0: billet d'avion qui était directement pour la Roumanie vous passe sous le nez. Tout à fait, c'est foutu, c'est foutu.
1: Et où est la réponse alors?
0: Alors, on va vous... bien entendu, vous avez répondu correctement aux trois premières questions.
1: Mmh.
0: Et la dernière réponse était pourtant simple.
1: Simple.
0: Eh oui, et vous le saviez que c'était simple. Vous le saviez?
1: On va le dire après. Ah oui, j'espère.
0: Vous le saviez que c'était simple un petit peu quand même? Hein, vous le saviez?
1: Oui, très très.
0: Bon, hein, c'était facile quand même la réponse. Elle était facile.
1: Tellement simple qu'on
0: ne
1: sait pas encore ce que
0: c'est. Voilà, mais c'était... Bon, à mon avis, quand je vais vous donner la réponse, vous allez me dire, mon Dieu, que c'était simple.
1: Ah bah bien sûr.
0: Bah c'est évident. Ah, elle était simple la réponse quand même.
1: Mais vous ne la donnez pas là aussi.
0: Tout à fait.
1: Parce que vous allez la repasser à une autre.
0: Dieu sait si elle est simple. Ah non, pas du tout, non?
1: Non.
0: Non, non, non, elle est très simple la réponse et vous le saviez. Hein. Même si l'éclairage donne de la lumière, elle reste...
1: Ah oui,
0: ça vient toujours pas. C'est dommage parce que la réponse était pourtant très très simple, Simone.
1: Oui.
0: Écoutez, on vous remercie pour votre gentillesse.
1: Hein? C'était très amusant, c'était la première fois qu'on parlait comme ça à la radio.
0: Bah écoutez, ça nous a fait bien plaisir.
1: Ça c'est une grande nouvelle quand même.
0: Ah bah écoutez, ça nous fait ah bah écoutez, ça nous fait plaisir.
1: Oh, alors. Demain pour mon petit garçon, il serait bien en Roumanie avec moi.
0: Ah non, c'était le Canada là.
1: Ah c'était le Canada.
0: Ah oui, c'était
1: le Canada. Ça a changé alors.
0: Ça change à chaque fois.
1: La belle fin. Maintenant, il me reste à savoir qui me fait une farce comme ça.
0: Non.
1: Ah, si.
0: Non, je vous remercie, ça va aller, je vous remercie.
1: Ah, vous donnez votre 50, s'il vous plaît.
0: Pardon?
1: Pardon? Vous nous donnez votre 50?
0: Votre fréquence?
1: La fréquence de votre station de radio locale.
0: Hein, radio, la station de radio. Eh bien, écoutez,
1: radio
0: locale. C'est sur le lac Clément que vous trouverez la radio. Vous êtes une fidèle de l'émission, vous aussi, vous êtes une grosse taquineuse, hein. Bon, eh ben écoutez, on va vous laisser faire la fête avec tous ensemble. Vous êtes, on vous souhaite une bonne soirée.
1: Merci, vous aussi.
0: On vous fait de gros bisous partout.
1: Nous aussi.
0: Eh ben très bien, on vous embrasse.
1: Au revoir,
0: bonne soirée. N'oubliez pas le kiki donc quand même, hein.
1: Bonsoir.
0: Bonne soirée, au revoir. Eh ben voilà, Simon, Aurélien.
2: Simon, ouais.
0: Simon, c'était ta tante?
2: C'était, non, alors il y avait ma tante et ma grand-mère.
0: Ah, fabuleuse, toutes les deux fabuleuses. Hein.
3: Wow, pourquoi pas? Qu'est-ce que t'en penses?
2: Ouais.
3: T'aimes bien la nouvelle déco qu'on vient de faire dans le studio, là?
2: Ouais, ça
3: commence à cartonner un peu, là.
2: Ouais.
3: Ça te plaît un petit peu, cette ambiance? Tu devrais parler encore un peu moins fort, comme ça on t'entend plus du tout. Ils font chier les gamins de 17 ans, c'est vraiment les plus mous. Hein. Ouais, c'est ça, ouais. Parle encore moins fort, on t'entend plus, c'est pas grave, on va se passer de toi. Attention, écoute bien, petit. Allez, salut tout le monde et soyez bienvenus sur Fun Radio Star System. J'espère que vous avez passé une bonne et agréable journée, nous ça s'est plutôt bien passé. Tout le soleil avec les kids et les belettes et toutes les nanas et tout va bien à bord. J'espère que vous avez passé une bonne et agréable journée. Hein. À la suite du programme ce soir, bien entendu, dédicace. Ah, bien entendu, vos disques que je préférais, des musiques que vous préférez, des disques que vous préférez, bien entendu. Au choix des disques les plus top, la musique que vous entendrez, sur laquelle vous danserez vendredi soir et samedi soir dans vos clubs préférés sur la piste des discothèques. Ah, bien entendu, on va saluer toute l'équipe au standard. Il commence bien entendu par notre ami Julie Gay, bien entendu, super. On va également saluer notre ami au Light Show qui ce soir met le bouton de volume au maximum. Attention, c'est parti, boule à facette. Light Show et araignée pour faire la teuf jusque très tard dans la soirée. Avec bien entendu notre ami Philippe ce soir. Ce soir, soirée Ménès, bien entendu, ça va partir dans tous les sens, à gauche et à droite. Pas de problème aux côtés des gonzesses, attention. Petite série temps ressentimentale, bien entendu, avant 3h du matin, rock et disco. Fin que blabla, on n'est pas là pour déconner, on est là pour s'amuser, on est là pour faire la fête. C'est comme ça tous les vendredis au Star 6 Light, Star 2000, la fête avant tout. On va encore brouiller quand même pour profiter toute l'équipe de la direction de la pizza Nocho qui nous rejoint dans le club discothèque. Sympa, hein. On rappelle également qu'il y a un petit subtilise, hein, de la part de Gaël quand même. Tout à l'heure, on s'installe dans la cabine de disco jockey. Petite pub en prime, peut-être en mode bonus, c'est cadeau. C'est la fête et ses cotillons sur les M&M ce soir. Ça va partir à gauche et à droite, les couleurs bleues et jaunes et rouges. On remercie encore Valentine. On s'est bien éclaté, on était défoncé. Hein, pour la semaine dernière, c'était vraiment très très bien. Est-ce que vous êtes prêts pour la musique? Alors tous sur la piste de danse, c'est parti. Alors Scarface.
4: Ouais.
3: Ouais. Ça, alors?
4: Ouais.
3: Ouais.
4: Bah moi ce qui m'est arrivé c'est que.
3: Oh là là, il est trop mou. Oh non non non. Oh là là là là là là là. 20 ans il a.
5: Je vais pas répondre.
3: Parce que t'as 4 lettres à toi. Mais ça me fait chier moi. On met les gens, c'est quoi?
6: Hein? C'est tout?
3: Attends, mais les deux autres gros cartons, il y avait quoi dedans?
6: Ben, ça.
3: Toi, tu te fous de ma gueule ou quoi? Bon, ils sont où? C'est quoi les trucs? C'est nul, c'est minable. C'est ça seulement? Oh, il y en a qui se foutent de ma gueule quand même. Hein. Des gros cartons de la poste pour avoir trois vulgaires bonbons. Ah non, là, il y a... Non, mais attends, on nous a volé ou quoi, là?
6: Ben, un peu, ouais.
3: Bon, alors ça, alors... Non, attends. Attends, il y a du... Qu'est-ce que c'est que ce souk? Bon, alors, ça, c'est à moi. Ça, c'est pour moi. Ça, je vous dis tout de suite. Je suis en train de faire le tri dans les bonbons. Moi, je veux des caramels. Non, ça, c'est les caramels. Non, c'est caramel ou nougat. Ça, c'est pour moi. Tiens, hop, toi, tu prends celui-là. Moi, c'est pour moi. Ça, c'est à moi, ça. Ça, c'est à moi. Ça, c'est à moi. C'est fou, mais putain, mais il n'y a plus rien. C'est la dèche. Ça, c'est à moi, ça. Ça, c'est à moi. Ça, c'est à moi. Ça, c'est à moi.
7: Tout est à moi. C'est à moi, ça. Tout ça, c'est à moi. C'est à moi, ça. Vous comprenez? Tous ces trucs-là, c'est à moi.
3: Non, tout ça, c'est à moi. Voilà. C'est à moi, ça. Bon, Alain?
8: Ouais?
3: Non, c'est à moi. C'est bon, mon anniversaire. Non! Non, sinon, j'en fous partout.
6: Il a écrit partagé sur les lettres.
3: C'est marqué où? Bah, montre-moi où c'est marqué partagé. Attends. Allez. Montre-moi où c'est marqué partagé. Bon, alors, Alain, montre. Alain!
9: Max!
6: Ouais. Attends, mais quel rapier, j'hallucine!
3: Ah, bon,
6: tu sais
3: bon.
6: Combien tu gagnes, toi? Hein?
3: Non, je sais pas combien. J'ai tellement d'argent sur mon compte en banque, je sais plus combien
6: voilà,
3: je gagne.
6: Alors, donne des bonbons à une fille qui n'a pas d'argent.
3: Tu parles. Allez, un bonbon à la menthe.
6: Mais non, je veux pas ça, j'aime pas ça.
3: Alain!
9: Max!
3: Elle me pique tous mes bonbons.
9: C'est pas grave.
3: Oui, la gueule, vas-y. Tiens, prends ça te rappellera des souvenirs, tiens.
6: Ouais, ça
3: voilà, une grosse queue en mousse. Voilà, très bien. Alors, ouais, salut Alain.
9: Salut Max,
3: ça va? Ouais, alors Alain, t'es du pute, t'as 25 ans.
9: Eh ouais.
3: Ouais, ça va?
9: Et comment ça va, t'as la pêche?
3: Ouais, ça va bien, j'ai la pêche, super, ouais.
9: Pêche.
3: Ouais, super pêche.
9: Ok, non, au moins, je t'appelle.
3: Ouais.
9: C'est pour pousser un coup de gueule contre les numéros qu'on voit.
3: Parle plus fort, Alain, parle plus fort.
9: Pour pousser un coup de gueule.
3: Parle devant ton combiné, parle plus fort.
9: Pour pousser un coup de gueule.
3: Oh, on l'entend pas, Alain, plus fort.
9: Pour pousser un coup de gueule.
3: Plus fort, hein.
9: Pour pousser un coup de gueule.
3: Voilà, continue à parler comme ça, c'est bien.
9: Contre les numéros 0836 qu'on voit.
3: Ouais.
9: Parce que j'ai vu un numéro, on pouvait gagner de 50 francs à 20 000 francs. Alors j'ai voulu essayer. Mais total, c'est bidon, c'est du vol, tu gagnes rien du tout.
3: Ouais, c'est voilà. Vrai que c'est bidon. Putain, il y a Julie qui est en train de sucer, bouffer de la quéquette en bonbon.
9: Ah ouais?
3: Oh putain, oh le travail.
10: Je suis désolée, c'est... Comment ça s'appelle?
3: C'est vrai
10: la guimauve. Voilà, c'est vachement bon.
3: Quand on te voit bouffer...
10: Après l'autre, elle se plaint qu'elle a un gros...
3: Ceci dit, un mec en ce moment, qui voit ce que je suis en train de voir, c'est vrai qu'il a envie de t'emballer, là. Non, sérieux. Alors, Alain.
9: Max.
3: Oui.
9: Voilà. Le coup de gueule.
3: Voilà. Il est pire que François dans ses coups de gueule. Ouais, j'ai pas besoin de mettre des bruitages de rire. J'espère que ça va venir d'instinct. Dans ce sens, c'est une blague qui est très très bien. C'est un mec qui prend. Bon, je connais, vous avez peut-être connu, non, quand même. C'est le mec qui prend l'autostoppeuse et tout ça, qui l'amène dans la forêt. Vous connaissez?
9: Non.
3: Elle est excellente, hein.
9: Ah ouais.
3: J'aime bien aussi, moi. Vous la connaissez, Julie, Gaël, non, tout ça, Florent?
9: Non, du tout, non.
3: C'est un mec qui prend une autostop. Il prend une fille en autostop et tout. Puis au bout de 5 minutes, il commence à discuter. Puis bon, le mec demande à la nana ce qu'elle fait dans la vie. Et puis la nana dit au mec, vous faites quoi vous dans la vie? Il dit bah voilà, moi je suis voyant, je peux deviner absolument plein de choses. Ah ouais, alors l'autre il commence à lui expliquer comment ça fonctionne.
9: Elle est pas mal, ouais. Excellent.
3: Je sais qu'on va vers un terrain de rigolade, mais elle est pas terminée l'histoire.
9: Oh.
0: Donc le mec, à un moment donné, il change, il sort de l'autoroute, il va dans un petit, dans une petite forêt, justement, il commence à s'arrêter, il commence à demander à la fille de sortir de la voiture, il lui demande, bah tiens, assis-toi près de cet arbre. Alors elle s'assoit près de l'arbre. Et le mec commence à ouvrir de son coffre une corde, il commence à l'accrocher avec la corde, puis la nana, elle dit rien, puis il commence à... Le mec commence à se foutre, il se lève, il se met debout, hop, il commence à enlever son froc, hop, son slibard, il se fout à poil. Et à ce moment-là, il y a la nana qui fait je crois comprendre ce que tu vas me faire. Et puis il dit, tu vois, t'es voyante toi aussi, ça commence à venir.
8: Oh, terrible.
0: Tu vas jouer, il te dit déjà félicitations, c'est félicitations. Tu nous as choisi pour...
11: Véritable chèque. Ouais. Et pour commencer tout de suite à gagner des points, choisissez un code et une clé à 4 chiffres en tapant sur les touches de votre téléphone.
0: Mais 21-10. 21-10, combien c'est ma date. On y va. Attention, on va essayer alors. Hein.
11: Ouais.
0: On va essayer de gagner des points.
11: Le code est déjà prêt. Choisissez-en un autre, les 4 premiers chiffres de votre numéro de téléphone.
0: On m'a pris ma date de naissance.
11: Attention, après le bip. C'est
0: attention, après le bip, tu choisis une autre date, celle que tu veux, Julie.
11: Et à 4 chiffres, vous pouvez taper par exemple l'année de votre naissance. Attention, après le bip. C'est à vous.
0: Alors on recommence, attention. On recommande.
11: Vous ouvrir votre compte de points téléphone. Notez bien son code et sa clé. Ils vous sont personnels et en les retapant à chacune de vos venues, vous trouverez tous les points téléphone que vous avez gagnés les fois précédentes.
0: Ah, c'est long.
11: N'oubliez pas qu'à tout moment, vous pouvez transférer ces points sur 3615 afin de commander de véritables chèques. Attention, prenez un stylo et un papier pour noter. Le code est le 2, 3...
0: Ah, c'est long, là, hein.
11: Eh ouais.
0: Alors, on est bon, là. On va pouvoir jouer.
11: Ouais, presque.
0: Alors.
11: Tous les points téléphone. Si vous désirez consulter l'état de votre compte téléphone avant de commencer, tapez 1. Si vous souhaitez rejoindre directement le jeu, tapez 2.
8: Star gagné 50 points par bonne réponse.
11: N'oubliez pas, vous pouvez à tout moment consulter votre compte en tapant sur la touche étoile de votre téléphone.
0: Mais ta gueule, on veut jouer.
11: Non, à vous les points téléphone.
0: Allez. Alors.
8: Le chanteur Boris interprète. Soirée disco, tapez 1.
0: 1.
8: Nuit parisienne,
0: 1.
8: Tapez
0: 1. 1. 1. 1.
8: 3.
0: 1. 1. Tapez T.
11: Foiré. À vous les points téléphone.
0: Ouais, des points téléphone.
11: Question suivante.
0: Attends.
8: La passion de l'acteur Mickey Rourke est la pêche, tapez 1. Le parachute, tapez 2. La boxe, tapez 3.
0: La boxe. On va taper 3. Attention, est-ce que c'est la bonne réponse?
11: Vous avez vu juste.
0: Ouais.
11: À vous les points téléphone. Et maintenant, question suivante.
0: Attention.
8: Claude Berry a remplacé Juliette Binoche dans le film sur la vie de Lucie Aubrac par Emmanuel Béard, tapez 1. Isabelle Huppert, tapez 2. Carole Bouquet, tapez 3.
0: Carole Bouquet, à 3. C'est bon.
11: Vous avez vu juste.
0: Ouais.
11: À vous les points téléphone. Et maintenant, question suivante.
8: Qui interprétait l'héroïne aux deux visages du film d'Alfred Hitchcock, Vertigo? Ingrid Bergman, tapez 1. Tippi Hedren, tapez 2. Tim Novak, tapez 3.
0: Bah, 1, moi j'aurais dit, mais...
11: Mais je suis sûre que vous saurez répondre à cette question.
0: Ah.
11: Attention, c'est à vous.
0: Ah.
8: La veuve de John Lennon s'appelle Lucia Lennon, tapez 1. Debbie Rodwell, tapez 2. Yoko Ono.
0: Oui, Yoko Ono, tapez 3. Bonne réponse. Yo, ah, on va en avoir des points.
11: À vous les points téléphone. Et maintenant, question suivante.
8: Qui incarnait James Bond dans le film Rien que pour vos yeux? Sean Connery, tapez 1. Roger Moore, tapez 2.
0: Rien que pour vos yeux.
8: Dalton, tapez 3.
0: Rien que pour vos yeux. Roger Moore, Roger Moore, Roger Moore.
11: Je suis sûr que vous saurez répondre à cette question.
0: Ah,
11: attention,
0: merde.
11: C'est à vous.
0: Merde.
8: Qui est le réalisateur du feuilleton américain Twin Peaks? Oliver Stone, tapez 1.
0: Non.
8: David Lynch,
0: oui.
8: Tapez 2.
0: 2.
8: Martin Scorsese,
0: tapez 3. Et c'était la 2, c'était David Lynch. C'est ça? David Lynch, d'ailleurs qu'on a...
8: Feuilleton américain Twin Peaks. Oliver Stone, tapez 1.
0: Oui.
8: David Lynch, tapez 2.
0: On vient de te dire que chez vous ou quoi? On vient de te dire que c'était la 2, David Lynch, qui avait fait... Également. Oh là là.
11: Vous avez vu juste...
0: L'Elephant Man.
11: Vous, le point téléphone. Et maintenant, question suivante.
8: Qui a chanté pour l'investiture de Bill Clinton? Céline Dion, tapez 1. Patricia Cass, tapez 2. Vanessa Paradis, tapez 3.
0: La 1. La 1, la 1, la 1, la 1.
11: Vous avez vu juste.
0: Yeah.
11: À vous, le point téléphone.
0: Ouais, bah c'est quoi les
11: et
0: points?
11: Maintenant, qui
8: question suivante.
0: Jerry
8: Hall est l'épouse de Mick Jagger, tapez 1.
10: Ouais.
8: Live Lovett, tapez 2.
0: Allez, là, 1, mais après...

0: qu'une chose, que c'est jamais je l'ai fait, ok?
1: Que demain à la loco.
2: J'ai dit qu'on parlait pas de la loco.
1: Bon Gérard, c'est bon, demain soir, ça sera la grande soirée de clôture du Discom.
3: Voilà un peu ce que je voulais te raconter.
4: Non mais il n'y a pas de problème.
3: Bon, ça va un peu.
4: Non, mais ça a l'air d'être en pleine forme. Je pense que j'étais pas dans le faux hein, quand tout à l'heure j'ai commencé à dire ouais machin, j'ai l'anus, machin, truc. Mais non, je crois que bon, tout d'abord bonsoir. Bonsoir Thierry, bonsoir Monique, bonsoir la France. Je crois que bon, Thierry, t'es dans une mauvaise passe.
3: Non, mais en plus tout va bien, parce que comme je vis, tout va bien. Je suis tout seul, impeccable. Mais je me dis que bon, dans 5 ans, dans 10 ans, qu'est-ce que j'aurai? Je vais pas garder ce boulot, je vais pas faire la même chose, et bon, où je vais aller, quoi, si j'essaye pas de faire quelque chose.
4: Tu sais pas où aller, vers le Valois, Neuilly.
3: Ouais, mais je connais tous ces coins-là.
4: D'accord. Non, je comprends tout d'abord.
3: Je crois que...
4: Bonsoir Thierry, d'abord. Bonsoir Monique, bonsoir Paris. Je crois que... Je crois en Dieu, je crois en Jésus, je crois...
3: En toi ?
4: Oui, je crois de fer...
3: Bois un petit peu aussi.
4: Hein ?
3: Crois de bois ?
4: Oui, oui, je crois de bois aussi, je crois...
3: Pardon ? Il est 2h.
4: Oui, non, mais il est 2h, non, mais... ultra méga pressé, mais non, mais je me dis que bon, effectivement, dans la mesure du possible, où on se dit tiens, pourquoi pas le mec et tout, pourquoi pas?
3: Pourquoi pas?
4: Non, mais c'est sûr.
3: Non, mais c'est sûr.
4: Non, mais tout à fait. De toute façon, on a bien fait d'en parler. Je pense que
3: c'est une bonne chose déjà. On a fait. Non, c'est bien.
4: Bah, je pense que ça t'a bien aidé.
3: C'est mieux. Enfin, pour moi, en tout cas, ça va.
4: Ça t'a aidé ou pas?
3: Ouais.
4: Bon,
3: quand même.
4: Bah, très bien, tant mieux. Alors, ça me fait plaisir. J'avais peur que je puisse pas répondre à tes questions.
3: Non, mais bon. C'est bien.
4: Bon, Thierry, aujourd'hui, tu fais quoi dans la vie?
3: Coursier.
4: Très bien. Eh ben, c'est très bien. Direct au débat.
5: Donc, voilà, je préfère prévenir tout le monde maintenant. C'est clair et net. Tout CD, tout cassette, CD, remix sur mon compte sera sanctionné. Tenez-vous sur vos gardes. Si fin septembre, j'entends encore une connerie sur mon dos, c'est clair et net. Je vous laisse tomber. Et je laisse tout le monde tomber.
6: Et je vous laisse tomber.
5: Si j'entends encore une personne me dire, oui, on a fait des remix sur toi. Alors là, moi, je vais vous dire une chose, c'est le tribunal d'en fait. Allô?
7: Oui, bonsoir monsieur, je m'excuse de vous déranger.
5: Oui, bonsoir monsieur, je m'excuse de vous déranger. C'est bizarre. C'est bizarre. Surtout, pas de radio et pas d'insultes.
7: Oui, c'est un problème, c'est...
5: Allô?
7: J'ai décidé que maintenant, je calme.
5: Oui, mais d'accord, mais...
7: Je reviens d'une chose, les points sur les I et les barres sur les T.
5: Non, mais... Et qui c'est qui vous a sorti ça?
7: Non, bah, tu vas pas commencer, s'il te plaît.
5: Vous allez vous calmer ou sinon ça va être clair et net. Vous faquez. Bon, t'es pas là, bonne nuit.
7: Non, bah, tu vas pas commencer, s'il te plaît.
5: Vous la calmez. Le premier ce soir, tu viens me faire chier lors du débat. Non, t'es plus là, ok, bonne nuit.
7: Pour l'instant, c'est moi qui mène les débats.
5: Attends, t'es qui toi?
7: Pour l'instant, c'est moi qui mène les débats.
5: Là, vous allez la permettre parce que là, c'est pas le thème du débat.
7: La libre antenne continue.
5: Continue. Oh non. Vous la fermez tous les deux. Vous allez vous calmer maintenant.
7: Alors, sans plus de candidat, vous commencez à me casser les couilles.
5: Ta gueule. Alors, attends. Oh, 6 minutes!
8: Ça termine au tribunal.

0: C'est bon, Caramel, si tu me prends pour un con, c'est pas la peine. Alors, vous laissez Christine de côté, s'il vous plaît.
1: C'est une question vraiment bidon.
0: Voilà, bonsoir à tous. Donc, nous voulons arriver dans au terme du débat.
1: Bon, c'est bon, on commence pas.
0: Bonsoir à tous. Bon, c'est le débat. Oh! On se calme derrière, s'il vous plaît. Ok, c'est bon, je vois déjà le terme du débat. On commence le débat.
2: Et on se calme.
0: C'est pas moi, c'est ma sœur qui balbare
2: entre les cuisses d'un culture.
0: Tu retournes chez toi et c'est bon.
2: C'est bon.
0: Il y en a qui s'amusent derrière mon dos. Bon, c'est fini là, ce bordel ou quoi? Là, je vous préviens d'une chose.
3: La centaine d'exemple.
0: Ok, point final à la ligne.
3: Ok, point final à la ligne. Ok, point final à la ligne.
2: Ok, point final à la ligne.
0: J'ai dit qu'on parlait pas de la loco.
2: C'est bien possible de travailler comme ça sur un débat.
0: Jean-Luc, tu retournes chez toi et c'est bon.
2: Jean-Luc,
0: tu sais ce qu'il dit le vieux porc.
2: Jean-Luc,
0: Bagnole, moi j'arrête.
4: Voilà, c'était le remix.
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5: Françoise va te les donner.
6: Merci beaucoup.
5: Françoise qui n'est pas venue les doigts dans le derrière, si je peux me permettre de dire comme ça. T'es venue avec ton coup de gueule.
7: Ouais.
5: J'en ai deux.
7: Hein.
5: Devant le microphone, là, devant le micro. C'est quoi le coup de gueule? Il y a quoi?
7: J'en ai deux. Exactement, parce que le premier, il suffit, c'est un mec... que je.
5: Merci beaucoup. Donc, voyez-vous...
7: Attends.
5: Ah, pardon.
7: Que... Ambroise, aide-moi, s'il te plaît.
5: Non, Philippe... Elle a pas de culotte ou quoi, là?
7: Oh, arrête, parce que justement...
5: Va le voir, vas-y, va lui casser la gueule, vas-y, il est de l'autre côté, il est derrière, tiens, genre dans le couloir, va le voir, va le vivre.
7: Attends, je te réserve une surprise, toi aussi.
5: D'accord, ok, très bien, quoi, t'en as vraiment pas mis?
4: Ouais...
7: Bon. Jackson.
5: Michael Jackson ou...
7: Non,
5: Magic Johnson.
7: Ouais.
5: D'accord.
7: Est-ce que tu trouves ça normal que des jeunes, qui, soi-disant, qui sont amis et tout ce soir,
5: d'accord.
7: Qui payent,
5: ouais.
7: dix francs, la seconde.
5: Bon, Philippe, un petit coup de main sera le bienvenu.
7: Bon.
5: Tout à fait.
7: Et c'est vrai parce que ça a été reconnu bon. Sur la télé.
5: Bon, alors un petit coup de main, Philippe. Sérieux, Gaël, Julie, Cyril, c'est tout le monde pour rire. On va s'y mettre à 5 hein, ce soir pour le coup de gueule de Françoise. Hein, sinon...
8: Françoise, n'est-ce pas Julie.
5: Oui.
8: Pas Cyril.
5: Ouais.
8: Ok. C'est Magic Johnson.
7: Ouais.
8: C'est parce qu'il est payé trop cher.
7: Ouais,
8: il est payé trop cher.
5: Voilà. D'accord, ok.
8: Bon, bah, allez, il est pas payé trop cher.
5: Bon, alors, on s'en fout, on n'a rien compris. C'est un petit peu le coup de gueule de François, c'est qu'elle est censée gueuler sur quelque chose qu'on ne comprend pas, que personne n'a vu, mais qui passe tout le temps à la télé. Donc, vous ne bougez surtout pas. Françoise nous prouvera que ce soir, elle est bienvenue avec une culotte, parce qu'il faut que Philippe arrête de dire à chaque fois qu'elle n'a pas de culotte. C'est pas vrai. Hein. Et puis, ouais. On le sent tout de suite que t'as mis une culotte.
7: Tu veux que je continue mon débat là?
5: Dans quelques instants, d'accord?
7: D'accord.
5: Ok, on aura Sophie de Nelly pour l'anniversaire, on aura également Jérôme de Pomponne qui nous parlera d'Halloween et donc John, son petit problème de nana qu'il a et Françoise, il vous a quelques petits conseils et puis bien entendu ta recette de cuisine, plus tes deux coups de gueule, plus Gérard qui ne devrait pas tarder à arriver avec ses poèmes, avec ses histoires drôles et exclusivité Fun Radio Star System, voici la parodie de David sur le Star System, écoutez-la bien.
9: Au rez-de-chaussée,

0: Allô.
1: Ouais, je te présente mon pas, GG.
0: Salut,
2: GG.
0: Ça va bien?
1: Redis, qu'est-ce que tu viens de dire? C'est le numéro number one, vous venez de l'entendre. À peine il apparaît sur l'antenne et sur les ondes de la radio que déjà il fait rire tout le monde. C'est le numéro un. Redis, Gérard.
0: Ouais, t'as compris, hein, c'est bon, j'ai pas cassé ma voix parce que la semaine dernière tu m'as eu, toi.
1: Et comment on dit je t'aime en anglais?
0: I love you!
1: I love you! Ah mais tu vas voir, c'est un numéro.
2: T'es encore pas décrypté, mais quand tu vas décrypter, que ça va être?
1: Ah mais tu peux.
0: Bon. Ouais.
1: Gérard.
0: Ouais.
1: Tu vas descendre dans quelques instants. Je vais te présenter quand même ma sœur que tu connais,
0: ouais.
1: Mon frère, mais mes parents que tu ne connais pas. Et j'espère que t'es venu les mains pleines de poèmes et d'histoires drôles.
0: Non, t'inquiète pas.
1: Bon, à mon avis, à mon avis, c'est que t'as rien fait.
0: Quoi, j'ai rien fait. Attends, tu te fous de ma gueule ou quoi là, ouais. Où tu prends le train?
1: Bon, alors, salut.
0: Attends, c'est ça. Vas-y, il y a quelqu'un de moins cher pour toi.
1: Bon, très bien, tu bouges pas, bien dans un instant. GG, enfin, notre GG national vient d'arriver. Françoise va bientôt redébarquer dans les studios. Ça va être la confrontation entre Françoise et Gérard. En plus, toute la famille au grand complet du Star System, si vous voulez nous appeler, 0 800 70 5000. On est là jusqu'à 1h du matin, et après 1h du matin, on vous passera le direct de la locomotive, où nous y serons dès 1h30, pour un mix jusqu'à 5-6h du matin, où Miguel, lui aussi, sera de la partie, il y aura Yannick, Arnold sera probablement là, Lorenzo, il y a DJ Sonic, il y a Jean-Marie K, et c'est pour la soirée de clôture du Discom et du Mix Move, vous ne bougez surtout pas.
0: Il y a même
1: ma maman et ma mère Evelyne.
0: Salut Evelyne.
1: Non, salut Evelyne, tu vas où toi?
0: Madame Evelyne.
1: Bonsoir Madame Evelyne.
0: Bonsoir Madame Evelyne. Mes hommages Madame. Oh merde.
1: Gaffe,
0: là, notre patron.
1: Attention, là,
0: le patron.
1: Bon,
0: là,
1: alors,
3: le patron. Bon,
0: alors.
1: Ah non, non, fais-le, ouais, voilà. Voilà, mets-toi là-bas, là-bas.
3: Ah ouais.
1: Voilà, à côté de mon père, voilà. Bon, très bien. Ok.
4: On va allumer les micros.
1: Ok, c'est parti. Alors, vous allez lui faire la surprise, les autres.
5: Hein. Le trio devient aquatoire parce que je crois qu'on a oublié un auditeur très, très, très, très, très important. Qu'elle passe.
1: Allô? Allô?
0: Allô?
1: Qui c'est?
0: C'est
1: le téléphone est pourri, là. Un autre téléphone, merci parce que là ça sature. Salut Gérard.
6: Bonsoir Max, bon anniversaire.
1: Alors comment on dit en anglais?
6: Ah merde.
0: On dit pas tout Gérard.
6: Ouais, toi tu vas pas commencer à me prendre la tête.
1: Attendez.
6: Happy birthday to you.
1: Pardon?
6: Happy birthday to you et c'est bon. Mec, maintenant ça fait déjà. Ah merde, non.
1: Bon, ouais, alors, avant que je te présente le trio que je vais d'ailleurs mettre de côté pour l'instant parce qu'apparemment même pendant les débats.
6: Ouais, j'ai compris le trio que c'était.
1: Bon, c'est bon. Je te présente mon père.
6: Enchanté. Moi d'abord, je le connais. Moi.
1: Voilà. Ma mère, qui est là.
6: Bonsoir madame.
1: Et ma sœur, voilà, qui est là.
6: La gueule, pile d'armes.
1: Voilà, donc le fameux Gérard, auditeur, t'as mis de l'Antarctique, t'as mis
5: alors,
1: quoi?
5: Du parfum, j'ai juste, j'ai pas une main forte. Hein,
1: ça, qu'est-ce que t'as mis comme parfum? Pourquoi tu tombes dedans à chaque fois dans le bocal là?
6: Parce que j'aime bien sentir le parfum que de la merde. Non mais j'ai chargé sur Paco Rabanne.
2: Par contre, moi j'en ai un filet de parfum si tu veux. Hein.
6: Ah ben je veux bien.
2: Tu essaieras Brice d'Anus.
1: Ouais.
6: C'est quoi ça?
2: J'aime trop.
6: Tu ne connais pas.
1: Bon, tu lui enfileras un petit échantillon.
2: C'est
1: pas
2: de la RATP ça tu vois.
1: Ah, Brice d'Anus, ah ouais, c'est bien.
6: La RATP en plus.
1: Ah ouais, du bon parfum de la RATP ça peut être.
6: Non, attends, Miguel, tu vas voir de l'autre côté si je suis, tu vas pas faire.
1: Voilà, comment c'est un numéro.
6: Sinon.
1: Voilà.
6: Et que la caméra va sauter.
1: Et que les gens arrêtent de penser que c'est un comédien, c'est un agent, c'est une vraie personne qu'on a récupéré comme ça un beau jour d'hiver. On va récupérer
6: un beau jour d'été.
1: Un beau jour d'été. Nous avons fait venir beaucoup de monde avec des surprises, à commencer par toute la famille au grand complet, mon père, tu casses pas le matériel, mon père, ma mère, mon frère et ma sœur, et puis nous allons construire une petite maison avec une petite barrière, puis ça ressemble un petit peu à celle de Claude François. Gérard est venu nous rejoindre également avec ses poèmes et ses histoires drôles. Gérard est en pleine forme.
6: Moi, faut bien.
1: Bon, très bien, faut bien. Et Françoise est venue nous rejoindre. Françoise?
7: Oui.
1: Ça va?
7: Oui, ça va.
1: Bon, très bien.
2: C'est génial ton émission.
1: Mon frère.
7: C'est dur. Mon père a du mal à parler, il est très ému apparemment.
2: C'est compliqué.
7: C'est pas toujours facile.
5: Bonjour monsieur.
2: Bonjour mademoiselle.
7: Bonjour madame même, hein, parce que.
2: Ah madame.
7: Ah oui, carrément, marié deux enfants.
2: Marié et deux enfants.
7: Eh oui, oui, c'est possible.
6: Pourquoi? Parce qu'il n'y a pas de ressemblance entre Max et puis son père et son frère et puis sa mère. Elle n'a pas de sa mère.
5: Ben j'ai pas vu sa mère. Ah,
6: non, oui, elle est là.
5: Ah bonjour madame.
7: La bise, la bise.
6: Bon.
7: Alors écoute bien.
6: Alors Françoise.
5: Oui.
6: Maintenant qu'on est en direct, malgré que ce soit l'anniversaire, j'avais pas l'intention de le faire, mais là ce soir je pense que on va y aller, on va y aller franco. C'est quoi cette histoire de d'insulte?
5: Mais quoi?
6: Les histoires d'insultes.
5: Tu vas remettre ça sur le tapis.
6: Non mais attends, t'es gentille, d'accord? Tous les mardis tu fais des coups de gueule. Et il y a deux mardis de suite où tu m'en as mis plein la tête.
7: Entre parenthèses.
6: Bon, bah, et pourquoi? Parce qu'il n'y a pas de ressemblance entre Max et puis son père et son frère et puis sa mère. Et t'as pas de sa mère.
5: Mais j'ai pas vu sa mère. Ah,
6: bah, elle est là.
5: Ah bonjour madame.
7: La bise.
6: Bon.
7: Alors écoute bien.
6: Alors Françoise.
5: Oui.
6: Maintenant qu'on est en direct, malgré que ce soit l'anniversaire, j'avais pas l'intention de le faire, mais là ce soir je pense que on va y aller, on va y aller franco. C'est quoi cette histoire de d'insulte?
5: Mais quoi?
6: Les histoires d'insulte.
5: Tu vas remettre ça sur le tapis?
6: Non mais attends, t'es gentille, d'accord? Tous les mardis tu fais des coups de gueule, et il y a deux mardis de suite où tu m'en as mis plein la tête. Alors donc maintenant, tu vas me dire qui c'est qui s'amuse, mais, parce que moi j'ai pas ton numéro de téléphone, et je m'amuse pas à le donner à tout le monde, d'accord?
5: Non mais attends.
6: Je veux dire, il y en a qui donnent mon numéro de tatou, ça c'est mon problème. Moi maintenant, les messages sur tatou, j'en fais ce que je veux. Mais alors maintenant, pour te dire que je t'insulte en direct sur l'antenne le jeudi soir, c'est faux. C'est clair et net.
5: C'est peut-être vrai ou c'est peut-être faux.
6: Non mais alors attends, parce que dans ces cas-là,
5: parce
6: si c'est vrai
5: y
6: ou faux.
5: Manu, y a Manu, Jean-Philippe, il y a Manu et Jean-Philippe qui me le disent sans arrêt.
6: Et tu
5: les connais très bien.
6: Quoi? Manu et Jean-Philippe, je les connais très bien, ils
5: oui,
6: habitent où?
5: Tu les connais très bien.
6: Non mais attends, je connais pas ces gens, d'accord?
7: Alors
6: moi je vais dire une chose, que jeudi. Quand je viens à l'antenne, je ne t'insulte pas. Parce qu'il y en a un qui peut le dire si je t'insulte, il est là. Parce qu'il a 28 ans aujourd'hui. Non, mais de toute manière, il écoute derrière les studios. Il écoute derrière. Hein? Donc, jusqu'à maintenant, je ne t'ai jamais insulté. Alors maintenant, ton espèce de Manu ou de Jean-Philippe, qui me laisse des messages en me disant comme quoi que je t'insulte, et il paraît que je vais jusqu'à sur Skyrock, là faut le faire. Là faut le faire. Alors je vais dire une chose, où c'est la vérité,
7: où c'est
6: du baratin.
7: Tribunal.
6: Parce que si c'est du baratin, je vais dire une chose, tu vois.
5: Tu pourras être avocat.
6: Non, mais tu vois, c'est pas parce que c'est son anniversaire. Si c'est du baratin, tu vois ce que je fais. Je vais arrêter, je vais rentrer chez moi.
7: C'est la dernière fois
6: que j'entends ça sur moi. D'accord?
7: Ok.
2: Elle a promis qu'elle le referait plus.
7: Voilà, mon père est en train de
6: calmer. Hier soir, j'ai eu un message de...
7: Tu m'as pas fait plaisir.
6: De Sylvain, comme quoi que je t'insultais, comme quoi que j'insultais Alain Lebeg. Alors qu'Alain, je l'insulte très bien.
7: Bon, oui. Alors attends, maintenant on va essayer de calmer un petit peu. J'explique quand même pour ceux qui nous écoutent en ce moment que Gérard est à l'extrémité du studio et Françoise est de l'autre côté. C'est vraiment le droit de réponse. Et qu'en face, juste au milieu, il y a mon père et mon frère. Pour eux, c'est un petit peu comme si vous étiez. C'est un peu Star Trek. Ils comprennent pas grand chose. Gérard regarde Françoise en chien de faïence. Il a.
6: Tu sais ce que je t'ai dit tout à l'heure?
5: Eh, tes menaces me font pas peur. Je te signale, hein.
6: Non, mais alors, attends. Dans ce cas, je vais te dire une chose.
7: Oh, bah alors. Ah, bah alors là, on a une surprise.
6: Non, ça va être les mêmes, j'en ai rien à foutre.
7: Non, c'est pas ça. Alors là, je vais présenter. Mais je termine parce que c'est quand même l'émission, si je peux la reprendre. Parce que, avec lui, c'est un peu difficile. Écoutez qui est là. Hello! Hello, everybody! Hello, Stéphane.
8: Ah, allô, c'est Stéphane Alcolo. Mes respects, mes hommages à vos parents.
7: Voilà.
8: Alors, et bon anniversaire. Et je félicite vos parents.
7: Oui.
8: Pour la production d'un spécimen rare.
7: D'un spécimen rare.
8: Star System.
7: Alors, je vais expliquer à mon papa, à ma maman, à mon frère, à ma sœur. Donc, il y a 4 mégastars auditeurs. Gérard, François.
8: Stéphano.
7: Attends. Gérard, Françoise. Il y en a un quatrième qui est de Belgique.
8: Ouais,
7: s'appelle Alain Lebeg.
8: Mais j'étais pas là ce soir.
7: C'est pas grave. Et Stéphane, donc, qui est...
8: Je voulais venir, mais un contretemps pour un travail professionnel.
7: C'est un grand homme de cinéma qui a joué, bien entendu.
8: Oui, j'ai tourné en ce moment.
7: Avec Charles Bronson, t'as fait?
8: Non, je suis le sosie de Charles Bronson.
7: Ouais, c'est
8: ça. Sans les dents.
7: Sans les dents, parce qu'il a plus de dents.
8: Tu présentes mes respects, mes hommages à Madame Evelyne,
7: oui,
8: à Monsieur Christian,
7: oui,
8: à Sébastien le frère, oui, et à
7: Gersand. Aide-moi, Gérard.
8: J'aurais bien eu l'honneur de vous voir et de vous connaître, parce que vous êtes des types sympas.
7: Voilà.
8: Ouais. Et Max,
7: oui,
8: c'est un produit tout à fait marque déposée.
7: Voilà.
8: et je voulais faire une voyance en direct.
7: Ouais.
8: Sur Max, par carte.
7: Ouais.
8: De 1 à 21 tout à l'heure.
7: Oui.
8: Ouais. Humoristique, mais pour son avenir professionnel et
7: pas de soucis.
6: Attends, à qui tu veux faire une voyance?
8: Dis bonjour à Gérard.
6: Bonjour.
8: Très bien.
6: Ouais, ben, bonsoir déjà. À qui tu veux faire une voyance?
8: À Max, puisque c'est son anniversaire.
6: Ouais, alors vas-y,
8: mais pourquoi? C'est pas toi le patron, c'est lui le patron.
6: Tu as quel même quoi, Lascar?
8: J'étais dans les rues et t'as mis sur son iPod et t'as couru comme
6: une poule.
7: Attends, c'est normal.
6: Tu vas la fermer.
8: Quoi?
7: C'est pas grave, c'est normal, c'est comme ça, c'est normal.
6: Hé, tu vas te taire, d'accord?
8: Ça court, toi.
6: Bon, attends.
8: Quoi? C'est pas toi le patron?
6: Mais alors?
8: Et alors? Toi, tu fermes ta gueule. Elle est belle, Françoise, comme une framboise. Elle a une copine.
6: Et toi, t'es aussi beau que ça.
8: Elle la mange comme une salade.
7: Ah, elle te crie pas, quoi. Il est aussi beau que quoi?
6: T'es aussi beau qu'un cornichon qui vient de naître.
8: Moi, je suis un con comme un dindon, mais c'est frais comme un...
6: Ouais, comme un gardon. Bon. D'accord.
7: Alors, attends, Gérard, deux secondes. Françoise. Non, Gérard, merci.
6: Attends, deux secondes.
7: C'est bon, alors.
8: Mais non, il a 28 ans.
7: Alors, Françoise, qu'est-ce que t'as à dire à Stéphane que je viens de couper, qui vient de te dire que t'étais très mignonne?
5: J'ai rien à dire. T'as vu sa tronche?
7: Oui. C'est vrai qu'on peut constater qu'une chose, c'est qu'il t'a jamais vu, c'est pas possible. Ou alors il était de dos?
5: Il était pas de dos, puisque je l'ai vu deux fois déjà.
7: Ah ouais, bah alors il avait beaucoup bu ce soir-là. Pour dire une chose pareille, il faut quand même le reconnaître.
5: Déjà, une fois, il a failli bousiller ton anniversaire.
7: C'est vrai. Avec, je m'en souviens, l'année dernière.
6: L'année dernière, il a voulu tout casser.
7: Ouais, c'est vrai. Il est venu une fois, le Stéphane, ça a failli mal terminer, hein, Stéphane. C'est du passé.
8: Mais tu m'as pardonné.
7: Bien sûr.
8: C'était un homme tolérant.
7: Voilà, exactement.
8: J'aime la tolérance.
7: Très bien. Est-ce que Stéphane, tu as quelque chose à rajouter ou on peut passer à quelqu'un d'autre?
8: Qui a l'appareil? C'est Gérard ou Max?
7: Non, c'est Max.
9: Il avait un certain accent.
10: Un petit accent, ouais. Un petit peu pied noir.
9: Ouais. Ouais.
10: Il se lave peu souvent les pieds. Hein.
9: Ah, c'est pour ça.
10: C'est vrai que de ce côté-là, c'est pas le méga top. Hein. Gérard aussi, lui.
6: Attends, pourquoi tu me regardes en disant ça? Attends, parce qu'on pose une question à.
9: Non, mais Gérard,
6: et tu me regardes en même temps.
10: Parce que t'es un peu mon deuxième père.
6: Non, mais attends.
10: Mais depuis que tu te fais pousser la moustache, j'aimerais que mon père ne se la fasse plus pousser.
6: Moi, je la laisse pousser parce qu'en ce moment, je tombe en panne de racine. rasoir, c'est. Et encore, t'as de la chance, j'ai trouvé un
9: rasoir. Ouais, mais Gérard, il est tombé en panne de douche aussi.
6: Bon, attends, je vais te dire une chose, Lascar, c'est pas ton problème, c'est le mien, d'accord?
2: C'est le mien aussi, parce que je suis à côté,
10: c'est le nôtre, Poise.
5: Ça va.
10: T'es peu bavarde.
5: Bah, peu bavarde, j'ai rien à dire pour le moment.
10: Ça va, Dallas, tout ça, TF1?
5: Ouais, Côte Ouest, TF1, M6, ça va.
10: D'accord. C'est quoi la série que tu regardes le plus en ce moment?
5: Côte Ouest.
10: Côte Ouest, ça parle. Qu'est-ce qui se passe en ce moment dans Côte Ouest?
5: Eh ben, pour le moment, sur Côte Ouest, Abby,
10: Vas-y. Tu te souviens plus?
5: Non, c'est pas ça, parce que... J'ai raté celui-là d'aujourd'hui, alors je peux pas te le dire exactement. Bah,
10: celui d'avant-hier, qu'est-ce qu'il disait? Qu'est-ce qu'il racontait celui d'avant-hier? C'était quoi?
5: Toi, Gérard.
10: Non, c'est bon. Vas-y, Françoise, raconte.
5: Non, parce que...
10: Vas-y, Françoise, vas-y.
5: C'était pour te réveiller, Gérard.
10: Françoise, vas-y, raconte, vas-y.
6: Raconte de ton côté.
5: C'est qu'en fin de compte, tout le monde croit que Valen... Ouais. À raconter la vérité comme quoi que comment qu'elle s'appelle
11: Gary.
10: Mais laissez là. Non mais laissez là.
5: Ouais, Gilles a empoisonné Valen.
10: Ouais, et alors?
5: Et alors tout le monde croit.
10: Ah ouais, alors que c'est faux?
5: Bah non, c'est vrai.
10: Ah bon?
5: Ouais, c'est vrai.
10: Ah bon, c'est vrai, alors merde alors.
5: Non, c'est vrai.
10: Donc c'est vrai.
5: Bah si, c'est vrai, justement.
10: Donc on
6: qui c'est qui peut me raconter l'épisode de Friends?
10: Le dernier, là, on va le raconter plus tard.
6: Ouais, de
10: alors,
6: ce soir.
10: Petit poème de ce soir,
5: de,
10: Gérard.
5: Genre de ça.
10: Bon, alors attention.
6: De quoi, qu'est-ce que tu viens de dire, Françoise?
5: J'ai dit genre de ça.
6: De quoi?
10: De Friends, alors
6: horreur
10: de quoi?
6: Dans ce cas-là, moi j'ai horreur de Côte Ouest et des Feux de l'Amour et
5: je t'ai pas demandé de le regarder,
6: hein. On va te dire, je le regarde pas.
10: Bon allez, on arrête de chamailler deux secondes, on y va, c'est parti, petit poème. Alors, poème...
6: T'as voulu que je change, tu veux plus de bisous, tu veux plus de câlins, tu veux plus de rien, donc...
10: Qu'est-ce que tu m'as fait, caresse? Vas-y, feuille de rose.
6: Non.
10: Alors vas-y. On y va.
6: Je croyais que c'était moi.
10: Alors on écoute bien et après on va laisser la place aux autres.
6: Non, mais après on va demander à...
10: Vas-y Gérard, vas-y, on attend.
6: Gérard, toi Max, qui met 2 heures pour changer une roue. Toi Max, il cherche tes clés pendant 1 heure. Toi Max, qui cherche l'âme sœur pendant des années. Ça c'est vrai, tu peux pas le démentir. Toi Max, qui mixe très tard... Le vendredi soir à la loco. Toi, Max.
12: Devant le micro.
6: En ce jour de 21 et 10, c'est tous tes habituels sont là. Toi, Max, chaque soir, chaque... Toi, Max, qui drague... Oh merde, putain.
10: Dommage, un si beau texte comme ça, abîmé par des... Oh merde, c'est dommage. Ouais.
6: Bon, toi, Max... Qui drague les nanas à l'antenne la nuit. Toi, Max, qui cherche sa route pour rentrer chez lui.
10: Ouais, c'est vrai.
6: Toi, Max, tu mets 45 minutes pour démarrer ta voiture. Mais laisse tomber les insultes sur Minitel. Bon, d'accord, je l'ai mal fait. Ouais, il a été mal fait parce que...
10: Bravo.
6: Donc, bon. Il y a des Belges.
10: Alors attention.
6: Alors une petite. Ils sont où les.
10: Ils sont là. Ils sont juste là. Il y a Sergio qui est là, qui va s'installer. Il y a également. Voilà. Ils sont tous là. Vas-y alors. Devant le micro, toujours Gérard, tu connais le principe de la radio.
6: Oui,
10: approche ton micro, approche-le sinon.
6: Ouais, mais c'est pas mon siège.
10: Enfin, approche le micro de ta bouche. Voilà. Vas-y.
6: Alors. Pourquoi y a-t-il des merdes devant les magasins belges?
13: Parce que devant les portes, il écrit poussez fort.
6: Et qui c'est qui ose me dire ça?
10: Bah la bonne réponse, c'est un Belge, c'est Sergio, voilà, c'est Sergio le Belge qui a répondu à ta.
6: Ah parce que tu les connais?
10: Bah ouais.
6: Alors là,
13: c'est moi qui les.
10: Devant ton micro, vas-y, devant ton micro. Deuxième histoire, on y va, c'est parti.
6: La prochaine. Pourquoi les Belges font-ils leur course à... Pourquoi les Belges font-ils leur course à quatre pattes dans les supermarchés?
13: Pour chercher les prix les plus bas.
6: Ouais.
10: Bon, ça l'emmerde bien, Gérard.
6: Ok, apparemment, il doit connaître. Pourquoi les Belges 2-0,
10: hein. C'est peut-être un peu pour ça qu'ils donnent les réponses, alors.
6: Ouais, non, mais il doit les connaître, à mon avis.
10: Ouais.
6: Mais j'aurais bien voulu que le responsable de
10: punch,
6: la soirée...
10: Le punch, ouais, qui réponde.
6: Voilà, et qu'il
10: y a... Et par contre, j'ai rien vu que Sergio répondait. Il dit, non, mais c'est pas le Belge que je voulais, c'est l'autre Belge que je voulais.
6: Alors, dis-moi, non, mais on demande au responsable de...
2: Gérard, t'inquiète pas, on va le coincer. Qui c'est, là, qui répond, là, toujours? Une façon positive là.
10: De quoi?
2: Qu'est-ce qu'il vient de répondre toujours?
6: Là, Sergio.
2: Sergio.
10: Ouais, il est là.
2: Alors Sergio.
6: Il est là.
2: Ben Sergio, je vais te poser une question, une histoire belge aussi.
10: Vas-y, parle plus fort devant le micro.
2: Pourquoi les femmes belges, quand elles vont à l'église, elles ont toujours un seau?
11: Et une éponge pour laver Maria.
2: Ah wow. Pourquoi les hommes belges qui vont à l'église
10: il va se lâcher le reprendre.
2: Toujours les deux mains sur les oreilles.
11: Parce que Jésus-Christ.
10: Voilà, j'allais la dire. Oh là là là là, mais là t'es gentil.
6: Sergio, Sergio.
10: Ah, le mec, tout le monde veut s'épuiser Sergio.
6: Sergio,
10: qu'est-ce que dit deux scorpions belges, mec?
6: Comment reconnaît-on un belge sans un barrage?
10: Ah,
11: il m'a bloqué là.
10: Ah.
6: Comment reconnaît-on un belge sans un barrage?
10: Personne ne sait.
11: Non,
10: c'est quoi la réponse?
11: La plaque belge.
10: Parce que?
11: La plaque belge.
10: Parce que la plaque belge, non?
6: Non.
10: Non, c'est quoi?
6: C'est le seul qui donne des coups de rasoir électrique. Ah bah moi, ouais, c'est la réponse que j'ai.
5: Je me suis tiré par les cheveux, là.
11: En fait, l'histoire, c'est comment reconnaît-on un loupard belge d'un loupard français? Et le loupard belge, c'est le seul qui se bat avec un rasoir électrique dans la rue.
10: Ah. Attends, t'as mis un barrage au plus d'un loupard.
6: Oh non, bah ouais.
10: Et maintenant, Gérard, on regarde vérification avec mon père parce qu'il comprend pas. Il fait un ballon.
6: Dans ce cas-là, je vais demander au responsable de ta soirée de 15 jours s'il peut me répondre à la question.
10: Oui, du punch, vas-y, alors.
6: Bah, si des fois il est là.
10: Il y a Sergio, vas-y.
6: Sergio, tu dis rien si tu connais la réponse.
10: Donne, vas-y, pose la question.
6: Gérard, pose
10: la question.
6: Pourquoi les Belges courent-ils à la fenêtre dès qu'il y a de l'orage?
11: Je sais, moi.
10: Alors, pourquoi?
11: Je peux le dire?
6: Non, je voudrais que...
10: Non, bah, personne ne sait, donc Sergio donne la réponse.
11: C'est pour être sur la photo.
6: Non. Oui.
10: Ouais.
5: Non.
6: Il a dû regarder avant mes réponses.
10: Quelle tête, quel phénomène ce genre. Françoise, t'as pas une petite histoire drôle, toi, de ton côté? Non, quel dommage.
6: Françoise?
5: Oui.
6: Françoise?
5: Attention. Oui,
6: comment fait Toto pour aller chercher un préservatif dans une pharmacie?
5: On a aucune idée, mais...
6: Et pourtant, je sais que plusieurs fois j'ai raconté l'histoire du préservatif.
5: Oui, mais c'est au moment que j'étais pas à l'antenne quand t'as sorti ça.
6: Ouais, d'accord. Bon, c'est quoi la réponse? Donc, à chaque fois que Toto va dans une pharmacie, dès qu'il voit une nana avec une mini-jupe, il lui met la main au cul, puis la nana se retourne et elle lui dit « Ah ben monsieur, c'est un préservatif qu'il me fallait pour faire l'amour ce soir. »
5: Ah, c'est pas con, ça.
6: Champion olympique de natation, attention.
5: Ah, c'est pas con, hein.
10: Elle est pas mal.
6: Bon, sinon, il y en a une autre.
10: Une dernière, après, on va mettre un petit disque, ouais.
6: Alors, c'est... Ah là, celle-là, j'ai qu'un... Putain, mais
10: vas-y.
6: Qu'est-ce que c'est qui sonne? C'est pas mon tatou, il est
10: pas
6: là.
10: C'est pas grave, vas-y.
6: Termine. Donc, c'est Toto qui va chez le boucher, qui demande 1,5 kg de roast beef. Donc, le boucher lui dit, mais pour toi tout seul, Toto, c'est beaucoup. Donc, le boucher lui demande pourquoi. Alors, à ton avis, Françoise, ou même s'il y a des gens qui veulent réagir parmi nous, même au standard, même là...
5: On est dans une secte
10: parmi nous, s'il y a des gens qui veulent participer,
6: même là,
10: les nouveaux, allez-y.
6: Donc, à ton avis, Françoise, pourquoi que le boucher lui dit, mais ça fait trop pour toi? 1,5 kg.
10: Alors, Françoise?
6: Manière, c'est un genre de devinette que je pourrais transformer en histoire drôle si je veux. Mais là, je la pose en genre de devinette.
5: Attends, Toto, il demande 1,5 kg...
6: De roast beef.
5: Ouais. De roast beef.
6: Pour lui tout seul.
5: Pour lui tout seul.
10: Ouais. Bah,
5: disons, ça fait déjà beaucoup pour lui tout seul.
10: Alors, vite. Donne la réponse, Gérard, parce qu'il faut qu'on speed, là.
5: Ouais.
6: Bon, bah, dans ces cas-là, Toto, il en mange 500 grammes.
5: Ouais.
6: Et puis le chien, il en mange 1 kilo.
5: Oh bah dis donc,
12: Bonsoir.
10: Merci, c'est gentil. Qu'est-ce qui t'amène?
14: Moi c'est le 3 janvier mon anniversaire.
10: On y pensera, Serge. Alors Estelle.
5: Moi c'est 16.
12: Donc moi, ce qui m'amène, eh ben, c'est tout bête en fait. Ouais. J'ai envie d'aller à ta soirée ce soir. Seulement, je suis toute seule.
14: Bon, on va venir te chercher. Attends.
12: Et donc, je voulais demander à Gérard s'il voulait bien être mon cavalier pour ce soir.
6: Non mais attends, Estelle. Attends, Estelle.
12: Oui.
6: Attends, attends.
14: Casse-le, François.
6: Estelle.
14: Casse-lui le cou, François.
6: Non, non, attends.
14: Mais il a Françoise, justement. Il sort pas avec Françoise
6: Non, non, je sors avec personne, d'accord.
14: Mais c'est sauf ce soir, tu nous as dit
6: non,
14: ça.
6: Non,
14: tu
6: non,
14: nous as
6: non,
14: dit
6: non,
14: ce soir,
6: non, non, non, non, non, non, non, non, non, non. Non, non, je sors avec personne. Donc, oh, j'ai une punaise de micro.
7: Allez,
6: de...
7: C'est pas grave, parle dedans, c'est pas grave, vas-y.
6: Bon, donc, Estelle, qu'est-ce qu'il y a, t'es d'où?
12: De Chartres.
6: De Chartres.
14: Non, elle est douce, elle est pas doux.
6: Attends, de Chartres, je vais dire une chose, et t'appelles que maintenant pour venir à la loco ce soir.
12: Non, j'ai appelé hier, Gérard.
6: Oui. Hein? Ah ben hier, je ne pense pas t'avoir entendu, ma chérie.
12: Non, parce que
14: je dormais. Attendez, vous parlez tout le temps, systématiquement, deux par deux, ce qui veut qu'on entend aussi mal toi, Gérard, que elle. Donc, hier, elle a appelé, mais sachant que t'étais pas là, elle est pas passée sur l'antenne. Et ce soir, elle profite de ta présence ici pour te demander si c'est possible que tu sois son cavalier à la loco. Est-ce que c'est envisageable?
6: Non mais attends, maintenant il est un peu tard.
14: Bah Estelle, tu peux te déplacer?
12: Bah pas de problème, moi j'ai ma voiture, elle attend que de rouler.
6: Dans ce cas-là, tu prends ta voiture et tu viens jusqu'à Paris.
14: 21 ans Gérard, 21 ans. Hein.
7: Et alors, c'est génial, c'est le bel âge, ça, c'est fabuleux, pour moi c'est impeccable. Hein.
6: Non mais ça y est, mais c'est bon, mais de toute manière, mais arrêtez de me prendre la tête avec l'âge, de toute manière, l'âge n'a rien à voir. C'est pas l'âge qui compte quand on est...
14: c'est la moustache.
6: Ouais. Non.
14: C'est parce qu'il vous ressemble à Linda de Souza, c'est pour ça qu'il s'est mis une moustache.
6: Mais non, mais c'est pas l'âge qui compte, si on aime la personne, on reste avec cette personne. L'âge n'a rien à voir.
14: À partir d'un certain âge, tu peux plus rien faire.
6: Non mais de manière, faut dire une chose, que l'âge n'a rien à voir là-dedans. Quand on aime une personne, c'est pas l'âge qu'il faut voir.
14: Voilà, exactement. Voilà. Il est romantique.
7: François, t'es d'accord avec ça? Tu baisses ton micro, baisse un peu ton micro. Voilà. T'es d'accord ou pas avec ce que vient de dire Gérard?
5: À moitié.
7: Ah, comme par hasard.
6: Pourquoi? Pourquoi? Pourquoi?
5: Tout ça, tout simplement pour te contrarier, c'est tout.
6: Bon, non mais attends, Françoise. Bon, c'est bon, de toute manière, le prochain
5: coup... Non, parce que j'ai un truc à te dire.
6: Ouais, bah dis-moi-le, puis c'est bon, parce que de toute manière...
5: J'avais pas fini, parce que ça a été trop long vis-à-vis des coups de gueule.
6: Oh là là... tu vas pas me reprendre encore la tête avec les coups de gueule, punaise. Mais moi, tout à l'heure, moi, c'est simple. Moi, je vais arrêter, je vais me rentrer chez moi.
14: Attendez, moi, je suis entre vous
6: comme
14: deux,
6: ça,
14: les gars.
6: Ouais,
14: c'est pas facile pour
6: faire du monde. Je vais gâcher tout. Si tu veux que je gâche tout, continue.
5: Non, mais...
6: Vas-y, continue avec tes coups de gueule. Alors, vas-y, dis ce que t'as encore à dire. Comme ça, moi, je vais arrêter, je vais prendre mes claques et je vais rentrer. Et je dis, tu vas te démerder, tu vas faire les débats.
14: Ah non!
6: Ok?
14: Ah non!
5: Une bonne fois pour toutes, tu dis sur l'antenne que tu n'as jamais dit que je suis venue sans culotte à ton anniversaire.
6: Non, attends, qui c'est qui a été de dire ça? Attends.
5: Parce que ça a été une rumeur.
6: Attends. Ouais. Arrête de jouer avec la bouteille de Bordeaux, ma petite. Hein.
14: C'est dangereux aussi.
6: Max, il a jamais été dire ça.
14: Non,
6: Max,
14: j'ai jamais entendu Max. Ça.
6: Non.
14: Bon, attends, Estelle, aide-moi, Estelle. Voilà, essaie d'aider un petit peu ton chéri, parce que là, le pauvre, il pète un plomb.
12: Gérard, s'il te plaît, calme-toi. On va pas péter les plombs ce soir.
6: Non, mais attends, Françoise.
12: Sache que je vais te rejoindre.
6: Non, mais attends, Françoise.
14: Calme-toi un petit peu.
6: Là, je crois que tu vas un peu trop loin sur la...
14: Parce que je vais faire un droit de réponse, un débat tous les lundis ou mardis avec Françoise et Gérard.
6: Dans ces cas-là, si tu veux tous les mardis que je participe à tes coups de gueule, ben dans ces cas-là, tu diras à tes abrutis qui s'amusent. Là, tu vois, je t'insulte, tu diras à tes abrutis.
5: Tu m'insultes pas, hein?
6: Ouais, mais tu diras à tes abrutis qu'ils arrêtent de me laisser des messages comme quoi que je t'insulte sur n'importe quelle radio.
14: Ok, bon, okay. Gérard, on se calme. Estelle, Estelle, est-ce que tu peux venir dans les studios, alors, ou à la loco, là, très rapidement?
12: Oui, pas de problème, justement, c'est ça que je voulais savoir.
14: Eh ben, tu devrais déjà
12: venir à la loco ou si je devais venir à la radio.
14: Tu devrais déjà avoir raccroché, déjà parti, parce que de Chartres à Paris, t'es quand même pas à la porte à côté.
12: Ouais, seulement, tu vois, sens de l'orientation, c'est pas vraiment top, alors j'aurais besoin de deux indications.
14: Bah écoute, si tu viens jusqu'à Fun, on te donne des invites à ton intention, et je sais pas, peut-être que Gérard sera prêt à patienter jusqu'à ce que t'arrives et t'emmènera là-bas, à la loco.
6: Non mais attends, moi je vais pas patienter jusqu'à 6h du matin.
14: Ah, surtout si tu viens pas, que tu lui fais un sale plan. On va gérer ça aux antennes, d'accord? Tu quittes pas Estelle?
6: Tu quittes pas.
14: On t'embrasse.
5: Yeah, la belle. leur faire, donc je vais te dire ouais. Salut Jocelyne, salut tout le monde, donc bon anniversaire à vous.

0: Bien.
1: Alors
0: ah bah alors merde alors.
1: Bah enfin je sais pas, peut-être qu'elle est inconnue, hein, on verra.
0: On va voir, on va écouter tout de suite.
1: Alors tu vois, c'est l'histoire d'un mec qui prend chez son médecin pour récupérer les radios de ses couilles. Désolé pour la vulgarité.
0: C'est pas grave.
1: Ouais. Alors le médecin il fait, ça ne va pas monsieur. Vous avez une couille en fer et une couille en bois.
0: Mmh.
1: Alors le mec il fait, pas possible, comment ça se fait? Eh bien je ne sais pas, mais je voulais vous demander quand même si dans votre famille, ça va bien, les relations sexuelles avec votre femme.
0: Mmh.
1: Le mec, il répond, oui, très bien, oui, ça va. Est-ce que vous avez des enfants? Oui, j'en ai deux, d'ailleurs, ils sont là avec ma femme dans la salle d'attente. Pouvez-vous les appeler, s'il vous plaît? Bien sûr. Robocop, Pinocchio, venez ici.
0: Oh, pas drôle. Non, pas mal. Avec un petit peu de retard, mais pas mal.
1: Bah, est-ce que quand même de raconter meilleur comme Gaëlle m'a demandé.
0: Bah écoute, je pensais qu'elle t'avait demandé par commencer par la moins bonne et finir par les meilleures, mais si t'as commencé par les meilleures maintenant, je n'ose pas te demander de raconter une troisième, puisque forcément, on va s'enfoncer. Ah bah là, on va commencer à s'enfoncer vers les moins bonnes, et là, j'ai un petit peu peur, quoique François...
1: Non, on verra, attends.
0: Allez, vas-y, Pierre, et ensuite, Françoise interviendra peut-être...
1: Ah ouais, super.
0: Pour nous raconter...
1: On va parler.
0: Non, vas-y, Pierre, vas-y, finis ton histoire, parce que j'ai plein de gens.
1: C'est l'histoire d'un homosexuel qui va porter plainte au commissariat de Megève.
0: Oh, tout de suite, parce que c'est un homo, dis donc, passe par là, et alors?
1: Motif, un surface, il aurait fait des avances.
0: Oh, c'est mimi tout plein, super drôle, on est mort de rire. Non, c'est pas mal, elles sont pas mal, Pierre, mais faut pas trop, hein, télé loisirs, faut y aller mollo, hein.
1: Ouais. Ils reprennent aussi des blagues
0: carambars. Hein. Bon, Françoise, bonsoir. 37 ans de la Courneuve, bonsoir Françoise.
1: Salut Françoise.
0: Bonsoir Françoise.
1: 38.
0: Hein?
1: 38. Ça va Françoise?
0: Département 38, pardon.
1: 38.
2: 38
1: ans.
2: Ouais. Excuse-moi Françoise, c'est moi qui me trompe à chaque fois, je te rajeunis. Copine qui se refait, qui
0: parle bien devant le micro.
2: Deux copines qui parlent entre elles et qui
0: devant.
2: Il y en a une qui demande à l'autre est-ce que tu jeûnes toujours après l'amour, et l'autre lui répond non, je sais pas, j'ai pas regardé.
0: Oh les mimi, c'était sur l'internet ça ou pas?
1: Sur mon coup de gueule.
0: On me demande si t'es toujours sponsorisé par Pastis. Non, pas toujours, hein, parce qu'il y a quand même René qui est là derrière, il y a Néné qui est là. D'accord, alors vas-y.
3: Comment entre un prof à la retraite et un Tampax?
0: Entre un prof à la retraite et un Tampax, j'ai déjà entendu cette histoire. Cyril aussi qui est en train de se réveiller. Je prends peur, Cyril, ça me fait réfléchir.
4: C'est pas une question de règle.
0: J'ai entendu, vous avez entendu?
5: C'est pas une question de règle.
0: Non, j'ai entendu une voix.
5: C'est le caméraman?
0: Non, vous
3: tenez vos langues au chat,
0: je pensais qu'il était muet. C'est pour ça qu'on le payait pas. Je pensais que c'était un truc avec les handicapés qu'on avait le droit. Tu parles? Mais merde! Putain, on a piégé!
2: Et puis en plus, il chante des super belles chansons, donc je suis sûr que si tu peux lui prêter sa guitare, parce qu'il a
0: faim l'hiver, fait...
2: il faut qu'il mange pour courir sur la 213.
0: On s'est fait avoir par la chambre des handicapés. Mais tu parles?
4: Ça m'arrive.
0: Oh là, c'est la direction de fun, en tant qu'on embauche un mec dont on a fait croire qu'il était muet. Oh, j'hallucine. Fais écouter ta voix.
4: Ma voix.
0: Oh là, je bloque! Oh là là!
5: Arrête, ils vont pas te signer le contrat!
0: Cyril, Philippe, Gérard, ton caméraman, a une voix. Gérard, ton caméraman, il a une voix.
5: Oh, pardon.
0: Pardon, c'est bon. Bon, Julien!
3: Ouais!
0: Petite histoire, alors donc c'était?
3: Donc je redonne la formulation parce que sinon la situation est terrible.
0: On va voir la réponse de Cyril, c'est la première fois aussi que j'entends sa voix, vas-y.
3: Alors en fait, quel est le point commun, entre un prof à la retraite et. Un Tampax.
0: Alors, à ton avis, Cyril, c'était, tu m'as dit?
4: Une question de règle.
0: Une question de règle, non?
3: Non, parce que ça, on va dire.
0: On chauffe, c'est moyen, c'est...
4: J'ai raison.
0: Hein?
4: J'ai raison.
3: Non.
4: Au revoir.
0: Au revoir, c'est pas ça. Bon, c'est quoi la réponse?
3: Ils sortent tous les deux du corps enseignant.
0: Ah oui, d'accord, ok.
3: Ok.
0: Merci, Julien. Ouais, elle était aussi drôle que toutes les autres blagues. Merci, Télé Loisirs, de nous rendre aussi heureux et de nous faire...
6: Ton auditeur à 23h23 à l'instant.
7: Attends, mais je vais.
6: Attends, sans déconner.
2: Misère.
6: Non, mais attendez. Je suis Star System et le médiateur du Star System, c'est une vulgaire pièce de 20 centimes au lieu d'avoir un billet de 500 balles. Franchement.
7: Ouais, d'accord.
6: Moi, j'avais bien joué, mais c'est avec les vieilles pièces de 50 francs, là, en argent.
7: Ouais.
6: Oh putain, mais je peux pas jouer au médiateur, je peux pas avec une pièce de 20 centimes.

0: Bravo.
1: Un jour.
2: Le truc méga hyper lourd.
3: Dédicace. Et sincèrement,
2: Avis à qui j'avais proposé de coucher au début, elle m'a dit non. Après, elle m'a dit peut-être, elle m'a dit oui.
3: Voilà, sincèrement, j'ai beaucoup flashé sur toi, même si je pense, donc personnellement, que je n'ai pas beaucoup parlé.
2: Ouais.
3: Elle te dit, bref, pour ta proposition de coucher avec toi, si tu insistes bien, je dis ouais.
2: Je n'insisterai pas, ma chérie, donc je vais te dire non. Merci.
3: Et donc après, sinon c'est pareil, j'ai beaucoup de nanas qui écrivent et qui te font des déclarations d'amour.
2: Oui.
3: Donc une qui commence en disant, j'espère que je te manque énormément parce que moi, tu savais à quel point j'ai envie de toi et de caresser ton corps, de t'embrasser, ta petite bouche toute douce, de goûter à ta peau sucrée. je ne t'ai jamais vu, mais j'imagine, je t'imagine comme l'homme de mes rêves, c'est-à-dire grand, mince, hyper canon, beau avec des
2: Philippe
3: yeux. Beau avec des yeux bleus, comme la couleur de la mer.
2: Philippe, tu vas te la manger celle-là, cette guitare. Viens
4: la mer,
2: la mer de sable. Ouais, la mer de sable. Ouais. Tu vas voir, ça va être la mer de Nick qui va débarquer avec une guitare à la main. Tu vas voir, un petit peu, ça va te changer la vie. Tu vas voir. Il va dire, ça va Philippe, t'as passé une bonne journée. Puis quand il va parler, il va faire...
3: Ouais. Donc elle t'imagine avec des cheveux bruns, avec une mèche rebelle qui te rend hyper sexy.
2: Genre Patrick Drevet, c'est ça?
3: Non, il y avait une mèche blanche, lui.
2: Non, mais comment il s'appelait l'autre? Il y avait un chanteur qui était comme ça aussi. Une chanson qui avait cartonné dans les années 80. Ma petite lady. Ah ouais, rappelle.
3: Vivien Savage.
2: Voilà. Vivien Savage. Ma petite lady.
3: Et donc à la fin, après son délire, elle te dit, mais pour qui tu te prends franchement? T'as vu comme tu fais le beau, tu crains trop. Tu as vu comme tu envoies chier les gens.
2: Ouais.
3: Tu aimerais qu'on te fasse la même chose. Alors arrête, mais bon, quand même, j'exagère. Comme tu es mon petit Richard, tu es super. Bisous.
2: D'accord, quel âge elle a? 14, 15, 16 ans?
3: Ben, c'est pareil, elles disent jamais, Nana, qu'elles...
2: Bah, quand elles sont vraiment des gamines, justement, quand elles sont de cet âge-là, elles ne le précisent pas pour que justement on puisse avoir un espoir qu'elle ait 18 ans.
5: Quand même.
2: Pardon?
5: L'écriture correspond à l'écriture d'une fille assez mûre.
2: D'accord, ok. Le mot matraque.
6: Matraque?
2: Oui.
6: Ouais.
2: Casque?
6: Casque?
2: Bah oui.
6: Bah oui, bah oui, bah non.
2: Bah oui, et bah jeune, non. Jeune.
6: Jeune?
2: Bah oui.
6: Ah, et...
2: Ah bah si, les CRS ont un casque souvent, ils tapent des jeunes et ils font ça avec une matraque.
6: Et je dois même pas dire les mots.
2: Ah bah il connaît la règle du jeu lui ou quoi? Vous lui avez expliqué ou pas?
6: Mais oui,
3: oui, on lui a expliqué.
2: Bah alors, pourquoi tu veux que ça change?
6: Mais non, mais allez, c'est trop difficile.
2: Bon. Oh mais attends, sans déconner. Putain, il y en a ras-le-cul des vacances scolaires, sans déconner. Faut écouter hein, si tu sais pas, si t'as peur. Hein. Jean-Philippe.
6: Oui.
2: Non mais si t'as peur, si tu sais pas le faire, tu connais la règle du jeu.
6: Oui, je connais la règle.
2: Bon alors. Donc la personne que tu vas avoir au bout du fil, c'est un neuneu, un CRS, pardon, et tu lui dis, bonjour, excusez-moi de vous déranger, machin, et puis là, tu lui dis, voilà, je voudrais, tu sais, le saucisson que t'as dans les mains, une matraque, ouais, tu sais, là, puis t'as un truc, là, comme, t'es un motard, un casque, ouais, tu sais, puis tu tapes sur la nouvelle génération, là, les jeunes, et puis voilà, c'est gagné.
6: Okay.
2: 2 minutes maximum, on y va, c'est parti Jean-Philippe. Et ensuite Pierre, nous appellerons où ça
7: Oui, la CRS Institute, bonsoir.
8: Oui, bonsoir, je me présente, je suis un étudiant qui fait un sondage en fait. Et donc, oui.
7: Vous êtes un étudiant qui fait quoi
8: qui, c'est pour un sondage, pour une étude. En fait, il paraîtrait que vous faites de la délinquance sur ceux qui ne sont pas vieux, donc sur les... Sur ceux qui sont pas vieux sont des quoi?
7: Comment?
8: Bah, je fais une recherche sur ceux qui ne sont pas vieux, donc ce sont les...
7: Ils sont pas vieux?
8: Oui. Comment on appelle ces gens-là, des délinquants, ce que vous voulez?
7: Des mineurs?
8: Oui, mais le contraire de vieux.
7: Le contraire de vieux, jeune, hein?
8: Oui,

0: vous avez souvent des relations avec ceux qui ne sont pas vieux?
1: T'es fou ou quoi? Oh, tu vas où toi? Bonsoir monsieur. Bonsoir.
0: Bonsoir.
1: Je suis le responsable de ce petit jeune pour l'institut de sondage. Eh bien écoutez, on vous remercie d'avoir répondu correctement à ces questions. Vous nous écrivez en nous envoyant un chèque de 600 francs. Et vous aurez...
0: 700, je mets honoraires.
1: S'il te plaît, et vous verrez remettre un pins de notre société.
0: Je vous en prie.
1: Au revoir madame, bonne journée. Et en fin de compte, les CRS ne tapent pas avec une matraque, mais avec une BTPL. BTPL, c'est oui, quand même... Je vais te taper avec ma BTPL, si tu ne t'en vas pas tout de suite. Pas mal Jean-Philippe, pas mal. Pierre, 20 ans de Montpellier, il va falloir que tu fasses aussi bien, si tu veux en arriver au même point que Jean-Philippe. On va appeler dans un hôtel, c'est l'Hôtel du Nord. Les trois mots que tu devras dire à la personne au bout du fil seront le mot serviette.
0: Alors serviette.
1: Ouais, savon.
0: Savon.
1: Et réception.
0: Réception.
1: Mmh. Ouais, j'ai réfléchi. Hein. On y va, c'est parti. Okay. C'est parti pour 2 minutes. Ok, c'est parti.
2: Compte désormais
1: 10
2: chiffres. Pardon,
3: c'est bon.
2: Désolé, ça
3: marche. C'est aujourd'hui qu'ils vont mettre les 10 chiffres et j'ai pas l'habitude de...
1: C'est bon, je reste zen. C'est bon. Ah, on a le droit à la petite dizaine de conneries par soir quand même. Hein. Allez. Je reste calme surtout, je ne m'énerve pas. Allez, on y va, c'est parti, sérieux. Attention, 2 minutes Pierre.
0: Ok.
1: On l'appelle dans un sex shop.
4: La Panne du Nord, bonsoir.
0: Bonsoir monsieur, comment allez-vous?
4: Bonsoir,
0: oui, alors, oui, je voudrais savoir, je suis où là?
4: À l'hôtel, je suis... Qui est à l'appareil monsieur?
0: Je suis un abonné et j'aimerais faire un jeu avec vous. Ah bon. Voulez-vous jouer, monsieur?
4: Non, vous n'avez vraiment rien d'autre à faire.
0: Alors, écoutez, je suis où, là? Dans un hôtel.
1: Bravo! Eh ben, dis donc, je pense que la dame n'avait pas tellement... Le monsieur n'avait pas tellement envie de jouer.
0: Ah, ben, je suis déçu, là.
1: Ben, écoute, on va réessayer une deuxième fois, quand même, dans un autre hôtel. Ouais. Est-ce qu'on pourrait réessayer? Il est vrai que quand on appelle des hôtels de luxe, forcément, en ne sachant pas à qui s'adresser, les clients, ils les respectent, donc ils font très attention avant de raccrocher au nez comme ça. Donc, on fait un deuxième essai. C'est parti, on appelle où?
0: Je vais être un client.
1: Là. Attention, c'est parti. Je te souhaite bon courage, Pierre.
0: Merci.
5: Bonsoir.
0: Oh, je vous entends très mal, monsieur. Bonsoir.
5: Bonsoir.
0: Ce serait pour prendre une chambre.
5: Comment?
0: Ce serait pour avoir une chambre dans votre hôtel, monsieur.
5: Ce soir même?
0: Non, demain soir, s'il vous plaît.
5: Demain soir?
0: Oui.
5: Vous voulez que je vous communique les tarifs?
0: Non. Dans vos chambres, il y a une douche?
5: Mais bien sûr.
0: Ah, il y a des douches dans vos chambres.
5: Oui, en 3 étoiles quand même.
0: 3 étoiles?
5: Oui, en 3 étoiles.
0: Je comprends pas, monsieur, excusez-moi.
5: J'ai dit, on est en 3 étoiles.
0: Ah, ok. Est-ce que vous avez tout le complet de la douche, hein?
5: Comment?
0: Vous avez tout de complet dans la douche, hein? Vous avez...
5: J'ai dit qu'on est en 3 étoiles, donc ça veut dire qu'on a le tout à fait le nécessaire dans la chambre.
0: Dans la chambre, ouais, mais vous avez, par exemple, tous les utilitaires pour la douche. Non, parce que moi je suis allé dans des hôtels 4 étoiles et il y avait rien dans la douche.
5: Non, ici c'est bon.
0: Vous avez tout. Ouais. Vous avez gel douche, vous avez tout.
5: Monsieur, on a tout s'il vous plaît. Je vous ai dit qu'on a tout, ça suffit quoi.
0: Bon, ok. Bon, vous avez donc... je suis où là? Je suis en bas là de... je suis... Bon, et c'est combien le prix de vos chambres?
5: C'est 752 francs.
0: 750 francs?
5: Oui.
0: Pour la nuit donc. J'ai donc tout. J'ai
5: Excusez-moi, j'ai pas que ça à faire, hein, s'il vous plaît. J'ai du boulot dans l'hôtel, s'il vous plaît, oui. Vous me dites si vous devez réserver ou pas. Je vous ai dit que vous avez l'essentiel dans la chambre et c'est largement suffisant, excusez-moi.
0: Bon, écoutez, est-ce que vous pouvez me dire exactement tout l'inventaire de la chambre et puis je vous laisse.
5: Non, je peux pas, franchement.
0: Ben, écoutez, moi, je voudrais vous prendre une chambre. Moi,
5: excusez, j'ai pas que ça à faire, j'ai des clients. Oui, je vous ai dit qu'on est en 3 étoiles.
0: Écoutez, monsieur, c'est pas pour moi, en fait, c'est pour mon président et c'est très, très, très important. Il voudrait une chambre pour la semaine, alors je voudrais savoir.
1: Merci beaucoup, monsieur. Bonne nuit à vous, monsieur. Au revoir. Eh ben bravo Pierre.
0: Bah j'ai tout essayé.
1: Mais oui. Heureusement Jean-Philippe, bon bah Jean-Philippe c'est gagné, hein, je t'en vais quand même à te le dire. Bravo Jean-Philippe.

0: Bravo Jean-Philippe. Fais une démonstration. Julie, ouais. S'il te plaît, un dernier numéro de téléphone d'un hôtel et je vais t'expliquer comment il faut dire le mot serviette, le mot réception et le mot savon à la personne okay. que tu as au bout du fil. J'ai pas intérêt à me planter, moi, sur ce coup-là, parce que attention, c'est la réputation du Star System qui est en jeu. Hein. On a 10 minutes, c'est ça? Je sais plus combien. Alors, attention. Tout en déconnant, vous allez voir. À la Gérard.
1: Bonjour monsieur, je m'excuse de vous déranger.

0: Alors, qu'est-ce qu'il fout? T'appelles au Grand Hôtel?
1: Ouais.
0: Ah ben. Sois tranquille. Tout baigne. D'accord, tu peux le dire à l'antenne, Georges V.
2: Oui, Hôtel Georges V, bonjour.
0: Bonsoir monsieur, excusez-moi. Oui, je suis où là?
2: Hôtel Georges V. Monsieur.
0: Ah oui, mais j'ai appelé à quel poste là? Je suis dans quel endroit de l'hôtel?
2: Ben, vous êtes au standard monsieur.
0: Ah, au standard, à la... Là, on reçoit les gens là. C'est ça?
2: Que désirez-vous, monsieur?
0: Oui, je voulais savoir s'il était possible de réserver une chambre. Et avant cela, c'est pour un de mes patrons. Je voulais savoir si dans les chambres, enfin dans les salles de bain, s'il y avait tous les ustensiles nécessaires pour se laver.
2: Vous présentez?
0: Absolument pas, monsieur. Je voulais.
2: Bah, y a tout ce qu'il faut, bien sûr, mais vous ignorez pas que l'hôtel va fermer, non?
0: Ah non, je ne savais pas.
2: Nous allons fermer pendant un an, monsieur, et là, nous n'avons plus de chambre disponible.
0: Aïe, aïe, aïe, aïe. Qu'est-ce qu'on y trouve, généralement, pour se laver, pour s'essuyer? Ce sont des...
2: Attends,
0: ne
2: quittez pas.
0: Ah bah non, mais... Sariette, oui, et donc, tout à fait, je voulais savoir, vous lavez le sous-le-bras avec des...
3: Des savons.
0: Oui, tout à fait, monsieur. Dites-moi, je suis où, là?
4: Bah, la réception, bah, c'est gagné!
0: Bah, bravo, monsieur, vous gagnez un voyage pour deux personnes.
3: Ça a été plus mauvais.
0: Ah, non, bah, attends, il m'a passé un
3: pont. Mauvais, mais non, que les deux autres.
0: Non, ils vont passer, vous m'avez passé un numéro bidon.
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6: Attends. Alors pourquoi les Belges vont-ils dans le désert avec une portière de voiture?
7: Avec une portière de voiture, je ne sais pas.
6: Alors devine un petit peu.
7: À votre avis, là, quelqu'un peut... Je sais que vous allez faire des trucs en même temps, mais pour me donner...
3: On peut répéter.
7: Pourquoi les Belges
6: vont-ils dans le désert avec une
7: portière de voiture?
6: Une portière de voiture.
7: Alors là, j'avoue que je sèche, je te le dis tout de suite, Françoise. Pour aller plus vite?
6: Non.
7: Je ne sais pas. Je ne sais pas, François, donne la réponse.
6: Alors, pour ouvrir la fenêtre quand il fait chaud.
7: Ah, pas mal. Non, elle est pas mal. Deuxième histoire, François, t'as le droit.
6: Aide-moi, Néné.
7: Ah, Néné. Néné, c'est René. Eh, René, merde. René, sur le coup, merde.
6: Quel est le point commun entre une femme... Et un ascenseur.
7: Entre une femme et un ascenseur. Oui, on appuie sur le bouton pour monter, c'est passé un truc dans ce genre-là. Hein.
6: Ouais, c'est à peu près ça. Ouais.
7: C'est quoi la réponse exacte?
6: Tu mets le doigt où t'habites.
7: Voilà! Exact! Ensuite, une autre.
6: Comment appelle-t-on le sexe de la femme?
7: Normalement, le vagin, le clitoris, le...
6: Non.
7: Je sais pas.
6: Bah, vas-y, cherche un peu.
7: Je sais pas. Je sais pas, la caverne?
6: Non.
7: La cramouille?
6: Non.
7: Le vagin?
6: Non.
7: La grotte?
6: Non.
7: La moule?
6: Non.
7: Qu'est-ce qu'on pourrait dire? les catacombes?
6: Non.
7: Je sais pas, les locaux de fun?
6: Non. Pourquoi les locophones?
7: Parce que on est en sous-sol, que ça pue l'urine et que ça sent la chatte humide.
6: Non.
7: Et la bite.
6: C'est simple pourtant. Hein,
7: je ne sais pas. Vas-y.
6: C'est l'enfer.
7: Pourquoi?
6: Satan la bite.
7: Dis donc, François, tu devrais plus souvent aller dans des soirées et dans des banquets en fin de soirée, te mettre debout sur la table et puis raconter des histoires drôles, parce que t'es vraiment drôle quand tu les racontes. Hein.
6: Bah, parce qu'il y a René derrière moi. Hein.
7: Tu es la seule femme qui, quand tu prends une histoire drôle, tu la racontes et ça devient une histoire triste.
6: Ah bon?
7: Allez, une autre, Françoise.
6: Alors, une autre.
7: Vas-y.
6: Alors, c'est une histoire de pouce.
7: D'accord.
6: De pouce.
7: D'accord.
6: Alors, c'est une belle femme qui a un enfant qui s'appelle Pouce. Il s'appelle Pouce. Alors, cette bonne femme, elle envoie Pouce chercher un morceau de pain à la boulangerie, automatiquement. Alors Pouce, il y va. Il se dirige vers la boulangerie.
7: Mm-hmm.
6: Et il rencontre une pute.
7: Mm-hmm.
6: Et la pute a dit, Pouce, tu peux me donner 10 francs, s'il te plaît? Alors, pute, il hésite un peu. Et puis, la bonne femme, je veux dire la pute, a dit bon bah si, si tu me donnes 10 francs, je te fais voir mes seins. Alors bon, la pousse, qu'est-ce qu'il fait? Bon bah il lui donne 10 balles, il lui donne 10 balles. Et puis bon bah il retourne voir sa mère, et puis il dit maman, maman, j'ai perdu les 10 francs. Alors la mère, bon bah, elle est un peu vexée sur les bords, elle lui donne 10 francs encore. Bon, pousse, retourne à la boulangerie. Il rencontre encore toujours la même pute. Alors la pute, elle lui dit, donne-moi 10 francs, je te fais voir ma toutounette. Alors, de ma toutounette, bon, qu'est-ce qu'il fait? Il lui donne encore 10 balles. Et puis, il retourne voir sa mère. Il dit, maman, maman, j'ai perdu les 10 balles. Alors la mère, bon, un peu... ça commence vraiment à la faire chier. Elle lui donne un billet de 20 balles. Et puis, pousse, qu'est-ce qu'il fait? Il retourne à la boulangerie, rencontre toujours la pute. Et de la pute, bon, la pute, elle lui dit, tiens, pousse, tu me donnes 20 balles. Tu me donnes 20 balles, à ce moment-là, on fait l'amour. Donc, il fait crac-crac. Et puis, bon, le temps passe, le temps passe, le temps passe, et tout. Le temps passe, le temps passe, le temps passe. Et sa mère, elle sort, elle commence à s'inquiéter, elle court un peu partout. Elle crie, pousse, pousse, pousse. Alors, pousse répond, mais je peux pas. C'est qu'est-ce que je suis en train de faire? Voilà.
7: Quelle ambiance!
6: Ouais, je sais, il y a l'ambiance, là.
7: Quelle ambiance, Françoise! Je ne sais pas s'il faut... Oh là, pas trop. Je ne sais pas s'il faudrait absolument qu'on en raconte une troisième.
6: Non, c'est bon, ouais.
7: Je crois qu'on va s'arrêter là. Non, je crois que là, on va s'arrêter sur cette bonne note. Françoise, franchement, si un jour on était amené à arrêter notre rubrique, j'espère que rubrique coup de gueule, tu devrais faire une rubrique histoire drôle. Hein.
1: 80% du boulot, il faut les faire rire.
8: Bah ouais, exactement.
7: Alors toi, tu veux les faire exploser de rire, les gens qui sont... Les filles, écoutez bien, Mickaël, il va vous faire rire.
8: Tu racontes quoi, moi?
7: Mais tu dis simplement, bonjour, c'est Tata Yé, vous voulez me parler? Si vous voulez me dire quelque chose, allez-y, c'est gratuit. Assure, hein, Mickaël.
8: Ah ouais. Tu veux dire quoi, ça,
7: pas
8: la jeune femme?
7: Bah ouais, bah tu penses bien aussi l'exciter comme une puce. Tu dis bonjour, c'est Tata Yé.
9: France Télécom, renseignement téléphonique, bonjour. Nous allons prendre votre appel.
7: Attention.
9: Il sera facturé
8: 3
9: francs 71.

0: Oh là là, attention Mickaël, hein. Ça va arriver, hein. Ils sont chauds, chauds, hein. Imagine, dis-toi bien qu'il y a des milliers de filles qui écoutent ce soir. Si tu les fais rire...
1: Et tu demandes le numéro à Carlos.
0: Il est grave, quand même, ce Mickaël.
1: Rosalie, Rosalie, c'est moi.
0: Hein?
1: Rosalie, Rosalie, c'est moi, c'est moi.
0: Ah, il est trop fort, mais qu'est-ce que t'es bon en imitation?
1: C'est quand même pas renseignement, bonsoir.
2: Allô? Allô? Allô?
1: Oui?
2: Bonsoir, monsieur. Je m'appelle Tataïe. Je voudrais le numéro de monsieur Carlos, s'il vous plaît.
1: Carlos?
2: Oui.
1: Le gros bonhomme, là?
2: Bah oui, le gros bonhomme, il fait tellement marrer avec son gros piton.
1: Ouais. Il a mis tout.
2: Comment?
1: Il a mis tout.
2: Il a mis tout?
1: Oui.
2: Ah, moi, ça, j'en sais rien, vous voyez?
1: Non, moi non plus.
2: Oh merde, alors. Vous pourrez pas faire un petit effort?
1: Je sais pas où, je sais pas où c'est, je pense, là.
2: Ah, moi, ça doit être à Paris, je crois.
1: Hein?
2: Ça doit être à Paris.
1: Oui. Vous êtes son nom de spectacle, aussi?
2: Ah, moi, ça, j'en sais rien.
1: Oui.
2: Vous me demandez des questions pas possibles, hein?
1: Oui.
2: Comment le chef de l'hôtel avec votre femme, ça a été? Monsieur?
1: Oui.
2: Le chef de l'hôtel avec votre femme, ça a été?
1: Votre femme, là.
2: Ah, bah, dis donc, elle a mis de la chance, vous.
1: Oui.
2: Parce que moi, je suis très seule.
1: Oh.
2: Numéro 40, s'il vous plaît.
1: Je sais pas.
2: On n'en a pas.
1: Oh.
2: Alors, comment je fais, moi?
1: Je sais pas.
2: Comment on est là? Allô?
1: Oui.
2: Bonjour, bonjour, papa, un petit peu.
1: Je vous raconte, là.
2: Comment?
1: Qu'est-ce que vous voulez que je vous raconte?
2: Ah, moi, j'en sais rien, moi, qu'est-ce que vous voulez? Moi, je m'en fous, hein.
1: Oui, mais moi, j'ai des clients en 4 ans, le dernier.
2: Mais moi, mais c'est moi qui paye.
1: Oui, au revoir.
2: Oh, merde. Monsieur? Oh!
0: Il a raccroché.
2: Espèce d'enfoiré, ouais.
0: Oh, tu le fais bien, t'as taillé, Mickaël.
2: Ah bon?
0: Oh là là, je suis sûr que maintenant...
3: Oh,
0: je...
3: oh, tu vas pas jusqu'à...
0: Oh là, vas-y.
3: Oh, ça va monte.
0: Oh, il le fait trop bien. Véronique, sans déconner.
4: Allô?
0: Il est balèze, ce cub.
4: Ah ouais, carrément.
0: Oh, il est super.
4: Je suis impressionné, là.
0: Ah ouais, là, c'est... Ah bah si, mais c'est obligé. Ah bah c'est obligé que... Les filles, tu vois, je te l'ai dit, Mickaël, avec toi, elles tombent comme des mouches.
3: Ouais, ouais, ouais.
0: Ah non, mais attends, Mickaël, je suis
4: il
0: sûr que...
4: Il a quand même une belle voix au téléphone, hein.
3: Ouais, merci. Merci beaucoup.
4: Ah, j'aimerais bien voir aussi quelle apparence t'as, quelle allure, parce que si je te vois, je suis déçue.
3: Non, non, t'inquiète pas.
4: C'est...
3: Tu sais, moi, je lui donne une chose.
0: Ça se trouve, Mickaël, tu vas être déçu de Véronique, parce que ça se trouve, tu t'attends à quelque chose de bien. Véronique, c'est un ton, hein,
3: Véronique,
0: on a
3: Véronique,
0: déjà vu des photos.
4: Oui.
3: Je peux poser une question.
4: Oui.
3: D'après moi, tu vas me dire si c'est vrai ou pas.
4: Ouais.
3: Le mec peut être beau.
4: Ouais.
3: Le mec peut rien avoir à la tête.
4: Ouais.
0: C'est
3: le
0: pas,
3: mec,
0: c'est pas
3: le mec peut être moche. Le mec, bon, pas trop moche, trop moche. Le mec peut avoir un physique, pas comme un mec est beau.
0: Oula,
3: mais il peut avoir quelque chose vraiment dans la tête pour...
0: Oh le philosophe, oh le philosophe.
4: Mais ça, ça veut dire que t'es moche, quoi.
0: Non, non, non, non, ça veut dire, ça veut dire tout simplement que c'est un mec qui sait faire rire, mais c'est un mec aussi qui est loin d'être con.
3: Exactement. Parce que moi, j'essaie de faire comprendre à des gens.
0: Voilà.
3: Tu vois. Les gens.
0: Mickaël, Mickaël.
3: Oui.
0: Est-ce que tu crois justement est-ce qu'il est anthracite ou pas?
3: Hein?
0: Est-ce que tu crois justement il est préférable ou pas?
3: De quoi?
0: De l'être ou pas, par exemple.
3: D'être quoi aussi?
0: Bah attends, de pouvoir se dire que par exemple on se serait alors qu'on pourrait pas être.
3: Non, mais moi je dis comme ça qu'on est, on est comme on est, c'est tout. La femme qui arrivera dans... La femme qui arrivera vers moi.
0: Voilà,
3: la
0: exactement.
3: La première fois, c'est ça. Il faut essayer. Ça veut pas dire, ça veut pas dire que tout de suite on a quelqu'un justement dans sa vie.
0: Exactement.
3: Souffrir avec elle.
0: T'es d'accord, Véronique?
4: Ouais, je suis d'accord. Il est d'où?
3: Moi, je suis de Caen.
0: Il est de Caen.
4: Et tu trouves pas que ça fait loin, Caen, et puis Vernon?
3: Vernon?
0: Non, mais attends, mais Mickaël, il est prêt à dépenser de l'argent, il est prêt à faire le tour du monde pour la femme qu'il aime. Ah, n'est-ce pas, Mickaël?
3: Hein?
0: Mickaël, je crois savoir que, par exemple, ce que tu penses des femmes, ça serait plus, par exemple, si t'avais été ou pas, pas par rapport au passé, si t'avais été plus, par exemple, en futur, non?
3: Ouais.
0: Non?
3: Ouais.
0: Non, t'es pas d'accord.
3: Ouais.
0: T'as pas l'air.
3: Mais non, mais je sais pas. Mais... Maintenant, les filles, c'est ça le problème. Les filles, ils voient tout de suite le physique. Mais il y a pas que le physique.
4: Mais non, je vois pas que le physique.
3: Mais non, je dis pas toi, Véronique. Je dis pas toi.
0: Est-ce que justement, avec Véronique, tu pourrais faire quelque chose? Est-ce que tu crois que tu pourrais démarrer une grande histoire d'amour avec elle?
3: Mais je sais pas, moi.
0: Non, mais est-ce que tu crois que c'est faisable? Dans ta tête, déjà. Est-ce que ça serait quelque chose de possible?
4: Ça va bien.
0: Mickaël, réponds-moi franchement.
3: Mais... pourquoi pas la connaître? Pourquoi pas?
0: Michael,
3: ouais.
0: Je me souviens d'une nuit où tu avais dit, parce que j'avais écouté la fameuse nuit avec Arnold,
3: ouais.
0: Où tu avais dit qu'il était impossible que tu puisses créer non seulement dialogue, mais sortir avec des filles plus jeunes que toi, qui avaient besoin des filles de 28-30 ans. Je trouve que tu as changé d'avis assez rapidement, Michael.
3: Ouais, mais non, mais c'est pas ça, parce que disons, de mon côté, j'ai rencontré des gens plus âgés que moi.
0: Oui, mais non, mais... Non, mais
3: moi, si Véronique, elle est plus jeune que moi...
0: Elle a 20 ans.
3: Elle a 20 ans. Mais pourquoi pas avoir un dialogue super sympa? Pourquoi pas t'écrire? Pourquoi pas te voir un jour?
4: T'as quel âge?
3: Moi, j'ai 23 ans.
4: Ah, bah t'es pas beaucoup plus vieux.
3: Hein?
4: Ça va?
3: Bah ça va, pour 3 ans d'écart, qu'est-ce que veux-tu?
4: Ah, c'est bon.
3: Mais c'est pas l'âge qui compte. C'est les sentiments, c'est...
0: Mais tu te rends compte, comment tu peux pas avoir sentiments avec une fille qui appelle et qui a envie que de la baisse? C'est-à-dire, c'est une fille qui demain... Véronique, c'est le genre de fille, t'es avec, et puis même si tout se passe bien au niveau cul, si un jour elle a envie de toi et que toi t'es pas disponible, elle va aller voir ailleurs, donc c'est pas une fille avec qui il faut se créer d'amitié et...
4: Ah ouais,
0: sur le cul pour le cul.
4: Je suis vraiment...
3: Non, mais c'est pas
4: ça,
3: mais...
4: J'ai ma copine, là, qui est sentimentale, elle est très mignonne.
0: Ouais, vous êtes toutes mignonnes,
4: ouais. Et elle est intéressée. Ouais. Elle dit que t'as une voix vraiment sublime, et depuis tout à l'heure, elle est excitée, là.
0: Ouais.
3: Elle s'en déconne, je sais pas.
0: Michael, la chance que tu as.
3: Mais ouais, d'accord, Max. Et Max, je te jure, attends, après, je te prends hors antenne, tu vois, comment
0: je... Ah, il est hors de question que tu me prennes hors antenne, Michael.
3: Ah, tu vois, ce que tu veux, ça.
0: Tu grèves ou quoi, Michael? T'es fou, quoi, Michael? Il est hors de question, je te prends en antenne.
3: Non, non, mais attends.
0: Autre chose à foutre, je préfère encore me nettoyer les ongles des pieds que de te prendre en antenne.
3: Non, mais sans déconner, quand tu connais quelqu'un, il y a pas... Pourquoi les femmes, automatiquement, pensent à l'amour? Il n'y a pas que l'amour au départ.
0: Parce que je crois qu'en fin de compte, la qualité d'une femme par rapport à ce qu'elle aurait été dans la philosophie de l'homme, c'est que justement, si on passe par les sentiments qui sont outre la pensée humaine, il est préférable pour elle qu'elle soit partie pour toujours, plutôt que de se dire que de penser de temps en temps à ce qu'on peut aimer à la fois, je sais pas, non?
3: Mais moi, ce que je veux, c'est pas une femme cocu. C'est ça que je veux pas.
0: Ah, tu veux pas de femme cocu ou tu veux pas de femme qui te rende cocu?
3: Moi, je veux pas qu'une femme me rende cocu.
5: Ah, donc Sandy est sur le marché.
4: Ouais, oui, on peut voir ça comme ça, mais j'ai l'impression que justement par rapport à mon métier, j'ai très peu de chance de trouver quelqu'un de stable et qui accepte ce que je fais, quoi.
5: D'accord.
4: Donc voilà, c'est mon gros problème, c'est comment cumuler amour et profession qui, bon, je reconnais pas n'importe quoi, je reconnais que...
5: Tu veux faire quoi plus tard, Sandy?
4: J'aimerais bien être prof de danse.
5: J'aimerais bien être prof de danse, donc oui. Tout ce que tu fais là aujourd'hui, ça ne durera pas.
4: Non, ça ne durera pas.
5: Se déshabiller, danser sur des podiums, si tu fais un peu de cul et tout ça, ou des photos, ça ne va pas durer. Ça, à un moment donné, tu aimerais bien lâcher tout ça pour te consacrer uniquement qu'à la danse. Ton but, c'est quoi? C'est d'avoir ta propre boîte? Non,
4: voilà, c'est avoir ma propre école de danse, donc j'en ai encore pour quelques années à travailler.
5: Tu pourrais bien être danseuse dans une boîte avant d'avoir ta propre boîte, hein, ceci dit. Rien ne t'empêche.
4: Oui, j'aimerais bien être mon propre patron.
5: Oui, mais peut-être pas au début. Ouais, mais bon, ça a du bon quand même d'être employé, que ça te permet de voir comment ça se passe aussi, puis ça te permet déjà de lâcher le truc que t'as plus envie de faire. Parce que 6 ans, ça se trouve, tu vas peut-être attendre jusqu'à 33, 34 ans, il va falloir que t'attendes encore, je sais pas, ne serait-ce que 2, 4 ou 5 ans, et pendant ce temps-là, tu vas encore continuer à galérer au niveau de vie privée, ou alors à ce moment-là, c'est un choix, mais il faut l'assumer.
4: Mais j'essaie d'assumer, mais...
5: Ah, mais c'est dur quand même, hein. On a besoin quand même d'être blotti dans les bras d'un homme.
4: Je reconnais.
5: Surtout que vous avez de la chance d'être dans le sud où il fait quand même bien plus beau qu'ailleurs. Et donc là, très vite arrivent les beaux jours. Et là, on aimerait bien être main dans la main, je sais pas moi, sur la place de la place Académie, là, comment, la place à Montpellier. Surtout, mettez pas, Sandy. Non, ne mettez pas, c'est la place... La place... Non, pas celle-moi ta place. À ta place, je ferai pas ça. C'est la place de la Comédie.
6: Ah voilà.
5: De la Comédie,
4: voilà,
5: allez, c'est là-bas où c'est au cinéma. Allez au cinéma, main dans la main, allez au cinéma, place de la Comédie à Montpellier.
4: Mais mon problème, c'est surtout de trouver un garçon qui ne soit pas avec moi que pour mon corps. Qui soit aussi avec moi pour moi.
5: Ah oui, mais là c'est à toi de jouer. Là, c'est pas de la faute du garçon, si c'est à toi de montrer, de séduire par ton comportement, quoi. Donc aussi bien de ce que tu penses, de ta façon de parler, que
4: tes passions.
5: Au départ, oui, mais l'aspect physique, on en revient toujours à la même chose, mais l'aspect physique est primordial. C'est, t'attires les garçons grâce à la chance que t'as que d'être jolie et bien foutue. Mais après, c'est que très vite, en ouvrant la bouche, il faut que tu montres que, en plus d'être jolie, eh ben, t'as des qualités qui sont, je sais pas, cultivées, intelligentes, ou en tous les cas, rigolantes. rigolote, que t'es prête à rire, que t'acceptes l'humour, que tu expliques très vite que tu mises pas du tout sur ton physique et que même si t'as la chance d'avoir un beau physique, ça te, c'est pas pour ça que tu vois, t'en profites. Et s'il y a des mecs, si tu, moi je pense qu'on ne côtoie que les gens qu'on mérite entre guillemets, c'est-à-dire qu'on c'est à cause de ce qu'on est qu'on attire les gens qu'on a quoi. C'est si tu, moi je sais que personnellement je pense pas être trop con et pour l'équipe c'est pareil, tu vois, je pense pas qu'ils soient trop cons, je pense pas qu'ils sont entourés de gens idiots toute la journée autour d'eux. Tu fais un choix, donc tu n'attires que ce que tu as. Non mais au début tu ne sais pas, mais après très vite quand même les gens que tu côtoies au quotidien c'est des gens que t'apprécies un peu, donc tu crois qu'il y a quand même des choses à partager.
4: Non, si
5: tu veux dire, tu vois ce que je veux dire, c'est que si dès le début, un mec, tu le sens, il te plaît, mais au bout de peu de temps de rapport, t'aperçois vraiment qu'il y a que pas forcément que le cul, mais le fait que physiquement, il est attiré que par le physique, faut arrêter tout de suite, quoi.
4: Bah, c'est ce que je fais. Je ne vais pas plus loin. Je m'investis pas trop puisque je m'aperçois que l'apparence qui compte pour lui.
5: Il y a combien de temps que t'as pas eu une véritable histoire d'amour, Sandy?
4: 6 mois.
5: Oh, ça va, c'est pas énorme. Je m'attendais à ce que tu me dises des années. 6 mois.
4: Non, je suis resté quelques années avec quelqu'un.
5: Ouais. Et là, t'en pouvais plus.
4: Il m'a demandé de faire un choix entre mon métier et lui.
5: C'est sûr.
4: J'ai pas aimé, quoi.
5: Bah, oui, c'est sûr. Vous en avez discuté au début, puis il a pas voulu céder, toi non plus, puis à un moment donné, ça a cassé, quoi.
4: Voilà.
5: Écoute, je sais que c'est jamais très évident. Tu veux danser un peu là? Parce que là, j'ai un bon disque qui va arriver tout à l'heure. Armand Vandel, je pense que tu connais celui-là.
4: On l'écoute.
5: You know me.
4: Hein?
5: Maintenant,
4: j'ai entendu, oui.
5: Ouais. Et dans la suite, tu danses comment? Très sexe, tu douches, tu bouges ton corps?
4: Ah oui, bien sûr.
5: Attends, on va accueillir Sarah qui est de Montpellier également, qui est beaucoup plus jeune que toi, hein, quasiment 10 ans de moins. Elle a 18 ans. Sarah est avec nous. Bonsoir, Sarah.
6: Salut.
5: Ça va bien, Sarah?
6: Oui, très bien.
5: Faut parler plus fort, ma chérie, sinon on t'entendra pas.
6: Hein. Je vais parler plus fort.
5: Bah là, au moins présente sur la musique, quoi.
6: Ouais, alors je vais parler plus fort. Je vais mettre le feu ce soir sur ton radio.
5: Ouais.
6: Ça va là? Ça fait fort?
5: Vas-y Sandy, vas-y, danse, allez, bouge ton corps, vas-y, c'est artistique, c'est bien comme ça, oh oui. You know me, c'est vrai, hey, Sandy,
4: oui,
5: dans une discothèque, avec deux beaux cubes, t'as deux beaux cubes sur deux beaux cubes qui dansent, c'est vrai que c'est excitant sur ce genre de zik, hein. Justement, le clip d'Armand Van Helden, ça se passe justement dans une boîte où t'as des meufs qui dansent, des gogo danseuses qui dansent sur des cubes. Ah ouais, c'est ça en plus l'histoire, c'est ça? Ah putain, c'est mortel. Ils essaient de rentrer dans la boîte et t'as les gogo danseuses, tu les vois rentrer, sortir et danser. Ah yeah, c'est excellent. Sarah, toi tu danses sur des cubes et tout?
6: Moi?
5: Ouais.
6: Moi je danse, tu vois, je suis pas trop stripteaseuse, mais moi je danse, plutôt je remue le corps pour attirer les mecs.
5: Ah ouais, tu remues bien ton cul.
6: Ah ouais, très bien.
5: Et toi Pauline, tu danses sur des cubes un peu, tu sortis ton cul sur des musiques genre house comme ça, non?
6: Ouais.
5: Non, sérieusement?
6: Ouais.
5: Non, mais tu danses toi un petit peu?
6: Franchement, je danse, mais ça me prend, ça.
5: Ouais, quand tu chauffes un peu ou c'est cucu la praline quand tu danses?
6: Bah, je me déchaîne.
5: Oh là là. Donc, on a tes seins qui se balottent de droite à gauche et tout.
6: Ouais, c'est ça.
5: Oh, ça va être bien, hein, si je bouge comme ça. Ah, c'est un essai là, Apo. Ah,
6: vas-y. Non, mais là, je suis pas chaud, Apo, ça va
5: Apo,
6: pas. Apo. Je suis pas chaud là, ça va pas.
5: On va chercher une bière, Sandy.
6: Ouais, 3-4.
5: Sandy.
4: Oui.
5: Et Sarah, avec, on va aller dans le studio là, Manu, Hilda et moi, on va se mettre sur le meuble, on va se mettre debout et on va montrer on va vous montrer à toi, Sandy, à Sarah, tous ceux qui dansent et à Pauline comment il faut danser sur cette musique, d'accord? Alors attends, on va s'organiser, alors on se met debout sur le meuble. Bon, ça va pas être évident, hein, c'est gogo danseur, alors donc on va se mettre debout, l'autre il se met sur la chaise et on va donc expliquer à Sandy, à Sarah, on va essayer de faire comprendre et puis surtout à
7: Pauline.
5: Non. Ah, là, ça va être dur, hein.
7: Ça va pas être gagné.
5: Bon, Rigo, il est sur Internet, ça l'excite. Alors, attends, on va voir.
7: C'est délicieux.
5: Hein? Ah oui, il est... Vas-y, Manu, ondule. Ondule, Manu.
6: Attends, vas-y. Elle est sexy, Manu.
5: Non, mais le Manu, là, il est fort. Le Manu est fort. Moi, ça sert à rien, parce que je vois déjà la taille que vous faites. Déjà, vous êtes obligé de vous courber. Il y a déjà Phil Dark qui a pas commencé, qui est déjà en train de s'enfoncer un micro dans le cul.
7: Viens par là,
5: quoi. Oh, le Manu, regarde ça. Oh, et ça se frotte. Oh là là. T'as Manu qui est en train de fauter son zizi sur le sexe.
6: Non, Manu mouille pas quand même.
5: Voilà, est-ce que tu fais ça un peu à Pauline? Tu fais ça à Pauline ou pas?
6: Allez, ouais, mais pas comme ça.
5: Alors maintenant, Manu, tu montes ton ki à Pauline.
6: Ouais, ouais, ouais.
8: Il est en train de se défendre. Regarde.
9: Regardez.
8: Ils sont à poil. C'est artistique.
9: Attention,
8: ils sont quasiment en cul. Oh, ils montent son cul. Monte ton cul. Tu montes ton cul à la cantine de TF1. Et ça y est, les torses poil. Ça y est, il y a Pilder qui a fait tomber son jean et tout. Oh là là là là là. Il y a Pauline qui regarde l'arrêt des fesses.
9: Non, regarde les motifs des calvites bleus.
8: Oh là là là là là. C'est énorme. C'est chaud. Oh là là. Sandy, tu seras là, je crois que tu t'exciterais.
10: Là, je
8: regrette
10: de ne pas être là.
8: Hein. Ah, Hugo, vous avez l'air... Je peux pas. Sans déconner, mais tu te rends compte qu'il y a quelqu'un de la direction qui se pointe ici de RTL. Il voit deux mecs à moitié à Walper en train de se foutre un micro dans le derrière. Non, mais il faut faire gaffe, parce qu'il y a des micros. Après, tu vas avoir une angine du derrière. Parce que le mec qui a parlé dans ce micro dans lequel tu parles, Filda, il a eu une grippe, tu vois, la grippe de l'anus. Ça s'attrape, la grippe de l'anus, tu vas avoir un micro, mais tu vois, c'est sur ce genre de musique quand même, là, il faut reconnaître, Sandy, que c'est très excitant. Hein.
10: Ah oui, là, il faut bien bouger le corps, jouer avec les mains.
8: Ah bah oui, là, il faut se déonduler.
10: Il faut se
8: corps, c'est artistique, c'est beau, c'est joli, c'est vrai. C'est vrai que c'est excitant, mais par contre, c'est vrai qu'elles sont pas toujours très jolies, hein, les filles qui dansent sur les cubes. Elles sont des fois bien foutues, mais pas forcément très jolies de visage.
10: Voilà, il faut les deux. C'est toujours évident.
8: C'est ça qui est dingue chez toi, Sandy, c'est que t'as les deux.
10: C'est bien gentil de le dire, mais
8: c'est vrai, je trouve que t'as des... Bon, je trouve pas que t'as des yeux, forcément, mais t'as des jolis yeux, je trouve que t'as des beaux yeux bleus.
10: Bingo.
8: Ouais, non mais attends, non mais sinon je me serais pas permis, hein, je trouve que t'as des jolis yeux bleus.
10: Uh-huh.
8: Ouais.
10: C'est vrai.
8: T'as du charme, t'as des jolis yeux. Alors que tu vois, Sarah qui a les yeux marrons, par exemple.
9: Elle... Ah non, pas du tout, tu t'es gouré, j'ai les yeux bleus.
8: Et ben voilà, et ben j'allais te dire qu'il y a les yeux marrons quand on a la radio, alors qu'elle a les yeux bleus dans la vie de tous les jours. Et ben, je trouve que tu vois, c'est pas pareil.
9: T'as fini quoi, là?
8: Non, mais c'est pas pareil, mais c'est plus jeune, c'est des yeux bleus de filles plus jeunes, c'est tout. Allez, on danse, putain. Mais putain.
11: Oh,
8: non, mais merde, c'est vrai, on met dans la raison. Non, mais merde.
10: Elle a peut-être les yeux d'innocence.
8: Hein?
10: Elle a les yeux d'innocence.
8: Oh, ben je sais pas, je sais pas.
9: Les yeux d'innocence.
8: C'est vrai que merde. Putain, Sandy, je crois qu'on est grave excité, Sarah aussi, hein. Il faudrait qu'il y ait Sandy de Gérard qui viendrait à Sandy de Suresnes, là, puis là, ça serait chaud comme la braise, là. Oh, c'est vrai que c'est bon. Oh là là là là là là. Tildar, il est parti, il est lives.
10: Ah,
8: oh là là là là, il est en train de se frotter contre un poteau, c'est fort. Il est taré ce soir. Je sais pas ce qu'il a, il a mangé du lion. Je sais pas, il a...
11: Amenez-moi des perruques.
8: Hein.
11: Il faut ça, putain, allez.
8: Sandy,
10: oui.
8: Tu souhaiterais peut-être ajouter quelque chose?
10: Non, je voudrais simplement... Maintenant, tu m'as donné un peu ton conseil, donc oui, d'arrêter peut-être mon métier dans pas très longtemps.
8: Oui, parce que...
10: Les deux ne sont pas possibles, de toute façon, j'ai essayé les deux.
8: Non, mais le problème que tu rencontres, c'est qu'à chaque fois, ça te brise quelque chose. Toi, ton rêve, c'est pas quand même de faire un métier de la danse que j'arrive à imaginer, effectivement.
10: Non,
8: là, ça t'amuse, tu gagnes du blé peut-être facilement, et en plus, ça t'amuse que tu vas dans des endroits où il y a de la musique, tu rencontres des gens et tout, c'est très sympa. T'es pas super âgé, t'as que 27 ans, mais c'est vrai que c'est un âge où on aimerait bien un petit peu plus se poser. Pourquoi pas réfléchir à une famille, même si c'est pas avant 3-4 ans pour avoir des enfants. Mais c'est vrai qu'on commence un peu à y penser. Alors donc, voilà. Ah, Sandy, tu m'appelles, je vais parler, j'étais avec une strip pendant 4 ans, Nicolas. Mais bon, non, c'est peut-être pas la peine, si.
10: Ah bah tu as dit que l'été c'est que c'est fini, donc j'aimerais bien savoir si c'est aussi à cause de ça que c'est fini.
8: Bah écoute, il faudrait que Nico nous relaisse son numéro de téléphone, quoi qu'il est là, il s'inscrit encore sur le Minitel, vite fait, regardez, hop il est derrière là, hop Nico si vous avez à le choper. Sandy.
10: Oui.
8: Avec Sarah, tu souhaitais parler de quoi toi?
9: Moi en fait je voulais te parler de notre réputation que j'ai au sein des mois.
8: Océane, c'est qui Océane?
9: Océane, c'est ma meilleure amie, on va dire, parce qu'on a partagé plein de choses ensemble.
8: Vous avez des mecs, hein?
9: En fait, on peut pas se garder des mecs, parce qu'on est considérés vraiment comme des grosses salopes. C'est impossible pour nous d'avoir des mecs, malgré qu'on voudrait.
8: Et qu'est-ce qui a fait cette réputation? C'est que vous l'êtes au départ, vraiment, ou...
9: Non,
8: si, vous êtes du salope, comme ça s'entend. Ça s'entend,
9: je veux dire.
8: T'as quand même des amis d'elle, des salopes. Non, je rigole. Ça l'a fait rire. Comment il a deviné, merde. Non, il est super. Hein?
5: T'as une rire. Oh bah la copine derrière, c'est une vraie. Elle a vraiment le rire. Non non, on plaisante. Donc vous avez un. T'as eu ce problème là aussi, Sandy, toi, quand t'étais plus jeune? Oui, quand même.
10: Non, je l'ai maintenant, quoi.
5: Ah, tu l'as maintenant.
10: La réputation de stripteaseuse n'est plus à faire. Hein. Si tu te déshabilles, pour les garçons, t'es un bloc, pour les filles, t'es une salope. Hein. Donc.
5: Sarah.
10: Faut assumer,
5: c'est vrai. Sarah, donc toi, le problème, c'est quoi aujourd'hui?
12: Le problème aujourd'hui, c'est que bon, ben à force, au départ, on voulait juste s'amuser, tu vois, on allait dans des en boîte ou des machins comme ça, et on avait fait comme qui dirait un challenge, tu vois, et c'était à la fille qui se taperait le plus de mecs dans la soirée.
5: Ah ouais, bah c'est intelligent, ça, c'est on est considéré comme de la viande, alors c'est
12: mais
5: ça.
12: Mais non, hein. Mais écoute, j'adore les hommes, c'est pas de ma faute. Donc en fait,
5: qu'est-ce que
12: voilà.
5: T'aimes bien chez l'homme?
12: Hein?
5: Qu'est-ce que t'aimes bien chez l'homme?
12: Son sexe.
5: Non mais sérieusement, qu'est-ce que t'aimes bien chez l'homme?
12: Sérieusement, qu'est-ce que j'aime bien chez l'homme?
5: Oui.
12: Son torse et ses fesses.
5: Son torse et ses fesses.
12: Ouais.
5: D'accord, c'est ce
12: quand
5: que
12: quand il a des bonnes fesses bien dures et un torse bien, bien beau et avec sa tête de chocolat et tout, tu vois.
5: Oh, quelle horreur. Tu veux des hommes musclés, toi? Tu veux du chipandels, toi?
12: Ah non, pas que des hommes musclés. Non, non, je veux. Il y a n'importe tout homme de. Non, tout homme d'homme, tant qu'ils ont un.
5: Alors moi, de dire que j'ai les fesses qui tombent et puis. Moi, j'ai une plaquette de chocolat, mais qui a bien pris le soleil.
12: Ah, mais à mon avis, Max, t'as des bonnes fesses quand même, non?
5: Ouais, mais j'ai pas de plaquettes. J'avais des plaquettes de chocolat, mais je me suis dit, j'ai trop pris le soleil, c'est tombé, ça coule. Ça coule un peu, hein. Des plaquettes de médoc.
10: C'est pas le physique qui compte, c'est pas le physique.
5: Ouais. T'aimes bien un mec qui prend à peu près 10 médocs par jour et qui est obligé de se mettre de la crème dans les oreilles pour pouvoir entendre si il est sourdingue?
10: Non, peut-être pas à ce point-là.
5: Hein? Et qui se défonce à l'alcool? Et qui prend de la coke avant d'aller se coucher, ça te dit ça?
10: Ouais. Non, du tout.
5: Ah bon, c'est dommage, sinon je serais l'homme rêvé. Hein. Bon, ah, sérieusement, là, soyons sérieux deux secondes. Et donc?
12: Et donc, oui, à force.
5: Ah oui, t'as quand même un rire de salope, ça c'est clair. Maintenant, Fildar, je crois que t'avais raison quand même. Salope, on est bien d'accord. Même Rigaud le dit. Hein, Rigaud, tu confirmes?
13: Salope.
5: L'absa.
12: Enlevez ce que vous disiez, hein, sinon moi je parle pas de mon problème.
5: Vous disiez quoi? Vous dites?
13: Salope.
5: Alors? Le raconte, salope.
12: Oh, okay.
5: Qu'est-ce qu'il y a là?
12: Le truc, tu veux que je te raconte?
5: Hein?
12: Ou tu t'en fous?
5: Mais non, on plaisante, vas-y.
12: Bon, alors en fait, le truc, c'est que, voilà. Bon, ben, à force de faire d'allumer les mecs et de se les taper, quoi, bon, on s'en est tapé quand même pas mal.
5: Combien? Pas le chiffre exact, mais tu veux dire, quand tu dis combien, c'est plus de 5, plus de 10?
12: Non, on a le chiffre exact.
5: C'est-à-dire, vas-y, donne. Hein.
12: Moi, je m'en suis tapé 21.
5: Ouais.
12: En, exactement, ben, en fait, on sait pas, depuis combien on s'aime? Non, 2 à 3 mois, quoi.
5: D'accord, et vous couchez avec tous ces mecs?
12: Oui, dans les boîtes, on va dans les toilettes, si tu veux, et c'est à celle qui s'en fera le plus, quoi. C'est vraiment.
5: Vous avez les capotes, vous avez tout ce qu'il faut, quand même?
12: Ah oui, bien sûr, bah attends, quand même, j'ai pas envie de mourir.
5: Non, mais vous prenez strictement aucun plaisir, parce que si c'est juste dans le défi de se faire, c'est-à-dire qu'au moment donné où vous avez l'acte, la pénétration, il n'y a rien, il n'y a aucun plaisir.
12: Non, mais ça dépend desquels. Si, ben moi, je vais te dire, moi, je sais pas aussi, mais moi, je prends extrêmement, énormément de plaisir, parce que j'aime le contact physique, quoi.
5: D'accord.
12: Et donc ça me fait énormément plaisir quand je vois un mec devant moi et que ça commence à conclure, quoi.
5: Et tu fais ça que dans les boîtes, c'est-à-dire que tu les ramènes jamais chez toi ou tu
12: non,
5: vas jamais chez eux?
12: Non, ça se fait aussi des fois en soirée, quoi.
5: Je trouve ça dégueulasse de faire ça dans des chiottes et nombre de fois, franchement, je trouve ça très dégradant et je trouve ça. Non mais moi je trouve pas ça, bon, c'est que du sexe, mais je trouve ça dégueulasse, quoi. Franchement, moi, c'est comme un pauvre steak, je sais pas, chez Pinot, quoi.
12: Oh non.
5: Je te jure. Pourtant, je te jure, c'est l'acte en lui-même, je trouve ça vous met pas en valeur, les filles. Enfin bref, Sarah, on va revenir dans un instant. On va revenir dans un instant avec toi. On aura également le témoignage Sandy, si tu veux bien, de Nico qui va nous rejoindre. Et puis Marina, dans une fraction de seconde, c'est avec elle qu'on reviendra exactement. C'est avec un petit Jackie des croissants chauds, Sandy. Et puis bien entendu, si vous voulez intervenir avec nous pour la radio libre, 0-803-08-5000.
12: Ouais, je suis là.
5: C'est ce qu'on écoutera après en musique. Je suis sûr que t'es en train de kiffer, toi. Aïe, aïe, aïe, Marina. Je sais que ça t'excite, Marina.
12: Ah ouais, vachement, ouais.
5: Ah ouais, vachement. Je vais te dire, là, tu m'as touché en plein cœur, parce que...
12: Ah bah, ça me fait plaisir.
5: C'est carrément mon... Je t'ose pas le dire, parce que je sais que t'es timide, mais c'est ton dispo, c'est vrai.
12: Ben ouais,
5: bah ouais, mais t'es timide, non, mais faut pas le dire. Je le sais, je l'ai deviné, hein.
12: Ouais.
5: Écoutez. T'aimes bien?
12: Ah ouais, je m'envole, là.
5: Hein?
12: Je m'envole.
5: Tu t'envoles là?
12: Ouais.
5: Ah, attention, hein, sois sage. Alors Marina,
12: ouais.
5: T'appelles de quelle région, toi, dis donc?
12: Bah, les Côtes d'Armor.
8: Oh, vilaine. C'est vilain, là-bas.
12: Quoi, c'est vilain? C'est vachement beau. Tu connais même pas.
8: Marina et sa vilaine région.
12: C'est pas gentil. Hein.
8: Ouais, je déconne. On peut pas, je peux pas déconner, c'est ça? Hein?
12: Si. Bah, hein? Tu fais que ça tous les soirs, donc...
8: Hein? Alors, on peut pas plaisanter un peu, hein?
12: Ouais. C'était quoi, ça?
13: La poule.
8: Bonne réponse, ça fait 1-0 déjà pour Fielder face à Marina. Attention.
13: La
8: deuxième poule.
13: Ah, putain, il n'y a jamais une poule.
8: Je rappelle que si, au bout de 3 points, bien sûr, on gagne. Attention, c'est parti.
12: Le cheval?
8: Oui.
12: Ouais.
8: Bonne réponse de Marina. Oui.
13: Cochon.
8: Oui, c'est gagné pour Fielder. Bravo. Eh oui, Marina. T'as peut-être pas pour ce jeu, non?
12: Pas vraiment.
8: C'est pas mal.
14: Mon casque.
8: Ouais.
14: Ouais, mais bon, c'est pas de notre faute, arrête de nous engueuler.
8: Mais c'est pas de
13: ma
8: faute,
13: attends. C'est pour ça qu'elle a pas fait les bons numéros.
15: Le prétexte à 2 balles.
14: Mais non, mais attends, quand c'est un, ça coupe tout le temps.
8: Ah, d'accord. Oh, elle avait pas branché correctement son.
13: On rejoue là.
8: Oh, la pauvre Apolline.
14: Voilà, et ça marche maintenant.
8: Ah bah, Apolline, comme si... Tu vas arrêter de te foutre de ma gueule. Hein? Tu vas arrêter de te foutre de ma gueule. C'est pas parce que t'es une blonde aux yeux bleus et que t'es une nana et que t'es arrivée depuis très longtemps que, hein?
14: Bah justement, il faut être gentil avec moi. Il faut comprendre que c'est pas évident le standard.
8: La pute Apolline va faire mieux sa gueule et puis elle va travailler un peu quand même correctement avec l'équipe. Hein?
14: Et le petit mec, je l'emmerde.
8: Elle va faire du travail potable, c'est possible ou pas?
14: Potable.
8: Elle peut se mettre à travailler ou pas?
14: Oui, c'est possible, je vais essayer.
8: Parce que sinon, je risque de m'énerver.
14: Ok.
8: Hein?
14: C'est comment quand tu t'énerves?
13: Ah, lui demande pas.
8: Et tu veux pas aller bosser à Funly là pour bien apprendre le métier, après tu reviens à Paris là.
14: Attends, mais arrêtez les mecs.
8: Non, mais au moins tu prends pas trop l'escalier.
14: Non.
8: Alors l'autre, j'y crois pas, l'autre. Mais c'est parce que j'entendais pas bien dans mon casque.
14: Mais attends, mais je t'ai pas dit
8: c'est ça. C'est-à-dire que t'aurais du bon son dans ton casque, on serait tombé sur des messages, on serait tombé sur des gens de folie.
14: C'est pas ça que je dis. Enfin, je commençais à te parler, mon casque, j'entendais plus du tout ce qui se passait à l'antenne.
8: Ah, t'es paniqué.
14: Voilà, j'étais
8: elle était paniquée parce que bon, c'est vrai qu'on travaille dans le noir. C'est vrai qu'on travaille. Mais non, c'est pas qu'elle entendrait des rien. C'est que comme on travaille dans le noir et qu'on se voit peu, imagine, je suis en train de parler. Alors par exemple là, je parle, puis d'un coup tu débranches. Vas-y, débranche. Moi, je continue à parler. D'un coup, regarde, tu me vois plus. Et là, c'est un moment de sympa. Tu paniques, tu sais plus où t'es. T'as Marc, s'il a disparu, il est où? Putain, qu'est-ce qui se passe? C'est tout, merde.
14: Et ben voilà, c'est ce qui m'est arrivé.
8: Mais t'es vraiment.
13: Tu
8: nous prends pour un con, quoi. Tu nous prends pour des cons, quoi.
14: Un petit peu.
8: Hein.
13: Zéro.
8: Ah bah alors là, je vais te dire. Alors là, je vais te dire le mot. Là, il a 0 sur 30. 0 sur 30. Nous, ça, c'est du sérieux, c'est du concret. C'est de la fille qui danse à poil sur du Armand Vandelden.
13: Voilà, voilà.
8: Hein, Sandy, de retour avec nous.
16: Oui.
8: Hein, Sandy.
16: Oui. Donc, oui, alors,
8: donc Sandy, donc on rappelle que tu es comment on pourrait dire stripteaseuse, que tu fais du striptease, tu danses, tu fais des photos un petit peu
16: de charme.
8: Tu fais des films porno.
16: Non, je ne sais pas encore. On m'a proposé, je tâtonne.
8: Là, c'est le meilleur moyen pour être vraiment seul tout le temps dans sa vie. Hein.
16: Voilà, c'est d'accord. Pour ça que j'hésite.
8: Alors, je précise juste sur le Minitel qu'il y a Clara, qui a 23 ans, qui dit « Max, vous êtes dur quand même avec Apo, faites-lui des puiseaux plutôt que d'autre chose. Bah, »
14: Sympa, Clara, ouais. Enfin, une fille compatie.
8: Parce que c'est une fille, je veux dire. Sans elle fait partie de l'équipe, elle a souhaité travailler avec nous, elle est avec nous. Maintenant, non, mais quand tu fais une connerie, il faut l'assumer.
14: Mais j'ai pas fait de conneries.
8: Non, mais vous m'avez trouvé des numéros de téléphone qui tombent sur des répondeurs, bah voilà, puis c'est tout.
14: Je veux pas le savoir.
8: Ok, c'est notre faute, ok. Genre, on serait sur TF1, je veux dire, ça serait la claque, ça serait direct. Je veux dire, t'auras un appel de moujotte, et puis c'est bon, t'es mort, on est dead, quoi. Je veux dire, la gaffe, quand il lève le rideau, il y a toujours un cadeau derrière, même si c'est une crotte, il y a un cadeau, hein. Et c'est pas, ouais, ben, le rideau, il s'ouvre pas, ça sonne occupé, on ouvrira le rideau demain. Tu crois que ça se passe comme ça, toi? Ouais, c'est ça.
14: Ouais, non, mais c'est tout. On a fait une erreur, ok, autant pour nous.
8: T'as fait une erreur de plus.
14: De plus.
8: Une erreur de plus.
14: Oui, de plus.
8: Voilà.
14: Tu le vires pas, là, tout de suite?
8: Non, on va attendre encore un petit peu, mais...
14: Merde, j'aurais pu aller me fumer une clope, si c'est...
8: Eh ben, t'es viré. Allez.
14: Ok,
8: dégage. Allez, sors. Allez, sors. Va faire ton caca, va fumer ta clope, va ton truc, elle est tranquille, elle est pépère, elle se fait virer, comme ça elle va fumer sa petite clope. Non mais heureusement que j'ai une équipe compétente, parce que là franchement...
13: C'est la passion du métier ça, hein.
8: Allez, on sent que t'es passionné par ton père, ça fait plaisir.
14: Pas de méchanceté quand je fume ma clope.
13: Bon, on va te gêner.
8: Ah, c'est hallucinant ça, Sandy.
13: Non, tu fumes pas, tu crapotes.
8: Sandy,
16: oui.
8: Tu veux travailler en radio, ça te dirait ou pas? Parce que bon là, il y a un poste à prendre apparemment.
5: Non, on rassure, on rassure, on plaisante bien sûr. Elle va revenir à Pauline juste au temps pour elle, parce qu'avant quand elle me disait ouais j'ai envie de faire caca et tout.
16: Non, bon, ouais. Si jamais tu veux licencier Manu, je suis prenante. Hein.
15: Mmh. Attends un peu, ça va pas tarder.
5: Manu, tu verras. Manu, tu verras. Voilà. Bon, alors, donc, nanana, t'as perdu ton mec, Sandy, à cause de ça. T'en as perdu plusieurs, dont un avec qui t'avais une belle histoire. Et puis, le mec, à un moment donné, il a dit, où c'est le métier, où c'est toi?
16: Voilà. C'est lui, pardon, excuse-moi.
5: On a Nico qui était donc sur Minitel, qui a été très patient, qui a 24 ans, qui est de Massy, banlieue parisienne, et qui souhaitait donc témoigner là-dessus. Parce qu'apparemment, toi aussi, Nico, tu avais une copine qui faisait à peu près la même chose que Sandy.
17: Ouais.
5: C'est-à-dire, Nico?
17: Non, en fait, moi, elle a commencé gogo danseuse. Moi, je l'ai connue, elle n'était pas gogo. Elle a commencé à être gogo pendant qu'elle sortait avec moi, et elle a fini en faisant du street, tu sais, genre les enterrements de garçons, etc., en fait.
5: Ah, d'accord.
16: Bah, ouais, c'est exactement ce que je fais, quoi.
5: D'accord, et... Voilà. Et...
17: Alors, moi, le bim, ce qui s'est passé exactement, c'est... tout se passait nickel. Moi, bon, moi, c'était son truc. En plus, elle s'éclatait là-dedans, je m'en foutais carrément. Le seul bin qu'il y a eu, c'est que ça s'est su et que ses parents et sa sœur l'ont su, et donc mes potes l'ont su. Et j'aimerais en fait savoir si Sandy, si les potes de ton mec l'ont su, quoi.
16: Ben moi, tu vois, mon copain se faisait une joie de leur dire et de les amener au spectacle quand je les fais en boîte.
5: Mais par fierté, par fierté ou pour t'humilier?
16: Par fierté, ouais, pour dire, tu vois la nana qui est là, tu vois, ben, c'est la mienne.
5: Ah voilà. Ouais, d'accord. Mais toi, ça t'excitait là aussi? Ça te gênait vraiment?
16: Ah non, là, ça me gênait plutôt, quoi. Ah, j'ai l'impression d'être dans une cage et qu'on est presque me jeter des cacahuètes, quoi.
5: Tu lui as dit?
16: Je lui ai dit, oui, mais tout ce qui est beau, ça se regarde, donc il faut que tout le monde le voie. Et bon, il n'a pas voulu comprendre que moi, ça me gênait que les gens qu'on côtoyait tous les jours me voyaient comme ça, quoi.
5: D'accord, ok, ouais.
17: Ouais, mais maintenant, ils t'ont vu en faisant du gogo ou en faisant du strip ou du porno? Parce que s'il y a une grosse nuance quand même entre les deux,
16: tu vois. Non, du strip, non, du gogo, ça ne m'aurait pas gêné, mais bon... Ouais. Je sais pas, les gens que je côtoie qui sont proches, bon, ben, je voudrais faire une séparation entre le travail et les amis, quoi.
5: Ouais, c'est clair. Après, tu vas bouffer chez des copains, mais qui dit, putain, le cul qu'elle a, quand même, et la perte de sens.
16: C'est arrivé, c'est surtout ça. Voilà, c'est ça qui est désagréable, quoi.
5: Ouais,
17: ça, c'est mortel, et c'est trop chiant, quoi. Parce que moi, en fait, c'est nickel, et quand mes potes l'ont su, en fait, après, ils ont l'impression que tu sors non pas avec une copine et la copine dont tu parlais, mais avec un morceau de viande, et ça, c'est une horreur monstrueuse.
5: Ouais.
17: Et en fait, ça se trouve, c'est ce qu'il a enduré, le mec. Ça se trouve, ses potes lui ont fait, ouais, ta copine, elle est top, machin, et point final, quoi. Et après, ils oublient tout ce qu'elle a dans la tête, et ça, c'est une horreur.
5: Exactement. Nico, toi, t'es resté combien de temps avec cette fille-là?
17: Moi, je suis resté entre quasiment 4 ans.
5: Ah, quand même, énorme. Donc,
17: quasiment 4 ans, et en fait, elle a fait ça pendant 2 ans et demi, et là, elle a arrêté, je pense, maintenant, j'ai plus trop de nouvelles. Bon, moi, je suis un petit peu dans le même truc, donc j'ai une fille.
5: Mais qu'est-ce qui a fait que ça s'arrêtait, Nico, avec elle?
17: Qu'est-ce qui lui a fait que ça s'arrêtait? C'est qu'elle s'est fait niquer par un magazine, en fait, qui a publié des photos sur elle.
5: C'est-à-dire qu'elle s'est pris des feuilles dans le cul?
17: Hein?
5: s'est pris des feuilles dans le cul? C'est-à-dire qu'elle s'est fait baiser par un magazine?
17: C'est-à-dire qu'il y a des mecs qui l'ont invité à un enterrement de garçon, donc elle a...
5: Heureusement que c'est pas l'équipe, hein.
17: Allô?
16: ils ont pris des photos d'elle lors d'un spectacle, c'est quoi leur...
17: Non, elle vient d'entendre dit de garçon, ils ont pris des photos et ils les ont publiées dans un magazine qui est vachement connu.
5: Parle bien dans ton micro, Nico.
17: Ouais, c'est sur un portable, c'est pour ça.
5: Bah là, c'est mieux là.
17: Et donc ils ont publié un truc sur elle, ce qui fait que les parents l'ont su, mes potes l'ont su, ses amis, enfin l'enfer, quoi.
5: Là, c'était une catastrophe, là.
17: L'enfer total.
5: Parce que ça veut dire que t'acceptais qu'elle le fasse, mais il fallait vraiment que ça reste entre vous, quoi, que personne de votre entourage le sache.
17: Mais les gens, ils comprennent pas, quoi.
5: Non, mais attends, Nico.
17: Ouais.
5: Tu sais, les gens, je veux dire.
16: Ouais, bah oui, moi je pense que tu aurais dû assumer. Moi je sais que bon, ben.
17: Ah, mais non, mais moi j'assume.
16: Mais par contre, j'avais dit,
17: quand te sort ta nana, c'est un trou, point final, à la fin, t'en as ras-le-bol, quoi. Et moi, ça me fout les boules parce que moi je l'adore, cette nana, elle est excellente. Et voilà, c'est une horreur et ça a dégénéré entre nous après, quoi.
5: Ouais.
17: C'est clair.
16: Tu pouvais pas supporter que tes copains la rabaissent auprès de toi, quoi.
5: Mais ça limite.
16: C'était pas vraiment des copains, en fait.
5: Ça limite, hein, à la pipe.
17: Maintenant, moi, j'ai très fait un prêt sur eux, et tout ce que j'espère, c'est qu'on se remette ensemble, et je pense qu'on va se remettre ensemble, c'est clair. Parce que moi, je suis dans une boîte d'événementiel, donc je comprends, c'est une autre philosophie, je veux dire. Le corps, qu'est-ce que c'est? Tu vas à la plage, t'en vois plein. Bon, alors que t'en as un autre.
5: Donc, ça fait combien de temps que t'es plus avec elle, Nico, aujourd'hui?
17: Moi, c'est pas énorme, ça fait 2 mois et demi.
5: Ah oui, d'accord, mais tu vas avoir de ses nouvelles d'ici peu, quoi.
17: Bah, Inch'Allah.
5: Et on me demande si je fais du strip de temps en temps, ça m'est arrivé. Ça m'est arrivé quand je faisais de la radio à l'époque et que j'arrivais pas à arrondir mes fins de mois, ça m'est arrivé de faire du strip dans des boîtes de cuivre. J'avoue. C'est tout. Non, mais c'est vrai, j'ai fait des strips.
16: Tu n'es pas partant pour faire un duo là, non?
5: Non, mais j'ai beaucoup perdu. C'est vrai que, ou alors, si j'ai une bonne époque quand même. À un moment donné, je me tordisais bien le cul sur Enigma, Sadness. Sur Sadness, Enigma, avec une croix. Voilà, il y en a un qui a un problème de portable. Allô,
17: oui.
5: Nico? J'ai peur qu'on te perde, Nico.
18: Ouais, c'est Nico.
5: Non, ça va mieux, Nico. Bah, récupère-le en antenne, on le remercie parce que là, il y a des problèmes. Bah, ça a coupé apparemment, Sandy.
16: Oui.
5: Je voulais te remercier. Peut-être que tu veux rester avec nous pour écouter de nouveau le témoignage des deux petites, là.
16: Oui, oui, voilà, pour savoir. Parce que c'est vrai que, oui, on dit que je suis une salope, mais je tape 21 mecs dans les toilettes.
5: Non, mais attends, t'es pas une salope, toi.
16: Non, non, pas moi, non, non, pas non, mais moi. Je parlais d'elle.
5: Même Sarah, bon, elle fait son petit truc. Sarah, on revient avec toi. T'as 18 ans, t'es aussi de Montpellier. T'es avec ta copine qui est Océane, qui est juste derrière, c'est ça, Sarah?
16: Oui.
5: Hein, on plaisantait tout à l'heure en disant, ouais, on est avec deux salopes, vous allez voir, ça va être chaud. Ceci dit, bon, quand même, on peut rappeler pour ceux qui n'auraient pas suivi tout à l'heure le témoignage de Sarah qui est encore avec nous, que toi tu dis que vous êtes comme chaude comme la braise, hein, c'est comme ça qu'on pourrait dire.
16: Ouais, voilà.
5: Et que vous êtes tapé des délires avec la copine qui est avec toi ce soir, ouais. Et vous tapez des mecs lors d'une soirée, le plus de mecs possible, c'est aller jusqu'à 21 en une soirée.
16: 21.
5: Mais avec pénétration, les 21?
16: Non, non, pas en une soirée. Non, tu rigoles.
5: Oh, bon, putain, je crois que tu t'étais fait niquer par 21 mecs dans les chiottes, j'ai dit, à un moment donné.
16: C'est fou, attends, parce que
5: tu perds.
16: 21 mecs en 2-3 mois, quoi.
5: Ah ouais, parce que je me suis dit, putain, elle va perdre le goût de la queue, là.
16: Ah ouais, non.
5: Sans être vulgaire, hein, mais je crois que c'est trop tard. Hein.
16: Mais attends, on dit que je suis une salope, mais on vient de me demander des photos de moi. À poil, quoi, et on m'a dit, Sildar, il est chaud aussi, il veut de la quéquette, hein.
5: Ah bah, nous, il nous a dit,
18: ouais, il veut de la quéquette,
5: il m'a dit, ouais. À l'époque, il t'aurait connu, il aurait 18 ans, il t'aurait pécho,
18: je t'aurais culbuté, hein.
5: Ah bah, ouais. Et moi, j'ai rajouté, j'aurais fait pareil.
18: Non, mais c'est ce que vous cherchez, donc on va pas tourner autour du pot, mais non, bon.
5: Avec Sildar, on se disait quand même, putain, mais c'est marrant parce qu'on vous entend témoigner, et nous, à l'époque, on est dans les boîtes, on tombait jamais sur des nanas comme ça.
16: Ah ouais?
5: Bah, non.
16: Vous n'êtes pas dans les bonnes boîtes.
5: Bah, voilà. On choisit pas des boîtes où il y a que ça. On va dans une boîte qui nous plaît en espérant tomber là-dessus. On va pas spécialement.
17: Et quel plaisir tu prenais à faire ça en fait globalement?
16: Moi?
5: Ouais, c'est encore aujourd'hui. D'ailleurs, vous continuez à faire ça encore les filles ou pas?
16: En fait, non. En fait, on essaie d'arrêter parce qu'en fait, Océane, ah, copain,
17: c'est une drogue alors.
5: Ah ouais. Elle va faire une cure de désintoxication de cul, hein.
16: Non, mais c'est en fait parce qu'Océane a un copain, quoi, et c'est impossible de garder un copain stable à chaque fois qu'on va dans une autre boîte, quoi, tu vois. On a vraiment la réputation qui est vraiment faite, quoi, et les mecs qui sont des habitués des boîtes se collent à nous, quoi, et c'est vraiment impossible de garder un mec, sérieusement, ça devient l'enfer. Et
5: non, mais
16: voilà.
5: C'est peut-être à cause de vous, de vos comportements, ça tient qu'à vous aussi à ce que ça se passe différemment, c'est que vous souhaitez à ce que ça ne dure pas non plus.
16: Non, mais c'est pour ça que là on s'est calmé, quoi, et donc c'était pour passer une petite annonce quand même sur la radio pour dire à tous les mecs qui nous connaissent, parce que bon, mais Sarah Océane sont assez connus quand même dans Montpellier.
5: Ouais.
16: Voilà, qu'on dise que c'est fini, quoi, et qu'ils viennent plus nous coller parce qu'on en a marre, quoi.
5: D'autant ça, déjà, ils vont pas savoir qui vous êtes, et puis deuxièmement, ils en ont rien à foutre. C'est trop facile, ça, d'avoir un comportement comme ça, puis toujours le moment de dire, écoutez, les mecs, on arrête maintenant, arrêtez de venir nous emmerder, on a changé, On a Sandrine qui a 22 ans, qui est de Paris, qui a écouté votre témoignage, Sarah et Océane, enfin, surtout soi, Sarah.
16: Ouais.
5: Et Sandrine, tenait à apporter un petit témoignage. Nico, t'es toujours avec nous de nouveau.
17: Ouais, toujours.
5: Et Sandy aussi. Alors, Sandrine, bonsoir.
19: Bonsoir.
5: Ça va,
19: ouais.
5: Ah ouais, t'es...
19: Ouais, ça va. Bah, en fait, j'étais en train d'écouter ça tranquillement chez moi. Mm-hmm. Et j'ai été on va pas dire choquée, parce que je suis quand même un peu ouverte d'esprit.
5: Perturbée.
19: Perturbée, parce que aller en boîte, s'enfiler un maximum de mecs dans les toilettes d'une boîte, je trouve que c'est quand même un peu triste.
5: Un peu baiser dans les chiottes, hein, une fois, mais alors putain, ça doit être... Ah.
19: Ouais, c'est un peu, et je sais pas, j'ai même été étonnée que pour l'instant, il y ait personne qui ait réagi, quoi, parce que...
5: Bah, si nous, on est en région, Antoine, on a demandé d'envoyer des photos quand même.
19: C'est clair.
5: Qui réagit sur quel plan?
16: Qu'est-ce que tu veux qu'ils réagissent? Nos amis qui réagissent et qui nous
17: rendent? Non, mais ça te choque sur quoi, globalement?
19: Pardon?
17: Ça te choque sur quoi?
19: Ça me choque sur quoi? Bah, ça me choque de me dire que...
17: Le mec est d'accord et qu'elle est d'accord, ils font ce qu'ils veulent.
19: C'est clair qu'elles font ce qu'elles veulent, quoi. Mais je trouve que c'est un peu triste d'être une petite minette de 18 ans et de sortir en boîte avec sa copine pour se faire tirer dans les chiottes d'une discothèque, quoi.
17: Ouais, bon, c'est clair.
16: C'est clair, c'est pas très sérieux, mais bon.
5: Ça manque un peu de classe.
16: Pourquoi tu dirais non, toi?
19: Bah, je dirais non parce que je sais pas. Moi, je. Enfin, c'est un truc que je m'en vanterais peut-être pas forcément, quoi. Me dire que je me suis fait 21 mecs en 2 mois, bah ouais, quoi, ouais.
16: Trois. Excuse-moi.
19: Ouais. Ouais, qu'est-ce que ça lui a apporté? Qu'est-ce que ça apporte?
5: Est-ce que effectivement tu gardes de cette expérience de ces 3 mois et de tous ces hommes quelque chose de positif, Sarah?
17: Le bout dans la bouche.
16: Yosène qui est en train de me dire que lui fout la chatte en feu. Non, je rigole.
5: Ouais.
16: Donc non, en fait,
5: tu veux dire,
16: ça
5: rapporte
16: quelque chose de positif. Ben écoute,
12: ça nous a quand même servi de leçon, et puis bon, ben, ça nous préserve un peu pour l'avenir, quoi, parce que bon, ben, c'est vrai que, mais bon, on a bien déliré, mais c'est pas...
17: Ça te préserve de quoi?
12: Ça me préserve de quoi? Ben, ça me préserve que la prochaine fois, je ferai gaffe, et que, bon, ben, on sera... Que ce sera, voilà.
17: Et tu feras gaffe, c'est toi qui l'as voulu, t'as pas à faire gaffe, hein. C'est toi qui l'as voulu.
12: Non, non, mais c'est pas ça que je voulais dire, mais... Qu'on refera plus ça, si tu préfères.
17: Ouais, ok.
12: On refera plus des coups de salope comme on a fait. Mais bon, je voulais dire à, je sais pas comment elle s'appelle.
20: Sandrine.
12: Sandrine.
20: Ouais.
12: Que, il faut de tout pour faire un monde, quoi.
20: Ah non, mais c'est clair.
12: Il y a des putes, des salopes, alors je vois pas pourquoi nous on se fait pas amuser un peu, quoi. Et moi, le mec était consentant, c'est tout à fait naturel que, qu'on va amuser un peu, quoi.
20: Non plus, c'est pas non plus un truc très dur. Je veux dire, en général, les garçons sont quand même relativement facilement partants. Donc,
12: pas tous, hein. On en a, enfin, moi personnellement, Océane aussi, je pense, on en a eu beaucoup qui ont été réticents, quoi, et qui nous ont pas accepté, quoi.
20: Ouais, mais donc vous avez pas dû en trouver beaucoup non plus, à mon avis, hein, parce
12: non,
20: que.
12: Non, mais souvent en bois de Nuit, c'est aussi qu'ils sont beaucoup, beaucoup allumés, quoi. Ils sont très chauds, ouais. Et donc, ça fait qu'ils se laissaient faire facilement. Mais il y en a quand même qui refusaient, quoi.
17: Ouais. Bon, les mecs qui se laissent faire rapidement, c'est rarement des classes, hein, quand même, hein.
12: Des quoi?
8: De quoi?
17: C'est rarement des top classes, les mecs qui se laissent faire rapidement en boîte comme ça. Enfin, je sais pas, je pense que Max il est comme ça et moi je suis pas comme ça non plus, tu vois. C'est bof quoi.
12: Mais imagine pendant toute la soirée, je t'abîme vraiment quoi.
8: Ouais.
12: Et à la fin, tu vois, je t'emmène quoi.
17: Ah bah si tu ressembles à Maïté, je cours pas, c'est clair.
8: Ah non, ouais, moi non plus, là c'est clair, oui, là je suis assez d'accord.
12: Pas du tout à Maïté quoi.
8: Ça c'est clair.
12: C'est pas pour dire ça, moi je t'enverrai les photos si tu veux, mais.
17: Ah bah je veux bien.
12: Le mec, il sait quand même ce qu'il prend, à mon avis, hein. Il prend pas de la merde, quoi. C'est pas pour me vanter, mais bon.
8: Ouais, tu sais, je crois que quand on a envie juste de sauter une nana, on fait moins attention, aussi bien à la qualité du cul, des seins, que de la gueule. Non, bah non, mais d'accord. Mais bon, je veux dire, on cherche pas le top model, c'est juste pour un coup le soir. Non, on fait moins les difficiles que quand c'est une nana avec qui on aimerait faire quelque chose de plus concret, ou même si ça.
17: Ouais,
8: même
17: ouais.
8: Une nana qu'on veut ramener à la maison, on y fait déjà plus attention qu'une nana qu'on va juste tesso comme ça dans les chiottes, j'imagine. Moi, j'ai jamais fait, mais je sais que je serais quand même moins sélectif là-dessus, bien sûr. Non, justement, je l'ai jamais fait, mais je te dis que je suis persuadé, me connaissant, que je ferais moins le malin. Et si une nana, faut pas que ça soit écœurant, mais une nana, tu vois, j'ai pas envie que dès qu'elle me parle, comme dans South Park, j'ai envie de vomir. Mais why not, quoi, tu vois.
12: Ouais. Ouais.
20: Dans une soirée, vous avez réussi à vous faire combien de mecs comme ça, toutes les deux?
12: Le plus qu'on a fait dans une soirée, c'était 4.
8: Moi 8. Oh, merde. Non, je me suis pas fait de mec. Non, c'est pas vrai. Le mec, il est en train de se griller.
12: Le plus qu'on s'est fait dans une soirée, ouais, c'est 4. Ouais.
8: C'est 4, ouais.
12: Et le moins, ben.
20: Et tout ça dans les toilettes d'une discothèque, et en sortant, vous arriviez encore à vous regarder en face, je sais pas, c'est.
12: Écoute, c'est toujours le même truc, quoi. Si tu le veux.
8: Non, mais c'est quand même hallucinant. C'est, moi, je trouve
20: ça.
8: Tu
20: peux aller dans des boîtes échangistes aussi à ce moment-là, ou
8: mais bon, c'est un délire. Elles sont jeunes, surtout les mecs qu'elle a eu. Elle a dit qu'elle a pas couché avec tous. C'était aussi de façon de les emballer. Maintenant, ce qui est marrant, c'est de se donner un délai de 3 mois et de cocher. Ça y est, 1, 2, 3, 4. Et puis que des fois, tu t'en fais, ne serait-ce que t'as dû t'en faire des fois 2, 3 dans le même week-end.
20: Mmh.
8: Ouais, donc bon, c'est jeune, machin, mais enfin.
12: On
8: s'arrête. Ça pas grand chose.
20: Vous avez arrêté pourquoi? Parce que vous en avez marre qu'on prenne pour les salopes, ou parce que
12: non,
20: vous en avez
12: marre
20: de faire ça?
12: Non, pas du tout. En fait, on a arrêté parce que Océane a un copain et que chaque fois qu'ils veulent sortir en boîte, ils veulent aller dans des boîtes qu'on fréquente beaucoup et qu'ils le savent pas, quoi. Donc si tu veux, et si jamais ils l'apprenaient, bon ben.
8: Oh, putain, tu sors avec Océane, la salope, putain!
20: Mais non, de toute manière, il va l'apprendre. À un moment ou un autre, il y aura bien un fumier qui viendra le dire, hein.
8: Ouais.
12: Mais ça dépend.
20: Attends, Montpellier, c'est pas très grand. Quoi, c'est grand, mais bon, niveau boîte et tout ça, tout le monde se connaît.
12: T'es de Montpellier?
20: Pardon?
12: T'es de Montpellier?
20: J'habite Montpellier, mais je travaille pas que sur Montpellier.
12: Ah, d'accord.
20: C'est déjà un bon point pour moi, déjà.
12: Tu vois sur Montpellier?
20: J'habite Montpellier, mais je travaille plutôt sur la côte, vers Perpignan, Narbonne, tu vois.
8: Ce qui ne l'empêchera pas d'envoyer des photos à Paris.
20: Oui, bien sûr.
8: Bon, on va arrêter là, peut-être, Sarah et Océane.
12: Ouais, comme tu veux, ouais.
8: On est obligés, hein, sinon, faudrait qu'on aille dans les toilettes. Oui, il y a Pauline qui a fini sa clope, qui vient de nous rejoindre.
21: Voilà, bonjour.
8: Rebonsoir.
21: Rebonsoir. Et il y a plein d'auditeurs qui appellent, en fait, et qui voudraient vraiment connaître la vie d'Gérard sur les toilettes, parce qu'il paraît que Gérard, il connaît beaucoup la scène, il lui arrivait plein de choses, quoi.
8: Non.
21: Je sais pas, non, mais vraiment, quoi, il y a plein de gens qui appellent, donc.
8: Non, mais c'est Philippe.
21: Ouais, je suis pas au courant de l'histoire.
8: Qui décide. Eh ben oui, tiens, on va appeler, tiens. Ça vous fait chier tous les deux? Bah oui,
13: ah non,
8: on va appeler
13: Gérard.
8: On va appeler. Non, mais vous vous prenez pour qui tous les deux? Non, non, non, non. Mais... Apo, non, non.
1: Genre, non, c'est pas. Non, je dis pas.
8: Qu'est-ce que c'est que ce truc?
1: Je dis pas, non, on appelle pas, mais je veux dire, non, Gérard, il s'est jamais rien passé dans les toilettes. C'est ce
8: J'ai eu peur, d'accord. Ben, on va faire ça dans un instant, Manu, hein. Parce que suspense quand même, lui, il fait pas gaffe, le fil.
21: Ah, non, mais j'étais aux États-Unis.
8: Gérard, Gérard, tu ne peux pas savoir. Pendant un an et demi, elle était aux États-Unis, donc elle a pas suivi les histoires, et c'était à l'époque où justement, tu te faisais sodomiser.
2: Ouais, mais ça, c'est faux. Alors, moi, maintenant, moi, je vais te dire une chose. Faut peut-être arrêter de croire ce qu'on dit, hein, parce que ça, c'est des conneries. Alors, maintenant, même toi, Pauline, c'est pas la peine de te sauver quand un mec, il te dit quelque chose de méchant, parce que moi, je vais te dire une chose. Si tu le prends pas au deuxième degré, ça sert à rien de perdre le standard.
8: Bah voilà, donc t'énerve pas, prends au deuxième degré le fait que tu te fais sodomiser, et donc tu dis que c'est pas vrai, Gérard, le t'énerver aussi.
2: Moi, je dément. Alors, maintenant, l'histoire de la loco, je veux plus en entendre parler.
21: C'est quoi déjà cette histoire? Moi, je sais pas ce que c'est cette histoire, tu m'engueules, mais je sais même pas ce qui s'est passé dans les toilettes de la loco.
1: Tu te fâches pas, Gérard, il n'y a que la vérité qui fâche, alors doucement.
2: Non, mais attends, mais dans ce cas-là, t'avais qu'à prendre Max à part.
8: Mais c'est Sarah,
21: Sarah qui te parle.
2: Faut le dire sur l'antenne.
8: C'est Sarah qui te parle, Gérard. C'est Sarah, l'auditrice de Montpellier, qui voulait savoir ce qui s'était passé dans les toilettes de la loco.
2: Allô?
8: Oui. Oh là là là là là là là là, quelle catastrophe.
21: Gérard, j'ai une question à te poser. Qu'est-ce qui s'est passé dans les toilettes de la loco?
2: Rien du tout.
21: Rien du tout, t'es sûr?
2: Oui, c'est sûr, j'en suis sûr.
8: Parce qu'il y a quand même des auditeurs qui appellent, d'après ce que me dit Manu, ils me laissent un papier, il y a quand même des personnes qui t'auraient vu dans les toilettes à une époque.
2: Ouais, bah c'est ça. Alors, que c'est qui appelle au standard, qui ferait mieux de fermer leur gueule, parce que je commence à en avoir ras-le-bol.
8: On me parle de trucs cochons avec des matraques aussi.
2: Ouais, c'est ça. Bientôt, moi, ça va pas être avec une matraque que je vais casser la gueule au standard, moi.
8: Des vides sans teint.
2: Ouais, c'est ça.
8: Bon, alors donc on dément catégoriquement, il s'est rien passé, il n'y a pas eu de sodomie dans les chaussures.
1: Du beurre de cacahuète?
8: Non, non.
2: Ouais, du beurre de cacahuète. Et la même affaire dans la cuisine d'un joie.
8: Ah, il est très fort, Gérard. Ah,
2: alors, calme-toi un peu, toi, derrière, d'accord?
8: La force de Gérard, c'est qu'il a quand même une répartie assez extraordinaire. Donc...

0: Sarah.
1: Tu t'en fous, alors laisse dire, Gérard, laisse.
0: Sarah, t'habites où?
1: Au Montpellier.
0: Montpellier, t'es déjà venu en fait. À la loco?
1: Hein?
0: T'es déjà venu à la loco?
1: Non.
0: Non, bah alors, dans ce cas-là, tu es premier de te taire.
2: De défendre
0: Apolline, d'accord?
3: Ça s'est dit, là je crois que Gérard a raison, Sarah, parce que sinon, oui, il fallait faire croire que t'étais venu, mais ça s'appelle du deuxième degré, mais il faudra de l'humour, et ça c'est vrai que dans la tête des filles, c'est pas toujours évident, surtout à l'âge que t'as. Ou alors tu te tais.
1: Ok.
3: Mais oui, c'est vrai, c'est grave.
0: Apparemment, t'es jamais venu, tu sais même pas où que c'est, la loco.
3: Ouais, alors, puis même si elle savait, c'est pas pour ça que ça veut dire que c'est vrai.
0: Mais t'attends, Monir, il est
1: Il y en a pas,
3: si
1: on a...
3: Non, mais Sarah, là, ça devient moins intéressant parce que bon, elle y est pas allée. Par contre, s'il y a des gens qui sont déjà allés à la loco et qui peuvent effectivement nous aider à démentir et à dire qu'effectivement, il ne s'est jamais rien passé avec Gérard, qu'ils appellent maintenant le 0803 08 5000, hein, tout de suite. Donc, s'il y a possibilité d'avoir un auditeur ou une auditrice qui va régulièrement à la loco, qui n'hésite pas à nous appeler dès maintenant pour témoigner.
4: Il n'y avait pas une tournée Sodo 98, là? Il n'est pas passé par Montpellier, Gérard?
0: C'est qui parle, Rigo. Là
3: Rigo.
0: Non, Rigo, tu vois, je te démentis aussi, toi.
3: Ouais.
2: Ok.
1: Alors, quand c'est Rigo, tu te fâches pas, Gérard?
3: Rigo, il s'informe, parce qu'il sait très bien qu'il y a eu un truc sur Internet qui s'est passé, et puis c'est
2: bah
3: tout.
2: Ouais, moi, je n'en parle pas.
3: Et voilà. Ah. Rigo, c'est les mecs qui font du bon boulot. Hein, Gérard?
0: Donc, faudrait peut-être arrêter vos conneries maintenant.
3: Non, mais
0: ça commence à bien faire.
3: Non, mais attends, il y a Rigo qui vient de me glisser un message. Tu sais combien on est de connectés du fait que t'es sur l'antenne, toi?
0: Non.
3: Il y a 600 connectés de plus en 2 minutes. Mais c'est hallucinant!
1: C'est l'idole, Gérard. Hein? Je suis très heureuse de te parler, Gérard.
3: C'est grave, Gérard. Hein? Mmh. Eh oh!
0: Mmh.
3: Eh, t'es une star, toi, hein?
0: Non, mais c'est ton émission, c'est pas la mienne.
3: Ouais, mais enfin, ceci dit, là, tout le monde appelle que pour toi aussi, là.
0: Ouais, mais moi, j'ai écouté hier. Hier, t'as dit que je passais que le jeudi. Ce soir, j'ai encore bien écouté. Parce que on enregistre. Donc, t'as bien dit que je passais que le jeudi. Là, maintenant, ce soir, je sais pas, parce que...
3: Non, mais il y avait besoin de tout de suite de calmer les choses, parce que sinon, ça allait s'envenimer. Gérard, on a un témoignage d'un auditeur qui est à la loco, qui s'appelle Bertrand. Bonsoir, Bertrand, t'as 26 ans et tu es de Paris, donc, hein.
5: Ouais, c'est ça, salut.
3: Salut, Bertrand.
5: Ouais, donc, moi, je suis un fan de techno, donc je vais régulièrement tous les vendredis à la loco.
3: Mmh.
5: Et j'y allais justement quand GG venait avec toi qui faisait le con sur la scène, je me souviens.
3: Tu te souviens, Gérard, c'était chaud quand même à cette époque, hein.
5: Mmh. Ouais, torse nu avec le sifflet.
3: Ah, exact.
5: Et
3: à l'époque on mettait les Das Funk.
5: Ouais.
3: Ouais.
5: Ah, c'était génial.
3: Ouais.
5: Et donc moi j'étais souvent à côté du bar, tu sais, à côté des toilettes.
3: Mmh.
5: Et je sais pas ce que tu faisais, GG, mais tu y allais souvent avec des mecs.
0: Non, alors là, Bertrand, tu vois, déjà t'es un menteur.
5: Pourquoi?
0: Déjà, t'as un monteur, quand j'y allais, c'était pour me rafraîchir. Nuance.
5: Ah, peut-être les fesses?
0: Non. J'étais pour me rafraîchir la figure. Alors donc, Bertrand, t'es un menteur.
3: Oh, Bertrand. Gérard, t'as peut-être le visage à la hauteur du cul.
0: Ouais, c'est ça.
5: Non, mais bon, moi, ce que je faisais...
0: Non, mais Bertrand, je te dis, t'es un menteur.
5: Non, mais attends,
0: arrête de me contredire. J'aime pas les gens qui me contredisent.
3: Allez, me rafraîchir.
5: Par cette affaire, bon, moi, après ton passage aux toilettes, j'y allais, quoi.
0: Ouais, c'est ça, t'as raison. Prends-moi pour un con.
1: Vas-y, défends-toi, Gérard.
3: Il y a un truc que j'aimerais savoir, Gérard, et puis Bertrand également, tu peux témoigner, mais Gérard, sérieusement, qu'est-ce qui a fait qu'à un moment donné, je me souviens plus, qui a fait qu'on a dit que tu te faisais sodomiser dans les chiottes de la loco? Qu'est-ce qui a fait qu'on en est arrivé là?
0: Ça, tu demanderas ta bande de caves, là, de Tony, d'Arnett et tout ça.
3: Quoi?
0: Ils sont au courant.
5: Moi, je sais pourquoi, parce qu'un jour, j'ai retrouvé un slip avec ton nom et son étiquette.
0: Bon, et toi, pour l'instant, Bertrand, quand je t'appellerai pot de chambre, tu sortiras de ton téléphone.
3: Ouais.
0: Hein, pour l'instant, je m'adresse à Max. Je m'adresse pas à Bertrand.
5: Ouais.
0: Non. Ah, donc, alors, Bertrand, pour l'instant, tu es la ferme.
3: D'accord.
0: Allô, ça va? Non, mais Bertrand, tu es la ferme.
5: Ok.
0: Ok.
3: Donc,
0: je m'adresse à Max.
3: Voilà. Alors, qu'est-ce que vous voulez dire, Gérard, que...
0: Donc, tu t'adresseras à ta bande, là, d'habituel du jeudi des débats. Tony, Arnett et tout ça. C'est eux qui ont été faire les cons.
3: D'accord. Il y a Octo qui a 19 ans sur le Minitel qui nous dit... Gérard aurait été vu dans un hôtel de luxe 4 étoiles au Mans en train de se bouffer une dinde à l'orange dans le cul avec des dragibus. Et ça serait une tournée de sodomie Tour 98, donc apparemment qui aurait démarré à Paris. Est-ce que c'est vrai ou pas?
5: Ah oui, j'étais là.
0: Bon, Bertrand, tu fermes ta gueule. C'est la dernière fois que je te le dis.
3: D'accord.
5: C'est un pin, ça. Tu sais, t'avais les fesses en l'air.
0: Bertrand, tu fermes ta gueule.
3: Mais Gérard, tu distribuais quand même pas des pins à ceux qui te sodomisaient dans la loco. C'est des conneries, ça.
0: Non, mais attends.
3: Ah bon, d'accord.
0: Déjà sur le Minitel, les mecs, faudrait peut-être qu'ils apprennent à me connaître. Hein, et qu'ils me voyaient en vrai.
3: Non, mais qu'ils apprennent à te connaître un peu. Parce que là, s'ils te connaissent pas, comment tu veux que les gens... Les gens, ils connaissent.

0: pas les gens et dès qu'ils connaissent des gens sur Minitel, c'est dingue. Apprenez à connaître les gens.
1: Connaîtrez-vous ensemble?
0: Hein?
2: Parce que là, pour l'instant, c'est encore des conneries, ça.
0: Connaîtrons-nous?
1: Ouais.
0: Ensemble, merde.
2: Bon, c'est des conneries.
0: Ouais, c'est des conneries, j'espère, donc ouais, voilà. Hein?
1: Max?
0: Ouais.
1: Ouais, c'est Bertrand. Bon, qu'est-ce que je fais avec le slip, là, avec l'étiquette, là, GG de Suren, c'est marqué...
2: Non, mais tu sais ce que tu fais? Tu fais comme celui qui a acheté une petite culotte de Madonna, tu la revends 50 000.
0: Ouais, je crois que là, Bertrand, t'as été mouché.
2: Hein, Bertrand. Tu fais comme Madonna. Madonna, j'ai écouté ce soir sur Exclusif. Hein,
1: ouais.
2: Y a un mec, il a acheté une petite culotte de Madonna, 50 000 francs.
1: Ouais, bah moi, j'ai essayé de la revendre en euros.
2: Tu te fais un bonnet pour l'hiver.
0: Eh ben, tu auras les cheveux sales, hein, Bertrand. Ouais, alors, on va te le dire.
2: Ouais, hein, tu te fais un bonnet d'âne, espèce de con.
0: Ah oui, bah avec...
1: Avec ton slip, ouais.
2: Ouais, ben, t'as quel âge?
1: Ça te regarde pas.
2: Non, mais t'as quel âge? Parce que moi, j'en ai 38, alors fais-moi confiance que si c'est pour écouter des petits branleurs de 17 ans,
0: ah ouais, c'est clair.
2: Ça m'intéresse pas.
1: J'ai 26 ans.
2: Ouais, t'as 26 ans, bah dis donc, à 26 ans, je serais que toi, je m'en mettrais plus dans la tête, hein, parce que j'ai ma femme, Sandy, qui a 27 ans,
0: ouais.
2: Et justement, elle veut parler un peu.
0: Alors vite, parce qu'il nous reste moins de 2 minutes. Hein. Sarah, t'es toujours en direct avec nous, et Bertrand, oui, qu'est-ce que vous voulez dire, Sandy? Bonsoir, Sandy.
3: Oui, bonsoir. Non, je voulais simplement dire que pour le slip, je suis preneuse.
0: Non, oh, elle est toujours aussi drôle. Est-ce que tu serais prêt à le donner, Bertrand, à Sandy?
3: Je suis prête à l'acheter, à n'importe quel prix, même en euros, il n'y a pas de problème.
0: Mais toi, tu démens aussi qu'il ne s'était pas fait sodomiser dans les chiottes.
3: Bah, moi, j'ai déjà eu l'occasion d'aller à la loco, mais moi, j'ai jamais vu Gérard aller dans les chiottes de la loco. Mais,
1: C'est normal, t'as pas envie d'y aller, t'es une fille.
3: Non, mais c'est pas ça, mais avant que je le connaisse, je sais pas ce qu'il a fait, je sais pas ce qui s'est passé, il n'y a rien du tout. Bon, j'écoutais la radio comme tout le monde.
0: Ah, donc d'après toi, ça serait peut-être arrivé?
3: Bah, je sais pas, je peux pas dire oui ou non, mais je pense pas, non.
0: Tu vois, Gérard, femme doute, hein, quand même.
3: Je connais bien GG, parce que ça fait un an et demi que je suis avec lui.
0: Ouais, mais enfin bon, tu sais pas ce qui s'est passé, t'en as jamais parlé, il a jamais osé te parler.
3: Non, il m'a rien parlé du tout. Si,
0: donc c'est possible, c'est possible.
3: Il s'est rien passé, quoi,
0: ouais,
3: c'est tout.
0: Ouais, d'accord, mais bon.
3: Voilà, c'est tout ce que j'avais à dire.
1: Sandy, t'es au courant?
0: On est malheureusement, Bertrand, il nous reste moins de 50 secondes, donc on est obligé de te laisser là. Mais en tout cas, c'était très gentil d'avoir témoigné. Beaucoup de choses, du 100%, des nuits Modonog, des nuits Disco Fun, des nuits ceci, des nuits cela, des nuits 100% Nana. Et ce soir, donc une nuit qui va vous permettre, à vous qui êtes de l'autre côté de la radio, et bien de venir nous parler en toute simplicité. On ne cherche pas à faire pleurer les gens, on ne cherche pas non plus à y trouver des solutions miracles. Et il n'est pas question pour moi de faire du voyeurisme, hein, et d'aller voir un petit peu ce qui se passe à droite à gauche. C'est juste comme ça, la possibilité pour vous de parler, parce que c'est vrai que même si tous les soirs on fait les cons entre 22h et 1h ou 2h du matin depuis bien longtemps, problème avec les parents, hein, qui arrivent de temps en temps assez violents, et puis il peut y avoir des choses assez dures. Enfin, il y a plein de sujets sur lesquels je pense vous avoir envie de parler avec moi. Donc je suis ouvert à tout jusqu'à 3h du matin au 0-803-08-5000, et c'est Apolline qui vous attend au standard. Jazz est avec nous. Jazz, peut-être alors tout simplement, Jazz est avec nous.
4: Jazz,
0: ça va?
4: Ouais, tranquille, ça va.
0: T'as 21 ans, t'es de Bourg-en-Bresse.
4: Ouais.
0: Très bien, qu'est-ce qui t'amène?
4: Pour parler de viol.
0: Ouais.
4: Ouais, à l'âge de 13 ans, je me suis fait violer par un mec, tu sais, pendant des vacances.
0: Alors attends, on va peut-être y aller un petit peu plus délicatement, hein, Jazz, hein, pour que ça soit bien pris au sérieux. D'abord, tu vas nous raconter, raconte-nous où ça s'est passé exactement, dans quelles circonstances.
4: Ça s'est passé pendant mes vacances au Maroc, tu vois, je suis parti au Maroc avec les parents, la famille. Je me rappelle, c'était un matin, et tu sais, ma mère, elle m'a envoyé faire le marché, tu vois. Je suis allé tranquille, et moi, je suis sorti, c'est par une sortie derrière, parce que devant, c'était bouché, tu vois. Je suis sorti par derrière le marché, et derrière, il y a un mec qui m'attrape. Et comme derrière, c'est vide, tu vois, c'est là où il m'a...
0: Oui, d'accord, hein. C'est là où il y a eu l'acte, quoi.
4: Ouais, l'acte, comme tu dis, ouais.
0: Oui.
4: Et depuis l'âge de 13 ans, aujourd'hui, j'ai 21 ans. À chaque fois que, tu vois, je suis avec une fille dans une chambre, pour avoir une relation, quoi, je bloque.
0: Alors avant d'aller d'en parler un peu plus en détail, déjà le mec, la personne qui a fait ça, elle a été arrêtée tout de suite sur le champ, elle est aujourd'hui en prison, c'est quoi?
4: Non, la personne, elle est partie, moi je suis allé, en premier je suis pas allé porter plainte, j'avais peur de mes parents, tu vois.
0: Ah, t'as rien dit à tes parents?
4: Au début j'ai rien dit.
0: D'accord.
4: Après je suis rentré chez moi, j'étais tout sale, tout déchiré, tu vois, vêtements déchirés. Je suis rentré chez moi, je me suis lavé. Et au bout de quelques jours, j'ai commencé à avoir des boutons à l'anus, tu vois.
5: Mm-hmm.
4: Et à chaque fois que j'allais aux toilettes, je saignais.
5: Oui.
4: J'ai dit à ma mère, que tu vois, je saignais.
5: Mm-hmm.
4: Elle m'a fait, t'as pas eu une relation avec un garçon, parce qu'elle, elle est anti-homosexuelle, tu vois,
5: mm-hmm.
4: ma mère.
5: Donc après.
4: Alors, je me suis fait violer par un garçon. C'était chaud, tu vois. Et depuis, ma mère, elle croit que je suis homosexuel.
5: D'accord. Donc, je pense que quand même, ta mère a quand même fini... j'imagine que tes parents ont fini par croire ce qui t'est arrivé quand même, non?
4: Ouais, mais ça, c'est plusieurs années après, ouais.
5: Plusieurs années après?
4: Ouais, ouais.
5: D'accord. Donc, à l'âge de 13 ans, tes parents pensaient quand même que t'as eu des rapports avec un garçon, mais que t'en avais eu envie.
4: Ouais, ils croyaient que c'était moi qui voulais avoir une relation, tu vois, avec ta mère.
5: D'accord. Ok. Donc toi, ce que tu souhaitais surtout dire là-dessus, c'est que depuis que tu vis, entre-temps, tu as eu des copines,
4: ouais,
5: il y a quelques années après, ouais. Et à chaque fois qu'en fin de compte, tu fréquentes une fille...
4: Ouais, à chaque fois que je fréquente une fille, en fait, si tu veux, c'est comme si le mec apparaissait devant moi, quoi.
5: D'accord, ouais, t'as encore l'image de ce que t'avais vécu quand t'avais 13 ans, ouais. Ce qui te fait un blocage, je veux dire, est-ce que les filles avec qui tu es aujourd'hui, tu leur en parles de ce que tu as vécu, ou tu préfères le garder pour toi et ne jamais leur dire?
4: J'ai connu une fille, c'est la seule à qui j'ai parlé, mais aujourd'hui elle a déménagé.
5: D'accord.
4: Non, avec les autres filles, moi je suis quelqu'un de très, très réservé, tu vois.
5: Oh, bah, j'imagine que ce genre de problème, on n'a pas envie de le dire à tout le monde. Tu l'as, en fin de compte, tu l'as réellement jamais dit à des filles, quoi.
4: À part une.
5: Si j'ai bien compris. D'accord. Et donc, à chaque fois que tu te retrouves seul avec une fille dans un lit,
4: ouais.
5: C'est surtout au moment donné de l'acte, hein, c'est ça, si j'ai bien compris.
4: Ouais,
5: hein.
4: Souvent au début, préliminaire, tranquille,
5: mm-hmm.
4: Mais après, dès qu'il va avoir pénétration, tu vois, je serre les fesses.
5: Ouais.
4: Tu vois, je serre mes fesses, et là,
5: bon.
4: Je lui dis non.
5: D'accord.
4: Je lui dis non.
5: Ouais. Et t'arrives pas à... tu as vu un médecin ensuite de des problèmes que t'as vécu, t'as vu un médecin, tu es suivi encore aujourd'hui ou pas?
4: Non, j'ai jamais vu de médecin. J'ai peur, tu vois.
5: Bien sûr.
4: Voir un médecin, moi, j'ai peur, tu vois. Voir un médecin, ça me fait...
5: Non, mais, oui, bien sûr, ou alors un psychologue, enfin, quelqu'un avec qui tu as envie d'en parler. Est-ce que c'est le genre de problème? Parce que là, comme j'entends que tu en parles quand même à l'antenne avec quelqu'un que tu connais sans connaître, c'est-à-dire moi, j'imagine que tu as dû déjà en parler à des gens de ton entourage proche ou pas du tout?
4: Ah non, moi, les... Parler que je me suis fait voler à des copains d'ici.
5: Oui.
4: Tu vois, ils vont me faire la... Tout le monde va se moquer de moi, hein, après.
5: Ouais.
4: Tu vois, déjà en plus, là, j'ai presque... Tu sais, moi, je suis devenu très... je me suis entouré entre quatre murs. Et il y a presque plus rien qui sort de moi, tu sais, à l'extérieur.
5: Tu fais quoi aujourd'hui dans la vie?
4: Aujourd'hui, je travaille dans une usine, mais plus tard, tu sais, je vais peut-être reprendre les cours pour devenir photographe.
5: D'accord. Aujourd'hui, tu as une copine, t'as quelqu'un avec qui tu vis ou
4: non,
5: quelqu'un avec qui tu
4: vis? Non,
5: non, jamais, non.
4: Absolument non.
5: Et donc, à cause dû au problème que t'as vécu en étant jeune, à chaque fois que t'as vécu une fille, donc comme tu me le dis, tu bloques, donc tu n'as jamais de rapport sexuel.
4: Non.
5: Non, jamais. T'arrives jamais à aller jusqu'au bout.
4: Jamais. D'accord. Il y a les préliminaires. Après les préliminaires, bloqué.
5: Et dans des cas comme celui-ci, comment tu fais pour, c'est quoi l'explication que tu donnes à ce moment-là aux filles avec qui tu te trouves?
4: Bah, tu vois, ça dépend. Certaines fois, je me rhabille et je pars.
5: Ouais.
4: Quand des filles que je connais pas, tu vois, quand je suis dans une autre ville, à Lyon ou Genève, que je connais pas.
5: Ouais.
4: Mais quand c'est une fille que je connais, je sors un baratin, un puissant, tout ce qui me sort par la tête, quoi.
5: Mmh.
4: Tout ce qui me sort par la tête, et voilà.
5: D'accord. Donc aujourd'hui à 21 ans, quoi. Enfin, le problème que je comprends, tu as peur de quoi aujourd'hui? Enfin, que toute ta vie ça soit comme ça avec les filles, ou qu'à un moment donné tu puisses arriver.
4: Ouais.
5: Ouais. D'accord. Et
4: parce que à la suite, ça reste toujours. Il y a toujours un blocage.
5: Mais en grandissant, t'as pas envie quand même d'essayer d'exorciser cette chose-là et d'en parler véritablement à quelqu'un à qui c'est le métier et qui pourrait éventuellement t'aider là-dedans, ou... Ou tu te sens pas capable aujourd'hui à l'âge que t'as? Bon, t'as 21 ans, t'es encore jeune, mais c'est quelque chose qui t'est passé il y a pas loin de 10 ans. T'as pas envie de... Tu penses que ça va s'oublier tout seul, ou tu te sens pas capable aujourd'hui de pouvoir véritablement en parler, d'essayer de... à ce que ça puisse...
4: En parler avec un docteur.
5: Oui.
4: Comme si je parlais à un étranger, tu vois, ça va me faire trop bizarre, tu vois.
5: Mmh.
4: En parler avec... comme si je parlais à un étranger. Donc,
5: oui, mais tu m'en parles bien à moi. Je veux dire, je veux pas, ça me flatte et c'est ce qui me fait plaisir. Enfin, j'ai l'impression que tu me prends pas pour un étranger, mais enfin, tu me prends pour un étranger dans le principe où on se connaît pas non plus, quoi. Donc, je sais pas. Si t'arrives à m'en parler à moi, j'imagine que tu pourrais facilement, une fois que tu serais sur place, à en discuter avec quelqu'un à qui c'est le métier, qui pourrait éventuellement t'aider à te sortir de ce problème-là. Je sais pas, hein, je te pose la question, hein, je te dis pas ce que tu dois faire, je te pose la question.
4: Non, mais ouais, j'ai compris, Max. Hein. Ouais. Si tu veux, c'est aller voir quelqu'un qui se connaît pas du tout, même si je sais que c'est son métier, tu vois, aller voir quelqu'un qui se connaît pas du tout, et lui lâcher mon histoire comme ça, c'est simple. Ça va faire bizarre pour moi.
5: Ah ben ça c'est clair, bien sûr. J'imagine. Hein. Enfin, il faut le vivre véritablement pour le ressentir comme tu dois le ressentir. En même temps, en étant de l'autre côté, on peut on peut le comprendre assez facilement que c'est loin d'être simple que de faire le geste d'aller voir quelqu'un et d'aller lui en parler. Surtout quand cette personne-là on ne la connaît pas. Des fois, enfin c'est ce qu'on dit également et tu dois le savoir, c'est que quand on a des problèmes énormes ou un problème qui t'envahit tous les jours et depuis des années, ce qui est ton cas. Des fois, c'est parfois plus simple d'en parler à quelqu'un qu'on connaît pas plutôt que d'en parler à des gens proches de son entourage, des amis, tu le disais toi-même, qui allaient se moquer de toi ou alors de ta famille qui vont peut-être avoir des pensées un petit peu plus malsaines en imaginant que bah tu l'avais peut-être provoqué, que tu l'avais peut-être voulu, ceci, cela. Alors que là, cette personne-là te jugera pas et se contentera au départ de t'écouter comme je suis en train de le faire en ce moment et puis éventuellement après si ça se passe bien entre toi et lui de développer un petit peu plus ça et d'essayer d'exorciser est-ce que ce problème n'en devienne plus un pour toi dans ta vie de tous les jours et surtout dans les relations avec des filles parce que ça doit être c'est super emmerdant pour toi parce qu'aujourd'hui quand il y a une fille qui te plaît tu dois très vite imaginer que le moment où tu vas te retrouver avec elle dans le lit tu vas avoir ce problème de blocage et donc forcément une histoire qui va s'arrêter bêtement à cause de ça enfin bêtement qui va s'arrêter à cause de ça.
4: Ouais
5: tu penses à ça non?
4: Ouais tu vois j'essaye de d'enlever ce blocage tu vois. Bon, tu sais j'essaye d'aller vers des filles bon tranquille je discute avec elles bon après bon, il y a l'histoire du sport de chambre, mais tu vois, en fait, moi, j'essaye en même temps, mais après, il y a un mur. J'arrive pas. Après, ça bloque. Tu vois, il y a un coup de frein, ça bloque.
5: Donc là, à l'heure où on se parle, c'est quoi ton truc? C'est que tu préfères rester avec ça pour le moment et ne rien faire d'autre?
4: Peut-être. Peut-être pour le moment, rester avec ça.
5: Tu vis chez tes parents?
4: Ouais, encore. Ouais.
5: D'accord. Et j'ai pas t'apporté plainte.
4: Ouais, mais au Maroc.
5: Ah, c'est différent.
4: C'est mal vu. Un homosexuel, c'est très mal vu.
5: Non, enfin, tu en es pas un. Je veux dire, t'es pas homosexuel.
4: Non, mais j'ai compris. Mais eux, bon. La mentalité que les flics ils ont, la majorité, et en plus la ville où j'habite, c'est
5: ouais.
4: Pas où j'habite, mais tu vois où je suis allé pendant les vacances. C'est très bloqué, tu vois, c'est très homme-femme, point net. Il n'y a pas homme ou femme-femme, ça n'existe pas chez eux.
5: D'accord.
4: Donc, aller leur dire que je me suis fait gueuler, et ils auraient peut-être fait un petit dossier, mais tu vois, ils auraient abandonné l'histoire, tu
5: D'accord.
4: vois.
5: D'accord. Et tes parents pensent de cette histoire aujourd'hui, qu'est-ce qu'ils en disent?
4: Bon,
5: Tes parents t'ont pas poussé...
4: Ce que tu disais?
5: Non, excuse-moi, je voulais dire, tes parents t'ont pas poussé à aller voir quelqu'un avec qui en parler ou est-ce qu'eux ont déjà à plusieurs reprises essayé de provoquer des conversations comme on peut l'avoir aujourd'hui?
4: Non,
5: jamais.
4: Entre moi et mes trois sœurs et mes parents, il y a où, si tu veux, je me suis fait un mur, quatre murs entre moi. Je me suis mis dans une bulle et tu vois, il y a personne. Je suis dans mon jardin, si tu veux.
5: D'accord.
4: Je suis dans mon jardin solo maintenant.
5: Ouais.
4: Et depuis l'âge de 13 ans, aujourd'hui j'ai 21 ans, ça fait 10 ans que j'ai réussi à en parler à une fille, parce qu'elle, tu vois, c'est elle qui a remarqué, tu sais, que j'ai eu un problème dans le temps. Je sais pas comment elle a fait, mais je sais qu'elle a remarqué que j'avais eu un problème dans le temps. Et je sais pas, c'est là, c'est lâché facilement. Mais bon, elle est partie, tu sais, mais j'ai grave pleuré quand elle est partie.
5: Bien sûr, ouais.
4: Que c'était la seule personne à qui j'ai réussi à parler. Et Elle a dû déménager à cause de la famille.
5: D'accord. Et pour terminer là-dessus, de ton problème, tu souhaiterais quoi là? C'est de pouvoir résoudre ce problème toi tout seul avec toi-même, ou essayer de trouver une solution avec quelqu'un avec qui un jour ça se passerait mieux, c'est-à-dire une fille avec qui tu aurais ce blocage. Il y a un truc que je voudrais comprendre aussi, c'est avec les filles avec qui tu as des relations que tu fréquentais lorsqu'elles quand elles étaient lors de la situation au lit et puis qu'elles voyaient que tu n'y arrivais pas. Est-ce que certaines ont cherché à comprendre, ont réussi à décoder qu'il pouvait avoir un problème autre que le fait d'être impuissant ou qu'il n'y arrivait pas ou jamais?
4: Non, il y a que la seule fille qui s'appelait Melinda, mais sinon...
5: Elle savait, elle était au courant du...
4: Elle a su que j'avais eu un problème. Tu sais, bon, je lui ai dit, tu vois.
5: Et quelle avait été sa réaction à ce moment-là?
4: Elle s'est assise, elle a plus bougé, elle a pas parlé pendant une minute.
5: D'accord.
4: Et après, elle m'a dit, on peut essayer de résoudre ça, tu vois. Elle a voulu m'aider.
5: Et à ce moment-là, t'as cherché, toi, justement, à avoir cette aide? Enfin, quelqu'un qui te tendait la main, ou tu l'as refusé?
4: Justement, au début, le blocage était toujours là, mais après, j'ai commencé à me lâcher petit à petit vers elle, tu vois. Mm-hmm. Comme je t'ai dit, je lui ai raconté ce qui m'est arrivé, le blocage et tout. Juste après, elle devait déménager, donc.
5: D'accord. Ok, on a une réaction de la part de Marie qui a 17 ans. C'est assez dur ça, de Nîmes. Bonsoir Marie.
6: Bonsoir.
5: Ça va?
6: Ça va.
5: Bon, très bien.
6: Bof, quoi. Enfin, ouais, donc moi c'est...
5: T'as eu le même problème que...
6: Pas tout à fait en fait.
5: Ah, oui,
6: moi
5: d'accord.
6: C'était à l'âge de 8 ans. Il y a un type qui est rentré dans le bois avec un flingue qui m'a braqué.
5: Voilà.
6: Il a demandé à mes frangins et mes amis de partir. Je suis restée toute seule avec lui dans le bois. Et bon, mon père a entendu les cris, donc il lui a couru après. Mais moi, en fait, j'ai le gros trou noir entre le moment où je suis restée seule avec lui dans le bois,
5: oui,
6: et entre le moment où mon père est arrivé, en fait.
5: D'accord. Et donc, toi aussi, t'es un petit peu comme
6: un
5: chat, c'est-à-dire que t'as du mal à...
6: Je fais les purs blocages.
5: Ouais, c'est-à-dire que t'as du mal à sortir la tête de l'eau.
6: Voilà, et de plus, le type est sorti de prison il n'y a pas longtemps,
5: ouais,
6: du tout, ce qui,
5: ouais,
6: fait que je flippe vraiment quand je sors. Quoi.
5: Bien sûr, bien sûr. Donc, pareil, tu fais un blocage total avec les garçons.
6: Ah, mais c'est clair.
5: Tu aujourd'hui, t'as jamais eu...
6: Si, j'en ai eu, ça s'est passé cet été, et là, actuellement, je suis avec mon copain, mais qui habite à Paris, donc c'est pas facile non plus.
5: Avec qui tu es depuis longtemps?
6: 2 mois.
5: D'accord.
6: Et donc je suis montée pour le voir à la Saint-Valentin, on a pris une chambre d'hôtel, tout, et j'ai pas pu.
5: Tu fais un blocage total. Est-ce qu'il est au courant de tout ça, j'imagine?
6: Oui,
5: que non.
6: Oui,
5: tu lui as dit, d'accord.
6: Oui, moi il faut que ça soit clair dès le début, parce que faut que le mec soit patient avec moi, que j'ai vraiment confiance en lui.
5: D'accord.
6: Parce qu'avec ce qui m'est arrivé avant, je peux pas
5: bien sûr
6: comme
5: donc,
6: ça.
5: Toi de ton côté, tu préfères que les garçons avec qui tu sors soient dès le départ au courant des problèmes que tu as montré.
6: Ça dépend
5: desquels.
6: Si c'est un mec, ouais, avec qui je veux faire quelque chose, un truc de sérieux, oui, je le mets au courant. Mais
5: d'accord,
6: si c'est pour un mec
5: juste une soupe de langue
6: ou d'une petite semaine comme ça, non,
5: ouais,
6: ça je le garde pour moi. C'est trop personnel.
5: Bien sûr, bien sûr, bien sûr. Mais toi, tu arrives quand même à en parler, parce que ça, c'était quand même de quelque chose de fort, parce que de témoignages que j'ai pu entendre à l'époque sur des radios ou à la télévision, ou quand on parlait de ce genre de problème-là,
6: oui,
5: les gens ont bien souvent du mal à en parler, alors que bon, Chaz, apparemment, lui, s'est un petit peu renfermé, enfin même beaucoup renfermé sur lui-même, et comme il dit, il l'exprime en disant qu'il a fait autour de lui 4 murs.
6: Ouais, donc, mais est-ce qu'il va avoir un psy?
5: Ben non, justement, hein,
6: moi,
5: Chaz, c'est ça.
6: Moi, ça va faire 10 ans que je vais en voir un quand même à cause de ça.
5: Et ça fait du bien?
6: Ça me fait du bien, oui, d'un côté, oui, parce que j'arrive à en parler, bon, j'ai moins peur de le croiser dans la rue, c'est vrai que c'est un blocage un peu moins, enfin, je bloque un peu moins quand même, mais bon, je sais qu'à cause de moi, il a fait quand même 8 ans de prison, donc c'est vrai que je me dis, il va revenir pour se venger, quoi.
5: D'accord.
6: Ça me fait peur.
5: Charles, toi, c'est ce que je lui demandais tout à l'heure, est-ce que tu voyais un psychiatre ou un, je sais pas, c'est un psychologue ou un psychiatre, mais non, tu vois personne, hein, Charles, hein?
4: Non,
5: pas pour le moment, t'en as pas envie, quoi.
6: Non.
5: En quoi ça t'a aidé, Marie, justement, de voir cette personne-là? Enfin, t'étais beaucoup plus jeune, donc au début,
6: ouais,
5: t'as peut-être...
6: Ouais, moi j'avais 8 ans, donc au départ, je savais pas trop ce qui m'arrivait, et c'est après, par la suite, en fait, au départ, mes parents, en plus, m'ont dit que c'était pour me voler mon vélo. J'ai appris que l'année dernière, quand j'ai fait mes tentatives de suicide, que, en fait, c'était pour un viol, et là, ça m'a vraiment choquée.
5: D'accord.
6: Donc, c'était plus une fois par semaine, c'était 4 fois par jour, le psy, quoi.
5: 4 fois par jour?
6: Ah ouais, ça m'a vraiment traumatisée.
5: Et là, ça t'a vraiment aidé, là? Enfin, ça t'a aidé.
6: Ça m'a aidé, oui.
5: Ça
6: fait beaucoup moins de cauchemars, parce
5: d'accord,
6: que Dès que je rêve de ça, je fais pipi au lit, parce que quand il m'a agressé, je faisais pipi dans ma culotte. Donc déjà, je fais beaucoup moins de cauchemars de ça. J'ai plus confiance en moi.
7: Et ça t'a aidé en quoi? Donc, dans ces cas-là, j'imagine que chaque cas est bien entendu très différent des uns des autres, mais toi particulièrement, comment le psychiatre aborde le sujet avec toi? C'est-à-dire qu'au début, il te demande de témoigner, d'en parler le plus possible, ou c'est lui qui te parle?
6: C'est moi qui parle. Lui, elle ne parle pas beaucoup. Elle me fait approfondir le sujet, en fait. Qu'est-ce qui me fait peur? D'accord. Pourquoi je suis comme ça?
7: Et tu lui dis effectivement que ce que tu as envie de lui dire, et j'imagine que la même question posée 2 ou 3 mois ou 6 mois ou 1 an après, la réponse est beaucoup plus développée après, quoi.
6: Il y a
7: un climat de confiance qui s'installe quand même entre toi, on va prendre ton cas personnel, avec la psychiatre avec qui tu étais.
6: Énormément. Bon, ouais. Disons que là, ça fait pas longtemps que je suis dans la région, donc je la connais pas encore beaucoup. Mais c'est vrai que...
7: Ça devient une amie plus qu'un médecin. On oublie complètement que c'est un médecin qu'on vient voir, un psychiatre. Parce que ce dont les gens ont peur, moi j'ai connu des gens dans mon entourage également qui allaient voir des psychiatres pour d'autres problèmes, mais le fait d'aller voir un psychiatre, c'est qu'à un moment donné on se dit on est vraiment malade, donc tu vois, on écoute quelqu'un en face de nous qui ne vit pas le même problème et qui fait son métier que de nous écouter, alors qu'en fin de compte ça apporte vraiment quelque chose.
6: Ouais, c'est vrai, mais bon, c'est vrai que je suis tombée aussi sur des psys comme ça. Hein,
7: les gens ont peur de ça, quoi.
6: Mais celle-là, pour le moment, me convient très bien. Elle m'aide beaucoup. J'ai vraiment beaucoup moins peur de sortir, quoi. Parce que c'est vraiment une phobie. Hein.
7: Bien, j'imagine bien. Et aujourd'hui, tu la vois combien? Une fois par jour de plus ou...
6: Ah non. Maintenant, je la vois une fois par semaine.
7: Ah oui, d'accord.
6: Et
7: oui.
6: Un peu moins.
7: Et tu ressens plus le besoin de la voir plus que ça?
6: Maintenant, c'est bon. Elle m'a vraiment repris. J'ai vraiment appris à reprendre confiance en moi.
7: D'accord.
6: Maintenant, ça va beaucoup mieux.
7: Et de temps en temps, ça t'arrive d'aller la voir et d'aller parler de plein d'autres choses que toujours de ce problème personnel.
6: J'ai vraiment beaucoup de problèmes. Depuis que j'ai 4 ans, il m'arrive que des merdes dans ma vie. J'ai jamais eu un mois de bonheur. En fait.
7: Non.
6: Ah si.
7: À ce point-là?
6: Ah mais vraiment.
7: Ah bah non, ma pauvre.
6: C'est vraiment affreux. Je me demande vraiment quand la chance va me sourire, quoi.
7: Mais ça va arriver.
6: Ouais, enfin bon, en attendant, je pleure tous les soirs parce que j'ai vraiment mal, quoi.
7: Pas à 22h.
6: Comment?
7: Pas à 22h.
6: Non, pas à 22h. 22h à 1h, 1h30, ça va, franchement.
7: Bon. Non, c'est sûr que... Enfin bon, là, c'est pareil. Hein, c'est à la fois très délicat en ce qui me concerne. Moi, je suis très intéressé dans le sens... Hein, pas dans le sens intéressé par voyeurisme, je le dis bien. Parce que j'oblige personne à appeler et de venir me parler. Mais c'est vrai que c'est là qu'on s'aperçoit des problèmes que peuvent vivre les gens au quotidien. Si toi, tous les jours, tu me dis que t'as pas eu l'impression d'avoir eu un mois d'affilée de bonheur...
6: Et non,
7: tous les
6: jours... c'est la stricte vérité. Quand
7: non, mais je...
6: J'ai fait le calcul. C'est vrai que bon, pour le moment, il n'y a rien de bien qui m'est arrivé, quoi.
7: Même pendant les vacances?
6: Même pendant les vacances, rien.
7: C'est vrai?
6: Ouais.
7: Pourtant, dans Nîmes, il fait un temps magnifique.
6: Nîmes, j'y suis depuis 1 an et demi. Bon, ça a été très dur de m'adapter, déjà.
7: T'es de quelle région, là, à l'origine?
6: À l'origine de Châteauroux. J'ai habité 11 ans là-bas. C'est là-bas que je me suis fait agresser.
7: Ouais.
6: Et donc, bon, j'ai déménagé après. J'ai habité 5 ans sur Tours.
7: Ouais.
6: Chez mon père.
7: D'accord.
6: Donc, comme avec ma belle-mère, ça n'allait pas du tout, j'ai fait des tentatives de suicide pour venir habiter chez ma mère.
7: D'accord.
6: Ça a marché. Donc là, depuis 1 an et demi, je suis dans le sud.
7: Tu vis avec ta maman?
6: Voilà.
7: D'accord, ok, très bien. Chaz?
8: Ouais.
7: Ouais, donc tu vois, peut-être que d'aller voir effectivement quelqu'un, mais c'est vrai que c'est pas facile, hein. Moi le pas d'aller voir une personne comme un psychiatre, c'est vrai que c'est très très très très loin d'être évident, hein.
6: Ouais, en fait il faut franchir le pas une fois. Bon, si après ça nous plaît pas, on arrête. Faut pas forcer, ça c'est clair.
7: Ouais.
6: Si après on voit que ça peut nous aider, il faut continuer.
7: Voilà, et juste une petite parenthèse par rapport à Dorieux qui doit sûrement me taquiner sur le métier, qui me fait hâte de te prendre pour le doc. Max, je ne me prends pas du tout pour le doc, loin de là. Le doc, j'ai essayé de trouver des solutions. Moi, je veux juste parler comme demain, Dario, il pourrait y avoir quelqu'un de ton entourage qui t'en parlerait et tu lui dirais pas non, je veux pas t'en parler, je suis pas le doc de Fun Radio. Hein, ça t'arrive des fois d'entendre des gens qui parlent. Ouais. Non, c'est pas du tout le but de la soirée, loin de là.
6: Souvent, les gens qui ont pas de problème qui disent ça.
7: Oui, souvent.
6: Qui ont une petite vie tranquille, de l'argent.
7: Non, mais là, c'était par pur, même pas par provocation, c'était
6: non,
7: simplement pour le plaisir.
6: Je provoque pas, là. C'est vrai que moi, j'ai eu beaucoup de monde dans mon entourage qui comprenait pas parce que oui, tu avais une petite vie tranquille. Hein,
7: ouais. Bon, écoutez, je voulais vous remercier d'avoir osé appeler, parce que c'est vrai que c'est pour ça que je voulais faire cette soirée ce soir, parce que j'étais c'est normal, hein,
6: très bien comme soirée.
7: Sûr que effectivement il y avait beaucoup de gens qui sont de l'autre côté, qui tous les soirs nous écoutent depuis bien longtemps, enfin qui m'écoutent depuis bien longtemps, et qui sans qu'on le sache, sans qu'ils veuillent le dire, vivent des fois des problèmes assez importants, et je donnais la possibilité cette nuit jusqu'à 3h de pouvoir parler. Enfin, tu vois, ça reste dans l'anonymat, ça reste que de la radio, donc juste du son, et puis bien sûr, on vous oblige en rien, un, d'appeler, et surtout, vous dites absolument ce que vous souhaitez dire sur l'antenne, on ne vous obligera pas à vider votre sac et à ce qu'on fasse du sensas, hein. On n'est pas là pour faire du sensationnel. Voilà, Chaz, en tout cas, bonne continuation, bon courage pour la suite des événements. Tu souhaites peut-être rajouter un petit quelque chose, Chaz? Non, je sais pas, t'as peut-être encore quelque chose à rajouter ou quelque chose à dire en particulier?
8: Non.
7: D'accord.
8: En plus.
7: Très bien, ok, très bien, Marie.
6: Oui.
7: Je te souhaite quand même, en dehors de tout ce dont on vient de parler, puisque tu n'as jamais eu plus d'un mois de bonheur d'affilée, de finir par y arriver, je pense que bien sûr, tu y arriveras. Hein.
6: Moi aussi.
7: Hein. Et puis, ce que je vais vous faire à tous les deux, je vais vous offrir une petite musique de nuit, quand même.
6: Ah, c'est sympa.
7: Quoi, c'est tout?
6: C'est adorable.
7: C'est tout?
6: C'est très gentil, mon amour.
7: C'est tout?
6: Mais je t'ai envoyé 3 portes Jartel et vous m'avez même pas remercié, quoi.
7: Mais des portes, mais on reçoit pas ça.
6: Attends, et je vous ai envoyé une lettre il y a 3 semaines parce que j'avais un problème avec mon copain. Il y avait 3 superbes portes Jartel qu'un inconnu me dépose dans ma boîte aux lettres chaque semaine.
7: Sans déconner, non, attends, Fildar est resté un petit peu avec Apo pour lui donner un coup de main au standard. Est-ce qu'on a reçu des portes Jartel de la part de Marie?
9: Non.
7: Comment ça, non?
10: Moi, j'ai pas vu non plus.
7: Baisse-moi ton froc, Fildar.
9: Ah, j'ai pas mis ça.
7: Baisse-moi ton froc un peu pour voir un peu ce bordel.
9: Tu l'as vu tout à l'heure, j'ai pas de jartel.
7: Ouais, c'est vrai que t'as pas de porte-jartel, ouais. Il a pas de culotte
6: ouais,
7: du tout,
6: elle a rien. Elle a pas dû arriver.
7: Bah non.
6: Pourtant, j'ai mis 11 balles de timbre, quoi, mais bon.
7: Ah, tu les gardes pas, les porte-jartel, Marie?
6: C'est un bonhomme qui les met dans ma boîte aux lettres.
7: Ah oui, donc,
6: il faut des trucs un peu affriolants.
7: Oh, bon, là, mais non.
6: Guépierre et tout le bazar. Donc.
7: Des guépierres?
6: Ouais, de tout.
7: On reçoit des guéronnés, nous. Bon, Marie, tu quittes pas, on va te repasser le standard et puis on va prendre ton adresse pour t'envoyer très rapidement une musique de nuit volume 4.
6: Pas de problème.
7: Qui permettra quand même de t'endormir un petit peu tranquillement.
6: Ouais, merci.
7: Hein, en pensant à moi quand même.
6: Ouais, il n'y a pas de problème.
7: Et Chaz, on va faire de même. Il est là, Chaz? Non, il n'est pas là, vous l'avez récupéré en antenne, c'est pas grave. Non, il est là, Chaz? T'es là, Chaz? Non, c'est pas grave, il est hors antenne, il est là, Chaz?
6: Il est parti.
7: Hors antenne, d'accord, on te récupère.
8: Ouais, Max.
7: Oui.
8: Je voulais juste dire ce que tu fais avec une musique de nuit.
7: Oui.
8: C'est trop beau, c'est trop beau.
7: Bon, je vais tâcher de faire un peu moins, alors. Non, je déconne. Je vais te filer la 4 également, tu quittes pas, d'accord?
8: Ouais, je te remercie.
7: Bah, il n'y a aucun souci. Bon courage à tous les deux, vous ne bougez pas. On va accueillir Sébastien, ou je sais pas qui était là avant. Je sais pas si c'est Sébastien ou c'était qui. Philippe? Philippe, 25 ans du Mans. Salut, Philippe.
11: Bonjour, Max. Alors, je te prie tout d'abord de déciser mon élocution, parce que je suis sous médicament. Alors je t'explique mon problème. En 94, j'ai été agressé par un groupe de néo-nazis, emmené dans leur squat. Ils m'ont placé un flingue sur la tempe et ils m'ont dit maintenant on va jouer à un jeu nouveau, ça s'appelle on tatoue tous les gens. Donc, ils m'ont mis à moitié à poil, ils m'ont tatoué la croix gammée sur l'épaule droite.
7: Ouais.
11: Ils m'ont tabassé comme ils le pouvaient, et voyant que je ne réagissais plus, ils sont partis, et l'un d'eux a appelé les pompiers, puisqu'eux croyaient que j'étais mort.
7: Ça s'est passé à quelle époque, ça?
11: En 94.
7: En 94, oui.
11: Bon, suite à ça, je n'ai pas déposé plainte.
7: Pourquoi?
11: Pour une raison tout à fait simple, c'est qu'ils m'avaient prévenu, ils m'ont dit on est très nombreux, et si jamais, de toute façon, il y en a un de nous qui tombe, toi aussi tu tomberas, avec une balle dans la tête.
7: Ouais, d'accord, oui.
11: Donc, je n'ai absolument pas pu rien faire. À l'époque, je vivais chez ma mère.
7: Ouais, c'est ce que je voulais savoir.
11: Donc,
7: ouais.
11: Je t'explique un peu les conditions dans lesquelles je vivais.
7: Ta maman n'était pas au courant à cette époque-là?
11: Non. Je n'ai pas voulu mettre ma mère au courant parce qu'elle a de gros problèmes cardiaques.
7: D'accord, oui, effectivement, oui.
11: Donc,
7: tu l'avais dit à personne, Philippe? Tu n'avais souhaité en parler à l'époque à personne? Tu ne souhaitais pas...
11: Absolument à personne.
7: D'accord.
11: Donc, je suis rentré... j'ai été emmené par les sapeurs-pompiers à l'hôpital. À l'hôpital, bien entendu, la police m'a demandé si je voulais déposer plainte.
7: T'as refusé?
11: Comment?
7: T'as souhaité, enfin t'as refusé?
11: J'ai refusé, bien entendu. On m'a gardé en observation pendant la nuit. Le lendemain, quand les médecins sont arrivés, un psychiatre est venu me voir. Je lui ai expliqué ce qui s'était passé. Ils m'ont dit « Ah, c'est bien fait pour vous, vous n'avez qu'à pas traîner ». Quand ça s'est passé, il était 1h du matin. Mmh. Vous avez été à pas traîner, bien fait pour vous. C'était rien pour vous.
7: Ah bon?
11: Ah oui.
7: Et toi, tu étais conscient à ce moment-là, parce que tu m'avais dit que...
11: J'étais semi-comateux, si tu veux.
7: Ouais.
11: Dès que j'ai réussi à avaler un peu de glucose de façon à pouvoir reprendre mes esprits et mes forces,
7: ouais.
11: Les blessures que j'avais étaient donc situées sur les bras,
7: ouais.
11: Sur le ventre,
7: ouais.
11: Et sur les jambes.
7: D'accord, mais c'était quoi, des bleus?
11: Des coups de matraque,
7: ah, oui, d'accord,
11: des
7: ouais.
11: coups de Doc Martens, tout un tas de tout ce qu'ils pouvaient avoir.
7: Sur la tête aussi, Philippe?
11: Comment?
7: Sur la tête aussi?
11: Non, sur la tête, ils ont évité.
7: D'accord.
11: De façon à ce que, justement, il y ait le moins de traces visibles à l'extérieur.
7: Ouais.
11: Pour que je sente que ça soit à l'intérieur de moi qu'il m'ait frappé.
7: Et la personne qui t'avait dit qu'il fallait pas traîner dehors, là, ce médecin, était au courant de ce que tu venais de vivre?
11: Ah oui, tout à fait.
7: Ah bon?
11: Tout à fait.
7: C'est surprenant ce que tu me dis là, c'est même très choquant.
11: C'est très choquant, tous les gens à qui j'en ai parlé étaient très choqués, même l'hôpital était très choqué.
7: Mais la personne qui avait dit ça devant toi, il y avait des gens qui devaient avoir entendu également ce qu'il venait de dire, non?
11: Bah moi j'ai été bien obligé de leur expliquer pourquoi je sortais, parce que normalement je devais être hospitalisé pendant 3 semaines au minimum.
7: Ouais.
11: La personne a dit ça en face à face.
7: Ouais.
11: Je l'ai répété, bien entendu, aux infirmières de garde.
7: Ouais.
11: Les infirmières de garde, elles, comprenaient très bien ce qui s'était passé. Me disaient, mais c'est pas le médecin qui va s'occuper de vous. Attendez, il va arriver dans le début de l'après-midi. Vous verrez, il est très bien, etc. Donc je ne sais pas, c'est une personne qui se disait psychologue ou psychiatre, enfin bon, elle a appris son métier. Donc, et puis bon, j'avais envie de partir si vous voulez, si tu veux, pour éviter d'inquiéter encore plus ma mère. Parce que j'avais pas l'habitude de traîner la nuit.
7: D'accord.
11: Moi je rentrais de...
7: Tu revenais d'où, enfin quand ce problème-là t'est arrivé, tu rentrais du travail?
11: De chez un ami, je traversais le centre-ville tranquillement.
7: D'accord.
11: Okay. Donc, il n'y avait aucun problème à avoir, quoi.
7: D'accord.
11: Depuis ça, je suis tombé dans une polytoxicomanie, à savoir médicamenteuse et au cannabis. Mmh. Excuse-moi.
7: Non, sans prix.
11: Le cannabis, ça m'aide, les médicaments, ça m'aide, non pas à oublier, mais à supporter. C'est-à-dire que pendant plus d'un an, si tu veux, j'ai vécu continuellement avec quelque chose couvrant mon torse et mes jambes, de façon à ce que les blessures disparaissent, et moi qui avais l'habitude de dormir nu, je ne pouvais pas dormir nu avec la croix gammée tatouée sur mon épaule. Chaque fois que je me réveillais, que je voyais ça, je vomissais. Donc, j'ai brûlé ces 3 gamets à coups de cigarette, à brûler.
7: Et personne ne s'était aperçu de cette chose-là? T'avais réussi, parce que c'est ce que tu souhaitais, parce que personne ne le sache, mais à aucun moment, quelqu'un de ton entourage proche ou des amis se sont rendu compte que t'avais vécu l'enfer. Et quand tu t'es retrouvé à l'hôpital, là, forcément, il y a des gens qui ont dû savoir le problème que tu avais vécu.
11: Non,
7: à l'enfer même.
11: Comment?
7: Non,
11: parce que quand tu te retrouves dans un hôpital, on peut pas te garder de force.
7: Non mais ton comportement forcément, normalement, enfin normal, complètement dû.
11: Je suis quelqu'un de très solitaire, donc je suis resté cloîtré chez moi. Je me suis, comme l'auditeur précédent,
7: ouais.
11: construit un ensemble de murs. Je ne regardais plus par la fenêtre, je ne regardais plus la télé, j'écoutais que de l'ambiance, je ne pouvais rien faire d'autre.
7: Quand tu donnes comme image le fait de ne plus pouvoir regarder par la fenêtre, c'est-à-dire?
11: C'est-à-dire que j'avais peur...
7: De l'extérieur, des gens dehors, de ce qui se passait dehors?
11: Des gens dehors.
7: Parce que tu repensais à ce que tu avais vécu, mais c'est quoi l'image que tu avais de... Enfin, quand tu dis « je regardais plus dehors », c'était vraiment ça?
11: Ah oui, oui, tout à fait. Hein. Ouais. J'étais incapable de sortir de mon immeuble.
7: D'accord. Et là, même tes amis proches, t'as des amis, personne s'est rendu compte de ton changement de comportement qui est radical.
11: Je leur ai expliqué
7: ouais.
11: le truc, mais ils m'ont dit, va voir la police, fais quelque chose.
7: Et toi, tu sortais pas, tu vois, comme tu voulais pas porter plainte, forcément.
11: Voilà.
7: Ouais.
11: C'était un cercle vicieux. Depuis, des démarches sont en cours pour tenter de faire quelque chose, mais comme je te l'ai dit tout à l'heure, c'est en 94, donc il y a amnistie.
7: Ouais. D'accord.
11: Donc maintenant ils ne craignent plus rien. Donc j'ai déménagé, je vis dans un squat.
7: Ah oui, tu vis plus, ta maman n'est plus là?
11: Ma maman vit avec moi.
7: Oui.
11: Mais je vis dans un squat.
7: Quoi, ta mère ni toi n'avaient de ressources?
11: Moi, j'avais un petit travail que j'ai abandonné.
7: Et aujourd'hui, tu fais rien du tout?
11: Aujourd'hui, je fais rien du tout, puisque voilà. La première ville d'où j'habite est à 30 km.
7: Ah oui, d'accord, donc dans la banlieue du Mans.
11: Non, hors du département même.
7: Ah, d'accord, ok.
11: Le problème qui se pose, encore un problème pour arriver à me ressortir de cette situation-là, c'est que je n'ai pas le permis, je n'ai pas de moyens de transport, j'ai moins de 25 ans, donc je n'ai pas le droit au RMI.
7: Tu as quel âge aujourd'hui, Philippe?
11: Aujourd'hui, j'ai 24 ans.
7: 24 ans, d'accord.
11: Et je voudrais simplement, par mon témoignage, dire aux jeunes qui peuvent écouter, ou aux moins jeunes, qu'il y a des gens qui peuvent paraître très très très très bien à l'extérieur, dans la rue, mais qui peuvent ouvrir leur manteau ou ouvrir leur boîte à gants et sortir des armes et s'attaquer à n'importe qui. C'est pas nouveau, je ne suis pas mythomane. Le témoignage que je porte, ce n'est pas pour me soulager, je suis une psychothérapie pour ce truc-là, mais ça ne m'empêche pas d'avoir peur des gens, je suis incapable de monter dans un bus.
7: Excuse-moi, j'ai peut-être pas été très attentif. Tu m'as dit que c'était passé en 94, d'accord, excuse-moi. Donc il y a 5 ans quasiment, hein, c'est ça?
11: Oui.
7: Et donc aujourd'hui, tu as de nouveau à aller au contact des gens, aller dans la rue, comme tu le dis. Et...
11: aller dans les rues de villes où
7: besoin que ça soit...
11: c'est pas produit.
7: Ouais. T'as besoin que ça soit énormément fréquenté par des gens, non? Enfin, je veux dire, t'as
11: Oui, énormément fréquenté par des gens.
7: D'accord.
11: Et bon, ça aurait pu arriver à n'importe qui.
7: Bien sûr. Le même question que les deux personnes précédentes avec leur autre problème. Enfin, je veux dire, le fait de voir régulièrement quelqu'un avec qui tu en parles, ça t'a véritablement aidé tout de suite ou ça a mis du temps avant que ça se mette à
11: aller mieux? Ça ne m'aide absolument pas.
7: Ça ne t'aide absolument pas.
11: Ça ne m'aide absolument pas.
7: Alors pourquoi tu continues, Philippe, à fréquenter, enfin à voir ce... Non, tu continues encore aujourd'hui?
11: Je continue aujourd'hui, mais ça ne m'aide absolument pas pour une raison très simple. C'est que ce sont ce que pénalement on appelle des violences avec torture.
7: Mmh.
11: C'est donc passible de 10 ans d'emprisonnement.
7: Mmh.
11: Si je portais plainte, il y aurait peut-être possibilité que ça ne passe pas dans la loi d'amnistie, mais ça serait me remettre ces gens-là et leur bande à dos.
7: Oui, et ça t'obligerait de nouveau à retomber vraiment à 100% dans le problème et de revivre ce problème-là, et t'as peut-être pas envie non plus de revivre.
11: J'ai pas du tout envie de le revivre.
7: Mais pourquoi
11: j'ai
7: tu
11: fait quand même 4 tentatives de suicide suite à cette affaire-là, dont une avec 3 semaines de coma.
7: Quand tu dis que ça ne t'apporte rien, ça t'a même pas soulagé un tout petit peu, ça. En fin de compte, c'est toi-même qui un jour a réussi. Enfin, c'est à force, c'est un travail sur toi-même qui t'a permis de nouveau de ressortir dehors, de retourner en contact avec les gens.
11: Disons que. Je vais t'expliquer comment ça s'est passé. Grâce au suicide, si tu veux, je vais choquer beaucoup de gens. Heureusement que Fun n'est pas une radio de censure. Le
10: coma m'a permis de comprendre ce qu'éventuellement il pourrait y avoir après la mort.
7: Ouais. Enfin bon, là, ce que tu es en train de dire, bien entendu, c'est pas du tout à encourager pour que les gens se sentent mieux. C'est quelque chose que toi, tu as vécu personnellement. Enfin, c'est parce que tu n'as pas.
10: J'encourage les gens à vivre.
7: Ouais, tu ne l'as pas provoqué, ça. C'est que c'est, tu t'en es aperçu après, peut-être.
10: Voilà.
7: Enfin, même sûrement.
10: Si tu veux, pour moi, personnellement,
7: oui.
10: Après la mort, il n'y a rien.
7: Oui.
10: Donc, il faut continuer à vivre. Et j'avais entendu une phrase très très très jolie qui disait que l'évolution, c'est l'oubli.
7: Ouais.
10: Et l'oubli justement de faits comme ça qui ont été causés sur moi, mais qui pourraient arriver à n'importe qui de faible, c'est pas du vieux voyeurisme, c'est pas de dire le voisin s'arrêtait mieux que ça lui arrive à lui.
7: Mmh.
10: C'est simplement de dire qu'il y a d'autres gens sur Terre qui actuellement souffrent, pas forcément de la même manière, qui subissent, à mon avis, qu'on subit beaucoup plus. Suffit de regarder tous les reportages qui sont diffusés et que bon, moi ce que j'ai subi, c'est rien.
7: Mmh.
10: C'est rien à côté de ce que d'autres ont pu subir.
7: Enfin quand même, Philippe, c'est après effectivement ce que tu dis n'engage que toi, parce que tu te connais, qui connaît mieux toi-même que toi-même, mais et c'est sûr qu'on peut toujours dire qu'il y a pire, il y a pire, il y a pire, mais enfin ce sont quand même des problèmes, ce sont quand même des moments durs de la vie que vous avez fait vécu, et je trouve déjà à la fois courageux que vous arriviez à en parler et fort que vous puissiez continuer à vivre avec ça et puis d'essayer, comme tu dis, de relever la tête et dire la vie est belle et qu'il faut il faut pouvoir avancer, quoi.
10: Non, là Max, tu te trompes.
7: Ah bon?
10: Je considère pas que la vie est belle. Il y a quelques instants qui sont beaux.
7: Ouais.
10: Depuis 94, si tu veux, je n'ai plus de petite amie.
7: D'accord.
10: Je me vois mal aborder le sujet un jour avec une fille.
7: Oui, je comprends, ouais.
10: Dans le village dans lequel je suis, de toute façon, il n'y a personne qui éventuellement pourrait correspondre ou auquel je pourrais correspondre.
7: Pourquoi tu n'essaies pas à ce moment de bouger, d'aller un petit peu ailleurs? Tu restes pour ta maman?
10: Je reste pour ma maman.
7: D'accord.
10: Parce que,
7: mais ton souhait, Philippe, ça serait quoi? Ça serait de pouvoir aller ailleurs, de partir carrément de France et d'aller voyager. Ça, c'est ton rêve, ça serait quoi aujourd'hui?
10: Mon rêve, ça serait de dire tout ce que je sais, parce que je suis bien obligé d'abréger à l'antenne.
7: Oui.
10: De même modifier certains détails. Mon rêve, ça serait de témoigner et de partir.
7: D'accord.
10: Partir à l'étranger.
7: Très bien. Philippe, je t'apporte un petit détail, enfin, qui n'en est pas un, peut-être que tu le savais, après tout, c'est de la part de Céline, qui a 24 ans, qui est sur le Minitel, en banlieue parisienne, et qui fait une fac de droit, et qui lui dit qu'apparemment, à ton problème, la prescription est de non-amnistie pour coups et blessures n'est pas de 4, mais de 20 ans. Hein. Donc, tu pourrais agir contre ces personnes-là jusqu'à l'an 2014, apparemment.
10: C'est très gentil de sa part.
7: Ah voilà, je te le dis, hein, ceci dit, ça peut peut-être t'aider. En tout cas, c'est ceux qui nous écoutent et qui vivent peut-être le même problème, c'était peut-être une petite précision à apporter.
10: Je te remercie beaucoup.
7: C'est pas moi qu'il faut remercier, hein, c'est la petite Céline. Hein.
10: Ouais, merci Céline, merci Max.
7: Ah bah, elle t'embrasse, tu vois.
10: C'est adorable. Et puis, si hors antenne, vous avez des gens qui désireraient parler avec moi, ça me ferait plaisir.
7: Bien sûr, puis il peut y avoir effectivement, et j'en suis même intimement persuadé, tu dois savoir tout autant que moi, Philippe, beaucoup de gens qui vivent des problèmes exactement, enfin en rapport avec le tien ou autre, et qui ne souhaitent absolument pas passer sur l'antenne en parler, mais qui aimeraient pourtant pouvoir en parler avec des gens, mais d'une manière totalement anonyme, c'est-à-dire ne pas en parler sur une radio, même si effectivement ça le reste quand même assez anonyme. bah dans ces cas-là, il y a pas de problème, il y a Pauline qui est là et qui pourrait éventuellement transmettre les numéros de téléphone ou en tous les cas vous mettre en contact les uns aux autres quoi.
10: Sans aucun problème.
7: Très bien Philippe.
10: Merci beaucoup.
7: Et je peux quand même te souhaiter une bonne nuit.
10: Merci.
7: Bah non, je peux quand même te souhaiter une bonne nuit.
10: Oui.
7: Tu vas rester avec moi.
10: Ah bah oui.
7: Bon, très bien. Écoute, eh ben écoute, t'as pas besoin de piles.
10: De piles, pourquoi?
7: Ben pour ton Walkman, j'en sais rien. T'écoutes la radio avec quoi? Avec un poste?
10: Avec un petit poste.
7: Avec un petit poste sur secteur. T'as un lecteur CD?
10: Oui.
7: Eh ben je vais t'envoyer. T'as quand même une adresse à me donner.
10: Oui.
7: Hein, l'adresse de ton squat.
10: Oui.
7: Eh ben je vais t'envoyer Musique de nuit 4 alors.
10: Oh, c'est adorable. Mais j'ai acheté les deux premières, elles sont magnifiques, excellent.
7: Eh ben je t'offre la 4.
10: Ah, c'est adorable.
7: Bah tu quittes pas Philippe.
10: Merci beaucoup.
7: Je te repasse à Pauline.
10: Merci, bonne soirée.
7: À bientôt et bon courage. Oui, tu voulais rajouter un petit truc à Pau, oui. Attends Philippe, oui. Tu voulais dire quelque chose d'autre, Philippe?
10: Oui, bon courage à tous ceux qui écoutent et qui vivent dans la galère et qui je leur donne tout mon cœur.
7: D'accord. Philippe, tu ne bouges surtout pas, je te repasse Apolline qui a du cœur aussi. Hein.
10: Ok, merci.
7: Ciao, bonne nuit.
10: Bonne nuit.
7: Dans un instant, nous allons revenir, bien sûr, si vous souhaitez parler très librement.
12: Si tu as déjà bébé Rose, j'espère que ma prose te fera changer d'avis car tu es l'amour de ma vie.
7: Mais arrêtez, comment vous pouvez croire, à 16 ans, vous pouvez tomber amoureux d'un mec qui est avec quelqu'un depuis tellement longtemps qui aime lâcher l'affaire, putain, foutez-lui la paix.
12: Enfin voilà.
7: Putain, c'est dingue.
12: Même si vous allez vous faire, même j'y arrive plus. Même si vous allez vous foutre de ma gueule.
7: Voilà.
12: Je sais que je ne suis pas la seule.
7: Ouais.
12: Manu, tu es le plus beau, trois fois mieux que Max Fildar et Rigo.
7: Oh, bah, attends.
12: Tout ça pour te dire que je t'aime à en souffrir. Carrément.
7: Donc voilà.
13: Merci,
7: oui.
13: Merci.
7: Alors, je vais te dire.
12: Quoi, c'est gentil.
7: Ouais, mais c'est une seule grosse, c'est tout. Mais je plaisante. Mais non, mais c'est beau, mais c'est bien. Mais attends, il en faut pour tous les goûts. Tout le monde n'a pas le droit d'avoir du goût, quoi. C'est bon. Je veux dire, c'est pas donné à tout le monde. Et puis, merde. Nous aussi, on a.
13: Comment il est l'autre?
7: Non, puis ça va. Je veux dire, moi aussi, j'accepte les non-voyants. Je m'en fous. Je peux tout public. Moi, je prends tout public. Même les non-voyants. Regarde la preuve. Tu en veux pas? Tu vois?
12: Elle sait lire déjà.
7: Ah bah voilà.
13: Il va te la déchirer le truc.
12: Ah ça, bon, à la limite.
7: C'est écrit en braille, c'est toi.
12: Bon, la suite, c'est avec du
7: grattage. Bright Gate, attention, Manu.
13: T'inquiète pas, il y a des photos pour toi.
12: Ouais, ça arrive tout chaud.
13: Ça arrive.
7: J'en ai vu des grosses, des vilaines, je sais, attention.
13: Ah, mais il y en a des jolies aussi.
12: Ouais. Non, mais
7: Rigo a également une adresse internet à donner si vous voulez voir des choses assez fulgurantes.
12: Vous marrez. Ça, alors, c'est Thibaut qui t'envoie ça, il habite à Agneau. C'est Tacotac TV, donc là, si jamais tu gagnes, tu vois, tu peux gagner par exemple 10 000 francs tous les mois.
7: Ah, c'est pas le Tacotac, hein. Ça s'appelle le Tac-Tac. C'est pour baiser ça.
12: Mais non, t'as le haut au milieu. Tacotac TV.
7: Ah, Tacotac, c'est bien.
13: Regarde,
7: que tu fais. Moi, je veux que c'était Tac. Oh, attends, il faut le lire. Attends, de loin, tu vois Tacotac, toi, maintenant que tu le sais.
13: Oui, je vois Tacotac.
7: Non, là, tu le vois. Mais pas là. Là, tu lis Tac-Tac.
12: C'est un signe, c'est un Tac-Tac. Si vous, c'est un appel, c'est un Tac-Tac.
7: Le goût de la baise.
12: Bon, rien.
13: Ouais, non, mais voilà, quoi.
14: Tranquille, 18 ans de Bruxelles.
15: Ouais, c'est ça.
14: J'ai passé le nouvel an à Bruxelles, moi.
15: Où ça?
14: Moi, je vais passer le nouvel an à Bruxelles.
15: Ah bah ouais, tu peux venir ici à la Marolle, là.
14: Pardon?
15: À la Marolle.
14: Bah je sais pas, tu me dis quoi? Qu'est-ce qu'il faut que je fasse là-bas à Nouvel An?
15: En fait, tu prends le bus 48, ça c'est...
14: Ah, bon, je prends le bus 48, tu alors.
12: Je suis dans le bus.
14: Alors je prends le bus 48, ouais.
15: Bus 48 jusqu'à la Bourdonne, et là, fais gaffe, tu vois, parce que c'est un coin perdu, quoi. Tu vois comment, il y a des collines, il y a des vallées.
14: D'accord, ouais, ça a l'air sympa.
15: Et il y a un petit ruisseau, là, tu prends le ruisseau en bateau.
14: Ouais, ouais, bien sûr.
15: Et directement, tu tournes à droite, là, tu vois.
14: D'accord, ouais, je le vois bien, ouais.
15: Il y a un conducteur, tu vois, il y a notre chien là. Jean-Michel, il n'est pas là?
14: Jean-Michel, il est parti, mais on marque en agent de sécurité, on a Alex. Ouais,
16: si tu veux. Faire une dédicace.
14: Ah, bah, il voulait faire une dédicace. Bah, parachute, tu peux me le parachuter sur l'antenne? Alex?
17: Ouais?
14: Oula. Abdel, t'as un agent de sécurité là, si tu veux.
17: Ouais, je travaille dans le groupe 4, là. S'il veut une petite place, il y a des places au Dial.
14: Tu travailles dans le groupe 4, Alex, tu travailles dans le groupe 4 toi aussi?
17: Je connais pas ça.
14: Tu connais pas. Il y a une grosse différence, Alex, d'après toi, entre les agents de sécu en France et les agents de sécu en Belgique?
17: Ouais, vachement, parce que je pense qu'ils sont vachement plus payés en Belgique, quand même.
14: Ah, ils sont mieux payés en Belgique, Abdel.
17: Ouais, il y a une société là. Tout ça, machin, c'est bien.
14: D'accord. D'après toi, Abdel, toi, tu confirmes ce que dit Alex?
15: Ouais, c'est ça, quoi. On est bien payé. Enfin, il y a, enfin, moi, j'ai travaillé comme job étudiant dans, le groupe 4.
14: Ouais, groupe 4,
15: et
14: ouais.
15: Ça marche très très bien, quoi. Je me suis fait payer un bon petit 1700 euros.
17: Ah, ouais. Ça va, ouais.
14: Ah, ouais, là.
15: Tranquille, quoi. Pourquoi? Et c'est au Dial, quoi. Il y a, t'es là, tu veux une place entre les chips et les Danone. Et donc, il n'y a pas de problème, quoi.
17: Mais toi, là, c'est pas trop dur?
15: Non, ça va.
14: C'est passionnant d'écouter deux agents de sécu. C'est les clous qu'on vous offre ce soir, hein, quand même. La fusion entre un agent de sécu de Belgique et un agent de sécu de France. Ça, c'est fort. Alex.
15: C'est bien, c'est tous une famille, les agents de sécurité.
14: C'est ça qui est merveilleux.
15: On Alex. Est tous soudés.
14: Ouais, c'est ouais. ça. Ouais. Il faut, de toute façon, on n'a pas le choix. Alex, avant que je revienne sur Abdel, Alex, tu te sentirais de quitter ton pays, la France, pour aller vivre, par exemple, à Bruxelles pour gagner plus de pognon?
15: Ouais, ça pourrait se faire, ouais.
14: Ouais.
15: Vous, j'habite à la frontière aussi, pareil. Ouais,
14: pas très très loin, hein, faudrait que... Ouais. T'es d'où, Alex, toi, déjà, rappelle-le-moi.
15: Moi, je suis Trouville en Meuse.
14: Dans Trouville.
15: Ouais. Ah, pas... côté de Bar-le-Duc.
14: Ah oui, pas Trouville, noté Trouville.
5: Non, Trouville. Trouville, d'accord.
15: Trouville.
14: Trouville, parce que je me disais Trouville dans la Meuse. Joli. C'est pas du tout dans la Meuse, je me posais des questions. Trouville à côté de Deauville. Non, c'est Trouville.
5: Ah, parce que Trouville, c'est joli.
14: Ah oui, il y a trop du cul et Trouville.
5: Il y a Trouville.
14: Rien à voir.
5: Ça
14: n'a pas
5: ça
14: bah
5: fait ouais. marrer, ouais.
14: Bah c'est l'humour d'agent de sécu, bah, là, on se lâche direct. Hein.
5: Ça parle de trous, ça y est.
14: Bah, évidemment. Alors, Alex, t'avais une petite dédicace à passer à toute la profession.
15: Alors, je voudrais passer, déjà, merci Newton Radio. Je voudrais passer un gros bonjour à mes collègues.
14: Qui sont fiers de t'entendre ce soir et de dire, c'est un mec qui représente bien la profession.
15: Mon chef de poste, Fabrice, Nad, Fab. Fab, Jérôme.
14: Ah non, GG, bah non, si tu dis Sab, Fab, à ce moment-là, tu dis Jeb, Ger. Faut faire que des abréviations, hein, faut y aller, hein, là.
15: À Jérôme et à Kingswood et à.
14: À qui À qui
15: Kingswood, c'est un pote.
14: Attends, j'ai pas. Parce que ça parle très vite. Redis-moi, tu me dis.
15: C'est Kingswood.
14: Kingswood. Mais attends, mais c'est pas un acteur de cinéma, ça
15: Ah ouais, il a joué dans les films. Hein.
14: Dans les Cannes, il a joué dans Kingswood.
15: Bon,
14: c'est cool.
5: C'est une blague.
14: C'est une blague.
5: C'est pas vrai.
14: Ah là, celui-là, on en a un bon, là.
15: Quoi?
14: Non, je disais, non, parce qu'on parlait d'autre chose. Ligne de mire, donc, hein.
15: Ah ouais, il est bon, ouais.
14: Oh, ben ça, Clint Eastwood.
5: Il est
14: Clint
5: Eastwood.
14: Mais, ouais. Tu regardes
15: un truc avec,
14: Qu'est-ce que t'as vu comme
15: western aussi.
14: Qu'est-ce que t'as vu comme film de Clint Eastwood?
15: Les westerns au départ.
14: Lesquels?
15: La brute sur les truands.
14: Ouais.
15: Puis un autre truc.
14: Il était une fois dans le sud-ouest.
15: Ouais, peut-être, ouais.
14: Ouais. Tu l'as vu? Il était une fois dans le Nord. Ouais, tu l'as
15: peut-être. Ouais, c'est.
14: De toute façon, c'est que du bon, hein. C'est que du bonheur. Hein.
15: Ah, bah,
14: tu l'as déjà vu celui-là aussi? Il était une fois dans le Nord-Pas-de-Calais?
15: Oh, non, celui-là, j'ai pas vu.
14: Ah, d'accord. Bon, ben.
5: Il est mortel celui-là.
14: Non, ouais.
15: Alors... Je dis rien, celui-là.
14: Ah, ouais. Non, si, mort. Tu l'as déjà pas vu? Il était une fois au sud-sud-est? Il était une fois dans le sud-sud-est? Non, tu l'as pas vu celui-là?
15: Ah, mais je regarde pas trop la télé.
14: Il bosse. Voilà, bon, ben.
15: Il faut voir les études.
14: Donc, c'est vrai que.
15: Si tu bosses pas, ils te foutent dehors, ou comme avec Jean-Michel.
14: Voilà.
15: Et puis, voilà.
14: Donc, pour toi, le film référent de. Comment il s'appelle déjà ton pote?
15: Kingswood.
14: Kingswood. Donc, Kingswood. Le bon, la brute et le mutant, hein, c'est ça?
15: Ah, le truand.
14: Ah, c'est un truand, le mec. Ah, d'accord. Mais c'est, tu parles de Clint Eastwood.
15: Clint Eastwood, ouais.
5: Non, Clint Eastwood.
14: Ah, faut pas...
5: Non,
14: faut
5: non,
14: pas
5: mais...
14: écorcher les noms. Ah, ouais. Il était du coup dans le sud-est.
5: Il l'a vu, là.
14: Ah, bah, c'est un western qui se passe à Nice. Nice Cannes, c'est pour ça, c'est dans le sud-est.
5: Sur la croisière. Il y a un homme qui murmurait à l'oreille des...
14: Ah, ouais, je sais plus quoi, des
5: poneys.
14: Des poneys. Hein?
15: J'ai
14: jamais vu ça, l'homme qui murmura à l'oreille des bâtés.
15: Non, ça me dit rien. Ça.
5: Ah, il est trop intelligent.
14: Ah, je te le conseille, hein, ça c'est avec toute l'équipe, hein, ils sont tous là.
5: Ouais, hein. Clint Eastwood.
14: Ah, Clint Eastwood, John Wayne.
15: Bruce Willis aussi.
14: Hein?
15: Une Bruce Willis.
14: Bruce? Qui?
15: Une Bruce Willis.
14: Une Bruce Willis? Une grosse Willis.
15: Ah, une Bruce Willis.
14: Il a fait quoi, les campings?
15: Une
5: Bruce
14: grosse Willis. Et une grosse Willis avec
17: l'armée des douze singes.
14: L'armée.
17: Bah alors, les gars.
16: Bah ouais, l'armée des douze singes.
14: Ok, c'est très bien.
7: Et je suis nul, Alex. Hein, je suis nul,
14: Alex. Pourquoi tu ouvres pas une vidéothèque?
7: Bah ouais.
14: Tu me dis, les mecs qui vendent des DVD, t'arrives chez lui le soir? Normalement, le dimanche.
17: Ouais, je sais pas, faut déjà beaucoup d'investissement.
14: Investissement, ouais. C'est ce qui est bien parce que généralement, quand tu vas louer un petit vidéo avec ta nana, généralement, tu lui dis, je reviens dans 5 minutes. Généralement, tu descends presque en peignoir. Le temps d'aller chercher, mettre la pièce. Si t'es ouvert encore, tu vas chez le mec, tu le connais. Normalement, ça te prend 2 minutes. Tu choisis ton
7: exact.
14: Tu reviens. Sauf que le problème avec lui, le dimanche, t'arrives à 18h, à mon avis, à 23h, t'es toujours pas remonté avec ton film.
7: Bah, tu cherches Eastwood, hein, il existe.
14: Alors, qu'est-ce que tu cherches? Alors, Winswood.
7: Un W.
14: Je vais te regarder ça sur mon ordinateur. Eastwood. J'en ai plus. Par contre, je peux...
17: Quand même connu.

0: DVD de temps en temps, hein, mais tu vois... bon, c'est pas tout le temps télé, hein.
1: Non, non, bien sûr, t'aimes bien aller au cinéma, t'as vu quoi?
0: Des fois, je vais.
1: Qu'est-ce que t'as vu dernièrement, des gros, des bons films, des grosses productions américaines?
0: Oh, ça fait longtemps que je suis pas allé.
1: Mais, hein.
2: Le dernier.
1: S'il y avait deux, trois films en DVD que tu conseillerais aux gens avec les acteurs, ça serait qui?
0: Je pense, déjà au départ, bah, j'ai bien aussi un dessin animé, Nemo.
1: Ouais, d'accord, ouais.
0: Sinon, un film bien. Bah, là, j'ai vu.
1: Avec qui, Nemo?
0: Avec une grosse oui, ça c'était. Les larmes du soleil, il était bien.
1: Les larmes du soleil avec le grosse oui.
2: Les larmes.
1: Ouais.
0: Et puis.
1: Alors, Nemo, c'est avec qui, Nemo?
0: Ouais, c'est des dessins animés.
1: Ouais, d'accord, c'est pour les enfants, ça.
2: Ça parle de
0: ouais.
2: Quoi?
0: Ouais, mais du coup, c'est rigolo.
1: Ouais, ça parle de. Ça parle de cul, hein.
0: Non.
1: Ah, ça parle pas dessus, hein. D'accord. Et encore un ou deux trucs avec en western. Qu'est-ce que tu proposes avec, quel acteur avec quel western?
0: De toute façon, l'acteur c'est Clint Eastwood, obligé. Mais bon, je sais plus le titre exactement. C'est bien.
1: D'accord, ouais. Pour une poignée d'euros.
0: Ah, non, non, je connais pas.
1: Pour une poignée d'euros, non?
0: Ah non.
1: Hein? Les sept berceries, tu l'as pas vu ça, aussi?
0: Non, je connais, non, je connais pas ça.
1: Bah écoute, note.
0: Ah, pas... mais bon, moi j'aime bien, mais bon, comme je te dis, hein, je regarde pas tout le temps la télé, hein.
1: Alors note.
0: Alors attends.
1: Ah ouais, on va noter, là.
2: On va lui donner des idées.
1: Là, je crois qu'on est parti. On est parti dans du gros délire. Après, ouais. On va récupérer Abdel tout à l'heure, hein.
2: Et si vous avez des idées pour lui, hein, 61-386, là, c'est un espace.
1: Le tirage au sort pour les 150 euros, bien sûr.
0: Ah, bon, j'ai un crayon.
1: Alors, tu notes?
0: Vas-y.
1: Alors,
0: vas-y
1: doucement. Parce que si tu vas louer des DVD, tu leur dis c'est de ma part, hein, d'accord? Ça, je te le conseille, c'est un très bon western, donc il y a les
0: ça, c'est sympa, ça.
1: Les sept berceries. D'accord? C'est bon, ça?
0: C'est écrit comment?
1: Les sept berceries, et sept, le chiffre 7 et des berceries. Écris-le comme tu sens que ça t'écrit. Les sept berceries.
0: Ouais.
1: Merci. Les sept merceries, donc ça c'est avec alors ça il y a dedans il y a Eastwood.
2: Ouais.
1: Donc ça tu peux le noter.
0: Il faut. T'as pas un bon western, t'as pas.
1: S'il y a pas Eastwood, il y a pas un bon western. Il y a quand même Yul Myler qui joue dedans. Bruce Myler.
2: Ah ouais, il déchire.
1: Bruce Myler, tu le notes? Bruce Myler, hein, donc Yul Brynner pour les connaisseurs, mais sinon pour lui, voilà. Et puis il y a aussi quand même celui qui avait fait, comment il s'appelle
0: C'est comment?
1: Hein? Hein?
0: Comme,
1: et il y avait comment le fameux...
0: ils connaissent
1: Steve Quinn. Steve McQueen, mais Steve Quinn. Dans les sept merceries. D'accord? Ça, tu l'as noté?
0: Du quoi?
1: Steve
2: McQueen.
1: Steve Quinn. Steve McQueer.
0: Ouais, c'est bon.
1: Voilà, comme les queers de
0: ça,
1: TF1.
0: C'est un bon, ça.
1: Ah, c'est très très bon, avec, bien sûr. Alors, un autre film avec Gros Willis, ça c'est très très bon, c'est pour une poignée.
0: C'est très bon aussi. Ouais.
1: Très très bon, ça. Alors là, c'est un gros duo, ça. Alors, ça c'est avec Robert Meniro. Robert Meniro.
0: Oh. Oui,
1: connu. Bah oui.
2: Ah ouais,
1: c'est un très bon acteur.
3: Ah non.
1: Alors Robert, ça c'est un très bon duo, ça. Tu vas me noter ça tout de suite parce que ça j'ai un film là, ça vient de percuter.
0: Oui,
1: parce que t'aimes bien les westerns. Alors là t'en as un très bon. Ça c'est Robert.
2: De Piro.
1: Non c'est Robert De Miro.
2: Hein?
0: Ouais.
1: Robert Le Miro.
0: Ouais.
1: Ça c'est très bon Robert Le Miro avec un duo avec Al Chino. Al Chino, c'est l'autre acteur, Al Chino, le mec qui a joué dans les tontons, les parrains. Les parrains 1, 2, 3. Donc tu le notes, hein, tu le notes, hein.
0: Ouais, c'est ouais.
1: Ben, il est pas mal.
0: Ça, hein.
1: Non, alors ça s'appelle pour une poignée d'euros. Pour quelques euros.
0: Ouais.
1: Voilà, puis il y a une petite apparition de l'incontournable.
0: Attends.
1: Note-le, ça, parce que ça, tu vas me le regarder, ça, ce week-end, on va s'appeler lundi, tu vas me dire ce que t'en as pensé. Et c'est bien, il y a toujours,
0: Ça se trouve partout, c'est connu, parce que...
1: C'est en DVD.
0: Ils font pas tout, hein.
1: C'est les plus grands films de western, alors je vais te dire. Et puis, bien entendu, l'homme qui murmure à l'oreille débattée.
0: Ce que tu disais tout à l'heure.
1: Voilà, l'homme qui murmure à l'oreille débattée. Alors là,
3: T'as pas oublié, autant on emporte le gland.
0: Mais bah c'est.
1: Oui, alors l'homme qui murmure à l'oreille des

0: passé. D'accord.
1: Ouais.
0: Alors, bien sûr, avec l'incontournable Eastwood.
1: Ouais.
0: Eastwood.
1: C'est bon, ça, c'est bon. Et puis, il y a quoi d'autre?
0: Bah, il y a dedans. Il y a bien sûr aussi.
1: Il est bon ou pas?
0: Hein?
1: Il est bon ou pas?
0: Celui-là, c'est le meilleur. Ah, bah, attends.
2: Allez,
0: celui-là, c'est le meilleur pour la fin, ça. C'est l'homme qui a murmuré à l'oreille des Bassets avec le Eastwood. Et grosse. Pardon?
1: Eastwood,
0: pardon. Et grosse Willis.
1: Mmh.
0: Voilà. Et dedans, je crois qu'il y a Robert Belford. Et Robert Belford. Voilà. Bah, Belford, comme une belle voiture, mais c'est une Belford. Voilà. Les gens, ils connaissent. Ça, si tu vas tu vas aller au magasin de DVD pour les louer, là, les mecs, il y a nos malaises. Tu peux me refaire un petit peu le point, là, avant qu'on se quitte vite fait, qu'est-ce que je t'ai conseillé comme film?
1: Alors, il y a l'homme qui murmurait aux oreilles du Bassets.
0: Ouais, ça, c'est bon, ça, ouais. Avec qui?
1: Avec un gros souliste, Alford.
0: Ouais, t'as du mal à te relire, là, dis donc. Ouais. Et avec l'incontournable
1: Eastwood.
3: Eastwood.
1: Quand même.
0: Franchement. Ça, c'est le meilleur. Alors, ensuite, il y a un autre film que je t'ai conseillé, c'est quoi?
1: Dur.
0: T'as du mal à relire, c'est ça? T'as du mal à te relire?
1: Attends.
0: Ah bah ouais, Alors, tu l'as fait, ouais. Qu'est-ce que je t'ai conseillé?
1: C'est bon.
0: Voilà, c'est bon.
2: Il ouvre les dossiers.
0: C'est bon.
2: Ça va être intercalaire.
0: Il va arriver au magasin, bonjour.
2: Ah, j'ai du boulot pour toi.
1: Ouais, mais c'est pas bon, de toute façon, c'est bon, je trouverai. Hein.
0: Non, mais n'oublie pas, il était une fois dans le film. Alors, avec Al Pacino. Alcino.
1: Ouais.
0: Et qui d'autre?
1: Bruce Willis.
0: Écoute, je crois qu'on a fait le tour, Alexandre.
1: Ouais, c'était super sympa.
0: Bah écoute, j'ai comme l'impression qu'on aura l'occasion de se recroiser. Je sais pas pourquoi je le sens. Ouais,
1: j'ai l'impression qu'on... Si tu veux, je t'envoie mon numéro en CRS.
0: D'accord, mais j'ai l'impression qu'on va être copains tous les deux.
1: Pas de problème.
0: Ça me fait plaisir. Et un jour, on se fait une petite soirée ciné.
1: Ah yes.
0: Hein, sur un petit DVD à la maison.
1: Ah, je veux bien.
0: D'ailleurs, si je dois, pour conclure, s'il me reste 30 secondes, donc c'est vraiment tant que j'y suis, je vais jusqu'au bout. Si demain je viens passer un week-end à la maison, quel est le film que tu me montres?
1: Oh.
0: Wow. Ça serait lequel?
1: Un bon.
0: Un bon quoi?
3: Un Clint Eastwood.
0: Alors.
1: Oh, moi, je pense, si tu aimes bien Clint Eastwood, il n'y a pas de problème. Moi, j'aime bien les lignes de mire. Même si c'est pas un grand western.
0: Ça n'a strictement rien à voir avec un western, parce que c'est quand même un. Comment dire?
2: Une guerre et tout.
0: Ah non, mais c'est un. Non.
3: C'est un agent de sécurité.
0: C'est un agent de sécurité.
1: Il y a le président.
0: Voilà, qui veut.
2: Il
0: garde le corps du président. On est un peu loin du western. Mais c'est avec qui ce film?
1: Avec les foods.
0: Et voilà.
2: Bah voilà,
0: c'est tout.
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0: Allez, c'est parti, témoignage. Oh, on en a un. Allez, tiens, oh là, ça va me faire du bien. Pierre est avec nous. Marie, on a Pierre avec nous, 28 ans. Par contre, sur quelle ligne il se trouve, s'il vous plaît? Sur la une. Bonsoir, Pierre.
7: Ouais, salut.
0: Alors, Pierre, ça va très bien.
7: Salut, Pierre.
0: Alors, Pierre, je te laisse avec Marie. Hein.
7: Ouais, bah moi c'est en fait parce que ça me rappelle un peu la relation que j'ai avec ma copine, que j'ai toujours d'ailleurs. Hein.
8: Ouais.
7: Ça fait quoi, 4-5 ans qu'on est ensemble. On a une fille de 3 ans, une autre qui a 9 mois là.
8: Ouais.
7: Et c'était assez comme ça au début, quoi.
8: Et venant de ta copine.
7: Après, elle avait exactement le comportement que tu décris, quoi.
8: Ouais.
7: Surtout entre les deux, entre Emma et Johan, quoi.
8: Ouais.
7: Et puis là après Johan, ça s'est beaucoup plus débloqué, quoi. Mais on a beaucoup discuté, hein. J'ai beaucoup parlé avec elle, quoi.
8: C'est important de communiquer, c'est vrai.
7: Extérioriser, sortir ce qui au bout d'un moment ça commence à lui prendre la tête, donc je me suis calmé.
8: Mm-hmm.
7: Et puis elle s'est débloquée petit à petit elle-même. J'y étais un peu moins souvent aussi, j'étais moins demandeur et puis je l'ai laissé venir petit à petit, quoi.
8: C'est exactement comme réagit aussi mon mec, donc ça, je pense que c'est, je suis sur la bonne voie aussi. Parce que moment que moi aussi je le veux, bon, je pense que ça viendra.
7: Bon, je suis chauffeur routier, je suis pas de la semaine, donc en plus je lui manque souvent la semaine, ce qui fait que quand je rentre, elle en profite aussi maintenant.
8: C'est clair que ça y fait, ouais.
7: Elle a aussi un peu le même comportement que toi, hein, elle écrit facilement. Max lui aurait parlé comme il t'a parlé, elle aurait réagi exactement comme toi.
8: Je pense pas avoir voulu paraître chiante ou quoi que ce soit.
9: On a un autre témoignage, celui d'Amélie également. Tu restes avec nous, Pierre. On a le témoignage de Amélie et je vais prendre aussi Céline parce que ça va être complémentaire à mon avis. Bonsoir Amélie, bonsoir à Céline.
10: Bonsoir.
9: Alors, une des deux, mais après, de toute façon, on fera parler les deux. Hein. Amélie, de ton côté, tu vis le même problème que Marie, ce qui est également le cas de Céline, mais peut-être que ça va être dit d'une manière différente. Donc, Amélie, tu voulais apporter ton témoignage à Marie, elle t'écoute.
10: Bah alors, en fait, moi, j'ai pas d'enfant, hein, donc ça va peut-être être un petit peu différent. Enfin, je pense pas que le problème vienne de là.
8: Mm.
10: Mais moi, ça fait 3 ans que je suis avec mon amie. Et en fait, quand on s'est rencontrés, c'est vrai que j'étais un petit peu chaudasse, tout ça. Bon, j'aimais bien, on faisait ça un petit peu n'importe où, n'importe comment. Enfin, ça posait pas de problème, quoi. On pouvait y aller tous les jours. Et puis voilà. Et ce qui se passe, c'est pas que j'aime pas ça ni quoi que ce soit, puisqu'à chaque fois, ça se passe toujours très très bien. Enfin, il s'y prend toujours comme il faut. Mais je sais pas pourquoi. Ça fait un moment, je bloque.
8: J'ai moins d'envie, quoi.
10: C'est carrément limite, ça me saoule.
8: Ouais, je sais que là, quoi.
10: Je sais que ça va très bien se passer, que je vais avoir du plaisir, qu'il va bien s'occuper de moi, tout ça. Mais c'est le fait de passer à l'acte.
8: Ouais.
10: Je vais tout le temps chercher un petit peu
8: à dévier,
10: des excuses éviter ou
7: j'ai mal à la tête.
10: Tard, ou... Non, c'est même pas j'ai mal à la tête. Enfin, d'un côté, ça me fait chier grave parce que j'ai envie de satisfaire mon.
8: Ouais, voilà, moi ça me fait
10: j'ai envie de le combler.
7: Ouais, mais parce que moi, j'étais forcé des fois et puis ça me faisait plus ça me couper l'envie, quoi.
8: Ouais, mon copain est exactement comme toi, Pierre, quoi. C'est pareil. Si je me force, moi, il le sent et.
10: À la limite, j'arrive presque à lui cacher. Enfin, j'ai tellement envie de lui faire plaisir, de satisfaire.
8: Je vais
10: me forcer à y aller, mais moi j'ai l'impression aussi ce qui me bloque, c'est alors je sais pas si c'est pareil pour toi, mais il me fait souvent des petits commentaires. Enfin, j'ai vraiment l'impression qu'il est en manque, alors que pourtant j'ai quand même l'impression moi je passe mes week-ends chez lui, parce que je suis étudiante, je vis chez mes parents, mais tous mes week-ends je les passe chez lui. Et c'est à dose de toute la journée, bon alors ce soir,
8: c'est
10: tu vas faire ça, tu vas t'occuper de moi, machin. Et en même temps, on ne parle tellement que
8: peut-être que ça me bloque au bout d'un moment, quoi. Mmh.
10: Ouais. En fait.
7: C'est vrai que ça a changé quand je l'ai laissé venir, moi, quand j'ai arrêté de lui prendre la tête, justement.
8: Ouais.
7: C'est la deuxième fille qui a joué, mais vraiment quand j'ai arrêté de réflexion, les trucs, je l'ai laissé venir, quoi, ça a changé réellement aussi pas mal.
8: Le fait de sentir peut-être désirer nous-mêmes, par notre propre envie.
10: Mais moi, il y a des moments, en fait, il n'y a pas très longtemps, là, je me suis même mise à pleurer, parce que ça me rend super malheureuse de le...
8: Ouais.
10: Moi aussi, hein, de le voir comme ça, parce que tous les week-ends, je fais l'amour avec lui et tout. Enfin, ça se passe bien, mais il m'en parle tellement souvent que j'ai vraiment l'impression de ne pas le satisfaire. J'ai l'impression qu'il a un manque et je suis très amoureuse de lui. Donc, il m'en parle comme ça, au bout d'un moment, ça me rend mal et j'ai l'impression que c'est ça qui me bloque, en fait.
8: Moi, ça me fait un peu aussi pareil, quoi. C'est trop, quoi.
10: Il me le dit pas de manière sérieusement, il me le dit en rigolant.
8: En rigolant,
10: c'est
8: mais bon, dès que
10: c'est un petit jeu amoureux, tout ça entre nous, mais Oui, c'est pas évident, quoi.
9: Céline, ton témoignage également?
11: Oui, alors moi, je suis plus un petit peu comme Amélie, apparemment, parce que moi non plus, j'ai pas d'enfant. Et c'est vrai que ça fait un an et demi, en fait, que je suis avec mon ami. Et ça bloque, ouais. En fait, il faut se lancer et après, ça arrive tout seul. Mais c'est vrai que moi aussi, j'ai du mal de prendre...
9: Pardon, prendre les décisions.
11: Oui, en fait, c'est... il va essayer de me motiver, tout ça, ça va aller, mais à un moment je vais bloquer, je sais pas si c'est sur mon corps ou si je vais bloquer comme si que j'allais pas réussir. Et en fait, une fois que c'est parti, ça va mieux, mais c'est le démarrage, c'est bon, là, c'est peut-être un peu plus que les autres, je sais pas si vous voulez réagir ou.
9: Mais on a Florent aussi qui lui a 23 ans, qui est avec nous et qui apparemment lui a avec sa copine, a réussi à résoudre ce problème. Salut Florent.
12: Salut, bonsoir.
9: Alors, témoignage, problème exactement le même que tout ce qu'on vient d'entendre.
12: Ouais, c'est exactement ça, en fait. Tout ce qui a été dit là, il y a moins de 2 minutes, ça a retracé ma vie il y a 2-3 mois, ça, en fait.
9: Et ça venait de toi ou ça venait d'elle?
12: Alors, en fait, bon, ça venait, en fait, pendant, ça fait 2 ans que j'étais avec ma copine. Mmh. Et, pendant la dernière année, en fait, de ce qui s'est passé, je pensais que ça venait de moi, en fait, et non. En fait, c'est elle qui s'est rendu compte que ça venait d'elle.
9: Ah ouais.
12: Bon, ben, je l'ai accompagnée un petit peu dans sa démarche.
9: Qu'est-ce que vous avez suivi comme démarche? Alors, vous êtes allé voir qui, quoi?
12: Alors, en fait, on a commencé par faire du travail sur nous, c'est-à-dire, en fait, on a eu une rupture de quelques temps, en fait, d'un mois et demi.
9: Ouais, de réflexion?
12: De réflexion,
9: ouais.
12: De côté. Puis bon, on a vu qu'on pouvait pas se séparer, donc on a été faire autrement et on a été voir un psychologue, en fait, un peu spécial. En fait, c'est un psychologue hypnotiseur.
9: D'accord. Qu'on profite pour te faire les poches,
13: te niquer et tout.
9: Te niquer.
12: Non,
9: est-ce que t'as réussi à t'asseoir après? Parce qu'il paraît que pendant une semaine, après, t'as du mal à t'asseoir.
12: Non, c'est qu'en fait, c'est que là,
9: moi, j'ai un pote, il s'était fait enculer profondément.
12: Je suis en train de m'habiller, c'est pour ça.
9: Pardon?
12: Je suis en train de m'habiller parce qu'on m'attend pour aller au boulot. En fait, je suis en plein boulot.
9: Non, mais attends, ça n'a rien à voir. Parce que, non, je te demandais qu'à l'époque où tu t'es fait hypnotiser suite à cette séance, est-ce que tu n'avais pas du mal à t'asseoir pendant une semaine?
12: Ah non, c'est pas moi qui me suis fait hypnotiser, mais bon, j'étais présent pendant la séance, enfin, il n'y a pas de souci. Hein.
9: D'accord.
12: Et en fait, ça a super bien marché.
9: Ouais. Qu'est-ce qu'il fait pendant cette séance, sérieusement? Il revient en arrière, il fait quoi?
12: Je veux pas faire le mec un peu bizarre, mais je me suis endormi pendant la séance.
9: Je sais bien ce que je te dis. Ça se trouve, tu sais même pas, tu t'es enculé. Donc j'en reviens. Est-ce que t'as eu du mal à t'asseoir la semaine d'après?
12: Non, c'était pas moi qui me suis fait hypnotiser, en fait.
9: D'accord.
12: Ouais, j'écoutais un peu. Bon, elle est rentrée dans l'inconscient. Tout
9: d'accord,
12: ça,
9: ok.
12: Ça, ma copine. Et puis au final, quand ça s'est terminé, au bout d'une demi-heure, trois quarts d'heure, je sais plus exactement combien de temps.
9: C'est pas ça l'important. C'est que suite à cette... oui, non, mais là, tu nous dis pas le principal, c'est que... À la sortie de ça, elle a fait quoi? On t'entend super mal, ça coupe tout le temps.
7: Depuis que t'entends à liste, là, ça te travaille de passer par derrière, parce que tu fais que de parler de ça, là.
9: Ah, moi, je suis homo, mon pote. Moi, je suis bi, moi.
7: On se demande, hein.
9: Non, mais moi, je suis bi, tu sais, déjà, je me fais enculer dans le boulot depuis une bonne dizaine d'années.
14: Même pas par moi.
9: Et déjà, psychologiquement, je me suis souvent fait enculer. C'est un métier, on se fait souvent baiser, quand même. On se fait bien baiser la gueule par les gens, quoi.
7: Ah, mais c'est pas un métier, ça.
9: Donc, à un moment donné, ça finit par travailler, tu te demandes si le côté psychologique va pas passer au côté physique. Ah, il y a quelqu'un qui écoute de la zik.
13: Ouais.
12: Non, c'est pas moi, ça faut que j'aille au boulot, je vous laisse, bisous tout le monde.
9: Bon, et Florent, il nous a même pas dit le principal, le plus intéressant, il nous l'a pas dit, il nous a cassé les couilles.
14: J'adore.
9: Il nous a appelé simplement pour dire qu'il s'est fait hypnotiser, qu'il s'est fait sodomiser pendant toute une semaine.
13: Il a dit que depuis tout allait très bien, moi j'ai entendu ça à un moment.
9: Non, mais ce qui aurait été intéressant, c'est de savoir s'il a fait juste une séance, qu'est-ce qu'il s'est dit pendant la séance,
13: clair, ouais.
9: Qu'est-ce qu'on a retenu sa gonzesse. Finalement,
11: j'avoue, il est parti un peu vite.
9: Parce que le témoignage, c'est pas que c'est le plus intéressant, mais c'était le plus complémentaire, parce que les autres, c'est du témoignage qui confirme que Marie, il y a d'autres personnes qui vivent la même chose que toi, mais lui, finalement, nous disait comment ça s'était terminé.
13: Tu sais, c'est le vieux film américain, t'as le mec qui est en train de mourir.
9: Pierre, tu vois, Pierre.
7: Ouais.
9: Je viens d'avoir encore la démonstration qu'à l'instant même en direct, dans mon métier, je viens de me faire enculer. J'avais un beau témoignage. Et là, il m'a bien baisé parce qu'on avait la possibilité de trouver un témoignage pour Marie, qui aurait été très intéressant, même pour ceux qui écoutaient la radio. Bah là, il m'a bien niqué, il est parti.
7: Non, mais il y a autrement, c'est clair que de voir un fait, c'est ce qui...
9: Ouais, non, mais sérieusement, oui. Alors après, il y en a des charlatans, il y en a des bons et des mauvais, mais effectivement... D'ailleurs, Céline et Amélie, vous qui dites avoir le même...
7: C'est là un médecin généraliste, lui pourra sûrement...
11: Mais c'est dur de faire le pas aussi.
9: Ouais, carrément. Oui, mais...
11: Au médecin généraliste.
9: Ouais, non. Mais rappelons une fois de plus que quand on va voir un spécialiste, c'est vrai que quand on va voir un spécialiste pour quelque chose de un petit peu spécifique, on peut se dire que c'est dur comme démarche, mais ces gens-là ont l'habitude de côtoyer justement ce problème de faire le pas vers ces gens-là, sachant que eux, dans leur salle d'attente, ils n'ont que des gens qui ont un problème qui est autour du sexe. Donc eux, pour eux, ils vont pas vous regarder en disant « Oh là là, vous venez me voir pour ça ?» non mais je tiens à le repréciser. Moi je le dis souvent, hein, je me souviens de il y a bien longtemps quand le doc à l'époque parlait du côté psychologue, pas psychiatrique, mais psychologue, on a toujours l'impression que le côté psychologie, c'est toujours si je vais voir un psychologue, c'est que forcément le mec quand il disait que quand il ouvre la porte de la salle d'attente, c'est que forcément il a que des tarés. Non, psychologique, c'est qu'on peut avoir un petit souci, un petit problème, des fois il suffit d'une séance ou deux et c'est terminé et on remettra plus jamais de sa vie les pieds. Et il y a des gens qui vont jamais les voir.
11: C'est surtout le premier pas, en fait.
9: Bien sûr.
11: Y aller, après, ça passe, c'est tout seul, mais.
7: Ouais, moi, j'avais
11: le premier rendez-vous.
9: D'autant plus que si on n'y va pas, on peut traîner ça pendant des années, c'est encore pire.
11: Ouais, c'est ça, on se dit, je vais y aller,
8: ça sera meilleur, quoi.
9: Mais vous imaginez, pour les mecs, quand je vous dis un autre truc aussi qui peut être super. Quand il y a des mecs, vous avez des potes qui me disaient, c'est autre chose, excusez-moi, mais c'est aussi délicat quand t'as des hémorroïdes et que tu dois aller voir le médecin. Et ben, tu repousses, tu dis, attends, mais tu te rends compte, le mec, dans la salle d'attente, la honte. Mais non, il voit ça toute la journée, le mec. C'est-à-dire qu'il se doute bien que quand t'es dans la salle d'attente, tu viens pour ça. Donc,
13: tu peux regarder tous les autres.
9: Non, mais mon pote me disait, un pote qui est allé, mais il est même pas. Il dit bon bah déshabillez-vous, il fait son truc, terminé. 10 minutes après, t'es dehors. Ça lui fait nicheux.
7: Les morbacs aussi. J'ai une copine avec qui j'étais sorti, elle était voir le médecin.
9: Non mais
7: il lui a dit non, c'est des morbacs.
9: C'est comme quand tu vas voir un gynécologue, tu dis putain, c'est dur la démarche de se foutre. Mais bon, vous le savez comme moi, les filles, qu'à un moment donné, le médecin, c'est exactement la même chose. Les gens spécialisés, un sexologue ou quelqu'un. Il y en a 10 000 problèmes. Un problème d'éjaculation précoce, d'un mec qui éjacule pas, d'un mec, des gens qui, lors de la relation, ont des choses qui se passent pas bien, ils ont l'habitude, ils entendent ça toute la journée, et puis ils sont là pour ça, quoi. Et puis,
13: je connais un très bon éjaculateur, d'ailleurs.
9: Il y a le secret médical, il y a tout ça. Je comprends la démarche quand même, Marie, je comprends, et pour tout le monde, d'ailleurs, de dire, faut quand même oser téléphoner, prendre ce rendez-vous. Mais une fois que t'es dans la salle d'attente et que t'es rentré, je pense que c'est, l'espace de 4...
11: C'est une fois dans la salle d'attente.
8: Mais en fait, là, les autres filles qu'il y a, c'est la démarche qu'elles ont faite.
9: Justement, c'est ce que je voulais demander, Céline et Amélie. Est-ce que vous avez encore ce problème-là ou vous l'avez résolu?
11: Ben, moi, j'ai encore... pardon.
9: Alors, vas-y, Amélie, par exemple. Amélie, est-ce que tu as encore ce problème?
10: Moi, je l'ai encore, mais plus ou moins. Mais par contre, ce que je peux conseiller à Marie, en fait, qui peut peut-être arranger, au bout de 7 ans, il y a peut-être un phénomène de lassitude, enfin, d'avoir un peu l'impression de faire toujours la même chose, voilà, on rentre du coup.
8: Ouais,
10: on
8: c'est
10: va
8: vrai
10: se coucher,
8: qu'en plus,
10: on va faire l'amour avec
8: les enfants et tout, on rentre dans une certaine...
10: Même si t'as les enfants.
9: Amélie, ouais, va répondre maintenant, Marie, oui.
10: De temps en temps, le week-end, de les donner à une nounou et peut-être d'aller dans un hôtel, ou se faire un petit week-end et se mettre dans l'ambiance avec
9: carrément.
10: Des bougies, de l'encens, de la petite musique. Enfin,
8: ouais, oui.
9: Mais même de vous retrouver que.
8: On le fait quand même, on n'est pas très routinier, ça va quoi.
9: Ouais.
8: Ça, je trouve pas.
9: D'accord. Et Céline, toi, ton problème, tu l'as toujours, tu l'as résolu, il a disparu du jour.
11: En fait, là, j'ai l'impression que ça commence justement à prendre plus d'ampleur.
9: Ah ouais. Ouais, et tu comptes faire quelque chose ou
11: Oui, ça fait une semaine là que j'y pense et j'aimerais bien y aller voir un psychologue.
9: Ah ouais, donc tout ça, ouais, bah ça peut être une très bonne idée.
11: En
9: hein.
11: Parlant à des amis, tout ça, c'est un petit peu personnel. On ne
8: ouais, c'est pas évident en parler.
9: Non, puis c'est bien d'avoir quelqu'un de neutre qui va pas te juger.
11: Voilà,
9: et puis dont c'est le métier qui va pouvoir peut-être avec 3-4 mots quand tu vas te livrer, il va comprendre, il va pouvoir détecter là. D'où vient le problème
11: en
9: et
11: plus,
9: tu
11: ça fait mal, c'est vrai, parce qu'on aime la personne, on a envie de lui donner du désir et on a du mal à se lancer. C'est vrai que c'est, moi ça m'oppresse, c'est vraiment.
10: Moi j'ai pas l'impression de pas lui donner de désir parce qu'en fait pendant l'acte ça se passe très bien, mais moi je suis très entreprenante donc je vais pas avoir de mal à prendre des initiatives ou quoi que ce soit. Mais c'est vrai que bon, bah, faut vraiment qu'il s'y mette pour me motiver quoi.
11: Moi c'est
10: parce que
11: voilà,
10: sinon,
11: pareil,
10: j'irais pas.
11: Voilà, oui. Moi par exemple, je vais regarder la télé, c'est pas moi qui penserais à avoir une relation, c'est surtout mon ami, donc il va essayer tout ça, mais au début,
8: c'est pas le désir qui vient d'entrer comme ça. Mmh.
11: Voilà, il faut vraiment me stimuler, et encore, mais c'est dès la pénétration que ça commence à arriver, et là, je me débloque, c'est d'entrée.
8: Ouais, il y a un déclic qui se fait, quoi.
11: Voilà.
8: À la limite, on va dire des chaussons qui commencent à avoir envie, qui va venir me faire des petits bisous, tout ça.
11: Je vais même presque essayer d'éviter parce que je vais me dire, oh là là, ça y est, c'est reparti. Voilà. Je me prends vraiment beaucoup la tête. Alors, pendant que ça se passe très bien, mais avant, c'est limite, c'est l'angoisse. Oh merde,
8: voilà,
11: ça y est,
8: moi, c'est
11: envie.
8: Pareil,
11: c'est exactement ça.
9: Mademoiselle. Ça,
11: je l'aime et tout, quoi.
8: Voilà.
11: Et c'est super. Ça fait encore plus mal de savoir qu'on aime la personne et on n'arrive pas à nous montrer notre motivation, en fait, c'est ça. Quand ça arrive, bon, ça va, mais c'est la motivation au début. Ah, mais t'as pas envie de moi, c'est tout en moi que tu fais le premier pas.
9: D'accord. Ouais, alors, on va peut-être faire les échanges de numéros de téléphone. On est obligé d'arrêter là, mais ouais, je pense ouais, que Marie, avec tous ces témoignages, ça a permis d'aider. Merci en tout cas à Céline et merci, à Amélie.
15: Merci pour les témoignages. Ouais, et puis,
16: ouais, merci. Ouais. Ça fait du bien.
9: Ça c'était qui ah oui non mais c'était Céline qui rajoutait donc ça faisait plaisir ah, aussi non, tu vois Marie. Ça lui fait du bien bah Marie voilà donc il va falloir suivre les bonnes démarches qui sont effectivement d'aller ouais, ouais.
17: Dominique, par rapport à sa commune, enfin, je prendrais plus la défense de sa commune. J'imagine un petit peu la situation, c'est que elle a quel âge ta copine?
18: Elle a 21 ans.
17: Bon, d'accord. Ah putain, mais tu l'as connue à quel âge?
18: Ben, j'avais 16 ans.
17: Elle avait combien? Elle avait 4 ans.
18: Elle avait... J'ai attendu au berceau. Puis...
17: Et voilà. Non, mais ce que je peux comprendre, c'est qu'à bon, elle a 21 ans. Elle a pas. Peut-être que l'aventure en elle-même, le fait d'aller demain partir à l'aventure pendant un an et demi, mais là, elle se sent obligée de le faire parce que comme lui part à l'armée, il faudrait que mademoiselle le suive.
18: Non.
17: Non, mais je veux dire, elle a peut-être ressenti comme ça et un peu, elle se dit, attends, mais moi, c'est pas parce que lui il part là-bas pendant 16 mois et que c'est vrai que peut-être que ça doit quelque part lui dire, putain, c'est vrai que ça serait une belle aventure les États-Unis, bah, apprendre la langue, mais elle a envie de, elle aussi de pas glander pendant un an et demi et de s'amuser et attendre les beaux jours ou d'aller apprendre des trucs. Elle est peut-être bien en France, elle a peut-être pas envie de voyager. Les États-Unis, ça l'intéresse peut-être pas plus que ça.
18: Non, pas du tout. Ah elle est contre les États-Unis, la Grèce.
17: Ah bah ouais, mais alors là, ça explique tout. Dominique, là on comprend mieux pourquoi elle veut pas partir là, d'accord, ok, chose qu'on savait pas.
18: Mais tu peux toujours faire changer une personne d'avis, mais je peux pas l'obliger non plus à lui dire, mais écoute, tu lâches tes études et tu fous rien et tu me suis.
17: Mais on est entièrement d'accord là, Mathieu. Ouais. Donc, toi, ton rêve, enfin, je veux dire, ton rêve, ça aurait été de pas faire l'armée, ce qui aurait été, ça aurait pu simplifier tout ça, ah donc ouais, on t'aurait jamais eu. Maintenant, tu pars là-bas, tu te dis plutôt que de me galérer 10 mois en France, je préfère partir aux États-Unis pour les États-Unis, pour la langue, pour que l'armée se passe le mieux possible. Bon, sachant que tu doubles quasiment ton temps. Donc voilà. Il faut que il y a du pour et du contre et après c'est à toi et toi seul de décider.
18: Je peux pas avoir du pour et du pour.
17: Et malheureusement non, mais je rejoins Dominique dans un sens et Céline également par le principe de voyage, d'une expérience, tout ça c'est bien mais bon ça à toi de décider. Dominique, tu voulais dire un truc?
19: Oui, à la limite, ce qu'il peut peut-être essayer de faire, c'est, bon, effectivement, partir là-bas. Et vu qu'elle est contre les États-Unis, mais qu'apparemment, elle est quand même pour Mathieu, ce qu'il peut lui proposer, c'est de venir le rejoindre, je sais pas, une semaine, 15 jours, qu'il se voit et qu'elle se fasse une idée déjà sur place. Parce que c'est vrai que les États-Unis, souvent, les Français en ont une fausse image. Je le sais pour être parti là-bas 2 ans. Et c'est vrai qu'il faut être là-bas pour se rendre compte. Et à la limite... c'est peut-être un moyen aussi de lui faire accepter l'idée qu'il puisse éventuellement commencer quelque chose là-bas. Surtout que c'est vrai, dans le cadre de la coopération, il a quand même de fortes chances d'obtenir un contrat de travail par la suite.
18: Ouais.
19: Donc,
18: c'est pas négligeable, je veux dire, autant d'aujourd'hui, c'est pas négligeable.
19: Ouais. Non, c'est pas négligeable, mais c'est vrai que c'est pas négligeable aussi. Les 8 ans que tu as passé aussi avec ta copine sont loin d'être négligeables. Et il faut aussi penser à elle, parce que il faut être très honnête, si tu pars 16 mois là-bas sans la voir, faut pas se mettre faut voir les choses en face plutôt. C'est sûr que vous séparez.
18: C'est sûr non, parce que j'ai un ami qui est parti à New York en copé, qui était avec une nana qui était à Lyon. Lui habitait à Paris.
17: Ah, mais les Lyonnaises, c'est différent. Hein. Ouais, mais les Lyonnaises, elles sont formées pour accepter d'être avec des mecs qui vont partir en copé pendant un an et demi. Pourquoi elle n'aime pas les États-Unis?
18: Je sais pas.
17: Ah bon, tu n'as même pas posé la question?
18: Je sais pas. Non, si, mais non, je crois que c'est la mentalité américaine qui...
17: Mais elle pourrait très bien, effectivement, venir te rejoindre pendant une semaine pour apprendre à découvrir, peut-être être surprise, et puis en même temps, comme ça, vous permettre de vous voir ne serait-ce que 2 fois ou 3 mois, 3 fois au moins pendant ces 16 mois.
18: Bah, hein. Je pense que ça peut être une bonne solution, ouais.
17: Voilà.
18: Ça peut être à lui proposer, mais bon.
17: En même temps, au bout de 8 ans, ça va vous permettre de faire un petit point et de voir si vraiment vous vous aimez, si vous vous manquez l'un à l'autre.
18: Hein. Bah, ça serait con de fermer le bouquin, un bouquin de 8 ans, et puis.
17: Ah, mais ça, fallait réfléchir. C'est quand même toi qui prends la décision de partir en lui en parlant un tout petit peu. T'aurais peut-être plus dû en parler plus en détail. Je sais pas. Enfin bon, voilà quoi.
18: Bah, ça c'est compliqué quand même comme sujet.
17: Ah bah c'est clair. Puis après, effectivement, faut prendre sa responsabilité. Hein.
18: C'est soit tu as la chance de pouvoir trouver un boulot bien payé. Et au détriment de ta vie amoureuse, ou alors c'est ta vie amoureuse au détriment d'un boulot et galérer au SMIC toute ta vie.
17: Ouais.
20: Max.
17: Oui.
20: J'ai une petite anecdote. Donc, j'ai rencontré.
17: Alors,
20: un...
17: Ouais, alors là, malheureusement, c'est qu'on est pris par le temps.
20: Ouais, non, mais attends, c'est.
17: Ah non, mais j'ai même pas 20 secondes. Alors, sinon, la pub va partir pendant qu'on va parler, non, donc mais... c'est même pas la peine. Non, non, mais on va revenir dans un instant. Quand je dis 20 secondes, c'est 20 secondes. C'est des vraies 20 secondes. Hein. C'est pas des 20 secondes pour dire il me reste 3 minutes 30 et que je veux couper tout le monde. Il me reste 25 secondes exactement et la pub va partir automatiquement sinon. Donc, sinon, Céline, Mathieu et Dominique, vous ne quittez pas. On va revenir dans un instant pour conclure. Jean-Louis revient dans un instant. Si vous voulez venir faire les cons avec nous pour la radio, Radio Libre 0800 308 5000, vous nous appelez. J'espère que vous nous appelez, je vais voir si les 24 lignes sonnent. Ah, ça va, ça appelle quand même. Hein. C'est les vacances, hein. C'est les vacances hein, pour une zone hein, quand même.
21: Ouais, la pire.
17: Laquelle ?
21: J'en sais rien.
17: C'est pourquoi la pire Non, mais c'est bien, ça sonne, hein. Faut que ça explose, les enfants. 0800 3 08 5000, faites-moi péter tout ça, sans déconner. Puis il faut des filles, il n'y a pas assez de filles, Apolline.
21: Il y a Marie qui arrive après.
17: Ouais, mais Marie, elle, c'est un coup de gueule.
21: Ah ouais, petit sein, gros sein.
17: Entre Laetitia Castin.
21: Petit sein, gros sein.
17: Oh ouais, mais merde.
22: Des filles qui m'aiment,
17: qui sont chaudes.
22: Dis-leur d'appeler.
17: Putain, non, les filles chaudes comme la braise, des cochonnes, là. Comment on peut
22: voilà,
17: faire?
22: Voilà, on va en sélectionner.
17: Putain, attends, je vais terminer avec, Mathieu et Céline, et ensuite je te fais le petit show, là, pour que les filles appellent en masse. Qu'est-ce qu'il y a? Ça te fait rire, Céline?
20: Ouais.
17: Quoi, tu crois pas un seul instant ce que je suis en train de dire?
20: Mais si, justement.
17: Ah bon, j'ai cru, parce que sinon, attention, moi je te balance le Barry White, j'attaque direct, hein. Ouais. Mathieu.
18: Ouais.
17: Qu'est-ce que tu voulais rajouter un petit truc ou pas?
18: Un petit truc,
17: Non. Tu es prêt?
18: Pas spécialement.
17: Tu es prêt, les gars?
21: Ouais, il va enclencher.
17: Je suis prêt, les... Je suis prêt, écoute, écoute, écoute. Je suis prêt, je te dis. Il n'y a plus qu'à envoyer la... Vous bouffez un. Cochonne, cochonne. Toi, je te dis, je suis ready, il n'y a plus qu'à appuyer. Tu vois, Rapo, tu vas fermer les yeux tout à l'heure, je vais te faire dreamer, toi, direct. Ah, Pauline.
21: Tu vas te mettre debout, Pauline.
17: Ah, je serai pas de tes seins.
22: Non, mais je vais te trouver des filles pour ça.
17: Ah, mais sinon, t'appelles, quoi. Moi, ce qui me ferait plaisir, c'est que t'appelles du bureau et que tu passes à l'antenne. Ça, ça me ferait triper, ça.
22: Sérieux?
17: Ouais, tu serais une chaude et tout. C'est, tu fais la pure cochonne.
22: La pure?
17: Ouais, genre, fais-moi un Paris by Night, viens chez moi, etc., etc.
21: Tu vas prendre une douche, il y a une douche à la
17: en
21: radio.
17: En plus, t'habites pas loin de Paris, t'habites pas loin de la radio, toi.
22: Ouais, c'est vrai, pas très long.
17: Ça m'arrangerait de dormir chez toi, ça, parce que demain, j'ai rendez-vous ici à 11h30, alors...
22: Ouais, bah, ouais, si tu veux, j'ai un canapé qui se déplie, y a pas de problème.
17: Ouais, pour deux, c'est mieux que d'être serré dans un petit lit pour une personne.
22: Ouais,
17: je galère, j'en ai marre. Oh là, Céline.
20: Oui.
17: Oh la galère chez Apo, à chaque fois on dort dans le lit, on est serré, c'est un truc pour une personne, c'est une galère son truc, c'est, je te jure.
22: Oh mais non, mais maintenant il y a le canapé, il est bien.
17: Ouais, il est bien, ouais, il est bien. La dernière fois,
22: il est pas très confortable.
17: Ah, je dors dessus, je suis bien, tu parles. Putain. Pourquoi ça te fait rire, toi?
21: Parce que ça me fait rire.
17: Pourquoi?
21: Parce que
17: vous me faites marrer.
21: Voilà.
17: Vous me faites marrer.
21: Vous êtes là pour me faire rire.
17: Voilà, exactement. Bon, Mathieu, tu voulais rajouter un petit truc avant qu'on se quitte?
18: Ben non.
17: Eh ben, tu pars quand pour les États-Unis?
18: Je pars en septembre.
17: Eh ben, bon courage alors.
18: Okay,
17: hein. How do you good voyage?
18: Have a good trip.
17: Ah oui, voilà, c'est ça exactement. Mais des trips à quoi? À l'oignon ou?
18: Ce que tu veux.
17: D'accord, ok. Bah, bonne bourre à toi.
18: Ok.
17: How good bye, good voyage. Ok, bye bye. La grosse top, t'imagines le max et tout seul aux États-Unis, je t'explique pas. Au revoir Mathieu, bonne soirée, amuse-toi bien. Céline, tu voulais rajouter un petit quelque chose, je crois?
20: Ouais, ouais, ouais, je voulais.
17: Dépêche-toi
20: que...
17: parce que.
20: Ouais, ouais, d'accord.
17: Arrête. Oh, Céline, arrête. Oh, Céline, oh, Céline. T'es célibataire, Céline?
20: Non.
17: T'as un mec?
20: Ouais.
17: Bah, qu'est-ce qu'il y a? Pourquoi t'as peur?
20: Non,
17: arrête. Genre là, t'as vu comment je l'ai fait kiffer, les petits? Il y en a certaines, c'est sûr, c'est derrière. Vrai. Non, Céline.
20: Arrête.
17: Bah, pourquoi?
20: Parce que ça me stresse et tout.
17: Pourquoi ça te stresse?
20: Parce que déjà, il y a mon frère qui écoute.
17: Il a quel âge ton frère?
20: 18 ans.
17: Et alors, c'est génial de savoir que. Tu te rends compte qu'il y a ta soeur qui va se taper Max par téléphone? Hein? C'est bien, c'est pas mal, non? Ça le fait pas triper ton frère?
20: Oh, j'en sais rien, je m'en fous.
17: Il écoute la radio?
20: Ouais.
17: Et pourquoi tu me dis arrête, à part ça, à part qu'il est ton frère, il y a quoi d'autre encore comme problème?
20: Mais moi?
17: T'as pas envie?
20: Ah non.
17: Du tout?
20: Non.
17: Même par téléphone?
20: Ah non, ouais.
17: Pourquoi?
20: Non, ouais. Parce qu'il y a du monde. Ah. Arrête ça, c'est tout.
17: Wow.
20: Parce que j'adore Barry White et voilà.
17: Oh, alors là, je vais te dire, ça me fait plaisir ce que tu dis là, Céline.
20: Mais ouais, j'adore. Non, s'il te plaît, franchement.
17: Je vais te mordiller les tétons.
20: Au secours.
17: Quoi, au secours?
20: Vas-y, s'il te plaît. Hein? Putain, je t'entends pas.
21: après t'as bouffé les seins, il peut pas te parler.
1: Je te bouffe et tout.
21: Donc je suis en train de... Je te tiens, je prends avec la main là, tu sais, puis je tire les seins.
22: Aïe.
21: Ouais, ça fait mal, hein.
22: Ouais.
21: Non, mais t'aimes bien ça, hein.
22: Non.
21: Menteuse, parce qu'il y a ça... Il y a ton frère qui écoute, hein.
22: Ouais.
21: Et tu veux pas qu'il sache que t'aimes, hein. Hein, t'aimes bien la levrette.
22: Je dirais rien.
21: T'as déjà eu des rapports sexuels ou pas?
22: Oui.
21: T'aimes bien la levrette, alors, hein.
22: Ouais.
21: Waouh.
2: Ouais.
22: Arrête, s'il te plaît.
21: Il y a longtemps que t'es avec un garçon?
22: Ouais, un an.
21: Ça se passe bien?
22: Ouais, bah ouais, mais il se casse bientôt, donc c'est fini, quoi.
21: I love you, baby. C'est vrai que Barry White, ça donne tout de suite envie, hein.
22: Ouais, ouais.
21: C'est vrai que c'est quand même vachement excitant. Hein. Attends, je vais faire un truc, hein. Ça me gave. Attends, je vais éteindre des postes. Hop, hop. Oh, et tu fumes en plus? Hein? Tu fumes?
22: Qui ça?
21: Toi.
22: Pourquoi?
21: Bah je te demande, tu
22: ça,
21: fumes.
22: Ça s'entend?
21: Bah oui, ça s'entend.
22: Merde. Bon, ouais. Non, j'arrête.
21: Alors, Céline.
22: Oui.
21: Parlons peu, mais parlons bien. Qu'est-ce que tu voulais rajouter?
22: Je voulais dire qu'aujourd'hui, j'ai rencontré un mec de 70 ans, t'imagines quoi, 70 ans?
21: Ouais.
22: Qui a rencontré une femme il y a longtemps, il est resté 22 ans avec, ils sont mariés, tout ça.
21: Ouais.
22: Ils ont eu 4 enfants ensemble et tous les deux le goût de voyager comme ça tout le temps et donc les 4 enfants sont dispersés dans le monde parce qu'ils ont transmis ça aux gamins quoi.
21: Mm-hmm.
22: Et voilà, et en fait lui il a pas changé du tout, il adore toujours voyager.
21: Ouais.
22: Sa femme a changé, tu vois, elle a voulu se ranger un peu.
21: Ouais.
22: Ils sont séparés parce que lui il a dit ok quoi, je t'aime mais c'est ma vie avant tout et je continue de voyager.
21: D'accord.
22: Et il parle 6 langues et il a fait tout les pays comme ça et il est fou ce mec parce que tu l'entends parler et il fait pas du tout 70 ans quoi, son plus vieux copain il a 30 ans, t'imagines, 70 ans et 30 ans.
21: Ouais, c'est clair. Ouais,
22: ouais, mais c'est il est plein de joie de vivre comme ça, c'est excellent. Mais
21: nous aussi on est comme ça, tu sais, hein. Nous aussi on est comme ça, hein.
22: Ouais. Ouais,
21: qui a voyagé dans l'équipe? Qui a fait des voyages? Rigaud, t'as fait quoi comme pays à part Amsterdam tout le week-end?
3: J'ai fait l'Angleterre ce week-end.
21: Ah oui, c'est vrai, l'Angleterre. Ouais.
3: J'ai fait la Tunisie.
21: Tu connaissais pas l'Angleterre avant, juste avant ce week-end?
3: Deux noms seulement.
21: Bonne réponse, ouais.
3: Et j'ai fait la Tunisie, j'ai fait bon des pays européens.
21: Et Tunisie, sympa, bien.
3: Belgique. Ouais, la Tunisie, c'était cool. J'étais petit, j'étais dans un truc genre Club Med.
21: T'as fait quoi? La capitale, Amsterdam, tout ça?
3: Ouais, voilà. Ouais.
21: Non, mais t'as fait quoi? T'as fait quoi?
3: Je sais plus.
21: Marrakech,
3: je te dis.
21: Marrakech, tu te souviens plus?
3: Non, plus trop, mais c'était,
21: pays,
3: c'était
21: ouais.
3: Très beau, il faisait très chaud. Et
21: ah, et ça c'est...
3: Et les Antilles.
21: Ah.
3: Martinique, quand j'avais 14 ans.
21: Ah oui, d'accord. Rigaud, toi, Filda, pardon, t'as fait quoi, toi?
23: Bonsoir. J'ai fait aussi pas mal de pays européens. J'ai fait l'Australie, j'ai fait aussi le Vietnam.
21: Mm-hmm.
23: J'ai fait la Guadeloupe.
21: Ils ont
23: le Canada.
21: Allez, qu'est-ce que t'as fait? T'as rien fait, toi? T'as fait quoi?
23: Mais si, j'ai fait l'Italie, l'Espagne, la Belgique, la Hollande. J'ai fait la Guadeloupe. J'ai fait Ibiza.
21: Ouais.
23: Et pour l'instant, c'est tout.
21: C'est pas mal.
23: Oh.
21: Manu?
24: Moi, j'ai fait Tahiti. Tahiti, Miami et Portugal.
21: Ouais, d'accord. Ok. Bon, ouais, la petite. Apolline?
25: Ouais, la petite. Alors, ouais, j'ai pas fait tant de trucs. J'ai fait les États-Unis, j'ai fait des pays d'Europe, et j'ai fait l'Angleterre et
21: les
25: tout
21: pays
25: ça,
21: d'Europe, c'est lesquels?
25: Italie, Yougoslavie, Allemagne, Autriche, enfin tous ces pays-là, quoi.
21: Ouais.
25: Et qu'est-ce que j'ai fait? Le Maroc aussi, deux fois.
21: Ah, pas mal. Ah, bah, ça va, vous avez bougé, vous dites donc.
25: Ah, et toi alors? Et toi, vas-y, ton truc.
21: Non, mais c'est juste vous, je voulais savoir.
25: Non, mais
21: c'est
25: nous,
21: tout.
25: On veut savoir toi.
21: Pas grand-chose, finalement.
25: Bah, vas-y, énumère.
21: Qu'est-ce qu'il y a, finalement? Bah, quoi?
25: Arrête.
21: Mais c'est vrai, j'en ai pas fait tant que ça.
25: Je sais. Non, mais vas-y, dis.
21: J'ai fait.
25: Des noms.
26: C'est pas possible, on finit une heure, il peut pas.
21: Bah, j'ai rien fait, moi encore. J'aurais pu faire beaucoup de voyages, mais j'ai pas fait grand-chose. Non, j'ai fait.
26: Allez, vas-y!
25: Balance!
21: Bon, j'ai fait toutes les îles.
26: Voilà.
21: Non, j'ai pas fait grand-chose. J'ai fait en pays. J'ai fait, bon, évidemment, en dehors de l'Italie, l'Espagne, l'Angleterre, les États-Unis. J'ai fait l'Autriche,
26: Canada.
21: L'Allemagne, le Québec, le Canada, la Tchécoslovaquie, Tahiti, Saint-Barthélemy, Martinique, qu'est-ce que j'ai fait? La Réunion. Non, mais j'ai pas fait tant que ça. Hein.
25: Non, ça va. Hein.
21: Ah non, pas tant que ça.
25: Non, mais c'est
21: Ibiza, ouais, un petit peu, comme ci, comme ça.
26: Brest.
21: Hein? Et Brest aussi.
17: Non, mais moi, je vois mes parents, par exemple, et tu vois, c'est là où tu disais, Céline, et c'est pour ça que tout à l'heure, j'étais pas vraiment d'accord avec toi quand tu disais, ouais, faut voyager, machin. Moi, je vois mes parents, enfin, évidemment, il faut avoir les moyens, mais même quand tu peux travailler toute l'année, et puis pendant une fois par mois, te fais payer un voyage et partir pendant un mois, dans des beaux pays.
25: Ouais.
17: Moi, mes parents ont fait, par exemple, je sais pas, ils ont dû faire, ouais, ça représente à peu près 2 ou 3 fois le tour du monde.
25: Non, mais complètement.
17: En nombre de pays.
25: Ouais, mais
17: je suis
25: d'accord.
17: Ils ont fait au moins 100 de pays. Il y en a qui ont fait plusieurs fois. Et c'est vrai que c'est bien. Il y a des pays qui me tentent bien. Moi, le Brésil, l'Argentine. Qu'est-ce qu'ils m'ont dit qui était bien, hein. Non, mais c'est bien. Il paraît que c'est beau à visiter. Il y a des belles choses à voir. Le Pérou, le Mexique, tout ça, c'est joli, quoi. Ouais. Le Cuba, par exemple. Ça, Cuba, c'est une destination qui est magnifique. La Chine également.
23: Il faut attendre un peu parce que là, ils sont en train de replanter. Hein. Parce qu'avec le cyclone, il paraît que c'était dévasté. Là, il n'y avait plus rien de propre.
17: Boum, boum, boum. France Info, minuit et 7 minutes. Tout de suite, un point sur Cuba avec Philippe.
23: Oui, bonsoir. Lara, Cuba, comme je viens de l'annoncer, de terribles dégradations dues au cyclone. Il y avait cyclone Billy, Geneviève, Jean-Christophe. Les arbres ont été arrachés et ils sont en train de replanter les arbres. Donc attendez un peu pour aller en Guadeloupe ou à Cuba. Merci.
17: Très bien, Céline. Bah écoute, quoi d'autre à rajouter, plus rien?
20: Si, que à la fin du mois, je pars au Canada, à Vancouver. Tu sais, c'est la frontière pour Seattle.
17: Ouais.
20: Comme ça. Et je suis depuis un an avec un Irlandais qui est venu pour un an travailler en France.
17: Ouais.
20: Et il se casse dans 15 jours. Il rentre chez lui.
17: Il va où?
20: Il rentre chez lui en Irlande, mais il compte repartir après n'importe où, il sait pas encore où.
17: D'accord.
20: Mais tu vois, il est prof d'anglais, mais s'il voulait, il pourrait rester tranquille comme ça en Irlande.
17: Ouais.
20: Avoir une vie peinard, quoi, mais il a encore envie de voyager. Aller dans 10 ans, je m'y mets, quoi, et voilà, je trouve ça génial, génial. Oh, arrête. C'est tout. Vas-y, stop, s'il te plaît.
17: Oh, Céline.
20: Arrête.
17: J'ai envie de te caresser. De mordre les tétons. Derrière toi, comme ça, et venir tripoter tes seins dans chacune de mes paumes de ma main.
20: Au secours.
17: Je mets mon visage dans tes cheveux, je sens le parfum. Oh, Céline. Je viens avec mon sexe.
20: C'est bien.
17: Venir très tranquillement effleurer tes fesses. Et avec ma main gauche, je commence à te toucher ton dos, tes cuisses, tes mollets, tes pieds. T'aimerais bien, hein?
20: Ouais.
17: Ah, je dirais pas non, hein?
20: J'ai pas dit non.
17: Bah, tu dis pas non, hein?
20: Non.
17: Ah, je me déguise en Irlandais, là, avec ton poil de carotte et tout. Petit rouquin avec deux, trois petits boutons, là. Quoi, qu'est-ce qu'il y a? Ils sont pas comme ça, les Irlandais?
20: Oh non.
17: Ah bon, ils sont comment?
20: Grand, brun.
17: Il a quel âge, lui? Il avait quel âge?
20: 25.
17: Oh là là!
20: Quoi, là?
17: Hein? Ça a de l'expérience, ça, alors, hein?
20: Quoi?
17: Ah bah oui, hein, Céline, a 20 ans, mais elle a de l'expérience, hein? Ah bah 20 ans avec un mec de 25, tu perds pas ton temps, toi, hein?
20: Bah non, il faut pas.
17: Hein?
20: Mais attends, j'adore la vie, autant profiter, quoi.
17: Une experte, alors?
20: Oh, j'irais pas ça, non.
17: De la vie, déjà.
20: Hein?
17: Non, de la vie.
20: De la vie? Oh bah.
17: Non, peut-être pas, mais alors du cul, oui, hein. Non? Hein?
20: Oh ben, il faut bien. Quoi?
17: Non, mais c'est bien, c'est tout à ton honneur, bien sûr.
20: Ah oui, bien sûr.
17: Bon, bah très bien, en tous les cas, je te souhaite un bon voyage, amuse-toi bien, tu pars dans combien de temps?
20: À la fin du mois, je sais pas, la date exacte, mais.
17: Mais combien de temps tu vas partir?
20: 6 mois ou plus.
17: Oh putain, carrément, oui, d'accord, ouais. Ok. Et donc, tu fais plus d'études, tu fais plus rien, t'as tout laissé tomber, quoi?
20: Non, j'attends, je me suis donné un an comme ça pour réfléchir à ce que je voulais faire.
17: D'accord, et tes parents sont d'accord?
20: Hein?
17: Tes parents sont assez d'accord?
20: Non. Mais j'ai décidé que c'était ma vie et j'ai pas envie de pourrir ma vie comme ça parce que.
17: Non mais t'as bien raison. Il vaut mieux le faire maintenant à l'âge que t'as à 20 ans plutôt que de le regretter et de le faire à 30 ans, plein milieu d'une vie, de commencer une vie où t'as bien raison.
20: Ouais.
17: De toute façon, moi je serai toujours là, il n'y a pas de problème, dans 6 mois, on sera toujours là, nous. Hein. J'espère qu'on va pas trop te manquer quand même.
20: Non, c'est bon.
17: Non, la salope, au lieu de dire ouais putain, ouais, l'autre, non. De toute façon, ça fait longtemps que je t'écoute, déjà l'émission, ça devient de plus en plus chance, toujours pareil. Donc 6 mois de break, ça peut faire du bien également par rapport à toi. Je pense que ça peut pas être un mal, quoi. Hein. Ça fait combien de temps que tu me connais?
20: 2 ans.
17: Ah oui, d'accord, oui, donc tu commences à en avoir un petit peu ras-le-bol, quoi. Hein.
20: Non,
17: ça va, tu t'en lasses pas, non?
20: Non, mais non, c'est excellent parce que ça change comme ça et les nouveaux là qui sont. Enfin, en fait, là, j'ai arrêté d'écouter pendant un mois et quelques.
17: Ouais.
20: Et je suis revenu, là, j'ai découvert le Jojo qui.
21: Hein, y a, et Jojo, il est où, tout ça? Il y a plein d'habituels là qu'on a plus là.
25: Ouais, non, mais
21: Jojo, il est où?
26: Il est en Corse.
21: Il est en Corse, mais on l'a une fois tous les 36 du mois. C'est du luxe, mec, là, c'est comme du caviar.
26: Ah, oui, bah oui, bah
21: on
26: oui.
21: On peut pas l'appeler là, Jojo, cette heure-ci?
26: T'es ouf, toi.
21: Appelle-moi Jojo, là. Appelle-moi Jojo, là, maintenant, pour Céline. Tout de suite, Jojo. Allez, en direct.
26: Son nom, hein, qui est hystérique.
21: Non, mais on dit qu'on s'est trompé de numéro. Si on voit que sa gueule, on va demander à parler à Jojo, quoi. Et après, on aura Marie un petit peu plus tard pour un coup de gueule contre Laetitia Casta. T'as quelque chose contre Laetitia Casta, toi, Céline?
20: C'est qui?
21: Laetitia Casta.
20: Oh, c'est le mannequin.
21: Bah ouais, le mannequin. Ouais.
20: Bah non, pourquoi j'aurais quelque chose contre
21: ça? Justement, je te demande, hein.
20: Ah non.
21: Attention, on y va, on appelle encore sans m'en parler à Jojo. Ça va peut-être gueuler. Attention, on dit pas que c'est fun, hein, si on voit que ça chie, hein.
0: Oh.
21: Allô?
0: Allô?
21: Oui, bonsoir, j'aurais voulu parler à Jojo.
0: Oui, c'est moi.
21: Ah bah, Jojo?
0: Oui.
21: Oui, bonsoir, c'est France Télécom.
0: Ah oui, France Télécom, oui.
21: Bonsoir, ça va bien?
0: Oui, et toi?
21: Bon, très bien, on a un petit problème là. C'est...
0: On a quoi? C'est pour te dire. Mais bon, je dois dormir et...
21: Ouais, je sais.
0: Je m'excuse, je vais travailler demain.
21: D'accord, mais c'est France Télécom à l'appareil.
0: Oui, je sais bien, mais il faut que je me couche.
21: D'accord, et demain, t'es là à quelle heure?
0: Demain, à 10h.
21: 10h sûr, hein?
0: Oui, sûr.
21: Bon, ok, très bien.
0: Ok. Bonjour à tout le monde.
21: Hein?
25: Salut, Jojo.
0: Salut.
21: Il y a des fans, hein, pour toi. Y a
0: oui,
21: des...
0: je sais.
25: Tu vas bien?
0: Oui, je vais bien, je m'excuse, je me couchais. Et...
21: D'accord, ok, c'est juste...
0: Bonjour à tout le monde, France Télécom, on vous dit bonjour.
21: À demain, hein.
0: À demain, à 10h.
21: 10h, ok, ah bah dis donc, il a la tête
0: ciao,
21: sur les épaules.
0: Ciao,
21: ciao, bébé. Ciao, t'embrasses René, hein. Ah, il a raccroché déjà, hein. Bah tu vois, c'est lui qui décroche, hein. C'est lui le chef, hein. Ouais, il a le téléphone à côté et tout, on sait jamais si France Télécom, comme dans Les Pompiers, l'appelle en pleine nuit. Je sais pas, une avalanche sur France Télécom, tac, il appelle, tac, il vient, il arrive et tac, hop, c'est terminé, hein. Bon, Céline,
25: oui.
21: Je te souhaite un bon voyage.
25: Merci.
21: Hein.
25: Merci. Oh, non.
21: Ah, elle est adorable, elle, hein.
25: Au secours.
21: Non, elle est bien, elle est bien.
25: Arrête, merde.
21: Qu'est-ce qu'il y a?
25: Non, mais je tremble, là. C'est pas bien, tu vois.
21: Oh non, tu vas pas trembler.
25: Si.
21: À ce moment-là, ça te fait trembler, c'est la musique ou
25: ouais,
21: c'est l'ambiance?
25: Ouais.
21: T'aimes vraiment tant que ça, Barry White?
25: Ouais, j'adore.
21: Mais ça te fait trembler comme ça?
25: Ouais, mais attends, mais tu l'entends, quoi. C'est bien, c'est...
21: Oh là là, mais c'est vrai que c'est pour le... Apo, tu connais ça?
25: Non. Ouais.
21: Tu connais ça?
25: Ouais, Barry White, ouais.
21: Ouais, mais bien sûr, mais le morceau...
25: Mais ouais. Je t'écoutais avant, tu sais.
21: Ah, c'est vrai qu'elle connaissait, ouais, m'écoutait avant, merde. Je voulais lui faire plein de sketchs à Pauline en privé, elle me dit, c'est bon, tu l'as déjà fait il y a 3 ans, c'est bon. Ça, c'est excellent, hein. I love you, baby. Non, mais c'est pas, on va, je vais peut-être en mettre un dans la nuit, je sais pas, je vais voir, je vais me tâter. Oh, et celui-là. Don't do that. Don't do that, baby. C'est fort, ça. Il a fait des belles choses, quand même, Barry White, hein. Il n'y a pas à chier, hein. Dans un instant, tu peux peut-être rester avec nous, parce qu'avec Jean-Louis, on va parler des techniques de drague. Ça te dérange de rester avec nous ou pas? Comment elle s'appelle, la demoiselle? Déjà, j'ai oublié Céline.
25: D'accord, c'est plaisir.
21: Hein, ça te dirait, Céline?
25: Deux.
21: Bah, qu'on parle ensemble avec Jean-Louis de techniques de drague.
25: Ouais,
21: ouais, c'est faisable, d'accord, ok. Donc, attends, on va faire ça avec Jean-Louis dans un instant. Hein. C'est juste pour savoir si tu veux bien rester encore un petit peu avec moi.
25: Mais oui, bien sûr.
21: Ça, si tu mouilles pas avec ça... Ah les filles, ça mouille la culotte, hein, de l'autre côté. Hein. Oh les filles. Pensez pas à nous forcément, mais si vous avez un mec qui est pas à côté de vous en ce moment. Et...
25: Non, arrête, c'est trop frustrant, justement. C'est pour ça que tu t'arrêtes.
21: C'est horrible, hein.
25: Ouais, non, vraiment. Alors arrête.
21: Et on a envie que son mec soit à côté pour qu'il te serre dans tes bras.
25: Ouais, mais.
21: J'aimerais bien, Céline, hein.
25: Ouais, mais là, il est à 7 bornes d'ici.
21: Un Irlandais qui viendrait te serrer dans tes bras comme ça.
25: Ouais.
21: Qu'est-ce qu'il disait comme petit mot? C'était quoi? T'avais un petit surnom?
25: Ouais.
21: C'était quoi?
25: Cauliflower, ça veut dire petit chou-fleur.
21: Oh, c'est mimi, mais en anglais, c'est marrant.
25: Ouais, little
21: cauliflower. En anglais, c'est joli quand même.
25: Ouais.
21: Et toi, c'était quoi le petit surnom que tu lui donnais?
25: J'en ai pas.
21: Hein?
25: Genre, j'en ai pas. J'aime pas trop les petits surnoms comme ça.
21: Ah bon?
25: Non. Enfin, j'aime bien qu'on m'en donne, mais j'aime pas trop les donner.
21: T'as un petit surnom au fil d'or dans la vie privée ou pas?
23: C'est n'importe quoi, colibri du sud.
21: Ouais.
23: C'est ce qui passe par la tête. Hein.
21: D'accord. Manu, t'as un petit surnom, toi, dans la vie privée? Oh putain, c'est obligé, ça.
25: Et toi, c'est quoi?
21: Ah bah attends. Manu, c'est quoi ton petit surnom? Dans la vie privée, t'as un petit surnom ou pas?
23: Bébé.
21: Bébé?
23: Bébé, ouais.
21: Et toi, tu l'appelles comment?
23: Bébé.
21: Pas besoin d'avoir de gosse, hein. Rigo, toi aussi, t'as un petit surnom ou pas, non?
1: Non, mon ange.
21: comme
26: c'est
21: ça.
26: Bien,
21: ouais, un c'est joli, ouais. Et toi, tu en donnes un ou pas?
1: Moi, je l'appelle ma chérie.
21: Ma chérie, ma femme. Ouais. Ça va, ma chérie? C'est ouais. Ma chérie, c'est beau. Mais c'est vrai, ça, c'est ta chérie.
1: Bah ouais.
21: Et toi, Apolline?
25: Sûrement, ben, je sais pas quoi.
26: Quand t'étais avec un garçon.
25: Je sais pas quoi, quand j'étais avec un garçon, il y avait plein de trucs. Quoi. Bébé, comme tout le monde.
21: Bon, alors, ouais.
25: Ma chérie, enfin voilà quoi. Et puis moi, picon, j'aime bien.
21: Picon.
25: Non, franchement, j'aime bien quoi. Je trouve ça bien.
21: Pauvre fille. C'est quoi toi Non, moi c'est bébé. Moi. Bébé. Non, moi j'ai jamais donné de surnom aux nanas. Jamais. Non. T'es avec ma soeur à qui je dis ma puce. C'est tout. Ma puce. Voilà. En vie privée, sinon, mais. Pour Apolline, ouais, bébé, ouais.
25: Ça va, pour bébé. Apolline et toutes les autres.
21: Ça va
25: Bébé, ouais.
21: Non, c'est... Non, enfin, gros, Céline, ce qui agace Apolline, ouais. Je vais te le dire, c'est que. Quand, des fois, une fois, en déconnant, je disais, ouais. Ça va bébé? Et puis elle me dit, ouais, arrête, de toute façon tu le dis à toutes les nanas à l'antenne, donc je veux un truc rien qu'à moi, si c'est pour partager avec tout le monde, j'ai dit, attention, le jour où je sors avec toi et je t'appelle bébé, les filles à l'antenne, je les appelle plus bébé. Hein? Voilà.
25: Écoutez bien.
21: Voilà.
25: Et vous saurez.
21: Voilà, et vous saurez tout. Oui, tu disais Céline?
2: Ouais, non, je disais que ça m'est arrivé de dire à mon copain comme ça, bébé comme ça, mais pour, comme toi, tu sais, parce que tu lis tellement souvent.
21: Ouais.
2: Que c'est un jour c'est devenu un réflexe comme ça,
21: mettez
2: sur le même ton que toi, bébé, comme ça,
21: oh,
2: comme ça.
21: Oh. Oh là là, elle est toute intimidée celle-là, hein,
2: ouais.
21: Hein,
2: ouais.
21: Hein, Céline, hein.
2: Ouais.
21: Hein, bébé, alors quand même. Allez, tiens, Jean-Louis qui a 20 ans, qui est de Rennes, il va venir avec nous, il veut parler donc des différentes techniques de drague. Ça va, Jean-Louis?
4: Ouais, salut, ça va.
21: Jean-Louis, salut Jean-Louis, comment ça va? Ça va bien?
4: Auditeur, auditrice, animateur, animatrice, Jean-Louis, vous le salue bien bas.
21: Oh, ok. Jean-Louis est en pleine forme. Jean-Louis, il a tout juste 20 ans, il veut parler des techniques de drague.
4: Ouais, les techniques de drague, bah, ça fait depuis plusieurs années que je me penche là-dessus.
21: Ouais, 20 ans, t'es un expert.
4: En déconvenu, d'échec en échec, je suis tombé sur une petite annonce dans le coin d'un journal.
21: Très bien.
4: Et en fait, j'ai découvert la programmation neurolinguistique.
21: D'accord, très bien. Donc Céline, t'es toujours en direct si tu souhaites intervenir sur ce que va dire Jean-Louis, il n'y a pas de problème. Et d'ailleurs, on va accueillir en plus une autre demoiselle qui parle.
4: Oh là là, je suis gâté ce soir.
21: Attention Jean-Louis, t'emballe pas trop vite. Elle n'appelait pas pour ton sujet, mais elle en parlera après. Mais Marie peut nous accompagner, elle a 20 ans. Elle est de Brunois. Salut Marie. Ça va bien Marie?
5: Ça va bien.
21: Oh là là, mais t'es où? Toi, t'es à 75 000 km.
5: Ah non, non, du tout.
21: Ah bah t'es là avec nous?
5: Oui, oui.
21: Bon, d'accord. Donc on va parler avec Jean-Louis des techniques de drague. On t'écoute, Jean-Louis.
4: Ouais, alors bon, tout d'abord, la PNL, bon, programmation neurolinguistique, c'est un peu barbare.
21: Il est fort, lui.
4: C'est un peu barbare. Il faut bien dire ce qui est. Et pourtant, c'est assez simple. Bon, c'est-à-dire que quand on se trouve devant la personne du sexe opposé, je précise, hein, bon,
21: Ah,
4: il faut faire attention à certaines choses.
21: Les techniques de drague que tu vas nous donner là ne peuvent mettre en application que pour les hétéros.
4: Dans un premier temps, oui. D'accord. C'est préférable.
21: Important de préciser, Jean-Louis, quand même. Hein.
4: C'est préférable, à moins d'être un homosexuel invétéré.
21: D'accord. Alors, voilà. Allons-y, Jean-Louis.
4: Alors, tout d'abord, plaçons-nous sous le rapport de l'hétérosexualité. C'est-à-dire deux personnes de sexe opposé.
21: Un comédien, c'est tout. C'est un comédien, puis c'est tout.
4: Ah, voilà, donc...
21: Oh là là, il arrête pas de changer de voix. Mais attends, mais c'est pas possible.
4: Donc, je marche... Allô?
21: Oui, je t'écoute, Yves Lecoq.
4: Eh bien, écoutez, je marche bon dans la rue, je furette un peu dans les rues de Rennes, et puis je vois une fille pas mal. Alors bon, il y a des techniques un peu zéro, quoi. Ah bon, je vous en cite quelques-unes. Mmh. Bon, du genre, vous accostez la fille et vous dites, tiens, salut Marie, ça va, c'est la forme. Et puis la fille dit, écoutez, je crois qu'il y a un malentendu, je m'appelle pas Marie. Ah, je vous avais pris pour ma cousine. Bon, déjà, ça... C'est pas trop ça.
21: Non, je crois qu'effectivement, c'est pas gagné d'avance. On est bien d'accord. Hein.
4: Par contre, j'ai des techniques plus efficaces.
21: Alors, justement, on a accueilli également Jean-Pierre Sauzet. Salut, Jean-Pierre.
6: Salut.
21: Bon, ça va, Jean-Pierre?
6: Ça va, Marc.
21: Bah ouais, en pleine forme.
6: Salut, Jean-Pierre.
12: Bonjour, Pauline.
6: Salut, Jean-Pierre.
12: Salut, Jean-Pierre.
21: Alors, Jean-Pierre, si tu veux réagir sur la technique de drague, il n'y a pas de problème, hein, d'accord?
12: Bon, pour l'instant, vous pouvez pas réagir parce que je vous ai pas exposé.
21: D'accord. C'était juste pour dire. Alors, vas-y, on te laisse maintenant, le champ est libre, Jean-Louis.
12: Bon, tout d'abord, essayez d'exclure le fait que, bon, vous avez rencontré une fille inconnue dans la rue, vous la trouvez superbe et vous pensez que tout de suite, ça va coller. Non. Il faut quand même qu'il y ait une certaine réciprocité dans la situation. C'est-à-dire, bon, vous pouvez accoster la fille dans un bar, c'est-à-dire elle est en train de boire un verre, elle est seule ou accompagnée, ou alors en boîte ou dans d'autres situations où il peut y avoir un contact facilité. Mais dans une rue ou dans un magasin de vêtements, c'est trop improvisé, ça peut pas coller, quoi. Bon, alors, on se trouve sur une terrasse de café. Vous voyez une fille assise à une table en train de siroter son Malibu Coca.
21: Ouais.
12: Vous vous approchez d'elle d'un pas assuré. Ni trop assuré, ni pas assez assuré. Enfin, comportement normal, quoi.
21: D'accord.
12: Sans trop en faire, ouais. Sans ne pas en faire pas assez. Faut pas paraître insignifiant, mais faut quand même pouvoir se faire remarquer. Par son charisme, par son allure générale. Bon,
21: d'accord, mais là,
12: vous
21: c'est juste
12: devant la fille.
21: Là, c'est juste l'aspect physique, on ne parle pas là. Hein.
12: C'est un comportement, c'est une
21: d'accord.
12: attitude.
21: Okay, d'accord, ok, ouais, ok, ouais. Bon,
12: tu ouais. t'assois devant la fille.
21: Ouais.
12: C'est toi qui introduis la conversation, on t'attend pas qu'elle commence à parler et puis elle trouve qu'il y a une anomalie, quoi. Il y a quelque chose, c'est qui ce mec?
21: De quelle manière? De quelle manière à ce moment-là alors?
12: De quelle manière?
21: Bah, bon. De quelle manière? C'est-à-dire qu'il faut arriver direct, il faut parler, salut.
12: C'est quelque chose de complètement anodin, hein.
21: Bon, alors, je sais pas, alors, par exemple, je serai avec Céline. Céline est est assise, donc, à une terrasse de café. Elle est seule, d'accord, Céline?
5: Oui.
21: Et donc, moi, tu vas me dire si la technique est la bonne, Jean-Louis, hein. Tu peux me permettre maintenant de mettre en situation? Faut que j'attende encore un peu que t'aies fini ton explication.
12: Oh, bah, mets-toi en situation, je voudrais pas et monopoliser.
21: Puis, non, mais y a aucun problème, c'est bien que... mon émission et votre émission, bien
12: écoute,
21: sûr.
12: Écoute, Max, tu es ici, c'est toi.
21: Alors, Céline, on y va. Donc, par exemple, je suis, on est assis à une terrasse et donc j'engage dans la conversation, c'est ça? C'est ce qu'il faut que je fasse?
12: Voilà, d'abord, quelque chose complètement anodin, complètement futile. Quoi.
21: D'accord, ok. Excusez-moi, mademoiselle.
5: Oui.
21: Vous auriez du feu, s'il vous plaît?
5: Oui, bien sûr.
21: Merci. Ah, ça, c'est marrant, on a le même briquet, tiens. C'est marrant. Un bic, tiens. Le bleu est votre couleur préférée, vous aussi?
5: Oui.
21: Ah, c'est marrant, tiens. Ben voilà, merci. Ah, hein, quelle belle journée aujourd'hui, hein?
5: Ouais, ça va.
21: Tranquille, hein, il fait beau, hein?
5: Uh-uh.
21: Je vous dérange peut-être, vous attendiez quelqu'un?
5: Ah oui,
21: peut-être...
5: je suis en train de lire et... Ouais, mais
21: ah,
5: non, ça va, quoi.
21: Vous lisez quoi?
5: Ouais, je lis le journal,
21: là. Ah, oh là là, les nouvelles, vous avez vu, là, toutes les catastrophes, là, en ce moment, là, c'est une catastrophe.
5: Ouais, non, mais là, je regarde l'horoscope.
21: Ouais. Vous êtes quoi comme signe?
5: Poisson.
21: Ah, c'est marrant. Comme ma mère, c'est marrant.
5: C'est
21: j'adore les poissons. Moi, je me suis toujours très très bien entendu avec les poissons. Je dis pas ça comme ça, hein, mais non, mais je trouve ça plutôt sympathique. Hein.
5: Ah d'accord.
21: Non, mais c'est vrai. Qu'est-ce qu'il y a, Jean-Pierre, Jean-Louis?
12: Ça peut pas coller.
21: Ça peut pas coller. Pourquoi?
12: Ça peut pas coller. Bah déjà le coup du briquet. Tiens, on a le même briquet. Donc c'est-à-dire tu lui demandes un briquet et toi-même t'en as un. Donc là, il y a quelque chose qui cloche.
21: Non, c'est comme quoi j'ai en a le même mais je l'ai oublié. Ça,
12: ah,
21: oui,
12: tu l'as oublié.
21: Oui, je le précise pas effectivement.
12: Ok, bon, t'es en face de la fille.
21: Ouais.
12: Ah mais j'étais. J'essaie de te mouler.
21: Ouais.
12: Pas dans ton corps à toi, mais dans son corps à elle.
21: Oh, ouais,
12: c'est-à-dire.
21: Mais...
12: les mouvements qu'elle fait, tout ça, tu les calques sur les tiens. C'est-à-dire, c'est comme si tu étais devant un miroir. C'est-à-dire que par ton comportement,
21: oui.
12: En te regardant, elle va s'assimiler à elle.
21: Ça veut dire
12: donc
21: que...
12: elle sera dans son univers à elle. Elle
21: ah
12: sera
21: oui,
12: pas dans un univers inconnu.
21: Ah oui, mais alors, admettons qu'elle se met du rouge à lèvres, faut que je me démerde pour trouver du rouge à lèvres, faut que je m'en mette aussi.
12: Mais non, tu te maquilles pas, t'es pas...
21: Ah oui, d'accord, ok. C'est-à-dire
12: non.
21: Que si elle se met un bois dans la chatte, faut que je m'en foute un dans le cul, par exemple.
12: C'est ça.
21: D'accord, c'est d'accord. Donc, faut que je sois le miroir de la demoiselle.
12: C'est-à-dire,
21: d'accord.
12: Ton verre, elle commence à le boire, tu prends le tien, tu bois aussi.
21: Ah oui, d'accord, ok.
12: T'essaies de te calquer un peu sur elle.
21: Donc là, tu viens dans l'idée de draguer, parce qu'à ce moment-là, si tu t'assois avec une personne te plaît, tu t'arranges pour avoir exactement sur la table la même chose que elle est là.
5: Oh là, c'est trop.
21: Bah ouais, c'est quand même assez compliqué ta technique de drague, Jean-Louis.
12: Non, c'est pas très compliqué. Bah, c'est-à-dire, si elle est assise à la terrasse avec un verre, en train de boire son verre, de toute manière, quand t'es dans un café, c'est que toi aussi t'as un verre dans les mains.
21: D'accord, mais il faut boire au moment donné où elle se met à boire.
12: Presque en même temps. Quoi.
21: Ah oui, carrément, oui, d'accord.
12: Qu'il y ait quelque chose qui se passe, quoi.
21: Et le fait de boire en même temps qu'elle, ça apporte quoi dans cette technique de drague, Jean-Louis?
5: N'importe quoi.
12: Bon, alors justement, ça la met en confiance déjà. Inconsciemment. Attention, je suis dans le cas de l'inconscience cognitive. C'est-à-dire que la fille ne s'en rend pas compte. Elle ne s'en rend pas compte. Bon, alors, on part d'un truc anodin. Tiens, il fait beau aujourd'hui alors qu'il a plu hier. Bon,
21: c'est
12: peut-être con, hein. Et là, tu vas voir, tu regardes son visage.
21: Ouais.
12: Tu regardes son visage.
21: Ouais.
12: Si elle lève les yeux en haut à gauche, c'est le visuel remémoré. C'est-à-dire qu'elle se rappelle hier, ouais, il a fait moche.
21: Ouais, c'est quand on regarde à gauche.
12: Si elle lève les yeux en haut à droite, c'est un visuel construit, c'est-à-dire... Ah, je me rappelle plus quel temps il faisait hier, machin. Bon.
21: D'accord.
12: Alors après, tu peux lui demander si elle se rappelle plus quel temps il faisait hier, c'est qu'elle était pas dans la, c'est qu'elle était pas dans la ville, c'est qu'elle était autre part.
21: Ouais.
12: Bon, tu peux voir ça comme ça.
21: D'accord, ok. Il y a
12: pourquoi
21: encore
12: d'autres. Parce qu'en fait, chaque mouvement oculaire correspond en fait à une référence à nos cinq sens.
21: Mm-hmm.
12: Bon, il y a le visuel, il y a l'auditif, il y a le gustatif.
21: Complètement.
12: On s'en fout pas mal, quoi.
21: Non, non, mais Marie, tu en penses quoi, toi, par exemple, de tout ça?
7: C'est un peu compliqué.
21: Je ne comprends rien de ce que tu dis avec ton téléphone, Marie.
7: Je trouve que c'est un petit peu trop élaboré comme étude.
21: C'est une horreur, on l'entend pas, elle est dans une cave ou quoi? T'es dans un tube, on t'entend super mal.
7: Je suis pas dans un tube, je suis dans une pièce
12: normale.
21: Céline? Mais non, et t'as, on t'entend, c'est pas très agréable, on t'entend vraiment pas très bien. Oui, Céline.
12: Céline. Oui, Céline.
7: Oui.
12: Ah, j'ai réussi à capter ton attention. J'ai déjà marqué un premier point dans l'échelle.

0: différent.
1: Ouais.
0: Faut innover.
1: Faut innover, ouais.
0: Et ce qu'il faut se dire, faut commencer par le commencement et faut finir par la fin.
1: Marie, t'aimes bien te faire draguer comment, toi?
2: Pas comme ça.
1: Non, mais comment? Quelle est la technique de drague que t'aimes bien?
2: Un peu plus spontané.
1: Le côté naturel, vraiment, voilà, mais là, quitte à ce que ça soit lourd et direct?
2: Peut-être pas lourd, mais aussi direct.
1: Ouais, il y a des mecs qui sont lourds, hein, qui sont directs, mais qui sont comme ça dans la vie. Hein,
0: Moi, je pourrais vous dire que l'amour, c'est une fille, là, au coin de la rue, que l'on trouve jolie comme tout ingénu.
1: Oh, l'autre, il a bien écrit son texte, alors il est bien allé les rechercher dans les bouquins, lui. Hein. Céline, t'aimes bien qu'on drague comment, Céline?
2: Voilà, ça dépend, quoi. J'aime bien qu'on fasse rigoler, tu comme ça.
1: Ouais.
2: Ou qu'on fasse ridicule, j'aime bien.
1: Ah, le côté ridicule?
2: Ouais.
1: Tu vas être servi ici avec
2: lui. Ouais,
1: parce que là, t'as frappé à la bonne porte, parce que chez nous, ici, le ridicule.
2: Mais pas trop lourd. Attends, j'étais à Paris.
1: C'est bon quand même, merde, d'être lourde. C'est bien de temps en temps.
2: Ouais.
1: Oh, attends, tu sais, d'insister lourdement. J'ai envie d'être avec toi. Bon, tu vois, c'est ce que je fais avec Apolline tous les jours, à peu près 60 fois par jour. J'ai envie d'être avec toi. C'est sympa, non?
2: Ouais.
3: Hein? J'aime bien.
1: On se calme, Jean-Louis. On mange ses cacahuètes en silence.
4: Oui, non, ce que je voulais vous dire.
1: Non, mais attends, je termine de parler. T'as le temps, Jean-Louis. T'es sur l'antenne, tranquille, t'as le temps.
4: Oui.
1: Je parle avec ma copine Apolline.
3: Ouais, ma copine Apolline.
1: Mais parle bien plus fort devant ton
3: comme
1: micro.
3: Comme ça, ouais.
1: Mais c'est surtout le fait de parler normalement. Tu parles tellement comme ça que c'est un point sur deux.
3: Je vais faire des efforts.
1: Vas-y, parle.
3: Oui, je vais faire des efforts. Parle beaucoup plus fort.
1: Ouais. Et alors?
3: Bah
1: la technique de drague.
3: La technique de drague.
1: Ta technique, ce que t'apprécies le plus.
3: Moi, franchement, je m'en fiche, quoi. Ça dépend. Ouais. Les gens lourds, qui draguent lourdement, ça me dérange pas du tout.
1: Ouais.
3: Et ça dépend du mec, quoi. S'il est un peu drôle et tout ça, c'est vrai que c'est agréable, c'est sympa, quoi.
1: Manu, t'as tenté à la draguer quand même ou pas, un petit peu? Ou pas du tout?
5: Même pas.
1: Non, c'est vrai, même pas?
5: Non, bah non.
3: Il est fiancé quand même.
1: Oh, il est lourd, Jean-Louis. Eh, n'en fais pas de trop, Jean-Louis, hein.
4: Bah ouais.
1: Mais... Ah, l'autre, il veut qu'on fasse remarquer son attention et tout ça. Et moi, c'est mon sujet, hein.
4: Vous
1: je suis sur internet.
4: Vous êtes dur, là.
1: Bon, alors, Jean-Louis, pour terminer, qu'est-ce que tu souhaitais rajouter encore?
4: Vous êtes trop dur, Moi, je pars du principe que toute fille est intéressante.
1: Ouais.
2: Ah,
1: hein?
4: Toute fille est intéressante. Vous savez, moi, j'ai pas de vie sexuelle. Je reste tous les jours chez moi, cloîtré, à lire mes bouquins de science-fiction, mes romans policiers.
1: Par contre, t'es sourd parce que je sais pas qu'on te parle, t'entends pas. Donc à force de te branler, je te demande si t'es puceau.
4: Oui, je suis puceau.
1: D'accord, oui, Jean-Louis, oui.
4: J'ai pas honte de le dire, je crois que...
1: Mais non, mais il n'y a pas d'onde, il a 20 ans.
2: 20 ans?
1: Ouais.
4: Ouais, j'ai 20 ans.
1: Ça y est, l'autre avait lui sauter dessus. Il y a l'Irlandais qui s'est barré. Vas-y, je te saute dessus avant que je me barre en vacances.
2: Et c'est pas moi, Céline.
1: Ah, Marie. Ah, d'accord. Ouais, mais enfin, Céline, si t'avais eu récupérer cette idée-là de Marie, hein. Bon, Jean-Louis, qu'est-ce que tu souhaites rajouter?
4: Parce que Pierce Brosnan était irlandais.
1: Oui, d'accord. Jean-Louis, on va faire très vite. Quelque chose à rajouter encore?
4: Oui, voilà,
1: un petit mot en conclusion vite.
4: Oui, tout de suite. Bon, alors, j'étais en amphithéâtre hier parce que je travaille à l'UT. Voilà. Tout d'un coup, qu'est-ce qui se passe? Il y a une fille qui est derrière moi, dans la rangée derrière, qui fait tomber son crayon sur mon épaule.
1: Ouais.
4: Et là, je me dis, tiens, va falloir paraître ridicule. Alors, je lève la tête comme si quelque chose était tombé du plafond. Et là, fou rire derrière.
2: Voilà.
4: Alors, qu'est-ce que je fais? Je ne me retourne pas. J'attends que la fille mette sa main sur mon épaule pour chercher son stylo.
1: Et Star Trek.
4: C'est ce qu'elle fait. Et au moment où elle pose sa main sur mon épaule, je lui prends le poignet. Et je lui caresse doucement la paume de la main. Pourquoi la paume de la main? Kinesthésique. Ouais, kinesthésique. Hein? C'est-à-dire, c'est une sensation qu'elle va ressentir et ça va lui exacerber sa libido. Et elle va mouiller. Mais c'est comme ça que ça marche.
1: Toi, t'es le Seven du cul, toi.
4: C'est comme ça que ça marche. Et je l'ai fait mouiller.
1: Je pensais au film Seven, mais c'est le même, mais dans le côté cul. Il faudrait faire la même parodie que Seven, mais côté cul. Hein. Mais j'en suis sûr. Hein, c'est d'ailleurs pour ça que t'as 20 ans et que t'es encore vierge et que tu vas finir tout seul dans ton coin avec des livres à tripoter des gens, tripoter des mains des gens et à faire mouiller des vagins sans jamais les pénétrer. Hein.
4: Et vous saviez que... Ah, ça me fait trop marrer, quoi. Les vacances d'été dernier, j'étais embauché dans un magasin de chaussures.
1: Ça sera la dernière anecdote, Jean-Louis, je te le dis tout de suite.
4: Hein. Alors, comme vendeur de chaussures. Alors bon, il y a une cliente, bon, c'est la première fois que je la remarquais, et puis bon, elle mate un peu les petits mocassins andins, et elle les caresse. elle les caresse. Alors ça veut dire que bon, elle a une journée stressante et puis c'est vrai qu'on a un certain réconfort à toucher ce cuir assez doux qui nous rappelle les caresses de notre mère, quoi. C'est quelque chose d'assez libidinal, hein, somme toute.
1: Bon, alors. Ouais, bah alors là, je crois qu'on, je sais pas si tu suis un traitement, mais si, maintenant il faut comparer le fait de caresser un mot

0: cassin avec sa mère qui est en train de nous caresser quand on était petit. Je ne sais pas si ça ira jusque là.
1: Oui, elle avait besoin de quelque chose, d'une présence. Alors je m'approche d'elle, je
0: lui demande, peut-être, bon,
1: écoutez, est-ce que ce mocassin vous fait plaisir? Parce que bon, j'ai d'autres modèles en rayon qui sont plus ou moins chers. Enfin, ça dépend de votre porte-monnaie, quoi. Et puis bon, elle me sourit, elle dit, eh ben, écoutez, je sais pas si je vais m'acheter ce mocassin, bon, puis de toute manière, il y a l'hiver qui arrive bientôt.
0: Pas vraiment le moment, enfin si, c'est le moment, mais genre, je préférerais machin, bah, parce que pas vraiment...
1: Indécise. Alors tout de suite, indécision. Bon, alors, réciprocité, hop.
0: Après, hein, quand je dirai au revoir Jean-Louis, tu me le coupes, hein. Ouais, non, je disais, quand je dirai au revoir Jean-Louis, tu me le coupes, vite fait, tu lui coupes l'herbe sur le pied. Vas-y, finis Jean-Louis, donc.
1: Réciprocité, je lui tends un bonbon. Hop, elle prend le bonbon. Hop.
0: Allez, hop, tu me le coupes là, hop là. Au revoir Jean-Louis, merci. Oh là là, quel bavard celui-ci. C'est vrai qu'on a oublié cette technique de drague qu'on avait, j'avais si souvent mise à l'antenne. C'est le principe de ouais, c'est pas vraiment. Ça, vous aimez bien les filles, ça?
2: Ouais.
0: Hein, du style, salut, je te parle. Attends, on croit pas que je te drague, c'est pas vraiment, j'ai envie de te draguer, c'est que bon, voilà, je t'ai trouvé sympa. Enfin, c'est pas vraiment que t'es sympa, mais disons que c'est un copain. Enfin, c'est pas vraiment un copain. Disons que c'est un pote d'un pote d'une soirée. Enfin, c'est pas vraiment une soirée. Disons que... Vous connaissez pas ça?
2: Mais si.
0: Ça vous arrive de temps en temps, ça, comme ça, de vous faire draguer de cette manière-là?
2: Non, pas du tout.
0: Bon, très bien. Céline, bah écoute, on va te laisser.
2: Ouais, bien sûr.
0: Hein, puis on te souhaite une...
2: Oh, non.
0: Oh, l'autre, elle exagère. T'en rajoutes quand même, hein.
2: Non.
0: Tu mouilles tant que ça avec ça?
2: Ouais, vraiment.
0: Sans déconner. Mais Barry White tout particulièrement.
2: Barry White, ouais.
0: Ou la musique comme ça, un peu sexe et tout. Savoir que c'est moi qui le start avec
2: Barry White.
0: C'est moi qui le start avec mon doigt. Là, si je bandais, je le starterais bien avec ma queue, mais j'ai pas d'excitation suffisante. Voilà, faudrait que tu jouisses.
2: Non.
0: S'il te plaît.
2: Non.
0: Allez.
2: Non.
0: Pour le fun, là,
2: non.
0: Pour ton frère. Fais-le pour ton frère.
2: Ouais. Non.
0: Allez.
2: Non.
0: Allez.
2: Arrête.
0: Juste un petit gémissement, juste un.
2: Non.
0: Allez.
2: Non.
0: Pourquoi? T'es coincé?
2: Non, je suis comme ça, c'est tout.
0: Allez, Marie, fais-le.
2: Oh non.
0: Allez, Marie, merde.
2: Oh, hey,
0: putain, vas-y, jouis, vas-y, c'est tout. Putain. Bon, Apolline, vas-y. Vas-y, jouis.
3: Quoi, jouis. Allez, bah, ça se commande pas, jouir.
0: Mais non, mais on s'en fout, on simule, vas-y. Moi, je fais le mec, vas-y. Ah, okay. T'aimes ça.
3: Non, j'aime pas.
0: T'aimes bien. Hein.
3: J'aime.
0: Oh putain, ça y est, c'est parti. Oh putain, tu vois, là, pendant un matin, j'étais en train de la sodomiser. T'aimes bien la sodomie, toi.
3: Ah bah ouais, j'adore ça.
0: Oh putain.
3: Mais non, j'aime pas.
0: Oh putain.
3: Mais si, j'aime.
0: Oh putain.
3: Non, j'aime pas.
0: Oh putain.
3: Mais si, j'aime.
0: On t'aime bien ou t'aimes pas?
4: Milodard, retourne à ta place.
0: Pour con.
3: J'aime pas.
0: Oh là là!
3: Mais si, j'aime!
0: Oh là là, elle me. C'est oui ou c'est non, putain? T'aimes bien ou pas? Putain, je sais pas!
3: Non!
0: Bon, Céline, t'aimes bien?
2: Attends, Nono, tu éteins la radio? Et là, je réponds.
4: Oh, Nono!
0: Bon, Nono a éteint la radio, mais entre nous, Céline.
2: Attends, je sais même pas s'il a fait quoi. Nono, franchement, éteins la radio.
0: Éteins la radio, Nono!
2: Nono, éteins la radio!
0: Allez, éteins la radio, Nono, merde! Bon, Céline,
2: ouais,
0: bon, ça veut dire qu'elle va dire oui. De toute façon, le fait d'éteindre le poste, demander d'éteindre le poste, ça veut dire que tu vas nous dire oui.
2: Ouais, ouais, oh merde. Ouais.
0: Non, c'est vrai?
2: Ouais.
0: T'aimes bien ça ou t'as déjà pratiqué?
2: Ben, j'aime bien.
0: T'aimes bien la sodomie?
2: Hein?
0: T'aimes bien la sodomie?
2: Ouais.
0: T'as déjà pratiqué?
2: Ouais.
0: Ouais, d'accord. Et tu prends plus ton pied que.
2: Ah non? Pas
0: c'est,
2: plus?
0: C'est différent.
2: Et ça dépend des moments, quoi.
0: D'accord, ok. Et Marie?
5: Non, j'ai jamais pratiqué.
6: Bon, bah écoute, on en reparlera. Alors, on va parler de Laetitia Casta.
5: Ouais, mais c'était pas obligatoirement Laetitia Casta, c'était à titre d'exemple.
0: D'accord, ok, très bien. Apo, t'aimes bien ou t'aimes pas?
7: Ben, je dois dire la vérité.
0: Bah, évidemment.
7: Ben, j'aime pas.
0: Bah, voilà. On est tous d'accord hein, là-dessus, hein, les gars.
7: Hein? Tous d'accord, vous aimez tous et vous aimez? C'est ça le truc. Est-ce que t'aimes toi, Max?
0: La sodo. Ouais, je t'encule.
4: Je déconne.
0: Je m'en fous royal. Si la nana elle a envie, si elle aime pas, c'est pas ça. Je m'en fous. Sinon je passerai par un autre trou, je m'en fous.
7: Ouais, d'accord.
0: Putain, voilà, c'est tout quoi. Non, allez, arrêtons d'être vulgaire. Céline, je t'embrasse.
2: Hein?
0: Bah, je t'embrasse.
2: Oui, d'accord, moi aussi.
0: Bah voilà, et puis
2: Attends.
0: Oui.
2: Je peux dire quelque chose?
0: Oui.
5: Mon frère m'a passé un petit mot. Bon, c'est pas super sympa quand il a dit que Gérard t'as 5 à merde.
0: Ben, c'est pas grave, il le sait, t'inquiète pas. Et... Voilà. D'ailleurs, Gérard, demain, un débat sur quoi au fil d'art?
8: Le premier débat, c'est sur la différence entre les villes et les campagnes.
0: Ouais, la ville et la campagne, le monde rural et le monde urbain.
8: Et le deuxième, c'est encore une surprise parce qu'on a essayé de le joindre ce soir, il n'était pas chez lui.
0: Ah!
8: Donc j'ai laissé des messages, ouais. Je sais pas s'il est rentré, donc on
9: il
8: va essayer de trouver
9: dans des caves.
0: Peut-être. Ah d'accord, OK.
8: Peut-être.
0: Donc on ne sait pas, il voulait faire un débat sur la prostitution, mais
8: non, j'avais soumis l'idée parce qu'il m'avait dit ouais dans un journal, j'ai lu
0: mais ça serait bien hein.
8: Mais bon, pas.
0: Sur la prostitution,
8: on l'a déjà fait,
0: on les a tous fait maintenant hein,
8: tout ouais, à part le scrab et le
9: délinquance.
0: Céline, t'as pas une idée de débat pour Gérard? Éventuellement, non? T'aurais pas une idée de débat? Non, Marie non plus.
10: Je sais pas.
0: Jean-Pierre.
10: Ouais, j'en ai une, moi.
0: Vas-y.
10: Sur les ovnis.
0: Hein?
10: Sur les ovnis.
0: On l'a déjà fait.
11: 15 fois, moi.
0: On l'a déjà fait, ça. Alors ça, on l'a déjà fait. Hein.
12: Ouais, j'ai une idée.
0: Vas-y.
12: La différence entre les frites du Quick et les frites du McDo.
0: Ben non, mais on fait déjà la différence entre la campagne et la ville, donc on va pas faire de débat, la différence avec la différence. Il nous faudrait juste un thème, mais sérieux, un vrai thème de...
12: Un vrai thème?
0: Ben un vrai thème, oui, quelque chose d'intéressant, quoi.
12: Bon.
0: On va trouver. Bon, en tous les cas, Céline, on t'embrasse très fort, il y a bientôt.
12: Ouais, attends, oui. Je vais passer un message encore, un dernier.
0: Allez, vite.
12: Richard, je t'aime.
0: Oh, il t'écoute là?
12: J'en sais rien.
0: Bon, non, ça m'étonnerait, il est là-bas en Irlande.
12: Non, mais non.
0: Ah non, c'est celui qui est en France là.
12: Ouais, mais il s'en va dans 15 jours.
0: Il est où là?
12: Il est à Amiens, enfin, moi je suis à côté d'Amiens, comme il travaille pas ça.
0: Ouais.
12: Il travaille dans un pub et voilà quoi.
0: D'accord, il a quel âge lui?
12: 25, tu
0: vois. Ah putain, demandé. D'accord, c'est lui, d'accord.
12: Bah ouais, c'est lui.
0: C'est avec lui la pseudo.
12: Ouais.
0: D'accord. Marie.
10: Oui,
0: dans un instant, on va
10: j'ai
0: donc parler.
10: J'ai une idée pour Gérard.
0: Hein?
10: Ah. J'ai une idée.
0: Vas-y.
10: La psychiatrique.
0: Ah, le monde sur la psychiatrie.
8: Ah,
0: non. Ah, c'est pas con.
8: Non.
0: Sur les maladies graves, sur la psychiatrie, sur ouais. Les sur les hôpitaux, l'hôpital psychiatrique.
8: Les amputés.
0: Non, mais tout comme ça sur la psychiatrie, ça peut être pas. Non, on va voir que c'est peut-être un petit peu dangereux. Hein.
8: Ouais.
0: Marie, dans un instant, on va parler de quoi?
12: On va parler de pourquoi le monopole des gros seins.
0: Les monopoles des gros seins?
12: Oui.
0: Ah bon, carrément?
12: Ah oui.
0: Bah parce que c'est important dans la vie d'un homme, c'est tout mon
12: quoi. Eh ben justement, tu vas m'expliquer.
0: Mais non, bah d'accord, on va t'expliquer tout ça d'ici quelques instants, d'accord?
12: D'accord.
0: Fildar va vous donner les numéros de téléphone pendant que je vais appuyer sur le star de la platine, vas-y.
12: Beaucoup.
0: Bon, toi t'as combien, toi? Allez, vas-y, John Birkin, combien? 80B, 80A?
12: 90B.
0: Bon, ça va.
12: Bon.
0: Bah c'est Mimi, ça. Et bon, faut que ça tienne bien. Hein, si ça fait 80. Tu fais combien, Pauline?
13: 90, c'est.
0: Bien.
8: C'est faux.
13: C'est vrai.
0: Non, si c'est vrai.
13: Mais si, c'est vrai.
8: Y a que toi qui peux le dire. Attends, t'es large, c'est pour ça.
0: Mais non, mais regarde.
8: Non, c'est faux, c'est pas du
0: tout. Putain, si, mais attends, à fond.
8: Non, mais
0: bien sûr. Il tombe par contre.
8: Non, mais c'est faux.
13: Mais non, il tombe pas, t'es fou.
8: Attends, on a des photos.
0: Ah bon? Bon, Marie.
12: Oui.
0: Bon, tout est sans.
13: Mais t'as foutre.
0: S'il te plaît.
12: Bon. Derrière.
0: Mais parce que elle nous fait des petites crises en vie privée, ça se passe impeccable. Et puis voilà.
8: Quelle communauté.
12: Ça, ouais. Regardez, ça se discute sur la chirurgie esthétique.
0: Mmh.
12: C'est passé il y a quelque temps et il m'a fait la réflexion.
0: T'as vu ma mère?
12: Là, tout à l'heure.
0: Non, mais même dans la chirurgie esthétique, ma mère, elle est partout là-bas.
12: Ouais.
0: Elle fait toutes les émissions.
12: C'était celle avec le super lifting.
0: J'ai pas entendu là.
12: C'est celle avec le super lifting.
0: Pauvre fille. Moi je dis les filles qui ont du 90B, c'est des pauvres gamines.
12: Ah,
0: je rigole, c'est des pauvres gamines.
12: Ah bon?
0: Ah non, l'autre, tu t'agresses ma mère, c'est pas bon là. Hein.
12: Je l'ai pas agressé.
0: Ouais, lifting. Ma mère a lifting. Tu l'as vu à la télé tout à l'heure avec mon père? Non, elle est naturelle, elle sait jamais, à part le nez, elle sait faire un peu toucher le nez parce qu'elle a eu un problème. Ah oui, ça arrive.
8: Ah ouais?
0: Ah ouais?
12: Mais j'étais pas sûr de qui c'était quand j'ai regardé tout à l'heure à la télé.
0: Une belle femme avec un mec en costard, la mafia, t'as jamais vu un col blanc?
13: Avec une petite pochette jaune,
0: avec une belle chemise.
8: Bleu avec un col blanc?
0: Ouais,
13: une belle cravate bleue.
0: La mafia,
13: c'est tout.
0: Toute la rangée, c'est à nous.
8: Ouais.
0: Toute la rangée de ça se discute. On a tout acheté, mon père, il a acheté la rangée comme au Parc des Princes.
8: Il a mis des autocollants,
0: il a mis les noms de sa société, il a tout mis, quoi. Tout nous appartient. Mais Marie, pour revenir à ton problème de sein, ouais. Moi je crois pas forcément. Tu as l'impression, toi, Pauline, très sérieusement, que les garçons font une bloc sur les seins et en ce moment que ça redevienne la mode et qu'on en parle partout?
13: Non, je pense pas que ça redevienne la mode spécialement, mais c'est vrai que les mecs en général sont très branchés seins. Il faut pas dire le contraire. C'est
0: d'accord,
13: rare les mecs qui préfèrent les nanas plates. Ça,
0: non, mais avec des petits seins, par exemple, quand on va dire des petits seins, c'est 90B, mais bon, c'est très bien.
13: Attends, 90B, c'est pas si petit que ça, c'est déjà pas mal.
11: c'est limite pour moi. Je sais pas pour les autres, mais pour moi, c'est limite.
13: Attends, un 90
11: mètres, c'est chacun ses goûts, mais pour moi, c'est limite. Moi, ça peut être un motif de licenciement.
13: Ah ouais, ok.
14: Mais voilà, non, mais c'est...
11: Mais on plaisante, Marie.
14: Mais moi, attends. Non, mais moi, je trouvais justement, Rose, moi, je dirais au contraire d'Apolline, que ça revenait à la mode en ce moment. Non. Et...
8: Combien, Bébé Rose?
11: Bébé Rose, elle se doit faire du sensé.
6: Elle est malade, passant, elle est toute fine.
11: Ah non,
8: 85 B.
11: Non. Hein?
6: 85 B.
11: Ouais. 85 B.
6: D, ouais.
11: Ouais, D, voilà, c'est ça.
6: Ouais, ouais. D.
11: Des seins assez importants, mais...
8: Ouais, c'est moi qui dis les conneries. 85 D, ouais, c'est entièrement, ouais, j'aurais dit, ouais.
11: 85 D, putain. Ça, c'est chaud, ça.
8: Ouais, dis donc, oh.
11: Non, mais je dis, c'est chaud, c'est tout. Ouais. C'est tout.
8: Ouais, bah ouais.
11: C'est vraiment
13: c'est
11: des ogives.
13: C'est chaud, mais c'est à Manu.
11: C'est des ogives nucléaires,
13: voilà.
11: Ouais.
13: Voilà.
11: Je sais combien.
8: Et en plus, ça tient.
11: Marie.
14: Oui.
11: Marie, excuse-nous, on change de sujet, excuse-nous.
14: Non,
11: mais... Marie, mon bébé.
14: Dis donc, sinon j'avais autre chose à te dire, ouais. À demander plutôt.
11: Ouais, vas-y.
14: En fait, il y a quelques années, tu faisais une émission, c'était Ricky Larsen, je sais pas si tu l'as fait encore.
11: Ouais, non.
14: Et j'avais apporté une petite vingtaine de disques à la radio.
11: Ça va revenir, ça, Ricky Larsen. Oh, les disques, oh là là là.
14: Je ne les ai jamais récupérés.
11: C'est quoi comme disque?
14: Il y avait début de soirée.
11: On les a tous, les en quadruple. On les a tous. Tous les disques qu'on nous a donnés, on devait te les renvoyer logiquement. On aurait
14: dit. Oui, je vais repasser les chercher. Et en fait, quand je suis repassée, fille de l'accueil m'a dit qu'elle ne savait pas où ils étaient passés.
11: Non, tous les gens qui nous ont envoyé des choses, ils pourront en témoigner. On a tout renvoyé, les gens qui nous avaient donné, qui devaient récupérer, pouvaient. Bah maintenant, si tu veux venir les récupérer, tu viens, on les a tous, tes singles.
14: Oui, c'était
11: donc.
14: Juste une question, parce que maintenant, ça fait
11: ah non, tu peux venir. Ah non, on a tous les 45 tours, on en a au moins une centaine, donc forcément, il doit y avoir les tiens là-dedans.
14: Ils doivent être dans l'eau.
11: Ah oui, absolument, ouais.
14: Il y avait plein de trucs sympas.
11: Ah bah tu peux les récupérer sans aucun problème. Hein.
14: Ok.
11: Ah non, à ce moment-là, il faut essayer de voir avec Manu vite fait aux antennes, quand est-ce que tu peux passer. Tu passes juste 10 minutes, tac, dans les locaux, tu viens, tu tries les disques et tout.
14: Ouais,
11: et
14: puis... bah ce serait bien, ouais.
11: Ah bah sans problème, bien sûr, non, mais avec, je comprends, attends, méga respect, hein. Sur les 45 tours, méga respect. Hein.
14: Donc c'est cool.
11: Il n'y a aucun problème.
14: Ouais.
11: Mais pour en revenir sur les gros seins, quand même.
8: Ah ouais.
11: Quand tu mets ta kékette dedans, tu peux pas avec du 80.
14: Ah vraiment, c'est un peu compliqué.
11: Eh oui, c'est un petit peu compliqué, quoi. Essayez de mettre votre kékette entre deux noyaux d'olive, c'est pas faisable.
14: Eh non.
11: Alors qu'entre deux pastèques.
14: Bah oui, c'est il n'y a pas de
11: femme
14: plus, quoi.
11: Donc, évidemment, ce qu'il faut, c'est pas avoir un trop gros cul non plus.
14: Voilà. Des fois, le cul pourra
11: pas trop maquillé. Pas trop maquillé.
14: Non, tu trouves pas ça?
11: Pardon que?
14: Des fois, un beau cul peut remplacer le manque de sein.
11: Oh bah évidemment, toi t'as un beau cul, je suis sûr, Marie. Hein.
14: Bah ouais.
11: Bah voilà, t'es bien foutu. Mais 90B, t'es impeccable, je veux dire. Puis même moi, je veux te dire, attends, je vais être très sincère. On dit, moi j'ai une préférence pour avoir plus de seins que moins de seins. Maintenant, si demain, il y a une fille qui me faisait craquer, et des fois, il y a des filles qui m'ont fait craquer, que j'ai trouvé jolie, et à aucun moment, j'ai regardé si elles avaient de la poitrine ou pas, et pour certaines, d'ailleurs, elles n'en avaient pas. Et c'est pas pour ça que ça m'aurait... Bon, après, c'était juste parce que je les ai rencontrées comme ça, mais c'est pas ça qui m'aurait empêché d'être avec elles. Je me suis pas dit, putain, c'est con, putain, elle est jolie, elle est sympa, elle a tout ce qu'il faut, elle s'habille bien, machin, mais elle a pas de seins, c'est trop con. Oh putain, c'est trop con. J'ai la nana, mais je te plais pas. Putain, mais tu me fais kiffer, mais t'as pas de seins, t'as pas de uns, putain, fais-toi des uns si tu reviens.
14: Ça existe les mecs comme ça, malheureusement.
11: Non, mais il y en a plein.
14: Il y en a partout.
11: Non, mais je veux dire, il y en a plein des mecs, des mecs, tu dis comment, mais finalement, il y a plein de mecs comme moi qui feront pas attention qu'à ça, quoi, faut pas déconner.
14: Il y en a sûrement, oui, mais bon, c'est une minorité, à mon avis.
11: Mais non, mais, ouais, non, mais franchement, c'est comme... Non, mais je sais pas, mais...
14: C'est un dilemme.
11: Mais quoi que les seins, c'est sympa quand même.
8: Non, mais
11: c'est quand même un bel objet, quoi. Faut pas déconner. Hein. Ouais. On est d'accord hein, sur la
8: même
11: nana.
8: Même regarder.
11: C'est vrai que c'est beau, hein, des seins, c'est joli. Hein, alors qu'une paire de, une paire de couilles avec une bite, ouais, c'est laid. Non, mais c'est pas beau.
8: Surtout vu de derrière.
11: Non, mais c'est pas beau. Ouais. Alors... De profil, eh. Quand tu vois les couilles qui pendent.
8: Oh non.
11: Hein?
14: Ça, c'est bien, ouais.
11: Ah, bah oui, mais on en est tout à fait conscient. Il n'y a pas de problème. Hein. Un beau petit cul de nana, voilà. Ouais. Puis une femme allongée quand elle dort. Avec les cheveux et que tu enlèves comme ça les draps ou la le dredon, peu importe ce que t'as, et puis tac, et tu la vois avec le cul nu comme ça. Oh putain. Hein Marie?
14: Oui.
11: Ah, toi, tu sais pas ce que c'est, ça?
14: Ah, bah non. Ah,
11: c'est mignon, c'est tout beau, ça. Oh là là.
14: Oui, c'est joli comme tout.
11: Ça donne faim, ça. Hein. Oh putain, sans déconner. Bon, enfin bref, Marie, en tous les cas, merci pour ton témoignage. Vive les petits seins, mais surtout vive les gros seins.
15: Ouais.
11: Hein,
15: non,
11: vive
15: non,
11: les gros
15: seins. Surtout vive les petits seins.
11: Non, mais les gros seins aussi sont intéressants.
15: Surtout vive les petits.
11: Et on embrasse tout particulièrement tous les gros seins de la bande FM qui écoutent la radio en ce moment. Vous embrassez. Voilà, sur les deux tétons. Et je les mordis. Ah putain, j'adore ça. Bon, allez, je t'embrasse, Marie.
15: Tu me repasses hors antenne pour l'histoire des disques.
11: Oui, tu vas voir ça avec Manu, d'accord ?
15: Ok, merci beaucoup.
11: Tu quittes pas.
15: D'accord, salut.
11: Jean-Pierre est avec nous. Jean-Pierre, tu préfères les petits ou les gros seins, Jean-Pierre ?
16: Qu'importe.
11: Oh, le, fais pas le difficile un peu, dis-nous.
16: Je te jure, je m'en fous, je suis comme toi, moi.
11: Ah, mais moi, je préfère les gros seins quand même, hein.
16: Bon, que ce soit des gros ou des petits.
11: 90, mais... c'est le top. Non, c'est vrai, je dis pas ça pour un peu, mais c'est.
16: Fille, elle est mignonne et tout, y a pas de problème.
11: Ah, ouais, ouais, putain. 90. Ah, la formule magique. Ça, c'est c'est E égale MC2, ça. C'est du pareil au même, c'est du kiff-kiff.
16: Ouais.
11: Bon, Jean-Pierre.
16: Oui.
11: T'aimes bien les petits ou les gros seins?
16: Moyen.
11: C'est quoi ta position préférée?
16: Plus pro. Normal.
11: À midi. Tu te mets sur elle?
16: Ouais, voilà, on se met sur moi, puis tu la pénètes toute la nuit, y a pas de problème. Hein.
11: C'est vrai?
16: Ben oui, du moment que t'habites, elle est noyée dans le marin. C'est bon. Tu comprends?
11: Ah, bah évidemment, je comprends, Jean-Pierre. T'as déjà pratiqué tout ce qui est sodomie, on en a parlé tout à l'heure?
16: Non, non, pas encore, non.
11: Non?
17: Pas encore.
11: Un
17: pas
11: petit
17: temps,
11: on t'a déjà mis un doigt
17: encore
11: dans
17: jeune.
11: Ta nana, t'as déjà mis un doigt dans le cul?
16: Non, non, pas du tout, non.
11: T'as eu des nanas dans ta vie?
16: Ouais, ouais.
11: Combien?
16: Une ou deux, mais enfin j'en ai eu pas mal ailleurs sur Paris, ouais.
11: Ah oui, sur Paris, d'accord, ok, ouais. Donc des ouais, putes.
16: Pas particulièrement, non.
11: Non, mais...
17: Il y en a eu.
16: Bah, comme tout le monde, hein.
11: Oh, c'est ça, ouais. Comme tout le monde.
16: J'ai eu de la chance de pas payer, moi, vous voyez. J'ai eu de la chance de payer les putes sans payer, toi.
11: C'est vrai?
16: Ouais, je te jure en plus que c'est vrai.
11: T'as eu des relations sexuelles avec des prostituées?
16: Ouais, mais
11: sans payer.
16: J'ai eu même une relation avec une Claudette de Côte-François, même.
11: Avec eux?
16: Je sais pas son nom. Avec une ancienne Claudette de Côte-François, même. Ah, ouais.
11: Avec une vraie, c'est vrai? Une...
16: Ah, c'est pas des blagues, je te jure. Parce
11: carrément.
16: Que là, des photos et tout.
11: Ah ouais, je veux bien.
16: Pas, hein.
11: Ah bah ouais, bien sûr, je veux bien, avec plaisir.
17: Qui veut des dragées vues?
11: Non, merci.
17: Non,
11: merci.
17: Non,
11: merci. Allez, Apolline, là, comme ça te fera du sandé, là.
18: Bah ouais, non, mais attends, le pire, c'est que j'en ai bouffé plein des dragées vues.
11: Ouais. Et quand tu grossis, tu prends des seins ou pas, Apolline?
18: Ouais. Non, franchement, ouais.
11: Et du cul aussi?
18: Ah bah oui, automatiquement.
11: Ça, je le savais.
18: Bah
11: ouais.
18: Ça se voit. Quoi, ça se voit? Trois claques.
11: Ouais, bon, allez.
17: Allez,
11: Jean-Pierre.
16: Oui.
11: Alors, qu'est-ce que tu nous as préparé ce soir?
16: Bah, c'est-à-dire, je voulais te dire quelque chose avant. Bon, peut-être en antenne ou là, mais un peu. J'étais appelé par un PDG d'une maison d'édition. Je ne peux pas donner son nom sur l'antenne.
11: Ouais.
16: J'ai son numéro de téléphone privé, puis il m'a dit qu'il serait intéressé et susceptible à me rencontrer. Il me demande d'envoyer une cassette. Donc, d'ailleurs, je prépare, j'envoie la cassette. Il m'écoute. Ouais. Il m'a dit qu'il connaissait ton émission, il connaissait des gens de la télévision aussi, et que ça serait bien que j'envoie une première cassette avec mes titres, et après ça peut aller plus loin.
11: C'est sûr que c'est pas un canular, ça?
16: Je peux pas te dire.
11: Hein?
16: J'ai son numéro, demain je vais rappeler, je vais bien voir.
11: Ouais, c'est quoi son numéro?
16: Bah, je veux pas le donner en antenne, si c'est sérieux.
11: Non, mais en antenne, tu me le donneras, puis moi je vais vérifier de mon côté.
16: J'ai un message, mais en antenne, ouais.
11: Hein?
16: J'ai son numéro carrément du standard et le numéro privé qu'il m'a donné sur portable. Il
11: d'accord.
16: Est PDG, rassure-toi.
11: Ah oui, il est PDG.
16: C'est mon directeur artistique, il a trouvé que j'étais un type super.
11: Ah oui, il s'est dit, t'emmerdes pas avec le directeur artistique, moi je suis le PDG directeur.
16: Je serais prêt à me lancer et me faire passer à la télévision.
11: Ouais,
16: et tout, mais enfin, je reste pas pour le moment parce que faut attendre, hein.
11: Ouais.
16: Je sais pas qui c'est. Bon, d'accord, j'ai son nom, ses coordonnées.
11: Ouais.
16: Faut que tu voyes avec. D'ailleurs,
11: ouais.
16: Il m'a dit qu'il me ferait monter à la Gare du Nord s'il y avait un projet.
11: D'accord.
16: Et que tu y serais et tu auras un avocat pour signer. Et ça, c'est super.
11: Donc ça c'est parti, alors donc on peut dire que la machine est lancée, quoi.
16: Bah elle va savoir, je ne sais pas, moi.
11: Bon, tu sais qu'il y a un site internet qui t'est consacré?
16: Oui.
11: Tu le sais, ça?
16: Ouais, je le sais, ouais.
11: Parce que le mec, parce qu'avant, bon, t'étais passé une fois ou deux, je crois, sur Skyrock, c'est ça?
16: Skyrock et mon ami Basile.
11: Voilà, Basile qui, c'est ça, c'est bien Basile, hein.
16: Bah, ouais, ouais. On peut pas dire son nom.
11: Voilà, non, mais Basile qui nous a appelé, en fin de compte, parce que il nous écoute aussi, et donc il a entendu que t'étais avec nous de temps en temps le soir, là.
16: Oui, et je dis bonjour aussi à tous les potes que j'aime bien.
11: D'accord.
16: Philippe Bolin, Gaël Germain.
11: Donc Jean-Pierre, je vais finir ce que j'étais en train de dire quand même. Donc, il a contacté Rigaud pour lui dire qu'il avait un site internet, qu'il avait monté un site internet toi, et donc on va le remettre à jour, il va s'en occuper, puis on va envoyer quelques photos, donc tu vas devenir une véritable star.
16: Et d'ailleurs, il a même des vidéos de moi. Quand
11: exact, en discothèque.
16: Je veux tout ça, je veux des photos et tout.
11: Exact. Et Rigaud va nous donner l'adresse pour rentrer en contact, si c'est possible, avec le site internet de Jean-Pierre.
19: Alors, le site pour voir Jean-Pierre...
11: C'est compliqué ?
19: Non, c'est pas trop compliqué. C'est www.bazworld.clarinet.fr/cp.
11: D'accord, ok. Et cette adresse, on peut la trouver sur notre site internet à nous du Star System. On va la mettre
19: dans la page de Max sur le site de Fun.
11: Est-ce qui vous permettrait de cliquer dessus et d'aller directement dessus. D'accord, donc comme ça sera encore beaucoup plus simple pour tout le monde. Donc Jean-Pierre, c'est une bonne nouvelle alors finalement.
16: C'est une bonne nouvelle et c'est moi qui a fait le texte. C'est m'a demandé de faire un texte qui était me définir et voilà.
11: Un texte de quoi, sur quoi?
16: Ben, sur le internet.
11: Ah oui, d'accord, non mais je parle du président là qui t'a contacté.
16: Le type là.
11: Ouais. Alors si vous en, éventuellement vite fait, on va demander à Pauline et à Manu si vraiment vite fait vous voulez poser des questions à Jean-Pierre. C'est maintenant qu'il faut nous appeler. Il faut envahir le standard du Star System. On va voir si ça clignote encore. Bah oui, putain, mais ça marche hein, ce soir. Hein. 0-803-08-5000 si vous voulez poser des questions à Jean-Pierre. Hein, on est prêt à dire la vérité, toute la vérité, Jean-Pierre.
16: Ouais, toute la vérité.
11: Mais même sur autre que la musique, hein, si on parle d'amour, de sexe, d'amitié, des choses comme ça.
16: Je peux répondre et que je sais répondre et que...
11: Voilà, parce que la dernière fois...
16: Mais en antenne, je veux te voir en ligne.
11: Pardon.
8: Oh, le truc, ça va, et oh, je rentre.
11: La dernière fois, tu me semblais un petit peu coincé dans le jeu de la vérité, hein.
16: Il avait bu. Il y a des moments comme ça.
11: On dit que t'avais bu.
8: Non, parce qu'il nous l'a dit sur le répondeur.
16: J'ai bu un petit peu, ouais. Allez, un petit peu trop, ouais.
11: Bah, quand t'as picolé, ça s'entend à l'antenne, hein.
16: J'ai fait ça exprès pour voir un peu.
11: Ouais, mais t'es défaitiste après, on sent que t'es triste et tout, t'en peux plus, t'en as marre.
16: Parce que je souffre pour réussir, tu comprends?
11: Bah oui, mais tout le monde souffre.
16: Alors des fois, faut picoler un peu.
11: Oui, mais tout le monde souffre pour réussir.
16: Pas de colique, ni rien.
11: Bah non, mais je sais bien, mais tout le monde souffre. Pour réussir Jean-Pierre. Hein.
16: Ouais, je sais, mais moi je souffre plus que les autres.
11: Non, ne crois pas ça Jean-Pierre. Oh là,
16: ouais, je comprends.
11: Toi, t'as de la chance d'avoir un rêve, c'est la musique. Il y a des gens qui y travaillent et qui n'ont pas de rêve et qui sont tristes.
16: J'ai de la chance aussi d'avoir une équipe qui veut me sortir de là.
11: Bah ouais, on est là quand même.
16: Je pourrais tomber au fond de mes rêves, puis jamais m'en sortir.
11: Bah mais maintenant on est là.
16: Ouais, bien sûr.
11: Ah, on est là.
16: J'espère que là, vous allez me remonter ma vie.
11: Ah bon, on va essayer de tout faire pour, hein, effectivement.
16: Bien
11: sûr,
16: puis s'il faut peut-être monter une maison de 10, hein, sans critiquer les autres pour autant, s'ils veulent pas de moi, mais pour l'instant, je reçois des lettres, comme Glem, ils me disent de m'adresser à... aux émissions de Maison 10 et tout.
11: Alors.
16: Parce que c'est vraiment bien ce que je fais, ce qu'il m'a dit. Et...
11: C'est clair. Jean-Pierre, alors on va demander à Manu.
16: D'ailleurs, j'ai le numéro privé de monsieur Gérard Louvain.
11: D'accord.
16: Et je te le donnerai, je vais peut-être mettre en contact, tu as des relations.
11: Ouais. D'accord.
16: Enfin, je vais pas te donner pour l'instant.
11: Jean-Pierre, on va arrêter que de parler que de toi et tes relations et tes machins et de t'aider, on le sait, donc on va parler d'autres choses.
16: Ouais, mais après,
11: Antenne, tu l'as déjà dit 50 fois, c'est pas bonne de faire des fiches, hein. Vous me donnez juste les prénoms, vous me les balancez sur l'antenne. Alors d'abord, on va commencer avec Mohamed, 35 ans de Reims. Salut Mohamed.
20: Ouais, salut.
11: Ça va bien?
20: Ouais.
11: Alors Mohamed, Jean-Pierre t'écoute.
20: Ouais. Jean-Pierre?
16: Oui, bonjour,
20: Mohamed. Ouais, parce que moi, je t'écoute depuis 15 jours, et puis moi, je sais pas, je suis fasciné par la pertinence de tes interventions.
16: Oui.
20: Et puis, je voudrais que tu t'engages. Mais, personnellement. Et que tu me dises quelles seraient tes positions si jamais tu étais sollicité par le Front National pour la fête de Blanc Rouge.
16: Front National, j'en ai rien à branler, ces mecs-là, moi.
20: Non, mais dis-moi. Quelle serait ta position si jamais t'étais sollicité par Le Pen pour donner un concert à la fête bleu blanc rouge?
16: Je ne le ferai pas, moi.
20: Pourquoi?
16: Parce que ça m'intéresse pas, c'est tout.
20: Bah attends, ça t'intéresse pas, mais pourquoi?
16: Parce que ça veut...
20: C'est une fête populaire.
16: Non, même pour un gros chèque, même pour être pour dire, je ne veux pas.
20: Attends, Ce sont les.
16: Écoute, je vais t'expliquer, mec.
20: Ce sont les Français.
16: Non, non, mais on va pas. Il ne sera plus Le Pen après. Tu comprends?
11: Alors attendez, là, j'ai pas trop suivi l'affaire et c'est con parce que vous avez demandé pourquoi. Parce que là, on va éviter de.
16: Je suis victime de personne.
11: Voilà, non, mais il n'est pas question, Mohamed, de parler de tout ça avec Jean-Pierre. C'est pour déconner. Si c'est pour aborder des sujets plus sérieux. Avec Jean-Pierre, c'est risqué, quand même.
16: Ouais, mais le style, on peut compter à moi, tu vois. Je suis comme Balavoine et même pire.
20: Oui, j'ai compris ta personnalité.
16: Je te remercie de m'aimer mes chansons et d'acheter
20: tout. Non, Jean-Pierre, j'ai compris ta personnalité. Alors, dans le même esprit, qu'est-ce que tu penses de la fête de l'humanité? Est-ce que si tu es sollicité par le Parti communiste pour participer à la fête de l'humanité, est-ce que tu accorderais ta participation?
16: Parti communiste, autre chose, ou même RPR.
11: Ouais, lui, ce qu'il veut, c'est vendre du disque. Mais c'est pour vendre du disque.
20: Non, moi, je veux savoir si tu es incorruptible.
16: Bien sûr, à l'idée d'assez.
20: Non, je veux savoir si tu es un vrai incorruptible ou si tu es un artiste qui est à la recherche uniquement du succès.
16: Oui, bien sûr. Hein.
20: Alors, est-ce que tu participeras à la fête de l'humanité si jamais tu es sollicité par le Parti communiste?
16: Oui, si c'est la fête de l'humanité, j'y vais, il y a des chanteurs qui y vont.
11: Bon, Jean-Pierre, lui, il est non, pas... Avant de parler de politique, si vous avez d'autres questions que sur la politique, hein, c'est le seul sujet qu'on va éviter d'aborder. Ça, le racisme, machin... Le temps ensuite...
1: Est-ce que vous pouvez répéter?
21: Est-ce que vous pouvez éviter de rencontrer dans l'automne des centres d'automne?
1: C'est une blague?
21: Non, pas du tout. C'est un petit problème zimbique de l'avoir.
1: Je ne comprends pas.
21: On peut. Et vous dites mon grand de rénover pour ce week-end, monsieur, s'il vous plaît. Pour trois personnes. Au nom de Francis.
1: Et alors
21: je veux savoir si c'est encore possible de réserver dans votre hôtel.
1: Non.
21: C'est complet.
1: Complet.
21: D'accord. Vous êtes décomplet à partir de quelle période, monsieur? Allô?
1: Oui.
21: Oui. Allô?
1: Oui.
21: Oui, bonsoir monsieur, excusez-moi, c'était mon fils qui est en train de vous parler. Il y a encore possibilité de réserver des zones?
1: Alors, c'est vrai ou non?
21: Est-ce que c'est encore possible de réserver des chambres d'hôtel? Hein?
1: Non, c'est
21: non.
1: On est complet.
21: D'accord, ok, vous êtes complet. D'accord, parce que j'aurais voulu... dans 15 jours, hein.
1: Mais quand même, c'était une blague?
21: Non, pas du tout, non, absolument pas. Pourquoi? Vous pensez que c'était une blague?
1: Oui.
22: Bingo!
21: Peut-être. Vous êtes fort sympathique, monsieur, hein?
1: Merde.
21: Qu'est-ce que vous dites?
1: Merde.
21: Ah, d'accord, ok, on vous remercie, au revoir. Au revoir, monsieur. Bon, il était plutôt sympa, lui, hein?
23: Ouais, il était cool.
21: J'aimerais bien faire encore un petit dernier, là. Qu'est-ce que je fais? Alors là, il y a la possibilité de va te faire enculer, tragédie, bingo.
24: Va te faire enculer.
21: Allez, on va. Bon, je parle, et une fois de temps en temps, t'en glisses, d'accord. J'aimerais bien faire aussi des films de cul aussi, putain, on n'a pas fait les films de cul.
23: On va faire
21: des films de cul, là. Tranquille, au début.
23: T'inquiète, je suis pas le genre à abuser.
21: On reste du côté de Versailles, hein, je le précise. Genre. Ah, on me demande d'aller vers Montpellier pour faire des affaires caca.
25: Salut, bonsoir.
21: Oui, bonsoir, monsieur. Est-ce que c'est possible encore de réserver des chambres d'hôtel?
25: Hein? Pas te faire l'enculé.
21: Excusez, pardon? Est-ce que c'est encore possible de réserver des petites chambres d'hôtel, peut-être?
25: Oui.
21: Vous êtes à disposition?
25: Comment? Bonsoir. Pas te faire l'enculé.
21: Pardon? Bonsoir, monsieur.
25: Oui.
21: Oui. Est-ce que c'est encore possible de réserver pour ce week-end à venir?
25: Vous avez vraiment que ça à foutre à ce temps-là. Pas te faire l'enculé.
21: Allô?
25: Oui.
21: Ne quittez pas, je vous passe un collègue, hein?
25: Oui, oui.
21: Bonjour.
25: Pas te faire l'enculé.
21: Est-ce que c'est encore possible de réserver des chambres d'hôtel?
25: Est-ce qu'il est possible de te mettre un coup de boule dans ta gueule de merde?
21: Est-ce que...
23: Lui, il est bon.
21: Eh, là, ça me fait un petit jingle, là. Hein. Là, c'est génial. Là, c'est le jingle de...
23: Bah là, il est bien, là.
21: Là, c'est le jingle de... Ah, fais caca, va te faire reculer, tout ça. Hein. On s'en fait un petit dernier.
2: Ah, vas-y,
21: dans la
2: plaisir,
21: je crois que les auditeurs, je crois que là, ils sont scotchés sur l'autre côté, sur le peinard. Ah oui, là, c'est, là, ça fait rire la France entière. Allez, il nous reste encore largement le temps de pouvoir en faire au moins un ou deux. Hein. Donc, et puis après, on reviendra, on fera des affaires caca aussi du côté de Montpellier, puisque ça a été réclamé. Donnez-nous les villes que vous aimeriez qu'on fasse sur le 61-386 par SMS. Allez. Et après, il y a Farid qui va nous parler d'une grosse soirée sur Paris. Les ladies. Attention. C'est toujours sur...
2: toujours à Versailles.
21: D'accord.
2: Ils mettent du temps.
3: Bonsoir.
21: Oui, bonsoir monsieur.
3: Bonsoir.
21: Est-ce que c'est encore possible de faire une petite réservation pour ce week-end?
3: Petite quoi?
21: Est-ce que c'est encore possible de réserver pour ce week-end?
3: Pour ce week-end?
21: Oui.
3: Ok, vous attendez deux secondes?
21: Non.
4: Pas de faire l'enculé.
21: Pardon?
3: Comment?
21: Non, je ne quitte pas.
3: Non, vous attendez deux secondes?
21: Oui, bien
4: pas
21: sûr.
4: Pas de faire l'enculé.
21: Pardon? Allô? Qu'est-ce qu'il... Allô? Qu'est-ce qu'il fait? Allô?
5: Allô?
21: Allô?
7: Est-ce que tu me sens héros?
21: Bon, qu'est-ce qu'il fait là?
2: Moi, il t'a mis en plan.
21: Allô? Oh non, j'en ai marre, j'aime pas. Attends, ça me fait chier. Il met en galère.
2: Vas-y.
21: Change-moi de ville là, arrête le.
2: On va à Valence.
21: Allez, Valence, allez.
2: Vas-y, on va à Valence.
21: Allez, du côté de Valence.
2: Ça va nous faire voyager un peu dans le sud.
21: C'est vrai, allez.
2: C'est où Valence? C'est près de Grenoble.
21: Allez, on y va, c'est parti, on appelle Valence.
2: Entre Strasbourg et Mulhouse.
21: Et après, on va récupérer okay. Notre ami Fredo pour nous parler d'une soirée. Son métier, maître de cérémonie. Non, mais attends, mais j'hallucine.
2: Ouais,
21: mais pour qui ils se prennent tous ces gens? Ah, ils sont hallucinants.
2: il est MC. On y va, on va à Valence.
21: Allez. À Valence. Et on me demande sur internet si on peut passer.
22: Nouveau à Valence Sud, Mathieu, bonjour.
21: Oui, bonjour.
22: Bonjour.
21: Est-ce que c'est possible? Allô?
22: Oui.
21: Excusez-moi. Est-ce que c'est possible de faire une petite réservation pour ce week-end?
22: Oui, pour à quel nom?
21: Pardon?
4: Pas très l'enculé.
21: Pardon?
22: À quel nom?
21: Oui, alors ça serait au nom de famille.
22: Quel nom de famille?
21: Alors attendez, ne quittez pas, je vais vous passer mon collègue. Hein.
22: D'accord.
4: Pas très l'enculé.
22: Il est pas très agréable votre collègue. Hein.
21: Allô?
22: Oui.
21: Oui, bonjour monsieur.
22: Oui, pas très agréable votre collègue.
21: Est-ce que c'est possible de faire une petite réservation pour ce week-end? Vous avez dit que c'était possible.
22: Ah oui, je vous ai dit que c'était possible. Vous m'avez dit que vous allez me donner votre nom de famille.
21: Ah
22: vous
21: non, je suis...
22: Votre collègue qui m'a dit qu'il allait me faire enculer, donc non, j'hésite.
21: Je suis le collègue, hein, parce que j'ai un petit bec de lièvre, c'est pour ça.
22: D'accord.
4: Pas très enculé.
22: Oui, non, ça va pas être possible ce soir.
21: Attendez,
22: ça.
21: Ne quittez surtout pas. Hein.
7: Est-ce que tu me sens héros?
21: Vous allez bien?
22: Oui.
21: Bien. Alors,
22: je pourrais aller mieux.
21: Pour ce week-end, c'est possible de réserver?
22: Oui, pour combien de personnes?
21: Alors, nous serions... Oh, ah, fait caca. 7 personnes.
22: Excusez-moi?
21: 7 personnes.
22: 7 personnes, très bien. Donc, je vous mets tous dans la même chambre ou alors... on prévoit plusieurs chambres?
21: C'est possible d'avoir des lits superposés?
22: Des lits superposés? Oui, on va essayer de vous trouver ça.
21: Tu cartonnes.
22: Donc superposé à combien d'étages? Parce qu'on fait plusieurs choses maintenant, lit superposé.
21: Bingo. Bonne réponse. On va prendre pour deux chambres de lit double.
22: Deux chambres de lit double.
4: Oui.
21: Pardon?
22: D'accord. Non mais j'irai après ça, j'ai pas le temps là maintenant.
21: D'accord, ok.
22: Très ok, bien. Donc j'ai ma quel nom?
21: Vous allez alors, attendez. Allô?
22: Oui, je vous écoute.
21: Ne quittez pas, hein, je vous passe mon collègue. Hein. Allô?
22: Oui?
21: Oui, c'est ça.
22: Oui, donc à quel nom les chambres?
21: Je voudrais que mettre ton nom de Jean-Paul Mévrique.
22: Zoupon Dominique?
4: Pas de faire l'enculé.
21: Pardon?
22: Zoupon Dominique, c'est ça, j'ai bien compris le nom?
21: Non, Jean-Paul Lévrique.
22: Zoupon Lévry. Très bien, c'est noté.
21: Non. Non, c'est Jean-Paul Lévry. Jean-Paul Lévry.
22: D'accord, Jean-Paul avec un P?
21: Oui, c'est ça.
22: C'est noté.
21: P comme ça, comme ce soir.
22: C'est comme P, ok.
21: Comme ça. Voilà, c'est caca. Voilà.
4: Pas de faire l'enculé.
21: Eh ben, écoutez, je vous remercie beaucoup.
22: Ben, de rien.
21: Ben, écoute... Vous faites une bonne soirée, une bonne continuation.
22: Oui, ben vous aussi, pas de faire l'enculé.
21: Eh ben, je vous remercie encore une fois, écoutez...
22: Ben, écoutez, ça c'est un plaisir de vous parler.
21: Eh ben, écoutez, à défaut de me penser à un enculade.
22: Comment?
21: Ben, vous... souhaite une bonne nuit.
22: Oui, ben vous aussi, bonne soirée.
21: Merci, au revoir.
22: Bonsoir.
21: Oh, qu'est-ce qu'il était sympa cet hôtel. On était où là?
0: Bah, à Valence.
21: À Valence.
0: À Valence. Ah, ça sent le sud, hein.
6: Alors, ce soir, Gérard nous fait le privilège de repasser sur l'antenne et de nous offrir deux poèmes.
9: On est... Tu rigoles, toi, deux poèmes? Non, mais attends, t'es tombé ou quoi, là?
6: Pourquoi?
9: T'as fumé la moquette?
6: Deux poèmes, tu m'as dit.
9: Mais ça va pas, toi, attends, j'en avais déjà écrit d'autres, et j'en ai un, deux, trois, quatre, cinq, six, sept, huit, neuf.
6: Oui, bon, on va peut-être pas faire les neuf, on va déjà...
9: Alors, lequel que tu veux. Bah... Alors, je te propose les noms. Banane.
6: Fais-moi banane et betterave pour commencer.
9: Alors, attends, je te donne les noms.
6: Non, mais après, c'est bon, non, mais je choisis banane et betterave pour commencer.
9: Alors, betterave, on commence par betterave, ok?
6: Allez, vas-y.
9: Alors, ma betterave. Donc, pour commencer, c'est betterave. Alors, ma betterave, je voudrais te dire, et je t'aime en salade. Ma betterave, je voudrais te prendre la main dans une grande surface. Ma betterave, je voudrais te dire, il love you dans un champ. Ma betterave, laisse-moi te prendre la taille en petite tenue. Ma betterave, prends-moi la taille sous la douche. Ma betterave, dis-moi je t'aime, tu es nu. Ma betterave, dis-moi, donne-moi la main sur un café. Ma betterave, donne-moi ton cœur sur une mallette. Ma betterave, donne-moi ta vie en soutif. Et ma betterave, prends-moi le cœur sur un string.
6: Le cul, pas le cœur. Sur un string.
9: Le cœur,
6: parce que Gérard, d'accord, c'est. Bah bravo, bien joué, bravo.
0: C'est une vraie merde.
6: C'est
0: vrai. Une bonne grosse comme on aime.
9: Arrête, vous dites que c'est de la merde, il va se faire foutre.
6: Vous n'y connaissez rien. Deuxième poème, la banane.
9: Alors, banane. Hop. Ok, c'est parti.
6: Allez,
9: la banane, donne-moi ton affection sur un TFI. Un TJ.
6: Ouais, d'accord, ok.
9: C'est un TJ. T'inquiète pas. C'est pas grave. Ma banane, donne-moi ton affection sur un talitre. Ma banane, donne-moi ton affection sur un tamanoir. Ma banane, donne-moi ton affection sur un tam-tam. Ma banane, donne-moi ton affection sur une tanche. Ma banane, donne-moi ton affection sur un tangage. Ma banane, donne-moi ton nom sur un tapir. Ma banane, donne-moi ton nom sur une tapisserie. Ma banane, donne-moi ton nom sur un torsier. Et ma banane, donne-moi ton nom sur un tatous.
6: Bravo!
0: Merde!
6: Quoi, c'est de la merde? Arrêtez un peu!
10: Ouh, la honte!
6: Oh, vous êtes chiant!
0: C'est quoi un TJ?
6: Mais c'est quoi un TJ, Gérard, sérieusement?
9: Un TJ, ben, vous regardez dans le dictionnaire, c'est comme le port-salut.
6: Non, mais dis-le-moi, j'en sais rien, moi. Attends.
9: Un TJ, j'ai pas eu le temps de voir.
6: Ah oui, d'accord, c'est que toi-même t'écris des choses, tu sais même pas ce que ça veut dire. Ça fait plaisir. Gérard, troisième poème, qu'est-ce que tu nous proposes?
9: Alors, tu choisis entre bécasse, cochonne.
6: Cochonne.
9: Ah, cochonne, on y va. Ah, ma cochonne, je voudrais te déclarer ma flamme sur un zodiaque. Ma cochonne, je voudrais te déclarer ma flamme sur un. Ziseron poignée. Ouais, d'accord. Bref, ma cochonne, je voudrais te déclarer ma flamme sur un Saint-Pongé. Ma cochonne, je voudrais te déclarer ma flamme sur le Mont-Saint-Michel. Ma cochonne, je voudrais te déclarer ma flamme sur une cornemuse. Ma cochonne, je voudrais te déclarer ma flamme sur un astéri. Ma cochonne, je voudrais te déclarer ma flamme sur une salamandre. Ma cochonne, je voudrais te déclarer ma flamme sur la belle de Cadix. Ma cochonne, je voudrais te déclarer ma flamme sur un salmatrose. Et ma cochonne, je voudrais te déclarer ma flamme sur un scolopendre.
6: Pas mal.
0: Ouh, c'est de la merde.
6: Arrêtez, quoi, c'est pas de la merde. Oh, faites chier, putain.
9: Oh,
6: non, c'est...
9: les bandes de rayés de merde, là, allez vous faire foutre.
6: Non, parce que le problème, ils sont en train de lire l'internet, et sur internet, ils disent tous que c'est de la merde. Bon, Gérard, quatrième poème, en tout cas, j'adore, hein, personnellement, et je pense que ça doit plaire aux filles. Alors attention, qu'est-ce que tu me proposes en quatrième poème?
9: Alors, ta bécasse, gazelle, aubergine, TGV.
6: Aubergine.
0: T'as faisant ou pas?
6: Oh, arrêtez.
9: Non, c'est pas faisant, espèce d'andouille.
6: Alors, aubergine, et après, tu me fais TGV. Aubergine, putain.
9: Alors, aubergine, attends, je l'ai mis. Voilà. Aubergine, ça va être qui love you, hein?
6: D'accord.
9: Alors, mon aubergine, j'aimerais te dire love you à Santiago.
10: Mon aubergine, j'aimerais te dire I love you à Sao Paulo. Mon aubergine, j'aimerais te dire I love you à Saint-Pétersbourg.
6: Putain, il y a un atlas,
10: mon,
6: quoi.
10: Mon aubergine, j'aimerais te dire I love you à Singapour. Mon aubergine, j'aimerais te dire I love you à Saint-Malo.
6: La clé S.
10: Mon aubergine, j'aimerais te dire I love you à Marseille.
6: Ah non.
10: Mon aubergine, j'aimerais te dire I love you à New York. Mon aubergine, j'aimerais te dire I love you en Angleterre. Mon aubergine, j'aimerais te dire I love you au Canada. Et mon aubergine, j'aimerais te dire I love you à Mexico.
6: Bravo!
12: C'est une pure merde!
6: C'est de...
12: Mais un énorme arrêtez. Étron! Un énorme étron!
6: Oh putain, allez vous faire foutre!
12: Ah, ça pue.
6: Mais arrêtez, dites pas que c'est de la merde!
12: Oh, c'est un chien! Pff,
6: allez!
10: Dis à tes câbles de Rennes là, qui ferment un peu leur gueule.
6: T'inquiète pas, Gérard, t'inquiète pas, je gère. Le dernier, avant qu'on fasse une pause, et après on aura Alex de Nantes qui aura des questions à te poser et on passera en exclusivité encore ce soir un remix de Gérard avant la fin de cette émission.
10: Alors lequel?
6: TGV.
10: TGV. Ah, TGV. Alors là, ça va te plaire. Ah, ça, tu les as jamais entendus?
6: Oh, bah, s'ils sont aussi nuls que les autres, hein. Ça va me plaire, t'inquiète pas, va.
10: Bon, bah, ça va intérêt de te plaire.
6: Allez, t'inquiète.
10: Mon TGV, j'aimerais te faire des câlins dans un 747. 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
13: Et Justin, Justin, et nous allons donc, Justin, merci, et nous allons donc démarrer un débat suite à une étude qui a été faite sur les ex, la relation entre hommes et femmes, femmes et hommes. Donc la première question, je vous la rappelle, qui a été posée à 1000 personnes, souhaiteriez-vous ressortir avec votre ex? 32% répondent oui par amour, 5% oui mais pour le sexe, 45% ne veulent plus du tout en entendre parler, 18% ne savent pas encore quoi faire sur leur ex. Alors, je vais demander d'abord celui qui est la première sur la liste, c'est Jean-Louis, qu'est-ce que tu penses de cette étude? Où est-ce que tu te situes toi là-dedans?
14: Ben moi déjà je pense que je veux vraiment plus l'avoir, quoi. Je veux vraiment plus l'encadrer.
13: D'accord, là tu parles de ta dernière, donc tu parles d'expérience, donc toi tu ferais partie des 45%.
14: Ouais, exact.
13: D'accord, on va rentrer dans les détails après. Pauline, toi tu rentrerais dans quelle catégorie?
15: Bah, moi en fait je sais pas trop comment faire.
13: Tu rentreras avec, tu retournes avec lui par amour, pour le sexe, tu ne veux plus jamais le revoir, tu ne sais pas encore?
15: Bah, par amour, je sais pas, parce que vu les plans qu'il me fait, je sais qu'il m'aime, il me l'a prouvé à 100%, mais en fait, je sais pas, quoi.
13: Non, mais là, si tu devais répondre à cette question, tu répondrais quoi, là?
15: Bah,
13: si tu me prends la tête comme ça dans l'âge, je te fais dégager, j'en choisis une autre.
15: Ouais, d'accord. Bon, peut-être non, par amour, alors.
13: Tu retourneras avec lui par amour?
15: Ouais, peut-être.
13: D'accord. Sophie, de ton côté?
18: Alors, moi, pour le sexe, hein, mais pas tous, hein.
13: D'accord. Non, mais je parle de ton dernier, ton ex, ouais. On va prendre le dernier, on va peut-être pas prendre le dernier, celui qui vous semble, mais
18: ouais,
13: pas
18: non.
13: Tous. Pas tous, mais enfin, en règle générale, ça serait pour le sexe.
18: Ouais.
13: Flora, de ton côté?
18: Non, jamais. Pour le dernier, non.
13: Non, d'accord. Pour le dernier, jamais.
18: Non, laisse-moi.
13: D'accord. Tu nous diras après, David, pourquoi. David, toi, si tu devais retourner avec ton mec, oui, par amour, pour
26: alors,
13: ça.
26: Moi, vu que j'arrive pas à en faire un autre, ouais, par hygiène et par intérêt, ouais.
13: Non, toi, ça serait quoi, David, sérieux, avec ta nana, ça serait si, ton ex?
26: Si, bah, ça dépend des ex, alors si c'est la dernière, non.
13: D'accord.
26: Et sinon, en général, oui.
13: D'accord, en général, oui. Et pour Justin?
14: En ce moment, moi, je ressors avec mon ex.
13: Hein?
14: Je ressors avec mon ex.
13: Ah, tu ressors avec ton ex, ouais. Mais d'accord, ok. Donc, t'es retourné avec elle un peu par amour, alors.
14: Par amour, ouais.
13: D'accord, ok. Donc, David, puisque tu disais pour la dernière nombre de questions, qu'est-ce qui s'est passé exactement pour que tu rentres dans la catégorie, tu veux plus en entendre parler?
26: Déjà, parce que déjà, elle suce pas.
13: Bref, c'est une très bonne chose. Donc normalement, t'as dû la quitter dans la semaine qui a suivi, non?
26: Ouais, à peu près, ouais. Ça a duré 15 jours, j'étais pas seul.
14: Elle aussi, parce qu'elle n'arrivait pas à la trouver aussi.
13: T'as demandé pendant 15 jours, bon, quand est-ce que tu me suces? Elle te disait, oui, ça arrive. Au bout de 15 jours, t'as craqué, tu l'as lâché, quoi.
26: Voilà, puis les dents, ça suffit, ça fait mal, quoi.
13: Bah, en plus, donc elle suçait, mais mal alors.
26: Voilà, elle mordait, puis moi, j'ai un gland assez fragile, comme tout le monde.
18: Elle n'avait pas un dentier?
26: Et c'est désagréable, donc non, j'ai pas envie de retourner avec elle pour ça, déjà.
13: D'accord, il y en a une autre également, je crois que c'est Pauline qui disait que, non?
18: Oui.
13: Hein, C'est Pauline ou Sophie qui
1: non,
13: disait
1: c'est Pauline.
13: Qu'est-ce que tu disais? Donc, tu voulais pas retourner avec ton ex, ça dépend lesquels. Il y en a d'autres avec qui t'as dit, ah non, c'est clair.
1: Non, non, c'est pas Pauline.
13: C'est Sophie, alors?
1: Non, c'était Flora.
13: C'est Flora. Pourquoi, alors? Qu'est-ce qui s'est passé?
1: Le dernier, je suis quand même resté 3 ans avec, et il s'est avéré qu'on a vécu ensemble pendant un an, un truc comme ça.
13: D'accord, il le savait pas.
1: Si, mais bon, au bout de 6 mois, ça allait. Puis après, il commence à dégrader, ça faisait ce petit vieux couple, monsieur qui s'installe devant la télé en bouffant des chips.
13: Ouais.
1: Et madame qui est supposée faire la vaisselle, donc
13: bon. D'accord, t'as essayé de lui dire, tu l'as raisonné là-dessus, t'as essayé de lui faire comprendre, de voir dans quelle situation vous vous trouviez
1: et... Ah ouais, non, mais j'ai tout essayé, quoi, et puis finalement j'ai commencé à laisser tomber, parce que ça s'est pas...
13: Quand tu dis tout d'avoir essayé, c'est-à-dire t'as entrepris des sorties
1: Bah ouais, non, mais je suis sortie, j'ai proposé des trucs, j'ai fait bon, bah écoute, on a qu'à faire, je sais pas moi... Un jour, c'est toi qui as fait la bouffe, un jour, c'est moi qui l'a fait.
13: Mmh.
1: Puis,
13: il a dit oui au départ à ça, ou il a dit non tout de suite, ou il a dit oui au départ, il s'est dit ouais, pourquoi pas, t'as raison.
1: Et non, il m'a fait, tu fais chier, merde, on vit ensemble, moi j'ai pas envie de faire la bouffe, je sais pas faire la bouffe.
26: Ouais, mais
1: le mec macho, quoi.
26: Si t'as des idées à la con.
1: Ouais, voilà, en fait, voilà, quoi. Le vieux macho de merde.
26: Si t'as des idées à la con aussi, c'est pas cool.
1: Non, mais non, c'est pas cool. Non, c'est pas des idées à la con, attends, 50-50, hein. Non, mais voilà, quoi, donc, au bout d'un moment, mais non, mais ce mec, il est génial, quoi, mais. La vie ensemble, ça n'est pas du tout.
13: Tu retourneras avec lui quand même, il te manque?
1: Non, ça va.
13: Non, t'as pas envie. D'accord, mais pourquoi ne pas envisager de retourner avec lui, mais de vivre chacun séparément pour le moment?
1: Parce que bon, quand on découvre les mauvais côtés d'une personne, si tu veux.
13: D'accord. Tu t'en as aperçu une fois que t'as commencé à vivre avec lui, quoi. C'est-à-dire qu'il y a des choses que tu ne voyais. Il y avait des défauts en lui, sur sa personnalité, que tu n'avais pas vu quand vous viviez chacun de votre côté. Puis une fois que vous êtes installés ensemble, au fur et à mesure des semaines et des mois, bah, tu t'es aperçu de tout ça, tu t'es pas douté que ce qu'il est devenu à la fin, c'est ce qu'il était, tu t'es pas aperçu ça?
1: Non, du tout, quoi.
13: T'as pas imaginé ça?
1: J'ai quand même tenu un an, et puis au bout d'un moment, j'en ai marre, donc.
13: D'accord.
1: D'accord.
13: Sophie, toi, de ton côté?
1: Moi, c'est uniquement pour le sexe, moi.
13: C'est uniquement pour le sexe?
1: Ouais.
13: Ouais, parce que ton dernier, avec qui ça se passait plutôt bien?
1: Ouais, avec qui j'ai pas couché d'ailleurs.
13: Avec qui t'as pas couché?
1: Ouais.
13: Pourquoi? Donc, ça veut dire
1: que. Parce que c'était un prof et.
13: D'accord. Donc, tu regrettes. Pour toi, tu retournes avec lui, mais uniquement pour le cul.
1: Ouais, voilà.
13: Pour essayer, en tous les cas.
1: Voilà.
13: Pour le plaisir de voir.
1: Comme
13: si
1: je l'ai jamais eu, en fait, c'est pour l'avoir, quoi.
13: D'accord. Donc, c'est juste pour ça. Toi, Jean-Louis, de ton côté?
26: Moi, c'est surtout parce qu'on avait déjà cassé 4 fois, quoi.
13: Ouais.
26: Donc, c'était un peu Santa Barbara et tout.
13: C'est
26: ça. Commençait à me prendre la tronche, quoi.
13: Mm-hmm.
26: Et puis, en fait, comme je suis assez impulsif et que je réagis toujours assez...
8: Connard.
26: Connard, pardon.
13: Alors, il est impulsif aussi, le David, hein.
26: Je vois ça, ouais. Et en fait, je réagissais comme...
13: Ta gueule, moi aussi, hein.
26: J'agissais au feeling, quoi, et puis
13: ouais.
26: Voilà.
13: Ouais.
26: Et puis, je la sentais plus, quoi, c'est tout.
13: D'accord. Justin?
8: Oh, tu fais chier. Appelle-moi bien, s'il te plaît.
13: Ah bah alors...
8: Demande à Julie, elle a bien voyagé.
13: Justin! Je t'appelle bien, là?
8: Non. Bon, on va déblayer au pain.
13: Allez, ouais.
8: Bah moi, je pense plutôt que ça resserre les liens.
13: On t'entend pas devant ton combiné.
8: Je pense plutôt que ça resserre les liens.
13: Ouais.
8: Parce qu'on est déjà sortis une fois ensemble, on a cassé, ça devenait trop vieux, quoi. Puis on est ressortis ensemble, ça resserrait les liens.
13: Quand tu dis trop vieux, ça faisait combien de temps que vous sortiez ensemble?
8: Ça devait faire un an.
13: D'accord, ok. Pauline, de ton côté?
1: Ouais, bah moi, donc je te disais que des fois je me dis que je retournerais bien avec lui. Ce qu'il y a, c'est que je suis restée 3 ans et demi avec lui.
13: Parle un petit peu plus fort, on t'entend pas très bien.
1: Je te disais, je suis restée 3 ans et demi.
13: Parle devant ton combiné, on t'entendra mieux.
1: Ouais, donc je te disais, je suis restée 3 ans et demi avec lui. Et c'est vrai qu'au début, ça se passait très bien. Et puis à la fin, c'était pareil, comme je sais plus qui c'est qui parlait ça tout à l'heure, c'était un peu couple, un peu pépère.
13: Ouais, pareil, même situation.
1: Ouais.
13: D'accord. Il se passait plus rien, quoi. Il y avait plus rien.
1: Non.
13: Moi, c'est ce qui me fait peur aussi un jour de me mettre en couple et puis de tomber là-dedans. Ou alors, faut vraiment avoir, comme nous, un métier où ça te prend ton temps plein, où tu viens et où t'es pas à 19h chez toi, 18h en attendant, effectivement, t'attends que ta femme soit déjà rentrée à la maison, qu'elle t'accueille, qu'elle t'embrasse et puis qu'elle te dise ce soir, je t'ai fait ce que t'aimes bien, ton petit plat, puis tu regardes le programme télé, puis vous vous battez pendant un quart d'heure pour savoir qu'est-ce qu'on va regarder. C'est ou on regarde mon programme, on enregistre le tien, ou alors inversement. Effectivement. La deuxième question, donc, dans ce sondage, on disait, quel rapport entretenez-vous avec vos ex aujourd'hui? Alors, 30% ont répondu aucun, 40% continuent à voir leur ex en tant qu'ami, 10% sont restés très complices et 20% se voient encore très souvent. Alors pareil, Jean-Louis, tu te retrouves, si tu devais répondre, tu te mettrais dans quelle catégorie?
26: Bah, là par exemple, je l'ai revu à la Toussaint là.
13: Mmh.
26: Et on n'a pas arrêté de gueuler, quoi. On s'est vu une soirée et puis
13: donc aucun, on pourrait dire.
26: Comment?
13: Tu rentreras dans la catégorie aucun, quoi. Aucun.
26: Voilà, en gros.
13: Tu n'entretiens plus aucun rapport avec elle maintenant.
26: Non, j'arrive plus.
13: Pauline?
1: Ouais, bah moi, on se voit très très souvent parce que je bosse je suis serveuse dans un bar.
13: Ouais.
1: Et il arrête pas de passer, quoi.
13: D'accord, mais vous êtes pas complice?
15: Bah disons que là, je ne suis plus avec depuis le mois de mars, mais j'ai retrouvé quelqu'un.
11: D'accord, non mais est-ce que tu restes quand même complice un peu avec lui ou en tous les cas est-ce que maintenant il est rentré dans les cercles amis ou pour l'instant vous voyez, enfin il te voit parce que c'est lui qui provoque.
15: Ouais, en fait c'est lui qui cherche toujours à me voir.
11: Quoi. D'accord, sinon toi de ton côté tu cherches pas à le revoir.
15: Et des fois j'ai envie de le voir, des fois en fait c'est un peu égoïste et quand j'ai envie de le voir je vais le voir.
11: Ouais.
15: Et quand j'ai pas envie, je l'évite, quoi.
11: D'accord, ok. Sophie, de ton côté, toi, tu serais
15: je serais dans la catégorie aucun, sauf un par l'autre, le prof de temps en temps, tous les 6 mois, quoi.
11: D'accord.
15: Flirter.
11: Flora
15: En tant que copain.
11: En tant que copain, d'accord. Un bon ami, quoi. C'est devenu un bon pote.
15: Non, pas un bon ami. C'est juste un copain. Enfin, on se voit quand on est avec d'autres copains communs, quoi.
11: D'accord, mais tu rentres pas dans les détails de ta vie privée tous les jours. D'accord.
15: Ça reste.
11: D'accord, ok. Flora, c'est Flora, là, qu'on a eu. D'accord, David, pardon.
26: Non, moi, j'entretiens un rapport d'échéancier parce que je leur dois des ronds en général.
11: Non, tu les évites au maximum, quoi. Hein, c'est ça?
26: Ouais, un peu, ouais.
11: Ouais, et toi, Justin?
26: Bah, étant donné que je ressors avec. C'est assez serré, quoi.
11: Ah oui, d'accord, ouais. Donc t'es devenu très complice au point de ressortir avec, quoi.
26: Ouais.
11: D'accord, mais justement, avant que tu ressors avec, au moment donné où vous aviez stoppé et jusqu'à ce que t'aies retourné avec, vous étiez quoi? Vous aviez coupé les ponts, t'étais resté très complice, tu la voyais souvent
26: Bah, on avait tous les deux décidé que ça devait finir parce que ça devenait un peu monotone. Puis après, on s'est rendu compte que je lui manquais, puis elle me manquait. Donc...
11: D'accord, mais vous aviez pas décidé de faire ce qu'on appelle le point. Bon, comment ça m'arrivait de le faire, de stopper, dire on va voir d'ici 2-3 mois, on fait chacun notre petit bonhomme de chemin, puis on verra bien, on se revoit, puis on voit si on a envie de se remettre ensemble ou pas. C'était pas ça?
26: Bah, un peu en quelque sorte. Quoi.
11: Ouais, mais enfin, c'était pas décidé dès le départ.
26: Non.
11: Au début, c'était une rupture ferme et définitive, et puis très vite, vous êtes aperçu que vous manquiez l'un à l'autre.
26: Ouais.
11: Qu'est-ce que vous pensez de tout ça, tout le monde là? Je sais pas, vous pouvez répondre, on est obligé de.
15: Non, bah si ça s'est bien passé pour lui, tant mieux, quoi. Moi, je sais pas si je pourrais avec ce mec-là, mais. Bah tant mieux pour lui, ça s'est bien passé, quoi.
26: Mmh. Bah moi c'est Jean-Louis. Mmh. Je pense que c'est une bonne idée de couper les ponts, quoi.
11: Qu'est-ce que vous en pensez, vous, justement, plutôt que d'en arriver à la catastrophe? Moi je sais que je l'ai déjà fait trois fois pour une bonne pour un arrêt définitif, mais je l'ai fait deux fois et ça a porté ses fruits en tous les cas. Au moment donné on rentrait un petit peu dans cette. Pas, je dirais pas ce côté monotone, parce que nous c'était plus particulier vu que j'avais un emploi du temps hyper méga chargé et on vivait pas ensemble, mais. On tombait dans la routine qui était autre que celle de mettre les pieds sous la table, mais qu'on se voyait peu souvent et qu'on faisait pas, surtout moins l'effort de faire plus de concessions. Donc, on a décidé d'arrêter, de reprendre et ça nous a aidé, quoi. Ça nous a permis de retourner un an et demi tranquille avant de retomber un peu. Vous en pensez quoi de tout ça, vous?
15: Bah, je pense, Sophie. Oui, Sophie. Il faut faire des petits breaks. Et puis, sortir de temps en temps, chacun de son côté. Et avec des amis et tout ça.
11: Ce qui est bon, c'est d'avoir ses propres amis, c'est d'en avoir en commun, ouais, éventuellement, voilà. Éventuellement, et même, c'est pas éventuellement, normalement, de se les présenter pour que quand même on connaisse l'univers de l'un et de l'autre, mais que par moment, on décide effectivement d'aller passer une soirée avec ses potes ou ses copines et puis et l'autre pareil, quoi.
15: Ou alors faire des soirées entre couples, quoi.
11: Ou faire des soirées entre couples et faire connaissance, c'est effectivement, ouais. Mais c'est bien aussi de temps en temps de, si t'es entre couples, t'es encore avec elle,
15: ouais,
11: ou avec
15: non,
11: lui.
15: D'aller dans une boîte tout seul avec ses amis, ou je sais pas, n'importe où, faire un bowling, je sais pas.
11: Ouais. Qu'est-ce que vous en pensez, les autres? Je sais pas.
15: Moi, c'est Pauline, là.
11: Oui.
15: Moi, je pense que moi, ça m'est arrivé au mois de septembre l'année dernière, on avait fait un break. Et le problème, c'est que le break n'a pas été assez long.
11: Combien de temps?
15: Un break d'un mois, un mois et demi.
11: Ouais, pour toi, c'était pas assez long.
15: Non, on est retourné ensemble et en fait, c'était la cata, quoi.
11: Pourquoi, vous aviez décidé d'un temps où vous étiez dit 2 ou 3 mois minimum?
15: Non, on s'était pas donné de date, on s'est dit bon, on verra bien, si on a retourné ensemble, on retournera ensemble.
11: Donc au bout d'un mois et demi, vous avez craqué, mais ça aujourd'hui, tu t'aperçois que c'était trop court.
15: Voilà, ça a vraiment été trop vite. Et en fait, je pense que je suis retournée avec lui à cette époque-là, c'est parce que bon, je m'entends hyper bien avec sa famille, j'adore ses sœurs et tout ça.
11: Oui.
15: Et en fait, je sais pas si je suis retournée avec parce que vraiment c'était lui qui me manquait ou si c'était plus
11: son entourage et
15: autour, quoi.
11: D'accord. Ouais. D'accord. Et aujourd'hui, maintenant, là, quand je te demande, là, toujours, là, tu sais pas, tu sais toujours pas.
15: Bah, disons que il me prouve, mais j'ai jamais vu quelqu'un qui me fasse des preuves d'amour comme ça. Bon, c'est vrai que des fois, c'est un peu harcelant.
11: Ouais.
15: Bon, comme je disais tout à l'heure, j'ai retrouvé quelqu'un et en fait, on n'arrête pas de me dire, ouais, c'est pas un mec bien, c'est pas un mec pour toi, ceci, cela.
11: On te bourre le crâne de retourner avec lui, quoi.
15: Voilà,
11: que t'as pas fait le bon choix, ouais.
15: La personne avec qui je suis, il est étranger, il est turc. Et donc on me dit ouais c'est un turc ceci cela, donc lui il me dit ouais tu sais bon c'est sûr qu'il essaye de mettre ça de son côté, il me dit ouais c'est pas une vie pour toi, tout ça quoi. Donc en fait bon, c'est vrai que c'est peut-être du bourrage de crâne aussi, je me fais peut-être un peu influencer, donc je sais pas, je suis bien avec la personne avec qui je suis, des fois ça va pas. En plus tout le monde autour qui me dit ouais ça peut pas marcher, les gens ils me regardent comme si je sortais avec un
13: D'accord, ok.
16: Tu vois.
13: Ouais, d'autres personnes vont réagir?
16: Non, moi, moi.
13: Oui.
16: Flora, en fait, le mec avant le macho, on va dire, on avait décidé de faire le point pendant, pendant 3-4 mois, quoi.
13: Ouais.
16: Et en fait, je rencontrais le macho dans l'intervalle, donc...
13: D'accord, donc toi, pendant cet intervalle, t'as fait d'autres rencontres.
16: Ouais, voilà.
13: Enfin bon, qui n'était pas non plus interdit, parce que c'était pas... Vous étiez pas dit en fin d'intervalle, mais il est hors de question que l'un et l'autre ne fréquentent d'autres personnes.
16: Ouais, non, c'était juste, bon, bah écoute, ça va plus trop, donc...
13: Ouais.
16: On se voit copain-copain pendant un bout de temps, et puis on voit comment ça se passe, quoi.
13: D'accord. Et ça donnait quoi? C'est que pendant cet intervalle, t'as fréquenté une autre personne, mais tu t'es quand même remis avec...
16: Non, je me suis pas remis avec. Non, je suis sortie et tout, puis je suis tombée sur le macho, et puis je suis sortie avec, et puis voilà.
13: C'est quoi, quand tu dis c'est le macho, c'est quoi, là?
16: C'est le mec avec qui je suis restée 3 ans.
13: Ah oui, d'accord. Le fameux mec, non, moi je suis pas là pour faire la bouffe et tout, c'est voilà. Ton truc à toi, d'accord. Mais il l'a été dès le départ, donc il t'a pas, c'est pas une fois que t'es sortie, que tu t'es mis à vivre
16: non,
13: avec
16: non,
13: lui.
16: Non, mais je l'appelle le macho pour que vous le captiez, quoi.
13: Ah d'accord, ok, mais il était pas comme ça au départ.
16: Non, il était génial au début, quoi. Et puis en fait, je pense que même les gens d'après, quoi.
13: Qu'est-ce qu'il y a qui veut réagir? Oui, juste David, non, je sais pas, j'ai entendu.
26: Non, c'est Justin.
13: Oui, Justin, oui.
26: Ça s'est dégradé au fur et à mesure.
16: Ouais, bah ouais.

0: problème, c'est que moi, c'est ce qui m'est arrivé deux, trois fois, c'est quand tu fréquentes d'autres personnes, t'as quand même envie que la personne qui est en face de toi te change l'esprit, que t'essaies de voir autre chose pour comparer, mais tu compares, mais à un moment donné, t'en arrives à un point, t'aimerais que la personne que t'as en face de toi ressemble à l'autre.
1: Ouais, c'est clair.
0: Parce qu'à partir du moment où tu décides, dans commun accord, de faire un point, c'est-à-dire que t'as pas décidé de rompre. Donc, quelque part, tu l'as encore dans la tête à 90%, et les 10% que tu oublies, c'est la personne que t'as en face de toi, et tu veux pas que cette personne qui est en face, au départ, tu veux qu'elle te fasse oublier l'autre pour voir si effectivement tu peux l'oublier, mais très rapidement, t'as plutôt envie qu'elle lui ressemble, quoi.
1: Ouais, c'est clair.
0: Donc,
1: ouais.
0: Et là, tu te dis, merde, donc faut que je retourne avec, et en même temps, quand tu retournes avec, quand au bout d'un moment ou un an et demi, de nouveau, tu refais un break, tu dis, c'est qu'il y a quelque chose qui va vraiment pas, mais alors qu'est-ce qui va pas? Des fois, on n'avait même pas le savoir, quoi.
1: Ouais, d'accord, mais tu sens quand même, tu vois, tu te sens vraiment attiré par ton ex, quoi. Mm. Parce qu'il y a quelque chose qui manque. Et donc, moi, c'est comme ça que ça a marché.
0: Oui, mais ce qui peut manquer, justement, c'est pas forcément que de l'amour. Genre, tout à l'heure, je sais plus si c'est Pauline ou Sophie ou Flora qui le disait. Ce qui lui manquait, c'était pas son mec, mais c'était plus que son mec, c'était son entourage. Elle appréciait beaucoup les beaux-parents, les frères et sœurs. Donc, c'était tout un environnement, quoi.
1: Ouais, c'est vrai.
0: Donc, t'étais pas attiré que. C'est là où il faut faire très attention, quoi.
2: Parce que ça devient une habitude, peut-être.
0: Comme des gens ont envie de se remettre ensemble parce que finalement, ils ont besoin de ce train-train quotidien et c'est un petit peu comme un objet, comme ta lumière quand tu rentres dans le salon et que t'as ta télé sur le côté gauche et que t'es habitué à être avec quelqu'un depuis hyper longtemps et malheureusement tu tombes dans cette routine qui est autre que de mettre les pieds sous la table ou tout ça mais simplement d'avoir quelqu'un à côté de toi et le fait de vivre seul, d'être célibat, bah, passé un certain âge t'as l'impression que tu vas finir vieux con quoi et tu dis faut que je me casse, faut que je fâche comme les autres, faut que tu vois alors que bon bien souvent c'est une mauvaise façon de raisonner quoi.
1: Ouais mais c'est pour ça que justement le break je veux dire, ça doit durer un peu plus qu'une semaine, quoi. Ça, je veux dire, ça doit durer vraiment un petit moment, parce que
0: oui,
1: faut laisser les choses s'écouler, quoi.
0: Moi, j'avais un break.
3: Il faut que ça relatif par rapport au temps.
0: Ouais.
1: Oui, puis, ouais, mais ouais, c'est vrai.
0: Ouais, enfin moi j'avais un parlant de temps, David a raison, parce que moi j'avais un break et je l'ai gardé 8 ans et il m'a fait 200 000 km et c'était une BM et ça tient très bien un break. Hein. Moi je suis resté avec pendant 8 ans et j'ai jamais eu un problème. Hein.
3: À part la distribution à cher tous les 80 000.
0: Oui mais c'est normal.
3: Normal.
0: C'est normal, mais à un moment donné tu fais un break, moi je trouve que c'est très bien. Hein.
3: Le break au niveau entretien, franchement,
0: c'est vrai que
3: quand on remplir de temps en temps et tout à chaque station.
0: C'est vrai qu'en faisant un break c'est que t'as besoin d'espace, mais là ça devient le bordel quoi. Tu peux pas avoir, y a pas d'espace break hein, pour l'instant, hein, puisque c'est pas possible.
2: Et c'est qui la fille qui disait qu'un mois et demi c'était pas assez pour un break?
0: Non, elle a pas dit qu'il fallait un temps de durée, c'est que pour elle, le un mois et demi n'avait pas suffi dans son histoire personnelle.
2: Ouais,
0: maintenant.
2: Pendant un mois et demi, est-ce qu'il t'a pas manqué?
0: Si, c'est pour ça qu'elle s'est remise avec. Au bout d'un mois et demi seulement, elle pense que finalement, l'erreur, c'est qu'elle aurait dû rester au moins 2 mois, 3 mois,
2: voilà,
0: 4 mois.
2: Le break n'a pas été assez long, quoi.
0: Voilà, mais pour certains, ça suffit, un mois et demi. Mais au début, ça durait.
2: Chacun voit midi à sa porte, quoi. Moi, je sais que pour moi, un mois et demi, c'était une erreur, quoi. C'est vraiment été trop court.
0: Moi, je sais que je l'ai fait deux fois. Une fois, ça durait à peine un mois, on n'en pouvait plus, parce que ça veut dire que là, on avait vraiment envie. La fois d'après, un mois et demi. Et puis là, aujourd'hui, bah, bon, j'en ai des gars, quoi. Ben, alors, est-ce que c'est vraiment parce que les breaks n'ont pas été assez longs qu'on n'a pas su tenir 3-4 mois pour vraiment se faire une idée et s'oublier ou vraiment à rencontrer d'autres personnes, j'en sais rien. Mais Julie souhaitait intervenir.
4: Ouais, je sais pas, parce que j'ai une question pour vous, à savoir, on dit souvent que quand ça n'a pas marché avec une personne, pourquoi ça marcherait une deuxième? Est-ce que c'est le genre de choses auxquelles vous croyez ou parce que vous seriez prêt à vous remettre avec un ex ou vous dire non, bon, ça n'a pas marché une fois, je retenterai pas le truc, quoi.
0: Bien sûr, ça peut, enfin, je sais pas, ils vont répondre après.
2: Non,
0: ah bon, d'accord. D'après vous, quand c'est vraiment définitivement, quand tu dis que c'est terminé.
2: Ouais.
0: On parle pas d'histoire de break, là. Julie, apparemment, c'est plus sérieux. C'est pas une histoire de genre, on fait le pont, on voit si on se termine. On termine et après, on voit.
1: Non, non, ça peut se refaire.
0: Moi, je suis d'accord, mais...
2: Moi,
0: je pense qu'il faut laisser passer l'eau sous les ponts. Et puis, il faut... Par contre, il faut, dans ces cas-là, vraiment expliquer pourquoi la rupture a été faite et que c'était pas une situation à point et qu'on retourne pas dans le même problème. Parce que là, ça devient une véritable catastrophe.
2: Ouais.
0: Voilà. C'est-à-dire que si tu casses avec quelqu'un définitivement, mais tu continues à le fréquenter, à tenir de bons rapports, plus ou moins, et qu'un jour tu vraiment t'as envie de retourner avec lui, il faut vraiment que là, la personne, par rapport à celle qui aurait fait l'erreur, c'est qu'elle recommence pas à retomber dans le même personnage qu'elle l'était ou créer les mêmes problèmes qu'avant. Donc dans ces cas-là, il faut vraiment que là, les choix soient bien clairs et nets. Parce
2: ouais,
0: que si
2: ça, d'accord,
0: mais
2: ça...
0: si ça casse une deuxième fois, là par contre, il n'y a plus d'amitié du tout. Là, ça devient de l'apocalypse totale, quoi. Donc il faut bien réfléchir, mais oui, vous êtes, il y en a qui étaient d'accord pour dire que ça peut remarcher.
1: Ça peut remarcher.
0: Alors Jean-Louis,
1: c'est quasi certain, quoi, mais en fait,
0: attends, tu dis que c'est quasi certain que quand t'as cassé avec quelqu'un, ça, quand ça reprend, ça remarche?
1: Disons que ça
2: dépend de la durée aussi, hein.
1: Personnellement, ça m'est arrivé aussi, quoi, avec Sophie, on a tout fait, quoi.

0: au marché, bon, peut-être que c'est le hasard aussi, quoi, mais quand, quand on se retrouve...
1: Est-ce
0: quoi,
1: que ça a changé, Jean-Louis? Parce que maintenant, pourquoi ça a cassé? Tu m'as dit, tu me réexpliques le moins.
0: Ben, en fait,
1: en deux mots, c'est quoi? C'est que c'était ton caractère, c'était elle, c'est qui a fait l'erreur?
0: On avait tous les deux des caractères très extrêmes. Quoi.
1: D'accord, donc vous savez pourquoi vous avez cassé. Donc aujourd'hui, vous faites un effort là-dessus.
0: Disons qu'elle est à Marseille et moi je suis à Paris.
1: Oui, d'accord. Ouais, ouais.
2: Moi, forcément, t'es con, toi.
1: Oh, oh non, attends, et oh.
3: Bah,
1: elle bigorneau, là. Oh, elle bigorneau, oh.
2: Il est pas logique, lui.
1: Bigorneau.
0: Et quoi, elle est pas logique?
2: Ouais, 700 bornes, hein, ouais, pas
0: merde. Ouais. Et 700 bornes, c'est que depuis deux mois que je suis ici, moi.
1: Ouais, ouais, ouais.
4: Bon. Moi, je pense plutôt qu'à partir de la deuxième fois où on fait un break, où on fait une coupure, il faut commencer à se poser des questions.
1: Ouais.
4: À savoir vraiment si ça marche ou pas.
1: D'accord, mais là, ce que disait Julie, c'est quand même très différent, bien que ça y ressemble dans la façon d'expliquer, mais il y a faire un break où on décide d'un commun accord de le faire, et quand on décide d'arrêter définitivement, et puis malgré tout qu'on n'oublie pas la personne, et qu'à ce moment-là, un jour, on a envie de se remettre avec 5, 6, 7 mois après. Moi, je pense qu'à ce moment-là, il faut savoir qui a fait l'erreur et pourquoi ça s'est arrêté, et que cette personne ne remette pas ça. Parce que à ce moment-là, là, après, si ça recasse une deuxième fois, je pense que là, là, t'entretiens plus du tout de bons rapports.
3: Ouais, mais c'est dur.
1: Et puis t'es doublement déçu, et encore, je pense plus toucher, quoi.
2: Problème, d'accord.
1: Ouais, David?
2: Non, problème, c'est d'accord.
1: Ouais.
3: Et pour revenir là-dessus, enfin, Max, tu me fais penser à un truc. J'enchaîne.
1: Ouais, c'est qu'il faut qu'on achète du pain. Donc.
3: Non, est-ce que vous avez déjà harcelé, enfin emmerdé non. votre ex juste par vengeance, quoi.
2: Alors, personnellement...
4: Non, mon ex m'a emmerdé personnellement.
5: Ouais, moi, il y a un ex...
3: Est-ce que juste par vengeance, pour dire, putain, il m'a fait chier...
1: On va en parler après, donc voilà, ça fait un peu de chavane, je suis obligé de gérer, là. Je suis un peu comme de chavane, c'est pas grave. On va passer à la troisième question qui a été posée sur sondage. Votre rupture a-t-elle amélioré votre vie sentimentale? Oui, à 30%, non, à 62%, et 8 restent sans opinion. Alors là, pareil, Jean-Louis, toi, de ton côté, quand il y a eu des ruptures, ça a amélioré ta vie sentimentale par la suite ou pas? Ça t'a aidé? Ça t'a donné une expérience?
0: Je trouve que ça m'a aidé, quoi.
1: D'accord, parce qu'en plus, tu es retourné avec, Pauline.
5: Ouais, moi ça m'a aidé parce que bon bah là donc maintenant je suis seule, j'ai retrouvé quelqu'un mais bon c'est chacun chez soi.
1: Mmh.
5: Donc en fait c'est vrai que je m'occupe plus de moi, je fais plus de trucs toute seule.
1: Tu retomberas pas dans le panneau d'aller vivre ensemble dès le départ.
5: Ah non, ça c'est clair.
1: Tu vas prendre tes précautions avant.
5: Quand je reste avec la personne avec qui je suis maintenant ou que je retourne avec mon ex, il va pas revenir habiter la maison tout de suite, quoi.
1: D'accord, Sophie?
6: Ouais bah moi oui parce qu'en fait j'ai rencontré quelqu'un d'autre et que ça va, quoi.
1: D'accord, Florin?
6: Sentimental, bah je sais pas encore, ça date d'il y a pas très longtemps. Mais social, certainement, ouais, parce que... Donc, je tirais un peu la gueule, quoi. J'en avais un peu marre de tout à cause de ce connard. Et donc, disons que après qu'il ait jarté, ça allait franchement mieux, quoi.
1: D'accord, David?
2: Oui, alors moi, sentimentalement, absolument, ça m'a absolument aidé. Ça m'a aidé à surmonter toutes mes déprimes.
5: Physiquement aussi,
2: oui, absolument. J'ai grossi, je suis devenu alcoolique et tout, donc ça m'a pas mal aidé, quand même.
1: D'accord. Justin?
4: Bah Justin, Justin.
1: Justin, ouais.
4: Bah moi ça m'a plutôt aidé vis-à-vis de mon ex-ex, quoi.
1: Par rapport à?
4: C'est mon ex-ex.
1: Ton ex-ex, ouais.
4: C'est ça, de ressortir avec, quoi.
1: D'accord, ok. On va passer à la question numéro 4. Fous-moi la paix, je suis en train de travailler, attends, qu'est-ce qu'il y a?
7: Un chewing-gum.
1: Eh ben t'en as là, putain tu me fais chier, putain, je suis en train de bouffer des chewing-gums, l'autre il est là, on dirait un gamin, il est là, il me tire le jean, hein, hein. Un fil d'art, je suis en train de travailler, tu vois pas que je m'occupe des gens là?
2: Entends, Tanish.
7: Il est béton le sondage.
1: Hein? Alors, votre rupture vous a-t-elle fait changer d'attitude dans vos nouvelles relations? Oui à 47%, 35% ont dit non, 10% c'est possible et 8% n'en ont aucune idée. Alors là, pareil, débat pour vous.
5: Alors Sophie?
1: Ouais.
5: Moi oui, parce qu'avant j'étais avec le mec avec qui je sortais, j'étais soumise. Et que après le prochain, il en a un peu bavé au début, quoi.
1: Ah ouais, parce que du coup, il t'a voulu.
5: J'ai dominé un petit peu, quoi.
1: D'accord. Quand tu dis que t'étais soumise, c'est pareil, la même histoire de la bouffe et compagnie?
5: Non, parce que je n'étais pas avec lui, moi.
1: Mm-hmm.
5: Non, mais c'est-à-dire, il me voyait quand il voulait.
1: D'accord, c'est lui qui décidait de
5: ouais,
1: où, quand,
5: voilà.
1: Comment. D'accord,
5: voilà,
1: ok.
5: Voilà.
1: Et quand t'as eu le nouveau,
5: je me suis révoltée, quoi.
1: D'accord, mais très vite, t'as compris que c'était pas le même que t'avais en face et que.
5: Ouais, donc après, j'ai calmé le jeu, quoi.
1: D'accord. Et t'es toujours avec lui aujourd'hui?
5: Voilà.
1: D'accord, ça fait combien de temps?
5: 3 ans.
1: D'accord, bon, ça se passe plutôt bien, alors.
5: Ouais, ça va.
1: Bon, très bien.
5: Mais en fait, je voulais dire un truc.
1: Oui.
5: C'est qu'en fait, bon, ça fait 3 ans que je suis avec lui, mais en fait, j'ai couché trop tard, j'ai couché à 18 ans. Et les mecs d'avant, en fait, il y en a certains, j'aurais bien voulu coucher avec maintenant, encore.
1: D'accord. Ok, bah écoute, on lance un appel, s'ils nous écoutent, qu'ils ont fini Sophie.
6: Mais non, mais certains, mais pas tous deux, quoi.
1: Bah c'est
6: moi,
1: déjà pas
6: ça,
1: mal, hein.
6: Je pense que ça restera comme ça, quoi.
1: D'accord. Les autres, donc, suite, je rappelle la question qui a été posée, rupture, vous a-t-elle changé votre attitude dans votre nouvelle relation?
8: Justine.
1: Oui, Justin.
8: Ouais, je pense que ça permet de changer le comportement vis-à-vis de ceux avec qui on est.
1: Oui, mais ça peut être au départ, ça peut être effectivement, on peut ne pas être naturel et même d'un côté un peu agressif ou défensif, ce qui a été Cal Sophie qui, ayant mal vécu, au début, c'est un peu rebiffé et le mec en a pris plein la gueule, quoi. C'est un peu comme une nana se fait plaquer, dit maintenant les mecs c'est tous des salauds, je vais les prendre et je vais les jeter aussi, alors que bon, le mec que t'as en face de toi n'y est pour rien.
6: Ouais, mais attends, mais après, ça s'est calmé, quoi.
1: C'est ce que je t'ai dit, mais je dis au départ.
6: Ouais, au départ, voilà.
1: Au départ. Et, des fois, ça peut être un départ qui peut durer un mois, deux, trois mois, hein.
8: C'est sûr qu'on peut se méfier un peu de tout le monde, quoi.
1: Bah oui, ce qui est un petit peu dommage et compréhensible à la fois, donc je pense que c'est l'expérience qui ensuite permet de d'avoir ce comportement. Pour les autres, je sais pas, David, toi, ça t'a changé ça a changé ton attitude par rapport à ta nouvelle dernière relation?
2: Absolument, ça m'a un peu posé, on va dire. Donc je suis devenu un peu moins con. Mais un peu seulement.
1: Ouais, parce qu'il y a encore du boulot, on n'est pas encore au bout. Il y a encore du travail, le chantier n'est pas encore terminé.
2: Voilà, il y a encore pas mal de chemin à faire, à parcourir aussi, et ça va être dur et périlleux, je le sens.
1: Je serai là pour t'aider, même sur un fauteuil roulant, je te pousserai.
2: Merci. Et c'est vrai que ça m'a un peu aidé par rapport à plein de trucs, quoi.
1: Par exemple à quoi?
2: Alors, consonne.
1: Voyelle.
2: Première.
1: Deuxième.
2: Alors, le compte est bon.
1: Oui.
2: Boeing 747.
1: C'est une bonne réponse. Alors,
6: c'est comme ce que j'avais dit tout à l'heure, quoi. C'est-à-dire que il paraît, enfin moi je le sentais aussi, quoi, je faisais un peu la gueule tout le temps, quoi. Enfin moins social, quoi.
1: D'accord, et très vite aussi t'as enlevé ce masque qui n'était pas toi pour devenir
6: Dès qu'il a jarté de manière, hein. Il paraît que même le soir où il a jarté pour fêter ça, on va dire.
1: Oui.
6: Je suis sortie et tout le monde a dit ça va mieux et tout.
1: Non mais on parle pas, attention, hein, on dit est-ce que ça a changé par rapport à ta relation d'après, est-ce qu'aujourd'hui suite à ce mec là t'en as eu d'autres, est-ce que d'après, est-ce que dès le départ, de peur qu'il devienne macho, et dès le départ tu lui as mis un peu la pression en je sais pas, en lui faisant faire la bouffe ou en tous les cas en lui faisant comprendre que tu ne feras jamais rien?
6: Non mais j'en ai pas eu d'autres parce que c'est fini il y a pas longtemps, quoi.
1: Ah d'accord, ok, dès que t'es célibat là?
6: Ouais
1: célibat. Oh putain. C'est bien là, il y a plein de parisiennes là, hein David?
2: Oui, plein de parisiennes.
1: Ah, excuse-moi, t'es en train de te branler, excuse-moi de te déranger. Excuse-moi, tu peux finir ce que t'étais en train de faire, hein. Ça l'arrange le cochon quand on lui pose la question dès le début, comme ça il se dit maintenant il va interroger les autres, j'ai le temps de me branler. Sophie.
2: Ouais,
1: bien sûr. Oh l'autre. Sophie.
6: Ouais.
1: Ouais, ça va?
6: Ça va, non?
1: Bah tant mieux.
6: J'ai déjà répondu.
1: Je sais, c'est pour ça que je te demande juste si ça va, Pauline.
6: Ouais. Pauline, ouais, c'est moi. Mmh. Ouais, donc moi en fait ça va sûrement changer parce que moi je veux pas refaire les mêmes erreurs qu'avant. Donc en fait c'est clair et net. Avant, bon.
1: Ça t'a servi d'expérience, quoi.
6: Ouais, ça m'a servi d'expérience. Maintenant,
1: d'accord.
6: Sinon, enfin, je veux pas.
1: Devant ton micro là.
6: Ouais, je veux pas qu'il m'accapare. Enfin, faut que les choses soient claires, quoi.
1: C'est-à-dire que tu veux plus ton ex était très possessif.
6: Ouais, possessif, mais ce qu'il y a, c'est qu'en fait, maintenant j'ai peur. J'ai peur qu'à chaque fois ça retombe dans la routine et puis que ça marche pas, quoi.
1: Oui, mais bon, la routine ça se fait à deux. Alors il est vrai que des fois c'est plus un côté que de l'autre, ça va plus pencher à 75% pour l'un et pour l'autre que ça tombe dans la routine. Mais des fois, on s'en rend pas compte, c'est à deux, quoi. C'est-à-dire qu'au début, toi tu vas essayer de le raisonner en lui faisant comprendre que ça tombe un peu dans la routine et puis au bout de trois mois tu vas baisser les bras. Et plutôt que de le quitter ou de lui dire on arrête parce qu'on est dans la routine, bah tu l'acceptes et puis tu tombes dedans avec.
6: Ouais, non, justement, je suis tombée une fois dedans et j'ai pas envie que ça recommence.
1: Eh ben c'est bien, mais qu'il le sache dès le départ. Et maintenant, qu'est-ce que vous appelez depuis la routine? C'est-à-dire qu'il faut sortir tous les samedis, ça veut dire quoi
6: Ouais, parce qu'avant, moi à la fin, vraiment ça allait plus là. En fait, parce que bon, c'était toujours des copains. Bon, ses copains c'est sympa, mais des soirées entre copains, enfin bon, c'était pas mon truc, quoi.
1: Ouais, mais ça s'appelle pas de la routine, ça.
6: Oui, c'était de la routine, parce qu'en fait, on voyait toujours les mêmes personnes et on faisait toujours les mêmes choses.
1: Ouais.
6: Le truc, en fait, c'est qu'il faut pas que tu te dises quand tu sors ou quand tu le vois ou quand tu rentres chez toi, tu sais d'avance ce qui va se passer, quoi.
1: Ouais. Voilà. T'en avais peut-être marre que ce soit toujours ses copains qui te bourrent le cul, t'aurais mieux que ce soit lui une fois de temps en temps, c'était la routine toujours pareil.
6: Non, c'est clair.
1: Bon, on peut rigoler, ça va, les filles sont choquées, ça va, on peut rigoler. Mais alors, Jean-Louis?
9: Moi j'ai plus confiance du tout, quoi,
2: Non, tu es parano, c'est pas
6: possible.
9: Non, c'est pas ça, c'est que simplement, j'ai pas envie de revivre ça, puis je me dis que j'ai pas envie de me faire chier, quoi, c'est bon.
1: Alors
8: maintenant tu vas essayer les hommes.
0: Non, vraiment, il n'y a pas de problème.
1: En parlant des ex, imaginez, je sais pas, bon, on n'a pas abordé le sujet, les questions n'ont pas été posées dans son âge, mais imaginez que votre mec ou votre copine vous est trompé, donc vous avez décidé de stopper, puis finalement vous décidez de lui pardonner. Donc là, effectivement, on peut comprendre qu'on peut, pendant un bon nombre d'années, rester un petit peu parano et très très méfiant, quoi. Est-ce que vous pensez quand même que c'est envisageable, ça, de pardonner facilement et donc de décider que ça devient ton ex, et puis finalement tu retournes avec plutôt que simplement de se dire on arrête parce que ça va plus, mais qu'il y a une raison beaucoup plus violente. Comme par exemple le fait d'avoir trompé. Est-ce que vous pardonneriez Jean-Louis par exemple? Jean-Louis.
0: Je sais pas, franchement non, je sais pas.
1: Pauline, de ton côté, toi tu pardonnerais?
6: Je sais pas.
1: D'accord, Sophie?
6: Non.
1: Non, Flora?
6: Je sais pas trop quoi, mais ça dépend si c'est style. Petite soirée, monsieur a trop bu et monsieur s'est tapé une meuf.
10: Même.
6: Mais tu casses pendant un moment, mais je veux dire, si t'aimes vraiment la personne, bon, tu passes l'éponge, quoi.
1: Mais tu resterais très méfiante quand même.
6: Oui, tu restes méfiante pendant un bout. Non, mais si, évidemment, si monsieur récapitule le truc, laisse tomber, mais je veux dire, si. C'est une connerie une fois, et si tu vois que le mec, il reste accroché à toi et qu'il t'envoie pas et qu'il dit pas, ouais, la putain.
1: Pour toi, Flora, donc tu considères que si le mec, tu dis s'il l'a fait une fois, il pourra le refaire plusieurs fois, ça peut vraiment être une erreur de parcours, quoi.
6: Ouais, ça peut arriver à tout le monde.
1: D'accord, David, toi, si t'as fini de te branler.
0: Ouais, non. Alors moi, ayant quelques origines italiennes, pardonner dans mon cul, quoi.
1: D'accord.
0: C'est pas question, quoi.
1: Il est. Ah, t'as les origines italiennes. Ah oui, donc oui, effectivement là. Alors, et Justin.
8: Moi, je pense que si elle me trompe, c'est qu'il n'y a plus d'amour, quoi. Donc, moi, je la quitte immédiatement.
1: Non, mais tout dépend, effectivement, la situation. Flora avait raison. Ça peut être un coup dans le nez. Enfin, un petit coup, machin. Enfin, moi, j'aurais du mal, hein, personnellement.
6: Même si tu bois, tu penses toujours quand même à ta nana, quoi. Mais je vois pas. Parce que t'as quand même un petit peu de conscience, quoi.
0: Non, mais même si j'étais boire ailleurs ou si j'étais boire ailleurs, je veux dire, franchement, c'est qu'elle a pas trouvé.
6: Parce que ça devient la routine et que t'as envie d'avoir de la séduction et puis voilà, tu vois rien.
1: Non, je suis pas d'accord là.
8: Tout de suite et puis pas tromper, quoi.
1: Non, oui, voilà, parce que moi ça m'arrivait dans des soirées, quand j'étais avec des copines, j'allais tout seul, mais c'est vrai que quand tu vois une fille qui te plaît, qui te regarde, t'as envie de voir si tu peux séduire. Tu te dis pas, je regarde, je baisse les yeux, à ce moment-là tu restes chez toi, quoi.
6: Ou tu restes avec elle tout le temps. Si tu l'emballes.
1: Ah non, oui, d'accord, oui, non, mais moi j'emballe pas juste pour Noël.
6: Voilà, moi je parle dans le cas où si tu emballes quand même.
1: J'emballe et je mets en papier cadeau pour consoler la maison, mais ça c'est que pour Noël. Non.
6: Non, mais je vois ma soeur par exemple, maintenant elle est mariée avec ce mec, quoi, mais il y a 4-5 ans, il est sorti quand elle était pas dans le coin du tout, donc il est sorti, il s'est tapé une meuf, ils ont cassé pendant.
0: Elle était mariée,
6: ils se sont mariés après, et ça va vachement bien, et c'était.
0: Ils ont des relations furtives.
6: Petite connerie.
10: Et maintenant
6: Maintenant ça va très bien, ouais, elle ressemble et tout.
0: C'est vrai, elle a tiré 2-3, c'est bon maintenant.
1: Ouais.
6: Non, elle a tiré qu'une.
1: La dernière question, parce qu'il est déjà 2h du mat, et je commence à avoir des frissons, je claque des dents et il va falloir que je monte le son.
0: Je peux même pas jouir.
6: Vas-y, j'ouvre la bouche.
1: Avez-vous essayé de détruire par tous les moyens la vie de votre ex? Donc c'était plus ou moins la question que vous l'abordez, Julie. 10% répondent que oui, 37% non, absolument pas, 28% y ont songé mais ont renoncé à temps, parce qu'en fin de compte c'était plus une idée par derrière comme ça, ou 25% ne veulent pas se prononcer. Donc apparemment, ils savent pas trop bien où mettre les pieds par rapport à cette question. Pareil, Justin, toi de ton côté, est-ce que tu as déjà essayé de détruire par tous les moyens la vie de ton ex, enfin disons, en tout cas le couple?
8: Non, mais mon ancien ex était tellement parano qu'elle s'est pris 4 râteaux d'affilée et elle a cru que c'était moi qui les avais tous faits.
1: D'accord, David, toi de ton côté, est-ce que tu as déjà essayé? Est-ce que tu l'as fait? Est-ce que c'est quelque chose qui te... pour toi c'est terminé? Tu veux pas essayer de foutre la merde? David, il se branle grave celui-ci. Je vais dire au doc qui dit que branler ne rend pas sourd, c'est pas vrai, David. Hein. J'enregistre et je.
0: Non, I'm sorry, je réponds. Non, moi je fous la merde absolument et je la fous bien comme il faut.
1: Qu'est-ce que t'as fait? Alors donne-moi un exemple.
0: Alors un exemple, je me suis renseigné pour savoir quel soir elle sortait seule avec sa copine ou sa copine.
1: Quel enculé.
0: Quel enculé de première classe, c'est clair.
8: T'es vraiment jaloux, toi?
0: Ensuite, oui, absolument.
1: Italien, attention. Hein.
0: Et donc j'ai envoyé ensuite un télégramme à une lettre. Te remerciement pour
1: quel enculé
0: pour leur remercier d'être venu au club échangiste ce dimanche soir.
1: Quel salopard.
0: Ils tombent dessus et c'est sympa, ça fout bien la merde.
1: Non, c'était des conneries, c'était comme ça. Flora, toi de ton côté, tu serais prêt à foutre la merde pour ton ex si tu veux le récupérer en imaginant?
6: En imaginant, je sais pas trop, je l'ai jamais fait, mais par contre, il y en a qui m'a totalement bousillé ma vie.
1: Comme par exemple, vas-y, pareil, explique-moi un petit peu.
6: Comme par exemple, quand j'avais 20 ans, je sortais avec un mec, donc j'ai casé, c'était pas très... Enfin, pour moi, j'en avais un peu rien à foutre, quoi. Et puis, monsieur me téléphonait vachement souvent à chaque fois qu'il savait que j'étais seule avec mon nouveau, quoi, en gros. Et puis, il est sorti qu'avec des meufs qui avaient à peu près la même gueule que moi. Il squattait un peu partout où j'allais, il me sortait que des conneries, il me téléphonait à 3h du mat en me disant « Ouais, j'ai un super beau problème, faut que je vienne et tout, faut que je te parle et tout, machin. » Bon, c'était un seul enfer, quoi.
1: Et comment ça fait que ça coupait? C'est toi qui a craqué ou c'est ton mec avec qui t'étais qui a dit « J'en peux plus, s'il continue à te fréquenter tout le temps, maintenant tu lui dis d'arrêter ou je me barre ?»
6: Non, mais en fait, le mec avec qui j'étais, il a eu une réaction un peu conne, il était persuadé que je sortais encore avec l'autre, donc en fait j'avais deux mecs, quoi.
1: Non, d'accord.
6: Donc il a fait « Bah écoute, va te faire foutre, reste avec l'autre et tout. »
1: D'accord, il est pas retourné. Donc t'as coupé avec l'un et t'es jamais retourné avec l'autre.
6: Ouais, en gros, voilà.
1: D'accord, ok.
10: Maintenant, il flotte dans la piscine.
1: Sophie, toi de ton côté, est-ce
6: alors
1: que t'as
6: moi,
1: déjà.
6: C'est un peu pareil que Florin. Il m'a appelé à 3h du matin. Il disait ouais, qu'il voulait ressortir avec moi. Une fois, il m'a appelé. Il y avait une copine à lui qui s'était passée pour sa nana qui me disait ouais, tu le touches pas alors que j'avais déjà cassé.
1: Mm-hmm.
6: Et puis donc, au bout d'un moment, bon, je l'ai revu. Et avec le nouveau là, mais
1: puis
6: il m'a pas laissé tomber lui.
1: D'accord.
6: Parce qu'il m'aimait vraiment et voilà.
1: D'accord.
6: Je casserai pas un couple par contre.
1: D'accord, Pauline.
11: Ouais, non, moi pareil, je casserai pas un couple. Par contre, moi, mon ex, il essaye, il arrête pas de me prendre la tête quoi.
1: Mm-hmm.
11: Il passe chez moi, le soir, il passe, des fois il frappe, il est 2h du matin.
1: Mais est-ce que de ce côté-là, t'es assez clair en lui disant que tu veux plus le voir, que t'en as marre et tout, tu lui as déjà dit?
11: Ouais, j'ai déjà dit.
1: Et il continue?
11: Il continue.
1: Et t'as un mec aujourd'hui?
11: Ouais, j'ai un mec aujourd'hui.
1: Et il est au courant?
11: Ouais, il est au courant.
1: Et qu'est-ce qu'il fait?
11: Bah, disons que cet après-midi, il s'est un peu pris la tête à cause de ça. Il a fait comprendre qu'il fallait qu'il arrête, quoi, que j'étais avec lui maintenant.
1: Mais il prend parti pour toi, c'est pas comme l'autre, au moment donné, il a cru carrément que tu continues à le fréquenter ou à sortir avec.
11: Ah non.
1: D'accord.
11: Ouais, mais en plus, moi, c'était vachement malsain parce que le mec, l'ex, quoi, il disait pas, ouais, faut que je te vois, enfin, je t'aime et tout, je sais pas trop quoi. Il disait des trucs qui ont aucun rapport, quoi. Si je suis dans la merde et tout, faut que je te parle. Enfin, c'était jamais clair, c'était jamais je veux sortir avec toi et tout.
1: D'accord.
11: Donc l'autre, il captait pas trop et puis bon, finalement, c'est moi qui en ai pris plein la gueule.
1: Quoi. D'accord, dis donc. Gros litre de sperme.
11: Merci
1: alors.
11: Beaucoup.
1: Et toi, Jean-Louis?
9: Moi, sans faire du mal, je testais, c'est tout, quoi.
1: Comme quoi?
9: Disons que je m'étais tapé une fille juste devant elle pour voir sa réaction, ce genre de truc.
1: Et alors?
3: C'est intelligent, ça.
1: Bah, tu penses, bien sûr, j'allais dire, c'est bien, mec. Et alors, comment elle réagissait?
9: Bah, ça a marché, quoi. On s'est remis ensemble, après, quoi.
1: D'accord, donc t'as voulu la rendre jalouse.
9: Ouais, mais je le referai. Enfin, c'est le genre de truc, bon, je l'ai fait, et puis voilà, quoi, je sais ce que ça donne après, donc...
1: Tu sais que tu récupères, donc si c'est à refaire, tu le referas.
9: Non, je le referai plus, quoi.
1: Pourquoi?
9: Parce que vis-à-vis de l'autre fille, quoi, et c'était une fille avec qui je m'entendais bien, et j'ai failli tout foutre en l'air à cause de ça, quoi.
1: Ah, t'as tout foutu en l'air parce que t'es retourné avec ton ex, donc en fin de compte, l'autre, elle s'est dit que tu t'es servi d'elle.
9: Voilà, et donc ça, maintenant, j'ai compris, c'est fini, quoi.
1: D'accord.
12: Oui, tu sais pas, champion de pétanque, un peu, toi.
1: Non. T'en arrives à un point où t'as utilisé quelqu'un pour récupérer quelqu'un d'autre, quoi.
9: Bah, c'est tout.
1: Alors qu'en plus, quelqu'un d'autre, ça aurait pu être quelqu'un que tu ne connaissais pas, alors que c'était une personne que t'appréciais déjà avant de sortir avec.
9: Ouais, mais Ouais, c'est ça, quoi.
1: Bah ouais, c'est ça, je te connais bien, Jean-Louis. Je connais ta mère, on t'a vu à la plage, t'étais grand comme ça. Alors, Jean-Louis, attends, quand même. Pour conclure, quand même, parce que on a un petit morceau de Led Zepp à vous passer, et ça dure 10 bonnes minutes, et ensuite, il y aura Bart pour la nuit sans pub, hein, parce que quand même, hein, il faut quand même penser à la radio.
10: Pourquoi pas mettre un peu de Pixies?
1: Non, parce que j'ai pas prévu ça, c'est Led Zepp et c'est tout aussi bien, parce que sans Led Zepp, il y aurait pas eu les Pixies. Justin, on va terminer comme ça, de Rouen, donc 17 ans, on le rappelle, ta conclusion sur ce débat, enfin, de ce que t'en as pensé, de ce que tu penses pour l'avenir, merci.
10: Je pense que dans certains sens, le fait de quitter quelqu'un...
1: Quelqu'un, peut... droite, gauche.
10: Droite.
1: D'accord, ouais.
10: Oui.
1: Merci, David.
12: Mais
1: arrête de te branler deux secondes, toi. Ça te fait bégayer, maintenant.
10: Ferme ton livre.
1: C'est incroyable, ça. Baisse la culotte, baisse la culotte. Hein? Adieu, yoï. C'est pas possible, ça a m'aider qu'on est en ligne. C'est plus David. Flora, toi, de ton côté?
6: Non, faut faire des breaks, et puis, ça évolue comme ça évolue, hein.
1: Là, racheter le BM, il est d'enfer comme break. Sophie?
6: Quand on est en couple, il faut tout faire pour que ça... soit pas monotone et puis faire des petits breaks et puis tout va bien.
1: D'accord. Pauline ?
6: Ouais, bah moi je pense que c'est pareil, il faut faire des breaks, mais bon, il faut réfléchir quoi.
1: Enfin, faut faire des breaks quand ça va pas, parce qu'il y a peut-être des couples qui vont très bien en ce moment, qui t'ont entendu ce qu'ils ont dit à l'antenne, il faut qu'on fasse un break.
6: Des breaks quand ça pète pas quoi.
1: Oui, avant que ça pète quoi.
6: Voilà, avant que ça pète.
1: D'accord, ok, parce que péter au lit quand même, c'est pas toujours très agréable. Voilà, et, il est génial, Max, il nous fait rire, même à 2h04 du matin, le mec, ça fait 4h qu'il arrête pas de déconner, il est trop fort. Jean-Louis !
13: Oui !
1: Jean-Louis !
13: Merde !
1: Jean-Louis, qu'est-ce que tu veux ?
13: Ouais, ben moi, je pense que le plus important, c'est d'installer un climat de confiance quoi, entre eux deux.
1: Ah, pas con, tiens, j'avais pas pensé. Moi, je pensais, moi dès le départ, c'est ce que je suis arrivé, ça faisait pas 24 heures que je suis avec elle, je lui donnais un esprit un peu Seven. C'est genre, je vais te tuer, laisser. Oh. Non, mais bien sûr qu'il faut installer un climat de confiance.
13: Ouais, mais c'est pas toujours facile. Non, mais c'est vrai, c'est pas facile, quoi. Enfin, il faut laisser faire au feeling, quoi. Il y a tout.
1: Faut laisser faire le temps, avec le temps, on va tout
6: s'en va. La confiance, c'est bon, c'est bon.
1: Voilà, exactement, non, mais bien évidemment.
6: Je vais poser une question à tout le monde, là.
1: Allez, vite fait, vite fait.
6: Qu'est-ce que vous pensez, est-ce que d'après vous, quand il y a eu plusieurs cassures, ça peut remarcher?
1: Non, on en a déjà parlé tout à l'heure.
6: La conclusion.
1: Oui. La conclusion.
6: Ouais.
1: De quoi, de moi?
6: Non, non, de tout le monde, là, de Flora,
3: on l'a fait.
1: Ah, ça vient d'être fait, ma chérie, on vient de la faire.
6: Et ta conclusion, Max?
1: Oh bah moi ma conclusion c'est que bah tout dépend comment on termine. Je pense que bien que j'ai dit tout à l'heure que si on arrêtait vraiment ce qu'on appelle définitivement se remettre avec quelqu'un, pourquoi pas, je veux dire il y a pas une loi qui dit que à partir du moment que on peut pas, puisqu'il y a même des gens mariés qui divorcent et se remarient ensuite, donc ça arrive.
6: Ouais.
1: Ça va jusque là, donc c'est quand même c'est quand même dans un sens bien, surtout quand on a des enfants, ce qui prouve qu'on a fait une petite erreur, c'est comme un break mais au mariage. Moi il m'est arrivé d'être avec quelqu'un et de stopper deux fois pour arriver jusqu'à une troisième. Je lui avais même dit jamais 203, on a fait la troisième, ça a recassé là. Et puis voilà, je sais pas ce que nous réserve l'avenir, j'en sais rien du tout quoi. Voilà.
6: Okay.
1: Qu'est-ce qu'il y a, Philippe? Philippe, il voudrait que je retourne avec.
14: Ah, t'as recassé là?
1: Il y a pas longtemps? Il y a pas, ça fait depuis le mois de mars quand même.
14: Ah ouais, non mais ouais, non mais je crois que t'avais repris, que t'avais recassé.
1: Ah non.
14: Ah bon,
1: non,
14: c'est vrai.
6: Est-ce que c'était Karine?
1: Pardon?
6: Est-ce que c'était Karine?
1: Est-ce que c'était Karine de?
6: De
1: standard. Oh, rien à voir. Non.
13: C'est Florent.
1: Non. Ouais, voilà, exactement. Non, rien à voir avec Karine. Donc voilà, et non, je désespère pas. Et puis, comme on n'a jamais vraiment été hyper violent, machin, il n'y a jamais eu une cassure vraiment violente. Ça s'est fait parce que ça devait se faire. Il y a plusieurs. On peut faire des breaks pour plusieurs raisons. Parce qu'à un moment donné, ça va pas très bien. Vous viviez ensemble. Nous, c'était pas le cas. C'était des problèmes d'emploi du temps, tout ça. Peut-être que j'ai pas fait d'efforts, machin. Donc voilà, on assume.
13: Ouais, mais pourquoi t'as pas fait des efforts d'abord?
1: Hein?
13: Les efforts, pourquoi t'as pas fait d'abord un peu?
1: Parce que je préfère aller jouer au boule, à la pétanque et boire un bon Ricard à minuit au bois de Boulogne pour aller me faire sucer par des travels plutôt que d'aller m'amuser avec ses amis à 8h du soir dans un cabaret et puis bouffer dans un bon resto.
13: Comme ton parfum, tu es égoïste.
6: Et on n'a pas parlé des ex qui battaient les nanas ou les nanas battaient les mecs.
1: On en parlera un autre jour, mais on souhaitait pas en arriver jusque là parce que là, à ce moment-là, on fera un débat sur les sadomaso et puis un débat sur les connards. Mais ça sera un autre jour.
13: Tu pourrais le faire, ce connard.
1: Ah bah, je crois que là, t'as ta place. T'as ta place, David. T'as ta place.
13: Sympa.
1: Merci en tous les cas à Jean-Louis, à Pauline, à Sophie, Flora, David et Justin. On vous reprend. Ouais, voilà, chante avec toi. Vas-y, 3. Et tous en cœur, que vous qui nous écoutez, baisse la culotte, même sur Minitel, on y va. Baisse la culotte, on y va. 3, 4.
15: Ah, j'attends.
1: Oui.
15: Waouh.

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0: Oui.
1: Et puis pour plaisir, parce que merde, on adore ça quand même. Il y a beaucoup d'auditeurs qui ont envie de ça. On y va, Gérard.
0: Adieu.
1: C'est pas lui, mais c'est pas lui. Amédée, vas-y, Amédée, vas-y.
0: Trois.
1: Adieu, joli. Trois.
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0: tout seul, le Amédée. Imaginez-le, là, le vieux monsieur de 70 ans, nu.
1: Putain.
2: Il partit en couille, le cochon.
0: Oasis me demande de stopper le massacre sur le Minitel, on va pas tarder, hein. Bravo Amédée, tu ne quittes surtout pas, je te repasse Béa et puis il y a... D'accord, et je suis censé l'appeler pourquoi? Parce que je l'ai vu en spectacle il n'y a pas longtemps, c'est ça?
3: Bah oui, c'est
0: avant-hier,
3: ça.
0: Avant-hier, d'accord, ok. Il était dans quelle boîte avant-hier?
3: Bah non, il n'était pas dans une boîte avant-hier, il était dans un magasin de sport.
0: Ah d'accord, bah je l'ai, d'accord, à Chalon, donc quand j'y étais, ouais, voilà. D'accord, ok, j'ai demandé les renseignements au patron. On y va. Max, tu veux Tège, Amédée, c'est bon numéro 1. Bon, en tout cas, tout le monde était content d'avoir des nouvelles d'Amédée. On y va, Léna, on appelle ton ami David et on essaye de faire quelque chose de correct. On va tâcher de faire quelque chose de correct. La dernière fois qu'on a fait un canular, c'était pour l'armée, ça a bien fonctionné, espérons que ça fasse de même. On la met aux antennes et c'est parti. Ensuite, il y aura Sébastien de Valence qui n'arrive pas à comprendre la lettre de sa copine. Oui, bonsoir. Est-ce que c'est possible de parler à David?
4: Oui, lui-même.
0: Oui, bonsoir. Je ne sais pas si vous êtes au courant, je devais vous appeler ce soir. J'ai demandé à ce qu'on vous prévienne.
4: Non.
0: Non, bonjour, je me présente. Je travaille pour une société. Vous faites bien. Vous êtes bien le David qui a fait un défilé de main d'avant-hier dans la boutique de vêtements de sport de Chalon, c'est ça?
4: C'est pas une boutique de sport, non.
0: Ah. C'était vous?
4: Non, ce n'était pas moi.
0: Ah. Est-ce que c'est possible de parler à David, alors, la personne, justement, qui fait des striptease?
4: Ah non, ce n'est pas lui.
0: Ah, le châtain, yeux bleus, 1m75, musclé?
4: Ouais, ce n'est pas lui.
0: Ah bon, est-ce qu'il est possible de lui... Oui, mais justement, j'ai bien compris, n'essayez pas d'être lourd. Est-ce que c'est possible de lui parler, ce David?
4: Bah, il faut essayer de lui parler.
0: Pardon?
4: Faut y aller, là, faut lui parler.
0: Pardon?
4: Bah, allez-y, parlez-lui.
0: Eh ben, est-ce que je peux l'avoir en ligne?
4: Il est là.
0: Eh ben, est-ce que je peux lui parler?
4: Bah, faut lui parler, là, allez-y, il écoute.
0: Non mais c'est à lui que j'aimerais m'adresser directement.
4: Mais allez-y là.
0: Voilà, je crois qu'on est tombé dans un hôpital psychiatrique. Je travaille pour une société et comme j'ai vu sa prestation avant-hier, on m'a donné ses contacts et je souhaitais l'appeler. Mais si apparemment je dérange ou que je suis tombé chez des fous, dites-le moi tout de suite. Oui.
4: Attendez.
0: Je comprends pas. Je demande à parler à David. Vous me dites que vous êtes David. Donc je vous dis vous avoir vu à la boutique. Vous me dites non. Et après je vous demande si vous êtes. Vous me dites non. Et vous me dites il vous écoute. Mais moi si c'est possible de lui parler, non?
4: Et vous êtes qui exactement?
0: Oh là là. Bon, ok, d'accord. Excusez-moi, je rappellerai plus tard. Merci. Excusez-moi du dérangement. Au revoir, monsieur. D'accord. Bon bah Léna.
3: Ouais, je suis vraiment désolée.
0: Non, mais c'est pas grave. On va essayer de remettre ça dans une dizaine de minutes. Mais là, je crois qu'on est tombé sur des Mongoliens. Hein.
3: Bah ils sont. Non.
0: Bonsoir.
5: Bonsoir.
0: J'ai téléphoné tout à l'heure. Je souhaitais parler à David.
5: Ah, bah, je te le passe.
0: Merci.
5: Oui, allô?
0: Mais je sais pas ce qui s'est passé tout à l'heure, excusez-moi, hein, j'ai été un petit peu... c'est pour ça que j'ai raccroché, je pense qu'on a dû vous rapporter la conversation que j'ai eue avec l'un de vos amis.
5: Non, pas du tout, là.
0: Bah,
5: apparemment, il y a eu un problème.
0: C'est d'autant plus bizarre qu'il disait que vous étiez juste à côté, donc vous étiez censé avoir entendu ce qui s'était passé.
5: D'accord, mais vous étiez exactement...
0: Excusez-moi, je vous entends pas bien.
5: Vous étiez exactement là.
0: Alors, bah voilà, donc vous avez bien fait un défilé de mode hier soir dans une boutique de vêtements de sport à Chalon.
5: Absolument pas, non.
0: Écoutez...
5: Ce n'est absolument pas une boutique de sport. Je ne sais pas qui vous êtes, mais... ça me paraît bizarre. Alors, d'où vous tenez cette information?
0: Bah, c'est ce qu'on m'a dit, parce que quelqu'un, en fin de compte, de ma société, parce que j'organise des soirées où je recherche des gens professionnels ou amateurs qui aimeraient le striptease, et cette personne avait été là au moment donné de la démonstration, et donc me l'a rapporté aujourd'hui au travail, et donc voilà, quoi. Mais moi, on me confirme que c'était bien dans un magasin de fringues de sport à Chalon, c'est ça?
5: Ouais, non, mais voilà, c'était pas un magasin de sport, c'était en fin de compte, c'était un magasin... C'était pour des fringues style
0: très sympa. Oh là là, je vous entends pas bien, vous pouvez parler un tout petit peu plus fort dans votre combiné, je vous entends mal.
5: Ouais, alors donc, voilà, c'était absolument pas des fringues de sport.
0: Ah bah c'est ce qu'on m'a dit.
5: Non, absolument pas. Non, mais bon, il est vrai que votre information a été juste pour les striptease, éventuellement c'est déjà arrivé, quoi.
0: Mais
5: ça me surprend, je sais pas.
0: Vous avez les yeux bleus châtains, c'est ça? Ouais. Bah voilà, non, mais c'est parce qu'il m'a décrit, parce que moi, oui, c'est un professionnel qui travaille avec moi, donc il a noté quelques petites choses. Et puis, je voulais savoir si vous étiez intéressé, ou si vous travailliez comme ça dans le striptease de temps à autre pour combler vos fins de mois, ou si vous aviez l'intention d'en faire carrière.
5: Non, absolument pas, non, j'en sais absolument pas.
0: Quand je vous entends mal. Excusez-moi, mais votre téléphone a un problème, vous parlez devant votre combiné, je vous entends pas très bien.
5: Non, mais.
0: Ah, bah, parfait.
5: Écoutez, alors, c'est absolument pas ma profession. Je ne pratique pas le striptease.
0: Voilà, c'est parce qu'il nous a dit en tous les cas le propriétaire de la boutique de vêtements, parce qu'il m'avait dit qu'apparemment vous étiez habitué à faire ça.
5: Non, bah, j'aimerais bien savoir où, j'aimerais bien savoir quand, et j'aimerais bien savoir. Apparemment, vous avez une mauvaise information. Je pense qu'il y a un quiproquo. Mais par contre, vous êtes qui exactement?
0: Non, mais
5: je peux savoir qui vous êtes exactement.
0: Ah, mais je vais me présenter, mais je tenais juste à dire.
5: Non, vous avez... Présentez-vous.
0: J'ai des mauvaises informations, mais enfin, vous faites
5: très
0: bien.
5: Très mauvaise, je pense, très mauvaise.
0: Vous faites bien du striptease.
5: Absolument pas.
0: Bah, vous venez de me dire que oui tout à l'heure.
5: Mais vous êtes qui exactement?
0: Bah, vous changez d'avis.
5: Ah, mais je ne change pas d'avis, absolument pas. Je vous ai dit que je ne faisais pas de striptease. Il m'arrive de faire des show modes comme j'ai fait ce week-end.
0: Ah, mais c'est pas des striptease.
5: Ah, bah, absolument pas.
0: Ah, c'est-à-dire que vous défilez?
5: Ça n'a rien à voir. C'est même pas assis, oui, c'est sur des défilés. Mais ça n'a rien à voir avec un striptease. Mais j'aimerais savoir qui vous êtes d'abord.
0: Pardon?
5: Qui êtes-vous d'abord?
0: Mais je travaille justement dans un...
5: Ah non, bah vous avez un nom.
0: Dans un club, oui.
5: On se présente.
0: Denis Landou.
5: Si vous êtes quelqu'un de respectueux, je ne sais pas. Ou quelqu'un de professionnel, présentez-vous.
0: Je suis un petit peu gêné. Jean Landou, mais vous avez l'air très sur la défensive. Et puis, je vais être sincère avec vous. Bon, on ne va pas durer très longtemps cette conversation. Connaissant bien ce métier et étant dedans depuis 15 ans, je pense que si vraiment vous n'étiez pas la personne que je venais de décrire, ça m'est déjà arrivé. Les personnes me raccrochent assez rapidement au nez en pensant que c'était un canular. Donc là, moi, on me confirme que vous êtes bien, en tous les cas, le David brun, châtain, yeux bleus, 1m75, plutôt musclé, bronzé, qui avait fait un défilé dans une boutique de fringues de sport à Chalon. Et vous êtes étudiant en sport-études, d'après ce qu'on m'a dit. Donc, je pense qu'en ayant toutes ces informations-là et ne voulant pas les démentir, vous êtes forcément ce garçon. Je ne vois pas pourquoi vous vous bloquez. Vous avez l'air gêné de travailler dans le striptease.
5: Je ne suis absolument pas gêné, mais d'aucune façon. Mais non, là, vous vous plantez.
0: Vous avez déjà fait des striptease. M'a-t-on dit même que. Enfin, quelqu'un m'a rapporté de votre entourage que vous étiez même rasé partout.
5: Mais vous perdez pas un peu la tête.
0: Non, mais je pense, monsieur, je pense que vous êtes gêné, je comprends, c'est pas la première fois que je tombe sur des jeunes.
5: Non, mais
0: vous avez l'air complexé.
5: Absolument pas complexé.
0: Génial.
5: Non, mais je dirais pas ça, mais ça serait un honneur de faire des striptease.
0: Non, mais vous l'avez déjà fait, vous êtes bien. J'ai le monsieur, écoutez, j'ai un monsieur qui était présent avec moi.
5: Mais donnez des noms. Vous téléphonez à une personne, vous dites,
0: vous
5: êtes professionnel. Vous téléphonez à une personne et vous êtes là et vous vous présentez même pas.
0: Si je vous dis monsieur Bertrand Thiers qui était présent là, ça ne vous dira pas, parce que c'est lui qui est justement qui vous avait trouvé intéressant. Est-ce que ça va vous aider, monsieur Bertrand Thiers, qui est là à mes côtés? Est-ce que c'est lui qui l'a et qui reconnaît votre voix, qui dit si c'est bien le jeune homme? Alors écoutez, je vois pas pourquoi vous essayez de mentir. Dites-moi dans ces cas-là que vous en faites et que ça ne vous intéresse pas. Moi, je vous embêterai pas, je vais pas vous importuner comme ça.
5: Écoutez,
0: c'est un petit peu dommage.
5: Parce que non, mais écoutez, vous vous présentez pas. Je sais pas, vous vous présentez pas. Moi, vous êtes en train de monter.
0: Allô?
5: Oui, allô?
0: Oui.
5: Non, je pense que là, vous faites une terrible erreur. Enfin, je sais pas, apparemment, il y a un problème d'information. Je crois que, bon, vous faites pas la différence entre stripteaseur et...
0: On m'a dit que vous avez fait du striptease, vous aviez rasé vos jambes, même, c'est ce que vous auriez dit.
5: Mais je fais du triathlon. Heureusement, je fais du triathlon,
0: Vous faites du striptease?
5: Non, mais...
0: Allô? Allô?
5: Oui, allô?

0: Un professionnel, il est pas très bizarre quand même. Ah, il est là quand même.
1: Excusez-moi.
0: Mais je vous en prie.
1: On a un problème. Donc, vous me disiez. Allô?
0: Oui, allô?
1: Parce que moi, à part votre prénom, je ne connais rien d'autre que vous, à part que vous avez fait des striptease dans des boutiques de fringues, mais je trouve ça très alléchant, moi.
0: Ben, très alléchant, non. Bon. Moi, personnellement, non.
1: Est-ce qu'il est possible de se rencontrer, quand même? sans vos petits amis qui ont décroché ce téléphone tout à l'heure, qui avaient l'air bien méfaits, on a l'impression que vous avez envie de cacher quelque chose, écoutez, je vous ai appelé il y a 20 minutes parce que vous étiez au courant de mon appel et j'ai demandé à vous parler. On n'a pas voulu me passer comme si vous étiez une marchandise rare et qu'il fallait absolument la protéger.
0: Une marchandise?
1: Je sais pas.
0: Ce serait formidable si j'étais une marchandise. Ça serait super si mes amis me
1: parlaient
0: comme ça. Ça serait extraordinaire.
1: Vous vous souvenez avoir fait des striptease quand même au Sable d'Olonne, d'après ce qu'on m'a dit?
0: Absolument pas.
1: Non, absolument. Quel gros menteur.
0: J'aimerais savoir.
1: Vous êtes très fort, monsieur David. Vous êtes très très fort.
0: Mais très fort.
1: Attends,
0: tourne le bouton.
1: Ouais. Je sais, ils ont la radio derrière depuis tout à l'heure.
0: Ouais.
1: Parce que je m'entendais renifler derrière. Je m'entendais la résonance derrière. Passe-moi l'idiote de village, Léna, bonsoir.
2: Non, je ne suis pas une idiote de village, premièrement.
1: Ouais.
2: Je te passe Sonia parce que c'est elle qui la connaît le mieux.
1: Pourquoi tu nous l'as pas passé qu'elles sont cons, les filles, ce soir. Elles sont connes depuis 48 ans, Léna. Les filles sont connes depuis 48 ans.
2: Il est là, il m'entend ou pas?
1: Mais au lieu que ça soit.
2: Mais David, t'es un sacré malin, toi.
0: Non, mais c'est pas cool, quoi.
2: C'est pas cool.
1: Non.
2: Mais mon petit chéri, t'as honte ou quoi?
1: Non, mais c'est toi qui es idiote parce que si dès le départ tu nous avais parlé au lieu de Léna, qui apparemment connaissait moins le sujet que toi, t'aurais pu plus facilement nous renseigner sur lui plutôt que ça soit ta copine qui n'y connaissait rien.
2: Non, j'aurais pas pu, sincèrement. Je sais qu'il a fait pour Chalon, j'étais au courant, mais exactement le nom de la société, non, je le savais pas.
1: Non, mais enfin bon, apparemment, il y a Léna qui dit ne quittez pas, je vous passe celle qui connaît mieux l'autre que moi. Pourquoi dès le départ, c'est pas toi qui nous a parlé à l'antenne et qui nous a donné des renseignements en antenne?
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4: Pierre?
5: Ouais.
4: Et toi, qu'est-ce que t'en penses?
5: Jean-Pierre, chacun ses opinions sur les secrets, hein.
4: Non, mais je te pose une question, réponds correctement.
5: Oui.
4: Quand c'est le mec qui te parle, tu lui parles correctement, alors réponds quand même aux questions correctement qu'on te pose.
5: Pose-moi une question, vas-y.
4: Je viens de te le dire, est-ce que c'est un secret si ta copine te trompe? Est-ce que c'est un secret pour toi ou pas? Jean-Pierre.
6: Il dort, du coup.
5: Si elle me trompe, c'est plus un secret, c'est une réalité.
4: Mais est-ce que pour toi, c'est un secret si elle te le dit pas? Oh là là, mais Jean-Pierre,
5: c'est un secret de son côté à elle, voilà, oui.
6: Ouais, mais ça te dit pas comment tu vas réagir.
4: Comment tu réagis? Voilà ce qu'on la question. Ouais,
7: comment
4: voilà,
7: tu peux réagir à quelque chose que tu ne sais pas, Jean-Pierre?
5: Ouais.
6: Oh là là. Il a rien compris. Il va bien, Jean-Pierre.
4: Hey, non, c'est bizarre, tout à l'heure, il avait plus la patate. Hein.
7: Bon,
5: bien sûr, mais moi, c'est des sujets comme ça, moi, je ne sais pas répondre.
7: Bon,
4: Jean-Pierre.
7: Bon, alors, on va, parce que là, c'est vrai que le débat, malheureusement, tourne un petit peu en rond là, sur les secrets. Je pensais que vous avez beaucoup plus de choses à dire là-dessus, quoi qu'on a un petit peu fait le tour. Il nous reste encore un petit peu de temps et je voulais aborder également un autre sujet qui n'a plus rien avec les débats, c'est juste une discussion par rapport un petit peu à ce qui se passe là en ce moment. Mmh. Vous avez vu qu'il y avait de nouveau des barrages sur les aux douanes, là, en Belgique. Vous avez suivi un petit peu les actualités.
8: Ouais.
7: Qu'est-ce que vous pensez de tout ça entre vous là, si vous dialoguez entre vous?
4: Moi de toute manière, ce que je peux dire, bon, c'est sûr, c'est vrai qu'il faut avoir suivi déjà la branche, hein. Parce qu'en fin de compte, moi je leur donne tout à fait raison, hein. Moi je peux pas leur dire qu'ils ont tort, au contraire, moi je leur donne raison parce que qu'est-ce que tu as demandé à un chauffeur routier de faire prendre 5 heures? Alors il va travailler le lundi, le mardi, le mercredi
6: tout
4: et le jeudi. Donc voilà, et après, terminé, le restant de la semaine, c'est cuit. Ils n'ont même plus le droit de rouler le dimanche. Alors moi, je suis pas d'accord, parce que quand tu vois que les étrangers, c'est eux qui...
7: Parle bien devant ton micro, parle bien devant ton combiné. Hein.
4: C'est les étrangers qu'on le plus d'avantages, parce qu'eux, ils se croient tout permis. Eux, on les arrête pas du vendredi jusqu'au dimanche soir, 22h. Eux, on leur laisse le champ libre. Et moi je suis pas d'accord, donc moi je leur donne raison.
7: Françoise,
4: question gasoil, c'est vrai que ils vont un peu fort quand même d'augmenter le gasoil pour les routiers. Mais pour l'histoire des 35 heures, moi je vais vous dire une chose, que moi je leur donne tout à fait raison, ils gagnent leur gagne-pain. C'est leur gagne-pain, donc moi je leur donne tout à fait raison. Maintenant, je sais pas si toi Françoise, tu viens de cet avis-là,
8: dis donc
4: Michael.
6: Moi, de toute façon, j'ai une chose. Vas-y, Françoise, je te laisse parler.
8: D'accord.
6: C'est à toi de parler.
8: Disons que je suis d'accord un peu avec Gérard, mais c'est vrai que les routiers, bon, c'est pas parce que je défends pas les routiers ni quoi que ce soit, mais c'est vrai que de temps en temps, les routiers, c'est des emmerdeurs.
9: Ouais, mais d'accord, mais je suis d'accord, Françoise.
8: Mais, parce que bon, la plupart des grèves et tout ça, déjà, ils font chier le monde. Mmh. C'est pas parce que c'est des routiers, mais c'est vrai qu'ils font chier le monde.
6: Ouais, mais attends, François, je comprends avec toi, mais tu vois pas les heures qu'ils font, ils travaillent le samedi.
8: J'ai connu des routiers, hein. J'en ai connu pas mal. Je sais que franchement, ils ont un boulot, formidable, parce que bon, quand ils ont une vie de famille et qu'ils passent pratiquement toute la semaine sur la route, bon, d'accord, c'est très dur pour les routiers. Mais l'inconvénient, c'est que bon, il faut essayer. Il faut les comprendre, les routiers, mais qu'ils arrêtent de temps en temps d'emmerder le monde, parce qu'ils sont pas tout seuls.
9: Françoise, alors dans ces cas-là, explique-moi pourquoi que, d'accord, c'est vrai que c'est un boulot chiant qu'ils font, mais alors pourquoi qu'on veut les mettre à 35 heures? Qu'est-ce que tu vas mettre un routier à 35 heures qui fait du dimanche soir au vendredi? Qu'est-ce que tu vas lui donner 35 heures?
8: Non, c'est vrai que tu peux pas, hein. C'est pas possible. De toute manière, c'est pas possible.
9: Tu peux pas, Michael, qu'est-ce que t'en penses, toi?
6: Moi, je pense que j'en pense, c'est qu'ils font... Il y a des routiers, tu vois, qui respectent l'heure, disons les heures. Il y en a d'autres qui respectent pas les heures. J'en connais dans les Ardennes qui font quoi, qui roulent. Même je connais une dame, bon, je connais comme ça, hein, parce que j'ai discuté avec elle une fois. Hein. Et je te jure que la nana, elle part du lundi soir jusqu'au dimanche,
7: trois semaines,
6: un mois. Tu vois, et sans voir son mari, sans voir ses gosses, elle a trois gosses.
7: Ah là là là.
6: Mais maintenant, je la vois plus, tu vois. Mais elle me dit, d'être routier, il faut avoir du talent, il faut en vouloir dans la culotte.
7: Ouais.
6: Parce que bon, quand t'es marié, quand tu couches dans une cabine, t'es toute seule. Bon, un mec, ça va. Mais quand t'es dans une cabine, tu couches toute seule, et puis on tape dans la porte. Parce que tu vas pas me dire qu'une routière qui est dans un camion, et un routier qui a 400 mètres, il ne va pas aller voir la routière.
7: Attends,
6: faut pas rigoler.
7: Jean-Pierre. Attends, Jean-Pierre, est-ce que t'as suivi toi justement l'actualité là avec les routiers?
5: Oui, moi j'écoutais Françoise qui disait je connais des routiers et tout. Ben Françoise, tu suces ou quoi, non?
8: Comment?
5: Tu suces des routiers, non?
8: Je cherche des routiers.
7: Non, si tu suces des routiers.
8: Et si c'est pour parler de ça, c'est pas la peine. Hein.
7: Jean-Pierre.
8: Qu'il s'abstient, hein, celui-là.
5: Exact. C'est comique, moi. T'as posé une pour faire rien.
7: Jean-Pierre, ouais, quand même, soit ils ont sérieux.
5: Bon, moi, m'exprimer là-dessus, je me dis que les routiers, bon, ils ont le droit
8: Moi, je suis pas ta petite copine, hein, je te signale, Jean-Pierre.
7: D'accord,
8: hein.
7: Ok.
5: Non, non, mais faut prendre ça la rigolade, hein, attention. Hein. Moi, je voulais dire que les routiers, bon, tant qu'ils font grève, ils font grève, voilà.
7: Attends, Gérard, un petit peu moins de bruit, un petit peu moins de bruit quand tu rigoles, ou alors enlève ton combiné quand tu rigoles, qu'on entend que toi. Jean-Pierre, qu'est-ce que tu veux dire sur les routiers, sérieusement?
5: Bah, je veux dire, tant qu'ils font grâce, tant qu'ils barrent les routes et tout, bah, ils ont raison, après tout. Ils défendent leur pain, c'est comme tout, c'est comme la CNCR, ils font n'importe quoi.
6: Et s'ils font la quête, qu'est-ce que tu fais?
5: Tu crois pas?
6: S'ils font la quête, dans les trucs, par exemple, s'ils font la quête, qu'est-ce que tu fais? Est-ce que tu leur donnes ou tu leur donnes pas, toi?
5: Bah, ça dépend pourquoi, mais en principe, ils vont pas faire la quête, ils font...
6: Il y en a qui vont faire la quête. Il y en a qui vont la faire, la quête.
5: C'est désagréable, ça, alors.
6: Moi, je trouve ça dégueulasse.
9: Bon, de toute manière, ils vont peut-être obtenir ce qu'ils veulent. Je sais pas s'ils vont obtenir ce qu'ils veulent vis-à-vis de leurs responsables, mais je pense qu'à mon avis...
5: Bah, s'ils n'arrivent pas à obtenir ce qu'ils font, ils font la quête de côté, tu vois, pour essayer de se rendre par ces motifs qu'ils font.
9: Ben oui, mais dans ces cas-là, que leurs responsables essayent d'obtenir ce qu'ils ont besoin, et pas de les mettre à 35 heures. Je suis désolé, quand tu vois qu'ils vont prendre plus de 3% d'augmentation sur le gasoil. Attends, mais c'est inadmissible. T'as même pas 3% d'augmentation sur un salaire. Tu vas prendre 3% sur un litre de gasoil, ça veut dire quoi, là?
6: Tu vois pas le chiffre d'affaires qu'ils vont se faire, toi?
9: Mais ils vont perdre un chiffre d'affaires, mais de toute manière, c'est prévu bientôt. Tu vas voir, et tu vas voir le chômage qu'il va y avoir. C'est malheureux qu'on n'a pas trop le temps d'en discuter.
7: Ah ouais, parce que l'émission touche à sa fin, là, malheureusement. Enfin, le débat, en tous les cas, pas l'émission, mais le débat. Hein.
9: Mais moi, je peux vous dire une chose, que vous allez voir, le jour où ils vont... c'est ce qui va se pendre, c'est ce qui est prévu. Et le jour où ça arrive, faites-moi confiance qu'on va, dire amen quand on va voir des rayons vides. Vous allez voir quand ils vont faire mettre... les camions sur rail c'est prévu, c'est en prévision. Mm-hmm. Et ben,
8: mais il y aura moins d'accidents, je te signale.
9: Oui, mais il y aura moins d'accidents, mais le jour où la SNCF se mettra en grève avec les camions frigorifiques, tu crois qu'ils vont les laisser passer, Françoise, ils ne laisseront pas passer. Je suis désolé. Et vous allez voir qu'on va en chier. Et c'est peut-être pas prévu pour maintenant, mais ça, on a qu'à ce qu'on continue de suivre. La situation, le déroulement de ce qui se passe à l'heure actuelle, et vous allez voir qu'avant la fin d'année, le projet va être établi comme quoi que ça va être sur rail, et vous allez voir que...
7: Ok, on verra ça plus tard, Gérard, on va suivre l'actualité. Oui, Jean-Pierre, oui. Pour conclure, vas-y.
5: Le gouvernement, il faut qu'ils fassent leur travail pour éviter toutes ces conneries des uns des autres qui vont faire grève et tout, voilà. Il faut faire confiance, il faut la gauche et la droite qui cohabitent ensemble, et voilà.
7: Voilà.
5: Tirer dans les pattes, puis faire des bons projets, voilà. Il faut savoir répondre, voilà.
7: Okay. Très bien. Conclusion de chacun. Michael, conclusion. D'abord sur les secrets.
6: Sur les secrets, je suis tout à fait d'accord.
7: T'en sens que t'as passé un sale week-end, hein. Putain, t'as pas la pêche, hein.
6: Non, mais faut que je te parle en antenne.
7: Oh non, j'aurais pas le temps.
6: Deux secondes.
7: Oh là, Michael, c'était ta conclusion, merci, au revoir. Gérard, conclusion de débat sur les secrets quand même.
9: La conclusion, dommage qu'on a vite fait le tour du débat, parce que c'est vrai qu'en fin de compte, ça a été vite, hein, le débat sur les secrets.
7: Ouais, mais ça tournait un peu, ouais.
9: Dans l'ensemble, c'était bien.
7: D'accord.
9: Moi, par contre...
7: ce que je voulais, mais c'est pas grave. Quoi ?
9: Un petit message que je vais te lancer.
7: Vas-y.
9: Et ça, c'est un défi que je te lance. Si jusqu'à la fin de la semaine, dans les jeux des trois mots,
7: Ok, on verra ça hors antenne. Merci, Gérard. Jean-Pierre, conclusion de ce débat.
5: Excuse-moi quand même. Hein.
7: Jean-Pierre, pour une petite conclusion.
5: Je suis correct.
7: Vas-y.
5: Tu suis une gâte ce soir.
7: Ah.
5: Entends-moi mes chansons qui passent sur la radio là.
7: Sacré Jean-Pierre qui est en train de draguer François. Jean-Pierre.
8: J'ai passé l'âge de me faire draguer par un gamin.
7: Ouais,
5: Je drague pas. Je déconne.
7: D'accord, Jean-Pierre, ta conclusion.
5: Voilà, ma conclusion, ça souhaitait que l'an 2000, on va dans l'avenir, hein. Dans l'avance, voilà.
7: C'est super, c'est une super conclusion. Et enfin, pour terminer, Françoise, ta conclusion.
8: Ma conclusion, c'est dommage que vis-à-vis du débat des secrets n'a pas tourné comme on aurait espéré.
7: Ouais.
8: Parce que c'est vrai qu'il y a beaucoup de choses à dire vis-à-vis des secrets, mais étant donné que c'est quand même assez court pour répondre.
7: C'est vrai.
8: On n'a pas le temps de s'expliquer exactement.
7: On vous donnera plus de temps la prochaine fois, et puis si éventuellement vous avez des idées...
8: Mais sinon, autrement, dans l'ensemble, c'était bien.
7: D'accord. François, si tu as une idée éventuellement de débat de la semaine prochaine, si tu souhaites y participer, un thème que tu aimerais aborder, t'hésites surtout pas à nous le faire savoir.
8: Oui, je sais, au 01 40 521 521.
7: On y va, ça c'est le premier, et puis le deuxième, on le fera tout à l'heure sur le coup de 23h, entre 23h et 23h30. Et ensuite, ensemble, on discute donc de techno.
10: Ouais.
7: Et de PlayStation.
10: Ouais.
7: D'accord, ok, très bien. Tu bouges pas, t'es en direct, Julien, ne fais pas de bruit.
10: Okay.
7: Et on appelle des messieurs.
11: Veuillez consulter le service des routes.
7: Ah là, ça y est, l'autre, il s'est pris un jour de plus, ça y est, il est pas bien, il faut qu'il rentre. Ça y est, ça c'est un signe, ça, c'est Manu qui est en train de me faire comprendre que ça serait bien que je lui dise, écoute, t'as qu'à rentrer, t'inquiète pas, avec Noémie, on va gérer. Hier, Noémie, elle a paniqué, hein.
12: C'est vrai?
7: Ah, hier, à un moment donné,
13: c'est... Tu me manques, Emmanuel.
7: Ah, ça a été, à un moment donné, ça a été...
13: Oui.
7: Allô?
13: Oui.
7: Oui, monsieur, allô?
13: Non, c'est sa fille.
7: Oui, allô?
13: Oui.
7: Allô? Oui, allô? Allô? Allô?
13: Oui.
7: Oui, je vous entends mal. Excusez-moi, c'est... Je suis bien chez monsieur et madame Allô ?
13: Non, vous êtes chez sa fille.
7: Ah, mademoiselle Allô ?
13: Oui.
7: Oui, Allô ?
13: Oui.
7: Oui, Allô ? Allô ?
13: Oui.
7: Ah, vous êtes là ?
13: Oui.
7: Je vous entends très mal, excusez-moi, vous avez paraître un petit peu stupide. C'est possible de parler à madame Allô ?
13: Moi je vis toute seule, donc vous devez pas être au bon numéro.
7: Allô ? Allô ?
13: Oui.
7: Allô ? Allô ? Excusez-moi, allô ? Ah, quand même, elle a mis du temps, mais elle a fini par y arriver, hein, mon petit Julien.
10: C'était marrant.
7: Ah, c'était sympa. Oui. Non, tu vois, c'est pareil, ça mange pas de pain. En fait, ça, je le dis, à chaque fois, je me répète très lourdement,
10: ça dépend des noms.
7: Ça ça dépend des noms, ouais, ouais. C'est effectivement, ouais. Celui qui va arriver à 23h15, 23h30, il devrait pas être dégueulasse non plus. En tout cas, Manu se souvient qu'on s'était bien marré le soir où on l'avait fait. Attention, un deuxième MEC, madame. Allô en France, bien sûr, où ça cartonne grave. Et ensuite, Julien, on parle de musique. Et après, on parlera de Fun Radio à l'époque 89-94. Tu sais, j'ai passé quelques extraits de jingle et tout qu'un auditeur m'a envoyé sur MD et qu'on aura en direct avec nous.
10: Ouais.
7: C'était coup de fun depuis combien de temps, toi?
10: Depuis longtemps, mais il y avait des périodes. Gérard, tout ça, maintenant ça revient.
7: Et là, ça revient là?
10: C'est ma période max.
7: C'est ta période max là?
10: Ouais.
7: D'accord, très bien. Mais en gros, Fun Radio, depuis combien de temps tu suis?
10: Moi, depuis.
7: Combien? 4-5 ans?
10: 4-5 ans.
7: Ah ouais, donc tu vas reconnaître quelques trucs, ouais. T'as écouté en début d'émission quand j'ai passé des.
10: Non.
7: Ah non, t'as connaissais pas, je vous raconterai. Allô? Ah merde, ça sonne.
12: Allô?
7: Allô?
12: Oui?
7: Oui, monsieur, allô?
12: Non, c'est sa fille.
7: Madame, allô?
12: Non, sa fille.
7: Allô? Oui, bonjour, mademoiselle.
12: Oui?
7: Allô?
12: Oui?
7: Oui, allô?
12: Oui?
7: C'est allô?
12: Oui?
7: Oui, allô? Allô? Oui, allô, oui, bonjour. Allô?
12: Oui?
7: Oui, bonsoir, je vous entends mal, hein?
12: Oui.
7: Allô? Allô, allô?
12: Allô?
7: Oui, c'est votre. Oui, c'est. Non, c'est pas moi, c'est vous.
12: Oui.
7: C'est vous, allô?
12: Oui.
7: Ah, parce que, excusez-moi. Allô?
12: Oui.
7: Oui, bonsoir. Excusez-moi. Non, j'ai l'impression qu'on avait été coupé, non, vous n'avez pas?
12: Non, non, non, non.
7: Ah, vous êtes là, d'accord, ok. C'est madame, allô?
12: Non, je suis sa fille.
7: Ah, bonsoir.
12: Bonsoir.
7: Allô?
12: Oui.
7: Oui, vous êtes. Ah, excusez-moi, allô?
12: Oui.
7: Oui, vous êtes là?
12: Oui.
7: Oui, qu'est-ce que. Vous nous avez appelé ou?
12: Non.
7: Ah, merde, elle a raccroché. Allô?
12: Allô?
7: Oui, non, c'est vous, allô?
12: Mais là, c'est une blague, hein.
7: C'est vous?
10: Ah ouais.
7: C'est allô, c'est qui?
10: Allô?
7: Oui, ah! Allô?
12: Oui?
7: Oui, bonsoir.
12: Oui?
7: Oui, monsieur, allô?
12: Non, madame.
7: Ah, excusez-moi.
12: Madame.
7: Ah,
12: oui.
7: Mademoiselle. Ah, je vous entends très très mal, excusez-nous.
12: Oui.
7: On vous appelait pour un jeu en direct, allô?
12: Ah, oui, bien sûr. Oui, oui, j'avais envoyé ma carte.
7: Allô, madame, allô?
12: Oui, oui, justement.
7: Allô? Allô?
12: C'est Pierre.
7: Ouais. Comment tu vas?
12: Bah écoute, j'allais jouer moi. Hein. Tu vas bien?
7: Ouais, toi? Comment va ta.
12: Manon, elle s'est fait rouler.
7: Tu t'excuseras auprès de ta fille, hein?
12: Non, non, mais.
7: C'était qui que j'avais? C'était qui?
12: C'était là, c'est un gag là.
7: C'était qui au téléphone que j'ai eu avant? C'était qui?
12: Qui c'est que t'as eu avant?
7: Qui c'est qui a décroché?
12: Manon.
7: Ah, c'est Manon. Comment elle va?
12: Elle va bien.
7: Bon, très bien. Tu t'excuseras auprès de. Hein?
12: Non, non, mais elle rigolait, elle l'a bien pris.
7: Bah, écoute, tant mieux alors. Écoute, c'est vrai, je me suis dit, tiens, je vais appeler, j'avais envie de prendre de vos nouvelles.
12: Bah, tout va bien.
7: Bon, bah, super.
12: Ça se prépare.
7: Bah, ouais, normal. Hein, ça se
12: Il y a un gros arrivage demain déjà.
7: De qui arrive?
12: Alors, demain, il y a Fab, j'ai eu des nouvelles. Ça y est, il a la chaîne, tout ça, il s'est démerdé.
7: Putain, génial.
12: Ouais. On va faire le Borge demain après-midi.
7: Ouais. T'as pas besoin d'un coup de main, c'est bon?
12: Non, non, ben non. C'est pour le bord,
7: je peux
12: on
7: passer,
12: va
7: hein.
12: être trois.
7: Ouais.
12: Elle va le faire avec Ola et sa maman. Mmh. Moi, je serai là aussi.
7: D'accord.
12: Les garçons vont préparer le feu.
7: Génial, bah oui.
12: Préparer la chaîne, préparer la salle. Ouais. Voilà. Non, ça se prépare bien.
7: Bon, bah très bien, tant mieux, voilà. Tant mieux. Bon, faut faire un. Ça me fait bien plaisir, en tout cas.
12: Moi
7: faut
12: aussi.
7: Faire attention quand même qu'ils boivent pas trop, parce que, tu sais, ça va vite, hein, les jeunes, c'est l'an 2000.
12: Mais...
7: Tu surveilles un peu?
12: Oui, oui.
7: Hein?
12: Oui, oui. Non, puis je crois que là, il est. Mais tu sais, on en parlera une fois, mais l'autre fois, il a eu sa attention et tout ça, c'était bien passé.
7: Bon, d'accord. Par contre, j'avais un petit service à te demander, mais là, malheureusement, je suis obligé de te quitter. Est-ce que c'est possible que tu me rappelles demain?
12: À quelle heure?
7: Bah, qu'est-ce qui t'arrange?
12: Le soir plutôt, parce que la journée, je vais vadrouiller, moi.
7: Bah, écoute, appelle-moi le soir si t'as 2 minutes de ton temps, juste avant l'an. Tu vois? J'ai un
12: tu
7: petit.
12: Tu peux pas me le dire maintenant?
7: Bah, là, le problème, c'est que je suis obligé d'y aller, là, tu sais.
12: Ah.
7: Ouais, je suis un peu speed, mais tu m'appelles demain?
12: Ouais, d'accord.
7: Rapidos, quoi.
12: Ouais,
7: ok. Tu me repasses maintenant 2 secondes, là?
12: Ouais, d'accord.
7: Ok.
12: Salut.
7: Salut, bisous.
12: À
7: ciao, à demain.
12: Tiens,
7: je sais même pas qui c'est pas grave. Comme d'hab. T'as vu, ça marche.
14: Allô?
7: Allô?
14: Oui, ça, c'est pas peine de recommencer, hein.
7: Allô?
14: Arrête!
7: Allô, allô? Manon?
14: Oui?
7: Allô?
14: Arrête!
7: Allô?
14: Arrête, c'est pas marrant!
7: Allô, allô?
14: T'aimerais qu'on se moque de toi?
7: Vas-y!
14: Non, mais c'est même pas ton nom!
7: Quoi, bah alors?
14: C'est pas moi!
7: Demande à ta mère mon prénom!
14: Manon! C'est quoi le nom de Pierre?
7: Non, bah le prénom, ça suffira!
14: Tu t'appelles Chartier?
7: Ouais.
14: Oula,
7: ouais.
14: Ah, Chartier, c'est nul.
7: Waouh.
14: Ah, je vais m'appeler Delec Chartier.
7: Ah, oh,
14: hein.
7: C'est laid, hein.
14: Ah, ouais.
7: Parce qu'on me disait souvent à l'école, Pierre Archie Parmentier.
14: Mais tais-toi, toi.
7: Voilà. Bon.
14: Parle à ma soeur.
7: Bon, c'est qui derrière?
15: Ouais.
7: Comment? C'est qui?
15: Ma sœur.
7: C'est comment son prénom? C'est...
15: Anouk.
7: Ah bah c'est Anouk.
15: Ouais.
7: Bon. Ça te fait quel âge toi au fait?
15: 12 ans.
7: Et Anouk elle a quel âge?
15: 9 ans.
7: Ah bah on va laisser tomber là.
15: Et
7: bon,
15: toi t'as quel âge?
7: Hein? Ah.
15: Et toi, quel âge?
7: Bah tu m'aimeras ta mère. Allô?
15: Allez, arrête! C'est pas marrant.
7: Écoute, maman est près de toi. Il faut lui dire maman.
15: Il y a Pierrot. Pierre, il a quel âge?
7: Il y a Pierrot pour toi.
15: Ouais.
7: Oh c'est génial, je suis en train de débarquer dans une famille, je connais personne, je suis en train de discuter avec Julien.
15: Ouais. Tu as quel âge alors?
7: Hein?
15: T'as 30 ans.
7: Voilà, et t'es pas encore...
15: Ah ça y est, t'es vieux.
7: Ah bah voilà, je suis vieux, j'ai 30 ans.
15: T'es vieux.
7: Ah voilà, je suis...
15: Et bah moi je suis encore jeune.
7: Et bah voilà, exactement, tu vas t'éclater, bah ça va être super quoi.
15: Ouais.
7: Et bah super ma chérie.
15: Ok.
7: Bah t'embrasses ta mère.
15: Ouais, ok.
7: Allô? Écoute... Maman
15: Arrête
7: est près de toi. Il faut lui dire maman, il y a Pierrot pour toi.
15: Ah, c'est bien comme chanson.
7: Voilà.
15: C'est bien une chanson de vieux, ça. Hein.
7: Voilà, très bien.

0: expérimentale.
1: Et dans Pérou, il y a roux et c'est tout.
0: Voilà.
1: Il y a papé.
0: Il y a papé également, non, dans le corps. Donc, Didier, coucou mon petit mage, je voudrais juste te faire d'énormes bisous tout partout et n'oublie pas d'en laisser quelques-uns à ton petit fil d'art, profites-en, dis-nous.
2: De la musique.
0: 17 ans, ça part. Oui, bien sûr, oui. Max dit à Didier que c'est mon pote. Et vive les Belges, c'est de la part de Sirius qui est également belge. Il y a beaucoup de Belges, hein, Rigaud, hein, je crois, hein, qui vont venir à cette soirée, là, et j'espère que ça va être blindé, hein. Bah, c'est éclaté comme des bêtes.
2: J'ai rien entendu parce que, en fait, je n'ai pas baissé de son de.
0: Alors, on disait avec Karine que c'était quand même musicalement assez fort. Et c'était quoi le nom de l'artiste? Que ça intéresse beaucoup de gens. Ils aimeraient voir les références
2: Deuter,
0: du morceau.
2: Deuter. D-E-U-T-E-R.
0: Note, Karine, hein.
3: Deuter, ouais.
0: J'ai
3: c'est
0: quelqu'un qui
3: The Rebel, non?
0: Voilà, Yves The Rebel.
2: Au Pérou,
0: c'est de la musique.
2: Écoute.
0: Didier, oui, après on arrête là, hein. Et après, on aura Jean-Pierre Sauzet ou pas ce soir?
3: Ouais, il est là.
0: Il est là. Jean-Pierre est là, on peut avoir Jean-Pierre avec Karine. Attention, Karine, tu vas avoir deux malades, hein.
3: Oui.
0: Mais un gentil. Salut Didier. Jean-Pierre.
4: Salut les gars.
3: Jean-Pierre.
0: Jean-Pierre est déçu, il est encore numéro 2, il n'est pas numéro 1 du hit parade.
3: Ah bah non.
0: Jean-Pierre, t'es où?
4: Je
0: t'entends pas, t'es trop loin.
4: Oui, je suis sur la terre, comme toi.
0: Mais écoute, mets-toi plus fort, je t'entends pas.
4: Devant. Je t'entends mieux.
0: Mais parle devant ton combiné.
4: Mais je te parle.
0: Bah ouais, bah alors c'est l'autre avec sa musique de Pérou, là.
4: Il couvre tout,
0: bon,
4: là.
0: Alors, coupe-moi le péruvien, là.
3: Ça y est, ça y est.
0: Je crois que j'ai jamais vu un Belge aussi taré.
3: Ouais, c'est vrai. Dans le genre, il était assez costaud quand même.
0: Alors, on n'a rien contre les Belges. Là, on fait une image encore des Belges, les pauvres, avec Didier qui dit « ça va encore passer pour des cons ». Mais rassurez-vous, on en a en France aussi, on en a bien plus qu'il doit y en avoir en Belgique.
3: Oh, il y a le même pourcentage dans tous les pays, je pense.
0: Ma petite Karine, avant qu'on parle ensemble, tu peux remonter un petit peu le moral à notre ami Jean-Pierre, il n'a pas l'air d'avoir le moral.
3: Bon, JP, je sais que t'es sur la terre, comme nous. Mais là, il faut se reprendre, là, hein, allez. Hop, on t'écoute. Allez, vas-y, JP, lâche-toi. JP?
0: Jean-Pierre?
3: Jean-Pierre, oui.
0: Bah alors, elle te parle.
3: Jean-Pierre, pas du tout.
0: Elle te parle, Karine.
4: Pour faire attention, là.
0: Oh là là, dis donc, t'entends pas bien, toi, hein.
3: C'est vrai, moi, on m'entend bien, je sais pas, je parle assez fort, mais...
0: Non, toi, t'es impeccable, t'es bien, toi.
4: Oui, bah, qu'est-ce qu'elle me disait, ça me parlait.
3: Non, je te disais que t'étais sur la terre comme nous, mais qu'il fallait quand même être un petit peu plus présent, quand même.
4: Ouais, je suis présent.
3: C'est vrai que c'est intimidant de passer à la radio et tout ça, mais bon, faut se dire qu'en fait, que c'est comme si c'était une conversation à toi, quoi.
4: Mais bon, je vais faire passer, là.
3: Hein. Eh?
0: Qu'est-ce qu'il y a, Jean-Pierre?
4: Je te dis, j'ai un message à laisser à passer, puis voilà.
3: Oui, la vérité est ailleurs.
0: Attention, alors, tu permets, Karine, avant qu'on parle de Gogo Danseuse, du message, parce que ça peut être important et ça peut être à... Ça peut être pour le bon déroulement de cette émission.
3: D'accord.
0: Jean-Pierre, c'est quoi le message à passer?
4: Mais j'ai un message à passer à Mademoiselle Séno, procureure de la République, voilà. Je voudrais sortir avec elle, sinon je ne compte plus passer sur la radio. Voilà. C'est ma vie, de toute façon, elle le sait.
0: Parle devant ton micro, mais qu'est-ce qu'il a soit en t'entendant?
4: Je ne sais pas ce qui se passe. Hein.
0: Sur ton microphone, c'est ton...
4: Il parle doucement, c'est ton parle normalement, hein, comme avant. Hein.
0: C'est ton téléphone, alors?
4: Peut-être, ouais, il y a quelque chose, je ne sais pas quoi, mais enfin, bref, tu m'entends...
0: C'est peut-être les ondes.
4: Tu m'entends mieux, là, non?
0: C'est peut-être le procureur de la République qui est en train de nous interdire l'accès à l'antenne.
5: Oui, hein. Oui.
0: C'est possible.
4: Pas de dire.
0: Alors, vas-y, donc, c'est quoi ton message?
4: Alors, je voudrais dire, je vais sortir avec elle, et voilà, et le parc est bien, puis le savent, et m'encourage que je sorte avec elle.
0: Ouais,
3: mais t'as quel âge, Jean-Pierre?
4: Moi, ouais, j'ai 32 ans, je vais avoir 33 ans, là, le 4 avril.
3: Et ta fiancée, elle est jeune?
0: 4 avril, tiens, noté.
4: J'ai personne. J'ai personne, voilà.
3: Oui, mais la fille à qui tu déclares ta flamme ce soir, elle a quel âge? Elle a ton âge ou elle est plus jeune?
4: Tu regardes pas.
3: Bah, c'est pour savoir, attends, moi, c'est pour t'aider, oui!
4: Je sais, elle a un certain âge. Voilà. Moi, je. C'est comme, je suis comme ça, et voilà. Et je suis prêt à ne pas signer avec les maisons 10 avant qu'elles sortent avec moi. Et
0: d'accord.
4: Ma carrière.
0: Donc, Jean-Pierre. Tu sais quoi, on va rappeler Jean-Pierre tout de suite parce qu'on a un problème de ligne, hein. D'accord, ok, Jean-Pierre, tu raccroches, on te rappelle tout de suite.
4: Ok, ouais.
0: Ok, parce qu'on a un problème avec la ligne. Karine, on va parler des gogo danseuses ensemble.
3: D'accord.
0: Tu fais ça depuis combien de temps?
3: Ben, moi, je commençais un petit peu vers 94-95
0: pas
3: rêve.
0: Ton tour de poitrine, hein. Je te demande ton. Depuis combien de temps t'as fait ça? Allons.
3: Non, j'ai commencé en teuf un peu comme ça, de temps en temps, parallèle à mes études.

0: Alors, qu'est-ce qu'une gogo danseuse?
1: Ouais, et puis depuis un an et demi, je tourne régulièrement avec une copine.
0: Ouais.
1: Et depuis le mois de septembre, je suis intermittente du spectacle. Donc, d'accord. Je commence à rentrer dans le chemin légal, en fait, du métier, quoi.
0: D'accord. Alors, qu'est-ce qu'une gogo danseuse?
1: Alors, une gogo. Alors, il y a plusieurs sortes, en fait. Il y a celles qui font du topless.
0: Alors, c'est quoi? Je comprends rien.
1: Alors, topless, c'est string et les seins à l'air. Et bon, putain.
0: Ouais, faut être bien foutu, là. Hein.
1: Pardon?
0: Là, faut être bien foutu, hein.
1: Ouais, bah, ça dépend, tu sais, tu vois des nanas, des fois tu te demandes, elles ont que le nom de gogo, quoi, parce qu'elles ont pas vraiment un rythme, elles sont pas souriantes, ouais. On dirait que ça les fait chier de travailler.
0: Des gaga danseuses, des gaga danseuses.
1: Ouais, c'est les gogoles, ou alors les grosses danseuses.
0: Non, des gaga danseuses, c'est comme des filles quand on dit, t'es un peu gaga, toi.
1: Ouais, hein.
0: Une gaga danseuse, ouais.
1: Et donc voilà, en fait, nous, avec ma copine, donc déjà celle qui coud, qui fait tous les costumes, donc ça nous permet d'avoir une création un petit peu plus originale. Mmh. On reprend pas mal de thèmes, style le cinquième élément, mais, Tomb Raider.
0: Oui, mais Karine, tu disais, pour finir la définition d'une gogo danseuse, tu disais qu'il y a celle qui est en string, topless, machin,
1: ouais.
0: Et puis apparemment...
1: Et donc
0: c'est pas ton cas?
1: Non, et puis celles qui sont plutôt axées sur le côté suggestif,
0: on s'en fout de ça, putain, quand on déballe, quand on défend 10 francs ou 100 francs avec une gogo danseuse, on veut repeindre le caleçon.
1: Ouais, mais attends, t'as des établissements où c'est généraliste, où la clientèle est super jeune, et puis.
0: Bien sûr, bien sûr,
1: je plaisante. Ils sont pas du tout réceptifs à ce genre de délire, quoi.
0: Bien sûr.
1: Ils vont traiter de salopes, ou des trucs comme ça, quoi.
0: Et ce qui est bien, non, pas forcément, ça peut être des spectacles où tu vois ça à l'air, c'est pas pour ça qu'on va les traiter de salopes. Ceci dit, ce qui est bien, c'est que si t'es bien foutu et tout ça, et qu'on ne peut pas voir ce qui s'y cache en dessous, c'est vrai que ça
1: a un côté
0: timide.
1: C'est excitant, quoi.
0: Grave.
1: Il y a plusieurs sortes de réactions quand je bosse. T'as souvent les nanas qui sont un peu jalouses, qui t'insultent de loin. Et puis bon, t'as les mecs qui sont vachement curieux, qui se mettent juste en bas du podium et puis qui attendent.
0: Salope, t'es bien foutu, t'es qu'une salope,
1: ouais,
0: t'es belle, t'es
1: bien
0: moi, t'es une salope. Ouais, si j'avais une queue, je te la foutrais dans la bouche.
1: Attends, attends.
0: Non, c'est comme ça que les nanas. C'est pas ce qu'elles disent, c'est ce qu'elles pensent.
1: Ouais.
0: Jean-Pierre est avec nous de nouveau, hein.
1: D'accord, salut Jean-Pierre.
0: Jean-Pierre, t'es là?
2: Oui.
0: Putain, mais
1: on l'entend toujours pas très bien.
0: Ah non, mais il est complètement
3: c'est
0: dans
3: lui qui parle pas fort.
0: Non, mais il est dans le désespoir, Jean-Pierre. Il a décidé d'être désespéré, donc laissons-le dans son trip.
1: D'accord. Et donc, ouais, puis bon, après les gens voient que tu changes de costume, parce que nous on fait plusieurs passeurs, on change de costume à chaque fois. Et ils voient que tu te déshabilles pas, puis donc en fait après ils sont plus cool, quoi. Ils font moins attention à toi, ils t'harcèlent moins et ils sont plus dans le délire à te regarder danser, à délirer, à te faire des sourires et tout ça, quoi. C'est sympa.
0: Ouais, non, mais c'est sûr, ouais. Et tu fais ça, donc ça, tu gagnes bien ta vie avec ça?
1: Ça va, ouais, c'est tranquille. C'est pas évident le statut d'intermittent.
0: Tu gagnes combien,
1: mais,
0: tu gagnes combien sans être indiscrète? Je me mets à ta place, hein, donc je mets tout au féminin. Hein.
1: Ouais.
0: Sans être indiscrète, tu fais combien?
1: Par soirée, c'est
0: assez. Non, de tour de poitrine.
1: Ah, tour de poitrine.
0: Mais non, combien?
1: Non, moi, je suis pas trop développée à ce niveau-là. J'ai fait un 90.
0: Ah. Non, je voulais savoir combien tu gagnais.
1: Par soirée?
0: Oui. Non, mais au total, par mois, ça te revient.
1: Ah, par mois? Ça dépend, en fait. T'as des mois qui sont un peu creux, comme.
0: Le mois de février, il y a moins de jours, oui.
1: Voilà. Ou le mois de février, ça dépend entre 10 000 ou 8 000, je sais pas.
0: Ouais.
1: Et bon, par soirée, ça va de 800 à 1000 francs par fille, avec les frais de transport et l'hébergement, la bouffe. En principe, on bouffe avec l'équipe.
0: T'as moyen
1: de
0: faire un peu plus d'argent et plus de soirées?
1: Non, je pense que c'est pas la peine de forcer trop à ce niveau-là, parce que
0: dommage.
1: C'est un métier qui est très fatigant.
0: Dommage, je me serais occupé de toi, tu vois.
1: Ouais.
0: J'avais la musique, j'avais tout ce qu'il y avait, tout, la musique de cirque. Hein. Approchez, messieurs dames, approchez. La gogo danseuse non salope qui ne se fout pas le string dans le cul.
1: Ouais, le string en vert, comme ça le chat, il s'amuse.
0: Venez acclamer un petit 90A comme jamais vous n'en verrez. Non, madame, non, je n'ai pas vulgaire. Non, elle n'aime pas se faire critiquer. Voici la belle Karine. C'est moi, il y a un rideau qui se lèvera et tout,
1: ouais.
0: À l'intérieur.
1: C'est clowny.
0: Je te foutrais un vieux balai et puis tu te frotterais dessus.
1: Ouais.
0: Hein?
1: Ce serait super.
0: Bah, je pense qu'on pourrait faire quelque chose à
1: deux. Ouais. C'est un peu l'image qu'avait ma mère, en fait. Parce que
0: village,
1: mes parents, si tu veux, quand je leur ai fait plus ou moins comprendre que je voulais faire ça, bon, c'est pas qu'ils sont très vieux, mais c'est pas des gens qui sortent en boîte, tu vois. Donc, pour elle, le gogo dancer, c'était gogo girl, genre dans les films de M6, la fille en string avec les dollars dans le string, en train de se frotter au bar, comme dans les séries américaines qu'on voit sur la 6, quoi.
0: Mmh.
1: Et c'est vrai que quand ses amis lui demandaient, Karine, qu'est-ce qu'elle fait maintenant? elle est danseuse en boîte. Alors de suite, cette image vachement sulfureuse, genre
0: tu vois. Oui, enfin danseuse en boîte, ça fait plus entraîneuse,
1: ouais,
0: salope.
1: Ouais, hôtesse, bar américain, bar à pouf.
0: Ah bah oui, milieu de la nuit, forcément, ouais, on se dit déjà, elle a une mauvaise fréquentation, ouais, la drogue, la boisson, ouais, et elle est là pour aguicher les clients et finir leur soirée avec.
1: Alors que c'est un
0: Apolline,
1: en fait,
0: tu pourrais pas faire gogo danseuse?
2: Non. Ouais, non. Non, ça me branche pas trop.
0: Non, ça te branche pas trop.
2: Non, mais c'est sympa.
0: En privé.
2: Ça, je critique. Ah, en privé, ah, c'est différent.
0: Genre en privé.
2: Non, mais je critique pas du tout ce métier, mais ça me branche pas. Non,
0: tu me balanceras un petit string ou pas en privé ou pas?
2: Un petit string en privé, pas à toi déjà.
0: Non, pas à moi, mais en privé, tu mettrais un string ou pas?
2: Un string, j'aime pas les strings, tu devrais le savoir.
0: Oui, non, mais non,
2: c'est pas. Il y a une belle polémique sur ce fameux string d'ailleurs.
0: Ah bon? Ah, de la dernière fois, là. Non, mais je parle d'un vrai string, pas celui
2: non,
0: que...
2: Non, je mets jamais de string.
0: Non, jamais, non.
2: Non, franchement, non.
0: Non, plutôt de culotte, bateau.
2: C'est celle culotte en coton blanc.
0: Oh là là, quelle horreur.
1: Ce qui est bête avec les culottes en coton, c'est que ça marque sous les jeans, les tarques et les trucs comme ça.
0: Un manque de chic, tu fous, quand tu fais
1: ça,
0: puis
1: d'un autre. C'est bizarre, quoi.
0: Putain. Ouais, ça peut avoir de temps en temps son petit côté sympa.
1: Ouais, non, moi je sais que j'aime bien les grosses culottes en coton, mais selon comme tu tringues, c'est clair que ça fait trop.
0: Chaque fois, taper des petits bateaux, ça devient pas gros. Hein?
2: Ouais, quel jeu de mots.
0: Non, mais c'est vrai, de temps en temps, mets un peu de dentelle, tu mets un peu
2: mais
0: de dentelle,
2: ouais,
0: à peau.
2: Ah, bon. J'ai pas de culottes jolies. Hein. Ouais, non, mais si, ouais, en dentelle.
0: J'ai pas eu chance de la voir, malheureusement, je suis tombé au mauvais moment. Une période a été plutôt coton que dentelle.
2: Ah bon? J'en souviens plus de ça.
0: Non, mais justement.
2: Ah oui, à cause du fameux soutien-gorge.
0: Non. De quand l'époque on était ensemble.
2: Ah ouais, t'as pas vu ma culotte, je l'avais déjà retirée.
0: Ah, ça, je m'en souviens pas. Alors, ou alors vraiment, sur là, j'avais dû prendre beaucoup de drogue. Ouais. Je devais être carré parce que j'ai rien compris. Mais
2: ça, ouais.
0: Non, mais Karine, mets un peu de dentelle.
1: Qui moi?
0: Bah oui.
2: Elle met que ça, Karine.
1: Ah non, moi je mets des shorts en vinyle. Échancré, mais pas de string, tu vois.
0: Ça, c'est pas mal, ça, c'est bon. Alors, t'as forcément un beau corps, faut avoir des belles formes.
1: Ouais, c'est assez musclé, ouais, en fait.
0: Non, mais t'as un cul qui rebondit bien, t'as un joli cul, quoi. T'as pas de.
1: Vaut mieux avoir une bonne santé, un bon physique, quoi, pour faire ce métier. Parce que c'est clair que c'est assez fatigant.
0: Ouais.
1: Non, la nuit, c'est. Enfin. C'est un phénomène de lassitude, c'est pour ça que, comme disait la jeune fille, je me rappelle plus son prénom.
0: On s'en fout, les prénoms.
1: Mais c'est un métier hyper... Enfin, je compare pas au mannequinat, mais...
0: T'es en train de faire des exercices, là, ou t'es avec un mec?
1: Là, je suis avec mon copain.
0: Ah oui, d'accord, il est en train de te tripoter, là, non?
1: Voilà.
0: Très légèrement, non?
1: Bah, en fait, il m'a plus tripoté pendant que j'attendais au téléphone, parce que j'ai attendu pas mal de temps.
0: Pourquoi faut-il... Alors qu'on a 24 heures sur 24 heures en général. Au moment où tu passes à l'antenne sur une radio, il faut qu'il vienne t'emmerder. Mais tu peux pas lui demander, les pattes et te concentrer.
1: Mais non, mais il m'emmerde pas.
0: Non, il te tripote. Je l'ai senti te tripoter. Je t'ai senti bouger à un moment donné, un mouvement. Et j'étais persuadé qu'il se passait un truc.
1: Ouais. Là, il vient de s'allonger sur moi.
0: Voilà, je le sens, mais évidemment.
2: En live.
0: Regarde, là, elle parle même plus. Ça y est. Tu veux qu'on te laisse? Il va te bouffer la chatte, c'est bon?
1: Non, ça y est, c'est déjà fait.
0: Il t'a bouffé la chatte pendant qu'on parlait?
1: Ouais.
0: Non, tu déconnes.
1: Non, pendant que vous parliez, mais j'étais pas à l'antenne.
0: D'accord, mais maintenant, est-ce qu'il pourrait te rebouffer la chatte pendant qu'on parle tous les deux, là?
1: Ouais, ça se pourrait, ouais.
0: Bah, non, ça se pourrait pas, demande-lui.
1: Est-ce que tu pourrais me bouffer la chatte, non?
0: C'est faisable?
1: Oui, c'est pas grave.
0: Au lieu de dire que ça pourrait, faut qu'il le fasse, juste comme ça.
1: Non, mais là, disons qu'au départ, j'étais allongée sur le ventre et il était en train de me masser.
0: Tu sais ce qu'on va faire?
1: Ouais.
0: On va continuer à discuter.
1: Mm-hmm.
0: Et puis lui, il va se faire un cunnilingus.
1: D'accord.
0: Et on va voir si tu peux rester concentré.
1: D'accord. Ok.
0: D'accord. Et comment il s'appelle le prénom de ton pote?
1: Philippe.
0: Philippe, il m'entend?
1: Non, il t'entend pas parce que c'est le téléphone de l'hôtel et.
0: Ah, vous êtes dans une chambre d'hôtel?
1: Ouais.
0: D'accord. Tu peux demander au client. Excuse-moi. Tu peux demander à ton client de.
1: Non, c'est pas mon client.
0: Non, ton
1: mec,
0: ton fiancé, de te faire un cunnilingus et de lui expliquer que pendant ce temps-là, on va continuer à discuter et voir s'il est capable de te déconcentrer.
1: D'accord.
0: Alors, on y va.
1: Alors, il faut que tu me fasses un cunnilingus pendant que je passe à l'antenne pour savoir si tu es capable de me déconcentrer.
0: Ouais. Alors, je réponds à sa place.
3: Ouais, ça peut se faire.
1: Ouais.
3: Ça peut se faire.
0: Donc, il est en train de le faire, là?
1: Non, là, non.
0: Il le fait pas?
1: Non.
0: Ah merde.
1: Ben, je t'ai dit, on a déjà tout fait pendant que
0: j'attendais.
1: Oui,
0: ben, refaites, parce que vous l'avez fait une fois, que vous le refaites plus. Ne me dis pas que t'as fait l'amour une seule fois dans ta vie avec lui, qu'après vous l'aviez fait, vous avez plus jamais refait.
1: Oui, justement.
0: Bon. Alors, vas-y, allez. Écarte-moi ces guiboles, enlève-moi cette vulgaire culotte, et qu'il vienne te foutre le nez dans la grotte. Hein?
1: Je suis tout nu.
0: Bon, ben alors, écarte-moi ces guiboles. Et tu me fais ça gentiment, voilà. Ce qui serait bien, c'est que lui se mette au milieu et voilà. Qu'il vienne te tondre la pelouse. Bon, voilà. Oh là, t'as du mal à te concentrer?
1: Non, ça va.
0: Ça va, il te fait quoi, là, pour le moment?
1: Non, pour l'instant, il me caresse le dos.
0: Ah, mais t'es sur le ventre?
1: Mais oui!
0: Ah, mais mets-toi sur le dos!
1: Mais non!
0: Monsieur, allez, fais-moi plaisir, Karine.
1: Je vais te calmer, hein?
0: Non, mais juste pour me faire plaisir.
1: Ah, pour te faire plaisir. Et toi, qu'est-ce que tu fais pour me faire plaisir?
0: Ah, bah, moi, pour l'instant, je suis debout, et si tu veux, après, je pourrais me branler en quelques jours. Déjà, je devais faire un Paris by Night, et finalement, là, je suis pas parti, là, je sais pas ce que j'ai, là.
2: Demain.
1: T'es pas en forme?
0: Non, mais si, ça va, mais j'ai une séance de photo avec capot dans les chiottes pour faire la photo de ses seins pour la mettre sur internet. Il faut absolument qu'on le fasse et voilà quoi. Donc tu t'es mis sur le dos ou pas?
1: Non.
0: Allez, mets-toi sur le dos.
1: Ah, mais de toute façon, je pourrais te dire oui, puis je pourrais.
0: Oui, non, mais évidemment. Évidemment, le délire, c'est de jouer le jeu, hein,
1: ouais,
0: effectivement. Sinon, c'est pas. Évidemment, tu peux faire semblant, j'ai rien pour vérifier, mais c'est le fun, c'est ça qui est marrant.
1: D'accord.
0: Tu joues le jeu pour déconner avec ton mec juste deux minutes, c'est juste pour tester un truc.
1: D'accord, moi ça y est, je suis sur le dos.
0: D'accord, tu te mets vraiment sur le dos?
1: Ouais.
0: Bon, alors demande-lui, je sais pas, ou même pas forcément te faire un cuni, mais je sais pas, tu vois, te caresser les seins. Il peut s'asseoir sur toi?
1: Ouais, non, mais c'est pas trop confortable, non, je préfère rester comme ça, c'est tranquille.
0: Non, mais toi oui, mais lui qui s'assoit sur toi.
1: Disons qu'après, j'essaie d'avoir un peu...
0: Envie? Ah mais quand t'en as marre et que t'as vraiment envie de lui, à ce moment-là, tu me dis je te lâche et puis tu raccroches et quand t'entendras...
1: Je voulais pas téléphoner pour parler du gogo, bon ça si ça t'intéresse pas,
0: hein. Ah ouais, bah maintenant on parle d'autre chose quoi.
1: Ouais.
0: Hein?
1: Ouais, surtout ça, ouais.
0: D'accord.
1: Bon, alors la Belgique, c'est comment?
0: Pardon?
1: La Belgique.
0: On y va ce week-end.
1: Ouais.
0: Mais ce qu'il est en train de te faire, ton mec, en ce moment, c'est comment?
1: C'est bon, c'est romantique, c'est doux, c'est plein de tendresse.
0: Mais qu'est-ce que vous foutez à l'hôtel par contre?
1: Ben, parce qu'en fait, si tu veux, moi, je suis venue le voir et il travaille dans la région. Là, il est directeur d'une discothèque.
0: Ouais.
1: Et comme ils vont bientôt réouvrir, il prépare ça pour le mois de mai.
0: Il doit s'en faire des meufs pendant que t'es pas là, alors.
1: Ah, ben ouais, moi, je pourrais dire pareil, alors.
0: Bah oui, non, je sais bien, mais un patron de boîte, attention, ça y va. Moi,
1: non,
0: tous les patrons.
1: Patron, directeur.
0: Bah, c'est encore pire. Les gérants, c'est ceux qui mènent la boîte. C'est eux qui mènent. C'est eux qui ont l'argent. C'est eux qui prennent dans la gueule dès qu'ils n'ont pas les résultats. Mais pendant qu'ils ont les résultats, c'est eux les kings.
1: Ben en fait, quand j'ai téléphoné hier soir, c'était pour parler, pour revendiquer. Les problèmes qu'il y a dans.
0: Attends, qui tripote pas trop, hein, qui tripote pas trop parce que des fois tu te déconcentres, hein.
1: Non, je me déconcentre pas du tout, je cherche mes mots.
0: Ouais,
1: pour être clair et audible. C'est-à-dire que le milieu de la nuit, comme tout le monde le sait, c'est un milieu très masculin.
0: Mettre la gaulelle. Non, pas toi particulièrement, c'est le principe, c'est la situation dans laquelle tu te trouves.
1: Et donc en fait, ce qui se passe souvent, c'est que par rapport au mec de la sécurité dans les discothèques, j'ai remarqué qu'il y avait un peu un abus de pouvoir.
0: Mmh.
1: Et c'était vraiment. Surtout remarquable dans le sud, quoi. C'est vraiment, t'as l'impression que t'as des milliards à l'entrée, quoi.
0: Oui, c'est
1: genre
0: vrai.
1: Le mec, il arrive, tu passes, tu viens de finir ton passage, tu descends, t'es encore en tenue, en costume. Le mec, il t'attrape par le bras, quoi, il te tire. S'il attend, je te présente quelqu'un, et tu le connais, lui? Et moi, non, je le connais pas. Et le mec, et moi, tu me connais? Et moi, non, je te connais pas. Le mec, ouais, ben, heureusement que tu me connais pas. Hein. Vaut mieux pas que tu saches qui je suis.
0: Pourquoi?
1: Et
0: ah oui,
1: fait,
0: d'accord,
1: le mec, c'est
0: un
1: de la sécu. Gros loup, tu sais, qui fait le mia, style, attends, je vais te présenter une nana, toi t'arrives, tu passes par là, tu te fais emporter par le bras, mais tu sais pas d'où ça t'arrive,
0: Je veux dire,
1: c'est, puis même par rapport aux jeunes clientes, quoi, des fois t'as des nanas qui vont en boîte, qui sont assez jeunes, assez impressionnables, elles ont un peu vu, je veux dire, devant un mec plein d'autorité, un peu balèze.
0: Oui, non mais bien sûr, mais oui, bon, c'est vrai, mais en même temps, on aura beau le dire, et c'est vrai qu'on le dit à chaque fois, il faut quand même faire attention, je dis pas qu'à ce moment-là, la fille n'y est pour rien, mais elle est aussi quand même, les parents acceptent qu'elle sorte, donc les recommandations des parents, effectivement, ce sont que des phrases, et après on dit toujours, et puis on le fait pas, mais faites attention à ça, ouais, c'est vrai qu'il faut être super prudent, parce que, Rigaud!
3: Il l'a trouvé!
0: Je l'ai, Rigaud! Non, j'ai trouvé, je cherchais un truc. Non, mais quand même, les filles, c'est vrai que quand elles sont à 16, 17 ans, il y en a des mignonnes. À 18 aussi.
1: C'est des filles qui osent pas dire non, quoi, qui osent pas refouler les gros relous, quoi, en fait.
0: Voilà, donc.
1: C'est eux les plus dangereux, quoi, parce qu'en fait, ils sont pas méchants. Mais il suffit de leur dire un non catégorique, franc et net. Et puis bon, ils comprennent de suite où ça va, quoi. Je veux dire, le mec, à la limite, il m'aurait demandé, tu sais qui je suis, j'aurais pu dire non, t'es un gros con.
0: Ouais.
1: Ça m'intéresse pas de savoir qui c'est.
0: Des fois, il y a des noms de filles qui sont un peu bourrées. Ils font, non, mais c'est... après, tu vas me sauter, après, tu me verras plus. Toi, tu fais, monsieur, alors que je suis là, la
1: vieille confiance, mange-moi,
0: le monsieur. Puis après, tu fais comme les filles qui avaient témoigné une fois qu'ils se faisaient sauter dans les chiottes de boîte et tout.
3: Ah,
0: quelle horreur, quelle horreur, quelle horreur, quelle horreur.
1: Non, chacun fait ce qu'il veut avec ses cheveux, mais bon, il faut avoir un minimum de respect d'un bon propre pour sa personne.
0: Non, évidemment, avoir du sperme dans les cheveux, ceci dit, ça colle bien, c'est un peu comme. On a vu ça dans Marie à tout prix, pour ceux qui ne l'ont pas vu, ce film.
1: C'est Moving. Sculpting.
0: Ouais.
1: Ouais.
0: Bon, enfin voilà. Bah, t'as l'air d'être déconcentrée, ma petite Karine, à cause
1: non,
0: de ton mec, hein, à cause de ton patron de boîte, là.
1: C'est toi qui fantasme, en fait. Je suis toujours allongée sur le ventre.
0: Non, je ne fantasme pas. Je préférerais que tu sois sur le dos. Ça m'exciterait beaucoup plus.
1: Ouais.
0: Mais c'est parce que t'as pas grand chose à montrer au niveau des seins que tu te mets sur le ventre.
1: Voilà.
0: Hein, que tu te mets sur le dos. Voilà. Bon, en tout cas, t'as un très joli cul, je tenais à te le dire. Non, franchement, et t'as bien fait de te mettre de dos. Et d'ailleurs, pour toi et ton copain, vous n'avez pas la radio derrière vous aussi?
1: Non.
0: Ah bon, d'accord. Non. C'est dommage, parce que là, tu vas rater un truc, parce que du coup, tu m'as donné envie de mettre un extrait d'une face B d'un Bob Sinclair, c'est un monsieur qui fait de la house.
1: Ouais, je connais.
0: Il a sorti un maxi sur une face B, il y avait un morceau qui s'appelle L'autostoppeuse.
1: Ouais.
0: Et en fin de compte, c'est pas du tout un morceau, c'est un extrait de film de cul. Uh-huh. Il démarre tout doucement, où c'est un mec qui prend une autostoppeuse et commence à lui parler. Il finalement, il va dans la forêt. Dans et au début, c'est gentil, et après, ça devient très, très violent.
1: Ah ouais.
0: Donc. Public jeune, s'abstenir d'écouter la radio à ce moment-là, on vous aura prévenu. Bien qu'il soit minuit et demi passé, que vous devrez déjà être couché, donc il faudra
1: Un
0: suppôt et au lit. Par contre, si vous êtes d'un certain âge, fille ou garçon, et assez vicieux ou vicieuse, si vous aimez le sexe, c'est le moment d'écouter très attentivement cet extrait, car vous demanderez peut-être de remettre ça ce week-end en live et d'enregistrer. Et vous serez récompensé avec une musique de nuit. Non, je plaisante. Voilà, ma chère Karine, je t'embrasse.
1: Oui.
0: Très fort, à bientôt, bonne nuit. Et sois sage. Dans un instant avec Apolline, nous allons aller du côté du courrier, hein,
2: ouais.
0: Bien sûr, hein,
2: ouais,
0: en pleine
2: ouais,
0: forme, Apolline.
2: Sûr, en pleine
0: toujours
2: forme,
0: là,
2: en
0: et
2: Sinda,
0: voilà, très bien. Et si vous voulez faire la dernière ligne droite de cette radio libre du Star System, les enfants, Manu vous attend au standard. Je veux que les 24 ouais. lignes sonnent, sinon je me casse. Il y en a que 7 ou 8 qui sonnent. 0-803-08-5000. Tiens, je mets même pas l'autostoppeuse tant qu'il n'y a pas les 24 lignes qui sonnent. Donc ça va être très vite. Attention. Donc si vous voulez en plus l'enregistrer,
2: oui,
0: voilà.
2: Ça arrive,
0: ah, mais bien sûr que ça arrive. Mais les 24 lignes ne sonnent pas encore.
2: 5000, oui.
0: Voilà. Et vous continuez à les faire sonner, bien entendu, avec dans le but de venir défoncer l'antenne de la radio. 0-803-08-5000. Et les filles, on vous défoncera le cul. Enfin, je veux dire, l'autostoppeuse. Et puis juste après, un bon vieux souvenir. Je viens de Sarigo.

0: Attendez que je baisse un peu la radio, on s'entend pas. Vous avez eu de la chance de me trouver? C'est plutôt désert par ici.
1: Je désespérais quand j'ai entendu votre voiture.
0: Quelle chaleur!
1: C'est orageux. Ça me rend nerveuse. 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
1: Ça vous choque?
0: Ça me donnerait plutôt des idées.
1: Je sais que faire du stop comporte quelques risques.
0: Ligre, ça grimpe.
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1: Oh, mais je suis une fille sage.
0: On va voir ça. Les seins sont brûlants. Pointe tout humide.
1: Oh, arrêtez.
0: Menteuse. Tes cuisses sont pauvres de désir.
1: Oh,
0: tu n'as pas de culotte?
1: Oh, jamais. 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
1: Tu déchires ma jupe. Attends.
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0: 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Elle est pleine de toi. Oh, comme tu fais bien les pipes. Oh, comme j'aime. 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
1: 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Oh, que c'est bon. 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
0: 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Il est à la hauteur de tes lèvres.
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0: tu décharges, petite gâtée. J'en ai plein les mains.
1: Oh. Je t'en supplie. Rappelle-moi.
0: Attends, il faut que je baisse ton dossier. Là. Mets-toi la tête contre le siège arrière. Là. 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Ton cul vers le pare-soleil. Cramponne-toi à la capote.
1: Oh, que c'est bon, bichon. Tu es énorme.
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1: 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Oh, chérie. Oh, tu me défonces.
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1: Oh, oh, qu'est-ce que tu fais là? Oh, j'ai un hurle de bonheur. Oh.
0: 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Oh, mon régal.
1: Oh,
0: je mords le chat de pleine dent. Je vous bouffe le nez dans l'échange de tes fesses.
1: Oh,
0: dis-moi le dos entre une balle.
2: Ah, mais c'est pas grave, je prends. Et à ce moment, j'ai la trice,
3: j'ai envie
2: de tirer
3: attends,
2: n'importe quoi.
3: Attends, celle qui vient, là, elle va te plaire, je pense.
2: Ah non, mais la saison, non, mais...
3: Ouais, non, mais alors là, il y a Aurélie, elle a 20 ans, et elle appelle de Toulouse.
2: Ouais.
3: Et je crois qu'on l'a en ligne. Elle est un peu timide, donc elle a peur. Mais je me suis dit, bon, Max, il va l'aider.
2: Mais non, on dirait ma sœur, là, je peux pas, elle lui ressemble trop, c'est trop le style de ma sœur, ça. Elle est là, en direct. Allô? Bonsoir.
4: Bonsoir.
2: Ça va bien?
4: Oui.
2: Bon, alors, cher Max, je découvre le courrier que je ne lis jamais, hein, je le rappelle. Mm-hmm. Alors, torche-toi le cul avec ma lettre? Mm. Putain! Je m'appelle Aurélie. J'ai 20 ans, c'est ça?
4: Oui.
2: T'auras 20 ans le 11 mars prochain, oui. Donc c'est-à-dire...
4: Jeudi.
2: D'accord, ok. Prochain, et je serai toute seule chez moi.
4: Oui.
2: Ça veut dire quoi, ça?
4: Bah, je suis déprimée parce que mes parents sont partis à une soirée, donc voilà, j'ai passé mon anniversaire toute seule.
2: Et tes potes? Bah, mais enfin, généralement, c'est comme ma soeur, n'importe qui, quand ça tombe pendant la période des vacances et qu'elle est au ski, tout ça, on attend qu'elle rentre, ou alors quand c'est en semaine, on attend le samedi soir.
4: Bah ouais, bon, je vais essayer d'organiser un truc.
2: Bah oui, c'est le samedi soir que ça se passe. Bah, c'est pas à toi d'organiser un anniversaire, les 20 ans! On n'a pas tous les jours 20 ans, ça n'arrive qu'une fois seulement, tu connais?
4: Oui,
2: l'occasion,
4: oui.
2: Il faut la saisir, hein?
4: Oui, oui.
2: D'accord. Voilà. Je t'en prie, viens, et puis, tu me tires. Non, tu n'es pas ça?
4: Vulgaire,
2: non. Faire l'amour, si c'est vulgaire, faire l'amour, alors là, je suis désolé, alors non, alors
4: d'accord,
2: là, non, alors là,
4: envie,
2: non. Alors, je t'écris, je souhaiterais que, tu quoi?
4: Ah, tu me donnes des nouvelles.
2: Ah, tu me donnes, non, que tu donnes aux auditeurs.
4: D'accord, oui.
2: Ah oui, des nouvelles aux animateurs standardisés suivants. Arnold. Alors, Arnold. Arnold, je le vois très souvent, parce que Arnold, faut que je te le dise hors antenne, mais...
4: Oui.
2: Bon, attends, je vais te le dire hors antenne, vite fait. C'est pour elle, c'est de l'excuse, c'est son anniversaire. Je vais te dire quand même un truc sur...
5: Allez, vas-y.
3: Un scoop.
2: Vas-y. Bah oui, elle peut pas les autres, on veut.
3: Ouais, donc il coupe le micro. Oh là là.
2: Arnold est passé dans les débats de Gérard, d'accord?
3: Wow.
2: Donc tu l'entends régulièrement sans le savoir, d'accord? Je peux pas te dire qui c'est, mais d'accord. Ok, il était jeudi dernier. Donc voilà, ça c'est une première chose. Sinon, Arnold, je le vois très souvent parce que en ce moment, je fréquente des gens avec qui il travaille indirectement. Donc je le vois dans les locaux, d'accord, de temps
4: d'accord.
2: en temps. Je peux pas te dire quoi parce que c'est concernant ma vie professionnelle et c'est pas encore fait. Mais c'est vrai.
4: D'accord.
2: Mickaël, grâce à qui j'ai retrouvé un ami, à Mickaël qui m'avait remplacé à la période où je faisais
4: oui,
2: le matin.
4: Oui.
2: Aucune nouvelle. Pas de nouvelles, bonnes nouvelles, donc il va bien. Rigo, peut-être tu as des nouvelles, peut-être, de Mickaël.
5: Mickaël, ouais, il va très bien, ouais.
2: Ouais, c'est ça. Ouais. Tu vois, donc j'avais raison. Pas de nouvelles, bonnes nouvelles. C'est toujours comme ça. Et enfin, Jim. Bah, Jim est toujours à fun.
4: Et il fait quoi?
2: Et il est excité, pas mal. Et quand je vais lui montrer ta photo, à mon avis, il va avoir envie à ce que tu viennes lui rendre une petite visite à Paris
4: bien
2: quand
4: bien
2: tu seras là.
4: Et quel âge il a, Jim?
2: Et Jim, il doit avoir 23, 24 ans, un truc comme ça, 24 ans.
4: Ah,
2: tu peux l'appeler 1664, Crow. Enfin, tu.
4: Ouais,
2: c'est ses petits surnoms à lui, hein. C'est.
4: D'accord.
2: Voilà, très bien. Mais t'es une très jolie fille, hein.
4: Merci.
2: Comment ça se fait que t'es célibataire?
4: Pardon?
2: T'étais pas célibataire?
4: Oui.
2: Mais comment ça se fait?
4: C'est comme ça.
2: Tu le souhaites ou pas?
4: Non, je cherche pas non plus.
2: Non, ouais, on vient, ça tombe comme ça, un peu comme une crotte de moineau qui vous tombe sur le cou, on sait pas.
4: On est bien célibataire, il y a vachement d'avantages.
2: À qui le dis-tu? Alors là, je vais te dire, bien sûr qu'on est bien. Mais de temps en temps, d'avoir de la visite, d'avoir quelqu'un comme ça.
4: Ouais.
2: Pas trop longtemps, hein.
4: Ah non, si. Ah,
5: parce qu'après, on se lasse, hein, ça va vite. Hein.
4: Il faut avoir quelqu'un, autant avoir quelqu'un de sérieux.
5: Voilà! C'est le mot que je cherchais depuis tant d'années en ce qui concerne la vie à deux. Sérieux. Quelqu'un de sérieux. Voilà. Pour faire quelque chose.
4: Sérieusement.
5: Sérieusement. Voilà, exactement. Avec qui on pourrait boire quelques. Sérieux. Tu connais pas ce que c'est qu'un sérieux? C'est de la bière. C'est un demi, c'est un demi-litre. C'est ça, c'est un demi-litre de bière.
3: Ouais, un
5: demi-litre. Un litre de rien. Je me souviens d'ailleurs un copain à moi que je vois toujours, qui est grenoblois, et qui avait un tic, qui faisait, non, ouais, sérieux, sérieux. Non, tu sais, faisait un petit. Et après, il y avait Danny Boone qui faisait, non, ouais, sérieux, je vous montre un petit peu de sérieux, mais lui disait, non, ouais, sérieux, c'est tout de Grenoble. Mmh, c'est typiquement grenoblois. C'est, on était à Sainte-Maxime et on était il avait déjà bu un ou deux sérieux. Et il y a le serveur qui vient et qui lui demande, c'est une histoire vraie, c'est une connerie, hein, c'est pas très drôle.
4: D'accord.
5: Mais qui vient et qui demande si on avait envie de boire quelque chose, on était au deuxième verre, je fais, non, c'est bon, et toi, il me fait, non, et puis l'autre, il fait, non, sérieux, c'est bon. Non, sérieux. Et l'autre, il revient avec un sérieux.
4: Ok.
5: Donc, Grenoble,
3: mais c'est non, mais c'était drôle quand même.
5: Non, j'ai dit, ça n'était pas forcément drôle, mais c'était une anecdote. Mais c'est vrai que quand il est arrivé avec le truc, il dit, mais j'avais commandé, mais si vous avez demandé un sérieux. Et lui, il disait, mais non, c'est là, je lui ai dit, mais si, tu vois, ton tic de dire toujours, non, sérieux, sérieux, bah voilà, l'autre, il a cru que tu voulais un sérieux.
4: Bah voilà.
5: Je l'ai bu, je me suis défoncé la gueule. Je me souviens encore avoir vomi sur les pavés de Saint-Tropez. Oh, comme si c'était hier.
2: C'était hier.
5: J'ai même dreamé que j'enculais Eddie Barclay. C'est pour te dire à quel point j'étais fracassé. Non, non, mais attends, j'ai fini. Oh là là, j'ai fini cul nu dans un yacht, là. C'était extraordinaire, là. Enfin.
4: Ouais, c'est bien.
5: Ah bah, c'est le soir où j'ai sujet de Johnny. Hein, oui. Attention, prends pas trop de crack, hein, parce que moi j'ai pris beaucoup de crack à une époque. Hein.
4: Tu parles à moi?
5: Bah oui.
4: Je prends pas de crack. Non.
5: Les mecs ils testent et tout. Okay. Hein, c'est comme là, tu connais pas le sketch de Sylvie Joly quand elle teste Sylvie Joly? Tu connais Sylvie Joly?
4: Oui, grande
5: comique, c'est celle qui a influencé énormément Muriel Robin et notre ami Pierre Palmade, entre autres.
4: Bien sûr.
5: Ah bah oui, parce que. Non mais c'est vrai?
4: Ah non, c'est pas vrai.
5: Ah, c'est la vérité vraie, tu demanderas, tu verras, Pierre Palmade a été influencé, ça a été son modèle. Sylvie Joly qui dans les
2: Fréquence Star.
5: Il l'a dit dans Fréquence Star en plus, et je le savais.
2: Moi j'ai vu,
5: et à l'époque, elle était déjà comique, à l'époque où il y avait Guy Bedos et Raymond DeVos qui étaient déjà à l'apogée de leur truc également. Elle aussi, en 1976, a sorti un album qui est mortel, hein, et lui, écoutez, t'es tout gamin, et si tu écoutes bien, et si vous écoutez bien Sylvie Joly, à l'époque des années.
4: D'accord.
5: Au début des années 70, tu retrouves exactement les mêmes intonations et le même style d'écriture que Palmade.
4: Ah.
5: Et donc, à un moment donné, elle a un sketch qui est très très drôle où il y a sa fille qui va sortir, et indirectement, elle fait, tu sors ce soir? C'est genre comme toi, t'as 20 ans, t'as envie de t'amuser, genre t'as plus de compte à rendre, t'es majeur et tout. Tu sors ce soir, hein? Hein? Tu vas t'amuser avec tes copains? Il y aura des filles? Hein? Non? Il y aura que des garçons? Non, puis elle dit pas comme ça, elle dit, hein? Puis tu vas boire un peu? Puis tu fumeras aussi un peu? Hein? C'est la mère qui essaye indirectement de c'est le truc de l'histoire du crack que je te demandais. Ça va, tu craques un peu, tu?
4: Non, non.
5: Hein?
4: Non, d'accord. Non.
5: Très bien. C'est quoi tes passions?
4: Mes passions, j'écoute beaucoup de musique, je fais du piano.
5: Fun, Max, tout ça.
4: Non.
5: Non, ça non.
4: Non, si, j'écoute depuis 5 ans, je suis une fidèle aussi.
5: D'accord, ok, une fidèle. Tu m'as jamais trompé alors?
4: Non, jamais.
5: D'accord, mais t'es jamais venu toi à Toulouse, on a fait des soirées, t'es jamais venu?
4: Ouais, non.
5: Non, d'accord, ça c'est des trucs.
4: J'aime pas trop l'ambiance des boîtes.
5: Mais on s'en fout, une occasion comme celle-ci, je viens une fois tous les 36 du mois à Toulouse, l'autre elle m'écoute depuis 5 ans et elle vient pas.
4: Ouais, non.
5: Bah t'as tort, parce qu'on s'est bien amusé, c'était où à Toulouse qu'on était. Ah, c'était sympa, bah, c'est au James, je vais y retourner d'ailleurs, c'est super sympa.
4: D'accord.
5: Ah, t'aurais dû venir, techno, mais sympa, quoi, bon esprit.
4: Okay.
5: C'est à l'Opéra Night, je crois que ça s'appelle le club, je vais y retourner avant la fin. Tu viendras? D'accord. Hein?
4: Bon.
5: D'accord?
4: Je promets rien.
5: Attends, je vais bien regarder la vitesse, je vais bien regarder la lumière. Attends.
3: Il se méfie de moi, Aurélie.
5: Non, je regarde. Oui, donc je disais, on reviendra.
3: Ah.
5: Je veux dire, ça serait quand même dommage que tu viennes pas. Hein, Rico, elle est, faut dire ce qu'elle est. Elle est
3: Rico bouge, Rico
5: 20 ans, mais elle est jolie.
4: Mais ta sœur, elle est
5: elle
4: bon,
5: a du charme,
4: vous
5: voilà.
4: Tu ressembles pas à ta sœur.
5: Non, t'es dans le même esprit aujourd'hui. Je vous vois toute grande.
4: Ah oui, pour.
5: Le visage très légèrement allongé et les cheveux mi-courts, voilà. Donc c'est un peu le style en ce moment des filles d'une vingtaine d'années.
4: Oui, mais j'ai les cheveux qui ont raccourci parce que c'est une photo qui a été prise il y a un an.
5: Et malgré que t'es 20 ans, t'as une voix un peu femme. Et t'entendrais ma sœur au téléphone. Elle m'a laissé un message avant-hier. Parce qu'il y a l'anniversaire de ma mère samedi.
4: Oui.
5: Et quand j'entends le message de ma sœur, j'ai l'impression que c'est une nana qui me drague. J'ai dit, putain, qu'elle laisse son numéro de téléphone et tout, tu vois. Elle me l'a pécho et tout. Ouais, c'est ta sœur, c'est Gerson. Putain, tu sais, je redescends d'un ton, je reconnais sa voix. Mais attends, mais j'hallucine, maintenant, c'est une vraie femme.
4: Eh ben ouais.
5: Et c'est vrai que c'est malheureux, mais bon, ma sœur, elle a 21 ans. Mm-hmm. Mais pour moi, ça reste, c'est vrai, c'est con, hein, je le dis à chaque fois, mais ça reste ma petite sœur.
4: Bah oui.
5: Et malgré tout, bah, je me dis, merde, elle a 21 et tout, on parle de son mec, elle va plaquer et tout, ça fait 3 ans, elle sait plus. Elle a une période, ça a été dur. Donc tu te retrouves à parler, moi j'aime bien, des fois je dis, ça va avec ton mec et tout, comme ça, des fois, elle me lâche un peu, elle me crache la valda, tu vois, elle me raconte un petit peu ça. Tout. Bah ouais, parce que c'est très bien que je côtoie ça tous les soirs à l'antenne et tout, etc. Donc, je sais pas forcément aborder correctement le sujet, mais ça me dérange pas d'en entendre parler.
4: Bah oui.
5: Et quand elle raconte son truc, tu vois, je me dis putain, c'est dingue, pour dire que elle me parle de ses problèmes et tout.
4: Ah ouais.
5: Nanana, nanana.
4: Elle a grandi et voilà. Elle a toujours ta petite sœur.
5: Voilà, exactement. Voilà. J'ai jamais demandé ses fantasmes, elle a jamais osé demander les miens, mais un jour on abordera le sujet. Je sais qu'elle nous écoute.
4: T'es donc, curieux.
5: Hein.
4: T'es curieux. Hein.
5: Bon, c'est juste pour en savoir un petit peu plus sur ma petite sœur. Voilà.
4: Ouais.
5: D'ailleurs, au passage, c'était son anniversaire il y a quelques temps. Elle était au ski. Je lui ai toujours rien acheté. Je lui dis, je sais pas, qu'est-ce que tu veux. Elle me dit, non, je sais pas, machin. Qu'est-ce qu'on peut acheter à une fille de 21 ans?
4: Du parfum, j'en sais rien.
5: Non, parfum et les fringues, ouais. On peut plus. C'est...
4: Bah, comme elle devient.
5: Ah, là,
4: femme.
5: C'est, tu vas chez elle, c'est, elle a une chambre, c'est la Samaritaine.
4: Ah.
5: Ah, oui, ça, c'est au niveau des fringues. Il y a ma mère qui s'occupe de ça.
4: Ok. Hein. Ouais. Bah sinon tu achètes un sac qui fait femme, puisqu'elle rentre dans la période femme maintenant. Mmh. Un beau sac.
5: Ou alors je lui écris une lettre en disant que je suis son grand frère et que je resterai son grand frère toute sa vie.
4: Ouais.
5: Ça n'a pas de prix ça.
4: Bah ouais. Oui,
3: clair.
5: Hein,
3: ouais,
5: hein.
3: Ouais. Clair.
5: T'as une photo dédicacée, moi je vais la faire
2: ouais,
5: tout de suite.
2: Ouais, on va en avoir une.
5: Bon bah très bien, en tout cas Aurélie, ça m'a fait plaisir. C'est quoi ta couleur préférée? Oh le bleu.
4: Bah oui.
5: Ah,
2: c'est pas allé.
5: Voilà. Ah, comment j'ai baisé tout le monde. Et tout le monde se demande comment il a fait. Je sais pas, j'ai dit au pif.
4: Okay.
5: Non, mais c'est le bleu?
4: Bah oui.
5: Tu vois comment j'ai devancé le truc, hein? Toi, ah, tu fais un 74, un 75, non?
4: Non, 70.
5: Ah, tu vois.
4: Tu veux mes mensurations aussi?
5: Ouais.
4: Alors, je vais commencer qu'à partir de la taille.
5: Non, on s'en fout de ça, on s'en fout ça.
4: Bon,
5: ouais.
4: D'accord.
5: Si, c'est important la taille, quoique des fois vous avez des trucs et puis. Bon, vas-y, la taille.
4: 60 de tour de taille.
5: Ouais, d'accord, ok.
4: Et 85 de tour de hanche.
5: Ouais, voilà. et le bonnet?
4: Non, ça on dira pas.
5: Hein, non? Bon, alors la cagoule alors?
4: Non, pas du tout.
5: Non, non plus. Bon, c'est du petit ça. Hein. Ouh là là, tout de suite, parce qu'elle sait que j'aime bien 90. De toute façon, c'est simple pour moi de savoir, parce que quand je commence à aborder des sujets qu'elles veulent pas et qu'elles me connaissent par cœur, ça veut dire qu'elles savent que j'aime les. Si elles disent non, j'en parle pas, ça veut dire que.
4: Bah, tu vois, Gaëlle, ça devait être à peu près la même chose.
5: Ok, au revoir. Aurélie, tu ne quittes pas, hein, d'accord? On va revenir dans un instant, parce qu'on est très pressé. Curtis, pour la musique, dans un instant, avec Superstar Dog. Appelez-nous 0803.
3: Oui, ça va.
5: On va continuer à avaler.
2: Bon.
5: Voilà. Oh, ça va, c'était pour plaisir. Oh, non. Et si on gagne, c'est pour moi. Hein.
2: Bah,
5: alors, Valérie, on est en train de gratter.
3: Alors? Mm-hmm. 10 francs.
5: Déjà 10 francs pour le morpion. Donc, ouais. C'est bien.
3: Moi, que dalle.
5: Pour l'instant, Apolline, que dalle. Je vais vous laisser gratter, tu vois. Voilà. Zéro?
2: Ouais. 10 balles.
5: 10 balles aussi. Donc ça fait 20 balles pour l'instant de gagner. Ouais, on continue à gratter.
2: Francs.
5: 5 francs, non, c'est vrai? Putain, deuxième morpion encore. 5 francs, ouais. Valérie. Vous voyez, Valérie?
6: Moi aussi, je fais partie de la princesse des jeux, hein.
3: 5 francs.
6: On peut me gratter, moi aussi, hein.
5: Attends, j'enlève.
2: 100 francs.
5: Là.
2: 100 balles. 100 francs.
3: Non, non, non, non, non.
2: Je crois pas, je le crois pas.
5: C'est un vieux mensonge, ça, ça,
2: c'est. Non, c'est pas vrai. 100 francs.
5: Alors Valérie, pour l'instant, sans déconner.
7: C'est le combien?
5: 115 francs, attends, 3 morpions.
2: Manu,
5: alors attends,
2: je te donne quand même mes 10 balles.
3: Bien.
5: Alors attendez, 100 francs, là il y a 10 francs.
2: Tiens, 10 francs là.
5: Là, 10 francs, qui dit mieux?
2: Putain, il y a de la thune de partout.
3: 100 francs.
5: Attends, mais c'est hallucinant.
3: Tiens, 10 francs et 5 francs.
5: Encore là?
3: Ouais.
5: Non, t'as gagné aussi à Pau?
3: Ouais.
5: Oh putain, mais tiens, c'est chaud.
7: Je te vois venir plus souvent, je trouve.
6: Ça, 100, c'est de la chance.
5: 100, 110, 120.
2: Eh ben.
5: Alors attendez, 120, 130, 130, là c'est combien? 130, 135, là c'est combien?
3: 10 francs.
5: 135, 145,
3: 10 francs.
5: 155,
3: 5 francs.
5: 160 francs. 160 Arresto. Francs.
2: Hein? C'est joli, hein? C'est bien ça.
5: Bon, voilà. Alors, donc voilà, plus le reste? Les autres?
3: Ouais, mais d'ailleurs, je comprends pas parce qu'on avait un gros tas et il diminue tous les jours. Je vois qu'il...
5: C'est vrai?
3: Ouais, donc on se demande si Manu n'achète pas ses clopes avec les trucs à gratter. On se pose des questions.
2: Je crois que j'ai besoin de caillasse, moi, mais je suis blindé, cocotte.
3: Je sais pas qui, alors. Pour ses vacances, j'en sais rien.
5: Non, mais tous les... Excuse-moi, Valérie. Oh, Valérie!
6: Ah non!
5: Tu te prends pour qui? Ah, c'est vulgaire,
6: ça. Ça se part au terme.
5: Ah bon, ça va, j'ai eu peur.
6: Ah non,
5: je déteste ça. Oh, ta bouche, toi, putain, tu peux pas lui demander de fermer sa gueule.
6: Ah, ça pue.
5: Ah, ça pue.
6: Bon. Ah, moi, j'ai trop d'oignons, là.
5: Où est-ce qu'on a? Je la coupe deux secondes, c'est comme sous l'aile. Qui c'est qui a piqué les morts?
3: Qui j'ai mangé?
5: Je m'inquiète pour ta santé. Hein.
3: Ah, merci.
5: Non, sérieusement, je m'inquiète pour ta santé. Hein.
3: Mais, Oli.
5: Vous êtes malade ou quoi?
3: Mais attends, il arrête pas de me mais toucher, Oli. Pour une fois qu'il vient dans le studio, il faut qu'il me touche.
5: Ah, mais il est excité, tu l'as excité.
3: Ah, ouais, ouais.
5: Voilà.
3: Hein. Alors son petit air lubrique.
5: Il est chaud comme la braise, le gamin. Valérie.
7: Oui.
5: Bon, ça y est, t'es calmée?
7: Oui.
5: Ou il faut que je te taise?
7: Ah non, mais franchement, je sais pas ce qu'il a pris, mais là, je me suis isolée de la pièce.
5: Bon.
7: Parce que là...
5: Valérie, de quoi allons... Valérie,
7: oui.
5: De quoi allons-nous parler?
7: Ben, en fait, je voulais dire que j'avais besoin de toi.
5: Ouais, alors que t'es avec un copain qui rentre, ben, tu parles, ça donne vachement
7: mais
5: envie.
7: Non,
5: alors,
7: mais
5: tu
7: non, parles, mais je le connais pas.
5: Ouais, tu le connais pas, mais il est avec toi.
7: Mais il est avec moi, mais je le connais pas.
5: Il est où, alors? T'es où, là? T'es où? T'es dans un appartement?
7: Ouais,
5: alors, en fait, il est descendu de la cheminée? Il est tombé comme ça du ciel?
7: Il est venu avec un copain, je sais même pas c'est qui.
5: Attends, alors...
7: Et après, tu sais pas confiance.
5: Il est venu avec un copain, que lui, le copain, tu le connais.
7: Oui, je le connais, ouais.
5: Bon, alors, tu me fous ça dehors. Tu me fous ça dehors et après, je vais t'expliquer ce qu'on va faire tous les deux. Parce que moi, j'ai ma bagnole et ce soir, j'avais envie de sortir, je vais venir te rejoindre. Alors, tu me fous ça dehors.
7: Allô?
5: Tu me fous ça dehors, Valérie?
7: Oui, il est parti.
5: Non, mon cul, ouais.
7: Je te promets, il est parti.
5: Tu me le fous dehors de l'appart.
7: Il est parti de l'appart.
5: Mon cul. Tu vis seul, Valérie?
7: Attends deux secondes, je vais le faire sortir.
5: Ouais, tu parles, c'est des conneries tout ça.
7: Non, je te promets.
5: J'aime pas ça, les cravateuses.
7: Mais
5: comme
7: attends,
5: ça.
7: Je fais ça, c'est pour être seule.
5: Moi, j'ai
7: avec
5: confiance
7: toi.
5: En toi, Valérie.
7: C'est pour être seule avec
5: ouais,
7: toi.
5: Ouais, mais justement, j'ai confiance en toi, ne me trahis pas.
7: Non, je te trahis pas, je te promets.
5: Je te préviens, si 500 euros, même à 50 mètres,
7: t'es... Non, je te promets, tu vas rien sentir.
5: Ouais, tu parles.
7: Tu vas faire que moi.
5: Tu sais que j'ai ma. Je suis venu avec ma caisse
7: et
5: aujourd'hui.
7: Moi aussi, je vais te sentir.
5: Quoi okay.
7: J'ai dit, moi aussi, je vais te sentir.
5: Ouais, c'est ça.
7: Tu t'attends deux secondes, je le sors.
5: Parce que Colombes, c'est à combien de kilomètres de Paris?
8: Ah, Colombes, mais c'est tout.
5: C'est juste à côté.
7: Ouais, c'est pas très loin.
5: Donc je peux venir?
7: Oui.
5: Bah oui, je vais venir avec un pote peut-être, donc fous-moi ça dehors.
7: Ça y est, c'est foutu dehors, je lui ai dit là.
5: D'accord.
7: Il m'a entendu par le téléphone, j'ai vérifié, il est parti.
5: Ah, maintenant...
7: En fait, je le connais pas à la base, hein, donc là je l'envoyais chier quoi.
5: Oh, ok, maintenant tu commences à bouger un peu ton cul, c'est beau, c'est artistique, c'est pour la radio, tu fais ça. Hein, c'est pour la valise RTL, fais-moi ça pour la valise RTL.
7: Ça y est.
5: Voilà, encore un petit peu.
7: Voilà, ça tourne de tous les côtés.
5: Très bien.
7: Droite, gauche.
5: T'as la tête qui tourne ou pas?
7: Un petit peu, ouais.
5: Bon, tu sais qu'est-ce que j'ai dans la poste?
7: Comment?
5: Les bidis.
7: C'est pas
5: des
7: vrai.
5: Des bidis dans le cul, sur la fesse droite et sur la poche gauche, j'ai de l'encens. T'as déjà fumé de l'encens ou pas?
7: Ouais.
5: Ah oh, putain. La dernière fois, je me suis défoncé le crâne à la cannelle. Je me suis pris un petit cannelle, je me suis fumé un bidise et je me suis défoncé au bidise. Tu fumais des bidises, Rigo, à une époque? Moi, je fumais des bidises.
8: Ah, c'est dégueulasse.
5: C'est ce qui m'a donné de fumer des joints, d'ailleurs.
7: Dis-moi, Rigo, il y a du matos?
5: C'est
7: du matos, je vais
5: avant
7: dire,
5: de fumer des joints, faut fumer du bidise. Du matos, mais tu le prends pour Ikea ou quoi, lui?
8: Sérieux?
5: Non, mais attends, vous rigolez ou quoi? Vous appelez aux heures de bureau pour avoir du touch, entre 14h et 21h. Après, c'est tout. Arrêtez les commandes un peu. Non, faut arrêter parce qu'on a eu des problèmes avec la... Ah, l'autre, elle va faire comme la gamine au début d'émission. Là. Oh, Valérie!
7: Oui!
5: Bon, calme-toi.
7: Oui, c'est je suis calmée.
5: Avec Rigo, on a eu des problèmes. La dernière fois, je l'ai pas dit, ça s'est pas ébruité. Rigo, il était pas au courant, mais quand il y a eu REM qui est venu à RTL, il y avait la Sécu, mais ils étaient pas venus parce que pour, s'ils sont arrivés, ils m'ont dit, bon, toi, on t'a repéré tout de suite, on sait très bien que tu travailles dans ta bande, il y a un mec qui s'appelle Rigo, je te préviens tout de suite, s'il vend du buzz à REM, on le saccage. Voilà. Par contre, s'il avait un gramme de coke pour le chanteur, ça lui ferait bien plaisir. Donc, je me suis démerdé comme j'ai pu, j'ai pris ce que j'avais, du Viacal, je me suis démerdé avec, je lui ai dit, écoute, il peut pas le sniffer, il a qu'à le boire. Il a bu du Viacal, et là, c'est bon, ça. Viacal,
7: mais non, mais c'est la cigarette du bonheur, moi je dis. Hein.
5: Le Viacal, c'est aussi efficace que le dragée Fuca, hein. Tu peux y aller. Hein. Bon, Valérie.
7: Oui.
5: Ça sent le trou du cul qui est derrière toi. Ah, ça sent pas, ça pue le trou du cul qui est derrière. Donc,
7: Non,
5: je l'ai entendu.
7: Mon appart, il est totalement parfumé.
5: Non, mais je sais bien, mais je dis le trou du cul, pas ton cul à toi, mais mon Dieu, qu'elle est con, elle.
7: Tu vois le problème des jeunes.
8: Moi, je t'écoute, ouais.
5: Non, mais tu vois le problème, tu m'écoutes.
8: Ouais, pas
5: le problème des jeunes, tu vois, c'est ça. C'est que Valérie, elle est sympa. Elle dit, c'est toi l'autre.
7: Non, le gars qui vient parler.
5: Ça te regarde pas.
7: Non, pas du tout.
5: Parce que t'en sais rien du tout. Tout ce que je peux dire, c'est que tu vois, on est là, on discute. Quand je te parle des trous du cul, c'est tes petits copains qui sont derrière.
7: Mais je les ai sortis.
5: Moi, je voulais faire quelque chose de sérieux avec toi. C'est-à-dire que j'étais prêt à m'engager à aller te rendre une petite visite, à partir.
7: Sérieusement, là, je commence à en avoir marre. Franchement, je te dis sérieusement, il n'y a personne.

0: Allez, ça pue.
1: Ouais, encore.
0: Oh, Olivier.
1: Ouais.
0: Tu m'as fait le DJ.
1: D'accord.
0: Ça, c'est l'effet DJ, ça.
1: Comment?
0: C'est dans la guerre des étoiles, ça. C'est DJ dans la guerre des étoiles.

0: Ouais, c'est cassoulet. Ouais. Bon alors, qu'est-ce qu'on fait, Valérie? Tu fais quoi dans la vie?
1: Étudiante.
0: Ouais, en quoi?
1: En sciences humaines.
0: Hein?
1: En sciences humaines.
0: Non, mais sérieusement, tu fais quoi?
1: Moi, je suis étudiante.
0: Bon, là, tu sais que si je fais un Paris by Night et que je sors, si je commence à prendre l'air, moi, je peux pas me permettre de perdre mon temps avec des boudins.
1: Hein. Tu,
0: Tu le sais, ça, Valérie, que j'ai pas le temps de perdre mon temps avec des boudins.
1: C'est pas moi qui rattrape. Hein.
0: Qu'est-ce que c'est que ce truc? Hey, attends, mais tu me fais un truc dans une cave, là. Allons, allons, allons. Hey, Valérie.
1: Oui.
0: Bon, on passe à un autre jour, c'est pas grave. Hey, Valérie.
2: Tu le sais, ça, Valérie. Hein.
1: Ouais, c'est
2: ça. Tu l'avalais bien.
1: Comment?
2: Tu l'avalais bien.
1: De quoi? Oh, ouais, c'est bien, ouais. Allô?
2: Ah oui, je fais une petite parenthèse que j'ai Manu qui transpire de la moustache et c'est pas bon. Les Mongoliens qui appellent au 0803-08-5000, s'il vous plaît, vous appelez dans la journée, vous appelez Difool, mais l'hôpital psychiatrique, c'est de l'autre côté que ça se passe, c'est pas chez moi, d'accord?
1: Oh, bien parlé.
2: Non, non, mais là...
1: Bien parlé.
2: Là, je commence à en avoir ras-le-bol, d'accord?
1: Oh, je t'adore quand tu parles comme ça.
2: Là, je commence à en avoir ras-le-bol, d'accord? Non, mais franchement, je commence à en avoir ras-le-bol.
1: Oh. J'aime trop quand tu parles.
2: Ouais. Je te fais kiffer un petit peu.
1: Ah ouais, là-dessus.
2: Bon, d'accord, ok, très bien, ça va. Non, mais là, sérieusement, arrêtez de nous faire chier. Soyez cool. Hein?
1: À qui tu parles?
2: Mais aux gens, à lui, oui, à toi. Pas à toi,
1: moi?
2: Non, pas toi. Non, mais je regarde. Je te sens pas visé à chaque fois que je te montre du doigt. Je montre les gens qui sont derrière, mais tu restes devant. Alors, comment veux-tu? Pousse-toi. Voilà, merci.
1: Voilà,
2: c'est bien. Mets-toi sur le côté. Je disais, mets-toi complètement sur le côté.
3: On peut pas faire gauche-droite.
1: Je suis complètement sur le côté.
2: Ah, pour elle? Alors, allez, vas-y, parle.
1: Je suis complètement sur le côté.
2: Ah, mais là, moi aussi. Ah, voilà. Donc, mets-toi là. C'est bien comme ça, t'es bien?
1: Ouais, je suis très bien.
2: Voilà, comme ça. Donc, moi, je disais, non, mets-toi plutôt de l'autre côté parce que, voilà. C'est mieux?
1: Voilà.
2: Ouais, là, je préfère comme ça.
1: D'accord.
2: Voilà, donc, comme ça,
1: Bah
2: oui, mais parce que. Et donc, je vous disais, hein, n'est-ce pas? Quoi?
1: J'ai dit, je bouge.
2: Ne reste
1: plus.
2: Pas devant.
1: Non, mais tu m'as
2: voilà,
1: dit sur le côté.
2: Tu, non, voilà.
1: Ça y est, je suis là.
2: Voilà, t'as sur le côté. Oui, mais là, t'es sur le côté.
1: Ouais, là, je suis sur le côté.
2: D'accord. Donc, je disais à vous, donc, public adoré, qu'il serait peut-être temps que vous puissiez vous réveiller au bout de 6 ans d'émission. Je pense que maintenant, vous avez compris le système, que on peut pas se permettre de prendre des gens qui ont un QI inférieur à 50. On l'a fait à une époque, hein, on en était obligé, c'était notre gagne-pain, je le reconnais, mais maintenant il faut arrêter. Donc, QI de moins 50 ou moins de 18 ans, au 0803-08-5000, vous lâchez l'affaire, hein, Valérie?
1: Bah, ouais,
2: ah, bah, tu peux revenir au milieu, hein, tu peux.
1: Moi, je suis, ouais,
2: ah, bah,
1: vrai.
2: Voilà, c'est bon, voilà.
1: C'est bon, ouais, je suis pas concerné, ça
2: voilà,
1: va.
2: Voilà, c'est bien, ouais. Donc, Valérie, t'es open bar.
1: Comment?
2: T'es open bar.
1: Mais non, mais je voulais te poser une question.
2: Ouais, bah ça tombe bien celui-là, ça tombe bien, tu vois.
1: Est-ce que t'as une grosse bite?
2: On me dit pas long, mais on me l'a dit large.
1: Large, ouais.
2: Voilà, épaisse.
1: Ouais.
2: Voilà, ouais. Quand je pénètre, ça griffe.
1: Épaisse comment à peu près?
2: Pardon?
1: Épaisse comment à peu près?
2: Pardon? Épaisse comment?
1: Ouais, à peu près.
2: Non, c'est en diamètre, en fin de compte, toi, ça c'est... Je sais pas, tu vois un lance-roquette?
1: Parce que là, je me touche.
2: Ouais, c'est bien, ouais, je vais te dire, ouais.
1: Ça me fait...
2: Ouais. Tu peux demander, vraiment, ça, c'est très important, parce que franchement, en plus, il a une sale gueule de boutonneux. Tu peux demander au trou du cul, vraiment, morveux de mes deux qui est derrière toi, vraiment, de sortir de la pièce.
1: Mais il est sorti.
2: Non, mais il regarde par le judas, et j'aime pas trop. Si tu peux demander au sale boutonneux qui nettoie d'abord son... Voilà.
1: Vas-y, il est à côté, laisse-moi parler tranquillement.
2: Voilà.
1: C'est bon, arrête.
2: Tu demandes au gros vilain qui est derrière qui...
1: Ça y est.
2: Qui s'occupe de son acné et ensuite on discutera. D'accord?
1: Voilà, tu m'écoutes quand je te parle.
2: Voilà, exactement. Tais-toi, écoute et enregistre comme disait si bien notre ami. Voilà, donc déjà... T'es une sale petite menteuse, parce que tout à l'heure tu m'as dit qu'ils étaient partis, et là tu viens de nous prouver qu'ils ne l'étaient pas.
1: Mais il est revenu entre temps.
2: Donc ce qui veut dire que tu es une pauvre souvrette et que tu n'arrives pas à donner des ordres
1: attends,
2: à un homme.
1: Je n'ai pas remis la porte à la clé.
2: Moi mon fantasme c'est de me faire dominer.
1: Je n'allais quand même pas te quitter toi pour aller voir ce crapule.
2: Mais bien sûr que si. Et mon fantasme à moi, c'était mon fantasme, ça serait de me faire dominer. Donc une femme qui aurait...
1: Dominer, mais je te préfère mille fois à toi que lui.
2: Bah oui, mais moi pour être convaincu qu'une femme puisse véritablement...
1: Il se croit chez lui,
2: Mais putain, exactement, c'est le mot, putain, mets-le dehors, fous-le dehors.
1: Mais oui, mais ça y est, j'ai foutu dehors, là. Mais franchement, il m'a trop fait chier. Hein.
2: Bah ouais, bah écoute. Mais moi, je venais en plus, hein. Je viens, c'est ça qui est le pire, c'est que.
1: Mais attends.
2: Tu bois un truc peut-être, non, t'as soif?
1: J'ai marqué exprès welcome.
2: T'as soif?
1: Ouais.
2: La bière, vous faites aimer la bière. Tu sais quand tu...

0: combien de temps que tu m'écoutes Comment tu t'appelles déjà
1: Valérie.
0: On s'en fout, Valérie, ça fait combien de temps?
1: Ça fait pas très longtemps, en fait.
0: Combien? Combien?
1: Bon, un mois.
0: Un mois? Ah
1: ouais.
0: Allez, ma pauvre.
1: C'est un début, hein, maintenant je suis plus quitté. Hein.
0: Non, mais.
1: Craqué sur toi à la loco.
0: Mais tu sais que.
1: À la loco,
0: faut que tu te méfies, faut que tu te méfies, Valérie, parce que j'ai l'air gentil comme ça, mais je suis un cinglé. Hein.
1: Non, on m'a pas dit ça.
0: Oh là là, ok, t'as dit quoi?
1: Non, je suis renseigné.
0: Les pauvres gars qui viennent à la loco et qui sont des auditeurs ne me connaissent pas. Ils ne connaissent que ce que je leur donne, c'est-à-dire à l'antenne et derrière une disque, derrière des pauvres platines.
1: Non.
0: Personne ne me connaît personnellement, à part mes vrais amis, mais tu ne les verras jamais à la loco. Tous ceux qui viennent à la loco et qui viennent ne sont que des amis, mais c'est pas des gens qui connaissent ma vie.
1: Okay.
0: Ne crois pas ça.
1: Mais bon, je sais que c'est un bien, c'est modeste. Hein.
0: Et méfie-toi tout particulièrement d'un grand d'1m85 avec les cheveux rasés. Hein.
1: Ah, c'est qui?
0: C'est l'organisateur de la loco. Voilà. Celui qui pense tout savoir, celui qui aime tout savoir et qui ne sait jamais rien et qui déforme tout. Méfie-toi de lui parce qu'il a tendance à inventer. L'organisateur de la locomotive est un parano. Et un mytho. Il invente des choses. Il est à lui seul ce qui est Paris Match et VSD et Gala, c'est-à-dire qu'il prêche le faux pour avoir le vrai. Ah, c'est vrai ?
2: Complètement vrai.
0: Voilà, il faut le dire, faut le dire. Méfiez-vous. Hein.
1: T'es méchant.
0: Hein. Ouais.
1: Non, t'es méchant là.
0: Ouais. Non, je suis pas méchant.
1: Mais si, t'es méchant.
0: Mais non, j'ai une muselière, je ne crains rien, je peux pas griffer, je peux pas mordre. C'est que toi, je vais te.
1: J'aime quoi?
0: C'est que ce truc, pourquoi je veux mettre.
1: J'aime quoi? C'est ta phrase.
0: D'accord. Écoute bien, j'ai un truc.
1: Dis ta phrase.
0: Bah non, mais justement, je vais te. Connais ça?

0: surprise pour toi. Hein.
1: Une sale surprise ou une bonne surprise?
0: Bah, beaucoup de filles, et je vais comprendre de plus en plus, elles trouvent que t'es naze et elles peuvent faire beaucoup mieux, elles peuvent relever le niveau, elles vont faire ça dans un instant, mais attention, pour le moment.
1: Quoi? Tu parles mieux que moi?
0: Ah bah oui, Océane est avec nous, je pense, hein, d'ailleurs, hein, à ce propos. Océane, t'es là?
2: Oui, oui, je suis là.
0: C'est Océane que je connais?
2: Oui, oui, oui.
0: Voilà. Attention, danger, hein.
2: Pourquoi danger?
0: Mais non, ça rappelle des bons vieux souvenirs. Attention. Vous connaissez Rtakit?
2: Non.
0: Non,
2: ouais,
0: personne.
2: Ouais, connais, ouais.
0: La grande tigresse, écoutez bien, écoutez, écoutez. J'aime bien, j'adore sa voix. Ah, c'est le maxi, hein.

0: moi, ce qu'il faudrait que vous me fassiez là, il y a un truc qui est marrant, c'est d'avoir juste le. Merde, c'est d'avoir juste le début. C'est possible ou pas?
1: De quoi mettre l'intro en boucle?
0: Non, c'est ça. Pas ça. Je crois juste.
2: Max. Max.
0: Oui.
2: Tu m'as manqué.
0: Comment tu vas?
2: Ça va.
0: Bien en forme?
2: Attends, là, à mon avis, elle se plante. Hein. Elle pense que tu lui parles, mais.
0: Là, qui c'est qui me parlait là? Qui
2: c'est là,
0: qui...
2: c'était Valérie, mais là, moi c'est Océane. Hein. Franchement, Valérie, elle est naze et.
3: Qu'est-ce que tu racontes, toi?
0: Mais attends, Océane, tu n'as pas 20 ans.
2: Tu sors d'où, d'abord?
0: T'as 20 ans?
2: Ouais, pourquoi?
3: T'es qui, toi, d'abord? T'es qui?
0: Mais t'es la Océane de Neuilly?
2: Tu te prends pour qui, là, parler comme ça?
0: Ah, ouais, putain, je me disais, mais attends, je ne crois plus.
2: Océane, pas du tout. Comment tu te sens sur Terre? Tu te prends pour qui, parler comme ça? Attends, mais jugé comme ça.
0: Non, attends. Oh, les pucelles, là. Oula, oula, là. Oula, là. Oula, là. Oula, là. Oula, là. Oula, là. Oula, là. Oula, là. Oula, là.
2: Attendez.
0: Je sais pas, mais là. Les gamines, les gamines. Oh, oh, oh, oh, oh, oh, oh, oh, oh, oh, oh, oh, oh, oh, oh, oh, oh, oh, oh, oh, oh, oh,
2: oh, oh, oh, oh, oh, oh, oh, Je te trouve bien agressive, hein, Agressive, mais c'est toi qui es agressive depuis le début.
0: Bon, va me chercher la musique de Rocky quand même.
2: Valérie, à l'école.
0: Non, mais attendez, les filles, attendez. Ouh là là, chacun.
2: Quoi, là,
0: non, mais attendez. Valérie et Océane.
2: Non, mais je ne peux pas la virer là parce que je peux parler.
0: Océ.
2: Oui.
0: On se connaît, nous.
2: Non, mais on se connaît de l'antenne. Elle connaît pas l'école.
0: On se connaît de l'antenne, d'accord. Parce que voilà. Je pensais que c'était la Valérie, la Océane que je connaissais, qu'on était allé une fois filmer et tout.
2: Non, pas du tout.
0: C'est pas la même.
2: Ceci dit, vous pouvez venir me filmer, il n'y a aucun problème.
0: Non, parce qu'on avait filmé une fille à l'époque, c'était très très chaud avec un.
2: Elle a une sale voix.
0: Elle était chez elle, je m'en souviens en direct live.
2: Et moi, j'ai pas de nazes derrière qui sont.
0: Ceci dit, ah, mais la vla derrière. La vla. Oh, vos gueules, putain, les filles, merde. Putain, vos gueules, s'il vous plaît. Mmh. Merci, ça me vient une idée, Océane.
2: Oui.
0: Que de faire des Paris by Night comme je l'ai fait 4-5 fois.
2: J'aime bien.
0: La ferme. J'aime bien me renouveler. Ce que je vais faire, c'est que.
2: Je te laisse parler, mais.
0: Pas une mauvaise idée, ça.
4: Vas-y.
0: Caméscope. Je filme Paris comme je le vois quelqu'un conduit quand il y aura Fildard de retour. Et j'irai faire des Paris by Night. Dans le sens où j'irai chez les gens et je filmerai. Comme là, Océane me proposait, toi, elle m'a donné l'idée. Je vais avec mon caméscope, je vais en rencontre de quelqu'un et je filme et après on met sur Internet.
2: Ah,
0: d'accord?
4: Ouais.
0: Ok?
4: Ouais.
0: Ça vaut quoi? Ça vaut deux boulettes, ça? Bon, alors, tout de suite.
2: Arrête de parler avec cette débile.
0: Allez-y, les filles, c'est bon, vous pouvez y aller.
2: On peut y aller.
0: Attendez. Je vais pas mettre celle-là.
2: Tu manques de classe, hein, sérieux. Je manque de classe. Tu t'es regardé, ma petite chérie. Comment? Tu t'es regardé, ma petite chérie. Là, pardon, là. J'ai dit, tu t'es regardé, ma petite chérie.
5: Ouais,
2: va te laver les oreilles parce que.
5: Je trouve ridicule avec tes deux nasses derrière.
2: Quelle deux nasses derrière? Mais qu'est-ce que tu racontes? Mais tu te prends pour qui là? Tu crois c'est tout savoir?
5: Ouais, c'est.
2: Mais tu fais rien, quoi.
5: Ouais, bah toi non plus, hein. Franchement, t'es ridicule, t'es.
2: Je suis ridicule, mais t'es qui pour me juger? T'es qui pour dire que je suis ridicule? Tu me
5: connais? Attends, mais si tu veux, on propose à Max de nous juger chacune, et franchement, c'est pas sur des mots que t'arrêtes pas d'aligner.
2: Non,
5: c'est un vocabulaire
2: vachement. Entre toi et moi, ma chère. C'est entre toi et moi.
5: Mm-hmm.
2: Dis-moi, c'est quoi le problème là? Tu te prends pour qui de me juger comme ça?
5: Non, mais je trouve que sur l'antenne, ça devient lourd ce que tu dis, donc je voulais quand même relever le niveau.
2: C'est bien
5: ce
2: mais qu'est-ce que tu dis?
5: Tu savais rigoler?
2: Comment? Vas-y, parle, c'est trop intéressant, vas-y, on t'écoute.
5: Ouais, mais
2: qu'est-ce que t'as à dire?
5: Je pense que je relève plutôt l'audience.
2: Vas-y, je t'écoute.
5: Ok.
2: Silence complet, vas-y.
5: D'accord, déjà, tu fais quoi toi dans la vie?
2: Je suis étudiante.
5: T'es étudiante en quoi?
2: En sciences humaines.
5: Ah, bah, c'est intéressant.
2: Ouais.
5: Ouais, c'est bien. Et t'appelais pourquoi exactement?
2: J'ai appelé pour parler avec Max.
5: D'accord. Et tu penses que ce que tu disais, ça l'intéressait? T'as pas remarqué qu'il se prenait pour une débile, quoi?
2: Non, excuse-moi, c'est plutôt toi la débile, tu vois.
5: Ouais, c'est ça. Mais t'as pas remarqué ou je sais pas, tu. T'as pas capté que.
2: Eh, mais c'est quoi? Je retiens ce que je viens de dire là, quand vous êtes écouté.

0: venir prendre un café.
1: Oui, ça m'intéresse. J'aimerais bien faire comme à la bonne époque.
0: Mais laisse-moi parler.
1: Pour ça, il me faut mon pote Zofilda quand même. Si c'est quand même lui qui est de corvée, généralement, c'est lui qui monte, il voit comment ça se passe.
0: Je vais chauffer le moteur. Je m'intéresse pas, putain. J'en ai marre de toi.
1: Qui c'est qui parle?
0: Mais ça, c'est l'autre, là. Elle est grave. C'est Valérie qui parlait.
1: Valérie.
0: Oui.
1: Bon, on va te laisser avec tes copains.
0: Mais je suis pas avec mes copains. Non, mais je te promets, ils sont sortis. T'as vu comment je lui ai parlé?
1: Ça sent le boutonneux derrière, à 10 pas.
0: Non, mais je t'assure, il n'y a personne dans la pièce.
1: Ça sent l'ado.
0: Non, ils sont sortis, je te promets.
1: Ben c'est vrai que t'as pas mis le niveau très haut.
0: Comment je peux prouver?
1: Non mais même, t'as pas mis le niveau très très haut. Alors c'est...
0: Quel niveau?
1: Ben je sais pas, montrer que t'es quand même pas avec n'importe quoi. Je veux dire, j'ai quand même 10 ans de différence, donc il faut quand même avoir un niveau un peu plus élevé que...
0: Ouais mais tu m'aides pas.
1: Mais je t'aide pas, c'est toi qui appelles à l'antenne, nom de Dieu. C'est toi qui me demandes,
0: t'as
1: tu me dis...
0: Tu me casses là.
1: Mais non, pas du tout, tu me dis je suis chaude, machin, on veut déconner. Puis tu t'aides, d'ailleurs j'entends... Ouais, des copains derrière.
0: Mais attends, mais ils sont cons, ils sont sortis là.
1: Mais non, sans déconner, moi je voulais sentir l'encens à la poire, je voulais...
0: Mais non, mais franchement, j'ai une bougie à la vanille.
1: Je voulais une bougie tamisée.
0: Une bougie à la vanille, ça dérange la merde.
1: Hein?
0: Océane, tu veux pas te casser là?
1: Non. Océane reste ici pour le moment. Valérie.
0: Bah écoute, je vais vous laisser si vous voulez rester tout seul.
1: Mais c'est pas une question de rester tout seul, Valérie.
0: Non, mais attends, à la
1: Valérie.
0: Base, je vais parler avec toi, je veux pas d'une Océane au milieu. Hein.
1: Valérie.
0: Surtout elle, quoi.
1: Non, ça va, eh oh, les filles, ça va. En plus, on a une scène de ménage.
0: Ah, mais j'ai rien dit, moi.
1: Valérie.
0: Quoi, tu m'as rien dit?
1: Valérie.
0: Ah, mais toi, je te jure, si je te voyais dans la rue, je savais que c'était toi. Oh là là. Je te dis, tu manques de classe, hein, c'est bon. Je manque de classe.
1: Valérie.
0: Avec toi, il faut bien que je me mette à ton niveau, hein.
1: Non, mais ton merde, on m'entend plus ou quoi?
0: Oui, Max. Je t'écoute, Max.
2: Si, on t'entend.
1: Valérie.
0: Oui, Max.
1: Soyons sérieux.
0: Oui, mon bébé.
1: Non. Commençons pas là-dessus. Non. Valérie. Océane.
0: Non, mais vas-y, oui. C'est quoi, Max?
1: Océane.
0: Oui.
1: Oui, Valérie.
0: Allonge-toi et c'est mieux pour la voix, quoi. C'est bon pour la voix.
1: Oui. Bon, alors je vais m'allonger. Valérie.
0: Et moi, tu peux me salir. Max. Moi aussi, je suis allongée, là.
1: Oh là. Ça me rappelle, vous savez quoi? J'aime bien parce que, en ce moment... Valérie, je vais te dire une chose maintenant. Attends, on va essayer d'être plus clair, je vais arrêter de déconner. D'accord. Si tu fermes pas ta gueule, j'excuse d'être vulgaire, si tu fermes pas ta gueule quand je parle, et que tu te contentes de Valérie et que j'ai l'impression de parler dans le vide, il me faut une demi-seconde pour demander à Manu à ce qu'à ce moment-là on te mette hors antenne et qu'on arrête.
2: Il n'y a pas de problème.
0: Ah, mais tu pourrais parler plus gentiment déjà.
1: Ça fait 10 fois que je te demande Valérie, ça fait 10 fois que tu continues à faire Océane, Océane, Océane. Non, elle t'agresse pas du tout. C'est pas vrai, le coup est parti d'ailleurs.
0: Ah, mais franchement, elle m'embête.
1: Le
0: là.
1: Coup est parti d'ailleurs, c'est d'un Toulousain, je ne dirais pas qui c'est. Il s'est montré du doigt, il s'excuse. Non, je disais juste.
0: D'accord, bah, je te laisse parler, vas-y.
1: Voilà, donc tu la fermes.
0: Non, mais tu parles pas comme ça, je te laisse parler.
1: Et tu la fermes.
0: Non, tu dis pas la ferme.
1: Je vais compter jusqu'à 3. Tu fermes ta gueule, et si tu fermes pas ta gueule dans les 3 secondes qui suivent, je te dis au revoir définitivement. 1, 2, 3. Donc, Valérie, ta gueule aussi, à vous.
3: Ok.
1: Donc, je disais que, de l'autre côté de la radio, je suis intimement persuadé que ça n'a ni queue ni tête et que vous ne pensez qu'il y a une chose, c'est que ça zappe. Et ça ne zappe pas, parce que je sais qu'à ce moment-là, c'est là où je fais ma force, c'est que j'excite tout le monde dans le sens où je les hérite. Mais en même temps, ça me rappelle des bons vieux souvenirs d'il y a 2-3 ans, où, pas le fait qu'il y ait 2 filles, machin, par rapport à moi, le principe de côté un petit peu, on se rentre dedans, on s'aime pas, on... Voilà, c'est tout ce que...
2: Ah, c'était beau!
0: Bravo. C'est fort. Mais tu peux continuer si t'aimes bien.
2: Ça m'a retourné.
1: Max.
2: Ça m'a retourné.
1: Non, parce que c'est pour moi, c'est du flashback souvenir. C'est un petit peu comme quand on dit à quelqu'un qu'il y a Gougou ou que c'est le Bauer. Tout de suite, c'est 82-83. Bah moi, pour moi, c'est 95-96. Ouais. Voilà, c'est tout. C'est comme ça. Et quand je repense au Paris by Night dont je parle depuis plus d'une semaine... dès que mon chauffeur sera revenu de vacances, il aura pris des couleurs, ça va être génial.
0: Et moi je suis sur la liste.
1: Hein. Et je viendrai avec mon caméscope et je filmerai non seulement ce qu'on va voir dans Paris, mais en plus les personnes avec qui nous serons en contact. Oui.
0: Max, tu vas aller voir Océane là?
1: Là non.
0: Aller la voir.
1: Oh, et vous savez quoi, les filles, vous allez rester hors antenne.
0: Attends, je n'ai rien dit.

0: Max, je suis désolée, j'ai pas pu te parler encore.
1: Non,
0: pas
1: la j'ai dit, vous restez hors antenne. On va. Moi, j'avais l'intention avec...
0: Quoi? Elle aime sucer Océane. Ouais, c'est ça, bien sûr.
1: C'est vrai?
0: C'est ça, bien sûr.
1: Et toi, Valérie?
0: Ouais, mais moi, je suis honnête.
1: Bon, d'accord. T'aimes bien sucer?
0: Ouais.
1: Eh ben alors, sucer, c'est gagné.
0: Quand
1: j'entends une fille, même si c'est dans le cadre d'un délire du fantasme, le fait de parler à un homme d'un certain âge comme moi et de me parler comme ça, ça me laisse pas indifférent, tu sais. Moi, je vieillis, je suis à... Tu sais que dans le double de mon âge, je ne banderai plus. Je ne banderai plus dans le double de mon âge. Donc, faut que j'en profite. Donc, dès qu'on parle de fellation, de sucée, de cunilingus, de sein, de cul...
0: Bah, je peux te proposer, tu vois, parce que je voudrais participer au concours sur les seins. Et le problème, c'est que je peux pas me prendre... Enfin, c'est pas évident de se prendre en photo, donc je peux aussi te proposer
2: T'as l'air coincé, toi. Hein,
0: de venir prendre une photo.
1: Mais moi, je vais filmer tout ça.
0: Ouais.
1: Et ben c'est pour ça qu'Océane, quand je disais, je me souviens d'une Océane à Neuilly où une fois je me rappelle et je crois que Fildar était déjà de l'école et il y avait un autre pote, on était parti au caméscope, je ne sais pas si Rigo écoutait la radio à cette époque-là, on l'avait fait à un moment donné qui était très chaud, je ne sais pas si tu te souviens Olivier ou Manu, on était allé à Neuilly chez une fille qui s'appelait Océane, on est allé, on a fait une libre antenne avec un casque et un micro, on s'est retrouvé chez elle, dans un bunker, dans un truc. Et on a commencé en direct à danser chez elle. On était fracassés, mais ça va me reprendre, c'est sûr. Et à un moment donné, elle a commencé à se dessaper et tout. Et nous, on filmait au caméscope. On était allongés, j'étais allongé dans le lit. Oh là là là.
0: Max? Max?
3: C'est extra vieux quand même, hein, c'est vieux.
1: Ça a 3-4 ans, mais ça peut se refaire.
3: Ah bah oui, ça arrive.
1: Ça peut se refaire et ça va se refaire parce que là, ça me redonne trop envie. Là. Même d'aller filmer avec le caméscope, avec le matos que j'ai là. Oh là là, pour peu que l'autre, il va me filer 2-3 bits 10 déjà roulés. Je vais me faire un rigo. Et puis on va faire fumer tout ça aux petites. Hein? Là, on va. Attention, il y a de la bonne pelouse sur les terrasses d'RTL. Bon, Océane et Valérie.
0: Oui.
1: Vous n'allez pas bouger toutes les deux, parce que j'avais quand même dans le but, non pas de faire un by night ce soir, mais de me balader un peu dans Paris, avec mon pote le chauffeur.
0: Ouais, bah vous pouvez venir chez moi.
1: Il s'appelle Olivier, mon pote le chauffeur. Donc Olivier va faire chauffer le moteur, on va y aller, on va m'appeler sur le portable, et puis on aura Med également, 22 ans d'Épinay-sur-Seine. Salut Med. Med?
4: Oui.
1: Ça va bien?
4: Ça va, tranquille.
1: Bon, bah, je vais bouger dans Paris, mais on va discuter ensemble du portable dans la bagnole.
4: Ouais.
1: Je vais me balader un petit peu, juste comme ça, pour le plaisir, juste pour voir un petit peu ce qui s'y passe.
4: Ouais.
1: Et on récupérera Océane et Valérie également, d'accord?
4: Ok, y a pas de problème.
1: J'aimerais quand même, mesdemoiselles, que vous puissiez faire la paix entre vous.
4: Ouais, parce que...
1: Parce que moi, j'ai un fantasme avec deux nanas, quand même.
4: Ouais.
1: Une que j'attrape et l'autre qui regarde. Hein.
4: Parce que le QI, il est vraiment
1: bon. Allez, filles.
0: Moi, tu m'attrapes, alors.
1: Alors, vous bougez pas. Allez, vous bougez pas, on revient dans un instant pour la suite de cette radio libre 0803-08-5000. Vous nous appelez en masse, les garçons et les filles, bien sûr, je vais aller dans Paris. Peut-être que si vous avez une idée ou deux de choses que vous aimeriez que je fasse, je sais pas, montrer mon cul aux passants, ou alors, je sais pas, moi, je sais pas, aller fumer un bounty. Tu vois ce que je veux dire, Rigo? Un bounty...
3: Enfin, un 9-4 by night.
1: Voilà, hein, parce que dans ma tête, j'ai un peu le goût de paradis.
3: 9-4 by night.
1: Voilà, vous appelez dès maintenant au 0803... non, j'ai défait, c'est bon. 0803-08-5000, et puis un extrait de balade nocturne, de musique de nuit, pardon, volume 4, avec...
4: Yeah.
0: Voilà.
4: Ouais, danseur Rouge-Rou, Port-Orléans.
0: Exactement.
4: Bon, j'ai Rigo qui est derrière.
3: Il est présent, Rigo.
4: Hein?
3: Ah bah dès qu'il n'y a plus l'internet.
4: On est allé avec comment il s'appelle déjà, c'est le truc des cartes de France là. On a une identité derrière.
0: Bah faut s'écouter hein.
3: C'est Michelin.
4: Ouais, très bien. Tu fais quoi dans la vie?
0: Je suis étudiante.
4: D'accord. Et en quoi déjà tu m'as dit?
0: En médecine.
4: Okay. Donc pour remémoriser hein, aux gens, hein, je suis dans la voiture avec Olivier et avec Rigo également, c'est une petite sortie, il pleut et c'est un temps dégueulasse sur Paris, je sais pas quel temps il fait. T'es tout toi Mette, t'es?
5: Moi je suis d'Épinay.
4: Oh donc t'es dans la banlieue aussi?
5: Bon oui, il flotte.
4: Dans la banlieue parisienne. Et là c'est vraiment pas bon, on est près de la Concorde, on l'a dépassé, mais en ce moment ça roule pas terrible. Alors, je sais pas Rigo, c'est quoi la direction à prendre?
6: Là le
2: mieux, c'est de tourner à droite, arriver à la Concorde.
5: À la Concorde à droite, d'accord.
2: Et d'aller vers boulevard Saint-Germain, les Gotelins.
5: Ok, tout ça quoi. Bon, c'est là, on s'approche de chez toi, en fin de compte, mine de rien.
0: Eh bah écoutez, franchement, si vous voulez passer pour. Bon, pour prendre un café ou je sais pas, mais...
5: Ah ouais, ça commence par un café et on sait pas comment ça finit, hein.
0: Oui, mais c'est pas grave, il y a tout ce qu'il faut.
1: Ah bah c'est bien.
5: Il faut des capotes multipliées par trois parce qu'on est trois, hein.
2: Non, deux, s'il vous plaît.
5: Ah pardon, excuse-moi, d'accord, ok.
2: Non, une seule.
5: Ok.
0: Ouais. Ah,
2: apparemment, une seule.
5: Ah, une seule, bon bah, alors une seule capote, alors.
0: D'accord.
5: Donc, bah, c'est une fois, il y a faire bander, hein, le problème il est là. Vous n'allez pas recharger des batteries, c'est vieux, hein. Oh. Même il y a le gasoil.
0: Ouais, mais je sais.
5: C'est plus le gasoil que le Super 98, hein.
0: Il y a tout ce qu'il faut, il y a tout l'équipement ici.
5: Il y a tout l'équipement ?
0: Ouais.
5: D'accord, ok, très bien. T'aimes bien te faire fouetter ?
0: Ouais, bien sûr.
5: Et puis, ouais, ouais. Apparemment, elle aime bien se souhaiter. Si tu voulais accélérer un tout petit peu au niveau, j'aimerais bien vite arriver, hein, d'accord. T'aimes bien te faire insulter, genre, salope, t'aimes ça.
0: Ouais, j'adore.
5: Non, sans déconner.
0: Non.
5: Tu détestes ça?
0: Ah, ouais, complètement. Je suis du tout dans les relations, ça doit être.
5: T'es très câlin.
0: Ouais, plutôt, ouais.
5: Ah, ouais, d'accord. Médée.
1: Ouais.
5: Comment ça se passe?
1: Bah, ça se passe tranquille, quoi.
5: T'es sur l'antenne, hein. Tu vas avec nous, Océane, et donc avec Médée, on parle ensemble de.
1: Ah, mon parnasse.
5: T'as raison, parce que tu passes sur l'antenne, en fait.
2: Excusez-moi,
5: c'est pas grave.
2: On passait par
5: là, d'accord.
1: Ils vont se faire.
5: Hein, t'es juste derrière, hein, quand même.
1: Ouais, c'est vrai.
5: Bon, alors, vas-y, Médée.
1: Ouais, donc je t'appelais, parce que bon, j'ai 22 ans, là, je suis en train de bosser, bien sûr.
5: Tu fais quoi?
1: Je suis agent de sécurité.
5: Ah oui, wouh, wouh.
1: Donc voilà. Donc en même temps, un petit message à notre ami Gégé.
5: Oui.
1: Il faut savoir que Gérard dit que les agents de sécurité travaillent 7 jours sur 7.
5: Ouais.
1: Et il faut savoir que les agents de sécurité sont en service 7 jours sur 7, 24 heures sur 24, non-stop.
5: Ah bon?
1: Voilà.
5: Donc vous dormez jamais?
1: Bah on dort, si on dort quand même.
5: Vous êtes pompiers, quoi, c'est-à-dire que si on a besoin de vous, vous devez venir.
1: Voilà.
5: D'accord, ouais.
1: Donc c'était un petit message à lui dire, comme ça lui éclaircira un petit peu les idées.
5: Mais quand vous dites que tu dois travailler 24 heures sur 24, c'est-à-dire qu'on peut t'appeler, c'est au cas où vous changez, il faudrait remplacer au dernier moment un collègue qui serait malade.
1: Voilà.
5: D'accord. Mais
1: donc,
5: c'est pas.
1: Bouffer, on t'appelle, faut qu'il aille, quoi.
5: Non, mais on t'appelle pas en cas d'urgence, si.
1: Ah bah ça peut arriver.
5: Si il y a un problème sur le terrain, quelqu'un qui a besoin de renfort, tu peux venir aussi, on t'appelle pour ça.
1: Voilà, ça peut arriver, mais bon, faut qu'il y ait vraiment une grosse merde, quoi.
5: D'accord, ok. C'est pas comme les pompiers, on peut te réveiller pour un oui, pour un non.
1: Ouais, voilà, non.
5: D'accord.
1: Voilà. Donc moi je t'appelais pour avoir quelques conseils.
5: Ouais, ça tombe bien.
1: Donc je suis...
5: On aura des conseils en ce moment.
1: Ah bah c'est bien.
5: Ah grave.
1: Donc si tu veux, moi j'aimerais avoir une expérience avec une femme de 40-45 ans.
0: Oh là, mon pauvre.
5: Tu quoi?
1: J'aimerais avoir une expérience avec une femme de 40-45 ans.
5: Ah bah là, je maîtrise le sujet parce que j'ai un de mes meilleurs potes qui a 26 ans, qui a traîné pendant un an et demi ou deux avec une fille de 50 balais, et là maintenant il va se marier avec une fille qui en a 40 et quelques, donc il a à peu près 15 ou 20 ans de moins qu'elle.
1: Putain, c'est de la balle, ça.
5: Non, bah c'est de la balle. Oui, il dit que c'est de la balle, lui.
1: Ouais, ça doit être le pied, franchement.
5: Et généralement, des jeunes comme toi qui ont envie d'avoir des relations avec des femmes plus âgées comme ça, ou c'est dans le cadre d'informations. Et si ça veut être plus sérieux, c'est des gens qui ont eu des problèmes avec leur maman, manque affectif.
1: Ah non, moi, il n'y a pas de problème de manque affectif avec ma mère.
5: C'est quoi le délire, alors, d'être avec une nana?
1: Bah, je sais pas, c'est une expérience, c'est un petit fantasme, quoi.
5: Ouais. Attends, excuse-moi, ce qu'il faudrait, c'est que Apolline récupère Océane Orandel et qu'elle puisse nous donner l'adresse afin qu'on puisse quand même trouver exactement où ça se trouve, parce que là, on va pas pouvoir donner l'adresse en direct.
0: Ça roule.
1: Ouais, c'est clair.
5: D'accord, ça roule.
3: Et elle va la redonner à Rigaud, comme ça va être nickel.
5: Exactement, elle va la redonner à Rigaud, exactement. Et sur le coup, le menu, ça va, t'es tranquille, t'es chef menu?
3: Ah, je suis bien, moi.
5: C'est bien. T'as entendu que ça trouve avec Apolline, ça va?
3: Ouais, c'est cool.
5: Ça fait
1: il se prend pour le boss. Il se prend pour le boss.
3: Bah non, mais bon, on est bien là.
5: Ah bah oui. Donc ton délire c'est quoi avec,
1: bah moi si déjà que tu me donnes quelques conseils, parce que bon j'ai déjà...
5: Quels conseils? Je veux dire, si tu vois bien les conseils qu'il faut avoir. Déjà faut trouver des endroits. Ce qui est plus compliqué comparément aux nanas, c'est trouver une... Parce qu'on peut pas accoster une nana de 40 ou 50 balais dans la rue de la même manière qu'on accosterait une nana.
1: Ouais, ça c'est clair.
5: À 22, 23 ans.
1: C'est clair.
5: Donc par définition, il faut que si vraiment on est intéressé par ce genre de relation, c'est où t'as quelqu'un de ton entourage qui a une mère ou quelqu'un qui connaît un peu plus âgé dont on sait qu'elle est célibataire ou parce que son mari est divorcé ou décédé ou machin et qu'elle recherche en ce moment le mâle plus jeune.
1: Ah ouais, mais il n'y a pas moyen. C'est déjà essayé, il n'y a pas moyen.
5: Hein?
1: Il n'y a pas moyen, c'est déjà essayé tout ça.
5: Bon, ou alors il faut carrément traîner dans des endroits, des discothèques, des bars où on sait qu'il y a des nanas d'un certain âge qui sont intéressées par rencontrer des jeunes. Maintenant, est-ce que c'est des nanas qui ont envie de rencontrer uniquement des mecs pour des histoires de cul ou pour effectivement... quelque chose de sérieux, j'en sais rien. Toi, tu veux juste une histoire de cul?
1: Bah, ouais, pour l'instant, ouais.
5: Alors, il y a encore mieux, ça va beaucoup plus simple. Ça s'appelle des putes. Ah, là, ça va beaucoup plus rapide.
0: Les jeunes filles de 20 ans peuvent s'occuper de ça très bien. Hein.
5: Oui, mais lui, apparemment, veut autre chose. Lui, il veut une histoire. Il a le droit, en même temps, d'avoir une histoire, d'avoir le fantasme. Au même titre qu'il y a des mecs qui ont 40 balais, des fois, qui ont envie de sortir avec des nanas.
0: Mais il faut pas forcément les réaliser pour autant, quoi.
5: Non, mais là, c'est pas un fantasme. C'est pas un fantasme quand on dit... Il y a fantasme et fantasme. Quand on dit qu'un fantasme ne se réalise pas, je pense qu'il y a des fantasmes qui sont vraiment dans le cadre d'un fantasme pur. Je sais pas, genre dire, je veux faire l'amour dans l'espace, je veux faire l'amour en plein air sur un deltaplane, dans un avion, là oui c'est le cas du journaliste, que c'est dur à réaliser maintenant. Dire moi mon truc c'est une nana, c'est mon fantasme c'est de me faire une nana, c'est plus de dire c'est un rêve. C'est pas le même.
0: Bah, écoute, quand tu vas me voir, je pense que ça va être ton fantasme.
5: Oui. Peut-être, oui. Non mais t'as une très jolie voix en tout cas, t'as l'air. Non, ce que j'aime bien c'est que t'as l'air correct.
0: Oui, je pense que quand tu vas me voir, je pense que tu vas effectivement me trouver correct.
5: Non mais correct, pas physiquement, je parle correct, t'as l'air...
1: Le langage, ouais.
0: Oui, voilà,
1: langage,
0: c'est exactement, ouais.
5: Ouais, exactement. Donc voilà, t'as préparé quand même les gâteaux, les machins, les strings,
0: J'ai pas trop ça, mais j'ai quoi? J'ai du café, attends, j'ouvre mon placard. Café, j'ai des petits grillés, je sais pas si...
5: Tu veux bien que je vienne chez toi, mais t'avais rien prévu au cas où.
0: C'était un petit peu improvisé, mais je pensais à des petites tours.
5: T'avais pensé que quelque chose, c'est des draps propres, quoi.
0: Ouais, exactement, ils sont tout propres. J'ai d'ailleurs bien refaire mon lit pour bien entendre les draps et tout, c'est plus agréable.
5: D'accord.
0: Voilà.
5: Okay.
0: Mais non, vous me direz ce que vous voulez, quoi. Enfin, bon, vous servirez, quoi. Vous êtes des grands, hein.
5: Bah, en tout cas, si ça se passe bien ce soir, on reviendra à ce moment-là officiellement lors d'une nuit spéciale où on ira dans les rues se balader à ce moment-là.
0: On est
5: en repérage.
0: Voilà, exactement, vous êtes en repérage. Et
5: voilà.
0: Ça vous...
5: Exactement.
0: De rien, comme, café.
5: Exactement.
0: Voilà.
5: Exactement. Quoique le café, après on va aller se coucher. Moi je bois beaucoup moins de café qu'avant.
0: Médé. Tu veux une tisane ou un...
5: Médé, t'es toujours avec nous?
1: Ah ouais, toujours, ouais. Toujours.
5: On va finir avec Médé, on reviendra après. On a toute la nuit devant nous.
0: Oui.
5: Non, je disais, donc, voilà le truc, non, mais pourquoi pas. Donc, il faut que tu ailles dans des endroits comme ça. Mais c'est pour une histoire de cul, j'ai pas trop bien compris, parce que j'entends mal, mais c'est vraiment... Pourquoi tu veux venir à cet âge-là?
1: C'est bon, c'est déjà au début pour une histoire de cul. Bon, si je vois que la personne accroche, bon, j'accrocherai peut-être aussi, quoi.
5: Mais c'est juste dans l'histoire de... Pourquoi? C'est pour l'expérience?
1: Ouais, pour l'expérience.
5: Ou c'est pour apprendre d'autres choses? Parce qu'il y a des nanas qui ont 20 comme Océane ou plus qui ont d'expérience autant qu'une femme de 40 ans. Hein.
1: Ouais, mais moi je vais te dire franchement, pour l'instant, je me suis pas gratté franchement au niveau d'aller à droite à gauche. Et à chaque fois, j'ai grave été déçu.
5: T'as grave été déçu?
1: Ouais.
5: Ah ouais? T'as été déçu pourquoi? C'est que les filles n'étaient pas assez rapides, elles étaient trop coincées?
1: Ouais, trop coincées.
5: T'arrives souvent.
1: Comment on pourrait dire, trop réservé, des trucs, ça y est, tu lui parlais d'une petite levrette, ça y est, la nana, on la rougissait, quoi, elle en pouvait plus, donc c'est pas bon, quoi.
5: Bah ouais, mais enfin, en même temps, si tu gères des histoires de cul, tu le sens dans le comportement de la fille lorsque tu commences à l'aborder pour la première fois ou la seconde fois et tu commences un petit peu à parler, tu sens si c'est une nana qui est plutôt vive et puis qui va au pieu bouger, ou si tu sens que c'est une fille plutôt timide, réservée, dès que tu parles de cul, elle est un peu plus gênée, tu te dis, bon bah voilà, ça risque pas d'être le délire au départ et que ça peut le devenir après.
1: Ouais, mais moi je veux dire...
5: C'est à toi de le voir, de le comprendre, de le ressentir aussi, non?
1: Bah,
5: vous en pensez quoi, les gars?
6: On est d'accord, tu vois. Parce que
5: y a un truc, là. Océane.
0: Oui.
5: On a une galère, là, pour avec l'adresse, là.
6: La rue, j'ai trouvé la rue, mais elle est pas du tout dans le 14e.
0: Ah bah si, attends, alors on va...
5: Parce que je rappelle qu'on est en direct sur Fun Radio, bon, ça c'est un fait.
0: Vous êtes où, là? Vous êtes où, exactement?
5: On est dans ma voiture.
0: Oui, non, mais d'accord, mais à quel endroit de Paris, je veux dire?
5: À quel endroit? On est dans Montparnasse.
0: Bon, bah c'est pas très loin. Allez, les voitures d'enfer.
5: Bon, on va te récupérer aux antennes de nouveau.
0: Ouais.
5: D'accord, ok. Est-ce qu'on pourrait...
7: Ça marche.
5: Je vais récupérer une ligne pour qu'on puisse me repasser la petite Valérie, quand même. Elle est encore là ou pas?
7: Elle doit être là, je sais pas, où elle est là, Valérie? Ouais, elle est là, elle arrive.
5: Bon, Valérie, t'es là?
8: Oui, je suis là.
5: T'es calmée?
8: Bah, j'ai toujours été calmée, hein.
5: Quoi?
8: J'ai toujours été calmée, hein.
5: T'as quoi?
8: J'ai toujours été calmée.
5: Ah bon, parce que t'avais l'air... Donc, Valérie...
8: En fait, je voulais te dire...
5: Oui.
8: Parce que bon, peut-être que t'as pas envie de venir me voir ou quoi.
5: Mais j'ai envie de t'en jeter un morceau. Mais je viendrai,
8: J'ai envie de réveiller mes voisins, je vais mettre ça à fin. J'ai trop envie de les réveiller, là.
5: Vas-y, mais...
8: Je vais te faire écouter. Hein.
5: Attends, moi aussi je vais mettre de la musique après.
7: Oh là là. Oh là là,
5: c'est bon, ça.
3: Technodrome, là.
0: Allô?
5: Ouais.
0: T'aimes bien? Bon.
5: Bah, c'est sympa, ça. Hein.
0: C'est sympa, hein?
5: Ouais, c'est super adorable.
0: Pourquoi tu mets pas ça à la loco? Pourquoi tu mets pas ça à la loco?
5: Pourquoi je mets pas ça à la loco?
0: Hein?
5: Pourquoi je mets pas ça à la loco?
0: Ouais.
5: Parce que ça, c'est bon pour être écouté simplement entre 3h et 3h05. Et que Max, il a pas de la musique caca comme ça chez lui, malheureusement.
0: Bah, tu m'aimes bien.
5: Si tu... Non, je déteste ça.
0: Ah bon?
5: Non, c'est trop violent. J'ai mis les voisins, mais je déteste ça. Mais dans une soirée, non, et pas question. Ah, téléphone, apparemment les affaires.
0: Attends, j'ai un autre truc là, faut que je cherche.
5: Bon, ouais.
0: Si je le retrouve, c'est cool parce que c'est là.
5: On va revenir avec ton aider.
0: Tu vas aimer, hein.
5: Vas-y.
3: Vas-y, c'est quoi?
0: Je cherche. C'est de la trance.
5: De la trance?
0: Ouais.
5: Ouais, c'est trance.
9: Ça l'est grave.
5: Ouais, grave. En parlant de trance, hein, je profite pour dire qu'on sera en Belgique hein, avec Rigaud. Ah, tu le savais, ça m'aidait, Med?
9: Ouais, je le savais, mais comme je bosse, je peux pas venir, je suis bien vénère.
5: Merde, bon, on sera à Pondrone dans une salle qui s'appelle le... Comment ça s'appelle, Silda, Manu?
3: Je ne sais plus.
5: J'ai dit deux, trois fois dans la soirée. Comment s'appelle la salle, déjà, où on va jouer?
3: Bah ouais, mais je me souviens plus.
10: C'est à Pondrone, mais je me rappelle plus du nom de la salle.
5: Ça s'appelle...
3: Je sais plus. Je sais que c'est pas loin du tout de Namur.
5: C'est à combien de kilomètres de Namur? À 40 kilomètres de Namur, à
3: c'est
5: peu
3: à,
5: près
3: à... Ouais, une quarantaine de bornes de Namur et de Liège, 150. Voilà.
5: Voilà, bon, ok. Alors, on a retrouvé le chemin, Océane. Hein.
0: Ah. Ok, d'accord.
5: Là, ça y est, on vient de redémarrer. C'est reparti. En plus, je suis venu avec mon pudding parce que j'ai acheté une part de...
10: Salut, Nîmes.
5: Il me reste combien de temps, là, Manu?
3: Il te reste combien de temps? Combien de temps? Avant quoi?
0: Max, je vais dire.
5: On voulait jouer à la chasse au trésor. Oh là là là là. Il est complètement à l'ouest.
3: Hein?
5: Manu, si tu m'écris pas le texte 24 heures avant...
3: Mais non!
5: Mister Impro.
3: Mais ouais, j'avais pas capté.
0: Max.
5: Oui.
0: Max.
5: Oui, Océane.
0: Oui, ça y est, Non, c'est Valérie. Hein.
5: Valérie, oui.
0: Ne me confonds pas avec elle, s'il te plaît.
5: Non, mais laisse tomber la musique parce que je suis avec mon portable dans la bagnole.
0: Non, j'ai trouvé. Regarde, deux secondes.
5: Non, mais j'entends rien.
9: Mais on t'a dit non.
5: J'entends rien, Valérie. Valérie.
3: Oh là là,
9: mais elle fume, elle.
5: Bah, vous voyez que si vous venez vendredi soir à la loco, d'ailleurs, j'en profite pour dire que je joue avec Jean-Marie Caestambay, également, et que ce genre de musique, c'est beaucoup, beaucoup techno. Oui.
0: T'aimes bien?
5: J'entends rien, je suis avec mon portable. T'es chiante toi quand même, hein. C'est vrai. Hein.
3: Grave.
0: Mais non, mais attends.
5: Valérie, on va parler vendredi ou pas? Valérie, tu viens vendredi?
0: Vendredi? À la loco?
5: Oui.
0: Ouais.
5: Tu viens?
0: Quand tu seras là?
5: Bah oui, je joue.
9: Bah oui, il sera là, il le dit à chaque fois.
5: Non, mais là, il va jouer. Là, je mixe, ça va être techno, ça va être très techno.
0: Ouais, bah ouais, bah, alors c'est clair que je viens. Hein.
9: Et moi, je bosse.
5: Bah toi, tu bosses.
9: Et moi,
5: toi, tu fais quoi?
0: Non, j'ai un babysitting.
5: T'as quoi?
0: Un babysitting.
5: On se connaît, nous, non?
0: Non, pas du tout.
9: Mais t'as qu'à emmener les enfants avec toi là-bas, la loco, ça leur
5: fait
9: bien.
5: Penser à quelqu'un. Je te connais pas du tout.
0: Non, bah écoute, non, hein, on s'est jamais vu, tu vas me voir pour la première fois.
5: Ouais, bon, d'accord. Donc c'est là qu'on voit l'affichage, tu vois. T'as Valérie qui dit, tu fais quoi? Ouais, je viens à la loco, c'est clair, c'est techno. Bah ouais, je viens, et t'as l'autre qui dit, tu veux venir? Ah, je peux pas, j'ai un babysitting.
0: Bah ouais, faut se faire de l'argent, c'est ça.
5: Bah ouais, t'aimes les enfants, toi, hein.
0: Oui, j'adore.
5: Tu me fais penser à une copine. Tu me fais penser à une copine qui va venir justement vendredi à la loco, avec qui je serai, qui est une très jolie fille, et qui comme toi, qui a 20 ans et qui aime bien aussi les enfants, qui fait du babysitting et tout ça.
0: Ouais, mais.
5: Tu l'as représenté, tu vois, comme deux gouttes d'eau.
0: Eh ben écoute,
5: si t'es aussi jolie qu'elle.
0: Ah, c'est à toi de juger, en toute sincérité.
5: Oui, Valérie.
0: Je voulais te dire, bah. Tu fais écouter un morceau et après je te laisse tranquille.
5: Ah non, mais j'entends rien. Arrête avec tes morceaux, j'entends rien, je suis avec le portable.
0: Ah ouais?
5: Ouais.
0: Bon bah c'est pas grave.
5: Bon alors vas-y, alors mets fort et on va mettre fort dans la voiture.
0: Attends, je le mets. Hein.
5: Allez, vas-y, mets-le.
0: Ça arrive. Deux secondes, je règle.
5: Oh là là, on se voit dans Star Trek.
10: Tu dois avoir un bouton secret sur ton téléphone.
5: Mais non, ça marche pas.
0: C'est prêt.
5: Mais vas-y, putain,

0: Mais vous êtes fou.
1: Oui.
2: Océane. Océane.
1: Oui, oui.
2: Je plaisantais, hein, je plaisantais. Hein.
1: J'ai pas trop entendu ce que t'as dit.
2: Je disais qu'on arrivait, qu'on allait défoncer le cul, mais c'était pour les connaître.
1: Oui, mais de toute façon, je pense qu'on peut toujours essayer, vous allez voir.
2: Elle dit qu'on peut toujours essayer, qu'on verra. Bon, allez, soyons sérieux deux minutes. Faites peut-être de la chance, Valérie, parce qu'aujourd'hui, je suis particulièrement bien sapée, j'ai mis la veste à gonzesse. Hein.
1: Oh Non, il parle avec moi, excuse-moi. Non, Valérie, moi, je suis pas hyper bien, faut peut-être que je me prépare, là.
2: Ouais, ça serait bien, parce que là...
1: Tu dégonfles, là, heureusement.
2: Bon, Valérie. M'aide.
3: Ouais.
2: À vous, quand même, c'est barré, là.
3: Hein?
2: Avoue quand même qu'on est un peu barré quand même.
3: Bah ouais quand même.
2: Ah un peu quand même. On est un peu Wayne's World un peu. On est un côté très Trainspotting dans notre tête, hein.
3: Ouais quand même.
2: En parlant de Trainspotting, j'ai une part de diplomate, un peu de pudding.
1: Mais
2: ouais. Pas manger. Oui.
1: Alors t'as aimé le morceau ou pas?
2: Ouais, remets-le à fond.
1: D'accord, je remets à fond.
3: Mais ça y est, t'en passes.
2: Je vais mettre à fond la bagnole, ça va l'arsener avec mon portail, vous allez voir, je vais vous faire du nouveau son, vas-y.
1: Oh, tu te fous ma gueule là.
2: Allez, vas-y, mais allez, écoute la radio.
3: Allez, fiche-toi.
1: D'accord, je le mets.
2: Allez, vas-y, mais
3: qu'est-ce qu'elle est longue en plus.
2: Attention. Attends, on va attendre.
3: Ouais. Ça fait des blancs là, ça fait des blancs.
2: C'est long avec elle,
1: oui, on ne sait
2: pas des blancs comme ça là en boîte parce que.
1: Ça y est, c'est prêt. Attention.
2: C'est bon.
3: Ça se croit, technoparade.
2: C'est la musique.
1: C'est pas mal, ça.
2: C'est ça qui est Valérie, c'est qu'une gamine, on peut rien, c'est toutes les demi pour venir à l'ordre. Fais ci, fais ça. Fallait laisser la musique, putain. Que vous avez entre 19 et 20 ans, 21, 22, 3 milliards, c'est que.
1: Je te la remets, toujours, si tu veux,
2: fais ci, fais ça, putain, mais.
3: Le QI, il est 10.
1: Écoute, je te la remets tout de suite, là. Écoute.
2: Non, c'est fini, écoute, c'est trop tard.
3: Hein. Regarde, ça fait Rainman.
1: Écoute, je l'ai.
2: Attends, on est carrément. Eh, Océane.
1: Oui.
2: On est arrivé quasiment.
1: Ah, bah écoutez, je mets l'eau à chauffer alors.
2: Tu sais comment je le sais qu'on est arrivé quasiment?
1: Non.
2: C'est la boule.
3: Eh ben,
2: j'ai super la gueule les gars, c'est bon.

0: J'entends rien du tout. Ok.
1: Merci à toi.
2: Ah, voilà. Ça fait du bien.
1: Ça va, Pauline ?
3: Ouf, oui.
4: Ouais, ça va, ouais.
1: Tout se passe bien ?
4: Très bien.
1: Bon, on est... tu lui dis, t'embrasses Valérie, tu lui dis à vendredi, tout ça, pas de problème. Hein. Alors attendez, c'est la merde ici.
0: Vous êtes où alors ? Vous êtes loin là, finalement ?
1: Ouais, mais, bon, quoi ?
0: Je disais, vous êtes loin de chez Océane,
1: là ? On est quasiment arrivé, hein. On est quasiment arrivé. Bah, on est où là ? On est arrivé ? Vous savez pas lire un plan ou...
5: Qu'est-ce qu'on fait ? C'est que les rues sont à sens unique.
1: Les rues sont à sens unique.
4: Ah bon ? Mais attends.
1: Non, mais regarde. Ah ouais, on est dans le noir. Putain, alors on va s'adresser directement à Tibéri, à Lume Paris. Allume-nous ce putain de Paris, bordel,
0: dans la
1: Paris
0: boussole,
1: by night.
0: Dans la boussole.
1: Non, mais on fait un Paris by night dans le noir, qu'est-ce que c'est ce bordel, tu déconnes.
0: Ça sent le traquenard quand même.
1: Ça sent le traquenard, hein. J'ai l'impression, moi je vais voter socialiste hein, la prochaine fois. Je n'ai plus voté RPR. Hein. On se fout de notre gueule, hein.
0: Eh ben,
4: oui.
1: On demande à Poli, tu demanderas à Tibéri quand même quand tu revoteras la prochaine fois qu'il t'allume un peu, parce que quand il y a des Paris by night avec fun.
4: Ouais, bah écoute.
1: C'est quoi la rue ? Comment s'appelle la rue ?
5: C'est bon.
1: Attends, c'est quoi la rue ? Stop.
4: Ne dis pas le nom, s'il te plaît.
1: J'allais demander ça là. Ouais.
4: Ne dis pas le nom, s'il te plaît, ça va.
1: Non, mais on a le nom de la rue. Ah oui, c'est vrai que je suis con. Ouais, je suis con.
5: Tu peux aller à gauche.
1: Mais ouais, pour moi, je suis au téléphone avec ma petite, quoi.
0: Déjà.
1: Hein ?
0: Non, je disais déjà, tu vas vite.
1: Ouais, déjà. Alors, Med.
6: Oui.
1: Comment on fait pour ton histoire de nana, là ?
6: Bah, moi, ce que je propose, à la rigueur, ouais. C'est que parce que là, je te téléphone.
1: Pour
6: avec...
1: que tu comptes, parce que ta vie nous intéresse énormément.
6: Ouais, à la rigueur, moi ce que je te propose, je laisse le numéro de téléphone de la société où je suis là ce soir.
1: Ouais.
6: Je le laisse là au standard.
1: Tu penses qu'il y aurait des gros de vinasses d'une cinquantaine d'années qui seraient intéressés par ton annonce ?
6: Ah non, attends, pas une grosse gignasse, attends, ça va pas, non.
1: Combien tu veux, quel âge ?
4: Et la Françoise ?
1: Quel âge tu veux, quel âge ?
6: Hein ?
1: Quel âge tu veux dans les combien ?
6: Je sais pas, 35-40 ans, quoi.
4: Françoise ?
6: Voilà. Donc moi ce que je propose, si il y en a qui doivent écouter, ça c'est clair, c'est même sûr. Moi ce que je leur propose, je vais laisser le numéro de téléphone au standard, d'accord ?
1: Ouais.
6: Là je t'appelle avec le téléphone de la société et le problème c'est que c'est une ligne...
1: Monsieur appelle avec le numéro de téléphone de la société. Allez,
6: voilà, et donc le problème c'est que c'est une ligne d'urgence. C'est une ligne d'urgence, donc s'il y a une urgence, je suis un peu dans la merde.
1: Bien
6: donc
1: sûr.
6: À la rigueur, moi ce que je vais faire, je vais laisser le numéro de téléphone au standard.
1: Ouais.
6: Il y en a qui entendent, et ils vous appellent, et après ils ont qu'à m'appeler, et on s'arrange même un rendez-vous si elles veulent dans la nuit, parce que moi je suis là toute la nuit.
1: D'accord.
6: Ok.
1: Ok, bah écoute, Apolline va te récupérer en peine.
6: Ok.
1: T'es toujours là, Apolline ?
4: Ouais, je suis toujours là.
1: Ah, t'es là.
6: Mis à peine.
7: Je suis là moi aussi, hein.
6: Ouais, mais t'as pas de grave,
7: je suis là, toi.
6: Moi j'aime pas faire un pot, moi, elle a une belle voix, pot.
1: Rigo, si tu pouvais justement me trouver vite fait la rue.
7: Ben on y arrive là, c'est juste que Paris c'est plein de sens unique.
0: Ouais, okay, Hugo, un peu merde.
7: Donc, voilà. Là c'est à droite.
4: C'est facile à partir
7: on est t'inquiète, on va trouver.
1: On arrive. Attention, le mec il traverse, ça peut l'écraser.
0: C'est pas grave, tu traverses.
1: On
0: traverse.
1: Donc là tu vas à droite. Ok, m'aider, on récupère en antenne, bonne bourre à toi.
6: Ok, ciao, salut.
1: Ciao. Bon, Océane.
4: Oui.
1: On est quasiment arrivé, on rappelle qu'on est en direct dans ma voiture sur Fun Radio.
4: D'accord.
1: Max à la place du mort, au volant de la voiture, Olivier de la production et Rigaud bien sûr derrière qui est en train de faire le chauffeur, d'expliquer un petit peu Monsieur Bison Futé.
7: Alors Olive, tu vas tout droit et là tu vas voir une rue en biais en face.
1: Et on arrive chez une auditrice qui s'appelle Océane, qui est en direct, hein, Océane, t'es toujours là.
4: Oui, bien sûr.
1: Et on arrive chez toi d'ici très peu de temps.
4: D'accord.
7: Voilà, c'est une rue en biais,
1: ouais.
7: Et ce sera une impasse qui est sur la droite.
1: D'accord.
7: Ce sera d'ailleurs la deuxième à droite.
4: Bingo.
7: Voilà, tu prends celle-là et c'est la deuxième à droite.
1: Et
7: là on est au parc Montsouris.
1: Ce qu'on fait là, même il faudra faire des cassettes pour avoir Stern aux États-Unis pour qu'on lui envoie ce qu'on fait, parce que je suis sûr que ça lui tenterait de faire ça sur New York. Non, New York, il aurait peut-être envie de faire ça. Non ? Bon, Manu, lui, Manu, je suis en train de noter.
7: Attends, c'est peut-être celle-là.
1: Sinon,
7: c'est une impasse,
1: si vous voulez nous appeler, bien sûr, et nous proposer des choses à faire pendant. Oh putain, c'est joli par là. Hein. 0803-08-5000, je sais pas si le standard est mort, un peu, ou si ça s'appelle encore un petit peu.
0: C'est moyen, c'est très très
1: c'est moyen.
0: Moyen.
1: Ah,
7: ça doit être ça.
1: Alors, bande de nazes.
4: C'est pour ça celui-là.
1: Bon, alors, 0803-08-5000. Oh putain, mais t'habites où, toi ? T'es friqué ?
4: Bah écoute, tu verras.
1: Non, tu vis chez tes parents ?
4: Non.
1: Ah d'accord, mais tes parents ont du pognon ?
4: Non, pas spécialement,
1: Ah bon, d'accord, ok, mais c'est sympa par là. Oh, c'est la rue là ou pas ? une rue piétonne, c'est une petite rue pavée.
4: Ouais, voilà, exactement. Bah écoutez, je vais vous voir la fenêtre.
7: C'est celle qui est juste avant, on peut se garer là. Hein.
1: Non, mais c'est juste là. Alors nous on a.
4: Ouais, garez-vous peut-être en bas et puis vous montez à pied.
1: Bah, non, on va pas se garer haut, on va pas monter à l'étage avec ma caisse, ça c'est pas question.
7: On pourrait
1: mettre la voiture dans un ascenseur, ça c'est clair.
0: Océane,
1: pour dire que si vous voulez éventuellement venir faire les cons, toujours avec nous, 0803-08-5000, on déborde un petit peu. Regarde, là, tu peux te mettre là, par exemple, ça c'est impeccable. Là, regarde juste là. Si je ne la bousille pas.
7: Entre nous.
1: Ah, tu fais ça proprement, sinon je le fais. Hein.
4: Et est-ce que qu'est-ce que vous voulez que je vous prépare là, pendant qu'on y est là?
1: Bah, pour moi, ça sera une pipe.
4: Oui.
1: Je vais me remettre à fumer, ça, je crois. C'est-à-dire. Hein?
4: Oui, bien sûr.
1: Ok, puis non, mais rien, on va arriver, on va venir, on va passer parce qu'il y a déjà une heure, hein, mine de rien, vas-y.
4: Bon.
1: Ah, tu me fais ce créneau, oh là là, là tu sens.
2: Oh, bien.
1: Oh là là. On dirait, putain, Mimimati.
4: Ok, ben,
0: oh, bah non.
1: Je sais pas. Quand tu es dans une mégane, on a l'impression qu'il est dans un bus.
4: D'accord.
1: Ok, non, mais vous restez, tu restes là, toi, Olivier.
0: tu gardes la voiture, Olivier.
1: Toi, Olivier, tu peux laisser.
2: Elle se ferme même plus.
1: Non, mais tu restes un petit peu ouverte, mais comment elle se ferme plus?
4: Vous êtes dans la voiture, là, ou pas?
1: Voilà. Quoi?
4: Parce que là, je crois que je vous vois de la tête.
1: Tu nous vois, t'es où?
4: Moi, je suis en haut, là.
1: Parce que combien de ces messages?
7: Non, mais c'est pas celle-là, c'est celle d'après.
1: Ah, c'est celle d'après, d'accord, ok.
0: Ah,
1: elle est toujours aussi avec la voiture. Elle est toujours avec son portable, c'est génial. Dire qu'on est en direct sur une radio nationale. Dire qu'on passe là dans toute la France. On passe dans toute la France et la Belgique, et nous. Qu'est-ce que tu fais? Alors, s'il y avait les warnings.
0: Oh là là.
1: Attends, il faut éteindre les warnings, là, sur le côté. Là, à la place du volant. Non, c'est à côté du. Attends, je vais le faire.
2: De merde.
1: D'accord. Ah, tu l'avais mis, là. Je sais pas ce que t'as.
3: Bon, on va accueillir Anne avec nous au 0825-08-5000 de Orléans.
8: Bonsoir.
3: D'accord. T'habites toute seule là-bas?
8: Ben oui.
3: Y a qu'une... T'habites toute seule à Orléans?
8: Oui, pourquoi?
3: Il n'y a pas plusieurs habitants?
8: Si, il y en a plein.
3: Ah, bah, alors, Karine, je vais mettre un S. Alors. Je rigole.
8: Mais,
3: Anne.
8: Oui, bonsoir. J'ai appelé en fait pour parler avec Gérard un petit peu.
3: Ah,
0: je t'écoute, Anne.
8: Parce que, bah, en fait, bah, j'écoutais déjà il y a quelques années, en fait, les débuts de Gérard.
3: Mm-hmm.
8: Et bon, moi, j'avais jamais appelé parce que j'étais un peu jeune. Mais maintenant, j'ai 23 ans. Et puis, je trouve que Gérard, là, je le trouve beaucoup plus mature que au départ. Quoi.
3: Ouais.
8: Je trouve qu'il a beaucoup mûri. Et voilà, je trouve très intéressant le personnage. Et puis, le fait qu'il ait une cravate et tout, c'est, enfin, je sais pas, je trouve ça très impressionnant. Et c'est vrai que j'étais très émue par les progrès qu'il a fait au niveau des poèmes. C'est pas du tout ce que c'était au début. Hein.
3: Même au niveau de la marche, hein, parce qu'il avait des problèmes avant avec sa rotule. Et là, ça va beaucoup mieux. Même il a fait beaucoup de progrès dans beaucoup de sens. Hein, même,
8: ah, bien, ouais.
7: T'as entendu Brochette? C'est ça qui te fait dire ça. Si
8: Brochette était très sympa.
3: Ouais, ça a été le déclic de ton appel?
8: Ouais, non, le déclic, ça a été sur les fruits là, hein, qui m'a... Il m'a bouleversé parce que
3: sur les fruits, ouais.
8: Sur l'abricotier.
3: Ouais. Ça, c'est quelque chose qui t'a bouleversé, ouais. Tu nous dis, hein.
8: Le cafetier, le fraisier, c'était impressionnant.
7: Et j'en passais des meilleurs, hein, le marronnier.
3: Mm. Le cafetier, c'est bien, hein, parce que je connaissais peu d'arbres qui, avec du filtre, faisaient
8: Le cafetier était sympa, donc ça m'a,
3: ça t'a touché. Et tu trouves que Gérard a atteint, ce qui est vrai d'ailleurs, hein, puisqu'on l'a vite remarqué avec Cyril et tout, certaines maturités quand même.
8: Oui, une maturité, une patience, une ouverture d'esprit qui n'était pas celle qui était à ses débuts.
3: On va lui poser. Est-ce que tu sens, Gérard, que dans ton écriture, là, t'es vraiment atteint une certaine maturité. Excuse-moi, j'ai éternué.
9: Bah disons, moi c'est mon écriture, donc maintenant ça plaît aux gens, ça plaît pas.
3: Ah, ça plaît, hein.
9: Ça qui ça plaît pas, bah tant pis pour eux. Hein.
7: De toute façon, je vais pas te mentir, Gérard, je pense que toi, ou ça plaît pas.
9: Bah,
3: ça passe ou ça casse. Hein.
7: Voilà, c'est ça.
9: De manière,
3: c'est comme Van Gogh.
9: C'est le proverbe, c'est ça passe ou ça casse, et puis c'est tout.
3: Ouais.
9: Si ça passe, tant mieux. Si ça passe pas, ben tant pis. Hein.
3: Est-ce que t'as vraiment l'impression, comme dit Anne, parce que c'est vraiment ce que pense tout le monde, que t'as vraiment atteint une grande maturité, qu'aujourd'hui on sent que t'es au top du poème, que t'es bien lancé, quoi.
9: Ben, je pense.
3: Par rapport à il y a 4-5 ans, quand tu m'en écrivais, tu sens quand même que t'as évolué.
9: Bah disons, j'ai changé de tactique. Parce qu'avant, je faisais toujours les mêmes.
3: C'est quoi ta nouvelle tactique?
9: Ben, c'est que j'ai changé de surnom.
3: Ouais, ça c'est une bonne tactique.
9: Et je reprends pas toujours les les mêmes personnages.
8: C'est beaucoup plus varié, c'est plus riche.
2: Ouais. Là, on passe de la brochette à la Messange, en passant par la princesse.
3: Et encore, oui, c'est vrai qu'à l'époque, il nous faisait beaucoup de bisous, de I love you. Il y avait beaucoup d'I love you.
8: C'était très immature,
9: Mais là maintenant, le mot I love you, il passe, mais de temps en temps sur certains poèmes.
3: Ouais, c'est vrai, de temps en temps. On
9: mais
3: le retrouve.
9: Pas dans tout.
3: C'est une marque, quand même.
2: Il sait l'utiliser à bon escient, il le
3: voilà. C'est sa marque de fabrique, et de temps en temps, il met un petit I love you comme ça.
2: Il en glisse un comme ça, tu vois.
3: Non, mais c'est bien, mais combien de temps il te faut pour écrire un poème pareil?
9: Non, mais si c'est un torchon, tu le dis tout de suite.
3: Gars, Gérard, attends, deuxième degré, ça va.
2: Non, Gérard, franchement,
3: tu connais.
9: Non, mais...
3: Combien de temps tu mets? C'est ce que demande sur le net.
9: Ben, combien de temps que je mets facilement un quart d'heure pour faire ça.
3: Ah, quand même, un quart d'heure.
9: Mais je m'arrête de temps en temps pour réfléchir, pour savoir si je vais bien mettre ce mot-là, ou si je vais changer de phrase. Ça parce que, par exemple, sur brochette, je me suis demandé si j'allais mettre tout ce que j'avais prévu.
3: Tout ce que t'avais dans le ventre.
9: Et donc, je l'ai bien mis.
2: Est-ce que je peux me permettre de prendre
9: En principe, non.
2: Bon, bah écoute.
9: De toute manière, ça veut dire non. Ça, c'est interdit parce que ça, c'est à moi personnellement.
3: Ouais, voilà.
9: Donc, personne n'a le droit d'y toucher.
3: Anne, donc aujourd'hui, contente d'avoir retrouvé Gérard sur l'antenne.
8: Ah, je suis vraiment ravie.
3: Et contente de...
8: Ouais.
3: Non, je suis contente de l'avoir entendu évoluer comme ça.
8: Ça a complètement changé, quoi. Moi, j'aime beaucoup le Gérard tel qu'il est aujourd'hui, quoi. Tel que.
9: Et tu crois que, d'après toi, Anne.
8: Oui.
9: Tu penses que toi, tu penses que ça va durer longtemps comme ça?
8: De quoi? Les poèmes?
9: Ouais.
8: Bah, écoute, je te le souhaite. Hein. Enfin, si ça continue dans le chemin que tu prends actuellement.
3: Ah, c'est bien parti là.
8: Ouais, non, franchement.
3: Je crois que la machine est lancée.
8: J'ai beaucoup d'espoir.
9: Ah, mais de toute manière.
8: Concernant la genèse de tes poèmes, j'avais une question en fait. Quand tu commences à l'écrire, en fait, t'as déjà une idée de comment ça va se terminer, ou c'est au fil de la plume que te viennent les vers?
3: Pertinente comme question.
9: Mmh. Non, mais ce qui se passe. C'est que je prends ma feuille,
8: oui.
9: je la prépare, je vois si
3: comment
9: si
3: tu prépares ta feuille, c'est-à-dire tu la manages.
9: Ben, je regarde, non mais je regarde.
3: Tu as les carreaux, où tu vas mettre
9: la marge. Non mais attends, mais dis pas de conneries.
2: Tu bosses sur du format A4, je crois qu'il est important de le signaler déjà.
9: Je prends par exemple un nom au hasard, je sais pas. Tiens, je vais te prendre Perruche. Je prends Perruche. Je vais voir si, avec ce que je vais mettre derrière, si ça correspond.
3: Par exemple, si ça correspond pas... Perruche, par exemple, ça donne quoi? Pas tout en entier, mais deux, trois lignes comme ça?
9: Alors, ma perruche, donne-moi tout ton affection sur une prière. Ma perruche.
3: Sur une quoi?
9: Sur une prière. Perruche, donne-moi tout ton affection sur un porte-bonheur. Ma perruche, donne-moi ton affection sur un peuplier. Et ainsi de suite.
3: Peuplier, tu l'as déjà utilisé dans un autre poème, quand même. Peuplier, tu l'avais déjà utilisé.
9: Peuplier, je suis obligé de le reprendre.
2: Stratégiquement, peuplier, c'est un mot qui revient généralement 4 ou 5 fois dans les poèmes. Hein.
9: Ouais, mais il y a des noms des Alpes, tout
2: et
9: ça.
2: Et brochette, c'était au hasard alors brochette en fait.
9: Bah brochette, je l'ai plusieurs fois, mais par exemple, tiens, ma brochette. Serre-moi fort dans tes bras, dans un sang de potiron. Ma brochette, serre-moi fort dans tes bras, dans un chandail. Et ainsi de suite.
3: Un chandail, c'est dans un t-shirt, dans un pull.
9: Un chandail.
2: Un chandail. C'est
8: comme un
9: chandail.
8: Un chandail.
9: Un chandail.
3: Pas un chandail dans un pull.
9: Pour manger avec des haricots verts.
3: D'accord. C'est rare, les chandails. T'en trouves où, toi, des chandails?
2: Des chandails.
8: C'est pas très romantique, là.
9: Non, mais chand. Et après, plus loin, c'est marqué aïe.
3: Mais t'en trouves
8: où? C'est le côté champêtre.
3: Ça, c'est des trucs que t'inventes. Parce que ça n'existe pas, des champs d'ail.
9: Ben non, par exemple, dans un champ de sel. T'as déjà vu?
3: Non, c'est des images. C'est de la tristesse.
9: Un champ de poivre. Non, t'as déjà vu?
3: Ça, c'est de la poésie.
9: Voilà.
2: En fait, brochette, en fait, t'en as deux, en fait.
9: Ouais, mais ça, je veux pas... si tu veux, il y en a, je sais pas combien là-dedans. Hein.
3: Alors Gérard, on va accélérer parce que il y a des surprises qui vont arriver encore tout au long de cette nuit parce qu'on est là à mon avis jusqu'encore un bon bout de temps. On a Pedro Lito qui est avec nous de Bordeaux 20 ans. Merci Pedro Lito peut-être. Non, pardon.
10: Oui, tout à fait, amis de la culture, bonsoir.
3: Anne est toujours avec nous, hein, quand même, en direct.
10: J'ai lancé un débat sur la mondialisation.
3: Oui.
10: Puisque j'effectue une recherche dans ce domaine, et je voulais profiter du savoir de Gérard.
3: Ah, ça c'est intéressant, effectivement.
10: Mes questions.
3: T'es en train de préparer un dossier sur la mondialisation, c'est ça?
10: Tout à fait, oui.
3: Et tu voulais qu'on te donne un coup de main tous ensemble?
10: Voilà, voilà.
2: D'accord. Surtout Gérard,
3: apparemment. Surtout Gérard.
10: Surtout Gérard, oui, parce que je sais qu'en tant que routier, il s'y connaît. Donc,
3: ancien routier invertébré.
10: Je vais en profiter.
3: La mondialisation, c'est vrai que Gérard, on en parle de plus en plus. C'est un sujet qui touche les jeunes, surtout à cette heure-ci. Toi, personne. Non. Est-ce que tu trouves qu'on est trop mondialisé en ce moment ou pas suffisamment ou...
10: Alors moi.
3: Non, pas toi.
9: Non, mais attends. Laisse-le finir parce que là, je vois pas du tout où tu veux en venir avec son histoire de débat. Là. Non.
10: Ouais, mais d'abord, je vais.
9: Déjà, on dit bonsoir.
3: Crie pas.
10: Gérard, d'abord, je voulais te demander ce que tu pensais de l'ouverture des frontières.
2: Ah. Je crois que t'as pas la bonne porte.
10: En tant qu'ancien routier.
3: Oui. C'est vrai qu'aujourd'hui.
10: Aujourd'hui,
3: on peut facilement faire entrer de la drogue, des esclaves.
9: Ouais, ben ça, je vais te dire une chose, un truc comme ça, dans ce cas-là. Moi, je peux te dire une chose que c'est pas à la bonne porte que t'as frappé.
3: Bah, tu rigoles ou quoi? T'as quand même des choses à dire là-dessus. Toi, personnellement,
9: non,
3: tu trouves ça bien qu'on ait l'ouverture.
9: Non, mais moi, personnellement, ça m'intéresse pas.
3: Pourquoi?
9: Leur système d'ouverture des frontières, j'en ai rien à cirer.
3: Pourquoi?
9: Parce que, au contraire. C'est de là qu'on va avoir plus d'emmerdements.
3: Ouais, exactement. Mmh. Et pourquoi
9: donc,
3: ça
9: alors...
3: Pourquoi? Parce que après c'est tout le monde fait ce qu'il veut, tout le monde rentre et sort.
9: Voilà.
3: Hein, et,
9: donc ça, moi ça pas m'intéresse possible. Pas. Et c'est tout.
3: Non mais ça t'intéresse pas, on veut avoir ton point de vue parce que nous ça nous intéresse de savoir ce que t'en penses quand même.
9: Non, mais moi,
3: t'as quand même des choses à dire là-dessus, c'est quand même des sujets qui te touchent.
9: Ben disons moi si tu veux c'est des sujets qui me touchent, mais là personnellement pour moi
3: là t'as pas te toucher.
9: Non mais pour moi non. Pour moi à l'heure actuelle ce qui se passe trop à l'heure actuelle pour moi ça m'intéresse pas. C'est tout.
3: Pourquoi?
9: Parce que ça m'intéresse pas. Parce que sinon dans ces cas-là on peut faire une chose. On va parler de ce qui se passe à l'heure actuelle. Oui. Donc on va parler des histoires de viol.
3: Non.
9: Donc, ah bah si.
3: Mais non.
9: Bah si.
3: Mais non,
9: mais
3: non,
9: bah si. Si. Bah si. Si. Si.
3: Non tu penses Cyril aussi?
2: Je pense aussi ouais.
3: Non.
2: Je pense que c'est l'ouverture.
3: Mais,
2: à
3: mais non la mondialisation enfin en tout cas.
9: Mais
3: si
9: tu as on si on commence comme
3: non,
9: ça
3: mais...
9: on va terminer sur sur ce qui se passe à l'heure actuelle.
3: Mais pas du
9: alors,
3: tout.
9: Moi ça m'intéresse pas.
3: On peut très si t'en parles pas on en parlera pas. Tu dis on va en parler les gens ne parlent
9: non,
3: pas.
9: Non mais même moi ça m'intéresse pas parce que l'ouverture des frontières maintenant elle est ouverte à tout. À tout le monde.
3: Bah oui.
9: Donc
3: bah,
9: la drogue peut passer.
3: Oui, d'accord.
9: Bah, les pédophiles et
3: bah,
9: le trafic d'enfants terminé. Hop, point final à la ligne. Donc ce système de débat ne sera jamais évoqué sur la radio. Terminé, point final.
2: Bravo.
9: À la ligne.
2: Bravo.
3: Voilà.
9: Voilà.
3: Hop, il dégage.
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3: Il n'a pas le temps de tout faire.
13: Hey, c'est Monsieur Souma que t'appelles.
14: Hey, équipe cool, brother.
3: Souma, on va appeler Souma, on y va, c'est parti. J'ai même pas une feuille blanche, un stylo, je peux rien noter.
14: Et tiens, regarde,
13: il est casse-couille, hein.
3: Ah là là, des fois j'ai des idées, là. J'ai un poème là. Un poème, j'ai envie d'écrire un poème passion. Passion.
14: Non, non, s'il te plaît, c'est pas ça.
3: Passion, ça rime avec fion.
14: C'est bon.
3: Passion.
14: Allô?
3: Allô?
15: Allô?
3: Oui, Marabout?
15: Allô?
3: Oui, bonsoir. Allô, monsieur?
15: Allô?
3: Oui, bonsoir. Allô, Marabout, vous m'entendez?
15: Allô?
3: Oui. Ah. Allô?
15: Allô?
3: Oui. Allô?
15: Allô?
3: Allô?
15: Allô?
3: Allô?
15: Oui.
3: Oui. Oui, c'est moi.
15: Oui.
3: Allô?
15: Oui.
3: Votre... Il est là, ton mari?
15: Oui, c'est là-bas.
3: Tu peux me le passer? Mais t'es là, allô Marabout? Mais qu'est-ce que c'est que ces mêmes? Mais c'est quoi ces dingues? Je comprends plus rien, moi, excusez-moi, pour les auditeurs qui nous écoutent, vous dites, mais c'est quoi ce bordel, Max, on n'y comprend plus
14: parce
3: rien.
14: Parce que c'est sa meuf qui a décroché.
3: Ouais, mais alors, mais y a l'autre qui est là, allô, il fout de ma gueule ou quoi? Non, mais attends, il me prend mon rôle.
14: C'est pas le but du jeu, ça,
3: c'est mon rôle, là, moi, mon Marabout, maintenant c'est les Marabouts qui me font du allô.
14: Non, c'est pas bon.
3: Je les ai peut-être envoûté, moi, avec ce truc.
14: Allô?
3: Allô Marabout?
14: Il est toujours là.
3: Mais qu'est-ce que c'est que ce bordel? Je n'y crois plus. Prépare-moi Will parce que j'ai l'impression qu'on va vite revenir sur Will et sa déclaration d'amour à la petite Alexandra.
14: C'est plus que c'était les marabouts quand même.
3: Mais c'est hallucinant maintenant. Ils deviennent presque normaux et on dirait des médecins. Et ça n'est pas médecin. Allô?
14: Allô Marabout?
3: Mais vous êtes bête ou quoi? Allô?
15: Allô?
3: Marabout? Tu m'entends Marabout?
15: Allô?
3: Tu m'entends?
11: Oui, parce que tu m'entends, parce que voilà, je vais taper, je vais te faire chier jusqu'à minuit, donc c'est pour ça que je voulais savoir si tu m'entendais bien.
16: Allô.
11: Allô. A fait caca. Il m'a traité de PD, c'est bon.
17: C'est
11: un marabout insultant, c'est bien la première fois que j'entends ça.
16: Hein.
11: Allô.
16: Allô.
11: Allô. Rappelle-le sur le fixe, sur le portable.
17: Allô.
11: Allô. Allô. Allô. Ils se sont passés le mot apparemment. Allô.
17: Allô.
11: Allô.
16: Allô.
11: Allô.
16: Allô.
11: Allô.
16: Oui.
11: Allô.
16: Allô.
11: Allô, marabout.
16: C'est qui?
11: C'est moi.
16: Qui?
11: Moi.
16: Le coq.
11: Hein?
16: Tu as poulet au coq.
11: Quoi?
16: Tu as le coq.
11: Quoi?
16: Tu as quoi?
11: Oui. Allô.
16: Quoi?
11: Allô.
16: Oui.
11: Allô.
16: Écoute, mes enfants dorment, hein, s'il te plaît, ok? Tu déranges pas mes enfants, ok?
11: Oh.
16: Allô.
11: J'ai peur.
16: Tu déranges pas les enfants, il y a les enfants qui dorment,
11: ah,
16: okay?
11: Ah oui, d'accord, ok.
16: Voilà, alors là, c'est pas la peine de rappeler sur le portable, il y a les enfants qui dorment, ok?
11: Allô.
16: Voilà,
11: allô.
16: Le raccourci de ton portable, il y a les enfants qui dorment.
11: Allô.
16: Voilà.
11: Fais-moi, mets-toi tout nu.
16: Allô.
11: Allô.
17: Allez, bouge, marabout, ondule, marabout.
16: Allô.
11: Oh, la honte.
17: Tant pis, dis-tu, marabout.
11: Excuse-moi, mais arrête de crier allô, arrête.
16: Allô.
11: Allô.
16: Arrête, dis-lui de ne pas appeler le portable. Il y a mes enfants qui dorment.
11: D'accord,
16: ils vont demain à l'école.
11: Ah, d'accord, ok, faut que j'arrête.
16: Voilà.
11: D'accord, ok.
16: Si vous n'avez pas des enfants, moi j'ai des enfants. Mes enfants dorment, ils vont à l'école demain.
11: Mais okay, moi aussi j'en ai trois dans le studio.
16: Alors, vous arrêtez d'appeler son portable. Il y a mes enfants qui dorment.
11: Allô.
18: Papa.
11: Allô.
16: Je vous écoute.
11: Oui, bonsoir monsieur.
16: Mais dites à vos connards là d'abord de ne pas appeler mon portable, ok?
11: Mais qui c'est qui appelle sur le portable? Vas-y.
16: Oui, mais ça fait quoi? Je vous écoute.
11: Allô, oui, voilà, je vous explique, c'est que ma copine s'est fait envoûter.
16: Quelle est votre copine?
11: Disons que. Attendez.
16: Dites à vos gens là de ne pas appeler mon portable, je vous ai dit.
11: Mais c'est pas moi, mais j'appelle pas sur le portable, c'est pas moi!
16: Ah ok, ah, c'est bon alors, dans ce cas, ou vous appelez sur mon fixe, ou vous appelez sur mon papa, il y a...
11: Je sais, non mais j'arrête, attendez, c'est pas le but, non mais attendez, je ne comprends rien. Moi, je vous appelle là sur le fixe, j'appelle absolument pas sur le portable.
16: Je vous écoute alors, qu'est-ce qu'il y a?
11: Bon, je vous explique, marabout, on s'est déjà vu, je suis un de vos clients.
16: Attends, n'inquiète pas.
11: Oui.
16: Allô?
11: Allô?
16: Oui,
11: c'est moi. Oui, donc j'étais...
16: Vous appelez sur le portable, vous appelez sur le fixe là, mais qu'est-ce que vous faites là? Je vous dis, il y a mes enfants qui dorment.
11: Oui, je sais bien, mais
16: vous
11: c'est
16: appelez,
11: bon.
16: C'est
11: mais,
16: c'est
11: bon. Mais vous énervez pas, marabout.
16: Allô.
11: Allô. Allô. Ah, oh, c'est caca. Bon. Allô, marabout.
17: Vous êtes il a coupé de partout.
11: Marabout.
18: Papa.
11: Marabout.
16: Expliquez ce que vous voulez, sinon vous raccrochez le téléphone.
11: Voilà, je vous explique. Alors, calmement. Alors, je vous explique très calmement. Voilà. Donc, j'ai eu l'occasion de venir vous voir il y a pas si longtemps que ça.
16: D'accord.
11: Il y a à peu près un mois et demi.
16: Ouais.
11: Et je voulais d'abord vous remercier pour ce que vous aviez fait pour moi, parce que ça a très très bien fonctionné.
16: Un mois et demi?
11: Peut-être un petit peu plus, un petit peu moins.
16: Quel est votre nom?
11: Pardon?
16: Quel est votre nom?
11: Je préfère rester dans...
16: Je préfère que vous me dites votre nom. Si vous ne dites pas votre nom, je pense qu'on...
11: Non, mais bien sûr, mais je vais vous le donner, il n'y a pas de souci. Mais c'est vrai que j'aurais préféré rester un petit peu dans...
16: Attends, vous m'appelez pourquoi? Dites-moi, pourquoi vous m'appelez?
11: Bah voilà, donc... Ouais, j'ai des problèmes... Ça arrête pas de faire des gros proutes. Et je voulais savoir si...
16: T'arrêtes pas de péter, quoi.
11: Pardon?
16: T'arrêtes pas de péter.
11: J'arrête pas de péter, voilà.
16: Ouais, après?
11: Et voilà, et je voulais savoir si c'était possible de vous rencontrer pour essayer de faire quelque chose.
16: Quoi?
11: Quoi, j'en sais rien, moi. C'est pas moi le marabout.
16: Ah, ensuite, tu n'arrêtes pas de péter, alors là, va te faire un cul, alors. Voilà.
11: Eh ben voilà, c'est ce que je voulais entendre de ta bouche.
16: Voilà, alors là, va te faire enculer.
11: D'accord, merci beaucoup.
16: Bonne nuit.
11: Au revoir.
16: Ciao.
17: Il est énorme. Un bon conseil de marabout comme ça.
11: Ah non, franchement, lui, merci. Énorme. Évidemment, c'est gratuit. Évidemment, les gens se disent, mais quel est l'intérêt de faire ça? Je n'en sais rien moi-même. J'avoue que je ne sais même pas où je mets les pieds. Pourquoi je fais ça? Dans quelle étagère? Qu'est-ce que je fais sur cette antenne? Comment j'ai pu appeler un marabout? Alors, alors les gens disent, mais pourquoi t'as pas rappelé sur le portable? C'est qu'on a réessayé hors antenne et apparemment le portable ne fonctionnait plus.
19: Il avait coupé. Il y a ses copines qui décrochaient systématiquement et au bout d'un moment, ils l'ont mis directement sur répondeur.
11: Ah merde, quel dommage. À mon avis, on peut récidiver d'ici 5 à 10 minutes. On peut recommencer avec lui. Parce qu'il va réallumer son portable d'ici quelques minutes. C'est quoi exactement déjà? C'était monsieur?
19: C'est monsieur Souma.
11: Alors pour ceux qui n'ont pas suivi ou ceux qui ont suivi, rappelez-vous, on l'a appelé tout à l'heure sur son fixe. Il voulait plus qu'on appelle sur son portable pour pas réveiller les gamins. Bon, c'est vrai qu'on est un peu dur dans l'histoire, mais bon, il menaçait.
18: T'as un petit peu insulté, quoi.
11: Il m'a un petit peu, il m'a dit d'aller me faire enculer.
17: Quand même.
19: Il se fait enculer par un marabout, crois-moi.
11: C'est dangereux, attention. Donc on rappelle le marabout sans plus tarder. Là, on commence.
19: On commence par le portable.
11: D'accord. Attends, oui, j'aurais commencé par le fixe, moi. Non, il faut commencer par le fixe. Non, il faut commencer par le fixe. Okay. Bah oui, après le portable. Oui. D'abord le fixe et après le portable. Ah, je dois avoir des puces, ça me gratte la tête, je sais pas ce que j'ai en ce moment.
17: Ça s'appelle des poux.
11: Non,
17: hein,
11: là. Allez, on y va, c'est parti. Le fixe. T'es prêt à faire sonner le portable qui décroche?
20: Allô.
21: Oui, bonjour madame, excusez-moi Allô, j'espère que je vous dérange pas à cette heure-ci.
20: Si. Non.
21: J'aurais voulu parler à votre mari.
20: Tu n'as pas de qui?
21: Pardon, à un client.
16: Allô.
21: Allô.
16: Oui.
21: Allô.
16: Allô.
21: Oui.
16: Oui.
21: Oui, bonjour.
16: Bonjour.
21: Oui, bonjour, je vous appelais tout à l'heure. Allô. Oui. Allô.
16: Allô.
21: Oui.
16: Allô. Allô.
21: Oui, c'est moi.
16: Je vous ai dit qu'il y a des enfants qui dorment. J'essaie de m'appeler sur le portable et celui-là à la maison.
21: J'appelle où, sur le portable ou à la maison?
16: Je vous ai dit de laisser les enfants dormir.
21: Ah,
16: pas les enfants qui dorment. Si vous n'êtes pas le père de famille, alors laissez les enfants dormir.
21: D'accord, okay. excusez-moi.
16: Vous avez appelé une fois, ça sera la dernière fois. Ok.
21: Attends, ça a coupé.
17: Ça sera la dernière fois, il a dit. Hein.
21: Faut le rappeler parce que ça a coupé. Appelle le sujet. Allô.
17: Il a coupé les deux.
21: Sur le portable, juste pour le portable. Alors vite, il va décrocher vite. Mais c'est pas moi. Hein. C'est les auditeurs qui le veulent. Hein. C'est pour ça que je le fais. Hein. Sinon, je l'aurais jamais fait. Hein.
17: Ah bah oui, ils vont. Mais je crois qu'il l'a déjà coupé là.
21: Hein?
17: Ils ont bon donné.
21: Tu crois? Mais reste, vas-y.
17: Un petit coup de fixe, hein, sinon.
21: Non, mais un portable pour le moment. Attends.
17: Mais t'es mort.
21: Oh putain. Ça craint.
17: On va se faire enchaîner.
16: Allô.
21: Oui. Juste pour comment allô. Allô.
16: Ça vous a compris ce que j'ai dit?
21: Non mais je croyais qu'il fallait que j'appelle sur le portable et puis sur le fil.
16: Est-ce que vous avez compris ce que j'ai dit?
21: Mais oui.
16: Je vous ai dit d'arrêter d'appeler
21: mon grand-père. Je sais bien, mais
16: je vous dirai pas. Écoute-moi bien. Je vous dirai pas plus mon grand-père. Mon dernier mot.
21: D'accord.
16: Si vous êtes jeune maintenant, appelez-moi. Je vous salue, bâtard, connard.
21: D'accord. Ok. Bon, bah j'arrête. Alors, d'accord. Ok. Bon, alors.
17: Attends. Bon, bah ça fait enculer.
21: Attends. Qu'est-ce que c'est? Allô?
17: Il a raccroché. Non, c'est le répondeur.
21: Ah,
17: mais répondeur de son fils.
21: Oh là, on va rappeler encore tout à l'heure. On va rappeler tout à l'heure, ne vous inquiétez pas.
17: Il est chaud.
21: Il est très très chaud. Il est chaud comme la braise. Lui aussi, il est chaud comme la braise. Il est de Saint-Etienne.
17: Que pour relever le niveau, il suffit d'entendre une voix de meuf. On en a entendu une tout à l'heure, c'était Anne-Joëlle. Je vais te dire, ça l'a rabaissé plus que ça l'a fait monter le niveau. Hein.
22: Bon, non, mais disons, rétablir un peu de mixité qui est sympa. Si on entendait que des mecs à l'antenne, ça serait.
17: Bah ouais,
22: un petit peu...
17: mais les nanas ne sont pas. Ça veut pas dire qu'elles ne sont pas là et qu'elles ne sont pas à temps. Elles sont à l'écoute, mais elles écoutent le son de ma voix.
22: C'est vrai.
16: Oh, voilà. Raison,
22: mais c'est vrai que quand même, t'as une très belle voix. Et d'ailleurs, je suis bien placée pour le savoir parce que je suis quand même une de tes seules auditrices qui t'écoute tous les soirs jusqu'à 3h du matin, quand même, il faut le dire. Hein.
17: C'est genre... Non, il y en a d'autres. Il y en a qui sont déjà même venus à la radio et qui m'écoutent depuis le départ et qui m'écoutent tout le temps et qui ont à peu près 700 ou 800 cassettes chez elles. Hein,
22: non, c'est bien.
17: Alors, Alexandra, on n'est pas là pour parler de ça, on est là pour parler de la drague. Alors, parle-nous de la drague. Qu'est-ce qui t'amène pour vouloir parler de la drague?
16: Comment tu dragues, toi, Alexandra?
17: Alors, attends.
22: Moi, justement, j'appelle pour dire que j'ai pas vraiment de plan précis.
17: Voilà.
22: Bah, au contraire, je suis quelqu'un qui drague pas beaucoup, mais justement, je voudrais revenir sur le sujet qu'il nous a donné tout à l'heure. En fait, les gens comme ça qui d'un seul coup avaient comme un élan, disons celui-là, il me le faut absolument, alors qu'a priori, elles sont pas tellement rentres dedans ou des choses comme ça. Et en fait, il m'est arrivé une aventure, alors
17: ouais.
22: Au resto universitaire quand même,
17: ouais.
22: C'est déjà une prouesse, parce que pour draguer au resto universitaire, faut déjà être balèze, parce qu'entre les nouilles pas cuites, les filles trop cuites, enfin, c'est pas vraiment l'ambiance, quoi. Donc en fait, j'étais assise à la table avec une amie, et puis elle sait très bien, je suis pas comme ça très rentre-dedans, et d'un seul coup, il y a deux types pas mal qui viennent s'asseoir à côté de nous, et là, il était dans ma diagonale, et je me suis dit, celui-là, c'est bon, je l'ai, je sais pas comment je vais faire, mais je vais la voir, c'est clair.
16: C'est le coup de foudre.
22: Bah ouais, exactement, quoi. Mais pas le coup de foudre dans le sens... Dans le sens, je suis amoureuse, ou tu vois, vraiment, il me plaît, quoi, de dire...
16: Quoi, mais il te le faut, quoi.
22: Ouais, voilà, c'est ça. Et donc, je sais pas, le courant est passé, même pour lui, il commence à me faire des sourires, tout ça.
17: Ouais.
22: Et alors, je rentrais un peu dans son jeu, vraiment, je me suis dit, ça va être bon. Ma copine en face sidérée, parce qu'elle s'est dit, ça y est, Alex, qu'est-ce qui lui arrive? Et donc après, je pars reposer mon plateau, mais je me dis, mais attends, là, si je m'en vais, je l'aurais plus, quoi. Je suis retournée lui demander carrément son numéro de téléphone, il était scié, ma copine, pareil, quoi.
16: Tu le connaissais pas, le mec?
22: Comment?
16: Tu le connaissais pas, le mec?
22: Bah non, si je le connais.
16: Et tu lui as demandé son numéro comme ça?
22: Ouais, comme ça, bah bien sûr, il me l'a filé, tu penses que le mec, il attendait que ça,
21: ouais, c'est clair. Ouais.
22: Donc ma copine était sciée à côté, dit, ça y est, qu'est-ce qu'elle a mangé? Donc c'était assez marrant, et même moi je me surprenais, je me dis non, tu vas pas y aller, et j'y suis allée, c'était vraiment trop marrant,
17: voilà.
22: Et j'ai l'impression que le type il attendait que ça, quoi, ça faisait 2 heures qu'il avait fini à sa table, comme quoi...
16: Bah tu dois être bien physiquement, Sandra.
17: Non, ça veut rien dire, peut-être que le mec il s'en fout, le physique.
22: Ouais, enfin quand même, quoi, d'après moi ça aurait été un boudin qui aurait été lui demander son numéro de téléphone, surtout que c'était le bon, quoi, je l'ai rappelé après. Donc d'après moi ça avait été un boudin, il l'aurait certainement pas passé, quoi,
16: voilà,
22: pas maso quand même. Il faut pas exagérer, donc... Mais c'était assez sympa, quoi. Je me suis surprise moi-même, je l'ai rappelé après.
16: C'est ça a duré longtemps?
22: À la limite, une fois que je l'avais eu, c'était... à la limite, après, je m'en foutais, quoi.
4: Ouais, bah, ça arrive souvent, ouais. Hein, oui, bien sûr.
5: C'est un truc
4: ouais.
5: qui me fait rire parce que le nombre de mecs, justement, quand t'es une nana que tu dragues ou autre, qui te file des faux numéros, ou que toi, quand t'as un mec qui drague et que tu files un numéro bidon,
21: ouais.
5: c'est toujours le piège. Tu dis, ouais, est-ce que je pourrais avoir ton numéro de téléphone, machin. Ouais. On t'a trouvé le mec cool, tu te dis, bon, je vais rester cool, je file un numéro, puis au dernier moment, tu changes le dernier chiffre en te disant, non, c'est pas possible, quoi.
21: Mais pourquoi? Mais dans ces. Ouais, remarque, ouais.
5: Je sais pas, par la peur de... Par peur, souvent. Oui, il a joué le mec cool, il a fait un plan sympa, ouais. machin. Tu dis, bon, why not?
21: Bah, je crois que les gens ont peur.
5: C'est au dernier moment que tu te rétractes, quoi.
21: Ouais, tout à fait.
6: Et
21: ouais.
6: Max.
21: Ouais.
6: C'est arrivé ça plusieurs fois, comme l'action de Alexandra.
21: Bah, il aurait fallu que je l'écoute.
22: Non, Max, moi je l'écoute tous les soirs.
6: Ah, t'es trop fort.
22: Ah, je suis pas une menteuse. Attention, Brian, non, attention. Hein.
6: Ouais, mais j'ai pas dit ça. C'est
22: une vraie auditrice et en bossant, Max me distrait et c'est très agréable.
21: En résumant, Brian, puisque toi t'as écouté, c'est quoi Alexandra? Qu'est-ce qu'elle a fait?
6: Non.
21: Qu'est-ce qu'elle a fait, Stéphane? Ah bravo les mecs, alors l'autre
22: ah
21: le Brahim Live
22: sympa, hein. Je peux vous dire qu'il n'y a pas une nana maintenant qui va vous filer votre son numéro de téléphone après sous l'attitude que vous avez hein. Ça
21: ouais
22: mais
21: faire,
22: hein.
21: ouais, tout de suite
22: un petit peu.
21: Bon bah moi j'ai écouté en fin de compte, c'est un mec qui t'était dans ton bahut, c'est ça?
22: Voilà.
21: Et,
22: voilà, je suis encore en terminale bien sûr.
21: À la cantine là, il y avait un mec qui t'observait depuis longtemps et à un moment donné t'en as eu marre et puis t'es allé le voir, c'est ça? Au bout d'un certain temps t'es
22: allé voir. Ah ouais, non mais je lui ai mis une grosse claque quoi, vraiment j'en avais plus que marre. Il
21: pourquoi tu l'as giflé?
22: Ah non, mais il arrêtait pas de me mater, celui-là. Ça faisait 2 ans que ça durait.
21: Bah alors.
6: Mais là, c'est pas qu'on te regarde.
22: Ah non, mais j'aime pas qu'on me regarde, qu'on me déshabille du regard.
21: Bah alors.
6: Mais c'est comment, physiquement?
22: Bah écoute.
6: C'est mon supération.
22: Alors, 90, 60, 90.
21: Ouh, et il manque le 04 devant, hein, parce que la région de Drancy, c'est 04. Ah ouais, bien sûr. Ah ouais.
22: Non.
21: Oh là là.
22: Tu mens pas, Alexandra. Comment? Ah non, je t'assure. Non,
21: elle ment pas, le baratine. C'est pas la même chose, c'est pas vraiment la même chose. Bon, en tous les cas, merci pour ton témoignage, Alexandra.
22: Bah, de rien, Max.
21: Et moi, je me vois pas à la cantine pendant 2 ans mater la même nana. Moi, quand je vois, très sincèrement, Brahim, puisque tu me demandes, quand j'essaye d'avoir. Si une fille, j'ai envie de la regarder et tout, si je vois que c'est pas faisable, j'insiste pas. Je suis pas du genre à me dire, je vais essayer de la voir, je veux la voir. Parce qu'effectivement, je tomberai dans le. Comme Alexandra, une fois que j'ai réussi à la voir, j'en veux plus. Et ça m'est déjà arrivé.
22: Finalement, je suis lassée très vite parce que ça m'intéressait plus de l'avoir eu aussi facilement. Je crois que finalement, ce qui est sympa dans la drague, c'est quand même de galérer un petit peu parce qu'on a de plus en plus envie. Et si on voit que finalement, on n'avait pas tellement envie de ce type-là, ça va sentir tout de suite parce qu'on va s'essouffler dans la drague, on va pas avoir envie de continuer. Et c'est pour ça que finalement, les gens qu'on rencontre vraiment en boîte ou des choses comme ça... pas vraiment là où on peut faire les meilleures rencontres.
21: Moi je sais qu'étant jeune, il y avait des filles que je connaissais, que je côtoyais, qui étaient des amies et puis que je trouvais très mignonnes et que je disais mais qui étaient des copines, mais je me disais jamais je pourrais me la faire, elle est trop belle quoi. Et en fin de compte, j'apprenais très vite que depuis belle lurette, elle m'aimait beaucoup et qu'elle aurait souhaité sortir avec moi. Et en apprenant que je l'appréciais, elle m'a demandé et sachant qu'après je pouvais la voir et donc qu'elle avait envie peut-être encore plus que moi.

0: Alexandra, pour vos témoignages.
1: Oui, Marc, je peux dire quelque chose?
0: Vas-y, Alexandra.
1: Oui, donc j'ai Internet à la maison, je vais souvent sur le site de Fun Radio, oui. Et je trouve que vraiment, c'est adorable sur la photo, et moi, je suis bien contente que tu n'aies pas mis ta photo adulte, disons, parce que cette photo, elle est vraiment adorable, quoi. Il y a quelque chose qui
0: c'est
1: ressort.
0: C'est laquelle, celle-là? C'est la dernière?
1: Écoute, oui, c'est celle qui est depuis...
0: La grosse, là où je suis gros, là?
1: Ouais, c'est vrai que ça fait un petit bidon.
0: Non, mais je suis pas, c'est pas celle-là, la dernière. Il y en a une nouvelle qui est sortie depuis.
1: Ah,
0: bah
1: non, je viens de regarder ce soir, Max.
0: Bah ouais, mais normalement, il devrait y avoir une nouvelle.
1: Ah,
0: mais
1: elle est peut-être pas encore mise encore sur le site, quoi. Mais celle-là, elle est vraiment adorable.
0: Ah, bah tu me verrais 2-3 ans après, je suis plus du tout pareil, hein.
1: C'est vrai?
0: Je suis un blondinet, Ah ouais, non, avec un bol sur la tête, c'est très joli, ouais.
1: Ouais, mais du coup, je prends plaisir à aller sur
2: le... Max, c'est le bol sur la tête.
1: C'est vraiment sympa, et je file des photos à tout le monde de toi quand t'es petit, bon, et ça fait rire tout le monde.
0: Il suffit de demander des photos dédicacées, parce que ce sont des photos dédicacées, hein. C'est pas des photos qui sont exclusivement réservées à l'Internet.
1: D'accord.
0: C'est des photos dédicacées qui sortent tous les 3 mois, ou qui sont renouvelées avec, plus à petit, on monte de 2 ans.
1: Ah oui, mais en tout cas, c'est une idée très originale, c'est vraiment sympa, ça dénote un peu des autres animateurs, et c'est sympa.
0: Oui, je crois qu'effectivement, c'est vrai que comparé aux autres, non, c'était une idée qu'on avait eue parce que les auditeurs n'arrêtaient pas de me gaver, de me dire, il y en a marre de te voir de dos, on veut te voir de face. Je dis, bah, tu vas me voir de face. C'est tombé un nuit il y a très longtemps avec un auditeur. Je dis, bah, tu vas me voir de face. Et j'avais 2 mois et demi sur la première. Là, celle que tu vois, j'avais 2 ans et demi. Ouais. La nouvelle, c'est 6 ans et demi.
1: Ah,
0: oh là là, la voix. Oh, je m'assois. Oh, j'étais debout, faut que je m'assois, faut que je m'éloigne du micro.
3: Tu es belle comme un coquelicot. Oh, Laurette.
4: Bon, alors, mon sujet.
0: Oui, mais ton sujet, c'est lequel?
4: Alors, moi, je trouve que les garçons sont trop faciles maintenant.
3: Ouais.
4: Oui.
0: Alors, Laurette, recherche des garçons compliqués.
4: Bah, non, pas compliqués, mais...
0: C'est trop facile à avoir. C'est-à-dire qu'en fin de compte, tu fais...
4: Normaux, quoi.
0: Tu claques des doigts et puis voilà, quoi.
4: Bah, oui, celui qu'on les regarde, ça, ils font les tortues.
0: Ça t'agace? Est-ce que ça t'énerve?
4: C'est pas que ça énerve.
0: C'est t'en as assez, quand même. Tu veux, en fin de compte, toi, ce que t'aimerais, c'est chercher, trouver un homme qui te pose résistance.
4: Ben voilà, tout à fait, un homme résistant, c'est super ça. C'est bien ça, non? C'est rare.
0: Ben écoute.
4: Oui.
0: T'as frappé.
4: À la mauvaise porte.
0: Non, à la bonne porte.
4: Bon.
0: T'as frappé à la bonne porte.
4: Oui, mais tu es trop jeune pour moi.
0: Eh oui, c'est ce qu'on dit, oui.
4: Ben oui.
0: Ben oui, mais moi, mais oui, c'est ce qu'on dit.
4: Je pourrais être ta mère.
0: Non. Je n'irai pas jusque-là, mais pourquoi pas?
4: Bon, ton arrière-grand-mère, non?
0: Ah ben non.
4: Non.
0: Mais t'as quel âge? 29 ans?
4: Bah oui.
0: Ouais, je vais avoir 26. Arrête. Oh putain, la semaine dernière. Ah, tu vas être morte de rire, Laurette. Laurette.
4: Oui.
0: La semaine dernière, on était avec Florent, Sandek. Tu sais, on était à la soirée des Dupinchés.
5: Oh là là,
0: délire. Allez, délire. C'est le cas de le dire. Je vais dire, est-ce que tu es venu? T'étais invité ou pas?
4: Ah non, non, non,
0: c'était
4: pas invité.
0: C'était un rallye.
4: Oh!
0: Ah, oh, la baraque de folie qu'il avait, le mec, mais grave, quoi.
4: En bois.
0: Ah non, une baraque mortelle, quoi, je veux dire. Sur 3 étages, avec une piscine. Oh, je te raconte même pas, Ah, mais tu vois, le truc, le mec, une soirée pour moi, il y avait quoi? Combien on était? 300!
5: 300, mais t'aurais dû venir!
0: T'aurais dû venir, putain, la bouffe qu'il y avait, on pouvait s'en mettre plein la panse, quoi!
4: Oui, mais moi, je mange pas la viande!
0: Ah, le délire! Ah ouais, non, mais tu serais venu, non, mais le délire, t'aurais vu, il y aurait des petits fours, des amuse-gueules, il y avait du champagne à gogo!
4: Ah bon, il y avait du champagne!
0: Ah, c'était le délire! Ah, le délire, je te jure! C'était le délire!
4: Il y avait pas de fraises avec le champagne!
0: Ah, je veux dire, Francis, il est venu.
4: Francis Cabrel?
0: Non, Francis. Francis Le Guénèque. Francis Le Guénèque, il est venu. Eh ben, je veux te dire, hein, ça faisait longtemps que je l'avais pas vu. Putain, il a changé, je vais te dire. Oh, ah, je l'ai vu. Ah ouais, non, mais alors là, je vais te dire, il a complètement changé, je vais dire. T'étais à l'école avec lui, toi, dans les petites classes, non? Ah, c'était peut-être Christine.
4: Ça devait être ma soeur jumelle.
0: Ah ouais, peut-être. T'étais à quel bahut, toi, déjà? Ah, je suis complètement cassé, je te dis, on vient de la soirée, en plus on ressort ce soir. Oh, on s'est éclaté grave, je veux dire.
4: On va t'inviter pour samedi alors.
0: Oh, putain, c'est le délire. En plus, tu vois, je vais te dire un truc, tu vois. Dans la soirée, ils ont mis de la musique, mais grave. Aïe, aïe, aïe, aïe, aïe, aïe, aïe. Oh putain, c'est le délire, je te dis. Oh,
4: mais vous n'avez pas fait une soirée hypnose?
0: Non, ça c'est... j'ai pas pu y aller, c'était le lendemain, j'étais crassé, j'étais invité, j'ai pas pu venir.
4: Mais oui, c'était dimanche, j'étais invité chez papa-maman, je crois.
0: J'ai pas pu venir. Non, j'avais une gueule de bois. Pff, oh là là là là là. Mais t'aurais vu l'intérieur de la maison, mais putain. Il a gagné au loto,

0: avec là, c'est pas possible.
1: Mais est-ce que Jean-Bernard a fait le ménage après dimanche?
0: Mais écoute, Lorraine, de quoi tu me parles du ménage? Je te parle de la teuf d'hier. Putain, je te parle de ce qui s'est passé samedi, je vais te dire. Je te parle pas de ce qu'il a fait le ménage ou pas. Ah si, à un moment donné, ils ont fait le ménage pendant la soirée.
1: Parce qu'il y a... Ah bon? Ils ont l'air tablier, c'est ça?
0: Non, il y avait une bande de loulous qui sont venus, ils ont fait le ménage, ils les ont mis dehors.
1: Ah oh oui, c'est avec les boucles d'oreilles.
0: Oh là là, t'aurais vu.
1: Ah c'est oui, que... j'ai vu.
0: Jean-Christophe, tu viens de dire, il a des pectoraux. Oh,
1: ça
0: veut
1: rien dire.
0: Ah, ils sont superbes. Ah, ils sont superbes, je vais te dire.
1: Mais ça veut rien dire.
0: Je vais te dire,
1: oui,
0: ils sont superbes.
1: Ah bon?
0: Ah putain, la violence. Je sais pas s'il y a des gens qui nous écoutent qui étaient à la soirée. C'était Top Gun, je vais te dire. C'était top génial. Il y avait rien à dire.
1: Bah justement. Ah là là là là là. C'est bien qu'il y a rien à dire.
0: Hey.
1: Oui.
0: À 3h du mat, devine qui arrive. Bonnet M. Oh, Bonnet M qui vient.
1: Je les ai vus.
0: Oh, le délire. Alors ils ont commencé à nous chanter Daddy Cool, tout ça. C'était carrément mortel, quoi. Oh putain, j'ai la gueule de... Voilà, j'ai récupéré, je veux dire. Je suis explosé, je veux dire.
1: Mais t'as dormi dans la chambre froide, toi?
0: Dis pas n'importe quoi, je suis rentré chez WAM. Pierre, il m'a parlé de toi toute la soirée, il m'a lessivé. T'aurais vu le délire.
1: Jean-Pierre ou Pierre?
0: Non, Pierre. Ah, et vas-y, que je te parle de Laurette. Et vas-y, que je te parle de Laurette. Et Laurette, tu sais. Hein?
2: Faut vraiment qu'elle aille le voir.
0: Ah, faut vraiment que tu fasses quelque chose pour lui, je vais te dire. Sans déconner, sinon t'es pas con.
1: Mais
0: cool,
1: non, hein. Je sais qu'il avait un dentier.
0: Ne sois pas salope, au moins va le voir. Passe-lui un coup de fil, un coup de bigot, t'as le numéro.
1: Bah, je l'ai perdu.
0: Mais je vais te le redonner, c'est pas un problème. Putain.
1: J'ai dû le perdre en fait. Je vais te le donner.
0: Elles sont déconnées, par contre, t'es un peu dur, hein. Tu m'as pas appelé, putain.
1: Mais j'étais malade.
0: Ah oh ouais, mais quand même, quoi.
1: J'avais la fièvre.
0: Elles sont déconnées, donne des news. Temps à autre, donne des news. C'est hyper
1: mais je
0: important.
1: Pas, j'étais partie en plus.
0: Ah oh ouais, non, mais attends, là, c'est ambiance malsaine, hein, si tu donnes pas des news. Parce que bon, nous, on se fait du malsan, hein. Du mauvais
1: non, la
0: sang.
1: La prochaine fois, j'écrirai.
0: Ah non, mais vraiment, on était crispés, là. À cause, c'est clair, j'en dormais pas de la nuit, je vais te dire.
1: C'est vrai?
0: Des fois, je m'endors pas pendant 10 minutes avant de m'endormir. Oh, hey. Heureusement, je suis défoncé, hein, quand, parce que ça m'aide à dormir, hein, parce que je vais te dire...
1: Hein.
0: Oh.
1: Ah, c'est...
0: Enfin, Laurent, je vais te dire, sois moins coincé du cul, faut revenir dans les teufs. Hein. Parce que t'appelles pas, t'es malade, t'es amoureuse de personne, t'es coincé du cul, Laurent, en ce moment. Double 99, ça s'appelle Ripe Groove.
3: Salut Matt.
0: 31 ans, on rappelle de Rennes, Natacha 18 ans de Caen.
1: Salut.
0: Joël 25 ans de Melun, Roxane 22 ans également, Séverine 19 ans de Sartrouville et nous venons d'accueillir également Arnaud 19 ans, tu nous appelles de
3: Loudéac,
0: c'est où ça?
3: C'est de chez moi ça.
0: C'est où?
3: En Bretagne.
0: En Bretagne.
1: Vive la Bretagne.
3: Ouais, salut.
1: Vive la Bretagne.
0: Ok, bon. Ok. Tout de suite, je vois tout de suite le terme du débat. Alors, Mickaël, on va te laisser intervenir. On rappelle qu'on parle un petit peu des relations hommes-femmes. Enfin, ouais. Plutôt du...
1: Est-ce que je peux te dire quelque chose, d'habitude
0: fait? Ah, j'ai pas eu le... Enfin, je devais parler à Natacha hors antenne.
1: Non, c'est Séverine que tu devais pas aller hors antenne.
0: Ah, c'est Séverine, j'ai totalement oublié.
1: Bah,
0: je le fais, non, mais je le ferai après la prochaine pause. Mickaël, j'aimerais bien que tu interviennes et tout le monde pourra intervenir, hein, vous inquiétez pas.
1: Ouais,
3: on avait commencé, figure-toi.
1: Oui, avec Mickaël.
0: D'accord,
1: ouais.
0: Mais je vous rappelle que vous n'étiez que 6 et que maintenant nous sommes au moins 15 à vous écouter.
3: Oh,
0: hein.
3: Formidable.
0: Alors, si on pouvait réécouter ce que vous avez déjà entendu, donc vous avez de l'exclu. Donc, est-ce qu'on pourrait rediffuser ce qui s'est passé aux antennes?
1: Vas-y, hein.
0: Alors, vas-y, Mickaël, vas-y, dis ce que t'as à dire.
3: Ok, bah écoute, on en a parlé tout de suite, moi c'est simple, hein. Je voudrais...
0: Mais nous n'étions pas au courant, excuse-moi encore d'être bien lourd là-dessus.
3: Mais non, Max, vous en avez parlé avant, des relations, de toutes les catastrophes qui peuvent s'en suivre. Bon.
0: Vite fait, quelle est la vitesse limite de l'amour?
3: Parce que je sais, moi.
0: C'est 68, parce qu'à 69, c'est un tête à queue.
3: C'est bien, Max, c'est parfait. Super, t'introduis le sujet, quoi. C'est bien.
1: Vas-y, Mickaël.
3: Eh ben, écoute, voilà, c'est tout simple. D'abord, je voudrais dire à celle qui a 19 ans qu'on se remet parfaitement d'une histoire d'amour. Tu peux pardonner, mais t'oublies pas. Ça,
0: voilà.
3: Ça, déjà, c'est une chose.
0: T'entends, Séverine?
3: Séverine?
4: Oui, je suis là.
0: Oh, bah, ça, c'est quelqu'un. Ah, bah, vas-y. Eh ben,
3: alors.
0: L'autre, elle est partie pisser.
1: Après, fume sa clope.
0: Fais caca, je reviens.
1: Désolé, tu peux répéter ce que tu viens de dire?
0: Non, il a dit que t'étais conne, il a dit que t'étais conne et que t'avais une mauvaise haleine.
1: Non, je rigole. Une histoire d'amour.
3: J'ai jamais dit ça, j'ai dit que tu pardonneras mais t'oublieras pas.
0: Non, mais attention, elle n'a pas demandé à pardonner.
1: C'est pas fini encore, donc.
0: Oui, et la
1: question. Pardonner.
3: Non, mais tu l'oublieras pas, ça restera.
0: Ah, d'accord.
3: Premièrement, c'est comme un tatouage, hein, tu peux.
0: D'accord, ok, tu dis tu pardonneras, mais.
1: Elle le dit mal.
0: C'est normal.
2: Bah, c'est normal quand t'aimes, voilà, quand t'aimes quelqu'un qui va peut-être te dire qu'il va partir. Oui, forcément, tu le vis jamais très très bien. Voilà. Bon, Michael,
3: voilà mon expérience.
2: Je veux bien, moi, s'il te plaît, si ça ne te dérange pas.
3: Pas du tout, cher Max, pas du tout. J'ai vécu donc avec une nana que j'ai rencontrée, j'avais 27 ans.
2: Mm-hmm.
3: Donc ça s'est bien passé. On s'est installé ensemble au bout de 3-4 mois. Ça a tellement bien marché qu'au bout d'un an et demi, on s'est dit, ben, peut-être songer, pourquoi pas, à se marier. Hein. Moi, j'avais presque 30 balais.
2: Ouais.
3: Donc, y a pas de problème, on avait commandé le restaurant, tout était retenu, et puis...
2: Oh.
3: Ah ouais, mais la totale.
1: Oh là là.
3: Et puis 3 mois avant tout ça, et ben, elle m'annonce qu'elle a un autre mec.
2: Bon. C'est-à-dire que tout le temps qu'elle a vécu avec toi, et en même temps, quand tu lui annonçais de se marier, qu'elle t'a dit oui, elle avait quand même un autre mec.
3: Bah, c'est-à-dire qu'elle a eu... Non, elle a...
2: Elle vivait sur deux tableaux, non?
3: Non, pas du tout, c'est-à-dire qu'en fait, ça s'est bien passé pendant un an. On a vécu ensemble pendant un an, pas de problème. Et puis moi, j'ai été pas mal pris par mon boulot. Je l'ai pas laissé tomber, mais enfin, elle avait besoin de beaucoup. Il fallait que je lui donne beaucoup, beaucoup, beaucoup le jour et la nuit.
2: Mm-hmm.
3: Et c'était quelqu'un d'assez autoritaire, donc il fallait que je sois là quand elle voulait. Et moi, je l'entendais pas de cette oreille. Donc,
2: fallait mettre de l'autre.
1: Quel âge elle avait ?
3: Écoute, on avait 7 ans de différence.
2: Mais de plus ou de moins ?
3: De moins, elle avait 7
1: ans. Donc elle avait 23, c'est ça ?
3: 23, c'est ça.
2: Oh, les chiennes possessives à cet âge-là, putain, je te mettrais des fessées, moi.
1: Max, ouais, je suis entièrement d'accord avec toi.
2: Oh, putain. Oh, vieille avant l'âge, 23 ans, on dirait une vieille mémé de 30 ou 40 balais.
1: Tout à fait.
3: Ben, c'est un peu ce qui s'est passé. Et puis moi, j'ai tout fait, en fait, pour lui faire plaisir. J'ai fait des conneries pas possibles. C'est-à-dire que, c'est marrant, j'ai écouté Love in Fun tout à l'heure, j'ai vendu ma bagnole parce qu'on avait des dettes, par exemple.
2: Oui, j'ai entendu ça, mortel.
3: Voilà, ben, ça, je l'ai fait aussi.
2: Oh, le yo-yo. Ah, ben, bravo, alors. Boomerang, alors.
3: Ben ouais, mais j'étais esclave de cette nana, si tu veux. J'en pouvais plus. Elle me donnait, sexuellement parlant, c'était top, archi top. Quand j'avais besoin d'elle, elle m'écoutait, il n'y avait pas de problème, et pourtant je sentais que ça collait pas, il y a quelque chose qui n'allait pas.
2: Mais j'ai l'impression que là, effectivement, suite à l'intervention, je crois que c'était Natacha qui disait que son mec avec le cul, tu vois que là, forcément, parce qu'en plus, comme tu dis, cul, c'était top, méga top, donc tu n'avais pas envie de la perdre déjà un peu à cause de ça.
3: J'avais envie de la...
2: Tu n'avais pas envie de la perdre à cause de ça, c'est pour ça que, à cause du cul, parce que c'était top, méga top, et ce qui fait que, non?
3: Non, ça, c'est bon, tu sais, hein, le cul, bon, je sais pas, il y a autre chose comme relation, il y a les relations.
1: Oui, mais ça tient la place quand même, la bien placée, je voudrais dire. Hein.
3: Ouais, bien sûr, mais je veux dire que les relations amicales ou complices que tu peux avoir avec quelqu'un, oui, sont uniques, celles-là.
2: C'est vrai, c'est
1: tout
2: vrai.
1: Tout à fait, et très fortes.
3: Et très fortes, et ça, si ton tonton te l'enlève, c'est comme si on coupait un cordon ombilical, c'est une horreur.
1: Tout à fait.
3: Et un jour, elle m'annonce, peu après Noël, elle me dit, bah écoute, voilà, ça s'est fait un dimanche matin.
2: Elle a peut-être eu peur de se marier parce qu'elle était jeune.
3: Bah attends, depuis elle a une petite fille.
2: Ah oui, d'accord, ok. D'accord. Non, maintenant, oui, mais maintenant elle a 23 plus 4, elle a 27 ans aussi.
3: Ouais, bah, c'est pas la même chose.
2: Ah bah oui.
3: Et ce qui s'est passé, c'est qu'un dimanche matin, elle m'a dit on s'est engueulé, et puis elle m'a cherché, elle m'a trouvé. Moi, je me suis mis à gueuler parce que je suis assez soupolé, puis elle m'a dit je t'aime plus. Ah.
1: C'est pas vrai, c'est la possession pour qu'elle ait réagi comme ça.
3: Ben je sais pas, mais en tout cas moi je suis revenu 3 jours plus tard parce que je suis parti, j'avais plus de meubles, j'avais plus de canapé, plus de cuisine, rien.
2: Elle s'est sauvée avec tout le matos.
3: Elle m'a dit je reprends ce qui est à moi, je t'y peux rentrer, mais je veux pas être là. Et je suis revenu, il n'y avait plus rien, enfin t'imagines, je couchais, alors pendant 3 mois j'ai pas voulu le dire à mes parents parce qu'ils se seraient inquiétés.
2: Oui.
3: J'aurais simplement dit écoutez on s'est séparés, ça s'est bien passé et tout, alors que moi en fait j'étais...
2: Ah tu le vivais très mal, quoi.
3: Attends, j'étais au bord de la du suicide, quoi, tout simplement.
2: Là c'est pute, hein, quand même, hein. Vous êtes d'accord les filles, qu'est-ce que vous en pensez? Non mais c'est gare, c'est... Non mais pas méchant, pas dire pute, salope, elle couche avec tout le monde, mais pute dans le sens c'est...
1: Salope,
2: c'est vraiment
1: des... le mot salope.
2: Voilà.
1: C'est pas exactement le mot qu'il faut, mais on pourrait appeler ça salope.
2: Oh non, c'est une sous-merde, c'est une crotte, c'est...
4: Il fallait qu'elle le largue avant, et puis après, bon bah...
2: Qu'est-ce que vous en pensez? Je pense que là c'est unanime, hein, si bien Séverine, Roxane, que toutes les autres, vous êtes d'accord?
1: Tout à fait.
3: Ouais. Bah c'est gentil, ça fait du bien, même si ça la ramènera pas, c'est vrai.
2: Non mais c'est vrai que ça la ramènera pas,
1: c'est
2: pas...
1: Michael.
2: D'accord, mais enfin t'es pas obligé de te la ramener non plus, Mickey, non. Hein, je rigole.
3: Non. Enfin tout ça, bon, si tu veux, ce qui m'a fait le plus mal en fait, c'est le fait qu'elle ait pris ses meubles, bon c'est son problème, elle aurait pu au moins me laisser le divan, quoi, parce que moi j'ai couché par terre sur une...
2: Ah bah c'est bien pour le dos, attention, hein, elle a voulu faire ça, c'était pour ton bien. Hein.
3: Ah bah je sais bien, ouais, bah, voilà. À la chinoise, quoi.
2: Ouais, exactement. Mickey, tu vas pouvoir continuer à intervenir, je te coupe et tu reviendras après, parce qu'il y a Arnaud qui n'a pas encore eu l'occasion d'intervenir. Bonsoir Arnaud.
5: Ouais, bonsoir. Ouais,
2: ça y est, c'est bon, il a intervenu. Donc, Mickaël, tu disais.
5: Voilà, donc, je disais.
2: Ah, vas-y, Arnaud.
5: Il fait beau à l'Odéac ?
2: Il est génial, Max, je l'adore, j'ai tous ses kits. J'ai toutes ses photos dédicacées.
1: Allez, vas-y, Arnaud, on t'a entendu.
2: Vas-y, Arnaud.
5: Moi, je voulais intervenir parce que depuis le début de l'émission, là, on entend les meufs qui gueulent après les meufs.
1: Les meufs, s'il te plaît, on est tous
5: entre nous.
2: Ah. Les teuchats.
1: Non, on est tous là pour se parler entre nous, donc si on commence à se parler de meufs et de faire des clans, c'est pas la peine.
2: Donc Arnaud, oui, mais elles parlent de leur témoignage perso, hein. Elles disent pas que tous les mecs sont dans le même sac, voilà. Parce que moi, bon, je me sens pas trop concerné, apparemment Arnaud, toi non plus.
5: Non, pas du tout, Parce que moi, j'ai vécu l'expérience, mais dans le sens inverse.
2: Ouais. Donc, de l'aiguille d'une montre.
1: Bon, vas-y, Arnaud, précise.
3: Le gland.
2: Oh, je te mets.
5: Max, t'es un tenap.
2: Ouais, c'est clair, bah, tu me verrais dans une soirée, laisse tomber. Et donc
5: ouais, donc moi, bah, j'ai 19 ans, donc bon, je suis encore assez jeune. C'est date de l'année dernière, j'ai rencontré une fille qui avait 21 ans et qui avait un gamin. On s'est mis ensemble, si tu veux, ça n'a pas duré longtemps, ça a duré quoi, 3 mois. Et au bout de 3 mois, sans rien, sans demander d'explication, sans que dalle quoi au bout, elle m'a foutu à la porte du jour au lendemain, quoi. Sans une explication, sans rien. Et quand j'entends tout le monde qui dit ouais, les mecs par-ci, les mecs par-là, il y a des nanas qui réagissent beaucoup plus mal que certains mecs dont j'entends parler ce soir, quoi. Mmh. Et ça me fout les nerfs en plate, parce que bon, ouais. c'est des trucs bah, quand on a 19 ans, on s'en remet, mais on s'en remet mal quand même, quoi.
2: Ouais.
3: Et, plus t'avances en âge, plus c'est dur aussi, hein.
2: Bah oui, en même temps, parce que t'as l'impression que là, vraiment, jamais un jour tu trouveras, et puis ça devient... C'est plus inquiétant que la pauvre Séverine qui vit en ce moment un truc qui est pas évident, on doit bien le reconnaître, mais qui en même temps n'a que 19 ans et qui a quand même toujours toute la vie devant elle.
1: Oui.
2: Quoique toi aussi t'as 31 ans, t'es pas vieux de la vieille, t'as 30 ans plus que moi, Michael, ça va.
1: T'es pas marié, Michael.
2: Mais oui, mais enfin bon, tu sais, moi j'ai...
3: Bah viens.
1: Qui, moi?
3: Ouais.
1: Joël?
3: Bah pourquoi pas.
1: Oui, bah tu sais, je suis quelqu'un qui cherche à se marier, je y croyais très fort.
2: Oui, mais faut pas non plus, parce que t'as une mauvaise expérience tout comme Michael, qu'il va falloir maintenant...
3: Attends, il y a un truc quand même que je veux dire.
1: Oui.
3: Tu parlais des enfants. Moi, j'adore les enfants. Je craque devant un bébé. J'ai une petite filleule qui a 6 mois. J'en peux plus, quoi. Je l'aime comme si c'était ma propre fille.
2: Ouais.
3: Et un jour, cette nana m'a dit je veux un enfant de toi. Je dis bah, d'accord. Mais seulement, moi, je terminais des études longues. Je dis écoute, c'est simple. Tu me fais un enfant dans le dos. On n'a pas les moyens de l'élever. On n'a pas les moyens financiers de l'élever. Je pourrais pas pour l'instant. Je veux bien, mais après. Et c'est là que tes ennuis ont commencé. Donc, en gros, elle m'a mis une pression psychologique énorme jusqu'à ce que je finisse par lui dire, bon, c'est simple, si tu me fais un gamin, ou t'avortes, ou tu pars. Parce que moi, un enfant, s'il vient ici, je veux qu'il puisse être élevé, non pas dans le luxe, mais dans le confort, qu'il n'ait pas de questions à se poser, qu'il bouffe tous les jours à sa faim.
2: Ça, c'est bien.
3: Des jouets à Noël, et si jamais tu fais ça, on se sépare.
2: Parce que c'est vrai.
1: Si je peux me permettre,
4: Michael, ouais. Michael, si elle t'avait fait l'enfant dans le dos, qu'est-ce que t'aurais fait?
3: Bah, c'est pas arrivé, j'en sais rien, mais j'ai fait des... Bon, écoute,
2: Non, mais ça, c'est ce qu'il dit, pour lui faire peur, pour lui faire changer d'avis. Il est évident que si demain, elle avait eu un enfant, vraiment, je crois que là, tu le vis, là, c'est difficile de répondre.
3: Je l'aurais gardé, je l'aurais pas fait avant.
2: Évidemment, je m'en doute bien.
3: Mais seulement, écoute, non, mais j'étais à 3 mois de finir mes études, c'est complètement ridicule, après, il faut trouver un boulot, ça a été long, ça a
2: pris du temps. Non mais c'est tout aussi ridicule pour la femme de dire tant pis, je vais en avoir un quand même, si t'es pas content, je le garderai pour moi tout ça, parce que ça c'est de l'égoïsme.
3: C'est pas vraiment de quoi il vise, ce petit joue là.
2: Ouais, mais... C'est un peu... Oui.
4: Excuse-moi.
2: C'est qui?
4: Roxane.
2: Ouais.
4: Parce que moi, bon, quand mon ami, bon, quand je suis tombée enceinte, bon, on était très, on était fous l'un de l'autre, ça faisait pas longtemps qu'on était ensemble, 7 mois, et lui m'a dit, bon, ben, il m'a dit, si tu le gardes, je me casse.
2: Ouais.
4: Alors bon, moi, le chantage, ça a pas marché, alors il s'est barré.
2: Ouais.
4: J'ai gardé le petit.
2: Non, mais parce que c'était pas voulu d'avoir cet enfant, c'est un accident.
1: Attends,
4: c'était un
2: bah oui, mais dans ces cas-là, je suis désolé. Enfin bon.
1: Oui, mais c'est passé.
2: C'est pas un jouet, quoi.
1: Max,
2: non,
1: mais voilà, je suis désolé.
4: Attends, j'ai pas terminé.
2: Après, attention, je veux pas rentrer dans les détails parce qu'après, on va voir tous les cathos qui vont tomber dessus. Moi, c'est pas question de prôner l'avortement ou pas. C'est pas du tout le problème parce que ça, c'est autre chose. Il est hors de question qu'on intervienne là-dedans parce que là, c'est un micmac pas possible et on s'en sortira pas. C'est comme le racisme. C'est un truc, ça, c'est pareil. Les gens ont leur avis. Mais, que ça soit bien ou pas bien parce que c'est parler dans le vide. Donc je tenais quand même à préciser là-dessus. On se dit je veux un enfant de toi, oui, d'accord, ok. Bah ça, moi aussi, moi quand j'ai eu une copine, à un moment donné, on a commencé à en parler, mais c'est pas pour ça que ça se fait. On en parle, ça veut dire qu'on est d'accord. Ça fait plaisir de savoir que ta copine veut un enfant de toi. Et moi ça lui aurait peut-être fait plaisir d'entendre que moi aussi d'elle. Mais ça veut pas dire j'en voulais un 3 semaines après qu'on en ait parlé. On en aura un qu'une fois qu'on... Non mais à ta gueule. Je sais que je m'appelle Max. Oh putain, mais c'est incroyable ça.
1: Max.
2: Séverine. Séverine.
1: Oui.
2: Séverine.
1: Oui, Max.
2: Séverine.
1: Oui, Max.
2: C'est lourd. Séverine.
1: Oui, Max.
2: Séverine.
1: Oui, Max.
2: Oh là là là là. Qu'est-ce que tu veux dire?
1: Ah, c'est pas moi qui veux parler,
4: c'est Joël.
2: Alors vas-y, Joël,
1: moi,
2: vas-y.
1: Moi, j'aimerais bien parler aussi. Hein. Quand Max, vous parliez des enfants.
2: Oui.
1: Moi, je voudrais dire que, comme on dit, c'est
6: c'est le fruit de l'amour, un enfant.
2: Oui.
6: Donc je pense que la plupart des jeunes filles ou des filles qui font un enfant, comme j'en parlais hors antenne avec Roxane, quelque part c'était un besoin de se satisfaire soi-même.
7: Ah oui,
6: et de se réaliser pour soi-même.
2: Oui.
6: Et ça c'est très dangereux vis-à-vis de l'enfant.
2: Bah, bien évidemment, bah, regarde aujourd'hui, je sais pas, c'est que, il y en a quand même une parmi vous qui se retrouve seule à éduquer son enfant. Évidemment, elle peut être extrêmement heureuse, contente de l'avoir et tout ça, mais demain, quand il aura 10 ans et qu'on lui donnera une explication, dire voilà, je t'ai eu à 20 ans et ton père est parti parce qu'il ne voulait pas de toi, eh ben, je souhaite bon courage le jour où cette fille devra annoncer ça à son fils et puis en espérant qu'il le prenne bien parce que ça va quand même être assez difficile à expliquer et à l'enfant de le comprendre et de l'admettre, quoi.
8: Max.
2: Oui.
8: Est-ce que je peux intervenir? Écoute,
2: bien sûr, qui veut intervenir?
8: Roxane, vas-y.
2: C'est
8: en rapport avec le non-respect, du moment où il m'a dit qu'il se barrait, parce qu'il m'a dit, bon, je me casse. Il est revenu 5 mois après, et depuis qu'il est revenu, il me pourrit la vie.
2: C'est-à-dire
8: qu'il se sert de mon fils.
2: C'est-à-dire?
8: Pour faire du mal à moi. Parce qu'il voulait pas de l'enfant, parce qu'il me voulait rien qu'à lui. Rien qu'à lui.
7: Bon, bah, l'enfant, il vaut pas le coup, hein.
8: Mais il m'a dit, je me barre. Bon, il est parti, il est revenu 5 mois après, puis après, il m'a rabaissé quand on était ensemble, j'étais une moins que rien.
2: Pourquoi? Parce que t'es retournée avec lui?
8: Ouais, je suis retournée avec lui, j'étais amoureuse de lui.
2: D'accord, ok, ouais.
8: Voilà. Et depuis, il a plus jamais eu de respect, ça continue encore.
2: Et aujourd'hui, t'es plus avec lui, t'es toujours avec lui?
8: Non, je suis plus avec lui, mais c'est comme s'il était très très présent.
2: Et, d'accord.
8: Et chacun de notre côté, on arrive.
2: Pourquoi il te fait? C'est toi qui as décidé d'arrêter?
8: Oui, quand on s'est remis ensemble, moi j'ai fait.
2: D'accord. Ok, et pourquoi t'as voulu arrêter là, cette fois-ci, la deuxième fois?
8: Parce que j'ai réalisé qu'il était revenu pour soi-disant, enfin il a écouté un peu tout le monde, sa famille et tout. Et...
2: Ah, il est venu, on lui a plus dit, retourne-y, c'est toi qui fais la grosse connerie, c'est ton enfant, il faut assumer.
8: Voilà, exactement.
2: Que c'est pas de lui-même qui a dit, putain mais je l'aime et puis c'est mon gamin, et puis finalement, d'accord, ok. Comment tu l'as su ça, comment tu l'as appris? Il te l'a dit ouvertement ou tu l'as appris par d'autres personnes ou par la façon de réagir?
8: Disons que ce sont des gens autour de moi qui se sont rendus compte qu'ils me traitaient comme... comme une pourriture, j'étais vraiment une rien.
2: Ah d'accord.
7: J'ai connu ça, oui.
8: Je lui ai fait un enfant qui voulait pas, mais il est revenu, il a voulu l'assumer, mais en fait, il n'accepte pas cet enfant. Et avec la vie, c'est vrai, avec la vie qui va passer, quand il aura 10 ans, 15 ans, il faudra toujours payer à mon fils que moi, d'être venu au monde. Et moi, je lui ai rien demandé, moi. Quand il est parti, je voulais plus le voir. Pour moi, c'était fini. Quand il est venu, il avait trouvé un appartement, alors je suis partie tout de suite de chez moi, quoi, de ma mère. Et en plus, on était nombreux, donc je voulais partir.
2: D'accord.
8: Et j'ai suivi, et puis bon, mais ça s'est pas bien passé. J'étais la ménagère, un gosse dans les bras, le balai dans l'autre.
2: Aujourd'hui, t'es heureuse, t'es plus heureuse depuis que t'es plus avec lui?
8: Ah oui, je suis en appartement avec mon enfant, et on est vraiment très bien.
2: Très bien, sortez de temps en temps quand même, hein.
8: Pardon?
2: Je dis sortez de temps en temps, restez pas tout le temps dans l'appart, hein.
8: Ah non, non, je sors.
2: Faut aérer, hein, non, mais c'est pour les draps. Qui voulait intervenir également?
6: Natacha.
2: Natacha, vas-y.
6: Ouais. Non, bah moi, je voulais remercier.
2: Natacha!
6: Je voulais remercier tout le monde, là, parce que ça m'a assez éclairci. Mais je voudrais quand même aborder un dernier petit sujet avec vous.
9: Oui.
6: C'est au niveau de. Du respect toujours, mais je veux dire que Max, là, en fait, en vis-à-vis des auditeurs. Parce que moi, franchement, je trouve qu'il n'y a pas vraiment beaucoup de respect. Et il y a 2 semaines, là, j'ai un copain qui vous a appelé et j'ai écouté la cassette qu'il a enregistrée, quoi. C'était carrément mortel.
2: Ouais.
6: Donc, je sais pas, c'est pas vraiment sympa.
7: Non, mais attends, il faut le prendre au deuxième degré, là.
2: Ah ouais, il faut se brûler un peu, hein. Tu sais, moi, je distribue des briquets hors antenne pour que les gens puissent se brûler au deuxième degré. Non, hein.
6: Mais peut-être que ça se trouve, peut-être que vous en souvenez, parce que ça a été vraiment grossier, quoi. Parce que c'était sur les couples et... Excusez-moi, échangiste.
2: Oui.
6: Je ne sais pas si vous vous souvenez, il s'appelait Christophe.
2: Ah, mais c'est à qui? Tu t'adresses à eux ou à moi?
6: Non, à toi.
2: Ah, alors tu dis. Tu dis, je ne sais pas si vous vous souvenez, il faut me tutoyer déjà. Pour commencer, parce que j'ai plus l'impression que tu. Non, mais j'ai l'impression que tu parles à eux et pas à moi.
6: Non, c'est à vous que je. À toi que je
2: parle. Ah, d'accord, à moi, d'accord. Je vous écoute, mademoiselle.
6: Ouais, donc je te disais donc que tu. Je trouve que tu manques un peu de respect quand même vis-à-vis des auditeurs.
2: Alors je vais être très clair, je manque de respect envers tout le monde.
6: Ouais, mais c'est un peu dégueulasse, quoi, parce que...
2: Non, mais c'est la règle.
6: Mais
2: je suis en train de faire un nouvel habillage avec des nouveaux jingles. Max, le Star System qui ne respecte personne, et surtout toi quand tu passes à l'antenne.
8: Les gens adorent ça.
6: Il a toujours été comme ça, il changera jamais, il faut pas qu'il change.
2: C'est bah, pour ça ouais, que et c'est pour
6: attends,
2: ça
6: que... Attends, sans déconner, regarde, il parlait l'autre jour des couples.
2: Bah c'est pour ça que t'es à l'antenne ce soir.
6: Il a tellement cassé, quoi, qu'il savait plus quoi dire, et pour finir, tu as dit ta gueule et t'as raccroché. Bon, bah, je sais pas, ça se fait pas.
2: Bah si, ça se fait chez moi parce que c'est ma règle du jeu, c'est moi qui commande, c'est moi le chef, c'est
1: et
2: moi
1: voilà,
2: le chef.
1: C'est Max qui bah,
2: c'est dit. C'est qui le chef ici? Regarde, écoute bien. C'est qui le chef ici?
1: C'est Max.
2: Voilà, vous entendez, même Gaël et Manu le disent. Et c'est dommage que... Attends, je vais chercher Philippe quand
9: même. On nous l'a arraché de la gueule quand même.
2: Non, c'est obligé.
7: Non, mais...
2: Philippe!
1: Max!
2: Philippe ici, vite
9: fait! T'as pas ton sifflet, ça marche pas.
2: C'est qui le chef? C'est toi, Olivier, c'est qui le chef?
7: Bah c'est toi.
2: Voilà.
1: Max, quand
2: tu dis qu'on n'a pas de respect, on t'a quand même laissé parler sur l'antenne. Voilà. Et grâce à toi, on a fait un débat.
1: Ouais.
2: Bah alors.
1: Sûr, ouais, 5 minutes en 1 heure, c'est pas mal quoi.
2: Oh, alors tu vois, c'est là où je te trouve un peu crétine et idiote parce que ça fait à peu près 3 quarts d'heure qu'on est dessus et ouais. T'as eu autant l'occasion d'intervenir. C'est pas parce que t'interviens pas et que les autres interviennent pour débattre. Alors à ce moment-là, où t'es une dictatrice et à ce moment-là, tu veux parler que de toi, il y a que toi qui as le droit de parler. Si j'ai voulu le faire, c'était plus pour ton bien que pour autre chose. Maintenant, si madame se plaint d'avoir parlé que 5 minutes sur soi-disant une demi-heure, ça fait 1 heure qu'on parle dessus, là je peux rien te dire que d'autre que ça me ferait bien plaisir que tu raccroches à ce moment-là, que tu n'écoutes plus l'émission et que tu fasses autre chose.
1: Ah, dans ces cas-là, si je te dis ta gueule et je raccroche, tu vas apprécier ?
2: Oui.
1: Ouais, bah ta gueule.
2: Voilà, et
1: Max,
2: raccroche.
1: C'est ça qui tu me fais penser en parlant comme ça ?
2: Non.
1: Eh ben, mon ex-petite amie, bah, ouais. Du genre allez hop.
9: Qui était un ancien connard. Ah là là !
2: Ah non, c'est moi qui lui ai demandé de raccrocher à Natacha.
1: Non, non, je pas ça.
2: Non, c'est moi qui lui ai demandé de raccrocher à Natacha.
1: Parce que là, c'est de l'insulte gratuite.
2: De quoi ?
1: De dire, je sais pas, il y a quelqu'un qui a dit c'est un connard. J'ai dit non, c'est de l'insulte gratuite là.
2: Mais non, c'est moi qui lui ai demandé.
1: D'accord.
2: Bah non, c'est de
1: la. Bah, il y a une fille qui a dit c'est un connard.
2: Non, mais ça, c'est Gaëlle. Mais oh là là, c'est de la. Oh là là là là là là là là, j'ai l'impression qu'on fait fausse route avec Natacha et avec qui c'est qui est en train de parler là ?
1: Moi je disais quelqu'un avait dit que.
2: Non mais c'est toi, c'est Joël qui parle.
1: Ça, c'est Joël.
2: Bah ça m'étonne pas une seule seconde, j'ai l'impression qu'on fait fausse route tous les deux aussi. Hein.
1: Bah non, mais j'ai entendu quelqu'un me traiter quelqu'un de connard donc.
2: Non mais c'est Gaëlle.
9: D'accord. Ah, je traitais pas moi.
2: Non, si, si, t'as traité, t'as dit, non, t'as dit, ça me fait penser à mon ex, et toi tu dis, Gaëlle a dit, alors ça devait être un connard.
9: Non, non, bah voilà.
1: Je voudrais bien entendre
2: Michael.
1: Hein.
2: Ouais. Oh là là, la Joël, elle est out. On dirait que toutes les Joëls, entre la Joël de Montpellier et elle, elles sont out of Africa, toutes les Joëls. Hein.
1: Non, honnêtement, là, ça s'éparpille, c'est vrai. On est plus dans le coup, Max. Ramène-nous.
2: Bah non, ouais. Toi, il n'y a pas d'âge, mais tu sais, à 25 ans, on peut déjà être complètement largué. J'ai l'impression que c'est ton cas.
1: Je suis largué. Je ne mets aucune fierté de côté, je suis larguée.
2: Ah oui, mais là...
1: je tiens le coup.
2: Oui, mais là, fais gaffe, parce que t'es quand même au bord du gouffre, là, parce que là, on est en train de plaisanter, tu ne comprends strictement rien, hein. Heureusement qu'il y a Sonic sur Minitel qui est là pour me monter le moral en me disant tu es un connard. Merci Sonic, me laisser tous ces messages Minitel, ça me fait plaisir.
7: Michael,
2: Michael, vas-y.
7: C'est très simple. Bon, je voulais répondre à celle qui a raccroché, c'est Natacha.
2: Oui.
7: Bah écoute, non, mais...
2: Ah, mais je me souviens très bien de sa pelle de charger, parce qu'on parlait d'un truc sérieux, et il y a son petit... il y a son copain qui doit avoir 18 ou 19 ans, un branleur de mes deux de mes couilles, qui est arrivé, qui a voulu intervenir sur l'échangisme, et qui n'y connaissait strictement rien, qui a voulu déconner dans le débat, et comme on était dans un débat plutôt moins sérieux avec des gens d'une trentaine d'années qui s'y connaissaient bien, on s'est foutu de sa gueule, parce qu'en fin de compte, quand on a commencé à le questionner très sérieusement sur ce sujet de l'échangisme, qui est un sujet quand même assez underground et tabou, en tous les cas, on connaît peu, il était incapable de répondre, alors je l'ai envoyé chier en lui disant que c'était un rigolo, un saltimbanque et qui continuait à se branler plutôt que de continuer à parler d'échangisme.
7: T'avais raison.
2: Bon. J'avais entièrement raison parce que si elle écoute la cassette, son copain c'était un trou du cul. Enfin si, il est très gentil, mais c'était un trou du cul dans le débat, il avait rien à voir, il avait pas sa place. Tu comprends ?
7: Non mais comme ça c'est clair quoi.
2: Quand la photo de mémé, il faut la mettre sur... Il faut le mettre où ? La photo de mémé, nous on l'a... Tu vois, il y a des emplacements pour chacun. La photo de mémé, on la met... Au-dessus de la cheminée.
7: Ah oui. Non.
2: Bah c'est des trucs comme ça, c'est pareil. Tu mets le chandelier, tu le mets sur la table de salon. Nous c'est comme ça chez nous en tous les cas. Hein. On met la bûche.
9: Attends, moi je mets pas la sur la cheminée quoi.
2: Ah si, les cendres à mémé, toujours les cendres à mémé.
9: Sur la cheminée.
2: Ouais, les cendres à mémé toujours sur la cheminée. Nous c'est comme ça que ça se passe à la maison. On met les fleurs dans le salon, on met les draps sur le lit. Et bah voilà, bah on remet les trous du cul à leur place. Et on remet les trous du cul à leur place. C'est tout, cherche pas. Et l'autre c'était un trou du cul, voilà, c'est tout.
8: Max.
2: Oui ma chérie.
8: Séverine est toujours là ?
1: Oui, je suis toujours
8: là. Non, parce que la pauvre, à cause de Natacha, elle a pas pu en placer une. Et puis bon,
2: Natacha... À cause de Natacha qui se plaint qu'elle parlait
8: voilà.
2: Pas.
8: Hein. Et en plus, elle a appelé juste pour rappeler l'histoire de la dernière fois et elle a gâché le débat.
2: Non, vous plaisantez ou quoi ? Attends, non, Séverine, non, mais... Séverine, on t'écoute et ensuite, qu'est-ce que tu voulais rajouter ?
1: Oui, déjà, est-ce que la fille qui a un enfant est toujours là ?
8: Laquelle ?
1: C'est Roxane.
2: C'est Roxane, elle est là, ouais.
1: Oui.
2: Et après, on aura Lynn qui va intervenir qu'on peut déjà accueillir. Bonsoir, Rox. Bonsoir, Lynn.
10: Salut.
1: Ouais, donc moi je voulais dire déjà premièrement que mon copain a la garde de la fille.
6: Ouais, donc déjà ça prouve que... Bon,
2: ah ouais, putain, ça craignos. Et pourquoi?
6: Non, ça prouve que c'est un mec bien.
2: Qui, de qui tu parles?
6: De mon mec.
2: C'est Roxane, là?
6: Non, c'est Séverine.
2: Ah, c'est Séverine. Ah oui, d'accord, je confonds avec Roxane. C'est ce que toi, Séverine, tu sors avec un mec qui a déjà un enfant avec une autre, ouais?
6: Ouais, et c'est lui qui a la garde de l'enfant.
2: Ouais. Bon, c'est pas un mec bien, attends, je vois pas ce qu'il y a de bien, c'est un truc naturel, hein, je veux dire. Quoi, c'est rare?
6: Ah bah oui, c'est rare.
9: Oui, c'est vrai que c'est rare.
6: Que le tribunal accorde la garde de l'enfant au père au lieu de la mère.
8: Un max, moi, là.
2: Oui, mais les deux l'ont demandé, c'est pas forcément mieux, c'est parce qu'ils considéraient que peut-être que lui était plus apte à pouvoir donner d'éducation à son fils, ça veut pas dire que sa mère est beaucoup moins bien.
6: Bien sûr, non,
2: c'est un problème des fois qui peut être financier ou mental, hein, mais
8: on
2: c'est pas.
8: Quelque chose pour pas avoir la garde. Hein.
2: À moins que sa mère n'ait pas demandé à garder l'enfant, ce que je ne pense pas. Donc là, il n'y a pas une question de mieux ou de bien. C'est qu'aujourd'hui, il a la garde de l'enfant. Si demain sa mère elle peut récupérer son gamin, elle le fera, va.
6: Ouais, ça je sais. Enfin bon, et je voulais dire aussi que ce que je voulais dire, c'est que par rapport à la décision qu'il prendra, j'ai peur. D'un côté, s'il retourne avec Sylvia, je serais triste.
2: Oui.
6: Parce que bon, je l'aurais perdu et j'ai l'impression que...
2: Et qu'est-ce qui te ferait peur aussi, si même s'il retourne avec toi? C'est l'enfant?
6: C'est la peur de comment on va prendre la petite, l'histoire, et puis...
2: Ah, puis il va y avoir la mère qui, à mon avis, va mettre son grain de sable, parce qu'il est pour elle hors de question qu'une gamine de 19 ans commence à s'occuper de l'éducation de son fils.
6: Non, elle a mon âge déjà, premièrement.
2: Ah bah vraiment, vos enfants même, enfin, genre, la mère n'acceptera jamais qu'une une fille vienne s'immiscer comme ça dans la... Ouais, c'est clair, ça va être...
6: Ouais, voilà, quoi, c'est ça qui me fait peur, c'est que la mère soit toujours dans l'histoire, et elle sera toujours dans notre histoire, parce que...
2: Mais je pense que moi, si demain, même s'il voulait être avec toi, il faudrait quand même laisser un petit peu de temps, hein, parce que retourner avec lui du jour au lendemain, si t'annonces un vendredi que le samedi vous vous remettiez ensemble, je pense que ça peut être en même temps dangereux, et à plus un coup de foudre, un coup de tête...
6: Ensemble.
2: Ah oui, mais là, il a dit qu'il faisait le point, donc pour moi, il est...
6: Non, mais même s'il fait le point, on est toujours ensemble.
2: Non, bah attends,
6: On est tous les deux, il voit la mère de la fille tous les jours pour qu'elle voie sa fille.
2: Non, mais là, il va prendre une décision, pourquoi?
6: Tu me dis que...
2: Pourquoi? Pour savoir s'il reste avec toi ou pas?
6: Oui.
2: Bah moi, je considère qu'un mec qui te dit ça, c'est qu'il est déjà dans sa tête moitié plus avec toi, parce qu'il y a une chance sur deux pour qu'il aille avec l'autre.
6: Bah, c'est ce que je me dis aussi.
2: Donc il dit plus. Oui, il te dit je ou il te dit t'aimes, mais il dit pas je t'aime, hein, là, il peut pas. Hein.
7: Séverine.
6: Oui.
7: Séverine, écoute, t'es pas un paquet de gâteaux, hein. C'est pas une fille, c'est pas. On choisit pas une fille comme entre deux paquets de gâteaux.
2: Si, ça dépend. Si c'est du pépito, si c'est du pépito au lait, ça dépend.
7: Alors.
2: Ouais.
6: Ouais, non, mais faut savoir aussi qu'il est paumé dans sa tête. Il est complètement perdu.
7: Bah ouais, mais à ce moment-là, il faut qu'il se retire tout seul.
2: Oui, c'est ça. C'est qu'il faut pas qu'il continue à dire ouais, je suis toujours avec toi, parce que moi pour moi, t'es plus avec lui. Enfin, il est avec toi, mais il est avec elle, il est avec son gamin, il sait plus où il est de la tête.
7: Ouais,
2: donc,
7: il vaut mieux qu'il prenne 15 jours tout seul, qu'il s'en aille quelque part.
6: Il veut pas. Je lui ai proposé,
10: Michael, en parlant de ça.
6: Je lui ai proposé.
10: Il va te larguer. En parlant de ça, Michael, tout à l'heure on en parlait, en parlant de, il faut qu'il prenne du recul.
2: Ouais.
10: Est-ce que vous, les garçons, Max et les autres, est-ce que vous avez souvent des envies comme ça de vous retirer soudainement, de ne plus... Bon, j'en reviens à mon nombril, mais de se retirer pour faire le point ou pour pouvoir prendre du recul et...
2: Bah, on va demander à Arnaud d'abord. T'es toujours là, Arnaud? Vous voulez partir, Arnaud?
7: Ouais,
2: Arnaud, parce que t'es très calme, Arnaud. Toi, justement, réponds à cette question, s'il te plaît. C'est un ordre.
7: En permanence.
2: C'est vrai?
7: Faut toujours prendre du recul.
10: Mais est-ce que vous faites ça constamment? Est-ce que vous avez, à ton avis...
2: Mais tout dépend de chacun. Moi, je sais que pour mon cas personnel, ayant beaucoup d'indépendance, bon, je suis toujours été avec des filles qui l'étaient aussi et qui me permettaient de respirer. Mais si demain je suis avec une fille que j'aime vraiment et qui est quand même possessive, je pense que très rapidement, oui, ça m'arriverait de temps en temps, des week-ends ou pendant 2-3 jours, je suis assez facilement à plus donner pas. Quand je dis plus donner de nouvelles, c'est-à-dire tu sais pas où je suis, c'est-à-dire je suis toujours chez moi ou à la radio, mais à ne pas appeler toutes les 5 minutes, ouais, ça. Mais c'est du recul. Je sais pas si on peut appeler ça du recul. Je m'en vais pas non plus, par exemple, à l'île de Ré pendant 4 jours. Sans donner de nouvelles avec un sac à dos et puis une tente, hein.
6: Max, je peux dire
7: oncle,
6: un
2: dernier
6: truc?
2: Ouais, ouais. D'ailleurs, on va faire parler Aline. Je voudrais que Aline intervienne.
6: Oui.
2: Bonsoir.
6: Bonsoir.
2: Oh, comme elle est toute douce. Oh, ben on perd pas au change alors. Ça va, Aline?
6: Ça va très bien.
2: Bon, tu veux que tu montes ma pine?
6: Non, non.
2: Non, je rigole. C'était en petit jeu de mots.
9: Oh, il l'a fait.
2: Petit
9: l'a
2: jeu
9: fait,
2: de mots, maître Capello.
9: Il l'a fait.
2: Pine en 4 lettres. Bien joué, maître Capello. Non, Aline, très sérieusement, parle un tout petit peu plus fort.
6: Oui, d'accord.
2: Voilà, 23 ans de Nancy et on t'écoute.
6: Voilà. Et ben moi, je vais intervenir par rapport à tout ce que vous dites parce que je suis un petit peu. Enfin, je vais prendre un petit peu de tout le monde. C'est-à-dire que donc j'ai 23 ans
11: J'ai deux enfants.
2: D'accord.
11: J'ai un petit garçon qui a 3 ans.
2: Mmh.
11: Et j'ai une fille qui a un an et demi, enfin un an, quoi.
2: D'accord.
11: Et moi, j'ai rencontré, je suis toujours avec le père de mes enfants, ça marche bien, mais c'est très spécial, dans le sens, bon, déjà, je l'ai rencontré à 17 ans, et je suis tombée très amoureuse de lui, j'en suis toujours au même point. C'est même plus être amoureuse, je crois que c'est vraiment un stade incroyable. Prête à tout passer, prête à dire oui à tout, enfin tout ça.
2: Il le sait ça?
11: Oui, il le sait.
2: Est-ce qu'il en profite?
11: Oui.
2: D'accord.
11: Par moments, oui, plus que d'autres. Et elle le reconnaît, donc ça va. C'est ce qui fait le contrepoids dans la balance, c'est qu'il va reconnaître quand même. Il va reconnaître que, heureusement que je suis comme je suis, quoi.
2: Sans Allez, ce soir, tu dors à poil dans le bal sur le balcon. Oh là là, hein. T'en profites, hein? Ouais.
11: Il y a plein de choses comme ça, hein, mais... Je veux dire, je suis pourtant très jalouse et très possessive, il n'y a pas de problème là-dessus.
10: Oh non,
11: mais on peut être un peu tout, quoi. Je veux dire, c'est clair. Et la preuve, on ne vit pas ensemble. On a deux enfants ensemble, on s'adore, on s'aime, il n'y a pas de problème, il n'y a pas question d'aller voir ailleurs, à droite, à gauche, etc. Mais on ne vit pas ensemble.
2: Vous n'êtes pas mariée, donc, bien entendu. Et qu'est-ce qui vous a amené vers cette décision de ne pas vivre ensemble tout en ayant deux enfants? C'est pouvoir garder un petit peu votre jeunesse et pouvoir en profiter, vous amuser?
11: Non, même pas, puisqu'on s'amuse pas, on n'est pas l'un sans l'autre. Enfin, je veux dire, mis à part quand il rentre chez lui et que...
2: Alors, qu'est-ce qui fait que vous n'êtes pas ensemble aujourd'hui, que vous ne vivez pas ensemble, c'est pour votre indépendance?
11: Lui, la sienne surtout. Enfin, c'est-à-dire qu'il a eu une vie très difficile, il a eu des problèmes avec ses parents, il a été élevé par sa mère lui tapait dessus, etc. Il a eu de gros ennuis là-dessus.
2: Il a quel âge?
11: Là, il a 27 ans maintenant.
2: D'accord.
11: Et, enfin, presque 28 même. Mais... Et donc, depuis l'âge de 15 ans...
9: Elle est interconnue.
2: Non, c'est pas moi. J'ai déjà 28.
11: Non.
2: Bon, Aline, rentre à la maison tout de suite.
10: Aline, dis-moi, est-ce que c'est lui qui a pris la décision que vous viviez chacun de votre côté en ayant deux enfants?
11: Bah, tu sais, c'est pas une décision qui s'est faite vraiment oui, non, etc. Ça s'est fait comme ça. Je veux dire, il n'y a pas une question qui s'est posée.
2: Quand t'as su que t'allais avoir le premier enfant, il avait dit de toute façon, je veux l'avoir, je le veux de toi, mais...
11: Pas du tout, ça s'est très mal passé, il y a eu pas mal de choses, etc.
10: Vas-y, continue.
11: Je veux dire, moi, je suis tombée enceinte. Déjà, j'ai eu pas mal de problèmes avant. Bon, ça faisait 3 ans à peu près qu'on était ensemble, hein. Et il est parti pendant 6 mois à la Réunion, donc pendant 6 mois, je l'ai pas vu, je devenais folle, enfin bref. Et quand il est revenu, bon bah évidemment tomber les bras l'un dans l'autre, enfin bref. Et puis un an après, un peu moins, je suis tombée enceinte, j'avais 19 ans. Je suis tombée enceinte et ça a été vraiment la chose, je dis pas qu'on s'attendait pas, mais moi j'ai eu des problèmes, enfin j'ai fait pas mal de conneries. Et
10: c'est-à-dire les conneries, je veux dire, enfin je te demande pas de rentrer dans les détails, mais précise qu'on
11: Non, mais je veux dire, j'avais pris des...
2: Quelqu'un veut boire quelque chose, qu'on va chercher un café pour moi.
12: Je veux bien un coca, moi.
2: D'accord.
7: Un martini.
2: D'accord.
11: Non, mais bon, je parle plus. Ce que je veux dire, c'est que j'ai inhalé des substances qui auraient peut-être pas fallu, et moi on m'a dit, quand j'étais chez mon médecin, etc., on m'a dit que je pourrais pas avoir d'enfant. Et donc, tout ce qui était pilule, etc., j'ai dit, bon, allez, c'est terminé, hein, c'est pas la peine de prendre si tu peux pas en avoir, c'est pas la peine de te pourrir encore plus l'organisme.
10: Ouais.
11: Et puis, 3 mois après, je tombais enceinte.
12: Bah, génial.
10: C'est plutôt bien, ça.
11: Et bon, ben voilà, et puis ça s'est passé, moi, j'habitais chez mes parents, etc., enfin, c'est mes parents,
2: d'accord. Une
11: pression atroce.
2: D'accord.
10: On est toujours pas ensemble.
11: Toujours pas ensemble, bon. Non.
10: Et est-ce que toi, tu en as envie? De vivre avec lui?
11: Ah, bien sûr, bien
10: Et lui,
11: sûr.
10: Est-ce que tu crois qu'il en a envie?
11: Oui, par moments, oui.
10: Qu'est-ce qui fait que vous ne vous retrouvez pas ensemble, justement? Est-ce que c'est parce que lui a toujours... Je suppose qu'il est militaire, c'est ça?
11: Non, pas du tout.
10: Parce que t'as parlé qu'il était parti à la Réunion, donc...
11: Ah non, il est parti à la Réunion du jour au lendemain. Il a tout balancé, il a tout vendu chez lui. Etc.
10: Alors,
11: il est parti.
10: Et qu'est-ce qu'il est parti faire à la Réunion?
11: Rien, il voulait au départ...
10: Vas-y.
11: Il voulait au départ pouvoir s'installer là-bas. Par la suite... vraiment ça marchait, me faire venir là-bas, etc.
2: Oui, d'accord.
11: Enfin, tout ça, mais ça n'a... Enfin, je veux dire, la Réunion, c'est bien en photo, c'est bien tout ça, mais...
2: Ok, on revient sur le sujet. Donc aujourd'hui, deux enfants, très heureuses dans la vie. Mais ce qui te manque, peut-être, c'est d'arriver un jour à ce qu'ils viennent vivre, que vous puissiez vivre ensemble comme une vraie famille, quoi.
11: Bien sûr, mais
2: à ce moment-là... Oui.
11: Je pense que ça arrivera, mais peut-être...
2: Bon, c'est à toi d'attendre, toi, t'attends qu'ils te le demandent.
11: Ah oui.
2: Ah oui. D'accord, ok, tu vas pas lui forcer la main, lui dire alors.
11: Non, surtout pas. Je veux pas qu'il vienne habiter avec moi parce que moi je le voudrais.
2: D'accord.
11: Parce que c'est l'étouffer.
2: Ouais, c'est le meilleur moyen de le faire flipper encore plus et de l'agacer. On va être obligé de conclure parce que ça fait quand même quasiment une heure qu'on est dessus. Attendez, chacun va conclure, donc ça sert à rien de me redonner mon prénom. Je sais comment je m'appelle, je passe à peu près 15 jingles par soir. Donc je sais que je suis pas Diffoul, je sais que je suis pas le Doc et que je suis pas Lorenzo et Nijini. Donc je sais que je m'appelle Max.
11: Ouais, non, mais juste une chose.
2: Oui.
11: Est-ce que je pourrais avoir Joël en antenne?
2: Vous allez tous conclure et après vous allez me demander ce que vous voulez, si vous voulez voir ma bite, m'arrêter des fesses, si vous voulez que n'importe quoi. Joël, ta conclusion, parce qu'elle était bavarde celle-là, donc tu vas essayer de faire très court.
11: Merci, ça on me l'a toujours dit.
2: Bah oui, mais écoute, on te le prouve. Hein.
11: Merci, non, vous me le prouvez pas, je l'ai toujours su. Bah ma conclusion pour
2: le confirme, alors,
11: c'est que bon, bah ça reviendra toujours à dire chacun sa merde, malheureusement.
2: Oui, ouais, entre guillemets, ouais.
11: Bah entre guillemets, oui. Ma conclusion, elle est pas vraiment faite. Je vous ai tout écouté, hein, mais j'ai pas de conclusion à donner.
2: D'accord, ok, mais tout à fait. Aline, toi de ton côté?
13: Ah, moi je dis.
2: Bon, un petit conseil à donner, pas forcément une conclusion. Un conseil, une conclusion, ça peut être un conseil.
13: Ouais,
2: hein.
13: Ouais. Bah moi je dis qu'il faut pas, surtout pas forcer la main. Il faut surtout pas forcer le destin. Laisser arriver les choses comme elles doivent arriver, quoi.
2: D'accord. Voilà. Arnaud, de ton côté?
14: Ah bah moi je dis que...
2: T'as besoin d'aller te coucher déjà?
14: Non. Je pars bosser dans un quart d'heure alors.
2: D'accord, tu fais quoi?
14: Je ramasse les poules.
2: Tu ramasses les poules? Ok, donc t'es macro, les poules c'est les putes, hein, tout le monde a rencontré. Ok, il travaille avec un petit camion, un petit Mercedes et tout, puis le soir, allez, il ramène ses poulettes pour compter l'argent.
14: Non, sérieusement.
2: Ouais. Et donc tu fais quoi? Tu as ta conclusion, Arnaud?
14: Bah alors, moi, question du respect, déjà, pour Natacha, parce que déjà, c'est à ça qu'on est parti.
2: Ouais.
14: Bah, je trouve que, déjà, il n'y a pas d'âge pour aimer.
13: Ouais.
14: Donc, que ce soit 15, 16, 25
2: ans. On est d'accord, mais bon, il faut juste se méfier qu'il y a quand même une tranche d'âge qui est inévitable, même si c'est pas à 100%, mais quand même qui se vérifie à 90%. C'est quand on a entre 16 et 20 ou 20 ans, on va dire, on pense avoir trouvé, quand c'est le premier amour, on pense que c'est pour la vie. Ouais, je l'espère, puisque ça a été le cas apparemment de Aline qui vient de témoigner, mais quand même, on se casse les dents assez régulièrement et on est très déçu, comme Natacha, ce qui fait réagir en disant ouais, je suis très déçu ou machin. Faut faire juste un peu attention, quoi.
14: Ouais, faut faire attention, faut que ce soit réciproque.
2: Ouais, réciproque, lève les mains, balance-toi, c'est ça? Il faut être libre comme l'air, comme il disait. Hein. Roxane, de ton côté?
15: Eh bien, moi...
2: Roxane!
15: Je veux dire, Séverine, bon, moi j'étais un peu dans le cas de ta Sylvia, hein, je l'étais à une époque, hein,
2: ouais.
15: À me mêler de la vie de mon ex, quoi, je l'aimais tellement que je voulais pas qu'il y ait une autre femme, mais te prends pas la tête, quoi, putain, t'as 19 ans, sérieux, quoi, t'es pas dans une histoire pareille, c'est trop grave à ton âge.
2: Bah oui, mais enfin bon, l'amour. Hein,
15: Et puis je voulais dire aussi, Michael a très bien parlé, il est excellent, et puis Max, je t'aime, et je voulais te le dire, et puis voilà.
2: Merci, c'est gentil.
11: Joël, je voudrais parler à Michael.
2: Attendez, oh là, putain, vous m'emmerdez, tout le monde va se parler hors antenne, d'accord? Non mais Gaël, si, mais vous allez donner les numéros de téléphone à ceux qui vous redonnaient quand même très rapidement. Michael,
7: pas de problème, ouais.
2: Michael, ta conclusion?
7: Dans ma conclusion, elle est simple. L'amour, c'est un apprentissage. On trouve pas forcément tout de suite...
2: Il n'y a pas de CAP, hein?
7: Non, ça c'est clair, mais comme dirait Gérard, on trouve pas toujours chaussure à son pied.
2: Ah bah lui, je peux te dire qu'une chose, c'est qu'il est cul de jatte, lui, hein, ah bah, direct.
7: Il a une petite charrette avec des fers à repasser, oui.
2: Ah oui, c'est clair.
7: Mais moi, je vais te dire un truc, j'ai toujours vécu passionnément, et comme dit l'autre, crever pour crever, je préfère crever de passion que d'ennui.
2: Oh, mignon ça.
11: C'est Michael, vrai. Il faut que je te parle.
2: Oh là, ça y est, le mouillé la culotte,
11: J'aurais voulu parler aussi un peu de passion ce soir, mais bon.
2: Oui, c'est ça, ouais.
11: Non, apparemment.
2: Non, mais on va pas rester 4 heures non plus sur le débat, il nous reste encore une heure d'émission, et j'aimerais bien faire autre chose un petit peu, parce qu'il y a d'autres gens qui appellent pour la radio libre, quand même. Je pense que ça fait une heure qu'on est dessus. Merci beaucoup, Séverine, pour conclure également. On va tous vous repasser aux antennes, Séverine.
13: Moi, ça sera pas une conclusion, ça sera juste un message à mon copain. Je lui dis que j'attendrai sa décision et que, quelle que soit sa décision, je l'accepterai.
2: Oh, donc c'est mimi tout plein.
11: Je peux me permettre une dernière chose.
2: Vas-y.
11: Pour ma conclusion. Moi, je souhaite simplement dire à mon ex-petite amie que je l'aime toujours et que je m'efforce de respecter sa volonté et que j'espère un jour qu'elle viendra. Et qu'il écoute surtout la chanson « Tout » de Lara Fabian.
13: Ouais, elle est belle, c'est vrai.
11: C'est pas qu'elle est belle, c'est qu'elle est tout à fait ce que je pense en ce moment et j'aimerais qu'il écoute attentivement les paroles de cette chanson.
2: Très bien, bah vous...
7: Max,
2: oui.
7: Une chose, je voulais juste te dire un truc, un dernier truc par rapport à Natacha tout à l'heure.
2: Oui.
7: Ce qu'elle confond, elle, c'est le manque de respect. Elle confond le manque de respect et la déconnade. C'est comme Coluche.
2: Oui, non mais tu sais...
7: C'est pas vulgaire.
2: Mais moi, quand je constate que des gens ne ne comprennent pas ça, je peux malheureusement pas perdre du temps et de la salive pour réexpliquer. C'est-à-dire que ça s'explique pas, ça s'écoute, et si tu ne le comprends pas, on peut pas expliquer à quelqu'un l'humour. L'humour, c'est comme ça, ça peut plaire à certains, Bigard fait rire certaines personnes et pas d'autres, la gaffe a été élue comme le comique le préféré pour les gens à la télé. Alors, bon. Et oui, non, mais tu veux qu'on le veuille ou non, mais genre, il faut l'accepter, c'est comme ça. Des gens n'aiment pas Élie Dieudonné, d'autres c'est Danny Brown, d'autres n'apprécient pas. Moi, je me suis mort de rire pour certains trucs, ça fait pas rire Gaël. Comme la musique, t'as des trucs que t'aimes, que t'aimes pas, donc c'est comme ça. Et moi, j'ai pas, c'est pas que je veux envoyer chier ou que je dis que j'ai pas de respect en l'envoyant chier, mais je considère que j'ai pas expliqué et que si elle capte pas, elle capte pas. Je comprends pas qu'elle écoute, c'est-à-dire qu'elle capte la radio et la bonne fréquence, mais elle capte pas ce qu'on dit, donc elle capte pas ce qu'elle a capté.
7: Oui, ça, je comprends, d'accord.
2: Elle capte pas l'émission, donc moi je pense qu'il vaut mieux qu'elle écoute autre chose, des CD ou une autre émission, ou alors qu'elle se contente d'écouter, essayer de décoder et de savoir que je manque de respect envers personne, sauf sur ceux qui sont même pas agressifs vis-à-vis de moi, parce que c'est la règle du jeu, mais qui vont être des fois méchants gratuitement. Alors je peux l'être des fois, de toute façon moi je considère que tant que j'y vais, c'est que pour moi c'est pas gratuit, c'est pas méchant. Et qu'à part du moment que c'est très méchant, c'est le racisme, c'est d'attaquer directement les parents sous entraîner de fils de pute, c'est là. Oui, d'accord, mais tu vois. Non, mais quand j'envoie chier des gens ou je les zappe, c'est le jeu, c'est la règle, c'est comme ça, c'est le délire, c'est l'humour, c'est un petit peu speed, violent, parce que j'aime bien que ça bouge dans la vie, et puis voilà, c'est tout.
7: Ouais, mais quand on t'écoute et qu'on t'appelle,
2: son copain, je l'ai oublié, je veux dire, demain il pourra rappeler pour un autre sujet, et puis finir en me disant, tu sais, je suis passé il y a 3 semaines, tu m'as envoyé chier. Je dirais alors, parce qu'il y a 3 semaines, tu m'as peut-être vraiment fait chier, mais là, tu m'as fait délirer. Comme elle, demain, va rappeler en me parlant d'autre chose, et me dit, je suis la Natacha avec qui ça s'est mal terminé lors d'un débat, je dirais, mais c'est pas grave.
13: Ouais, d'ailleurs, moi, je suis ta petite femme de ménage, tu m'as pas reconnue.
2: C'est qui?
13: C'est Séverine.
2: Ah, d'accord. Ah oui, c'est vrai. Ah, je m'en souviens, mais je me souviens même d'une chose, tu vois, pour dire quand même que j'ai de la mémoire, il me semblait que tu devais venir.
13: Ouais.
2: Tu vois comme quoi j'ai de la mémoire.
13: Ouais, mais mon copain, il s'y oppose.
2: Oui, mais alors dans ces cas-là, il faut pas parler.
13: Bah ouais, mais il était là, Joël, tu te rappelles pas?
2: Bah ouais, mais maintenant, il est pas là, là.
13: Ah non, il est pas là, là.
2: Bah voilà.
13: Ah, si quelqu'un veut venir me chercher, j'arrive.
2: Ah hein, bah évidemment, ça retrouve vite. Non, mais attends, pourquoi pas Besançon, si pendant que tu y es. Elle est malade, elle. N'importe quoi. Si Gaël avait eu le permis au Manu, je les ai envoyés, ça leur a fait prendre l'air un petit peu, parce qu'il reste enfermé en sous-sol, mais t'as le permis?
13: Hein? J'ai envie de me voir.
2: Bah mort.
13: Oh. C'est excité l'autre jour.
2: Bon, bah écoute, bah, de savoir que j'allais payer et avoir une femme de ménage gratos, tu penses que c'est excitant? Quand tu penses que tu payes au moins 15 balles de l'heure. Ah non, mais bien sûr.
13: T'avais pas dit 15 balles de l'heure, t'avais dit 15 minutes de câlin par jour.
2: Ah ouais, tu vois, donc je suis dans le chiffre 15 en tous les cas, donc j'ai pas véritablement menti. En plus, aujourd'hui, j'ai repassé l'aspirateur dans mon salon et tout, c'est long, 400 mètres carrés, t'en finis, t'en vois pas le bout. Je vais me mettre du carrelage, j'en ai ras le cul de la moquette. Hein?
7: T'habites dans un parking?
2: Non, dans un très très grand appartement. Heureusement, je passe pas l'aspirateur sur ma terrasse, 1000 mètres carrés, je m'en sortirai pas. Hein. Oh là là, je l'ai fait une fois, mais sur la... Hein?
13: C'est un palace.
2: C'est un peu ça.
7: Non, ça s'appelle fleurimérogiste.
2: Ouais, c'est un peu ça aussi, ouais. Bon, bah, vous ne quittez pas, on vous reprend en antenne. Enfin, on vous reprend tous en antenne. Hein.
13: Oui, moi, je vais parler à Michael. Ouais, et changer, ouais.
2: Alors, qui veut parler avec qui, là?
13: Moi, je veux parler avec celle qui a un enfant.
2: Alors, attends.
13: Séverine.
16: Oui.
13: Séverine
16: et Roxane. Vous savez quoi? Je pense qu'on va laisser tous en antenne pendant la disque et qu'ils vont parler ensemble et qu'après...
2: Voilà, très bien. Personne veut parler à Gaël en antenne pendant qu'on y est?
13: Non.
2: Voilà. Personne veut parler à Manu en antenne pendant qu'on y est?
7: Pareil.
2: Personne veut parler avec nous.
7: Si, avec Gaël ou avec toi, ouais.
2: Eh ben, très bien. Non, moi, je parle pas avec les mecs. Moi, je suis pas pédé. Ouais. Je vais pas virer ma cutie, comme dirait Gérard. Je vous souhaite une bonne nuit. Sabrina,
13: merci,
2: bientôt, continue, j'espère.
13: Bonne nuit, continue. Ouais.
7: J'espère, bon à toi.
2: J'espère que Sabrina aura les couilles de venir nous voir.
13: Moi, je l'aurai un de ces jours.
2: D'accord, ok, un de ces jours. J'espère qu'il sera pas trop tard et qu'on sera pas mort d'ici là. Voici une chanson. Comme nous le disait tout à l'heure une auditrice, c'est tout avec la chanson française. Ça, c'est une chanson, un texte merveilleuse.
16: Allez, vas-y.
2: Celle de l'amour. Les Bee Gees sur Fun Radio avec Staying Alive. Et si vous nous appelez, 0-875-0008. On récupère Bruno du Turing de Grande-Bretagne. Bruno, tu es là?
17: Oui, je suis là, Max.
2: Tout va bien?
17: Oh oui, tout va bien.
2: Oui, alors suite à ton passage tout à l'heure en début d'émission, nous avons eu beaucoup de gens qui nous ont appelés pour prendre des renseignements sur le Turing de Grande-Bretagne. Et j'ai un auditeur qui est avec nous et qui nous appelle d'Angleterre, Bruno.
17: Ah, parfait.
2: Un pays que tu connais bien et qui doit être avec nous. Allô?
18: Oui, je suis là, oui.
2: Bonjour. Ah, tu es français, d'accord.
18: Oui, tout à fait. Oui, je suis en fait un peu comme Bruno, on a un peu les mêmes centres d'intérêt. C'est pour ça que j'appelle. Tout d'abord, d'ailleurs, petite parenthèse, Max, avant d'entrer dans le vif du sujet, je voulais dire que vraiment, j'adorerais les appels crétins de Martin. Je trouve que c'est un mec très fort.
19: Oui.
18: Et voilà, je voulais juste le préciser parce que j'aime beaucoup ce qu'il fait. Quoi.
19: Si un jour tu veux le rencontrer en personne, je te le présenterai.
18: Écoute, il y a moyen, oui.
19: Non, il n'y a pas de problème. Hein. En plus, il adore les garçons, donc.
18: Ah, bah écoute, je ne savais pas.
19: Oh là là, t'es où là?
18: Alors, c'est un petit peu bruyant parce que je me suis arrêté. Je suis au bord de l'autoroute. Je suis en Angleterre, en fait, la M4. Je sais pas si vous connaissez. C'est donc une autoroute qui.
19: C'est très fort par contre, on entend beaucoup.
18: Qui relie Londres à Brighton en fait. Je vous écoute par internet et j'ai entendu Bruno qui parlait de touring et tout. Et vu que moi aussi je suis bien qu'amateur, assez passionné de touring, je voulais déjà dire qu'effectivement moi aussi on m'a parlé de Bruno. Je sais pas si Bruno m'entend là.
19: Si.
17: Bien sûr, je t'entends. Bonsoir à propos à toi.
18: Excuse-moi, bonsoir, oui. je suis un petit peu ému parce que c'est vrai que je t'ai entendu souvent à cette antenne et le fait de te parler comme ça et alors que pour moi t'es quelqu'un dont on entend parler mais à qui on parle pas directement, tu vois.
17: Ouais.
18: Parce que j'étais à...
19: T'es où là d'ailleurs en ce moment? Quel est ton prénom?
18: Je m'appelle Jean-Marc.
19: Jean-Marc, t'es où là en ce moment? T'es en France ou...
18: Non, je suis en Angleterre en fait.
19: Ah,
18: c'est pour ça, non, c'est ce que je dis
19: d'accord.
18: En fait. C'est-à-dire que j'écoute en fait.
19: T'es où exactement en Angleterre par internet, mais t'es où exactement là en Angleterre?
18: Là, je suis entre Brighton et Paddington, en fait.
19: Ouais.
18: Et je suis en train, bon, je suis sur le point de finir ma journée parce que j'ai pédalé toute la journée, quoi. Là, je suis encore en vélo.
19: Ouais.
18: Et
19: tu peux nous faire écouter là, le bruit de ton klaxon en vélo ou du
18: la sonnette là.
19: Oui.
18: Écoute.
19: Vas-y. Ah ouais. Voilà. T'as entendu, Bruno?
17: Ah oui, j'ai entendu.
19: C'est beau, hein, comme bruit, hein.
17: Oh là, magnifique.
19: Ça te rappelle des souvenirs. Mais t'es où exactement?
18: Alors là, je suis sur le. En fait, je longe l'autoroute pour le moment.
19: Ouais.
18: Et en fait, excusez-moi parce que j'ai une petite côte là d'un coup.
19: Ah, t'es en train de pédaler là?
18: Oui, bah là je m'étais arrêté pour vous parler, puis en fait c'est un petit peu compliqué dans le bord de l'autoroute.
19: Hey.
18: Donc du coup, ce qui ne m'empêche pas du tout de vous parler. Hein.
19: Quelles sont les questions que tu veux poser à Bruno, Jean-Marc?
18: Alors, en fait, déjà Bruno.
19: Tout en pédalant, c'est bon ça.
18: Je voulais savoir, au niveau du matériel, qu'est-ce que toi tu prends? Parce que bon, moi j'ai un vélo avec des sacoches, enfin le minimum, mais assez amateur. Est-ce que toi t'as vraiment des trucs particuliers?
19: Alors Bruno,
18: quand tu pars pour le touring de Grande-Bretagne,
19: on va faire parler un petit peu Bruno. Alors vas-y Bruno.
17: Oui, ben moi ce qui est particulier, bon, déjà une, j'ai un bon vélo, en aluminium avec des suspensions devant.
19: Oh là là, et ça doit coûter cher un vélo comme ça, non?
17: Ben le vélo que j'ai, que tu connais Max,
19: oui.
17: C'est bleu marine avec la fourche télescopique devant.
19: Ça vaut des millions ça, non?
17: Ça vaut déjà 700 et quelques mille.
19: 700 000 francs à vélo. Combien coûte ton vélo, Jean-Marc, personnellement?
18: Il m'a coûté 100 €. Hein, donc c'est vraiment un truc d'occasion que j'ai pris. Mais
19: c'est de la merde.
18: Ouais, là, ça n'a rien à voir. Mais je crois qu'on n'est pas dans la même catégorie.
19: Non, tu fais combien de kilomètres par jour, Jean-Marc, par curiosité?
18: Par jour, je peux faire... J'ai fait 400, hein, quand même.
19: 400 kilomètres, t'en fais combien, toi, Bruno, personnellement, toi?
17: Dans l'année?
19: Ouais,
17: je veux dire pendant tout un été, une saison.
19: Même par jour, combien tu peux en faire par jour?
17: Par jour, ça dépend, parce que
19: 2000.
17: Bon, c'est quand même assez varié, entre
19: 2000.
17: 80, 60, 50.
19: Ah oui.
17: Ça dépend du temps, ça dépend du vent qu'on a en face aussi. Hein.
19: Comment se passe d'ailleurs, Jean-Marc, t'en es où là au niveau du vent là en ce moment? C'est quoi le vent? C'est beaucoup, c'est venteux là en ce moment?
18: Ouais, c'est relativement venteux en fait. J'espère surtout que l'orage va pas
19: merde.
18: Arriver parce que...
19: Alors,
18: c'est vrai que ça menace depuis tout à l'heure.
19: On entend un clocher derrière.
18: Ouais, j'ai quitté l'autoroute parce que c'était assez galère.
19: Tu dois pas être très très loin de Manchester.
18: Alors, je suis passé par Winchester en fait, justement, tu m'en parles parce qu'il y a... C'est là qu'on m'a parlé de Bruno.
19: Oh là là, Bruno. Oui. Manchester, tu connais?
17: Manchester, oui, je connais.
19: Ouais.
17: C'est en haut de l'Angleterre.
19: Ouais.
18: Voilà, ouais, c'est ça, exactement ça, tout au nord. Et c'est là que j'ai vu en fait un... C'est là que j'ai vu en fait le correspondant local de Bike Magazine, qui est le journal de touring anglais numéro 1 en fait. Et c'est ça qui est incroyable, c'est quand il a su que j'étais français, il m'a parlé de Bruno en fait.
19: Ah, parce que vous avez... qu'est-ce qu'on entend derrière? Excuse-moi Bruno, on entend quoi derrière, Jean-Marc?
18: J'arrive sur la place du village, là il y a un petit tas de ministres. Je sais pas si vous entendez, attendez,
19: approche-toi.
18: Voilà.
19: T'entends Bruno?
18: Je suis juste à côté là.
19: Là, il est à Nantes.
17: Oh, c'est l'accordéon!
19: Bah oui!
18: Ah, ils sont forts, ces Anglais. Comme quoi, on dit que c'est un truc typique français, mais.
19: Ah, c'est fort! Oh là là,
17: joli, hein.
19: Oh, puis les cloches!
18: Thank you, sir! Thank you very much!
19: Bon, tu lui mets un coup de fusil, là, puisque.
18: Ah, il va se prendre un petit coup de fusil.
17: Magnifique!
18: Attends. Rapproche-toi
20: un petit peu. Non, je vais pas charger là.
18: Mais rapproche-toi un peu du mec de. Tu peux te rapprocher du mec qui joue de l'accordéon?
20: Ah bah je me rapproche du mec qui fait de l'accordéon alors.
18: Ouais, ouais, vas-y, rapproche-toi puis tu. Vas-y, vas-y. Et puis c'est bien qu'il y a des cloches. Ah, même pas leur pile, c'est bien.
20: Ah là, je suis juste à côté là.
18: On met lui un coup de Manchester là parce que.
20: Alors attends, parce que la Winchester n'était pas chargée.
18: Ah oui, d'accord, je comprends bien, oui.
20: Parce que je l'accroche dans une. C'est une Winchester de Manchester en fait que j'ai accroché.
18: Tu te rends compte, Bruno?
20: Il attends, une... tiens, il va manger lui.
18: Jean-Marc, il est avec une carabine.
20: Oh putain, il joue encore. Tiens!
18: Voilà!
20: Alors! Oh, je peux dire.
18: Ah, c'est. Ah,
20: il y a. Calme. Oh putain, il y a des chiens.
18: Oh, il y a le chien. Tire dessus, tire dessus,
20: attends,
18: tire dessus.
20: Putain, chien. Attends, attends. Tiens! Tiens! Prends ça, tiens!
18: Tiens.
20: Voilà, voilà.
18: Tiens.
20: C'est bon, c'est bon.
18: Bon, d'accord. Bruno. Bruno.
21: Oui.
18: Est-ce qu'il existe une fédération française de touring de Grande-Bretagne?
21: Eh bien, pour l'instant, pas excessivement, non.
18: Non, d'accord, ok. Est-ce que ça t'intéresserait, Bruno, de passer, je sais pas, d'aller retrouver, parce que je sais qu'à partir de dimanche, donc tu vas quitter la Bretagne pour venir nous rejoindre à Paris.
21: La Normandie.
18: Et partir, la Normandie, et partir pour un touring de Grande-Bretagne. Tu peux peut-être aller rejoindre Jean-Marc?
21: Eh bien là, disons que c'est très, très serré, parce que là, du Mont-Saint-Michel, je pars à Paris vous voir.
18: Oui, mais après, parce que tu restes combien de temps, Jean-Marc, encore en Angleterre?
20: Ah bah moi, j'y suis pour, je pense, un petit mois à peu près, au moins 3 semaines en tout cas.
18: Bah alors, vous allez pouvoir vous croiser, donc, Bruno. Regarde, en plus, il pédale, il en peut plus, il arrête pas. Tu sais, pendant qu'il nous parle, il est toujours en train de pédaler.
20: Ah
18: ouais,
20: hein. J'y suis là.
18: Putain, dis donc. Bruno!
20: Ah, ça y est, ça commence à flotter, putain, ça drache.
18: Ah, putain, ça pleut.
21: Oui, Max.
18: T'attends le temps qu'il fait, Bruno, en Angleterre, on est en direct d'Angleterre, là.
20: Ouais, ouais.
21: Oh, tu sais, ça me surprend pas.
18: Qu'il pleuve.
21: De toute façon, en Angleterre, il pleut tout le temps.
20: Ah, je confirme, hein.
18: Alors dans ces cas-là, c'est toujours bon d'avoir un petit échantillon de shampoing et de savon, là. C'est l'opportunité pour toi, Bruno, de prendre une bonne douche. Hein.
21: Oh bah tu sais, question de douche, on est gâtés là-bas. Hein.
18: Bah c'est clair. Est-ce que tu dors dans des cimetières, Jean-Marc, aussi, comme Bruno?
20: Alors, j'ai pas dormi dans un cimetière, mais j'ai dormi derrière un cimetière, en fait. Il y a pas très longtemps, c'est marrant que tu m'en parles.
18: Ah ouais?
20: En fait, le cimetière anglais, je sais pas ce que t'en penses, Bruno, mais n'est pas tout à fait le même que le cimetière français.
18: T'es d'accord, Bruno?
21: Ben oui, c'est vrai ce que tu dis. Il y a beaucoup de vrai, parce que bon, les cimetières français, mais alors ça n'a rien à voir, parce qu'il n'y a pas d'herbe, c'est pas les mêmes tombes.
20: Voilà.
21: C'est pas le même paysage. Tout est différent en Angleterre.
20: Il y a des buvettes aussi, on trouve des petites buvettes qui sont très sympas aussi.
18: Ah oui, près des cimetières?
20: Ouais.
18: Ah bon, d'accord, ok.
20: Ah, oui. Tu sais, ils vendent des petites gourdes qu'on peut caler sur le cadre, parce qu'ils savent qu'il y a beaucoup de touring et beaucoup de passages.
18: Qu'est-ce qu'on entend derrière? Excuse-moi, on entend quelque chose. T'es près d'un cimetière, Jean-Marc?
20: Voilà, ouais. Ouais, parce que j'arrive en fin d'étape, donc là, je pense que je vais poser. Hein.
18: Qu'est-ce qu'on entend derrière toi?
20: Écoute, je sais pas, c'est assez bizarre en fait.
18: C'est une sorte de vent, Bruno, c'est quoi ce qu'on entend? C'est comme des fantômes?
20: C'est comme un souffle en fait. Oui,
18: t'entends, Bruno?
21: Oui.
18: C'est quoi ce bruit?
20: J'ai l'impression que c'est comme un souffle entre les arbres, je sais pas si c'est...
21: Eh ben, ça ressemblerait fort à des fantômes.
18: Non,
20: excuse-moi, je pense pas, ça quand même, ça m'étonnerait.
18: Quel est le conseil, Bruno, que t'as envie de donner à Jean-Marc, là, qui va passer la nuit dans un cimetière près de Manchester?
21: Eh bien, moi, le conseil que je lui donne, je veux pas me faire l'avocat du diable.
18: Non.
21: Mais je lui conseille d'avoir une petite tente, ne serait-ce que pour dormir au chaud.
18: Voilà. Est-ce que tu as pensé à te couvrir, enfin en tout cas à te protéger de la pluie, Jean-Marc?
20: Ah bien sûr, parce que prévoyance rime avec prévoyance, surtout dans le touring. Hein.
18: Oui, bien sûr, j'entends bien.
20: J'ai toujours mon équipement avec moi.
18: J'entends bien, oui.
20: J'avais une petite question tant que je te tiens, Bruno, parce que c'est un truc dont on m'a parlé justement à Winchester.
18: Allez, pour conclure.
20: Est-ce qu'on peut, j'ai entendu dire en fait qu'on pouvait cumuler des miles, comme quand on voyage beaucoup en avion, pour avoir du touring gratuit.
18: Ah oui, ça c'est
20: vrai. Est-ce que le mile touring est le même que le mile avion, ou est-ce que comme l'avion va plus vite, est-ce que tu vois?
18: Ah, bonne question ça, Bruno. Est-ce que tu as une carte permettant, une fois que tu fais des kilomètres, d'avoir des tourings gratuits? C'est-à-dire que tu pédales, mais sans effort, c'est ça?
21: Eh ben, disons que, pour être franc avec vous, c'est la première fois que j'entends parler du mail.
18: Du mail? Mais ça t'arrive pas, oui d'accord. Qu'est-ce qu'on entendait derrière là? T'es où, Jean-Marc?
20: Ouais, bah écoute, en fait, j'ai posé donc... D'ailleurs, cimetière, j'ai posé en fait les sacs.
18: Les
20: sacs. Je reviendrai monter la tente.
18: Ouais.
20: Je vais me taper un petit routier en attendant, parce qu'on pédale, ça creuse. Hein.
18: Bah oui, je comprends bien, ouais.
21: C'est sûr, hein.
20: Ah, il y a du monde, là. Il y a du monde qui arrive, je pense que ça va être la fête, hein.
18: C'est quoi?
20: Ah, bah tu sais, c'est les Anglais, ils ont des bagnoles qui sont pas forcément récentes,
18: ah,
20: hein.
18: Ah, ouais. Oh, c'est des vieux klaxons tout pourris, ça.
20: Ouais, c'est une Pro O3, je crois qu'ils appellent ça, là.
18: T'entends?
20: L'ancêtre de la 403, en fait.
18: T'entends, Bruno?
21: Oui.
18: C'est des bruits du pays, ça te donne envie d'y aller, hein.
21: Oh ben là, je vais te dire, là, la Grande-Bretagne, j'y retourne pas avant fin avril maximum.
19: Oui, non mais là, quand on entend Jean-Marc, ça te donne envie d'y être quand même.
21: Oh bah oui, hein. Parce que tu sais, la Grande-Bretagne, c'est le paradis. Hein.
19: Bah oui, c'est clair. Bah ça, non.
20: À part pour le temps, hein. C'est, oui, ça, voilà. C'est pas terrible, terrible. Hein.
19: Bon, pour la mer, oui, aussi, hein, oui. Pour le sable, oh, et les plages. Mais qu'est-ce qui se passe?
20: Ah, c'est l'orage, là.
19: L'orage, putain de merde.
20: C'est dingue. Bon.
19: Écoute, mets-toi à l'abri.
20: Ouais.
19: Moi, j'ai souvenir de Bruno qui nous racontait que des fois, il dormait carrément dans des granges de foin.
20: Mm-hmm.
19: Oh, fais, oui, ça, parce que sinon... oui. Tu vas pas pouvoir t'en sortir, hein, Jean-Marc.
20: Ouais, moi, il y a des bottes de foin, donc j'ai peut-être dormir dans une botte de foin.
19: Bah, voilà, qui est une très bonne idée. Bah écoute,
20: ça m'épongera un petit peu.
19: Tu nous mettras pas un petit dernier coup de pédale avant qu'on se quitte, Jean-Marc, pour nous prouver que t'es bien en direct d'Angleterre, en train de pédaler sur ton vélo?
20: Ah, vraiment pour Fun Radio. Alors je refais un petit tour.
19: Pour Fun Radio, vas-y.
20: Renforce.
19: Allez, tu renforces ton vélo, vas-y.
20: Voilà. Attends, je vais passer la voiture parce que là.
19: Attends, il y a une voiture qui passe, là, Bruno.
20: Là, voilà. Et c'est parti.
19: Allez, c'est parti. Attention, tu conduis bien à gauche, hein.
20: Allez. Oui, ah bah oui, il faut. Hein.
19: On l'entend pédaler, t'entends, Bruno, on entend le vélo.
20: Je me suis mis en danseuse avec la tête dans le guidon pour que vous entendiez bien les rayons qui tournent là.
19: Ah, ça tourne, ça tourne.
20: Elle donne tout. Hein.
19: Allez, poulie d'or, allez.
20: C'est la dernière là, je disais.

0: Hein, Bruno.
1: Ouais. Et par contre, il paraît, je sais pas si c'est vrai, hein, il paraît que cette année ça bat le record l'hiver.
0: Ah mais non, mais là ça bat les records de froid. Les
1: oh
0: gens.
1: Là,
0: tu vas t'éclater. Il y a toutes les intempéries possibles. De la neige, de la pluie, du verglas.
1: Cette année.
0: Tu vas dormir dans la gadoue. Enfin bon, tu vas t'éclater. C'est du vrai touring de professionnel, Bruno.
1: Ah oui.
0: C'est comme le Paris Dakar, mais en Angleterre. Voilà. Bon, c'est ce qu'il faut.
1: N'empêche que c'est un gars qui se débrouille bien. Hein.
0: Ah ben ça, écoute, on l'aura de temps en temps au téléphone. Donc toi, tu ferais peut-être une apparition dans les studios la semaine prochaine.
1: Il y a des chances. Hein.
0: Mmh.
1: Ah dis donc, mon petit Max, excuse-moi de te couper la parole.
0: Oui.
1: Hein. N'oublie pas de... alors moi je dis un grand bonjour à Emmanuel de M6.
0: D'accord, Emmanuel de M6, oui bien entendu, qui travaille à mes côtés et que t'appelles régulièrement, c'est ça?
1: Ah, tout à fait.
0: D'accord, très bien. Bah, et d'ailleurs, elle a demandé à ce que tu l'appelles demain.
1: Ah ben je vais l'appeler demain.
0: Elle m'a dit qu'il fallait que tu l'appelles demain toute la journée jusqu'à ce que tu l'aies au téléphone. Elle m'a dit appelle. Elle m'a dit tiens Max, dis-lui à Bruno, faut que tu l'appelles. Hein.
1: Ah, demain je vais tout essayer pour l'avoir.
0: Il faut lui laisser plusieurs messages. Hein.
1: Oh là là, je vais lui laisser du message. Hein.
0: Voilà, bah t'as qu'à l'appeler maintenant là. Quand on aura raccroché, tu la rappelles tout de suite.
1: D'accord. Max.
0: Oui Bruno, je vais être obligé de te laisser parce que j'ai plus de piles.
1: Je voulais te demander un dernier détail.
0: Oui.
1: Est-ce qu'elle nous écoute ce soir?
0: Qui ça?
1: Emmanuel.
0: D'M6?
1: Oui.
0: Mon assistant. Oui, vas-y.
1: Elle nous écoute?
0: Ouais, elle écoute, ouais, vas-y.
1: Oh, c'est super.
0: Ah ouais.
1: Aïe.
0: Ah, c'est super ça. Et c'est en direct, hein, Bruno, en plus, hein.
1: Ah, oui.
0: Ouais, c'est super. Hein. Bon, bah écoute, j'ai été ravi de t'avoir eu sur l'antenne, hein.
1: Mais moi aussi, mon petit Max.
0: Et puis.
1: Pardon, excuse-moi.
0: Oui, vas-y, pour terminer.
1: Quand est-ce que tu me rappelles?
0: Vers 17h15, quelque chose comme ça, d'accord?
1: Quand?
0: Très prochainement, là, dès que j'ai un petit moment, je t'appelle, là, je suis surdébordé, mais dès que j'ai un petit moment, je te rappelle.
1: Oui, j'ai dit à Manuel, vous êtes débordé, hein.
0: Ah, non,
1: je lui ai dit, hein.
0: On sait plus où donner de la tête, on sait plus où on habite,
1: aïe.
0: À ce moment, c'est...
1: Mon Dieu.
0: C'est très difficile pour nous.
1: Je m'en doute, hein.
0: Ah là, c'est franchement en ce moment, franchement.
1: C'est dur, hein.
0: Ah ouais, non, mais là on se bat, hein, Bruno. Hein, ceci dit, hein, on a décidé de pas lâcher l'affaire. On ira jusqu'au bout, hein.
1: Ah là là.
2: Et quand on parle de personnes, de personnalité de radio, c'est vrai qu'il y a dit foule, David. Ouais, bien sûr que je salue parce qu'il a toujours fait la petite guéguerre qui était gratuite. Mais en fin de compte, voilà, tout se passe bien.
3: En fait, vous aimez bien.
2: Non mais je l'aime pas et particulièrement, mais je le déteste pas particulièrement. Je pense qu'il m'aime pas particulièrement et
3: c'est
2: qu'il
3: ce que
2: me déteste pas.
3: En
2: donc
3: fait, vous aimez bien.
2: Bah écoute, voilà. Non mais quand on se voyait à la radio, ça se passait bien. On a strictement aucune affinité. On ne s'appelle jamais.
3: Oh, attends.
2: Et
3: j'écoutais la même musique.
2: Non mais voilà,
3: on,
2: mais ça s'arrête jamais non plus.
3: Pardon. De chez toi.
2: On s'appelle jamais.
3: Non mais j'ai un feeling avec toi qui est l'humour.
2: Tu as fait découvrir la techno.
3: J'ai un feeling avec toi qui est l'humour et voilà et la sincérité, ce qui est peut-être pas toujours le cas de tout le monde, quoi. Voilà donc voilà, mais ça s'arrête là, quoi. Il m'a jamais
2: ouais.
3: Il m'a jamais fait chier personnellement, je l'ai jamais fait chier, voilà, il fait son truc.
2: Ouais, vous aimez bien, quoi.
3: Mais non, je suis en train d'expliquer aux auditeurs, j'ai toujours été franc, mais je ne le déteste pas, c'est pas un mec que je déteste,
2: ouais.
3: Et qui en plus de ça, ouais. Et qui est malheureux sur cette personne, c'est une personne qui est pas forcément agréable quand il y a du mauvais monde autour de lui et mal entouré, ce qui a été souvent son cas, et c'est quelqu'un, je peux vous le dire, qui est bien plus sympa quand on le prend seul. Un peu comme les bandes, quand vous les prenez tout seul, ils sont adorables, quand ils sont en bande, ils sont déjà moins sympas, et ça chie sur tout le monde, et ça déteste tout le monde, mais tout seul, c'est sympa, et
2: alors,
3: voilà.
2: J'ai personnellement, excuse-moi, mais vu que...
3: Non, mais toi, c'est particulier. Avec lui, mais moi je parle de moi.
2: Je
3: me
2: suis toujours super bien entendu avec et jamais posé aucun souci. C'est un mec, je comprends
3: parce
2: pas
3: que
2: pourquoi tu dis
3: taille.
2: Ça. Mais non, c'est pas ça, mais je comprends
3: taille.
2: Pas pourquoi tu dis ça. C'est un mec qui a toujours été très droit. Qui a toujours été.
3: Là, Arnold est en train de.
2: Ouais, non, mais pas du tout.
3: Arnold est en train. Non, non.
2: On va m'accuser de faire du mauvais esprit alors que non, pas non, du non, tout. Non. C'est quelqu'un que moi je.
3: Arnold a eu beaucoup plus de problèmes avec lui que j'en ai eu avec lui.
2: Oh non, alors pas. Attends, non. On va pas dire que j'ai eu des problèmes, quoi. Attends, deux têtes et demie de plus, j'ai aucun problème.
3: Non, pas de problème physique, mais problème de.
2: Ah oui, non, mais même à ce niveau.
3: Non.
2: Eh ben, il est là!
3: Ouais.
2: Fermez les portes.
3: Ah ça c'est.
2: Mais non mais ça me ferait plaisir.
3: Gérard
2: en fait,
3: Chop. Hein. Alors moi je vous assure que si il était venu là ce soir, mais il aurait été reçu à bras ouverts.
2: Alors, non mais
3: en plus, moi ça m'aurait fait plaisir parce que c'est quand même des grands moments à la radio. Ouais. Ça m'a fait.
2: On aurait même demandé au Bogdanov d'essayer de parler en verlan pour qu'il comprenne.
3: Ah, là. Tout le monde aurait été là, ça aurait été extraordinaire. Il manque personne. Vraiment Pythagore, merci. Merci de la sale ambiance que tu es en train de foutre. Merci encore Pythagore. Passe-moi tes parents, j'ai vraiment deux mots à leur dire. On va faire une petite pause, on va mettre un petit disque.
2: Attends deux secondes.
3: Oui.
2: En fait, vous aimez bien quand même.

0: Mais moi, je ne l'aime pas. Je ne pense pas qu'il m'apprécie, mais je ne lui en veux sur rien. Mm-hmm. Et voilà.
1: Ok, bon, bah, c'est clair, je crois que c'est clair. Tout le monde
0: mais
1: a
0: fait,
1: il t'aime bien.
0: Non, voilà. Mais je... C'est le, Difool m'inviterait, ouais. Je viendrais. Ouais. Il aura envie de venir, il viendrait. Alors qu'il y a d'autres animateurs, probablement, que je ne ferai pas venir.
1: Ouais.
0: Ah, je ne citerai pas de nom.
1: Non, mais on t'en demande pas. Hein. Nous, on sait que vous aimez bien. C'est...
0: Je ne citerai pas de nom.
1: Ouais, mais tout va bien.
0: Il faut vraiment insister. Hein. Comme on n'insiste pas, je vais devoir attendre. Voilà, voilà. Et ça m'arrange dans un sens.
1: Eh ben oui.
0: Non, mais... parce que sinon, ça aurait pris tellement de temps.
2: Aussi au Minitel, une petite réflexion pour Red Hot qui demande si Arnold était viré. Non, Arnold n'est pas viré du tout. Les fans d'Arnold, vous allez retrouver tous les week-ends désormais. Il sera là les samedis, dimanches matin. Et un peu d'autres, un peu d'ailleurs dans le week-end. Donc si vous êtes fan de lui, vous allez retrouver tous les week-ends sur Fun Radio.
3: Voilà, donc n'ayez aucune inquiétude. On appellera également chez vous pour le jackpot Fun Radio. Tout ça, ça se fera avant 21h. Et pour l'instant, on récupère Louis-Sébastien.
4: Oui.
3: De Morigny.
2: Qui est toujours coincé dans le cabinet.
3: Donc on rappelle pour les gens qui viennent nous rejoindre qu'il est, il a voulu appeler sa copine et puis hein, il était dans une cabine téléphonique.
4: Je sais,
3: et puis...
4: c'est toi.
2: Et quoi puis...
3: Qu'est-ce qu'il y a?
4: C'est moi.
2: C'est qui?
4: Bah moi, Louis Sébastien.
2: Ah oui, je sais bien.
4: Parce que je crois voir quelqu'un dans la rue.
2: Ah d'accord.
3: Et donc il est coincé dans une cabine téléphonique. Alors qu'est-ce qu'on fait? Tu veux qu'on appelle la gendarmerie ou pas?
4: Oui,
2: ouais,
4: pour le
2: jackpot
4: Fun Radio.
2: Non, pour
3: je te préviens, ils vont venir te délivrer. Alors si, si tu te casses et que c'est une connerie, tu vas prendre par la gueule. Ah oui, parce qu'on a... Oui. Alors on y va.
4: Attendez,
3: On appelle la gendarmerie de Morigny.
4: De Morigny?
2: Mais t'es là, t'es à Morigny, non?
4: Bah oui, mais...
5: Oui, la gendarmerie des temps, j'écoute.
3: Bonjour monsieur, c'est Max et Jenny, nous sommes en direct sur Fun Radio.
2: Bonjour.
5: Bonjour.
3: Nous vous appelons parce qu'on a un ami à nous qui est un auditeur qui est en ce moment en direct sur l'antenne. C'est pas des conneries, hein. Il s'appelle Louis-Sébastien, il est à Morigny. Et il nous a appelé, il s'est retrouvé et maintenant il est coincé dans une cabine téléphonique depuis maintenant une bonne demi-heure, trois quarts d'heure.
5: Oui.
3: Et Studio, au lieu de vous appeler directement, il nous appelle nous.
2: Pourquoi on vous appelle vous?
4: C'est plus sûr, hein, personnellement.
3: Alors, je voudrais savoir ce qu'on peut faire. Est-ce qu'on peut le délivrer? Qu'est-ce qu'il doit faire? Parce qu'il est réellement, il est coincé dans la cabine téléphonique de Morigny qui se trouve à côté de l'église.
5: Comment ça peut-il être...
2: J'ai pas...
3: Louis-Sébastien, explique à monsieur.
2: Explique.
4: Vous voyez le système de porte pour la cabine téléphonique?
5: Oui.
4: Eh bien, il se trouve qu'en fait, je l'ai fermé.
5: Oui.
4: J'ai claqué un grand coup.
5: Oui.
4: Bon, j'ai passé mon coup de fil.
3: Ouais.
4: Et après, quand j'ai essayé de rouvrir,
5: oui,
4: c'est bloqué.
3: Non, mais t'as bien essayé, t'as forcé
2: t'as
3: un peu quand même.
2: T'as vraiment poussé avec
3: que...
2: ton épaule.
3: Qu'on dérange pas la gendarmerie pour rien.
4: On va pas défoncer la porte, quoi, mais bon.
5: Attendez, hein. Bon, bah, n'importe comment, on va envoyer quelqu'un. Hein.
3: Bon,
2: bah, c'est sympa, c'est sympathique.
4: Morigny-Champigny à côté de l'église? Oui, c'est ça.
3: Sûr, hein, Louis, c'est... parce que sinon, la gendarmerie, là, on a ton
2: qui
3: numéro.
2: Qui se déplace pas rien.
3: Qui se déplace pas pour rien, c'est pas
5: oui,
3: qu'on fasse des blagues comme pour les pompiers.
5: On est obligé d'envoyer quelqu'un.
3: Bon, hein.
5: Nous, alors, je le dis ou pas? Ça se trouve où à côté de l'église? À côté de.
4: Sur le toit.
5: À côté du boulanger?
3: Ouais.
4: Ouais, ça doit être ça, ouais.
5: À côté du boulanger. Bon,
4: non, bah, attendez, je vais le dire là.
3: Pourquoi c'est pas vrai? C'est une connerie, Louis?
2: Oh non.
4: Eh oui, j'ai réussi.
2: On est désolé, monsieur.
4: J'ai fait un canular à Max. Ah ouais, je suis.
2: Ouais, c'est fort, lui, Sébastien. Bravo.
4: Monsieur, j'en rêvais tous les soirs.
3: Monsieur gendarme.
4: Oui.
2: On
3: s'excuse,
2: écoutez,
3: je me fais berner. Moi-même, le premier, l'animateur se fait avoir par son propre disciple.
4: Eh bien, vous voyez.
3: Bah, heureusement qu'on vous a pas fait déplacer.
4: Tous les soirs, Max. Tous les soirs.
3: Bah voilà.
2: On est désolé, monsieur gendarme.
4: Putain, je vais lui faire un canular.
3: C'est bien.
4: C'est pas possible, Star System.
2: Et lui, Sébastien, c'est drôle parce que pendant qu'il est en train de dire ça, je me suis dit, ça serait un drôle de canular à faire plus tard à un autre gendarme.
4: Ouais, bah, vous voyez.
3: Enfin, bon. Ça vous est jamais arrivé, vous, le gendarme, d'avoir quelqu'un causé dans une cabine téléphonique? Non, c'était.
5: Non, jusqu'à maintenant, non.
4: Si, ça déjà arrivé à Morigny.
5: C'est fort possible, hein, il se peut. Hein.
3: C'est déjà arrivé
4: à Morigny, c'est pour ça que j'y ai pensé. Il y avait
3: ah bon
4: mais c'est moi qui l'ai décoincé, c'est pour ça que j'y ai pensé.
2: Ah, il y avait quelqu'un qui était coincé.
4: Mais c'était avec l'ancien système de porte ou plaquette, il y avait une espèce de machin qui se bloquait, enfin bon.
2: On l'a promis, on va le faire. C'est le jackpot Fun Radio.
3: Allez, on appelle.
2: Cette jolie petite carte, ça dit gros bisous de Lyon.
3: En moins, gros bisous de Lyon.
2: Il sort, il s'identifie. Je trouve ça assez symbolique.
3: Oh, donc, c'est magnifique. Ça vraiment, ça change. Hein.
2: Et je dois le dire parce qu'hier tu m'as dit que je pouvais pas le dire. Je peux le dire? On y va chez.
3: Non, il faut pas le dire. On le dira une fois parce que les gens de Lyon, ils annoncent. C'est qui? Si on dit déjà le nom, les gens disent ah bah c'est pas moi là.
2: D'accord.
3: C'est ça le suspect.
2: Oui, ils vont savoir parce que ça sonne pas chez eux.
3: Bah oui. Ça sonne pas chez vous là, donc c'est pas pour vous.
2: c'est
3: pas pour vous. Oui,
2: allô,
3: bonjour, on va peut-être baisser un petit peu l'instru, merci Florent. Bonjour, est-ce qu'on serait. Vous avez fusionné Séverine?
6: Allô?
3: Séverine est là?
6: Non, elle n'est pas là.
3: Bon, c'est pas grave, vous êtes la maman?
6: Oui.
3: Quelle radio vous écoutez ou quelle radio écoute Séverine d'habitude?
6: Qu'est-ce qu'elle écoute? Oh là là, ouais,
3: oh là là.
6: Elle l'a dit il y a pas longtemps parce qu'elle a envoyé une carte.
2: Oui!
3: On l'a dans les mains.
2: Il faut que vous dites la bonne radio.
3: Séverine.
2: Pour qu'elle gagne 1000 francs.
3: Le français. Vous êtes à Villeurbanne dans le département, enfin dans le 69.
6: C'est Fun Radio.
2: Ouais, ouais. Bravo madame, elle va être très heureuse.
3: Vous avez, bah dis donc, elle va pouvoir vous embrasser parce que quand elle va revenir, vous allez lui dire qu'on a appelé, que grâce à vous.
2: Elle a gagné 1000 francs.
6: C'est pas vrai.
3: Ah bah oui. Si, on lui offre 1000 francs, donc on va lui envoyer ça très rapidement. Et à mon avis, elle devrait partager avec ses parents.
2: Ah parce oui, 50-50, quand vous étiez cool.
6: Bah, écoutez, je suis très contente pour elle. Hein.
2: Bah,
6: écoutez,
2: et nous aussi. Hein.
3: Je vous écoute depuis le début de l'émission. L'équipe est vraiment super cool, bonne ambiance, hyper sympa. Je serai nana, j'aimerais parler 1000 francs. Gros bisous à toute l'équipe, surtout à Arnold. Oh,
6: c'est vrai qu'elle est très très fidèle.
3: Ah. Bah, c'est bien, la preuve c'est qu'on l'appelle et qu'elle n'est pas là.
2: Mais la maman...
6: Elle est en vacances.
3: Bah, elle a raison.
6: Elle est en vacances scolaires, elle est à la compagnie.
3: Elle a absolument raison de ne pas nous écouter, c'est prise de tête de nous écouter tout le temps.
2: Mais peut-être, elle
3: est... faut faire le point.
6: Mais si ça se trouve, elle écoute à la campagne, remarquez. Hein.
2: Mais passe-lui la bonjour, madame.
6: Oui.
2: Mais vous voulez pas dire bonjour à votre fille?
3: Quand tu sens qu'on n'entend pas bien, on va le faire. Séverine, ta maman t'embrasse très fort.
2: Voilà.
3: Et si tu nous écoutes, rappelle ta maman, parce que grâce à elle, tu viens de gagner 1000 francs. Vous ne quittez surtout pas, on va vous reprendre hors antenne, et puis on vous embrasse, et puis bonne année 1996.
6: D'accord, merci beaucoup.
2: Bisous.
3: Au revoir. Au revoir.
2: Mais t'es un peu comblé, hein, disant beaucoup merci, ça se dit pas trop comme ça. Mais bon.
7: Attention de la chaîne, tout, là, totalement vieux.
8: Je t'achèterai un tandem, et nous ferons du vélo à deux. Est-ce que tu côtoies la pédale?
7: Non, je ne côtoie pas la pédale, mon vieux. Je n'arrive pas.
8: On est sûr, dans ton entourage, n'y a-t-il pas de temps en temps des gens qui pratiquent la pédale?
9: Et la pédale, les gens gueulent.
8: Mais je vois que nous évoluons dans le même monde.
9: Comment?
8: Nous évoluons dans le même monde.
9: C'est vrai? C'est combien? Ça tourne à 5000, à 6, toi, ça?
8: Oh, ça peut tourner des fois bien plus vite.
9: Ça engorge à 3005.
8: 3005, voire plus encore.
9: À 3005, ça engorge, après ça tourne plus.
8: C'est très dangereux.
9: Est-ce qu'elle prend tout d'un coup sec?
8: Elle prend tout d'un coup sec.
9: C'est vrai?
8: Ouais.
9: Et tu coupes à combien?
8: Je coupe à 2000.
9: Non, faut couper à 13, mon vieux.
8: Faut couper à 13?
9: C'est joli, une sonorité sont jolies.
8: Ah, oui, c'est très joli.
9: Quand ça respire en bas, c'est joli, c'est, tu vois, c'est un peu posé.
7: Bien.
8: À combien je tire la première?
7: Bah oui.
8: Pourquoi ces questions?
7: Mais pour savoir si on doit se rencontrer.
10: Il est branché.
8: Quels sont ses intérêts? Pourquoi me poser toutes ces questions? Qui est là, à part Maurice?
7: Bah c'est mon vieux copain Didier Robert de la Folie Miracourse, un garage de moto.
8: Oh, passionnant. Il c'est une bonne ambiance ce soir, Maurice?
7: Ah, l'ambiance est bonne, ils dorment tous, les mecs, là. On va leur faire les poches. On va leur faire les poches, hein, comme prévu, la skirt. Alors, tu déposes le casque, tu fais un tour général.
8: Je voulais juste te faire un petit clin d'œil.
7: Bah, en tout cas, je suis ravi, mon vieux.
8: Je te remercie pour tout, te remercie pour ta présence sur l'AFM, te remercie pour ce que tu feras bien plus tard, pour te remercier ce que tu as fait avant, et d'être venu ici nous rendre visite il y a quelques temps de cela.
7: C'était avec beaucoup de plaisir. Tu salueras Max de Fun Radio pour moi.
8: Je n'y manquerai pas et j'ai un dernier jingle pour toi.
11: Maurice, prouve que ce soir, tu as été exécrable!
8: Et voilà, Maurice.
9: Bonne nuit à toi, bonne continuation et à très bientôt.
8: À très bientôt, j'espère.
12: Eh ben voilà, c'est fait, ça allait vite, hein. Ouais, déjà. Et c'est où tous les petits jeunes qui nous ont fait les petits, il y en a encore quelques-uns?
13: Il y en a qui sont encore là et il y en a d'autres qui attendaient.
12: Il y en a, oh zut, désolé.
7: Il y a des animateurs de radio généralement qui ont plein de talents, font quelque chose. Ils arrivent dans les boîtes, ils font, je crois quoi, une animation, une discothèque. Ce que je n'ai jamais su faire. Et tous les patrons de boîtes que j'ai pu avoir au téléphone ou qui m'ont croisé, savent ça, c'est la première chose que je leur dis. Je ne sais rien faire en boîte. Alors faut pas venir ici pour me regarder. J'espère que vous avez des trucs à dire, les gars, là. Les gars et les filles, vous avez des choses à dire, j'espère.
14: Ouais.
7: Parce que moi, on ne vient pas pour me regarder. Vous avez vu la tronche que j'ai, ça ne mérite pas le déplacement. Et on n'a pas l'intention de vous rembourser l'essence.
15: Est-ce que tu es avec nous, Bruno, de nouveau?
16: Oh, ouais, je suis avec vous, oui.
15: Alors, donc, tu as trois personnes avec toi.
16: Oui.
15: Tony.
17: Oui, bonsoir.
15: Tony Glaire, hein.
16: Tony Glaire.
15: Ouais, il y a qui d'autre?
16: Je vois le premier.
17: Henri Le Bogos, quand même.
15: Ouais. Henri Le Bogos aussi. Henri, oui, t'es avec nous?
16: Ouais, ouais.
15: Ouais. Et le dernier, la dernière, c'est comment elle s'appelle?
16: La Guine et Elisabeth.
15: Elisabeth, voilà.
16: La Jolie.
15: D'accord. Elisabeth La Jolie, comme c'est mignon.
16: Oui, oui, oui.
15: Alors, une première question.
18: Elles sont derrière,
15: elles sont sur l'autre page.
17: Allez, on y va.
18: Fait quand même.
16: Est-ce que...
15: Bon, tu peux peut-être... tu veux peut-être la... Non, vous la faites pour lui, non?
17: Bah non.
18: On fait la première, là, Bruno. Est-ce que le touring de Grande-Bretagne, c'est mieux tout seul ou à deux?
16: Ah bah moi je...
17: Bon bah bonsoir.
15: C'est pas ça le concept. Hein. On va se passer de vous. Hein.
17: Ouais, pas la peine.
15: Non, toi t'es à la place de Gérard. C'est toi qui poses les questions et c'est eux qui répondent.
10: Oui.
15: La question c'est celle que Bruno, que notre ami Bruno, c'est à toi de la poser cette question que Fielda.
16: Alors, est-ce que le touring de Grande-Bretagne, c'est mieux tout seul ou à deux? Qu'en pensez-vous?
17: Ouais. Bon, bah, Tony Glair, bah, moi, je pense que le touring de Grande-Bretagne, c'est un truc qu'on fait en solo, hein, Bruno.
10: Ouais.
17: Moi, je pense que toi, tu le fais en solo, t'es un puriste du touring de Grande-Bretagne. Voilà, moi, je pense qu'un touring de Grande-Bretagne qui se ferait, je sais pas, en famille, à deux, avec des enfants, des chiens, tout ça, ça serait pas un vrai touring, quoi, quand même.
10: C'est
17: un truc de solo, faut pouvoir réfléchir sur soi-même, une sorte d'introspection intérieure.
16: Mmh. Ouais, bon, tu sais, ça dépend. Il y en a qui préféreraient à deux, hein.
17: Toi, tu préférerais si tu pouvais avoir une touringueuse avec toi?
16: Oh ouais, moi, enfin, ça dépend. Ouais, j'aimerais bien avoir une fille avec moi quand même, pour faire le touring, mais...
17: Ça serait plus convivial. C'est totalement à l'opposé de l'auditeur. Moi, je pense qu'un touring de Grande-Bretagne, ça se fait avec des gens.
10: Ouais.
17: Parce que j'imagine que s'il y avait 50 Bruno qui déferlaient sur les routes de l'Angleterre, ça passerait pas inaperçu. Je pense que t'aurais droit au canard.
16: Non, mais tu sais, moi, je vais vous dire, je vois des gens qui, des Allemands, qui partent avec des vélos et des sacoches, je suis sûr qu'ils font ça que l'été, puis c'est tout, après ils arrêtent, tandis que moi, je pars pendant 6 mois quand même, hein.
17: Ouais, bien sûr, et en hiver, ils viennent à Disneyland, t'as vu ça, Bruno? Et en été, ils font du vélo avec des sacoches.
16: Enfin, c'est déjà beau ce qu'il fait, hein, c'est déjà beau, hein.
17: Non, mais le cheveu, il pompe pas mal en montée quand même, hein. Je sais pas si t'as remarqué, même dans le peloton autour de France, c'est toujours Ulrich, des gens comme ça.
16: Oh ouais, mais bon, j'aime bien le Tour de France, mais tu sais, ils ont pas les problèmes que j'ai. Hein. Tu sais, il faut dire, ils ont pas les problèmes que j'ai dans le Tour de France. Hein.
17: Ouais, mais ils sont dopés à mort.
13: Ils ont pas les sacoches.
16: Oh bah oui, parce qu'à un moment, tu sais, je sais pas si vous rappelez, hein, à un moment donné, ils avaient parlé de dopage, de...
17: Moi, on parle pas.
16: ils ont parlé de dopage, tout ça, de...
17: Ouh là là.
16: Oh, ils nous ont ratatiné les oreilles, hein.
15: Oui, tout à fait, oui.
16: Oh là là.
15: Et Gwyn, Elisabeth?
14: Moi, bonsoir, merci de me donner la parole.
15: Il faut lui donner la parole à la petite, hein.
16: Alors, à toi la parole.
14: Moi, je serais plus pour le faire à deux, et pourquoi pas, écoute, si t'as envie de quelqu'un, moi, je suis libre.
15: Ouh.
17: T'es libre.
15: Il y croit pas.
17: Ah
15: ouais.
14: Ça, je pourrais caresser ton petit corps le soir qui
15: attend. Oh là.
17: Ouh là là.
16: Super, hein. Super. J'aurais plus besoin de me rendre service et voyez ce que je veux dire.
17: On évitera de crever tous les deux mètres sur la chaussée d'antin.
15: Oh là là, ouais. Ça te ferait plaisir qu'elle parte avec toi? Tu la foutrais dans une de tes sacoches?
16: Ah ouais, ça serait peut-être pas dans les sacoches, non mais disons, tu vois.
15: Un porte-bagage?
16: Non, mais tu vois, mon petit Max, elle aurait un bon vélo, de l'argent, hein.
17: T'as
15: du pognon?
16: Il faut de l'argent, hein, pour partir en touring de Grande-Bretagne.
17: À la base, il faut quoi comme vélo, comme marque?
16: N'importe quelle marque, tu sais. N'importe quelle marque. Tu peux avoir un Peugeot comme tu peux avoir un... Non, mais vous savez, moi j'ai un bon vélo Raleigh que j'ai.
17: Raleigh?
16: Ouais.
17: Des belles sacoches.
16: Ouais, mais j'ai des sacoches allemandes et tout.
17: Ah, des sacoches allemandes.
15: Comment faut qu'un vélo... Avant de poser ta deuxième question sur le débat du bon matos, justement, ils ont bien amené le sujet là, les auditeurs.
10: Ouais.
15: Le matériel, le vélo, tout ça, qu'est-ce qu'il faut comme matos?
16: Comme matos, bon, il faut des bonnes sacoches, il faut des rustines, des boîtes de rustines, il faut des chambres à air.
17: Il faut des clés aussi, non?
16: Ah, il faut des clés, oui.
17: Est-ce que t'as des boyaux de chat aussi?
16: Des boyaux de chat? Non, j'en ai pas. J'en ai pas, hein.
17: Quand tu crèves, ça sert, hein.
16: Non, mais par contre, j'ai des demi-pneus, quoi.
17: Ouais,
16: ça roule bien, hein.
15: Ouais, des demi-pneus,
3: ça va sur un demi-vélo.
15: C'est-à-dire que toi, tu roules sur... Est-ce que ça t'aide de faire un peu de touring sur roue arrière?
17: Ouais, c'est ce que j'allais dire.
16: De touring de sur roue arrière?
17: Sur les figures des
16: Oliflops.
17: Tu fais des wheelings?
16: Non, mais moi je suis sur roue avant toujours. Hein.
15: Ah, t'es sur roue avant?
16: Ah, oui.
15: C'est-à-dire que t'es à la roue arrière qui est en l'air et toi t'es seulement sur la roue avant?
16: Quand tu roules en vélo, tu vas toujours avec la roue avant. Je vois pas comment qu'on irait avec la roue arrière, en pédalant en arrière, c'est ça que tu veux dire?
15: Oui.
16: Tu roules par la roue avant?
15: Si tu fais une marche arrière, alors...
16: À marche arrière, tu peux pas faire du marche arrière.
15: Pas avec tes vélos.
16: Ah non?
15: Non, avec un vélo de touring.
16: Ah non, même pas, non.
15: Ah d'accord, mais t'as une banquette derrière comme dans les bagnoles ou?
16: Et non, c'est pas une banquette, c'est une selle.
17: Un minibar.
15: Ah d'accord.
16: Une selle.
17: T'as un minibar. Ah,
15: t'as pas la clim, t'as rien de tout ça quoi.
17: Et, non. Et Bruno.
16: Oui.
17: Et Henri, c'est et même avec du bon matos, ça empêche pas les gamelles. Est-ce que toi, ça t'est déjà arrivé de rouler sur un hérisson, des trucs comme ça?
16: Oh non, mais tu sais, moi je fais attention. Hein. Tu sais, moi, il y a des choses que j'aime pas quand je suis en touring de Grande-Bretagne. C'est c'est trois fois dans la journée que je rêve. Oh là là, c'est chiant. Hein.
17: Ouais.
16: Oh, c'est chiant. Hein.
17: T'as des protections, toi, Bruno? Est-ce que tu mets un casque, des gants, des coudières et tout ça?
16: Ben non, pour vous dire franchement. Pour vous dire franchement, je porte un petit béret basque avec une culotte courte en tergale.
15: Moi, pour faire du touring. Hein.
17: Et les sacoches allemandes quand même.
16: Ouais, j'ai des bonnes sacoches, mais bon.
17: Et t'as pas peur de l'ETA?
16: L'ETA, on va non,
15: je vous en supplie. Non, ça va partir, il va dire n'importe quoi.
16: Revenons.
15: Bruno, il y a encore les boutons en Angleterre, je sais pas si c'est vraiment une bonne chose.
17: Bruno.
16: Oui,
15: revenons à ton équipement là, tu dis un béret.
17: Un béret basque
16: avec une culotte courte en tergale.
15: Quelle couleur?
16: Noir.
15: Ouais, des chaussettes.
16: Et donc je voyage avec une caméra.
17: Et un kilo de plastique.
16: Comment?
15: Arrêtez.
16: Des pneus de plastique.
15: Ouais, non, laisse tomber. Ils ont voulu faire de l'humour, c'était pas drôle. Ouais, non, laisse tomber. Et au niveau des pompes?
16: Au niveau des pompes, bon, tu trimbales des godasses, des tennis.
15: Ah ouais, d'accord. Alors quand tu montes des côtes, du coup, faut pas mettre des chaussures de varap. C'est des trucs avec des crocs,
16: ouais, non? Non, mais de toute façon, moi j'ai des pédales avec des petites dents. Des petites dents, donc je peux pas glisser.
15: Des pédales avec des petites dents.
16: Ouais.
15: Ça fait rêver, hein, Stéphane, des petites dents. Hein. On a plus, toi, qu'on a plus.
16: Par contre, vous me croirez pas, mais j'en dépense de l'argent. Hein. Oh là là.
17: C'est quoi le budget?
16: Normalement, le budget, bon, je vais vous le dire. Mmh. Normalement, je pars avec trois bâtons, quoi.
17: Oula.
16: Là, j'ai réussi à rassembler quand même 2 millions.
17: Ouais, donc là,
15: c'est vrai, hein. Il parle en rouble,
16: oui,
15: hein. Oui.
17: Toute ta caillasse, elle est sur ton vélo, donc là, si je débarre ton vélo en bas, t'es sûr que t'es dans la dèche, là, en fait.
16: Je vois pas très bien qu'est-ce que tu veux dire dans la dèche. Moi personnellement.
15: Non mais je comprends pas, tu parles de bâtons, c'est.
16: Ah non mais pas des bâtons pour assommer comme vous entendez.
15: Ah, la dynamite.
16: Des bâtons, je veux dire de l'argent, de l'argent.
15: D'accord,
16: des bâtons. Ouais.
15: Des brousouf quoi.
16: Ouais, Max. Mais bon, j'ai réussi à rassembler quand même 2 millions de côté à tout l'hiver.
15: Oui, bien sûr. C'est pour ça qu'il y a des grosses sacoches quoi. C'est pour ça qu'il est tout le temps. Ouais, c'est que dès qu'il pédale, le vélo il se lève.
14: Oui. Tu peux viser les sacoches de temps en temps?
16: Comment?
14: Ben, je sais pas, il faut régénérer tout ça, je sais pas si t'es d'accord.
15: Tu te vides les sacoches de temps, c'est les sacoches allemandes, y a pas besoin.
16: Ouais. Oh ben tu sais,
15: tu te vides les sacoches.
16: Si je les vide?
15: Ouais.
16: Oh ben tu sais.
15: Tous les soirs.
16: Non, je vais pas les vider, hein. Je laisse tout ce qu'il y a dedans, je vais pas me casser. Je vais pas me casser la nénette, non, parce que. Je sais pas moi.
15: Qu'est-ce que t'as dans tes sacoches? Parce que nous on sait ce qu'on a, mais dans les tiennes.
16: Eh ben j'ai du linge de rechange. J'ai quand même du linge pour me rechanger parce qu'autrement je suis pas bio, hein. Vous voulez que je vous dise qu'est-ce que j'ai dans mes sacoches?
15: Non mais attends, excuse-moi, un truc que je veux savoir, ton slip, une fois que tu l'as mis 2-3 jours et qu'il est sale, tu le refous dans ta sacoche?
16: Non, je le lave et puis j'en ai de rechange. Non, mais j'en ai de rechange.
15: Donc t'as jamais du linge sale dans tes sacoches?
16: Non, mais je les lave.
15: Tu fous quoi encore dans tes sacoches?
16: Eh ben, des chaussettes, qu'est-ce que j'ai encore?
17: Des rillettes,
16: j'aime pas tellement parce que bon, tu gardes au fond de la sacoche, ça sent la charogne quand tu gardes du fromage dedans et tout.
15: Un peu comme du vieux sperme ou quoi.
16: Ah ouais, mais ça sent mauvais. Non, mais il faut pas garder des machins dedans, juste.
15: Non. Mais il faudrait que tu te vides les sacoches quand même. Ouais, régulièrement.
16: Oh, mais je les vide, des fois ça m'arrive de les laver dedans.
17: Qui t'a payé? Il y a des gens qui sont payés pour vider des sacoches, hein, Bruno.
15: Tony Villa, elle a raison, il y a des gens qui sont payés pour vider les sacoches.
16: Ah, oui, ça y est, je sais qu'est-ce que vous voulez dire. Ouais. C'est les gendarmes, c'est les flics.
15: Ouais, voilà. Qui vident les sacoches. Voilà, la police.
16: Non, mais moi, je vais vous dire, en Grande-Bretagne, les flics, c'est pas comme en France. Là-bas, ils vous surveillent sans cesse, ils vous contrôlent.
15: Est-ce que les policiers de Bretagne, de Grande-Bretagne, surveillent constamment tes sacoches?
16: Non, mais de toute façon, c'est pas qu'ils surveillent, non, mais c'est qu'ils sont souvent en train de me demander les papiers, tout ça.
15: De tes sacoches?
16: Non, de moi, d'où j'arrive.
15: Ils fouillent dans tes sacoches?
16: Oh, c'est arrivé, hein.
15: Alors, c'est bien, c'est agréable.
16: C'est arrivé, mais...
15: C'est agréable?
16: Oh non, c'est chiant, quoi. Je vais te dire, ce qui est chiant, c'est qu'après...
15: Je dis pas qu'il fout la... Un flic, il fout quand même pas sa tête avec le képi dans tes sacoches.
16: Non, ils sont pas fous à ce point-là.
15: Ça fait mal.
16: Non, mais ce que je veux dire, c'est que des fois, ils m'ont vidé mon sac de couchage à sacoche.
15: Ils veulent te vider tes sacoches.
16: Ouais. Sérieusement, mon petit Max, ils m'ont vidé mon sac de couchage, ils l'ont fait sortir, mais après, ma sacoche elle est ouverte, ils le remettent pas dedans. pour moi, c'est ils sont à moitié tarés.
15: Donc des fois, t'as une sacoche vide, une sacoche pleine.
16: Ouais, mais tu parles. Ils regardent dans mes sacoches qu'est-ce que j'ai. J'ai pas de l'opium, j'ai pas de la drogue. Bon, alors.
15: T'as du sperme.
18: Du mobile, ça ne rien.
15: Le problème, c'est que t'as les sacoches toujours à l'air.
16: Bah, ça dépend. Quand ils ont fini, moi, je range tout, alors je les ferme après. Je les ferme.
15: Il a raison, quoi.
16: Parce qu'autrement.
18: Bruno, ça t'énerve pas que les flics, comme ça, ils tripotent les sacoches, comme ça, là?
16: Bah, si, c'est énervant, parce que moi, ça m'énerve.
18: Attends, c'est personnel, les sacoches. Ça se prête pas. Je veux dire, c'est perso, les sacoches. Et quand t'as les sacoches un peu chaudes, est-ce que tu vas faire un tour dans le Seine avec ton vélo?
16: Si elles sont un peu chaudes.
15: Bah, des fois, avec le soleil, des fois, la réverbération, ça peut taper le soleil.
16: Ah ouais.
15: T'as vu les sacoches chaudes?
16: Ah ouais, mais par contre, quand il pleut, ben ça traverse pas la flotte dans des sacoches comme ça. Ça traverse pas.
15: Ah oui, bien sûr.
18: Ouais.
16: Non, mais par contre,
15: c'est jamais liquide dans tes sacoches.
16: Bah, c'est arrivé, des fois je mets des bouteilles de shampoing, elles se renversent dedans.
15: Ça fait un sacré mélange, hein.
16: Oh, ben, souvent il m'arrive de ranger mes sacoches dedans, d'enlever tout.
15: Tu conseilles à un petit jeune, qui veut se lancer cet été dans le Touring, de se vider les sacoches régulièrement pendant son séjour?
16: Pourquoi vider les sacoches si elles sont bien rangées? il va pas s'amuser à les ranger tous les jours, hein.
15: Ouais, mais comme il faut enlever sa tente, donc de temps en temps, il faut qu'il se vide les sacoches.
16: Ouais, mais bon, faire un petit rangement de temps en temps, mais bon.
18: Ouais, ça colle après, ça colle.
16: Bah oui, mais ça dépend. Si ça colle dedans, c'est que t'as des machins, t'as des fromages tout pourris et tout. Dedans?
18: C'est tout pourri. Vas-y, va plus loin, vide ton sac.
16: Par contre, c'est sûr que si tu gardes des vieilles saucisses qu'ont deux semaines, c'est forcé que ça colle.
15: Ouais. Donc mettez pas trop de saucisses dans vos sacoches.
18: Ouais.
15: D'accord.
18: Évitez la couche.
15: Ouais.
16: Non, mais pas. Ah. Pardon.
19: Vérifie des fois le train arrière.
16: Le train arrière?
19: Mm-hmm. Il vérifie pas ton train arrière. Je veux dire, il pourrait regarder avec une pile. Tu vois si tout marche.
16: Ouais. Tu veux dire le feu rouge, tout ça?
19: Ouais,
18: c'est les réglages. À mon avis, elle veut savoir les réglages. Est-ce que tu fais des réglages tous les combien de kilomètres?
20: Des vidanges et tout ça, voilà. Quoi.
16: Non, mais
18: est-ce
16: non.
18: Que tu prends soin de ton bateau.
16: Normalement, il m'arrive de graisser la chaîne quand elle est bien rouillée. Bon, bah, je la graisse, mais.
15: Elle est bien rouillée, là.
16: Mais je vais pas m'amuser à graisser tous les deux jours la chaîne parce que c'est chiant parce que tu te fous de l'huile partout.
15: Ouais.
18: T'as combien de vitesse? T'as combien de pignons?
16: Maximum, j'en ai 12. 12.
15: Ah, tu pédales sur 12 vitesses.
16: Ouais.
18: C'est chaud.
19: Elles ont toutes des petites dents?
16: Les plateaux, le plateau dessus, puis comment qu'on appelle ça?
15: C'est des plateaux repas, carrément, que tu te fais...
16: La roue libre, ça a toujours des dents, hein.
15: T'as des plateaux, plateau repas, ou...
16: Non, j'ai des plateaux, quoi, où la chaîne, elle roule, quoi.
18: Bah ouais, quoi.
16: Mais bon...
18: Touring, quoi.
16: Ouais, mais à un moment donné, quand le machin, il est usé, il faut changer tout le plateau, et ça coûte de l'argent, hein.
18: Ouais, c'est sûr.
15: Ça coûte cher, ouais.
18: Tu parles à la fenêtre. Ouais. On va peut-être réussir à faire une deuxième question quand même.
15: Je sais pas, parce que là on s'étend un peu sur les sacoches, on y reviendra quand même en fin d'émission, mais deuxième question, Bruno, peut-être.
16: Oui.
15: Si tu veux.
18: Allez, faut lire là.
15: Bon, on va lui lire, vas-y, c'est quoi la deuxième question? Parce qu'on est dans le noir, hein. C'est pour ça aussi qu'il a du mal.
21: Il va la lire.
1: Mais c'est marrant tous ces boutons.
16: Est-ce qu'un jour on va arrêter le touring de Grande-Bretagne?
15: Voilà, est-ce qu'on va arrêter d'après vous?
19: C'est chaud, hein. On est en plein dans l'actu.
1: À mon avis, vu comment c'est parti, vu comment tu le lances, Bruno, je pense que ça va pas s'arrêter de si bon chemin. Hein.
21: Ouais.
1: Et que t'auras d'autres personnes qui sont du même avec toi, qui te suivront. Hein. Mm. Pour moi, ça peut donner une secte. Hein. Honnêtement.
16: Eh ben, moi, je sais pas. Il y a des trucs qui vont se présenter dans l'avenir, là, ouais. Dans pas longtemps, et pour l'instant, bon, je suis incapable de dire si. Si je vais arrêter le touring de Grande-Bretagne, je ne sais pas, je ne sais pas.
15: D'accord, mais disons, il parlait du... Est-ce qu'il y a une secte dans le touring? Un touring secte.
1: Est-ce qu'il y a des gens qui ne vous aiment pas ou vous n'aimez pas des gens?
16: Oh ben... Moi, je ne sais pas. Moi, tous les gens que j'ai rencontrés, ils m'ont dit, mais vous faites le tour, tout ça, vous voyagez loin, qui me fait souvent... Il y a des gens comme ça qui me posent la question. Et puis je leur dis... Moi j'aime bien parce que ça fait longtemps que je voyage, tout ça. Mmh. Et les gens ils sont toujours étonnés de.
15: Ah, certains bien voyager, mais ils sont étonnés qu'à chaque fois que tu leur dis ça et qu'à chaque fois que tu retournes au même endroit. Donc pour un mec qui aime voyager, qui va toujours au même endroit.
16: Absolument.
15: Le mec qui aime voyager.
16: Ah ouais, absolument.
15: Quand tu parlais de secte, est-ce que ça vous arrive de vous retrouver, je sais pas, une vingtaine de touringers, quoi? Vous êtes dans la forêt, dans la nuit, puis vous pédalez dans le noir?
16: Non, pas du tout.
15: Sacrifier des sacoches.
16: Non, pas du tout. Non, des fois, il arrive que je rencontre des coureurs comme moi.
15: Dans le noir, comme ça, dans la forêt?
16: Non, pas forcément. En plein jour, des fois, je fais un bout de chemin avec eux, puis après, on...
1: Mais pas dans la forêt, vous improvisez pas, genre un circuit, opération Blair Witch, direct, allez, c'est parti.
16: Comment, répète?
1: Une opération Blair Witch. Allez, on est des fous, on a des VTT, on va faire les fous dans la forêt. Faites pas ça.
16: Oh non, moi je me suis jamais retrouvé avec
15: sur sa Fignon, que vous avez retrouvé dans la forêt, non?
16: Non, je me suis jamais retrouvé avec des gens comme ça. Non, j'ai toujours roulé seul.
20: Et vous faites pas des rassemblements comme les Hells Angels avec les Harley Davidson? Vous faites pas des gros convois où vous roulez à 200 vélos ensemble comme ça, vous débarquez sur les champs? Non, ça vous arrive jamais, ça?
16: Oh, c'est arrivé.
15: C'est
16: arrivé une ou deux fois comme ça. Je me suis retrouvé en groupe, mais ça jamais.
15: Champs-Élysées?
20: Ouais.
16: Non, mais quand j'ai fait le tour de la France, pendant longtemps, je me suis retrouvé avec des coureurs, mais bon.
1: C'était tragique, non? Vous êtes fait tabasser par les CRS, peut-être tu vas en parler.
16: Oh non, pas du tout, non.
15: Ça s'est bien passé.
16: Ouais, ça s'est bien passé.
1: Ah,
16: ouais.
1: Bah, c'est bien.
16: Ouais, ouais.
20: Tu penses pas, toi, Bruno, depuis que tu parles du touring et tout,
16: ouais,
20: tu trouves
16: pas
20: qu'il y a un peu une mode du touring de Grande-Bretagne maintenant?
15: Ah oui, c'est sûr.
20: Que tout le monde essaye de faire comme toi, tout le monde est fashion.
16: Aussi, parce que l'été, en Grande-Bretagne, je vois des gens avec des vélos et des sacoches, j'en vois partout.
15: Ça c'est la mode, ça. C'est vrai. Moi je vois même moi personnellement, j'ai pas de vélo, mais je vois que dans ma caisse, je me suis quand même mis des sacoches dans ma bagnole. C'est la mode,
16: Sur
15: mes ailes de bagnole, je me fous des sacoches, ça va être la mode cet été. Tout le monde va se foutre des sacoches sur sa bagnole.
16: Et tu vois, ce que Max aussi fait du vélo aussi. Et je voudrais lui demander, je sais pas, enfin je voudrais lui demander pourquoi qu'il partirait pas. Peut-être pas avec moi, je sais pas, j'en sais rien. Peut-être qu'il aimerait pas. Non mais par contre, il peut partir, de la Belgique et puis descendre en bas du sud-ouest en vélo avec des sacoches et tout.
15: C'est très bonne idée, ça. Je me demandais encore ce que je voulais faire cet été.
20: Ben voilà.
15: Ben, c'est ce que je vais faire.
20: Bruno, tu
1: vous appelez les Bahamas.
20: Tu prendrais Max avec toi sur un tandem? Est-ce que vous partiriez tous les deux en tandem comme
16: Pourquoi pas? J'en sais peut-être rien.
15: Je ferais une bonne boîte d'encens alors.
16: Non, mais moi, si je partirais un jour avec lui, je partirais avec du pognon. Hein.
15: Oui.
16: Maximum 2 ou 3 millions de côté. Hein.
15: Ça, de quoi s'éclater un peu.
16: Parce qu'il est certain que lui, peut-être, il aimerait dormir à l'hôtel et.
15: Ou avec toi, mon chéri.
16: Ou peut-être qu'il aimerait pas camper, il préférerait avoir tout ce qu'il faut, le confort, la douche, quoi, tout.
15: Un petit 4 étoiles de luxe en montagne, ça peut être bien.
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15: Eh oui, ça se passe au 0803 085000 et nous avons toujours Bruno qui est là, qui vient de se mettre un truc qu'il ne connaissait pas, dont il ne sert à rien. Stylo, voilà, c'est pour barrer, c'est pas pour écrire. Ah ouais, parce que ça m'aurait surpris. Ça y est, tu barres. Faut le laisser, il s'organise. Il fait sentir ses. Ça y est, c'est bon.
24: On parlait pas tout à l'heure.
16: Alors, mon petit Max, attends, il faut que je repère une question là. C'est là, par exemple.
15: Est-ce qu'on peut faire du touring de Grande-Bretagne en voiture?
16: Alors donc.
15: Non, ça c'est la question que tu poses.
16: Oui. Alors, est-ce qu'on peut faire un touring en voiture ou en camping-car?
19: Bah, pas trop, non. Parce qu'en fait, le but du touring de Grande-Bretagne, c'est de le faire à vélo.
20: Bah ouais.
19: Et donc, si tu fais du touring en voiture ou en camping-car, c'est des vacances, quoi.
20: Ça enlève le charme.
16: Ouais, mais moi, je sais pas, touring en camping-car, je sais pas, on profite pas tellement. Hein.
15: Bah, on profite pas tellement du vélo.
16: On voit pas qu'est-ce qui peut venir faire là-dedans, le camping-car. Hein.
15: Ah ouais, parce qu'à la base, le touring, ça se fait en vélo.
16: Oui, mais ça peut se faire aussi en comment que je pourrais dire, comment ça s'appelle là, les remorques là que les gitans ont avec les chevaux.
0: Les roulottes.
16: Les roulottes.
15: Ah pardon, ouais. On était pas loin.
16: Mais bon, c'est pareil, c'est comme le camping-car, hein, je vois pas l'intérêt.
15: Du touring en hydravion, non?
16: Du touring en hydravion. Bon.
0: Arrêtez, que Bruno, il a fait du vélo avec Jacques Balitin. J'ai entendu ça. Avec Bouvard. Balitin, il a dit, j'ai un copain qui s'appelle Bruno. J'ai fait tout le temps du vélo avec Belmondo, Claude Lelouch, Charles Gérard.
15: Le touring de Grande-Bretagne, est-ce qu'on peut faire du touring de Grande-Bretagne en Espagne?
16: Ah ouais, pourquoi pas. On peut partir en vélo faire le tour d'Espagne, c'est assez alléchant, hein, y a beaucoup de...
15: Mais le touring de Grande-Bretagne en Espagne.
20: Ouais, mais il y a des moments où il faut s'arrêter aussi, parce que c'est risqué, hein, de faire toute la côte.
16: Oh, tu sais, moi j'ai entendu dire, il paraît que là-bas il y a des scorpions.
20: Ouais, c'est vrai.
4: Mais toi, t'es un béret quand même. Hein.
15: Des scorpions, mais il y a aussi des sagittaires, il y a un peu de tout. Hein. Il n'y a pas que. Il y a des balances, il y a des vierges, il y a des poissons. Ouais. Hein. Et Max, un peu tous les signes. Ouais. Hein.
0: Et Max, paraît-il. Paraît-il. Comment s'appelle Bruno? Il a fait des touring de Grande-Bretagne avec Tony Blair et Sherry Blair. Okay. Quand elle était enceinte. C'est vrai. Et paraît-il, le bébé est arrivé dans sa cave.
20: Okay, t'as continué à boire, toi.
15: Tu me le gères, Phil.
20: Donne-lui un truc à tester, là. Bruno, pour revenir un petit peu dans le débat, Bruno.
16: Ouais.
15: Prends des cahuètes, là.
20: Tu sais que, enfin, moi, je vais te mettre en garde, c'est que ce qu'il faut éviter dans le désert en Espagne, c'est les morsures de fennec. Hein. Ça, il faut éviter directement.
16: Les morsures de fennec, c'est quoi? C'est les serpents?
20: Voilà, c'est des espèces de petits renards qui graillent les sacoches, qui graillent un petit peu de tout, hein, les cyclistes surtout.
16: Est-ce bien vrai?
20: C'est bien raisonnable.
15: Il y a des petits chacals qui bouffent les mollets.
20: C'est leur but de leur vie. Hein.
16: Ouais.
20: Ça bouffe de la sacoche.
16: Non, mais par contre, parlons peu, parlons bien. Moi, je vais vous dire, faire touring d'Espagne en vélo.
15: Non, attention. Le touring de Grande-Bretagne
20: en Espagne. À vélo.
16: Touring
15: ou en Turquie ou en Grèce. Est-ce que le touring de Grande-Bretagne peut se faire dans n'importe quel pays?
16: Ça peut se faire en Espagne, ça peut se faire en Allemagne, partout. Bon, mais moi je sais que je ferai pas un touring d'Espagne, il fait trop chaud l'été. Non.
15: Le touring de Grande-Bretagne en Espagne.
16: Le touring de Grande-Bretagne en Espagne.
20: En hiver,
16: ouais, mais moi j'ai déjà fait le touring d'Espagne.
20: En hiver, ou en été?
16: En hiver,
20: ouais, t'es bien en hiver.
16: Ouais, mais moi je suis descendu jusqu'à Algeciras en vélo et tout.
20: Ouais.
19: C'est pas à Liverpool tout ça?
16: Ah non, Liverpool, c'est en Grande-Bretagne.
19: Oui, bah c'est ce qu'on dit.
16: Oui.
19: Ça, c'est le touring de Grande-Bretagne en Espagne.
20: En Espagne, ouais.
16: Ouais, je l'ai fait, ouais. En fait, je connais toute la Grande-Bretagne.
0: Mm-hmm. Et Max, pourquoi il fait pas en Turquie? Pourquoi toujours en Grande-Bretagne?
15: T'es en Turquie, on se verra cet été, moi je vais y aller passer une semaine là-bas.
16: Ah bon?
15: Bah ouais.
19: Emmène-le.
15: Je t'emmène.
20: En vélo.
16: Et tu pars en vélo?
15: Ouais, bah mais évidemment, bah, tu penses
16: bien. Je suis derrière l'avion. Super.
15: Ah bien, je pars en vélo, bien, avec des amis.
20: Et
15: des
16: super.
15: Bon, ce qui va être sûr, c'est quand on va te voir traverser la... On va peut-être partir, je sais pas, on va se balader en mer, donc là en bateau en mer, ça va être chiant.
16: Bah, c'est-à-dire que moi je vais pas dans la même direction que toi, mon petit Max.
20: Ah, mais parce qu'il veut tourner, c'est un déglingo. Hein.
16: Lui, il veut aller en Turquie, alors que moi, je serai l'autre côté de la Manche.
15: On fera des signes.
16: Oui, mais en fait, même avec des signes...
15: On verra pas, non.
16: On peut pas se voir, ça sera loin.
15: Dernière question avant de se quitter sur le débat sur le Turing, qui était archi passionnant.
16: Ah, oui, alors donc...
15: Ouais. Une question, là.
16: Alors, la première question...
15: On la refait, on reprend depuis le début, hein.
16: Qu'est-ce qui fait pleurer les blondes?
20: C'est peut-être les bruns.
15: C'est facile à gérer, croyez-moi, des gulus pareils. T'es un comique, toi, hein.
16: Tu sais, dans le milieu de la radio, il faut être comique. Je vois mal quelqu'un toujours... radio.
15: Ouais.
16: Genre c'est un peu monotone, hein,
20: il faut que ça pulse.
15: Alors qu'est-ce qui fait pleurer les blondes, et la dernière question c'est quoi?
16: Alors la dernière question, est-ce que ce que le meilleur Turing c'est les, comment que c'est déjà?
15: Ah, faut mettre la lumière là.
16: Finda,
15: tu peux l'aider, tu peux la lire la question.
16: Qu'est-ce que c'est la dernière question là?
15: C'est quoi parce que on est dans le noir là.
16: J'arrive pas à le lire là. Bon, le reste j'arrive à comprendre. T'as pas tes lunettes,
15: il a pas mis ses lunettes le pauvre là. C'est quoi la dernière question?
16: J'en ai porté, tant pis.
4: Ouais. D'où vient le Turing
15: de Grande-Bretagne?
16: D'où vient le Turing de Grande-Bretagne?
15: Dans des fils, c'est quoi une effluvie, il est pas là.
5: Il envoie des ronds.
15: Ça rote au panneau. Ouais,
4: j'ai pas roté.
15: Ah bah c'est grave alors. Et bah ça a fini ton panneau, là. Excusez-nous.
20: Il y a des morceaux, il a vomi, il a roté. Ça rentre dans la prod. Hein.
15: Oh Ringo. Oh, on a un peu de rythme.
20: Allô.
15: Je me sens seul là. Je m'excuse là, pour ceux qui écoutent, ils doivent se demander ce qui se passe.
16: Est-ce que le Turing de Grande-Bretagne est meilleur tout seul ou
15: à deux? Je crains qu'on l'ait déjà fait cette question. On l'a déjà fait celle-là.
5: Non, d'où vient le Turing de Grande-Bretagne?
15: D'où vient le Turing de Grande-Bretagne, les gars?
20: Je dis que l'étymologie, elle est anglo-saxonne quand même, hein, Bruno.
16: Oh ouais, c'est anglo-saxonne.
4: Est-ce qu'on peut faire le Turing Club à poil dans sa caravane?
20: Bien sûr, Bruno. Donc, il peut continuer à teaser, là. Hein.
16: Est-ce
4: qu'on peut être nu et faire
15: Putain, mais c'est quoi?
16: Bon, alors je vais vous la relire.
20: Enfin, un ping-pong.
16: Est-ce que le meilleur Turing c'est de 6
15: Bon, allez, lis la question au fil, parce qu'on n'avance pas. Il l'a déjà lu.
5: Mais oui, et d'où vient le Turing de Grande-Bretagne?
15: D'où vient le Turing de Grande-Bretagne? Ça, c'est la question.
16: Ouais. Ah bon, d'où vient le Turing de Grande-Bretagne?
20: Eh bien, écoute, Henri le Beaugosse, tu peux répondre? Ouais, vas-y. Ben, pour moi, le Turing de Grande-Bretagne, étant donné que c'est toi qui l'a un peu mis au goût du jour, je pense que tu serais plus à même de répondre à la question, Bruno.
19: C'est toi qui as inventé le terme?
16: Ouais, alors donc c'est moi qui ai inventé le Turing de Grande-Bretagne.
5: Ah, tu penses, ouais, bien sûr.
20: Alors vas-y, donne la définition là. Un petit coup.
19: Et t'as trouvé ça où?
16: Ben je l'ai pas trouvé, j'ai commencé il y a 15 ans à aller dans ce pays.
20: Mm-hmm. C'est un pays. C'est plus comment, d'une déchirure sentimentale ou je veux
16: non,
20: dire.
16: Non, c'est.
20: Un moment de lucidité. Ils t'ont viré du chenil ou quelque chose?
15: Arrêtez, non, mais j'ai eu des connes, non, allez, sérieusement.
16: Je voulais aller dans ce pays, puis bon, bah, ça fait 15 ans
15: c'était
16: que
15: l'Angleterre.
16: Je... Ouais, c'était l'Angleterre.
15: Et ça fait 15 ans que tu fais le Turing de Grande-Bretagne.
16: Oui, au moins.
20: Et le nom Turing de Grande-Bretagne, tu l'as déposé quand l'année dernière, non? Un truc comme ça?
16: Oh non, parce que c'est vieux de 15 ans. Hein.
15: Ah oui, donc tu n'es pas le propriétaire de ce mot, le Turing.
16: Turing, ça veut dire le tour de ce continent.
20: Donc tu parles. C'est une licence, en fait.
16: Licence.
20: Il y a un droit d'exploitation du terme Turing de Grande-Bretagne.
15: Pas trop le mot licence, que du coup, Stéphane a envie d'intervenir.
4: Quand on fait le Turing de Grande-Bretagne, est-ce qu'on peut partouzer avec des Anglaises?
16: Non mais par contre, quand je suis en Turing de Grande-Bretagne, presque toujours je suis invité à boire le thé. Je suis invité par
15: ça t'emmerderait d'aller boire le thé, hein, Stéphane. Hein, ça d'aller boire le thé, ça te ferait bien chier.
4: Le whisky en Grande-Bretagne.
15: Voilà, c'est ça qui intéresse. Mets moi un peu de whisky dans le thé.
4: En Grande-Bretagne, on boit le whisky dans le nombril de la pomme.
15: Tu le savais ça? Tu le savais ça? T'étais au courant de cette tradition?
16: Ouais, ouais. Mais
15: c'est arrivé d'aller boire du thé dans le nombril des femmes?
16: Non, jamais. Mais par contre, boire le thé chez des gens, oui, c'est souvent.
15: Pas dans le nombril.
16: Ah non.
15: Ça te plairait ça?
16: Dans le nombril, je sais pas. J'ai jamais essayé, mon petit Max.
15: Dans le trou du cul.
20: Et de la chantilly dans l'arrêt, ouais.
15: Non. Ça l'excite, arrêtez parce qu'il risque de se vider les sacoches dans le studio. Hein. Attention quand même. Hein.
16: Je le vois venir.
15: Oui. Non, si on laisse arriver.
4: Mais la vie qui se branle de temps en temps.
16: Non, mais pas.
4: Pour se vider les burnes.
16: Bon, alors maintenant, je voudrais parler sérieusement avec vous.
20: Mais excusez-moi, Bruno, parce qu'on parle vélo, inévitablement, ça va vers le cul, c'est obligé.
19: Obligé, ouais.
20: Bah, le monde du cul, le monde du vélo, c'est un peu pareil.
19: C'est
20: lié, quoi, ouais.
16: Oh,
20: un petit peu, Bruno, quand même, reconnais. Tu dois être populaire auprès des nanas, en fait, grâce à ton vélo et tes sacoches, non?
16: Non, c'est pas dans ce point de vue-là, c'est que, bon, presque tout le monde... J'ai beaucoup d'amis là-bas en Grande-Bretagne, j'ai des amis, une famille anglaise qui m'accueille là-bas en Écosse, et donc je vais tous les ans chez eux, je suis toujours bien reçu.
15: Très bien, bon, on va faire une petite conclusion de ce petit débat, alors on va demander d'abord à commencer par mademoiselle, Gwyn, c'est ça?
19: La Gwyn Elisabeth. Très bon débat, néanmoins un peu trop court. Et puis ça aurait été bien que Stéphane participe un peu plus.
15: Bah oui, ce qu'on va proposer, c'est que comme Bruno, t'es là toute la semaine.
16: Oui, avec vous, oui, je suis content.
15: Donc on va te faire revenir jeudi ou vendredi, tu reviendras dans les studios.
16: Ouais.
15: Puis on va te préparer un petit truc, on va s'éclater.
16: Ouais.
15: T'as bien. Tony Glair, c'est ça?
20: Ouais, bah écoute, bon débat. Je pense que Bruno remplace avantageusement GG, hein, quand même. Je pense qu'il n'y a pas.
19: Il y a pas de photo.
20: Par contre, Stéphane, ferme ta gueule, continue à boire.
16: Mais excusez-moi de vous couper la parole. À ce sujet-là, je vous dirai.
20: Non, j'ai passé ma conclusion.
15: La conclusion du petit jeune homme, d'abord, oui.
20: Oui. Je voulais dire que c'était. Les questions étaient un petit peu difficiles. Hein.
15: Mais pertinentes, oui.
20: Mais pertinentes, ouais. Mais ce que je voulais dire aussi, c'est que le sujet est un sujet fort, donc on ne peut pas maîtriser tout d'emblée, quoi. Je veux dire, c'est une documentation à avoir sur le vélo et. Voilà, quoi. Je pense que Bruno a cette instruction et
15: c'est vrai.
20: Je suis fier de savoir que Bruno est un grand cycliste.
16: Mais
20: je voulais savoir s'il bouffait Drucker aussi.
16: Mais donc moi je voulais vous dire une dernière chose. Je sais pas si j'ai le temps Max.
15: Oui, vas-y, tu peux aller.
16: Vite fait.
15: Ouais.
16: Je voulais dire que.
15: C'est quoi comme montre?
16: C'est un
15: quartier, ça, une sentier?
16: Non, ça, c'est une montre à 200 000 francs, presque, en fait. Non, ce que je voulais dire, dans un touring, il y a plusieurs qualités qu'il faut avoir pendant un touring de Grande-Bretagne. C'est l'intuition, l'expérience du touring de Grande-Bretagne. Il faut savoir se servir d'une caméra numérique. Afin de rapporter des films en France.
15: On a eu la chance, ils nous ont envoyé des films d'une heure où on te voit pas ce qu'il y a.
16: Ensuite, il faut avoir l'expérience des vieux quartiers où c'est dangereux, où il faut pas trop traîner là-bas aussi en Angleterre.
15: Il parle anglais.
16: Oui.
15: Démonstration.
16: Oui, alors en plus à ce sujet-là, Max, il faut savoir parler plus ou moins l'anglais.
15: Ouais, enfin, toi, c'est plus moins que plus, hein.
16: Un peu plus, mais pas trop.
15: Un peu plus, mais tu tires plus vers le moins, non?
16: Ouais, mais.
15: Plus ou moins.
16: Donc il faut savoir parler la langue.
15: How do you do?
16: What do you do, Goon? How do you do?
15: Saint-Tropez.
16: Non.
15: How do you Saint-Tropez, non?
16: Non.
15: Non?
16: Non.
15: Do you what from?
16: Do I from? I'm from France.
15: Fromage?
16: No, France.
15: Ouais.
16: France.
15: And you vide the sacoche or. Well.
16: Ouais.
15: Ah, Stéphane, une petite conclusion en anglais, tous les deux.
4: Je trouve Bruno impressionnant.
15: Ouais.
4: C'est la première fois que je rencontre, mais je trouve quelqu'un qui a 10 crans et courageux, intelligent et charmant et vraiment poète et très poétique.
16: Ça, c'est bien ce qu'il dit, Stéphane. Et moi, je voulais vous dire un machin, c'est que, bon, j'ai quand même une expérience de la vie. Hein.
15: Ça, c'est indéniable.
16: Une expérience de la vie, donc pendant un touring de Grande-Bretagne, je sais me gérer, quoi. Je sais, je sais, euh, Je sais où il faut pas traîner dans cet air.
15: Quand
16: dans,
15: faut se laver, dans, quand il...
16: Ah non, pour se laver, moi je me lave dans une rivière.
15: Tu nu?
16: Non, avec un maillot de bain, mais bon. Les rivières, si t'as du savon, si t'as un gant, tu te laves.
15: Ah, ça te purifie l'arrêt du cul, par exemple. C'est très bon pour les poils du cul. Non, mais sérieusement. Le maillot à 15 degrés, c'est très bon pour les poils du cul.
2: Ouais. Je suis tout rose, moi.
0: Est-ce qu'il est amoureux, Bruno?
16: amoureux, je ne sais pas. Pas non. Pour l'instant, non.
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25: Sébastien, donc, ouais. Il y a un pote qui a économisé pour s'acheter un ordinateur portable, il lui a prêté à Sébastien parce que c'est un bon pote et Sébastien veut lui faire croire qu'il a pété l'écran.
2: C'est ça, hein?
25: Ouais.
2: Et t'es persuadé qu'il va partir en sucette?
25: Là, ouais, j'en suis sûr.
2: Putain, tu me le fais hurler celui-ci, et si t'arrives à le faire hurler sans déconner, t'auras du son là pour toi, hein, dans la boutique.
25: Ok.
2: Ça te ferait plaisir, hein?
25: Ouais.
2: Ouais, carrément, ouais.
25: Allez, on appelle Morgane.
26: Allô?
25: Allô, Morgane?
26: Ouais.
25: Ouais, c'est moi, c'est Seb.
26: Ouais, ça va?
25: Ouais, ça va. Ouais, j'avais un truc à te dire.
26: Ouais.
25: J'ai eu un petit problème.
26: De quoi?
25: Ouais, c'est ton ordi.
26: Qu'est-ce qu'il y a?
25: J'ai pété l'écran.
26: Tu te fous de ma gueule?
25: Non.
26: Non, mais tu sais combien ça représente?
25: Bah ouais, pas mal.
26: Non, mais attends, toi, tu t'en fous quoi? Je te le prête comme ça en amitié. Et toi, qu'est-ce que tu fais? Tu le casses? Qu'est-ce que je veux dire à mes parents? Moi, ils savent même pas. Hein? Bah, de toute façon, j'en ai rien à foutre, tu me le repayes. Tu sais ce que je dis? Tu le repayes, j'en ai rien à foutre. Tu fais ce que tu veux, mais tu le repayes. Tu comprends? Tu te rends compte? Tu le casses comme ça. Qu'est-ce qui est arrivé?
25: Bah, je sais pas. Il y a un truc qui est tombé dessus, et puis voilà, quoi.
26: Puis voilà. Tu vas le repayer, non?
25: Bah, je sais pas.
26: Bah si, bah moi, je m'en fous. De toute façon, t'as intérêt à le repayer. J'en ai rien à foutre, tu le repayes. Putain!
2: C'est fort!
25: Putain!
2: Ah, Sébastien, j'aime bien!
25: C'est
2: pas mal!
25: Hey,
2: Sébastien!
25: Quoi?
2: C'est juste pour chauffer, là?
25: Ouais, j'ai ça.
2: On se met un coup de pression supplémentaire?
25: Ouais.
2: Allez, donc, on le rappelle et puis tu.
25: Tu l'as cramé, quoi.
2: Déjà, tu comprends pas qu'il te raccrochonné, quoi.
25: Ouais.
2: Tu dis que c'est qu'un ordinateur, ça va, c'est un écran, il n'y a pas la mort.
25: L'amitié dans tout ça.
2: Il y a moyen de s'arranger.
26: Allô?
25: Allô, Morgane?
26: Quoi? Et si encore
25: Putain, mais tu me raccroches pas au nez comme ça, ok?
26: C'est qui doit prendre le ton haut? C'est moi ou c'est toi? Tu casses l'ordi et c'est moi qui... C'est... Putain, mais...
25: Et putain, c'est qu'un écran, t'excites pas, là.
26: C'est qu'un écran? Bah oui, c'est qu'un écran. Tu sais combien de temps j'ai mis à l'avoir pour l'avoir, cet ordi? Combien de temps?
25: Vas-y.
26: 3 ans, voilà, à cause de mes parents, là. Et maintenant, qu'est-ce que je fais? Je vais leur dire à mes parents, bah, je l'ai prêté, comme ça, et ils me l'ont cassé. Tu crois qu'ils vont me le rembourser, mes parents?
25: Oh, y a moyen de s'arranger, je pense.
26: Ouais, bah tu me le repayes. De toute façon, j'en ai rien à foutre. Tu te démerdes. Tu le repayes. Tu fais ce que tu veux, mais tu le... Bon, allez. Ciao.
25: Et deux.
2: Oh, putain, pourquoi être accrochonné? Ne laisse pas parler comme ça, Sébastien.
25: Il est super. Il est sanguin.
2: Ah ouais,
25: sanguin,
2: Morgane, faut pas qu'il raccroche comme ça.
25: Ouais.
2: Bah, tu vas lui dire qu'écoute, il y a moyen de s'arranger, que tu es prêt à redonner la moitié de l'écran parce que tu comprends que ça puisse lui faire du mal. Dis-lui que vous puissiez organiser, je sais pas, la vente de certains vêtements ou des trucs qu'il a, lui. Comme ça, on récupère l'argent et vous pouvez racheter.
25: Ok, pas de problème.
2: Tu lui dis, est-ce que t'as pas des CD à toi? On pourrait les revendre éventuellement, j'en sais rien, à des gens. Et puis comme ça, l'argent, ça permettra de racheter ton ordinateur, enfin ton écran.
25: Ok.
2: Donc dis-lui que t'aurais besoin de passer chez lui demain pour récupérer un petit peu. Donc tu lui proposes l'idée, tu dis, moi, je vends la moitié de mes affaires et toi, je viens chercher à récupérer demain la moitié de tes affaires. Et à ce moment-là, comme ça, on va récupérer le pognon.
25: Ok.
2: C'est parti.
26: Allô?
25: Allô, Morgane?
26: Ouais, qu'est-ce qu'il y a encore?
25: Bah, j'ai peut-être trouvé un arrangement.
26: Vas-y.
25: Voilà, donc moi, comme j'ai pas trop de thunes, je vais vendre des trucs. Et je te ramène la moitié de la thune.
26: Non, il n'y a pas de la moitié, j'en ai rien à foutre de toute façon. Tu me le rembourses, c'est tout. Un point final.
25: Non, mais attends, j'ai pas fini là, t'excites pas, ok?
26: Non, mais attends, voilà. Tu te rends pas compte, toi? T'es égoïste ou quoi? Je vais te rembourser que la moitié? Non, mais tu te prends pour qui?
25: Tu me laisses parler.
26: putain. Avec des cons sur Terre. Bon, bah, qu'est-ce que t'as à dire maintenant?
25: Quoi, bah voilà, bah toi, tu. L'autre moitié, tu te démerdes, quoi.
26: Tu me démerdes? Non, mais tu te fous de ma gueule.
25: Bah attends, l'écran.
26: Bah attends, quoi?
25: L'écran, il vaut le double de l'ordi, je vais pas racheter un écran quand
26: mais
25: même.
26: Mais attends, mais en plus, ça va être de ma faute, là. Alors okay. Je te prête un ordi par sympathie, deux jours, qu'est-ce que tu fais après? Même pas, là, tu le casses? Qu'est-ce que je veux dire à mes parents?
25: Bah, je sais pas, dis-leur ce que tu veux. Hein.
26: Non, mais attends, là. Oh, hey, je vais... Putain, au collège, comment je vais te niquer? Oh, putain, allez, tu m'énerves, allez, ciao, vas-y.
25: Attends.
6: Non, vous allez pas, ça va passer vite là.
2: Ouais. Regarde,
6: faut aller plus vite parce que le petit il est vraiment monté.
2: Sébastien,
6: hein.
2: Faut pas que tu continues à parler. Je t'ai dit, tu lui dis qu'il n'y a pas de problème, que tu prends la moitié et que l'autre moitié tu passeras demain chez lui récupérer des CD. Okay. Et comme ça tu récupères le pognon.
25: Ok.
2: D'accord, mais faut lui dire, hein.
25: Ok.
2: Allez,
6: rapide,
2: alors,
6: rapide parce qu'il est monté dans les tours.
2: Ah ouais. Putain, c'est cool sur Terre. J'adore.
26: Allô.
25: Bon bah voilà, écoute-moi alors, ok. Donc moi, je te paye la moitié, je me démerde. Le reste, je passe chez toi, je prends quelques CD, je les revends. Ça te va?
26: Eh mais non, mais t'es un tarche, toi. Tu crois que tu vas prendre mes skates et tu vas les revendre?
25: Bah ouais, y a pas d'autre moyen. Hein.
26: Non mais attends, mais putain, mais eh mais t'es un teubé, toi. Tu crois que tu vas venir chez moi comme ça, la squat, tiens, je vais prendre quelques CD, puis je vais te les revendre. Non, mais t'as un teubé, tu vas te démerder, tu vends tout ce que t'as chez toi, j'en ai rien à foutre.
25: Ah, mais attends,
26: je vais parler à ta mère, tu vas me la passer, ta mère, tu vas voir ce que je vais lui dire. J'en ai rien à foutre, de toute façon, tu me le repasses, t'ordi. Et tu vas arrêter de m'appeler, parce que j'en ai rien à foutre lundi, tu vas voir ce que je vais te faire. J'en ai rien à foutre, tu vois. Tu me le repayes, un point, c'est tout.
25: Bah, attends, l'assurance, elle peut peut-être leur payer entièrement, mais bon, ça me paraît dur.
26: Tu te démerdes, tu fais appel à l'assurance, tu l'appelles ton assurance lundi, j'en ai rien à foutre. De toute façon, t'as intérêt à me le repayer, y a pas un moyen, ok? Bon allez, ciao. Et tu m'énerves.
2: Oh, il est énorme.
25: Il a la palme d'or.
6: Et ce qui est fou, c'est que Sébastien, il reste super serein.
2: Bah oui.
6: Peut-être, tu restes très zen. Mais si vous l'êtes.
2: Si vous l'êtes, c'est normal. Attends, pour prêter un ordinateur alors qu'il est né depuis 3 ans, qu'il te le prête, c'est un bon pote.
6: Ça fait combien de temps que vous êtes amis, Sébastien?
25: Oh bah là, ça fait une année, parce que si tu veux, j'ai changé de classe et puis je les ai connus, quoi. Donc ouais. Voilà.
2: Mais et, non, mais parce qu'il
6: mais il a le numéro de tes parents, quoi, parce qu'il te menace d'appeler tes parents.
25: Bah il a le numéro du fixe, ouais.
2: Ouais.
6: Comment... Tu entends du derrière.
2: Non, alors qu'est-ce qu'on pourrait faire là? On va faire les parents là, peut-être, non?
25: Ouais, faites les parents.
2: Tu dis
25: ouais.
2: Tiens, il y a mes parents qui viennent d'arriver, je viens de leur en parler.
6: Tu les connais bien ou pas?
25: Ok.
6: Il les connaît bien ou pas, Sébastien?
25: Mes parents, non, il les connaît pas du tout.
2: Ah, il les connaît pas du tout. Ah ouais, donc
25: il faudrait plutôt faire la mère, parce que mon père est divorcé, il est pas là.
2: D'accord. Okay.
6: Et ouais.
2: Moi je suis.
6: Elle est comment ta mère? Cool, quoi. Elle s'en fout, c'est ça? Tu sais que tu veux?
25: C'est une prof.
6: Ah merde.
2: Ah d'accord. Et donc c'est une casse-couille. Okay. On y va?
6: Donc c'est une casse-couille.
2: Alors tu lui dis.
6: Mais prends ton parti, évidemment, hein, Sébastien.
2: Ouais. Okay.
6: Et absolument pas celui de Morgane.
2: Que la mère reconnaît un peu les torts, mais faut pas s'alarmer et que.
26: Allô?
25: Bon, allô, Morgane.
26: Quoi?
25: Ouais, je viens d'en parler à ma mère, donc je te la passe. Apparemment, elle a dit que ouais, j'avais tort, mais bon.
26: Bah passe-la-moi, ta mère.
25: On va s'arranger, tiens, je te la passe.
6: Oui, allô?
26: Allô?
6: Bonsoir.
26: Bonjour.
6: Qu'est-ce qui se passe, Morgane? Je vous entends hurler un petit peu partout dans la maison.
26: Mais attendez, à votre fils, là, je lui prête mon ordinateur portable.
6: Oui?
26: Et il me le casse, et il veut pas me le rembourser, et en plus, il croit squatter chez moi, vendre mes CD.
6: Pardon?
26: Plus...
6: Bah, je ne crois pas, non, Morgane. Calmez-vous deux secondes. Je ne suis pas sûre, c'est absolument pas ce que m'a raconté Sébastien.
26: Un mytho.
6: Non, pardon? Vous traitez de mon fils de mytho?
26: Bah, un peu.
6: Pourquoi?
26: Bah, attendez. Bah, là, il vient de me dire qu'il vient chez moi pour vendre mes CD.
6: Oui? C'est une bonne idée, non? Ah non, parce que nous, il est hors de question qu'on lui donne un centime. Vous m'entendez, Morgane? Un centime. Un écran de clavier, c'est une chose, certes, mais on peut s'en passer.
26: Bah, non.
6: Pourquoi non?
26: Bah attendez, mais franchement, je lui prête un ordinateur, il a quoi, il a...
6: Mais fallait pas lui prêter, Morgane.
26: Ah bah de toute façon, je recommencerai pas.
6: Mais là, maintenant, c'est un petit peu tard.
26: Bah oui, bah...
6: Moi, je vais être franche avec vous, hein, Morgane. Sébastien m'a dit que vous lui aviez donné.
26: Oh putain.
6: Donc là, il y a quelque chose qui m'échappe.
26: Oh mais lui, lundi...
6: Attendez, je vous le repasse, faut que vous expliquiez, mais pas de hurlements, je vous en supplie. Hein.
25: Allô, Morgane?
26: Et tu te fous de ma gueule?
25: Pourquoi?
26: Tu crois que je te l'ai donné, le portable, hein?
25: Ouais, je pensais le garder un peu, quoi.
26: Ah ouais?
25: Ouais.
26: Putain, et tu te fous de ma gueule, je te dis, je te le prêtais. C'est pas parce que ta mère, elle est radine, que t'as... Putain, mais tu te rends compte ce que tu fais, là? Ça s'appelle du vol. je te prête un ordinateur, comme ça, par amitié, parce que je suis amie avec toi, et toi, tu me le casses. Et après, ta mère, elle vient me dire que quoi ? Fallait pas lui prêter. Non, mais attends, t'hallucines, là, j'hallucine, putain, j'hallucine.
25: Et moi, attends, je suis quoi, maintenant, tu fais quoi ? Bah, tu te démerdes entre tes parents et les miens.
26: Putain. Je te jure. Mais toi, lundi, tu... Et t'es mort, hein ? T'es mort ?
25: Ça reste à voir.
26: Bon, bah, c'est ce qu'on va voir.
25: Ok.
26: Ok, bon, allez, salut.
2: Ah bien, alors là, c'est chaud là. Hein.
6: Il est fort, hein, Morgan, hein, il est énorme.
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2: Sébastien ?
6: Bastien, ouais. Alors, juste rapide, hein, ouais, son pote lui a prêté son ordinateur portable qu'il a mis quand même 3 ans à se payer. Et Sébastien l'a appelé en lui faisant croire qu'il avait niqué le clavier. Évidemment, Morgan est monté très très très très vite dans les tours. Quoi, et il a raccroché au nez à peu près 4-5 fois, Sébastien. Ouais. Là, on l'a laissé mal, hein, le pauvre. Ouais. On rappelle alors. Hein.
2: Sébastien, j'explique tout.

0: On va dire que je te le reprends 400 balles.
1: Non mais vu l'état de l'ordi, tu te fous de ma gueule là?
0: Mais alors, si je te le reprends 400 balles, il faudrait que tu me passes les logiciels et 2-3 jeux, s'il te plaît.
1: Mais t'es fou toi? Mais qu'est-ce qui t'arrive là dans ta petite tête?
0: Non mais attends, ça
1: non mais attends, 400 balles alors que je l'ai payé 10 000. Alors qu'il a à peine 6 mois, même pas.
0: Attends, il y a mon beau-père, attends. Ouais, j'ai demandé tout, il me dit, l'écran est cassé, le clavier est plein de coca. Bon, pour ça, je te le reprends, il m'a dit, 100 balles l'ordi. Puis après, s'il rajoute les logiciels et puis 2-3 jeux, tu vois, on monte vite à 400 balles. Tiens, vas-y, demande-lui.
1: Non mais moi, j'en ai rien à foutre. Mais tu me le repayes. Mais tu vas me le repayer parce que moi, j'en ai rien à foutre. Tu te rends compte, 400 balles? Alors oui, c'est vrai, il a le clavier plein de coca et l'écran cassé, mais c'est qui a fait ça? C'est peut-être moi? Non, c'est pas moi. Alors, c'est pas le monde à l'envers, hein. Donc, toi, il va repayer la totalité de l'ordinateur et j'en ai rien à foutre, tu te démerdes avec tes ramps, ok?
2: Attends,
3: ciao.
2: Attends.
3: Oh là là, là, là, là. Ah, les chiots, ils montent dans les tours, hein.
4: Allez, bon, Sébastien.
5: C'est un pauvre chéri.
3: Alors, on va le rappeler et moi, je vais lui parler direct. Okay. Hein, avec la maman à côté. On va faire le beau-père et la mère, d'accord?
0: Ok.
3: Attention.
1: Allô?
3: Oui, je suis le beau-père de Sébastien.
1: Ouais.
3: Et qu'est-ce qui s'est passé? Il est parti en pleurant dans sa chambre.
1: Bah attendez, ça va être de ma faute en plus.
3: Non mais j'essaie de savoir, voilà, j'essaie de comprendre l'histoire, parce que ma femme vient de m'expliquer comme quoi elle vous a parlé.
1: Ouais.
3: Et apparemment, il y a une histoire d'ordinateur, j'ai pas trop compris là.
1: Ouais, bah je vais vous expliquer.
3: Expliquez-moi tout.
1: J'ai acheté un ordinateur portable, il y a moins de 6 mois. Voilà. J'ai mis 3 ans à l'avoir cet ordinateur, d'une valeur de 10 000 francs.
5: On ne fallait pas qu'il l'achète, il avait qu'à pas l'acheter.
3: Attends chérie, je sais bien, attends, laisse parler un petit peu Morgane, apparemment il a des choses à nous dire. Donc oui, cette histoire de, bon, déjà 10 000 francs, bon d'accord, oui.
1: Et je lui ai prêté, je lui faisais confiance, c'était un peu.
3: Ah non, il nous a dit que vous lui aviez donné.
1: Non mais attends,
3: Ah c'est ce qu'il nous a dit.
1: Il cogite mal lui, hein.
3: Pardon?
1: Vous vous rendez compte, vous croyez que j'ai comme ça à lui donner un ordinateur portable, c'est la fête là?
3: Non, j'ai pas dit ça, mais attendez, calmez-vous, on essaie de comprendre l'histoire. L'histoire, c'est que l'ordinateur, apparemment, vous lui auriez donné, enfin bon, que vous lui auriez pas donné, je sais que Sébastien est très comme ça, mais apparemment, l'écran, quand vous lui avez donné, était déjà, d'après ce qu'il nous a dit, il était déjà très abîmé.
1: Ah bah oui, il était impec, bien sûr, moi je suis maniaque, alors je peux vous le dire.
3: Il paraît qu'il était abîmé. Alors, il est vrai que Sébastien aurait versé un petit peu de coca. Moi, il m'a demandé, avec ma femme, il nous a demandé qu'est-ce qu'on pouvait faire. Nous, on est prêts à vous le reprendre pour 400 voire 500 francs.
5: C'est cher payé, hein.
3: Mais, est-ce que vous seriez d'accord?
1: Non.
3: Bon. Qu'est-ce qui ne va pas dans votre... Qu'est-ce qui ne va pas?
1: Non, mais attendez, il casse mon ordinateur que je lui prête parce que c'est...
3: Vous lui avez donné et on...
1: Faut mais non, je ne lui ai pas donné.
3: Prêté.
1: Mais n'importe quoi, ouais, je lui ai pas donné, je lui ai prêté pendant 2 jours.
3: Reconnaissez que l'écran était quand même défectueux, il ne marchait plus.
1: Je ne connais rien du tout, il était impec, l'ordinateur. Je veux dire, moi, je suis pas comme ça, je suis maniaque, je le nettoie, moi, je suis pas...
3: Non, mais attendez, il y a des gens qui nettoient des ordinateurs et des écrans même quand ils ne marchent plus, hein.
1: Non, mais oui, mais moi, je suis pas comme ça, je vous dis, moi, l'ordinateur était impec, je lui ai prêté pendant 2 jours.
3: Non, mais attendez, là, c'est pas possible, en plus, je suis désolé de vous l'annoncer. J'aurais bien aimé parler à vos parents. Vos parents ne sont pas là.
1: Non.
3: Comme par hasard. Et apparemment, Sébastien nous a dit, il est monté en pleurant, en disant, ouais, c'est toujours pareil avec Morgane. Tu vois, il essaie d'arnaquer tout le monde. C'est pas la première fois qu'il fait ça avec certains élèves de la classe.
5: Bâtard. Petit voyou.
3: Pardon? Alors, apparemment, c'est ça.
1: Attendez, passez-le moi.
3: Que l'histoire des écrans, des ordinateurs, que c'est pas la première fois que vous faites le coup, que vous avez fait ça à partir à quelqu'un d'autre il y a quelques temps.
1: Non, mais n'importe quoi, hein, vous croyez que je fais un trafic pendant que vous y êtes,
3: hein? J'ai pas dit ça, mais apparemment, c'est ce qu'il nous dit, que vous s'amuseriez à revendre des ballons de football crevés.
1: Oh, il est fou, lui. Eh, mais passez-le moi, bah, c'est un malade, ce type.
3: Mais calmez-vous, parce qu'il pleurait, hein.
1: Bah oui, bah je m'en fous.
3: Bon, alors, chérie va chercher Sébastien, il est dans sa chambre, parce qu'il est quand même monté dans sa chambre en train de pleurer, hein.
1: Bah oui, bah.
3: Bah oui, bah forcément, vous avez vu comment vous lui parlez, si vous l'agressez de la même manière.
1: Avec le monde à l'envers, c'est de ma faute, il casse mon ordi, et c'est lui qui chiale.
3: Je vous le repasse, soyez gentil, hein.
5: Parle au petit voyou, mais sois gentil.
0: Allô, Marianne?
1: Quoi encore? Attends, mais c'est le monde à l'envers. Tes parents, ils viennent me dire que je te l'ai donné, alors que je te l'ai prêté, mais ça dans ta petite tête, tu comprends rien. Je te le prête 2 jours parce que t'étais un pote, tu vois? Tu me le niques, mon ordinateur, mais cassé. Et après, tes parents, ils viennent me dire, ouais, je vous le rachète 300 francs, non, mais ça va pas ou quoi?
0: Bah, attends,
1: et en plus, tu dis que je fais du trafic dans la classe? Non, mais c'est quoi ce bordel?
0: Bah ouais, qu'est-ce que t'as fait
1: mais
0: à François?
1: Mais tu
0: fais
1: ma gueule, hein? Mais qu'est-ce que t'as fait à François? Non, mais le pauvre, là, François, mais n'importe quoi. Mais tu crois que je fais quoi, là? Tu crois que je fais un trafic, moi?
0: Bah ouais.
1: Bah non. Mais arrête, franchement, arrête de pleurer aussi. Putain, tes parents, ils me disent que tu chiales, là. C'est toi qui casses l'ordi, c'est toi qui chiales. À mon avis, ça devrait être moi qui chiale, hein. Parce que mes parents, s'ils arrivent dans 1 heure, je suis mal barré, moi. Qu'est-ce que je vais leur dire à mes parents? Bah, mon ordi, il est cassé, c'est ça?

0: d'accord. Moi, lundi, de toute façon, lundi, bah, il y a mes parents qui vont venir te voir, ça va être placé, tu vas voir. Ok, ah bah, t'es d'accord.
1: Tu vas voir. Mon beau-père va te casser la gueule, tu vas voir.
0: Ah, bah oui, pote. Bah, j'ai trop peur, hein. Non, bah, attends, mais tu vas parler à mes parents, tu vas t'expliquer. Lundi, ils viendront te voir à la sortie, et on s'expliquera, ok. Je te souhaite une très bonne nuit. Mais putain, mais lundi, toi, tu. Salut.
1: Non, mais attends.
2: Oh putain. On en a la combienième fois qu'il raccroche la nuit? 8, 9 fois, 8 fois, 9 fois.
3: Plus là.
2: Oh, il est chaud là.
3: Mais à chaque fois il parle, à chaque fois il reparle. Il pourrait ne plus décrocher, Morgane. Hein.
2: On va rappeler là, et t'appelles et tu chiales. Tu fais putain, t'es vraiment l'enculé et tout, machin, on me l'avait bien dit et tout. D'accord?
1: Ok.
2: T'es prêt? T'es bon comédien?
1: Ouais,
2: tu te démerdes bien, hein, sans déconner. Là, okay. Tu chiales. Hein. Je dis qu'il est méchant avec toi.
1: Ok.
0: Allô?
1: Putain, Morgane, s'il te plaît, là, putain.
0: Mais arrête de pleurer, tu t'es pas un gamin, tu me casses mon ordi, c'est toi qui pleures.
1: Mais j'ai plus, pas de thunes pour rembourser, t'as la maison, chier.
0: Quoi?
1: J'ai plus de thunes pour rembourser, s'il te plaît, Morgane.
0: Mais oui, bah c'est bien, tu fais un crédit, j'en ai rien à foutre, tu demandes à tes parents, là, les radins, bah j'en ai rien à foutre. Qu'ils soient radins ou pas, ils vont me le rembourser, cet ordinateur.
1: S'il te plaît, Morgane.
0: Non, s'il te plaît, tu crois quoi? Non, mais tu crois quoi, là? C'est pas parce que mes parents sont informaticiens qu'ils vont me le rembourser, cet ordi. J'ai mis 3 ans à l'avoir. C'est pas de ma faute.
1: Ouais, mais attends, mes parents,
0: ils vont m'obliger à travailler tout l'été,
1: mon pote. Ils vont m'obliger à travailler tout l'été avec tes conneries, putain.
0: Bah, c'est bien, ça te fera du pied. Allez, ciao.
1: C'est ça, ouais. Putain,
2: bâtard. Ça te fera du pied. Ça te fera du pied, putain.
4: Ça te fera du pied, bâtard.
2: Allez, belle. Eh. Sébastien, maintenant tu rappelles avec le sourire, tu dis, attends, je viens d'avoir une autre idée. Tu dis à ce moment-là, l'ordinateur, on se met tous les deux comme tu lui dis, écoute, comme je sais que tu magouilles en classe un peu, tu dis, tu dois avoir des connexions, tous les deux, je ferme ma gueule et on revend l'ordinateur, tu dis, on revend l'ordinateur à tu connais quelqu'un
3: comme
2: dans
3: si
2: la classe?
3: Neuf.
2: Comme s'il était neuf. François, c'est qui? C'est un mec à qui on peut faire gober des choses? Eh, hey, Sébastien.
1: Quoi?
2: Tu rappelles, tu pleures. D'accord?
1: Ok.
2: Tu rappelles, tu fais putain, j'ai dégoûté et tout, moi j'avais un plan et tout, finalement t'es contre moi. Tu dis ouais, de toute façon j'en ai marre, tout le monde est contre moi, tu dis. Hein?
5: Personne ne m'aime.
2: Ok?
3: Calimero. Okay.
2: Allez, on y va, c'est parti, on rappelle, là tu pleures, tu dis que tout le monde est contre.
0: Allô?
1: Putain, mon gars, j'en ai marre.
0: Oh allez, gens qui rient, gens qui pleurent. Non mais attends.
1: Non mais arrête là. Putain, je rigole à moitié, je pleure à moitié, tu vois.
0: Bah si ça te fait rigoler, c'est rigolo. Ah oui, t'as cassé mon ordinateur, c'est très rigolo.
1: Non mais allez, on peut négocier quoi, putain.
0: Négocier, non mais attends, c'est moi le magouilleur maintenant, ah bah oui.
1: Bah oui, c'est toi le magouilleur.
0: T'as vu l'heure? On va se voir lundi. Putain.
1: Non, allez, s'il te plaît, reste.
0: Mais magouille, bah d'accord. Tu me le rachètes 10 000 balles et c'est ok.
1: Je te le rachète 10 000 balles, mais ça va pas.
0: Ça va pas, mais attends, tu casses tout. Et mon groupe qui doit payer les frais.
1: Oh bah attends, je te le fais à 8 500, hein.
0: 8 500. Non, c'est 10 000 de toute façon. Tu diras tes parents, là, les radins. Tu les diras. Tu diras de ma part, j'en ai rien à foutre, ils font ce qu'ils veulent, ils me le remboursent. Parce que lundi.
1: Tiens, bah vas-y, tu vas voir lundi, ton père et ta mère, tu vas voir.
2: Comment ça, on est des radins? Attends, Sébastien, s'il te plaît, tu me passes Morgane? Comment ça, excusez-moi, comment ça, on est des radins, c'est le beau-père?
0: Mais il paraît que vous lui donnez même pas un rond.
2: Ah bon?
0: Bah oui.
2: Pourquoi?
0: Bah, ce qu'il m'a dit maintenant, je sais pas.
2: Qu'on lui donne pas un rond?
0: Bah oui, bah il me dit, ouais, vous croyez qu'il va me le racheter 200 balles, mon ordi? Non, mais il y a
2: non,
0: pas.
2: Non, mais attendez, qu'est-ce qu'il vous raconte?
0: C'est le monde à l'envers.
2: On lui donne 400.
3: Mais portez plainte, hein, contre Morgane si ça continue.
0: Hein. Mais attendez, c'est le monde à l'envers, il casse mon ordi, c'est vous qui portez plainte?
2: Non, mais attendez, là.
3: Harcèlement, Morgane.
2: Non, mais
3: hein,
2: qu'il y ait des bêtises de fait, et ma femme a raison, ce sont des propos qui sont quand même inflammatoires. Et ça, vous en sortirez pas comme ça. Faut pas tenir des propos inflammatoires comme ça, hein.
0: Bon, d'accord.
2: Non, mais.
3: Pas les gens à 23h, jeune homme.
2: Non, mais ce qu'il va falloir, c'est qu'attendre que vos parents rentrent et puis on va se voir lundi avec le proviseur.
0: Bah d'accord, bah il n'y a pas de problème.
2: Parce que nous, il nous a parlé d'un trafic que vous faisiez.
0: Oh là là, mytho.
2: Non mais c'est peut-être. Non mais attendez, pourquoi qu'on vous croire vous et pas croire mon fils?
0: Non mais je sais ce que je fais encore. Hein. Alors lui, il dit que je suis magouilleur, mais lui, il veut revendre l'ordinateur à François. Alors ça, c'est qui la magouille en
2: François, il nous a jamais parlé de François. Sébastien, tu nous as parlé de François? Tu nous as déjà parlé d'un François, c'est Sébastien?
1: Mais jamais.
2: Bah alors
0: oh, j'hallucine.
2: Bah, attendez, je vous le repasse parce que là, Sébastien veut vous reparler apparemment. Hein, mais ça n'a pas l'air d'être très très clair dans votre tête, Morgane. Hein.
0: Au style.
1: Attends, Morgane, c'est moi que tu traites de magouilleur et les pinballs dans le collège, c'est quoi, hein?
0: Oui, mais ça, c'est autre chose.
1: Bah non, c'est pareil que l'informatique, ça te ramène pas, ça te rapporte pareil. Hein.
0: Mais tu te rends compte? Moi, je te faisais confiance, t'étais un pote pour moi. Je te prête un ordinateur portable, tu vois ce que c'est un ordinateur portable, putain. Mais là, mais... Putain.
1: Ah, bah attends, on peut trouver un arrangement, quoi, tu vas pas te mettre. Non, mais allez.
0: Non, mais allez quoi? Et puis... En plus, tu sors gagnant, quoi. Je te le reprends 400 balles. Les jeux, le logiciel, putain. Tu sors gagnant.
5: Mais tu crois que je sors gagnant à 400 balles alors qu'il vaut 10 000 balles, il a moins de 6 mois. Tu me le niques.
0: Arrête.
5: Et tes parents,
0: ils vont pas 6 mois.
5: Non, mais attends,
0: c'est du boulot de ton père. Arrête de mentir.
5: Mais attends, mais ils vont porter plainte contre moi. Tes parents.
0: Mais ils ont bien raison.
5: Le monde à l'envers. Mais attends, bah qui porte plainte? On va voir. Qui porte plainte? On va voir qui va se retourner contre qui. On va voir qui va rire le dernier. De toute façon, toi, tu viens plus me parler. Ok, tu comprends ça?
0: C'est ça, ouais.
5: D'accord. Salut.
0: Venir te parler avec le flingue.
2: On commence pas comme ça. Non, bon, on va quasiment arrêter. Allô, Chris.
6: Oui.
2: Salut.
6: Salut.
2: Alors, qu'est-ce que tu veux nous annoncer, toi?
6: Ah bah moi, je pense que c'est Ophélie Winter qui est à la radio là.
2: Eh ben voilà, bravo.
7: Bravo.
2: Eh ben je pensais que pendant toute la soirée.
8: C'est un compliment, moi je trouve.
2: Toute la soirée, on a essayé de vous faire gober que c'était Julia avec qui j'ai travaillé à l'époque, et non, c'est Ophélie Winter qui est avec nous ce soir.
7: Alors tu niches Ophélie.
2: Comment t'as deviné?
6: Bah j'ai deviné à sa voix quoi.
2: Bah ouais. Ouais. Eh ben voilà.
8: Ouais, on a tout à fait la même voix et on a les mêmes.
2: Ah bah ouais. Donc c'est Ophélie Winter.
6: Une voix d'enfer. Hein.
2: Voilà. Ouais. Bah écoute.
7: Tu peux chanter un truc Ophélie maintenant?
2: Pas tout de suite, on va la laisser.
7: Ah oui, c'est vrai.
2: Elle va nous chanter un petit truc tout à l'heure.
6: Ouais.
2: C'est marrant. T'es fan d'Ophélie?
6: Ouais, Ophélie, ouais.
2: Donc tu la reconnaîtrais tout le temps, partout?
6: Tout à fait.
2: Ah ouais, c'est-à-dire que c'est hallucinant parce qu'on avait essayé de masquer un petit peu la voix, de la transformer, mais toi,
6: ouais.
2: À quel moment t'as su que c'était Ophélie et non pas...
6: En écoutant la radio, hein.
2: Ouais, ça c'est sûr qu'en regardant la télé ce soir ça aurait été compliqué. Mais je veux dire, c'est des mots, c'est...
6: Ouais, c'est ces mots, c'est ces mots, ouais.
8: Ah, c'est ces mots à moi.
2: Moi, je...
8: C'est mes mots à moi.
2: Elle est con comme un balai quand même, Ophélie Winter.
6: Non.
2: Donc ça veut dire que si demain elle était imitée par quelqu'un, c'est vrai que cette personne serait con comme un balai, non?
6: Non, elle est cool.
2: Elle est cool, ouais, Ophélie.
8: Elle est groove.
2: Non mais Ophélie, c'est vrai que t'es cool. Alors, je vais. T'as deviné pourquoi je l'ai invitée avec nous ce soir?
6: Non.
7: Normal, attends.
2: Bon, bah voilà, je vais vous l'annoncer. Enfin, je vais te l'annoncer, mais Ophélie va venir officiellement travailler pour Fun.
6: À la radio.
2: À la radio.
6: Super.
2: Le Ophélie Show FM. Ça sera tous les samedis soirs.
7: Et
2: ce soir, je voulais vous l'annoncer. On avait demandé, la direction m'a demandé, est-ce que tu peux l'annoncer dans ton émission et l'inviter? Donc, Ophélie, parle-nous un petit peu de ce Ophélie Show FM qui aura lieu tous les samedis soirs.
8: Alors, il y aura David Ginola. On ne sait pas s'il va venir.
2: Ah merde, le plan. Ah, il y aura des invités, ouais.
8: Il y aura. Ah, mais ça va trop vite. Je peux pas lire le truc.
7: Tu verras ton frère ou pas?
9: Vas-y, pousse.
2: C'est à ton frère.
8: Oh, vous êtes horrible.
2: Mais quoi?
8: Oh.
2: Mais savoir si la famille sera là.
8: Il y aura maman. Si,
2: tout ça.
8: Il y aura. Comment il s'appelle mon frère déjà?
2: Michael. Ah, le fait exprès, elle est trop forte. Ce qui est très fort, c'est qu'elle veut vraiment garder. Je crois qu'elle veut garder le secret de ce concept d'émission.
8: Ouais.
2: Qui démarre samedi. T'es avec nous ou pas?
7: À minuit.
6: Oui.
2: Hein? Qui démarre avec nous samedi. Qu'est-ce que t'attends d'Ophélie en FM?
6: Oh là là, plein de choses.
2: Alors, si
8: tu
2: sais, nous
8: tu peux parler directement. Hein.
6: Chanson, tout quoi.
2: Ouais. Tu vois
6: qu'elle fait quoi?
2: En direct.
8: Ouais.
2: Est-ce que tu sens que, parce que c'est, elle va faire une période d'essai de 6 mois. Tu crois qu'elle a un potentiel pour la radio?
6: Tout à fait.
2: Parce que c'est la question qu'elle s'est posée au Ophélie.
6: Et puis elle a des fans. Hein. C'est clair. Hein.
2: C'est clair.
8: Ouais.
6: Ah ouais.
2: Toi vraiment en tant que fan.
8: Mais tu penses que on sentira ma féminité à la radio?
6: Tout à fait.
8: Ouais.
6: Ouais, sincèrement, ouais.
8: Tu la sentiras.
2: Tu la sens bien, là?
6: Ouais, je la sens bien, ouais.
2: Sincèrement, parce que Ophélie, c'est vrai qu'elle a pas peur de parler de cul.
8: Non, moi, j'ai pas peur.
2: Mais juste, toi, t'es vraiment un fan.
6: Ouais, je suis un fan, ouais.
2: Ophélie, tu la reconnais aussi facilement que là, tu l'as reconnue ce soir.
6: Ouais, tout à fait.
2: À ton avis, pourquoi les gens ne l'ont pas reconnue et qu'il a fallu que ça soit un fan qui la reconnaisse?
6: Parce qu'ils sont idiots.
2: Eh ben voilà. Eh ben voilà, on l'applaudit.
8: Eh oui. Mais ça me fait plaisir parce que je travaille beaucoup ma voix et...
6: Non, mais en plus, c'est une jolie voix.
8: Oui, merci.
2: Ouais. Et puis, il faut arrêter de te prendre parce que moi, il y a un truc qui vraiment m'énerve. Parce qu'Ophélie, on se connaît depuis maintenant 7-8 ans.
8: Mm-hmm.
2: Arrêtez de la prendre pour une cruche.
8: Oui.
2: Non, mais c'est vrai. Attends, Ophélie, elle n'ose pas le dire, mais...
8: Non, mais moi, je l'aime beaucoup.
2: Voilà.
8: Je m'aime beaucoup.
2: Elle s'aime beaucoup. Oui. Tu dois mettre dessus, c'est normal, c'est l'émotion.
7: Non, on t'a vu samedi soir, chapeau.
8: Ouais.
7: T'as bien bossé. Hein.
8: Bon, samedi soir, mais on peut avoir des ratés dans la vie.
7: Ouais, mais bon.
8: Hein?
6: Excusez-moi.
2: Oui.
6: Est-ce qu'il y aurait moyen d'avoir une photo dédicacée d'Ophélie?
2: Ah bah, demande-lui.
6: Ophélie?
8: Oui.
6: C'est Chris qui te demande personnellement est-ce que tu pourras avoir une photo dédicacée de toi.
8: Oui, polar. Mais alors dans le noir. Hein.
2: J'ai mon Pola, tu veux que je prenne une photo de mon Pola. J'ai un Pola.
8: Ah bah oui, prends-moi en photo en Pola.
2: J'ai ces petites photos Pola comme ça.
8: Ah bah très bien.
6: Sympa, ouais.
2: On va la prendre, bah, je vais la prendre tout à l'heure. Alors d'accord, je vais le faire.
8: Comme ça.
2: Ça me fait plaisir. Ouais. Redemande, Chris, redemande gentiment à Ophélie.
6: Ophélie ?
8: Oui.
6: Peux-tu me donner ?
2: Non mais tu dis c'est Chris quand même.
6: Comment ?
2: Tu dis quand même c'est Chris.
6: Ophélie, c'est Chris.
8: Oui.
6: Peux-tu me donner une photo dédicacée de toi ?
8: Faut que je demande à ma mère.
6: Faut que tu demandes à ta mère.
2: Oh, elle déconne. C'est oui, bien sûr,
8: mais
2: c'est oui.
8: Oui.
2: Il y a une question que je me pose. C'est qu'à quel moment t'as reconnu que c'était Ophélie ?
6: Bah écoute, je vais te dire un truc. Je l'ai reconnu depuis le début, quoi. Depuis le début que j'écoute, quoi.
2: Ouais.
8: C'est mes cordes vocales.
6: Il n'y a pas 36 voix d'Ophélie Winter, quand même. Il y en a qu'une.
8: Ah bah, ça, c'est sûr.
6: C'est clair, hein.
8: Je vais pouvoir aller au guignol.
2: Voilà. Est-ce que tu l'écoutes depuis le début de sa carrière ?
6: Peut-être pas depuis le début de sa carrière, mais je l'écoute.
2: D'accord. Ouais. Mais
8: qu'est-ce qui t'a donné la foi, toi ?
6: Qu'est-ce qui m'a donné la foi ?
2: Ouais. D'appeler ce soir pour nous dire que c'était elle.
6: Bah, parce que j'avais envie de vous appeler, j'avais le portable sous la main justement avec ma femme.
2: Génial, génial. Là me vient.
8: Et ta femme aussi m'a reconnu ?
6: Ouais, tout à fait. Bah, elle est là.
2: Oh là là, super.
8: Fort.
2: Super.
8: Vous êtes deux, vous êtes forts.
6: En plus, on a arrêté.
2: Super.
6: Sur le côté de l'autoroute.
8: Hein. Alors, mais pourquoi il y a des lumières sur l'autoroute ?
6: Non, sérieusement, on a. Puis je vous ai entendu avec la routière. Là.
2: Génial. Bon, alors, les neneux là. Il y a une question que je me. Il y a quand même une question que je me pose.
8: Ouais.
2: Dans tout ça, moi, quand même, il y a une question qui me trotte dans la tête depuis tout à l'heure.
10: Je la connais, je coupe.
2: C'est.
8: Comment t'as su ?
2: Ouais, exactement.
6: Comment j'ai su ? Parce qu'Ophélie Winter, normalement, elle devrait me connaître parce qu'elle devrait savoir que ma sœur travaille à la radio Nostalgie et RMC. Donc elle doit connaître ma sœur Carole et moi, je l'ai déjà vue, Ophélie Winter.
2: Bah, tu connais ? Ah. Eh, tu connais Carole ?
6: Bah oui, Carole, c'est ma sœur, Carole Miranda.
2: Ah, ah bah, ouais. Carole Miranda, c'est, tu connais, Ophélie ?
8: Oui, oui, oui, bien sûr.
2: Carole Miranda.
8: Elle est t'en rappelles, elle a quelle couleur ? Attends, ses cheveux sont...
2: Quelle couleur, les cheveux de ta sœur ?
6: Les cheveux de ma sœur ?
2: Ouais. Enfin, de Miranda.
6: Elle a des longs cheveux frisés.
8: Alors, ah, voilà,
2: c'est la couleur de ses cheveux, son long frisé. La couleur de ses cheveux, c'est long frisé. Chris ?
6: Ouais ?
2: Un petit mot pour ton idole ?
6: Pour mon ?
2: Ton idole ?
6: Bah, je l'aime.
8: Sympa pour ta femme ! Sympa pour ta femme.
2: Ta femme, elle dit rien ?
6: Ma femme, elle est à côté, mais c'est vrai, sincèrement.
2: Tu peux me passer ta femme deux secondes ?
6: Ouais.
2: Et écoutez bien le business.
11: Allô ?
2: Ouais, salut, c'est quoi ton prénom ?
11: Sophie.
2: Salut Sophie, je te présente Ophélie.
11: Eh ben, je suis enchantée, hein.
2: Sophie. Ah,
8: je peux dire plein de conneries alors, puisque je suis Ophélie.
2: Ah, bah complètement.
8: Ah, ouais, d'accord.
2: Ophélie.
8: T'aimes mes seins, Sophie ?
11: Pardon ?
2: Est-ce qu'elle demandait, mais ça c'est pour déconner, mais attention, faut pas non plus déconner, fais gaffe à ton image.
11: Ah, bah non, non plus quand même.
2: Non. Ah ouais. Sophie.
11: Je peux pas passer de l'autre côté, hein.
2: Sophie.
11: Oui ?
2: Bon, toi t'es fan d'Ophélie.
11: Ah, ouais, tout à fait.
8: Moi aussi.
2: À quel moment ?
11: Oh, ça y est.
2: Entre 21h et minuit, tu t'es dit, il se passe un truc, cette fille-là, c'est. C'est pas possible.
8: C'est pas Julia.
2: C'est Ophélie.
11: Non,
2: Ophélie.
11: C'est pas Julia, non, parce qu'on disait, vous parliez toujours de Julia, mais on disait, mais non, c'est la voix d'Ophélie, nous, Julia, on la connaît pas.
8: Ah oui,
2: Oui.
8: Comme on la connaît pas, on n'en veut pas. Hein.
2: Bah non, effectivement.
11: Non, pas du tout, j'ai pas dit ça.
2: Non, mais,
11: non, mais pour nous, c'est la voix d'Ophélie, quoi.
2: Et puis c'est tout, puis je veux dire, Julia n'a jamais présenté les Energy Music Awards samedi soir, alors que toi, Ophélie, tu l'as fait.
11: Julia, moi, je la connais pas, mais pour moi, c'est la voix d'Ophélie, et puis bon, ben, c'est certainement Ophélie.
2: N'insiste pas, Ophélie. T'es démasqué.
8: Eh oui.
2: Ça te fait plaisir de savoir.
11: Pourquoi elle se cachait ?
2: Bah, elle veut rester dans l'anonymat. C'est-à-dire qu'elle elle prépare une nouvelle émission.
8: J'ai pas encore signé mon contrat.
2: Voilà, c'est pour
11: non,
2: ça.
11: Bah,
8: il y a deux jours, elle
11: était avec Énergie. Elle peut pas masquer sa voix, c'est pas possible.
8: Non, mais j'étais avec Énergie samedi, donc c'est un peu dérangeant.
2: Voilà, par rapport à FM. Parce qu'elle va travailler, je te l'ai dit, sur le Ophélie Show FM.
8: Mais caché.
2: Le Ophélie Show.
8: Et Énergie ne le saura pas.
2: Voilà, le Ophélie Show FM, c'est Groove Dance, c'est un peu de tout.
11: Oui.
2: C'est tout ce
8: moi, j'aimerais bien savoir quand même. À quel moment, à quelle phrase vous avez su que c'était
11: mais
8: moi ?
11: Mais c'est pas une phrase, c'est à la voix, parce qu'on connaît
8: mais qu'à quel moment, pour que je sente, à quel moment je me suis trahie ?
2: Quel moment
8: j'ai travaillé,
11: normalement. J'allumais, il devait être, je sais pas, 10h, 22h,
8: et
11: on disait, Julia, non, c'est pas, je disais, c'est pas, déjà Julia, bon, je la connais pas, mais je me disais, c'est la voix d'Ophélie Winter, c'est pas possible.
10: Ouais. À un moment, t'as fait yeah.
8: Ah oui, ça doit être ça.
10: Voilà.
8: Ah ouais.
10: Ça.
12: Et d'où ?
11: Non, mais c'est à la voix, c'est. Je sais pas, ben. Moi, je connais sa voix en chanson, je connais sa voix les interviews à la télé. Bon.
8: Je vais chanter.
11: À la radio, ça passe pareil,
8: c'est
11: quoi.
8: Je vais chanter sur ma chanson.
2: C'est la même voix, exactement.
8: Eh oui.
2: C'est marrant que les gens n'aient pas reconnu ta voix. Moi, j'étais persuadé.
8: Je parle anglais, tu vois.
2: Moi, je pensais que les sbrouf, le truc, là, je me suis dit, ça va durer. Parce qu'Ophélie, c'est l'idée d'Ophélie au début. Elle s'est dit, tiens, elle m'a dit, je m'en souviens très bien, c'était au téléphone, elle me disait,
11: Julia, elle existe au moins.
2: Attends, je finis le truc. C'est qu'elle était, avec Solar. Avec Claude. Attends, Claude.
8: Ouais, voilà, c'est MC.
2: Ouais, moi, je veux bien venir à la radio. Mais faut que tu passes ma voix. Bon, j'ai dit, écoute, banco. Ah, évidemment, avec la honte qu'elle s'était tapée samedi soir à la télé, elle s'est dit, il n'est pas question de remettre un coup de honte en radio. J'ai dit, écoute, moi, je connais une copine. C'est Julia. Elle écoute plus la radio, elle est complètement larguée. On se fera passer pour elle. Elle verra que du feu. Au pire des cas, si elle m'emmerde, je lui renvoie des cassettes anonymes de chez la Watt. Elle va se calmer. Sinon, je balance tout sur France 2. Ça n'a pas raté. Elle a dit qu'elle fermait sa gueule, une sorte de corbeau.
11: Oui.
2: Et j'ai dit, voilà, tu te fais passer pour Julia toute la soirée. Et à un moment donné, il y a eu un couple, loin d'être con, qui nous écoutait, probablement routier, non?
11: Non, pas du tout. On revenait de balader à Paris.
2: Puis, voilà, moi, je me suis dit, il y a un couple qui...
8: Pas loin de Paris. Pas couple... loin d'être con, loin d'être Paris.
2: Il y a un couple qui se balade dans Paris.
11: Ben oui. Ouais.
2: Et qui va reconnaître la voix d'Ophélie.
8: Ophélie.
2: Tu nous repasses ton pote.
11: Ouais.
2: Tu nous repasses. Super. Ouais, ton mari.
11: Bonsoir.
8: Et salut. Bonne oreille. Hein.
2: Merci.
11: Pardon.
8: Bonne oreille.
2: Bravo encore.
8: Bravo.
2: Bravo.
8: Ouais, bravo.
11: Ah
8: ouais, non mais vous.
2: Bravo, bravo, bravo.
8: Vraiment, je suis épatée. Hein.
2: Bravo.
11: Il n'y avait pas besoin de.
8: Je viendrai vous voir en concert.
2: Non, mais elle l'a dit.
8: La place.
11: Ah ouais.
2: Il n'y avait pas besoin.
12: Vous avez deux places gratos.
2: Ouais.
8: Pour mon concert.
2: Ouais, ça nous fait plaisir. Bah écoute, écoute, il y a pas de problème.
11: Ça serait sympa. Ouais.
2: Eh ben écoute, il y a pas de
11: problème.
2: Alors c'est quand? Bah ça,
8: on va regarder les dates. C'est en mars. Hein.
2: Allez, c'est faut demander à son manager. Hein, c'est surtout,
8: mars,
2: ouais,
8: c'est
2: surtout.
8: En mars.
2: Ouais.
11: C'est en mars.
2: Ouais. Ouais. Bah, faut venir. Tu reviendras à tes places. Elles sont à Énergie là-bas. Tu feras tout retirer là-bas parce qu'on les a pas nous sur place en ce moment. Hein.
11: D'accord.
2: Ok, il y a pas de problème. Tu vas à l'accueil d'Énergie. Tu demandes des places. Tu dis que t'avais appelé avec Chris. Tu dis qu'il y avait Ophélie Winter chez Max sur Fun et il y a pas de problème. Je les appelle demain. Tu peux aller. Demain, vous avez le temps d'aller sur Énergie.
11: Pourquoi Énergie?
2: Bah parce que c'est là-bas que tu vas récupérer. Parce que c'est on devrait pas le dire sur Fun, mais c'est sponsorisé par Énergie. Tous les gros concerts sont sponsorisés par Énergie, donc celui d'Ophélie. Est-ce que tu as la possibilité d'aller à Énergie demain?
11: Ouais.
2: Bon, alors demain tu vas, hors antenne, on te dira, tu vas à Énergie. Tu passes quand tu veux dans la journée. C'est combien?
12: C'est 22 rue Boileau.
2: 22 rue Boileau.
12: Dans le 16e.
2: Dans le 16e à Paris.
11: Ouais.
2: Tu vas là-bas, direct. Tu dis, voilà, je viens de la part, j'étais avec Ophélie en direct avec Max du Star System de Fun. J'ai deux places qui me sont réservées.
11: D'accord. On peut pas en avoir deux de plus pour mes enfants.
2: T'en demandes quatre.
12: Attends, allez. Vas-y. Ouais. Non, d'un bus, merde.
2: Allez, bon.
8: Vous avez une tellement bonne oreille que ça serait dommage.
2: Allez, va pour quatre. D'accord.
11: C'est gentil.
2: 22 rue Boileau, vous allez là-bas, tous d'ailleurs, vous allez les voir, là-bas, Énergie, vous leur dites de la part, vous voyez Max qui a reçu Ophélie Winter.
8: D'ailleurs, tous ceux qui nous ont écoutés ce soir, ils peuvent y aller.
2: Voilà, vous allez tous au 22 rue Boileau demain, et vous allez demander, il y a des places gratuites qui vous attendent pour aller voir Ophélie Winter un petit peu partout
8: mais
2: en tournée.
8: Mais vous dites bien que vous l'avez entendu chez Max.
2: Chez Max de Fun Radio.
8: De Fun Radio.
2: Voilà.
8: Pendant l'émission.
11: Je vois pas le rapport avec Énergie.
2: Je t'explique.
8: Parce que c'est un concert Énergie.
11: Vous n'êtes pas concurrent?
2: Bah,
12: si, mais alors.
2: Oui, mais on est des amis, c'est un concert Énergie, c'est tout.
11: Eh ben merci.
8: Eh ben au revoir.
11: Bonne soirée, au revoir. Au revoir.
2: Eh ben, oui. Ah dis donc, je pensais qu'on allait tenir jusqu'au bout. On a craqué dans les 10 dernières minutes et il a fallu qu'on découvre le poteau rose. C'est beau.
11: Allô.
2: Bravo. Ben je vois qu'il n'y a pas que des nonos qui écoutent. Hein, ça fait plaisir. Donc demain, tu vas à Énergie, Chris?
13: Ouais, pas de problème.
2: Et tu demandes de ma part, tu visites pas 4 places pour aller voir Ophélie Winter.
13: D'accord, ça marche.
2: Je crois que ça démarre au mois de mars. C'est le 17 mars à Bercy.
13: Ouais, c'est super. Ça me fait plaisir.
12: Ben, pour écoute, le printemps.
2: Voilà. Ouais. On essaye, tu demandes des passes carrément, tu demandes en backstage. VIP, d'accord?
13: Ouais. Ok, ça marche.
2: D'accord?
8: Tu viendras me voir dans ma loge après.
2: Tu as envie de faire jeter, tu pourras dans la loge après, hein.
13: Ok.
2: D'accord?
13: Ça roule.
2: Tu montes des badges loge.
13: D'accord, ça marche.
2: Il n'y a aucun problème.
13: Merci.
2: Tu dis que vraiment de la part de Max, hein.
13: D'accord.
2: Et d'Ophélie Winter.
13: Ok, ça marche.
2: D'accord. Ok?
13: Merci, ciao.
2: Bah, écoute, ça nous a fait plaisir, Chris.
13: Ok.
2: Et, vive Ophélie, vive Fun, et puis vive, bravo à Énergie d'offrir, comme ça des places pour tout le monde.
13: Ok, ça marche.
2: Super.
13: Merci.
2: Mais vous y allez tous demain, hein?
13: Ouais.
2: 22 rue Boileau, hein.
13: Ouais, mais c'est pas, un faux plan, quoi.
2: Ah, non, promis. Max, tu dis, attends, mais précise bien ce que je vais
13: les appeler. Si les gens, ils viennent derrière moi et,
2: Non, mais tu te feras pas enculer, t'inquiète pas. Tu seras le premier sur.
12: C'est mes places.
2: Non, mais c'est tes places, t'inquiète pas. Je vais dire qu'il y a un mec qui s'appelle Chris, ouais, qui est venu avec sa femme, qui s'appelle Sophie, qui ont reconnu Ophélie.
8: Vous dites bien, vous avez reconnu, hein.
2: Ouais, vous avez bien reconnu.
8: On n'a jamais dit que c'était Ophélie, hein.
2: Non, c'est Ophélie Winter. Vous avez reconnu Ophélie Winter avec Max et que du coup, voilà, du fait que tout le monde a découvert le poteau rose, il y a des places pour le concert Énergie.
13: Ah, mais c'est demain qu'ils font passer pour nous.
2: T'inquiète pas, elle fait 3 dates à Bercy. Il y a 35 000 places qui attendent à l'accueil d'Énergie demain. Donc vous pouvez y aller à 35 000. Vous pouvez y aller nombreux.
13: Ok, ça marche.
2: Mais vous y allez gentiment là-bas, hein.
13: Ouais, pas de problème.
2: Vraiment, très poli.
8: Pas avec les gourdinches.
2: Non. Propre sur vous, hein.
13: Ouais.
2: Parce que c'est quand même une grosse radio qui est quand même beaucoup plus importante que la nôtre. Donc attention, hein, faites bonne impression parce qu'après on va nous prendre pour des fous, nous, ici.
13: Ouais.
2: D'accord.
13: Ok, mais je peux avoir ma photo dédicacée?
8: Ouais.
2: Voilà.
14: Ok, très bien.
13: Ok, ça marche, bonne soirée.
14: On te rappelle demain peut-être et tu nous dis si ça s'est bien passé.
13: Ouais, pas de problème.
14: D'accord, comme ça, s'il y a un souci, excuse-moi, s'il y a un
13: soussaille. Bah, demain, alors.
14: Excuse-moi, je veux dire, excuse-moi, Philippe. S'il y a un soussaille, dans ces cas-là, demain, on les appelle en direct et on demande qu'est-ce qui s'est passé pour les places.
13: D'accord, ça marche.
14: D'accord.
13: Ok.
14: Bah, je suis content de vous avoir offert ces places, on peut vous applaudir et bravo. Ouais.
15: Bon concert. Hein.
14: Ouais.
16: Je passe.
17: Go deep.
16: Je passe.
17: Bah dis donc, Killing Me Softly.
16: Ah, c'est les Fujis, je me rappelle.
17: Bah oui, c'est ça, ouais. Manège à 4.
16: Ouais.
15: Mais à manège, ménage.
17: Ménage à 4. Ménage. Enfin bref, Killing Me Softly, tu l'as dit. Go ouais. Deep, c'était Janet Jackson. Black Street, c'était Don't Leave Me. Life, ça c'était.
16: Je me rappelle.
17: Dizri, bien joué. Bill, c'est qui ça?
18: C'est quoi?
17: Putain, Dina, Guy quoi?
18: Destiny Child.
17: Oh là là, c'est quoi ces trucs? On passe ça à la radio, nous?
18: Ouais.
17: Et un, The Boy Is Mine, Brandy Monica,
16: ouais,
17: et Jennifer Lopez, tu l'avais dit, donc ça te fait bien joué, Phil Dar et Manu, 2 points, attention, ça va être au tour de Sarah cette fois-ci, on va remettre le chrono à 0, tu es prête?
18: Oui.
17: Prêt, top, c'est parti, La Playa.
18: La Clinique.
17: Enjoy Yourself.
18: Je passe.
17: Without You.
18: Je passe.
17: No Scrub.
18: TLC.
17: Victime du Temps.
18: Je passe.
17: Bye Bye.
18: Menelik.
17: I'll Be Missing You.
18: Puff Daddy.
17: Old School Love.
18: Je passe.
17: Home Alone.
18: Je passe.
17: Ah, Young Gangster Paradise.
18: Coolio.
17: Alors, La Playa, La Clinique, tu l'as dit, Enjoy Yourself, tu l'as dit. Tu as passé, c'était A+.
18: Ouais.
17: Tu te souviens le truc avec le sample Without You, tu me l'as dit également, non?
18: Non.
17: Je me souviens plus, Mariah Carey, No Scrub.
18: Ouais.
17: TLC. Victime du Temps.
18: C'était Omar Shaquille.
17: Voilà, mais tu l'avais pas dit. Ouais. Bye Bye, Menelik, tu l'as dit. I'll Be Missing You, tu l'as passé?
18: Non,
17: tu l'as dit.
18: Je l'ai dit, ouais.
17: Puff Daddy. Old School Love, c'était Def Bomb. Home Alone, c'était R. Kelly.
18: R. Kelly.
17: Ouais. Et Gangster Paradise, tu as dit Coolio. Voilà, donc ça lui fait
19: 5.
17: 5, on peut applaudir, bravo. Ah, ça fait France Inter. Ça fait très France Inter hein, quand même. Hein. Bravo Sarah et mon petit Jocelyn. Ah oui, alors Jocelyn, vous allez vous rasseoir. Jocelyn avait également, il en profite
19: ouais.
17: parce qu'il avait un cadeau, mais qu'il voulait m'offrir absolument en direct.
19: Ouais.
17: Donc on va écouter en direct alors, ce que tu as à m'offrir.
19: C'est tout nouveau, ça vient des States, c'est le vendeur qui me l'a dit.
17: Et si tu... Comme le matériel de fun voilà, d'ailleurs qui n'arrive jamais.
19: Et si tu comprends pas comment ça marche, il y a Fildar et Manu pour me dire.
17: Pourquoi? Parce qu'eux ils savent le faire marcher ou ils l'ont déjà chez eux?
19: Je sais pas, mais sûrement, ouais.
17: D'accord, donc je vais ouvrir ce petit paquet. C'est un petit paquet.
19: Non, peut-être pas parce que c'est tout nouveau quand même. Ça vient des States, c'est pas n'importe quoi.
17: C'est pas n'importe quoi.
19: Non.
17: Donc je
19: c'est en anglais, donc faut que tu comprennes l'anglais pour savoir à quoi ça marche.
17: Pas de problème. C'est tout ce qu'il y a dedans.
19: Ouais.
17: Alors vas-y. Très bien. Je vais l'enlever. Je sais pas si ça s'enlève facilement. Oui, d'accord. C'est bien, ouais.
20: Ça va,
17: alors c'est quoi ça?
19: Il faut que tu lises dessus. C'est...
17: De quoi? C'est où là? Là-dedans là?
20: Oui.
17: Alors il faut que je lise quoi?
19: Bah c'est en anglais.
20: Là.
17: Alors d'accord. Head stimulation for both partners.
19: Ouais.
17: Ah oui, donc tu te mets ça autour du zizi en gros.
19: Voilà.
17: Un truc, ouais. Et après?
19: Et puis après bah
17: je vais essayer.
19: Ouais.
17: Je vais essayer discrètement.
20: Faut une volontaire.
19: Ouais.
17: Ah non, qu'est-ce qu'il faut faire? Il faut me branler?
20: Bah oui, il faut voir si ça marche.
19: Eh mais c'est mieux que le Viagra ce truc. Ça
17: ah bon
19: tient une érection, je sais pas combien de temps et en plus
17: carrément.
19: Ah carrément.
17: Bah, attends, je vais mettre ça. Je vais me le mettre donc quand même je vais mettre l'objet en question.
19: C'est terrible.
17: C'est pas facile à mettre. Faut sortir le sgeg, hein.
19: Ouais.
17: Alors, attends. Ah, il est où, putain? Merde, personne n'aurait une pince à épiler. La technique. Donc là, je viens de le mettre. Attends.
20: Attends, il a un couteau suisse.
17: Ah, bah voilà, je l'ai mis, hein.
19: En anglais, il y a marqué « Grip your penis, snuggly to promote harder, longer erection ».
17: C'est bon, je l'ai trouvé. Donc je l'ai mis, là.
19: Ouais.
17: Et si je mixe avec toute la nuit, là?
19: Ah bah, tu vas péter le feu, quoi.
17: Voilà, donc s'il y a une ou deux petites qui montent sur les strades pendant la soirée et qui se mettent à danser devant moi, je le garde toute la nuit, mais ça va pas avoir, je vais pas avoir la couille bleue ou...
19: Ah bah ça, je te le garantis pas.
17: T'es sûr de ton coup, là? Ah, fais voir encore, là. T'en fais voir, il est où, le truc? Ah, je vais pas le garder, ça sert, hein.
19: Ah bah ouais, ça te garde des longueurs érections, hein.
17: Parce que j'ai l'air comme ça, tout gentil, mais j'ai une grosse queue, hein. Non mais c'est... Ça sert, hein. Ça sert, hein.
20: Filmé, hein.
17: Quoi, tu as filmé, tu as vu? Je vous montre. Ah, tu as mis sur l'internet?
20: Ah bah oui.
17: Ah carrément, d'accord, ok, très bien. Tu veux revoir encore un petit peu? Je vous la montre pas, vous la verrez sur internet. Tu veux la revoir encore un peu?
20: Ah,
17: non, c'est bon. Quel dommage. C'est bien de monter son sgeg comme ça sur internet. Non, ça fait mal, ça serre. Hein.
19: Bah ouais, mais bon, elle est trop grosse, je pense. Bah,
17: attends, je vais l'enlever. Excusez-moi, hein, pour ceux qui nous écoutent, en ce moment, je viens de mettre une bague autour de mon zizi en plastique qui vient des States. Ah, putain, saloperie. Voilà.
19: Elle est rose avec des pics.
17: Oh,
19: c'est
17: regarde,
19: super
17: il y a
19: joli.
17: 2-3 poils. C'est un truc qui colle. Ah bah oui,
20: c'est
17: j'y peux rien. Hein. Il y a 2-3 poils. Hein. j'ai quand même... Je me suis pas dégonflé, j'ai joué le jeu. Hein. Donc non, voilà. Non, non, non. Allez, maintenant il va falloir qu'une fille ouvre la bouche et je vais essayer de lui mettre dans la bouche. Ah, ça va être bien quoi. Non, c'est bien, je vais me le mettre en forme. Oh putain, ça rentre aussi facilement que mon zizi, regarde. T'as vu ? Ça rentre aussi facilement. Je le mets au petit doigt et ça rentre. Non, mais c'est bien. Et ce truc-là, donc ce que tu viens de m'offrir, quand même, il faut quand même avouer que c'est relativement laid. Hein.
4: Ouais,
17: c'est,
4: tu peux le dire. Ouais.
17: Avec des petits pics en plastique, c'est le genre de. On pensait que c'est un jeu pour les gamins quoi.
4: Ouais, on pourrait
17: penser
4: ça. C'est
17: un petit truc et donc ça permet de garder l'érection plus longtemps.
4: Voilà. Et en plus, ça donne du plaisir à ta partenaire. Donc, du plaisir pour toi parce que tu plus longtemps. Et ta partenaire.
17: Pardon, pour plus de vendre
4: ta partenaire.
17: Et pourquoi tu dis encore plus de plaisir pour sa partenaire dans le sens où t'éjacules
4: Ah, je sais pas, parce que t'es censé te le mettre au milieu.
17: Parce que sinon, il y a mon fameux spray que tu fous sur le blanc.
4: Ah oui, le fameux spray, j'en ai entendu
21: ça,
4: parler.
21: Plus le spray, putain, c'est. Ouais.
17: Ah, bah, mais là, ça va durer 3 heures, je sais.
21: C'est le carton.
17: Je sais pas, moi, je sais qu'il y a des filles dans l'assistance, mais je pense pas qu'il y en ait beaucoup. Vous apprécierez, vous, d'avoir un mec avec ça autour du zizi? Franchement, c'est pas très joli. Hein,
4: c'est terrible.
17: Non, c'est pas très beau, hein, franchement. Hein.
4: Ouais, c'est pas
17: c'est, ça, on dirait un petit bijou d'Agatha, mais ça ressemble pas tellement. Bon, enfin bref, en tout cas, ça vient des States. Hein.
4: Ouais, ça vient des States, import, Pierre Import.
17: Et ça cartonne.
4: Ça cartonne complètement.
17: D'accord, mais pas Pierre Import en France.
4: Non,
17: parce que Pierre Import, ils vont faire la gueule, hein, parce que s'ils nous entendent et qu'ils disent, putain, ça y est, maintenant tous nos clients vont venir pour essayer d'acheter le truc qui sert le zizi, tout orange. Il y a plusieurs coloris
4: Ouais, il y a plusieurs coloris. Je t'ai choisi la plus moche. Donc,
17: oui, j'allais le dire. Un petit rose, violet, une sorte d'un truc immonde, quoi.
4: Voilà.
17: Qu'est-ce qu'il y a? Tu veux l'essayer?
21: Non.
17: Tu veux te le foutre dans le nez maintenant que je l'ai mis autour du zizi, Fildar, c'est ça? Petit vicieux, va. Il y a encore d'autres cadeaux? Il y a encore d'autres trucs, non?
4: Ouais, en fait, j'avais juste une petite carte. Tu pourras la lire ou pas chez toi. Donc, j'ai pas trouvé Max et Franck.
17: Ouais.
4: Donc, bon, voilà. Et j'ai trouvé que ça te correspondait vraiment.
17: Bah, vas-y, lis un petit extrait si tu veux bien. Quelque chose qui.
4: Alors. Travailleur acharné, tu as le culte et l'amour du travail bien fait, à l'image de ton animal totem, le faucon qui fond sur sa proie dès qu'il l'a repéré.
22: Fou le faucon.
17: Quoi, qu'est-ce qu'il y a? Il y a un problème, bien sûr, c'est moi ça, bien sûr, continue, je t'en prie.
21: C'est pas un faucon, c'est un vrai.
17: Ouais,
4: c'est drôle ça.
17: Oh, bravo. C'est pas un faucon, c'est un vrai con. Hein. Je viens de comprendre. Non, alors, c'est bien, c'est bien.
4: Ça continue. Tu es très observateur et ta curiosité est toujours en éveil.
17: Bien.
4: Voilà. Ensuite, volontaire jusqu'à l'obstination, tu atteins toujours le but que tu t'es fixé car tu possèdes la force et la résistance du chêne, ton emblème végétal.
17: Vous entendez ça, le chêne, ouais, le chêne. Hein, on comprend mieux pourquoi maintenant je suis un petit peu excité.
4: Sociable, tu dégages une grande sympathie qui attire à toi de nombreux amis.
22: C'est faux.
17: Alors, hein, on me dit que je suis insociable, que je suis toujours froid et distant.
4: Affectueux et possessif, tu veux rassembler tout autour de toi les gens que tu aimes et les protéger de ta profonde tendresse.
17: Alors, commencez déjà par vous écarter tous les deux. Vous êtes gentils. Ouais.
4: Et donc, après, la dernière taille.
17: C'est pas ce que j'ai foutu avec ça, mais j'ai des poils qui viennent maintenant. J'ai dû en foutre sur le micro. Ah, mais j'ai des poils de zizi qui sont venus sur le micro. C'est incroyable.
4: Derrière, il y a marqué Franck. Qui es-tu? Alors, personnalité, il y a marqué l'art d'enseigner. Alors, ça.
17: Bah oui, quelque part.
4: Ouais,
17: oui.
4: C'est vrai, ça.
17: Ouais, ouais.
4: Ensuite, étymologie. Mmh. Du latin francus qui veut dire homme libre.
17: Oui.
4: Ouais. Caractère, curieux, observateur, volontaire.
17: Curieux, oui, pas tellement. Ouais. Non.
4: Intelligence.
17: Intelligent.
4: Intelligence brillante.
17: Ouais.
4: Ok. Affectif, ouais, bah après, élément, l'air, le animal, le totem, le faucon et le chêne comme totem végétal. Et ton jour de fête le 4 octobre.
17: Voilà. Très bien, on peut applaudir quand même notre ami Jocelyn. Qui est venu avec des cadeaux, il n'est pas venu les doigts dans le derrière, et il a sur derrière le micro. On n'a pas le temps malheureusement, si tu veux on reviendra avec toi en direct, il n'y a pas de problème, parce qu'il me reste 50 secondes, c'est ce qu'on m'a dit dans le casque, maintenant il en restait à peine 30, donc on va se retrouver dans un instant en direct de la locomotive à Paris pour la suite de la Libre Antenne, toujours au 0800 308 5000, on y aura du côté du monsieur et des madames, et puis pour la musique, il y aura de la bonne zik, hein. Alors ne bougez pas, et à tout de suite en direct de la loco à Paris. Et nous sommes toujours en direct de la locomotive à Paris, toujours pour une Libre Antenne spéciale en direct de la loco, passé minuit, ça sera le mix, on n'oublie pas également, et c'est vrai qu'on a oublié de le faire cette fois-ci, Fildar et Manu. Demain après un marathon jusqu'à 7h du match, je sais pas s'ils resteront jusqu'à 7h pour ce qui me concerne, pas coucher avant 8 ou 9h et demain nous prenons l'avion pour aller en direction de Albi dans le sud à l'Amazon, on nous attend également extrêmement nombreux. J'y suis déjà allé deux fois, c'était l'hystérie, mais alors là ça va être carrément grandiose, hein les gars,
4: on l'espère.
17: Il y a des surprises?
23: Non.
17: Ouais, d'accord. Baisse un petit peu le retour parce que là-bas ça clappe un peu. Nous avons Sarah en direct avec nous de 23 ans, c'est ça? Bonsoir Sarah.
24: Tout à fait, bonsoir mon chéri d'amour.
4: Bonsoir.
17: Va falloir que vous sortiez maintenant, je vais rester seule avec Sarah quelques minutes. Bonsoir Sarah, ça va?
24: Ça va et toi?
17: T'es d'où?
24: De Paris.
17: Ah bah c'est bien, va falloir venir à la loco après alors.
24: Je viendrai tout à l'heure, d'accord.
17: Pourquoi t'es pas venue maintenant?
24: Parce que pour l'instant, en fait, j'ai plein de trucs à régler.
17: Comme quoi, par exemple?
24: Je préfère ne pas être avec tous tes auditeurs, je préfère te choper dans un petit coin.
17: Et... Oh bah surtout que là, depuis que Jocelyn m'a filé un truc pour le zizi, un truc spécial américain.
24: Justement.
17: Ah là, je vais avoir une éjaculation, t'en as pour au moins une heure et demie. Hein.
1: Terrible.
24: Ça minimum, dérange minimum. Pas.
17: D'accord.
24: Si ça pouvait durer toute la nuit.
17: Mais... Ah bah t'inquiète pas, ça va durer toute la nuit. Alors, Sarah, avant qu'on commence ensemble à délirer, à partir en sucette et peut-être même à faire l'amour par téléphone devant tout le monde. Joue pas trop la chiennasse hein, quand même hein, parce que sinon moi je risque d'avoir une petite érection avant le début de mix, ça peut pas, remarque à 23h je peux commencer à me lâcher. On a Jocelyn Sarah qui voulait terminer tout à l'heure, qui m'a offert les cadeaux, qui voulait donner deux trois petites citations sur les femmes et après
1: sur les femmes, ça va être bien court
17: et après on aura Jean-François qui va chanter en direct, après Sarah on parlera de cul ensemble.
24: Voilà. D'accord.
1: Alors je commence par une petite citation d'Henri Bataille, tu vas me dire ce que t'en penses. Moi je pense j'en pense bien quoi. Il y a deux manières de prendre une femme, par la taille et par le sentiment.
17: Ouais, ou par derrière aussi.
1: Ouais, si tu veux.
17: Ouais.
1: Ouais. Ensuite, une petite citation de Georges Coutelin. La femme ne voit jamais ce que l'on fait pour elle, elle ne voit que ce qu'on ne fait pas.
17: Ça c'est vrai aussi, vous êtes d'accord les filles ou pas?
24: Non.
17: Parce que c'est vrai qu'elles ont tendance à... C'est vrai que quand on fait quelque chose pour vous, vous en apercevez pas, ça passe comme ça, ça paraît normal. Mais par contre, dès qu'il y a un petit truc qu'on oublie, on oublie de ranger son slip, ses chaussettes sales, on oublie de faire les courses, on oublie de ramener du pain, on oublie de rentrer parce qu'on est fatigué et qu'on a beaucoup travaillé tard le soir et qu'on finit une nuit avec une petite et voilà. Là, elles s'en souviennent là.
1: La dernière et la plus jolie.
17: Excuse-moi
1: pour moi
17: de te déranger Jocelyn, je voulais essayer de discuter un peu avec toi mais c'est pas grave.
1: Non, excuse-moi. La dernière, la plus jolie, je trouve, de Jules Renard. Appelons la femme un bel animal sans fourrure dont la peau est très recherchée.
17: Alors justement, en parlant de Jules Renard, j'aimerais qu'on reparle un petit peu de tous ces problèmes qu'il y a en ce moment avec les loups.
1: Ouais.
17: C'est vrai. Dans les forêts, c'est vrai qu'on profite de cette petite parenthèse de Jules Renard.
1: Jules Renard quand même. Dans la cause des loups, il a été assez imposant aux côtés de Brigitte Bardot.
17: C'est vrai
1: et je pense que c'est bien ce qu'il fait.
17: C'est vrai. Mais on devrait faire une émission publique genre France Inter, je pense que ça peut le faire bien. Je te remercie en tous les cas, Jocelyn, voilà, t'as assuré comme une bête. Il va falloir maintenant que tu te lèves, que tu cèdes ta place à deux charmants bambins. Sarah, attention là, tu vas t'éclater comme une bête. T'aimes bien rire, Sarah?
24: Oui.
17: Eh ben tu vas être servi parce que là on a deux jeunes hommes absolument fabuleux. Il y a Jean-François qui va se mettre. Oui, attends, je vais te donner le micro. Attends, excuse-moi parce que je te l'ai allumé. Voilà. Alors on va lui donner un micro. Il va se mettre face au public.
3: Salut Max. Bonsoir à tous.
24: Bonsoir.
17: Alors attention. Je préviens tous ceux qui écoutent la radio que vous risquez pendant 5-10 minutes avoir l'impression d'être en direct d'une fête foraine ou d'un karaoké, mais on est toujours à la loco, ce ne sont que des auditeurs hein. On va voir, tu veux plus fort, attends, dans le casque on va lui régler, vous allez lui régler parce que là il y a tous les gestes, Manu tu vas t'organiser pour lui. Alors Jean-François, qu'est-ce que tu vas nous interpréter, Jean-François?
3: Alors je vais vous interpréter, je vous l'ai dit tout à l'heure mais pour les auditeurs qui viennent d'arriver, je vais vous interpréter une parodie que j'ai faite pour toi Max pour ton anniversaire.
17: Regarde pas comme ça, hein, pour ça qu'il
3: ah, si.
17: Hey, mais il va le public, il va falloir regarder, profite que tu as du public ce soir dans la fosse.
3: Non mais je tiens à te dire que c'est en toute amitié et ça ne va pas plus loin. Est-ce qu'on est d'accord?
17: D'accord, parce que ça parle de cul.
3: Ça ne parle pas de cul.
17: D'accord. Jean-François était celui qui faisait des parodies pour Apolline déjà l'été dernier. Je sais pas si Sarah, tu écoutais, tu connaissais?
24: Ouais.
17: D'accord, ok, très bien. Donc attention.
3: Tu connaissais?
17: Alors à partir de maintenant, je vais demander à Morgane si t'as calé RBTB. Là.
3: Hey TB.
17: Ouais, c'est
3: hey.
17: Bon.
3: Don't stop.
17: Hey TB. Ouais. Il a le micro un peu fort, hein. Je sais pas si ça va. C'est bon. Alors attention, Jean-François va donc nous chanter une petite chanson de sa composition.
3: Alors la musique, c'est quand vous voulez.
17: Bonsoir à tous, est-ce que vous allez bien ce soir? La radio locale.
3: Yeah.
17: Baisse un peu le micro. Attention,
3: alors, attention.
17: Mets la musique, ouais, c'est bon.
3: C'est parti. Attention.

0: mal depuis 7 ans de radio libre. Na na na na, tu na na na la la la, je ne sais plus où j'en suis.
1: Je comprends depuis le début. Attends, on va arrêter.
0: J'étais perturbé par un coup de pied dans le cul.
1: Enfin, c'est pas un coup de pied, c'est une bouteille que je te mettais dans l'arrêt des fesses. Ça va, dis donc, c'est une bouteille d'Evian.
0: En tout cas,
1: on va reprendre depuis le début.
0: Voilà, ben, calmement.
1: Voilà. Calmement. Ça vous plaît? Vous voulez vraiment la suite? Parce que sinon, on arrête le massacre. Hein, c'est à vous de choisir. Hein. Vous ne sentez pas obligé de nous. On n'est pas obligé de se taper du Jean-François.
0: Je chante pas trop mal, j'espère.
1: Allez, Jean-François. Merde. Attention, Jean-François, on reprend en direct sur Fun Radio et de la loco, sur la scène, face à ton public. Arrête de me regarder comme ça parce que je vais finir par croire que la nuit, on va la finir ensemble. Regarde le public. J'écoute, bon. T'inquiète pas, j'ai le casque sur les oreilles. Alors, d'accord. Attention. T'es prêt, Morgane? Allez, 3-4.
0: Cool, Morgane.
1: Alors, baba.
0: Petite intro.
1: Ça va? Ah ben non, t'as le public acquis là.
0: Yeah, c'est clair.

0: Ouais, c'est gentil ça. Ah, ça y est, il commence à voir le public,
1: Max,
0: il commence à chauffer.
1: Ne t'arrête pas.
0: Le public chauffe.
1: Continue de nous faire rire.
0: Ouais.
1: Rends-nous plein de services.
0: Ah, il est bon, il est bon, il est bon.

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0: pas nous quitter. Max the Star System. Alors ce soir, au nom de tous ceux qui sont là, je veux te le dire, ne pars pas en juin, s'il te plaît. Il faut que tu restes.
1: D'accord.
0: Tu me le promets?
1: Ouais, je te jure, ouais.
0: Je t'aime. Oh, d'amitié.
1: Tu veux m'embrasser?
0: Ouais.
1: Non. Alors, on peut l'applaudir quand même, Jean-François.
0: Merci à tous.
1: Sarah.
0: Mesdames, messieurs.
1: Attends, Sarah, tu es là? Sarah, il y a quand même une question, t'as entendu, ça va, c'était bien?
2: Ouais, c'était pas mal.
1: Donc, il a les mains moites, il est excité comme une puce. Prends le micro deux secondes là, enfin moi quoi que t'as ton micro, tu peux parler avec ton micro.
3: Bien sûr.
1: Je voulais juste savoir, mais vraiment une question qui me turlupine la tête.
3: Je ne suis pas homo, voilà. Malgré les apparences.
1: Ok, je voulais savoir, non, c'est parce que je vois toujours que t'as envie de m'embrasser, ne me quitte pas, reste avec nous.
3: Mais c'est comme ça, dans la vie on se fait des copains, moi je me suis fait un idole.
1: Ah, c'est gentil. Non, alors là, attention.
3: Et c'est toi.
1: Jean-Pierre Sauzère, c'est Johnny, et pour moi, c'est Jean-François. D'accord, bah très bien, bah ça me fait plaisir en tous les cas. Bravo. On l'applaudit encore une fois. Bravo.
3: Merci. Pour terminer.
1: Oui.
3: Pour
1: terminer, merde. T'es pas obligé, hein.
3: Si.
1: Te sens pas obligé, hein, surtout.
3: Pour terminer, j'aimerais remercier quelqu'un sans qui Max ne serait rien. Je voudrais que vous l'applaudissiez très fort. Applaudissez Franck, mesdames, messieurs.
4: Il est bien fou.
1: Non mais là, il croit vraiment maintenant.
3: Merci
1: qu'il est.
3: Pour lui.
1: N'oublie pas que
3: une star.
1: N'oublie pas que t'es en direct à la radio quand même, hein.
3: Ah ouais, là j'ai tendance à l'oublier. Excusez-moi, chers auditeurs.
1: Et que mine de rien, il y a quand même encore du monde qui nous écoute. Merci en tous les cas. Tu peux m'en passer le micro?
3: Bien sûr. Et bonsoir à tous.
1: Voilà, regarde maintenant. Bon, maintenant, tu peux descendre maintenant, s'il te plaît. Non, en tout cas, c'était bien. Je te rends ton torchon. Voilà. C'était très bien. À l'année prochaine.
3: Avant ça, j'espère.
1: Oh.
2: Waouh.
1: Jean-François, n'oublie pas de me donner le numéro de ta chambre. D'accord? D'accord, je vais peut-être te faire le cul finalement avant de commencer le but. Je sais pas, je vais voir. Sarah,
2: oui.
1: Avant qu'on revienne, on parlera de quoi ensemble? De cul, mais de quoi exactement?
2: On parlera de toi et moi, et on D'accord. invitera une auditrice à venir avec toi.
1: Et on invitera une auditrice à venir avec moi, c'est-à-dire une auditrice.
2: Je suis actuellement dans la salle, il y en a une qui va t'écouter, je le sens.
1: Et tu crois? Donc s'il y a déjà une fille qui est prête à venir monter éventuellement pour parler de cul...
2: Et pour te déshabiller.
1: Oh non. Il y en a une qui serait intéressée à monter. Elles sont toutes timides, tu vois, elles sont toutes coincées, si c'est hallucinant. Ah non, mais...
2: Bouge un petit peu.
1: Tu veux monter? Bah viens, alors attends, elle va monter un peu. Alors avant, il y a encore un autre gamin qui veut venir chanter, mais cette fois-ci, c'est l'Aigle Noir de Barbara. Je sais pas si on se la fait en entier ou...
5: Je passe comme tu veux.
1: Devant le micro, ouais. On va tâcher de faire. Alors attends, on va te mettre debout pareil. Et ensuite, il y a aussi des monsieur et madame, hein, qu'on va pas oublier de faire. Bah ouais, quand même, hein, des monsieur et madame. On fera des monsieur et madame à l'eau tout à l'heure. Voilà, tu viens devant le micro. On s'excuse, hein, ce soir encore, c'est un petit peu difficile. Hier, l'anniversaire, il y avait déjà plein de monde dans le studio. Et ce soir, on profite qu'on est en direct à la loco et sur une scène. Tout le monde veut se donner en spectacle et tout le monde va en profiter pour faire un karaoké gigantesque, Sarah. Hein. Donc, on va écouter, interprété par...
5: Yannick.
1: Ok, Yannick. Yannick, donc, Barbara, l'Aigle Noir. On voit, puis dès que le public commence à en avoir un petit peu ras-le-bol, c'est comme un jeu qui existait sur France 3, on n'attend pas que ça fasse moins 50%. Vous commencez à huer, à ce moment-là, on sait que c'est, ça stoppe. Hein. Laissez-le au moins faire 10 secondes.
2: Waouh.
5: Je peux chanter autre chose.
1: Je suis désolé, mais là, vu comme c'est barré, t'as même pas commencé que... Bah oui, plutôt que de l'Aigle Noir. Barbara, t'aurais pas autre chose, genre un truc qui bouge plus, genre Ne me quitte pas de Brel ou... Non, le cheval non, blanc de Brassens. Un truc comme ça. Non mais chante Barbara, l'Aigle Noir.
5: Non, mais Renaud.
1: Ah, Renaud, ça vous plaît plus Renaud dans le public déjà? Je sais pas, de l'autre côté de la radio aussi, hein. C'est très prog fun radio tout ça. Hein.
5: C'est... Ouais.
1: Clio.
5: Non.
1: Ok. Tu sais pas. Ah, tu cherches le titre de la chanson?
5: Dès que le vent soufflera.
1: Dès que le vent soufflera. Voilà, on va essayer dès que le vent soufflera de Renaud et après on va faire des monsieur madame. Faut prévenir Noémie en ce qui concerne les monsieur madame. Alors attention. Allez, c'est parti pour Renaud.
5: C'est pas l'homme.
1: Putain, avec le karaoké et tout. Putain. Ah, c'était prévu, hein.
5: C'est pas l'homme qui prend la mer, c'est la mer qui m'a pris.
1: Ouais, bon. Merci beaucoup. Tu peux arrêter, c'est bon, hein, tu peux arrêter, c'était pas mal.
4: La classe.
1: Alors ça, c'est la version courte ou...
5: Non, c'est l'émotion.
1: C'est l'émotion. Ouais, c'est un peu difficile, hein. Le problème, c'est qu'il a du mal, là. Tu veux réessayer une deuxième fois ou... Ouais. Alors vas-y, on réessaye, vas-y. Allez, attention.
5: Sans la musique, je vais essayer. Parce que je crois
1: ah,
5: que...
1: sans la musique, alors maintenant sans la musique, alors vas-y. 3, 4.
5: C'est pas l'homme qui prend la mer.
1: Merci
5: c'est
1: beaucoup.
5: La mer.
1: Merci. C'est bien, merci.
2: C'est court, mais bon.
1: C'est bon, c'est bon, c'est bon. Bravo, on l'applaudit encore. Et... En fin de compte, c'est la même version avec la musique ou sans la musique, quoi. C'est une version courte. Hein. Il y a peut-être une fille qui va venir le serrer et lui dire « C'est pas grave, t'inquiète pas, Max, il est comme ça avec tout le monde. » Il n'y a pas une fille qui va le... Il va se mettre à chialer, hein. Ça va aller, tu vas te dire le coup. Ça va aller. Bon, d'accord, ok. Sarah,
2: oui.
1: On va faire des monsieur et madame vite
2: d'accord.
1: fait. Hein, donc, le but du jeu est relativement simple, c'est... d'une manière sympathique, un peu emmerder des gens qui n'y sont pour rien, qui ont des prénoms qui prêtent un petit peu à rigoler.
2: D'accord.
1: On en a fait beaucoup, des meuniers, on a appelé des salopes. Qu'est-ce qu'on a fait hier ? On en a fait hier ? Non, hier on n'en a pas fait, mais avant-hier
2: Il y a eu des connards.
1: On a fait des monsieur, madame.
5: Il y a eu des couillons.
1: Personne ne se souvient de ce qu'on a fait les derniers, je me souviens même plus. Il y en a qui. Des quoi ? La verge ? Non, on a fait des trouillards, oui,
5: des
1: voilà.
5: Trouillards, voilà.
1: Des trouillards,
5: ça.
1: Merci. Il y en a un ou deux qui me suivent. Ils connaissent mieux l'émission que moi, ça fait plaisir. Donc, tu veux essayer éventuellement, Sarah ?
2: Ouais, pourquoi pas.
1: Alors, le but
2: avec
1: du jeu est relativement simple. On appelle des monsieur et madame en France. Là, on va appeler le monsieur et madame Allô.
2: Ouais.
1: D'accord. Et bah, dès que ça décroche, tu fais Allô, bah, tu te démerdes.
2: Ok.
1: Le but du jeu, c'est d'essayer de faire le truc le plus con possible.
2: D'accord.
1: Allez, on y va, c'est parti. Donc Noémie est en train de composer. Allez, c'est parti. Mais non, ça va vite, hein. C'est bien briefé tout ça, c'est du bon boulot. Ça va. Ne t'inquiète pas si ça sonne longtemps, hein. C'est normal, à cette heure-ci, ça dort. Hein. Et je rappelle qu'on est...
2: Allô.
6: Oui.
2: Allô.
6: Oui.
2: Allô.
6: Allô.
2: Bonjour, allô.
6: Qu'est-ce que c'est ?
2: Allô.
6: Oui.
2: Ah, bonjour, allô. Allô. Allô.
6: Ça me s'amuse.
2: Allô ?
6: Continuez.
2: Allô ?
1: Voilà, bien. Alors c'est débile hein, comme jeu. Hein,
2: c'est comme ça que tu les veux.
1: Et en plus, ce qui est quand même remarquable, c'est là que je me dis, franchement, c'est le genre de jeu qu'il faut continuer, c'est que ça ne fait rire personne. Donc je me dis que c'est tout à fait le genre de truc qui me fait marrer, parce que généralement, les gens, quand ça les fait pas rire, ça a tendance à me faire marrer.
2: Bon,
1: est-ce que
2: tu as
1: un autre numéro ? Un autre monsieur et madame ?
2: Et ce sera
1: un autre monsieur, madame, allô, je vais en faire. Non, mais c'est toujours pareil, c'est moi qui vais le faire maintenant. Hein, on va faire le même système. Tu veux essayer aussi après ?
2: Non,
1: faut lui amener son micro, la petite. Attention. Alors, on y va. Pas faire trop de bruit. Oh putain, on a une sonnerie dans le casque, d'où ? On a l'impression que c'est un truc...
2: Oui.
1: Allô ?
2: Oui.
1: C'est madame Allô ?
2: Oui.
1: Allô ?
2: Oui.
1: Oui, bonjour madame.
2: Oui.
1: Oui, allô madame.
2: Oui. Bon, si c'est pour vous amuser, j'ai votre numéro de téléphone.
1: Non, non, non.
2: 11h du soir, hein.
1: Allô ? Oui, allô madame.
2: Oui.
1: C'est madame Allô à l'appareil. Allô ?
7: Allô ?
1: Oui, allô. C'est allô, monsieur Allô ? Monsieur Allô ? Allô ? Oui. Monsieur ?
7: Fils de pute, c'est toi qui paye là. Hein.
1: Allô, monsieur ?
7: Fils de pute, c'est toi qui paye.
1: Monsieur Allô ?
7: Tu payes toi, fils de pute là.
1: Hein. Allô ?
7: Vas-y, amuse-toi toute la nuit, fils de pute, j'écoute. Hein.
1: Monsieur Allô ? C'est monsieur Allô à l'appareil ?
7: Ouais, c'est ta mère, c'est.
1: Oui, allô ? Oui, bonjour maman. Allô, maman ?
7: C'est ta mère, c'est.
1: Allô maman ?
7: T'as vu Jamel Debbouze sur la télé ?
1: Maman ?
7: Oh, t'as vu Jamel Debbouze sur la télé ?
1: Je voulais savoir si tu m'avais repassé mon linge, maman.
7: T'as fait
1: allô,
7: Jamel
1: maman
7: Debbouze ou quoi ?
1: Allô maman ?
7: Fils de pute.
1: Oui. Allô ?
7: Mais je fais discuter, c'est lui qui paye.
1: C'est monsieur Allô ? Je sais bien si c'est monsieur et madame Allô ?
7: Ouais, ouais, je suis ta mère aussi.
1: Oui. Ah bah justement, tu peux me passer maman, s'il te plaît ?
7: Ouais.
1: Tu peux me la passer ?
7: Ah, mais est-ce que t'as vu Jamel Debbouze ?
1: Est-ce que tu pourrais me passer la...
7: Jamel Debbouze sur la 1 ou quoi ?
1: Tu peux m'en passer la...
7: T'as
1: la
7: pas
1: grosse...
7: vu les enfants de la télé ?
1: Est-ce qu'on peut voir la vieille personne qu'on a eue au téléphone juste avant toi ?
7: T'as pas vu les enfants de la télé ?
1: Oui, est-ce que...
7: T'as
1: je suis bien chez monsieur... Je suis
7: oui,
1: bien chez monsieur madame Allô ? Allô ?
7: T'as vu ta mère à côté ?
1: Allô ?
7: T'as vu ta mère à côté ?
1: Oui, je l'ai vu ma mère à côté. Oui, elle est bonne, oui. Tu l'as sauté ? Tu l'as sauté ? Elle est bonne ?
7: Jamel Debbouze,
1: elle est
7: branchée ?
1: Oui. Allô ? Allô ?
7: On en dit
1: allô ? Allô ? C'est monsieur Allô ? Bah je vous rappellerai plus tard dans la nuit monsieur Allô alors hein.
7: Mais rappelle.
1: Bah, je te rappelle, hein, je vous rappelle.
7: Moi, j'ai toute la nuit, demain c'est samedi. Après,
1: bon bah ça
7: dimanche, j'ai tout mon temps, d'accord
1: bah, je vous rappelle tout à l'heure. Hein.
7: Allez, tiens, passe le bonjour à ta mère. Hein.
1: D'accord, ok, elle vous embrasse. Au revoir monsieur Allô. Au revoir. Ah, faut avoir le moral hein, quand même. Hein, hein quand même. Hein. Ah, là. Quoique.
2: Hein.
1: Ah ouais, je suis vraiment très fort, ouais. Je me fais insulter, ma mère et tout ça, moi je reste calme. Hein.
2: Tu gardes la force du chien.
1: Tu garderais ton calme, toi, Sarah, si on disait ta mère, fils de pute et tout ça.
2: Ouais.
1: Vous voulez en faire un dernier, un petit dernier, quelqu'un? On en fait un petit dernier?
8: Il y a quelqu'un qui voulait en faire un.
1: Qui veut le faire? Quelqu'un veut faire un petit dernier? Allez, viens. Alors, il y en a plein maintenant.
8: Et
1: c'est un jeu à la con, mais tout le monde veut venir jouer. C'est tellement simple. On peut tellement passer pour le maître comme ça derrière un micro en faisant tout simplement allô, allô. Donc on appelle un monsieur allô ou une madame. On va en faire un dernier. Ton prénom d'abord.
9: Arnaud,
1: bien devant le micro. Je te remercie.
9: Ouais.
1: Allez, on y va. C'est parti. On compose un dernier numéro de monsieur et madame allô quelque part en France. Noémie, c'est parti. Ça va, on a le temps, Morgane, là.
9: Ouais, c'est bon, là.
1: Tranquille. Encore une petite demi-heure en direct de la loco, et ensuite, ça sera le mix.
9: Comment ça, tard, là?
1: Ouais. Et après, Sarah, il va falloir que je me foute à poil, c'est ça?
2: Oui, c'est exactement ça. C'est une fille qui va venir te déshabiller.
1: Ah, mais elle est déjà là, elle a déjà été sélectionnée.
2: Ah, elle
1: ça sonne fort, hein. Si ça fonctionne pas, Noémie, n'hésite pas à faire un autre. Hein.
9: On fait un autre numéro, c'est Marc.
1: D'accord, c'est déjà pas. Ok. Je vais te prendre comme Réa, Morgan. On mettra de la tech à mort dans les,
9: ah,
1: dans les
9: studios. Là, d'accord.
1: Allô? Non.
10: Allô?
1: Allô? Allô, monsieur Allô? Oui, je suis monsieur Allô? Allô, allô?
10: Oui.
1: Oui, je suis bien chez monsieur Allô?
10: Ben oui.
1: Allô, vous m'entendez, Allô? Allô? Allô? Bien, pas mal, ça raccrochait déjà. Ça raccrochait, hein?
11: Ouais.
1: C'est pas mal, c'est pas mal. Non, mais c'est marrant, c'est un bon exercice en tous les cas d'essayer de tenir les personnes.
9: Ouais, c'est pas facile.
1: Reste avec nous deux minutes. Donc maintenant, Sarah, qu'est-ce qu'il faut que je fasse?
2: Maintenant, est-ce qu'elle est là, la nana?
1: Est-ce qu'elle est là, la nana?
11: Ouais, je suis là.
2: Tu t'appelles comment?
11: Caroline.
2: D'accord. Donc, Caroline, est-ce que tu peux me décrire comment est habillé Max ce soir?
1: Oh, bah, y a pas grand-chose, hein. Ça va être vite foutu à poil tout ça.
11: Bah, tu vois, il porte un string.
1: Ouais. Ouais, très sexy.
2: Mais à part le string.
11: Bah c'est tout, donc...
1: Non, mais dis la vérité.
11: Non, il a un t-shirt noir avec un...
1: Ah, j'ai mis le logo fun ce soir.
11: Avec un treillis noir, tu vois.
1: Ouais. Noir. Truc très techno, très branché, avec une paire de baskets et une paire de chaussettes.
11: Ouais, d'accord. Non, il a pas les babouches.
1: Ouais.
2: Alors, ce que tu vas commencer par faire...
1: Ah non, mais pas tout de suite. Ah, tu veux qu'elle me déshabille réellement?
2: Oui.
9: Ouais, allez. Ouais, c'est pas toujours qu'on a 30 ans, Max.
2: Tout le monde veut ça dans la salle ce soir.
1: Bah, j'en suis pas persuadé, les mecs, ça m'étonnerait que vous ayez envie de me voir à poil.
9: Ouais, mais les gonzesses, quand même.
1: Ouais, les mecs ne réagissent même pas, il y a que des filles qui s'intéressent encore.
9: Moi, personnellement, je m'en fous, quoi.
1: Toi, personnellement, tu t'en fous.
9: Mais ma copine, je suis sûr qu'elle serait très intéressée.
1: Elle est où ta copine?
9: Elle est là-bas, là. Elle est là, on la voit, elle se cache, là.
1: Elle est où?
9: Viens, lève-toi, allez.
1: Quand même, qu'on la voit, quand même, merde.
2: Pourquoi est-ce qu'elle vient de me
9: déshabiller?
1: Elle est où?
9: Allez, on fait
1: le même. Elle est là, d'accord, ok, très bien.
9: Elle est très timide, elle a peur.
1: Bah, c'est normal.
9: Très impressionné.
1: Ça fait encore plus peur si vous me voyez
9: voilà,
1: à poil. Quoi. Donc tu voudrais que je me mette quoi, à poil?
2: Attends, c'est pas toi. Ah
1: non, mais pas à poil quand même.
2: Elle qui va le faire et il faudrait qu'elle le fasse de manière
8: quand même
2: très sensuelle.
8: Ramener Carole du gangbang pour qu'elle aide Caroline à dessaper.
1: Ah ouais, Carole du gangbang, tu peux lui laisser ta place, s'il te plaît. Alors Sarah, je t'explique. Il y a une fille qui voulait absolument qu'on gangbang à trois à la base. Elle voulait absolument, elle voulait le faire avec Fildar et Manu. On devait se retrouver à quatre dans le lit.
2: Ouais.
1: Ah ouais, donc ça aurait été chaud là. Hein. Donc on a une chaude. On a deux chaudes.
2: Il faut qu'elles viennent tout de suite alors.
1: Bah, elle est là. Elle est venue. Non, oui, elles sont là toutes les deux, okay. Oui, pour le moment, oui. Donc, Carole, bonsoir.
12: Bonsoir.
1: Donc, t'as toujours envie de gangbanger? T'as pas changé d'avis?
12: Non,
1: c'est vrai?
12: Oui.
1: Bon, ça va être difficile, hein, parce que là, faut que je baise avec les deux, faut que je mixe, en même temps, il me reste 20 minutes, ou alors il faudrait qu'on mette de la musique.
2: Tu verras ça après, là, j'ai l'impression que t'essayes de gagner du temps, histoire de dire de ne
1: pas. J'essaye pas d'en gagner, mais celle qui est avec moi, qui est en face de moi, je regarde dans les yeux, elle veut absolument, mais après, ça va être difficile, après la loco, faut que t'attendes 7 heures.
12: Pas de problème.
1: Et en plus, je vais transpirer, je sentirai mauvais. Hein.
12: Je m'en tape.
1: Ah, d'accord, ok. Et on a plus Caroline, plus toi, Sarah, mais quel est l'intérêt pour toi de me voir à poil?
2: Il faut faire profiter tout le monde dans un premier temps.
1: Je vous assure que vous ratez pas grand chose. Qu'est-ce que tu dis, Sarah? Que quoi?
2: Histoire de dire en faire profiter tout le monde, et j'espère que tout le monde a ramené son appareil photo.
1: Il y a un caméscope qui tourne depuis tout à l'heure. Déjà, tout à l'heure, on a vu mon zizi qu'on va retrouver sur l'internet. Donc ça va déjà être bien. Et donc il faudrait que je me déshabille.
2: Ouais. Alors attends. Maintenant, ce que vous allez faire, les filles, c'est que vous allez tout doucement enlever. enlever son t-shirt et en même temps vous allez passer votre main sur son torse et dans son dos.
1: Je sais pas si je vais me prêter à ce jeu là, Sarah.
11: Hein. Non, franchement, vas-y, fais-le.
1: De quoi?
11: Bah, nous on le fait, je sais pas, t'es capable de
2: mais
11: faire.
2: Mais faites-le, les filles.
1: Vous voulez quoi? M'enlever le t-shirt et me toucher?
11: Ouais. Pas de problème, ouais.
2: Faites-le. Très
1: j'exagère, vous avez envie?
2: Vraiment très sincère.
1: Ouais. Y a pas, y a rien à voir.
2: Et dandinez-vous autour de nous.
1: J'ai pas un poil, j'ai rien, Sarah. Tu sais, y a pas grand chose à voir. Hein.
2: C'est pas les poils. Non, non, mais... Ce qui nous intéresse, c'est la peau.
11: Ouais. Ah ouais. Mais je l'ai
2: voilà. Maintenant.
1: Et de voir quoi? Non, pas du tout. Oh là là.
2: Maintenant. Ouais. On déboutonne les pantalons.
1: Ah non, bah attends, tu sais, j'ai même pas enlevé mon t-shirt, Sarah. Hein.
2: Ah bon? Mais alors qu'est-ce qu'elles attendent?
1: Tu veux quoi? Que je me déshabille, je me foute en caleçon?
2: Attends.
1: Bon bah alors je vais me déshabiller alors.
11: Non, attends,
2: c'est nous qui
1: je vais me déshabiller.
2: Moi tu te
1: pardon
2: laisses faire. T'es le
1: je me laisse faire. D'accord, ok.
11: Bon, on y va.
2: Alors
11: on y
2: Carole
11: va.
2: Et Caroline, c'est ça?
1: D'accord.
2: Carole et Caroline, c'est ce que vous attendez? Allez, on enlève le t-shirt pour commencer. Mais... Qu'est-ce qui commence à s'occuper du pantalon maintenant? On s'occupe du pantalon.
1: Tu m'entends là?
2: Oui.
1: Donc là j'ai déjà pas le t-shirt, je peux dire qu'elles font ça vraiment très mal hein, parce que c'est fait vraiment à la va-vite. Hein.
2: Filles,
1: si elle fait pareil
2: filles.
1: Pour faire une turlute, ça va être une horreur. Hein.
2: Avec sensualité les filles. Ah, allez.
1: Alors, maintenant
2: allez,
1: je
2: avec
1: suis.
2: Avec sensualité, imaginez-vous dans un film de.
1: Ah là, vous voyez pas. Voilà, alors voilà.
2: Donc il faut être très sensuel et faire les choses.
1: Elles sont à deux hein, quand même. Hein. Je vous
2: allez,
1: dis tout de suite que je me fous pas à poil. Hein. Je
2: maintenant,
1: le fais quand même.
2: On enlève le pantalon, donc on commence par déboutonner le pantalon, les filles.
1: Elles ont enlevé déjà la ceinture. Maintenant elles enlèvent, maintenant il n'y a pas de bouton, c'est une fermeture éclair,
2: d'accord,
1: voilà.
2: Donc on baisse la fermeture éclair. Retourne-toi, Max, s'il te plaît.
1: Là, je suis retourné, voilà.
2: Retourne-toi, maintenant on baisse le pantalon tout de suite.
1: Voilà.
2: On baisse pas le caleçon.
1: Bon, alors je vais vous faire, voilà. Je vais vous montrer un truc, attention.
2: Et maintenant, Max, qu'est-ce que
1: j'ai montré mon cul, hein, j'ai montré mon cul. Hein.
2: Et bien maintenant, t'enlèves.
1: Ah non, je me fous pas à poil. Non. Devant
2: Max, tu peux le faire.
1: Non, je montre pas mon zizi
2: tu
1: devant tout le monde
2: faire.
1: Comme ça. Non.
2: Tu peux me raconter la scène aujourd'hui?
1: Non, ce que j'aurais pu faire éventuellement, c'était mettre le petit truc violet autour du zizi et vous le montrer, mais là. Non, je le ferai pas ce soir. Hein. Non, c'est pas possible. Non.
2: Max.
1: Non, ce que j'aurais pu vous montrer tant que j'y étais, c'était la mini vague, hein, mais là. Donc voilà, bah, je l'ai fait. Hein, mais y a... Vous êtes
2: attends,
1: pas terrible. Hein.
2: C'est comment là?
1: Ça va.
11: Écoute,
1: C'était pas terrible, hein, je te le dis tout de suite. Hein.
2: Comment,
1: je vous le dis, les filles, si on doit finir, non, je l'explique à Sarah et à tous ceux qui nous écoutent, c'est que si je suis censé coucher avec les demoiselles qu'on

0: tout de suite.
1: Ah oui, non mais là, elle dirait pas non, elle devant tout le monde, hein. Elle le fait, hein.
0: Mais qu'est-ce qu'elle attend?
1: Mais il va falloir vous occuper de moi, les filles, donc, hein.
0: Allez, les filles.
1: Quoi, vous voulez pas... Je vais quand même pas me faire faire une pipe comme ça. Bah tiens, il y a tout. C'est bien, c'est qu'il y a ce qui est quand même bien, Sarah, et pour les auditeurs qui nous écoutent, ouais. C'est qu'il y a des filles qui sont dans la fosse, uh-huh. Et elles sont là. Ouais, une pipe. Elles sont gentilles, les filles. Elles sont là, elles se marrent. Ouais, putain, Max, il va se faire sucer par deux nanas. Bah c'est Nana qui réclame une pipe, qui vient de me la faire.
0: Eh ben
1: je sais pas, par exemple, je vois les deux filles en rouge depuis tout à l'heure, ça. Ouais, une pipe. Ah, ça peut être bien, quoi. Tu sais, elles sont là, tranquilles, et t'as les deux qui sont en train de me regarder, en train de se toucher les lèvres avec les langues. Genre, ouais, putain, une pipe, ça peut être bien.
2: C'est clair,
1: hein. Ah, ça peut être sympa, quoi. Nous l'appelons tout de suite sur son fixe. Allez, c'est parti. On l'appelle directement chez lui à la maison. Quand même. J'espère, à moins qu'il soit à l'Elysée reçu par le président.
3: Pour une médaille d'or.
1: Normalement, t'as toujours un
4: corps. Légion d'honneur.
5: Bonjour.
1: Allez, là, maintenant, lui, il a bien compris, il filtre. Mais il croit qu'on va pas le lâcher. Alors, vas-y, appelle-le sur son portable directement. Messagerie également.
6: Ça sonne, on va essayer.
1: Alors, vas-y. Ah, mais là, si tu l'as fait une fois, oh là là, ça va être chaud. Alors, on va se marrer. Hier, on a fait aussi un bon petit canular, quand même. Hein. Grâce à la complicité de l'une d'entre vous, on a piégé une grand-mère. On lui a fait croire qu'on était en bas de chez elle et qu'on frappait à la porte. On lui a quand même fait une caméra cachée radiophonique. Hein. C'est quand même unique. Allô? Allô, Christian? Christian François? Allô?
5: Vous m'écoutez, monsieur. Nous avions rendez-vous à 21h.
1: Oui.
5: Vous vous rendez compte alors que vous m'appelez?
1: Je suis désolé, monsieur.
5: Vous avez loupé votre rendez-vous, monsieur.
1: Non, attendez, ne plaisantez pas, s'il vous plaît.
5: De faire la rupture de notre contrat.
1: Alors, comment, quand on est médaille d'or de voyance, comment on n'arrive pas à percevoir que la personne qui a rendez-vous à 21h n'appelle pas avant 21h53?
5: Je ne réponds pas aux questions par téléphone.
1: D'accord.
5: À moi, sauf si vous m'indiquez votre numéro de carte bancaire.
1: Ah, alors on vous retrouve bien là, hein, monsieur Christian François. Vous n'avez rien à voir avec Frédéric François, vous n'êtes pas le frère de Frédéric.
5: Allez, puisque c'est pour Radio Skyrock, je vais vous faire une confidence.
1: Ah oui, c'est vrai, il nous a fait le coup.
4: Ouais, ben, Skyrock.
1: Ouais, c'est Morad à l'appareil.
5: Vous m'appelez.
1: C'est Morad.
6: M-A-U-R-A-D.
1: Alors, mon petit Pilou, donc t'es médaille d'or et tarot d'or, mais comment on fait pour.
5: Alors, mon petit coco, je vais t'annoncer une nouvelle.
1: Raconte-moi bien.
5: C'est que.
1: Rappelle-toi qu'on était dans le maquis ensemble.
5: Dans le maquis Corse.
1: Oui, dans le maquis Corse.
5: Mais pas en Corse.
1: Non, dans le maquis Corse.
5: D'accord, tu sais ce que c'est le maquis Corse?
1: Bah ouais, le maquis Corse, ouais.
5: C'est quoi?
1: Tu le sais, toi?
5: Vas-y.
1: Eh ben moi aussi. C'est la même chose que toi. Je pense c'est exactement le.
4: C'est le maquis Corse, quoi.
1: C'est le maquis Corse, quoi.
5: D'accord. Alors je vais vous annoncer quelque chose puisque vous êtes nombreux tous ensemble.
1: Non, en plus on vous apprécie. C'est ce qu'on comprend pas, c'est que vous êtes médaille d'or, vous êtes tarot d'or. On parle de la Coupe du Monde, on a parlé de Zinedine Zidane. Il est ballon d'or et vous êtes médaille d'or. On n'en parle même pas.
5: Prédiction. Vous m'appelez toujours protégé par étoile, donc vous. Pensez rester dans l'anonymat, d'accord?
1: Ah, il va me faire le coup comme quoi il y a une loi qui va me le donner à la police. Oui, alors?
5: Alors, je vais vous expliquer quelque chose.
1: Racontez-moi bien.
5: Vous m'avez appelé hier soir.
4: Ah, d'accord.
1: Oui, et alors?
5: Hier au soir, vous m'avez appelé. Pour détecter un code sous étoile, c'est-à-dire des gens qui ne souhaitent pas se faire connaître. Laissez-moi finir, s'il vous plaît.
1: Mais en tant que médaille d'or de voyance, ça ne doit pas être difficile pour vous de pouvoir retrouver un numéro de téléphone.
5: La voyance... à ses limites.
1: Ah ouais. Même pour le champion du monde. Attends, on va laisser parler, vas-y.
5: C'est l'informatique, c'est-à-dire il suffit de faire un transfert d'appel.
1: Oh merde.
5: Sur un service de gendarmerie.
1: On va se faire niquer. On est grillé, les gars.
5: On a des amis et automatiquement le numéro sous étoile se transforme en numéro lisible.
1: Oh merde, alors là il n'y a plus de doute possible. Mince. Ils savent que c'est Skyrock, c'est ça?
5: Donc vous avez été identifié.
1: On est dans la merde.
4: Il est champion du monde en même temps.
5: Alors, je vais vous demander de me rappeler dans 10 minutes.
1: Ok.
5: D'accord, vous avez déjà été identifié hier au soir. Donc oui. J'ai votre numéro par cœur.
1: D'accord. Alors allez-y, bon, si donnez-le-moi. Alors,
5: je ne suis pas manipulable, monsieur.
1: Donnez-le-moi, monsieur. Monsieur, donnez-le-moi, s'il vous plaît.
5: Je ne suis pas manipulable.
1: Parce que figurez-vous, monsieur, que je suis en contact permanent, moi, avec la police municipale du 8e arrondissement de Paris.
5: D'accord.
1: Et que nous avons des dossiers sur les grands médiums et sur les grands voyants, monsieur. Et que le tarot d'or s'appelle Jean-Paul François. Et non pas Christian François.
5: Qui c'est Jean-Paul François?
1: Bah, vous savez, comme il y a les Miss France, il y a deux comités. Y aurait-il donc deux comités de tarot d'or?
5: Alors, je vais vous expliquer, le tarot d'or est un jeu, monsieur.
1: C'est un tarot, et le jeu de tarot, quand on fait le

0: un feu de tarot.
1: Et vous, vous êtes tarot d'or.
0: Non, la marque n'est pas déposée, monsieur.
1: Alors, vous êtes tarot d'or, mais...
0: Non, non, oh, s'il vous plaît, monsieur, stop.
1: Hein?
2: Et oui.
1: Il est fort, mais il est très fort.
2: Il est très fort,
0: le ouais. Tarot d'or est un jeu.
1: Oui.
0: C'est un jeu de cartes.
1: Oui.
0: D'accord. Donc, il est vendu dans toutes les bonnes librairies.
1: Ouais. Et dans tous les bons monoprix.
0: Voilà, exactement.
1: Voilà.
0: Libre à l'achat. Et libre aussi.
1: Et libre aussi de s'inventer des titres et de décider qu'on est tarot d'or, qu'on est voyant d'or.
2: Qu'on est médaille d'or de je sais pas quoi.
1: Mais vous êtes médaille d'or de voyance.
0: Et vous vous mettez à plusieurs sur moi. Mais c'est pas gentil ça.
2: C'est toujours meilleur, plus on est nombreux. Hein.
0: Vous vous rendez compte ?
1: Parce qu'on sent que devant un champion du monde, on fait pas le poids si on n'est pas à plusieurs, c'est surtout pour ça.
0: Hein. Champion du monde, monsieur, tarot d'or seulement.
1: Médaille d'or aussi, vous êtes médaille d'or en voyance.
0: Ah, médaille d'or, bien entendu, vous connaissez, il y a aussi le premier prix.
1: Alors c'est quoi ça le premier prix ? Rappelez-le-moi.
2: Il y a tous les prix.
1: C'est quoi
0: tous les prix des premiers prix.
1: C'est quoi le premier prix ?
0: On peut s'associer, hein.
1: C'est quoi votre premier prix ? Racontez-moi, le premier prix, c'est quoi c'est...
0: On ferait mieux de s'associer.
1: Associons-nous. Associons-nous tout de suite, Christian.
0: Alors, bon. Écoute.
1: Comment on fait pour s'associer ? On fait 50-50 ?
2: C'est vrai, client. Pas.
1: Tu vous savais, il y avait je t'aime le lundi, je t'aime le mardi. On n'a qu'à faire je t'escroque le lundi, je t'escroque le mardi, je t'escroque le mercredi, moi j'escroque le jeudi.
0: Ça m'étonnerait qu'on ait.
1: Hey, Christian.
2: C'est pas con.
1: Hey, quand on est médaille d'or, on peut tout se permettre.
0: Bon, qu'est-ce qui vous gêne ?
1: Non, mais absolument pas. Moi, je voulais simplement faire savoir à la France entière que, merde, il y a eu le Zinedine Zidane qui a été ballon d'or. On a encore eu l'équipe de France de handball qui a été championne du monde. Bon, bah, c'est bien gentil contre les Hongrois. Mais merde, on a sur notre territoire français un champion du monde.
2: Personne n'en parle.
1: Un médaille d'or de voyance et un tarot d'or de voyance. Ça se trouve, les mecs, il y a des grands concours dans des grandes salles des fêtes qui sont organisées. Les mecs, il y a des tournois. Moi, j'avais un ami qui a terminé en quart de finale du tarot d'or.
0: Yavol.
1: Alors.
0: Yavol.
1: Yavol. Bon, en tout cas, ça nous fait bien plaisir. Bon, Christian François, on se fait une petite voyance, là, vite fait.
0: Alors, la petite voyance, je vais vous la faire ou c'est toi qui me la fais ?
1: Je préférerais que ça soit toi.
0: Ah, ouais. Alors, voilà. Pour identifier un appel qui est sous les traces, il suffit d'avoir un ami, soit sapeur-pompier, soit dans un hôpital tel que vous qui a le SAMU. Soit avoir un ami policier ou un ami gendarme.
1: Ah ouais, bah moi, ouais.
0: Faire d'appel sur un de ces services et l'appel est immédiatement identifié. Et ensuite, on fait sauter le transfert d'appel.
1: Ouais.
0: Voilà.
1: Voilà, exactement.
2: C'est super.
0: Alors,
1: vous
0: demandez ?
1: Oui.
0: Vous voulez que je vous le dise ?
1: Non, surtout pas, attendez. Ah, attendez, excusez-moi. Deux secondes. Je compose un numéro de téléphone.
0: Allô,
1: non, attendez, c'est ma ligne directe.
0: Radio Skyrock.
1: Ne quittez pas, téléphone. Allô ? Oui ? Oui ! Salut Nicolas ! Ouais. D'accord, à tout à l'heure. C'était Sarkozy. Ouais, donc tu me disais, oui, donc toi tu as un ami dans la police, c'est ça ?
0: Alors il suffit d'avoir un ami bien placé à
1: Paris. Voilà, ce qui est un peu mon cas aussi, ouais.
0: Oui, voilà, dans un bureau comme ça.
1: Par exemple.
0: Vous savez que l'appel est transformé, les étoiles se transforment en numéro.
1: Voilà, ouais.
0: C'est informatique, on n'arrête pas le progrès.
1: Ah bah c'est génial. Voilà. Alors donc maintenant que vous avez votre numéro de téléphone, il n'y a plus de secret pour vous. Vous savez que c'est Skyrock qui vous appelle puisque bien sûr vous êtes en contact avec la police.
0: Voilà. Non, parce que
1: on a été démasqué.
0: Après
1: vraiment.
2: Et vous là.
0: C'est votre numéro d'appel qui a été démasqué.
1: Voilà, on a été démasqué. On voulait rester masqué comme Zorro et on s'est fait démasquer.
0: Puis de s'adresser à France Télécom et puis on a l'identité de la personne.
1: Et voilà. Et donc là pour vous savez que c'est Skyrock qui vous appelle.
0: Vous savez, il y a fait d'un autre âge. Hein.
1: Ouais.
0: Maintenant c'est l'informatique, c'est le progrès. Il faut suivre son temps. Le temps est... C'est...
1: Vous avez besoin de parler, vous, hein
2: qui n'a... Que l'on a... Il se confie, tu parles.
1: Ouais.
0: Allez-y. Alors, qu'avez-vous à me dire ?
1: Non, mais c'est bon, moi, je vous dis...
0: Écoute, bon, qu'est-ce qui vous gêne ?
1: Mais vous arrêtez pas de me le dire, moi je vous dis, vous avez un don de naissance, vous êtes médium d'or et tarot d'or, je veux dire, ça serait dommage de ne pas en faire profiter tous les auditeurs.
0: Mais vous m'aviez déjà appelé il y a longtemps ça, non ?
1: Bah à l'époque on était dans le maquis, par Taki Walki déjà, je vous ai déjà contacté quand vous étiez dans les buissons, dans les hauteurs, oui.
2: Ouais mais il était déjà médaille de bronze à cette époque-là.
1: Oui c'est vrai qu'encore,
2: là il a gardé.
0: Vous avez un véritable don de voyance, monsieur.
1: Ah bah c'est en vous côtoyant, monsieur. Je vous renvoie à l'ascenseur.
2: C'est bizarre parce que moi j'ai eu des hémorroïdes l'autre jour, je me demande si c'est pas dû à ça par contre.
1: Peut-être
2: vous en avez aussi ?
0: Installez-vous voyant, vous êtes appelé à réussir dans ce domaine.
1: Vous êtes bien gentil, vous savez ça fait 35 ans que je suis dans le métier. Hein.
0: Ah bah c'est bien, sous quel nom ?
1: T'as un ?
0: Sous quel nom ?
1: Shérif.
0: Pourquoi vous vous cachez ?
1: Parce que...
0: Pas pourquoi vous vous cachez ?
1: Bah non, parce que j'ai un peu peur, c'est tout, vous savez quand on a un don comme le nôtre, voilà...
0: Pour quelle raison vous cachez-vous?
1: Parce que, voilà, j'ai été dopé, je me suis dopé comme dans les sportifs, pour gagner un concours, voilà. C'était un concours de médium. Mais j'étais médium de bronze et voilà. Et bon, bah après j'ai eu plein d'ennuis. Moi j'ai fait une grosse tournée en Asie.
0: Allô.
1: Bon, quand est-ce qu'on s'associe ensemble, Christian François, quand même?
0: Pour ça, il faudrait que tu viennes me voir.
1: Ouais, on se tutoie, on est des copains.
0: Oui, on est des copains maintenant. C'est souvent.
1: Voilà, on a fait le maquis corse ensemble.
0: C'est souvent que tu m'appelles.
1: Bah ouais, quand même. Attends, et c'est Skyrock, tu l'as dit toi-même.
0: Ouais.
1: Ouais. Je sais que pour toi, avec la gendarmerie, t'es en contact permanent. Ah bah quand on a des contacts, quand on connaît du monde, hein,
2: ça aide hein, toujours.
1: Ça va vite. Ça va vite, hein.
0: Non, mais je ne dis jamais la vérité. C'est pas par la gendarmerie, c'est tout simplement par les sapeurs-pompiers où j'ai quelqu'un qui y travaille.
1: Voilà, exactement, ouais.
2: Bah, il est fort, en tout
1: moi,
2: cas.
1: Moi, c'est un serrurier qui m'a un jour... qui m'a... Moi, j'avais un mec qui arrêtait pas de me harceler au portable. J'avais un ami serrurier. Bah, c'est par mon pote serrurier que j'ai réussi à récupérer le numéro de téléphone de la personne.
2: T'as mis un cadenas?
1: J'ai mis un cadenas sur mon portable, je peux te dire qu'il m'a plus fait chier. J'ai changé la serrure de mon portable et il m'a plus fait chier. Bon, Christian...
0: Tu as bien joué.
2: Champion du monde, Christian.
1: Christian, je suis avec ma future femme qui s'appelle Lisa, qui est avec moi ce soir sur l'antenne. Lisa, elle s'appelle.
0: Ouais.
1: Est-ce que éventuellement tu peux prévoir un bel avenir avec elle? Enfin, moi et avec elle.
0: Je ne sais pas, je ne travaille pas par téléphone. J'ai une société de voyance par téléphone qui est sur la région parisienne.
1: Est-ce que tu veux pas éventuellement, Christian François, parle un petit peu.
3: Christian François, oui. Est-ce que tu travailles au son de la voix aussi? Au son de ma voix, est-ce que tu peux nous prédire un bel avenir avec Max?
0: Alors pour ça, il faut appeler sur un 08.
1: Non, là c'est de l'escroquerie. Christian, pas ton futur associé.
0: Travailler par téléphone.
1: Fais pas ça, ton futur associé.
0: Je n'ai pas le don de faire de la voyance par le téléphone.
1: Bon. Très bien. Bon, on n'insiste pas plus longtemps pour ce soir, on met ça à demain.
0: Non, continue, je suis très bien avec vous.
1: Non, à demain. Nous, contrairement à toi qui n'a rien à faire, qui regarde la télé, on a du boulot.
2: On a un boulot quand même.
1: Ouais, d'accord.
0: Je suis en plein la télévision, je suis en plein dans ma comptabilité, je compte les billets de banque.
1: Non.
2: Encore?
1: Mais comme hier avant-hier. Fais-les écouter les billets de banque. Vas-y, fais écouter.
0: Ah, ils sont terribles.
1: Ah, ils sont terribles. Vas-y, fais écouter les billets de banque.
0: Ils sont terribles.
1: Vas-y, fais écouter.
2: Bon, c'est du 5 euros, ça.
1: Ah ouais, attends.
2: Un truc de maltringue, ça.
1: Moi, j'ai des liasses de 500 euros, Christian, écoute.
0: Ah oui, c'est pour ça que je... Voilà, une copie sur moi. C'est un copieur, hein. C'est un
2: copieur.
1: Non, mais en tout cas, quand on t'entend parler, on sent quand même le mec légitime. On se dit, oui, il a pu être médaille d'or de voyance et tarot d'or, oui.
0: Non.
1: Si,
0: alors,
1: si.
0: Est-ce qu'on s'associe?
1: On s'associe, son sec, ouais. On va tout faire ensemble. T'inquiète pas, on va monter un magasin de charcuterie. Il n'y a pas de problème de ce côté-là.
0: Ah, non, je mange pas de porc.
1: Bon, bah, très bien. Christian François, je vais pas te déranger plus longtemps. J'ai déjà pris trop de ton temps très précieux. Tu es en train.
0: Restez avec moi.
1: On compte tes billets.
0: Restez avec moi.
1: Non.
2: Il veut le numéro.
1: Non. Est-ce qu'il va appeler la gendarmerie? Hein?
2: Il nous repère.
1: Ah oh, putain, t'es en pérage là, hein?
0: Non.
1: Il appelle la NASA avec un satellite.
2: C'est clair.
0: Mais non, vous pensez bien rester avec moi, on va converser tous les deux.
1: Voilà. Là, Christian François,
2: il va retourner la situation en sa faveur.
1: Christian François essaie de faire genre, mais non, reste avec moi, comme ça il va nous faire croire mais qu'il va réussir à nous localiser, avoir le numéro de téléphone et nous mener la vie dure. Alors qu'en réalité, rien du tout. Il pense que non seulement on va rester au téléphone avec lui, et il pense qu'on va pas le rappeler demain. Christian François, je vais te laisser tranquille avec ta femme et regarder la télévision.
0: Et moi, je suis peut-être paranoïaque, mais toi, t'es psychopathe.
1: Ouais.
2: Ouais, c'est connu aussi, ouais.
1: Et
0: dans les paranoïaques. Tu connais Noyac?
1: Non.
0: Paranoïaque.
1: Ouais.
2: Ah, patate, Christian, ça sera.
1: En tout cas, je pense que tous les deux, on sera toujours plus. On sera toujours plus fort à deux pour une bonne escroquerie, hein, ça c'est clair.
2: T'es le meilleur, Christian.
1: Bah, écoute, juste le temps pour moi de m'attribuer 2-3 titres de champion du monde. Et puis, parce que là, j'ai été champion olympique de cracheur d'olive. Mais dès que je trouve quelque chose de plus crédible, on s'associe ensemble. Bon, je t'embrasse très fort, Christian.
0: Oh, certainement pas, surtout pas, j'embrasse jamais un mec, moi.
1: Ah, ouais, d'accord, bon, bah, je te sers une bonne poignée de main alors.
0: Voilà, là, c'est mieux, là.
1: Et t'embrasses ta femme quand même.
0: Vous m'appelez demain.
1: Demain, ouais, mais plutôt vers 11h30 minuit.
0: Ah, non, malheureusement, vous tomberez sur ma messagerie, vous faudra laisser un message.
1: Bon, bah, écoute, on laissera un long message pour éviter que d'autres gens puissent t'en laisser.
0: Donc, quand est-ce qu'on se rencontre?
2: Bah, sinon, on passe.
1: Bah, on passera te voir ce week-end. Ok, on t'embrasse, Christian François. À bientôt. Christian François, quand même, médaille d'or et tarot d'or de la voyance. C'est quand même du grand délire. Don de naissance, spécialité du retour affectif. Tout à l'heure, on appellera probablement monsieur Latif, célèbre voyant médium, très compétent. Ouais, alors là, c'est carrément de père en fils. Hein. C'est héréditaire.
2: Ah, là, c'est familial. Attention.
1: Bon, résultat, bien entendu. Hein, tout ce qui est amour, argent, examen, affaires, succès, alcoolisme, impuissance,
2: alcoolisme.
1: Protection. Enfin, c'est le total. Hein, c'est la totale. Spécialiste du retour rapide et définitif d'une personne aimée. C'est-à-dire qu'une personne qui ne vous aime plus, vous l'aimez encore. lui il jette un sort et directement, quoi qu'il arrive, c'est définitif. Non seulement elle revient, mais en plus elle vous oblige, on vous oblige à aimer de nouveau la personne que vous n'aimiez plus. C'est pas beau ça?
4: Il est là ce soir de l'île de beauté. Je vous demande de l'accueillir, mesdames et messieurs, comme il se doit, 45 ans. Jojo, êtes-vous là, Jojo?
5: Je suis toujours là, bonsoir.
4: Bonsoir, mesdemoiselles, bonsoir, mesdames, bonsoir, messieurs.
5: Le groupe France Télécom, et bonsoir à tous les France Télécom de toute la France, et bonsoir à tout le monde.
4: Alors, mon cher Jojo, vous allez nous interpréter une très jolie chanson.
5: Typiquement corse.
4: Ah,
5: je voulais dire, en pensant, bonsoir à... une, je me rappelle plus, mais...
4: Qui c'est qui est derrière toi?
5: C'est ma maman. Bon, allez, je vais vous la chanter.
4: Il gueule déjà, il crie?
5: Non, il crie. Ça y est, attendez, je vais te...
4: Oh, je vais te faire partie, c'est grave.
5: Je peux commencer?
4: Allez-y, Jojo Duss.
5: Allez, je vais vous chanter la chanson corse. C'est parti.
4: Allez.
5: Allez.
4: Avec la cassette.

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0: Belionda.
1: Oh, c'est beau.
0: C'est mi mari et belle.
1: Oh, c'est une carte postale. Oh, c'est beau, putain.
0: Ma mère un contraria. Hasta mon écho distincto.
1: Oh, c'est beau, putain.
0: Est-ce que ça vous a plu?
1: Oh là là, quelle beauté! C'était beau! C'était beau! C'est une chanson triste, Jojo!
0: Ah bah oui, mais je sais bien, il faudra que je me trouve une chanson un peu plus gaie.
1: Ça parle de quoi cette chanson?
0: Ça parle d'une dame, une demoiselle blonde.
1: Oui.
0: Je sais pas comment il faut la traduire.
1: Hein. Ah bah t'as là avec ta bouche, tiens. Tu vas faire avec ton cul plus tard.
0: Je voulais dire bonjour à Barbara.
2: Oui, non.
0: Et puis il y a une autre, je me rappelle plus.
1: Et au France Télécom quand même,
0: À France Télécom, à toutes les Barbara de France Télécom.
1: Et on rappelle que t'es un fan de France Télécom, t'es un fonctionnaire.
0: Ah oui.
1: Ah, c'est bon,
0: en fait, j'ai trouvé un système pour tout le monde.
1: Oui.
0: Pour France Télécom, ceux qui m'écoutent plutôt.
1: Pour arnaquer France Télécom.
0: Non.
1: Ah.
0: C'est pour faire briller les cabines, pour faire briller les cabines. C'est tout simplement un spontex.
1: Attends. Alors écoutez bien les jeunes là, qui passaient votre temps à casser, les casseurs là, écoutez bien. Maintenant vous allez arrêter de les casser, vous allez les faire briller. Ouais. Alors comment faire briller des cabines téléphoniques? Eh bien vous avez la réponse tout de suite grâce à un fonctionnaire de France Télécom. Jojo, bonjour.
0: Oui, bonjour. Alors, vous allez
1: alors avoir... comment faire briller alors cette belle...
0: Alors, je vais vous faire briller. Alors, il faut passer du spontex sur les appareils et avec un peu de l'eau. Et puis, ça fait briller les mailles.
1: Ça gueule tout le temps derrière. C'est ta mère qui gueule comme ça, Jojo?
0: Il faut que je parle doucement parce que...
1: Bah, dis donc,
0: Oui.
1: Donc, qu'est-ce qu'elle dit, ta mère, derrière? Pourquoi elle gueule? Pourquoi elle gueule?
0: Ben, je sais pas.
1: Demande-lui, pourquoi elle gueule?
0: J'en sais rien.
1: Ben, demande-lui.
0: Dans la salle manger, voilà.
1: Ah, ouais. Ah, non, béton.
0: Ça, on n'y voit rien.
1: Hein, elle te taquine quand même, ta mère.
0: Ah,
1: hein.
0: Oui, alors, qu'est-ce que vous voulez faire? Il faut dire qu'il faut que je me lève de bonne heure et...
1: Ah, alors, écoutez, elle est derrière. À chaque fois que vous avez
0: joué...
1: Vas-y.
0: Bon. Allez, je vais me coucher. Oui, je vais me coucher.
1: Oui.
0: Bon, je vais travailler.
1: Bon,
0: je vous dis bonne soirée à tous et à toutes.
1: D'accord.
0: À toutes les demoiselles.
1: Bonjour Jojo, comment allez-vous?
0: Bonsoir.
1: Vous allez bien?
0: Ça va bien.
1: Qu'est-ce qui vous amène, Jojo? Vous allez chanter une chanson, paraît-il?
0: Ah oui, mais maintenant je ne pourrai plus lundi prochain.
1: On vous écoute, allez-y.
0: Ah oui, mais maintenant je n'ai plus.
1: A cappella, allez.
0: A cappella, rock and roll music.
1: Ouais, rock and roll music. Jojo, est-ce que tu as la rock'n'roll attitude?
0: Ah non, je n'ai pas.
1: Est-ce que tu as la Ajaccio attitude?
0: Ajaccio attitude?
1: La.
0: Ajaccio attitude?
1: Bah oui, l'Ajaccio attitude comme Johnny, il a la rock'n'roll attitude, toi t'as l'Ajaccio attitude.
0: Je peux même vous faire.
1: Ajaccio attitude!
0: Rock'n'roll music, waouh!
1: Vas-y, refais-le, Jojo, vas-y!
0: Rock'n'roll music, waouh!
1: Il est fort, lui. Il est bien. Ah, vas-y, parle comme les Jones.
0: Et alors, dis donc, ça va? Et bonjour à toutes les demoiselles et tous les collègues. Je souhaite un bon joyeux Noël à toutes les fans, à tout le monde.
1: D'accord, merci encore Jojo et à bientôt.
3: C'est dur.
1: C'est pas facile.
3: C'est pas facile.
1: C'est moi qui bloque le premier pas, je bloque. T'avances pas, c'est peut-être tes semelles, t'as peut-être des semelles usées, je sais pas, mets des chaussettes.
3: Mon seul problème, c'est assez petit.
1: Ah,
3: c'est ça. Les nouvelles modes des nanas, c'est qu'ils portent des talons, je sais pas quoi, les seuls genres de chaussures à talons.
1: Des chaussures à talons.
3: Oui, les chaussures
1: c'est ça, c'est ce que j'allais dire.
3: Voilà.
1: Alors, décris-moi la bête que t'es toi.
3: Eh ben, je sais pas,
1: on t'a baissé la gueule.
3: Eh oui, ça oui,
1: Nestor, t'as une cibi?
3: J'ai une cibi, ouais.
1: Bon, alors, pour aguicher les nanas, Tu peux me donner ton QRZ direct?
3: Nestor.
1: Voilà.
2: C'est ah bah ouais, c'est... logique, logique.
3: Nestor 66.
1: Nestor 66. Déjà les nanas appellent. Déjà, hey, Nénès.
3: Ouais.
1: T'as dit que tu t'appelais Nestor 66. Déjà les nanas, elles arrêtent pas d'appeler comme des chaudes là.
3: C'est vrai?
1: Mais elles sont excitées, les filles. En quoi d'autre? Décris-toi encore.
3: Eh ben, je suis célibataire.
1: Le standard est en train d'exploser, Nénès.
3: Là, je préfère pas passer à l'antenne. Je suis un peu intimidé, là. Passer toute la France m'entend.
1: On passe pas à l'antenne. T'es pas en direct, là, Nestor.
3: Oui, c'est en direct.
1: D'accord. Alors, la couleur de tes yeux, dis donc.
3: Les yeux marron clair.
1: Oh, le standard va exploser, Nestor. Tes cheveux sont quelle couleur?
3: Sont marron.
1: Oh, et ça explose le standard. Tu vas me le faire exploser, toi, le standard.
3: Non, ça, c'est... Hein,
1: Nestor.
3: C'est l'ambiance.
1: Nestor.
3: Oui.
1: Si tu me fais péter le standard, je te fais une note de frais. Hein, hein?
3: Bon, là, oui, c'est... Oui, je paye, là.
1: Nestor, tu sais que t'es en direct, t'es sur l'antenne?
3: Oh, je sais, ouais. Bon, mais...
1: T'as baisé la gueule. Hein?
3: Je vous laisse.
1: Ah non.
3: Pourquoi?
1: Parce qu'on a Aurélie, je crois, c'est ça? Elle a 21 ans.
3: Aurélie, 21 ans?
1: Et elle a craqué.
3: Salut à Nestor.
1: C'est bon, Nestor.
2: C'est la même carte.
1: Ça y ressemble, ça y ressemble.
4: Ouais, ça y ressemble, hein, j'ai bien l'impression.
1: Aurélie.
3: Aurélie.
1: Alors Aurélie, toi t'es dans le sud, Aurélie. Toi t'es dans la banlieue de Perpignan.
4: Tout à fait.
1: Alors,
4: il fait très chaud d'ailleurs. Aujourd'hui, la journée qu'on a eue, je te raconte.
3: La femme pécable.
4: C'était limite, j'étais avec mon bikini sur la plage.
1: Ce qui prouve bien qu'elle est de là-bas quand même, Nestor. Déjà, c'est une bonne
4: preuve. Toute bronzée, Nestor.
1: Alors,
4: toute bronzée de partout.
3: Voilà.
4: J'ai les démarcations de mon maillot de bain, mon bikini.
1: T'attends
4: quoi.
1: Pas ce qu'il fasse. Ouh là là, c'est pas m'aider, hein, quand même.
3: Mais je sais pas.
4: Tu crois?
1: Alors, Aurélie est tout à fait le genre de fille, on l'a dit tout à l'heure, hein, tu me dis si
3: je
1: me
3: trompe. Dans le sud, elle se trouve.
1: Non, mais Aurélie, tu m'arrêtes si je me trompe. Alors, elle est dans le sud. Ouais. Et comme je disais tout à l'heure, le fait d'avoir des hommes d'une trentaine d'années célibataires qui font de la civie, je veux dire, tout de suite, les nanas, elles ont appelé Aurélie, c'est ce qui t'a donné envie d'appeler.
4: C'est ce qui m'a donné, exactement, tout à fait.
3: D'accord. Ouais. Là, je suis troublé.
4: T'es troublé, c'est
1: ouais,
4: vrai, à ce
1: moment-là. Tu sais que
4: voilà.
1: Tu sais...
4: Écoute, je suis pas vraiment invité à ce qu'on me dit ça, mais ça me fait très plaisir.
1: Tu sais que t'es en direct.
4: Tu peux me le répéter, Nestor?
3: De quoi?
4: Tu es quoi?
3: Je suis quoi?
4: Tu es
3: un chimiste.
4: Non, mais tu es troublé, Nestor.
3: Oui, je suis troublé. Non, excusez-moi.
1: Je suis troublé, je suis sibiste, ça veut dire la même chose. C'est pareil, pour nous, c'est synonyme. Hein.
4: Bah, voilà.
1: Aurélie, qu'est-ce qui t'a séduit en lui, peut-être? La timidité?
3: La voix, sûrement.
4: Peut-être la voix, effectivement. Je t'imagine, tu vois, assez musclé.
3: Je suis musclé.
4: Tu veux, les sibistes, moi, j'assimile ça routier, donc assez fort,
3: ouais.
4: Avec une longue barbe.
3: Je suis pas routier.
1: Non, mais les sibistes, je veux dire...
4: Je suis pas routier.
1: C'est pas grave, ça. Je veux dire, on peut faire l'impasse, Aurélie. Tu sais, t'achètes des maquettes, t'en mets 2-3 dans la bibliothèque et puis c'est comme s'il l'était. Hein.
4: Ouais,
3: dans
4: c'est
3: le site, vous m'écoutez là?
1: T'as une pure voix d'horreur, t'écoutes.
3: Dans le site, il y a un groupe qui se monte, c'est KV29.
1: Ah bah, elle connaît Aurélie, elle nous en parlera.
3: Je faisais partie de l'équipe du Canal 29.
1: Ouais, des canettes, ouais, des canettes 29.
3: Pas des canettes.
4: Canal 29, voilà.
3: Un type qui s'appelait... attends, je me rappelle.
1: Voilà,
4: tu as un accent, toi, du sud aussi, hein.
3: Du sud, j'ai un accent.
4: Oui, je trouve, non?
3: Un petit peu, ouais.
1: Le nom de
3: ce type-là qui faisait de la civile.
1: Nestor.
3: Oui.
1: À l'arrière, je vais te dire, on s'en branle grave de ce prénom, donc on peut s'en passer.
3: Ouais.
1: Pense plutôt à Aurélie que le copain qui fait de la civile,
3: Pense
1: plutôt à Aurélie.
4: Ouais, je t'écoute. Hein.
3: C'est indiscret de te dire, mais je peux savoir ton âge, ça.
1: 25.
4: Tu me donnes combien, là?
3: 19 ans.
1: Ah ouais, elle a 25 ans.
3: 19 ans.
4: Attends, j'en ai marre, quoi. Je suis vexée, j'en ai marre.
3: Ah, excuse-moi, je
4: peux... Mais non, attends, je fais quand même pas 19 ans.
1: Bah, ça arrive, tu sais, en même temps, Aurélie, tu sais, quand on écoute Nestor, on a tout de suite, on se dit que c'est pas possible qu'il ait du boulot, il en a. On se dit au moins la cinquantaine, il en a que 32, tu sais, hein, des fois.
3: Ouais, c'est vrai.
4: Et c'est comme les guignols qui s'amusent à la radio et qui ont 28 ans, quoi.
1: Voilà, par exemple, exactement. Voire même 29, des fois. Tu me rajeunis, Aurélie, c'est bien gentil, mais j'en ai 29.
4: C'est vrai?
1: Oui, t'es près des 29.
4: Enfin, des 30,
1: oui, voilà, exactement. Quand t'as 29 ans, t'es près des 29, que t'es en plein dedans, même. Nestor, pour terminer, peut-être que tu décides de passer un petit message à toutes les filles qui nous écoutent?
3: Eh ben, j'espère trouver la femme de ma vie.
1: Ouais.
3: Et me marier.
1: Ouais.
3: Et avoir beaucoup de
1: voix. Oh!
3: Ouais. Me caser, voilà.
5: Voilà, hein.
3: Me caser.
5: Oh là là, vous, tu comme...
4: Excuse-moi, Nestor, tu as quel âge?
3: 32 ans.
4: Ouais. 32 ans.
5: Ah ouais, c'est l'âge, c'est l'âge.
3: C'est
5: l'âge,
3: c'est l'âge. C'est l'âge, je suis un peu timide.
5: Mais c'est l'âge, c'est l'âge. Il est mûr, il est prêt à faire des gosses, n'est-ce pas?
3: Voilà.
5: Ah.
3: Aurélie?
4: Ouais.
3: Je t'embrasse.
4: Bah, moi aussi. Hein.
3: Allez, salut à toute équipe de Fun Radio, c'est génial.
5: Hein. Et Nestor,
3: toutes les soirs, hein.
5: Tu quittes pas, je te repasse Manu, je te rappelle quand même que tu étais en direct.
3: Je sais que je suis en direct.
5: Nestor, je t'embrasse.
3: Allez, tiens,
5: bonne bord. Aurélie, oui. Aurélie, malheureusement, ça va pas être à ton tour parce que là, on va aller du côté du hit parade de Ricky Larsen. Mais Aurélie, avec toi, on fera un Jackie les croissants chauds.
4: Eh ben, j'espère bien.
5: Tu fais quoi, Aurélie, dans la vie?
4: Je suis étudiante.
5: Hein. En quoi?
4: Non,
5: ça je sais. Tu fais du droit ou du commerce, hein, d'une merde pareille.
4: Pas du tout.
5: Non,
4: pas
5: c'est,
4: du tout.
5: C'est
4: je suis une future assistante sociale.
5: Tu es?
4: Une future assistante sociale.
5: Ah, oh, ça c'est un beau métier. Ça. J'espère que tu ne seras pas aussi naze que ceux qui se sont occupés de Gérard, parce qu'il y a quand même des sacrés feignasses.
4: Hein. Hein? Non, mais attends, la nouvelle génération arrive. Et...
5: Ah ouais, parce que les vieilles peaux, là, de 50 balais, qui pensent qu'il y a une chose, elles disent oui, monsieur, vous pouvez. À Gérard, on lui a quand même dit écoutez, monsieur, hein, avec 900 francs, on peut vivre.
4: Non,
5: mais on lui a dit ça, on a osé lui dire un truc pareil.
2: C'est
4: de
2: ouf.
4: C'est honteux.
5: Des gens comme ça, on doit les virer.
4: Non, mais bref, on va pas commencer sur le sujet, mais voilà.
5: D'accord. Okay.
4: Voilà. Bon. Donc, on écoute les Jackie les Croix. Le hit parade de Ricky Larsen.
5: Vas-y, avec l'accent.
4: Alors, nous allons donc écouter ce soir le hit parade de Ricky Larsen.

0: avec ses deux complices, Bibi et Bibi. Ah, ils sont en forme ce soir, ils partent à nouveau au classement, bien sûr. Comme tous les lundis soirs, bien sûr. Attention, y a-t-il des nouveautés, y a-t-il des entrées, des sorties?
1: Bah ouais, comme toutes les semaines.
0: Surprise, surprise, les kids et les belles de côté de la radio. En tout cas, une chose est sûre, c'est qu'il y a un nouveau numéro 1. Un nouveau numéro 2 et un nouveau numéro 3, il parade. Il parade du classement du 29 mars 1999, Bibi Bubu. Hey, attention, on y va les gamins, c'est parti. On donnera les deux derniers qui sortiront après. Il est classé 18e, moins une place pour lui. Les croisières s'amusent, The Love Boat. Il est classé numéro 17 et ça perd 12 places. Hein, David et Bubu, c'est Dave, c'est avec Vanina. Hein, oui. C'est une catastrophe.
1: C'est la catastrophe.
0: Attention, ils rentrent directement à la 16e place. Gilbert Montagnier, le seul like. Ouais, ça cartonne pour lui. Par contre, ça perd une place. Là, ça commence à friser la sortie pour lui. C'est le générique de Dallas.
1: Oh là là.
0: Ah bah oui, c'est comme ça, c'est la vie. Qu'est-ce que vous voulez que je vous dise? Il est classé numéro 14. C'est le duo de David et Jonathan. Est-ce que tu viens pour les vacances? Un énorme gadin. Oh, moins 11 places. Ah, la gamelle. Ah, ils ont dû se faire mal. Hein.
1: Ah, c'est clair.
0: Ah, ils ont dû se faire mal, mais bon. 13e, moins une place, c'est Max ce soir et prolo. Moins. Ouais, pas mal celui-là, il est bon. Hein. Classé numéro 12, image, moins 2 places, les démons de minuit.
1: Ouais.
0: Ça ne bouge pas pour lui, forcément. Hein. François Valéry, on n'arrivera pas à l'avoir dans les 3 premiers. Hein. Avec mon pote DJ, classé numéro 11. Il est classé numéro 12, Sam Kukai, moins 2 places. Il est classé numéro 9 et ça ne bouge pas pour lui. Ah non, d'accord, bah,
1: calme,
0: Ricky,
1: t'es pressé?
0: Il parade, petit. Je vous blague, attention. Hit Parade classé numéro 10. Effectivement, classé numéro 10, moins 2 places pour lui, Sam Kukai, et le générique.

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Hip-hop, le meilleur classement sur l'internet, bien sûr. Classé numéro 10, moins 2 places pour lui, c'est Sam Cookay. Ça ne bouge pas pour lui, Bibi, Bubu, il est classé numéro 9.

0: moins de place. Et Bibi Bubu qui est classé numéro 7 en ce moment, pour lui, moins 6 places.
1: Aspect

0: Ouais. Et puis juste chez vous aussi, hein. On sait, ça fait mal, hein. Un petit gadin pour lui quand même, merde. Classé numéro 7 dans le hit parade, moins 6 places, c'est l'inspecteur Gadget. Et on continue, on enchaîne.
1: Numéro 6.
0: Sans me tromper dans le hit parade, c'est la plus grosse montée de cette semaine. Les Vénards et Glou et Glou, classé numéro 6. Ah, c'est bon ça. Ce soir on va, ce soir on va.
2: Ah, c'est le gosier.
0: Ouais.
1: Ce soir
0: on va faire un méga teuf ce soir au Macumba, au Xer. On y était d'ailleurs ce week-end.
2: Ah, c'est génial.
0: Ah, ouais, Bibi, Bibi.
3: Truc de ouf.
0: Ouais, truc de ouf, c'est carré. Pour mettre de l'ambiance ce soir, plus 12 places les Vénards.
1: Quand on est parti pour faire la fête, quoi qu'on en dise, le plus important.
0: De la part de Fan Radio quand même et de Max, c'est Ricky Larsen qui vous le dit, ça c'est le disque à avoir pour faire la teuf. Hein. Obligé les obligé, obligé.
1: Ah
0: ouais.
1: Depuis ce jour-là, on est gagnant.
0: Voilà, classé directement numéro 6, plus 12 places. Je crois que c'est la plus grosse montée. Les Vénards, Églou, Églou.
1: Numéro 5.
0: Classé numéro 5, ça remonte pour lui. Plus 2 places, le remix de Gérard.
3: 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Bon, et là, ça commence à bien faire.
0: Et voilà, plus de place pour lui, peut-être bientôt dans les trois premiers de nouveau. Je crois qu'il a déjà été d'ailleurs.
2: Rapide,
0: mais il est ressorti direct. Il est classé numéro 5. Plus de place, c'est classé numéro 5, donc je le dis, le remix de Gérard.
1: Numéro 4.
0: Énorme montée pour lui aussi. Et quelle surprise d'être déjà classé 4ème dans le hit parade de Ricky Larsen. Plus 9 masses.
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2: Oui.
0: Sacha Distel.
2: 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Qu'est-ce qu'on a fait les tuyaux?
0: Bah, qu'est-ce qui se passe?
4: Pas de panique, il nous est faux.
1: L'incendie là-bas fait rage.
0: Week-end dernier au Macumba Auxerre, j'y étais les enfants, et si vous étiez là vous aussi, téléspectateurs, auditeurs du Hit Parade, quand je l'ai mis, c'était le carton.
2: Ouais.
0: On a mis le feu, et heureusement que les incendies étaient là pour l'éteindre, les incendies de Rio.
2: Ouais, les pompiers, hein.
0: Les pompiers.
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0: Attention, avant de faire un petit

0: Mon Dieu, que le temps passe vite. On va faire un petit récap, quoique même pas. Hein. Ce qu'on va faire, les enfants, ce qu'on va pas faire le récap tout de suite avant de vous annoncer les trois premiers, c'est que, bien entendu, vous allez rester avec nous, avec Bibi et Bubu. On va vous donner les trois premiers du classement du hit-parade tout à l'heure. Et ce qui est intéressant, et là, Bibi et Bubu, c'est leur force. C'est que ils me l'ont glissé dans le creux de l'oreille. J'ai dit banco, on va les diffuser en intégralité.
1: J'ai
0: une bonne idée, les kids, on peut se taper dans les mains, c'est du bon travail. Le classement de Ricky Larson du 29 mars 99. Attention, vous n'êtes pas au bout de vos surprises. Vous avez voté pour eux comme des fous. De l'autre côté, sur Internet. Qui est classé numéro 3, qui est classé numéro 2, qui est classé numéro 1. Surprise, surprise, tout ce qu'on peut vous dire avec Bibi et Bubu, c'est que effectivement tout a été chamboulé.
1: Carrément
0: d'enfer, vous ne bougez surtout pas, enclenchez les cassettes, ça va arriver dans un instant en intégralité, la suite du classement du hit-parade.

0: radio, bibi, bibi, sont surexcités, ça a dansé, attention, hein, grave, grave, grave, hit parade, classement que vous avez choisi, car c'est vous qui avez voté sur le site internet. Si on peut me redonner la bonne fiche, le classement, par exemple, que vous avez
1: fait. Allez, arrive, Ricky.
0: Ah ben d'accord, ok, donc j'en ai plus, mais c'est
1: voilà,
0: pas grave.
1: Il est là.
0: On fait des photocopies, on donne pas au chef quand même, il parade quand même. Alors on a fait tout quasiment et maintenant il reste plus que le plus important, c'est-à-dire qui est classé numéro 3 à votre avis.
1: Ah bah, ça
0: petit indice, il est en son son.
1: Oh là là, ah bah c'est Jean-Pierre.
0: Jean-Pierre Sonzer, il est classé numéro 3 et monte 2-3 places avec son nouveau morceau Super Disco. Est diffusé dans son intégralité Super Disco.

0: Hanan, classé numéro 2, plus de place. Pierre Fula, la parodie de ma Benz, pour directement Sandy, la copine de GG, classé numéro 2 dans le hit parade de Fun Radio. 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

0: avec Sandy, spécial dédicace à GG, avec entre autres jeudi un débat sur la préhistoire. Qui est classé numéro 1?
1: J'espère que c'est pas encore Michael Jackson.
2: Pourtant, il est bien ce mec.
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1: En tous les cas, on écoute le numéro 1.
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0: Classé numéro 1 directement. Plus 20 places donc directement. L'amour du risque. 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

0: faire un petit récapitulatif de ce qui s'est passé sur l'antenne de Fun Radio 23h30 avec les deux complices derrière, Bibi et Bubu. Alors, on va tout de suite vous redonner le classement, on vous donnera ensuite les deux sorties et bien entendu les deux nouvelles entrées. Alors, on va commencer, classé numéro 18, ça frise, la correction et la sortie. Moins une place pour lui, la croisière s'amuse de Love Boat.
1: Ouais, 17e, le gros gadon de la semaine, moins 12 places, Dave, avec Vanilla.
2: Eh ben, dis donc, en 16e position, Gilbert Montagnier, les soleils des tropiques, c'est une entrée, il gagne déjà 4 places.
0: Eh ouais, juste une entrée, classé numéro 16, 15e, moins une place pour lui, c'est le générique de Dallas.
1: Après, 14e, David et Jonathan, est-ce que tu viens pour les vacances? Moins 11 aussi, c'est wow.
2: Ouais, carrément, il est 13e, Max, sur Prolo, il perd une place encore.
0: Ouais, c'est pas grave, classé numéro 12, moins 2 places pour eux, ça craint, image des démons de minuit.
1: 11e, François Valéry, avec mon pote le DJ, ouais. Il bouge pas. Il bouge pas.
0: Ah,
2: non. 10e, Sam Koukaï, le générique, moins 2 places.
0: Ça ne bouge pas pour lui, classé numéro 9, Goldorak.
1: 8e, Jean Carré, Somebody to Love, moins 6 places.
2: Inspecteur Gadget, il est en 7e position, il perd 6 places, le salaud.
0: Eh oui, attention, c'est la plus grosse montée du hit parade. Plus 12 places, classé numéro 6, les Vénards, Igloo.
1: 5e, le remix de Gérard, plus 2 places.
2: 4e, avec l'incendiario, Sacha Distel, il gagne 9 places.
0: Ah ouais, là, il est bien monté, Sacha Distel. Et classé numéro 3, plus 3 places, c'est Jean-Pierre Sauzère avec Super Disco. Classé numéro 2, Pierre Fula avec la parodie de ma Benz d'NTM sur Sandy, la copine à GG, plus 2 places. Et directement classé numéro 1 dès sa première semaine, L'Amour du Risque, le générique, bien entendu, de la série Talley, David Jonathan Horst.
2: Ouais,
0: hein, quand même. Alors, il y a deux sorties, Bibi et Bubu.
1: Eh ouais. Il y a la séquence des spectateurs, la musique de Kiki Donc, qui est 19e et qui perd 4 places et qui s'en va.
2: Ah ouais, et puis il y a aussi les G-Squad avec Craig Dingue de Toi, ils perdent aussi 4 places, ils étaient 20e, salut.
0: Voilà, donc il y a deux rentrées, bien entendu. À la place de la séquence des spectateurs, il y aura le droit à ceci dans le hit-parade.
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0: Et on perd pas au change, hein.
3: 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Oh, oh, jolie poupée.
0: Bernard Ménez, jolie poupée.
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0: Vous allez pouvoir voter pour lui, hein, les enfants. Hein.
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0: Il a pas le droit de sortir, lui, hein.
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0: Ouais, je tape sur les doigts.
3: Je coupe un bout de bois.
0: Ouais, il est pas mécano, lui, hein.
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0: À faire un carton, hein.
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0: Oh, oh, oh, jolie poupée. Oui.
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0: coupé. Eh Bibi, Bibi, je sais pas ce que vous en pensez en nouveauté, mais pour cet été, ça peut faire un carton, ça. Hein. Et à la place de G-Squad, ça sera... Patrick Juvel, Love America, qui va rentrer dans le hit-parade.

0: ça c'est énorme, hein. Patrick Juvet avec I Love America et Bernard Menez. Jolie poupée, c'est eux qui vont rentrer directement dans le hit parade, hein, ce qu'on peut dire. C'est clair, c'est simple et efficace, les enfants. Hey, hey, hey, que le temps passe vite.
1: Déjà.
0: Eh oui, Bibi, Bubu, regardez, il est minuit 5 minutes. Ça veut dire que le classement du hit parade est terminé. Ouais. Juste avant, quand même, on a 2-3 choses à vous rappeler. Commencez par ceci.
2: Bon, il va falloir écrire.
0: Bah, tu m'aides.
3: Attention, voici l'adresse. Attention. Voici l'adresse.
0: Alors, l'adresse, bien entendu, si vous souhaitez écrire à Ricky Larsen, faire des suggestions éventuelles ou tout simplement des petits mots d'amour à Ricky Larsen, à Bibi ou à Bibu. Hein.
1: Ouais, ouais.
0: L'adresse des enfants.
1: Alors, c'est Ricky Larsen dans le Star System au 20 rue Bayard, 75-008 Paris.
0: Voilà, tout a été dit, les enfants.
1: Internet, tout ça.
0: Et voilà, justement, l'important quand même, c'est que vous pouvez bien sûr voter à partir de demain pour le nouveau classement, refaire de nouveau les 10 premiers, les 3 premiers diffusés dans leur intégralité lundi prochain entre 23h30 et minuit. Vous votez www.funradio.fr, vous cliquez sur Ricky Larsen et si vous n'y arrivez pas en bas de la page, vous allez dans Staff, vous claquez sur Max et ensuite vous cliquez directement sur Ricky Larsen.
1: Allez, on claque Max.
0: Alors vous pouvez claquer dessus, hein, si vous voulez, sur l'internet avec votre mulot, il n'y a aucun problème. Nous, on se retrouve, bien entendu, samedi soir, hein, déjà. On sera où, au Macumba? On en profite pour saluer la petite Stéphanie à l'entrée, magnifique. Ah, et puis tous les barman, ils sont tous géniaux là-bas. Éclatez-vous, amusez-vous bien. Salut Bibi.
1: Salut.
0: Salut Bubu.
1: Salut.
0: Et à bientôt.
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0: Waouh, merci Bibu, merci Bibi, et puis merci également à Ricky Larsen, à qui on souhaite un bon retour, qui rentre sage, et vous pouvez révoter dès demain. Rigo va s'arranger pour que le hit parade soit rangé en temps et en heure. Hein.
5: Dès demain.
0: Dès demain, voilà, il n'y a aucun problème. Elle est avec nous encore, la petite Aurélie?
6: Tout à fait.
0: Comme elle est magnifique, 21 ans de Paris, t'as suivi un petit peu?
6: Oui, j'ai suivi un petit peu le classement.
0: T'as écouté, t'as été attentive?
6: Très attentive.
0: Oh là là là là. Moi, j'aurais bien vu. C'est dommage que Ricky soit parti. Mais moi, j'aimerais bien que vous puissiez voter un petit peu pour François Valéry, mon pote le DJ, hein, parce que j'ai entendu qu'il était seulement classé numéro 11. J'aimerais bien qu'il rentre dans les trois premiers, celui-ci. Hein.
6: Et moi, j'aimerais bien que Papa Poule revienne.
0: Ah ouais, mais là, malheureusement, il est sorti. Bernard Menez, à mon avis, ça peut faire mal. Et Patrick Juvet aussi, mais je crois beaucoup en Bernard Menez. Je suis assez surpris que quand même l'amour du risque rentre directement à la première place. Bah, attendez à ce que ça marche, mais pas à ce point-là. Hein. Donc voilà, c'est vrai que ça ressemble un petit peu à Dallas. Vous avez, mais Dallas, on a surentendu. Donc l'amour du risque, tu connaissais ça quand même, Aurélie?
6: Tout à fait.
0: Ouais, c'est sympa ça.
6: Il y a
0: 4-5
6: ans.
0: Oh, ouais.
6: Enfin, les dernières émissions, enfin, les dernières projections.
0: Ouais, peut-être. Il y a peut-être un peu plus de 5 ans, mais dans ces eaux-là. Ça repasse, ça,
6: hein? Ouais, ça repasse encore.
0: Non, ça repasse encore,
7: bien
0: sur,
7: sûr. Où? Attends, que je te dise pas de conneries. Non, non, mais sérieux, on l'a vu ce week-end, je l'ai vu ce week-end.
0: Ah bon, avec Février, le chien et tout ça.
7: Voilà, il n'était pas là Février parce qu'il est resté au States.
0: Ah bon?
7: Ils étaient sur une affaire de drogue et c'était sur une chaîne de nana, soit c'était Teva ou je sais plus quoi. Ou non, Monte Carlo, voilà, TMC.
0: D'accord.
7: Je te jure.
0: Okay. Ah, c'est possible, TMC, okay. C'est fort possible. Aurélie.
6: Oui.
0: Tu m'as dit dans la vie, on a discuté tout à l'heure un peu ensemble.
6: Ouais. Voilà.
0: Mais je t'ai pas demandé de quelle couleur tu préférais les sous-vêtements. Je crois que c'était rouge, hein.
6: Écoute, tu m'as pas posé la question, mais multicolore.
0: Voilà. Oh non, hey, t'es pas quand même le genre de fille, je veux pas être vulgaire.
6: Non, enfin,
0: mais quand on déshabille, parce que là, les filles qui ont la culotte blanche avec le truc rouge au-dessus, ça le fait pas trop.
6: N'est pas le propos.
0: Hein?
6: Je dis là n'est pas le propos.
0: Pourquoi?
6: Bah, parce que je suis pas là pour discuter de ce vêtement.
0: Oh, elle est gênée.
6: Ouais,
0: c'est fou, hein, les nanas, on parle pas de cul, on parle de vêtements.
6: Bah, on parle de vêtements, mais.
0: Bon, alors, on parle pas de vêtements avec Aurélie.
6: Bah, écoute, si tu parles des jeans, des pantalons ou des jupes, y a pas.
0: Ah, mais on parle pas de dessous, Max, parce que là, tu vas un petit peu trop loin.
6: Ah, c'est physique.
0: Oh là là, faut pas. Hein. T'as un petit copain quand même?
6: Quand même.
0: Ça c'est calme, hein, pour Aurélie en ce moment, je le sens. Hein. T'as quelques petites difficultés, non?
6: Non, des difficultés, non, dire face à ça comme
0: non,
6: ça.
0: Non, t'es une jolie fille, ça, je l'ai remarqué tout de suite au téléphone.
6: Ouais.
0: Mais en ce moment, c'est assez calme.
6: Ben ouais, là, je me consacre totalement à mes études.
0: C'est bien, c'est bien, c'est bien. Tu m'as dit que tu faisais? Ah oui, voilà, c'est ça, voilà, exactement. Et c'est là dont on a parlé des fameuses histoires de Gérard, etc., etc. Aurélie,
6: oui,
0: je redonne le numéro de téléphone quand même, qui est le 0803 085 000, en rappelant que ce soir, je sais pas si c'est ce que ça t'a fait, Aurélie, mais ça sonne occupé.
6: Ouais, ça sonne occupé, il faut attendre. Et un petit conseil, appuyez sur la touche bis sans arrêt, quoi.
0: Voilà, appuyez sur la touche bis. Quand ça sonne occupé, vous laissez sonner
6: occupé. Vous
0: laissez
6: jusqu'à ce que ça sonne ou que vous ayez le petit message.
0: Voilà.
6: Que tout est occupé.
0: Voilà, c'est ou c'est surchargé, à ce moment-là, ça sonne vraiment occupé, il faut rappeler. Ou alors vous laissez sonner, ça sonne occupé.
6: Ouais.
0: Et au bout de 4-5 secondes, ça va se mettre à sonner. Je sais pas, c'est Alcatel qui nous a fait une crosse comme as. Hein? Le gros caca, quand même, ils ont fait fort, hein, les blaireaux, ils ont tapé. Ah, mais c'est des dingues. Hein. Et les mecs, c'est genre, on va régler ce problème demain. Hein. Nous, on s'en fout, on sait bien que vous êtes une radio, on vous paye pour ça, on paye, on demande. Putain, je te foutrai des torgnoles, moi, monsieur Alcatel. Hein, quand je pense que l'autre, il se prend 1 million de francs net par mois, cet enfoiré de patron, là. Ouais. Ils prennent 1 million, les mecs.
6: Ouais.
0: Et après, il vient de réparer un standard du Star System. Non, mais attends.
6: Ouais. Hein?
5: Alors qu'il en prend deux.
6: La révolte, hein.
0: On vit dans un monde de dingue.
7: Oh, de merde.
0: Non, mais t'es pas d'accord ou pas?
6: Ben, si, mais bon. Je sais pas, ouais, si.
0: Toi, ça te fait.
6: Ni froid plus... ni chaud, quoi.
0: Non,
6: en fait,
0: tu t'en fous, toi.
6: Ouais,
0: que, ça sonne, que le fait que ça sonne occupé, que mais 95%.
6: Mais 7 juin, donc si on.
0: Parce que je l'ai dit, mais tu te retrouves, ça fait peut-être un mois que si ça se trouve, vous êtes là, pauvre, ça sonne occupé, et vous dites, bon, bah, c'est-à-dire que c'est surchargé, alors que quand ça sonne occupé, c'est comme si ça sonnait normalement.
6: Ouais, mais si on t'écoute bien, si on écoute bien ce que tu dis,

0: tous devant Alcatel demain, putain, sans déconner. Si demain soir ça fonctionne pas,
1: ouais,
0: 24
1: ouais.
0: heures sur 24, toute la journée, je vous demande d'appeler Alcatel et de les faire chier. Attends, il n'y a pas.
1: Je suis d'accord. Je suis d'accord, tu payes pour, pour quelque chose.
0: Attends, on appelle Alcatel, Alcafax, Alcarépondeur. On les appelle tous. Et on s'étend tous dans la rue. Hein? Aurélie?
1: Ouais.
0: Moi je descends.
1: Tu descends?
0: Tout le monde devant tout le monde.
1: Ouais.
0: Hein?
1: Ok.
0: Ah.
1: Si,
0: je. Ah bah je me mets sur ma chaise. Alcatel! Suce-moi! Ah non, monsieur Alcatel.
2: Ouais, s'il vous plaît.
0: Non, non, mais là je suis prêt à aller loin. Hein.
2: C'est le code Bandit, Max.
0: Hein?
2: Max, c'est code Bandit.
0: Ah ouais.
3: Elle est pas belle! Non, c'est le combiné! J'ai des musiques de nuit pour toi! Ramène-moi mon standard! Je veux que ça s'en occupe quand ça s'en occupe! Alcatel! Descends, si t'es un homme, ou je t'envoie une accorde! Je t'envoie une tripotée de corbeau! Tu vas me bouffer!
0: Aurélie!
1: Oui?
0: Je suis prêt à aller jusqu'au bout.
1: Vas-y, vas-y.
0: Non, mais Alcatel m'a poussé à bout.
1: Ouais, non, mais je comprends, t'es télécivé, t'en as marre, t'es.
0: Non, mais est-ce que tu trouves normal?
1: Bah, écoute...
0: Donc quand t'appelles chez un standard de radio, ouais, mais malheureusement c'est... ils existent. On aimerait bien qu'ils n'existent pas dans ce genre de situation. Mais malheureusement, non seulement ils existent, mais non seulement ils existent.
1: Mais ils font pas bien leur boulot.
0: Ah, non mais là il y a un problème. Il faut pas déconner quoi. Non, j'étais mais... assez étonné parce que on a appris que apparemment ça venait pas de France Télécom. J'ai trouvé ça un petit peu bizarre, mais bon. Hein, ça fait vraiment zarbi, mais bon, pour une fois, Télécom n'y serait pour rien. Donc tant mieux, bravo France Télécom, mais j'étais assez surpris. Aurélie,
1: ouais.
0: Tu m'as dit qu'on, tu voulais pas qu'on parle de dessous, mais par contre, tu m'as pas dit qu'on était, qu'on, ça te gênait qu'on parle de position. Si, aussi, oui. Ah.
1: Mais attends, mais non, mais si, ça me gêne. Hein. Si, ouais, ça me gêne aussi. Mais... Bah écoute, dans ce cas-là, je préfère encore parler de dessous que de position.
0: Aurélie est vierge.
1: Mais...
0: Oh, dis donc Max, hey, oh, tu mets la pédale douce, s'il te plaît. T'as vu Quasimodo ou pas?
1: Ouais, alors justement, je t'entendais parler de ça hier soir. Moi, j'ai pas du tout aimé, quoi.
0: T'as vu les jeunes? T'as vu comment ils sont, les jeunes, les nanas?
1: Hein? Mais non, mais c'est pas ça. Écoute,
0: elles aiment pas rire.
1: Attends, laisse-moi parler.
0: J'aime pas l'humour, j'aime pas l'humour.
1: C'est ça, j'avais pas aimé les visiteurs. Bon, je trouve que c'est un peu dans le même style avec tous les effets spéciaux, etc.
0: Alors, non, alors là, je vais.
1: Ah, si, non.
0: Je veux surtout pas qu'on fasse la comparaison avec les visiteurs. Non,
1: attends, il y a quand même vachement d'effets
0: spéciaux. Aurélie, non, il y a 10 fois moins d'effets spéciaux dans Quasimodo,
1: ouais,
0: qu'il n'y en a dans Les Visiteurs. Et sinon, au niveau de l'humour, c'est pas du tout la même chose. C'est une comédie française, d'accord.
1: Moi, franchement, je dresse sur le même piédestal. Quoi, ça...
0: Les Visiteurs, le 1, est excellentissime.
1: Ben, non.
0: Ben ouais, mais bon, tout le monde n'est pas doté de ce qu'on appelle l'humour.
1: Ah non, je suis pas d'accord. Non, excuse-moi, mais j'ai de l'humour.
0: Les Visiteurs, c'est bien, merde.
1: Bah, écoute,
0: le
1: 1
0: est bien.
1: Moi, franchement, ça m'a pas fait tilt.
0: Moi, je trouve que le 1 est bien, bravo. Ben, c'est pas évident de faire des comédies de nos jours, c'est pas facile. Et je trouve que, bon, c'est des gros budgets, c'est des gros comédiens. Moi, je dis, foncez. Allez voir Quasimodo. Franchement.
1: Moi,
0: j'ai vraiment.
1: C'est à son avis, quoi. Mais moi, j'ai pas aimé du tout. Tu vois, hier soir, tu parlais du film. En fait, quand tu en parlais, tu parlais des scènes, des premières scènes. Hein.
0: Non, de tout en général, je trouvais que tous les personnages, on a parlé des personnages, j'ai trouvé, je trouve très bien. Le mec qui reprend à Jean-Pierre Sauzère, je le trouve excellent. Le gouverneur, je le trouve très bien. Le flic, je le trouve bien. Je trouve que Richard Berry est vraiment excellent dans le film. Tim Seat, pareil. La petite nana, elle joue très bien et elle est jeune et pourtant elle a 17 ans et elle fait pas fausse. Je trouve que, franchement, il fait beau, t'as envie de te marrer un peu. Nous, moi, j'ai vu ça un vendredi, j'ai envie de me poêler, j'ai pas envie de me prendre la tête. J'ai dit, tiens, je vais revoir une comédie, j'ai envie de voir des films français. Je me dis, tiens, je vais aller vers une comédie. Et ben là, je trouve que c'est une bonne comédie. Franchement, je trouve que c'est quelque chose de sympa. C'est pas dit, je l'ai dit, et Manu est d'accord avec moi, on l'a dit dimanche, Aurélie, on n'a pas dit que c'était hilarant, on a dit qu'on passait un bon moment. Moi, je trouve pas, j'ai pas rigolé à pleurer de rire, mais je trouve qu'on passe un bon moment. Et il est extrêmement rare que je regarde pas ma montre. 1h40, j'ai rien vu passer. 1h40, j'ai rien vu passer.
1: Ah bah moi, je l'ai vu passer. Mais je te dis, ça dépend peut-être que je vais pas suffisamment au cinéma pour pouvoir juger de ce.
0: Ah, mais moi, j'y vais pas très régulièrement non plus. Non, mais bien sûr, ton avis est le tien et je le respecte. Je déconne parce que je me défends parce que je suis pas d'accord avec toi maintenant. Tout le monde n'a pas le même, au même titre que moi quand j'aime la techno. Il y a des gens qui la détestent et il y a des gens qui veulent.

0: Led Zeppelin et d'autres qui les détestent.
1: Non,
0: donc effectivement, les goûts et les couleurs, mais c'est ce qui fait la beauté également de la vie. Sinon, si on était tous d'accord et s'il fallait toujours être d'accord avec le maître, on s'en sortirait pas. Mais t'as vraiment pas aimé, vraiment. Non, t'es sorti, t'as été déçu.
1: Ouais, j'étais déçu. Tu vois, en plus, alors je me disais, je vais avoir un tarif étudiant. Bah, non, en fait, on a payé 47 balles. Donc déjà, je trouvais ça cher. Donc on rentre dans le cinéma, on s'installe, bref, ça va, quoi, tranquille. Bon, les premières scènes, ok, c'est bien, sympa. Enfin, on goûte au truc, bien. Et en fait, au bout de, je sais pas, 45 minutes, une heure, on s'est franchi, j'étais avec une copine, on s'est posé la question, est-ce qu'on se casse, quoi.
0: Ah ouais, carrément. C'est marrant parce que t'es vraiment la seule. Moi, j'en ai parlé après à plein de gens qui l'ont vu. Tout le monde a trouvé ça vraiment très, très bien. Ouais. Franchement, t'es la toute première qui est aussi négative envers un film. Mais bon, moi j'ai eu la même réaction lorsque j'ai vu Austin Powers. Aujourd'hui, j'en parlais avec des mecs à M6, ils disaient putain, tu rigoles, c'est le film le plus fort de toute la vie, machin. Wayne's World, je suis parti au bout d'une demi-heure alors qu'il y a des gens qui disaient au génie. Donc c'est sûr que les goûts et les couleurs, c'est les goûts et les couleurs. Mais t'es là quand même la toute première que j'entends être aussi dure envers un film qui mérite.
1: Ouais, peut-être que j'étais pas dans un état d'esprit.
0: Non, mais non, mais non. Mais c'est pas grave, t'as pas d'humour et puis c'est tout.
1: Non, ah non, ça j'aime pas.
0: Non, t'as pas d'humour. Alors quels sont les films qui te font rire?
1: Alors quels sont les films? Bah écoute, moi j'aime beaucoup les trucs, enfin que tout le monde va trouver ringard, mais que moi j'aime bien. C'est genre style Louis de Funès.
0: Non, mais attends, c'est mon artiste, c'est celui que je vénère le plus.
1: Bon bah enfin.
0: Tu sais ça, bébé, tu le sais ça. Il m'a touché au cœur. Tu le sais que j'aime bien Louis de Funès.
1: Non, mais même.
0: Oh, non.
1: Oui, je le sais, mais enfin, même à part ça, tu vois, il y a Pierre Richard, j'aime bien.
0: Ça fait combien de temps que tu m'écoutes, ma petite crotte?
1: Ma petite crotte, et où tu me parles autrement?
0: Ouais, dis donc, ça va, tu veux pas qu'on parle de position, je t'appelle ma petite crotte.
1: Écoute, je sais pas, non, je t'écoute de temps en temps, quoi.
0: Oui, de temps.
1: Non, franchement, pas du tout régulièrement.
0: Non, oui, c'est ça.
1: Bon bah écoute,
0: vas-y.
1: Non, je t'écoute depuis très longtemps, je me souviens pas avec les deux nanas, Julia et
0: ouais.
1: Et je sais plus
0: tu le sais que j'aime
1: Ouais, je le sais. Bah oui, je te le dis, je le sais.
0: Tu sais que j'aime Louis.
1: Bah oui, mais enfin, il y a pas que lui dans ma vie.
0: Hein?
1: Il y a aussi Pierre Richard, il y a aussi attends, qu'est-ce que j'ai vu?
0: J'ai un cadeau pour toi, tu vas voir, ça arrive dans deux secondes. Ça y est, c'est bon, c'est prêt, t'écoutes?
1: Vas-y, écoute.
0: Louis de Funès. Eh oui, non, on se casse.
1: Écoute, je préfère Louis de Funès en vrai, quoi.
0: Non, hein?
1: Je préfère le Louis de Funès en vrai.
0: Ah, tu le verras. Il est mort, hein?
1: Non, mais je sais, mais sa voix.
0: Ah, sa voix. J'en ai des extraits, si tu veux, tout à l'heure, hein, de Louis de Funès, éventuellement, Aurélie.
1: D'accord.
0: Quoi d'autre encore comme comique t'aimes bien avant qu'on fasse le petit Jackie?
1: Attends, je réfléchis, mais bon, là, j'ai pas d'exemple précis.
0: Non, mais de films qui t'ont marqué. Les Bronzés, t'as aimé quand même.
1: Ah ouais,
0: Père Noël est une ordure.
1: Ouais, j'ai adoré.
0: Bon,
1: non, le Père Noël est une ordure, non, j'ai pas trop.
0: Ouais, bah alors laisse tomber. Alors là, on est d'accord, les gars, là, pas d'humour.
1: Non, mais c'est clair.
0: Le Père Noël est une ordure quand même, les gars.
1: Non,
0: le Père Noël est une ordure.
1: C'est tout.
0: Non, mais.
2: Mortel.
3: Ah ouais.
2: Et qu'est-ce qu'elle trouve elle,
3: le film beaucoup moins bien que la pièce de théâtre, mais.
0: Je préfère le film que la pièce de théâtre. Je préfère le film parce qu'il y a plus de scènes à la pièce de théâtre, il manque trop de scènes. Moi j'aime pas la pièce de théâtre.
3: Ah ouais, tu vois, comme ça quoi. Sent que c'est joué, tu vois. Enfin.
0: Film, moi je préfère le film. Il y a des scènes qui ont été rajoutées. Hein?
2: J'aime bien les deux.
3: J'aime bien le film aussi, c'est un côté chez moi quand même.
0: Bah, il y a des scènes qu'on peut pas voir dans la pièce de théâtre, l'ascenseur, tout ça, c'est quand même des scènes sympas qu'ils ont rajoutées grâce au film qu'on a pu. Là Aurélie, tu nous dis que t'aimes pas.
1: Non, mais attends, ça c'est de l'humour de ton époque, Max.
0: Mais attends, je vais te dire un truc quand même, Aurélie. C'est là où je te trouve un petit peu bizarre.
1: Non,
0: mais attends, tu vas dire à quel point. Ne trouve pas méchant ce que je vais dire, après c'est plus concret, je te trouve stupide.
1: C'est mal de prendre, hein.
0: Je te trouve stupide et je vais te dire pourquoi.
1: Ah, t'es dégueulasse.
0: Mais tu vas vraiment comprendre ton erreur et ton erreur d'adulte. Tu me parles de Louis de Funès, c'est ton préféré.
1: Ouais.
0: Et alors, ça, si c'est un truc qui n'est pas de ta génération, c'est bien Louis de Funès.
1: Ouais, c'est vrai, ok.
0: Ensuite, attends, c'est pas terminé, on va faire encore plus fort.
1: Non, arrête.
0: Non, mais c'est que la même équipe. Le Père de Théodure, on fait un film 10 ans avant qui s'appelle les Bronzés et tu dis que c'est drôle.
1: Oui, d'accord.
0: Alors ça, si c'est pas non plus de ta génération,
1: mais
0: parce que les Bronzés.
1: Bon, d'accord.
0: Ben ouais, mais tu dis, tu mélanges tout, ils mélangent tout, les jeunes. Tu leur donnes du café, ils te rapportent du thé.
1: Ah, je crois pas.
0: Tu veux la soupe de miselle, elle te dit prends-moi en levrette. Ils confondent tous les jeunes. Ah ouais.
1: Allez, tout ramener au cul.
0: On n'est pas obligé, mais tu m'en obliges. Aurélie.
1: Bah écoute,
0: c'est pas de ta génération alors que De Funès, c'est 70, 60.
2: Ouais.
0: On la connaît, Aurélie.
1: Okay,
0: on l'a repéré.
1: Non, okay, ça me met, j'ai fait une...
0: C'est qui Aurélie? On l'a repéré, c'est qui? Comment elle s'appelle?
2: Bah, c'est pas la petite qui est venue faire des essais là. La petite brune là.
0: Oh, c'est elle? Non, c'est pas
1: non,
0: toi
1: non, non.
0: T'es venu faire des essais, Aurélie?
1: Jamais, non, je vois pas du tout de quoi tu parles. Non,
0: ouais,
2: c'est... Ah, c'est possible.
0: C'est toi?
1: Non, non, non, non, bah alors là, pas du tout, quoi. Non, non, sérieusement, non, je...
2: Mais c'est toi, allez, balance.
1: Non,
2: t'as grillé, ma chérie.
1: Attends,
0: j'y, j'y crois pas. C'est ça qui a fait des essais? Ouais, on est d'accord, les gars?
2: Réfléchissons,
0: Rigo.
2: Parle un peu.
1: Mais non, mais je te dis que c'est pas moi, j'ai jamais fait d'essai. Attends, je t'explique la situation. Ça fait, je sais pas, 7-8 mois que je suis venue, je suis originaire d'une autre région que Paris.
3: La voix qui tremble.
0: Ouais, ouais, elle est
1: oui,
0: pas là.
1: Parce que je suis stressée, mais.
2: Théâtre.
1: Non, non, mais.
2: C'est son rire. Promets,
1: attends, je suis pas du tout possible. Je suis très grande, je suis pas brune, je suis chouette, hein.
0: Ouais.
1: Je suis blanche, hein. Blanche, très blanche, tu vois, j'ai même un peu honte d'être aussi blanche. Hein. Mais voilà, quoi. Mais je, non, franchement, j'ai jamais fait d'essai.
0: Bon.
1: Voilà.
0: Bah, je sais pas, c'est eux qui m'ont mis, moi j'avais pas percuté sur le coup et elle continue à dire que non. Et
1: non,
0: on
1: non,
0: est parti chercher les CV pour revérifier les numéros de téléphone.
1: Ouais, bah vas-y.
0: Non, mais je crois pas que ce soit toi. Et encore peu importe. Hein.
1: Non, mais.
0: T'as passé un bon moment en tout cas avec nous quand t'as fait les essais?
1: Oh, ah ouais, c'était excellent. Ouais.
0: Ah,
1: c'était
0: bien, ouais. Je t'ai baisé là.
1: Mais c'est même pas.
0: Ouais,
1: bon.
0: T'es.
1: Allez, vas-y, on va s'amuser. Mais non, je te promets, c'est pas moi quoi.
0: T'es célibataire?
1: Ah, bah écoute.
0: Je te pose la question comme ça.
1: Hein. À 50%.
0: À 50%?
1: Ouais.
0: C'est-à-dire?
1: Ben,
0: tu l'embrasses non, avec non, la bouche, mais pas encore avec
3: c'est
0: la langue?
3: C'est elle, c'est clair.
0: Tu l'embrasses avec. Ah, tu l'embrasses pas encore avec la langue?
1: Non, non, mais excuse-moi, je suis pas du tout dans le genre.
0: C'est laquelle, Aurélie? C'est laquelle? Mais ça serait laquelle?
2: Ben c'est elle,
0: oh,
2: oui.
0: Oh non, c'est pas toi qui fais du théâtre, Aurélie,
1: mais
0: c'est pas la.
1: Je fais pas de théâtre.
0: Mais c'est pas elle, mais je reconnais pas sa voix,
1: je vous êtes. Je fais de l'athlétisme.
0: Hein?
1: Je fais de l'athlétisme, je fais pas de théâtre. Hein.
0: Mais pour moi, c'est pas elle.
1: Mais non, c'est pas moi. Enfin, attends, vas-y, téléphone, je sais pas à qui tu veux, mais c'est pas moi.
2: Mais son rire, bordel de merde.
0: C'est sa voix aussi, hein.
2: Mais...
0: Attends, on va l'appeler, elle.
2: Appelle, je fais sonner.
0: On verra bien.
3: Elle est maquée à 50%.
1: Ben, voilà. Attends.
2: Si, ah, coupe ton portable, j'appelle.
0: Ouais, c'est
1: non,
0: pas
1: non,
0: elle.
1: Non, on fait un pari, si c'est
0: non.
1: Pas elle.
0: Non, non, mais pour moi, c'est pas toi. Pour moi, c'est pas toi. Moi, ouais. Pour moi, non, elle a une voix un peu qui est ressemblante, mais c'est pas elle. Hein.
1: Alors, donc, si c'est Ringo, c'est Ringo qui dit que c'est moi.
2: Bah, c'est pas elle. C'est pas elle. C'est pas elle. Elle a dit Ringo, c'est pas elle.
3: C'est bon, c'est pas elle.
0: Mais non. Ringo, c'est pas elle.
3: Non, mais c'est clair. C'est...
0: Bon, alors, elle est là?
2: Ouais.
0: C'est qui? Aurélie?
1: J'ai allumé à minuit et.
0: Ah, ouais, presque, hein. Ah, tu vois que c'est la même voix.
3: La même
0: mais
3: voix.
0: Moi, j'ai jamais dit, hein, c'est vous hein, qui avez fait.
2: Ah, mais elles ont la même voix.
0: Aurélie de Paris aussi?
1: Ouais.
0: Ouais, ça va?
1: Je suis contente qu'au moins toi tu me reconnaisses, quoi.
0: Bah, ouais, voilà.
1: Ça
0: là, c'est
1: plaisir.
0: Sa voix. Là, je l'aurais reconnu. Tu vois, moi, ça. Voilà, son rire est comme ça. Ouais. Ris bêtement comme tu fais avant. Comment tu vas, Aurélie? J'en profite pendant que t'es là.
1: Bah, très bien, très bien. En plus, vous parliez du film, là.
0: On a plus de tes nouvelles.
1: Ouais, mes nouvelles, ouais, ça fait longtemps. Hein.
0: Bah, alors, qu'est-ce que tu deviens, toi? Excuse-moi, Aurélie, hein.
1: Bah, qu'est-ce que je deviens? Bah, jeudi, je tente le conservatoire de Paris, hein.
0: Bien.
1: Et puis, bah, voilà, je prépare toujours le CID, ma pièce de théâtre pour le mois de juin.
0: Ouais, tu picoles, hein.
1: Ouais, à fond, bien sûr, le cidre. Non, pas trop. Non, et ouais, je voulais dire, j'étais bien d'accord avec Rigo quand il disait pour la pièce, là, le permis.
0: Mais toi, t'aimes le théâtre, forcément, tu vas défendre le théâtre.
1: Tu sais pourquoi? Non, tu sais pourquoi? C'est que les scènes au zoo, elles me saoulent.
0: Non, mais en dehors de celle-là, celle qui a pu avoir dans la cuisine, la scène qu'il y a dans l'ascenseur,
2: ouais, quand il y a Charles Bronson qui sort de chez lui.
0: Oh, ouais, quand il y a l'autre dans la pharmacie qui sort et qui met du caca partout. Je veux dire, il y a quand même des scènes qui sont sympas dans le film qu'on n'aura jamais dans la pièce.
3: Ouais.
0: On est d'accord.
3: Ouais, je suis d'accord là-dessus, mais je préfère la pièce.
1: Non, et j'aime bien dans la pièce aussi, tu comprends que Christian Clavier qui fait le Travelo, c'est l'ex d'Anémone en fait.
0: Mm-hmm.
1: Et il est là, ouais, c'est moi, ouais. Jean-Michel, on m'aimait pas et tout.
0: Ouais.
1: Ah non, bon. C'est vachement
3: bien.
1: Ouais.
3: Quand il danse dans la pièce.
2: Ouais, c'est vrai.
1: Et on voit plus ce mec avec
2: frigo,
1: les...
2: hein.
1: Celui qui fait le truc rouler sous les aisselles, là, il vient souvent, il est excellent.
2: Il va te rouler sous les aisselles, Rigo.
0: Ah, t'as kiffé sur Rigo encore, toi. T'as pas lâché l'affaire sur Rigo, hein. Hein? Il est marié, Rigo.
1: Et tu sais, le mec aussi qui fait les insanités au téléphone, là. Enfin, qui dit, ouais, suce-moi salope et tout. C'est Michel Blanc.
0: Ouais.
2: Non, c'est vrai? C'est
1: ouais.
2: Mec.
0: Ah ouais? D'accord, ok, comme ça, on le savait. Non, mais on le savait. On n'apprend rien, mais bon. Bon, Aurélie,
1: ouais,
0: ça me fait plaisir.
1: Non, bah, c'est marrant, quoi.
0: Bah ouais, tu vois, comme quand on t'oublie pas, tu vois.
1: Surtout que j'allume à minuit. C'est pareil, la dernière fois, j'ai allumé. Parce que je vous écoute pas toujours, quand même. Quand même, j'essaye de...
0: De quoi?
1: Non, mais c'est bon, j'écoute ça tout le temps. Mais la dernière fois,
0: elle doit être niquée avec son cum.
2: Ah, j'espère qu'elle fait les pauvres, ça.
1: tu venais de dire à Pauline, ouais, Aurélie, oh, mais fais pas la gueule, Apo, fais pas la gueule et tout. Parce que tu t'avais changé de nom et tu venais d'appeler, t'avais appelé Manu.
0: Tu sais que je t'ai kiffé, toi, hein, tu sais que j'étais toujours en tête, toi.
1: Ouais, bien sûr.
4: Mais t'as dans la peau. Hein.
0: Que, même quand j'appelle Maram et tout, Aurélie, maman, t'es là. J'étais dans la peau,
1: ce que
0: toi.
1: J'aime bien, c'est que quand j'écoute, il y a toujours, enfin, souvent, c'est marrant.
0: Ah ouais.
1: C'est drôle de
0: quoi. Ouais, je t'ai pas oublié.
2: Dingue, c'est dingue.
1: Ouais, ouais, c'est ça.
0: Mais bon, t'as kiffé ce rig. Je te dise. Je peux pas.
4: Tant pis pour ça.
0: Tu sais que des casquettes Nike à l'envers, j'en mettrai jamais.
2: Ouais.
0: Je suis désolé, tu m'en veux pas?
1: Non, non, non.
0: De toute façon, tu m'aimes pas. Hein,
1: c'est
0: pas.
1: Non, je t'en veux pas.
0: C'est pas sur moi que t'as kiffé.
1: Non, mais sur personne, hein, sur personne. C'est plutôt ouais. La radio et tout, c'est ouais. Génial, quoi.
2: Tu t'es mis à l'internet, il paraît.
1: Ça y est, Rigo.
0: Ah, c'est vrai.
1: Non, non.
0: Aurélie, t'as pas oublié l'autre, hein, tu peux parler, hein.
1: Oui, non, mais je vous écoute. Hein.
0: Hein. Alors, Aurélie.
1: Oui.
0: Puisque toi, t'as. Non, mais l'autre, celle qu'on a appelée. Oui. Aurélie du théâtre.
1: Oui.
0: Tes couleurs préférées de dessous, puisque l'autre, elle était coincée, elle a pas voulu
1: rentrer. Bah, moi, c'est rouge.
0: Voilà.
1: Bah, rouge, noir, et sinon j'en ai un gris aussi.
0: Et ta mais position préférée quand tu baises gras?
1: Vrai, quand je baise, vrai, c'est ça. Futur,
2: c'est du conditionnel avec elle, c'est du futur. Hein.
1: C'est vraiment dégueulasse. Futur.
0: Alors
1: bah, j'en sais rien, j'ai pas essayé les positions. Non, mais c'est bon, ça, j'ai assez écouté Fun, quoi.
2: Ah, non, t'es le doc, toi.
1: Et tu sais, tu me disais pourquoi t'avais une baisse d'audience. Enfin, tu sais, parfois tu te demandes. Ouais,
0: mais j'ai pas une baisse d'audience, je fais ça pour présenter, j'ai pas d'audience, je sais pas, on a pas encore eu les sondages. Oui.
1: Moi, je te parle des nanas.
0: Oui.
1: C'est parce qu'à un moment, t'étais tout le temps avec le cul. Allez, on a rien à dire, allez, on va parler de cassettes de cul, machin.
0: Moi, j'ai dit, on va parler de cassettes de cul.
1: Non, mais c'était il y a trois semaines.
0: Elle est folle, elle est méfue, elle doit muffer, rigole.
4: Il y a un mec qui fait du cul qui va venir.
1: Il y a trois semaines ou un mois, tu faisais à chaque émission, c'était ça, quoi.
0: C'était quoi?
1: Tu reparlais du cul parce que bon.
0: Et faut pas que j'oublie qu'il y a des filles vierges de l'autre côté qui connaissent rien.
1: Ouais, puis surtout, moi je préfère quand tu fais tes monologues. Quand t'es monologue, quoi.
0: Ouais, mais le problème, c'est que je vais pas 10 fois raconter la même chose.
2: Tu fais une monologue cul.
0: Hein?
2: Non, tu fais une monologue cul
4: avec des cassettes.
2: Non, tu racontes tes histoires de cul.
0: Ouais, puis j'en profite pour raconter mes fantasmes et tout. Oh là là, l'eau, je l'ai fait, elle s'est cognée la tête contre
2: ça. Ouais,
1: est-ce que tu pourrais repasser du sachet vitré aussi?
0: Ouais. D'accord, ouais. Ok. Ok, très bien.
1: Sinon, attends, j'ai plein d'autres trucs à te demander.
0: Bon, bah.
1: Non, je rigole.
2: C'est trop drôle, c'est dingue.
0: Mais elle est drôle.
4: Attends, faut que je lise un truc.
1: Non,
4: j'ai oublié.
1: Déconne,
0: bon, Aurélie,
1: tu
0: à très vite.
1: Tu fais de la libre antenne. Hein,
0: hein?
1: Tu fais de la libre antenne, tu fais ce que tu veux. Hein.
0: Bon, tu viens nous revoir quand t'es seins compoussés.
1: D'accord. C'est pas demain la veille. Hein.
0: Alors, moi, je l'aime bien comme elle est là, elle est toute mimi.
1: Hein, quand j'aurai assez d'argent pour me faire la chirurgie.
0: Oh, dis pas ça, non, t'es toute belle.
1: Ah, si, peut-être qu'après ça marchera mieux pour les castings, quoi, j'en ai pas fait beaucoup.
0: T'as avec la patate que t'as, mais les mecs, ils vont être comme des fous dans le sens où ils vont s'éclater avec toi.
1: Spirituellement, tu veux dire.
0: Bah oui, pour le moment, oui. Bah, t'as pas envie là quand même?
1: Mais si, encore faut-il que je m'attache et j'ai beaucoup de mal à m'attacher. Quoi.
0: Eh ben, on
4: t'attache au lit.
0: Ouais, je le fais, on le fait ensemble et puis après on se détache, hein, y a pas un problème. Après on s'en va, chacun de son côté. Hein.
1: Non, c'est vrai, justement, je pourrais pas supporter.
0: Mais justement, on fait ça juste une fois. Bon, attends, la première fois, tu verras, tu vas kiffer. Hein. Une première, je dis pas parce que c'est moi, mais c'est ça va être bien, c'est sympa. Après, on se quitte, t'auras pas le temps de dire putain, quel con que je serais déjà parti.
1: Ouais, c'est ça, puis après, je chiale tout le temps.
0: Mais tu chialeras pas, putain. Mais non,
2: Là, tu seras tellement fatigué que tu dormiras.
0: Et puis, tu pourras toujours venir à la radio. Hein. Tu pourras toujours venir à la radio me voir de temps en temps.
1: Tu me mettras derrière la vitre et je vous regarderai.
0: Bah ouais.
2: La terrasse.
1: Tu fermeras la porte.
0: Non, mais c'est vrai, quoi.
1: Non.
0: Tu veux pas?
1: Je pourrais pas supporter, je pourrais pas.
0: De quoi?
1: Je pourrais pas.
0: Juste une fois, comme ça?
1: Ouais, non, mais là, tu dis ça pour délirer.
0: Non. Tu sais, je vais te dire un truc. Bon, Aurélie, l'autre.
1: Ouais.
0: N'écoute pas, parce que...
1: Attends, mais arrête.
0: Non, bon, alors d'accord, alors t'écoutes. Bon, Aurélie, de théâtre.
1: Oui.
0: Tu me dis, c'est pour déconner. J'ai faim.
1: Ouais, ouais, attends.
0: Attends. J'ai...
1: Mais non.
0: Non, non, non, mais attends.
1: Ouais, ouais, c'est ça.
0: C'est... Attends. On m'appelle Max.
1: Ça, c'est pour l'audience.
0: C'est gros blanc en ce moment.
2: C'est ma broque.
0: Tu sais que tu me dis, je viens dans Paname, j'enfourche.
1: Ouais, ouais, c'est ça.
0: Je décale.
1: En fait, quand vous faites des Paris by Night.
0: Hé. Hey.
1: Ouais, je sais, de toute façon, j'avais pas envie de le faire. Comme j'ai...
2: Ouais, tiens.
1: Vous alliez pas me prendre, quoi. Puis, puis en fait,
0: Aurélie.
1: Ça me faisait chier. Je voulais que ça y ait Rigo dans la voiture.
0: Aurélie.
1: Non, c'est surtout Olivier, en fait. Olivier, il me fait trop.
0: Ouais. Aurélie. Aurélie.
1: Pourquoi il se marre? Oui, je t'écoute, je t'écoute.
0: Je n'ai plus à aller en direct.
1: Non. Oh là là, non, ça.
0: Non, mais franchement, je le fais. Et je me. Je n'ai plus ça
2: le direct. Je suis en train de te débusser,
0: en direct. En direct.
1: Ouais, ouais, c'est ça. Mais non, je vois pas pourquoi tu réaliserais ton fantasme.
2: Putain, c'est le
1: parisienne et.
2: Et là, comme un mini Max des Pucelines.
4: Attends, faut la campagne, hein, télé, affichage.
1: Attends, Max, moi, mon fantasme, c'est pas un animateur radio. Hein.
0: Mais j'ai pas, on s'en fout de moi, que je sois animateur ou pas. On se connaît tous les deux, on s'aime bien, comme ça, on fait, t'écoutes, donc l'émission, c'est que t'apprécies, on y va. Moi, je dis tout seul en live.
1: On y va. On y va sur la console de radio, je veux dire.
0: T'es avec ton portable, là?
1: Ouais,
0: t'as des briques quand t'es sous ta couette pour se voir avec le portable ou pas?
1: Non, non, non.
0: Tu reçois avec tes briques sous ta couette encore ou pas? T'as combien de briques?
1: Non, mais je suis pas sous ma couette. Je suis pas sous ma couette, j'étais en train de lire un studio magazine.
0: Hey. Je te casse en live à minuit.
1: Ouais. T'as pas un bic, ouais, un bic aussi sous. T'as pas un bic dans la main?
0: Il est là, il est dans les mains. Aurélie?
1: Oui.
0: L'autre?
1: Oui.
0: T'écoutes
1: oui.
0: pas. T'écoutes pas, toi, hein? C'est pas pour toi.
1: Ok.
0: Bon, alors, non, mais sérieusement, Aurélie, on a l'impression que t'as envie, t'es en rut.
1: Non, mais c'est toi qui as l'impression.
0: Mais non, mais c'est pour le délire.
1: J'ai envie, j'ai 20 ans, attends, c'est normal. Hein,
0: de quoi?
1: C'est normal, j'ai 20 ans, forcément. Forcément que j'ai envie, mais bon, actuellement, l'état de mes relations, ça fait que. Non, j'ai pas. Moi, je peux pas, faut que. Faut déjà que je sois un minimum amoureuse, quoi. Donc,
2: enfin,
1: amoureuse, tu vois, pas au sens.
2: Enfin, un homme.
1: Au sens, grand amour, je t'aime, machin, mais. Là, pour l'instant, non, quoi. Donc,
0: c'est con.
1: Voilà.
0: J'aurais bien emballé sur les quais, moi.
1: Comme dans les amants du Pont-Neuf.
0: Ouais. Voilà. Non, mais c'était pour présenter tout ce qu'on a dit, bien entendu. Aurélie, on ne te veut pas de mal. On ne te veut que du bien. Hein, tu vois, on a pensé à toi tout de suite. On t'a appelé, on a gardé ton numéro.
1: Ouais, ouais.
0: Hein?
1: Grâce à mon homonyme.
0: Grâce à ta petite photo et tout.
1: Ouais, ouais.
0: Magnifique. On t'embrasse très fort.
1: Bon, bah, merci en tout cas. Et puis, bah, je vous embrasse.
0: Et puis, tu quittes pas, je te repasse Manu. Tu sais sur,
1: ouais.
0: Sur qui t'avais craqué au début avant de t'apercevoir que c'était plutôt Rigo. Hein, c'était il y a tout au début, tu te souviens?
1: Ah oui, c'est vrai.
0: Ouais, ouais, t'as oublié. Ah ouais, t'avais oublié.
2: C'est marrant.
0: Alors, avec Aurélie, on va faire un petit Jackie les Croix-Chansons à une copine à toi qui s'appelle Sandrine.
1: Ouais, ouais, ouais.
0: Alors on y va, on va composer le numéro. Je te remercie de ta patience, Aurélie. Je m'excuse de toute cette vulgarité que j'ai pu employer sur cette antenne.
1: Non, mais tu sais, un truc qui tue l'émission, je trouve, c'est que vous êtes vachement...
0: Attends, je me fous de savoir ce qui tue, je fais ce qui me plaît, je ne veux pas savoir. Non, non, mais je ne veux même pas savoir.
1: C'est une réflexion de...
0: Il n'y a aucune réflexion, la réflexion, c'est moi, basta.
1: Okay.
0: Je me désintéresse complètement de la vie des auditeurs.
1: Okay.
0: Faut le savoir, ça. Enfin, faut le savoir, faut le re-rappeler. Donc, on espère qu'elle va être là, hein. Donc, Aurélie, on appelle ta copine Sandrine.
1: Ouais, voilà, on appelle Sandrine, hein. Donc qui est une étudiante à Rennes, et j'espère qu'elle va répondre. Hein.
0: Nous sommes en direct sur une radio, donc on joue pour un jeu. On espère qu'on va pas la réveiller. Tu m'as dit qu'elle dormait, malheureusement, on est là jusqu'à 1h du matin, donc on essaye d'appeler Sandrine. J'espère que ça va décrocher. Ça sonne pour le moment.
1: Si
0: elle décroche, Aurélie, pour elle c'est 25 albums pour Sandrine, et puis pour toi c'est 50 CD albums, Aurélie. Hein.
1: Exactement, et c'est pas négligeable.
0: Donc pour ça, il suffit qu'elle décroche et qu'elle nous dise qu'elle est là.
1: Ouais. Sandrine, hein. Attends, il est quelle heure là pour
0: il temps? Est minuit et demi passé, toujours en direct sur la radio, à Paris, sur une radio locale. Alors on appelle à Rennes, c'est la première fois qu'on appelle à Rennes. C'est ta meilleure copine?
1: Une de mes meilleures.
0: Elle fait quoi dans la vie?
1: Alors elle est en école d'esthétisme.
0: D'accord.
1: Et franchement, elle est excellente, j'ai fait des super stuff avec elle.
0: Attends Aurélie, pour l'instant on vient de mettre la sonnerie, donc là ça sonne chez ta copine.
1: Ah d'accord, ok.
5: Aurélie.
0: Donc là on entend sonner.
1: Ouais.
0: J'espère qu'elle est chez elle, Sandrine.
1: Ouais, bah j'espère aussi. Moi, je pense que là, cette heure-ci, elle a de l'école demain, donc le gymnase devrait être là.
0: Peut-être qu'elle fait la fête avec des potes ou qu'elle en a un an.
1: Je pense pas, c'est plutôt le week-end, enfin, quoique, hein, tu sais, des fois, Rennes, là, ça bouge. Hein.
0: Bon, alors, Sandrine, si tu nous écoutes sur Paris, bien que tu sois à Rennes, c'est la radio, tu es en direct, on essaye absolument de t'appeler, de te joindre pour essayer de t'offrir 25 albums CD et à Aurélie 50 albums.
1: 25. Et à lui, putain, faut absolument qu'elle décroche.
0: C'est un peu dur pour elle parce qu'elle nous capte pas malheureusement, donc elle nous entend pas, tu sais, donc lui dire de décrocher ça ne sert à rien. Mais par contre, ce qu'on peut lui demander quand même si elle nous écoute, ceci dit, c'est absolument de décrocher.
1: Sandrine.
0: Alors, du standard, on peut nous dire pour l'instant.
1: Sandrine, je l'ai décroche.
0: Ça sonne, Sandrine, on y va. Décroche, Sandrine.
5: Ah,
0: là, Sandrine, là, c'est trop con, Aurélie, décroche. Mais là, je crois malheureusement que Sandrine n'entend pas la sonnerie.
5: Je sais.
0: Ça sonne. Elle n'est pas là.
1: Ça fait vachement longtemps, j'essaye de lui faire plaisir et tout. Là, je suis franchement trop déçue, mais punaise.
0: Alors là, on rajoute 25 albums CD supplémentaires pour Sandrine si elle décroche. Ah là là, 50 albums CD pour elle. Alors, est-ce que Sandrine, t'es là?
1: Sandrine,
0: le problème, c'est que comme tu m'as dit, Aurélie, où elle est sortie, où elle dort, elle est vraiment dans les bras de Morphée, elle n'entend pas le téléphone. Ça, on en est au moins à la 40e sonnerie là.
1: Non, mais je crois pas. Attends.
0: Là, on entend la sonnerie, on sent bien que ça sonne au standard. Et pour l'instant, Sandrine ne décroche pas.
1: J'essaie de faire un... Non, mais il faut absolument... On a une teuf en plus prévue dans pas longtemps.
0: Ouais, mais là, malheureusement, le temps va...
1: Franchement, sans céder, ça nous ferait... Mais vraiment, ce serait trop top, quoi. Alors,
0: Aurélie...
1: Sandrine, décroche, t'en prie, quoi. Sandrine
0: non, Aurélie, malheureusement, le temps qui t'était imparti est écoulé. Sandrine n'a pas décroché à temps.
1: Ouais, c'est pas vrai, mais elle nous entend pas. Elle fait rien du tout.
0: Allô? Allô? Oui? Allô?
5: Oui?
0: Ah, bonjour!
5: Ouais.
1: Allô?
0: Attends, Sandrine. Aurélie, attends, je crois que c'était Sandrine?
5: Oui.
0: Allô? Oui, bonjour, quel est votre prénom?
5: Ah bah,
0: Stéphanie, très bien. Vous faites que vous êtes on vous réveille? Très
5: non,
0: bien.
5: Bah
0: écoutez, tant mieux. On pensait qu'on vous réveillait. Vous faisiez quoi là?
5: Je dormais.
0: Ah d'accord. Bah écoutez, si vous travaillez, tant mieux. Alors on a dû se tromper de numéro de téléphone apparemment.
1: En fait, on est chez une Fanny, c'est ça?
0: On est chez une autre demoiselle. Vous écoutiez la radio?
5: Oui, voilà.
0: Apparemment, bah écoutez, très bien, on est ravis pour vous, apparemment, Stéphanie. Donc, on va vous offrir 50 albums CD. C'est la radio qui vous appelle. On essayait avec une demoiselle auditrice, Aurélie, d'appeler une copine à elle qui s'appelle Sandrine.
1: Ouais, alias la Smurfette.
0: La Smurfette, et qui apparemment n'a pas décroché son téléphone. Donc, Stéphanie, on va vous offrir les CD à la place de Sandrine.
5: Oh ben pas de problème.
0: Eh ben tout tant mieux, génial.
1: Pas. Il faut absolument
0: Aurélie,
1: on peut pas réessayer là.
0: Non, malheureusement, on peut pas réessayer, Aurélie.
5: C'est pas grave.
0: On te souhaite une bonne soirée.
1: Oh non.
0: Amuse-toi bien.
5: Oui, merci.
1: Oh non.
0: Au revoir.
1: Au revoir, mademoiselle. Putain, elle a empoché 50 CD.
0: Elle dormait, la petite Aurélie. On avait du mal à lui crocher 2-3 mots quand elle était dans le coltan.
1: Ah,
0: Aurélie. Hein? Quoi?
1: Je suis étonnée.
0: Elle dormait?
2: Ouais,
0: bah ouais, je sais
2: bien, la petite Sandrine.
0: Elle dormait, je veux dire. Je veux dire,
1: que m'étonne parce que d'habitude, elle a franchement la patate, quoi.
0: Ah ouais, mais là, tu m'as encore déçu. Ça fait deux fois que tu me déçois.
1: Non, attends. Il n'y a jamais 203, donc la troisième fois va venir.
0: Alors, parle-moi de cul. Non, bah voilà, ça fait trois fois que tu me déçois, jamais 203. Hein. T'avais bien raison, je t'embrasse très fort.
1: Ouais, allez, salut.
0: Et bonne continuation pour tes études, et t'as bien raison, reste au stage. Et c'est quoi que tu voulais m'apporter comme critique?
1: Oui, en fait, tu vois, c'était par rapport à...
0: Mais je t'ai dit que j'en avais rien à foutre. Oh là là là là, ils veulent pas... Vous voulez pas m'écouter, hein, quand je vous dis que je me fous, mais alors royalement de savoir ce que vous pouvez penser de l'émission, sauf des fois quand je vous le demande. Sinon, ça sert à rien de me dire, je sais très bien ce que j'ai à faire. Et quand bien même il y a des choses qui ne vont pas, eh ben c'est comme ça, faudra vous y faire. Ça fait 6 ans que ça dure, et c'est pas des petites gringalettes. Hein, qui ont 21 ans, hein, et qui veulent rien savoir de la vie, qui vont comme ça se permettre d'aller dire, voilà, je te conseille de faire ci ou ça, hein, ne peuvent me critiquer que ceux qui m'écoutent depuis le premier jour, sans avoir raté une seule des émissions. Bon alors, Aurélie, elle me disait, oui, moi j'ai suivi à l'époque, au début, mais elle a lâché pendant une période, Aurélie, elle a lâché, hein. Aurélie, je sais pas. Aurélie, pendant une période, tu m'as lâché.
1: Oui, non, je t'ai pas lâché.
0: Si. Il y a des périodes où t'étais pas là.
1: Ouais, bon,
0: il y a des périodes où t'étais pas là.
1: Ouais, mais
0: il y a des périodes où t'étais pas là.
1: Ouais, mais tout ça a une raison.
0: Non, mais la raison, c'est que justement, voilà. Donc la règle du jeu, c'est que
1: Non, mais ceci dit, pour revenir au truc, j'ai méchante en théâtre.
0: Non.
1: Bah si, puisque la nana, elle était en conservatoire.
0: Elle s'appelle pas Aurélie, alors je vais te dire tout de suite, c'est un pseudonyme qu'elle s'est prise pour l'antenne, donc t'as tout faux.
1: Bah n'empêche que j'ai
0: aïe, elle a tout faux, cette gamine. Elle a tout faux. Aurélie, on t'embrasse quand même et on souhaite une bonne soirée. Lolo, 19 ans, dans un instant, tu seras avec nous en direct live sur l'antenne de Fun Radio. Bonsoir Lolo.
6: Salut mon poussin.
0: Ça va ma chérie?
6: Et toi ma salope?
0: Bah ouais, ça va bien. Alors ma grosse pute, on va parler de quoi ensemble? Oh, j'ai envie de te caresser une pute, j'ai envie de te bouffer. C'est que toi, je vais peut-être te bouffer la queue, hein.
6: Oh, j'ai à deux droits de te lécher les couilles.
0: Hein?
6: Tu l'avoues enfin?
0: Oh là là, j'ai envie de te lécher les deux bonnes couilles.
6: Oh,
0: écoute-moi, si tu mets pistache et vanille sur les coucougnettes, je viens direct te les lécher, toi, en direct live.
6: Sérieux?
0: Ah là, j'ai envie grave.
6: Mais tu te chattes comme avec les nanas, mais moi je suis pas une petite pucelle à qui tu parles et tu vas pouvoir faire tourner la tête. Moi je voudrais te pousser un gros coup de gueule, mon poussin.
0: D'accord, ok. Bah,
6: tu le prends pas mal.
0: Bah tu bouges pas, d'accord?
6: On verra après.
0: Tu vas revenir en direct avec ta grosse poule, d'accord?
6: Ok, mes salopes.
0: Ok. Ma grosse cochonne. Hein?
6: Un
0: petit cliqué. Oh là là là là, vraiment gros zizi. Lolo, dans un instant, apparemment ça va taper fort sur l'antenne de Fun Radio. Donc les âmes sensibles comme Aurélie s'abstenir, bien sûr. 0803-08-5000, un petit peu de musique. Chantal avec The Realm. Et si vous voulez éventuellement venir vendredi soir, venir voir Max au platine de Fun Radio, au platine de la loco, avec également au platine Sid Chanty, un grand DJ anglais. Qu'est-ce qu'il y a?
2: Putain, on écoute Chantal, c'est non. Chantal, tout de suite, sur Fun. Chantal.
0: Avec The Realm. C'est quand même merde, c'est pas n'importe quoi.
2: Ah non, mais ouais, mais c'est le nom.
0: C'est bon, hein. Et puis appelez pour la loco si vous voulez éventuellement.

0: Voilà, Fildar, c'est ça, Chantal. The Realm, quand même remixé par Artflor, le grand groupe allemand, si mes souvenirs sont bons. En tous les cas, bravo à tous ceux qui ont empoché des places pour venir à la Loco vendredi soir. Il y en aura d'autres à gagner. Puis sinon, si vous êtes des amateurs de techno et que si vous êtes en province, à Albi, qui est à peu près entre 50 et 80 km de Toulouse, même les Toulousains, vous pouvez venir. C'est samedi soir avec Jean-Marie K. Je serai à une discothèque qui s'appelle l'Amazon. Allez, tiens, petit cadeau avant qu'on revienne avec Lolo.
1: Bonjour.
0: Ouais.
1: Bonjour. Je t'ai remarqué dans le métro. Nous étions assis, je dirais l'un en face de l'autre. Nous nous sommes regardés. Nous nous sommes fixés du regard. Tu t'es levé. Je me suis levé y compris. Nous nous sommes bousculés par timidité. Je n'ai osé t'aborder. Je voudrais savoir si tu n'as pas vu mon portefeuille.
0: Voilà, Elise Moon qui est toujours au Palais des Glaces et qui fait un carton et qui ira faire un petit tour du côté de la province, bien sûr, pour vous rendre une petite visite avec son nouveau spectacle Sans Dieudonné. Ça manque hein, sur scène, mais c'est quand même très bien, allez le voir. Lolo est de retour avec nous, 19 ans.
2: Ouais, toujours là, ma couille.
0: Alors, ma petite crotte, raconte-moi un petit peu, ma summer crotte.
2: Ma petite testicule de ramor.
0: Alors, vas-y Lolo, vas-y.
2: Ouais, je voudrais te passer un petit coup de gueule, mon bébé.
0: T'as bien
2: raison. Je veux pas que tu le prennes mal, hein, ouais. Parce que je sais que t'es très sensible.
0: Alors, et c'est pour ça que tout à l'heure, je me disais, il y avait Olivier Delapro qui tournait autour. Là, il a entendu une voix comme ça, le petit, il a dû craquer sur toi, le gamin.
2: Ah, mais Olivier, je le sens bien au mot, lui aussi. Hein. Ça a refoulé, j'en suis sûr. Mais enfin, bon, c'est un autre débat.
0: Ouais.
2: On ne parlerait pas de sa vie sexuelle.
0: Non.
2: Ouais, je voulais passer un petit coup de gueule parce que j'ai remarqué que toi aussi tu l'as remarqué à l'antenne, tu dragues souvent les nanas, tu sais.
0: Ah ouais, en étant hétéro. Ça aide quand même. Hein.
2: Ben ouais, mais c'est vrai que tu penses que t'as un public homo aussi.
0: Mais je sais que j'en ai un public homo, bien sûr, mais j'ai un public de mecs qui aiment Johnny, j'en passe pas. J'ai un public qui aime du Renault, j'en passe pas. J'ai un public qui est probablement très fan comme Rigaud de hip-hop, on en passe peu. Et j'ai un public d'homo.
2: Mais j'aimerais bien de temps en temps voir comment tu te débrouilles pour draguer un mec et voir si tu peux nous faire fantasmer. Parce qu'une nana, c'est pas dur.
0: Bah ouais, mais bon, j'aurais une voix normale.
2: Une nana, c'est aussi facile que de faire cuire des pâtes, mais un homme, c'est complètement différent, mon bébé.
0: Bah, tu sais, faire draguer un homme, pour toi, c'est simple, comme faire des pâtes, mais draguer une femme, c'est beaucoup plus compliqué pour vous, hein.
2: Non, pas forcément, la femme est pas dure à pâter, hein.
0: Oh bah attends, il y a un homme, alors un homo, t'arrives au bout de 2 minutes, tu lui fais un clin d'œil, le mec il est chaud comme la braise, il a envie de te sauter déjà dans les
2: chiottes. Non, ça c'est des vieilles salopes.
0: Bon, j'en connais un paquet, hein, dans le milieu il y en a, à droite, à gauche, et je peux te dire qu'il y en a plus d'un. Quand il me parle de cul et qu'on raconte ses petites histoires, t'inquiète pas que ça va tout... Je trouve que c'est plus direct.
3: Non, c'est clair.
0: C'est plus violent.
2: Dans le milieu homo, t'as pas de tabou. Donc c'est vachement plus direct.
0: Il est vrai.
2: Maintenant,
0: tiens, justement,
2: quand tu vas en boîte homo, les mecs qui vont, c'est clair, pour tirer leur coup.
0: En parlant d'homosexualité, on a Nico qui a 20 ans, qui est de Paris également, qui a voulu tout de suite réagir. Salut Nico.
4: Ouais.
0: Salut.
4: Moi.
0: Ça va?
4: Ouais, bah sur l'homosexualité...
0: Toi, en tant qu'homo, Nico, tu...
4: Bah, bien sûr, moi aussi, je trouve que les hommes, c'est quand même... Ça a rien à voir avec les femmes, quoi.
2: Ah mais c'est clair, hein.
4: C'est clair que de toute façon...
2: D'ailleurs, c'est pour ça que ça n'a rien à voir du tout, c'est pour ça que je préfère les mecs aux femmes, quoi.
4: Ouais, c'est sûr, enfin, elles peuvent toujours prendre un god, ce sera jamais... Tu
0: oh
4: vois.
0: Non, attendez, pas trop cul, parce que là, il y a Aurélie qui écoute tout à l'heure, et après on va publier. Pareil que c'est comme ça, à cause de ça qu'on part à public de femmes.
4: Comment il s'appelle, Lolo, c'est ça?
2: Lolo,
4: ouais. Non mais attends, Lolo aussi, tu parles comme ça, tu vois, alors, cette espèce de préjugé sur les homos qu'on va avoir après, tu vois...
2: Non, c'est pas une question de préjugé,
4: on va dire des pédales et tout. Mais je sais pas, enfin, il y a des homos qui ont une voix comme ça et qui ont pas.
0: Non, il y a un truc qui est assez marrant.
4: Routier, tu vois.
0: Là où je suis d'accord avec Nico, Lolo, on est en sérieux deux secondes par rapport au sujet qui t'a amené. Non,
4: comme,
0: mais Lolo,
4: c'est comme
0: Lolo.
4: Les nanas qui appellent depuis 5 ans, max, depuis que je connais 6 ans, et qui les appellent comme ça, la première approche, c'est.
0: Non, mais même, même dans la vie de tous les jours, Lolo, ouais. Nico a raison. Qu'est-ce qui fait. Vous aimez pas. Vous aimez les garçons. Comment ça se fait qu'il y en a certains comme toi là apparemment, je sais pas si tu joues un jeu, mais moi j'en connais de toute façon qui sont comme toi et qui le sont même puissance 15.
2: Ouais.
0: Et qui parlent vraiment comme ça avec ma chérie, ma machin, des vraies femmes. Alors vous aimez pas les femmes, je ne comprends pas. Explique-moi très sincèrement dans la tête comment des mecs qui sont attirés par des mecs ont finalement un comportement très féminin.
2: Bah déjà, si tu veux, bon, c'est tout un cheminement, quoi. À la base, il y a le côté sexuel. Je préfère, au niveau sexuel, avec les mecs, c'est beaucoup mieux.
3: Mais même dans, quand tu parles, quand tu dis, dans, même oui, dans le vocabulaire, dans le comportement.
2: Mais je sais pas, je suis très féminin naturellement, et puis c'est comme ça.
4: Mais d'abord, j'ai un problème, ça, parce que l'homosexualité, c'est un problème. Mais de parler comme ça, enfin, excuse-moi de te couper, mais enfin, moi, je sais que, bon, moi, je suis bi, parce que, bon, c'est clair qu'une nana peut pas apporter ce qu'un mec peut m'apporter, et ce qu'un mec peut m'apporter, bah, c'est les deux, quoi. Donc, moi, je vois qu'une conception comme ça. Maintenant, toi, tu vas me dire, je suis qu'avec les mecs, donc c'est clair que c'est quand même vachement plus brutal et il n'y a pas du tout de douceur. Donc c'est clair que.
2: Ah non, je suis pas du tout d'accord avec toi. Je suis désolé. Moi, quand je fais l'amour avec un homme, c'est pas forcément brutal. T'as la baisse, t'as la pure baisse, tu vas en boîte, tu essaies de trouver un mec.
4: Mais justement.
2: Tu baisses, mais quand t'aimes vraiment un mec, quand t'as vraiment envie de lui faire l'amour, tu t'attardes sur chaque partie de son corps et tu peux y passer des
4: heures. Tu joues à la femme parce que comme ça, tu as un côté efféminé et c'est toi qui te fais prendre et ça fait. C'est vachement plus doux. Mais si tu joues vraiment à être un homme et à rester ce que t'es vraiment, ce que t'as été vraiment, et ben tu normalement, et ben t'agis. Et puis si tu veux après être un peu plus fort, et ben tu vas avec une nana et t'as un peu plus de douceur. Maintenant jouer à une nana comme ça, c'est tu peux aller plus loin et puis tu peux te travestir et puis c'est
2: mais
4: ça.
2: Mais non, pas du tout. C'est que moi je veux dire, je parle comme ça puis je me suis jamais inquiété sur ma voix.
4: Attends,
2: mes copains,
4: depuis 14 ans tu parles comme ça.
2: Bah écoute, je suis désolé, j'ai énormément de copines, bon des copains, moi je dis des copines, qui sont ces mêmes puissance 15 par rapport à moi, et moi j'ai toujours eu un côté féminin, puis c'est
3: alors
2: tout.
3: Qu'est-ce qui fait et que... Non mais d'accord, que t'as... Non mais attends, Nico, c'est pas grave, c'est simplement ce que t'es en train de dire, je voulais juste rebondir sur ce que tu disais. Alors, Lolo, justement, alors toi, vous aimez les garçons, et pourtant vous allez au point de dire mes copines en parlant de tes copains, donc tu peux pas dire tes mecs, même si...
2: Parce que j'ai des copains qui préfèrent que je leur dise mes copines, quoi, parce qu'ils sont pas hétéros, parce qu'ils sont homos, et puis parce que s'ils pouvaient, bon c'est vrai, après on passe dans la barrière du travestissement, mais j'ai des copains qui sont homos et qui aimeraient être des femmes, quoi.
3: D'accord.
2: Et qui en
3: a. Non mais en dehors de ça, est-ce que c'est une manière de.
4: Max, ouais. Lolo, t'es en train de me dire donc que tu te travestis.
2: Non. Ah non, moi pas du tout.
3: Moi ce que je veux dire,
4: non, t'es en train de me dire on passe après du côté travesti. Donc
2: oui, je dis c'est une façon de parler, on parle du côté travesti.
4: Ah bah ouais, mais le deuxième degré, c'est toi.
3: Et Lolo, là tu. Lolo, tu m'arrêtes si je me trompe.
4: C'est pas le deuxième degré quand même.
3: Attends, deux secondes, Nico.
2: Ouais, je t'écoute, mon poussin.
3: Tu te mets dans le placard, Nico. Deux secondes. Lolo, quand certaines comme toi, on va prendre ton exemple bien précis, le fait de parler comme ça, très efféminé, très détendu, hein,
2: qui parle pas forcément efféminé, quoi. Je veux dire, je parle normalement,
3: d'accord,
2: quoi, puis c'est tout.
3: D'accord, mais enfin bon, reconnais que t'entretiens quand même.
2: J'ai pas forcément une voix grave, j'ai pas forcément une voix de mec.
3: Non, mais tu le chantes, c'est comme si
4: clair,
3: je te parlais. Non, mais attends, je pourrais très bien avoir une voix efféminée.
2: Mais toi, je m'en fous à la rigueur, Nico.
3: Nico, calmos. Juste Lolo, je voulais savoir, donc, est-ce que c'est pas une manière pour toi de vous démarquer, de montrer celui qui veut être un peu plus femme et celui qui va jouer le côté plus masculin qui va moins le montrer par...
2: J'espère que moi sexuellement j'aime bien...
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3: On a 5-6 minutes mais c'est pas plus mal, comme ça je vais m'obliger à aller très vite dans le vif du sujet. Puis pour
4: j'ai
3: parler...
4: un peu, normalement si tu lui demandes le mot secret elle va dire au hasard.
3: Le mot secret?
4: Ouais, je me dis.
3: Génial, oui. D'accord, génial, fabuleux. Ok, très bien. Donc je lui dis, vous connaissez le mot secret? Elle va me faire waza.
4: Exactement.
3: Génial, un peu comme ça là. Waza.
4: Un petit peu, mais faut lui demander de gueuler quoi.
3: D'accord, parce que Gérard c'est.
4: Waza. Il est terrible, Gérard.
3: Ah, ce Gérard, il est extraordinaire. Attention, c'est parti. Je mets la musique et je te mets en attente, mon petit Yannick.
4: Ouais, exactement.
6: Allô.
3: Allô, bonjour. Est-ce que vous connaissez le mot magique?
6: Comment?
3: Est-ce que vous connaissez le mot magique?
6: Le mot magique?
3: Oui, c'est Christiane.
6: C'est Christiane, oui, c'est Waza.
3: Pardon?
6: Waza.
3: Waza! Waza!
6: C'est ça?
3: Comment?
6: C'est ça?
3: Allez-y!
6: Voilà?
3: Ouais.
6: Je croyais que c'était Francis qui vous rappelait.
3: Vous êtes en direct avec Francis, en direct sur la radio, bien entendu, sélectionné par votre petit-fils Yannick.
6: Je suis avec Radio Bleu.
3: Vous êtes avec Radio Bleu, bien entendu, vous êtes en direct, bien entendu, Radio Bleu, enfin bleu foncé hein, la nuit, hein, bleu nuit. Ah, vous êtes contente d'être avec nous quand même?
6: Très contente.
3: Très bien, nous allons jouer ensemble, bien entendu. Vous ne dormiez pas, j'espère, à cette heure-ci, parce qu'il n'y a plus la
6: chance. J'étais en train de sommeiller, mais écoutez quand même.
3: On remercie d'ailleurs France 2 de nous rediffuser la chanson chansons à cette heure-ci tardive, ce qui nous permet d'avoir des personnes un peu plus jeunes.
6: J'écoute.
3: Merci. Vous nous écoutez régulièrement?
6: Oui.
3: Régulièrement, vous aimez bien ce que je fais, tout ça?
6: J'adore.
3: Vous aimez bien, vous écoutez la radio, vous êtes une fidèle. Hein
6: avant de m'endormir, comme ça, là, vous voyez.
3: Bien sûr.
6: Ah, voilà, jusqu'à 10h à peu près.
3: Très bien, vous avez écouté il y a à peu près une demi-heure?
6: Oui.
3: Non, vous connaissez la règle du jeu lundi, c'est pas la peine de vous la rappeler. Attention.
6: Ah,
7: peut-être.
8: Bon, écoutez, ça va pas être utile, hein. Apparemment, vous la connaissez. Je vais pas vous embêter avec toutes ces bêtises et tout. Ça va embêter les téléspectateurs, auditeurs qui nous écoutent.
7: D'accord, allez.
8: Alors, on y va. Vous connaissez la règle du jeu. Bon, on vous écoute, c'est parti, top. Donc là, Nathan, vous démarriez, hein, parce que vous connaissez la règle du jeu. Vous savez très bien ce qu'il y a à faire, Christiane, donc on vous écoute, hein. Quand vous le sentez, Christiane, hein.
7: Eh oui, mais c'est que...
8: Ah bah, vous connaissez la règle du jeu, vous m'avez dit quand même, alors.
7: Oui, je l'écoute, je vais
8: mais... Eh ben, écoutez, on vous écoute, alors vous savez très bien ce qu'il y a à faire pour démarrer l'émission, quand même, sinon c'est tout perdu, hein.
7: Vous allez vous mettre en relation avec mon petit-fils.
8: Qu'est-ce que vous m'avez dit?
7: Avec Yannick.
8: Ah non, c'est pas Yannick, ça. Attention, vous êtes en train de perdre, il vous reste plus que 3 secondes. Ah, le scooter pour Yannick va lui passer sous le nez à cause de vous. Une seconde. Il vous reste plus qu'un quart de seconde.
7: Allez, que je vais baisser le ventre de poche pour l'arrêter.
8: Deux secondes. 8 secondes.
7: Bonnet, mais je ne vais pas vous dire deux. Tu vois.
8: Une seconde. Ah bah, mais là vous n'avez pas répondu correctement à la question.
7: Et
8: on vous laisse une deuxième chance.
7: Allez, faites-moi une autre chance de pouvoir.
8: Allez, attention, vous êtes prête. Je rappelle qu'on joue maintenant pour un antivol de scooter. Vous êtes prête?
7: Je suis prête.
8: Vous nous avez écouté régulièrement. Vous nous avez écouté demain ou pas?
7: Demain, j'écouterai, bien sûr.
8: Bien sûr. Hein. Vous connaissez déjà l'indice de demain? Attention, est-ce que vous êtes prête? Écoutez bien la question suivante. Vous êtes prête?
7: Je suis prête. Hein.
8: C'est juste ça aussi. Par rapport à qui je ressemble avec quoi? Qu'est-ce qu'il y a avec le temps, le soleil, l'avant-première, bien entendu, cinématographique, bien entendu, de Yves Lelouch, frère incontesté de Depardieu. À votre avis, qui est donc? Il y a ma petite Christiane. Dépêchez-vous, parce que là, vous êtes en train de tout perdre, Christiane.
7: Et oui, je sais.
8: Eh ben alors, quand même, allez.
7: Je vais me faire rendre par mes petits
8: enfants. Oh, ben ça, oui, alors faites-nous vite 3 imitations d'animaux, il faut les reconnaître. Allez-y, vite, vite, vite, vite.
7: Non, je sais pas.
8: Des imitations d'animaux, allez-y. Faites-moi des imitations d'animaux, c'est à moi de les deviner. Si je les devine, c'est gagné. Attention, il y aura un CD pour votre petit-fils Yannick.
7: Oh, il y a un petit chat.
8: Allez-y, faites-le. Non, mais faut pas me dire la réponse. Vous me faites des imitations de bruitages de chiens, d'animaux, et je vous dis qui c'est.
7: Oh, wow.
8: Le chat. Bon, allez, c'est nul. On en fait d'autres, c'est nul. D'autres, vite. Le maximum de bruit d'animaux, on y va.
7: Bruit d'animaux?
8: Oui.
7: Ça tombe vraiment très mal. Bruit d'animaux, quand tu peux vous faire le cheval.
8: Le mot secret, c'est...
7: Mais c'est voisin.
8: Voisin, allez-y.
7: Voisin.
8: Excellentissime. Très bien.
7: Vous
8: êtes content d'être avec nous, quand même?
7: Oh, oui.
8: Vous nous écoutez régulièrement?
7: Tous les soirs,
8: bien entendu.
7: Mais je n'ai pas en environ, vous voyez, de 9h15.
8: La question que je vous pose, comment vous faites pour nous écouter tous les soirs que l'émission n'a lieu que le lundi?
7: Comment
8: vous faites pour nous écouter tous les soirs que l'émission n'a lieu que le lundi?
7: Ah, mais moi, figurez-vous, je vais les brancher sur ce bleu-là.
8: Ouais.
7: C'est moi, c'est pensé. On a pris mon téléphone, parce que les petits enfants, quand même, je ne suis pas des plus jeunes, mais je suis pas âgé encore.
8: Bon, écoutez, ce que je vous propose, bien entendu, ma petite Christiane, c'est qu'on vous rappelle dans un instant, d'accord?
7: Allez, ok.
8: À tout à l'heure.
7: Merci.
8: Bah, à tout à l'heure. On va la rappeler dans un instant, parce que ça va très très vite. Alain sera avec nous dans un instant, le fan de Michael Jackson. Allô? Est-ce que Michael Jackson est avec nous?
9: Oui.
8: Bonsoir Alain.
9: Salut Max, voilà.
8: Voilà, comment ça va bien?
9: Ça boum.
8: Vas-y. Oh, quel talent, comment tu vas?
9: Ça boum.
8: Enfin? En pleine forme?
9: Ouais.
8: Et pareil que t'as écrit des nouveaux textes pour moi.
9: Ouais, j'ai écrit un petit texte pour l'émission de Fun Radio, justement.
8: Eh ben justement, tu ne bouges surtout pas, Alain, d'accord?
9: Ok.
8: On parlera de ton livre et on chantera Michael. Ce soir encore, on fera un petit hommage à Michael Jackson.
9: Oui, disons, pas trop fort, parce que comme il est 10 ans mal quart déjà, quoi.
8: Bah d'accord, il n'y a pas de problème, on chantera en sourdine, d'accord?
9: Voilà.
8: Ne bougez pas, la suite de la Radio Libre, ça va cartonner, on fait une pause, de la pub, très rapidement, un peu de musique.
3: On va pas faire trop long, hein, pour pas la déranger, parce qu'hier, bon, ça allait, hein, ceci dit, elle capte bien, mais...
9: Ouais, c'est pas mal.
3: On va pas la déranger non plus, attends, on y va.
9: Allez.
3: Et après, on va attaquer avec Monique.
7: Allô, t'écoutes?
8: Allô, bonjour.
10: Bonjour.
8: C'est Francis à l'appareil.
10: Bonjour Francis.
8: Comment ça va bien? Vous nous entendez ou pas?
10: Oui, je vous entends.
8: Bon, très bien, vous êtes content d'être avec nous quand même?
10: Mais je pense bien, c'est... comme ça vous me faites passer un bon moment.
8: C'est quoi la phrase magique?
10: Mais tu peux parler au moins.
8: Allez-y, c'est quoi la phrase magique?
10: La phrase magique, c'est voisin.
8: Voisin, c'est le bon, mais il y a une phrase également mystère. C'est quoi la phrase mystère?
10: Ah, la phrase... Alors, c'est pas qui a fait caca dans la bruyère.
8: Voilà, qui a fait caca dans la bruyère? On écoute la chanson pour vous, hein.
11: Ah, qui c'est qui a fait caca dans la bruyère? 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
8: Voilà, ça vous fait plaisir quand même? Hein?
10: Oui,
8: voilà. On vous ne vous demandera sûrement pas qui a chié dans les rideaux, parce que là, ça va devenir un petit peu dangereux, hein, d'accord? Vous nous écoutez un petit peu quand même? Vous nous écoutez régulièrement quand même?
10: Ah oui, j'aime bien.
8: On nous
10: et aujourd'hui, je ne sais pas si vous avez remarqué, je trouve que Radio Bleu est devenu Radio Bleu Ciel.
8: Et oui, exactement, on est là pour mettre du soleil dans le cœur des gens. Bien entendu, pas de nuages ici, hein.
10: Vous mettez beaucoup d'ambiance.
8: Ben oui, d'accord, mais évidemment, vous avez écouté d'ailleurs Monsieur Nuage aujourd'hui pour la météo, vous avez suivi un petit peu?
10: Oui.
8: Bon, vous connaissez... On va pas vous déranger trop longtemps parce qu'on connaît, hein. Après on devient pipelette et tout, puis ça parle pendant des heures, puis ça mangerait du thé et du biscuit.
10: Écoutez, malgré ce, je tiens à vous et à vos collaborateurs, si c'est encore dans le temps, vous souhaitez de bonne année.
8: Mais évidemment, mais vous souhaitez une bonne année à vous aussi, voilà. Christiane, beaucoup de bonheur et de la santé, surtout c'est très important. Vous connaissez la règle du jeu, vous nous écoutez régulièrement quand même.
10: Je vous écoute, mais je connais pas la règle du jeu.
8: Ah bon, alors d'accord, je vous rappelle bien entendu que vous avez un point équivalent de nombre de dates prévues.
10: Oui.
8: Bien entendu, vous avez retiré vos points gagnants bonus, bien entendu, à toutes les sociétés, bien entendu, Shell ou Total, bien entendu. Hein. Trois lavages gratuits, bien entendu, pour directement s'adresser.
10: Oui.
8: Moyen de réduction de 10% sur chaque sonotone adéquate à Sony Music, bien entendu. Et bien entendu, un bon de réduction de 50 francs sur tous les bons Air France, bien entendu. Voyage, Équateur, Équatorial et Équidistance, d'accord?
10: Oh là là.
8: Ça vous ferait plaisir quand même de gagner tous ces petits cadeaux?
10: Mais je veux dire...
8: Alors pour ça, bien entendu, vous connaissez la phrase du jour, vous l'avez écoutée, apparemment on vous écoute.
10: La phrase du jour? Mais c'est pas ce que je vous ai dit? Qui a fait caca dans la bruyère, non?
8: Oui, bonne réponse! Qui a fait caca dans la bruyère? C'est une bonne réponse. Alors maintenant, je vous renvoie l'ascenseur, Christiane. Qui a fait caca dans la bruyère?
10: Caca dans la bruyère. Mais ce sont les petits lapins.
8: Non, c'est l'animateur qui fait tous les après-midi sur Radio Bleu. Sur Radio Bleu Ciel.
10: Oh, ah bon?
8: Comment s'appelle le nom de l'animateur qui a fait caca dans la bruyère? Il s'appelle...
10: Je ne sais pas.
8: Rick.
10: Frédéric, c'est?
8: Non, Ricky. Comment il s'appelle?
10: Attendez, Ricky.
8: Bah oui, c'est Ricky, bien joué! Bien sûr que c'est Ricky, Christiane. Allons, bien sûr, c'est Ricky, bien sûr. Ça vous fait 2 points, mais bien sûr, hein, d'accord. Hein, je vous rappelle qu'il vous faut un minimum de 500 points pour gagner. Hein.
10: Oh là là!
8: D'accord, attention, Christiane. Est-ce qu'on joue le tout pour le banco? Est-ce qu'on joue le tout pour le banco? On joue banco tout?
10: Je pense. On peut... Notez qu'on peut le faire plus tard, Marco.
8: On va jouer maintenant. Attention, on y va. Vous êtes prête? D'accord. Qui parle? Écoutez bien.
12: Capitaine Cover!
8: À votre avis, qui est donc, Christiane?
10: C'est ça?
8: On vous le remet une deuxième fois?
10: Ben oui.
8: Allez, on y va. Vous bien ces 10 secondes. On y va, c'est parti.
12: Capitaine Cover!
8: À votre avis, qui est donc, Christiane?
10: Celui-là.
8: Allez vite, il vous reste 3 secondes.
10: Oh là là, alors je crois que je suis dans...
8: Une seconde. Oui. Une demi-seconde.
10: Non, je ne sais pas, je ne sais plus.
8: Un quart de seconde.
12: Vite!
8: Un huitième de seconde.
10: Qui c'est?
8: 2 secondes. Faites vite, vous ne savez pas. Vite!
10: Non, je ne sais pas.
8: Allez, on se dépêche, il vous reste 1 seconde. À votre avis, qui c'est qui dit ça? Quelqu'un de votre entourage? Quelqu'un qui vous déteste? Ah, ça fait une longue liste, hein, mais dites-nous, vite, c'est votre petit-fils.
10: C'est
8: votre
10: petit-fils?
8: Non, pas du tout.
10: Non. Qui est ça?
8: Vite.
10: Oh, je sais pas.
8: Eh bien non, malheureusement, le gong a retenti, Christiane. Ben c'est perdu, hein. Du coup, on arrête la musique et tout ça. Hein. Qu'est-ce que vous voulez que je vous dise? C'est terminé, c'est perdu, Christiane. Pardon? Oui, tout à fait. Alors, bien sûr, vous ne gagnez pas malgré ce superbe voyage, hein, on vous rappelle.
13: Oh,
8: c'est
13: pas vrai.
8: Week-end, car pension complète, bien entendu, direction... Bon, parfait, en Delta Plane, bien sûr. Direction l'Australie, ça vous aurait fait plaisir?
13: Oh, bien sûr.
8: Évidemment, il y a 8 jours de l'aller, 8 jours retour pour un week-end de 2 jours, car pension complète, bien entendu. Bah, oui. Alors, au lieu de ça, bien entendu, un pins Radio Bleu vous sera offert directement. Photo dédicacée d'une équipe, bien entendu, succinctement reproduite.
13: Oui.
8: Ainsi que, bien entendu, des CD photos dédicacées, bien entendu, sans pochette comprise, de votre ami Yannick, bien entendu, et votre petit-fils.
13: Mon petit-fils.
8: Voilà, qui vous embrasse très fort, d'ailleurs, au passage, qui nous écoute, hein.
13: Oh, il écoute.
8: Vous avez un petit bonjour à lui passer?
13: Oh, ben oui.
8: Allez-y, vous écoute. Eh ben, écoutez, vous avez... Et vous avez entendu, il n'y a pas de problème, Christiane.
13: Bon.
8: Qu'est-ce qu'on dit?
13: Ben, je souhaite bonne nuit.
8: Non, on s'en fout, ça. Qu'est-ce qu'on dit? On dit, ouah. Voisère, bah bien sûr, voisère.
13: Et
8: bah voisère, merde, super ça.
13: Alors,
8: on vous embrasse très fort.
13: Moi aussi, Francis.
8: Allez, bisous.
13: J'aimerais bien vous connaître.
8: Oui, bah évidemment, bah bien entendu. Bah de toute façon, je vais rappeler votre petit-fils pour lui offrir bien sûr ce CD.
13: Oui.
8: Et puis dès que c'est bon, bien sûr, on sera un petit bourguignon.
13: Oui.
8: Un petit bourguignon. C'est la mode en ce moment des bourguignons, d'accord?
13: Bourguignons, bien sûr.
8: Je vous embrasse très fort. Et restez bien fidèles à Radio Kiki donc.
13: Oh, toujours.
8: On vous embrasse.
13: Moi aussi, je vous embrasse.
8: Moi aussi, au revoir. Voisin. Voisin. Allez, on l'embrasse très très fort. Bravo, mon petit Yannick, très sympa, elle est très gentille. Dis donc, 75
14: ans? 75
8: ans,
14: ouais. Voilà.
15: Julien, 16 ans de Saint-Leu.
16: Tu veux faire le Mind Trap?
15: Ouais. Alors, on y va.
16: Donc, Julien, explique-nous d'abord, parce que j'ai vu que j'ai noté sur un feuille Mind Trap 150 francs. C'est quoi? C'est un jeu? C'est un bouquin? C'est quoi ce truc?
17: Oui, c'est un jeu, genre jeu de société avec des cartes, et puis dessus, il y a des questions, et puis il y a 500 questions en tout.
16: Uh-huh.
17: Et il y a des questions cons comme celles qu'on pose d'habitude, et puis des énigmes.
15: D'accord.
17: Je vais éviter de vous faire les énigmes parce qu'elles sont un peu longues et puis un peu chiantes.
15: D'accord, vas-y, alors fais ce que tu veux.
17: Alors, bon, par exemple, celle que j'ai fait à Karine. Si vous entriez dans une pièce remplie à 100% de méthane et que vous allumiez une allumette...
16: Attends, si tu rentrais dans une pièce qui est remplie 100% de quoi?
17: De méthane.
15: De méthane,
16: c'est
15: ouais.
16: C'est quoi du méthane?
17: Comme du pétrole, si tu veux.
16: D'accord.
17: Et que tu allumes une allumette, qu'est-ce qui se passe?

0: humain.
1: Faut avoir envie d'être président.
0: Il faut avoir envie, je sais pas.
2: Non, il faut être élu.
0: Ah, pas mal.
2: Alors, combien de spécimens de chaque espèce Moïse a-t-il pris sur son arche?
0: C'était pas Moïse, c'était Noé.
2: Bien, un point pour Jenny.
0: Ouais, on a fait des
1: choses. J'allais dire, t'es sûr que c'est pas Noé? J'allais le dire en plus.
0: On a eu ça dans un autre jeu.
1: C'était un peu mou, mais j'ai failli dire. T'es sûr que tu te trompes pas là avec
2: nous?
0: Non, mais quelqu'un d'autre nous a fait ces questions.
2: Ok. Alors, une autre. Dans quel cas et unique cas on peut faire 2 plus 11 égale 1?
0: Pardon?
2: Dans quel cas peut-on faire 2 plus 11 égale 1?
0: Dans quel cas? C'est quoi? C'est un truc mathématique?
1: Ah, mais on faisait 1 plus... C'est comme si le 11, on faisait 1 plus 1 et...
0: 2 plus 11 égale 1.
3: En binaire?
0: C'est quoi, binaire?
2: Non, pas en binaire, non.
0: Je sais pas.
2: Bah, je vous dis, c'est dans les heures. 11 heures plus 2 heures, ça fait 1 heure.
0: Ah, il est fort! Bien, fais-nous un autre.
2: Avant la découverte du mont Everest, quel était le sommet le plus haut de la Terre?
1: Le sommet, il n'y en avait pas avant, parce que c'était celui-là.
2: Bah si, c'était le mont Everest.
1: Ouais, il n'y en avait pas, parce que c'était celui-là.
2: Ouais, t'as dit, ouais, c'est vrai.
0: Mais attends, je comprends pas.
2: Bah, avant la découverte du mont Everest, c'est-à-dire avant qu'on le découvre.
0: Ouais.
2: Avant qu'on découvre que ça soit le plus grand, c'était lequel le plus grand?
1: Bah, c'était quand même lui.
0: Ah oui, parce qu'on n'avait pas encore découvert.
1: C'est le même principe que quand tu dis t'es le dernier d'un peloton cycliste, si tu doubles le dernier, t'es combien? L'autre, tu dis avant-dernier, mais non, quand t'es le dernier,
0: Non, on a compris, Max. Enfin bref.
2: Oui.
1: Une dernière.
2: Alors, combien de temps faudra-t-il pour scier une bûche en 10 morceaux s'il faut une minute par coupe?
1: 9 minutes.
0: Non. 8 minutes.
2: C'est ça.
0: Ah, c'est 9 minutes.
1: Bah oui, tu coupes 9 fois pour avoir 10 que t'as déjà un bout.
0: Exact.
1: Pas mal là,
0: hein. Bien, un pour Max, un pour Jenny. Il faut faire de casser de.
1: C'est marrant parce que, possible qu'on se trompe après, mais quand tu en poses plusieurs au début, tu te goûtes, une fois que t'es dans le rythme,
0: tu te mets dans l'ambiance de ce genre de truc.
1: Ouais.
2: Et donc, celle-là, elle est pas mal. Quelle chose extraordinaire se produisit le 5 juin 1978 à 12h34?
0: Le 5 juin?
2: Le 5 juin.
1: Ah, j'ai trouvé.
2: À 12h34.
0: Vas-y, Florent.
3: Ça fait 12h34, ça fait 1, 2, 3, 4.
2: Ouais,
3: le 5 juin, ça fait 5, 6 et 7, 8 pour 70.
0: Ah, bien. Ah, il est cool.
2: Ah, il est fort.
0: Bravo, Florent. Allez, un pour Florent, un pour Max, un pour Jenny.
2: Ah, mais Florent, j'ai pas. Bon, j'ai marqué Florent alors.
0: Mais bon, notre Florent. Ouais. Allez.
2: Alors, comment est-il possible qu'un homme ait été marié à la sœur de sa veuve?
1: Comment est-il possible qu'un homme...
0: On a connu celle-là déjà.
2: Elle était mariée à un homme, à la sœur de sa veuve. Non, c'est pas la même, Jenny.
0: Comment est-il possible qu'un homme ait été marié
2: à la sœur
0: de sa veuve? Mais c'est facile parce que si la femme est morte, c'est la sœur de son ex-femme, il s'est marié avec.
4: Non, c'est pas possible.
0: Pourquoi? veuve, exact. Parce que si c'est sa veuve, ça veut dire qu'il est mort.
2: Mais non, parce que vois-tu, il se marie avec une femme, ensuite il divorce. Il se marie avec la sœur de la femme et puis il meurt. Il a été marié avec la sœur de
1: Moi, ces trucs-là, là, dès qu'ils te rêvent dans neveu, veuve, cousin, je me mélange les pédales.
0: Mais ça compte toujours comme un veuve, même s'ils sont divorcés?
3: C'est plus sa veuve, ouais, s'ils sont divorcés.
2: Non, mais il se marie et puis il meurt. Il se marie avec la sœur de son ex-femme.
0: Oui, mais ça veut pas dire qu'il est marié avec la sœur de la veuve, ça veut dire qu'il était marié avec la veuve.
2: Il a été marié à la sœur de la veuve.
0: Il a été marié. Non, parce qu'il était marié à la sœur. Bon, c'est pas grave.
1: Ouais, rien,
0: Bon, ok, fais-lui une autre.
2: En quelle année le jour de Noël et le jour de l'an ont-ils lieu la même année?
1: Le 25 et le 31.
2: Non, en quelle année?
0: En quelle année le jour de Noël?
2: Le jour de Noël et le jour de l'an ont eu lieu la même année.
1: Bah, le jour de la naissance de Jésus?
2: Non, tous les ans.
0: Mais ils sont tous. Oui, c'est ce que je veux dire, ils sont toujours.
2: Et le 25 et le 31.
0: Exact.
1: Je l'ai dit au début alors. Je l'ai dit au début. Hein.
0: Au début.
1: J'ai dit toujours à la même date, mais on n'a pas écouté.
2: Bon, allez, peut...
1: Bah oui, j'ai dit à la même date.
0: Mais la même date, c'est pas le même.
1: À la même date, je veux dire à la même date, que Noël et Nouvel An.
0: Explique-toi correctement pour gagner un point, Max. Si ça compte pas.
1: Et bah, le jour de la naissance du Christ également, parce que quand Jésus est né, ça.
0: Mais tous les ans, c'est l'année, c'est pas la date. Tu vois, t'avais ça. Allez, Julien, un autre.
2: Alors, comment pouvez-vous vous tenir derrière votre père alors que lui aussi tient derrière vous?
0: Comment pouvez-vous tenir derrière votre père alors qu'il aussi tenir derrière vous? Mais tu peux pas avoir deux pères par exemple?
2: Ah, t'as deux pères toi?
0: Non, mais si
2: moi, t'as qu'une de père.
0: Si ton maman s'est remariée avec un deuxième mec?
2: Non, il suffit que vous soyez dos à dos.
0: Attends, mais redis la question.
2: Comment tu peux te tenir derrière ton père
0: uh-huh.
2: et qu'en même temps ton père se tienne derrière toi?
1: Dos à dos, ouais.
2: Vous êtes dos à dos, c'est cool, hein.
0: Ah, ils sont malins.
1: Allez, la dernière.
2: La dernière, alors, il y a un crime qui est punissable s'il s'agit d'une tentative, mais qui...

0: n'est pas punissable quand on le commet.
1: Le suicide.
0: Bien.
1: Ouais.
0: Ça fait deux pour génie, là t'as l'avantage.
1: Hein. Alors je gagne.
2: Bravo.
1: Merci Julien.
0: Voilà.
1: Ils étaient super ces questions.
0: Ah je sais.
2: Merci Julien.
0: Je sais.
1: Merci bon. Beaucoup.
2: Bonne soirée, ciao.
3: Là Margot, non, tac, tac, tac, tac.
4: Attends,
3: tac,
4: mais moi je suis même
3: tac,
4: pas au courant.
3: Tac, tac, tac, c'est ça mais... C'est ça?
4: Non, c'est coup de gueule. Voilà, c'est juste avant.
3: Ça?
4: Hop, voilà.
5: Alors, Audrey?
6: Oui.
5: Je vais te refaire écouter. J'avais rendez-vous avec une fille qui était censée partir aux États-Unis.
6: Ouais.
5: Je sais pas si t'avais suivi l'affaire, qui m'a envoyé des photos. Elle m'avait annulé une fois pour dîner. Après, elle m'avait prévenu une deuxième fois et tout. Entre temps, elle est partie aux États-Unis.
6: Mm-hmm.
5: Donc, j'ai pris les photos d'ailleurs 10 minutes avant l'émission. Je les ai déchirées, je les ai foutues à la poubelle. Ah ouais, moi, quand c'est fini, Audrey. Hein.
6: Okay,
5: ok? Si un jour on est amené à être ensemble et tout, si un jour tu me quittes. À part les photos que je garderai dans le portefeuille, sinon tout le reste je jette. Hein.
6: D'accord.
5: Et donc il y a une demoiselle qui a été révoltée d'avoir entendu qu'une auditrice refuse ou alors annule à deux fois d'affilée un rendez-vous avec Max. Moi, Max, Audrey. Je sais pas si tu calcules l'enfer, je sais pas si tu vois un petit peu le truc. Hein? C'est un événement, c'est un peu comme les Jeux Olympiques ou la Coupe du Monde. Donc une auditrice s'est révoltée sur le répondeur du Star System, elle a lâché ça et écoute plutôt.
7: Non mais c'est quoi ce bordel? On a rendez-vous avec Max de Star System, Eline, et on vient même pas. On vient même pas alors que moi j'en crèverais d'avoir rendez-vous avec Max. Non mais attends, c'est quoi là? On va où là? Tu veux quoi là? Tu veux réagir à son système de pensée? Tu veux te conformer à ce qu'il a dit dans un monologue et tout? Genre le mec compliqué et tout, ouais je me fais désirer et tout. Oh c'est quoi ce bordel?
5: J'ai jamais dit que je me faisais désirer, hein, par contre. Dans ma nuit monologue, j'ai dit que j'étais très difficile et qu'au moment donné où il y a quelqu'un que j'appréciais beaucoup, Audrey, eh bien, il faut toujours que je détruise mon bonheur.
6: C'est pas bien, ça.
5: J'ai l'impression de ne jamais mériter ce qui m'arrive. Aussi bien le succès que je peux avoir aujourd'hui pour les soirées, les compiles et les machins. Mmh. Et donc, je me détruis tout. Et cette charmante demoiselle, là, qui m'a laissé ce message,
6: ouais.
5: M'a envoyé une lettre, joint à cette lettre quatre photos. On peut dire qu'elle est jolie, c'est une fille très naturelle. Je t'écris, alors, enfin quoi, elle m'avait déjà écrit fin octobre, parce que j'avais déjà lu la lettre, et apparemment j'avais pas donné suite à son appel. En ce moment, en plus de ça, Audrey, je sais pas si t'as déjà entendu parler de Sacha Guitry. Bon, bah c'est quelqu'un que j'aime beaucoup, et qui, apparemment, elle travaille au théâtre, et elle est en train de préparer une pièce de théâtre qui s'appelle Faisons un rêve, qui est extrait d'une pièce de théâtre et d'un film de Sacha Guitry, c'est mon film préféré, et apparemment, elle incarne le rôle de la demoiselle dans le film, et en gros, elle me dit, bon, que... Ah bah c'est elle, la fameuse fille, en plus, tu vois, je m'en souvenais même plus, qui disait que Chaud comme la Bresse, c'était un petit peu ringard et tout, effectivement, mais c'est un petit peu fait exprès. Je t'écoute depuis 4 ans, à l'époque même où tu t'appelais Alvin. Mmh. Avant, elle disait qu'elle faisait une petite fixette sur deux foules et qu'elle a changé. Et quoi d'autre? Oui, qu'elle apprécie le fait que je sois un petit peu compliqué. Enfin, de mémoire, je crois que c'est un petit peu ça. Etc. etc. Il y a quelque chose aussi qui m'a bien fait plaisir. Je sais plus. Oh, je sais plus. Voilà. Enfin bref. Quand elle a fait ce message, elle a écouté le. Ah. Comment parler en français?
4: Ah merde. Quand elle a entendu le message répondeur, elle a écrit la lettre, non?
5: Ouais, c'est ça. Non, voilà. C'est-à-dire que quand elle a entendu à l'antenne que, justement, ce rendez-vous avait été annulé, elle a écouté la fin de l'émission, elle s'est endormie le lendemain matin, je crois qu'elle s'est réveillée dès 10h. La première chose qu'elle a fait, c'est composer le 0140-521-521 pour se plaindre. Au même titre que quand on a parlé d'elle et tout, hop, direct, elle s'est jetée sur un papier et un stylo et elle a fait cette lettre sans vraiment y réfléchir ce qui lui venait par la tête, sans se dire je vais faire des belles tournures et tout ça. Ouais. Je trouvais ça, c'est toujours parce qu'on a pas mal de. Pas forcément des points communs, mais des choses qui me font plaisir, comme on disait tout à l'heure, Faisons un rêve de Sacha Guitry qu'elle apprécie.
4: Bah, tu vas lui dire. Ouais. Parce qu'elle doit être derrière la porte.
5: Elle doit être derrière la porte.
4: C'est pas vrai.
5: Ouais, attends.
8: Ah,
5: ouais.
8: Elle est là.
5: Ah là.
4: Oh, c'est pas vrai.
5: Ah là.
8: Bonjour.
5: Voilà.
8: Donc
5: alors, je sais plus comment elle s'appelle. En plus, je lui disais, tiens, on va l'appeler. Alors là, Audrey.
6: Ouais.
5: Là, ils m'ont baisé la gueule. Parce que j'ai la photo, donc c'est toi, ça, c'est bien toi. Ah, d'accord, ok. Et donc, j'ai dit, comme elle avait laissé son numéro de téléphone, Aurélie, j'ai dit, tiens, on va l'appeler, on va lui faire plaisir. Et eux, ils ont bien rusé. C'est plutôt qu'on l'ait au téléphone, carrément, ils l'ont fait venir dans les studios.
4: Ah, bah, bravo.
5: Vas-y, on va s'installer. Elle va s'installer.
4: Ton maillot de corps.
5: Hein? Alors, fais voir à quoi tu ressembles, monsieur. Comment t'as besoin d'avoir une belle poitrine? Alors, est-ce que. Alors je vais te dire tout de suite, hein Audrey, excuse-moi, je vais faire une petite parenthèse pour Audrey. Je vais te dire où je te préfère là sur les deux. Quand t'as les cheveux attachés, tu les as pas là. Ouais, j'aime bien quand t'as les cheveux attachés, voilà. Et tu m'as laissé quand même de peur qu'on oublie. C'est maintenant que je m'en aperçois sur la photo derrière. T'as laissé quatre fois ton numéro de téléphone, hein, de peur que ça ne réponde pas. Hein. Ça va bien Audrey?
6: Ça va toujours.
5: Ah et la petite là, la charmante demoiselle Aurélie?
1: Ouais, moi
5: ça va. Pas trop speed?
1: Non.
5: Ça va aller?
1: Non, j'étais un peu stressée, mais
5: bah, oui, surtout,
1: vraiment contente de venir.
5: T'arrives à quelle heure?
1: Bah 10h20 quoi.
5: Ah oui d'accord, donc tu patientes depuis une vingtaine de minutes.
8: Annuler le théâtre.
1: Ouais, une pièce de Paul Claudel et...
5: Bah, je te ferai un petit plaisir tout à l'heure. On passera un extrait de la pièce de Sacha Guitry, Audrey, puis on fera un kiki donc dans les secondes à venir.
6: Ok.
5: Tu bouges pas ?
6: Non, non.
5: Eh bien, très bien. Vous nous appelez, c'est le Star System, bien sûr, la radio libre au 0870-5000. Il n'y a pas de problème, c'est des vacances, les enfants. On va venir avec de la bonne zik, puisque nous aurons Storm avec Storm qui fonctionne excessivement bien en ce moment. On a Moussi également qui est en préparation. Brandy également, Roudoudou, qui est la musique du film Les yeux dans les bleus, hein, dont on nous a souvent réclamé le morceau. Donc, il passera bien entendu avant la fin de cette émission. Et donc, le kiki donc avec Audrey, le numéro est gratos, 0870-5000. Et là, c'était juste l'intro du morceau qu'on écoutera dans un instant en entier.
2: 24 décembre.
4: Oh, ta petite Fildar. Allez, parti, Fildar. Enlève ta bagouze. Enlève ta bagouze.
9: Enlève.
5: Ah, mais non, elle est très bien, ma bagouze. Attends. Tu veux pas te mettre là?
4: Deux secondes.
5: Audrey, deux secondes. Audrey, je vais demander à Aurélie. Aurélie, si elle pouvait s'installer au standard, parce qu'on cherche une demoiselle pour. Déjà pour voir l'effet que ça donne. Donc, alors, à côté. Voilà.
9: Oh là là.
5: Voilà. Très bien.
9: C'est voilà. Magnifique.
5: Bon,
9: c'est bien,
5: vous êtes tous les deux, d'un côte à côte.
9: Ouais.
5: Elle met son casque, vas-y, mets ton casque. Voilà. Et alors?
1: Là, j'ai. C'est très dur là.
5: Ouh là là, elle mouille. Audrey,
6: oui.
5: Elle est excitée, elle est chaude comme la braise. Oh, t'es jolie hein. Ah, c'est joli, non mais vraiment.
4: Ah bah, c'est pas Fildar hein, c'est
5: non, mais vont bien. Non, vous allez bien ensemble.
1: Et pauvre Fildar, c'est pas jaloux là.
4: Non, vas-y. Vas-y, mets ton affaire.
5: Parce que tu l'as jamais trompé, bébé Rose.
9: Bah non. Non, puis non.
4: Non, y a pas moyen.
5: Putain, sans déconner, vous allez bien ensemble.
1: Voilà, je suis dégoûtée.
5: Je suis désolé. Oh là là là là là. Audrey, il vient de se passer un truc catastrophique. Hein. C'est que là, il y a un couple qui vient de se briser, un couple qui a même pas été fait. Je comprends pas.
9: Ouais, c'est pas cool, les jeunes.
5: Oh bon, allez. Audrey.
6: Oui.
5: J'étais en train de dire. On t'écoute pas, Aurélie.
10: Manu.
5: Ouais.
10: On me l'a cassé dans le couloir, quoi.
4: Pendant le disque.
5: Ah, on met un disque. Kiki, donc, t'es pas pressé, Audrey?
6: Bah non.
5: Hein?
6: Hein? Non.
5: Tu vas me l'emballer dans le couloir quand même. Non?
9: Hein? Non.
4: Bah tu n'en peux plus.
9: Bah non.
5: T'en crèves d'envie même dans le noir, t'as les yeux qui brillent.
9: Non, bah oui, bien sûr. Non.
1: Je précise, on n'a pas allumé la lumière, donc je peux pas trop voir.
5: Mais même dans le noir, elle a les yeux qui brillent. Moi je te le dis, d'ici ça se voit. Viens voir Aurélie, viens voir ici. Non mais c'est vrai, d'ici tu vas vite t'en apercevoir.
4: Pourquoi tu me vois douter?
5: Non mais attention, excuse-moi Audrey. Regarde. Bon, recule, tu me fais bander là. Tu... Non, on est en train de la taquiner la peau. Tiens, installe-toi en face. Hein. On lui a offert quand même des chocolats Audrey. Attention, on n'a pas été immonde avec Aurélie, hein, loin de là. Ne croyez pas ça parce qu'on se dit, putain, il y a une auditrice qui vient pour une fois dans le studio. C'est vrai qu'elle m'a dit, la flippeuse, qu'elle s'est dit, c'est vrai que j'aime pas trop qu'il y ait du monde qui vienne dans le studio et qui vienne voir un petit peu comment ça se passe. Et là, elle est en train de tout découvrir. Et en plus de ça, elle va vivre en direct un kiki donc. Hein, quelque wow. part, Aurélie, ça t'excite ou pas? Ah, excuse-moi le micro, ouais. Ça
1: ouais, bah c'est une grande première pour moi.
5: Ah, elle est forte. Hein.
1: Je suis vachement émue.
4: Ah, elle est bien, elle, hein?
5: Ouais. Tu sais, on avait rendez-vous avec des stagiaires, là. Tu me les annules? T'annules tout, là.
4: Ouais.
5: Qu'est-ce que tu fais, Aurélie? Tu cherches du boulot? T'es étudiante? Tu fais quoi?
1: Je suis en licence de droit et je fais beaucoup de théâtre et je voudrais en faire mon métier.
5: Ah, bah là, c'est pas du théâtre, ça, tous les soirs? T'as pas envie de faire du standard avec moi?
1: Si, j'aurais bien aimé parce que je l'avais écrit dans ta lettre, dans la lettre que je t'ai envoyée en octobre.
5: Ouais.
1: J'avais dit, ouais, si t'as besoin d'une standardiste, tu es toujours là.
5: Tu sais qu'on a cherché, on cherche du monde.
1: Non.
5: Bah si, on a passé une annonce il y a quelques temps, on en a donné. Ben voilà, faut lui faire des essais à cette demoiselle.
4: Oh, elle va te bouffer, Manu.
1: Ouais. Me lâche pas, Fildar.
5: Non,
1: c'est pas le but parce que vous êtes une équipe de quatre et vous entendez vachement bien. Je veux pas.
5: Mais alors, ce qu'on fait, c'est qu'on décide qui passe le premier, ouais. C'est tout.
1: Il y a beaucoup de nanas.
4: Tu racontes pas.
5: On a une bande organisée, nous. On est une bande organisée. Ça, Aurélie, c'est celui. Bon, voilà. C'est pas obligé que ça soit toujours moi, hein. On peut changer, hein, Audrey.
6: Oui.
5: Hein? Non, on va arrêter là. On lui fait la bise quand même, on lui fait le baisement. On est désolé, je suis désolé.
1: Non, mais ça va.
5: Ah, je suis désolé.
1: J'ai l'habitude.
5: Ah. Bonjour madame. Ah là là là là. Tu sais que, mine de rien, Audrey, la demoiselle qui va venir remplacer Philippe d'ici très peu de temps, elle va souffrir. Hein.
6: Ouais, bah oui.
5: Elles ont, c'est vrai qu'on a eu beaucoup de demandes, beaucoup de gens veulent. On a beau leur dire pendant les entretiens que bon, c'est pas facile, machin, on est des mecs, c'est masculin, c'est quand même vulgaire, violent, on est pas très intelligent non plus, on n'est pas fin.
1: Ça,
5: est... Ah, t'es d'accord, ça tu le reconnais?
1: Ah,
5: donc
1: ouais,
5: tu confirmes, elle confirme. Et en même temps, elles veulent quand même et c'est beau ça.
1: Mais Fildar, tu t'en vas?
5: Hein?
1: Tu t'en vas?
5: Non, je prendrai des photos, t'inquiète.
4: Non, lui, Audrey, on va filer, en fin de compte, on va vous le dire, voilà, il va filmer pour le, l'internet.
2: Ouais.
4: Voilà.
2: Je vais filmer l'écran.
4: Voilà. Il va filmer l'écran. Bon, Audrey.
1: Je vais filmer Rigo, qui fait rien.
4: Attention, maintenant, on va y aller très sérieusement. Allez, on attaque, Audrey, c'est parti. Qui donc avec ta grand-mère qui s'appelle Tecla, c'est ça? Éclater la tête. Radio Verte, donc Francis. Et on va attaquer donc un petit kiki donc qui, j'espère, va bien se passer. En tout cas, il y a une bonne ambiance. Je compte surtout Aurélie pour applaudir, mettre de l'ambiance, etc. etc.
1: Ouais, ouais, ouais.
4: Applaudir. Quoi, qu'est-ce qu'il y a? Attends, excuse-moi, attends, top, top, top. T'as l'air bien moqueuse. Très bien. Alors, Audrey, on n'est pas pressé. Aurélie joue la grande gueule. Elle est là, genre. Aurélie, une petite démonstration d'un cours de théâtre, on t'écoute.
1: Non, j'ai rien à dire.
4: Allez, faisons un rêve, vas-y.
1: Mais je connais pas le texte.
4: Alors, ça cause, ça
1: j'adore.
4: Cause.
1: Hein? J'adore la pièce, mais
4: ouais, j'adore la pièce, ça raconte sa vie, ça se la pète, ça s'assoit à côté de l'homme de futur l'homme de sa vie, ça veut piquer la place de tout le monde, ça ramène
1: ouais, ça c'est toi, ça c'est toi qui
4: mets standard. T'étais bien contente. Regarde, vous allez bien ensemble, Audrey.
11: C'est vrai, grave.
4: Audrey,
6: oui.
4: Qu'est-ce que tu penses? Qu'est-ce que vous pensez, Audrey? Vous qui nous regardez, là. Merde, Manu avec Aurélie.
1: Ouais, t'en sais rien, Audrey. J'aimerais bien t'y voir, moi.
4: Là, elle voit. Qu'est-ce qu'il y a? T'es gênée? Mais merde. Tu la raccompagnes en VTT? C'est toi qui la ramènes ou pas? Ah, elle habite pas loin dans Paris, tu vas la ramener?
2: Non, mais tu dis à Bébé Rose de venir avec la caisse.
4: Ah ouais. Tiens, Bébé Rose, je te présente ma maîtresse.
2: Et moi, je filme.
4: Voilà. Qu'est-ce que t'en penses?
11: Au moyen, quand même, hein, sur le plan.
4: Bon, allez. Lâche-toi un peu, t'as 20 ans.
11: Je peux te prêter mon vélo.
4: Hein?
11: C'est beau.
4: Et tu me prêteras Aurélie aussi?
1: Beau, ouais. Comment tu rentres? Moi? En fait, c'est un poids de me ramener, c'est ça?
4: Pas du tout. Mais non, non.
2: Ça, Manu, il va faire ça, Manu.
4: Allez, allez.
11: Je suis
4: en vélo. Attention, Audrey. Audrey.
6: Oui.
4: Tu choisis. Pile, on la ramène ou face, on la ramène. Audrey, c'est à toi, vas-y. Est-ce que tu préfères que ça soit pile, on la ramène, face, on la ramène pas, ou face, on la ramène et pile, on la ramène pas? Allez, Audrey.
6: Ouais.
4: C'est toi qui choisis.
1: Elle choisit bien.
4: Pile, on la ramène ou face, on la ramène?
6: Je sais pas, pile, on la ramène.
4: Alors, pile, je te ramène. Allez, attention. Oh, c'est pour toi. T'es prête? Attention, on y va, c'est parti. Attention.
11: Sur la tranche.
4: Pile, on la ramène, face, on la ramène pas, c'est ça?
6: Ouais. C'est ça.
4: Eh ben, c'est face. On te ramène pas. Faut que tu prennes le métro.
2: Aïe, aïe, aïe.
4: Ah, moins que tu viennes sous la console, mais ça, vaut ça.
1: Il n'y a pas de place.
4: Tu rigoles ou quoi? Viens, viens voir, viens voir, viens voir. Viens voir, viens voir, viens voir. Merde, au standard
2: regarde,
4: aussi.
2: Regarde.
4: Ah, là, il y en a, là, regarde, là. Regarde. Si, si, non, mais là, tu peux pas passer.
1: Ouais.
4: Si tu passes là discrètement pendant que je fais un kiki donc.
2: Ouais.
4: Là, tu passes par là. Et tu me dis rien. Hop là. J'enlève déjà les boutons. Ça t'évitera de le faire. Hop, comme ça.
2: Ah, fais là aussi.
4: Hein. Regarde, tout est ready. Il n'y a plus qu'à
2: chercher la cam.
4: On plaisante. Oh là là là là là là. Après, il y a des auditeurs qui vont penser que réellement j'ai enlevé mes boutons. Mais non, pas jamais. Ça, pas, je suis pas le genre de la maison. Hein?
1: Non.
4: Audrey, on y va, kiki donc. Là, comment c'est ça le théâtre? C'est que tu passes du cul à une blague. C'est ça qui est bien. C'est ça
1: ouais,
4: qui est
1: là, tu retardes le kiki donc.
4: Tu retardes pas. C'est le suspense de la radio. C'est ça le truc. C'est que les gens n'attendent qu'une chose, c'est qu'on se taise et qu'on attaque le kiki donc. Et moi, je fais quoi? Bah, grâce à toi, je suis là et je tiens.
11: Et toi, la grosse, debout, espèce de fignasse là.
4: Non, c'est pas pour toi que je dis ça. Allons, Aurélie. Allez, Audrey, on y va, c'est parti, kiki donc. Bah, toi, t'as déjà fait tout le boulot, hein. Audrey, t'as plus qu'à attendre?
6: Bah oui.
4: Alors, on y va, c'est parti, en ce qui nous concerne.
6: Allô?
4: Bonjour, vous allez bien?
6: Oui.
4: Bonjour, c'est la radio qui vous appelle.
6: Oui.
4: Comment allez-vous, ça va bien?
6: Oui.
4: Vous êtes en pleine forme?
6: Oh, bah oui.
4: Bien, vous êtes content d'être avec nous?
6: Bah, tout à fait.
4: Le public est avec nous, est-ce que vous pouvez venir? Ah, le public est en pleine forme, hein, ma chérie. Comment vous appelez-vous?
6: Je m'appelle Tecla.
4: Pardon?
6: Tecla.
4: T'éclatez la tête?
6: Ben oui.
4: Non, voilà. Vous avez quel âge?
6: 62
4: ans. Ah bah non, c'est un peu tard alors. Comment allez-vous? Vous êtes contente d'être avec nous? Vous nous écoutez régulièrement?
6: Eh bien, c'est...
4: Vous êtes une fidèle de l'émission?
6: Ah ben, pas vraiment, c'est surtout ma petite fille.
4: Je vous rappelle, bien entendu, que vous êtes sur Radio Verte avec Francis, l'animateur, que vous écoutez sur la méga fréquence, hein, bien entendu, en subvention, hein, en DSN+, hein, bien sûr, ma chère Delquin. Vous savez, bien entendu, que vous avez la possibilité pour vous, en munition de 3 jokers, des questions subsidiaires, qui vous permettra de partir avec un merveilleux voyage. Vous êtes
12: contente d'être avec nous?
6: Oh, bah, tout à fait.
12: Ah, vous nous écoutez quand même de temps en temps, régulièrement?
6: Oh, bah, régulièrement.
12: Vous vous souvenez quand même?
6: Oui, je ne peux pas le dire. Hein,
12: pardon?
6: Sinon...
12: écoutez, je vais vous dire une bonne chose. Ne le dites pas dans ces cas-là. Hein.
6: Eh ben voilà.
12: Bien, bien, bien. Nous allons jouer ensemble, bien entendu. Est-ce que ça vous ferait plaisir de gagner un superbe voyage pour 4 personnes? Attention, indication de la saison de Belgique. Hein.
6: Oh, bah, évidemment.
12: Alors, bien entendu, la Belgique, vous visiterez Amsterdam.
6: Ah bah oui, en Belgique.
12: Alors attention, vous êtes prête ou pas?
6: Ben allons.
12: Bon, vous savez bien entendu, vous connaissez la règle du jeu. Vous êtes une fidèle de l'émission, vous nous l'avez dit au début de l'émission. Vous savez que vous devez être muni d'un joker. Et bien entendu, d'un jeu de cartes. Vous êtes muni d'un jeu de cartes, ma chère Delcla?
6: Non.
12: Non, vous êtes pas du tout, c'est pas grave, le public bien entendu. Le public vous encourage quand même. Le public est venu nombreux ce soir, bien sûr. Et qui donc, l'émission numéro 1 du côté. Vous êtes de quelle région, ma chérie?
6: D'Orléans.
12: D'Orléans, bah écoutez, vous nous écoutez, bien entendu, hein?
6: Bah oui.
12: Hein? Alors attention, je vais vous poser la première question. Est-ce que vous êtes prête?
6: Oui.
12: Hein? Vous savez que si vous ne répondez pas correctement dans ces cas-là, vous rémunir, bien entendu, un point subsidiaire que vous remettez en jeu, bien entendu. Mais vous connaissez la règle du jeu. On va jouer tout de suite au Kikidi. Attention, ma chère Décla, nous allons jouer au Kikidi. Alors, qui a dit ceci? La vie reste toujours naturelle, comme le sont les parasols de Deauville du Sud-Ouest. À votre avis, Kiki donc, Décla? Alors, c'est un écrivain quand même célèbre qui est né en 1754 et qui est malheureusement mort il y a 2 ans. Décédé il y a à peine 2 ans. À votre avis, qui donc, bien entendu, vous pouvez sortir des prénoms. Attention, c'est très simple, hein. C'est quelqu'un qui a vécu quand même une bonne dizaine d'années du côté d'Orléans. Le public ne souffle pas, attention, on y va, c'est parti, on vous écoute, nous allons à 10 secondes, déclare.
6: Eh bien, Pierre.
8: Allez,
6: Décla, bah oui.
12: Allez, Décla. Hein? Éclate la tête, moi, si tu réponds pas.
6: Non, bah,
12: un petit
6: non.
12: Peu quand même, attention, alors allez-y, vous avez dit. Vous voulez que je vous rappelle la formule?
6: Oui.
12: La vie reste toujours naturelle, comme le sont les parasols de Deauville du Sud-Ouest. C'est un très grand écrivain. Ah, il a mangé dans un grand restaurant d'Orléans il y a une cinquantaine d'années, quand même, c'est simple. Je ne peux pas vous aider de plus. Le public, bien entendu, est en train. Attention, le public a déjà noté la réponse sur les banderoles. Je ne sais pas si vous les voyez bien de chez vous.
6: Ah ben non, pas tout à fait.
12: Malheureusement, vous n'êtes pas muni de système électronique télé?
6: Non, pas bon. Tout à fait.
12: Alors allez-y, on se dépêche, hein, sinon vous allez perdre des cadeaux. Et bien entendu, votre petite fille qui s'appelle Audrey repartit.
6: Ben oui.
12: Elle perdra à cause de vous 250 CD. Hein.
6: Ben oui, c'est ce qu'elle me disait aussi.
12: Alors, vite, vite, une réponse, il vous reste 2 secondes.
6: Et bien,
12: une seconde.
6: Macorlan.
12: Vous avez dit
6: Macorlan.
12: Oui. Bien sûr, Pierre Macorlan, bien sûr, écrivain d'Orléans, né en 1754, mort il y a à peine 2 ans, malheureusement, il nous a quittés.
6: Ben oui.
12: Bien trop tôt, malheureusement.
8: Oh, oui.
12: On aurait aimé qu'il reste encore un peu plus, mais vous le savez, hein, passer 350 ans, c'est pas toujours évident, vous êtes d'accord?
6: Oui, complètement.
12: Vous êtes contente d'être avec nous, quand même?
6: Oh, ben, oui.
12: Ah, on m'a tant dit que dans le code, vous étiez une fidèle.
6: Bah oui.
12: Bon, vous êtes contente ou...
6: Oui, bah je suis contente pour ma petite fille.
12: Oui, attendez, c'est pas acquis encore, hein. Il y a une deuxième question, bien entendu.
6: Ah, bah oui, bah oui.
12: Est-ce que vous prenez votre deuxième question, ma chère?
6: Décla, oui, je vais te prendre.
12: Vous avez dit?
6: Pardon?
12: Vous prenez la question?
6: Oui.
12: Oui. C'est très très rare, hein. Je vous le cache pas, Décla.
6: Ah bon?
12: Mais attention, vous allez tout de suite jouer au Kiki chante. Alors attention, qui chante, Décla, vous êtes prête?
6: Oui.
12: Je vais vous donner l'interprétation d'un artiste mélodique, bien entendu. Mmh. Vous savez, bien sûr, vous avez une mélodie subsidiaire. Vous le savez ça aussi.
6: Oh, bah,
12: et que, bien entendu, si vous restez, bien entendu, en anonymat total, vous pourrez descendre directement en apnée, d'accord? Jusque-là, tout va bien. Là où ça se complique un tout petit peu, c'est qu'il faut nous donner le nom de l'artiste.
6: Ah.
12: Je sais, il y a un hic, je sais bien, attention, mais les téléspectateurs auditeurs de l'émission de radio, bien entendu, modulation de fréquence Orléans, connaissent la règle du jeu par cœur. Attention, écoutez bien, c'est très très simple. Ça va vous paraître un petit peu vulgaire et pourtant, c'est une chanson très connue qui a fait ses marques.
11: Et toi, la grosse, debout, espèce de finiasse là. Tu vois pas que les autres s'amusent là? Allez, debout. Viens avec nous.
12: Oh, c'est facile, hein. Alors, à votre avis, qui donc, Décla, allez, on y va. Attention, on joue pour un voyage, je vous le rappelle, en Irlande. Alors, allez-y.
8: Allez.
12: Allez, Décla, allez, on se réveille un peu, là, on dort à moitié. Qu'est-ce que c'est, ce bordel? Hein?
6: c'est la fête. Ben oui, mais...
12: Oui, c'est la fête, c'est... Michel...
6: Michel Fugain.
12: Michel Fugain, bonne réponse. On révérifie tout de suite, on va révérifier tout de suite la bonne réponse de votre part. Attention, c'était effectivement en fait la fête de Michel Fugain.
11: Et toi la grosse, debout espèce de fignasse.
12: On reconnaît bien sa voix.
11: Tu vois pas que les autres s'amusent là, allez debout. Viens avec nous.
12: Vous le saviez bien entendu, attention des classes, vous faites deux bonnes réponses. Alors vous êtes quasiment en acquisition de votre superbe voyage, bien entendu, que vous reverrez partir pour le son de l'Australie. Pour trois personnes, en demi-pension bien entendu, en demi-pension complète. Et attention, maintenant vous allez jouer si tout se passe bien pour vous, ma petite Audrey. Attention, pour votre petite fille Audrey, déclare.
6: Ah bah ça, je voudrais
12: d'accord
6: bien. Je voudrais bien, oui.
12: Alors attention, vous allez jouer pour votre petite fille, pour un album CD. Est-ce que vous êtes chaud?
6: Bah oui, hein.
12: Est-ce que...
6: Hey, à la maison, il y a du feu.
12: Ok. Tu te chauffes à la bûche. Allez, je vous drague un peu, là, mais attention, on sort un petit peu du contexte. Le public a l'air assez choqué.
6: Alors bon.
12: On a le droit de se chauffer à la bûche quand on est chaude, hein.
6: Ouais.
12: Attention, déclat. Ration d'amour. Attention, déclat. On va jouer pour la dernière question, bien entendu, question de joker.
11: Allez.
12: Vous le prenez?
6: Ben, je sais pas, j'ai le droit,
12: Je peux pas vous aider, vous savez que le règlement est informel.
6: Ah bon?
12: Vous le savez, vous êtes au courant, vous en avez entendu parler.
6: Oh bah ouais,
12: je peux pas vous dire si vous avez le droit ou pas, c'est le public qui doit vous souffler si elle doit prendre ou pas le joker.
6: Allez, je prends.
12: Qu'est-ce que vous avez dit?
6: Je prends.
12: J'ai pas entendu.
6: Oh, ouais.
12: Vous avez dit?
6: Je prends.
12: Ah, prends le joker! Je pense que vous avez fait une erreur. Mais attention, vous allez jouer bien entendu pour une question mathématique, histoire ou géographie, c'est à vous de choisir.
6: Oh là là.
12: Le gong a retenti, malheureusement, vous n'avez pas répondu à temps, donc je vous impose directement la formule, la
6: ouais,
12: question.
6: Allez.
12: Question de géographie, bien sûr.
6: Oh bah voyons.
12: D'où vient le lac Cacapoûte? D'où vient le lac Cacapoûte? À votre avis, d'où vient ce pays? À votre avis, qui pays donc, déclare? On peut vous dire que c'est un pays de... d'Afrique centrale.
6: Le Katanga.
12: Vous m'avez dit?
6: Le Katanga.
12: Non, là, vous dites des conneries, c'est dommage.
6: Oh, bah alors.
12: Ah bah oui, mais normalement, vous savez qu'il faut être muni de... quand même. Allez, il vous reste plus que 2-3 secondes pour réfléchir des classes, vite des noms.
6: Eh bien... Le Tchad.
12: Non, non, non.
11: Allez.
6: L'Éthiopie.
12: Vous m'avez dit?
6: L'Éthiopie.
12: Non. Il n'y a plus rien, il n'y a plus d'eau là-bas.
6: Eh ben alors...
12: Ah, vous dites, c'est dommage, parce que là, attention, tout s'écroule, bien sûr, le voyage,
6: ah oui,
12: hein, bien
6: oui,
12: sûr,
6: oui.
12: Hein, le voyage que vous deviez gagner, hein.
6: Bah oui.
12: En pension complète dans un grand hôtel d'Orléans.
6: Oui.
12: Bien entendu, billets d'avion vous sont offerts.
6: Oui.
12: On rappelle, au passage, le d'Orléans, la musique vient d'arrêter. Attention, il vous reste plus qu'une demi-seconde.
11: Allez, Jean-Pierre Mariel.
12: C'est dommage, là, attention, hein, un quart de seconde.
11: Allez,
6: allez.
12: Un huitième de seconde, dites des pays, dites n'importe quoi.
6: Ben, le Gabon, ça n'existe plus, le Niger.
12: Mmh.
6: Et puis,
12: Faut arrêter de fumer des brunes, hein, quand même.
6: Non, mais fume des blondes, hein.
12: Malheureusement, vous avez entendu, déclat, le public est très déçu, le gong a retenti, bien sûr, ce qui veut dire que vous venez de perdre votre voyage.
6: Eh oui.
12: Malheureusement, votre petite fille ne se verra pas en acquisition.
6: Eh oui.
12: Bien entendu, vous savez que...
6: Ça va me faire gronder, hein.
12: Non, bien sûr que non. Alors, vous connaissez la règle du jeu, vous savez que dans ces cas-là, vous devez nous remplir une missive, hein, bien entendu, à l'adresse ci-dessous qui s'inscrit, qui va vous être redonnée. Ou vous envoyez un petit chèque de 500 francs en communication, d'accord, ou choisissez TPS, ou d'accord.
6: Bah voyons.
12: Ah, bien entendu, vous savez que vous avez le droit à une parabole.
11: Ah ouais, quand même.
12: Hein? Mmh. Vous nous envoyez un chèque de 15 500 francs.
6: Oui.
12: Ah, vous... Et un abonnement de 3 mois à Télépoche.
6: D'accord.
12: Et bien entendu, vous êtes muni de la 4 boum boum. Est-ce que c'est le cas?
6: Bah bien sûr.
12: Ah bien, ça m'arrange pas. Mais attendez, la carte boum boum en or ou pas?
6: Ah non.
12: Ah bah non.
11: Ah non,
12: bien entendu, mauvaise nouvelle encore ce soir, c'est l'hécatombe. L'hécatombe, non pas l'hécatombe, il y en a plusieurs. L'hécatombe, hein, vous savez qu'on catombe souvent dans l'émission. Et malheureusement, dès que là, vous ne gagnez rien du tout.
6: Eh ben, mais c'est pas grave.
12: Vous êtes contente?
6: Tant
12: mieux alors. On avait peur de vous décevoir, on avait peur de vous offrir quelque chose. Mais si vous êtes contente de n'avoir rien gagné, eh ben, écoutez, ça nous fait plaisir de vous faire plaisir.
6: Eh ben voilà.
12: On vous souhaite une bonne après-midi.
6: Ah ben oui.
12: Hein, bonne fin de journée. Je vous rappelle que nous nous sommes en décalage horaire total. Et puis on espère vous retrouver très bientôt sur nos lignes.
6: Entendu.
12: On vous souhaite un
6: gros bisou à tous.
12: Écoutez, vive le kiki. Allez-y, vive le.
6: Vive le kiki.
12: Ben, on vous souhaite une bonne nuit, mademoiselle.
6: Oui.
12: Bon, ma petite Audrey. Elle est sympa, ta grand-mère.
6: Ouais, ouais.
12: Ça casse pas des briques, mais elle est sympa.
6: Ouais.
12: Ah, elle est rigolote. Ah, c'est sûr que la dernière fois, on en a fait, il y a quoi, il y a 3-4 jours, on avait mis la barre très haute, hein, parce qu'on avait une grand-mère absolument fabuleuse. Hein. Mais elle est sympa. Bah, si tu l'as pas entendu, le kikidong de il y a 3-4 jours, il sera rediffusé la semaine prochaine pour le best-of. Alors là, à mon avis, il faudra que tu sois là pour l'enregistrer,
6: oui,
12: parce que une grand-mère qui a 85 ans envie d'aller au Queen, c'est pas dans chaque coin de rue que t'en trouveras. Hein.
6: Non.
4: Elle m'a dit salut, ta grand-mère.
12: Ouais, t'as dit salut.
4: Lui ça.
12: Elle m'a fait, ouais, salut. Ouais, super, ouais, t'es super. Bon, Audrey, je t'embrasse très fort.
6: Ouais, moi aussi.
12: Plein de bisous.
6: Ouais.
12: Et puis, Manu va nous faire un petit kiki donc.
13: Ouais.
12: Vas-y.
13: Vas-y.
12: Bonjour. Hey, tu veux que je le fasse à qui le kiki donc?
4: Comme ça, dans le vide.
12: Ah, bah, c'est facile.
4: Non, je fais la vieille, vas-y. Enfin, je fais la dame âgée, pardon.
14: Allô?
12: Bonjour, c'est la radio qui vous appelle.
14: Oui.
12: Radio Verte, vous êtes au courant?
14: Ah oui, ma petite fille, elle me l'a dit.
12: C'est un petit jeu, vous pouvez gagner un voyage.
14: Oui, où ça?
12: À Bangkok pour 12 personnes.
14: Ouais.
12: Ça vous plaît?
14: Ah, très bien.
12: On va prendre des questions, on va commencer à jouer, d'accord?
14: Oui, maniez-vous.
12: Ah, bah, s'il vous plaît. Alors...
4: Je vais zapper tout de suite.
12: Non. Oh, hey, fais ce que je peux, moi.
13: Il n'y a pas grand chose.
12: Bah, ouais.
4: Non, mais là. Et la voix, le pince noise. Là, il y en a comme
12: ça.
14: Bonjour.
4: Avec moi, vas-y.
12: Bonjour.
4: Ouais, vous allez bien?
12: Vous allez bien?
4: Alors maintenant, tu me mets tout d'un côté.
12: Bonjour, vous allez bien?
4: C'est pas mal, ça.
12: C'est pas mal.
14: Vous êtes contente, même?
12: Vas-y. Vous êtes contente, quand même, un peu?
4: Là, t'es en train de... Aurélie, toi qui fais du théâtre, vas-y.
15: Bonjour, c'est Kiki donc.
4: La nana qu'on doit choisir, il faut qu'elle parle ou pas dans le micro? D'accord, ok. Donc ça marche toujours pour le job, hein.
15: Ok, merci.
4: Fais du théâtre quand même, Aurélie.
15: Ouais.
4: Aurélie, tu fais du théâtre, tu devrais improviser là. Oh, vous ici!
12: Non, mais genre, traumatisé.
4: Non, mais genre un remake de Roméo et Juliette.
12: Ouais,
4: avec Manu.
12: On va faire ça tout de suite.
13: Ah, je vote pour.
4: Attends, ah bah pour une fois que
12: moi je vote contre, mais c'est pas grave.
4: Alors, il y a tout ça.
14: Oh, Aurélie.
4: Oh, vous ici.
15: Oh, Roméo. Non, je sais pas. Je connais pas Roméo.
4: Qui c'est qui veut jouer le rôle de la femme?
12: Bah, Fildar, comme d'hab.
4: Manu.
12: Oh, Mina.
4: Quoi, qu'est-ce que.
12: Non, rien.
4: D'autres trucs que tu kiffes pas mon corps?
12: Bah, si, bien sûr. T'es fait le maillot en plus.
4: Oh, ma douce grosse.
12: Putain, non. Oui.
4: Oh, mon bébé, mon éléphant rose.
12: Oui, mon Roméo.
4: Je suis sous le balcon, je ne pense qu'à vous. C'est le mélodie et pour vous, écoutez-la. Oh, ma grosse, quand j'ai besoin de vous. Oh non, ne sautez pas.
12: Oh, c'est beau, je chavire.
4: Mais qui est ce nain à vos côtés? Est-ce un chien?
12: C'est mon animal préféré de compagnie.
4: Bonsoir, je suis l'animal préféré de compagnie. Alors, qu'est-ce que t'en penses, Aurélie?
15: Ouais, c'est bien, mais moins, c'est on a pas vraiment Shakespeare.
4: Ouais, mais on n'a pas peur d'improviser. Alors, je veux t'entendre nous faire des claquettes de théâtre, là.
12: Ah, qu'est-ce que c'est que ce bordel? Regarde, écoute. Je vais te faire un petit cadeau.
4: Alors, pour tous ceux qui nous écoutent, puisque Aurélie qui est dans les studios ce soir, qui avait envoyé des photos, hein, quand même, qu'on réexplique un peu la chose, et nous rendre une petite visite, c'était pas prévu, enfin, c'était prévu avec Fildar et Manu, et elle fait du théâtre, elle m'a parlé de Sacha Guitry dans sa lettre. Tu l'as fait exprès ou...
15: Pas du tout.
4: Alors, faisons rêve.
16: Bonjour.
4: Écoute.
17: Comment, vous êtes là?
16: Non.
17: Comment non?
16: Non, là, oui et non.
4: Normalement, toi, t'es censé jouer le rôle de cette fille, c'est ça?
15: Non, j'ai dit, j'avais pour projet.
4: Ah, t'avais pour projet. Elle a pas grand chose à dire, elle dit pas grand chose, hein. C'est surtout celui qui va remplacer Sacha Guitry qui aura beaucoup de choses à dire parce que.
15: Non, elle a un monologue à la fin qui est vachement long.
4: Ouais.
15: Quand elle lit
4: vrai.
15: La lettre, mais c'est toujours zappé dans les adaptations.
16: Bonjour.
17: Comment, vous êtes là?
16: Non.
17: Comment non?
16: Non, enfin oui et non, c'est-à-dire je suis dans la salle de bain où je fume depuis une demi-heure. C'est devenu irrespirable, alors je sors. Bonjour.
17: Vous étiez là?
16: Oui, j'étais là. J'étais là et je vous entendais car on entend très bien de la salle de bain. Et tout de suite, mon Dieu, il faut que je vous dise à quel point je suis heureux de penser que vous aimez un peu les choses qui sont ici et qui sont parfaitement entrées une à une. Vous aviez raison de le dire, vous avez une robe ravissante. Ah, que je vous dise aussi une chose, mademoiselle Martini et moi, c'est fini, vous savez, oh, fini complètement, là, là, c'était une femme.
17: N'en dites pas de mal.
16: Je ne dis pas de mal, mon Dieu, non, elle était très gentille, elle avait un petit type anglais, maintenant, là, un grand type espagnol. En tout cas, c'est fini avec elle, fini complètement, puis vous avez...
18: Une belle voix, hein.
15: Ouais.
18: Ah, il est... Ah.
15: Ouais, mais il est un peu stress quand il va, enfin, c'est...
18: Stress?
15: Non, c'est pas ça, mais
18: oh,
15: il parle assez
18: ça,
15: rapidement.
18: Hein?
15: Ouais, assez rapidement, mais ça va bien dans le jeu.
18: Il
15: ça
18: parle
15: va bien
18: pas assez rapidement.
15: Si, il parle rapidement.
18: Ah bon, d'accord, ok. Parce que, en plus, il improvise le trois quarts du temps. Enfin, c'est de l'impro. Il sait ce qu'il va dire, mais.
15: Ouais, comme c'est lui qui a écrit.
18: Et comme il joue après face caméra et tout, il y a beaucoup d'improvisation. Il y a des belles choses. Hein. Ouais. Oh non, ma petite Aurélie, ne croyez pas à ça, il improvise comme ça.
15: Non, mais surtout, on croit toujours que c'est drôle, que c'est boulevard et tout, mais je trouve que.
18: Ah, celle-là, elle est drôle.
15: C'est vachement. Non, mais c'est d'accord.
18: Drôle.
15: Mais...
18: Ce film est drôle.
15: Non mais je suis d'accord, c'est pas ça, c'est que c'est hyper profond ce qu'il dit sur l'amour, c'est très juste. Et
18: c'est Guitry, il avait des casquettes Nike. Qu'est-ce qui est profond, dans Chacha Guitry? Dans Faisons un rêve particulièrement, tu trouves, ou dans les autres pièces?
15: Je trouve que ce qu'il dit, sa théorie sur le fait qu'il faut avoir un amant et tout, parce que c'est, ça casse le quotidien et tout, il y a des choses très justes.
18: Ah ouais? Toi demain t'auras un amant?
15: Non, mais c'est sur l'amour, faut pas que ça soit routinier, tout ça.
18: Bah ouais, mais toi te débrouiller pour que ça se passe bien, y a pas besoin d'aller
15: mais
18: chercher un amant.
15: Bien sûr, bien sûr.
18: Ça c'est la sortie de secours, c'est l'issue de secours.
15: Ouais, mais il y a des choses très vraies.
18: Bah ça c'est ouais.
15: Quand il dit dans ce que t'as passé dans la nuit monologue, il dit j'avais placé mon bonheur en somme à 3% parce que je restais avec une femme et j'avais aucun plaisir en fait. Et donc j'avais et après
18: dans la dernière nuit monologue, ouais. J'ai passé ouais, enfin ça venait pas forcément de lui, attention, hein, c'était des phrases qu'il donnait, c'était des proverbes ou alors c'était tout simplement des pensées.
15: Ouais, mais c'est la même pensée, c'est le même principe, c'est-à-dire qu'après il dit et après je me suis rendu compte que je t'aimais tout ça, donc je
18: Ah bon, je savais pas.
15: Non.
18: Tu me l'as pas marqué dans la lettre.
19: relis.
15: Non,
19: j'ai envie de toi, Jean-Louis. Viens, moi, me rejoindre sur le 36-15 du là.
18: 36-15 du là, tu travailles sur le 36-15 du là? C'est vrai?
15: Non, non, c'est choisir, pas vrai.
18: Mais elle est de côté, elle, quand même. Hein. Bon, très bien, on va revenir avec toi, on va discuter, bien sûr. Détends-toi. Relax. Détends-toi.
15: Relax,
18: Max. T'es bien, non? T'es pas bien, là? Hein?
15: Ouais.
18: T'es pas à l'aise? On te met pas à l'aise?
15: Si.
18: Bon, on va tout faire pour, en tout cas, pendant la pause. On va revenir au 0870-5000 et nous aurons le droit à Sarah Connor, 28 ans de Paris. Ça va, Sarah?
20: Salut, Sarah Connor.
18: Sarah, oui. Ah oui, j'ai quelques.
19: Ah, la relou, là.
18: Quelques petites tensions avec les gars. On va revenir avec toi. Elle passe une petite annonce qu'elle n'est pas de Paris et elle ne sait pas où passer le nouvel an. Donc, si vous êtes intéressé par Sarah, on aura l'occasion de la découvrir un peu plus en détail. 0870-5000. On attend vos appels, bien sûr. Tout le monde est là. Tout va bien. Tout est beau. Le Star System, la Dream Team. Et puis, vous, bien sûr, au 0870-5000 et pour la musique. On va réécouter quand même.
21: Vas-y,
18: pour le plaisir quand même, l'intervention Sarah de notre ami Rigaud, qui intervient trop peu souvent dans cette émission. Pourtant, c'est pas possible.
21: Mon micro, décidément.
15: Attendez. Il a un matos pété aussi.
18: Aurélie.
21: Regarde, non mais regarde, attends. Regarde.
18: Aurélie, tu fais un truc, tu appuies sur le bouton jaune. Voilà, tu l'appuies dessus. Voilà, c'est-à-dire que ton micro est éteint maintenant.
19: Ça y est, c'est bon, on parle plus.
21: Écoute, merci. Je devrais avoir un jingle.
18: Alors écoute bien, Sarah. On va écouter l'intervention de notre ami Rigaud. Attention, on y va. Attention, un truc. Attention.
21: Bonsoir.
18: Hola, Rigaud.
21: Bonsoir, alors, il y a qui? Alors, y a du monde, hein, bon, c'est les vacances, donc c'est le bordel.
18: On croit qu'il va dire.
21: Tiens, tu vois, j'en ai encore mon micro, décidément.
18: Il pète le matos.
21: Putain, j'arrête pas.
18: Merci beaucoup, Rigaud. Sarah, 28 ans de Paris.
19: Non, c'était bien.
21: Combien? 20 secondes?
19: Ah, oh, même pas, non. T'as tenu, 10 secondes à tout casser. Hein.
21: Non, mais là, j'ai changé de micro. Hein,
18: d'accord, donc on fera un point dans une demi-heure.
21: Ok, pas de problème. Tu n'oublieras pas mon jingle. Ok,
18: cool. Sarah.
20: Oui.
18: Alors, on t'écoute. Alors, Sarah, 28 ans, elle est de Paris. Tu viens d'où à l'origine?
20: De Bretagne.
18: Et hier soir, t'as passé une petite annonce parce que tu sais pas où passer le nouvel an. Donc, tu m'as proposé éventuellement de le passer avec toi.
20: Ouais.
18: Malheureusement, il y a une liste d'attente qui est extrêmement longue. Je crois savoir qu'Aurélie est...
15: Non, là, tu rêves.
18: Moi, je rêve. Regarde là, l'autre. Elle va partir, elle va être là. Mais c'est possible.
15: Non, je te promets.
19: Oh, l'autre.
18: Non, regarde. On peut pas dîner ensemble?
15: Si, ça, je veux bien, mais hein? Le 31.
18: Aurélie. Juste dîner. Sarah,
20: oui.
18: Ça te dirait pas de, tu peux pas l'inviter toi Aurélie parce que apparemment t'as plein de temps parce que madame fait plein de teuf alors non Aurélie. Aurélie.
15: Non mais c'est pas moi qui m'invite, je m'incruste enfin c'est avec les gens du théâtre avec des potes.
18: Oh la galère.
15: Non, vous allez
18: pas faire des pièces de théâtre le 31 décembre. Là, t'as nous faire Sacha Guitry le 31,
15: mais...
18: ça va être une catastrophe.
15: Non, mais je fais pas Sacha Guitry en ce moment, je fais le site de Corneille. Donc je fais Chimène.
18: Ah, c'est bien. C'est vrai que c'est plus sympa Corneille à Nouvel An que Sacha Guitry. Hein.
15: Non, c'est moins marrant.
18: Sarah, elle a 28 ans, elle est paumée totale.
20: Paumée.
18: Non, bah oui, tu vas pas passer un Nouvel An tout seul, toute seule. T'as vu comment elle est belle.
20: Bah, c'est tout seul aussi, hein.
18: Pardon?
20: T'es tout seul aussi, apparemment.
18: Non, c'est pas dit que j'étais tout seul, je sais pas où passer le Nouvel An. C'est pas pareil. Non, si, Nouvel An, je vais sûrement le passer avec quelque chose ou avec.
0: Si. Il va certainement casser un truc.
18: Avec là, quelque chose.
0: Il sait pas encore quoi, mais.
18: Non, le quelque chose, c'est mes parents, alors.
0: Pardon. Oula, on savait pas, on s'excuse, hein.
18: Tu veux quand même pas que j'appelle mon rap pour leur dire que tu leur chutes dessus,
0: voilà.
18: Donc la chose en question, c'est mes parents. Ah, j'ai peut-être passé le Nouvel An avec mes parents. Si vraiment j'ai rien. Hein. Si vraiment y a rien.
0: De toute façon, je t'ai mis les blagues des blondes hein, de côté là.
18: D'accord, au cas où, ouais. Sarah, alors Aurélie, tu fais quoi toi?
15: Moi, je te dis, j'ai une soirée avec des amis.
18: Avec des amis.
15: Voilà.
18: Où ça?
15: Et ils m'appellent, ça sera au dernier moment.
18: Ah ouais, soirée tout. Ah, c'est la chasse au trésor, tu sais.
15: Mais
18: c'est la journée dans Paris et tout. Attention, dans la cabine téléphonique
15: pas
18: du 15e.
15: Pas du tout, ça sera après Noël, je serai ça vers le 28.
18: Eh ben c'est bien, ça vous laisse 3 jours pour vous organiser, pour vous donner rendez-vous dans Paris. Il faut pas 3 jours, hein, il faut une demi-heure en métro, hein. C'est vite vu, hein.
15: Ouais, ça sera pas à Paris, mais.
18: Ouais, oh là là, cinéma, cinéma. Ouais. Bon Sarah,
20: oui.
18: On peut pas compter sur les copines.
20: Ben non, je vois qu'on peut compter sur personne.
18: T'es vraiment Aurélie, franchement.
15: Personne avec
20: non, vraiment personne.
18: Mais non. T'es chez vous ou quoi? T'as dit qu'elle était seule là.
15: J'ai entendu hier soir, mais.
18: Elle est seule la fameuse. Allons. Bon alors on va trouver. Donc si vous êtes intéressé par Sarah, elle est blonde, 1m75,
20: 60-90.
18: Voilà, 60-90, on vous l'a. Combien on loue? 500 balles? Mise à prix 500 francs? Allez, 500 francs mise à prix pour Sarah pour un Nouvel An. Oui, merci l'ordre à l'ordre de Max Star System. On va essayer de te trouver une soirée au Nouvel An, d'accord Sarah?
20: Okay,
18: dans les secondes années, parce que apparemment Aurélie nous a lâché comme une vieille chaussette.
20: Ouais.
0: Ça c'est merci.
18: Et moi Aurélie, moi je peux venir ou quoi?
15: C'est plutôt Max qui te lâche comme une vieille chaussette.
18: Non Sarah.
20: Oui, c'est vrai.
18: Non.
15: Si attends Sarah, tu vois bien.
18: Hier Aurélie, non. Sarah, t'es venue sur l'antenne pour me demander si éventuellement on pouvait passer le Nouvel An ensemble. Je t'ai dit les yeux dans les yeux que je ne pouvais pas parce que j'allais probablement avoir autre chose à foutre que de passer mon Nouvel An avec les auditrices.
20: Ouais.
18: Maintenant, si tu envoies ta photo dans les 48 heures chronopost et que tu m'intéresses, c'est même pas une question de faire quoi que ce soit, c'est juste le plaisir d'avoir au bras une jolie fille parce que c'est pour me taper.
15: Et après,
18: je... Oh non, mais je vais pas un Nouvel An, me galérer avec des gens qui me plaisent pas.
20: Ah, c'est
18: clair. Eh ouais, non, t'as l'air très sympa, Sarah. Ouais. Un peu dur hier, hein, on a failli s'accrocher, on était à deux doigts de se lâcher.
20: Mais c'est toi qui n'as pas compris.
18: Non, c'est moi qui n'ai pas compris. Elle a voulu jouer la grande parce que madame veut pas dire que jusqu'à 23h, elle veut réviser, elle veut pas dire que donc on peut pas la joindre avant. Donc, moi je te dis que c'est pas possible. Maintenant, il y a Manu qui vient de me lancer un petit message.
20: Ouais.
18: Je veux sortir avec. Ah, désolé, tu nous fais tous les râteliers, toi, ce soir, hein?
0: C'est
18: Sarah,
0: faux.
18: Apparemment,
20: Pourquoi pas?
18: Il y a Manu.
0: Ouais, mais non, Manu, non. Manu, il a trouvé une réaction d'un.
18: Manu, il est chaud comme la braise.
0: Taxi, 30 ans pour toi.
18: Il est chaud comme la braise.
15: Il est stressé, ça. Manu, il est.
18: Je suis pas stressé.
0: Toi, t'as envie de bouffer, ça se sent.
20: Pourquoi je suis stressante?
18: Non, Sarah, c'est parce que Manu, il a craqué sur Aurélie, l'auditrice.
0: Oh là là,
20: attends, mais pour elle, attends, mais pour vous, mais moi.
15: Ouais, et toi, exactement.
18: Ne prends pas pour un bleu, Manu.
0: Bon, s'il te plaît.
18: Tu lui écris un petit poème en fin d'émission? Tu nous prépares ça?
0: À la GG?
18: Elle n'a pas la GG, elle a perdu.
0: Oh là là.
18: Thierry a 30 ans, il est de Paris, ça y va Thierry?
3: Bonjour Max, je téléphone pour l'annonce qu'a passée Sarah hier soir pour jour de l'an.
18: T'excites pas gamin, t'excites pas, c'est tout doux. La cam est mise de côté, hein. Ouais. T'inquiète pas, tout doux. L'autre il a bonjour, l'autre il a le cœur qui bat 50 000 et tout. J'espère que je suis le premier. Alors vas-y.
3: Oui bon Max, donc je te téléphone à la suite de l'annonce qu'a passée Sarah hier pour le jour de l'an.
18: Absolument.
3: Donc je me propose de l'inviter.
18: Où ça?
3: Donc à Paris, hein. On fait une soirée entre amis. Donc pour l'instant on est 4, on pourrait être 10 voire 15. Donc pour l'instant on est 4, c'est sûr. On fait une soirée dans un restaurant, donc avec ambiance musicale, et puis par la suite, soit on va bouger dans un pub ou boîte, on sait pas trop encore.
18: Ouais, vous connaissez pas encore le club de cul dans lequel vous allez finir la soirée.
3: Non, absolument pas.
18: D'accord, 2 plus 2 au triangle, on sait pas encore.
3: Ouais, non mais je connais bien ces endroits-là, je t'occupe. Non mais en fait c'est une soirée sympathique. Bon, je lui propose tout simplement parce que bon...
19: Non, c'est sympa.
3: L'année dernière, je me suis retrouvé dans la même situation. Mm-hmm. Donc, c'est pénible d'être seul pour le jour de l'an. Donc, voilà, je me propose tout simplement.
18: Ok, ça va?
20: Oui, j'écoute.
18: Tu lui réponds?
20: Ben, je réponds, mais j'ai pas bien entendu, en fait.
18: Quoi? J'ai pas... Bon, monsieur, monsieur te propose, en fin de compte, de t'inviter à un nouvel an. Il est avec 4 garçons.
20: Mm-hmm.
18: Voilà, il y aura de la bière. tu vois ce que je veux dire, ça?
20: Ouais, j'ai bien compris.
18: D'accord. Donc, tu viens avec une tenue légère, un truc qui s'enlève très facilement, qui s'arrache éventuellement avec les dents. Non, mais ils t'invitent, ils sont 4. Vous êtes combien? 4 garçons, Thierry?
3: Non, on sera 3 garçons et une fille.
18: Déjà, donc comme ça fait 2, il en manque plus qu'une.
20: Mm-hmm.
18: Et... Non, mais ils vont être une dizaine, une quinzaine, ils vont faire la fête. Ensuite,
19: il y aura des chèvres.
18: Il va y avoir un pub. Après, ils vont dans un pub.
20: Ah, pourquoi pas?
18: Eh ben écoute, voilà, on t'a trouvé. C'est bon ou pas, Thierry? Bon, moi, non, mais on plaisante, Thierry, mais là, franchement, c'est très sympa de ta part. Hein.
3: Non, mais c'est en toute convivialité. Hein. Je veux dire qu'il n'y a pas d'arrière-pensée. On est là pour s'amuser, pour faire la fête. Je veux dire, bon, j'ai passé l'âge d'appeler pour avoir des rendez-vous. Quoi. Non, c'est en toute convivialité. Hein.
18: Bien sûr.
3: Voilà.
18: Bah, écoute.
3: Non, mais en plus, Max, tu me connais. Donc, tu m'as déjà vu une fois il y a 2 ans. Ça remonte à 2 ans. Donc, je sais pas si.
18: Un plan cul?
3: Non.
19: Je viens de sortir de prison.
18: J'ai vu au 2 plus 2 tout. J'ai vu Max au 2 plus 2 dans une boîte à partout.
3: L'année dernière, il y a 2 ans. J'ai été dans les problèmes.
18: Oui.
3: Et j'étais venu l'emmener en studio.
18: Mais ton visage me disait quelque chose. Je me disais. Je t'ai déjà vu quelque part. Quand t'es arrivé sur l'antenne, j'ai dit putain, ce visage m'est pas indifférent. Effectivement, il me semble bien qu'on s'est vu il y a 2 ans.
3: Non, on s'est vu il y a 2 ans, si tu veux.
18: Tout à fait.
3: Je suis le fameux taxi qui te proposait ses services pour aller chercher les gens.
18: Oh là là, et c'est avec toi où une fois on était censé aller chercher une auditrice?
3: Voilà, tout à fait. Voilà.
18: Oh la catastrophe.
3: Tu t'en souviens?
18: Alors on rappelle l'histoire quand même. Une auditrice qui me dit oui, je suis plutôt mignonne et tout. Je dis écoute, viens à la radio, elle a pas de moyen de transport. Hop, je fais ni une ni deux, je passe une annonce sur l'antenne pour demander à des chauffeurs de taxi s'ils sont prêts à faire la course gratuitement en échange de con, on les fait descendre 5 minutes pour visiter les studios et tout. Lui, Thierry, a appelé très gentiment et dit moi j'ai fini mon service quasiment, je suis prêt à aller la chercher et je vous la ramène à la radio. Et puis au bout d'un quart d'heure, 20 minutes, il arrive devant chez elle, il la fait monter dans son taxi. Et moi, par acquis de conscience, pour vérifier si elle était vraiment mignonne, j'appelle le Thierry avec son portable dans le taxi et je lui demande si la fille est bien sur la banquette arrière. Il me dit oui. Et je lui dis, elle est mignonne. Il me fait ouais, bof. Je lui dis, bah écoute, tu fais demi-tour et tu la ramènes alors. Et tu l'as ramenée chez elle, elle n'est jamais venue. Et je crois que depuis, elle ne m'écoute plus. Hein.
3: Non, je pense même qu'elle m'a jamais rappelé. Hein.
18: Oui, je crois qu'elle m'a jamais rappelé. Oui, je crois qu'elle m'en vend encore parce que des fois, j'ai des pointes dans le dos. Je crois qu'elle s'est acheté une petite statuette et puis de temps en temps, elle fait comme les marabouts. Elle doit me mettre 2-3 petits coups de cuillère. Thierry.
3: Oui. Bon,
18: on peut lui faire confiance. Hein.
3: Oui.
18: Je l'ai vu. Non, c'est vrai, Sarah, je peux te dire, c'est un beau gosse. Hein. T'as déjà vu Elephant Man?
20: Vu,
18: eh ben, c'est le même en verso, c'est la VF, c'est la version VF.
20: Non,
18: Thierry, quelqu'un de vraiment, on peut en plus passer un nouvel an dans une bagnole avec marqué taxi au-dessus. Ça, c'est un truc vraiment Paris by Night en taxi, c'est très joli. Non, mais on va vous allez échanger les numéros de téléphone pour être plus sûr. Thierry, si tu le veux bien, on va donner ton numéro de portable à Sarah.
3: Aucun problème.
18: Et puis, Sarah, tu vas voir. Et puis, si ça te convient pas, si t'as pas trouvé chaussure à ton pied, dans ces cas-là, eh bien, on avisera et puis on repassera une annonce.
20: D'accord.
18: Je t'embrasserai fort.
20: Merci.
18: Bisous.
20: Bye bye.
18: Merci, Thierry.
3: Salut, Max.
18: Il bouffe à tous les râteliers. Il est toujours là dans les fort le Thierry, il est très très fort. Hein. On va revenir dans un instant pour la suite bien sûr de la Radio Libre, on arrive sur les coups de minuit mais on est encore là et puis on peut rigoler, attends ça va, t'es pas mal, non t'es joli, t'es très joli. Et l'autre il bouge pas là, je suis en train de draguer ta gonzesse et tu bouges pas.
19: Ouais c'est pas grave,
18: bouge
19: vas-y.
18: Pas d'un poil toi,
19: vas-y, vas-y.
18: Regarde-moi ça là.
19: Vas-y.
18: Tu vérifies quand même s'il a le braquement, regarde-moi quand même, tu me mets un coup de mort.
19: Con quoi.
18: Oh, 0870, c'est la Radio Libre, tout va bien. Et puis Rigaud, vers 1h moins 10, fera un petit point.
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10: Enfin, qu'est-ce que t'as à nous dire? Vas-y.
18: Oh, c'est chaud ça. C'est comme ça que tu dis bonsoir, toi. Bonjour, ça va?
10: Oh ouais, on entre direct, quoi.
18: Je te vois bien, tu sonnes sur Rui. Ça ouvre la porte. Ouais, salut, Souris.
10: Salut, t'as rien à me dire.
18: Qu'est-ce que t'as à me dire? Salut, il est minuit, qu'est-ce que t'as à me dire? Bah, rien, je suis ton voisin. Ouais, dégage, allez. Non, mais imagine.
10: Ouais, c'est un peu ça.
18: Aurélie, il y a encore devant la radio, là, devant leur poste de radio, des je sais pas combien de milliers d'auditeurs qui sont là, qui à mon avis auraient déjà zappé depuis belle lurette et qui, comme ils savent que t'es là ce soir dans le studio, restent. Ils restent, ils sont là, ils sont comme des fous, ils sont accros. Tu les sens pas? Tu regardes pas? Alors, ferme les yeux. Alors, concentre-toi et je vais t'expliquer un petit peu comment ça se passe de l'autre côté de la radio, parce que je vous connais par cœur, je sais très bien comment ça se passe. Évidemment, ce que je vais te dire là, ce n'est pas ce que toi tu es en temps normal, parce que je vais te parler des garçons, puisque nous sommes des hommes. Il faut savoir qu'Aurélie, en ce moment, il y a au moins... Ferme les yeux, les yeux ouverts, elle triche, c'est une tricheuse. Tu triches ou pas, Aurélie?
15: Ouais.
18: En amour aussi?
15: Non.
18: Menteuse. T'es sincère, t'es vrai? Est-ce que tu trompes ou pas?
15: Non, je suis sincère. J'aime pas jouer avec ça, non.
18: T'aimes pas jouer avec ça? Si t'es avec un mec, tu...
15: Non, parce
18: tu
15: que moi,
18: pas
15: quand
18: droite,
15: on me fait, ça me fait trop mal. Donc.
18: D'accord, ok. Donc ferme les yeux et je t'explique. De l'autre côté de la radio, il y a je ne sais combien de milliers d'auditeurs, comme je te le disais. Parmi ceux-là, il y a facilement la moitié d'hommes. Peut-être même plus que la moitié des hommes. Plus que la moitié... Et parmi tous ces hommes... On va être plus simple, allez, je vais essayer de te schématiser le truc. On va admettre qu'il y ait, allez, seulement 100 000 personnes, 10 000 personnes, 10 000 auditeurs. C'est énorme. Avec une émission aussi merdique que la mienne, c'est énorme encore d'avoir 100 000 personnes qui écoutent, 10 000 personnes qui écoutent la radio. Parmi ces 10 000 personnes, il y a, on va dire, 6 500 garçons et donc 3 500 filles. Parmi ces 6 500 garçons, Aurélie, il y a facilement 6 400 qui sont chauds comme la braise.
15: Non, deux.
18: Pourquoi sont-ils chauds comme la braise, Aurélie? Sans ouvrir les yeux, s'il te plaît, elle triche. Concentre-toi à ce que je te dis. Parmi ces 6 400 qui sont chauds comme la braise, ils le sont parce que, bien sûr, un, il y a Aurélie qui est avec nous ce soir, donc toi, et puis surtout parce que tu as une voix ravissante. Vas-y, dis-y.
15: C'est pas Tabata Cash.
18: Non, mais dis juste bonsoir.
15: Bonsoir.
18: Non, fais-le d'une manière plus sensuelle, plus théâtrale. Fais-le comme si tu devais séduire, vas-y.
15: Bonsoir.
18: Voilà, continue à fermer les yeux. Et donc, là, parmi ces 6 400 hommes qui sont excités par ta voix, il y en a déjà une bonne centaine qui viennent de se taper une petite branlette. En étant de... Ah oui, faut le savoir. Je sais que ça fait mal, je sais que ça brûle, je sais que c'est salé, ça peut être sucré, mais c'est la vérité. Il y en a parmi ceux-là qui sont en train de se taper une petite queue et qui disent... Et elle va pouvoir s'adresser directement à vous, les garçons, puis peut-être pas à vous, mesdemoiselles, parce qu'après tout, on ne sait pas, peut-être qu'elle est bi, peut-être qu'elle est attirée que par les filles. Elle nous le dira tout ça tout à l'heure dans ces 30 secondes de liberté.
15: Ah,
18: pour l'instant, on ne veut pas en savoir plus. Et donc, ce qu'il faut encore donc savoir parmi tous ces hommes, c'est que ça se caresse... Ça s'évade. Les yeux. Oh là là, tu triches, c'est une tricheuse. Oh les gars, ouais, silence ou j'en fous dehors là. Ah, j'ai. Donc voilà, ils sont tous là, ils sont en train de s'exciter comme des bus. Ils sont. Et il y en a qui se branlent. Eh oui, Aurélie. Eh oui, oui, je sais que ça peut paraître choquant, je sais. Mais c'est malheureusement la vérité. Pense à tous ceux qui sont en prison. Rien que cela déjà. Ouais. Chauffeur de taxi qui n'a pas de client et qui attend à la borne.
15: J'ai visité la prison de Fleury-Moi.
18: Eh ben alors, il se branle. Le chauffeur de taxi qui n'a pas de client, il se branle. L'agent de sécurité, le maître chien qui n'a rien d'autre à faire que toutes les heures faire sa ronde avec son toutou et qui doit vérifier si tous les bureaux sont bien fermés, s'il n'y a aucune alarme qui sonne et pour voir s'il n'y a pas un feu d'incendie. Il se branle.
15: Il n'a pas la radio.
18: Un étudiant qui en ce moment est en vacances et qui écoute l'émission pour se détendre avant d'aller se coucher, qui n'a pas de fille dans sa vie ou s'il en a une, n'habite pas chez elle, donc seul. Il entend la voix d'Aurélie. Il se branle. L'animateur radio qui a demandé à sa chatte mademoiselle de fermer les yeux, non pas pour lui demander d'être concentré, mais pour pas voir ce qu'il est en train de faire.
15: D'accord.
18: Il se branle.
15: On en revient enfin.
18: Est-ce qu'Aurélie, tu es prête à ce qu'on sorte du studio et qu'on te laisse à toi tout seul devant des centaines de milliers d'auditeurs? Tu as 30 secondes, pas pour te vendre, mais pour leur donner un petit peu de plaisir. Mais attention, quand je dis du plaisir, c'est pas des gémissements, c'est pas parler de cul, c'est donner du plaisir dans le sens où ils vont avoir une fille, rien que pour eux, qui... Et tu leur dis ce que tu veux. Tu peux leur dire, voilà, je m'appelle Aurélie, je fais ça, je suis très contente d'être là, ici, manin, tatata, tatata. T'arriverais pas à tenir 30 secondes face à des gens que tu ne vois pas? C'est ça la difficulté qu'on sait par rapport au théâtre. Parce que le théâtre, on donne la réplique à quelqu'un qui en plus de ça est face à soi. Ou alors il y a du public devant soi. Même si on est dans le noir et qu'on ne le voit pas, on sait qu'il est présent. Alors que là, la radio, si tu fais un monologue et que tu parles seul, même si tu sais que tu t'adresses à des gens, tu ne les vois pas. Et puis malgré tout, même si tu sais qu'ils t'écoutent, tu sais pas s'ils sont concentrés à ce que tu dis, mais il faut faire comme s'ils étaient là.
15: Mais c'est juste
18: moi je vous vois tous les soirs. Moi je les vois tous les soirs. Moi, une voix me donne un visage. Un visage me donne une pensée. Et une pensée, ça me fait fuir. Ah ouais. Alors, tu peux ou pas? 30 secondes.
15: Ouais, ça me semble difficile.
18: 15 secondes.
15: Ouais, 15 secondes, à la limite.
18: Bon, alors, Rigo. Excuse-moi.
21: Oui, bonsoir.
18: Bonsoir, Rigo, bienvenue.
21: Gueule.
18: Bah ouais.
21: Ah. Bonsoir.
18: Tu dégages. On va sortir, tous.
21: Ok.
18: Manu. On va laisser, on va laisser ta copine 2 minutes, on va laisser ta copine 30 secondes tout seul.
5: Y a pas
18: de
5: problème.
18: Tu te dis, il y a peut-être bébé Rose qui écoute, et tu fais ça.
5: Y a pas de problème. Alors, on se voit après quand même.
18: Allez, on y va. Bon, on va sortir.
21: Non mais Aurélie, si tu sais pas quoi dire, là, y en a plein qui posent des questions.
18: Non. Elle s'adresse aux auditeurs. Tu t'adresses aux auditeurs.
21: J'ai éteint.
18: Voilà. Ok. T'es comme sur une...
5: Salut.
18: C'est comme du théâtre, c'est comme une planche.
15: Ah, je suis en période d'essai.
18: T'es en période... Oui. Non, c'est même pas une période d'essai, c'est un plaisir d'essayer. C'est même pas une question de te mettre mal à l'aise, parce que comme en plus tu me dis que tu fais du théâtre, je pense que c'est un bon exercice que je suis en train de te faire indirectement. Évidemment, là je suis en train de te faire souffrir, t'es dans le studio, tu nous connais, tu nous écoutes depuis longtemps et tout, donc c'est un peu stressman. Pour justement ne pas te gêner, plutôt parce qu'on pourrait très bien toujours être présent, te regarder, et ça sera encore pire. Là au moins t'es tout seul dans le studio, ça sera beaucoup plus simple. Je te dis juste une chose. Et là, je te demanderai d'être très concentré à ce que je vais te dire. Ne fais pas de blanc. Parce que le blanc, généralement, dans mon émission, ça ne passe pas. Et deuxièmement, si tu fais trop de blanc, il y a une bande de sécurité qui va partir d'un autre endroit et je ne sais pas comment l'arrêter. C'est-à-dire qu'après, il va y avoir une boucle de morceaux qui vont démarrer. Et là, je pourrais rien faire. L'émission est définitivement terminée.
15: Non, c'est pas vrai.
18: Ah, je te jure, soit t'es de ma mère. Ah, bah si, c'est une bande de sécurité. S'il y a trop de secondes de blanc sur une antenne, chacun choisit ce qu'il veut. Nous, ici, c'est 10 secondes.
15: Ouais, mais si tu vois qu'il y a trop de blanc,
18: non, mais 10 secondes de blanc, tu fais pas 10 secondes de blanc quand même. 10 secondes, c'est extrêmement long.
15: Ouais.
18: 15 secondes. Est-ce que... Hilda ou Manu ?
9: Ouais !
18: Est-ce que vous avez un endroit pour écouter ?
9: Ouais !
18: Alors...
9: C'est bon.
18: On va garder la porte ouverte. On va laisser la porte ouverte. Okay. Au cas où il y a un vent de panique. Tu cries mon prénom, mais tu combles hein, quand même. Tu fais pas un blanc en disant « Max !» Et puis après, tu fais un 10 secondes de blanc en tant que j'arrive. Tu parles, tu fais « Bah là là là là là là !» Tu chantes.
15: Ok.
18: Mais t'es face à... Aux auditeurs, auditrices, t'as 15 secondes. Attention.
9: Allez, je te laisse.
15: Voilà, je suis toute seule, super zoinée ce soir. Donc, avant j'étais comme vous, j'étais derrière mon poste, tranquille et tout. Je me contentais d'écouter Max et de rêver, de penser. Mais maintenant, là, je suis face à ma responsabilité, je suis face au micro, donc... Donc il faut que j'assume et c'est pas évident même si je fais du théâtre parce que je fais du théâtre mais je fais pas vraiment de l'improvisation quoi, je bosse plutôt sur des scènes classiques et des scènes modernes donc la radio c'est tout nouveau pour moi et mais ça me fait vachement plaisir parce qu'en fait ils sont une équipe hyper sympa. Bon, ils sont un peu relous souvent, ils sont un peu relous quoi. Moi je pense que j'aurais vraiment du mal à bosser avec eux parce que c'est tout le temps, ils soutent de la gueule l'un de l'autre, puis c'est la glande quoi, je dirais. Ils sont derrière leur truc et ils ont plus qu'à embrayer les jingles, tout le travail est fait. Non mais je déconne. Non, je déconne Max, c'est pas méchant. Non, et voilà, non mais c'est top quoi. Moi je m'y attendais pas du tout, mais le rêve peut devenir réalité. Donc vous qui m'écoutez, si vous avez envie d'écrire un Max ou d'écrire à la radio et tout, mais allez-y quoi, écrivez, lancez-vous, il faut y aller quoi. L'important c'est vraiment de s'affirmer, d'arriver avec ses trucs à dire, ses opinions, son tempérament, et puis tu t'affiches quoi, même si tu te bon là ils doivent se dire que je suis une pauvre fille quoi qui se prend pas pour de la merde et qui ose prendre l'antenne comme ça tranquillement, mais pour moi c'est vrai que c'est une opportunité et voilà, je m'affiche. C'est vrai que dans mon métier, je veux dire, si je suis amenée bien sûr à devenir comédienne, n'est-ce pas, je pense que j'y arriverai parce que je suis vachement douée, je veux dire, j'arrive très bien à m'afficher. La preuve c'est que j'entre dans le star system comme ça, je suis déjà une star ici. Tu vois là, je mets les pieds sur le truc de Rigo. Non, on va peut-être se tenir quand même convenablement. Mais ça me fait bizarre de me dire que comme Gégé ou Françoise, je suis rentrée dans le studio, quoi. Ça me fait vraiment très plaisir. Très plaisir. Et je tenais à remercier Max, Fildar, Manu, Rigaud, et surtout Manu et Fildar, sans lesquels je ne serais pas là, parce que le courrier, ils étaient pas obligés de le lire, et tout ça, j'aurais jamais cru qu'on lirait mon courrier. J'ai envoyé des photos, bon, à vrai dire, j'avais qu'une envie, c'est qu'on me les rende, quoi, parce que je suis un peu emmerdée, j'en ai besoin pour mon book et tout. Donc, l'important, c'est qu'ils me les aient rendus. Je veux dire, le studio, en fait, bon, ça passe après, quoi. Je savais que je rentrerais dans le Star System. Sans problème, quoi. Sans problème. No malaise, comme dirait l'autre. Avec ces expressions de merde, quoi. Ah là là. Enfin. Bon, bah, Max, tu peux revenir, quoi, parce que les 15...

0: C'est de nouveau 2 minutes.
1: Non, les mecs,
2: capté, merci,
0: il y a que toi qui a capté encore.
1: Bah, reviens pas alors.
0: Il y a que toi qui a capté.
3: Lui, il voulait revenir le plus tard possible.
0: Viens.
3: Il est en train de jouer à Crash Bandicoot.
0: Allez voir.
1: Ah, on va voir.
3: Ok, on y va.
0: C'est moi ça, là, mec.
4: Parce que de toute façon, maintenant, il y a la deuxième étape. Alors bon, maintenant,
0: je me désappelle.
4: Alors, donc t'es contente?
5: Ouais, je suis très contente.
4: Tu te rends compte que ce que t'es en train de faire ce soir, c'est jamais arrivé?
5: Ah oui.
4: En 5 ans.
5: Ah ouais, là.
4: Non, mais en 5 ans d'émission, j'attaque ma 6e saison. C'est la première fois qu'une demoiselle, bon, pas, ne pas rentrer dans le studio, c'est déjà arrivé, mais qui se retrouve face à moi comme ça, à qui je laisse l'antenne, ma propre émission, pendant facilement 2 minutes 30, voire 3 minutes, et qui en plus maintenant se retrouve face à moi sans mon équipe.
5: Ouais, ça me fait vachement plaisir.
4: Non, mais c'est vrai, hein. C'est que c'est une première, là. Fait que tu vas. Il y en a plus d'une qui en ce moment sont en train de péter un plomb et qui doivent être horriblement jalouses.
5: Mais il faut qu'elles écrivent.
4: Pas forcément pour le plaisir de m'approcher, mais parce qu'elles auraient peut-être rêvé de faire de la radio ou en tous les cas de venir en faire avec nous.
5: Ouais.
4: Ouais.
5: Ouais.
4: Voilà.
5: Vrai que surtout, j'étais jamais rentrée dans un studio de radio.
4: Ah, faut bien parler devant son micro, par contre, parce que si tu t'en éloignes, ça peut être dangereux. Hein.
5: Par contre, je suis allée à Arte déjà.
4: Ouais.
5: Donc, j'ai vu un peu les studios de télé et tout. Mm-hmm. La radio, jamais.
4: Et alors, hein, c'est bon, hein, c'est laid. Hein.
5: Non, c'est super.
4: C'est super beau, tu trouves?
5: C'est super, mais.
4: Alors, qu'est-ce que ça va être quand on va travailler tous les deux dans le nouveau studio à RTL, là?
5: Mais c'est vrai que ça casse l'image que moi j'avais du studio, parce que forcément, tu te représentes, quoi, pendant 4 ans.
4: Ouais, tout ça. Alors, ça a changé en 4 ans. Tu sais, déjà, on n'a pas toujours été dans ce studio-là. On a été dans celui d'à côté. Après, on est revenu dans cet endroit-là, mais c'était pas disposé de la même manière. Ah ouais, tout ce matériel qui était juste là. Excusez-moi, hein, effectivement, là, ça devient vraiment très. faut le voir pour le croire, mais tout ce qui était là, je vous jure, c'était juste ici, juste devant. Ce qui fait que t'aurais presque pas pu voir mon visage pendant toute la soirée.
5: Ah ouais, là,
4: et au lieu de ça, j'ai fait exprès de dire Aurélie va venir. J'ai demandé à un technicien de foutre tout ça là.
5: De foutre tout ça à côté.
4: Bah, dès demain, ça va reprendre ici sa place, ici, là, juste devant toi.
5: D'accord.
4: Bah, t'es bien, là, finalement.
5: Ouais.
4: T'es contente.
5: Mais non, parce que tu savais pas que je venais, donc t'as pas pu demander au technicien de.
4: Je savais que t'allais venir, quelque part. Mais si, c'était écrit, dans la lettre. Bon, on va être un petit peu plus sérieux.
5: Hmm?
4: Bon, parce qu'ils sont en train de jouer et qu'ils n'entendent pas vraiment ce qu'ils sont en train de faire.
5: Si, ils entendent, c'est pas grave.
4: Est-ce que t'es amoureuse de notre ami Manu?
5: Honnêtement.
4: Il faut dire la vérité, toujours.
5: Oui, mais tu vas dire que c'est pas la vérité.
4: Je veux la vérité.
5: La vérité, c'est non.
4: T'entends? C'est faux. Attends, je vais juste.
5: Tu vois, la vérité, c'est la tienne. C'est
1: attends,
5: pas la mienne.
1: Attends. Manu! Ouais!
5: Non, mais la vérité, ça doit être objectif, pas subjectif.
1: T'énerve pas! Retenez-le! Bon. Alors.
4: Bon.
5: La vérité est ailleurs, comme dirait. Ah, bah, c'est pour Manu, ça d'ailleurs. Mais... Putain, mais. Je reviens toujours à Manu.
4: Tu sais que il nous a balancé une petite érection quand il était dans le couloir.
5: Non, je crois pas.
4: Il a la gaule.
5: Non.
4: Quand il bande, elle fait 18. Quand il bande, elle fait 18.
5: Pas mal.
4: Et Rigaud, comment tu le trouves?
5: Rigaud, il est pas mal.
4: Ah. Ça te plairait de.
5: Non, mais je fais pas ça à l'antenne, quoi.
4: Il a une meuf, hein, mais il l'a déjà trompé, donc tu peux y aller.
5: Non, mais moi, je vais pas servir de...
4: Il te plaît un peu? Il est bien, hein?
5: Ouais, il est bien. Non, mais il est bien, finalement aussi, mais Manu aussi, mais...
4: Si tu lui fais un cadeau, tu lui envoyer une petite écharpe Nike, et puis il sera tout content.
5: Super.
4: Et le petit Fildar, là?
5: Fildar aussi, il
4: lâche comme
5: ça. C'est pour les auditrices qui m'écoutent... Ah ouais, je suis témoin. Je suis assez difficile en plus, mais ils sont bien. Ouais.
4: Ah ouais. Tu les veux tous les trois? Je peux te les emballer dans un papier cadeau et te les filer pour les fêtes de Noël.
5: Non, même ça leur si fera pas trois... plaisir.
4: Hein?
5: Non.
4: Ça ferait pas plaisir?
5: Trois d'un coup en plus.
4: Je viens déguisé en Père Noël. Je viens chez toi. Je sonne à la porte et je te fais ouh Aurélie. C'est le Père Noël. Et là, il y a un gros paquet cadeau qui tombe. Il y a un gros paquet cadeau qui tombe. Boum. De la cheminée. Tu ouvres le paquet. Et là, qu'est-ce que tu vois? Ah, c'est Manu. Wesh, Rigaud. Fildar.
5: En plus, ils sont inséparables, donc je vois pas.

0: Ah, ça, l'un sans l'autre.
1: Tu sais qu'ils passent des week-ends ensemble.
0: Non, je pense pas quand même.
1: La période où ils se voient le plus, c'est quand il y a la fête à Neuneu. Alors là, ils sont tous les soirs, ils sont à la fête à Neuneu tous les soirs.
0: Le bal des pompiers.
1: Allez, vas-y, Rigaud, qui fait, allez, on se fait un dernier tour de machin. Et puis t'as toujours le Manu qui fait, ouais, je vous offre une barbe à papa. Allez, vas-y, je te offre une barbe à papa. Fildar, lui, c'est plus les trains fantômes, des choses comme ça.
0: Ah ouais, moi aussi, j'aime bien.
1: Moi, il m'avait jamais, moi.
0: Ah bon?
1: Non, jamais moi.
0: Non, mais toi, tu veux pas être avec.
1: Non, c'est pas vrai.
0: Distinct.
1: Non, c'est pas vrai, mais.
0: Déjà, t'es en phase 2, ils sont tous autour de toi.
1: Ma cour.
0: C'est ta cour.
1: C'est ma cour. C'est ce que m'a dit mon PDG aujourd'hui. J'ai ma cour tous les jours autour de moi. Est-ce qu'un PDG, lui, n'a pas le droit à une cour, lui aussi?
0: Bah si.
1: Est-ce qu'il a une cour, un PDG? Est-ce qu'un. D'après toi, est-ce qu'un PDG, quand il a un directeur de programmation, un directeur d'antenne, un coordinateur d'antenne, un responsable juridique, un machin, c'est pas une cour, ça?
0: Ouais, c'est sa cour, entre guillemets, mais.
1: Alors, qu'est-ce que je vous ai dit, Axel? Il voulait pas me croire. J'ai vu mon PDG aujourd'hui, je lui ai dit, mais vous aussi, vous avez votre cour?
0: Ouais, bien sûr.
1: Il m'a dit non.
0: Ah bon?
1: Toi, auditrice de Fun Radio. Parce que lui, apparemment, n'écoute que les auditrices et les auditeurs. Il est là, juste en face de toi. Axel, je sais que vous n'écoutez pas, mais il est en train de se dire, à mon avis, va vous revenir dans les oreilles. Oh, ça sera revenu dans ses oreilles demain matin. Dis-lui que tout PDG a le droit à sa cour.
0: Oui, tout PDG a sa cour, mais il faut se méfier de sa cour.
1: Ah ! Voyez-vous, Axel ? Alors que moi, non. Moi, j'ai des gens dans ma famille qui ont des responsabilités, qui sont également patrons de sociétés. Ils ont une cour.
0: Ouais.
1: Ils y mettent leur voiture. Ça s'appelle un parking.
0: Ouais, d'accord.
1: Ah ouais.
0: Ouais.
1: À part ça, qu'est-ce que tu me racontes de beau?
0: Qu'est-ce que je te raconte? Je sais pas.
1: Mais... Et tu bloques?
0: Bah oui.
1: Regarde pas tes cheveux. Pourquoi tu les as pas attachés? T'es si belle avec tes cheveux attachés.
0: Parce que je peux pas les attacher.
1: Pourquoi tu peux pas les attacher? Sur tes photos, les cheveux ne sont pas aussi. Ils sont pas plus longs. Ils sont plus longs?
0: Si, ils sont plus longs.
1: Bah merde alors. Bah moi, je te conseille de les réattacher. Je dis pas que là, t'es pas belle.
0: Tu es
1: encore plus jolie quand t'as les cheveux attachés. T'es encore plus séduisant. Et vivement l'été, pour qu'on puisse te voir avec ce. Pas ce décolleté, mais. Comment on appelle ça, ce que t'avais sur la photo là?
0: Ah, j'aurais pu le mettre, mais. Je sais pas.
1: Ah là, tu m'aurais fait kiffer.
0: Je me suis
1: là.
0: Dit, ouais, ça fait pareil que la photo.
1: Oh, c'est beau ça! Au moins, j'aurais été sûr que c'est bien la même chose qui était sur la photo que dans le studio. Ça m'aurait fait plaisir.
0: Et non, regarde, j'ai les bagues, c'est les mêmes.
1: T'es fiancée?
0: C'est les mêmes bagues. Non.
1: T'as un mec, au fait?
0: Non. Pas de pipac.
1: Pas de pipac? Merde, c'est vrai? Pas de pipac? Comment ça se fait? Qu'est-ce qui s'est passé?
0: Non, mais ça s'est passé que. Que ça a été trop rapide et que
1: devant ton
0: moi
1: micro.
0: je suis assez compliqué.
1: Ah. Comment ça trop rapide? C'est-à-dire que
0: non mais
1: t'as sauté dessus et tout, il a tout voulu de toi.
0: Non mais c'est ça parce que lui
1: il voulait se marier, voulait avoir des enfants, il voulait vivre avec toi, il voulait partir.
0: Non, pas du tout.
1: C'est
0: ça,
1: quoi?
0: Ça faisait 5 mois qu'il pensait à moi, puis moi je l'avais pas vu depuis 5 mois, je pensais pas du tout à lui.
1: Ah oui.
0: Et donc dès qu'on s'est revus, bah lui c'était tout de suite, on s'est ensemble.
1: On s'aime, je t'aime, mon amour.
0: Non, même
1: etc.
0: pas je t'aime, pas. Quoi. Même pas je t'aime. Puis il me parlait pas assez, il dialogue pas assez.
1: Ah oui, ça c'est
0: alors,
1: le gros
0: si
1: problème.
0: Alors si c'est que les gestes, ça va pas loin.
1: Les gestes, c'est quoi? C'est salut, ça va,
0: non,
1: il serre la main.
0: Au bout d'un moment,
1: va,
0: j'ai dit, ouais, écoute, moi je trouve que c'est pas intéressant, quoi.
1: Ouais.
0: C'est pas intéressant comme relation. Mm-hmm. Je préfère qu'on arrête.
1: Ouais. Qu'est-ce que t'attendais de lui plus quand tu dis parler? C'est échanger des.
0: Ouais,
1: partager
0: échanger,
1: des choses.
0: Échanger des propos et tout. Alors forcément, je lui ai dit oui, tu vois, on peut parler.
1: Bah, quand on est jeune, on a souvent envie d'être en bande plus que d'être seul, hein, à 20
0: non,
1: ans.
0: Non, mais je pense qu'il était pas. Il avait le même âge que moi.
1: Il a quel âge?
0: Il avait 22.
1: Enfin, ah oui.
0: Et je pense qu'il.
1: 22, ça fait quoi pour une fille? 16 ans? C'est un peu comme le tennis. Quand t'es classé 15 en fille, ça veut dire 31 en mec. Donc le niveau est plus faible d'une fille par rapport à un mec. Mais par contre, au niveau intelligence et surtout maturité, pour une fille, on sait qu'à 20 ans, elle vaut un mec de 25.
0: Non, c'est pas ça. C'est
1: donc
0: que
1: un mec de 22, ça vaut 15.
0: Non, mais il est changé parce qu'il avait rien à me dire. Et bon, bah, c'est très bien, quoi. Il m'apprécie.
1: T'as jamais parlé autant avec lui que t'as parlé avec nous ce soir?
0: Non.
1: Ça, c'est triste.
0: Jamais.
1: Oh, est-ce que tu as pensé à lui envoyer une des photos avec un petit mot?
0: Non.
1: Et ben voilà, c'est ce qu'il aurait fallu faire. Mais
0: ça, n'importe quoi, puisque ça faisait 5 mois qu'il m'a avoué que ça faisait 5 mois qu'il faisait une fixette sur moi.
1: Ah ouais, parce qu'au début c'était un copain.
0: La photo ça servait à rien. Non, mais il avait vu deux fois une soirée.
1: Ah d'accord. Entre temps 5 mois et c'était passé.
0: Moi j'ai halluciné quand il m'a téléphoné, j'étais là, mais c'est qui?
1: Ah ouais, d'accord, mais enfin t'es quand même sorti avec.
0: Oui, mais aussitôt je me suis rendu compte que c'était que je l'appréciais pas. Bah, je suis sortie 2 semaines, puis j'ai dit stop. Quoi.
1: Ah ouais, d'accord. Stop.
0: Non, mais.
1: Bon. Et depuis célibataire. Pac, bah, c'est quoi ça? Pac, c'est le mois d'avril? Avril, mai?
0: Ouais.
1: Putain.
0: Mais. Ouais, non, après, il y a eu quelques trucs. Mais
1: début mai, donc fait mai, juin, juillet, août, septembre, octobre, novembre, décembre. Ouh, 8 mois! Ouh!
0: Ouais, mais moi, je peux pas comme ça. Ouais.
1: Ah, mais moi, attends, un an et demi passé, moi, alors que j'ai rien. Alors, je veux dire, je suis quasiment sur le coup d'avoir trouvé, là. Ah, mais non, je parle pas de toi. Hein.
0: Ouais.
1: Non, mais c'est vrai, hein, pas facile. Hein. Je profite que t'es là, d'ailleurs, putain, vivement qu'on ait une nana, parce que putain, je vais pouvoir parler de mes problèmes.
0: Non, mais.
1: Pourquoi faut-il toujours que je gâche mon bonheur? C'est-à-dire que dès que quelque chose, c'est ce qu'on avait parlé dans la monologue, dès que quelque chose de bien doit m'arriver. Dès que je sais que c'est bon, j'ai l'impression de ne pas le mériter. Et bah, donc
0: moi,
1: je décide,
0: pour ça aussi,
1: je me l'auto-détruis.
0: Non seulement il parlait, puis cette manière qu'il est...
1: Non mais attends,
0: oui.
1: Ma chérie, on parle plus de ton ex, on parle de moi.
0: Oui, vas-y.
1: Non mais c'est bien ton mec, mais moi, pourquoi? Je veux une réponse. Je veux pas que tu parles de moi et que tu dises ce que tu penses de moi. Je veux savoir quel est ton avis vis-à-vis de ce que je vis au quotidien. Le fait de détruire dès que j'ai quelque chose de bien qui peut m'arriver, je me dis, je peux pas le mériter, c'est pas possible, c'est pas pour moi, j'ai pas donné assez pour ça, donc je décide de tout gâcher.
0: Bah, c'est ça que j'ai entendu dire dans un limonologue, et c'est là où ça m'a fait tilt, quoi, parce que je pensais justement à cette histoire.
1: Ah, bah oui, t'en as parlé dans le courrier, mais toi, t'en penses quoi de ça?
0: Bah,
1: comment faire pour résoudre ce problème? Il faut qu'à un moment donné, je me jette à l'eau?
0: Ouais, il faut se le jeter à l'eau, mais comment dire, moi je sais que ce que j'aime pas dans l'amour, c'est qu'au début ça fait tout le temps des pics, quoi. C'est pire que les montagnes russes, et, et c'est ça qui me fait peur, quoi, en fait. C'est de m'attacher et que ça casse d'un jour à l'autre, et en plus je fais que de me dire, ouais, ça...
1: En même temps, dans la montagne russe, on sait que quand on arrive là-haut, c'est pour très vite avoir envie de redescendre pour donner des sensations.
0: Ah d'accord, alors ça c'est un point de vue de mec, quoi. Aussi,
1: bah non, moi, j'aime la pas. Véritable montagne russe. C'est un exemple, tu prends allusion à la montagne russe.
0: Ah ouais, non mais...
1: Quelqu'un qui va dans la montagne russe, si on prend la montagne russe, c'est l'envie de monter.
0: Ouais, redescendre.
1: On n'attend qu'une chose, c'est de redescendre. C'est là la sensation, c'est la vitesse.
0: Ah ouais, mais pas en
1: pour remonter très vite.
0: Non, pas... Mais je parle même pas d'amour, je parle de... Comme ça.
1: De la vie.
0: Non, mais tu vois, avant l'amour, t'as la période de désir avant et...
1: Ouais, ça, et ben, c'est forte, celle-là.
0: Ouais, mais ça, c'est...
1: La séduction.
0: Justement, hier, il y avait une nana qui parlait des machos, mais...
1: Ouais.
0: Il faut pas... Enfin, c'est justement ça fait hyper mal. Un mec qui n'appelle pas, qui... Bon, qui joue, quoi. Jouer avec les sentiments, c'est... Non, c'est malsain, moi, je trouve.
1: C'est dégueulasse.
0: C'est pas sympa, quoi.
1: Vous êtes pas sympa, les gars.
0: Non, mais c'est pas...
1: Non, mais...
0: C'est faire pitié.
1: Je partage, ton avis. Ah, c'est ce que j'ai dit hier à la demoiselle, si t'as bien suivi attentivement.
0: Ah oui.
1: Hein?
0: Non, mais elle avait fait l'erreur de se couper de ses amis.
1: C'est dangereux, mais en même temps, l'amour en aveugle, on le sait.
0: Non, mais
1: parce que toi, t'arrives à gérer tout ça, parce que toi, tu sais ce que tu veux, non. Mais il y a des gens, quand ils sont amoureux, hop, ils vont plus loin que tu sais pas ce que tu veux. Aujourd'hui, là, alors je te parle, tu sais pas ce que tu veux, à minuit 25 sur Fun en direct, Aurélie auditrice, tu sais pas ce que tu veux?
0: Si, je sais ce que
1: Qu'est-ce que
0: veux.
1: Tu veux?
0: Mais en amour, tu sais jamais. C'est fluctuant, justement.
1: Non, mais tu sais ce que tu veux, tu sais sur quoi t'as envie d'avoir, sur quoi t'as envie de tomber.
0: Ouais, bien
1: tu
0: sûr.
1: Tu cherches quoi?
0: Bien sûr, bah,
1: tu veux l'homme que... comment? Il est là.
0: De star.
1: Là, de l'autre côté de la radio. Il est peut-être en tôle, il t'écoute.
0: J'ai pas une personne idéale, moi, justement.
1: Non, mais tu veux quoi comme genre de caractère? Quelqu'un quand même de bon vivant?
0: Quelqu'un qui a de l'humour, qui parle, qui est ouvert, qui est tolérant surtout.
1: Mais c'est tout nous, ça!
0: Et qui aime bien déconner.
1: Oh, mais là, c'est tout nous, ça.
0: Non, mais c'est évident, c'est pour ça que j'écoute l'émission. Mais je sais pas, quelqu'un qui est bien dans sa peau, qui a des idées.
1: On se
0: qui
1: calme à la PlayStation, on se calme! Qu'est-ce qu'il y a? On se calme, là! Oh là! Attention les gars, sinon il va y avoir des coups de fouet.
0: Et tu vois, toi t'es court, tu sais la traiter.
1: Regarde, je les fais gueuler à distance. Regarde, je vais les fouetter à distance. Écoute bien, je vais ouvrir la porte, je vais vous fouetter. Attendez. Donc, regarde Aurélie, le pouvoir de la radio. Rien qu'avec un doigt, on peut faire jouir mais on peut faire crier. Alors on se calme.
0: Ok.
2: Écoute, écoute.
0: Oh les pauvres, je comprends pourquoi ils sont si bien. Si bien soumis et tout, bien sages. Là, il y a un blanc.
1: Ça va se déclencher. 10 secondes de blanc, je t'ai dit. Pas au bout d'une demi-seconde, sinon, putain, la bande, elle partirait toutes les 5 minutes. On va revenir avec. Peut-être qu'Arnaud est avec nous. Non, mais sinon, je vais me démerder.
2: Ah, bébé vert. Attends, je vais y aller. Alors, allô.
3: Ouais.
2: C'est qui?
3: C'est Arnaud.
2: Et là, il y a. Allô, bébé vert. Allô.
1: Bébé ouais. Vert, bébé vert est là. Allô. Arnaud?
3: Ouais?
1: Ouais, bouge pas, Arnaud. Y'a quelqu'un d'autre là?
3: Non, y'a que moi.
1: Y'a une autre fille?
4: Ouais.
1: C'est
3: moi,
1: qui?
3: Griselda.
1: Hein?
4: Griselda.
1: Comment vas-tu?
4: Bien, et toi?
1: Qu'est-ce que tu fous là, toi? Putain, la surprise, t'es où?
4: Non, non, je suis pas encore à Paris. C'est... La surprise, ça sera pour bientôt. Les bonnes choses se font attendre.
1: Oh bah putain, je t'attendais dimanche.
4: Ouais, je suis désolé, y'a eu des contretemps et.
1: Ouais, ouais, tu parles, ouais.
4: Ouais, sois pas d'ici quand même.
1: Hein?
4: Mais
1: c'est toi qui devais être à la place d'Aurélie ce soir dans le studio.
4: Non, mais c'est pas l'heure d'aller venir, Aurélie, donc c'est bon.
1: Bah non, ça va pas.
4: Pourquoi ça va
1: pas? Parce que c'est toi que je veux voir.
4: Ouais, mais ça lui donne une bonne chance à Aurélie de venir.
1: Non.
4: Désolé, Aurélie. Hein.
1: Non, c'est toi que je veux voir, Griselda.
4: Bon, t'inquiète.
2: Hein?
4: T'inquiète, on se verra.
1: Quand?
4: Tiens, surprise.
1: Mais je suis en vacances bientôt, hein?
4: Ouais, je sais, mais c'est bon, t'inquiète. Je suis au courant de
1: tu vas ça. Venir pour Noël, après, et c'est la surprise, il faut pas que je le sache. C'est ça?
4: Non, c'est pas ça, tu vois. Pas tout à fait.
1: Parce que si tu viens, ou alors non, tu viens le 26.
4: Non, même pas.
1: Le 28.
4: Non, là, t'es en train de me tirer les verres du nez. Non, non, je te dis pas quand.
1: Tu sais que je pars en vacances et que je suis en vacances.
4: Non, non, je suis au courant, mais bon. Je sais que tu reprends le 3 janvier.
1: Alors,
4: si je me plante pas,
1: je te regarde les yeux dans les yeux et bouche contre bouche.
4: Oui, moi aussi.
1: Ne viens pas à partir du 3, hein.
4: Non, pourquoi?
1: Parce que je serai peut-être déjà maqué.
4: Non.
1: Les meilleures choses se font attendre, mais tu sais, il y a un moment donné, quand tu laisses trop longtemps dans le four, ça finit par cramer. C'est et quand c'est grave, cramé, ouais. C'est pas bon à manger, hein.
4: Mais c'est pas grave, si j'ai ton amitié, c'est bon, quoi.
1: Ah, oui. Ça vaut de l'or, mon amitié.
0: Mais ça lui plaît pas.
1: Hein?
4: Comment? Qu'est-ce que tu dis, Audrey? C'est
0: Aurélie. Là, ça lui plaît pas, là, parce que.
1: Elle voit mon visage en train de se décomposer.
0: Ouais.
1: Mais où es-tu?
0: Là, je vais lui dire.
1: Où es-tu? Où es-tu?
4: Pas de lui, hein?
1: Où es-tu?
4: Ah, devine.
1: Où?
4: Où, devine?
1: T'es à Paris ou pas?
4: Non, je suis pas à Paris.
1: Mais qu'est-ce que tu branles? T'es où?
4: Ben, devine.
1: À Clermont-Ferrand?
4: Ouais.
1: Mais qu'est-ce que tu fous là-bas?
4: Ville de Paumée, mon pauvre.
1: Quoi?
4: Ville de Paumée.
1: Mais qu'est-ce que tu fous là-bas?
4: Bah écoute, les choses que je dois faire, quoi. T'inquiète, je t'ai dit, les bonnes choses se font attendre.
1: Toi, t'as un mec, toi.
4: Hein?
1: Toi, t'as un mec.
4: Non, c'est pas vrai, mec.
1: Si, si, t'es en train de me faire une saloperie.
4: Non, sincèrement, non, c'est vrai, c'est vrai.
1: Ah, Aurélie, je t'ai jamais montré, Griselda.
0: Non.
1: Ah, est-ce que quelqu'un qui nous écoute là, parmi les. Voilà, merci. Ça va être Manu qui va ramener une photo de Griselda. Hein? Elle est pas pareille sur les photos de mode que sur les photos. Hein.
2: Oui? Oui?
1: Alors, ça, c'est les photos que j'ai reçues. Je peux lui montrer, hein?
4: Ouais, ouais, vas-y. Hein,
1: je peux?
4: Ouais.
1: Voilà, alors, ça, c'est les premières photos que j'ai reçues d'elle. Et j'ai trouvé ça plutôt sympa, hein? Donc, voilà.
0: Ah ouais, t'es vachement jeune.
1: Ah ouais. Mais bon, elle est transparente sur la photo.
4: Ouais, ouais.
1: Hein, il faut aimer sortir avec un aquarium. Hein? C'est-à-dire, t'aurais bouffé du poisson tellement que les photos sont transparentes. Ouais. Et là, regarde, elle ressemble déjà à moi.
0: Mais tu fais des photos de mode?
1: Non, mais là.
4: Non, je fais des photos enfin pour les défilés de coiffure. Je suis très caméléon, j'ai bien changé de coiffure et tout.
1: Elle
4: est
1: déjà plus pareille.
4: Voilà quoi.
1: Là, déjà sur la photo du balcon, elle est plus pareille. Ce que j'apprécie chez elle, comme j'apprécie chez toi, Aurélie, c'est qu'elle est naturelle, comme toi, Aurélie, et qu'elle est spontanée quand elle est au micro.
4: Ouais, comme si je te connaissais depuis toujours, mais bon.
0: Mais c'est ça, on a l'impression de le connaître depuis toujours.
4: Ouais, c'est vrai,
0: ça fait 4 ans.
4: Il est pas aimable et tout, enfin bien.
1: Ah ouais. Non, pas dans la vie, hein.
4: Ah bah non, je sais pas, je te connais pas personnellement.
1: Non, dans la vie, on peut pas dire que je sois quelqu'un de fort sympathique.
0: Elle va pas venir si tu dis ça.
1: Ouais, j'essaie de la décourager. Je détruis mon bonheur, toujours.
0: Ouais, il détruit.
1: Il faut
0: c'est Sacha Guitry.
1: Qu'est-ce que tu souhaitais me dire encore,
4: Griselda,
1: oui.
4: Bah, pas grand-chose, quoi. J'étais désolée de pas être venue hier.
1: Mm-hmm.
4: Parce que hier, j'ai pas entendu à la radio ce que t'as dit.
1: Mm-hmm.
4: Et que t'étais, enfin, de ton expression, enfin, que t'avais l'air un peu déçue, quoi.
1: Ah, grave.
4: Ouais.
1: Ah, grave de chez grave.
4: Mais aujourd'hui,
1: j'ai pas pu travailler de la journée.
4: Menteur.
1: Ah, je te jure. Tu peux pas savoir à quel point j'ai été déstabilisé de ne pas t'avoir vu dimanche. J'ai tellement eu de bourdon que j'ai demandé à une copine de venir et je suis resté avec elle toute la nuit.
4: Ben, c'est bon.
1: Là, ça va mieux, là. Hein.
4: Et qu'est-ce que je veux dire? Cette semaine, tu vas recevoir un colis original.
1: Ah.
4: Ouais.
1: Qu'est-ce que tu m'as acheté, un DVD?
4: Tu verras.
1: Un lecteur DVD avec la télé THX?
4: Ouais, mais en plus petit alors. Hein. Je rigole, c'est original. Hein. C'est une idée d'une copine et de moi, tu verras.
1: Ouais.
4: C'est très original, quoi.
1: C'est moi, mes copines, elles m'offraient des trucs à bulles et tout ça, c'est pas un truc à la con, hein.
4: Non, t'inquiète.
1: Un truc qui coûte cher? Que si je le revends...
4: le prix... Ouais, alors là, franchement...
1: Quoi?
4: Non, on s'en déconne, non, c'est bien.
1: D'accord.
4: Il y a de l'imagination dans l'air.
1: Quoi. Aurélie, d'ailleurs, au passage, si t'as envie de me faire un petit cadeau, rien ne t'en empêche. Hein.
0: Ouais, ça serait
4: pour une prochaine fois.
1: Pourquoi pour une prochaine
0: c'est
1: fois
0: la
1: ah, ça nous obligera à nous revoir.
0: Non, je déconne.
1: Ah bon,
0: non,
1: je me rassure, si tu m'as fait peur. Je crois qu'on est obligé de se revoir. C'est un vent de panique en ce
0: Pardon.
1: Moment. Alors, me faites pas des
0: J'aime
1: plans
0: bien
1: comme
0: faire
1: ça.
0: Peur.
1: Ouais, me fais pas des plans comme ça. Griselda.
4: Oui, ma poule. Mon ange.
1: Oh, parce que là, ma poule, ça va pas le faire. Hein.
4: Excuse-moi, mon ange.
1: Ouais, mon ange, préfère. Hein.
4: Ouais.
1: D'accord, mon poussin.
4: Oui, pas de problème, mon ange.
1: Et on rappelle que le poussin mange sa merde. Hein.
4: Ouais.
1: Ah oui, il faut le savoir quand même. J'ai entendu ça à la télé une fois et c'est vrai que c'est quand même assez joyeux. Donc c'est pour ça qu'il faut jamais appeler sa copine mon poussin. Parce que ça... Pardon.
4: Vu que t'as énormément d'humour.
1: Oui.
4: Donc je le prends pas mal.
1: D'accord. Mais écoute, il faut que j'attende très tranquillement, assis sur mon siège et devant mon micro, que madame décide de pointer son cul.
4: Voilà, ouais.
1: Voilà.
4: Et bonne chance, ils sont atteints, hein, je l'ai déjà dit. Hein.
1: J'espère ne pas être déçu, parce que plus tu patientes, plus tu te fais désirer, plus je mets la barre haute. Mmh. Bah, c'est normal.
0: Même temps. Quand on te dit un film est super, puis t'attends,
1: puis voilà.
0: Ouais, t'es dégoûté.
1: Sauf une fois ou deux, j'ai été surpris. Moi, je me souviens de ne pas avoir vu voir Braveheart. Je l'ai pas vu, je l'ai vu en vidéo et je le regrette de ne pas avoir vu sur grand écran.
4: Ouais.
1: Voilà. Alors j'espère plus que tu ressembles à Braveheart qu'à Titanic.
4: Ouais, ouais.
1: C'est tout ce que je te dirais.
4: Non, j'aurais pas changé beaucoup. Hein.
1: Pardon?
4: J'aurais pas changé beaucoup. Hein.
1: D'accord.
4: Plus naturel, quoi.
1: T'as toujours envie de moi?
4: Envie de toi, ouais, on va dire entre parenthèses alors.
1: De me connaître.
4: Ouais, non, mais on te connaître, ouais.
1: On pourra pas avoir une histoire d'amour tous les deux quand même.
4: Non, parce que les kilomètres.
1: Exactement. Je peux pas aujourd'hui, à l'âge que j'ai, me permettre encore de jouer à l'amour téléphone.
4: Voilà.
1: Je peux pas aller au café d'à côté et dire monsieur, vite, en mangeant les ongles, est-ce que vous avez une carte de 50 unités, faut que j'appelle ma meuf.
4: Ouais.
1: C'est pas possible. Comme dirait Gérard, c'est pas possible.
4: Ton amitié me suffit largement, hein.
1: Bah écoute, avec plaisir. En ce moment, j'adopte des amis, j'adopte des petites sœurs. J'en ai une à Lyon, j'en ai récupéré une d'ailleurs à Port Barca ce week-end qui avait 17 ans. Toute Mimi qui me dit « Oui, je veux que tu m'adoptes comme ton grand frère ». J'ai dit « Ok ». Donc, tu peux devenir une très bonne amie.
4: Ouais, tu peux devenir un grand frère aussi. J'ai toujours voulu avoir un grand frère, j'en ai pas eu malheureusement.
1: Oui, mais alors, je veux bien faire le grand frère pour les filles de 17, mais pas pour des filles de 23 quand même.
4: Non, je rigole. Hein? Non, c'est mon copain, ouais.
1: Voilà, je suis ton copain.
4: Voilà.
1: C'est ton copain.
4: D'accord.
1: Parce que moi, je cherche une véritable histoire d'amour, mais quelque chose qui dure. Hein.
4: Ouais, mais
1: évidemment, ça peut planter. Je peux croire qu'avec la personne avec qui je vais être demain, ça peut fonctionner pour la vie, puis ça tiendra pas. Mais mon but, en tout cas, c'est pas juste une histoire pour déconner.
4: Ouais.
1: On arrête de déconner. On déconne de 22h à 1h dans la vie,
4: mm-hmm.
1: et on est sérieux de 1h à 22h.
4: Ouais, c'est important, ouais.
1: D'accord.
4: Okay,
1: mais Aurélie, ça la fait rire, mais attention. Ok.
4: Ouais.
1: Bon, très bien. Bah écoute, je t'embrasse.
4: Moi aussi. Hein.
1: Arnaud.
5: Je t'écoute.
1: Oh là là. Qu'est-ce qui t'amène, Arnaud?
5: Bah, j'ai une Chamonix.
1: Ah merde, attends, elle a coupé, attends, parce qu'elle a raccroché. Et c'est vexé, hein. Oh, Aurélie, là. Oh, la merde.
5: Bah, vous faites quoi, là?
1: Oh là là.
6: Il est bien.
0: On arrive.
1: Toi, t'as pas fumé que des blondes, hein, Arnaud?
5: Arnaud, ouais.
1: Ouais, on va revenir. Ouais. Arnaud, on va revenir.
5: On est à l'antenne, là. C'est ouais. Bon.
1: On va revenir dans un instant et on va parler de quoi ensemble?
5: Ouais.
1: Bouge pas, Arnaud, à tout de suite. Arnaud?
5: Oui?
1: Putain, les gars.
5: Non, merci. Mais il faut savoir qu'en Haute-Savoie, on parle doucement.
1: Ouais, d'accord.
5: On n'est pas speed comme à Paris.
1: On est d'accord.
5: Dans vos banlieues.
1: On est d'accord. Arnaud, ouais. Tu ne bouges pas. Oui. Et on va revenir dans un instant avec toi, d'accord?
5: D'accord.
1: Ok, très bien. 0870-5000, c'est la radio libre. On a reçu des remixes de Gérard. Ce que je vais vous proposer, c'est d'en écouter un tout de suite. Et juste après, on aura Rodoudou. Et si vous voulez bien entendu nous appeler, profitez-en, tout comme Arnaud. 0870-5000, c'est le Star System. C'est en live et c'est bien entendu sur la bande FM.
5: Je vais rentrer.
1: Enfin, t'as quand même une voix de brebis galeuse, hein, quand même. Hein. On aimerait bien que tu retournes dans le troupeau. Hein. Arnaud.
5: Ouais.
1: Ton appartement, c'est décoré comment?
5: Très clair.
1: Ouais. Plutôt dans l'esprit quoi? C'était plutôt quoi? T'es Louis XVI?
5: Moi, mon nom de famille, c'est Louis.
1: Ah, bah oui, c'est pour ça.
5: Ouais.
1: T'es plutôt Louis XVI?
5: C'est la famille royale.
1: Ouais.
5: Alors, je te demande un minimum de respect.
1: Non, mais écoute, je respecte tout à fait ta déco. Je veux dire, si tu fais ce que tu veux chez toi, je veux dire, ça me regarde pas.
5: Hein. Non, et même ma famille.
1: Ouais, mais c'est toi qu'on parle, hein, c'est pas moi qu'on parle, Arnaud. Hein.
5: Ouais.
1: Ouais. Parce que j'ai dit Louis XVI, que je savais que tu t'appelais Louis. Hein. Ça, je ne savais rien d'accord. du tout, Arnaud. C'est toi qui le dis, d'accord, Arnaud?
5: D'accord.
1: D'accord. Je te demanderais de me respecter aussi un petit peu plus et respecter mes parents qui souhaitent absolument à ce qu'on me respecte en m'appelant maître et non pas en me tutoyant, en me disant de me la fermer, d'accord, Arnaud? Si d'accord. tu respectes ma famille, je te respecterai. Donc tu m'appelles maître.
5: D'accord.
1: Et je respecterai ta famille.
5: Mais.
1: D'accord. C'est comment l'intérieur chez toi, petit?
5: C'est très clair, il y a beaucoup d'aquariums.
1: Mmh. Mmh.
5: C'est très aquarium.
1: Ouais.
5: C'est très vert,
6: c'est
5: quoi.
6: C'est cool.
1: Ah oui, vert.
5: Ouais. Bah, je suis jardinier de métier.
6: Il
5: hein.
6: ouais. y a plein de plantes.
1: Qu'est-ce que ouais. tu fais dans la vie, Arnaud?
5: Bah, jardinier.
1: Mmh.
5: Oui, pour la mairie, je suis jardinier l'été. Puis vu l'altitude, l'hiver, on déneige, quoi.
1: Mmh.
5: Tu vois
1: mmh.
6: C'est dans la poule.
5: On est à côté de la Suisse, on est à 10 km de la Suisse.
1: Mmh. Tu te défonces la gueule régulièrement ou c'est plutôt occasionnel, histoire de faire la fête?
0: Et il fréquente arriver, peut-être beaucoup de Suisses, c'est peut-être pour ça qu'il parle.
1: Hein. Je crois que...
6: Attends, t'as habité où, toi?
1: Je crois que là, ma biquette, t'as pas compris où que t'étais. Je crois que tu te crois à la maison. Si tu crois vraiment chez toi, tu commences déjà par faire la vaisselle.
6: Ouais.
1: Passe un coup d'aspi dans le studio et ensuite, tu commences à l'ouvrir.
6: Il y a nos pompes à faire.
1: Non, mais attends, là, Aurélie, le talive, ah. auditus. En plus, c'est vraiment le truc, c'est vraiment l'ananas. C'est-à-dire que t'es là, tu parles tout doucement, puis d'un coup, t'entends... Oh, bah attends, t'es comment? Au moins d'une manière sensuelle.
5: Moi, si tu voulais, Max,
1: ouais.
5: écoute,
1: ouais.
5: c'est à la limite, je te dirais, t'es doux.
1: Oui, c'est vrai, je suis assez câlin.
5: Non, mais t'es doux, t'es de quelle vallée, toi?
1: Hein?
5: T'es de quelle vallée? Alors là, tu fermes ta gueule.
1: Non, je suis de...
5: Ah ouais, t'es grillé, t'es la vallée parisienne. Pas bon.
1: Je t'ai demandé de respecter ma famille, d'accord?
5: Bah, respecte la mienne.
1: Mais j'ai respecté la tienne. Attends, parce que je crois qu'on n'est pas sur la même longueur, donc je te demande 2 secondes, Arnaud. Hein.
5: Elles sont passées. T'as respiré
1: un peu. Ouais, c'est bon. Arnaud, excuse-moi. J'ai été un peu agressif. Moi, je suis de la mairie de Suresnes, d'accord? Ok, Arnaud.
5: Non, mais d'habitude, tes auditeurs, ils s'écrasent et puis ils t'écoutent.
1: Alors que toi... Tout de suite, t'as ouvert tes lèvres. T'as ouvert ta gueule.
5: Il y en a un aussi que j'aimerais bien avoir entendre gueuler, c'est Manu le cochon.
6: Qu'est-ce qu'il a dit?
5: Le chaud.
6: Manu quoi? J'ai pas compris.
5: Manu le cochon.
6: Ah ouais, d'accord.
5: Et Fildar, c'est un chaud.
1: Ouais.
6: Ouais, c'est vrai.
5: Ça fait X années que je vous écoute.
1: Il t'excite un peu, Fildar?
5: Non, je suis pas du tout porté
1: là-dessus. Arnaud, puisque t'articules. Articulons aussi. T'es plutôt homo.
5: Hein?
1: T'es plutôt homo quand même.
5: Et moi?
1: Non. Mais.
5: Non, mais nous, on est à côté de la Suisse, nous, on parle calmement.
1: Ouais.
5: Tu comprends ce que je veux
1: dire?
5: Ah,
1: bah là, on est en train d'endormir tout le monde, là. Je me demande, c'est le fait que tu sois aussi mou, je veux dire, c'est pas dangereux pour les radios d'en face qui, eux, éventuellement, continueront à faire de la radio, ça va pas les endormir
5: mais
1: aussi.
5: T'as pas de concurrence. T'as pas de concurrence.
1: Ah, c'est vrai.
5: Max.
1: Bien sûr.
5: Pas de concurrence, y a aucun problème.
1: Ouais. Tu me le confirmes.
5: Des nazes, t'attends, je les écoute même plus.
1: Tu me le confirmes.
5: Bah, je te l'assure.
1: Ok.
5: Tu me... J'ai tous mes potes qui m'écoutent, là.
1: Ah.
5: Et tu pourrais pas m'enregistrer une cassette de la conversation.
1: Ouais, bah écoute. Puisque, ouais, alors, je vais mettre ça sur une cassette de 2 heures, vu qu'on aura parlé une demi-heure, il me reste encore pas mal de bandes. T'as qu'à me passer, passe-moi tout de suite, dis-moi tout de suite, je vais te faire une cassette pour les vacances. Dis-moi tout de suite ce qui te fait plaisir, qu'est-ce qui te fait plaisir, pendant que j'y suis, parce que j'ai que ça à foutre. Ça me fait tellement plaisir de te faire plaisir.
5: Non, mais
1: donne-moi une cassette de tube et je vais te faire une cassette très fun, tu vois, ça va être fun. Donne-moi la liste, qu'est-ce qui te fait plaisir?
5: Ben, non, mais une cassette de la conversation.
1: Ouais, puis sur la face B, je vais te mettre un peu de musique, tant qu'à faire.
5: Et puis
1: tu fais une compile de tubes.
5: Ouais, en musique, moi, je suis très très rétro.
1: Ouais.
5: Jacques Brel.
1: Bah, qu'est-ce qui te ferait plaisir? Alors, je te mets Jacques Brel.
5: Ne me quitte pas.
1: Ouais.
5: Et puis Renaud.
1: Ouais.
5: Et que le vent soufflera.
1: La classe américaine, quoi.
5: Ouais, non, moi, je reste français.
1: Sardou.
5: Ouais.
1: D'accord, François Hardy.
5: Non, quand même pas.
1: Qu'est-ce qu'il y a d'autre encore qui te ferait plaisir?
5: Ouais, bah, déjà, mais moi, ça, c'est un que c'est, ça
1: me
5: ferait plaisir.
1: Ouais, d'accord, je vais te faire ça. Elle part demain. Je te fais ça tout de suite après l'émission, je rentre chez moi, je vais chercher les CD, je reviens à la radio, je te fais les copies. D'accord?
5: D'accord.
1: Hein? Alors bien sûr, tu vas la voir sur support, pas en forme de cassette, mais en forme de carotte.
5: Hein? D'accord.
1: Alors là, c'est assez long quand même, ça doit bien faire 40 cm. Ça ressemble à un god. Et à distance, tu peux déjà te la foutre dans le cul, tu vois. Mais alors, bien profond, tu vois.
5: Non, mais je voulais dire...
1: Alors, si t'as le gros cochon qui est à côté, tu veux qu'il te mette un coup de doigt pour qu'il te l'enfonce bien,
7: pas de problème.
1: Comme ça, ça te permettra de l'avoir tout de suite en musique.
5: Cool,
1: et tout en ayant le cul...
7: C'est le cochon.
1: En ayant le cul bien plein, comme ça, tu pourras chanter tes chansons préférées.
5: Voilà.
1: Parce que tu penses peut-être que je vais te faire une cassette de la conversation et que je vais te faire une cassette avec Jacques Brel.
5: Bah, j'y pense.
1: Ouais.
5: Je pense que c'est dans tes dispositions.
1: Ouais, je vais te dire ouais. Et je vais te dire que c'est que c'est à foutre de la journée.
5: Bah alors. Fais-le.
1: Bah ouais.
5: T'as des couilles au cul. Non, je voulais dire quand même un truc, c'est qu'il y a quand même pas mal de gens qui vont passer des réveillons de Noël seuls.
1: Et on sera là, nous.
5: Ouais, vous serez là à l'antenne.
1: Ouais, mais jusqu'à 4 heures.
5: Mais concrètement, vous serez pas là.
1: Ah bah si, jusqu'à 4 ans, on va vous tenir compagnie.
5: Alors, s'il y a quelqu'un qui veut me joindre et puis venir passer, il y a une place, il y a un lit, il y a tout ce qu'il faut.
7: Là.
1: On va aller vers Pierre quand même qui a 21 ans de Nantes et qui a des choses à dire. Et d'ailleurs Cyril va peut-être pouvoir nous aider également. Il voudrait des techniques de drague.
8: Aïe.
1: Bonsoir Pierre. Merci d'être avec nous d'abord parce que bon, t'es pas obligé. Bonsoir Pierre.
9: Bonsoir. Bonsoir à Gérard. Bonsoir à Cyril.
1: Bonsoir.
9: Alors excusez-moi d'arriver à l'impromptu comme ça dans votre débat de Sibi. Moi je vous explique.
1: C'est un débat de merde.
9: Ça fait un petit bout de temps que j'ai pas entendu Gérard sur antenne. Ah, je suis très heureux de le retrouver.
1: Ouais.
9: Je le salue ce soir et je voulais lui demander tout simplement ce qu'il devient parce que bon là j'ai appris qu'il cherchait des femmes et lui demander ce qu'il devient parce que moi à l'époque
1: bah non sur moi il bouffe le cul là.
10: Alors je vais te dire une chose, ce que je deviens ça te regarde pas et je le dirai jamais à l'antenne ce que je suis en train de faire, d'accord?
9: Très bien. Non mais ce que
10: voilà
9: je
10: fais... déjà la question tu m'as posé la question, je t'ai répondu, d'accord?
1: Gérard, je trouve que tu vas un petit peu fort de café.
9: C'était uniquement dans un...
1: Je sais pas, Max.
10: Non, mais t'as entièrement raison. Moi, ce qui m'a répondu...
1: Ce qui était quand même très agréable, Gérard, quand même, il faut le savoir, je vais lancer un scoop, c'est qu'il m'a dit, tiens, si je viens ce soir, ce serait bien de faire une libre antenne. Et depuis tout à l'heure, on lance des sujets avec des libres antennes.
10: Non,
1: tu veux répondre à aucune question.
10: Non, mais il n'a pas besoin de savoir ma vie privée.
1: Il te pose des questions.
9: Déjà, je ne pose aucune question sur ta vie privée. Je vais t'expliquer. La simple chose, c'est que la dernière fois que je t'ai entendu, tu étais avec une certaine personne, donc j'ai appris qu'il fallait pas donner le nom ni en parler. Je t'ai dit sur des ouais voilà. Je t'avais laissé sur des histoires de procureurs ou je sais plus quoi ou
10: donc tu quoi attends Siri. Non, mais... 5 minutes. Attends, tu peux approfondir l'histoire non, mais... du procureur toi?
9: Non, mais je sais plus.
10: Attends, 5 minutes.
1: Non, il confond avec Jean-Pierre Sauzère, c'est pas grave. Quelle est ta question? Il confond avec Jean-Pierre Sauzère. Arrête de partir dans plein de directions. Ta question, c'était des techniques de drague, c'est ça?
9: Oui, alors je voulais savoir les techniques de drague. Excuse-moi pour la confusion. Je voulais juste savoir les techniques de drague de Gérard, parce que là...
10: Alors là, je vais te dire une chose.
1: Ah, bah, tu vas répondre à rien.
10: Bah non, mais moi, je réponds pas
1: à... Mais à quoi ça sert de faire une libre antenne si tu veux répondre?
10: Mais attends, déjà une. Il se gourde personne et maintenant il me demande un technique de drague.
1: Il s'est trompé.
10: Taré ce mec.
1: Mais c'est toi qui es taré, tu réponds à aucune question. Pourquoi t'es venu ce soir, on se le demande?
9: Oui, c'est vrai.
1: Bah, et t'es venu pour...
10: Mais attends, si t'es pas content, je coupe mon micro, c'est tout.
1: Je t'en conjure. Oh. T'es reparti comme avant, il lui a fallu 5 jours et ça y est, il recommence comme avant. En fin de compte, t'as pas changé, quoi. Tu changes pas, Gérard. Je pensais que t'avais changé, je pensais que tu voulais faire des efforts, que t'avais envie de faire des efforts, tu fais aucun effort. Gérard. Allez, putain, commence pas, tu me fatigues, putain, il est lourd. Pierre, apparemment, Gérard se fait prier, tu sais ce qu'il veut, il veut des gonzesses, il est tout seul, c'est tout ce qui l'intéresse.
9: Il faut qu'il arrête de gueuler.
1: Ouais, mais qu'est-ce que tu veux, c'est quand il respecte pas les auditeurs, il les respecte pas. Il voulait faire une libre antenne, il voulait qu'on lui pose des questions, mais il veut qu'on lui pose des questions uniquement que des nanas, qui lui disent, je t'aime, je veux te voir.
9: Ça vient pas comme ça.
1: Ah oui, hein, Cyril, qu'est-ce que t'en penses? T'es déçu, là?
7: Je suis un petit peu déçu. J'ai peut-être la solution une fois de plus. Gérard, tu veux lire un petit passage de Tourterelle?
9: Ah oui, voilà, s'il te plaît.
7: Non, vraiment pas?
9: Oui, s'il te plaît, oui.
7: Apparemment, c'est la langue de bois, là.
1: Ah, là, c'est compliqué, là. Gérard, tu veux faire une petite pause, peut-être, aller boire un café, tranquille, on continue tranquille entre nous? Sans toi? Je sais pas, parce que tu veux pas répondre aux auditeurs, tu veux rien faire, je ne sais pas.
10: Non, mais, de manière, moi, je veux pas répondre aux auditeurs quand ils ont des questions pourrites comme ça.
1: Elles sont très
10: déjà
1: bien.
10: Déjà, il se plante. Et puis, déjà, il a la radio derrière lui. Donc, dans ce cas-là.
9: Non, c'est faux.
1: Puis, même moi, ça m'arrive des fois ça me gêne pas, moi, de faire de la radio avec des gens.
9: J'ai de la musique.
1: En tout cas,
10: moi, je vais te dire une chose.
1: Gérard ne te respecte pas, mais moi, je te respecte, Pierre. On te respecte, nous, avec Cyril.
9: Merci beaucoup. Mais je voulais juste m'excuser encore pour la confusion.
1: Il y a aucune excuse, il y a pas de problème mon pote, il y a pas de problème.
9: En tout cas non, je voulais juste remarquer parce que
1: Karine est déçue de Gérard ce soir, hein. T'as vu comment il est, hein? Et encore ça fait que 4 jours qu'il est là, il a dit qu'il ferait des efforts. Imagine s'il reste avec nous dans 3 mois, il va être imbuvable. Imbuvable.
9: En plus, je vais te dire un truc Max, j'ai entendu un de ses poèmes fameux d'ailleurs, brillant.
1: Ouais.
9: Et il disait qu'il avait mis un quart d'heure pour l'écrire, même pas. Moi, je dis que les meilleurs compositeurs et les meilleurs écrivains peuvent s'aligner.
1: Ouais, c'est...
7: Tu veux parler de brochette?
9: Oui.
7: Brochette, que t'entends.
9: C'est vrai qu'il y a des fruits, là.
1: Ouais, brochette était... C'est vrai qu'il... D'abord, il a touché Cyril, hein, ça t'a touché au cœur.
7: Non, mais brochette a fait l'écart ce soir au niveau des poèmes. Je crois qu'il a...
1: C'est un des plus beaux.
7: Ah,
1: voilà.
7: C'est un des plus beaux.
1: Bon, on va arrêter
9: le premier était pas mal.
1: On va arrêter la libre antenne avec Gérard parce que, bon, apparemment...
9: vous allez arrêter, là?
1: Bah, aucune question ne l'intéresse, donc, à part...
10: Non, mais moi, je veux pas...
7: Il veut des gonzesses, Gérard.
1: Il veut des gonzesses et qu'il le drague et qu'il dise, voilà, Gérard, on t'aime, Gérard,
10: non
1: on t'aime.
10: Bah, écoute, mais moi, je veux pas parler avec un mec qui dit, il se m'attaque à un procureur, alors qu'est-ce que c'est faux? Donc, dans ces cas-là,
1: il s'est trompé.
10: Des trucs comme ça, terminé.
1: Mais
10: moi, son système de drague, il se débrouille, mais c'est toi qui t'es trompé,
1: alors,
10: mon grand.
1: Le problème, c'est que la technique de drague, il se débrouille. Après, on aura une demoiselle qui veut des techniques de beauté, donc on va pas la prendre parce qu'apparemment, tu vas lui dire qu'il va falloir qu'elle se débrouille.
7: Si, veut
1: on
7: bien
1: demande,
7: ça,
1: on demande à ce que tu nous confies tes fantasmes. Donc, tu vas nous dire que ça ne te regarde pas, c'est d'avis privé. Donc, bien entendu, on va pas pouvoir passer sur l'antenne. Mais on a quelqu'un également qui voulait avoir des techniques pour rentrer dans le milieu de la radio. Donc c'est encore une fois plus ta vie professionnelle, ça ne les regarde pas, donc on les passe pas à l'antenne non plus. Donc quels sont
10: Attends, t'es marrant toi.
1: Quels sont les sujets qu'on a le droit d'aborder? Les sujets qu'on a le droit d'aborder, monsieur le dictateur?
10: Non mais attends, t'es marrant. Déjà là, ce que tu m'as donné, j'ai pas les piches sous les yeux.
1: Cyril hallucine.
10: Non mais j'ai pas la feuille sous les yeux. Donc l'autre, son système de quoi, de beauté, c'est qui?
1: Non mais on va pas le faire.
10: C'est qui? C'est une nana.
1: J'ai zappé.
10: Si tu zappes tout le monde, dans ces cas-là, c'est pas la peine. On arrête et puis terminé.
1: C'est pour ton bien que j'ai fait ça.
10: Non mais dans ces cas-là, moi.
1: Tu veux pas faire les techniques de drague, mais tu veux faire les techniques de beauté?
10: Mais attends, son truc de beauté, c'est quoi? Qu'est-ce qu'elle veut?
1: Non, c'était un mec, Flavien.
10: Ah, c'était un mec. Un mec qui veut se faire
8: T'as vu, depuis tout à l'heure, un mec, il en veut plus, tu vois.
10: Ah, allez, c'est nanas, bon. Ouais. Mais putain, mais les nanas appelaient!
8: Non, mais elles ont, comment?
10: Le standard, il est en train d'exploser, vous prenez personne!
8: Mais ils appellent pour demander de fermer ta gueule parce que t'es toujours en train de critiquer les gens. Sois cool avec eux, dis-leur, voilà.
10: Mais alors, mais dans ces cas-là, c'est mon problème. Dans ces cas-là, faut dire une chose. S'ils veulent pas, eh ben, dans ces cas-là, vous faites une chose, on repart comme au départ, terminé, point final à la ligne, vous avez pu m'entendre et vous allez gueuler. C'est tout.
8: Qui va gueuler?
10: Les auditeurs, parce qu'ils vont me dire, oui, Gérard, comme ça s'est passé il y a pas longtemps.
8: Oui, c'est ça.
10: Même avant-hier. Oui, c'est alors, ouais, ça commence à bien faire.
8: Bah oui, mais alors, si tu veux que les gens, alors qu'ils sont contents de te revoir...
10: Ouais, mais ils sont contents.
8: Alors, sois souriant à l'antenne, sois heureux d'être là.
10: Mais ils sont contents, c'est rien que des mecs. J'en ai rien à foutre.
8: Mais il y a que des mecs qui écoutent le soir.
10: Moi, il y a
11: je
10: des
11: crois
10: nanas.
11: Que pour l'instant, tu fais peur aux filles.
8: Mais évidemment,
11: ouais, bon,
8: mais.
11: Bien sûr, si tu cries beaucoup, là.
10: Mais oui. Non, mais parce que je donne mon point de vue, j'en ai merde d'entendre que des mecs. C'est tout.
11: Mais alors, fais un petit appel doux.
10: C'est tout, je veux que des nanas.
7: Non, mais plus doux.
10: Terminé.
7: Doux.
10: Des nanas. C'est tout.
8: Putain, mais c'est grave.
10: Rien d'autre.
8: Mais c'est impossible d'avoir des nanas dans un comportement pareil, Gérard. C'est ça que je suis en train de t'expliquer. C'est pas méchant, ce que je te dis. Comment veux-tu?
10: Ouais, comment veux-tu que je manque comment veux ouais bon ainsi de suite.
8: Non mais c'est impossible, c'est impossible.
10: Non mais moi je vais te dire une chose.
8: Qu'est-ce
10: dans
8: que tu
10: ce
8: veux
10: cas-là, on va faire une chose.
8: Tu veux des nanas qui disent juste je t'aime, c'est tout ce que tu veux?
10: Non. Moi je veux des nanas qui soient au moins sérieuses, pas des boudins ou
7: des salopes.
8: Mais des sérieuses pour quoi faire?
10: Pour discuter.
8: Mais de quoi?
10: Mais de discuter pour savoir ce qu'ils recherchent, c'est tout.
8: Ils recherchent
10: quoi? Moi, je veux discuter.
8: Et si une nana appelle pour discuter de la pollution ou justement de n'importe
10: quoi. Mais non, mais j'en ai rien à foutre de la pollution.
8: Non, donc il faut qu'elle discute de toi. Il faut qu'elle discute pour toi.
10: Bah, je veux pas faire deux heures de libre antenne sur moi.
7: Alors sur
10: moi,
7: quoi?
10: Je lance un appel. S'il y a des gens, des nanas, je dis bien.
7: Alors, c'est pas des gens,
10: des nanas. Qui veulent discuter avec moi.
8: De quoi?
10: Sérieusement.
8: De quoi? De n'importe quel sujet.
10: De savoir si il y a une possibilité d'entendre, voire infinité, si plus, qu'ils appellent au 0825 08 5000. Voilà.
8: Donc,
10: ou qu'ils écrivent au 22 rue Bayard.
8: Non, mais là, c'est
10: radio.
8: Pas possible. Moi, je dis non.
10: C'est
8: parce que, non, moi, j'interdis parce que tu fais ta popote, là. Tu fais juste ta popote. Donc, toi, tu demandes aux gens de faire, toi, tu viens prendre la radio, avec des millions de personnes qui écoutent, mais tu...
10: Et
8: dis...
10: alors, comment tu m'as fait connaître l'autre?
8: Non, mais d'accord.
10: Parle bien de ça.
8: Oui, mais...
10: Alors, donc, j'ai bien le droit. Toi, t'essayes bien de te faire draguer en direct. Alors, donc, j'ai bien le droit aussi.
8: D'accord. Mais là, t'es en train de dire aux gens, vous êtes 90 000, je sais pas, on va dire qu'il y a 100, on va imaginer qu'il y a 100 000 personnes qui nous écoutent. Et, donc, tous ceux qui sont de sexe masculin, ils vont se faire foutre parce que tu en veux pas. Les nanas, qui ne souhaitent pas te draguer, elles vont se faire foutre aussi apparemment. Donc, c'est juste les nanas qui ont envie de te rencontrer, de boire un verre avec toi, qui t'intéressent. C'est ça? On est bien d'accord?
10: Non, mais pas boire un verre, de discuter.
8: Ouais, plus
10: et
8: infinité.
10: De boire, si plus infinité. C'est tout. Je demande pas la lune.
8: Donc, il y a que pour toi. Mais comment veux-tu qu'une fille soit intéressée par un mec, un qu'elle ne connaît pas, qui deuxièmement est constamment agressif avec les gens, donc on a l'impression que t'aimes pas communiquer avec les gens, que t'aimes pas les gens. T'aimes les gens ou pas?
10: J'aime les gens, mais ça dépend des questions qu'on pose, c'est tout.
8: Donc, mais est-ce que
10: c'est tout? Parce que même moi, dans mon entourage, quand on me demande quelque chose, je l'envoie chier. C'est tout.
8: Pourquoi?
10: Parce que, y a des questions qui vont trop loin.
8: Mais quelqu'un qui simplement veut te demander des conseils en tant que grand frère, même un mec qui a envie de te demander des conseils de drague, tu veux pas le conseiller?
7: Je trouve que ça va un
10: mais
7: petit
10: attends,
7: peu.
10: Mais attends, mais comment tu veux que je lui réponde?
8: Bah, je sais pas, dis-lui, voilà, en tout cas, il y a des choses à pas faire, faut pas être vulgaire, il faut être propre sur soi.
10: Bah, attends, mais de toute manière, ils savent. Mais ils savent depuis le temps qu'ils m'écoutent.
8: Bah, ils
10: mais
8: savent
10: merde,
8: surtout que quand
10: depuis,
8: tu t'écoutes, t'es tout
10: temps,
8: seul. Donc, si t'es tout seul, c'est que tu sais pas très bien draguer, c'est que t'es tout seul.
10: Mais attends, mais depuis le temps qu'on se connaît, c'est bon.
8: Bah oui, bah, ils voient que t'as eu deux nanas depuis qu'on se connaît, que t'as eu deux râteaux,
10: non,
8: parce
10: mais
8: que
10: attends,
8: t'as
10: pas... Ouais, Cyril. Je vais te dire une chose. Je veux bien être gentil. Je veux bien que tu restes avec nous. Mais quand c'est moi qui parle, t'éteins ton micro parce que sinon, si c'est pour te foutre de ma gueule, c'est pas la peine. D'accord?
7: Non, je suis tout à fait d'accord avec toi, Gérard. Non, mais c'est vrai, je trouve qu'il y a des gens qui ont été trop loin avec toi ce soir.
10: Et pour me dire ce que j'ai à lire, c'est moi qui commande encore.
7: Non, mais je te dis, il y a des gens qui ont été trop loin avec toi.
8: Non, mais tu commandes.
7: Qui t'ont poussé à bout.
8: Tu ouais, en plus il y a
10: non,
8: raison.
10: Non mais moi de manière je suis pas d'accord.
8: Non, mais
10: moi si
8: tu
10: c'est
8: commandes, pas... tu commandes pendant tes débats, mais moi je suis là et c'est pas toi qui commandes pendant que je suis là, et tu le sais très bien et tu sais que très
10: mais
8: bien
10: de manière,
8: que
10: on a discuté tout à l'heure, on avait dit qu'on faisait une libre antenne et qu'on allait faire des poèmes, je t'en ai fait. Maintenant,
8: la libre antenne ça a commencé à savoir un mec qui voulait avoir des conseils, il voulait savoir quels sont tes fantasmes.
10: Non mais attends, bah, mais
8: c'est ça la libre antenne.
10: Mais attends, mes fantasmes, je veux pas lui dire en direct.
8: Mais pourquoi je le fais bien? Alors c'est quoi la libre antenne pour toi? Donc faut pas parler de ta vie privée.
10: Attends, passe-moi le
8: Non mais donc on peut pas parler de ta vie privée.
10: Non mais attends, c'est qui? Non, c'est qui veut les fantasmes?
8: On peut pas parler de ta vie privée.
10: Mais attends, c'est qui veut des fantasmes?
8: Mais c'est un mec.
10: Bah qui?
8: Vulve.
10: Vulve. Attends, c'est quoi encore ce nom de merde?
8: Mais calme-toi.
10: C'est,
8: bah,
10: c'est une fille. En plus c'est une fille.
8: Vulve. Ah. Vulve.
12: Allô.
10: C'est bien, tu dis que c'est un mec et c'est une nana.
12: Mais non, Gérard.
8: Mais de toute façon, je vais te le dire tout de suite, ma chérie, il te répondra pas parce que ça ne l'intéresse pas, parce qu'il y a qu'un truc qui l'intéresse, c'est que tu lui dises je t'aime
10: bien. Non, mais attends, ça dépend. Mais attends, tu permets, je réponds à Max.
8: Non, bah.
10: J'ai le droit.
8: Non, bah vas-y.
12: Vas-y, réponds à Max.
8: C'est quoi tes fantasmes? Alors, quelle est ta question, Vulve?
10: Voilà.
12: Ben, déjà, je me présente, je m'appelle Vulve. Donc, j'ai 22 ans, je suis en Bretagne. Et en fait, ben, je suis ravie que Gérard soit revenu. Et en fait, j'ai plaqué mon mec pour Gérard.
10: Voilà. Et pourquoi?
8: Ah, quand même.
10: Pourquoi?
12: Oui.
10: Pourquoi?
12: En fait, c'est ta sensibilité, Gérard.
10: Non, mais attends.
12: Sensibilité.
10: Ouais, mais non, mais attends. Tu plaques un mec à cause de moi?
12: Mais oui, mais parce que j'aime tes poèmes, j'aime ton humour, je te trouve très séduisant.
8: J'aime ton slip.
12: Ça, j'ai pas vu encore.
8: Et magnifique.
12: Comment?
8: Il a un magnifique slip, Gérard.
12: Je ne sais pas, je ne veux pas savoir pour le moment. Je voudrais d'abord apprendre à le connaître, en fait.
10: Bah, moi, je suis 1m70.
12: Oui. Pardon?
10: À peu près 50 kilos.
12: Oui. Oh, tu es bien foutu, alors.
8: Ouais.
10: Bah, disons, comme moi, je mange pas beaucoup, c'est normal.
12: Vas-y, continue, je t'écoute.
10: Donc, 1m70 pour 50 kilos.
12: Oui.
10: Bon, attends.
12: Oui.
10: Là, ça suffit, Cyril. C'est tout. D'accord? On est clair, net et précis. Parce que là, non, parce que il y en a un qui est au standard. Je sais pas. Non, j'ai dit non. Je réponds à la personne. D'accord? Donc, je fais 1,70, 50 kilos.
12: Oui, tu l'as déjà dit.
10: Donc, 40 ans. Les yeux marrons.
12: Oui,
10: châtain.
12: Oui.
10: Donc voilà.
12: D'accord.
10: Donc,
12: tu veux savoir comment je suis?
10: Ben, oui.
12: Donc je suis brune, je fais 1m70, 60 kilos. J'ai les yeux verts. Donc je suis mince aussi comme toi.
10: Ben, les yeux verts, il y a un proverbe qui dit yeux de vipère.
12: Peut-être, je ne sais pas. Enfin, en tout cas, on n'a jamais fait la réflexion.
8: Attends, dis-lui, parce que là. Cyril.
10: Non, mais c'est bon, ça y est. Oui, je continue à t'écouter.
12: Et donc, en fait, depuis que tu es revenu à l'antenne, j'arrête pas de rêver de toi. J'aimerais bien que tu me fasses des poèmes parce que j'adore tes poèmes. Et voilà.
10: Bah, dans ce cas-là, tu fais une chose. C'est comment ton nom?
12: Moi, c'est Vulve. C'est breton.
10: Bah, dans ce cas-là, tu fais une chose.
12: Oui.
10: Tu donnes ton adresse à Karine hors antenne.
12: Oui.
10: Si tu veux.
12: Oui, tout à fait.
10: Et tu donnes deux...
12: Oui.
10: Deux noms au hasard, comme ça.
12: Deux mots au hasard ou deux noms?
10: Deux surnoms.
12: Deux surnoms? Oula.
10: Non, mais des trucs qui te viennent à la tête, comme ça.
8: Genre mais brochette.
10: Non. Je te les ferai pas à l'antenne.
12: Pourquoi?
10: Non.
12: Mais non, pourquoi, non. Gérard?
10: Bah alors,
12: je vais pas dormir de la nuit, là, si tu me fais pas un poème.
10: Bon alors, tu veux quoi comme surnom? Allez.
12: Mais biquette.
10: Attends. Tu sais ce qu'on va faire?
12: Oui, vas-y, je t'écoute.
10: Tu réfléchis. On va faire une pause. Je bois un café, je fume une cigarette.
12: Et tu reviens en forme.
10: Tu donnes à Karine.
8: T'as vu comment il change, là, il a le sourire, là, il a la
10: pêche. Tu donnes.
12: Non, mais,
10: attention, Vulve.
8: Et puis, oh.
12: Oui.
10: Je te préviens.
12: Oui, préviens-moi.
10: C'est que ça soit pas un coup monté que tu me fais.
12: Mais non, c'est pas un coup monté.
10: Dans ce cas-là,
12: pourquoi ça serait un coup monté?
10: Tu me laisses.
12: Je t'adore, Gérard.
10: Tu fais une chose. Tu laisses tes coordonnées à Karine.
12: Oui.
10: Hein?
12: Oui.
10: Je te fais tes deux poèmes.
8: Et il est fait en direct, d'accord? Tu bouges pas, Vulve, hein, parce qu'apparemment, il est très loin à la détente. On va revenir dans un instant au 0825 08 5000. Il y a peut-être d'autres surprises qui se préparent. Bon, Cyril, t'oublie pas d'éteindre ton micro.
7: Oui, oui, vous inquiétez pas.
8: Hein, parce que il a tendance à perturber un petit peu Gérard. Ça t'agace un petit peu que Cyril est à côté de toi, oui? Mmh.
7: Ouais. Mais je sais pas ce qu'il y a entre nous. J'ai l'impression qu'il y a de l'animosité envers moi, Gérard.
10: Non, mais surtout là, je voulais savoir quelque chose et apparemment, j'ai pas trop su. De toute manière, je vais la prendre quand même hors antenne pour un petit peu avant d'aller boire mon café.
8: Là, ça va mieux là quand même. Hein.
10: Je vais la prendre hors antenne.
8: Attention les enfants, il va y avoir du gros son, deux gros morceaux, spécial casse dédié pour Cyril. Ah, le pas celui qui va arriver maintenant, mais celui d'après. Mais ça, c'est un truc qui va te faire plaisir. C'est la merguez partie.
7: J'adore.
8: Les musclés.
7: Ah, j'adore.
8: Et juste après, François Valéry, mon pote le DJ.
7: Non.
8: Ah si.
7: Oh oui.
8: Juste après, deux disques, rien que pour Cyril.
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8: Voilà, c'est toujours la nuit, c'est toujours Fun Radio, et il y a toujours Gérard de Suresnes qui est en train de se concentrer pour le moment. Cyril, finalement, on n'a pas eu l'occasion d'intervenir tant que ça sur l'antenne, hein, parce que bon, il y a eu le bulldozer. Non, mais c'est quelqu'un qui quand même maîtrise le métier, le sujet.
7: Non, mais c'est quelqu'un de très bien, Gérard. Et d'ailleurs, je suis tombé sur Méduse, un de ses poèmes.
8: Ouais. Bah,
7: alors voilà, non mais Gérard, si tu le prends comme ça, tu sais, je vais quitter la salle, ça va être aussi simple que ça.
8: Ah ouais, non, parce que là...
7: Gérard, vas-y, non mais qu'est-ce qui se passe entre nous là?
8: Bah, ce qui se passe, c'est que...
10: Non, mais ça c'est des trucs que personne n'a le droit de dire et c'est tout.
8: Voilà, non mais
7: non,
8: ça
7: mais,
8: c'est...
7: Gérard, j'ai l'impression que t'es pas content que je suis...
10: Non mais je cherchais quelque chose. Je suis en train de chercher un truc pour quelqu'un, et il faut que je prépare d'autres choses derrière.
8: Le truc de quelqu'un, à savoir la demoiselle avec qui tu devais le faire, ça t'aura le temps de le faire chez toi tranquillement.
10: Non, mais
8: passer à l'antenne.
10: C'est pour ça.
8: Alors c'est pour ça. Vulve, on lui a dit au revoir.
10: De toute manière, je vais la rappeler tout à l'heure.
8: Alors, il va y avoir, et je tenais à le dire maintenant, on va l'annoncer, hein, le temps que tu prépares les questions, mais là, à mon avis, il va y avoir de l'audience vilaine, ça va faire mal ce soir sur l'antenne et sur la bande FM. Un débat de Gérard vient de se préparer, un mini-débat comme les mini-mars. 4 ou 5 questions maximum. Il est en train de boire son café. Si vous voulez participer au débat de Gérard, que vous connaissez par cœur, ça fait plus de 5 ans que ça existe, 0825 08 5000, il va y avoir une nouvelle équipe qui va donc être essayée. Il est pas sûr que Gérard les garde, parce qu'on en a fait il y a pas longtemps, il a testé une nouvelle équipe. Il a déjà licencié 2-3. Donc ce soir, il y en a qui vont être testés, ils se présenteront tout à l'heure, à part Thomas que vous connaissez. Il y a un nouveau également qui va venir nous rejoindre à l'AREA, à côté de Karine également, peut-être un petit jeune nouveau qui va être essayé et qui sera peut-être pas gardé non plus. On va voir comment ça va se passer. Gérard est extrêmement concentré. Cyril, toi qui es à côté, tu peux...
7: Bah, il est à fond dedans, il est à fond dans le débat, il est à fond dans, dans son
8: pas,
7: boulot.
8: Il veut
7: quoi.
8: Pas que tu copies.
7: Ouais, je vois ça, ouais.
8: Non, mais il est en train de...
7: Non, mais j'ai l'impression que Gérard n'est pas content que je sois là ce soir.
8: Non, si, mais il est en train de se concentrer. Donc, le problème, c'est qu'il est en train de...
7: Gérard, on peut se parler?
8: Non, il est en train de travailler là. Hein, Gérard, c'est ça? Tu veux être concentré, c'est ça?
10: Non, mais je peux.
8: Avant.
10: Je peux écouter ce qu'on dit. Hein,
8: c'est... Voilà. Mais tu veux rester concentré, c'est ça?
10: Bah, disons, j'écoute, mais si.
8: Il prépare c'est... les questions là. Il improvise. Hein, c'était pas prévu ce débat. C'est moi qui lui ai demandé. Et à mon avis, ça va faire mal. C'est-à-dire que bon, il y a une certaine recherche de la, tu sais, des questions.
7: Ah ouais, là, il est à fond sur les questions. Là, on a la deuxième question. Elle est pas mauvaise. Hein.
8: Elle est pas mauvaise. Mais il va pas la donner. Hein, faut pas la donner parce qu'il faut les garder. Donc là, il est très concentré. Non, mais oh. Non,
10: bon,
8: Cyril,
10: allez,
8: non, bah, non, mais Cyril, oh, non, faut pas les dire. Mais non, voilà, il va. Non, c'est bon, il est calme.
10: Non, mais c'est bon, moi.
8: Non, c'est bon.
10: Non, mais moi, ça va aller vite.
8: Je vais faire sortir Cyril. Mais... T'inquiète pas, Cyril, si tu continues à perturber comme ça, on va être obligé de te mettre.
7: Je vais voir un petit peu ce qu'il fait. Attends,
8: fini,
7: Gérard,
8: fini,
7: je
8: fini.
7: À ton travail.
8: Non, mais là.
10: Non, mais ça, c'est mon boulot, c'est pas, ça regarde personne.
8: Bon, Gérard, est-ce que tu peux faire
10: mon débat, c'est mes débats. Donc, ce que je prépare, c'est de l'improvisation. Donc, ça ne regarde personne. Même mes poèmes, ça ne regarde personne.
8: Est-ce que Gérard, par contre, tu peux aller très très vite pour préparer des questions?
10: Ça, ah bah attends, c'est marrant.
8: Mais t'as l'habitude quand même maintenant.
7: Mais ça suffit. Là, avec ce que t'as, c'est bon. Là, on peut faire un mini débat.
10: Bah, on a que deux questions. Ouais, c'est pas deux questions qu'il me faut.
7: Si, c'est deux questions, Gérard.
8: Combien t'en faut? 4, 5? Combien 4? Au moins 4.
10: Non mais
8: là c'est en train de se préparer au standard. Est-ce que ça appelle grave pour les débats? Ouais, quand même. Hein. Oui, donc là tout le monde est prêt, tout le monde est dans les starting blocks, comme on dit, Gérard, et on attend plus que tes... tout le monde attend plus que tes questions pour ce fameux débat à 1h37 du matin. Vous ne rêvez pas, Gérard de Suren est bien là. C'est lui, il va prendre le contrôle de la radio. Il va vous aider à faire, à mieux comprendre ce qu'est la Saint-Valentin avec un débat qui risque de faire très très mal. Et pendant ce temps-là, pour patienter, voici 14 secondes de pur bonheur. Si vous voulez avoir un message répondeur, écoutez bien celui-ci.
14: Alors là, c'est un message à part le bip, et je manque encore de vous rappeler.
8: Voilà.
14: Deux balles.
8: Voilà. Juste le temps que Gérard finisse de préparer ces deux, trois questions, hein. On se met un petit remix de Vandame, Jean-Claude Vandame, parce que sinon on va pas combler comme ça pendant des heures. Je compte sur vous pour le débat, Gérard.
7: Il y a deux questions pour l'instant.
8: 0825, 0850, mais à mon avis, tu le perturbes. Donc, je vais t'obliger de te demander de quitter le plateau.
7: Bah, écoute, puisque c'est comme ça, je vais quitter le plateau.
8: Voilà.
7: C'est simple que ça, voilà.
8: Moi-même, d'ailleurs, je vais quitter le plateau, je vais mettre un petit son et toute la nouvelle équipe de Gérard et de son débat vont s'installer. Allez, bien sûr, remercions Cyril quand même qui est venu ce soir. Et tu reviendras. Tu vas revenir.
7: Tu n'emporteras pas au paradis, Gérard.
8: Voilà. Le 0825 08 5000, à tout de suite.
15: Oui, bonsoir.
8: Bonsoir, quel est ton prénom?
15: C'est Julien.
8: Bonsoir, Julien.
15: 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Voilà, et Max, bravo, bravo à toi, franchement.
8: Merci. Nickel. Ah, Franck Dubos qui vient d'arriver.
16: Bonjour tout le monde.
8: Franck, je ne sais pas ce que tu as fait à Mélanie, mais du coup, elle a pris peur, elle n'a pas voulu être là ce soir.
16: C'est vrai?
8: Non, elle a une panne de bagnole, elle est dans la merde pour le moment, elle est porte-maillot.
16: C'est pas vrai.
8: Si, elle a eu un accident avec sa caisse, enfin bon, un truc moteur.
16: Ah, c'est elle.
8: D'ailleurs, on va
16: prendre... passer la porte-maillot.
8: C'est vrai?
16: Ouais, la voiture a été enlevée avec le corps qui était à l'intérieur. Le corps a été enlevé et déjà jeté.
8: Tu saurais pas éventuellement à quelle morgue, parce qu'on essaie de joindre des morgues là et on a...
16: En ce qui la concerne, c'est pas envoyé une morgue, hein, c'est envoyé dans trois morgues. Parce que là, elle était en morceaux. Hein.
8: Elle était en morceaux. Merde, c'est pour ça qu'on essaie de la joindre, on n'y arrive pas.
16: Elle était en quatre morceaux. J'ai gardé un petit morceau pour moi.
8: D'accord, tu veux le ramener?
16: Lequel?
8: Ok.
16: Bah, les pieds.
8: Ouais, parce que les seins, c'est pas possible, non, ça n'existe pas chez Mélanie.
16: Non, il n'y en a pas. Donc,
8: Et Mélanie, on va la prendre quand on aura fini ta pause.
16: J'ai dit, je vais prendre son dos, on m'a dit non, c'est ses seins.
8: Franck Dubosc en spectacle, on l'a dit, le 4, 5 et 6 octobre au Zénith à Paris, pas mal de dates en province, on s'est vu déjà tout à l'heure pour la FNAC à Saint-Lazare, c'était bon esprit.
16: Oui.
8: C'était sympa.
16: C'était vachement sympa.
8: C'était
16: marrant,
8: très sympa, voilà. C'était très bon esprit.
16: Mais toi, t'es parti, moi, je suis resté avec eux pour signer.
8: Je sais.
16: Pour vous, aller vendre mes places à la FNAC, j'avais mis le petit gilet vert.
8: C'est vrai, t'as mis le gilet de la FNAC et ça a marché?
16: Rigolo. Bah oui, bien sûr.
8: Ça cartonnait.
16: Non, mais c'était vachement marrant, c'était vachement sympa. Ils voulaient plus des autographes, en fait.
8: Que de signer, que d'avoir les billets, ils les avaient tous déjà, peut-être, les billets.
16: Mais comment dire? Bah, je sais pas, mais c'était vachement sympa. Non, mais j'aime bien faire ça, c'est assez rigolo. Ça me fait du bien de revenir là, ça fait un moment.
8: Bah, c'est grave, ouais, bien sûr. T'es tranquille, là, ici, c'est maison.
16: C'est
8: pépère. Tu vas voir, en plus, on a des nouveaux, on a la nouvelle technologie, les SMS, on a tout ce qu'il faut, on est tranquille, on est peinard.
16: Oh là là.
8: Appelez Franck Dubosc si vous voulez lui causer dans le stepo 0825 08 5000 et pendant ce temps-là, peut-être qu'on pourrait avoir, voilà, elle est là. Mélanie, où est-ce qu'on en est, Mélanie?
17: Coucou, je suis en décédage.
8: Qu'est-ce que t'es en décédage?
17: Je suis en décédage, à tout moment je peux tomber. Hein.
8: Qu'est-ce qui t'arrive alors, ma pauvre?
17: Non, bah écoute, on vient de poser la caisse chez WAM, j'ai payé, et bah c'est simple, hein. Soit je me fais ramener à la radio par mon ami qui a gentiment fait le va-et-vient.
8: Ouais.
16: C'est bon ça.
17: Hein?
8: C'est bon le va-et-vient du Franck Dubosc.
17: Ah c'est d'accord, bonjour Franck.
16: Bonjour.
17: Je sais plus quand on est du tout. Donc voilà, bah écoute, voilà. Donc là maintenant, free.
8: Ah bah c'est à toi de
17: voir. Mais du côté de chez nous quoi.
16: Mais si tu viens pas, tu seras pas payé ce soir. Hein.
17: Mais c'est pas grave. Hein. Que je suis payé, ça changera pas grand chose au salaire. Hein.
8: C'est depuis qu'elle a un canal maintenant, elle peut y aller, ça, elle peut s'en passer. Hein.
16: Mais alors,
17: non, boutade.
8: Non, je sais bien que tu plaisantes.
17: Donc, comme vous le voulez.
8: Ah bah nous, si tu viens, t'es bien entendu la bienvenue. C'est quand même quelque part ton émission aussi.
17: Mais comme je suis un petit peu loin, c'est pas tout de suite.
8: Bah je sais bien, c'est ça le problème, c'est qu'après.
16: Celle-là, elle est en train de te demander si elle peut pas prendre son vendredi soir. J'ai l'impression.
17: Je parle d'un vendredi soir, soit voilà le kiff. Hein,
8: faut que tu vois avec, va falloir voir avec. Écoute, on va appeler la direction en direct. On va leur demander.
17: La meilleure solution.
8: Oh là là, il y a le producteur qui arrive là.
18: Oh là là. Oh, t'es là dans 10 minutes là.
17: Oh là là. Tu m'envoies un hélicoptère. Pierre.
18: Adélico, elle va
1: aller chercher un moto.
18: Est-ce que ça va pas arriver non plus, hein.
1: Est-ce que ça te dirait éventuellement, Mélanie, que Olivier vienne avec sa pauvre 125 toute pourrie, bientôt
18: chaud. Non, mais autant qu'elle vienne en voiture, ça ira plus.
1: Ah ouais, là, je crois déjà, premièrement. Puis là, il y a la honte aussi.
17: Oui, il y a aussi ça, oui.
1: Elle fait comme elle veut ce soir. Je crois que ce soir, tu vas pouvoir te reposer tranquille, hein, parce que on sait que t'as des journées chargées, parce que j'explique quand même à Franck, elle travaille très tôt le matin pour Canal, c'est le matin entre 7h et 9h, bah, le matin.
16: Pour le ménage. Pourquoi?
1: Le ménage. Elle fait l'émission de télé. Non.
16: Où?
1: À Canal.
16: À quoi?
1: À Canal.
16: Oh putain, attends, je fais travailler ma mémoire. Canal.
17: Si. Moi, je vais pas venir, hein, finalement.
16: Canal. C'est cette télévision qui existait dans les années 80. 80, 90.
1: Oui!
16: Ah, bah, c'est sur le câble?
1: Oui!
17: Tout à fait, exactement.
16: Ah, d'accord,
17: ouais,
16: ok.
17: Avec 3 téléspectateurs, ouais.
1: Mais comme Mélanie, elle travaille le matin, et c'est vrai, là, la pauvre, en plus, elle a
16: ouais,
1: pu faire sa pause. Elle a eu la totale, la pauvre. Donc, depuis 4 heures, elle est debout.
16: Non, je plaisante, je suis allé m'amuser une fois l'autre jour chez Canal encore.
1: Voilà.
16: Ils ont encore la pêche. Je suis pas venu voir chez Mélanie en tout cas.
1: Non, mais c'est le matin, ça.
17: Non, mais c'est quand tu veux, hein, Franck. Y a pas de souci, tu passes, c'est pas un problème.
16: Mais en plus, c'est vrai, c'est bien parce que je passe pas beaucoup la télé en ce moment.
1: Donc c'est vrai.
17: Donc, je vais pas faire chier. Hein,
16: ah, ouais, mais je suis capable de me lever tôt, tu sais.
17: Ok, bah c'est alors c'est pris, hein.
16: Bon, bah on verra, on va voir ça là-bas.
17: Bien.
16: Oh, Mélanie, t'es avec Nicolas, c'est ça? T'es avec Nicolas Deuil.
1: Ouais.
17: Exact.
16: Bah tu lui fais un gros bisou, je l'adore.
17: Pas de problème.
1: Bon, on a fini les dédicaces, les pozzos là.
17: Oui.
1: On peut faire de la radio là. Bon, en tout cas, Mélanie, repose-toi plutôt, hein, et puis on se retrouvera lundi tranquille. En plus, c'est dommage. Alors attends, Mélanie.
17: Oui.
1: Bon, allez, tant pis. Allez, au moins que tu manges ça minimum avant qu'on se quitte.
17: Oui.
1: Parce que je vais quand même pas t'appeler à minuit pour faire un auto-sportif, parce que là, tu le prendrais très très mal. Et en même temps, ça m'embêterait que tu fasses
18: ça. Ça aurait été drôle.
1: Bon, Mélanie, alors là, tu fais de la...

0: C'est nul.
1: Nul, d'accord. Allez, Bordeaux, Lens.
0: Bordeaux.
1: D'accord, bien sûr. Le Havre, Marseille.
0: Marseille.
2: Ouais. Ouais. On dirait les noms de ma tournée. Les villes de ma tournée.
1: Lille, Guingamp.
0: Oh là là, Lille.
1: Lille. Lyon, Monaco.
0: Lyon.
1: Ouais. Nice contre Troyes.
0: Bah, 3.
1: Ah, d'accord.
0: Paris Saint-Germain.
3: Quoi, je dis moi. Ouais, je confirme, ouais, n'importe quoi.
1: C'est clair, mais ça peut marcher. Paris Saint-Germain-Bastia, on va voir si tu dis vraiment des conneries là.
0: Allez, PSG.
1: Ah, ça va, non, tu dis pas que des conneries. Rennes-Nantes.
0: Rien.
1: D'accord, match nul. Rien pour Mélanie en football, c'est match nul.
2: D'accord.
1: Hein. Rien.
2: Ça peut être 6-6, hein.
1: Oui, ou ça peut être personne ne vient, c'est les gens ont oublié de venir. Et enfin, pour terminer, Strasbourg-Montpellier.
0: Montpellier pour Pauline, allez.
1: Allez, d'accord, allez. Maintenant, on va te souhaiter un excellent week-end. Repose-toi bien, car ta journée a été chargée. Et,
2: T'es sur les genoux, là?
0: J'espère que je croiserai Franck, un de ces quatre, bah, tu vas le réinviter.
2: Bah ouais, t'es sur les genoux, là, Mélanie?
0: Les genoux de qui? Comme j'y suis tous les jours, hein.
2: Sur les genoux de qui?
0: Mais de personne, ça va
2: sur les tiens.
0: Pas mal, mais oui.
2: Bon, on va se croiser bientôt, j'espère.
1: Oui, pas de problème. Et comme Mélanie, on n'habite pas très très loin de l'un de l'autre, surtout tu ne comptes pas sur moi pour t'aider ce week-end si t'as besoin d'un dépannage.
0: Surtout, je voulais te le dire. Ma voiture ne redémarre pas, je ne t'appelle pas.
1: Bah, ça risque de ne pas répondre.
2: Tu as moins cette chance, Mélanie.
0: Merci, Max.
2: Tu as cette chance, Mélanie, d'avoir une voiture et du travail.
0: C'est vrai,
2: alors ne te plains pas, s'il te plaît.
3: Pas plus que du travail maintenant, parce que la voiture
2: encore. Elle a du travail, mais elle y va pas.
1: Voilà. Parce qu'elle a pas de voiture. Voilà, elle marche plus. Mélanie, on te souhaite une bonne fin de nuit et puis un bon week-end.
0: Vous aussi, passez un bon week-end à lundi.
1: À lundi, bisous.
2: Dis donc, regarde sur la télévision, sur France 3.
1: Il y a quoi,
2: Omar Sharif.
1: Omar Sharif est de retour.
2: Ou alors, c'est le Michel Drucker indien.
1: Ah, c'est possible.
2: Dommage, on le voit plus.
1: Ce soir, on va parler avec Franck Dubosc, hein, donc vous allez pouvoir vous lâcher. Il y aura des filles. Commencer par Hélène, tu attires les femmes de Nantes, 16 ans. Dans un instant, elle sera là, elle te posera, tu fais la gueule.
2: Mais non, pourquoi?
1: Elle est mignonne, elle est toute belle.
2: De Nantes, 16 ans.
1: Et vous allez pouvoir également poser des questions par SMS. Je rappelle comment ça fonctionne. Au 61-386, c'est là où il faut envoyer les SMS. Et juste avant de mettre votre petit message, vous mettez Maxmel, M-A-X-M-E-L, un espace, la question pour Franck Dubosc, au 61-386. Et j'expliquerai à Franck que ce soir, on a quand même le meilleur ami de Michael Jackson qui se trouve en ce moment même dans une cabine téléphonique à Brest.
2: Je le connais, j'ai déjà
1: Alain.
2: Vu. Mais Alain,
1: ouais. Et ben ce soir jusqu'à minuit.
2: Qui nous a fait des imitations.
1: Et ben voilà, putain, mais c'est vrai que tu connais tout.
2: Ah ben moi j'adore revenir ici.
1: Il est là, ça, Alain, il est là, là ou pas? Et tu sais quoi, le hasard, mais je sais plus la ligne, mais le mot en direct, c'est que ça fait au moins un mois qu'on a plus de nouvelles de lui. Tu viens ce soir-là et c'est le premier soir où il nous rappelle. Alain, t'es là?
2: Non, en concert quelque part.
1: Alain, t'es là?
4: Je suis là.
1: Bon, voilà, Franck est mort de rire. Un petit extrait pour Franck Dubosc de Michael.
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2: Bravo.
1: Ouais, bravo, oui, ça c'est vrai, Franck a raison.
2: Alain, je suis passé aux States, dimanche dernier, et, j'ai pas croisé Michael, mais j'ai croisé, un ami à lui, tu dois connaître Jean-Philippe. Il s'appelle Jean-Philippe Goubert. Ouais. C'est un copain, lui, qui habite souvent chez lui. Et il m'a dit que Michael, apparemment, était surpris que de plus avoir de nouvelles.
4: Ah bon?
2: De toi, ouais. Je te dis le message, hein.
4: Ouais, bah disons, j'ai mon manager qui
2: il bloque un peu, non?
4: Qui traite directement avec lui, parce que il a quand même eu, faut le rappeler, 3 fois au téléphone.
1: Faut le rappeler, c'est important, hein.
4: C'est quand même, et puis, ou alors il écrit, il envoie des photos dédicacées, comme d'ailleurs Max, t'as eu la chance d'avoir la photo devant son étoile, lui.
1: Où j'ai eu de la chance, effectivement.
2: Je l'ai vu, tu me l'as déjà montré.
4: À mon nom, ça c'est quand même un truc exclusif.
1: C'est exclusif.
2: Pareil, on va faire la pause vite fait, mais il y a un truc qu'il a pas aimé. Mais c'est que quand ton producteur appelle, ton manager appelle, il appelle en PCV. Et ça, Michael Jackson, il supporte pas bien ce... Il a un petit forfait.
3: Un peu cavalier, oui.
1: Écoute, on va régler tous ces problèmes-là dans un instant, mais c'est bien de le dire, Franck. Écoute, apparemment, grâce à Franck Dubosc, Alain, tu auras sûrement des nouvelles de Michael Jackson dans un instant. Je crois que tu as des choses encore à lui dire.
2: Ouais.
1: On en parlera. D'accord, Alain, puis on va interpréter ton titre tout à l'heure.
4: Ok, ça marche.
1: Puisque les gens ont voté encore pour Franck, de Michael Jackson sur les SMS. Courte pause, on revient bien sûr avec attention duo que j'adore. Toy et Cool Chain, un des membres, bien sûr, de NTM. Are you ready? Ça arrive juste après ça. Tout de suite.
5: Ok, bah alors moi c'était aussi pour remercier Fun parce que là j'ai vu qu'ils sponsorisaient le Boss Limit Tour.
1: Ouais.
5: Et en fait c'est des boss et tout. En fait c'était un sport qui était en perte de vitesse et c'est hyper bien qu'il y ait une radio comme la vôtre qui sponsorise quoi.
6: Ah, Claire de Lune, comment il s'appelle déjà? Petite Lune. Excuse-moi hein, Thomas, oui non mais c'est vraiment très bien effectivement que le ski à boss, moi j'aime bien. Petite Lune, occupe-toi d'Apolline là-bas.

0: je l'ai viré 10 minutes, ça fait elle me prend n'importe quoi, mon auditeur. Bon, à part toi, Thomas, hein. Je trouve pas mal finalement. J'ai eu un peu peur avec ton sujet parce que, tu vois, je voulais un peu le truc. Je veux du cul, quoi, qu'on parle. Je veux qu'on parle de cul hard. Ouais, qu'on parle de. Tu vois. Qu'on se lâche un peu, merde. Toi qui as 18 ans, t'as pas envie d'entendre des trucs un peu gras ce soir?
1: Ah, ça serait pas mal.
0: Qu'est-ce qui te ferait plaisir, Thomas? Parler si tu veux. Non, mais ouais. Non, pas trop gras non plus,
1: ah bon,
0: Manu. Thomas,
1: je sais pas, une fille qui aime. Ça, quoi.
0: Voilà, exactement. Ah, des sujets intéressants qu'on n'a jamais entendu. Pour revenir sur ton sujet qui, malgré tout, moi, j'aime bien le ski, j'aime bien la montagne, j'aime bien le ski à bas, je trouve ça assez impressionnant. D'abord, est-ce que vous. Ça fait combien de temps que tu pratiques ça, Thomas?
1: Moi, je skie depuis 3 ans.
0: D'accord, et tu skies depuis 3 ans du ski à bas?
1: Non, depuis que j'ai 3 ans.
0: Ah, depuis l'âge de 3 ans, d'accord, ouais. Ok, mais que tu pratiques ce fameux ski, là, ski à bas?
1: 4 ans.
0: D'accord, et il y a eu comment Groupiron, c'est ça?
1: Ouais.
0: Alors, lui, il a ouvert un petit peu, il a ouvert une bonne brèche, parce qu'il avait quand même été assez médiatisé, ce qui fait qu'on a trouvé ça sympathique comme sport.
1: Bah ouais, il a été champion olympique.
0: En plus, c'est un bon, lui, non?
1: Ah ouais, ouais.
0: Bon, Marcoui, un champion olympique, Max, forcément, il est un peu bon, hein, sinon il n'y a pas meilleur que lui, parce qu'il était le meilleur à une époque. C'est vrai, c'était le meilleur des meilleurs. Hein.
1: Bah,
0: aujourd'hui,
1: ouais.
0: Qui c'est qui touche? C'est quoi les pays, les nations qui touchent bien?
1: Les nations qui touchent bien, c'est surtout le Canada et les USA.
0: Ouais.
1: Mais bon, en France, on a Yoann Grégoire, je sais pas si t'as entendu parler.
0: Ouais, ouais.
1: Gagné la coupe le championnat du monde en parallèle.
0: Ouais.
1: Donc, c'est bien, mais bon, j'ai regardé la télé, il y a aucune télé française qui a passé des images.
0: D'accord.
1: Ça, c'est dégueulasse, quoi.
0: C'est dégueulasse. Même, comment il s'appelle, la Stade 2, rien du tout?
1: Ouais, ils en ont juste parlé, quoi. Alors qu'en fait,
0: ouais, c'est une catastrophe, hein.
1: Ouais, c'était.
0: Enfin, bon, Fanny, pas de nouvelles, Rigaud, pour le moment? Si ça arrive,
2: je check, on va voir.
0: On check, Fanny. Oh là là là là.
2: Par contre, on nous a envoyé entre-temps le monsieur Manhattan qu'on a eu tout à l'heure à l'antenne.
0: Ouais.
2: Il m'a envoyé un petit trucage de.
0: De quoi?
2: Non mais. De Gillian Anderson, la meuf de.
0: De.
2: La meuf des X-Files, là, voilà.
0: La fille des Spice Girls, la fille des. Non,
2: comment ça s'appelle?
0: Des X-Files qui se fait. Qui est en train de se faire attraper par une grosse quéquette de black. Voilà, Thomas. Thomas, à part ça.
1: Bah, à part ça,
0: la vie est belle, les copines, les copains, tout ça.
1: Bah, hein? La vie est belle, ouais,
0: tranquille,
1: il neige.
0: Pépère, hein?
1: Il neige, j'ai 50 cm de popo.
0: Ouais, oui, t'es à la Clusaz, toi.
1: Ouais, je suis à la Clusaz.
0: Putain, c'est génial, ça. Donc, tous les week-ends, tu vas faire du ski?
1: Non, toute la semaine.
0: Toute la semaine?
1: Ouais, je suis au ski étude.
0: Oh, génial! Ah, oui, d'accord, donc, oui, d'accord, ok, c'est bien ça. Non. Et à 18 ans, là, déjà, tu dois être dans les meilleurs.
1: Bah, j'ai fait 2-3 résultats, j'ai fait un podium, et puis, j'ai fait.
0: Ah ouais.
1: 8 champions de France quand j'étais plus jeune.
0: Ah ouais.
1: Donc, enfin, vice-champion de France, c'était en fait, j'étais 5e au général.
0: Ouais, ça donne envie de partir au ski, là, t'as trop de la chance. Hein.
1: Ah, bah, si tu veux, tu peux venir.
0: Ouais, je sais bien, mais je pourrais, mais malheureusement, à cause du boulot et tout ce que j'accumule, là, malheureusement, je peux plus, quoi.
1: Bah, si avant fin mai, tu peux te libérer.
0: Ah non, c'est impossible.
1: Impossible.
0: Ah non, c'est infaisable, malheureusement, j'aimerais bien, mais là, je pourrais pas partir avant cet été. Hein.
1: Ah
0: bon,
1: ouais.
0: Alors, vous me la trouvez, là, ou quoi, là? Pardon, aussi naze que.
3: Putain, j'ai pas une meuf là.
0: T'as pas
3: j'ai
0: une
3: que
0: meuf.
3: Des mecs.
0: Il y a que des mecs. Il y a que des mecs. Il y a que des mecs, Thomas.
1: Ah bah je fais de l'essai.
0: Non mais j'ai une. Je suis une voix. Non mais le problème c'est que bon.
3: Allô.
0: J'ai appris par mon patron que j'avais 70% d'audience qui était fait par des mecs et 30%. Alors, parmi les 30% celles qui ont envie de participer, tu vois. Oh là là, il y a 1%. Donc forcément pour tomber sur une fille chez moi, que des mecs. J'attire que des mecs. Ça va me poser un problème plus tard quand je vais réussir si je vais faire de la télé, parce que si je commence à toucher que des mecs, quoi qu'une fois qu'elles m'auront vu,
1: ouais, c'est clair.
0: Là il y aura vraiment que des mecs, quoi. Hein? C'est ça, Max? Oh non, je le voyais en chupandesse, costaud, brun, les cheveux bien en arrière plaqués à la Jean-Claude Van Damme. Bon, sinon j'ai acheté le Body Dream, donc en rentrant de la locomotive, Thomas, une nuit vers 7-8 heures du matin. Tu m'écoutes?
1: Ouais,
0: donc en rentrant à 8h du matin, j'allume la télé et avant de me coucher dans mon lit, je tombe sur le téléachat avec Christian Morin. Et Christian Morin fait une démonstration, c'est lui-même qui a fait la démonstration du Body Dream. Et bien sûr, c'est pour se muscler un petit peu les abdos, tu sais, puis les bras et les avant-bras, Thomas.
1: Ah, mais moi je fais de la muscu. Hein,
0: voilà, donc moi je me le suis fait livrer aujourd'hui, il est arrivé aujourd'hui, le Body Dream. Et donc, je me suis enregistré avec mon caméscope pour justement montrer aux auditeurs, peut-être sur Internet, c'est Rigaud, bien sûr, qui verra ce qu'on peut faire, peut-être effectivement diffuser quelques images. Donc on va pouvoir.
2: Pas trop s'avancer quand même.
0: Alors bon, je suis dans.
2: C'est un moment qu'on dit qu'on va mettre des images sur Internet.
0: Ouais, c'est vrai. Mais donc je suis dans l'entrée de mon appartement, Thomas. Mmh. Le Body Dream est face à moi. J'ai mis une petite musique d'ambiance pour effectivement un peu égayer ce moment qui a été difficile. Et donc il faudrait que tout le monde puisse le voir. Donc venez voir, vous allez venez voir ici parce que comme ça je vais regarder, hein, fil d'art. Et on va donc commenter avec Rigo, vous allez voir, c'est surprenant. J'ai fait du Body Dream direct live.
2: Je vois ça.
0: Bon Thomas.
1: Et cet été sur la plage, tu vas être tombé avec tes abdos.
0: Ah bah là je vais être costaud tout plein. Fil d'art, t'es prêt? J'y vais moi. Ah t'as qui? T'es une auditrice là? Bon alors on commence comme ça, on y va, attention.
3: Allez fais-moi péter le truc.
0: C'est parti, on t'explique. Donc là on est dans le... Alors on va arriver dans le... Ah non mais alors attends. Attends, il se marre, rien n'a commencé. Attendez, je vais vous expliquer. En plus j'ai mis de la musique quand même pour égayer le truc. Donc ça c'est la fin de la soirée. Ça c'était une soirée.
3: Avec des chats.
0: Attention Thomas.
3: Ouais, il y a de la petite hein.
0: Ah ouais, ça va, c'est bon.
3: T'as raison ça.
0: Attention, donc là on arrive. Face à moi le Body Dream.
3: Ah, la machine.
0: Rien, écoutez, ça va arriver. Attention.
3: Belle machine.
0: Ça va arriver Thomas, on va t'expliquer, on va commenter un peu. Bon, j'ai mis voyage quand même.
3: Un peu de zik, tiens.
0: Voyage.
3: Oh la classe, t-shirt planning.
0: Ok, là je suis concentré, je me mets dans le Body Dream.
2: T'aurais pu mettre un moule couille hein, pour la
3: vidéo. Survêtement.
0: Et voilà, le Body Dream. Attention, c'est parti. Donc je m'installe.
3: Et c'est parti. Un, deux.
0: Oh là là là.
3: Oh, il peine, hein, il souffre. Hein.
0: Alors c'est ça le Body Dream. Tu vois Thomas, je suis en train de faire des exercices. On va essayer de les mettre sur internet quand même, hein, les photos.
3: Dans le vide,
0: ouais, c'est pas mal. Hein. Non, mais attendez, là je suis en train... Thomas.
1: Ouais.
0: Donc là je suis en train de montrer les photos. Attendez, regardez. Attention là,
3: oh,
0: et là dans l'autre sens,
3: mal,
0: donc là je suis en train de faire travailler mes avant-bras et mes triceps,
3: les
0: abdos, les pecs et tout, là je suis en train de faire les pecs, et attention je vais faire un truc que normalement on doit pas faire, que sur Morin a dit il faut attendre au moins 6 mois avant.
2: T'as lâché une main?
0: Ouais j'ai lâché une main.
3: Non.
0: Je vais faire du body drain sur la main, attendez.
2: Oh non, lâché une main.
0: Sur une main, attention, hein, je continue. Bon j'étais un peu... Allez hop là, regardez.
3: Sans les mains.
2: Sans les mains.
3: En Corée.
0: Et je fais la chorégraphie sur voyage.
3: Joli.
0: Donc voilà, etc. J'en ai fait encore un peu, puis là j'arrête, voilà.
3: Ah, il danse un peu. Attention.
0: Alors je fais exprès, là. Voilà, là j'approche de la caméra.
3: Il est en sueur, le gamin.
0: Voilà, elle a terminé, voilà.
3: Bravo.
0: Body Dreamers, voilà.
3: Bravo.
0: Body Dream, Thomas, j'espère. Mais pourquoi on peut pas mettre ça sur Internet, Rigo, pour le moment?
2: Parce que on n'a pas forcément le matos et bon. Voilà quoi, c'est déjà pas mal.
0: Ouais. On est une radio, on rappelle quand même, hein, on est Fun Radio, donc la radio qui voudrait être numéro 1. Mais ça va arriver, hein. Il faut attendre septembre.
1: Grâce à toi.
0: Septembre, octobre. Hein?
1: Grâce à toi.
0: Ouais, t'as va. Pourquoi tu sais toujours dire les mots juste au bon moment? C'est vrai, c'est grâce à moi. Parce que si je suis pas en radio Orléans en direct, si je fais ça, ma petite popote en internet avec des petites notes comme ils aiment bien le faire ici, mais c'est pas en septembre 99 qu'on a ça, c'est en janvier de l'an 2000. On veut du son pour pouvoir le diffuser grâce à internet. On était les premiers sur la bande FM à mettre en valeur l'internet sur une radio, Thomas.
1: Mmh.
0: Tu vois? On est maintenant à la bourre, Europe 2, machin, ils nous ont tous dépassés, ils ont tous passé à la vitesse supérieure. On pourrait écouter du son sur l'internet, aller se balader, mettre du son, on peut pas. On voudrait mettre des images, on peut pas. Il faut qu'on y arrive, Thomas.
1: T'es obligé, hein.
0: Hein, on est obligé, hein, voilà. Donc comme Axel Duro, mon PDG, aime bien me montrer des lettres que vous envoyez directement à son intention pour dire que je suis vulgaire et tout ça, et puis il me dit, j'ai reçu 2-3 lettres. Bon, il fait évidemment, je lui dis, attendez, 2-3 lettres sur le nombre de gens qui écoutent la radio, c'est rien. Donc envoyez-lui également une bonne dizaine de lettres de, on aimerait bien, mais gentiment, on aimerait bien que on puisse écouter du son de l'internet directement sur l'antenne et qu'on puisse avoir des images que Max filme sur son caméscope pour justement pouvoir les mettre à l'antenne. Donc voilà quoi, il faut y aller quoi.
1: Internet.
0: Donc vous écrivez Axel Duroux, bien sûr, 20 rue Bayard, 75008 Paris. Bonjour, voilà Axel Duroux, je trouve que votre radio est d'enfer. Je trouve que c'est très groove, c'est très dense. La campagne d'affichage, on en a vu partout, c'était fabuleux. Les t-shirts sont très jolis. Et on aimerait savoir quand est-ce que ça serait bien. Vous êtes en internet, ça serait bien si vous pouviez. Est-ce que dans les émissions, on puisse, tout particulièrement le soir, diffuser du son directement de l'internet? Et parce qu'on lui met plein de sons à Max et il peut jamais nous les faire partager. Et Max enregistre des films, des images chez lui, rigolotes qu'il aimerait diffuser. Et on peut pas.
3: Ouais.
2: C'est con.
0: C'est con. Hein, c'est dommage parce que moi, j'ai, je sais pas combien. Toutes les soirées que je fais en boîte, je pourrais très bien les remettre après sur l'internet et je ne peux pas. Thomas,
1: ouais.
0: On a une bonne surprise, on a Fanny, 22 ans, l'auditrice justement qui était sur l'internet, j'y crois pas. Salut Fanny.
4: Salut Max, ça va?
0: Ça va, Po? Bon, à tout à l'heure, Po. Vous me prenez pour un con ou pas, comme on n'a pas reconnu la voix en deux secondes? Je suis désolé, hein, Fanny. Non, mais attends, gros. Attends, en plus, le standard, elle est jalouse, celle-là.
5: Ouais, c'est Fanny. Je viens d'écouter, je fais, ouais, comment il s'appelle ton frère? Non, mais je peux pas, il dort.
0: Mais je savais pas capter déjà, là. Avec des rires, tu me la zappes, celle-là. Hein. Hop là. Voilà, terminé. Non, mais attends, moi, je veux la vraie Fanny.
4: Non, mais j'y ai cru.
0: Ah, tu as cru? Attends, ta voix, on la reconnaît en deux secondes. Non, mais.
1: La coquille.
0: Ah, tu m'étonnes celle-là, là.
4: Non, mais j'y ai cru, quoi. Vildar, il a trop bien joué le jeu.
0: Jalouse, hein.
4: Oh. La grillée.
0: Ouais, là. Où elle est où?
2: Ah, c'est, go, ça, tu, hey, c'est ça que tu disais, hey, il y a une pétasse qui essaie de se faire passer pour...
0: Fanny, elle est où, Fanny?
2: Je sais pas,
0: là,
2: pas.
0: Oh là, Thomas Bonnebourg.
1: Bon, ben, merci, hein.
0: Bonne nuit à toi, c'est nous qui te remercions, parce que même si on allume un peu, heureusement que t'es là pour avec un petit truc, parce que sinon, on s'en sortirait pas, hein.
1: Ah, bon.
0: Bonnebourg, amuse-toi bien.
1: Ok, allez.
0: Ciao. Ouais. Alors, sur l'Internet, toujours autant de monde, et puis on essaie toujours d'avoir des nouvelles de la petite Fanny, hein, que je sais pas où on en est.
3: Ouais, ça chie.
0: Oh là là, ça aussi c'est qui ça?
3: Turpentine.
0: Oh là là, c'est qui? Turpentine avec des cheveux longs, dans 10 ans avec des cheveux longs. Boss, oh, elle arrête pas de mater celle-là.
3: Elle fait des canulars.
0: Parce que Manu, regarde, il me faut du monde, moi, de la matière là. Alors, remonte-moi la photo de Fanny quand même. Oh là là, j'aimerais bien, je suis tombé fan de cette photo. Hein.
2: Alors, Fanny, elle est où?
0: Elle est
3: pour le concours.
0: Fanny pour le concours.
3: Je l'ai captée.
0: Elle est belle, la photo, les auditeurs. Oh là, si elle gagne en plus. Fanny, 22 ans, ouais. Jolie.
2: Attends, je vais la mettre.
0: Ah, ça serait génial si ça pouvait être
3: vrai. Sur un grand écran, bordel.
2: C'est ce que j'allais faire.
0: Tu peux pas dépasser même un peu sur le. Tu peux pas dépasser
2: déjà.
0: Ouais, là, c'est magnifique. Salut la Dream Team, salut Max, je kiffe ta voix.
2: Ça met un peu de temps, mais bon.
0: Non, mais c'est bon. Non, on n'est pas pressé, effectivement.
2: Ah ben ça va, c'est cool.
0: On n'est pas pressé. C'est du bon travail, ça.
3: Bien,
2: c'est là, je crois.
0: Fanny, oh là là. Ah, Fanny, tu es vraiment géniale. Hein. Franchement, là, rien à dire. Hein. Petite culotte blanche en plus, petit t-shirt, sympa.
3: Et comme quoi, tu vois que les blondes n'ont pas toutes les poils blonds. Hein.
0: Exactement, c'est vrai, ça, on le voit bien là. Voilà. Non, elle est mignonnette, elle a quelque chose. Hein.
3: Ce qui est bien, c'est qu'elle est au naturel, elle n'est pas maquillée, elle est belle déjà.
0: Ouais, c'est vrai qu'elle est belle, les cheveux comme ça, mi-long, c'est bien, c'est joli, c'est bien, sympa. Moi j'aime beaucoup. Donc voilà, si la Fanny de l'Internet.
2: J'en fais quoi? Je te l'imprime.
3: Tu veux pas nous faire des t-shirts?
0: Hein? Avec les photos des autres là qui sont en postal là.
3: Ah ouais,
0: justement. Les mecs qui tripostal là.
2: Ah, les mecs de la poste.
3: Avec Nounours.
0: Voilà.
3: Bat le gain
0: et tout en t-shirt, ça peut être sympathique, ça. Hein. Qu'est-ce qu'on peut faire? On fait rien? Il y a rien?
2: Ça arrive.
0: Là, j'étais une fraction de seconde. Sirigo peut bien m'en balancer un 10. Par contre.
2: Ça arrive. Ah ouais, je vais chercher ça.
0: J'allais dire au revoir, je vais plus me saouler. C'est quoi? Vraiment, là, grâce à ce soir, je me suis dit, comme dans la vie, quand j'ai dit, je me prends plus la tête maintenant, quand ça va, quand ça va pas, je vais pas me prendre la tête à courir derrière les gens. Hein, Caroline, 21 ans, t'es là, Caro?
6: Ma radio. Allô,
0: Caroline.
6: Oui, je suis là.
0: Ça va, Caro?
6: Ouais, ça va.
0: Tu es en train de me dire que je vais plus me prendre la tête comme il y a 3-4 ans, parce que depuis le premier jour on fait de la radio. Quand je finissais à 3h du matin, je galérais entre 2 et 3 pour avoir des appels. Quand je finissais à 2h, je galérais entre 1h et 2. Maintenant que je fais plus que 22h et 1h, je galère entre minuit et quart et 1h du matin. Donc plutôt que de me scier à quatre veines et de me fatiguer, d'avoir du stress et tout, je me dis, je me prends plus la tête. Quand il y a du monde, il y a du monde. Maintenant, je vais décider. C'est vrai, en plus, je vais être hyper sérieux. Je vais être super sérieux. Non, mais je déconne pas.
6: D'accord.
0: À partir de ce soir, ça va être une nouvelle. Je vais jusqu'à, quoi qu'il arrive, je vais jusqu'à minuit.
6: Tu vas jusqu'à minuit, ok.
0: Passer minuit. Quand il y a un moment donné, il n'y a plus d'appels et qu'on est obligé de faire les beaufs et que ça fait vraiment la radio, la pauvre radio locale, genre, s'il vous plaît, appelez-nous, nanana, ça veut dire que vous n'êtes pas motivé, que ça ne va pas, machin. Oh, le petit fiancé, ah oui! Apolline est tombée amoureuse de Pierre.
4: Non, bonjour à Pierre, qui, ma foi, est bien sympathique.
0: Ouais, attends, je vais t'arriver à son. Tu veux pas passer, excuse-moi, tu veux pas passer une heure ou deux dans son bureau comme d'hab?
4: Comme d'hab,
0: quand elle est arrivée, il va nous faire rire. Excuse-moi, Caro, deux secondes, Caro.
4: Attends, vas-y. Au moins, quand je vais dans son bureau, il me dit pas, tu peux sortir avec ta clope, s'il te plaît. Il me dit, mais vas-y, Apolline,
0: on a remarqué ça, on s'est demandé si c'était pas une petite aventure.
4: Non, même pas, non.
0: Je me souviens quand elle arrivait à feu, elle était mini-CD.
3: C'est qui ce gros con? Putain, je peux pas l'encadrer.
0: C'est vrai, avec ses cheveux plaqués, il est Travolta et tout. C'est ce mec-là, c'est le responsable. Il a des 10, c'est lui qui s'occupe.
3: Moi, je l'aime bien.
4: J'étais intéressée parce que je me suis dit que si j'avais besoin d'un disque, j'allais aller le voir. Et puis voilà, il me donnait le truc, quoi.
0: T'as vu
5: Caroline Le Grand
6: Cygne. Oui.
5: Elle a fait. Salut!
6: Non, mais moi, je suis toujours joyeuse, c'est pour ça. Attends, arrête.
5: Mais Caroline, on parle pas de toi, on parle d'Apolline depuis tout à l'heure.
6: Ah, d'accord.
5: On parle d'Apolline.
6: Mais par contre, je voudrais dire un truc, je suis vachement étonnée parce que tu vois, j'appelle, j'ai fait strictement au hasard, alors qu'il y a 2-3 ans, on aurait galéré pour t'avoir.
5: Non, mais il y a des moments où on galère encore. Non, passé justement à minuit et quart, on galère beaucoup moins qu'entre 22 ou 23, c'est un enfer. Alors, je t'explique pas quand on fait un jeu ou un truc, alors là, c'est carrément, on est injoignable. Mais, et il faut dire une chose à Caroline qui fait, c'est que le numéro maintenant n'est plus gratuit.
6: Ah oui.
5: Et comme il est au prix d'une communication normale, forcément déjà tous les gogoles qu'on avait, quand même quand ils se faisaient raccrocher en ligne 10 fois, ils continuaient à appeler parce qu'ils savaient que c'était gratuit. Maintenant, même si on décroche et qu'on raccroche après, ça leur coûte déjà 1 franc. Donc si tu veux, quand t'as la facture détaillée, que les parents ils voient qu'il y a un numéro de téléphone qui a été fait à peu près 60 fois dans la soirée, ça calme. Donc, ce qui fait déjà qu'on reste un peu plus, entre guillemets, entre gens adultes ou des gens qui ont des choses à dire.
6: D'accord.
5: Et donc, je disais, la règle du jeu, c'est que passé minuit et quart, je donnerai le numéro de téléphone normalement, mais c'est terminé, je ne réclamerai plus à ce qu'on appelle, sauf quand j'ai besoin d'appel à témoin. Mais si c'est simplement pour avoir des gens qui viennent me parler, j'appelle plus. D'un coup, vous entendez un disque, un deuxième, un troisième, c'est-à-dire que l'émission est terminée et qu'on se donne rendez-vous demain 22h. Voilà, donc ça sera le nouveau règlement du Star System à compter de ce soir.
6: Ok, est-ce que je peux te demander des petits renseignements?
5: Mais bien sûr, Caroline.
6: Ouais, parce que je voudrais connaître bien Paris la nuit et je voudrais trouver des afters, des trucs comme ça. Et est-ce que tu peux me renseigner sur ce qui peut être sympa?
5: Des afters, tu sais que c'est à partir de 6h du matin.
6: Ouais, ça je sais, mais il y en a à Paris ou pas?
5: Il en existe, oui, probablement. Il y a l'Enfer, je crois, je sais pas si ça réouvre. Ouvert, mais c'est une boîte qui est...
6: Ouais, j'y suis allée, mais bon, c'est pas génial, quoi.
5: Bah ouais, mais bon, il y a pas... Tu sais, Paris, pour la musique, c'est très décevant. Hein. Tous les DJ, on en parle très souvent. On est par rapport aux autres capitales, Berlin, Londres, même l'Espagne et tout ça. C'est beaucoup moins intéressant. Donc, des afters, des machins, oui, il doit y avoir des coins. Malheureusement, ne fréquentons pas ça et ne cherchons pas à en fréquenter. Je ne connais pas, mais il doit y en exister plein. Hein. Ouais, mais ils sont pas connus, donc en fait,
6: ouais, j'imagine que c'est pas non plus une super bonne ambiance. Non, mais c'est vrai.
5: Non, c'est pas
2: Ibiza. Hein.
5: Non, c'est pas Ibiza, ouais, c'est clair. Maintenant, il doit en exister, bien entendu. J'en suis même persuadé, mais qu'est-ce qui était pas bien à l'Enfer? C'est quoi, la clientèle, tout ça? Le monde, les gens?
6: Il y a trop de gens, il y a trop de monde.
5: Ah non, mais attends, il faut savoir, c'est que vous voulez des afters avec pas grand monde.
6: Si tu veux, c'est bien qu'on
5: se mène une boîte pleine en after à 6h du matin, qu'elle soit blindée dans la semaine. C'est génial.
6: Mais bon, la vie.
5: Ah bah ouais, au moins il y a de la vie. Bah ouais, mais enfin, on se plaint que ça bouge jamais, les jeunes, et quand ça bouge, on se plaint parce qu'il y a trop de monde. Alors il faut savoir ce que vous voulez.
6: Non,
5: le mieux c'est de rester chez toi et de passer une bonne soirée. Une after, c'est à partir de 6h, donc déjà de sortir jusqu'à 6h, je pense que ça suffit. Le temps de rentrer chez soi, de se coucher, il est 7h,
6: 7h30. Non, c'est parce que moi, si tu veux, moi, je bosse beaucoup la nuit, quoi. Donc, c'est pour ça, je sors après, quoi.
5: Ah oui, d'accord, ok.
6: Donc, j'arrive pas à bosser le jour.
5: Est-ce que tu souhaiterais aller dans un endroit où il y aurait peu de monde? Je sais pas,
6: j'avais été dans des afters, mais pas du tout en France, où c'était c'était vraiment pas très grand, quoi. On pouvait être qu'une centaine dedans. Et c'était très sympa, quoi. C'était dans des petites grottes, des sous-sols, des choses comme ça, quoi. Mmh. Et je voulais retrouver un peu ce style-là.
5: Il doit exister peut-être, mais ça c'est des soirées qui sont pas officielles dans le sens où il n'y a pas d'adresse, donc ouais, là d'accord. Il faut connaître, c'est du copinage. Et même ce genre de truc qui se faisait avant, maintenant ça se fait plus, ça se pratique plus, tu reviens en arrière là. Okay. C'est comme quelqu'un qui me dit, ouais, il n'y aurait pas des concerts comme à l'époque, moi j'aimais bien Woodstock, tout ça, j'y allais.
6: Ouais, c'est quand on était jeune.
5: Non, mais je veux dire, c'est fini, c'est plus pareil. Ouais, non, c'est plus pareil.
6: C'est clair. Et sinon, on peut passer à la radio quand on veut, quand on a envie, si on s'embête la nuit.
5: Ça dépend à quoi tu ressembles.
6: justement, je disais au standard que justement, je serais pas du tout la fille.
5: Tu connais Fanny ou pas?
6: Non, du tout. Je suis vraiment tout le contraire. Je suis désolée. Je ne pourrais pas te plaire sur ce point de vue-là, quoi.
5: Ah, oui, non, on peut pas passer à la radio.
6: C'est vrai?
5: Non. Oh. Non, mais en plus, honnêtement, non. Même les filles qui se disent t'es jolie.
6: Mais attends, je fais de la super bouffe créole. Je te fais des boudins épicés, des gâteaux à la mangue.
5: Non, des boudins, on reçoit du photo, on reçoit du croyant. On reçoit du croyant. Du courrier. On reçoit du courrier. Pas besoin de boudin.
6: Justement, c'est peut-être le seul boudin que t'apprécieras, quoi.
5: Non, mais t'es gentil. On fait pas la visite. C'est pas le.
3: C'est pas les grottes de Lascaux.
0: Non, non plus. Puis c'est pas comment le truc de.
6: Mais non, non, je sais pas parce que des fois je t'entends souvent, j'étais pas content et tout. Musée. Moi, je voulais juste te faire plaisir, tu vois. C'est tout.
0: Le mot musée quand même. Non, non, mais t'es gentil. Je reviendrai pas sur ma décision. Tu sais, ça fait 5-6 ans qu'on me demande. Je fais venir que quand j'en ai envie spontanément comme ça. Si je te discutais, j'ai envie que tu viennes. Ou alors on viendra te chercher. Ou alors pour une raison valable. Mais sinon, les gens qui en peuvent venir. Non, tu peux venir dans la journée. Tu peux tenter ta chance, mais pas.
6: Non, non, non. Mais dans la journée, ça m'intéresse non, mais, pas comme radio. Quoi.
0: Non, non, mais.
6: Et d'ailleurs, ton problème d'internet et tout ça, c'est dû à ton émission ou c'est Fun Radio en général qui peut pas.
0: Non, mais ils ont pas la présence d'esprit de comprendre, je sais pas, ils veulent mettre par exemple l'internet, donc on a des écrans, on a du bon matos, attention, on a du matos top, mais rien n'est conçu pour aller jusqu'au bout des idées. C'est-à-dire qu'ils ont l'idée de mettre internet, mais ils ont pas idée que l'internet, quand même, tu peux surfer dessus. C'est-à-dire changer carrément, d'aller sur une autre adresse et que dessus, il y a du son.
6: Mais
0: donc de le diffuser. Et qu'en même titre, on peut mettre des images. Donc, bon, ça, c'est pas grave, on l'aura dit. Mais si tu veux, ça coûte une carte son, ça coûte quand même 800 francs. Donc, ça coûte très cher. Donc, on est obligé de passer où je l'achète moi-même. Ou alors, je demande gentiment à l'un d'entre vous qui travaille dedans s'il a un business pour pouvoir nous en envoyer une. Alors, on pourrait la demander, mais le temps qu'on l'envoie, vu qu'on avait été obligé, à ton avis, de la commander aux États-Unis.
3: Miami.
0: De temps que ça arrive de Miami, tout ça. Donc, je sais pas qu'est-ce qu'il en est. Si tu veux, je me bats plus avec tout ça. Donc, je préfère directement,
3: arriver en bateau.
0: Je préfère faire mon bise de mon côté et faire venir pour qu'on puisse avancer. Parce que ça fait à peu près 3 mois qu'on réclame ça pour, parce que vous m'envoyez tout le temps des remixes de Gérard, du son, des trucs à écouter et qu'on aimerait les diffuser en direct, tout simplement, pour aller beaucoup, beaucoup plus vite, ce qui serait beaucoup plus sympa d'ailleurs, ce qui mettrait un peu plus d'ambiance. Au même titre que quand j'ai des images comme là que j'ai filmé, j'aimerais pouvoir le dire demain, vraiment, vous allez sur telle adresse et vous retrouverez des images qu'on a filmées. Et on peut pas. Donc, moi, ça fait 10 ans que je fais de la radio, ça fait 6 ans que je fais un talk, ça fait 6 ans que je me casse le cul pour que la radio ait un peu d'audience parce que des fois c'est une catastrophe. Et, je demande pas des primes, parce que j'en ai pas. Je demande pas des hausses de salaire parce que j'en demande pas. Je demande simplement avoir du matériel qui puisse me permettre d'avancer.
6: Mais ça a l'air vachement une guerre personnelle. Enfin, j'ai
0: pas du tout, non, parce que ça a été la même galère avant, c'est la même galère aujourd'hui, et ça sera la même galère probablement demain. Mais voilà, je pense que ce qui est très important quand même, c'est d'avoir des gens d'où qu'ils viennent, quel poste qu'ils ont. Dans ce genre de milieu artistique, c'est comme quand dans la télé, c'est important que les mecs viennent souvent sur le terrain pour constater. Et que quand ils installent du matos, ils disent tiens, je vais rester un soir pour voir vraiment et tout ça, plutôt que ça, c'est important. Ah oui, même titre que le mec qui fait la télé, qui produit, le mec qui est producteur d'une émission de télé, faut pas croire qu'une fois qu'il a craché l'argent et que le pilote a été signé sur une truc, il se barre. Pendant les premières émissions, il vient sur le tournage, il est là. Il voit les problèmes techniques, il essaie de comprendre. Bah là c'est pareil, il faudrait que les mecs à un moment donné ils viennent et qu'ils se disent mais pourquoi il a besoin d'une carte son et qu'on lui montre par A plus B qu'on reçoit à peu près 50 remixes de Gérard dans la semaine et que ces trucs là, on peut pas les écouter, que pour les écouter plutôt que de demander d'avoir le bureau 3 semaines avant pour pouvoir enregistrer les sons, qu'en plus c'est diffusé en direct, ça coûte que dalle, hein, c'est un câble, c'est une merde, enfin je sais pas, ça va arriver. Ouais, mais ça devrait déjà être fait pour moi.
3: Ouais,
0: ça devrait être fait depuis très longtemps, ça fait 1000 ans qu'on demande, mais ça va arriver. Donc c'est pas du tout une guerre personnelle, tu sais Caroline, comme j'ai dit hier, c'était une guerre personnelle. Si vraiment j'en voulais la direction et si vraiment j'avais envie de faire de la merde, non, mais premièrement parce que je me battrais pas pour ça, parce que si je me bats c'est pour moi et pour la radio parce que j'ai envie de faire quelque chose de sympa. Et si vraiment ils en avaient vraiment ras-le-bol, peut-être qu'ils en ont un petit peu ras-le-bol maintenant, mais s'ils en avaient super ras-le-bol, ils me viraient quoi. Je pense pas qu'ils se poseraient trop de questions. Hein. C'est ce métier-là, c'est comme ça. Hein. Quand ça va, tout va bien, on te tape dans le dos. Quand ça va pas, même si t'es sympa, au revoir quoi.
6: Non, parce que j'ai toujours eu l'impression que t'étais un peu un système différent par rapport à tout ce qu'il y avait sur radio dans la journée.
0: Déjà à l'époque, même quand c'était la libre antenne, mais ça l'est encore beaucoup plus aujourd'hui du fait qu'on est les derniers. Donc tout le matériel que eux ont pour la musique qui est vraiment très performant, je dis pas qu'il est pas intéressant pour moi, mais il est pas primordial.
6: Il est pas utile quoi.
0: J'en ai pas utilité pendant l'émission quoi. Même 90% du matériel qui est utilisé le reste de la journée du matin au soir, je l'utilise pas. Moi, je joue avec ma prof Bob Bacon, ce qu'on appelle l'instant replay, le truc où je viens, toujours mes boîtes de CD. Moi, j'ai besoin de marquer au CD alors que lui travaille avec des disques durs pour la musique dans la journée. La prog est différente également. J'ai besoin de l'internet, mais plutôt que de l'avoir comme les animateurs devant eux, j'ai besoin que Rigol l'ait de l'autre côté. J'aurais besoin de son, j'aurais besoin de ceci. Le standard, contrairement à la musique où t'as un insert toutes les heures, moi j'en utilise plein. J'ai besoin que la manipulation soit rapide et efficace. Enfin, il y a plein de trucs comme ça et ça a été très long à être compris, ça.
6: Mais bon, t'as l'air d'être un bon réalisateur.
0: Mais je suis là, mais tu vois, je suis toujours là, donc il n'y a pas de problème. Voilà, Caroline, on est là.
6: Ok.
0: Voilà, puis c'est bien qu'il y ait de la...
7: moi je dis que c'est bien, ça fait partie de du jeu, hein, qu'il y ait de la tension. Maintenant, effectivement, j'ai été le seul à, il y a très longtemps, à toujours dire ce que je pensais, à micro ouvert plutôt que ça se passe en interne et que à chaque fois vous m'entendiez avec le sourire alors que ça va pas, donc je préfère le dire. Je pense que c'est le meilleur moyen pour moi d'ailleurs de m'en sortir correctement, parce que sinon je pense que je ferais plus de bêtises si je devais à chaque fois le garder pour moi. Et si je devais faire des notes, comme on aime bien les faire, donc c'est pas trop ma tasse de thé, j'en fais une de temps en temps, mais toutes les semaines à faire des notes, c'est comme pisser dans un violon, ça sert foutrement à rien.
6: C'est clair.
7: Donc
6: c'est clair.
7: J'en fais pas et
6: on
7: je le dis à l'antenne.
6: On n'en reviendra pas plus, hein, forcément. Plus.
7: Au moins, quand je le dis à l'antenne, c'est sûr qu'il y a quelqu'un de la radio qui l'écoute et qui va le rapporter, et que vous, vous êtes au courant, ce qui fait qu'à un moment donné, c'est un jour ceci... Excuse-moi. C'est quoi ça?
2: Ça, c'est une photo que je viens de recevoir d'une auditrice qui est sur l'IRC en ce moment, et avant de savoir si elle envoyait... Avant de savoir si elle envoyait une photo seins nus pour le concours, elle t'envoyait d'abord une photo d'elle.
7: Oh, c'est quoi son prénom?
2: Alors apparemment, elle s'appelle Sally sur l'IRC.
7: Sally, ouais, elle a quel âge?
2: Voilà, je sais pas du tout, on va lui demander en même temps.
7: Alors, Sally...
6: Et Max, ouais. C'est quoi ton critère d'être seins nus? C'est ce soir que j'entends ça, ça fait longtemps que tu as ce concours?
7: Ouais, ça fait quelques temps.
6: Alors c'est quoi que vous cherchez? Des gros, des petits?
7: Il y en a des gros, des plus petits.
6: Des colorés,
7: non, du tout,
6: tatoués?
7: Il y en a des gros, des plus petits, vous faites ce que vous voulez, et puis voilà, on votera entre nous, donc il y en a qui préfèrent peut-être dans
6: non, mais est-ce que tu restes juste sur le sein ou sur le torse ou le corps en entier joue vachement avec
7: les seins, on l'a dit sur les seins là.
6: Oh, d'accord.
7: Et attention, sachant que moi j'ai peut-être pas les mêmes goûts que dans l'équipe, donc il y aura un vote en collectif, donc on verra bien comment elle s'appelle.
2: Donc elle s'appelle Stéphanie, elle a 19 ans, 20 la semaine prochaine.
7: 19 ans la semaine prochaine?
2: Voilà.
7: Elle est
2: 20 ans, alors à 20 ans la semaine prochaine.
7: Et elle est d'où? Elle est de Paris?
2: Bah, je sais pas, tu lui demandes et
7: elle bah, tu es d'où? J'ai 19 ans, 20 ans la semaine prochaine.
2: Mais du coup, maintenant qu'on, de Paris,
7: je
2: maintenant.
7: Je suis harcelé de messages de Paris.
2: Forcément. Parce qu'on vient de dire qu'elle est mignonne à l'antenne, alors évidemment.
7: Ça te dirait un petit Paris by Night, Stéphanie? Excuse-moi, hein, sur Internet.
6: Non, non.
7: Je suis en train de voir avec la petite demoiselle sur Internet.
2: Un petit Paris by
7: Night. Oui ou pas? Un petit Paris by Night.
2: Bah ouais, t'as répondu oui.
7: Oui! Oh! Et elle fait quoi?
5: Mais avec Rigo.
7: Sally, tu fais quoi dans la vie? Tu fais
2: ah
7: quoi?
2: Mais pas possible, ça.
7: Mais avec Rigo? Bon, bah, va falloir faire ça en métro, alors. Un petit métro by night? Un petit métro by night, alors, comment? Alors, elle dit oui? Mais non, pourquoi tu dis pas possible, Rigo? Bien sûr, tu peux.
2: Avec moi, pas possible.
7: Mais pourquoi?
5: Vas-y,
2: c'est
5: métro
2: by night.
5: Bon.
7: Mais non, voiture.
5: Dis, qu'est-ce que tu
2: conduis?
7: Bah, où il ira, lui?
5: Dis, qu'est-ce que t'abuses?
2: Bah, si vous voulez, ouais.
7: Un petit Paris by night, alors.
5: Avec vous.
2: Elle conduit.
7: Un petit métro. Je conduis, moi. Ah, elle veut conduire?
5: Elle a une caisse.
7: Je vais pas de ma caisse.
2: Non, carrément.
7: Elle conduit ma caisse.
5: T'es ouf ou quoi,
7: On prête pas la caisse.
2: Je voulais... Dimanche,
7: c'est dangereux.
2: Je voulais parler des femmes au volant dimanche, ouais. Et tu vois, ça m'y fait penser.
7: Bon, on va en parler, alors, Caroline.
6: Max.
7: Ouais, qu'est-ce que je fais avec Sally, là?
6: Avec Sally, là?
7: Elle fait quoi dans la vie? On va lui demander, tu fais quoi dans la vie, Sally? Pas Stéphanie, quoi. Hein. On peut lui poser des questions, c'est une fille sur laquelle on est sur Internet qui a envoyé sa photo, hein. Je précise pour ceux qui n'ont pas tout compris. Je suis étudiante en lettres. Quelle lettre? A, B, C, D? Ouais.
2: Moderne.
7: Hein? Moderne. B? Non, bêta, je sais plus ça.
2: Alpha, bêta, ouais.
7: À Sorbonne?
2: Ouh là là.
5: Ah, ça bouffe des crayons.
2: J'amènerai mon dico.
7: Sorbonne, c'est où ça déjà?
5: C'est 4?
7: C'est où? Non, c'est dans quel coin?
2: Cluny, tout ça, hein? Vers Jussieu, rue
5: plein,
2: des Écoles.
5: Sorbonne,
7: non, à
5: plein.
7: Saint-Michel?
2: Ouais, Saint-Michel, rue des Écoles.
7: Oh, bah, j'ai rendez-vous demain, Polygramme.
6: Attends,
7: Caroline!
6: Oui.
7: J'ai rendez-vous demain à Polygramme qui est juste à côté, Stéphanie, à 14h là-bas, donc peut-être qu'on peut se voir.
5: Ah bah vas-y.
7: Ouais. Non, ah bah, du coup plus personne. Bah, attends, la photo elle est mignonne, fais voir. Oh, elle est toute mimi, attends. Non, Pauline au travail. Non.
2: Tu verras rien toi.
7: Bah, elle est mignonne, elle est mimi. Bah c'est bien ça, demain.
5: Je vais faire Fanny.
7: Quoique demain je suis speed, hein. Ah bah Fanny, ça c'est clair.
6: Non,
7: hein,
6: Fanny,
7: demain,
6: non,
5: je kiffe pas.
7: Qu'est-ce qu'on fait, Sally? Réponds-moi sur internet vite fait. Qu'est-ce qu'on fait? Cool quand même, bien sûr, Rigo qui remet un truc.
2: Non, parce qu'elle dit qu'elle s'est embêtée pour la scanner. J'ai dit c'est cool quand même qu'elle l'ait scannée.
7: C'est bravo, c'est bien joué. Qu'est-ce qu'on fait, Caroline, avec...
6: Mais va la voir, elle sera contente et tout.
7: On va la voir demain.
6: Elle aura un truc à raconter.
7: Stéphanie, tu veux qu'on passe demain un petit Paris by Night? Tu veux qu'on passe te voir demain? Faut qu'elle réponde, Sally. Non mais, hey!
5: Ouais.
2: Elle est d'accord pour un Paris by Night demain, quoi.
7: Stéphanie, si je viens avec le camé, on peut directement faire un film.
5: Ah, on peut tourner un peu? Tu tournes un peu en amateur. D'accord.
7: Tu peux te faire du blé, hein.
5: Tu oublies la Sorbonne.
7: Non, non, non.
5: Hein?
7: Je te montrerai la Sarbacane.
5: Là, un petit Paris by Night, ça te dit, Stéphanie? Oui ou non? C'est oui ou c'est
7: ouais,
5: non?
7: Mais ouais,
5: attends, rigole, laisse-moi faire. Ah, laisse-moi, je... C'est oui? Oui? Bon, alors, oui, d'accord, Sally, d'accord, c'est bon. Arrête-toi, bébé. Qu'est-ce qu'il y a? Te marre pas, elle est en train de dire oui, donc...
6: Non, mais c'est que...
5: Alors, attends, je lui pose deux, trois questions encore. Quelle heure demain? Vers quelle heure tu voudrais? 23h30, minuit? Minuit? On part à minuit de la radio, on arrive vers minuit et quart chez toi? C'est oui ou c'est non? C'est oui ou c'est non, Sally? C'est oui? Oui, c'est oui, d'accord. Parfait. Ok. T'habites Paris, on peut juste avoir
2: 19e, la... 19e,
5: Alain. Oh putain. Vous pouvez pas habiter le 16 ou le 8?
2: Ouais, ouais, ouais, ouais, c'est quel
6: temps? Oh là là. Moi j'habite le 15e, mais ça t'intéresse pas.
2: Non mais toi...
5: C'est pas pareil, tu peux pas comprendre.
7: Toi c'est différent.
5: Toi il te réserve la semaine. Il prend une semaine pour toi.
7: Toi c'est... Dès que je fais le samedi soir. Dès que je fais une radio libre le samedi soir, c'est pour toi, Caro.
6: Mais attends. Je ne t'écoute pas le samedi soir.
7: Alors, ma petite Sally...
5: Elle peut donner l'adresse,
7: t'as ton appartement ou pas? Si, il y a du danger, non, sur l'internet.
2: De quoi? Non, là, c'est juste entre
5: un
2: et moi, il n'y a
5: privé,
2: personne.
5: Ah, c'est un privé, d'accord, ouais. Donc tu peux mettre ton adresse, d'accord.
7: Je peux venir avec ma sœur.
5: C'est parce que j'ai peur.
7: Oh, alors là, je veux dire, il y a aucun risque. Alors là,
6: mais ça y est, elle est timide.
7: Oh non, mais franchement, il y a aucun risque. Là, t'es un peu dur. Tu vis en appartement avec tes parents, tu... Hein? Mais non, j'ai pas peur qu'il y ait. Tu vis en appartement avec tes parents, je suis seul, t'as ton propre petit appartement. C'est oui ou c'est non? Bon, c'est oui, alors, bon,
5: studio.
7: Voilà. Un studio, bah, c'est sympa, ça. On n'emmène pas Olivier.
5: Moi, je suis jamais allé, merde. Les mecs.
4: Et vous me laissez au standard, je vais vous faire un petit truc.
5: C'est pas le problème.
7: Mais le problème, c'est que si on est déjà quatre dans la voiture, vu que c'est une coupée sport.
5: Moi,
7: on est quatre dedans, on peut pas être à quatre. Rigaud, il faut qu'il. On marque, on te la ramène ici. Rigaud.
5: Oh ce sera la surprise.
7: Oh putain, et là, ce serait le moment tout seul avec Capot, là.
5: Olivier.
7: Bah ouais.
5: À l'aréa.
7: Au standard. Non, à l'aréa.
4: Une petite Olivier cata à la carte.
7: Capot au standard. Et toi, t'es chef.
5: Ah, c'est beau ça!
4: Oh là là!
7: Et t'en profites comme ça.
5: Voilà. Tu peux mettre des marques sur la petite lune.
7: C'est toi qui donne des ordres et tout, c'est toi qui brief et tout. Ouais, vous êtes bien sur Fun Radio, tout va bien en direct, c'est toi qui gère.
2: Tu sais pourquoi tu me montes ton cul?
5: Parce que t'es chef!
7: T'es chef? Non, mais c'est vrai, c'est toi, que Rigo, c'est toi qui est chef.
2: Pourquoi?
7: Ben.
2: Non, mais.
7: On peut pas être à quatre dans la voiture. Childar, moi il faut que je parle, j'anime l'émission, donc je suis pas au volant. Ça, c'est mon chauffeur.
2: Jamais allé.
7: Il n'a pas le permis, il n'est jamais
2: venu. Mais moi, je suis ton guide dans Paris, rappelle-toi.
5: Ah, mais on est quatre dans la voiture, c'est une voiture de quatre, c'est ça que je veux dire, c'est une voiture de quatre.
2: Oh, Rigo, merde, t'y allais la dernière fois.
5: Une voiture de quatre pour quatre.
2: La dernière fois, Olive, il a dit...
5: Attends, mais je la ramène, ici.
2: Je m'en fous.
5: Sally, ça te dérange ou pas, Sally? On est en train de dealer pour toi, Sally, sur l'internet. Ah. Alors, excuse-moi, Caro, hein. Tiens, on va cuire Virginie aussi, 20 ans de Grenoble. Salut, Virginie.
8: Salut.
5: Ça va?
8: Oui, ça va et ça, Max.
5: Ouais, je finis ma discussion donc avec la petite demoiselle d'internet.
8: Mais vas-y, je t'en prie.
5: Donc moi, tant que quelqu'un vient me chercher, d'accord. Bah écoute, on vient de chercher demain à minuit.
7: Et elle nous prévient que sa sœur est beaucoup moins qu'elle, mais
5: Non, mais sa sœur, elle peut pas venir.
7: Bah oui.
5: Il y a pas de place dans la voiture, c'est une coupée sport. Non, c'est une voiture, on peut monter 4x4 dedans. Après, ça va être un bordel. Après, pour le retour, je peux prendre un taxi.
7: Mais ça dépend, c'est quoi, je vais te ramener, hein. Ça, c'est clair, hein. Ça, je veux dire,
5: je croyais qu'elle avait une caisse, ça pose pas de problème.
2: Mais non, elle a pas de caisse, putain, t'as rien compris.
5: Un Paris by Night avec des caisses à côté, machin, les trois voitures, c'est un bordel. Mais non, c'est pas intéressant, ça. Non, non, on va la chercher, faut pas. Donc on fait comme ça? Il faudrait que Sally, tu donnes l'adresse. Alors comment on fait? Elle peut te donner l'adresse?
2: C'est bon, je vais rester en contact avec elle.
5: Ben voilà, donc un numéro de téléphone, Sally, surtout. Alors rassure-toi, le numéro que tu donneras, bien sûr, il y a que nous qui pouvons l'avoir. Les gens ne peuvent pas l'avoir, donc il y a aucun souci. Ou alors, comment on pourrait faire d'autre? Il y a aucun autre moyen, sinon.
7: Ah non.
5: Hein?
7: Bah faut bien l'appeler demain soir. À l'antenne.
5: Ah ouais, d'accord, ok. Donc ouais,
2: c'est pour ça que je suis en train de.
5: Voilà. Donc on essaie de voir ça. Donc. Caroline.
6: Oui.
5: Bon, encore quelque chose à rajouter?
6: Bah non, bah c'est fini, mais on aurait pu parler tu voulais parler cul et tout.
5: Reste avec nous alors. Virginie qui a 20 ans qui est de Grenoble. Virginie, on t'écoute, je t'écoute.
8: Bon, Max, je voulais te dire que pour des millions de femmes en France, tu incarnes le fantasme.
5: Non, des millions de femmes, c'est des centaines de femmes parce que je fais 30% d'audience de nana, m'a dit Axel Duro. Il faut que je vieillisse mon antenne et il faut que j'ai plus de nana.
8: Non, c'est pas vrai, il y a beaucoup plus de filles qui t'écoutent.
5: Bah non.
8: Si, si, je suis sûre, c'est pas possible autrement. Ouais. T'as une voix tellement magnifique. Je te jure, tu incarnes le fantasme de la femme. Parce qu'en fait, non, mais je te jure, il y a plein de filles, qui sont comme moi et qui aimeraient jamais te rencontrer. C'est ça, le truc.
7: Ah, qui aimerait jamais me rencontrer, oui, c'est ça, oui. Qui aimerait jamais me rencontrer, c'est-à-dire qu'elles veulent jamais me voir, elles voudront jamais me voir.
8: Voilà, c'est ça.
7: D'accord.
8: C'est rien par ta voix.
7: Voilà.
8: Elles peuvent s'imaginer plein de choses et justement mettre la tête qu'elles veulent sur cette voix et mettre le corps qu'elles veulent.
7: Voilà. Alors, Virginie, tu me vois comment physiquement?
8: Ben moi, je sais pas, je t'ai jamais vu, mais je sais pas, je t'imagine brun.
7: Ah bah non, t'as tout faux alors là.
8: Ouais,
7: t'as
8: jamais... tout faux.
7: T'as jamais regardé Technomax, tout ça, M6
8: Non, en fait, j'aime pas trop la techno, donc...
7: D'accord, ouais, mais enfin bon, pour curiosité de voir un animateur, en plus c'est pas de la techno, c'est pas des clips, hein, c'est sympa comme émission, c'est rigolo, hein. C'est bon esprit, hein.
8: Ouais, mais je préfère t'écouter.
7: Bon d'accord, ok, non mais c'est ton choix, non mais attends, y a pas de problème, hein, c'était juste comme ça une proposition.
8: Non, ouais, donc en fait, dans ma tête, t'imagines plutôt brun.
7: Non.
8: Pas très grand. Non, mais oui.
7: Bah, non, non plus. 1m80.
8: Je t'imagine comme je le pense, quoi.
7: Non, mais je te réponds. Je te dis non. Je suis plutôt blond, châtain.
8: Mais il casse pas son truc aussi.
4: Ouais, voilà.
7: Tu sais, même si tu dis, même quand une nana me dit, ouais, je fais 1m75, je suis blonde, j'ai les yeux bleus et machin, tu dis, putain, ça y est, je sais comment elle est. Puis quand tu la vois, tu t'attends toujours pas à ça. Hein.
8: Non, mais
7: donc,
8: c'est clair.
7: Quoi d'autre encore, ouais?
8: Ouais, mais il y a aussi le mensonge dans ce cas-là, mais...
7: Non, c'est vrai. Non, mais tu peux très bien t'imaginer, hein. Si je te dis que je fais 1m80, que je suis châtain, que j'ai les cheveux courts et que j'ai les yeux noisettes, même si tu sais que 1m80, ça représente 1m80, tu regardes avec un mètre et puis tu sais que les yeux noisettes, c'est marron, pas pour ça que tu vas pouvoir vraiment te faire une idée et quand tu me verras, tu seras quand même ou déçu ou surpris parce que même si tu m'attends à avoir un grand brun, c'est jamais ça. Même si je t'ai pas menti, c'est ça que je voulais dire.
8: Ouais, d'accord.
7: C'est plus ça que je veux dire, tu vois. C'est plus ça.
8: Non, d'accord, alors j'arrête de dire comment tu es dans mes rêves.
7: Non, c'est pas ça que j'étais en train de t'expliquer. T'étais en train de me dire.
8: Non, mais j'ai compris, mais en fait, tu me casses mon truc, quoi, en me disant, ouais, t'es comme ci, t'es comme ça. Tu vois?
4: Non, mais de toute façon, même s'il te dit ça, tu peux pas l'imaginer, de toute façon, comme même s'il te dit. Il a peut-être un super gros pif qui va complètement aller dire sa gueule, tu vois.
7: Bien sûr, exactement.
8: Non, mais ok, j'ai compris, quoi, mais il me dit, ouais, je suis châtain, je suis machin. Non, moi, je le veux brun. Dans mon rêve, je le veux brun.
7: Bah écoute, je suis désolé, je suis pas brun.
8: Non, mais t'es pas brun, mais je t'imagine comme ça et c'est très bien.
7: Ouais, mais très bien, ouais, mais je suis pas mal non plus blond, hein.
8: Je
7: suis loin d'être le plus beau gosse du monde, mais ça va, hein.
8: D'après les trucs qu'on entend à la radio.
7: C'est que des ondits, Virginie, ou là.
8: Non, mais les filles qui t'ont vu et tout,
7: elles sont aveugles, tu sais, c'est un centre d'aveugles, d'aveugles, avec des handicapés qui sont venus. Non, rassure-toi.
8: Ouais, non, le nombre de filles qui sont amoureuses de toi.
7: Oui, mais c'est normal, je suis un animateur radio, donc même si je suis pas le plus beau, je plais parce que je suis un animateur radio qui fait un peu de télé, qui fait un peu de soirée, voilà, et puis etc. etc. Qui fait des petites compiles, et puis voilà, qui a un caméscope, puis c'est bon.
4: Belle bagnole.
7: Voilà, et puis c'est tout. Mais c'est tout, hein, mais ça s'arrête là. Elles sont amoureuses de ça, mais pas de moi.
8: Ouais.
7: Voilà.
8: Les désavantages qu'on a avec la radio, c'est qu'on n'arrive pas à cerner vraiment ce que t'es vraiment, quoi.
7: Ouais.
8: À l'intérieur de toi, est-ce que tu penses?
7: Je suis un petit con taré. Comme
8: non,
7: disait Apo, je suis un
4: sale gosse.
7: Un sale gosse.
4: Je fais des caprices.
7: Ouais, c'est ça, les gars.
8: C'est ça, que tu veux donner.
7: Je crois que je suis un sale gosse.
4: Ouais, ouais, c'est même sûr.
7: Ouais. Ah, Evelyne, elle t'a pas mis assez de claques dans la gueule, c'est tout. Evelyne, elle m'en a jamais mis.
4: C'est ça le problème.
7: Evelyne, c'est ma maman, Virginie. Hein.
8: Oui. Evelyne
7: m'en a jamais mise. Peut-être, non. Une fois, elle a voulu me passer par le balcon, c'est pire qu'une claque. Elle m'a menacé tellement qu'elle en pouvait plus qu'elle était vraiment. Et puis une fois, elle m'a fait bouffer dans la chaufferie.
9: Non, c'est pas marrant, merde.
7: Mais ça me fait rire.
8: C'est bien fait.
7: Bah, j'étais le plus heureux du monde à ce moment-là.
9: J'étais tranquille.
7: Bah, j'étais tranquille, c'est ce que j'ai déjà dit. Voilà, une fois, j'ai tellement emmené à bout à table qu'elle m'a dit, bon, bah, voilà. Ma mère était tellement gentille que, par exemple, quand elle faisait de la soupe, des trucs qu'elle aimait pas, elle me faisait ma propre petite entrée. J'avais à peine 15 ans et je gueulais. Et je faisais, alors j'arrivais, puis après je descendais, puis j'avais, je sais pas, il y avait genre un pot-au-feu, j'aimais pas ça, j'avais le droit à mon steak frites, elle me faisait mon truc à côté, quoi. Oui, elle savait que sinon, je mangeais pas, je boudais ou je remontais dans ma chambre. J'avais 15-16 ans. J'avais 15-16 ans, je vous ai chié et tout, puis j'ai remonté dans ma chambre, j'ai dit ouais, j'en ai ras le bol et tout.
4: Déjà,
7: j'ai écouté Trisomie 21.
4: À fond.
7: Et je remontais, écouté Trisomie.
8: Et t'as eu ton indépendance tôt ou pas? Après, t'as réussi à gérer le truc, à faire ta bouche tout seul?
7: Un peu après les Américains, mais. ouais, je l'ai eu.
8: C'est pas ton premier chez toi, t'avais quel âge?
7: Ah non, très tard, moi je suis parti super tard de chez moi. Hein.
8: Ouais.
7: Oh là là, mais bon, j'étais indépendant, j'ai commencé un peu à sortir à 15 ans. Et j'ai commencé vraiment, ouais, à partir de 16-17 ans, je faisais un peu ce que je voulais et je ramenais qui je voulais à la maison. C'était assez
8: ouais,
7: cool.
8: Non, mais ça c'est pas de la dépendance, ça, forcément.
7: Non, mais j'étais indépendant dans le sens si mes parents, je ouais. rentrais pour dormir. Je veux dire, j'ai été vraiment indépendant quand j'ai commencé vraiment Fun Radio, à savoir à 19 ans, où je rentrais juste pour dormir, quoi.
8: Ouais,
7: je faisais ce que je voulais, j'avais aucun compte. Ma mère me demandait pas ce que je faisais, je travaillais, elle me disait pas t'étais où, t'es rentré à quelle heure, machin, nanana. Je faisais absolument ce que je voulais, quoi. Le week-end, il y avait, c'était le QG, les gens venaient, c'était la bonne esprit, les gens venaient bouffer. Encore ce midi, j'appelle. Samedi dimanche, elle me dit tu viens manger à la maison comme prévu, il était 11h30, je dis ouais, je passe avec un pote. Elle me dit ah bon, bah, on va se serrer, dire on va être obligé de faire pour la bouffe quoi. Donc, du coup, parce qu'elle avait prévu pour 3 et elle savait que j'allais peut-être venir donc 4 et puis on était 5. Là c'est toujours le même esprit quoi. Donc ça va, mais non, j'ai eu mon indépendance depuis toujours. Mais je suis parti de chez moi super tard, hein, j'avais 24 balais. Il y a 5 ans.
8: T'avais
7: pas envie, que je t'explique. J'aurais pu partir depuis longtemps. J'étais très très bien chez mes parents parce que je faisais ce que je voulais et que j'avais de compte à rendre à personne et que je m'entends très bien avec mes parents. Je les aime beaucoup. Il y avait mon frère et ma sœur, donc j'avais aucune envie de partir. Et quand j'ai eu 21, donc à 19 ans, j'ai commencé à travailler à Fun. À 21 ans. J'ai eu envie de me barrer. À ce moment-là, je suis resté avec quelqu'un, avec une copine avec qui je suis assez longtemps, donc j'allais souvent squatter chez elle, tu vois, pendant la semaine. Et mon père qui travaillait dans le bâtiment, il y a une toute petite société, et il travaille dans le bâtiment. Et donc, je lui ai dit voilà, je veux partir, je veux prendre un appartement. Je vous raconte tout. Là, putain, j'ai jamais dit ça. Je veux prendre un appartement. Et il m'a dit non, tu partiras de là. Il voulait m'avoir un truc, un plan, machin à l'époque. Ça s'est pas fait. Et puis je suis barré finalement. Il m'a trouvé un truc et voilà. Donc je suis parti tard. Mais j'en avais envie pour vraiment avoir mon chez moi. Mais en même temps,
8: mais t'as bien fait de profiter du réseau familial, quoi. C'est voilà. Vachement important de vivre là-dedans, quoi.
7: Ma chambre, en fin de compte, c'était presque comme si c'était un petit studio, quoi.
8: Ouais.
7: Si j'avais une cuisine dedans, je serais resté enfermé dedans, je faisais pas chier, quoi. Mais voilà, j'ai voulu mon indépendance, donc j'ai pris un petit appartement.
10: tout minuscule. C'est une honte tellement c'est
7: petit. Non, c'est pas grand.
10: Je suis jamais venu.
7: Alors. Bon.
10: T'es jamais venu? Non, mais bon, j'imagine que c'est pas un 12 mètres carrés.
4: C'est pas un 2 pièces, ouais.
10: Voilà. Simplement.
4: Tu vois
10: la grande pièce où ils faisaient du body trainer machin,
7: ouais.
10: C'est le placard.
7: Ça c'est l'entrée, ça. Hein.
10: Non, ça.
7: Non,
10: c'est...
7: oui, bah oui, bah,
10: c'est
7: ça
10: que l'entrée.
7: Ça se voit que c'est l'entrée.
10: Bon.
7: Ouais, mais c'est grand comme une entrée.
10: C'est tout petit.
7: Ouais, c'est tout petit. Tu parles. Ouais. Bon.
10: T'as Rigo, il y a un problème.
7: Tu veux un stylo, Rigo?
10: Virginie.
8: Oui.
10: T'as récupéré le numéro, Rigo, de la pique ou?
8: Il est en train.
10: Ah, ça y est, il y a l'adresse.
7: D'où le stylo dans la main.
10: Voilà.
7: Ok, très bien. Bon, Virginie.
8: Oui.
7: Caroline, Virginie, donc voilà.
8: On se dit bonne nuit.
7: Hein?
8: C'est on se dit bonne nuit.
7: Ouais,
8: c'est
7: voilà,
8: ça.
7: Donc, mais je suis pas brun, hein.
8: Ah non, mais moi je sais.
7: Voilà.
8: Et puis on s'en fout.
7: Ouais, non, mais tu disais que non, t'étais...
10: Internet, aïe.
7: Appel. Rigo, pas de nouvelles de Stéphanie?
10: Ben
7: pas
10: oui.
7: De nouvelles de Fanny non plus?
10: Aucune.
7: D'accord, ok. Bon, pas de nouvelles, bonne nouvelle, dit-on, hein, c'est ce qu'on dit dans le jargon.
10: C'est vrai.
7: Et puis, voilà, donc, s'il y a des filles intéressées par venir nous rendre une petite visite dans notre voiture, Minitel, 3615 Code Fun Radio Rubrique Direct, avec un numéro de téléphone, on va vous rappeler. Sinon, le standard, bien sûr, Apolline et Manu sous les dents. Et puis, bien sûr, Internet, hein, si vous le souhaitez, mais dans l'immédiat, mais t'arrêtes de te décroter, tu te l'es décroté, cette putain!
10: Ah, j'ai attiré au moins 7 ou 8 poils.
7: Lali, t'es avec nous?
8: Oui.
7: Ça va bien?
8: Ça va.
7: Caresse la reine au téléphone.
8: Bonjour.
7: T'as dit qui? Hein? C'est quoi le pseudo?
10: Natacha.
7: Tu peux continuer à dormir. C'est bon.
10: Il est vexé.
7: Mais non, mais c'est pas grave.
10: Regarde,
7: qu'est-ce qui, quoi?
10: J'ai rien capté.
7: Natacha, numéro.
10: Natacha,
7: numéro. Manu.
10: Ah, le matin.
7: Bon, David.
10: C'est pas écran chinois, Manu.
7: Hein?
10: Tu sais, la lire de haut en bas, lui. C'est bon?
11: Ouais.
10: Natacha.
11: Ouais.
10: Natacha.
7: Natacha, tu raccroches et puis
10: C'est pas celle qui avait le lapin là, non?
7: Ah bah là j'y vais direct. Appelle.
10: Ah ouais.
7: C'est chaud ça.
10: Lapinou.
7: Le lapinou.
11: Allez Natacha.
10: Il avait saccagé le bureau, le lapinou, hein.
7: Ça va? Bon alors on y va et puis Natacha, on va y aller. C'est parti, on va parler avec Rigo d'Internet. Non mais c'est vrai, elle avait des photos, elle voulait t'envoyer des photos. Bah c'était pour déconner, Rigo.
10: Ah c'était pas vrai?
7: Mais non, mais c'était pour déconner, qu'est-ce qui s'est passé?
10: Ça s'en occupait? Ouais, ouais. Elle est encore sur Minitel, il faut raccrocher, Natacha, allons. J'ai un surnom pour toi.
12: Ah.
10: Quoi pour moi?
12: Oh putain.
10: Hibernatus.
12: C'est parce que j'ai la barbe, je pense.
10: Non, parce que tu sais, c'est le mec qui il dort pendant 6 mois. Il est dans un bloc de glace.
12: Je crois que si je pouvais.
10: Il faudrait que, tu sais, il faudrait quand il y a un bruitage de, c'est de marteau qui avec une brise qui, et puis dès que je veux parler à Rigo, c'est je casse.
12: On l'a,
10: Oh là là. Marteau. Natacha?
12: Non, on a le marteau dans le bordel.
10: Bon, Natacha, raccroche, on va te rappeler comme ça. Rigo va t'expliquer en direct live. Ça peut servir aux autres comment il faut faire pour rentrer. Parce qu'en fin de compte, elle a des photos d'elle, Rigo. Et elle aimerait les envoyer sur Rigo.
12: Je t'écoute.
10: Oh, Louis. Ouais, voilà, elle voudrait savoir comment. En fin de compte, c'est vrai, les gens, on demande souvent. Et David, par exemple, David pourrait très bien envoyer des photos de lui, je sais pas, de sa poitrine.
12: Bah, c'est simple, hein.
13: On ne m'a qu'une
12: fait. On en parle tout à l'heure.
10: David, t'as dit quoi ou deux?
13: Ma queue.
10: Bah voilà! Envoie-nous une photo de ta queue!
12: T'es pété, David!
10: Oh là là, les nanas sont en train de mouiller, ouais, David! C'est hallucinant, t'as une voix qui excite les nanas! Ah là là, y a, et puis y a pas d'âge, hein, ça va de 75 à 45, 50.
13: Mmh. Très belle, blonde.
10: Ouais.
13: Des bleus.
10: Ouais, avec du foulard dans les, autour du cou.
13: Voilà, ouais.
10: Avec une sorte de gilet beige,
13: voilà. Marron, allez, pourquoi pas.
10: De marine.
13: Voilà.
10: D'accord. Avec
13: tout à gauche.
10: Ouais.
13: Voilà, et tout.
10: Ouais. D'accord.
13: Et voilà.
10: D'accord.
13: Et
10: puis
13: excite.
10: Qui est excité?
13: Ah oui, voilà. C'est dans mon lit.
10: D'accord. Bah écoute, j'ai ce qu'il faut.
13: D'accord.
10: Elle s'appelle Apo.
13: Ah oui.
10: Elle excite à mort.
13: Ah oui.
10: Elle
13: adore. Hein? C'est ma préférée.
10: Mmh.
13: Comment c'est à ta première.
10: Hein?
13: C'est à ta première cette année.
10: Ah
13: on arrive dans 2000.
10: T'as encore rien graillé au niveau de la nana?
13: Ah oui.
10: C'est calme?
13: Ah ouais. C'est très belle.
14: Oui, David. D'ailleurs, j'aimerais bien que tu te décrives un peu. Tu
13: ah bah allez. Pourquoi ouais. pas?
14: Vas-y.
13: Alors, 3 mois plus tard, c'est très bon. Mignon. Ouais. Mignon.
10: Je vais te mettre un petit peu de musique quand même allez. Pour faire un truc
13: pourquoi
10: sexe.
13: Pas,
10: hein. On fait un petit truc sexe hein, quand même. Hein.
13: Allez.
10: D'accord?
13: Allez. Un dernier message sexe.
10: Tu l'entends là?
13: Ah oui, j'entends.
10: Vas-y, vas-y.
13: Et Caraïbes.
10: Ah oui, bah là, surtout.
14: Bon, alors, t'es mignon et alors?
13: Alors, t'es mignon. Et t'es marron.
14: T'es marron?
10: Ah oui, bah,
13: ouais,
10: t'es
13: marron.
10: Bah,
13: t'as des cheveux châtains.
14: Ouais, t'es grand, t'es petit.
13: Tout. Je suis grand, je fais 1m65.
14: Ouais.
10: C'est bien grand.
13: 5 kilos. Ouais.
14: Et ta peau, elle est salée ou sucrée?
13: Sucrée.
10: Ah, c'est important pour toi, la peau, ça?
14: Ah, bah ouais, c'est important.
10: Comment on peut avoir une peau salée ou sucrée?
14: Bah, si, parce qu'en fait, c'est le comment dire?
10: Je sais pas. Fin, alors.
14: Enfin, je vais peut-être dire une connerie, mais c'est le pH de la peau qui est plus ou moins acide.
10: Ah, ouais, d'accord.
14: Et quand elle est acide, elle est plus salée, en fait.
10: D'accord. Ok, non, je savais pas que les filles pouvaient avoir des préférences là-dessus, donc c'est très intéressant.
13: Voilà.
10: Non, bah si. Bah ouais, pourquoi pas.
12: La gauche, elle est sucrée, la droite, elle est salée.
10: Non, mais c'est vrai, alors, il paraît qu'il y a du sperme, il y a du sperme qui est plutôt salé, d'autres sucrés, plus acide, plus chaud, plus froid. Au niveau du sperme, Dave, c'est comment?
14: Concentré.
10: Ça se passe comment?
13: Bah, très blanc.
10: Hein? Très blanc?
13: Ah ouais, très blanc.
10: Jamais bronzé, jamais de couleur?
13: Ah non.
10: Jamais, c'est très soft, hein?
13: Très blanc.
10: D'accord, ok, très bien. Alors, elle te plaît, la peau?
13: Alors, ouais, elle me plaît. T'aimes bien sucré?
14: Ouais, je préfère sucré.
13: Ah, moi aussi, j'adore.
14: Ça tombe bien parce que ma peau est vachement
10: sucrée. Mais quand tu dis que ça tombe bien, parce que tu dis toi aussi, pourquoi tu goûtes au sperme aussi toi? Hein? Tu fais quoi, David? Tu goûtes au sperme ou pas?
13: Oui, oui, un petit peu, oui. Un petit peu.
14: Et alors là, de nouveau, tu préfères salé ou sucré, concentré, liquide, chaud, tiède?
10: Tu me dis quand même pas que t'éjacules sur la cuisse, puis après il goûte.
13: Un peu liquide.
14: Liquide?
13: Ah oui.
10: Ah oui, d'accord.
14: Ouais.
10: Bon, très bien. Ça l'excite là, Pauline. Tu as l'air de bien maîtriser.
14: Non, mais
10: le sujet,
14: David, hein. J'aime bien, quoi.
10: Ah ouais.
14: C'est vrai qu'il a une jolie voix. Et tu vois, il n'y a pas que les filles sur Minitel. Il y a aussi la seule fille qui soit dans l'équipe au standard.
10: Évidemment, mais bien sûr.
14: Tu vois, David.
13: Ah ouais,
10: on a tendance.
13: Après
10: on
13: toi, c'est
10: on t'oublie souvent.
14: Ouais, c'est vrai.
10: Mais c'est parce que tu fais partie de l'équipe, c'est normal.
13: Voilà,
10: puis on se dit, voilà. Tu peux voir. Attends, je vais mettre un peu de lumière.
13: Allez.
15: Ben oui, t'es là.
14: Ben oui, je suis là.
15: Bon, on arrive dans le noir,
10: qui est plus. Oui.
15: Non, t'es là.
10: Apo,
14: oui, je suis là.
10: Ça se mit.
14: Là, en bas, sous la table.
10: Ça.
14: Tu me vois pas, mais.
10: D'accord, ok.
15: Ah bah oui, t'es là, comme tu m'as mis.
10: Puis, on te laisse aux auditeurs.
14: Ouais, c'est vrai. C'est
10: bah
14: vrai.
10: Oui, quelque part. Attends, c'est normal. Manu.
14: J'aime bien, comme ça, je laisse Manu travailler au standard, il est content.
10: Tu me trouves de la nana.
7: Bon, David.
16: Oui. La chasse au cupé, ça doit être Robert ou Bertrand.
7: Au niveau sexuel, t'es comment, David, sexuellement, pour Apolline et pour celles qui nous écoutent et qui sont tombées amoureux de toi.
16: Ouais,
7: amoureuse de toi, ouais. Mais comme maintenant il a dit qu'il
16: s'est fait,
7: machin, je sais plus. Alors, comment t'es alors?
13: Bah alors, j'ai bien qu'on fait des câlins. J'ai bien qu'on descend un peu. Après, j'ai bien les yeux bien mignons.
7: Ouais, d'accord.
13: La peau bien blanche.
7: D'accord.
13: Voilà.
7: Ouais.
13: Après, j'ai les cheveux bien courts.
7: Ouais, ça n'a rien à voir avec les positions. Moi, je te parle de sexuellement. Ça se passe comment, toi, t'es...
13: Bah, moi, ça me manque. Ça me manque.
7: Ah oui. Putain, mais merde.
4: David, t'as quel âge aussi?
13: Non, bah, j'ai 24 maintenant.
7: Quand même.
13: Longtemps.
7: Ouais.
13: J'ai fêté mon anniversaire. Tout.
7: D'accord. T'es amoureux en ce moment? T'es célibataire?
13: Bah, je suis célibataire. Bah, quand j'écoute la radio, tout à l'heure, j'ai allumé la radio vers 22h30.
7: Ouais.
13: Il y a eu un qui s'appelle David. Je savais même qu'il m'appelait.
7: Ouais.
13: Et Apolline, quand j'écoute Apolline, ça me fixe.
7: Ça veut te quoi?
16: Ça m'excite.
13: Ça m'excite.
4: Excitation.
7: Non, voilà. Ça m'excite.
13: Excitation.
7: Sexy, à mort. Sexy,
13: voilà,
7: à mort. Ouais, à mort.
13: J'écoute Apolline, je l'adore.
4: Ouais.
13: Tous les soirs.
7: Tu veux lui faire un
4: petit comme je joue.
7: David.
13: Ah oui.
7: David. Sérieusement, tu me réponds sincèrement.
13: Ouais.
7: Quand t'entends des fois Apolline parler, est-ce que ça t'est déjà arrivé de te branler en l'écoutant?
13: Oui, une fois, oui.
4: Une seule fois?
13: Une seule fois, ouais, ça m'arrive.
4: C'était le but quand même, qu'il y ait une nana dans l'équipe, c'était pour faire plaisir à ces messieurs de ce côté du poste.
7: Ça te manque?
13: Ben oui, un peu, ouais.
7: Eh ben écoute, tu passes ton caleçon.
4: Main droite, main gauche.
7: D'accord.
13: Voilà, je suis tout nu, carrément.
7: Non, mais sérieusement, attention, David, c'est bon.
13: Voilà.
7: Et puis après, tu lui fais une petite gâterie.
4: Je te raconte, moi, alors voilà, David, tu baisses ton slip, t'imagines que c'est moi qui le fais.
13: D'accord.
4: Tu baisses, ok.
13: Ok.
4: Pas trop vite, hein.
13: Okay.
4: Vas-y, baisse-le, tu l'as retiré? Retire-le.
7: Attends! Non, mais toi, je veux que tu parles.
4: Je le fais, quoi.
7: Non, mais tu parles, voilà, là, je suis bien, voilà. Je suis détendu, puis lui, il imagine plein de trucs.
4: Okay.
7: Dis pas ce que tu fais, non, il se branle tout seul, donc.
4: Bon, voilà, écoute, là, David, tu fermes les yeux.
13: Voilà.
7: Parle pas qu'à lui. Imagine que faut que tu t'adresses directement aux auditeurs et dis-toi que dans le même cas que David, il y en a plein qui vont profiter de cette occasion pour. D'ailleurs, je vais m'y mettre aussi.
4: Ok, bon, allez-y, les garçons, alors, en fil d'art, tu peux y aller, Manu.
7: Moyen. Faut qu'on borde d'abord.
4: Quoi?
7: C'est clair.
4: Putain,
7: alors pourquoi vous l'avez choisi?
17: Je bosse.
7: Ah bon?
17: Ah, il peut pas se branler avec le téléphone, hein.
7: Putain, vas-y, à peau.
4: Ok. Donc, vous, là, les garçons, je parle, c'est la première fois que je le fais, donc ça va être peut-être pas vous faire grand effet, mais bon, c'est pas grave. Si, j'y arrive. Et puis, allez-y, quoi, main droite, main gauche. Un petit peu doucement, d'abord tout doucement, il faut pas y aller trop vite, vous allez vous faire mal, les mecs. Mais ouais, c'est tout naze, arrête, Fildar.
17: Bah ouais, c'est naze.
4: Tu casses tout.
17: Oh, mais non, mais c'est...
7: Ouais, un peu plus comme ça. C'est bon, alors là, vous faites ça, là, mettez la main, là, allez-y, montez, descendez, allez. Mange bien, doigt dans la chatte, allez.
17: Allez, on accélère un peu, là. Faut que je m'écarte.
7: Ça va, bon. Tiens, je t'en refous un deuxième. Allez, tiens, je te fous deux doigts, allez, je remonte, je redescends. Quoi, qu'est-ce qu'il y a? Bon, j'accélère, d'accord, voilà. Ouais, je t'en balance un troisième. Je te le dis tout de suite. Non, je mets pas le pouce, que j'ai la bague et tout, ça irrite et tout, ça abîme.
4: Non, mais mine de rien, j'étais peut-être naze, mais ça a peut-être marché quand même.
7: Attends.
4: Peut-être.
7: Tu sais, depuis tout à l'heure, tu fais comme si ils étaient pas là. Tu leur demandes pas de faire ceci, de les branler. Tu parles comme si tu me parlais, t'étais là et que tu disais, oh putain, je suis bien en ce moment, je suis tranquille.
4: Ah voilà, j'avais pas compris.
7: Et qu'on entend dans le son de leur ta voix, et c'est ce qui fait David.
4: Bon, David, t'en es où là quand même?
7: Non, oh, bah lui, c'est déjà fait, lui. T'as déjà goûté, c'est quoi, sucré ou salé, David là?
4: David?
13: Oui.
7: Oh là, il est parti. C'est sucré ou salé?
13: Ah, salé.
7: Ah, c'est bon, fais goûter.
13: Ah ouais.
7: Vas-y. Ah, c'est salé, ouais.
13: Ah ouais.
7: Vas-y, David, fais une simulation. Vas-y.
13: Ah, c'est bon.
7: On dirait Bédil. Oh, c'est bon, ça. Ça doit exciter les nanas, ceci dit, hein.
10: Les filles, elles aiment bien aussi, parce qu'on demande toujours aux filles de faire des simules, mais ça peut arriver du côté du garçon également, qui montre un petit peu, qui simule l'amour, hein. Hein, David?
13: Ah ouais.
10: Quelle patate de folie, hein.
13: Ah oui.
10: Oh,
13: carrément.
10: T'es bien, là?
13: Ah ouais.
10: Bon, bah, on va te laisser comme ça, là.
13: Ah oui.
10: Hein? Oh là là, il est parti live, le gamin, hein.
13: Ah oui.
10: Bonne bourre à toi, amuse-toi bien, qu'est-ce qu'il y a, excuse-moi.
4: Non,
10: toi.
4: J'allais dire, il y avait quand même une nana qui voulait.
18: Oh, sans
4: parler
18: déconner.
4: À David.
18: Oh là là. Ah bah, David, on a une demoiselle pour toi, ensuite, on aura Guilhem de Montpellier. Alors, comment elle s'appelle,
4: Christelle.
18: On va l'appeler en direct live, mon pote. Donc, apparemment, je vais te faire les fesses de la part de Dédé. Apparemment,
19: 20 ans, elle est de Vitrolles.
18: Oh, 20 ans de Vitrolles. Alors, du côté de Marseille, juste à côté.
20: Allô?
18: Christelle.
20: Allô? Oui?
18: Il est là en direct. Avec
20: toi. Oui, bonjour, David.
13: Ça va?
20: Et toi, tu vas bien?
13: Oh, ouais, très bien.
20: Oui?
13: T'es charmante.
20: Bah, écoute, c'est ce qu'on dit. Belle, je sais pas, mais charmante sans doute.
13: Et quelle couleur? Les yeux bleus?
20: J'ai les yeux marrons.
18: Quelle couleur, les yeux bleus?
20: Les cheveux bouclés, longs, je suis métisse.
13: J'adore ça.
20: Voilà, je suis très grande.
13: Ah,
20: je mesure 1m80.
13: Ah, moi 1m65.

0: en humour, c'est-à-dire qu'on va appeler et puis il va parler le plus mauvais
1: anglais.
0: Il va parler en anglais, écoute bien le talent qu'il a, en plus il est bilingue, donc t'as quand même bien de la chance en ce moment.
2: Ça fait déjà deux choses qui m'intéressent plutôt.
0: Voilà, et on lance un appel très officiel de Paris by Night, parce que c'est difficile, c'est le délire Max ce soir, tu veux pas en faire un?
3: Ouais, on va en faire un ce soir, il y a une bonne ambiance, tout le monde nous dit il y a une bonne ambiance ce soir. C'est vrai que c'est bonne ambiance, c'est fun ambiance. C'est fun. Attention David, démonstration, Christelle en attente. Allez.
4: Please hold the line. Thank you.
3: Bon, ça va marcher. Oh là, la voix. Ah, attention, hein.
5: Bienvenue au Grand Hôtel Concorde. Bonsoir.
6: Bonsoir, c'est English. I'm in it.
5: Sorry.
6: Okay.
5: Yeah.
6: Yes. Hello. Okay. I talk. I'm in English. Yes. Hello. Hello. Yes. I'm in English. I'm in it.
5: Deux minutes, please.
6: Okay. Alright.
3: Ah, je vois, il y a un connard. Bon, raccroche, c'est tout naze.
0: Tu vois qu'il est parti chercher ça.
3: Il y a un connard, il parle anglais comme une merde.
0: C'est encore un Koweïtien, une merde comme ça. Il vient dépenser son pognon dans une suite. Viens, écoutez-moi ce blaireau. David,
2: oui.
0: Mais c'était très bien.
2: Mais
0: bravo, alors on va en faire un autre.
2: Allez,
0: merde, on se marre bien ce soir. Hein, on est jeune, on se fend la gueule. Hein. Et je dis tout de suite que Guilhem, tout à l'heure, nous parlera d'une demoiselle dont il est tombé amoureux, mais elle est fiancée. Peut-être qu'on l'appellera, on a le numéro, on l'appellera pas. Pourquoi?
3: Il a pas voulu.
0: Bon, pourquoi?
3: Parce qu'il dit qu'il veut pas.
0: Bah, qu'est-ce que c'est que cette histoire, Guilhem?
3: Et je veux que vous me mettiez le nom sur les lignes, les numéros des lignes.
0: Pardon.
3: On y est depuis. Là, c'est. Non.
0: Attention, on y va, hein.
2: Ouais.
5: Hôtel de soir, bonsoir.
6: Hello. Hi. Hi. Yeah. Hi. Yeah. We're in English.
5: Yes.
6: Yes.
5: Yeah.
6: Hello. Yeah.
5: What?
6: We're in English.
5: Yeah, I was very well.
6: Are you?
5: Sorry?
6: I see.
5: No.
6: Okay.
5: What do you want?
6: Hello.
5: Yeah.
6: Bye.
5: Yeah?
6: Yes, I'm English.
5: Yeah?
6: Hello.
5: Hello, Bata.
6: You are Bata. Hello.
5: Are you Bata?
6: Am I Bata?
5: No.
6: No.
5: No, no, no, no.
6: Oh, no, no, no.
5: Yeah.
6: Big
5: Blair Rose.
6: Yeah.
5: Are you Big Blair Rose?
6: I'm a Big English.
5: Yeah, okay.
6: You
5: speak French?
6: I'm fine.
5: Huh?
6: I'm fine.
5: Huh?
6: No, no.
5: Are you Toduki?
6: Toduki.
5: What for?
6: For the cat?
5: Yeah, listen, yeah. All right?
6: I'm okay.
5: No?
6: Okay. Hello.
5: Okay.
6: Okay.
5: Now.
6: Bye-bye.
5: And fuck you, one.
6: I'm okay.
5: Your girlfriend?
6: Okay.
5: Yeah?
6: Yes.
5: Okay.
6: Yeah, okay.
5: You're Toduki.
6: I'm Toduki.
5: Repeat after me. Toduki.
6: I'm Toduki.
5: Sorry?
6: I'm free.
5: Toduki. Yeah, okay, thank you.
6: Yeah. Okay,
5: bye-bye.
6: Hello, bye-bye.
5: Yeah, thank you.
6: Okay.
0: Quel talent! Oh, bah dis-moi! Très fort, David, hein. On va te souhaiter une bonne fin de soirée, bravo, hein. Et Christelle, on va te donner son numéro de téléphone en antenne et puis tu vas t'occuper de ce charmant jeune homme parce que franchement, il y a toutes les filles qui essayent de l'avoir, du coup, maintenant. Quel talent, David!
7: C'est très sympa, mais c'était vraiment juste pour dire qu'il était très sympa.
0: Non, on va te donner son numéro de téléphone et puis tu vas essayer d'avoir un rendez-vous avec. Hein. Si, on insiste.
7: Je crois que mon copain sera pas content.
0: Non, mais juste en bon copain, on insiste lourdement. Hein.
7: En pas tout le temps.
0: Il habite à Saint-Étienne.
7: Ah oui. Ça fait un peu loin, ça.
0: Allons, vite voir le Saint-Étienne, il y en a pour 4 heures de route. Attends, pour un beau jeune homme comme toi.
7: Tu viendrais me voir sur Vitrolles?
5: C'est
7: à côté de Marseille.
0: Qu'est-ce que tu dis, David?
7: J'irai faire un tour à Marseille.
0: Oui, bien sûr. Tu vas t'occuper de son matricule, hein, bien sûr. Hein.
5: Ah oui.
0: David, bonne bourre, amuse-toi bien.
7: D'accord.
0: Bonne bourre. Merci, Christelle, d'avoir appelé en tous les cas. Bonne continuation. On va revenir dans un instant donc avec Guilhem, 24 ans de Montpellier. Il aime une charmante demoiselle et puis malheureusement, elle est fiancée. Puis on ira du côté du courrier avec des très jolies lettres. Puis de belles photos. Hein. On va se régaler. Et voilà, donc.

0: Ouais. Oh, bah dis donc, eh oh.
1: Tant qu'à faire, attends.
0: Ouais, ouais. Bah ouais, bah fais patienter, c'est normal.
1: Tant qu'elle soit à l'heure, ouais. Bon, un truc qui était marrant, c'est que quand je l'ai vu, j'ai rien ressenti. Mais alors, strictement rien, c'était assez marrant, parce que j'avais absolument ni répulsion, ni attirance pour elle.
0: Physiquement, là, on parle. Hein.
1: Mais physiquement et sentimentalement aussi.
0: D'accord,
1: quoi.
0: Ouais.
1: Affectif aussi. C'était genre neutre absolu, quoi.
0: Ouais.
1: Assez bizarre. Et puis, voilà, on s'est fait la bise, tout ça. On a eu une heure de trajet jusqu'à chez elle. Mmh. Donc, le temps de discuter. Et puis, ben là, on a papoté pas mal. Et d'ailleurs, comme celle qui conduisait, moi qui étais à la place du mort, c'est plutôt moi qui ai parlé. Ce qui fait que j'ai eu une heure de tchatch où...
0: Tu lui as raconté quoi, tout ton parcours, quoi?
1: Ben voilà, grosso modo, quoi. Ouais. Sur l'heure en question, il y a eu trois quarts d'heure comme ça. Et puis au bout de trois quarts d'heure, on arrive dans une petite localité. Là, on prend au passage son copain.
0: Ah oui, mais t'étais au courant qu'elle avait un copain?
1: Ah ouais, je
0: savais. D'accord, elle t'avait dit dans la voiture ou tu le savais d'avant?
1: Non, en fait, entre le moment où on s'est vu fin août et puis le moment où je l'ai appelé pour la première fois au téléphone, il y a eu 6 mois.
0: D'accord.
1: Donc, la première fois que j'ai eu au téléphone, 6 mois avant, là, je savais déjà qu'elle avait un copain.
0: D'accord. Je peux pas te parler, je suis en train de baiser, tu me rappelles dans 6 mois. Merde, elle a un mec!
2: Et là, tu l'avais pris comment? Ça t'a fait ni chaud ni froid, quoi. T'avais trouvé ça sympa, quoi. Tu t'en foutais, quoi.
1: Ah, je m'en foutais.
2: D'accord, ouais.
1: Je m'en foutais royalement. Mmh. Et puis, donc on prend un copain, on arrive à la maison des parents. Mmh. Tranquille, moi je barbote un peu dans la piscine, bon, tout se passe bien, d'accord. On mange ensemble, etc. La nuit se passe, bon, grosso modo 24 heures, quoi.
0: Ah oui, les trois jeunes dans son lit, hein.
1: Non.
0: Ah bon, d'accord, pardon.
1: Non, moi j'étais dans le champ des invités.
0: D'accord.
1: Qui était d'ailleurs sympathique. Bon, et puis le lendemain, je rentre à la baraque. Mmh. Et c'est en fait, bon, je suis rentré à la baraque, je sais pas, c'était 6 heures du soir, et puis il y a des trucs qui ont commencé à me triturer les méninges, mettons vers 8 heures du soir, quoi.
0: C'était quoi ces trucs-là?
1: C'est-à-dire que j'ai commencé, j'ai pas arrêté de penser à elle.
0: D'accord. J'étais donc tu faisais ce que faisait David tout à l'heure avec Apolline, t'as commencé à te. Non? Non, t'as pas allé jusque-là quand même.
1: Bah,
0: quand même un peu. Ah, j'y crois pas en plus.
1: Bah, disons que sur ma carte d'identité, il y a marqué de sexe masculin quand même.
0: Ouais, d'accord. Donc on est obligé de se branler avant d'aller se coucher.
1: Bah oui.
0: Bien sûr, pour passer une bonne nuit.
1: Ouais, mais tant qu'à faire, j'aimerais pas passer la nuit sur ce détail-là.
0: Bon, et alors?
1: Bon, mais grosso modo.
0: Et qu'est-ce qui a fait que, en l'ayant vu pour la première fois, ça t'a fait ni chaud ni froid, bon, le plaisir de la revoir, et en l'espace de 24 heures, qu'est-ce qui s'est passé dans ta tête? Qu'est-ce qu'il y a eu un comportement? C'est quoi? C'est elle? C'est...
1: Non, j'en
0: sais. Qu'est-ce qui a fait que.
1: J'en sais rien.
0: T'en sais rien du tout?
1: Non, j'en sais rien, non.
0: D'accord, c'est peut-être son côté naturel, spontané, finalement, peut-être que t'as appris à la trouver jolie.
1: Je sais pas,
0: t'as aucune explication.
1: Il y a un truc qui me fait un peu tiquer, c'est qu'il y a un petit détail. Quand on est allé chez elle, donc entre la gare et chez elle, il y a eu trois quarts d'heure où c'est moi qui ai parlé.
0: Ouais.
1: Et c'est assez bizarre parce que c'est la seule fille qui a su m'écouter pendant trois quarts d'heure sans ouvrir la bouche.
0: Parce qu'elle était au volant, tu l'as dit tout à l'heure.
1: Non, je sais, j'ai pensé à ça.
0: C'est peut-être pour ça aussi.
1: J'ai pensé à ça.
0: Parce que les nanas au volant, déjà que c'est dangereux. Alors quand... Non, je rigole, mais c'est pour dire quand même que quand ça papote et que c'est un portable dans les mains, c'est très très très dangereux. Alors si en plus ça doit se concentrer sur une discussion, si c'est elle qui doit en plus dialoguer, laisse tomber.
1: Non, mais il y a un peu de ça, je suis d'accord. Non. C'est-à-dire qu'effectivement, elle avait le volant dans les mains. Bon, voilà, cache. N'empêche, bon, généralement, une nana...
0: Et ça t'a plu, ça t'a fait craquer la première réflexion, tu t'es dit que c'est peut-être ça qui t'a fait craquer, c'est qu'elle t'a écouté, pendant trois quarts d'heure.
1: Ouais, mais...
0: Bon, c'est pas suffisant, ça, quand même, faut pas déconner.
1: Non, mais je sais pas, moi, en tout cas, ça me pose question, quoi.
0: D'accord, ok.
1: Parce que généralement, une nana, elle m'écoute au bout de...
0: Non, mais bon, c'est pas que ça, parce qu'après, physiquement, elle t'a plu de plus en plus, dans la discussion, tu l'as trouvé sympa, peut-être que ce qui t'a plu en elle, c'est ce qu'elle fait aujourd'hui dans la vie, c'est qu'elle a l'air d'être épanouie, non?
1: Peut-être simple, pas,
0: non, je sais pas.
1: Ben,
0: je demande à voir alors.
1: Ouais, je demande à voir aussi.
0: Vas-y, montre. Ok.
1: Attends, je l'ai pas sur moi là.
0: Ok. Carré d'as.
1: Carré d'as?
0: Rien de mieux.
1: Full roi.
0: J'en passe un. Non.
1: Ouais, c'est bon. Tu relances de 10?
0: En chèque?
1: J'ai que la CB sur moi là.
0: Oublié de 100.
3: Bon.
2: Bon, allez, sérieusement, Guilhem. Donc aujourd'hui, t'en es où? C'est que c'est, le problème, c'est que tu me dis, elle est fiancée, c'est ça, c'est ce que j'ai cru savoir. Mmh. Donc bon, on passe les détails, c'est que t'as commencé à vraiment l'apprécier. Et là, tu savais pas que son copain avec qui elle était sur le point de se fiancer, elle était fiancée avec.
3: Non, au moment où je suis arrivé chez elle.
2: D'accord.
3: Fin août, je savais pas. Quand je suis arrivé chez elle, quand j'ai passé 24 heures chez elle, ça je savais pas quoi.
2: D'accord. Fin de l'histoire, parce qu'il faut qu'on spine un peu, c'est quoi?
3: Ouais, ça fait, écoute, l'essentiel à savoir, c'est que ça fait 7 mois que j'arrive pas à l'oublier quoi.
2: Ouais.
3: 7.
2: D'accord, mais donc entre temps, t'as appris qu'elle était. Est-ce que tu crois qu'elle ressent des choses pour toi ou pas du tout?
3: À mon avis, rien.
2: À ton avis, rien?
3: À mon avis, rien.
2: D'accord.
3: Et ce qui m'emmerde, c'est que bon, je te passe beaucoup de détails parce qu'il y a eu des. Enfin, je suis très. Et je rajoute encore trois. Très amoureux.
2: Adèle, du coup, maintenant,
3: oui,
2: carrément.
3: Mais Adèle, ouais, t'arrives pas à l'oublier, c'est grave.
2: C'est peut-être parce que tu sais que tu peux pas l'avoir.
3: Ouais, je pense pas qu'il y ait de ça.
2: Ah bon?
3: C'est-à-dire que il y a elle, et
2: Fais comme moi, alors, tu fais comme ça, regarde.
3: Vas-y, montre.
2: Tu t'assois ou tu te mets debout, mais même assis, ça fonctionne, écoute bien.
3: Ouais, je suis assis, là.
2: Tu fais comme ça. Ah, je la veux. Un téléphone, tu l'appelles comme ça, d'accord?
3: Attends, je te vois pas, il n'y a pas la lumière, là.
2: Non, mais écoute le son, c'est que tu tapes du pied, et puis tu fais comme ça dans la caprice, quoi. Je te fais écouter le texte est très important, et de la façon dont je le fais, c'est, t'es au téléphone, elle décroche, Stéphanie, et moi, oui, allô? Ah, c'est Guilherme, je te veux, ah, mais non, mais je suis fiancé, et tout. Ah, et là, je peux te dire, ça marche.
3: Ouais, dis-moi Max, que ça mine de rien.
2: Ouais,
3: non, mais attends, une zone. Si tu me permets, puisqu'on est à la bourre, j'appelais non seulement pour témoigner, ça ok, c'est en partie fait, mais surtout j'appelais pour un conseil.
2: Ouais, vas-y.
3: Parce que, grosso modo, ça me bourre le genre dans la mesure où ça fait 7 mois que ça dure.
2: Ah, tu veux un conseil de cette situation-là? Qu'est-ce que tu dois faire?
3: À ton avis, qu'est-ce que je devrais faire?
2: Bon, alors c'est ou je fais le max et je te dis 2-3 conneries, n'importe quoi, ou alors je te dis très vite la bonne solution qui est de laisser tomber, parce que si elle est fiancée et que tu penses qu'elle a rien pour toi, il est inutile qu'elle le sache en lui disant, et si elle est sur le point de se marier, non?
3: Non, ça, peut-être pas.
2: Non, elle est fiancée simplement. Ce qui n'engage à rien non plus. Donc à ce moment-là, tu continues à faire ça d'une manière très gentleman à la fréquenter. Et éventuellement, est-ce qu'elle t'apprécie de plus en plus? Peut-être qu'elle va tomber. Peut-être qu'elle a des sentiments pour toi. Tu penses que non. Peut-être qu'elle en a réellement pas, mais qu'elle va se mettre à s'intéresser à toi. À toi de le faire d'une manière très gentleman, à la rencontrer de temps en temps, et à toi d'essayer de la persuader, que t'es peut-être pas l'homme de sa vie, mais que voilà, qu'elle pourrait être bien avec toi. Fiancée, ça ne veut rien dire de nos jours. Fiancée, ça n'engage à rien.
4: Avant, ça voulait dire que dans l'année qui suit, on est censé se marier. Aujourd'hui, c'est juste comme ça, montrer d'une manière supplémentaire qu'on aime la personne, qu'on lui fiche une bague. Mais il y a beaucoup de gens qui sont fiancés puis qui se barrent après. Donc, faut pas lâcher l'affaire. Mais faut faire ça d'une manière gentleman. À quel âge aujourd'hui?
3: À la 24 ans.
4: Oh, monsieur, une femme, là. Gentleman. Hein?
3: Bon, toi, tu dois jouer gentleman.
4: Oh, mais non, mais j'irai pas. Si elle était fiancée, ouais, c'est quand même un engagement moral. Donc, je ferai attention, ouais, j'essaierai pas de foutre la merde. Surtout si c'est une super copine d'enfance, ça vaut peut-être pas le coup d'aller tout casser, quoi. Je sais pas, ouais, moi, je ferai ça. Je continuerai à la fréquenter, et puis de l'apprécier, et puis d'essayer à ce qu'elle m'apprécie aussi, quoi. D'essayer de me mettre en valeur, et puis on verra bien. Peut-être qu'un jour, elle va craquer. Et en tout cas, elle commencera à avoir des. Tu sentiras qu'elle va avoir un comportement un peu différent vis-à-vis de toi, qu'elle va t'apprécier de plus en plus. Là, tu vas sentir le truc, et à ce moment-là, il sera peut-être bien d'en parler. Mais pour le moment, il vaut mieux pas lui dire ce que tu penses d'elle, et de lui foutre la pression en l'invitant à dîner tout le temps pour que ça foute la merde et que son mec s'en aperçoive et puis que ça foute le bordel, quoi.
3: Après, oui, ça, bon, enfin, on va passer parce que t'es pris par le temps.
4: Non, mais je suis pris sans être pris par le temps, mais c'est pour te dire, voilà ce que je ferais, c'est très simple, il n'y a pas à rester à 10 minutes à discuter de ça. Je ferais très simple, je continuerai à vivre ma vie et à la voir de temps en temps, à avoir des nouvelles d'elle, à demander à la voir sans trop lui montrer que ouais, je suis tombé amoureux de toi, et puis voilà.
3: Grosso modo, attends, je te coupe à moitié, il y a deux trucs que tu sais pas. Le premier, c'est que.
4: Attends, qu'est-ce que je sais tout, moi, gamin.
3: Ah ouais?
4: Alors, vas-y, qu'est-ce que je sais pas, quoi? Qu'est-ce que je saurais pas, quand même?
3: Attends, j'arrive. Alors, grosso modo, c'était à la mi-novembre. Mi-novembre, je l'ai appelé. Et je te passe tous les détails que tu t'en bats les couilles. Mi-novembre, je l'appelle et je lui ai dit que je l'aimais.
4: Oui.
3: Là, elle m'a répondu, oui, mais ça, c'est pas possible.
4: Bah ouais, tu vois.
3: Et la deuxième chose que tu sais pas, c'est que, grosso modo, en 7 mois, j'ai dû... au grand maximum, j'ai dû l'appeler une dizaine de fois, même pas, quoi.
2: D'accord.
3: À chaque fois, je me retiens de l'appeler.
2: D'accord.
3: Non, mais c'est peut-être pas intéressant.
2: Mais non, mais tu retiens de l'appeler parce que maintenant, tu sais ce qu'elle ressent pour toi, puisqu'elle te l'a dit. Donc forcément, tu l'appelles pas uniquement dans l'intérêt de prendre de ses nouvelles, c'est pour montrer ta présence, pour montrer que t'es là et que t'existes. Mais comme tu lui as déjà demandé, si elle t'aimait, qu'elle dit que c'était pas la peine, Donc voilà, il faut vite comprendre. Elle est peut-être réellement amoureuse de son mec et elle a pas besoin d'aller voir ailleurs, quoi. Donc, vaut mieux que tu la gardes comme bonne amie et puis voilà, et puis, qu'est-ce que tu veux que je te dise d'autre? Tu vois, ça confirme, non mais, tu vois, en me l'ayant pas dit, ça confirme quand même ce que je te dis, à savoir qu'il faut y aller mollo et gentleman. Toi, c'est ce que je t'aurais conseillé, t'as fait tout l'inverse. C'est-à-dire que t'es allé franco et tu lui as dit, ce qui est pas non plus une chose mal en soi, mais, tu t'es vautré parce que, voilà, elle s'y attendait pas et si elle t'aime vraiment pas et qu'elle t'aime bien en tant qu'amie mais pas, voilà, au point de vouloir sortir avec toi, elle te le dit carrément et c'est ce qu'elle a fait. Mmh. Et là, ça fait d'autant plus mal.
4: Ça fait mal parce que, moi, je vais te dire, je me suis fait plaquer plus d'une dizaine de fois. J'arrive pas à le faire ça parce que ça m'est jamais arrivé. Je peux pas faire ça, je peux pas. C'est au-dessus de mes forces. Bon, Guilhem.
1: Sans problème.
4: Guilhem.
1: Merci beaucoup.
4: Guilhem.
1: Oui.
4: Est-ce que tu aimes les bonbons?
1: Quoi?
4: Est-ce que tu aimes les bonbons?
1: Eh oui, j'aime les bonbons.
4: Bah figure-toi comme ça que Gaël nous a récupéré ça. C'est dans Bonbon Info. C'est un vrai matuc. C'est le sondage que Gaël m'a récupéré. 45% des Français prétendent ne jamais manger de bonbons. Est-ce que c'est le cas de Rigaud? Je crois oui, quasiment. Non, peut-être si. Certains c'est de bon, mais très peu.
2: Ouais, j'aime pas les trucs genre trop gélatineux.
4: Mais t'es peu bonbon, hein. Même que ce que t'aimes bien, t'en abuses pas. Je te vois pas souvent, quand tu prends, c'est un carambar. C'est pas comme moi, une fois que j'en ai goûté un, je t'en prends 50.
2: Non, non, pas trop, non.
4: Manu, ouais, bon, ça, on le sait, physiquement.
5: Non, il y en a là, mais si.
4: Bah, vaut mieux.
5: Pas, j'en achète. Non, mais j'en achète pas.
4: Vaut mieux.
5: Vraiment.
4: Reste comme t'es. Non, mais c'est vrai, mais sinon, t'en boufferais grave.
5: Non, c'est parce que y en a, donc ouais, j'en bouffe.
4: D'accord.
5: Mais s'il y en a pas, j'ai pas le besoin d'aller en acheter.
6: Non.
4: D'accord, Filda.
7: J'en achète.
4: D'accord. Et toi, Guylaine, non mais est-ce que vous dites que vous n'en mangez pas, n'en mangez jamais des bonbons?
7: Bah si, j'en mange ici, mais rarement.
4: Ouais, toi aussi rarement. Toi aussi, Guylaine. Alors comment? Grave. 21% des Français avouent le faire souvent, donc d'en manger, j'en fais partie. 34% de temps en temps. Quant à choisir les bonbons, il faut savoir que 88% concernant donc les Français le font pour le goût, ce qui me paraît un petit peu logique. 19% pour les souvenirs que ça évoque. C'est vrai que bon, il y a une période Malabar quand c'est revenu très à la mode. Des vieilles souris, des machins, je sais pas si c'est le cas, Guilhem, non? Des
1: bonbons? Ouais, souris, non.
4: Non, mais enfin bon, d'avoir un bonbon plus par souvenir.
1: C'est pas trop.
4: Genre les Kinder, moi je vois quand on m'a renvoyé des Kinder, ça fait plaisir parce que ça rappelle des souvenirs. Hein? Ah, j'aimerais bien me rappeler des souvenirs en ce moment, les gars. Hein, les filles?
5: Surtout que c'est pas qu'il y a les gros, cadeaux dedans.
4: Ouais, il y a des bons trucs.
5: Mais ouais.
4: Et 13% pour la texture, la couleur ou alors l'emballage. L'emballage, c'est vraiment pour les gamins. La texture, la couleur, oui. C'est vrai que quand il y a des chewing-gums, des fois, on est attiré plus par la couleur quand t'as plusieurs boules de chewing-gum. Enfin voilà, c'était un petit sondage que je voulais glisser vite fait. Et c'est chose faite. Voilà, Guilhem.
1: Merci beaucoup.
4: Donc, 20 rue Bayard, hein, 75-008 à Paris, si vous nous envoyez des petits bonbons souvenirs.
7: M&M's.
4: Ouais, des souvenirs, des trucs, n'importe quoi. Là, on a reçu des chocolats, là, des bonbons chocolat, là, Michoco, c'est bon, ça, Michoco, hein?
7: C'était dans un carton, justement, pour mon anniversaire, c'était un carton plein de bonbons.
4: Et puis tu chantes.
7: Ouais.
4: Merci, Véronique. Guilhem, on te salue, on te repasse le standard, et on va accueillir, Stéphanie, qui est avec nous, 29 ans de Lyon. Salut, Stéphanie.
8: Salut.
4: On va du côté du courrier, Stéphanie. Ah. Je te prends déjà à l'antenne avec nous, mais je t'ai pas oublié, hein, mon petit fil d'art, hein, Stéphanie non plus. Stéphanie, on va aller du courrier, tu sais ils sont nombreux et nombreuses à nous écrire chaque soir.
8: Oui.
4: Des lettres, mais alors des sacs dont j'ai mis.
8: Comment tu fais pour t'en sortir?
4: Eh ben, je leur dis tout simplement, vous me les foutez tous à la poubelle et vous me donnez simplement que les 50 lettres pour soi.
8: J'ai vraiment besoin de tes conseils et j'ai entendu que tu n'étais pas mauvais.
4: Non, c'est pas que des conseils. Non, mais Stéphanie, attends, je parle du courrier. T'emballes pas, ma petite chérie. Tu me demandes en plus comment je fais pour le courrier, je te réponds, tu coupes. Alors, Stéphanie, ne sois pas comme moi, Stéphanie, c'est-à-dire écoute au moins ce que je te dis vu que moi je ne le fais pas. Apolline, oui, lève le doigt.
9: Oui, j'aime le doigt.
4: Fais-en moins dans le cul.
9: Parce que, ok, vas-y, tu le sens là? Tu le sens là, de loin, comme ça?
7: Ça sent la crotte, ton doigt.
9: Il sent pas la crotte.
7: Ça ne met pas dans le nez.
9: Ah oui, c'est le nez.
4: Alors, qu'est-ce que tu veux vite?
9: Voilà, non, allez. Parce qu'il y a, il faudrait que tu refasses une rectification pour ton Paris by Night, parce qu'il y a 5-6 mecs qui ont appelé pour faire un Paris by Night avec toi, quoi.
7: Ah non, mais ça, d'accord, ok.
4: Ok, tu mets une pédale, ok.
7: En été,
4: on fera peut-être un Paris by Night pour les pédales, mais en VTT, à ce moment-là, on fera comme ça, d'accord, ouais. Stéphanie? Avec bon, alors le courrier avec Fildar, c'est parti.
7: Salut Fildar.
4: Très bien, là,
7: le courrier s'éclate.
4: T'as 4 minutes.
7: Ah bah ça va être super speed. Donc c'est pratiquement que des photos. Donc deux photos déjà pour commencer. Deux petites bientôt.
4: Je vais te donner plus de temps. Hein.
7: Bientôt bachelière, Fanny et Myriam.
4: Ah, des petites demoiselles.
7: Ouais, quand voilà, c'est beau ça, Stéphanie. Elles envoient des photos, c'est Mimi.
4: Oh là là, c'est super.
7: Et donc en fait, donc elles vont bientôt avoir leur bac. Et elles sont un peu dégoûtées parce qu'en fait, étant donné qu'elles sont de province, elles aimeraient venir faire leurs études supérieures à Paris.
2: mais les facs, elles disent, repoussent un peu les provinciaux, et donc ça les dégoûte parce que ça va pas les rapprocher de toi.
0: Alors Myriam et Fanny, bah écoute, voilà, c'est tout gentil, on vous souhaite bon courage, le bac révisé, hein, faites pas comme le
2: phare, enfin,
0: faites pas comme le phare, un fil d'art révisé.
2: Ouais.
0: T'as eu ton bac, Stéphanie?
6: Non, pas du tout, enfin, j'ai un bac à la salle à la maison, comme tout le monde.
0: D'accord.
6: Mais j'ai pas le bac, mais j'ai tellement mieux que... Bon, c'est pas grave, quoi,
0: bah.
6: j'ai
0: 100. Non, mais c'était juste une... comment j'ai fait, alors?
4: Alors, ensuite, d'autres photos encore?
0: Bah oui,
4: j'ai rien, moi.
2: Je te dis, il y a que des taufs. Stéphanie, qui donc a envoyé...
0: Non, pas toi.
6: Non,
0: il
6: y a
0: pas
6: que Stéphanie.
0: Il y a pas que Stéphanie.
6: Oui, non, il y a beaucoup de Stéphanie.
2: Bon, alors, la belle Stéphanie, parce qu'on donne les photos, donc on le prouve.
6: J'ai rien à prouver, moi.
2: Pour le concours, bien sûr.
6: J'ai rien à prouver.
0: Attends, Stéphanie.
2: Pour le concours, bien sûr, des poitrines. Donc, elle dit, voilà, moi, je fais des études d'art à Bruxelles.
4: Oh, joli.
2: J'ai 20 ans, ouais. Et je suis assez timide, donc je ne donne pas mon numéro de téléphone. Mais voilà, j'espère que tu apprécieras mes photos.
4: Bah, dis donc, 20 ans.
2: Elle est pas mal. Elle est bien.
4: Ah ouais.
2: Stéphanie de Bruxelles.
4: Ah, 20 ans, joli.
2: Je fais des études d'art.
4: Non, pas ça, ça, c'est les gamines du bac.
2: Si t'es dans le coin.
4: Ah, Rigo.
2: Oh, même les gamines du bac, elles sont pas mal, Rigo. Prends tout, le Rigo.
4: Ouais.
2: Attends, on va descendre un peu. Ouais, tu peux les allumer.
4: Ah bah non,
2: parce que...
4: bah non, et puis nous, moi, je l'ai vu, moi.
2: Ah, toi, tu t'en fous.
0: Tu peux les allumer parce qu'il y a de la cam carrément.
4: Je vous les redonne après celle-là. Hein.
0: Bon, alors ensuite, la suite, Stéphanie, on continue toujours dans le courrier. Alors des photos, encore des photos, toujours des photos.
2: Donc là, la fille, elle s'appelle Sylvie.
6: Attends,
2: donc...
6: mais montre un peu. Ouais, j'ai vu, non, mais je me marre en voyant la tête de Manu.
4: J'aimais pas du tout.
2: Non, mais attention, toi.
0: Non, vous êtes un.
2: Ouais. Sylvie d'Avignon, qui, bon, à mon avis, n'est pas. Elle fait plus ses études.
0: Elle fait plus ses études, Sylvie.
4: Ah, c'est quoi, c'est la plage?
2: Donc elle est sur la plage.
4: Ah, merde.
2: Le concours poitrine. Donc il n'y a pas grand chose à voir.
0: Ah, mais c'est un prof, ça.
2: C'est peut-être Sylvain, je sais pas, l'oublier le
0: N. C'est une prof, non?
2: Je sais pas, elle a pas noté.
0: Ah, le numéro de portable et tout, hein.
2: Oui.
0: Ouais, c'est pour sympa, hein.
2: C'est pour Manu le numéro.
4: Ouais, bah ouais.
2: Et pour terminer.
0: C'est une femme, ça, elle a au moins 30 ans, hein.
2: Ah, facile, ouais.
0: Hein,
2: elle est jolie. Elle a la grande motte.
0: Ah,
2: des fois devant la sienne.
0: Ouais.
2: Et pour terminer, c'est un petit questionnaire pour cette chère Apolline, pardon.
0: Alors Apolline, il faut savoir Stéphanie, qu'il y a un fan club qui va être monté sur Apolline et que donc le mec a envoyé, il voudrait avoir quelques réponses aux questions qui vont être posées.
2: Alors déjà, je voulais dire
0: Apolline à l'aise dans ses baskets, genre.
2: Ah, grave. Non,
0: putain.
2: Je voulais dire à Edouard que t'apprennes à écrire, mon grand, parce qu'on dirait Manu.
0: D'accord. Hein.
2: Bon, on va faire ça tout à l'heure parce qu'on a un peu pris par le temps, donc on va poser toutes ces questions. Apolline, comme ça, on aura le temps de donner des petites explications à l'antenne à Silda.
0: Pose pas des questions.
6: Non,
2: des questions indiscrètes, c'est pour le fan
6: c'est
2: club.
6: C'est gentil d'avoir pensé à moi au petit temps comme ça où je pourrais briefer.
0: C'est pour le fan club, on y est pour rien.
6: Non, mais si c'est gentil de me laisser un petit temps pour briefer Silda.
2: Non, mais tu ne poses pas les questions, tu laisses. Et Stéphanie, il y a du vent chez toi ou pas?
6: Je ne sais pas, je ne suis pas sorti aujourd'hui.
2: Je sais pas, faire un feu,
0: tu t'entends. Essaye de faire un feu.
2: Stéphanie, dans un instant de Lyon, nous parlerons ensemble de...
6: De sexe, bien sûr.
2: Pourquoi bien sûr?
6: Oh, parce que j'ai envie de parler de ça.
2: Ah bah d'accord, mais...
6: on peut parler d'autre chose.
2: Non, non, mais très bien, mais tu dis de sexe, bien sûr, on peut pas deviner que Stéphanie de Lyon va parler automatiquement de sexe.
6: Oh, effectivement.
2: Oui, voilà, tu ne bouges pas. Mais il n'y a pas de souci, on revient dans un instant.
6: D'accord.
2: Et puis nous irons également nous balader dans Paris d'ici très peu de temps. Donc s'il y a des demoiselles qui sont prêtes juste pour le plaisir d'un petit Paris by Night dans la voiture, faut appeler très très vite le 0803-08-5000. Et puis pour la musique, nous aurons droit à... Moi, 2 francs, mais c'est vrai qu'ici, on a peu de tabous, quasiment pas. Puisqu'on a Stéphanie avec nous, 29 ans de Lyon, qui est toujours là en direct live, hein, la petite Stéphanie. Hein.
6: Oui, oui.
2: Enfin, 29 ans, la petite Stéphanie, c'est un bien grand mot.
6: Elle commence à se faire grande, oui.
2: Ah ouais, elle commence à se faire grande. Tu fais quoi dans la vie?
6: Ah, j'aime pas cette question, j'ai du mal à répondre.
2: T'as du mal à répondre? Bon, non, alors tiens, justement, Stéphanie, avant qu'on commence véritablement à discuter entre nous, on a fait une petite pause et on a dit qu'il y avait un fan club d'Apolline qui était en train de se monter.
6: Oui.
2: Et pour ça, les auditeurs, en tout cas ceux qui souhaitent monter le fan club, ont envoyé un questionnaire pour qu'Apolline puisse y répondre et on va le faire en direct. Donc Apolline va répondre en direct à quelques questions. Alors attention, on y va, c'est parti. Alors Apolline, donc question professionnelle pour commencer.
6: Oui.
2: Donc quelle a été ta première impression en voyant Max et l'équipe?
6: Oh là, j'ai pas été impressionnée déjà, c'est clair. Et je me suis dit, ouais, Fildar, c'est un gros con.
2: Ouais, mais sérieux.
6: Non, mais bon, sérieux, ok. Écoute, je vous ai trouvé très sympathique.
2: Ouais.
6: Et puis c'est pour ça que j'ai voulu absolument faire le standard, quoi.
2: Voilà. Tu regrettes aujourd'hui, hein?
6: Non, je regrette pas.
2: Ah bon, ça va.
6: On dirait, mais non.
2: D'accord. Je vais noter tes réponses en même temps. Que penses-tu faire après ton séjour chez Max? Pas chez lui-même, hein, à la radio.
6: À la radio. Ah ouais,
2: okay. Au mois de juin, le 30 juin.
6: Le 30 juin, bah déjà, je compte partir en vacances et je vais peut-être bouger. Je sais pas, j'ai un peu envie de partir à l'étranger.
2: D'accord.
4: Ouais.
2: T'as la radio derrière, hein, Stéphanie?
10: Oui.
4: Légèrement, alors d'accord, ok, baisse un petit peu, ouais, on continue.
7: Alors, la suite, as-tu l'ambition de faire de la radio comme animatrice?
4: Non. Bah non, je peux répondre non.
10: Non, mais non, ouais, clair.
4: Ouais, question d'après, ouais.
7: Okay, comptes-tu faire de la télé alors?
4: Non plus, non, question d'après. Voilà,
10: c'est mon questionnaire, c'est
4: oh, non, mais là, je peux répondre là.
7: Que penses-tu des délires de Max?
10: Les délires de Max, bah écoute, j'aimais bien puisque j'étais auditrice, donc ouais, bien. Bien, il est un peu cru, parfois un peu gâté, comme on le dit toujours, mais bon, ouais. Là, je ferai que répéter
4: ce que
10: tout le monde dit.
4: Non, que peu de gens disent, on l'a mis ça au goût du jour depuis 3 jours, l'enfant gâté, on n'en avait jamais parlé avant.
10: Ouais, mais tout le monde le pense.
4: Comment? Je sais pas. Bon, les gens qui me connaissent, les gens qui sont dedans, tu trouves une, non, ils trouvent pas eux. Hein. Que ceux qui me côtoient, les gens de l'autre côté de la radio, ils n'imaginent pas un seul instant le comportement que je peux avoir en réalité. Ah, Stéphanie, est-ce que tu soupçonnais que je pourrais être un enfant gâté? Un pourri gâté, un petit.
11: J'aurais
4: un petit...
11: pas dit enfant gâté, oui, mais c'est.
4: Non, un sale gosse, une sorte de sale gosse.
11: Ouais, sale gosse, c'est bien. Ouais.
4: D'accord, ok.
11: Ça
4: j'aime bien, mais je trouve ça très mignon, mais c'est très mignon. Je veux dire, non seulement je.
11: Non, mais ça,
10: il entretient le mythe du sale gosse.
4: En plus, j'entretiens moi-même, donc j'aime bien. Si, c'est plutôt. Mais je trouve ça très bien. C'est une très bonne qualité pour moi, parce que c'est ce que je recherche. Bon, et dernière question.
11: Je suis content.
4: Bon, on va ensuite. Dernière question pro. Comment réagis-tu dans cet environnement masculin?
10: Eh ben, j'aime bien. Parfois on dirait pas parce que peut-être que je me sens gênée comme dirait Max machin alors que c'est pas le cas. J'aime bien être avec des garçons, mes amis c'est mes amis sont souvent des garçons, non j'aime bien.
4: Voilà. Ok, donc question personnelle pardon maintenant. Pourquoi portes-tu toujours des écharpes?
10: Alors ça j'ai répondu 10 fois.
4: Mais le gamin il fait un fan club donc tu réponds.
10: Voilà, toujours des écharpes parce que je me chope souvent des maux de gorge et puis j'ai pris l'habitude d'avoir chaud au cou.
4: Non mais tu m'as dit quelque chose par rapport à ton père une fois, on en discutait à la radio.
10: Ah ouais, je me suis rendu compte que mon père étant jeune avait toujours une écharpe au cou.
4: Et donc ça vient peut-être de là aussi indirectement. Ça vient peut-être de là directement.
7: Ouais, genre c'est généralement les artistes qu'on disait écharpes.
4: Ouais, les peintres un peu particulièrement, pas les artistes mais les peintres. Ouais. Peut-être qu'elle est faite pour la peinture, la photo elle est dedans, voilà. En téléradio pas trop, les écharpes.
10: Non. Ça
4: reste dans le coffre, généralement, ou sur la plage arrière, comme je le fais avec deux. Ensuite,
7: as-tu un mec en ce moment avec un S, bien sûr.
4: Il est grand moment.
10: Deux, trois.
4: Elle en a fréquenté un tout à l'heure, elle en a vu. Hein. Je se soupçonne de coucher de fricoter avec des Lillois.
10: Hein. Tu soupçonnes?
4: Ouais.
10: Mais c'est que de temps en temps, parce que je les vois pas souvent.
4: Ouais. Ou alors elle doit coucher avec
10: Pas d'emmerde.
4: Les photographes, non? Avec qui tu travailles?
10: Ouais, bah bien sûr.
4: Ah, bah voilà. Là, tu vois, on en sait maintenant un peu plus.
10: Bah voilà.
7: Le monde s'arrête dans 5 minutes. Que fais-tu?
10: Qu'est-ce que je fais? Bah franchement, je crois que je suis tétanisée, que je flippe, quoi. Tout simplement.
4: Non, tu te remets encore un petit peu de stick sur les lèvres, tu vois, c'est marrant,
10: vas-y, on l'a vu.
4: Du stick et deux, papa et tout, et puis petite dernière clope, la dernière cigarette.
7: Bon, rouge à lèvres clope.
4: Ouais.
7: As-tu des surnoms?
10: Des surnoms? Ouais, Apo, comme tout le monde le sait. Et puis, Popsy aussi.
4: Popsy?
10: Ouais, je sais pas pourquoi, depuis que je suis toute petite.
4: Popsy, d'accord.
7: Il y avait un dessin animé ou un truc comme ça qui s'appelait Popsy.
4: D'accord.
10: Non, c'était pas pour ça, mais.
7: Bon, moi je t'emmerde.
10: Enfin, voilà, si tu veux, quoi.
4: Non, mais c'est pas ça. Elle a raison, c'est pas ça. Elle a le droit, là.
10: Il y avait un dentifrice aussi qui s'appelait Popsy.
4: Ah bon?
10: C'est peut-être ça?
4: Ah non, peut-être. Ah, ben voilà, peut-être les céréales. Alors, ouais, je vais dire, j'ai tout.
7: La plus mauvaise habitude?
10: Ma plus mauvaise habitude? Peut-être un peu le bordel, quand même.
4: Mal organisé?
10: Non, je suis pas mal organisé, mais quand je suis tout seul, je suis vite bordélique.
4: D'accord.
10: Étonnamment, quand je suis avec des gens, je suis pas du tout bordélique. Je fais très attention.
4: Bon, bah, très bien, alors.
7: Bon, la suite.
4: Faut que ça se vérifie, elle est jamais dans le bureau, donc j'en sais qu'elle fout pas le bordel, elle est jamais dedans.
10: Bah, c'est trop petit, ce bureau.
4: Ouais, c'est vrai.
7: Ouais, puis y a pas de fenêtre. Ton insulte préférée?
10: Mon insulte préférée. C'est petit con.
4: Ça nous le dit souvent en plus.
10: Non, je le dis pas. T'es chiant, je vous emmerde, mais pas
4: Stéphanie.
10: Picon.
4: C'est quoi ton insulte préférée, Stéphanie?
11: Moi, je suis gros connard.
4: Gros connard? Mais c'est dit d'une manière gentille, parce que si c'est ton insulte préférée, c'est que tu l'emploies peut-être pas au premier degré.
11: Non, mais je passe à la radio, il y a des mots qui sont pas.
4: Non, mais tu peux, vas-y.
11: Non, gros connard, c'est bien. Bon, c'est vrai que suivant le temps que tu emploies, ça peut être très mal.
4: Ouais, d'accord.
7: Moi, c'est le mot putain que j'emploie beaucoup.
4: Ouais.
7: Et c'est généralement en début de phrase, putain.
4: Ouais.
7: Oh,
11: c'est pas une insulte, ça, c'est un gros mot. C'est pas vraiment une insulte.
4: Non, c'est vrai.
7: Merci, Stéphanie. Combien de fois t'épiles-tu le pubis par mois?
11: Ah, c'est très intéressant.
10: Honnêtement, je sais pas du tout, je compte pas, c'est dès que ça repousse, quoi. Mais ça, c'est
2: Qu'est-ce qu'elle disait, Stéphanie? J'ai pas été attentif.
11: Je trouve ça vachement intéressant.
2: Qu'est-ce que tu dis, Stéphanie? Tu dis quoi?
11: Non, je trouve ça pas du tout intéressant. Combien de fois la police?
7: Non, mais elle existe pas,
11: c'est une question du fan club.
7: Non, mais ça, elle est pas dans le questionnaire, la question.
2: C'est les questions du fan club. Ah non, même pas, c'est toi qui a rajouté.
7: C'est toi que vois-tu de la fenêtre?
2: Combien quoi?
7: Chez toi, que vois-tu de la fenêtre?
10: C'est une vraie question, ça?
2: Oui, elle a pas de chez elle.
10: Bah, j'ai pas de chez moi, non.
2: Elle vit chez les gens.
10: Je squatte.
2: Mais faut que t'achètes un appart, là. Elle m'a dit que ses parents lui achètent un appart, voilà.
10: Ouais, ouais.
2: Voilà.
7: Bah,
2: faut investir, les mecs, hein. C'est une fille qui a du pognon.
10: Ouais, hein. C'est ça. Ouais.
7: Bon, cette question, elle est facile. T'es-tu déjà senti ridicule?
10: Bah, tu vas répondre pour moi, Fildor.
7: Bah, je sais pas, c'est toi, c'est pas moi.
10: Je me suis déjà senti ridicule? Bah oui, évidemment. Comme tout le monde, hein.
2: Ouais.
10: Quand, je sais plus, mais oui, j'ai déjà eu cette sensation.
2: Ouais.
10: Oui, bon, ok.
7: Ah, je sais pas, je t'aide un peu. On va se quitter maintenant. Hein, alors, est-ce que tu es libre ce soir? Mais non, je plaisante. Et que vas-tu faire?
2: Oh là là, il lit le courrier, hein, fil d'appel.
7: Oui, bien sûr.
2: Hein, c'est...
7: Alors, que vas-tu faire maintenant? Donc, après l'émission, je pense.
10: Qu'est-ce que je vais faire? Je vais aller me pioncer.
2: Non, dormir un peu, merde, avec la journée si difficile qu'elle a passée aujourd'hui, puisque je lui ai demandé t'as fait quoi aujourd'hui, elle a rien foutu.
10: Eh ben ouais, c'est bien,
2: c'est une journée difficile, tu dois être fatigué.
10: Ouais.
2: Ça va, tu tiendras le coup, il te reste normalement 55 minutes d'émission.
10: Ouais, ça va être vachement
2: bien. Bah écoute, très bien. Fini pour le courrier, terminé?
7: Bon, Apolline, c'est fini, encore merci. Sinon, pourrais-tu m'envoyer des photos de toi pour le fan club et d'autres infos? Ce sera vraiment, vraiment, vraiment, vraiment sympa de ta part.
2: Voilà.
7: Voilà, il a l'adresse, il s'appelle Edouard et il écrit comme un cochon, il a aucune orthographe.
2: Stéphanie!
11: Oui.
2: Écoute bien ceci.
7: Non, c'est pas ça.
11: Ah, c'était beau.
2: Non, mais c'est pas ça, ça va venir après, ça c'est par rapport à ton sujet, c'est un cadeau pour ton sujet. Attends. Scratch. Tu sais quoi, Stéphanie?
11: C'est ça mon sujet.
2: Non, mais ça c'est fait avec la bouche, parce que j'ai reçu, je suis dans une maison de disque aujourd'hui à Polygram, ils m'ont donné un truc qui s'appelle Human Box, qui s'appelle Funky Town, c'est un vieux morceau, et avant le morceau, sur le CD, il y a 5 plages, et je me suis dit, ça pourrait peut-être intéresser Rigo, ils font des trucs de fou, même techno, ça c'est fait avec la bouche, écoute bien. Scratch. Human Box.

0: C'est bien foutu, hein.
1: Alors, on va du côté des Afé Caca, on va appeler ce soir des hôtels du côté. Alors, tu m'avais dit tout à l'heure.
2: On va d'abord commencer par Rennes, non, si tu
1: veux. Rennes et après du côté de Perpignan.
2: De Perpignan, oui.
1: Allez, d'abord, on va se faire une petite fournée du côté de Rennes. Et donc, des petits Afé Caca, on appelle des hôtels. Et puis, dès qu'on est en téléphone avec, on glisse le maximum de.
3: Oh, Afé Caca.
1: On va voir combien de temps ça va tenir. On salue d'ailleurs pour ça, parce que j'ai piqué cette petite tirade à un sketch de Bruno Salomon, hein, qui ne m'en voudra pas. Ça me fait tellement rire, ça. Attention, c'est parti, un hôtel du côté de Rennes. Allez, René, doivent attendre avec un. Patience, quel hôtel on va appeler.
2: Bonjour,
1: des antennes d'un centre de Thalasso.
4: Campagne Irène, Clenay, Martine, Beaufort.
1: Allô. Allô. Oh là là, votre téléphone, il est tout pourri. Allô.
4: Oui, je vous entends.
1: Oui, bonjour madame, vous m'entendez bien?
4: Oui.
1: Voilà, je voulais savoir si c'est encore possible de faire des petites réservations de votre hôtel sympathique.
4: Pour quelle date?
1: Alors, ça serait pour... fait caca. Jeudi prochain.
4: Non, c'est tout complet.
1: Ah, tout complet.
4: Ouais, ouais. Il n'y a plus de place.
1: Pardon?
4: Il n'y a plus de place.
1: Il n'y a plus de place jusqu'à quand?
4: Jusqu'à jeudi inclus.
1: D'accord. Alors moi, ouais. Je vais sinon parce que... Voilà, parce que je voudrais savoir si éventuellement je viens avec un séminaire pour... fait caca. D'ici janvier-février. Mars, avril.
4: Pardon?
1: Pardon? Oui, alors pour le mois de janvier...
4: Pour quelle date pour le mois de janvier?
1: Alors janvier, à partir du... Elle m'a raccroché au nez, pas mal, j'en ai glissé combien?
5: T'en as glissé deux.
1: Deux seulement?
5: Ah ouais?
1: Oh, j'ai pas eu le temps de m'exprimer suffisamment.
5: Ah ouais, deux, hein.
1: Un autre hôtel du côté de Rennes, attention les Rennais, ce soir, c'est à Rennes qu'on appelle dans les hôtels pour mettre le dawa. Oh, un petit fait caca sur Fun, ça nous fait toujours du bien, ça mange pas de pain. T'en avais une putain de masse sur son téléphone,
5: ah, ouais.
1: Ouh! Elle aura dû s'acheter un nouveau téléphone, la miss, là. Et après, on ira du côté de Perpignan.
6: Hôtel Allez. De Bretagne, bonjour.
1: Bonjour.
6: Merci de bien vouloir patienter, nous allons vous mettre en relation.
1: Il y a du monde, hein? Ah oui, c'est au taquet.
6: Hôtel de Bretagne, good morning. Please, hold the line, we will put you through in a moment.
1: La pauvre voix. Je vais lui faire en anglais, tiens, je vais l'embrouiller. Je vais l'embrouiller en anglais. En plus, à cette heure-ci, on doit tomber sur les mecs de sécu, où il n'y a même plus de...
7: Hôtel de Bretagne, bonsoir.
1: Hello.
7: Oui.
1: Can I speak to reservation?
7: Yes.
1: Yes, it's possible to reservation.
7: Yes.
1: Okay, welcome.
7: The day.
1: The day. Friday?
7: Friday.
1: Oh, I'm fake caca. Sorry. Hello? Hello? Hello? Allô? Allô? Monsieur? Allô? Oh, a fait caca. Oh, a fait caca. Allô? Bon, il m'a raccroché au nez, mais putain, mais.
2: Ta gueule, c'est clair.
1: Mais non, voilà. Mais je fous de ma gueule, bah, attends, merde. Putain, je suis bon, je suis bilingue, je fais des efforts, je parle en anglais, putain.
2: Mais il l'a capté tout de suite. Hein.
1: Tu crois que.
2: Ah bah, tu m'étonnes.
1: Toi, quand on sortait. A fait caca.
2: On y va, côté Perpignan, cette fois-ci. Côté Perpignan, ça te va?
1: Ah ouais, ouais.
2: Dans le sud, ils sont peut-être plus cool.
1: Oh, a fait un big shit. Un gros caca. Allez, on va à Perpignan là?
2: Perpignan.
1: D'accord. Allô?
8: Oui, allô?
1: Oui, allô?
8: Oui.
1: Je vous entends très très mal.
8: Oui, ben c'est vous qui essayez d'appeler là?
1: Pardon, non, absolument pas.
8: Ah bon, parce que ça fait plusieurs fois que je réponds et puis il n'y a personne qui appelle.
1: Vous m'entendez bien?
8: Oui.
1: D'accord, très bien. Ce serait pour faire une petite reservation?
8: Oui.
1: Pour ce week-end. Allô?
8: Oui, monsieur.
1: Voilà, je suis sur Paris pour déplacer ce week-end.
8: Oui.
1: Oui.
8: Et alors, c'est pour une personne?
1: Non, alors nous allons être... avec quelqu'un. Trois personnes. Trois grosses... Trois très grosses personnes. Allô?
8: Oui.
1: Voilà. C'est possible, avec quelqu'un, de réserver encore?
8: Vous vous amusez ou quoi, là?
1: Ah, bah, pas du tout. Mais non, c'est pour faire une réservation. Je suis de Paris.
8: Oui, alors.
1: Eh ben alors, je vais venir du côté de Perpignan ce week-end et pour venir chercher le soleil et je voulais savoir si c'est possible de. On fait encore un caca. Un froc. Pour ce week-end.
8: Vous êtes trois personnes pour dans une chambre?
1: Oui, trois très grosses personnes qui ont gros caca à faire.
8: Oh, écoutez, monsieur, j'ai pas de.
1: Non, vous n'avez pas de réservation?
8: Non, monsieur.
1: Et vous parlez speak English?
8: Oui.
1: Yes. Welcome.
8: Bon, écoutez, monsieur, j'ai du monde là devant. Hein. Vous voulez réserver à quel nom, monsieur?
1: Alors, monsieur Caca.
8: Oui.
1: Jean-Pierre Caca.
8: Oui.
1: Je vous donne l'adresse.
8: Allô?
1: Alors, 2 avenue de la Chiasse.
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3: Et les enfants, on continue.
10: Allô.
3: Allô, Francis.
10: Attendez, quittez pas. Hein.
3: Non, pas de problème. Putain. Oh, il est là. Il est là, c'est bon.
9: C'est
3: là.
9: Chaud.
3: Vas-y.
9: C'est bon.
10: Putain.
3: Il tape un truc.
10: Quelles sont belles les feuilles.
9: Ah, il écrit. C'est son
3: texte.
9: Il est
3: en train de faire une zik.
9: C'est son texte.
10: Au printemps. Ça cartonne.
3: Ça a l'air d'être super. Ça va être engagé.
9: Un truc avec des métaphores.
10: Petite pute.
3: Ah si, quand même, c'est engagé.
10: Bon. J'ai été enculé dans l'arbre.
3: Oh, ça devient cru chez Francis.
10: Non, ça rime pas.
9: Il a pris de l'opium, je crois.
3: Allô?
10: Allô?
3: Francis?
10: Allô?
3: Ça va, c'est Fun Radio Max?
10: Fun Radio, comment ça va?
3: Et toi?
2: Bien, bien.
10: Ah,
2: bah,
10: ça fait plaisir de vous entendre, putain.
3: Bah, oui. Mais ça fait longtemps.
10: C'est Fun.
3: Pas avec des potes?
10: C'est à Martinique?
3: Hein? La Martinique.
10: Sun FM.
3: Non, pas Sun, Fun, avec amusement, amusement radio, Paris.
10: Ah, très bien, comment ça va?
3: Et
10: bien.
3: Toi?
10: Ah oh, putain, ça fait plaisir.
3: Ben ouais, nous,
10: deux,
3: hein.
10: Attends, deux secondes, hein. C'est ces connards. Ah,
3: ils voilà. Nous aiment bien.
2: Ouais, ils nous kiffent.
10: Donne la guitare. Donne, tiens. Oh!
3: Ouais.
10: Voilà, qu'est-ce que
3: t'as? Nada, Nino.
10: Eh ben, elle est accordée.
3: Bon, dis-moi, ça fait longtemps qu'on ne se fait pas au téléphone quand même.
10: Ça fait plaisir.
3: Hein. Bah ouais. Bon, t'as sorti un nouvel album, hein, ça cartonne.
10: Ouais.
3: Hein, une autre saison, les cinquièmes saisons, je sais pas, je me rappelle plus du
2: titre.
3: Tu
2: l'as pas écouté ou quoi?
3: Non, j'ai pas encore écouté.
10: Aïe, attendez. Aïe, champagne, c'est pas
3: la fête, putain, c'est la fête.
10: Ah, vous tombez bien, c'est parce qu'on est en train de fêter là, je viens de masterer le nouveau disque.
3: Ah ouais?
10: Ah, ça y est, ça arrive.
3: C'est quoi?
10: C'est les nouveautés.
3: Ouais, mais c'est
2: style.
3: Voilà, Manu me l'a dit de la bouche.
10: Les musiques du club.
3: Les musiques de club.
10: Musique du club.
3: Ah oui, c'est dansant alors.
10: Pur club.
3: Pur club.
10: Pur club. Ah putain, c'est bien. Là. On s'est éclaté comme des bêtes là. J'ai travaillé avec. Comment il s'appelle? Comment tu t'appelles là? Ah oui, d'accord. Il s'appelle Philippe et tout ça, et l'équipe là, tous les. Ça fait 2 ans qu'on est dessus.
3: Deux ans, ouais, c'est ce que je viens de te demander.
2: Ça fait du taf.
10: Ouais. Ingénieur du son, 2 ans qu'on travaille comme des bêtes. Mm. Et Francis Cabrel, alors là, je vais vous dire, il est pas près des jeunes. Il est dans le jeune.
3: Ah, carrément, dedans.
10: Ah, j'ai la tête dans le cul du jeune.
3: On met une capote, hein, quand même.
10: Ah, vite. Ah, bah, oh, quand même.
3: Normal,
10: on connaît quand même.
3: Bon, est-ce qu'il est possible d'en écouter quand même des extraits de ce magnifique album à venir?
10: Alors, ouais.
3: Oula.
10: Alors,
3: ça te dérange pas si on te demande de balancer 2-3 extraits?
10: Putain, fais gaffe au chien, il est en train de bouffer les mastures.
3: Les quoi?
10: Aïe.
2: Les bandes, je crois.
10: Il bouffe les mastures là.
3: Ah, les masters.
10: Ah putain, qu'est-ce que c'est là?
3: Pourquoi c'est encore sur bande?
10: Aïe.
3: Il bosse sur Evox, hein. Ah là là, le Francis.
10: Putain, il est en train de bouffer le scotch de la bande là.
3: Oh merde.
10: Aïe.
3: Ça va le faire quand même.
10: On va faire écouter un kiff de Fun là pour les jeunes là. Allô?
3: Ouais.
10: Ah putain, on a un chien là.
2: Faut le tuer le chien. Hein.
10: Ah, on a un Yosher là, il bouffe les bandes et tout.
2: Ah le rat.
10: Ah putain, déjà j'ai un texte, une chanson à refaire pour demain, c'est moi, hein, déjà pour commencer. Mm. Bon, l'album il est repoussé déjà.
3: Merde.
2: Oh merde, ouais.
10: Bah, ce soir, Francis Cabrel.
3: Ouais, bon.
10: Pour Fun.
3: Ouais, bon.
10: On va vous faire écouter 3 extraits.
3: Oh là là.
2: Putain, 3.
3: Ah ouais, on
10: alors,
3: écoute. On est prêts nous. Hein.
10: Vous y mettez de côté tout ce qui est. La nature, les feuilles mortes, les oiseaux, la rivière, tout ce qui chante, etc., les cigales, tout ça, un coup de balai.
3: D'accord.
10: D'accord.
3: Ouais.
10: Et Francis Cabrel va vous chanter tout de suite un extrait du texte. Je vous mets directement sur la table de mixage.
3: Oui, bah oui,
2: bah, ça sera mieux.
3: Qu'on ait un truc de propre.
10: Voilà, c'est bon. Écoutez, c'est parti, que du tube.
3: Enfin oui, il y a des rumeurs qui courent comme quoi c'est carton. Hein. Ça va être carton, je crois.
10: C'est club.
3: Oui, c'est club.
2: C'est club.
10: C'est du club. On y va.
3: Attention.
10: Balance.
3: N'ayez pas honte. Hein.
10: C'est quand tu veux. Et là, ils sont en direct, c'est quand tu veux.
3: Bah oui, quand ils veulent.
2: Ouais, vraiment.
10: Et bah, espèce de corneau, hein, t'appuies sur ça. Appuie dessus, putain. Oh, là.
3: Allez, manchot.
10: Allez, je vais le faire. Allez.
3: Pas gagné.
2: La bombe.
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10: Bon, ça j'ai gardé. Hein.
11: Hey. 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

0: Bon, c'est 5 minutes, hein.
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1: Ça me dit quelque chose, mais...
2: Ouais.
0: Ça tue.
1: Ah, il y a du son. Oh, ouais, ça repart.
2: Oh, il y a de la grosse prod.
3: 5 minutes.
1: Il fait 5 minutes là
2: quand même.
3: Tu peux la couper là.
1: Ouais, on va pas se couper.
3: Ils vont faire les cassettes. Bah oui, ils vont faire les cassettes.
1: Bah oui, bah, attends, ouais. Francis.
3: Ah, il faut tout lui dire à ce con là.
1: J'espère que tu l'as déposé, hein.
3: Putain, bah bien sûr.
1: Ah bon, parce que attends,
2: sur le meuble à côté de
1: les plagios.
3: Bah moi, on m'a dit ça a connu un truc de chez vous déjà, un truc qui avait marché dans les clubs.
1: Ouais, oui, ça a marchoté, hein.
3: Comment
1: ça a marchoté de moi.
3: Non, il y a un mec qui veut quoi. Elle me dit qu'il y avait un truc qui avait marché, ça s'appelait Dust.
1: Dust.
3: Dust.
1: Peut-être, tu vois.
3: Sardust.
1: Dust.
3: Moi, ça, moi personnellement.
1: Ouais, ça me dit rien, franchement.
2: Non, moi non plus, je connais pas.
1: J'ai jamais entendu.
3: C'est pas mal.
1: Oh, oui, mais ah, c'est bien.
3: Moi, je pense pour le club cet été, ça va marcher. Hein.
1: Il faudrait peut-être que tu l'accélères un poil.
3: Ouais, je pourrais. Ouais, mais
1: tu vois, pour que les jeunes ils dansent plus vite, quoi.
3: Ouais, bien sûr. Ouais. Mais là, ils ont l'accélérateur sur les platines.
1: Ouais, ils ont le pitch.
3: Aïe, aïe, aïe. Alors, le quoi, comment bon, tu dis?
1: Le pitch.
3: Ah, tu vois qu'ils l'ont. Alors.
1: Ah oui, c'est arrivé à Paris.
3: Bien sûr qu'ils ont le droit de faire des speeches. Ouais. Alors, attention.
1: Un deuxième.
3: Ah, oh, bah évidemment. Bah,
1: attends,
3: ah,
1: on s'en lasse pas.
3: Francis Cabrel, dans le même tempo.
1: Oh là là.
3: Attention, cette fois-ci, ça va swinguer. Ils enregistrent pas là.
1: Non, c'est bon, on leur a interdit.
3: C'est exclu. Hein.
1: On leur a confisqué toutes les cassettes.
3: Francis Cabrel en direct du studio. Balance. Et c'est moi qui l'ai écrit. Hein.
1: Ah, je m'en doute.
3: D'accord. Non, parce qu'on m'a déjà dit que c'était ressemblé à quelque chose.
1: Non.

0: déjà là.
1: Des effets.
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0: Oh là là. Yep. 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
1: Alors,
2: bravo. Franchement, celui-là c'est un tube. Moi, c'est un tube.
3: Il y a les effets sur les voix et tout ça. Hein.
0: Ouais, mais t'as acheté du matos ou quoi?
3: Ah ben, c'est équipé.
0: Ah ouais, mais franchement, fallait.
3: Hein. C'est pas dur, hein, finalement, la musique comme ça. Tu écoutes, tu lis la notice, tu écoutes bien tout ça. Bah, il faut être enfermé dans un studio, il faut travailler. Hein.
0: T'es resté combien de temps en studio pour faire ça?
2: 10 heures, 10 minutes.
3: Ouais, il faut une bonne heure.
0: Ouais, ouais, ouais.
3: Une bonne heure de travail.
0: Ouais, une bonne heure, ouais.
3: Ah, puis c'est un bonheur d'écouter des trucs pareils.
2: Ah bah attends.
0: De toute façon, c'est clair.
3: Ah bah là, je vais aller bientôt là dans les.
0: Ce qu'il faudrait, c'est que tu fasses des vinyles, des disques, et puis tu les envoies dans les boîtes de nuit.
3: Dans les
0: boîtes de les night clubs.
3: Ah, les clubs.
0: Ouais, les clubs.
3: Ah,
0: bah, si c'est de la chanson club.
3: Eh ouais, bah t'es con là, putain. Tu vois, je t'ai dit, il faut envoyer des vinyles, toi.
0: Bah ouais.
3: Mais non, ça marche pas sur cassette, ça c'est fini.
0: Ah non, mais non, mais attends.
3: Et là, tu crois encore que ça passe avec. Il m'a dit, t'as qu'à mettre ça sur des cassettes à démarrage instantané.
0: Non, mais il est naze ton ingé son.
3: Et c'est fini ça, faut bien sûr mettre du vinyle.
0: Bah oui.
3: Aïe, aïe, aïe. Bah je vais.
0: Comment ils font des mix après?
3: Ah ouais.
0: Bah ouais.
2: Parce que ça, à Ibiza, c'est carton.
0: Ah bah attends, le goujong.
2: Ah attends.
0: Et le goujong là-bas, ça cartonne.
3: Ouais, c'est un tube.
2: Ouais.
3: Eh ouais, ça s'entend, c'est des jeunes ces mecs-là. Hey. Vous êtes près des jeunes, vous êtes fun.
0: C'est fun, alors tu vois, c'est nous qui te le disons quoi.
3: Allez, banco, mets
0: c'est tube.
3: Mets-leur le.
0: Le troisième, allez.
3: Alors celui-là, il tue. Mais si, mets-le, putain. Oh, mais discute pas, putain. Il discute tout le temps, putain.
2: Il est chiant, hein.
3: C'est moi qui le produis cet album ou quoi?
0: C'est un mec du sud, hein, c'est comme
3: putain,
0: toi.
3: Putain, il faut toujours. Bon, celui-là, pur texte.
0: Ah.
3: Ok.
0: Et rassure-moi, okay. Ça parle de goujon quand même.
3: Tu balances l'info avant même.
0: Je te pose la question.
3: Balance pas l'info.
0: Bah, allez, vas-y, balance.
3: Attention,
0: toi.
3: Que celui-là, c'est le meilleur.
0: Ah.
3: Francis Cabrel, troisième extrait, son futur album. J'espère que celui-là, il va sortir cet album.
0: Bah, j'espère aussi.
3: Oui. Putain.
0: Oh là là.
3: Ça va très très vite, hein.
0: Ah bah oui, c'est hard tempo là.
3: Même les textes. Hein. Ça retient vite. Hein.
4: Marie, elle a une sorte de petit souci. C'est quoi ton problème, Marie?
5: Alors, je connais un mec.
4: Tout d'abord, bonsoir.
5: Oui, bonsoir.
4: Bonsoir, Marie.
5: Bonsoir.
4: Comment vas-tu?
5: Très bien.
4: Bien.
5: Parce que j'ai ce petit souci, comme tu dis.
4: Quel petit souci? C'est quoi ton petit souci?
5: Alors, déjà, je suis un peu stressée.
4: Oh, déstresse-la un petit peu, David. Tiens, fais-lui un petit poème. Improvise sur Marie. Vas-y, tiens, tu vas la déstresser.
5: Marie.
4: Ouais.
5: Marie. Oui.
6: Ça va?
5: Ouais, très bien.
6: Oh, tout le monde a des soucis, même moi.
5: Quoi?
6: Même moi, j'ai des soucis. Oublier les soucis.
4: Oh là là, quel poème.
6: Pour porter un amour. Le sexe, un peu. Il faut un peu de tout. Dans la vie,
4: c'est beau. C'est de la merde ce que tu nous fais, mon petit David. Mais tu peux pas savoir. Mais alors de la crotte. Mais alors, non. Je te demande de déstresser la charmante demoiselle qui est avec nous en direct, en lui faisant un petit poème improvisé dans l'esprit. En plus, c'est un prénom qui donne envie, non?
6: Un gros bisou.
4: C'est beau comme prénom, Marie.
6: Ah oui, Marie, c'est joli.
5: Merci. Hein.
4: C'est le plus beau prénom de la
6: c'est
4: terre.
6: Comme Maria.
4: C'est le plus beau prénom de la terre, Marie.
6: Ah oui.
4: Ben ouais, c'est vrai. Tu le sais, ça, Marie, hein?
5: Bah ouais.
4: David,
6: oui.
4: arrête de parler pendant que je parle pour me faire des.
6: Oui.
4: Je sais pas, tu lui faisais un petit truc du style Marie, je te sens bien quand tu vois que
6: non,
4: tu. Non, un truc entre un an, tu peux pas ou.
6: Non.
4: On demande si tu as bu ce soir, David, sur
6: non,
4: le Minitel. C'est Guillaume qui demande ça, c'est vrai. C'est vrai que t'as l'air un petit peu perturbé, mon petit David. C'est peut-être l'émotion de revenir sur l'antenne.
6: J'ai bu hier, pas aujourd'hui.
4: Ah, d'accord. Donc, Marie, quel est ton problème?
5: Alors, en fait, je connais un mec depuis assez longtemps, quoi. Alors, je suis sortie deux fois avec, mais le problème, c'est que je peux parler, là.
4: Ouais, je t'écoute.
5: Je suis sorti avec lui deux fois, mais en fait, quand on se revoit, quand il y a tout le monde, quoi, il m'évite un peu.
4: Ah bah oui. Ça c'est le, ça arrive souvent, ça. Hein. Mais quand tu dis que t'es sorti avec lui deux fois pendant une période de combien de temps?
5: Bah pas longtemps, quoi. Juste.
4: Juste une nuit, quoi.
5: Ouais, voilà.
4: Ah, vous avez couché ensemble deux fois.
5: Ça a failli, mais non.
4: Et même pas.
5: Non, même
4: pas. Oh, tout nul. Non, je rigole. Donc vous avez flirté ensemble deux fois, et toi t'aurais aimé que suite à ce flirt, en fin de compte, ça devienne ton vrai copain.
5: Sérieux, ouais.
4: Ouais, d'accord. Donc à aucun moment tu as pu t'imaginer que lui, quand il sortait avec toi ces deux soirs-là, c'était uniquement l'histoire d'un soir.
5: Ouais, voilà.
4: Tu pensais que c'était le début d'une grande aventure.
5: Ouais.
4: D'accord. Et malgré que ça n'avait pas marché la première fois, t'as bien voulu récidiver une deuxième fois.
5: Bah ouais.
4: D'accord. Et tu ne lui as pas demandé pourquoi deux fois d'affilée, si?
5: J'ai essayé de lui demander, quoi.
4: Mais t'arrives pas.
5: Si c'était sérieux, si on pouvait continuer, mais bon, quand on se voit à chaque fois...
4: Ouais.
5: C'est comme si c'était...
4: Et donc, tu dis qu'à chaque fois qu'il te voit et qu'il est avec des amis autour de toi, truc assez classique, il t'évite.
5: Ouais, voilà.
4: Bah, c'est-à-dire qu'il doit être mal à l'aise et que tout simplement, en fin de compte, il n'a pas envie de sortir avec toi et que deux fois, il a voulu tenter la chose parce qu'il avait peut-être une attirance pour toi au départ et il s'aperçoit qu'en fin de compte, c'est pas faisable, quoi.
5: Ouais.
4: Bon, bah, il faut dire les choses comme elles sont et il faut voir la vérité comme elle est. Hein. C'est pas facile. Ouais. Hein. Moi, ça m'est déjà arrivé de vivre des choses pareilles. Hein.
5: Mais bon, c'est comment je peux faire, quoi.
4: L'idéal, c'est de monter sur un tabouret d'à peu près 1m50. Ça serait pouvoir se bander l'œil droit, effectivement, en pouvant remuer l'œil gauche de droite à gauche. Alors, il est bien évident que ce n'est pas si simple que ça. Comme disait Monsieur Delabecque en 1966, je courais sur un arbre perché quand j'ai vu apparaître une tourterelle. Alors, l'idéal pour vous, ma chère mademoiselle, là, j'ai que de 19 ans avec une amie derrière vous qui est en train, bien entendu, de vous remonter le moral. Je l'ai bien entendu. Est-ce que je me trompe?
5: Bah non.
4: Eh bien voilà, je ne me trompe que très rarement. Je pense qu'il faut garder le moral. Je pense que les jeunes ont le droit de s'amuser. Il est vrai que de temps en temps, on a envie d'avoir une petite expérience. Alors vous me direz, bien entendu, acheter un livre pour 4,95 francs. Est-ce bien raisonnable? Alors je lui ai dit oui, ma petite madame. Allez, on y va, c'est parti.
5: Écoute.
4: Oui.
5: J'ai une copine qui a une question à te poser là.
4: Non.
5: S'il te plaît.
4: Alors allons-y. Bon, alors, allez, vas-y. En fin de compte, t'en as rien à foutre, quoi, de ton mec, hein.
7: Oui, allô?
4: Oui.
7: Oui, je voulais poser la question pour.
4: Oh, quel âge tu as, toi?
7: J'ai 15 ans.
4: 15 ans, et tu traînes avec des filles de 19 ans?
7: Eh ouais.
4: C'est ta copine ou c'est ta petite sœur?
7: C'est ma copine.
4: C'est ta copine?
7: Ouais.
4: Alors, est-ce que c'est elle qui est retardée ou est-ce que c'est toi qui es en avance?
7: Oh, bah, ça, je sais pas.
4: Ah, oui, bah, il faudra se poser cette question. C'est qu'à tout ce qu'il y en a une de vous deux qui est pas vraiment bien dans l'eau.
7: Ah bon?
4: Moi, je dis n'importe quoi.
7: Ouais. Je crois aussi, ouais.
4: Bah oui, tu le sais, moi. Est-ce que tu le sais que je suis taré?
7: Ouais, parce que je t'écoute.
4: Voilà, exactement, ouais, exactement. Alors, quelle est la question que tu veux me poser?
7: Ouais, donc je voulais savoir pourquoi tu te cachais toujours à Fun TV.
4: Et pourquoi t'es pas encore couché, toi, cette heure-ci?
7: Bah, je me couche tard, hein.
4: À 15 ans, David?
8: Oui.
4: 15 ans, il est 21h10, elle est pas encore couchée, 23h10. Qu'est-ce que c'est que ce bordel?
8: À 2h, ça va.
4: T'as de la chance que c'est les vacances.
7: Ouais,
4: ta question était quoi?
7: Ouais, pourquoi tu te caches toujours à Fun TV?
4: Mais je n'existe plus à Fun TV, ça fait deux ans que je n'y suis plus.
7: Ouais, mais des fois, ils passaient des rediffusions.
4: Eh bien, ils ne devraient pas, et maintenant, ils ne le font plus, car ils n'ont plus le droit de pouvoir le faire, car je leur ai interdit de continuer à diffuser ces vieilles émissions qui n'ont plus ni queue ni tête. Et pourquoi j'ai refusé? Parce qu'en fin de compte, c'est de la radio et que la radio n'a pas le droit d'être filmée.
7: Ouais.
4: Et puis parce que c'est moi qui décide, c'est moi le chef.
8: Tout à fait.
4: Et voilà. Et que ça, mais alors les gens s'en branlent, mais comme de l'an 40. Quel est ton prénom?
7: Moi, c'est Caroline.
4: Voilà, Caroline. Eh bien, Caroline, c'est ce qu'elle va faire.
8: Olé.
4: Elle va aller déposer le combiné à côté du téléphone qu'elle va redonner à Marie.
7: À Marie, tu veux Marie?
4: Voilà.
7: Et je voulais te dire aussi, j'aimais bien David. Hein.
4: Et t'aimais bien David. Ouais. Eh bien, écoute, David, quel effet ça te fait?
8: Bon.
4: Voilà. Voilà. D'accord. Caroline, on me demande sur le Minitel si Caroline pouvait aller olé olé et nous repasser Marie.
7: Bah, ils sont pas chers quand même.
4: Bon, hein. Ouais, Caroline.
7: Ouais.
4: Je t'embrasse.
7: Ouais, moi aussi.
4: Sois sage, pas de bêtises.
7: Ouais.
4: Et ne fais pas les mêmes erreurs de ta copine qui commence à sortir avec des mecs et qui finalement n'aboutissent à rien.
7: Ouais, enfin, je pense plutôt que c'est la faute du mec, hein.
4: D'accord.
7: C'est un peu coincé, je crois.
4: Non, mais non, parce que finalement, ta copine, il la trouve pas si bien que ça.
7: Tu crois?
4: Ah, peut-être qu'il l'a ploté, qu'il s'est aperçu qu'elle était pas si bien foutue que ça non plus.
7: Elle est pas mal, hein.
4: Ah, non, mais j'en saute bien, je te plaisante, là je vais très loin. Repasse à moi.
7: Ouais, je te la passe.
4: D'accord.
7: Allez, bisous,
4: Max. D'accord, je t'embrasse.
7: Moi aussi.
4: Ouais, ben voilà, quoi. Donc pour terminer là-dessus sur ton histoire, je pense qu'à mon avis tu devrais lâcher l'affaire définitivement. Il faut pas se poser de questions sur les mecs, c'est les mecs qui démontent.
5: Clair.
4: Bah voilà, je crois que c'est clair. Je crois que bon voilà, en partant de là, tout va bien.
5: Bah ouais.
4: Il y a des cons, il y a des moins cons, il y a des gens bien comme moi, il y a des gens cons.
5: C'est vrai.
4: C'est malheureux, mais c'est comme ça, on peut rien y faire. Hein.
5: Ouais.
4: Voilà ma petite Marie.
5: Ouais.
4: Bon, et puis essaie de réfléchir à savoir comment tu peux traîner avec une copine de 15 ans. Hein.
5: Bah, je l'adore, franchement.
4: C'est vrai?
5: Ouais.
4: Mais c'est un petit peu comme ta petite sœur, alors.
5: Bah ouais.
4: Est-ce que t'as une petite sœur?
5: Ouais, j'ai une petite sœur.
4: Ah, qui a quel âge?
5: Elle a 13 ans.
4: Ah ouais, d'accord, ok. Tu t'entends bien avec ta petite sœur aussi?
5: Ouais.
4: Ah bah d'accord, bah très bien, alors tant bien, tout va bien alors.
5: Ouais.
4: Mes parents ne sont pas là, j'imagine, ce soir.
5: Si.
4: Ils sont là, ils nous écoutent?
5: Non.
4: Ah bon, d'accord.
5: Ma mère, elle est couchée, là.
4: Est-ce que t'en as déjà parlé à tes parents? De ton problème?
5: Bah un peu, ouais, mais bon.
4: Qu'est-ce que dit ta mère?
5: Bah pareil, elle m'a dit de lâcher l'affaire.
4: Eh bah voilà, tu vois, donc il faut être raisonnable, Marie. Je t'embrasse.
5: Ouais, moi aussi, Marie.
4: Tu as bonne voix et t'embrasses ta petite copine derrière. Hein.
5: D'accord.
4: Nicolas, 19 ans de Marseille, est avec nous. Bonsoir Nicolas, dis donc, ça trace ce soir, ça va dans tous les sens. Ça va, Nico?
9: Tu vas bien?
4: Alors là, je n'ai rien compris. Tu m'as dit quoi?
9: Salut Max, c'est la version Robin des Bois, c'est tranquille.
4: Ah, vas-y, ça fait comment?
9: Bonsoir.
4: D'accord, Nicolas, ça va? David, tu restes avec nous deux minutes?
9: D'accord,
4: ok, très bien. Nicolas,
9: ouais.
4: Avant qu'on aille ensemble, on va parler de quoi ensemble? Je ne sais même pas d'ailleurs.
9: Du gros bordel qui est à Marseille en ce moment, c'est-à-dire la grève des éboueurs.
4: Mais c'est terminé, là, l'armée est passée ce matin, non?
9: Ah, bah il devait passer ce matin, après ça a été repoussé cet après-midi, mais on les attend toujours.
4: Ah, bah oui, parce qu'il y a des problèmes, on va en parler. C'est vrai que ça pue, hein, ça fait quoi? 15 jours que ça n'a pas été fait, quoi.
9: Oh putain, on parle pas, c'est la folie.
4: On va aller sur l'internet. Nicolas, avant, parce que je vois quand même qu'il y a quelques photos qui défilent devant mes yeux. Alors, je voudrais savoir si c'est des photos qui ont été prises et mises il y a tout juste un instant ou pas.
10: Ouais, il y en a une. C'est deux.
4: Attends, fais pas le mytho, hein, Fildar, parce qu'il y a Manu qui fait ouais, genre, mais non, c'est des
10: photos.
4: Mais
10: non, c'est pas mytho, ça.
4: C'est là.
10: Non, ça, non.
4: Alors,
10: ça
4: salut, je m'appelle Cécile, j'ai 17 ans, et je te confie une photo de moi avec mon ami, je suis bi.
10: Je me trouve à droite de la photo, je t'embrasse.
4: La droite, donc la blonde, là?
10: Bon, bah, je pense que c'est celle-là, ouais, avec les petits seins.
4: Ouais. Voilà. Oh, elle a un joli regard. Elle a un joli visage.
10: Voilà, bon,
4: 17 ans, elles sont... Tu te rends compte quand même, Nicolas? 17 ans, elles sont déjà lesbiennes. Elles sont déjà en train de se prendre en photo à poil dans des salles de bain et d'envoyer tout ça sur des sites internet. C'est quand même balèze. Hein.
10: Oui.
4: Ah là là, on ne respecte plus rien. C'est dingue, ça. Encore des photos,
10: attends,
4: des messages.
10: Ouais, ça arrive.
4: On découvre en direct. Attention, ça va être chaud, hein, Nicolas. Après, on va parler des éboueurs de Marseille. Ça va changer, ça va pas être le même délire. Hein. Alors là, on en est où, là?
10: Bon, ça
4: c'est mytho total, tu peux envoyer chier, vas-y direct. Il y en a qui m'envoient des photos de nana qui doivent faire à peu près 1m80 avec des jambes toutes fines et des seins qui doivent faire comme des obus, et on va faire croire que c'est des auditrices qui nous écoutent. Non mais alors franchement.
10: David Denis, c'est un mytho.
4: Sophie Marceau avec le sein. Oh, que ça me fait beau, je suis amoureux de Sophie Marceau, Nicolas. Oh, j'adore son physique, Sophie Marceau, s'il y a une fille qui lui ressemble, c'est bon ça.
10: Est-ce que c'est que ça? T'as reçu un mail de Bibix aussi, de Sifour. Qui t'envoie sa poitrine.
4: D'accord, Bibix de Sifour qui m'envoie sa poitrine, toute blanche, hein, et il a l'air tout jeune et tout vilain, lui. Hein. Bon, ça, c'est la nana tout à l'heure. Là. Oh
10: ah, non, c'est la même, c'est la même que l'année dernière.
4: Mytho. Ah ouais, c'est mytho, ça, d'accord, ok, c'est pas une vraie.
10: Ah, quoique, putain,
4: c'est ah, ça vrai. Peut le faire, ça remarque, hein. Ouh là. C'est mytho, ça, d'après vous?
10: Ouais,
4: bien sûr. Bon, d'accord, c'est mytho. Alors... Oh les obus. Oh les nanas, je suis désolé d'être vulgaire comme ça. Oh non, ça, c'est des faux, ça.
10: Ouais, certainement.
4: Oh, c'est trop écarté. Oh là là là là là là. Bon, bah, c'est ouais, tout.
10: Mytho.
4: Pour le moment, c'est assez calme, alors, finalement. Hein.
10: Ouais.
4: Bien.
10: Bon, des photos, hein.
4: Voilà. Bon, il n'y a rien de très extraordinaire. Hein.
10: Non.
4: Nicolas de Marseille, donc on parle des éboueurs, vas-y, balance.
9: Eh ben alors voilà, ça fait 15 jours que tu as les poubelles qui traînent au milieu de la route bientôt.
4: Mais ça, on le sait, on regarde les actualités. Hein.

0: Ils vont essayer d'enlever là où il faut enlever très vite, quoi.
1: C'est clair, parce que
0: ça peut aller vite quand même.
1: C'est impressionnant quand tu passes à côté.
0: Ouais, avec des gros camions et tout, ça peut aller. Ouais, ça doit commencer à être impressionnant, ouais.
1: Ah non, c'est clair que 15 jours sans ramasser aucune poubelle.
0: Ah bah ça pue, hein. Je sais pas si ça pue autant qu'à la rédac.
1: En face des restos, tout ça, ça donne plus envie de s'asseoir une table, quoi.
0: C'est clair. Ah bah je sais pas si ça sent aussi mauvais que dans la rédac de Fun. Mais non, franchement.
1: C'est vachement bon, il paraît.
0: Hein?
1: Avec vos bonnes odeurs de pieds.
0: Non, mais parce qu'à force de nous interdire d'ouvrir les fenêtres, eh ben ça commence à puer le renfermer et les gens qui prennent les décisions de faire ça, c'est pas eux qui vivent dans ces endroits-là, donc ils en ont rien à foutre. Voilà. Alors ils ont beau dire qu'on n'est pas des adultes et que quand on serait un petit peu plus civilisé, on pourrait réouvrir les fenêtres. Nous décidons nous d'être civilisés à Fun Radio et nous avons décidé que maintenant à Marseille, il fallait enlever les détritus qu'il y avait sur les trottoirs, car ça devient ça. Et en plus avec la chaleur, ça doit être irrespirable.
1: Ouais, mais il fait 30 degrés tous les jours. Il y a pas d'air.
0: Eh ben. Nous aussi
1: Non,
0: là en ce moment il fait bon, on a de la chance, il fait du beau temps. Bon bah voilà, qu'est-ce que tu veux qu'on rajoute de plus là-dessus, Nicolas? Parce qu'il me balance un sujet des éboueurs de mon chat, qu'est-ce que tu veux que je fasse là-dessus?
1: Ah, mais
0: quand même pas faire un débat politique sur les...
1: Il se bouge un peu, quoi. Que
0: non mais ça changera rien. Alors là,
1: bordel,
0: ça changera rien de passer sur une antenne de radio pour dire, moi, faut vous bouger le cul. Je pense que le maire de Marseille, on l'a entendu à la télé avec sa grosse voix, et d'ailleurs il était très... Hein, il était... Maintenant, nous avons décidé avec le préfet, nous avons décider que l'armée... Ah, c'est bien, il est... Comment il s'appelle déjà?
1: Jean-Claude Godet.
0: Ah, il est fort, lui, hein.
1: Ouais, lui, ouais. C'est...
0: Tu restes vraiment dans le trip des odeurs ce soir, nous dit-on. Ouais, c'est vrai que ce soir, on est resté avec Johanna qui nous rappelle ça, effectivement. Enfin, c'est comme ça. Bah écoute, je pense que demain, ça devrait être terminé, cette histoire.
1: Ah oui, j'espère. Sinon, bientôt, il y a une épidémie dans tout Marseille, quoi.
0: Oh, bah oui, sinon, ça va être compliqué. Ce qu'il faudrait, en réalité, c'est que il y ait des gens, sinon, qui prennent les ordures, qui les mettent dans des camions et qui aillent les décharger dans la société qui ne veut pas faire le boulot.
1: Ouais, c'est ça. Ouais,
0: même si... Ceci dit, j'ai pas trop suivi l'actualité, à mon avis. S'ils le font pas, c'est qu'ils ont des revendications.
1: Oui.
0: Mais il devrait y avoir un service minimum, quoi, tu vois. C'est parce que l'hygiène, là, c'est dangereux, parce qu'après, effectivement, là, au bout de 15 jours, avec la chaleur qu'il fait, il était temps. Effectivement, je pense que là, il serait peut-être temps que l'armée puisse venir demain. C'est un sujet qui me préoccupe, tu vois, moi, d'où je me trouve en ce moment et dans la qualité de vie dans laquelle je suis au quotidien.
1: Mets-toi à notre place, quoi.
0: Non, mais attends, qu'est-ce que tu crois que depuis qu'il y a eu tous les problèmes... Rien que sur les Champs-Élysées, avec les problèmes qu'il y avait avec les attentats, ils ont fermé, il n'y a plus de poubelles, il n'y a plus rien depuis un an ou deux.
1: Ouais.
0: Alors je t'explique pas, quand c'est les vacances et que c'est sur les Champs-Élysées et machin, quand tu vois les McDo, qu'il y en a par terre, que c'est la plus belle avenue du monde et que c'est une véritable porcherie, je vois déjà comment c'est dégueulasse et comment ça peut puer et que ça sent l'urine. Alors j'imagine quand c'est 3 tonnes, quand ça fait 15 mètres de haut sur 100 mètres de long, et que c'est comme ça tous les 30 mètres, ça doit être une horreur. C'est vrai que par exemple sur les Champs, c'est dégueulasse.
1: Ah ouais, non, ça commence à être sympathique. Un beau paysage, charmant.
0: Ouais. Fildar veut rajouter quelque chose. Attention, Fildar va se lancer dans la politique. Te colle pas au micro.
2: Non, votez pour moi, mais sinon, j'ai une auditrice au standard qui m'a annoncé que demain matin, les éboueurs reprendraient le travail.
0: Ah, bah voilà la bonne nouvelle. C'est peut-être pour ça que l'armée n'a pas intervenu, parce qu'ils voulaient surtout pas foutre la merde.
1: Ça va, je dormirai mieux ce soir.
0: Ah, bah c'est clair. Profite pour une dernière fois de cette odeur qui pue, et puis tu verras, dès demain, tout rentrera dans l'ordre.
1: Ouais, j'espère bien alors.
0: Bonne bourre à toi, Nico, et merci d'avoir appelé de Marseille.
1: Ok, merci.
0: Ciao, amuse-toi bien, David.
3: Max.
0: Ouais.
3: Je vais te dire un truc.
0: Oui.
3: C'est génial, ça marche super bien en Portugal aussi.
0: De quoi?
3: Matrice.
0: Ouais. Matrice. Ouais, je t'en ferai moi du Matrice. Bonne bourre à toi, David.
3: Ciao,
0: David. On va aller du côté du courrier dans un instant au 0803 085 000. Vous nous appelez pour la suite de la radio libre. Il y a nos malaises de ce côté-là. Tiens, le courrier, on va le faire maintenant. Allez, tiens, on a un petit peu de temps. On va en profiter. Vas-y.
2: Alors, on va commencer pour des remerciements parce qu'on a reçu des bonbons aujourd'hui.
0: Tu disais merci.
2: Donc, c'est Virginie qui, alias Omega, c'est une demoiselle qu'on avait vue sur l'internet, qui nous avait envoyé ses photos.
0: Ouais.
2: La petite aux cheveux courts.
0: La petite aux cheveux courts.
2: Oui. Brune, enfin pas brune, rousse.
0: Attends, non, je ne me souviens pas.
2: Mais... Ouais.
0: Attends, je... Ah, elle était jeune, j'avais trouvé qu'elle était mimi, mais elle avait 16-17 ans, c'est ça?
2: Ouais.
4: Ça doit être ça, oui.
0: Ouais.
2: Bah, j'essaie de la trouver. Bref, elle t'a envoyé des bonbons, il y a tout, il y a des bancos aussi, des millionnaires. Des
0: Et mais ils sont où les bonbons? J'aimerais bien en bouffer 2-3, là je commence à avoir la dalle en plus.
2: Bah, il y avait pas, c'était pas énorme.
0: Oh, la chier là.
2: Il y avait des bonbons à la menthe.
0: Oh non.
2: Il y avait des petits lus, donc que Manu s'est tapé.
0: Oh.
5: Ouais.
0: Des petits lus?
5: Ouais. Mais non.
2: Des petites barres là, de petits lus. Il reste des
0: bulles. J'ai vu qu'il y avait des mini, j'aime mieux aussi ça. Non, il y avait des...
2: Dans la poubelle.
0: Non, des mini BN.
2: Ouais, bah oui, c'est ça que je te dis. Il y avait des mini BN.
0: C'est ce que tu me dis depuis
4: tout à l'heure.
2: T'as dit quoi, des mini quoi depuis tout à l'heure?
5: Des petits lus, il y avait des petits lus aussi.
2: Ah, c'est des petits lus ou des mini BN?
5: Il y avait les deux.
0: Ah, rien, les mini BN, j'en aurais bien mangé, quoi.
2: Il y en avait plus?
0: Putain, j'ai la dalle.
2: Mais si, d'ailleurs,

0: Enfin bref. Merci Virginie, on va gratter dans un instant. On a reçu un
1: là, je peux bouffer un cul avant minuit, là.
0: Ouais.
1: Ah, je peux bouffer un petit cul avant minuit.
0: C'est Virginie qui nous a envoyé ça. On te rappelle.
1: Oh, bah, eh, oh, t'es mignonne, mais t'es radine, hein, quand même. J'ai même pas reçu mes Mickey Way. Bon, donne-moi les, je vais gratter, là.
0: Ouais. Ouais, il va nous retomber sur 5000 balles.
1: Oh non, hein.
0: Faut savoir quand même, pour ceux qui n'avaient pas suivi l'année dernière, qu'à un moment donné, sur un banco, je suis tombé sur un 5000 francs que j'ai donné et distribué pour toute l'équipe. En plus, cette année, c'est bien 5000 francs partagés à 3, ça sera quand même beaucoup plus simple. 0 francs premier banco.
1: Kiff.
0: Attention, banco. 0 francs deuxième banco. Ensuite, on va aller du côté d'un morpion. Vas-y, continue le courrier, j'écoute en même temps. Hein.
1: Bon, bah il y a Christian de la Celle-Saint-Cloud qui donne de ses nouvelles.
0: Ah, l'enfoiré, celui qui veut ne plus passer sur l'antenne. Tain, sans déconner, Christian, tu devrais repasser sur l'antenne. Tout le monde te réclame. En plus, on a changé. On a fait notre mea culpa. Sans déconner, viens avec nous, Christian.
1: Donc, il t'écrit net, bien sûr, de ses vacances où il était à Saint-Raphaël. Avec
0: ses...
1: À mon avis, il a une nouvelle copine qui s'appelle Philippine.
0: Oh là là, mais c'est... il était allé la chercher où, celle-là encore?
1: Je sais pas, c'était de Brazil.
0: Un travelo ou un truc comme ça, le Christian.
1: Voilà.
0: Avec la tête qu'il a, de bandit.
1: Ah, le vilain.
0: Oh, le vilain.
1: Et je fais une aparté, j'ai cru le voir, moi aussi, quand je suis allé en vacances dans le sud, j'ai cru le voir dans une aire de repos. Alors, Christian, c'était toi qui étais en direction de la Grande Motte. Eh ben, je t'ai vu, t'es toujours aussi beau. Hein,
0: voilà.
1: Il passe une petite dédicace à Gérard. Enfin, Max, tu pourras dire à Gérard, de ma part, quand il sort dans les studios, qu'il est con et que c'est un imbécile. Ici, dans le studio, tu peux le virer.
0: D'accord.
1: Et il a laissé aussi un message sur le répondeur que je t'ai calé.
0: Alors, vas-y, on écoute ça tout de suite.
2: Max, c'est Christian, la Celle-Saint-Cloud. Je voudrais baiser la femme de Gérard de Suresnes. Je voudrais baiser la femme de Gérard de Suresnes. Christian, salut.
0: D'accord, mais ne crie pas comme ça dans le poste parce que ça sature. Ah, il sature. On le remet quand même. Écoutez bien quand même, comme si Christian acceptait de repasser sur l'antenne, il ferait un tabac monstrueux. Tu serais à mon avis la plus grande vedette de Fun avec Gérard de Suresnes. On réécoute le message que nous a laissé Christian. Donc,
2: Max, c'est Christian, la Celle-Saint-Cloud. Je voudrais baiser la femme de Gérard de Suresnes. Je voudrais baiser la femme de Gérard de Suresnes. Christian, salut.
0: Voilà, donc, bon, il est en pleine forme, hein.
1: Enfin, on sait ce qu'il veut maintenant.
0: Ah, puis ça va faire plaisir à Gérard, à mon ami.
1: Laetitia qui t'a envoyé une photo de sa petite personne,
0: mm-hmm.
1: Je l'envoie en même temps.
0: Oh, doucement, dis donc,
1: j'ai bien visé.
0: Je suis en train de gratter, là, pour l'instant, il y a 10 francs, hein.
1: Laetitia, 10
0: francs. On ne voit rien, pourquoi vous envoyez des photos, vous êtes à 60 km de l'objectif, quand même.
1: Tu la vois de plein.
0: C'est un effort, on voit mieux les arbres qui sont derrière à 100 mètres qu'elle.
3: Ah, j'ai oublié d'aller allumer la lumière.
1: Il y a des fois, c'est mieux de loin, non?
3: Ouais, bah, on va voir ça tout de suite.
0: Alors attention. Alors je vais regarder.
1: Bien.
0: Bah, ouais, mais il faut la voir de plus près.
1: Bah ouais, mais on n'a pas d'autres photos. On va pas la scanner.
0: Donc, ouais. Bon, attends.
1: Bon,
0: je vais éteindre la lumière. Voilà.
1: Donc 19 ans, elle fait des études en pharmacie.
0: Ouais, ça c'est pas mal, ça.
1: Bon bah voilà, j'aimerais savoir ce que tu en penses comme d'habitude.
0: Non mais c'est trop loin. C'est trop loin.
1: On va continuer avec une autre Laetitia, 17 ans. Cette lettre-là, elle m'a fait halluciner parce que, enfin, moi, je suis mort de rire. Je vais te la lire entièrement parce que ça vaut le coup.
0: Oh là là, vous allez halluciner là.
1: Non.
0: Alors,
1: non.
0: Il faut tomber, gratter la pièce et si vous tombez sur le mot face. Ah oui, merde. Ah non, mais j'ai fait pile là.
1: Ah oui.
0: Oui,
1: il y avait combien?
3: Flippé.
0: Ah non, bah j'avais 200 francs. Non, mais c'était bien. Alors, attention, il y a le mot pile là. Oh, non, là, attendez, là, je comprends pas là.
1: Non, il faut que t'aies pile en haut.
3: Et après, tu grattes.
0: Ah oui, parce que là, je me dis, j'ai gagné 1000 francs. Mais comme c'était pile, il faut que ça soit pile.
1: Voilà.
0: Ah oui, d'accord. Donc là, c'est un pile, il faut que je tombe sur pile. Là, oui, voilà. Je tombe sur face. Ah, ça y est, je viens de comprendre.
1: Ah, bon.
0: Donc là, je suis sur face, je gratte. Si je tombe sur face, donc là, par contre, je viens de tomber sur face.
1: Voilà, bah là, t'as gagné le gain.
0: Alors, le gain. Ah bah, comme par hasard, 5 francs, tiens.
1: Bah, ouais, là,
0: comme par hasard, ouais.
1: Donc, cette fameuse Laetitia, elle a 17 ans, elle habite à Marseille, dans le 11e.
0: Bah, dis donc, il y en a des gens de Marseille qui nous écoutent, hein.
1: Ouais, je veux que tu saches que je trouve que tu as une voix sexy, la libre antenne est géniale. L'autre fois, quand tu as parlé de sexe, je n'ai pas pu m'empêcher de penser à faire plein de trucs cochons que je rêve de te faire. Bon, elle est crue comme lettre. Hein.
0: Vas-y, c'est pas
1: grave. Je voudrais te sucer langoureusement.
0: Ah, quand même, ah oui, d'accord. Oui.
1: Et te branler à t'en faire crever de plaisir. Aussi que tu me baises avec violence.
0: Oh là là là là.
1: Je veux que tu me lèches les seins et toutes les parties de mon corps sans oublier le clitoris avec un H, bien sûr. Mon corps brûle de désir pour toi. J'ai une envie folle que tu me fasses l'amour dans toutes les positions que tu désires.
0: Ah là, ils sont graves.
1: Il ne se passe pas une seule minute sans avoir envie de ton corps. De sentir ton torse sur ma poitrine brûlante, sentir ton souffle chaud dans ma gorge.
0: Comme par hasard.
1: Je veux dépenser toute mon énergie à te sucer. Non mais franchement. Donc attends, PS, mensuration de ma poitrine, 95B.
0: mettez ton 3 cm.
1: Et quand je bande, 3 cm et demi.
0: Bien.
1: Donc elle a 17 ans, elle s'appelle Laetitia, elle est de Marseille. Bon, il y a un numéro de téléphone, bon, je sais pas si c'est un vrai.
0: Ouais.
1: Mais moi ça me fait rire parce que moi j'écris enfin,
0: il y a la photo là et tout ça.
1: Non, il y a rien.
0: Comme par hasard.
1: T'as un vieux rouge à lèvres là.
0: Oh non, alors ça faut arrêter les rouges à lèvres et tout sur les lèvres, là c'est terminé, ça c'était dans les années 80, faut terminer, on n'est plus allé se prendre de Madonna avec Holiday hein, quand même c'est terminé. Mais c'est dingue hein, vous envoyez du courrier comme ça, c'est bien, ceci dit continuez. Ça permet de s'exprimer, ça c'est des fantasmes, c'est des fantasmes.
1: De quoi? Genre PS, mes tétons ils font 3 cm quand je bande, ils font 3 cm.
0: Eh ben ouais, normal, il y a les tétons qui commencent à devenir tout durs et tout longs, bien sûr. Bah nous on nous dit ces choses sur le Minitel, en tout cas ça excite les garçons, bien entendu.
4: Moi ce que je voudrais c'est que tu lui fasses croire qu'en fait vous les avez retrouvés et que... En fait, faut que tu lui fasses un truc genre t'as deux solutions.
0: En gros, je vais expliquer aux auditeurs pour qu'on comprenne bien maintenant.
4: Ok, d'accord.
0: Ah, on a fait une bonne bouillie, maintenant on va essayer de mettre ça dans l'assiette proprement. C'est que ce que tu souhaiterais, c'est que je me fasse passer pour un des responsables du camping dans lequel vous étiez.
4: Le patron du camping.
0: Ou un des responsables ou le patron du camping.
4: Non, le patron.
0: Ah bon, le patron du camping, d'accord, ok, très bien.
4: Le patron.
0: D'accord, très bien. Ton copain s'appelle Julien.
4: Voilà.
0: On va donc l'appeler.
4: Ouais.
0: Il doit 1500 francs. Il s'est barré pendant la nuit pour éviter de payer cette somme.
4: Voilà.
0: Et donc,
4: ils se sont barrés.
0: Et ils se sont barrés tous ensemble, d'accord, ok, très bien. Bon, peu importe, on dira que c'est lui qui m'expliquera éventuellement. Et que je l'ai très mauvaise, et que j'ai récupéré son numéro de téléphone bien, c'est pas...
4: Prennent bien l'accent corse.
0: Non, je prends pas l'accent corse, il n'y a pas besoin d'être en Corse, pas parce qu'on est pas parce qu'il y a un camping
4: oui,
0: en Corse.
4: Oui, il a l'accent corse.
0: Et il avait l'accent corse.
4: Et tous ceux qui travaillent avec lui, c'est des vrais corses.
0: Bon, alors là, je tiens à te dire, Manou, c'est ce que je leur disais aux antennes, je parie que ça tient une minute trente ce canular. Hein? Allez, si je commence à faire l'accent corse, ça va le faire marrer, il va pas y croire. Faut que je fasse comment?
4: Ou alors, tu peux te faire passer par.
0: Faut que je fasse comment? Faut que je fasse la Corse comme ça, comment il faut faire? Quoi? Tout un pas payé? Attends, voilà, ça te fait déjà marrer, évidemment, le mec qui va croire que c'est Scarface.
4: Il y a un saisonnier qui travaille là-bas, et il s'appelle Mahmoud.
0: Voilà.
4: Mahmoud, et en fait, lui, il a carrément
0: trop. Bon, laisse-moi faire, Manou, t'inquiète pas, j'ai l'habitude de gérer en règle générale, les conseils qu'on me donne ne servent à rien, t'inquiète pas, je suis un des responsables du camping, il cherchera pas à savoir qui c'est exactement. L'important, c'est qu'on le fasse flipper en lui disant qu'il nous donne 1500 balles et qu'on est quand même des Corses et qu'on va pas le lâcher comme ça, quoi.
4: Ouais.
0: Allez, Manou, fais-moi confiance. Tu me fais confiance ou pas? Fais-moi confiance. On y va, c'est parti, on appelle Julien, Manou, on te met en attente.
4: Vas-y.
0: Allez, c'est parti. À 10h30.
5: Allô?
0: Oui, bonsoir monsieur. Allô?
5: Bonsoir.
0: Oui, j'aurais voulu parler à un certain Julien.
5: Oui.
0: S'il vous plaît, c'est possible de lui parler?
5: Tout à fait.
0: Oui. Vous me le passez?
5: Je vous écoute.
0: Ah pardon, bonsoir monsieur. Je suis un des responsables d'un camping de Corse à Bonifacio que vous devez connaître.
5: Mmh.
0: Oui, et il y a une chose que je ne comprends pas, et nous sommes heureusement retombés sur votre trace. C'est bien vous qui avez dormi avec des jeunes hommes et qui êtes parti sans payer?
5: Non, pas du tout, vous avez fait erreur.
0: Vous n'êtes pas resté pendant les deux semaines, vous ne faites pas partie de la bande de jeunes qui est restée pendant les deux semaines?
5: Non, c'est un canular.
0: Ah, pas du tout, monsieur, non.
5: Ah bah, excusez-moi, alors...
0: C'est le camping de la Rigana, là, pareil. Je suis une des personnes qui gère, je suis amené par le patron, on a fait une recherche. Vous êtes parti lors d'une nuit sans avoir réglé une somme de 1500 francs.
5: Bah excusez-moi, je peux rien faire pour vous. Vous êtes trompé de numéro, je sais pas ce que... Ouais, c'est possible, mais qu'est-ce que je peux faire pour vous?
0: Vous n'êtes pas le Julien en question?
5: Non, pas du tout.
0: Vous avez passé deux semaines pendant l'été au camping de Bonifacio, vous n'étiez pas là-bas?
5: Non,
0: parce que là, nous sommes en train de faire des recherches. On a une bande de jeunes, on a eu plusieurs jeunes qui sont partis sans nous régler.
5: Mm-hmm.
0: Et on recherche une bande de jeunes de 5 personnes qui étaient venues en voiture Renault.
5: Ah ok, bah je comprends votre courroux dans ce cas-là.
0: Oui, vous êtes qui?
5: Moi,
0: vous faites partie de ce groupe-là, non? Vous êtes une bande de jeunes, non?
5: Ah non, moi, la Corse, je suis pas parti du tout. J'ai été l'année dernière, mais pas cette année, quoi.
0: C'est étonnant, là, parce que nous, on a fait une recherche. Vous êtes parti, vous avez laissé tout document. En plus, ces jeunes-là auraient laissé tout, à la fois non, sans avoir payé, sans avoir remis à propre.
5: Mm-hmm.
0: Et si c'est des amis à vous, je tiens à vous dire, ça se passera pas comme ça, hein. Cette somme d'argent, on la veut, et deuxièmement, on veut absolument que ça soit nettoyé, parce que là, c'est pas possible.
5: Ouais, non, mais je comprends tout à fait, quoi.
0: Ouais. Mmh, parce que nous, le problème, c'est que on a eu plusieurs bandes de jeunes cet été qui se sont amusés à faire la même chose que ça, et votre voix me dit quelque chose. Je sais pas si vous voyez qui je suis quand j'étais au camping.
5: Non, pas du tout.
0: Vous voyez pas qui je suis au camping?
5: Non.
0: Vous êtes déjà venu au camping?
5: Jamais, non.
0: Ça ne vous dit rien du tout?
5: Mais qui êtes-vous, monsieur?
0: Je suis une des personnes qui travaille responsable, qui travaille en collaboration avec le patron propriétaire du camping en question de Bonifacio. Moi, je suis là-bas en ce moment, mais je suis amené à revenir bientôt sur le mes propres rôles. Et vous êtes comment physiquement, monsieur? Parce que moi, je recherche de ce qu'on se souvienne, on se recherche à quelqu'un qui avait plutôt châtain clair, qui était avec des cheveux assez courts, un peu des cheveux très très courts.
5: Moi, non, j'ai plutôt les cheveux bruns. Pas court du tout, j'ai une coupe.
0: Avec des jeunes et de souvenirs, vous voyez le camping avec il y a un snack bar, tout ça, etc.
5: Bah, j'y étais l'année dernière, mais c'était pas le camping, je sais pas comment vous appelez, c'était pas du tout ça, non. Bah écoutez, moi je peux pas faire grand chose.
0: En tout cas, moi monsieur, je vais garder votre numéro de téléphone parce que ça me paraît un petit peu bizarre, vous m'avez l'air, vous êtes pas en train de me convaincre, j'ai plutôt l'impression que vous faites partie. Si vous n'êtes pas le Julien en question, ce qui est possible, parce qu'on a pu remonter grâce à la police, on a récupéré le numéro de votre plaque d'immatriculation, c'est bien une Renault Espace que vous aviez.
5: Mais moi je vois pas de qui vous parlez là en fait, monsieur.
0: Ouais, on a peur.
5: Moi j'ai pas du tout de voiture.
0: Je ne sais pas qui vous êtes, mais en tout cas monsieur, si vous faites partie de cette bande là, je vous conseille plutôt d'essayer de nous régler très rapidement parce que la plaisanterie a suffisamment duré. Quand on est jeune, on a quand même un petit peu de respect. Et le fait de ne pas régler, c'est déjà pas très bien. Mais alors dans l'état dans lequel vous nous avez laissé l'endroit du camping, ne nous amuse absolument pas. Vous savez, ici on plaisante, mais on plaisante pas toujours aussi facilement en Corse. Et encore moi, je peux vous dire...
5: Le problème, c'est que je vois pas du tout de quoi vous parlez, c'est ça le problème.
0: Si mon patron vous appelle, si je lui donne votre numéro, à mon avis, ça se passera pas de la même manière que ça est en train de se passer. Encore, je vous appelle tard le soir pour éviter d'avoir des problèmes, parce qu'il voulait vous appeler pendant la journée. Mm-hmm. Vous n'êtes pas un certain Benoît, parce que je me souviens d'une bande de jeunes, et il y avait également de noms que je me souviens bien, certains qui se prénommaient... Il y avait un Nicolas, et il y avait une fille aussi avec vous.
5: Je vous ai déjà expliqué plusieurs fois que j'avais aucun rapport avec cette bande de jeunes, que de Benoît, je sais pas quoi.
0: Mm-hmm.
5: Donc si vous voulez éviter de m'appeler comme ça le soir, à n'importe quelle heure, me faire un canular comme ça, c'est pas drôle.
0: Mais là, excusez-moi monsieur, mais j'ai des doutes parce que comprenez bien que si vous n'étiez pas la personne en question, je pense qu'il y a déjà longtemps qu'il y aurait eu des excitations, alors que là vous restez quand même bien posé.
5: Bah, c'est-à-dire que je vais voir du coup aller le canular.
0: Oui, bah là, c'est pas un canular, monsieur. Je tiens à vous dire que de toute façon, si vous faites partie de cette bande de jeunes, ça ira jusqu'au bout. J'ai vos coordonnées, j'aurai votre adresse et je tiens à vous dire que ça se terminera pas comme ça et que le règlement, c'est 1500 francs, ont intérêt à se faire très très rapidement. Oui, sinon, ça se passera pas de cette manière-là. Non, je vous parle d'une somme de 1500 francs, ne le prenez pas à la plaisanterie comme ça, n'essayez pas de me déstabiliser en me faisant croire que vous ne faites pas partie des jeunes.
5: Je comprends que vous soyez énervé, mais donc là, je vois pas pourquoi
0: écoutez, moi je vous laisse 2-3 jours de réflexion et je vous rappellerai et on verra bien à ce moment-là si vous ne faites pas partie de cette bande de gens. Faites-le plaisantin, faites-en parler autour de vous, essayez de prendre vos précautions parce que... Alors je tenais à dire, parce que les auditeurs pouvaient peut-être se demander, mais est-ce que c'était véritablement la personne en question? Heureusement, Manu a le réflexe d'aller vite vérifier avec Julia si c'était bien lui. C'était bien lui?
1: Ouais, bah oui.
0: C'est à elle que je parle, c'était bien lui?
4: Ouais, Manu,
0: c'était lui?
4: Mais oui. Il flippe là, et en fait, tu vois, il est en panique, donc il essaye de tout nier, quoi.
0: Ouais.
4: Mais tu t'es trompé un moment, c'est Laraguina.
0: Ouais, mais c'est pas grave, il a rien compris.
4: Si,
1: ouais, Laraguina, c'est pareil.
0: Laraguina, ouais. Oui, ça le fait.
1: Bah oui.
0: Faut le rappeler maintenant ou pas? Non, je sais pas, peut-être pas maintenant, non.
1: Bah, je suis sûr qu'il a mis sa messagerie là.
0: Ah, il est sur messagerie là.
4: Vas-y,
0: essaye. Non, pas maintenant,
4: Moi, normalement, je lui avais dit, bon, écoute, bébé, je t'appelle vers 11h, machin, donc.
0: Écoute, tu le rappelles ce soir et demain, on continue. C'est le plus intelligent, on va faire comme ça.
4: D'accord,
0: hein.
4: Okay.
0: D'accord, c'est pas toi qui donne des ordres, parce que je la vois, elle est là, elle donne des ordres depuis le début de la soirée, ouais. Manu.
1: Et demain, il sera là, parce que.
0: Alors qu'elle a que 19 ans, elle monte sur ses grands chevaux, j'ai 10 ans de plus qu'elle, non, mais attends, c'est quoi ce travail?
4: 9, parce que j'en ai bientôt 20.
1: Mais Manu, il sera là demain?
4: Ouais, bah ouais, clair.
0: Bon, moi, ce que je te propose,
1: Manu. Pas toi, lui.
4: Oui.
0: Voilà. Manu, ce que je te propose, c'est que, bon, là, tu vas l'appeler pas tout de suite derrière parce qu'il va voir que c'est un canular. Tu laisses bien passer une bonne demi-heure facilement. 23h, 23h15, comme c'était prévu, tu l'appelles. Bien entendu, Max, il dit, Max, tu pues. Non, je croyais que c'était que ça te puait le canular. Que, tu laisses passer. Ce soir, tu lui dis, si effectivement, il commence à prendre en disant, ouais, il y a eu un canular, une connerie, je ne sais quoi, bah, tu lui dis, tu vois, je t'avais dit que ça craignait et tout, il faut faire gaffe avec ces mecs-là, c'est vraiment des cons. Et, demain, dans la journée, en fin d'après-midi, tu vas voir ça hors antenne, on va voir un petit peu ce qui a été dit, dans cette soirée.
4: Mm-hmm.
0: Et on remettra ça, et en ce moment on remettra une petite couche tous les deux.
4: Ok, d'accord.
0: D'accord, okay. On s'organisera.
4: D'accord.
0: T'as du caractère, toi, hein?
4: Moi?
0: Ça doit pas être facile à gérer, toi, hein?
4: Non, mais je gère pas du tout, lui, déjà.
0: Non, mais toi, personnellement, toi.
4: Ouais, j'ai beaucoup de mal avec mon caractère.
0: Non, mais t'as de la personnalité, toi, hein.
4: Ouais.
0: Tu dois pas te laisser faire, hein.
4: Non, trop
0: tu
4: pas.
0: Dois... Non, c'est vrai, hein.
4: Non,
0: je le sens, je le sens, toi.
4: C'est
0: vrai. Tout bonne fille facile, toi, hein. Tout aime bien, là, hein.
4: Ouais, bah, je.
0: Non, mais c'est vrai, t'as pas l'air commode.
4: Pourquoi tu dis ça?
0: Certes, t'es attirante parce que t'as l'air d'être vive, mais en même temps, on sent que t'es, bah, je te sens un peu sèche, froide, non?
4: Non, méfiante,
0: c'est
4: pas pareil.
0: Hein?
4: Méfiante.
0: T'es méfiante?
4: Ouais.
0: Tu te méfies de moi, là?
4: Non, de tout le monde.
0: Oh, ça y est. Oh, ça, c'est les jeunes, ça. Dès que ça, c'est 5, hein, c'est cet âge-là, hein. Ma soeur est pareil.
4: Non, mais c'est pas.
0: Tu te méfies de quoi? T'as peur de quoi? Des gens?
4: Non, du tout, mais je fais pas confiance aux gens, quoi.
0: Mais moi, je sais pas les gens, moi, je suis.
4: Non, t'es tout le monde, toi.
0: Moi, je suis le genre, mais non, je suis pas tout le monde, moi.
4: Bah, si.
0: Mais non.
4: Bah, excuse-moi, mais.
0: Mais non.
4: Je t'ai déjà vu, je t'ai déjà croisé.
0: Mais c'est pas parce que tu m'as déjà vu que tu m'as croisé. Ça veut dire que moi, je suis pas n'importe quoi, puisque t'appelles une radio, donc je suis pas les gens. Donc si tu te décoinces pas avec des mecs comme moi sur une antenne de radio, on va pas y arriver, Manou.
4: Voilà, on se décontracte.
0: Bah, non, mais on se décontracte. Non, c'est pas parce que tu te méfies des gens.
4: Ouais.
0: Qu'il faut se méfier de tout et tout le monde et tout le temps. Non, mais non, mais de tout et tout le monde et tout le temps.
4: Non, mais c'est pas tout le temps, quoi.
0: C'est pas parce que t'es allé dans une boîte, la musique était pas bonne, que quand tu vas dans une autre boîte, la musique ne sera pas bonne non plus.
4: Non, du tout, je dis pas ça, non, mais en général, c'est comme ça.
0: D'accord, mais en général, mais moi je suis pas en général. Mais en général, ça veut dire pas tout le temps.
4: Voilà, excuse-moi.
0: Mais non, mais je dis ça pour toi parce que je me dis que plus tard, demain, tu vas rencontrer des gens qui ne te connaissent absolument pas, qui sont quand même peut-être très sympathiques.
4: Non, j'aime te dire, je suis obligé, quoi, avec mon taf, je suis obligé de toujours, tu dois toujours avoir le sourire, même si tu veux pas, quoi.
0: Ouais, d'accord, mais là, t'es plus au boulot, t'es avec moi, t'es décontracté.
4: Bah ouais, mais à force de faire le métier, le plus tu sors du monde.
0: Bah ouais, tu te rends compte, mais même alors, et moi qui fais un métier où je suis tout le temps en train de gueuler et de bousculer les gens et de les agiter, de dire des conneries, des gros mots.
4: Écoute.
0: Je fais pas ça la journée.
4: Non, c'est ça, mais moi, je travaille dans un hôtel, écoute, je commence à 7h du matin, je termine à 15h30, je t'amène une journée, tu deviens fou.
0: Bah ouais, mais moi, je t'amène à la fin d'une journée, tu verras comment ça pue des pieds, tu deviens taré aussi.
4: Personne à qui parler et tout,
0: Ben je suis là maintenant.
4: Ouais.
0: Ben ouais. Non, mais c'est vrai, sans déconner, Manou.
4: Ok.
0: Décontracte-toi. T'as envie de parler là? T'as des choses à dire?
4: Non, mais je suis assez fatiguée.
0: T'as des petits soucis?
4: Non, je suis très fatiguée.
0: T'es très fatiguée, ça se sent. Hein.
4: Ah ouais.
0: Bon, écoute, je t'embrasse.
4: Et juste un truc, bah, c'est une dédicace pour mon groupe, les Choupons de Thème.
0: Voilà. Oh, c'est génial, j'adore, j'ai tous leurs disques.
4: Ouais, bah franchement, t'as un truc, hein. Touching Time.
0: Bah écoute, très bien, t'as qu'à m'envoyer des cassettes et je les passerai le. Tu m'envoies un truc potable et puis à ce moment-là, moi, si je trouve ça intéressant, je passe
4: bah,
0: ça.
4: Bah aujourd'hui, on a enregistré 3 chansons.
0: Et si ça me plaît, je passe ça dimanche soir dans l'éclectique entre 22h et minuit, y a pas de problème.
4: Ouais, d'accord.
0: Voilà, bah écoute, okay. Manou, t'appelles ton mec dans un quart d'heure 20 minutes.
4: Ouais.
0: Il te fera part de ce qui s'est passé sur l'antenne, bien entendu. T'essaies de pas trop en faire pour qu'il n'ait pas l'impression que t'es dans le coup.
4: Mmh.
0: Et on se tient informé demain et on remet un petit coup entre 21h et 22h.
4: Un petit coup, ok.
0: D'accord. Un petit coup quand même.
4: Un
0: petit coup quand même. Je t'embrasse très fort.
4: Moi aussi.
0: Allez, à bisous, ciao. Stéphane, 30 ans, est avec nous. J'aurais dû installer une petite bougie, parce que moi, quand généralement je prends un bain, passé une certaine heure, quand je rentrais la nuit de l'émission et que je prenais des bains, je m'allumais toujours une bougie, petite musique, comme ça, et je me laissais... Tu peux rester longtemps dans ton bain?
4: Ouais.
0: Combien de temps?
4: Une heure, trois quarts d'heure.
0: Ah, c'est vrai quand même à ce point-là?
4: Ah ouais, franchement, ouais.
0: Moi aussi, j'aime bien, ouais, de temps en temps.
4: Bah, tu sais, quand tu passes une semaine au lycée, que t'arrives le dimanche matin, que tu te lèves tous les matins à 6h, que dimanche matin t'arrives, que t'as pas franchement envie de te bouger, bah, tu fais quoi? Tu prends ton petit déj, après tu vas dans ton bain, et puis voilà, quoi.
0: Voilà, mais c'est vrai que les femmes aiment particulièrement cet endroit, celle de la salle de bain, prendre des bains pendant des heures. Pour les mecs, c'est plus compliqué, ouais, quand même. Ça fait un petit peu moins viril, hein. Ça fait un peu cheap. Et pourtant, c'est agréable, hein.
4: Un petit bain de temps en temps. Quand le garçon est tout seul dans sa baignoire, je suppose que oui. Avec il aime pas.
0: Avec un bon whisky, avec un bon whisky et un bon cigare. Ah, quand j'entrais la nuit, je me prenais un petit cigare avec un petit whisky.
4: Et la coupe de champagne, hein.
0: Ouais, je me faisais la totale, tout seul, solo, bien sûr. Puis je m'écoutais des musiques comme celles qu'on est d'entendre, puis je me faisais chialer. Non, c'était bien, c'était des grands moments, ça, c'était des grands moments pour moi. Non, c'est bien de prendre un bain, tiens, je vais prendre un bain. J'ai plus osé depuis le jour où j'ai pris un bain une nuit, et ma voisine m'avait dit gentiment une fois que je faisais beaucoup de bruit en prenant des bains, donc du coup je faisais plus, mais bon, après tout.
4: Bah attends, t'es chez toi, hein.
0: On ne vit qu'une fois, ouais, mais je suis en appartement et...
4: Bah t'es chez toi quand même.
0: Faut que je prenne un bain. Faut que j'aille me laver. Faut jamais me laver l'esprit. Non, ça fait du bien, hein, sans déconner. Là, on a fait quelque chose de soft et de bien, mais je sens qu'on va revenir dans des délires qu'on faisait il y a 4-5 ans qui risquent d'être assez violents. J'ai souvenir, Marie, d'une demoiselle que j'ai dû avoir 2-3 fois sur l'antenne avec qui je prenais des bains pendant des heures et des heures la nuit. C'était très sympathique. C'est bien que t'aies voulu, comme ça, accepter de venir sur l'antenne et de vouloir prendre un bain à 7 heures. Et tu t'étais lavé dans la soirée?
4: Comment?
0: Tu t'étais déjà lavé dans la soirée?
4: Ouais, parce que j'étais à la piscine, donc je me suis lavé en rentrant, mais je me suis...
0: T'as bien raison.
6: J'ai pas pris de bain avec Max ce soir. Mais...
0: Ah, c'est gentil comme tout, quoi.
6: Hein?
0: Moi, j'aime bien. Ah, vas-y, fais écouter le bruit de l'eau. J'ai l'impression que t'es dans tes chiottes. J'ai l'impression que t'es en train de crotter, là. Excuse-moi, hein, ça perd un petit peu, mais là, j'ai l'impression que t'es en train de crotter, là, non?
6: Bah, je sais pas, écoute.
0: Bah, écoute. Vas-y. J'aime bien ce bruit. Oh, c'est sympa. Bon, bah, Marie, c'est très sympa. Tu vas rester encore un petit peu dans l'eau?
6: Ouais, mais par contre, c'était pas très chaud quand même.
0: C'est vrai, hein, faut faire
6: ça
0: attention.
6: C'est vite refroidi.
0: Bah oui, le problème il est là, c'est que tu l'avais pas suffisamment mis chaude. C'est pour ça, sur le coup, faut faire attention ça aussi souvent, parce qu'on met de l'eau, on pense quelque chose que le corps ne s'est pas habitué encore à la température de l'eau, et puis très rapidement, une fois qu'on est dedans, au bout d'une minute ou deux, elle est froide.
6: Ouais.
0: Donc, vaut mieux qu'elle soit beaucoup, beaucoup, beaucoup chaude, ou alors, faut très vite, ce qu'il faut, sinon, mais ça, c'est une galère, il faut enlever l'eau une fois qu'on est bien dedans, il faut la revider, et puis il faut la remplir. Ah bah oui, bah, moi aussi, ça m'est déjà arrivé.
6: J'enlève la moitié, j'en mets d'autres bien chaudes.
0: On fait tous pareil.
6: Ouais.
0: Bon bah Marie, je te remercie en tous les cas, on a fait quelque chose de simple et de soft.
6: Hein? Oui, soft hein.
0: Mais oh bah la prochaine fois, attends. Laisse-moi bon, le temps de revenir. C'est encore l'été, on est le 1er septembre. Vous n'êtes pas encore organisé de votre côté, votre cartable n'a pas encore été fait, vous savez même pas quels sont les cours que vous allez avoir, vous ne connaissez pas les noms de vos professeurs. Moi c'est un peu la même chose pour moi, donc on se réhabitue, c'est une rééducation.
6: Bah écoute, tu gardes mon numéro, puis si j'ai pas envie de prendre un mal, bah t'appelles.
0: C'est tellement joliment dit, bien sûr que je vais le faire. Est-ce que tu as la compile Balade Nocturne, Marie?
6: Non, pas encore.
0: Eh ben, je vais te l'offrir.
6: Oh ben, c'est gentil.
0: Eh ben, il n'y a pas de problème.
6: Que j'adore.
0: Est-ce qu'il faudra, à l'avenir, est-ce que tu écoutes de la musique de temps en temps dans ta salle de bain?
6: Ouais, tout le temps.
0: Mais t'as un lecteur CD et tout ça?
6: Ouais.
0: Eh ben, tu penseras, dès que tu recevras la compile, à prendre un bain et à écouter cette compilation, en te détendre. Mais seul, allez, seul, sans personne.
6: D'accord.
0: Comme ça, tu peux fantasmer sur ton mec éventuellement qui sera à côté de toi ou sur un autre garçon.
6: Oui, sur toi, par exemple.
0: Non, pas obligatoirement, non, sur un autre garçon, pas forcément moi, il n'y a pas que moi.
6: Oui,
0: même si je trouve ça toujours très excitant de savoir qu'il y a des filles dans des endroits comme dans lesquels tu te trouves en ce moment qui peuvent penser à moi.
6: D'ailleurs, j'ai une question à poser. Quand est-ce que tu vas à la loco? Parce que moi, c'était vendredi dernier. D'ailleurs, c'était qui mixait?
0: Je sais pas.
6: Je sais pas.
0: Les soirs reprennent officiellement vendredi là.
6: Ouais.
0: Et avec Jean-Marie K et tout ça. Mais moi, c'est vendredi 10. Okay. Voilà. Tu veux qu'on t'invite?
6: Bah ouais.
0: Allez, je t'invite vendredi 10 septembre. Ou tu vas aller à ce vendredi-là, là?
6: Non, vendredi d'après.
0: Ouais. Allez, vendredi 10 septembre, je t'invite. Fildar va prendre ton nom et ton prénom et tu viendras avec la personne de ton choix.
6: Oh, super, merci.
0: Bah, y a pas de problème, Marie, parce que t'as été sympa, t'as bien voulu jouer. Le jeu, c'était soft, c'était bien, c'était propre, c'était. En plus, tu sens bon. C'est quoi le parfum que tu utilises?
6: Bah là j'avais la vanille, mais sinon sur moi je mets fleur d'interdit.
0: Tu mets quoi?
6: Fleur d'interdit.
0: Fleur d'interdit, comme c'est mimi tout plein. Marie, tu quittes pas, reste dans l'eau tranquillement encore quelques instants. Manu ou Fildar vont te reprendre en antenne, on prend ton nom et on te met sur la liste pour le 10 septembre. Et puis bah bon courage pour la suite des événements.
6: Ok.
0: Petit bain soft, tranquille ce soir, on n'a pas voulu aller trop loin, mais je pense que dans les jours et semaines à venir, ça devrait, à mon avis, reprendre, reprendre du galon, là. Ça va recommencer, là, à mon avis, passer des heures et des heures tout seul au téléphone. J'étais bien pourtant, là, j'étais bien en toi avec Manu au standard, Fildar sur Internet et un petit Gérard comme ça. Pour qu'un de ces quatre, on pourrait s'en prendre un bain à quatre. Gérard. Ça t'est déjà arrivé de prendre des bains avec ta femme
7: tout court?
8: Ouais.
0: Et alors?
8: Non, c'est bien.
0: Tous les deux?
8: Ouais, à New York, on l'a fait.
7: Il fallait ça au moins.
8: Et toi.
0: Et alors?
8: Non, mais c'était bien.
0: C'est bien. Hein.
8: Dommage que c'était trop petit là-bas.
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0: Et ça fait plaisir parce qu'il y a Guillaume, 19 ans, sur le Minitel, qui dit depuis qu'il est rentré du Portugal, il est devenu techno et dance. Il veut plus en plus de techno. Bah écoute, ça fait bien plaisir ça. Hein. On a fait ça pendant tout l'été, entre 22h et minuit. D'ailleurs, la semaine prochaine, il y a de fortes chances pour que je fasse un mix en direct des studios, comme ça, comme je le faisais pendant l'été, entre minuit et 1h du matin. Il va falloir être à l'écoute. Ça peut tomber à n'importe quel moment. Est-ce que ça sera un mix house, un mix techno, avec un mélange de tout style de musique? Surprise, surprise. Charlotte est avec nous, elle a 23 ans de Bordeaux. Ça va,
11: Max.
0: Ça va, Charlotte? Ça va et toi? Oui, oh, très bien, en forme, oui, en pleine forme. Oui, oui, oui, oui, oui. On m'a fait ma petite piqûre cet après-midi, mon médecin, c'est bon. Perte de mémoire, je pouvais plus poser mon cul. Enfin, je sais pas ce que j'ai. Je sais pas ce que j'ai. Je suis en forme, j'ai des couleurs, je suis bien. Mais en même temps, je vais voir un médecin toutes les semaines qui me fait des piqûres.
4: Vaut mieux prévenir que guérir.
0: Je suis comme un drogué, enfin, quand je suis comme les mecs de la télé qui prennent de la coke, et ben moi, c'est pareil, sauf qu'on me fait des piqûres. C'est un peu la même chose.
4: Chacun son truc.
0: Bah, exactement. Charlotte, qu'est-ce qui t'amène?
4: Ah, voilà, Max. Donc, si tu veux, cet été, je suis partie en vacances à Biarritz.
0: Bien.
4: Et je me suis rendue aux fêtes de Bayonne pour la première fois, d'ailleurs.
0: Mm-hmm.
4: Et le dernier soir, j'ai rencontré un charmant jeune homme, prénommé Charles, habitant Paris, dans le 16e.
0: Ouais.
4: Nous sommes sortis ensemble, etc. Il a pris le numéro de portable de ma sœur, et puis, donc, il devait me rappeler. Donc, c'est
0: toi, t'as pas de portable, toi?
4: Non, j'ai pas de portable.
0: Bien.
4: Non, je suis tout le temps avec ma sœur, si tu veux.
0: Donc, d'accord. Elle a quel âge, ta sœur? Vous êtes jumelle?
4: Elle a 18 ans. 18 ans.
0: Ah, d'accord, ouais.
4: Et donc, en fait, donc, dans l'après-midi, il m'appelle et tout ça, et puis ma sœur attendait un appel elle-même, donc, si tu veux, elle était un peu énervée que ça soit pas pour elle, etc. Donc, elle s'est mise à me dire, ouais, raccroche. Donc, moi, j'étais assez troublée. Qui fait que j'étais totalement froide et nulle avec Charles.
0: D'accord, donc le mec a bel et bien appelé, d'accord. Ouais.
4: Voilà,
0: ouais.
4: Donc si tu veux, il me fait, ouais, prends mon numéro, et moi je lui sors, oh ben t'as qu'à rappeler, tu vois, donc c'est sympa.
0: Ah oui, pas terrible, effectivement.
4: Donc il ne m'a jamais rappelé.
0: Bah évidemment, à sa place j'aurais fait la même chose.
4: Donc j'étais assez dégoûtée en voulant étrangler ma sœur, évidemment. Et puis, donc, si tu veux, on était un peu bourrés aussi. Il faut dire que la sangria est pas chère là-bas pendant les fêtes de Bayonne.
0: Et pourquoi il t'a appelé au moment donné où t'étais en pleine fête?
4: Non, mais si tu veux, on a parlé de nous deux, mais pas énormément. Puis en plus, on était bourrés, donc j'ai pas trop de détails sur lui.
0: Ouais.
4: Si ce n'est qu'il va avoir 20 ans en février.
0: D'accord.
4: Il habite dans le 16e.
0: Ah, tu le recherches, là?
4: Et voilà.
0: Ah, oui, d'accord, ok, oui.
4: On sait jamais, tu vois. Il a un pote qui habite en face de la Tour Eiffel. Et puis voilà, donc... Si jamais il y a quelqu'un qui le connaît, ce Charles.
0: Bah peut-être qu'il va rappeler, va peut-être laisser aussi du temps. Enfin bon, je sais pas. Hein, je te dis ça. Je dis pas ça pour te rassurer, pour te faire plaisir, mais.
4: Ouais.
0: Mais ça a duré combien de temps alors la conversation?
4: La conversation.
0: 30 secondes.
4: Ouais.
0: Ah oui, d'accord.
4: Très bref.
0: Ah oui, non. Ah non, mais ça faut pas nous faire ça, nous les mecs.
4: Mais c'est clair, mais je m'en suis voulu, si tu savais. Mais bon, sur le coup.
0: Ah ouais. Moi, tu me fais ça au téléphone. T'es morte, hein. C'est terminé aussi. Bah ouais, forcément.
4: Mais j'imagine quoi. Mais bon, alors tu sais ce que j'ai fait?
0: Non.
4: Attends, j'ai été jusqu'à appeler l'école de Saint-Cyr parce que j'ai cru comprendre qu'il allait à Saint-Cyr à la rentrée.
0: Qu'est-ce que t'as comme détail de lui, mis à part ce que tu... C'est tout ce que tu connais là, tout
4: c'est
0: ce que
4: tout
0: tu nous as
4: dit. D'accord. Connais. Il a eu son bac cette année.
0: Ouais.
4: Il va avoir 20 ans en février, tu vois, c'est tout.
0: Ah, il est jeune en plus.
4: Je sais, c'est un genou, mais.
0: Mais
4: bon.
0: C'est bien, mais c'est mimi, mais c'est bien. Il y a pas. Non, mais t'as raison. Je me suis souvent formalisé sur l'âge et tout.
4: Mais en fait, c'est vrai.
0: Mais surtout qu'en règle générale, les filles, quand on âge, sont rarement attirées ou ont envie d'avoir une aventure avec un mec de 20 ans, quoi.
4: Je sais bien, mais là, en fait, je m'étais juré de ne plus retomber dans le panneau. Et,
0: de quoi? De tomber dans quel panneau?
4: Dans le panneau des jeunes.
0: Pourquoi?
4: Bah parce qu'en général, je les trouve assez immatures, mais celui-là était vraiment mûr et sympa et intéressant. Donc, comme quoi, faut pas faire de généralité.
0: Bah tu vois, moi c'est pareil. Voilà. Hein. Bah ouais, on est tous pareils. Hein. On commence à apprécier des filles qui ont 20, 21, 22 ans,
4: voilà.
0: Alors qu'on en a 30, c'est comme ça. Hein, faut pas faire attention à l'âge alors. Hein.
4: Non, je pense que c'est clair, c'est une hérésie en fait.
0: On fait une erreur. J'étais le premier à dire ça au début en disant ouais, il y a différence d'âge. Bon, quand même, hein, une fille qui a toujours, je le dis, hein, 16 et 17 ans et un mec en a 30, bon, c'est limite, hein, ça
4: limite,
0: me paraît.
4: Ouais.
0: D'accord.
4: Parce qu'en fait, ma passion, c'est le théâtre, enfin la comédie, et j'ai envie de me faire un maximum d'argent pour après aller sur Paris.
0: Ouais.
4: Donc voilà.
0: Et dans le théâtre, c'est quoi, quel style?
4: Tout.
0: Vas-y, fais-moi une petite démo.
4: Tu vois, c'est tout.
0: Tu veux me jouer un petit rôle, là? Vas-y. Hein. Allez, vas-y.
4: Vas-y, dis-moi.
0: Je sais pas, moi. Qu'est-ce que tu pourrais me proposer, éventuellement?
4: J'en sais rien. Il y a un éventail tellement...
0: Bah alors, je sais
4: une
0: pas, justement.
4: Une situation, peut-être, je sais pas.
0: Un quoi?
4: Une situation, tu me mets dans une situation.
0: D'accord. Alors, qu'est-ce qu'on pourrait faire? Tu viens, alors on est copains tous les deux,
4: ouais.
0: Tiens justement par rapport à cette histoire-là.
4: Voilà.
0: Tu viens voir ton meilleur ami, je suis ton meilleur ami, donc tu viens juste dans, tu viens de frapper à ma porte, je viens t'ouvrir la porte, et là tu m'expliques, t'es en pleurs, je te demande qu'est-ce qui t'arrive, et là tu m'expliques ce qui vient de t'arriver.
4: Ok.
0: Bon alors d'abord, alors attends d'abord.
4: Max, ouvre Max!
0: Ouais! Ouais, qu'est-ce qui t'a... Oui.
10: Oh non, non, non, là, j'en peux plus.
0: Qu'est-ce qui t'a... Mais attends, rentre. Mais qu'est-ce que t'as? Qu'est-ce qui t'arrive?
10: Mais tu peux pas t'imaginer, quoi. Mais l'andouille, quoi. Mais...
0: Qu'est-ce qu'il y a encore? Assis-toi. Attends. Calme-toi. Tu veux boire quelque chose?
10: Oh non, mais non, mais je veux rien. Non, je te
0: mais
10: jure,
0: t'es dans un état, mais tu trembles.
10: J'en peux plus, quoi.
0: Et qu'est-ce qui t'est arrivé? Vas-y, qu'est-ce qui t'est arrivé?
10: Oh non, merde.
0: On joue bien, là.
10: Mais écoute, j'ai rencontré un mec.
0: Ouais.
10: Tu vois, hyper sympa, tout, quoi. Enfin, je veux dire, il était au téléphone, mais j'ai eu un ton de conne, mais tu peux pas t'imaginer, quoi. Le mec,
0: Attends.
10: Appelé, quoi.
0: Charlotte, vraiment, Charlotte, je ne comprends rien. Qu'est-ce que tu racontes? Qu'est-ce qui t'est arrivé? Comment ça? Quel mec?
10: Alors voilà, j'ai rencontré un mec.
0: Oui, enfin, où?
10: Pendant les
0: à
10: vacances.
0: Paris?
10: Non, à
0: pendant les vacances,
10: à
0: ouais. Mais assis-toi dans le canapé. Voilà, calme-toi. Voilà, tu veux boire quelque chose ou pas?
10: Non, mais là, j'ai du mal, là, je peux plus, là.
0: Bon, alors vas-y, reprends tes esprits, vas-y.
10: Alors donc, tu vois, j'ai rencontré pendant les vacances au fête de Bayonne. On était bourrés, tout ce que tu veux. Mmh. Voilà, c'était gay, c'est vacances.
0: Mmh.
10: Et puis, il a pris le numéro de ma sœur, tu sais, de portable de ma sœur. Bon,
0: ouais.
10: Et là, tout va bien, bon.
0: Ouais.
10: Je me suis dit, tranquille, tu vas te revoir, pas de problème. Et alors, en fait, il m'appelle.
0: Stop! Oh, tu joues bien. T'es une très bonne actrice.
10: C'est vrai.
0: Oh là là, vraiment. C'est tellement bien joué ta scène qu'on a l'impression que ça a déjà été vécu. Je dis pas ça parce que tu viens de me raconter exactement la même chose 2 minutes avant qu'on fasse cette scène, hein. Mais franchement, c'est bien joué. Bravo.
10: C'est adorable.
0: Hein. Non, bravo. Tu devrais, il y a un truc que j'ai vu à la télé il y a pas longtemps. C'était les Belges contre les Québécois. C'était l'impro, là, les listes d'impro.
10: Oui.
0: Putain, ça c'est balèze. Hein, j'ai vu.
10: Et t'imagines, c'est fou comme ça.
0: J'ai vu les mecs.
10: C'est bête,
0: non, parce que c'était drôle en plus.
10: Oui,
0: parce
10: mais
0: que,
10: voilà.
0: Bon,
10: ouais.
0: après, tu peux être bon acteur et tout, rentrer dans un personnage, ouais. Mais en plus, il faut essayer d'être drôle. Et comme en plus, tu joues l'un contre l'autre, le but c'est d'essayer de faire quelque chose à deux. En même temps, il faut essayer de faire rire l'un plus que l'autre, en tout cas, de faire délirer la salle plus que l'autre.
10: Ah ouais, non,
0: donc il faut à la fois être de connivence avec quelqu'un qui est contre toi et en même temps, il faut essayer de le défier, le déstabiliser.
10: Oui, c'est balèze.
0: Vous avez jamais vu ça, Phil Darmanieu? Non, j'ai vu ça à la télé. Pour la première fois sur TV5, ils ont passé ça la nuit vers 1h du matin, un championnat d'impro, c'est genre les Belges contre les Québécois. Oh putain, t'as l'arbitre qui donne le sujet, les mecs ils ont le droit de. Ils sont en groupe pendant. Et ils ont le droit à 15 ou 20 secondes pour délibérer, pour savoir qui va jouer le rôle et savoir qu'est-ce qu'ils vont y mettre à l'intérieur, le personnage. Putain, ça c'est balèze. Hein. Enfin, franchement, c'est très balèze. C'est vraiment très compliqué. J'ai un copain d'ailleurs. Il y avait un DJ qui était à la loco avant, Stambass, qui faisait partie de la liste d'impro et qui me donnait des jeux à faire. On en avait pas fait 2-3 d'ailleurs des jeux d'impro.
1: On avait essayé.
0: C'était quoi déjà les jeux d'impro?
1: C'était un truc. Que je me souviens, il y avait un truc avec le mouvement des bras.
0: Oui.
1: Alors, c'est pas perdre le rythme. Alors.
0: Ouais, mais ça c'est visuel. Mais sinon, qui était audio, qu'on aurait pu faire, il y avait un mec.
1: Je crois qu'il y avait. Il y a pas une histoire de couleur, enfin. Partait d'un mot, il fallait redire un autre mot qui se reportait à...
0: C'est génial, on va essayer, tiens Charlotte, on va réessayer, okay. Tiens tous les quatre.
10: Okay.
0: Le but du jeu, et ça c'est génial, vous pouvez jouer ça entre amis, effectivement, okay. Ça c'est de l'impro, mais c'est également pour faire travailler ça.
10: Mmh.
0: C'est-à-dire que je te donne un mot, Charles, si je te dis blanc,
10: ouais.
0: Il faut que tu me donnes un autre mot qui peut se rapporter au mot blanc, enfin okay. Qui a un rapport. Donc par exemple, blanc,
10: comme
0: tu pourrais...
10: Neige,
0: par exemple, ouais. nuage, tu dis ciel, tu peux dire avion, ah, avion, oui. Tu peux dire passager, tu vois, on y va comme ça, d'accord? Tu veux essayer Gérard ou pas?
1: Ah ouais.
0: Tu vois ce que je veux dire, Gérard, t'as compris?
1: Bon ouais, je suis pas bête.
0: Ok, je suis con, moi alors. Mais où avais-je la tête, bien sûr.
1: Je le connais, ton jeu, tu l'as
0: fait. Ça, on pourra jouer, tiens, on pourra faire un essai. Tiens, on va démarrer entre nous, et peut-être qu'après, on va le lancer le jeu avant minuit. Alors, qui veut commencer?
10: Vas-y, Max.
0: Alors, je commence. On y va?
10: Ouais.
0: Alors, portable. Alors, non, on va donner l'ordre quand même, parce que.
1: Sens, ouais.
0: On commence avec moi. Ok?
10: Ok.
0: Ensuite, Gérard. Fildar. Manu. Et toi, Charlotte?
10: Okay,
0: et de Charlotte, on revient à moi. Mais non,
10: d'accord.
0: Attends, Gérard, c'est encore moi qui décide. Charlotte, c'est moi qui décide.
1: Tu tournes à l'envers.
0: Ben non, comme ça, comme ça, dans le bon sens, ouais, abruti. Comme ça. On tourne pas comme ça, on tourne. Parce qu'on est par rapport au studio, Charlotte, dans l'aiguille d'une montre, dans le sens d'une aiguille d'une montre. Okay. Donc, Max, Gérard, Fildar, Manu, Charlotte, et après on revient à moi. On y va. Portable.
1: Carte.
0: Bancaire. Guichet.
10: Itinéris.
0: Réseau.
1: Ous.
0: Quoi? Réseau ous.
1: Attendez, moi j'ai dit guichet, hein.
11: Bah ouais, mais c'est pas bon déjà guichet.
0: Bah si,
1: banque, guichet, mais c'est après que ça.
0: Elle a dit guichet, t'as dit quoi toi?
1: Moi j'ai dit guichet.
0: Et Charlotte, t'as dit quoi?
10: Itinéris.
12: À guichet itinérant.
0: Ah oui, il n'y a aucun rapport entre guichet et itinériste.
10: Ah, il a dit guichet. Ah, vous n'avez pas entendu.
0: T'avais compris quoi?
10: Ok. Je m'étais arrêté à celui d'avant. Je sais
0: d'accord. Pas, bon, alors on recommence.
10: Ah, en fait, il faut que ça ait un rapport juste avec le mot d'avant.
0: Ah ouais, bien sûr. Ah oui.
10: Moi, j'étais sur le truc portable.
0: Ah non. Moi, d'accord. Je dis un mot, tac, tac, tac, faut renvoyer. Ouais, donc ça change à chaque fois. Donc on, évidemment.
10: Voilà, donc évidemment, oui.
0: On recommence. Allez, on y va. C'est parti. Top. Micro. Son. Musique. Radio.
10: Bouton.
0: Veste. Top, terminé. Normalement, toi, c'est terminé. Alors, on recommence. Alors, on n'est plus que tous les quatre maintenant. C'est moi, Fildar, Manu et Charlotte.
10: Okay.
0: On y va. Papier. Ciseaux. Costume. C'est moyen. C'est un peu pas vraiment l'accepter, ça. Allez, entre moi, Max, ensuite Fildar et Charlotte.
10: Okay.
0: Allez, on y va, c'est parti. Peluche.
12: Nounours.
10: Enfant.
0: Mère.
12: Famille.
10: Père.
0: Frère.
12: jumeau.
10: Oncle.
0: Ouais, ça c'est un peu tiré par les cheveux là encore. Hein. Bon allez, juste entre moi et Fildar, on y va. Alors attention, Fildar, tu veux démarrer pour une fois?
12: Si tu veux.
0: Allez.
12: Amour.
0: Femme.
12: Mariage.
0: Robe.
12: Blanc.
0: Neige. ah non, j'ai pas le robe blanc, j'aurais pas dû dire neige, j'aurais dû dire blanche. Ouais, non, c'est bon, enfin bon. Bon, allez, neige.
12: Bon, tu dis neige.
0: Ouais.
12: Bon, alors, Yeti.
0: Montagne.
12: Hauteur. Je sais pas.
0: J'ai gagné. Non, mais c'est marrant comme jeu, c'est con. Non, mais c'est con,
10: non,
0: ça.
10: C'est
0: super
10: ouais.
0: Compliqué, donc ça fait partie des jeux d'impro, quoi.
10: Ça,
0: donc
10: ça fait travailler les ménages.
0: Effectivement, ça fait travailler les ménages. Encore là, on n'a pas été très très bon.
10: Ouais,
0: mais non, ça m'est arrivé de jouer comme ça. Donc le mon pote en question, là, Bruno, quand on est dans les soirées de techno et tout, dans la bagnole, on était 3-4, et il y avait d'autres jeux comme ça, et quand il joue, bon, tu le fais une fois comme ça, ça te prend la tête, puis d'un coup, tu joues une deuxième fois, une troisième fois, puis une fois que t'as bien. Et c'est un exercice, une fois que le cerveau a commencé à s'habituer à jouer dans l'esprit d'aller très vite et de jouer comme ça. On a joué pendant 10 minutes des fois.
10: Oh.
0: Avant que ça me prenne vraiment la tête et que je reprenne mon Walkman. Non mais c'est intéressant, on va y rejouer tout à l'heure dans la soirée. Tiens, on en fera une petite partie. Donc si vous voulez participer à ce petit jeu d'impro, vous appelez dès maintenant le 0803 085000. Fildar va y participer, Manu et Gérard et également. J'espère que Gérard tu y participeras.
13: Bah moi s'il y a de la place, ouais.
0: D'accord, ok, bah puisque t'es là, y a un micro, donc y a pas besoin que tu passes à l'antenne, donc c'est faisable. Merci Charlotte.
10: Mais de rien, Max.
0: Et s'il y a un garçon donc qui répond à l'appel d'un certain Charles qui aurait 20 ans, qui serait sur Paris,
10: dans le 16e et voilà.
0: Et tu l'as rencontré où, rappelle-nous?
10: Au Fête de Bayonne.
0: Au Fête de Bayonne.
10: Dernière soirée du Fête de Bayonne.
0: Voilà, et si le mec en question, donc il avait le numéro de téléphone de la sœur de Charlotte, il a appelé.
10: Ouais, tout à fait.
0: Voilà, elle s'excuse.
10: Ouais, je m'excuse vraiment.
0: Je t'embrasse.
10: Moi aussi,
0: je t'embrasse. Bonjour, amuse-toi bien, bisous.
10: Bye.
0: Dans un instant, la suite de la radio libre. On passe juste après, là.
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0: Je ne lirai pas le message qu'il y a sur le Minitel de la part de Dindon. Mollo, quand même.
16: C'est quoi?
0: C'est tout. Je peux pas le dire.
16: Si.
0: Bon, alors, je mets la musique 2 secondes et en attendant, attends, je remets le disque et je vous dis ce que c'est.
16: C'est quoi?
0: Je peux pas.
13: Non, on peut pas.
0: Viens voir, Gérard, regarde. Toby, hein, vous allez pas le voir, mais.
16: Regarde ce qu'il dit. Quand même. Là, il faut arrêter quand même. Ah ouais, non, là.
13: Ah ouais, t'es révolté, toi.
16: Le patron.
13: Ah non.
0: Non, c'est pas lamentable un peu ce qu'ils sont en train de mettre là, les gamins, non? Hein? Hein? C'est des cons?
13: C'est des petits cons.
0: Voilà, petits cons. Voilà, mais continue, tu te fais bien marrer. Dindon, quand même, c'est un message personnel pour mon patron, mais là, je peux pas, non. Manu est avec nous, 19 ans de Paris.
10: Ouais.
0: Ça va, Manu?
10: Bien.
0: Voilà, et puis, pour les personnes qui écoutent et qui savent ce que je dois faire, je le ferai juste après. Hein, le message, j'ai un message personnel à passer à des personnes. Je le fais juste après.
17: Oh là là là là.
0: Ah bah elle m'a emmerdé.
17: Remets un disque, vas-y, vas-y.
0: Non, je le ferai juste après, je le ferai juste après, voilà. Parce que j'ai mon portable qui a sonné dans le bureau, je vais chercher un disque, tac tac, il y a ma sœur qui est passée vite fait, Manu, récupérer des invitations pour un truc, hein. Parce qu'il y a une soirée à Paris demain soir, ma sœur passe avec une copine récupérer des invites, je vais dans le bureau, tac, dans mon bureau. À ce moment-là, je me retrouve, qu'est-ce qui se passe dans mon sac, le portable qui sonne, je décroche, tombe sur quelqu'un qui me dit, est-ce que tu pourrais me passer un truc particulier, un petit message, je dis d'accord, juste. Ouais. Et puis je me dis, bon, allez, ça passera juste après toi.
18: Ok.
0: Parce que toi d'abord. Voilà, t'es toujours aussi souriante, t'es toujours aussi heureuse de vivre, ça fait toujours plaisir Manu. Je ne sais pas ce que ça deviendra dans les années à venir, mais ça risque d'être dangereux pour le mec qui va faire la vie avec toi.
18: Pourquoi
0: tu dis ça? Mais t'es froide, je te trouve
18: froide. Non, je te promets que non.
0: T'es sèche, t'es froide.
18: Oh là, bah sympa.
0: Ah, je te l'ai dit la dernière fois. Hein.
18: Bah ouais, je sais.
0: Bah ouais, mais tu changes pas. Ah oui, c'est la fameuse Manu qui est méfiante des gens.
18: Mais non, pourquoi tu dis ça?
0: Ouais, je sais pas, c'est ce que tu m'as dit la dernière fois.
18: Mais oui, mais pas tout le monde, pas tout le temps, je suis pas sans ma garde, je m'entends pas.
0: Bon, d'accord. T'es avec un aspirateur derrière, avec un portable?
18: Quoi?
0: T'es avec un aspirateur ou un portable?
18: Un fixe.
0: Un fixe? Bah non, c'est une catastrophe.
17: Sans fil, obligé.
0: Sans fil alors, oui.
18: Ouais, ouais.
0: Approche-toi de ta base un peu parce qu'on a l'impression que t'es avec un aspirateur derrière.
18: Je suis devant.
0: D'accord, bah alors colle-toi dessus, mets ton oreille, mets l'antenne de ton sans fil dans ton oreille.
18: Bien sûr.
0: Essaye, c'est ce que je te dis.
18: Il
0: n'y
18: a plus d'antenne.
0: Bon, Manu, hier soir, tu avais voulu piéger ton copain.
18: Ouais.
0: Qui se prénomme
18: Juju,
0: je dis Julien, bien entendu. Vous êtes parti en vacances en Corse avec des amis dans un camping.
18: Non, je suis parti avec des amis et je l'ai rencontré.
0: Ah oui, d'accord, là-bas. Bon, enfin, bon, pour abréger, c'est quoi, fin de compte. Bref, vous êtes parti sans. Enfin, il est parti, vous êtes parti sans payer, sans nettoyer, et parce que vous êtes des crados.
18: Ouais.
0: Et vous êtes.
18: Non, mais moi j'ai payé.
0: D'accord.
18: Mon groupe, notre groupe a payé, mais le leur non.
0: D'accord, le leur non, le leur de ton copain n'ont pas payé, donc ils doivent une somme de 1500 francs. Hier, je me suis fait passer pour un des responsables du camping, 100% sans prendre l'accent corse comme tu me le conseillais pour prouver qu'une fois de plus vos conseils ne me servent à rien.
18: Oui, mais il a trouvé ça bizarre.
0: Oui, c'est ça, oui, comme par hasard.
18: Non, mais j'étais avec lui toute la journée aujourd'hui.
0: Oui, je sais. Alors, qu'est-ce qui s'est passé?
18: Bah, en fait.
0: Donc, il a flippé quand même.
18: Bah, à peine t'avais raccroché, il m'a appelé 5 minutes après, il est devenu barjot, quoi. Merde, je suis dans la merde et tout, plus ce mec, il va monter sur Paris et tout, je risque ma vie pour vos conneries et tout, je vais appeler les autres, je vais les engueuler.
0: Non, mais c'est lui qui avait souhaité ne pas payer.
18: Tout le monde.
0: À tout le monde, mais bon, qu'il est dedans, non, parce qu'il est en train de dire, parce que s'il est en train de te dire maintenant à cause de vous, il est.
18: Lui, il a suivi les autres, quoi.
0: Voilà, mais il cautionnait.
18: Ouais.
0: Il était d'accord, je veux dire.
18: Ouais, ouais.
0: Sinon, il aurait dû payer sa part.
18: On n'aurait pas pu partir.
0: Voilà, exactement. Voiture. Donc maintenant, ce qu'on va faire, c'est qu'on va le rappeler maintenant. Bon, il est tard. Hein. J'espère qu'à cette heure-ci, ça va peut-être pas faire un peu bizarroïde.
18: Non, t'inquiète.
0: Ah, ouais, je m'inquiète. Avec toi, je m'inquiète pas, t'inquiète pas. T'inquiète pas, je m'appelle Manu, j'ai 19 ans, je sais très bien ce que je fais, d'accord. Et moi, je me méfie de tout le monde, donc je sais très bien de quoi je parle. Et quand il s'agit de faire une connerie, t'inquiète pas, tu peux me faire confiance, même si tu peux foncer. T'inquiète pas, t'auras pas d'embrouille. Ok, donc on y va, on appelle Julien. Je me refais passer. Alors attends, juste avant, ça s'appelle le camping, c'est
18: Laraguina.
0: Ouais, d'accord.
18: C'est bon, mais bon.
0: Laraguina, d'accord.
18: Bah ouais, okay. Il n'y avait pas d'autre, quoi.
0: D'accord, bah ouais, des fois quand on n'a pas le choix, hein, déjà.
18: Non, mais c'était le plus proche de la ville.
0: Déjà, il faut avoir faim pour partir au camping et en vacances.
18: Justement, bah,
0: alors
18: ça,
0: en plus. Non, mais ça va, d'accord. Corse, Bonifacio, on y va, c'est parti. Laraguina.
18: Voilà.
0: On te met en attente et on appelle donc Julien.
18: Ok.
0: Tu peux la mettre en attente et on appelle Julien, voilà. Ah bah ça fait du bien de plus avoir ce son. Donc c'est en train de se composer.
19: Alors ?
0: J'espère qu'il est là, tu vas voir s'il n'est pas là. Je te dis qu'il est là, le gamin. Allô ?
19: Allô ?
0: Oui, allô ?
19: Oui ?
0: Oui, bonjour, c'est la personne que j'ai appelée hier. Allô ?
19: Oui ?
0: Il est là. Ah, donc quittez pas.
19: Je te le passe.
0: Allô ?
19: Allô ?
0: Oui, bonsoir, j'ai téléphoné hier soir.
19: Oui ?
0: Oui, je suis une personne qui est responsable du camping de Bonifacio.
19: Là, c'est pas mon téléphone, donc c'est pas moi que vous avez eu hier soir.
0: Laraguina. Si, c'est vous, je reconnais votre voix, monsieur. Dites-moi, alors, vous avez bien réfléchi à la discussion d'hier concernant les 1500 francs que vous nous deviez des 2 semaines que vous avez passées sans avoir nettoyé tout ça, ça se passe comment ?
19: Vous voulez pas rappeler dans 2 jours, j'attends un coup de fil important là.
0: Non mais attendez, j'espère que vous plaisantez. Moi je vais venir avant 2 jours, je vous laisse 24 heures moi.
19: Comment ça vous me laissez 24 heures?
0: Je vous laisse 24 heures avant de venir et récupérer cet argent que vous me devez, ces 1500 francs.
19: Et bah rappelez dans 2 jours et puis on en reparlera.
0: Vous me devez monsieur 1500 francs, il n'y a pas 2 jours à patienter, je pense que vous êtes en train de vous foutre de ma gueule.
19: J'aimerais savoir d'où vous pouvez proclamer que je vous dois 1500 francs comme
20: vous
19: ça.
20: Me devez, écoutez, j'ai fait une petite enquête, je sais très bien, j'ai bien entendu au son de votre voix hier que vous n'étiez pas très à l'aise, je vous ai laissé 24 heures de délai pour réfléchir. Hier, je vous ai téléphoné.
19: Non, mais c'est le monde à l'envers.
20: Non, mais plaisantez, jeune homme. Plaisantez, jeune homme. Moi, j'ai votre numéro, je connais du monde sur Paris. Je connais du monde sur Paris, et croyez-moi que cet argent, je vais le récupérer. Je réglerai ça. Vous étiez une bande de petits cons, une bande de jeunes, vous étiez 4 ou 5, je me suis renseigné pendant la journée, il y avait une fille avec vous, je me souviens très très bien de vous maintenant, vous étiez en possession d'un véhicule, d'un Renault Espace, ça ne se passera pas comme ça, monsieur.
19: Au revoir.
20: Ne raccrochez pas, je vous promets que ça ne se passera pas comme ça.
19: Écoutez, vous importunez, vous m'importunez, je vois pas.
20: Il veut pas payer apparemment le jeune homme, il m'a dit qu'il veut pas payer, qu'est-ce que je fais? Très bien, je vais le foutre dans la merde.
19: Très bien.
20: Ok, très bien. Alors vous voulez pas régler, vous voulez pas essayer de...
19: Bon, monsieur...
20: Vous nous devez 1500 francs.
19: Écoutez, je vois pas d'où vous permettez de vous dire que je vous connais pas, monsieur. J'ai jamais encore, ça va me faire pas chier, s'il vous plaît. Voilà, au revoir, monsieur.
20: Vous devez 1500 francs. Rappelle-le tout de suite. Attends, je vais voir un petit peu avec la Manu, le Manu, là.
21: Ouais.
20: Bon, c'est lui ou pas?
21: Ouais, alors écoute, c'est un truc. Donc je l'ai vu aujourd'hui, en fait, il me fait grave la gueule parce que je lui ai dit, ouais, écoute, j'ai perdu un agenda sur ton emplacement. Et pour me souvenir de vous deux, parce qu'à l'époque je ne tentais pas encore avec lui, j'ai marqué Julien et David, les fugueurs.
20: Alors attends, parce que donc s'il y avait un agenda, il y aurait quoi comme détail? C'est ça que tu aurais dû me donner, toi, putain, au lieu d'ouvrir ta grande bouche là, à me dire qu'il faut faire un accent. Qu'est-ce qu'il faut que je te dise? Alors c'est quoi? Il y a un agenda, il y a quoi dedans?
21: Donc en fait, il y avait juste marqué Julien et David, les fugueurs. Et il y avait leurs deux numéros de téléphone.
20: Julien et David?
21: Les fugueurs, j'avais marqué.
20: David, les fugueurs, d'accord. Et il a un agenda?
21: Lui, non.
20: D'accord, ok.
21: Et tout est marqué sur son portable.
20: D'accord, ok. On y va, on rappelle.
21: Je peux même te donner le numéro de David si tu veux.
20: Non, ça va aller. Je vais pas donner le numéro de téléphone de David en direct pour lui prouver que j'ai bien son agenda parce que pour le pauvre David, il va se faire emmerder. Allez, on y va. Attention, on repartit, on met en attente. Allô? Julien. Hop, il commence à flipper l'autre, hein. Bon, qu'est-ce qu'on fait, Manu? On rappelle tout de suite ou pas?
21: Ouais.
20: Allez, on rappelle. Ouais, mais là, il va raccrocher, hein. De toute façon, je lâcherai pas. Tu continues, hein. Sinon, on remet ça lundi, hein.
21: Parce qu'en plus, je lui ai dit que je l'appellerai, donc, c'est pour ça qu'il décroche.
20: D'accord. Oh putain, il me sert au bout. Ah, il veut plus décrocher. Je vais lui laisser un message, sinon je lui laisserai un message. Il raccroche, bien entendu. Bon, Manu, qu'est-ce qu'on fait alors du coup là? Je me retrouve un peu piégé là.
21: Bah ouais, mais je sais pas. Faut le chauffer quoi.
20: Bah que je vais chauffer, je vais pas non plus le branler pour qu'il décroche. Ouais, qu'est-ce que tu veux que je le chauffe? Je vais pas faire un striptease, je vais pas danser, qu'est-ce que tu veux que je fasse de plus?
21: Oh, c'est
20: fou. Bah ouais.
21: Attends, il appelle son portable, quitte pas.
20: Ah vas-y.
21: Quitte pas.
20: Ah, bah non, décroche pas.
21: Allô?
20: Ah putain, qu'elle est con. Oh là là là là là là là là. Elle veut tout gérer celle-là. Hein.
21: Un appel en absence, Julien. Il a raccroché aussi.
20: Mais fais ce que je te dis, toi.
21: Bon, okay,
20: arrête de faire ta grande bouche.
21: Ok.
20: C'est dingue ça.
21: Oh, c'est dingue.
20: Ah, j'aime pas me le faire dominer comme ça par une petite. C'est quoi ce bordel là? Qu'est-ce que c'est que ce souk? Non, bon alors, qu'est-ce qu'on fait, Manu?
21: Tu peux le rappeler. Hein.
20: On le rappelle. C'est parti, on y va. Allez, top, bingo. Oh, c'est dommage. Hier pourtant je pensais que c'était léger et apparemment ça a bien pris alors finalement.
21: Ouais.
20: Voilà, la patate vrai, Manu, t'es tout à fait le genre de nana que j'aimerais avoir. Hein.
21: C'est vrai.
20: Oh, je m'éclaterais en deux secondes, je te vire toi.
21: Carrément.
20: Ah ouais, je fais une heure avec toi, je me lasserais, mais tu souris jamais et t'es jamais avec moi.
21: Non mais si, je suis tout le temps en train de
20: faire
21: justement.
20: Ah bon, bah non, tu le caches bien là ce soir. Hein.
21: Non mais je
20: réfléchis à... Dès que tu composes le numéro de téléphone de l'autre, tu me la mets en attente aussi. Non. Parce que tant que je parle avec elle, pour moi, ça veut dire que l'autre, il est pas là. Donc, on essaie de rappeler de nouveau Julien, et dès que t'as la tonalité, tu me la mets en attente, elle, tout de suite. Voilà, merci. Allô? Julien et David les fugueurs.
19: Vous pouvez me passer Marianne?
20: Julien et David les fugueurs, c'est ça?
19: Vous pouvez me passer Marianne?
20: J'ai le numéro de téléphone, donc vous êtes bien le Julien ou le David? J'ai un agenda en ma possession qui a été oublié sur place quand même, ça vous dit quelque chose ça? Julien et David, les fugueurs avec votre numéro de téléphone, votre portable.
19: Et qu'est-ce que fait mon numéro de téléphone là-bas en Corse, je ne sais où?
20: Il a été laissé parce que vous êtes de là-bas, jeune homme. Arrêtez de faire n'importe quoi, vous nous devez 1500 francs. Pourquoi
19: écoutez,
20: vous êtes parti comme un voleur sans avoir eu envie de payer?
19: Bon,
20: monsieur, vous étiez quatre amis, vous étiez en Renault Espace.
19: Hier, monsieur, hier je vous ai laissé parler jusqu'au bout, maintenant ça suffit.
20: Vous étiez en Renault.
19: Arrêtez d'appeler sur mon téléphone.
20: Je ne vous laisserai pas, non seulement je vous laisserai pas, je serai comme ça jusqu'à ce que vous me régliez. Si ça se passe pas bien à l'amiable, je viendrai me déplacer pour récupérer cet argent que vous nous devez.
19: Bien, très bien.
20: Vous êtes des porcs, vous êtes des jeunes porcs et ça se passera pas comme ça. Oh, il est en train de flipper de sa race, le pauvre gamin. Oh là là, qu'on est méchant. Il est en train de flipper ou quoi là? Je ne comprends plus là.
21: C'est pire.
20: Hein?
21: Mais il a grave, il flippe grave.
20: Toute la journée, il a été comme ça, il a été flippé.
21: Ouais. Et même un moment de Santa RR, j'ai fait alors, tu vas faire comment ça? Bah t'aurais pas dû me le rappeler, j'avais presque oublié quoi.
20: Ah là là là là. Bon là je sais pas quoi faire d'autre là. Hein. Ou je le harcèle, je continue, mais j'avance pas parce que toutes les deux minutes, il va me raccrocher au nez.
21: Ouais.
20: Alors qu'est-ce qu'on fait alors? Il faut que tu continues à le faire marcher.
21: Laisse sonner,
20: décroche pas. Faut qu'on finisse.
21: C'est bizarre si je décroche pas.
20: Hein?
21: C'est trop bizarre si je décroche
20: pas. Mais non, mais laisse deux secondes. Bah, t'étais sur la messagerie, l'autre, elle se la pète et tout, genre.
21: Attends, s'il te plaît,
20: oh là là. Non, tu décroches pas, putain, je laisse tout tomber. Non, je peux tout faire sauter.
21: D'accord.
20: Non, mais.
2: Non, tout faire, c'est décrocher, mais elle nous fait écouter sa conversation.
20: Bon, alors vas-y, décroche, allez, vas-y, alors vas-y. Attends. Puisque vous voulez donner des ordres, allez-y, faites-la à ma place cette émission. Non, mais faites-la à ma.
21: Non, appelle-la à ma place.
20: Non, mais faites-la à ma place, mon émission aussi.
21: Mais non, mais j'ai pas décroché.
2: Non mais toi tu pourrais
20: t'as pas décroché.
21: Mais non.
20: Mais est-ce que t'es conne? Non mais non, je rigole.
21: Sympa pour qu'est-ce qu'elle est conne.
20: Quoi?
21: Sympa pour conne.
20: Bah ouais mais il fallait décrocher je te dis. Tiens il sonne là.
21: Il va re-rappeler.
20: Bon vas-y décroche et fais-nous écouter. Vas-y.
21: Non, chut. Allô. Allô. Ouais.
20: Moi non, on n'entend rien. Oh non mais c'est quoi cette émission là?
2: Mais ramène-toi vers la basse
20: putain. Mais non, si elle est trop vers la basse, ça bip. C'est quoi ce bordel putain? Mais c'est quoi cette émission là? Putain, sans déconner. Bon tant pis, je vais dire mais j'ai un petit mot perso de la madame la PDGère, c'est pas grave.
21: Ah déjà je suis énervé, mon frère il m'a pris la tête grave donc c'est pas le moment. Je préfère attraper dans une demi-heure tu vois.
20: La radio, putain mais quel est con.
21: Arrête, il t'a appelé?
20: Mais c'est quoi ces auditrices là? Qu'est-ce que c'est que ce travail? Putain, c'est pas professionnel.
21: Putain, mais je te rends pas compte, mais Julien, mais règle-le, le mec, il va te défoncer.
20: Ah non, bon, quand même. Faut pas exagérer, je veux pas lui défoncer la gueule, c'est un canular quand même. Ah, joue bien le jeu, elle est forte.
21: Tu m'entendais parler avec ce mec? Je crois pas, non. T'es barjo, toi, t'as fumé.
20: Hein. Bon, on n'entend rien avec le combiné.
21: Seigneur, je te rappelle dans un quart d'heure, ok?
20: Allez, dépêche-toi.
21: T'inquiète pas, d'accord? Non, je te rappelle en 2 minutes, d'accord?
20: Voilà.
21: Bon, bisous. Allô?
20: Oh là là, disons, avec le téléphone à côté, on n'entendait rien. Il y avait des bébés.
21: Bah, écoute, c'est pas de ma faute. Hein.
20: Bah, si, c'est de la tienne.
21: Bah, oui.
20: Bah, techniquement, fais attention quand même. Bon, alors, qu'est-ce
21: fait,
20: qu'il dit?
21: Flip, il m'a fait, ouais, le mec, il m'a appelé, je sais pas quoi faire.
20: Ouais, mais tout, il te dit t'avoir entendu discuter avec moi?
21: Ouais, il m'a fait, ouais, je fais, mais attends, t'es ouf. Il fait, bah, laisse tomber, j'hallucine, quoi.
20: Ouais, d'accord, ok. Bon, qu'est-ce qu'on fait alors? On laisse tomber pour ce soir et on met ça lundi? Comment on fait?
21: Je sais pas, peut-être lui dire, non?
20: Tu rigoles ou quoi?
2: Non, faut qu'il en chie.
21: Okay.
20: Faut qu'il en chie. Attends, quelque part, c'est un gros crado. Il part sans payer cet enfoiré. Et en plus de ça, il laisse le camping dégueulasse.
21: Ouais, c'est vrai.
20: Attends, on fait pas ça à des Corses. Il est taré. Alors, ça se trouve, on plaisante là-dessus. Et ça se trouve, le mec, il cherche vraiment les coordonnées de. Il aimerait bien retrouver ses petits jeunes. Ça se trouve, il écoute le mec et maintenant, il sait vraiment qui c'est. Il dit bon, je vais téléphoner à Max, je vais demander les coordonnées du petit jeune et cette fois-ci, ça va vraiment lui tomber sur le coin de la gueule.
21: Attends, c'est-à-dire que là, les Corses, ils entendent.
20: Bah évidemment, ça passe partout encore, donc ça se trouve le propriétaire ou quelqu'un qui connaît maintenant, peut-être que vraiment ils vont lui tomber dessus.
21: Tu rigoles?
20: Bah non, je rigole pas, là par contre je suis très sérieux là. Hein. Bah non, je déconne pas.
21: C'est pour ça, tu me dis, moi, ça me ferait.
20: C'est pour ça que je trouve ça drôle, c'est que nous, tout en déconnant, ça se trouve, il va vraiment lui rêver des merdes, c'est ça qui est plutôt drôle.
21: Non,
20: bah ouais, bah en Corse bien sûr, bah attends, elle y croit pas, Bastia, Ajaccio, Bonifacio, bah attends, Fun Radio partout en Corse, bien sûr.
21: Non, moi je croyais que c'était comme les autres radios, tu vois, ça changeait.
20: Mais non, on est une pauvre petite radio, oui. Oh, dis donc, des coups de fil t'en reçois, toi, sur ton portable.
21: Attends.
20: Ah non, non, j'attends plus, là, j'en ai ras le cul, là, maintenant.
21: Non, bah d'accord, ok, je raccroche.
20: Voilà.
21: C'est bon.
20: C'est quand même ok. T'as vu comment on peut les serrer à la baguette, les petites un peu là?
21: Oui, ok. Ouais.
20: Non, mais sinon, tu te laisses marcher sur les pieds, hein. Les gamines, elles ont, alors tout de suite, entre 18 et 25 ans, ça y est, papa. Oh.
21: Eh.
20: Oh.
21: Quoi?
20: C'est qui je suis, moi?
21: Non, franchement pas.
20: Qui je suis, moi?
21: C'est personne.
20: Non, je suis personne, moi. Regarde là, la petite pisseuse. J'aime bien ces gamines là. Regarde là. Ça se la joue grande, hein. Allez, vas-y, amuse-toi, décroche avec ton pauvre portable là. Vas-y, fais la maline, vas-y.
21: C'est un message.
20: Bah, allez, bah, mais Théo, tu me parles autrement?
21: Bah, tu me demandes ce que c'est, je te dis.
20: Tu baisses d'un ton.
3: Okay,
20: voilà, qui est beaucoup mieux. Parce que je sens qu'entre toi et moi, c'est électrique, mais il se passe quelque chose.
3: Non, je crois pas, non.
20: Mais si, se passe quelque chose.
3: Non, trop pas.
20: Mais oh, trop pas, l'autre, elle veut jouer sa fière, genre, non, c'est pas parce que t'es un animateur radio, je vais craquer sur toi. Je disais pas au niveau physique, au niveau tempérament. C'est là où tu vois que t'es trop jeune. Bon, allez, Manu.
3: Ouais.
20: À lundi.
3: Ok.
20: D'accord.
3: Ok.
20: Elle est marrante, mais elle est saoulante, hein.
3: Quoi?
20: Je savais qu'elle était encore en train d'écouter. J'étais marrante, mais t'es saoulante.
3: Saoulante, en plus.
20: Oui, tu me fatigues.
3: Bah, tu me fais une liste et tu me l'envoies.
20: Hein. Bah, je te dirai tout ça lundi.
3: Mmh.
20: Bon, allez, je t'embrasse très fort. Alors, tu le tiens en haleine? Comment tu fais? Tu vends la peau de la mèche?
3: Putain,
20: voilà. L'autre, elle répond même pas à mes questions. Laisse tomber, Manu, ça va rebondir. Là, c'est jeune, ça a des portables, ça veut faire des canulars, ça part en vacances en Corse, ça prend le soleil. C'est un bordel, ça, Gérard. Hein. C'est ingérable, les jeunes. Hein.
5: Non, mais là, En plus, il se doute qu'elle a appelé pour ça. Donc, maintenant, il a un...
20: Non. Ce que lui dit, ouais, j'ai un doute, c'est que je t'ai cru entendre discuter avec le mec qui se ferait passer pour le patron du camping.
5: Ouais, mais maintenant il se doute de quelque chose.
20: Donc qu'est-ce que tu veux que je te dise? Qu'est-ce que tu veux que je te dise?
5: Tu relances la pêche lundi.
20: Voilà. Bon, Gérard, tiens, je profite que t'es avec moi sur l'antenne. T'as déjà entendu parler de cette peluche?
5: La grenouille, ouais.
20: Voilà, la grenouille, la fameuse grenouille. Donc on va écouter tout de suite. Ça va faire plaisir à trois demoiselles qui nous écoutent en ce moment. Voilà, donc... T'aimes bien ça, hein?
5: Oh bah, c'est pour Sandy, hein.
20: Maintenant. Donc ça, c'est une peluche qui m'a été offerte par une charmante demoiselle de la Côte d'Azur. T'en auras une.

0: Donc, qu'est-ce qu'on peut leur souhaiter? Ben, qu'ils fassent un bon voyage pour demain et ouais. que tu les attendes de pied ferme.
1: Voilà. Et qu'est-ce qui va se passer? Plein de bonnes choses.
0: Voilà.
1: Qu'on les embrasse très fort.
0: Ben, disons que tu les embrasses très fort.
1: Qu'on les aime.
0: Moi, que je remercie.
1: Une plus que les autres.
0: Que je remercie déjà celle qui va me ramener la grenouille, c'est tout.
1: Voilà. Qu'on les aime. Manu, tu les aimes bien, les trois?
2: Moi, bien toutes les trois, surtout celle qui m'amène le jeu de cartes.
1: Oui, alors justement, alors. Tiens, ça tombe bien, elle nous écoute. J'ai une bonne nouvelle pour toi. Elle est allée le voir, le mec était déjà plus là, elle n'a pas le jeu de cartes.
2: J'aime personne.
1: Voilà, donc on la déteste, bien entendu, c'est la même qui va offrir la peluche, mais heureusement, je t'offrirai le mien et je me procurerai le jeu de cartes, parce que j'ai acheté des tours de magie de cartes, et comme la personne est dans les Yvelines, j'irai la revoir, etc., etc., etc.
2: J'aime tout le monde alors.
1: Donc, à cause d'elle, quand même, il faut le dire, puisqu'elle nous écoute, je suis obligé de te donner mon jeu, puisqu'elle n'a pas tenu parole.
2: Chef.
1: Elle a tellement tardé à vouloir te l'acheter, puisque j'avais oublié de le faire, elle m'a dit je vais le faire, qu'elle a fini par pas le faire. Vildar, un petit mot quand même pour les trois princesses.
3: Bah moi, simplement, je dirais que vous êtes les bienvenus sur la capitale.
4: Exactement.
3: Que je ne vous connais pas, mais ce sera avec plaisir.
4: On a hâte de les connaître.
3: Voilà, de vous rencontrer.
1: Ça se trouve, elles sont vilaines. Hein.
3: Pour voir enfin quoi vous ressemblez.
1: Si elles sont vilaines.
3: Si vous êtes vilaines, eh ben, on vous prendra pour votre bon côté, c'est-à-dire la gentillesse.
1: Et que grâce à vous, quelque part, le chef, il a retrouvé la joie de vivre.
3: À moitié.
1: Ouais, bon, là, il est en vrac quand même. Hein.
4: Oui, un peu.
3: Parce que tu lui as fait, ma grande, mais calme-toi quand même.
2: Il est plus le même quand même. Hein,
1: c'est vrai, j'ai changé. Hein.
3: Ouais.
1: Qu'est-ce qu'elle a? Parce qu'elle écoute, depuis, je suis devenu comment? Comment j'étais avant? Comment je suis devenu?
3: Avant, t'étais distant. Maintenant, t'es très distant. C'est-à-dire dans le sens où c'est impossible de lui placer deux mots sans qu'il en oublie un.
1: Ouais. C'est vrai que c'est une catastrophe.
4: Il fasse marcher la mascotte, enfin.
3: Ouais. Voilà. Nous, bientôt, on va faire comme lui. On va marcher au comprimé. Donc, faut que tu.
1: Non, mais c'est vrai que là, en ce moment, c'est difficile. Hein. Voilà. Ouais.
3: Donc merci de l'avoir foutu dans un tel état.
1: Voilà.
4: Et bravo.
3: De te remercier. Ouais.
1: Voilà, donc c'est vrai que c'est plutôt sympa. Hein.
3: Ouais.
1: Gérard, tu trouves que j'ai changé depuis que j'ai rencontré ces filles?
0: Bah depuis la rentrée, j'ai vu que t'avais tendance à mâcher tes mots, tu sais plus quoi dire.
1: C'est vrai
0: que par moment donné, on se demande ce que tu nous dis, parce que à un moment tu dis blanc et de l'autre côté tu nous dis noir. On sait plus. On sait plus ce que tu nous sors à un moment donné. Alors,
1: ouais, c'est vrai.
0: C'est vrai que depuis que tu les connais, c'est bizarre. T'as changé à pas 100%, parce qu'on verra ça par la suite. Des jours à venir.
1: Est-ce que vous pensez qu'à un moment donné, je vais lâcher la chose ou que je vais me lasser ou que je vais passer à autre chose?
3: Non, je pense pas.
1: Non,
3: différemment.
1: Là, je suis ready là.
3: Ouais.
1: Oh là, je suis prêt.
4: Non, je lui ai dit,
1: je suis prêt à faire une grande histoire d'amour. Hein.
3: Ah.
1: Je vais faire des gosses.
0: Ouais, mais attends, vas-y doucement, faut pas pousser mes merdes.
1: Je suis prêt à arrêter la radio ou alors à changer d'horaire.
3: Je suis prêt à faire
1: beaucoup de choses, hein. Un petit 14-17 ou un truc comme ça.
3: Un truc bien en province, tranquille à Nice, voilà.
1: Non, mais pourquoi pas fun, un décrochage en local.
4: Fun Guéret, c'est bien.
1: Un 13-17 sur Nice, hein. On ferait les débats de Gérard l'après-midi, tranquille, sur la plage, un samedi après-midi. Les débats de Gérard, tu sais, puis il y aurait le bruit de la plage et tout. Oh, c'est bon, ça avec les bruits de la plage et tout. On ferait des débats sur les coquillages, des choses comme ça pourrait être passionnant, non?
0: Ouais, mais on n'entendrait rien avec le bruit de la mer.
1: C'est vrai. Remarque, vas-y. Parle un peu, Gérard, vas-y.
0: Non, mais même, t'entends rien, là. On entend quasiment presque que le...
4: Ah, oh, ça pue la moule.
1: Eh ouais, en plus, ça pue la moule, faut faire attention à tout ça. Hein. Donc voilà, donc je passe ce petit message à ces filles.
4: Elles sont où, là, précisément?
1: De mémoire, c'est moi, la mémoire.
3: Ouais, en France,
1: oui, elles sont dans le sud, oui. Du
4: coup, elles montent demain seulement.
1: Oui, demain matin.
3: Ah, d'accord. En avion?
1: En train.
3: En train, d'accord.
1: Voilà, comme ça, je vous ai tout dit, quoi. Qu'est-ce que vous voulez que je vous rajoute d'autre?
3: Non, je sais pas, l'horaire, comme ça, on va aller à la gare.
1: Oh, bah non, quand même pas, non. Mais, un petit week-end en perspective sympathique.
3: Ah,
1: ça va être chaud. Hein.
3: On va te traquer.
1: On va faire le taxi, dépenser de l'argent, enfin voilà, quoi.
3: En fait, les filles, vous êtes au courant que vous allez au foot ou pas?
1: Ah, on leur a pas dit?
3: Ah, je sais pas.
1: Non.
0: Je sais pas, oui. Ouais, mais c'est pas cette semaine, hein, PSG Bordeaux, c'est la semaine prochaine.
1: Non, mais on peut regarder France quand même.
3: En Ukraine, les filles,
1: bah, France Ukraine à 18h.
3: C'est béton comme week-end, ça donne.
1: Un petit peu de DVD, un petit peu de vidéo, j'espère, hein. Il y a des choses comme ça, quoi. Je sais pas. Ah oui, Aurélie, 20 ans de Cachan pour le jeu de l'impro pour terminer. Salut Aurélie.
5: Salut.
1: Ça va bien?
5: Ça va.
1: Bon, bah très bien, on fera le jeu de l'impro dans un instant.
5: Ok, pas de problème.
1: Tu bouges pas, on va le faire avec.

0: Darmanu, Gérard et moi-même. Et ensuite, on ira vers le résumé des deux débats de la semaine dernière. Quand je dis résumé, les meilleurs moments des deux débats. Et ensuite...
1: on va pour ça, on accueille pour le premier débat sur le parc d'attractions. Monsieur Mazur, bonsoir à vous. Allô?
2: Oui, bonsoir, c'est Monsieur Mazur, Monsieur Gérard.
1: Bonsoir.
2: Petit vous allez bien?
1: 32 ans de Paris, oui, ça va très bien, je te remercie beaucoup.
2: Petit Mickey.
1: Bon, ça y est, on commence pas la saison comme ça, d'accord? Alors, pour arrière-train, donc, toi, est-ce que t'aimeriez... Alors, la question, c'est, aimeriez-vous travailler dans un parc d'attractions ou faites pour un... Enfin, Manu, t'arrêtes de rigoler comme un porc ou tu vas te prendre quelque chose dans la gueule. D'accord, tu commences pas ta nouvelle saison.
3: Mazur,
1: au revoir, Mickey, au revoir.
2: Oh, bah non, j'ai rien dit, monsieur. Allez,
1: terminé.
2: Monsieur Gérard, j'ai rien dit.
1: Pour vous deux, au revoir.
2: Non, monsieur Gérard,
1: au revoir.
2: Je n'ai rien dit, j'avais la bouche pleine. Je m'en fous.
1: Allez, au revoir pour ces deux-là. Terminé. Oh, ça suffit ou quoi, là? C'est vrai qu'il y a eu, il y a déjà eu pas mal de problèmes dans des trucs comme ça. J'ai vu ça il n'y a pas longtemps que lors de la parade là
3: la gay parade
1: qui se fait les après-midi, c'est vrai que à Disneyland Paris il y a eu un étranger qui s'est fait faucher par
3: je sais, à la gay parade de Disney, il y en a tous les jours, ouais.
1: Non mais là c'est la première fois.
3: C'est fréquent, tu sais, c'est...
1: Bon, Manu Fildar,
4: c'est la dernière... C'est nerveux, arrêtez de grogner.
1: C'est la dernière fois que je vous le dis tous les deux, d'accord? Parce que ça va mal se terminer pour vous deux.
5: Pour calmer le débat, vite fait, il y a EdieBoy19 sur l'IRC, il demande si tu aimerais créer ton GG Land vu que t'as déjà une grosse roue.
1: Non. Alors si c'est des conneries, bon,
5: de quoi?
1: Ouais, vous avez fermé vos gueules là tous les deux. Toi, tu vas faire ton boulot correctement et tu vas... Boris, pour terminer.
2: Bon, écoute, moi, j'irai...
1: Ben, c'est vrai, on t'a pris en cours de débat, mais tu nous excuseras.
2: Ben, c'est pas grave. Bon, écoute, moi, je dirais vraiment, ça... Je crois que les vacances t'ont fait vraiment du bien, t'es revenu en pleine forme. Bon, voilà, tu fais une bonne rentrée. Maintenant, on sait pas dans qui tu vas la rentrer, mais...
1: Non, mais...
2: Vois, hein.
1: Ouais, d'accord.
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1: Tu dégages.
7: Pourquoi, connard?
1: Allez, hop dehors.
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1: Donc, on va repartir sur de bonnes conditions. Donc, comme le premier débat.
5: Là,
1: sur
5: il peut plus, oui.
1: Le débat sur l'éclipse. Alors, on accueille Adonf. C'est ça, Manu, qui m'a mis Adonf, 26 ans de Poitiers. On écoute Fun Radio sur 95 FM. Bonsoir à toi.
8: Bonsoir, ma poule. Bonsoir, mes chéris.
1: Ouais, ben,
8: Marco. Salut, la grande. Oh. Salut.
1: Oh, Adonf.
8: Allez, mes loulous, on y va. Tu sais, il y a des mecs qui ont pris l'avion, là, pour aller plus loin.
1: Non, personne, les avions n'avaient pas le droit de décoller, hein, justement.
8: Tu sais, les gens qui ont pris le Concorde, là, spécialement pour aller voir l'éclipse, t'as pas vu ça aux infos?
1: Non, j'ai pas eu l'occasion de voir le Concorde décoller, parce que, de toute manière, les gens n'avaient pas le droit de rouler.
8: Attends,
1: non, justement,
8: pas
1: ça...
5: Ils sont tudeurs à Roissy, en ce moment.
3: Bien roulé, hein.
1: De manière...
8: Apparemment, les infos, ils étaient déjà au bar.
1: Adonf.
8: Oui.
1: C'est toi qui viens de dire ça?
8: Mais t'es fou.
1: Faut se dire une chose, que lors de... peut-on gagner de l'argent lors de l'éclipse? Si oui, comment? C'est vrai que ceux qui ont gagné de l'argent, c'est ceux qui ont vendu les lunettes, en fin de compte.
3: Ah, mais ils sont pas cons, alors.
1: Eh ouais, mais il y a même ceux qui ont essayé d'en revendre au noir. C'est pareil qu'il y a eu... Attendez.
4: Pas aux Japonais,
1: Non, mais il paraît.
8: Pourquoi ils voulaient en vendre?
1: Je suis là, Manu, vous arrêtez vos conneries, Manu, t'éteins ton micro, s'il te plaît.
4: Ouais, Manu. On accueille Étoile Filante et on accueille Mogdar, qui n'est pas content.
1: Mais qui?
4: Et Mogdar.
9: Oui, allô, j'ai là.
1: Ouais.
9: Je vois pas pourquoi tu as parlé des Noirs tout à l'heure comme ça. Pourquoi tu as dit que les lunettes étaient vendues comme Noirs? C'est quoi ce problème, je vois?
1: Oh, ça commence à bien faire là, vous avez pas voir la fin du débat parce que ça va aller vite. Hein. Moi je vais tous vous virer maintenant. Hein.
9: Tu es raciste?
1: Bon alors, celui-là, tu lui dis au revoir.
8: Michel Lève.
1: Au revoir. Allez hop, bonne nuit.
9: Et voilà, c'est toujours pareil.
1: Ouais, au revoir. Bon, moi, tu comprendras qu'est-ce que c'est un débat. Robinson, pour
9: vous. Oui, c'est Robinson. On m'a parlé de connu, c'est mon gars.
1: Ouais, bah au revoir. Allez hop, tu lui dis au revoir complètement, non, celui-là. Au revoir.
7: Minuit, 2h.
1: Allez, je préviens. Une chose. Ouais. Celui qui s'amuse à balancer des conneries en remix derrière, il va virer. Quel est le... Oh, vous arrêtez, s'il vous plaît.
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10: Oui, bonsoir.
11: Bonsoir, quel est ton prénom?
10: C'est Julien.
11: Bonsoir, Julien.
10: Star System FM Max Radio Libre sur Internet, sur Facebook, c'est génial. Voilà, et Max, bravo, bravo à toi, franchement.
11: Merci. Nickel.
12: Attention.
13: Allô?
11: Bonjour, c'est Catherine.
13: Oui.
11: Bonjour, vous êtes en direct à la radio, vous allez bien? Bonjour, c'est la radio d'Avignon qui vous appelle. Allô? Ah bah c'est super, ça a déjà raccroché.
14: Oh non.
11: On rappelle.
14: Ah ouais, ouais.
11: Florence, c'est parti. Il appuie avec ses petits doigts musclés sur le petit bis.
14: Ouais, dis-lui que c'est pas un canular.
11: Hein?
14: Dis-lui que c'est pas un canular.
11: Bah tu rigoles ou quoi? Ah va laisser sonner. Allez, décroche, Catherine. Allô, Catherine. Excusez-nous, nous avons été coupés. Vous êtes en direct à la radio, vous allez bien?
13: Je vais très bien, mais j'étais en train de dormir.
11: Oh, nous coupez, sommes...
13: Ne dérangez pas les gens en pleine nuit.
11: Nous sommes désolés, Catherine. Un petit peu d'humour.
13: De toute façon, c'est quelle radio?
11: Pardon?
13: C'est quelle radio?
11: C'est Avignon FM qui vous écoute.
13: Génial, je n'écoute pas du tout. Alors, s'il vous plaît, ne dérangez pas.
11: S'il vous plaît, madame. Deux secondes, maintenant que vous êtes réveillée. Vous allez bien? C'est le Kiki donc pour jouer un petit peu avec nous. Nous sommes en direct, bien entendu, avec une émission en public. Est-ce que vous voulez quand même jouer un petit peu avec nous maintenant que vous êtes réveillée quand même?
13: Absolument pas. Je m'en fous totalement.
11: Pardon?
13: Je m'en fous totalement.
11: Oh, quelle mauvaise humeur. Oh, vous êtes grise. Vous avez
13: je
11: quel âge?
13: Je suis grise parce que je suis étudiante et moi, de la nuit, j'ai besoin de dormir.
11: Vous avez 20 ans. C'est le bel âge, 20 ans.
13: C'est le bel âge peut-être, mais j'ai envie de réussir mes études.
11: C'est vrai, vous faites des études de quoi? Faites des
13: ça
11: études.
13: Ne vous regarde absolument pas.
11: Bon, bah écoutez, je sais tout de vous.
13: Eh bien, tant mieux pour vous.
11: Je peux vous donner des détails, est-ce que vous le souhaitez?
13: Absolument pas.
11: Oh, qu'est-ce qu'elle est grise, Catherine? Tu fais des études d'allemand?
13: Et vous prenez ces informations où?
11: Ah, j'en ai d'autres, est-ce que tu en veux d'autres?
13: Tu as
11: 20 ans?
13: Pas tout à fait.
11: Tu es du type un peu asiatique?
13: Oui.
11: J'adore ça en plus. 20 ans, c'est mon âge préféré. Tu es plutôt brune?
13: Logique, non.
11: Tu as les cheveux courts? Logique aussi.
13: Là, je suis étonnée.
11: D'autres détails?
13: Là, franchement, ça m'étonne.
11: Tu es mince?
13: Quelle fréquence?
11: Tu es assez grande? Je vais te donner d'autres détails. Tu étais en week-end à Carpentras.
13: C'est pas mal.
11: Encore?
13: Là, il y a un truc que je comprends pas.
11: Tu as une voisine. Tu as une voisine, elle s'appelle Émilie.
13: Ok.
11: Jusque-là, ça va?
13: Oui, oui.
11: Tu en veux encore?
13: Et comment tu connais Émilie, toi?
11: Hein? Pardon?
13: Comment tu connais tout ça?
11: Parce que je t'observe depuis pas mal de temps et que je voulais te faire une farce avec un jeu alors que c'est pas du tout une radio, c'est un particulier qui t'appelle. Je savais que j'allais te réveiller, ça fait déjà des semaines et des semaines que je te suis. Et là, j'en pouvais plus, il fallait que je t'appelle et que, ben voilà, que je te dise que j'étais fou amoureux de toi.
13: Sans te connaître.
11: Ben, je t'ai vu, je te connais bien, tu connais rien de moi, mais je t'observe depuis maintenant quelques mois. Je t'ai rencontré complètement par hasard. Et puis voilà, je t'ai vu dans la rue, je t'ai suivi jusqu'au collège et j'ai fréquenté deux trois amis à toi qui te voient assez régulièrement. Puis par eux, j'ai réussi à en avoir quelques petites informations.
13: Quels amis?
11: Bah, ils m'ont préféré ne rien dire, quoi. Mais voilà, quoi.
13: T'es de Carpentras?
11: Oui, je suis de Carpentras aussi, ouais.
13: Je te connais pas du tout.
11: Il est possible que tu m'aies déjà vu. Je sais pas si t'as eu l'impression d'être suivi.
13: Non. Spécialement. Non.
11: Quand je t'ai vu, c'était dans un café, je sais pas si tu connais, enfin tu connais le Rich Bar.
13: Oh bah oui, je connais.
11: Voilà. Voilà, je sais tout, je sais que... je sais que t'aimes le hard.
13: Ah c'est fini ça.
11: Ah bon? Que t'as une Renault 19 rouge.
13: Ah tu connais tout là, t'as dressé le...
11: Non mais je te dis, je t'ai suivi, je suis même allé une fois à la discothèque L'Oxygène. C'est pour te dire.
13: beaucoup de monde va à l'oxygène.
11: Bah oui, mais bon, je te suis partout, quoi. Bon, bah voilà, quoi. Tu m'as plu tout de suite, tu m'as fait craquer, et voilà, quoi. Je voulais savoir si on pouvait se rencontrer, quoi. T'inquiète pas, je suis pas un vieux, j'ai 22 ans. Je m'appelle Patrick. Et voilà, quoi. Je suis de Paris à l'origine, et là, je traîne un peu sur Carpentras. J'ai pas de boulot. Tu vois, toujours tranquille, quoi.
13: Oui, c'est la première fois qu'on me fait ce coup.
11: Bah non, mais je sais bien, j'imagine bien. Moi aussi, c'est la toute première fois que... Voilà, quoi. J'aime bien, je sais pas, moi, ce qui m'a plu chez toi tout de suite, c'est... Tu sais, moi, j'aime bien regarder, en dehors de l'attrait physique qui m'a beaucoup plu pour toi, c'est surtout ta façon de t'habiller, parce que t'as une façon de t'habiller qui est un peu classe, quoi. Un peu, et j'adore ce style-là, et ça m'a fait... Je trouve ça, je sais pas, ça m'a... Tu me fais carrément délirer, quoi. Non, mais faut que je te le dise carrément, quoi. J'ai véritablement craqué pour toi. Alors évidemment, le fait que tu m'aies jamais rencontré, ça doit te poser un petit peu des problèmes, puis ça doit te faire bizarre qu'on travaille à ce temps-ci. C'est pour ça que j'ai fait exprès de t'appeler au saut du lit, parce que je savais que tu dormais, et que en ayant la tête un petit peu dans les vapes...
13: Ah oui, mais au saut du lit, c'est de très mauvaises humeurs.
11: Oh, t'as passé une mauvaise journée ?
13: Non, mais c'est... La nuit, c'est sacré pour moi.
11: Ah ouais. Ça va ?
13: Ben, on commande plus, je suis malade.
11: Ouais. Comment va ton frère ?
13: Oh, mais t'es vraiment au courant de tout, t'as des détails sur mon frère.
11: Ah ouais, ben non, mais je sais qu'il travaille à la Pizza Hut, donc je suis allé le voir, quoi.
13: Et tu lui as demandé des renseignements
11: ou... Non, mais je l'ai pas vu, il était pas là, il était un jour où il travaillait pas, mais je voulais aller le voir, quoi. Voilà, quoi.
13: À Carpentras, tu connais qui ?
11: Carpentras, je connais quasiment personne, je suis là, quand je te dis que je te suis depuis un mois, mais entre-temps, il y a eu des week-ends où j'ai dû retourner sur Paris pour des affaires de famille. Et puis j'avais aucun intérêt de rester sur Carpentras, mais du fait que j'avais bien flashé sur toi et que je savais où te trouver, à chaque fois, irrésistiblement, je rentrais sur Paris et je me disais faut que je retourne à Carpentras, donc je retournais en fin de compte juste pour te voir, sinon je te dis j'ai rien, je dors à la Belle Étoile, enfin voilà quoi, je suis pas non plus ce qu'on appelle un SDF ni tout ça, hein. J'ai 22 ans, je travaille pendant un an ou deux comme faisait ton frère dans les petits boulots, je me suis fait de la thune de côté, je me suis pris une année sabbatique, quoi. Voilà, quoi.
13: Mais sinon, t'as eu ces renseignements par qui ?
11: Par des gens. Je te dis, j'ai plus de détails que tu voulais faire du kickboxing, je crois.
13: Mais j'aimerais avoir des noms, quand même.
11: Non, je peux pas. Mais je te le dirai, si tu acceptes qu'on se rencontre, effectivement, peut-être que... Il est bien évident, je te dirai qui sont ces gens, mais là, pour le moment...
13: Le kickboxing, c'est Jamel, non ?
11: Non, pas du tout. Ah non. Qui ça ?
13: Jamel.
11: Ah non. Non, je connais pas ce garçon. C'est une fille, mais bon.
13: C'est une fille ?
11: Ouais.
13: C'est une jeune asiatique.
11: Ouais.
13: Oui, ben je vois qui c'est.
11: Voilà, quoi. Alors, je sais pas quand est-ce que tu veux qu'on se voit. Peut-être le mardi matin, quand tu vas au cours, ou vendredi ?
13: Mais moi, je suis à Avignon toute la semaine.
11: Sauf le vendredi après-midi, d'après ce qu'on m'a dit. On m'a dit le vendredi après-midi que t'es jamais disponible.
13: Ça dépend des fois. C'est le vendredi, c'est des fois je reste à Avignon, des fois je rentre, ça dépend.
11: Ouais.
13: C'est un vrai... Ça fout, là.
11: Non, mais je le sais, ça doit te faire très bizarre, mais bon, voilà, je voulais... Voilà, c'est tout, quoi. Mais tu vis seul, t'es en appartement ?
13: Ah oui.
11: Ah ouais, d'accord, c'est pas trop dur.
13: Non, au contraire, c'est agréable.
11: Ah non, mais là, j'arrive... Non, mais là, j'en peux plus, quoi. Je me dis, il faut que je lui parle, il faut que j'entende le son de sa voix, il faut que... Parce que j'entendais des bribes dans le café, mais tu vois, entre le son du flipper et les gens qui gueulent et tout ça, c'était pas très... Je sais pas, je te regardais, tu me faisais penser, tu vois, c'est con, mais quand je te vois, je veux pas non plus te lancer des fleurs, ni faire le gros ringard romantique, mais quand je te voyais dans le café, ta façon de bouger, de parler, tu sais, je regardais remuer tes lèvres, je sais pas, tu me faisais vraiment penser à un bouquet de fleurs, quoi.
13: Pour la voix, en tout cas, c'est râpé pour aujourd'hui.
11: Ah non, mais c'est pas grave, mais je trouve que, je sais pas, il y a quelque chose, quoi. Voilà, je sais pas.
13: Ça surprend.
11: Quoi ?
13: C'est très surprenant.
11: Bah oui, j'imagine bien, ouais. Là. Tu veux peut-être que je me décrive un petit peu ?
13: Bah oui, tant qu'à faire.
11: Bah tant qu'à faire. Bah je suis plutôt grand, quoi. Je sais pas, 1m79, 80. Blond. Je dois faire dans les 72, 73 kilos, quoi. Je sais pas, tu veux peut-être plus de détails ?
13: Je sais pas,
11: c'est un peu compliqué, je sais pas, pose-moi des questions, j'essaierai de te répondre, et après si... voilà, j'ai...
13: Cheveux longs, cheveux courts...
11: Cheveux longs, ah, cheveux longs. Enfin, mi-long, quoi. Et je les ai coupés il y a 3-4 mois et là, je les fais repousser depuis, quoi.
13: Et voilà. Tu ne connaissais pas ce point de moi. Je suis contre les gens qui se coupent les cheveux.
11: Ah ouais, non, mais j'ai il y a 3-4 mois, c'était la première fois parce que j'avais les cheveux, ce qui était vraiment très long. Et quand j'ai eu la période de vouloir prendre l'année sabbatique, j'ai voulu, tu sais, comme quelqu'un qui veut changer un peu sa vie, quoi. Et là, depuis, je les fais repousser, mais normalement, je les ai jamais fait pousser. Enfin, je les ai jamais coupés, quoi. Ça m'a fait d'ailleurs très bizarre, ouais, je te le cache pas, quoi. Donc voilà, quoi, des petits trucs comme ça, quoi. Je bouge beaucoup, je vais un peu en Italie, en Allemagne, quoi, et en France, que j'ai de la famille un peu à droite à gauche, quoi. Puis voilà.
13: Sinon, tu comptes faire quoi plus tard?
11: Bah là, pour l'instant, te rencontrer, te voir, te parler. Non mais en tout bien, tout honneur, hein, sans qu'on aille jusqu'à forcément, tu vois, que les gens pensent que ça y est, ils s'amusent à faire ça et que c'est pour se la sauter. Et tout ça, c'est pas du tout mon truc. Hein. Je suis pas du tout comme ça. Enfin, peut-être que t'aimes bien les mecs un petit peu virés, mais moi, je suis plutôt câlin, romantique, quoi. Voilà, quoi. Non mais je sais pas, je peux t'inviter à dîner ou. J'en sais rien, si toi tu m'autorises à venir chez toi, même je te ferai la bouffe à manger, je sais pas si t'aimes faire à manger ou pas, si t'es plutôt, ou moi ça me dérangerait pas, quoi, moi je te dis, j'ai un peu de blé, je peux acheter la bouffe, y a possibilité ou pas, je sais pas.
13: Pour le moment non, parce que je ne connais pas, je suis assez...
11: J'imagine bien, mais je me doute bien, mais... Voilà, quoi, je tenais juste à te le dire, voilà... J'ai un petit radio cassette si tu veux. Attends. Parce que je t'avais écrit un petit poème. Je peux te le lire ou pas? Ça te dérange, non?
13: Non,
11: tu trouves ça peut-être un peu ringard, non?
13: Non, c'est mignon.
11: C'est vrai, tu trouves ça plutôt sympa?
13: Bah franchement, oui, c'est mignon.
11: Bon, bah écoute, non, parce qu'il y a beaucoup de filles. Une fois, moi, je l'ai fait une fois ou deux à mes ex, elles m'ont envoyé chier. Donc, voilà, ringard, c'est fini, le temps du romantisme et tout. Basta, terminé, on n'en parle plus, quoi. Donc, non, t'acceptes?
13: Bah, bien sûr.
11: Attends, je vais brancher le radio cassette. J'espère que les piles sont bonnes, sinon ça va pas, parce que c'est une musique, c'est un truc un peu piano. Donc j'espère que ça va te plaire. Ah merde, j'ai plus le texte. Bah je vais improviser alors. Je sais plus où j'ai foutu. Attends, merde. Attends, parce que je suis dans une cabine, c'est le bordel. Oh merde, bah écoute, je sais pas où j'ai dû laisser ça au camping. Attends, bah je vais improviser. Oh, je vais improviser, c'est pas grave. Attends, merde, je les ai mis... Bon, tant pis, je vais inventer sur Catherine. T'es prête?
13: Ok.
11: Ah, il y a la musique à début, attends. Ah, attends, je me suis gouré de CD. Si, c'est le bon CD, attends. Ah, zut, j'ai dû me tromper, quoi. Ah, fais chier. Attends, je regarde dans mon sac deux secondes. Ah, zut. Tu sais ce que c'est, hein? Ah, là, j'ai pas de chance. Ah, là. Attends, je regarde dans mon sac. T'as deux secondes? Deux secondes, je suis avec un copain. Christophe, tu pourrais pas regarder dans le sac si le CD, là, le truc que j'aime bien, là.
7: Ouais.
11: Attends.
7: Non.
11: Ah, zut, putain, j'ai plein de... Je suis parti, j'ai tout quitté, j'ai tout plaqué. Je cherche la boîte de ça, là, tu sais, le truc de classique. Oh. Ah, zut. Ah mais il doit être là, attends, je dois l'avoir dans la... Regarde bien dans le sac.
7: Dans mon sac, non?
11: Regarde. Ah zut, où je l'ai mis? Ah zut. Oh, je suis dégoûté, je voulais te mettre un truc. T'es là? Allô?
13: Oui.
11: Allô? Ouais, t'es là? Ouais. Attends, deux secondes, si je le trouve pas, tant pis, je peux le faire caper là. Ah zut, ça m'énerve, c'est dommage. Ah, je l'ai, ça y est, je l'ai, ouais. Je l'ai. Ah, c'est bien. Alors. Alors, j'ai cédé. Ah, j'espère.

0: te regarde te déambuler, marcher sur le trottoir de Carpentras. 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Tu ne me regardes pas. Je te suis. Je marche derrière tes pas.
1: Allô ?
2: Bonjour, vous allez bien ?
1: Oui.
2: Allô, bonjour, c'est la radio qui vous appelle, c'est Radio Arc-en-Ciel. Vous allez en voir de toutes les couleurs.
1: Ah, d'accord. Oh, j'écoute.
2: Bonsoir, Denise.
1: Bonsoir, c'est Francis.
2: Oui, vous allez bien ?
1: Bah, ça va, on peut aller, hein.
2: Vous connaissez l'émission ?
1: Oui.
2: Vous écoutez régulièrement, nous a dit votre petit-fils Miguel, qui nous a envoyé une petite carte postale.
1: Miguel, oui.
2: Vous êtes content d'être avec nous ?
1: Bah, bien sûr.
2: Alors, vous vivez, bien entendu, paraît-il, avec un jeune homme d'une quarantaine d'années. Vous êtes plutôt heureuse dans la vie, que vous pratiquez l'équitation et que vous aimez la couleur. N'est-ce pas exact, non ?
1: Tout à fait.
2: Très bien. Vous écoutez Radio Arc-en-Ciel régulièrement ?
1: Oh, oui. Pas mal.
2: Vous écoutez vers quelle heure en règle générale ?
1: Plutôt dans l'après-midi.
2: Ah, c'est marrant parce qu'on n'aimait qu'à partir de 17h alors.
1: Bah oui.
2: C'est ça, 17h, à partir de 17h,
1: oui.
2: En fin d'après-midi, vous vouliez dire.
1: Oui.
2: Très bien, vous êtes content d'être avec nous ?
1: Bah bien sûr.
2: Alors, le public vous applaudit en pleine forme, le public est là. Ah là, le public est là.
1: Merci.
2: Ça va cartonner. Alors, Radio Arc-en-Ciel vous en fait voir de toutes les couleurs, d'accord ? Est-ce que vous êtes prête à jouer avec nous, Denise ?
1: Bah, on va essayer, hein.
2: Elle va essayer, bravo!
3: Ouais, Denise, on t'aime!
2: Alors, point trop d'infos, attention, alors là, on va y aller, attention.
1: Oui, allez, j'écoute.
2: Allô?
1: Oui?
2: Ah, la coupée.
1: Non.
2: Ah, vous êtes là, bonsoir, Denise.
1: Bonsoir.
2: Alors, vous écoutez régulièrement quand même, Denise. Vous êtes une fidèle de l'émission, m'a-t-on dit. Est-ce que vous savez, bien entendu, la règle du jeu ? Ou vous voulez que je vous la rappelle, quand même ?
1: Allez-y, rappelez.
2: Alors, bien entendu, vous avez la possibilité, si vous répondez correctement aux questions qui vous êtes posées, bien entendu, de partir avec un superbe voyage sac de sport, sac audiovision, de la valeur de quand même de 4500 francs !
1: Oui,
2: je n'ai pas terminé, puisque, bien entendu, grâce au jeu Nouvelle Frontière, Frontière plus 10 de frontières, bien entendu, la session de voyage, de but de voyage, bien entendu, de la session, vous donnera la direction, bien entendu, acquise, bien entendu, par rapport à la destination choisie. Mais ce n'est pas terminé, puisque bien entendu, si vous répondez correctement aux questions, vous verrez bien entendu remettre un chèque par la main de la Fédération Française de toute l'équipe de sport qui vous donnera bien entendu une acquisition directement du montant choisi, d'accord ?
1: D'accord.
2: Très bien.
1: On va voir.
2: Alors,
1: essayer, hein.
2: Vous avez des jokers, bien entendu, règles du jeu, bien entendu, règles en plus, règles ensuite, règles en plus, d'accord ?
1: Oui.
2: Alors, on remercie, bien entendu, le sponsor du jeu, les jeux plus, plus on en faut, plus on en veut, plus on rit, plus on est content. Le sponsor, bien entendu, quand même, acquisition en acquis de conscience, d'accord ?
1: Oui.
2: Alors, Denise, on y va pour la première question. Qui a dit, j'espère que vous avez bien révisé vos...
1: Mais quoi ?
2: Vos artistes français, bien sûr. Alors, attention, qui a dit, plus les fleurs sont belles, plus les hirondelles restent lascives. Plus les fleurs sont belles, plus les hirondelles sont lascives. À votre avis, qui donc, Denise ?
1: Ouh là là,
2: Alors, un artiste qui a énormément marqué les années 30 et 40 et 50.
1: Les années 30, 40 et 50. Bon, je sais pas, Cocteau.
2: Non.
3: Vite.
1: Je sais pas.
2: Allez Denise. Alors c'est un grand écrivain quand même.
1: Je sais pas.
2: Ah non, c'est pas ça du tout, Denise. Réfléchissez bien. Vite, au hasard, on ne sait jamais.
1: Non,
2: vous m'avez dit, vous en étiez pas loin là. Vous m'avez dit Cocteau.
1: Oui.
2: Vite. Oh là, la musique s'arrête. Vous connaissez la règle du jeu, c'est qu'il vous reste 10 secondes. Allez-y, au hasard, on ne sait jamais. Vas-y, allez-y. Allez, ouais. Jean Cocteau, vous n'en étiez pas loin, vous m'avez dit ?
1: C'est pas Jean Cocteau.
2: Non, vous m'avez dit ?
1: J'ai rien dit du tout.
2: Vite, il ne reste plus que 2 secondes, vite.
1: J'ai rien dit du tout.
2: Plus les fleurs sont belles, plus les hirondelles restent lascives. Un mètre avec qui donc, Denise ?
1: Je sais pas.
2: Allez-y au hasard, allez-y. Oh là là, est-ce que vous êtes mauvaise ? Mais les années 50, quand même, les années 30, c'est votre âge, là, vous deviez avoir
1: Les années 30, j'étais pas née. Hein.
2: Oh, quand même. Les années 40, 50, quand même, c'est votre truc.
1: Oui, ça oui.
2: Bah alors, quand même, faites un effort, faites travailler vos neurones, quand même. Alors, vite. Il vous reste 3 secondes. Jean Cocteau, il y avait également... C'est un chanteur, Hervé. Ah, je vous aide. Hervé, et ça commence par un V.
3: Hervé Villard, oui. Vous allez me dire des années 30?
2: Non, les années 50 début, bonne réponse, Hervé Villard.
3: Non, mais dans les années 30, ça va pas, non?
2: Ah là là, je me suis trompé, c'était les années 60.
4: Excusez-moi.
2: Hervé Villard, on vous l'accorde, on applaudit le public. Hervé Villard.
3: Ah, mais Hervé Villard, mais pas dans les années 30, hein. Attention, non,
2: Je me suis trompé quand même. Oh, ça peut arriver, ça peut arriver. Oh là là, le public commence à saluer. Attention. Deuxième question. Vous avez écouté un extrait de musique, Denise. À vous de le reconnaître et vous nous dites qui c'est, d'accord?
3: Si c'est pas du rap, ça va?
2: Non, c'est de la musique. Attention, c'est très facile. On y va, extrait. Allez, c'est parti. La régie, vous envoyez l'extrait. Alors, à votre avis, Kiki donc?
3: Kiki, il faudrait que j'entende quelque chose.
2: Ah bon, on fait écouter. Alors, on entend beaucoup de souffle là, mais on va écouter. Écoutez, c'est parti. Attention, silence du côté du public. On écoute l'extrait. Écoutez bien. Alors, votre avis, Kiki donc, Denise? Allez, Denise.
3: Mais Kiki donc, c'est rien du tout, je n'entends rien, alors je risque pas de vous répondre.
2: Oh, comme mauvaise joueuse quand même. Allons, Denise, l'extra, on l'a entendu très très fort dans le public. Est-ce que le public peut souffler? C'était qui? C'était pourtant facile, le public, c'était...
5: Pierre Bachelet,
2: bien entendu. Pierre Bachelet, bah alors, qu'est-ce qui vous arrive?
3: Mais je n'entends rien.
2: Bah, au nord, y était les corons. La mer, les mineurs de fond.
3: Eh ben, dites donc, vous me racontez du baratin parce que j'entends rien du tout.
2: Elle est de mauvaise humeur quand même là, Denise. On vous réveille peut-être, vous étiez en pleine sieste.
3: J'étais pas en pleine sieste, mais faut pas se foutre de la gueule du monde, moi j'entends rien. Alors je peux pas vous répondre.
2: Bon, soyez pas de mauvaise joueuse quand même. Vous voyez, troisième question, est-ce que vous prenez votre joker?
3: Si vous voulez.
2: Un poisson de joker, bravo! Attention, un poisson de joker. Denise, quand même de mauvaise foi, hein?
3: Non, je suis pas de mauvaise foi.
2: Bon, bah, écoutez quand même, Denise, on a bien écouté.
3: Je n'entendais pas de musique.
2: Dans le public, on a bien entendu l'extrait?
3: Non, je n'ai rien entendu.
2: Oui, mais d'accord, mais dans le public, on l'a bien entendu quand même.
3: Ah, bah, le public, j'en ai rien à foutre.
2: Ouais, mais il faut les vous mettre. Alors, le public, vous n'êtes pas sympa du public. Le public est contre vous maintenant, Denise.
3: Eh ben, qu'est-ce que vous voulez que ça me fasse?
2: Alors, attention, troisième question. Là, je suis sûr que vous allez pouvoir vous rattraper. Il y a un week-end en Groenland, écoutez bien. Vous êtes prête?
3: J'écoute.
2: Alors, attention, là, ça va aller très très vite. C'est un peu des mathématiques. Il va falloir réagir très vite. Si 6 doigts entre eux restent ensemble sur deux mains, combien de doigts un cul-de-jatte aura-t-il d'orteils sur une jambe? À votre avis, Kiki, donc, la réponse?
3: Un cul-de-jatte aura d'orteils sur une... Eh ben, il en aura 5.
2: Non, réfléchissez, vous dites n'importe quoi, là, vous avez décidé d'être mauvaise. Elle est énervée, la Denise, c'est normal. Je répète la question, on va peut-être arrêter la musique, s'il vous plaît, d'écouter de la sono. Écoutez bien, Denise, vous êtes concentrée? Vous êtes concentrée, Denise?
3: J'écoute.
2: Allez, concentrée! Alors, attention, écoutez bien. Si 6 doigts entre eux restent ensemble sur deux mains, combien de doigts un cul-de-jatte aura-t-il d'orteils sur une jambe? Je vous demande, en toute honnêteté, en toute sincérité, en toute franchise, à votre avis, Denise, qui donc?
3: Elle n'en aura pas.
2: Non, Denise, réfléchissez quand même. On vous laisse réfléchir quand même.
3: J'ai pris mon joker.
2: Vous avez pris votre joker pour passer à la troisième question, sinon vous étiez éliminé. On rappelle quand même qu'on joue pour un week-end en Groenland. Grâce au jeu Nouvelles Frontières, Frontières Plus, Frontières en Plus, Joker, de Nouvelles Frontières. Alors Denise, vous voulez que je vous répète une dernière fois l'énigme?
3: Non, je comprends rien alors.
2: Si 6 doigts entre eux restent ensemble sur deux mains, combien de doigts à cul-de-jatte aurait-il d'orteils sur une jambe, à votre avis, Kiki donc? Alors Denise, qu'est-ce qui vous arrive? C'était un pouce, quand même. Vous le saviez, Denise?
3: Bah moi, je vais vous dire que je vous ai donné la réponse comme moi tout à l'heure, vous m'avez donné la musique.
2: Non, soyez pas de mauvaise langue, s'il vous plaît. Surtout
3: alors vous non plus, soyez pas de mauvaise foi.
2: Alors là, le public siffle, c'est normal. C'est normal, il faut... Non, il faut comprendre. Denise, à votre avis, Kiki donc, tout va bien quand même, Denise? Donc le week-end en Groenland vous passe sous le nez, mais attention, nous allons tout de suite jouer pour un voyage en Bretagne. Ça vous fait plaisir?
3: Un voyage en Bretagne?
2: Oui.
3: Allez-y.
2: Pour deux personnes, quand même. Alors, quand même, vous avez l'air quand même d'être enjoué, quand même, hein? Vous êtes une joueuse?
3: Pas tellement, non?
2: Non, vous êtes une taquineuse, quand même. Vous aimez bien vous moquer des gens. Alors, vous avez bien réveillé votre géographie?
3: Ça peut aller.
2: Alors, attention, vous avez 15 secondes pour me répondre. Je vais vous donner 4 numéros de département, d'accord?
3: Ouais.
2: À vous de les reconnaître, d'accord?
3: Oui.
2: Alors, on y va. Il y en a 5 exactement. Vous êtes prête?
3: Ouais, j'écoute.
2: Attention, on envoie le chronomètre. Top chrono, 61. Quel département, le 61?
3: 61.
2: Ah, vous dites je passe sinon. Ah, vite.
3: Oui, je passe.
2: Le 30.
3: Non, mais vous... je croyais que c'était la Bretagne.
2: Denise, vous le faites exprès, vous avez décidé de mauvaises fois. Alors, on vous accorde quand même, car le public est vraiment sympathique. Et Francis a envie de vous faire une petite fleur, ça vous ferait plaisir, une petite fleur. Hein? Mmh. Une petite rose quand même. Alors, attention, je vous donne des numéros de département, vous de me dire à qui sont-ils, d'accord?
3: Mmh.
2: Mmh, 61.
3: 61. Oh là là.
2: Le 30.
3: 30, je ne sais pas.
2: Le 2.
3: Le 2, c'est Laine.
2: Le 98, hein?
3: Le 98, c'est rien du tout.
2: Denise, vous venez d'entendre, bien entendu, la règle du jeu. C'est perdu, Denise. Alors, le 61, c'était bien entendu l'Allier. Le 30, c'était la Savoie. Le 2, vous l'avez répondu, c'était quoi, vous m'avez dit?
3: Laine.
2: Exactement, et le 98, c'est tout simplement la Martinique. Vous étiez au courant quand même, vous le saviez.
3: Attendez, redites-moi un peu ce que vous m'avez dit.
2: Oui, bien sûr.
3: Oui.
2: Alors, on vous souhaite une excellente soirée, vous repartez avec rien.
3: Oui, mais dites donc, j'aimerais bien que vous me recommenciez les départements, ce que vous m'avez dit.
2: Ah bah, dis donc, un peu picolé en plus, là. C'est des choses qui arrivent des fois vers 23 ans, on peut picoler un peu. Alors, on vous souhaite une bonne soirée, mademoiselle. Allô, Denise?
3: Oui.
2: Alors, merci beaucoup d'avoir participé à ce jeu. Vous repartez avec rien, vous êtes contente?
3: Oh, très contente, surtout avec vos conneries.
2: On remercie, bien entendu, le sponsor Nouvelle Frontière. Voyage en plus, plus, hors de plus. Bien entendu, le slogan, bien entendu, cette société de voyage, ok?
3: Oui.
2: Alors,
3: Et vous, c'est un jeu d'escrocs.
2: Ouh là là. Ouh, Denise a décidé d'être de très très mauvaise foi ce soir.
3: C'est pas vrai, c'est vous qui l'êtes.
2: Écoutez, Denise, nous allons pas vous déranger plus longtemps. Excusez-nous, bien entendu, Michael ne gagne rien non plus.
3: Oui, bah ça je m'en doute, avec vos conneries, ça risque pas.
2: À cause de vous, parce que vous n'avez pas répondu correctement à la question.
3: Oui, mais si vous me redisiez les départements, vous m'avez raconté n'importe quoi. Hein.
2: 61 30 02 98, bien entendu. Alors, bien entendu, on vous remercie, Denise.
3: Oui, allez.
2: Bah, on dit merci quand même.
3: Bonsoir.
2: Oh non, on dit merci.
3: Bah, merci pour quoi?
2: Bah, pour tout, pour l'accueil qu'on vous a réservé quand même.
3: Ah oui?
2: Bah, dites donc quand même.
3: Allez, bonsoir public... à tout le monde.
2: Oh, bah, le public
4: au
2: vous siffle, le public.
4: Ouh, t'es nul!
3: Le public, il est peut-être mieux que vous. Allez, bonsoir.
2: On vous embrasse, bonne soirée à vous, amusez-vous bien. Eh bah, dites donc, la Denise, dis donc, Mickaël.
5: Ouais.
2: Bah, dis donc quand même.

0: crois-tu?
1: Très bien.
0: Bon, alors, Vanessa, ouais, Fox Alphas. Ça va bien, tout va bien, tout va pour le mieux, Vanessa.
1: Ok.
0: Vanessa, est-ce qu'il y a des trucs qui cartonnent français, mis à part Monsieur Loiseau en ce moment en Angleterre?
1: Non, pas trop. Mais quand même, Monsieur Loiseau, très très fort. Ça a cartonné avant de cartonner en France.
0: Monsieur Loiseau, il n'y a pas de L.
1: Il
0: n'y
1: a pas de L.
0: O-I-Z-O, faut le préciser, c'est important.
1: Alors,
0: bah oui, c'est important. Hein.
1: Oui.
0: Vanessa, donc toi, tu es auditrice de Fun à la base, quand même, il faut le rappeler.
1: Oui, il faut remettre tout ça dans le contexte.
0: Bien sûr, tu es une fidèle de Fun, tu es partie en Angleterre et tu nous as proposé tes services pour que de temps en temps, tu nous fasses le point un petit peu sur ce qui pourrait fonctionner en Angleterre. Et comme généralement, ils sont en avance sur la mode et sur la musique, de quoi vas-tu nous parler? Également sur les séries télé.
1: Alors voilà, ce soir en fait je vais vous parler de un petit peu de tout ce qui se passe sur la bande FM ici.
0: Ouais.
1: Notamment des radios qui font beaucoup parler d'elle. Et ensuite je vous parlerai d'une série qui va pas tarder à arriver chez vous sur le câble.
0: Ouais.
1: Et qui va aussi déclencher pas mal de réactions à mon avis, puisque c'est une série qui parle du milieu homosexuel en fait en Angleterre.
0: D'accord.
1: Donc je pense que tout comme ici, elle va déclencher pas mal de réactions dans le public.
0: Alors vas-y, mais alors tu veux nous en parler, tu vas pas en passer des extraits si?
1: Pas de la série, non.
0: Ah oui, parce que là c'est très débile là en anglais. Moi je comprends, mais c'est pour les autres qui écoutent la radio,
1: voilà,
0: c'est les abrutis, qui comprennent rien, ils parlent pas
1: peu.
0: Anglais. Les auditeurs, ils sont tous détachés, si t'as pas.
2: Yeah.
0: Ils parlent pas un mot d'anglais, c'est quoi?
1: Ils font semblant là.
0: Alors donc quoi d'autre encore? Donc du son radio, Vanessa,
1: Voilà. Donc voilà.
0: Dans la série, pour revenir sur la série homo là, ça parle, tu dis c'est bon, c'est joué par des mecs qui jouent des rôles d'homo.
1: Voilà.
0: Mais le but c'est quoi? C'est un peu comme Friends mais contre mecs.
1: Voilà, un petit peu, mais un petit peu plus hard, je dirais, puisqu'il y a quand même quelques scènes qui ont choqué l'Angleterre.
0: Pourquoi c'est des scènes de cul?
1: Ouais, et en fait qui risquent de choquer pas mal la France, parce que c'est vrai qu'on n'est pas habitué à des scènes.
0: Ça sera censuré, ça passera pas, ou ça passera que sur le câble à une heure tardive, non?
1: Voilà, mais ici en fait ça passe à 10h quoi.
0: À 22h,
1: ouais.
0: Est-ce que pour la télé une heure tardive par rapport à la France, ou c'est ça? Est-ce que 22h en télé ça représente 22h en France? Je crois que c'est plus tard que...
1: Non, voilà, ça représente plus tard en fait, puisque ici
0: le journal c'est
1: est à 19h au lieu de 20h.
0: Ouais, tout est avancé d'une heure et demie quoi. Donc 10h c'est comme si c'était un programme de 11h30 minuit en France quoi.
1: Voilà.
0: Une troisième partie de soirée.
1: Oui, quasiment. Mais bon, cela dit, je pense qu'il y a encore pas mal devant le poste.
0: Ah bah oui, surtout quand c'est tard. Si tu fais de la bonne cam, hein, comme un bon talk show, même à minuit, tu prends quoi, hein?
3: Ah bah ouais.
0: T'es preneur ou pas?
3: Bouffe, ouais.
0: Hein, Vanessa?
1: Ah bah oui.
0: Un beau mec comme moi qui ferait de la télé, un talk show, même à minuit,
1: Ah bah pour toi, bien sûr.
0: Ah ouais. Bon, tu viens regarder?
1: Oui, ah bah
0: bon,
1: oui.
0: Bon, très bien. Un M6. Non, mais je leur dis comme ça au passage, parce que
1: alors,
0: des fois...
1: Attends, tu veux que je fasse un petit message? Tu veux que je demande à M6 quelque chose?
0: Ouais, ils sont frileux. Direct, tu balances direct un message à monsieur Thierry B.
1: D'accord, monsieur Thierry B, donc il faut laisser plus d'antennes, plus d'émissions, d'heures d'émissions à max, parce que
0: Pardon, parce que tu dis, parce que
1: Technomax, ça passe toujours.
0: Ouais, bah, il y a prochaine diffusion, jeudi prochain.
1: Ah, je vais louper ça.
0: Mortel, la balle, énorme. Ah, d'ailleurs, je me suis mis au Body Dream, là-bas, vous verrez, je fais des haltères en début d'émission de Technomax. Ouais. Tu vas voir que je m'en sors pas trop mal, Fildar. Fais pas la fine bouche, Vanessa.
1: Oui.
0: Bon, revenons sérieusement à l'Angleterre. Passons aux radios.
1: Okay.
0: Allez, faisons un zapping radio zappon.
1: Eh ben, allez, c'est parti.
0: Qu'est-ce que tu nous fais écouter comme radio?
1: Alors là, tout de suite, c'est Radio One, en fait. C'est une grosse radio nationale.
0: Ouais.
1: Et puis ensuite, je vous ferai écouter un petit peu ce qui se passe à cette heure-ci. Ensuite, je vous raconterai un truc aussi.
4: J'ai eu ouï dire qu'il y avait une radio qui était apparemment exactement du même format que le nôtre aujourd'hui et qui émettait sur toute l'Angleterre.
1: Oui, bah ça doit être Radio One.
0: Radio One,
1: voilà.
0: Radio Number One, Fun Radio.
1: Voilà, plutôt, oui.
0: Yeah, all right, baby, okay. Give me the sound.
2: Come on.
0: Balance. Ensuite, on aura Léa pour le concours de sein, de poitrine, de Caroline, et une auditrice qui est en ce moment, qui nous écoute.
1: Ok, ça passe là?
0: Ouais.
1: C'est bon, impeccable, vous voulez la suite?
0: Bah oui, mais nous des extraits de musique qui jouent pour voir si c'est un peu le même esprit.
1: Alors, les extraits de musique.
0: N'importe quoi, mets-nous ce que t'as calé, parce que sinon je vais te demander des choses que t'arriveras peut-être pas à faire. D'accord? Tu sais faire le poirier en te grattant le nez?
1: Pas encore.
0: Je m'entraîne. Quel âge as-tu, Vanessa?
1: J'ai 21 ans. Alors, il y a une émission sinon qui est un petit peu débat, tout ça, si vous voulez un petit extrait.
0: Ouais, vite fait, pour voir ce qu'ils disent.
5: I don't know. You don't care, do you?
0: I don't know.
5: The children involved.
1: Voilà, et tout de suite, je vais vous passer un petit peu tout ce qui... une intro en fait sur une radio assez branchée.
0: Ok, right.
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1: Voilà, donc vous voyez en gros ce que ça peut donner. Mais ça cartonne pas mal. En fait, surtout ce dont je voulais parler, c'est une radio de Birmingham qui a énormément fait parler d'elle.
0: Mmh.
1: Parce que ce qu'ils ont fait, c'est, vous avez dû en entendre parler dans la presse française, en fait, ils ont lancé un concours auprès de leurs auditeurs. Ils ont demandé aux auditeurs d'envoyer des photos et une petite lettre pour accompagner tout ça. Mmh. Ils ont sélectionné un homme et une femme et ils ont organisé leur mariage. Ce qui fait qu'en fait, l'homme et la femme se sont rencontrés un quart d'heure avant de se marier.
0: Putain.
1: Et ils ont eu en fait des tas de cadeaux. Ils ont eu, bon, évidemment, le mariage qui était payé, un appart, une voiture, tout ça.
0: Mm-hmm.
1: Ça a fait vraiment, ça a eu un impact médiatique immense ici, parce que c'est vrai que ça choque un petit peu l'Angleterre puritaine, je dirais, et puis même sans ça, quoi, parce que c'est vrai qu'ils se sont connus un quart d'heure avant de se dire oui. Et en fait, je viens
0: mais
1: de...
0: Ça a, ça a été diffusé en direct après le mariage, tout
1: voilà,
0: ça,
1: voilà, ça a été diffusé sur la télé, sur la radio,
0: ouais.
1: Ils ont été interviewés. Et en fait, le fait d'être... Enfin, ils n'ont pas assumé, en fait, ce côté médiatique, puisque c'est vrai que les journalistes, évidemment, ont voulu tout savoir, quoi. Ils voulaient savoir qu'est-ce qui se passait entre eux, tout ça. Et ils n'ont pas tenu le coup, en fait, nos deux pseudo-amoureux. Et je viens d'apprendre qu'ils se sont séparés, donc ils ont perdu tous les cadeaux qui avaient été...
0: Bah ça c'est tout à l'heure, comme Jojo, qui a joué au jeu des 12 mots.
1: Ah, bah voilà,
0: tout perdu. Mais tu sais, parler anglais, c'est... nous, on peut le faire, hein.
4: Hein.

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0: Et voilà, c'est pas compliqué, hein. Ça fonctionne, hein.
2: Ah, c'est la fête ici, vous nous entendez un peu?
0: Non, bah attends, c'est la fête ici aussi, allez-y les gars. Alors, on va comparer entre l'Angleterre et Paris.
2: On va comparer.
0: Alors, l'Angleterre, comment c'est?
2: Alors, attention. 1, 2, 3, faites du bruit. Voilà, et ça, en fait, on n'est que 4 pour faire tout ça. Hein.
0: J'ai l'impression que t'es tout seul, non?
2: Ouais. Ah non, je suis pas toute seule.
0: T'es sûr?
2: Vous êtes là?
0: Eh, honnêtement, c'est pas terrible, hein.
2: Comment ça, c'est pas terrible? On a un téléphone de merde et on est...
0: Non, mais ça, ça change rien, mais j'ai l'impression que vous êtes pas beaucoup, quoi.
2: Alors, mais 4, déjà, c'est pas mal pour un lundi soir.
0: Ouais, non, mais c'est pas mal, mais c'est pas énorme non plus, faut pas déconner.
2: Ah, vous êtes mieux que ça?
0: Allez, on va essayer, on va voir tout de suite. Attention, les gars, on va y aller. 1, 2, 3, allez-y. Merci. Alors?
2: Ouais, vous trichez un peu, là, quand même.
0: Alors, on commence.
2: Une manif.
0: La France, 1, 2, 3. Alors?
2: Eh ben, nous aussi, on peut le faire.
0: Allez-y, allez-y. Vous copiez, les Anglais, vous copiez.
2: Comment ça, on copie?
0: Vous copiez. Yeah.
2: Yeah. Oh, vous voulez qu'on vous le fasse en anglais?
0: Hein? You're copying, you're copying.
2: Oh no, we are not copying, you know?
0: Yeah, you're copying.
2: No, not at all.
0: Yeah, you're copying car. You're copying car. Bon, allez, ça bon comme ça, c'est bon, c'est bon, c'est bon.
2: Ok. Il
0: y a d'autres extraits encore ou pas, Vanessa?
2: Non, là c'est tout ce que j'ai.
0: Eh, tu te fous de ma gueule, c'est une pauvre rubrique de 2 à 2 francs. C'est tout merdique ton truc. C'est vraiment parce que t'es d'Angleterre, tu seras à Paname, tu passerais même pas. Hein.
2: Oh.
0: Ah bah oui, honnêtement, c'est tout naze. Vanessa, puisque t'es en direct avec nous, tu vas rester. Est-ce que t'es au courant qu'en France, nous avions lancé un grand concours de poitrine, les plus beaux seins d'auditrices?
2: Eh ben oui, j'en ai entendu parler, et c'est pas très radiophonique tout ça.
0: Mais pourtant, on en a un peu parlé. Alors bien sûr, on aurait aimé faire gagner une demoiselle qui n'est pas là ce soir. Il y avait une autre personne, une dauphine, qui elle est venue ce soir, il faut dire la vérité. Hein. Donc Léa est quand même au téléphone avec nous, et ça aurait dû être normalement notre gagnante du soir. Bonsoir Léa.
3: Bonsoir.
0: Bonsoir, ça va bien?
3: Ça va.
0: Merci d'être avec nous quand même au téléphone, parce que tu ne pouvais pas être là ce soir.
3: Oui, c'est cela, oui.
0: Quelle voix, en tous les cas. Hein. Et elle veut, pour se faire pardonner, que je lui fasse un petit Paris by night, hein, Léa? Enfin, c'est ce que t'as demandé, apparemment.
3: Oui, oui, oui.
0: Bon, très bien. Je me tâcherai très vite. Mais alors, on ferait ça quand, le Paris by night? Mardi prochain?
3: La semaine
0: prochaine?
3: Voilà, ouais,
0: la semaine prochaine?
3: Ouais.
0: T'as l'air fatigué?
3: Un peu cassé, ouais.
0: Elle t'a picolé? Oh non, pas une fille qui boit, pitié.
3: Non.
0: Et elle est dans les studios avec nous, donc Léa et également Vanessa. La charmante demoiselle qui s'appelle Véronica, c'est ça? C'est ton vrai prénom? Ton vrai prénom?
4: Oui, je pense.
0: Véronique, tu m'entends quand je te parle? Véronique, tu m'entends? Elle m'entend pas.
5: Ouais, ouais.
0: Véronique, est-ce que tu m'entends? Là, faut peut-être baisser le volume un peu dans son casque, la pauvre chérie, parce qu'elle a l'air de gueuler. Tu m'entends, là? Ouais. Tu me reçois 5 sur 5, tu me reçois 5 sur 5, tu me reçois 5 sur 5, tu me reçois 5 sur 5, tu me reçois 5 sur 5. C'est
5: ouais,
0: ça?
5: Parfait, ouais.
0: Bon, bah très bien, faut parler devant ton micro, ma chérie. Imagine que c'est une zizi. Un gros zizi avec un... Bon, alors, Véronique a eu le courage de venir ce soir, Léa, ce qui n'a pas été ton cas.
3: C'était pas une question de courage, hein.
0: C'était... Ouais, c'est une question que faudrait que je me vois. J'avais promis à mes parents que je devais boire. Si je bois pas, je pourrais pas. Hein, c'est ça, Léa?
3: Non, pas du tout, non.
0: Bah, dis donc, tu me déçois, parce que là, si tu te mets à picoler.
3: Mais non, c'est pas ça.
0: Si tu bois, moi, ça le fait pas trop. Véronique, tu bois aussi de temps en temps?
5: Rarement.
0: Bon, t'es avec nous, Véronica, Véronique? Un peu kéblo, hein, Véronique, hein, mais c'est normal, elle est dans le studio, il y a le beau Rigaud, il y a le beau Fedda, il y a le beau Manu, il y a le beau Max, hein, Léa. Vanessa?
2: Oui, c'est toujours là.
0: Donc voilà, donc on a lancé un concours, on a reçu une trentaine de, on en a jeté pas mal, hein. Il y en a, on a laissé tomber, il y en a deux, trois qui nous semblaient intéressants, il y en avait une autre qui s'appelle Cynthia qui est là, qui était aussi pas mal, hein, et on a donc ceux de notre amie Léa, qui est donc au téléphone, hein, qui a 25 ans, qui a une écriture d'une fille de 12 ans.
3: Mm-hmm.
0: T'avais dû boire ce soir-là ou quoi?
3: Ah,
0: d'accord. Bon, donc tu m'avais noté ceci. Bon, je veux bien te montrer mes nénés, mais c'est vraiment parce que c'est toi mon bébé. Au ouais. plaisir de te rencontrer, Léa, 25 ans, du 94.
1: Mmh. Represent.
0: Yo, yo, yo. Non, on parle plus du 9-4, c'est fini.
4: Non, non. C'est pas des bip-kai. Hein. Pas des sons de bip.
0: Ouais. Du 9-4, et t'as marqué PS, seulement si t'es sage, tu pourras voir le reste. Est-ce vrai, Léa? Attends, excuse-moi, donc je vais mettre quelques petits bruitages quand même pour que tu sois de plus. Des bruitages familiers, hein,
4: bien sûr.
0: Alors, donc, je t'ai demandé, est-ce que effectivement, je pourrais voir le reste?
4: Je vais te faire couler quand même le business parce que j'ai l'impression.
0: Je m'en fous, je te ferai boire. Alors, vas-y. Bon, un petit pareil. Et tu vas pas boire.
4: Tu vas pas te fermer dans la bagnole, hein.
0: Tu vas pas boire le soir du mardi prochain, quand même.
6: Non, non, non.
0: Non, mais tu me promets.
6: Ouais.
0: Est-ce que tes seins sont si beaux que ils le sont allongés que quand ils sont debout?
6: Bah, c'est clair.
0: Et pourquoi as-tu caché ton visage? Ouais, je te refais boire, bon. Je te dis. Alors, Léa. Véronique, normalement, t'étais en compétition contre cette chose là.
4: Ouais.
0: Qui est
4: ouais,
0: au téléphone.
7: Ça fait peur.
0: Ouais. Ça fait peur, hein, Léa. Ouais. Qu'est-ce qui t'arrive?
6: Mais non, mais je peux pas parler trop fort.
0: Ah, c'est pour ça, mais il faut nous le dire. Tu sais, tu peux répondre par oui ou par non, hein. T'es
6: ouais,
0: pas obligé,
6: voilà,
0: de,
6: ouais,
0: t'es
6: voilà.
0: pas obligé de dire oui à poil, tu vas me bouffer la chatte,
6: ouais.
0: Tu me verras à poil, on va s'éclater comme des bêtes.
6: Ouais, hein, on va faire ça comme ça, vaut mieux.
0: Je veux te poser la question, pourquoi t'as coupé ton visage? Je veux dire, tu peux répondre, tes parents vont pas se demander ce que tu fous au téléphone et de quoi tu parles.
6: Ouais.
0: Ouais. Oh! Hey, Sabrina! T'es avec nous? Hein? Bon, t'es bloquée là ou quoi? T'es gênée d'être en direct?
6: Non, non, c'est pas ça.
0: Bah alors, qu'est-ce qu'il y a? T'as vraiment trop bu? Bon, je vais me retourner vers Véronique le temps que tu reprennes un petit peu tes esprits. Léa, fais la vomir en antenne, mets-lui les doigts.
6: Ouais.
0: Léa et Vanessa, toujours en direct avec nous. Et donc, Véronique, Véronique, à quel âge?
7: 23 ans.
0: 23 ans, qui est d'où? De Paris même?
7: Ouais.
0: Paris. Paris, d'accord, ok. Tu fais quoi dans la vie?
7: Je fais de la peinture, de la décoration.
0: Tu fais de la peinture et de la décoration, c'est bien. T'as les cheveux roux, c'est d'origine ça?
7: Non, ils sont châtains.
0: Ils sont châtains à la base, pourquoi tu les as fait? Alors, on explique quand même qu'elle nous a fait les cheveux roses. Rouges?
7: Roux. Non.
0: Est-ce qu'on verra tes seins ce soir?
4: Si on burn?
0: Non. Non. Non. Non, mais on les a là, il y a les photos,
4: suffit,
0: hein. Ceci dit. Tu veux les récupérer d'ailleurs, tes photos?
7: Non, non.
0: Non, mais si le cœur t'en dit, tu nous as bien, en tout cas. Est-ce qu'on, t'as vraiment le, t'as un tatouage, t'as plusieurs tatouages, c'est des tatouages ou tu les avais fait spécialement pour la photo?
7: Non, c'est des vrais.
0: C'est des vrais. Donc, on en voit un là.
7: Oui,
0: on peut
7: oui.
0: voir le deuxième au moins. Oh, joli, sur le nombril, c'est beau, ça, hein. Je suis un fan de tatouages. Non, c'est pas vrai. C'est pas vrai. Non, mais là, ils sont pas mal. Bah alors.
4: C'est pas vulgaire.
0: Ceci dit, on a voulu t'élire en plus beau sein quasiment avec l'alcoolique là, Léa, hein, qui est toujours là avec nous. Hein, t'es une petite encore, hein, pour le fun.
4: Pas trop. Je viens de la faire gerber moi.
0: Bah, c'est pas grave, maintenant on peut se remettre à
4: non,
0: boire.
4: Peut picoler maintenant. Ça.
0: Comme t'as mis tes seins, t'es vachement cambré quoi.
4: Oui.
0: C'est pour faire grossir tes seins ou c'est pour vraiment les mettre en valeur?
7: Non, c'est parce que dans les photomatons, c'est pas évident.
0: D'accord.
7: J'ai fait qu'une crise, alors.
0: Et je vois qu'en plus t'as des tétons qui pointent, donc t'étais excitée quand t'as fait ça
7: non.
0: ou t'as des tétons qui pointent d'origine?
7: Non, il faisait froid.
0: Il faisait froid?
7: Ouais.
0: T'as fait ça dehors? Sous un chapiteau? Un photomaton à la sortie d'un cirque? T'as fait ça à quelle époque?
7: Non, mais c'était dans une
0: gare. Attends, attends, non. Pas qu'on t'entend pas. Parle devant ton micro, approche de ton micro. Approche vraiment.
7: C'était dans une gare.
0: Ouais.
7: Et voilà, quoi, il n'y avait pas tellement de chauffage. Et...
0: Wow. Ok, oh, super. Qu'est-ce que je peux dire d'autre? Bon, t'écoutes la radio depuis longtemps. Qu'est-ce qui, le fait d'envoyer une photo comme ça, parce que par contre, ça, c'est un truc qui m'intrigue et qui en même temps me fait plaisir parce que vous répondez à l'appel qui était celui d'envoyer des photos. Mais c'est un délire, mais t'avais déjà ces photos d'origine ou tu les as fait spécialement pour le concours?
7: Non, alors en fait, il y en a certaines que j'avais d'origine.
0: À savoir, on va essayer de les commenter. Sur les trois, j'imagine que celle-ci était d'origine. Celle avec le... Hein, où t'as, comment on appelle ça? Une sorte de...
7: Un pull.
0: Merci, un pull légèrement dévêté. Il n'y a plus de...
4: Mais parce que c'est un col en V qu'elle a écarté. C'est...
0: Exactement.
4: C'est naze.
0: Bonne réponse,
7: voilà,
0: de Fila.
7: Voilà.
0: Un col en V, on enlève. Non, on va pas applaudir, c'est bon. Et à un moment donné, t'as voulu le remonter? Donc, entraînement, la photo est partie. Et là, on a vu tes seins. Donc là, cette photo-là, tu l'as rajoutée pour l'album.
7: Ouais, voilà.
0: Bien.
8: Je vais réussir à lui tirer deux, trois mots hein, à défaut de pas pouvoir lui retirer son pull. Donc, t'as fait ces photos.
7: Oui, oui, oui.
0: Et t'as des beaux seins. On a reçu des villes, hein.
8: Ah bah tiens,
0: non mais ils sont bien, mais ils sont jolis, ils sont beaux. On n'a pas pu les comparer avec les deux d'Apo qui est avec nous ce soir, qui est ravissante quand même, hein, il faut le dire.
7: Tout à fait.
0: Hein, parce qu'on dit toujours qu'elle est dure, on est dur avec elle souvent, mais
7: ouais,
0: elle est jolie. Hein, on doit le dire, on doit le dire. Mais oui, mais on est dur, on aime bien bander, on est excité, on bande. Je lui avais promis que je banderais pendant ton apparition, et malheureusement, pas pour l'instant, parce que j'ai pas vu tes seins.
7: Ah bah voilà. Ouais.
0: On les verra pas.
7: Non.
0: Non. Très bien. Et Léa,
9: oui.
0: Si on fait un Paris by Night, je les verrai.
9: On verra.
0: Je te rappelle ta lettre. Bon, je veux bien te montrer mes nénés. Et de une. Mais c'est vraiment parce que c'est toi, mon bébé. Au plaisir de te rencontrer. Léa, 25 ans, from the 94. Seulement, si t'es sage, tu pourras voir le reste. Je te l'amènerai. Tu t'en souviens de cette photo?
9: Oui,
0: de,
9: oui.
0: De ce que t'as marqué avec oui. Bono dessus en personnage. Hein. Qu'est-ce que tu penses des nénés de notre chère Léa, quand même? Montrons-lui.
7: Bah, ils sont très jolis.
0: C'est pas mal allongé comme ça avec la photo. Elle a l'air d'être mignonne, non? Qu'est-ce que t'en penses, moi qui cherche à me caser? Non, qu'est-ce que t'en penses, sérieusement?
7: Elle a l'air d'être très très bien, ouais.
0: Comment tu penses, elle et moi? Non?
7: Si.
0: Si, tu le sens comme ça? Tu
7: ouais,
0: le sens bien?
7: Je sens bien.
0: Ah, elle le sent bien. C'est bien. C'est bien parti, Léa, toi et moi. Hein. Ah. Alors, on arrête la bouteille, hein? D'accord, on arrête de taquiner la bouteille, d'accord?
9: Ouais, d'accord.
0: C'est tu laisses ça pour les gens du jeudi.
8: Les gens du voyage.
0: Montre, fil d'art.
8: De quoi?
0: À la petite Véronique.
8: Quoi, mes
0: seins?
8: Photos des perdants. Non, bon. Des perdants.
0: Bon alors elle.
8: Et après vous direz les filles si ça vous branche comme elle voulait un concours sur les beats. Ah, on va faire un concours sur les beats.
0: Hein?
8: Tiens.
0: Alors regarde un petit peu. Donc Léa et Vanessa, on montre donc les photos d'autres auditrices qui ont envoyé des seins.
9: Ah ouais.
0: Remontrez-moi un peu. Il y en avait des pas mal.
9: Il y en avait des pas mal.
0: Ouais,
8: il y avait surtout celle-là, mais bon, elle n'avait même pas donné son prénom, rien du tout.
0: Moi, j'aimais bien ceux-là, moi. Moi, j'aimais bien ceux-là.
7: Ouais,
0: ah, elles sont pas mal, celles qui s'est prise en autoportrait dans sa glace, là. C'est qui cette fille? On sait plus.
8: On sait pas,
0: c'est dommage. Il y a des filles qui ont fait des belles photos, mais malheureusement, il y avait ni prénom, ni numéro de téléphone, ce qui fait qu'obligatoirement, on a dû les enlever de la compétition, quoi. Non, ceux-là, alors là. Ah. Oh, les gars.
8: Corbeille.
0: Oh.
8: Non, mais Corbeille.
0: Hein?
8: Corbeille.
0: C'est Apo, elle a voulu. Là, franchement.
8: Moi, je suis sûr que c'est Apo, ça.
0: Il y a des photos, franchement, je me demande si ça date pas de Russie 1950, hein, les gars.

0: statuette, hein, Léa.
1: Ouais.
0: Ça va?
1: Ouais, ça va, ouais.
0: Bon. On va se voir mardi.
1: Ouais.
0: Vous me notez les enfants sur les tablettes mardi soir Paris by Night
2: c'est
0: avec
2: fait,
0: la petite
2: pas de
0: Léa.
2: Problème.
0: Hein?
2: C'est géré.
0: Et je vais te faire, je vais me mettre une petite cassette musique dans la voiture. Ça te dirait?
1: Uh-huh.
0: Avec des slows dedans.
1: Uh-huh.
3: C'est un beau roman.
0: Peut-être pas, non. Je viens de chercher en bagnole avec ça, non?
3: Belle vie.
0: Non, ça fait pas. Non, non, je sais avec quoi. Je... Non, avec ça. Mais là, je gagnerai avec toi, Léa. Quelle est la musique qui vous ferait plaisir dans la voiture? Si je viens de chercher en Paris by Night, quelle est l'ambiance musicale que t'aimerais avoir dans la belle voiture tout bleue?
1: Techno, trance.
0: Je vais te balancer de la Goa.
2: Avec
0: d'accord.
2: Des, avec des bières.
0: D'accord, je vais te mettre ou Astral ou Union Jack.
2: Platypus.
0: Je te mets le label Platypus. Je te balance un Platypus. La compil Platypus 4. D'accord?
1: Ouais.
0: Avec un inédit d'Union Jack.
1: Mmh.
0: Ok, ça va kiffer grave, d'accord?
1: Ouais.
0: Tu connais le morceau d'Union Jack, le
1: ouais.
0: Yeti?
1: Oui.
0: Yeti. Je te le mets dans la voiture. Non mais sérieusement, hein?
1: Mm-mm.
0: Je te balance, tu me notes, Bye Bye Night avec de la trance.
2: Platypus. Platypus. Un groupe fan. Un groupe fan. Platypus, la compile, volume 4. Tu vas aller voir les prodigies?
0: Léa?
2: Non, ouais. Plus le temps. Tu vas aller voir les prodigies? En VIP?
0: Hein?
2: Alors viens chercher tes places à rue Bayard. À Paris, dans le 8e, CEDEX.
0: Hein? Tu viendras?
1: Mm-hmm.
0: D'accord.
1: Oui, oui.
2: Métro Champs-Élysées, Franklin Roosevelt. Brody.
0: D'accord, ma chérie? Bon, même le petite Léa, tu dors à moitié, là.
1: Ah, ouais, c'est ça, ouais.
0: Hein, sans déconner, franchement, on peut le dire. Hein. Je veux dire, ce soir...
1: Ouais, je ne sais pas dire.
4: Complètement nul.
0: D'accord?
1: Oui,
0: oh, ma petite chérie, tu veux que je vienne avec 2-3 histoires drôles?
1: Ouais, ouais.
0: Hein?
1: Oui, oui.
0: Je te balance 2 blagues dans la bagnole. Direct, en direct live pendant le Paris by Night et en plus je te mets du Platypus.
1: Ah bah c'est super.
0: D'accord, je te mettrai peut-être l'artiste, je te mettrai l'album de Platypus, l'album Art of Trance. Ah tu vas dreamer toi, en plus j'ai 2-3 extens en ce moment, je vais te dire laisse tomber. Hein. Tu vas être dedans, la voiture elle saute toute seule. D'accord.
1: Mm-hmm.
0: Une petite dernière peut-être avant de, non?
1: Ouais.
5: On va dormir.
0: Tu bois beaucoup en temps normal, Léa?
2: Ouais.
0: T'as de l'alcool facile ou pas?
1: Non.
0: Je vais m'en foutre dans la bagnole. Avec des pipettes. Tu vas pouvoir boire, ma chérie. En plus, la semaine prochaine, il va faire un temps magnifique et tout. Oh là là, tu sais que toi, je vais te gâter de la transe sur les champs.
5: Oh la classe, la classe. C'est tout.
0: Sans déconner, je te mets l'inédit de Platypus sur les quais. Sur les quais de Paris, ça va être bien. Ça va, tu parles fort, ça va, t'es tranquille, tu te crois chez toi? Non mais...
6: Ouais, attends, je fais plein d'efforts pour parler pas fort.
0: Ouais.
6: Ouais, bah ça marche pas.
0: Ah, c'est pour ça que des fois tu parles pas alors.
6: Voilà.
0: Je me suis demandé, là, je regarde Véronique, là, je me demande 2 nanas au standard. Je me vire le petit gros, là.
5: Oh. C'est faux ce que tu viens de dire.
0: Ah, je te le fous en cuisine, ouais. à la cantine. Je te fous 2 belles paires de poitrines, là. Je te fous Apo et je te fous Caro, là.
5: Non,
0: Véronique et je te fous Léa, de temps en temps, quand elle est pas bourrage, elle vient un peu.
5: C'est internet.
0: Hein? D'accord, l'internet. Léa, qu'est-ce que t'en penses?
1: Ah ouais, ça le fait, ça le fait.
0: Mmh. J'espère que t'as un beau visage quand même, parce que tu t'es... Hein?
1: Ah oh bah c'est Yvette Horner en plus jeune, quoi.
0: On a dit mardi, mais on n'a pas dit de quelle semaine.
5: Et puis de quelle année, surtout.
0: Hein? Non mais là, sérieusement, non, t'as l'air d'avoir un beau visage. En tout cas, t'as des beaux seins. Hein.
1: Ouais.
0: Franchement, t'étais pas assez bronzé, mais là, tu te faisais bronzer pour t'enlever les marques. T'étais où? T'étais où en vacances, là?
1: En Italie.
0: En Italie? T'étais où en Italie?
1: Dans le sud.
0: Hein?
1: Dans le sud.
0: Ah, bah alors là, franchement, je suis obligé.

0: Oh là là.
1: Ça va être chaud. Mais non, mais regarde, attends, je sais pas si ça le fait en transe, Roulio. Attends, je vais voir si je peux faire un truc. Relaxation. Attends. On peut mettre un tempo, là? Attends, t'as le CD ou pas, là?
2: Qu'est-ce que t'as fait, Sildar?
1: Il est devant toi, là-bas, à droite.
2: C'est bien, je te taquine, gamin. Attends.
1: Balance. Léa, écoute bien, si ça peut pas le faire, ça. Comme à la bonne époque. Écoute. Attends.
3: Oh là là.

0: Ça peut le faire, non? Qu'est-ce que t'en penses?
1: Nickel.
0: Hein, ça peut être bien, ça, hein? Bon, très bien. Bon, ma petite chérie, tu vas aller te coucher?
1: Ouais, ça vaut mieux, parce que là, c'est la cata, quoi.
2: Oh, derrière, dans le lit.
0: Ciao, Bella.
1: Ciao,
0: à mardi,
1: ciao,
0: hein.
1: Ciao, tesoro.
0: Non, mais je vais me faire beau. Okay, comment tu veux que je me sape?
1: Reste toi-même.
3: Je mets ton petit slip là.
0: Je l'ai foutu à la poubelle.
2: Hein,
0: je peux pas, je l'ai foutu à la poubelle.
2: Il voulait le garder.
0: Non, je vais te dire pourquoi je voulais le donner à Sandy. Elle a même pas voulu quand j'ai vu que Sandy n'en voulait même pas. J'ai dit, faut vraiment que je le jette alors.
3: Ça lui aurait fait un string.
0: Non, mais je peux pas là, je peux pas. Vanessa d'Angleterre.
1: Oui.
0: Bisous ma chérie, bonne bourre. Et puis au plaisir de t'avoir la semaine d'après, mais alors avec une rubrique un peu plus remplie, parce que sinon tu passeras à la trappe comme quelqu'un qui a perdu de la couronne. Ben, c'est moi qui te le dis. Franchement, il y aura aucun cadeau. Je veux du son avec les pures nouveautés, ce qui marche le mieux en ce moment en Angleterre.
1: Ok, ben je vous cale ça, même avec des CD, tout ça.
0: Les trois numéros 1 du classement, d'accord.
1: Ok.
0: Pour comparer avec Ricky Larsen.
1: Oui, bah c'est pas gagné. Hein.
0: Et
1: c'est
0: puis, Léa.

0: Je vais t'appeler tous les soirs avant mardi, déjà t'endormiras plus du week-end. Elle va être là, elle va attendre mardi, elle va décompter comme quelqu'un qui en fond. Plus que 46 heures, 47, 48.
1: Vas-y.
0: Ah, tu vas kiffer ma chérie, hein. D'accord ?
2: Ouais.
0: Si t'es sage pour un ou deux karaoké CD, je suis en train dans ma caisse. T'imagines avec des CD karaoké dans la bagnole et tout. Oh, c'est chaud ça dans la voiture. Tiens, tu m'y fais penser. Note-moi, France.
3: Je sais.
0: Note-moi, Platypus.
3: Je sais.
0: Alors attends, quel est l'artiste qui te fait le plus kiffer, Léa? Je vais te le dire tout de suite. Tu choisis entre Gérard Lenormand. Gérard Lenormand, Johnny Hallyday. Je te propose Michel Fugain, Jean-Jacques Goldman. Eddie Mitchell, Jacques Dutronc, qu'est-ce que je te propose? Francis Cabrel, je l'ai peut-être déjà dit, Joe Dassin.
1: Cabrel.
0: Choisis. Dave. Choisis, ma chérie, parce que dès que t'arrives en bas de chez toi, je te chante en karaoké.
2: Dutronc, alors.
0: Dutronc. C'est noté, bébé. Il aura le tronc, t'inquiète. T'inquiète pas. Le tronc, je l'ai. C'est dommage parce que t'aurais été là, je te pense que tu m'aurais fait bander, Léa. C'est vrai, hein? Elle dort. Ouais, bah, elle a trop bu, hein. C'est oui, toujours oui. Pareil. Elle a trop picolé, la gabine. Je t'embrasse très fort, Léa.
2: Ok, moi aussi.
0: Tu penses à moi?
2: Bien sûr.
0: Oh, elle est chaude comme la braise, la gabine. Je t'embrasse très fort, à bisous et à très vite.
2: À très vite.
0: Bon, qu'est-ce que t'en penses, Véro? C'est impressionnant quand même d'être là avec nous ce soir. Merci.
4: Ouais, c'est bien.
0: Merci beaucoup. Caroline, dans un instant, 20 ans de Paris, elle a été patiente, celle-là. Hein, c'est qu'elle va être gâtée. Hein. Caroline.
5: Oui.
0: T'es là avec nous?
5: Bien sûr.
0: Bon, qu'est-ce qui t'amène? Ah oui, on avait dit. Mais c'était quoi déjà?
5: Je voudrais te rencontrer. Je sais.
0: On va faire ça dans un instant. Si vous surtout pas. Et en plus, il y aura le règlement de compte à OK Corral de notre ami Gérard que nous allons rappeler, qui, je l'espère, ne dort pas. Jeudi, en fin d'émission, des débats de Gérard. Je sais pas si t'étais avec nous, Caroline.
5: Caro. Non, j'étais pas là.
0: Fin des débats de Gérard, une apocalypse dans la dernière demi-heure avec un débat qui n'a pu être où il n'y a pu avoir que trois questions posées sur l'aide humanitaire. Et écoutez la conclusion de Gérard lors des débats, et c'est pour ça que nous demanderons d'intervenir sur l'antenne.
6: Fildar, je vais te dire une chose, que dimanche, t'intéresse de faire gaffe parce que dimanche t'es grillé.
7: Et moi,
6: comme Apolline.
7: Et moi, je veux juste rajouter quelque chose, c'est que je dirai à Max avec Gérard, je serai là pour témoigner parce que balance. Gérard me l'a demandé dans le couloir.
6: Ah ouais, mais ça, moi je vais vous dire une chose,
7: que
6: là ce soir, vous avez foutu votre merde, mais quelque chose de mignon. Alors toi et Apolline au premier débat, maintenant Manu au deuxième. Alors maintenant,
1: moi je dis la merde, Manu.
6: Non, mais moi je vais vous dire une chose, que dimanche on va rigoler. Dimanche on va rigoler. Vous allez voir comment que je vais faire. Et là, je vais pas vous louper.
0: Voilà, donc on va en savoir plus dans un instant avec Gérard, qui voulait quand même passer en direct pour régler ses comptes vu qu'il l'a pas fait dimanche. 0803-08-5000, si le cœur vous en dit, vous nous appelez. Hombre, cucaracha!
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0: Extrait des petites annonces d'Elysée Moon, de mon pote Elysée Moon qui est au Palais des Glaces. D'ailleurs, si vous intéresse, allez-y parce que c'est déjà complet.
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0: T'inquiète, Léa.
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0: Fais croquer, Léa. Caroline est avec nous, 20 ans, toujours au 0803-08-5000. Si ça vous branche de passer dans cette radio libre, faites vite. Et sinon, pour participer à la radio libre de demain, 22h, vous pouvez appeler dès maintenant le 0803-08-5000 une fois que Apolline aura fini de se ranger les ongles.
7: Alors?
0: Hein?
4: J'ai fini, ça.
0: Voilà, très bien. Maintenant qu'elle a fini de bouffer, elle va pouvoir se remettre à travailler. Le petit Manu, content, le petit soir. T'es content d'être avec elle quand même, hein, c'est des...
7: Ah bah grave.
0: T'as toujours le sourire. Regarde là, elle a son petit micro, il faut qu'elle s'approche du sien. Si t'as vu que Véronique, après on dit que je... Hein?
4: Ouais, c'est vrai.
11: Oh là là,
0: non, mais t'es pas obligé de faire comme si on était dans une secte, et l'autre, elle s'approche, elle met trois, elle me regarde, elle met trois minutes. Ouais, c'est vrai. Hein?
11: Non.
0: Hein? Elle est perturbée, hein. Qu'est-ce que vous voulez, hein?
6: C'est plus où elle est.
0: Ah, là, là, là, là. Mets-toi à la place un petit peu d'Apolline, deux secondes là-bas.
11: Ouais,
0: pour...
11: ça va pas être évident.
0: Mais si, ça va être évident. Il suffit de lever ton petit derrière de ta chaise sur laquelle tu es assise, de faire une dizaine de pas et de faire un contre-tour du meuble, et tu vas te retrouver à la place d'Apolline, tu vas voir. Allez Véronique, ça va. Juste pour voir. Ah, parce que j'avais l'intention de la virer, donc ça se tient pour prendre sa place.
6: Un peu plus tard.
0: Caroline, t'es avec nous? T'es en direct?
2: Oui.
0: Bon Caroline, deux secondes, je fais un échange standard de nana avec Véro. Super, voilà. Bien. Puis ce qui est bien, c'est que moi j'ai vu tes seins, je sais très bien sur quoi je tombe là au moins. Voilà, vas-y. Voilà. Oh, tu bosses maintenant, hein Véronique?
2: Ouais.
0: Mmh, elle est bien là, cette place. Hein.
2: Ah ouais, là c'est bien.
0: C'est bien, t'aimerais bien faire le standard, c'est vrai?
2: Bah ouais.
0: Ah ouais, parce qu'on remplace Apolline à partir du 30 juin d'ailleurs. Hein. Ouais, d'ailleurs, on lance une annonce, Caroline.
6: Ouais.
0: Hein. Ouais, je sais les gars, je sais. Non mais Rigaud, il a une dent contre toi, je sais pas ce qu'il a, mais non, depuis non, le premier non, jour, non, hein, non, il a fallu une semaine à Rigaud pour partir.
7: Non mais elle arrête pas de me toucher, ça m'énerve.
0: Ah ouais, c'est vrai.
2: Ouais.
0: C'est vrai. Alors que lui, il t'emmerde pas de la journée avec son appareil photo, hein, numérique.
7: C'est vrai?
0: C'est vrai?
2: Ouais, c'est vrai.
0: Hein?
2: Ouais, ouais, non, mais je sais pas, il y a un truc qui se passe mal
7: ouais,
2: entre Rigaud et moi.
7: Tu prends le temps de l'allumer, mais...
2: Non, non, non.
0: Pourquoi? Pourtant, bon, laisse-toi faire, il te parle tellement bien. Hein, il mérite. Il a pris en photo.
7: Ah, mais il y a sa main devant.
0: Véronique,
7: ouais,
0: donc, tu veux même pas nous montrer tes seins, Véro?
2: Bah, je sais pas, peut-être, ouais.
0: Tu sais pas, peut-être. Ah, à début, c'était non, maintenant, je sais pas, peut-être. Donc, tout à l'heure, ça va être, bah ouais, bien sûr. Je sais pas.
2: C'est une évidence.
0: Hein? Je te montre les miens, si tu veux.
2: Ah ouais, ouais.
0: Ah, attention, je te montre les miens, attention, ça va aller vite. Hop là.
2: Oh là.
0: Hein? Hop là. Hop là. Apo, à toi. Véronique, Caroline. Allez, on fait un tour de table. On monte, c'est ça, chacun son tour.
6: Oh.
0: Allez. Hop là. À toi. À toi, Véronique.
6: Non, non.
0: Vas-y, alors, je vais commencer. Je commence, Caroline, attention. Hop là, Caroline, à toi. Hop là, c'est bon. Apo.
2: Hop là. Ah, bah attends, t'as vu.
0: Qu'est-ce que c'est que c'est Grand Box? Non, qu'est-ce que c'est que ce truc?
2: Oui, ça va.
0: Allez, Apolline éliminée.
2: Okay,
0: d'accord, hein. Ok, alors attention, on recommence. 1, 2, 3. À toi, Véro.
2: Hop là.
0: Qu'est-ce que c'est? Hop là, elle a bien compris le petit crâne.
6: La radio.
0: Elle fait de la radio. Ouais, moi, je les monte vraiment. Hein, quand je fais hop là.

0: c'est ça, non, je te parle de la hauteur et du talent.
1: Bah oui,
0: non, il a pas de talent, ce mec-là, il est au Canada, c'est une pute, il paraît. Ah bon, je rigole, je déconne, là, je suis en train de te taquiner, j'ai pas envie de m'en mettre à froid avec Philippe Bouvard. Bah, RTL, ouais. RTL, tu comprends le truc, la direction, tac. Créneau, été, vacances, rentrée. Oui,
2: si. Pas moto.
0: Ouais, ouais, pas de moto, rien. Ouais. Mais non, je plaisantais, mais pour dire que t'es un petit gris. T'es un vilain.
1: Ça changera.
0: Ben. Vilain garçon, voilà. Vas-y, fais-moi des... Souris-moi. Vilain, oh. Hein? Comment tu le trouves, Véronique?
1: Ah, je sais, il te plaît, oui, c'est vrai.
3: Ah, non, bon. Mais je savais pas comment il était.
0: C'est qu'en fait, t'as craqué dessus, hein.
3: Non, mais il me fait rire à la radio.
0: Ah, merci. Il était drôle, ce soir.
3: Non, justement, il aime rien.
0: Bah, ouais, c'est ça qui te plaît en lui.
3: Ouais.
0: Son aigreur, de côté petit gris, t'aimes bien ça.
3: Non, mais
0: tu rentres ce soir, tu sors. Non, je suis avec mon petit gris. Hein? Parce que t'as un gros gris à côté de toi.
1: Bonsoir.
0: Bah, il mimi, lui, hein.
3: Hein? Bah, il a l'air très gentil.
0: Ah, c'est une petite boule
1: de bonheur.
0: C'est une petite boule.
3: C'est une
0: petite de. Ah, Caro. Lynn.
3: Oui.
0: Mais, Manu.
2: J'ai maigri, moi.
0: C'est vrai qu'on dirait un petit peu une peluche. Bon, d'une tonne, mais.
2: Fais gaffe.
3: Un peigneur.
0: C'est plutôt un oula oula. C'est.
1: Pas ouais, comme les.
0: Il a pas les. Ah, oula oula, les gros trucs et tout.
1: Ouais, hein? C'est vrai.
0: Voilà. Caroline, demain.
4: Oui.
0: T'es comment physiquement, quand même?
4: Je suis grande.
0: Non, mais ça, c'est vrai.
4: Non, je le dis, c'est ce qu'on voit en premier.
0: Combien tu mesures?
4: 1m73.
0: Bien. Blonde, brune?
4: Châtain.
0: Châtain, cheveux longs, courts?
4: Ben, moyen, aux épaules.
0: Les yeux?
4: Bleu.
0: Ah, t'es pas un tonton? Mais bon, c'est moi qui commande ici parce que c'est toi qui demande à venir me voir. Donc je pense que là, de ce côté-là, je peux ne pas te plaire, mais j'aurai toujours le dernier mot vu que, un, t'es chez moi. Et deuxièmement, je suis Max. Et que je suis animateur, et que toi, tu es une auditrice qui souhaite venir me voir. Donc, tu te dois d'être belle. Évidemment, il y a une chance, facilement, une chance minimum sur trois que je te plaise pas. Mais ça n'empêche que quand même, je reste Max et que je reste ici chez moi.
4: C'est vrai, clairement.
0: Donc, la question ne se pose pas dans le sens inverse de savoir ça, parce que je vous demande ça, que je me dois de vous plaire. Ça, je m'en branle. J'ai même pas demandé à Véronique si je lui plaisais, parce que je m'en branle. Tu comprends?
4: Ouais, c'est vrai, t'as raison.
0: Bah non, mais je sais bien que j'ai raison. Dans ce genre de situation, j'ai rarement tort. Je sais que c'est moi qui ai raison. Hein? N'oublie pas qui tu es, n'oublie pas qui je suis.
4: C'est vrai, je suis
0: Caroline. Comme disait notre ami Bruce Springsteen, le boss. Le pauvre voudrait être riche, le riche voudrait être roi, et le roi n'est jamais satisfait. D'accord? Caroline, retiens bien ça, dors bien. Born in USA, the river. Ok?
4: Ok.
0: Allez, bye bye. Je t'embrasse très fort et fais-toi belle demain. Pas trop maquillée, pas maquillée, hein.
4: Okay,
0: le plus naturel possible, hein, d'accord?
4: D'accord.
0: Pas de culotte, pas de soutif, pas de maquillage, d'accord, ok?
4: D'accord, j'aime la naturelle.
0: Bon, j'espère, à demain.
4: Bon,
0: je t'embrasse très fort et tu quittes pas, je vais te repasser le standard, d'accord? Et attention, il est là ce soir. Ça va cartonner, Gérard?
5: Oui, bonsoir à toi.
0: Combien on est, Rigo, sur Internet, s'il te plaît?
1: Bah, quand ils ont su qu'il y a Gérard qui arrivait, on est remonté à 4722.
6: Joli!
5: Combien?
1: 4722!
0: Putain, mais comment il fait ça? Mais c'est grave! T'es fatigué?
5: Hein?
0: Tu notes? Tu dormais?
5: Non, je dormais pas. Bon. Je suis en train de faire des petits poèmes, là, justement, pour remonter un peu plus la patate.
0: C'est vrai que c'était nul ce soir, une fois de plus, on s'est éclaté comme des bêtes, nous, mais pour Gérard, c'était nul. Bien sûr, le seul moment où c'est fort avec Gérard, c'est quand il est là. C'est le seul moment où ça pulse, bien sûr. Je peux te dire que ce soir, on a fait une émission, on a fait plus de 9500 connectés sur l'Internet. Alors, t'as intérêt à t'accrocher, car je vais peut-être battre le record des 10 000, apparemment, d'après ce que me dit Rigo. Si ça continue comme ça, demain, je bats les 10 000. Il y avait plus de 9 000.
5: Quoi, Rigo? C'est vrai ce que dit, là, le chef?
0: Ouais. 9500 connectés ce soir. Tu dis que l'émission était pas bien?
1: Ouais, il y avait du monde ce soir, Gérard.
0: Eh oui. Alors, attention, Gérard, on y va. Donc, est-ce qu'il fallait écouter encore la suite ou pas? Ça valait le coup. Ouais. Bon, alors, attention, on remet tout depuis le début.
1: Non, mais
0: Gérard?
1: Oui.
0: Gérard?
5: Ouais.
0: On réécoute la fin du débat de jeudi, ce qu'on a écouté 3-4 fois dans la soirée, et après, donc, règlement de compte avec le choral. Écoute bien et remémorise-toi comme ça ce que tu as dit hier.
7: Fildar, je vais te dire une chose, que dimanche, t'as intérêt de faire gaffe, parce que dimanche, t'es grillé,
1: et moi,
7: comme Apolline.
1: Et moi, je veux juste rajouter quelque chose, c'est que je le dirai à Max avec Gérard, je serai là pour témoigner, parce que Gérard me l'a demandé dans le couloir.
7: Ouais, mais ça, moi, je vais vous dire une chose.

0: comme ça.
1: Là, vous avez, là, ce soir, vous avez foutu votre merde, mais quelque chose de mignon. Alors, toi et Apolline, au premier débat. Maintenant, rigole. Manu, au deuxième. Alors,
2: j'ai
1: maintenant,
2: rien fait, Gérard. Moi, je vais
1: vous
2: merde, Manu.
1: Non, non, mais moi, je vais vous dire une chose que dimanche, faux, on va rigoler. Fait. Dimanche, on va rigoler. Vous allez voir comment que je vais faire. Et là, je vais pas vous louper. Et là, moi, je vais te dire une chose. Que le prochain débat de la semaine prochaine, on mettra les dons humanitaires. Et là, Max sera là.
3: Oh non.
1: Ah, si.
0: Ah non, mais moi je trouve ça d'autant plus dommage que les taxes, ça c'est plutôt.
3: Mais t'es une balance,
0: c'est
3: plutôt bien
0: passé, c'est intéressant. Les dons humanitaires, ça pouvait être super intéressant.
3: Vas-y,
0: on aurait pu apprendre beaucoup de choses.
1: Ouais, bouge, toi, tu fermes ta gueule pour un son.
3: Faire arracher les poils de sexe.
1: Ouais, ouais, ben. Quand vous serez capable de me donner des disques valables, on verra. Boule à zéro pour finir.
4: Mais non, c'est pas ça.
1: Boule à zéro.
4: Non plus
1: Bon, allez, au premier, salut à tous. Vous allez retrouver ça pour la nuit.
2: Il est pas là, Gérard.
0: Il est pas encore là.
5: Tu pues du bec.
1: Ta gueule, ta mère, ton merde. Eh ben, va les faire enculer, là, ces bandes de connards.
6: Non, mais je voulais dire, Gérard, c'était un très bon débat, et dimanche, c'est
1: quand tu dégages.
6: Je me fais une simulation en direct.
3: Ah, Gérard, Il y a boule à Z.
0: Gérard, reviens. Cours pas après Apolline, comme ça, ça sert à rien.
3: Il y a boule à Z.
0: Grosse boule à facettes, là.
3: Grosse boule qui brille.
0: Une grosse bouboule.
3: Mais non, non,
1: arrête, Gérard, oh.
0: Non, Gérard, arrête de frapper Philippe.
3: Bah arrête, Gérard, t'es
1: arrête.
3: Mon pote.
1: Non, mais arrête, t'es ton oui, toi, d'accord.
3: Je croyais que t'étais mon pote.
1: Tu fermes ta gueule, d'accord. Ce matin, ça commence à bien faire.
3: Mais t'es mon pote de folle.
1: Tu fermes ta gueule.
3: C'est une pire en pire.
1: Ok.
3: T'es mon pote.
1: Tu fermes ta gueule.
3: D'accord.
0: Tu fermes ta gueule.
3: T'es quand même mon pote.
2: Bon, allez, sérieux.
0: D'accord.
3: Boule à zéro.
2: Allô?
6: Si m'écoute pas, ça sert à rien.
3: Ah ouais, c'est vrai.
1: Je t'écoute.
6: Oui, donc je voulais dire que c'était un très bon débat et dimanche, je te ferai une stimulation en direct, comme ça, je ferai une bonne action.
2: Voilà, non, une stimulation, Gérard. Est-ce que tu es au courant que Sandy devait te faire une stimulation?
7: Oui, je suis au courant et elle l'a pas faite.
2: Est-ce qu'elle est là?
7: Oui, elle est en train d'enregistrer.
2: Bon, très bien. Tu peux me la passer, s'il te plaît?
7: Ouais, sans problème.
2: Merci,
7: GG. Y'a pas de quoi. C'est gratuit, ça coûte pas cher. Ça peut rapporter gros.
2: Bah oui. Ah, là-bas. On y va, justement, en parlant de ça, la voilà. Allô?
6: Allô?
2: Salut, Sandy.
6: Salut.
2: N'oublie pas la petite stimulation pour ton petit GG que tu avais promis en direct. On y va, on t'écoute.
6: Ouais, mais là, je suis pas en forme, là.
2: Ah non, déjà Léa qui a la picolée, Véro qui vient pour venir chercher son prix, elle est censée avoir gagné et touché Zizi du chef et elle nous montre même pas ses seins. Si maintenant toi tu nous fais pas une stimulation, l'autre il se met à gueuler, vas-y, fais-nous une stimulation.
6: Non, mais c'est parce qu'il a mis la radio, c'est pas un écho pas possible. Hein.
2: Mets-moi la stimulation. Allez, c'est parti.
6: Oh oui, Gérard, oh oui. Oh oui, encore. Ah, vas-y.
2: Mmh.
6: Voilà, c'est tout.
2: Oh non, encore.
0: Allez.
2: Ça
0: monte sur IRC.
2: Ça monte. 6500, on y va. Ça monte sur Internet. Tout, hein. Ça monte, vas-y, mets-toi les doigts dans la chatte. Tu fais comme la poufiasse, là. Vas-y.
6: Gérard. Mmh. Ça y est, stop.
2: Encore.
6: Non, mais c'est bon.
2: Allez, vas-y, encore.
6: Non, mais c'est bon, là, j'ai...
2: Allez,
6: j'ai
2: regarde, fait, l'autre, là. Il dit continue. Vas-y.
6: Bon, ok, d'accord.
2: Allez, vas-y.
6: Faut que je me concentre, hein.
8: Bah, je m'en pousse, sinon je fais pas les poèmes.
6: Ah, non, mais arrête, Gérard.
9: Laissez-moi ta langue.
2: Regarde, là.
8: C'est ça, Aurélie. Alors, reviens, Aurélie.
2: Alors.
6: Ouais, mais s'il y a l'autre voix aussi, ça peut être...
2: Mais non, mais c'est les voix qu'on a récupérées de l'autre pouf, mais c'est pour te faire une démonstration, écoute ça.
9: Prends l'eau. Encule-moi.
2: Alors, vas-y.
6: Vas-y, Gérard, encule-moi.
2: Bon, c'est pas mal. Alors maintenant, écoute bien ceci.
9: Gérard. Ah, non, moi les seins.
2: Alors vas-y, à toi.
6: Mords-moi les seins.
2: Bien. Yeah. Alors, celui-ci maintenant, répète after me.
9: Ah, Gérard, mets ton dard dans ma chatte.
2: Mets ton doigt.
9: Oui.
2: Mets ton dard dans ma chatte, oui, vas-y. Oh, Gérard.
6: Oh, Gérard, oh oui. Oh, mets ton doigt dans ma chatte.
2: Non, ton dard. Ton dard, c'est pas grave, on reprend.
4: Mets les deux, mets les deux, mets les deux.
2: Mets ton dard dans ta chatte, vas-y.
6: Mets ton doigt dans ma chatte.
2: Non, elle est con. Ton dard.
6: Ah, mon... ah ouais, le
2: comme fil dard. Sauf que t'enlèves le fil et tu mets plus que dard.
6: Ah, ok, non, mais c'est parce que
2: pense à fil dard, vas-y, mets ton dard dans ma chatte.
6: Gérard, mets ton dard dans ma chatte.
2: Bien. Ensuite, repeat after me.
9: Gérard, après le débat, tu viens.
5: Quoi?
2: Non, ça c'est autre chose. Alors écoute celui-là et celui-là, celui-là. Écoute bien.
9: Gérard, je te veux.
2: Alors vas-y.
9: Gérard, je te veux.
2: Ouais, pas mal. Et attention, le dernier, accroche-toi là. Sandy.
9: J'en peux plus. Je te kiffe.
2: Encore après, écoute.
9: Je suis bonne, moi.
2: Je suis bonne. Bon, on arrête là parce que c'est que des conneries. Faut pas mentir aux auditeurs. On y va.
9: Gérard. Oh, vas-y, Gérard.
2: Je te kiffe.
9: Je te kiffe. Oh, oui, c'est bon.
2: Ouais. Et attention, il y en a un autre pour toi, le best bonus.
9: Dans la chatte. Oui. Gérard, je te veux.
2: Bah alors, mets ton doigt, mets ta langue dans ma chatte, vas-y.
9: Gérard.
2: Mais fais-le vraiment, vas-y, lâche, vas-y.
9: Hein?
2: Vas-y.
9: Ouais, mais j'ai pas compris.
2: Non, non, c'est bon. Vas-y, mets ta langue dans la chatte.
9: Oh, vas-y, c'est bon. Mets ta langue dans ma chatte.
2: On rappelle quand même que c'est Sandy en direct qui ose faire une stimulation, comme elle le dit si bien à notre ami Gérard. Et attention, avant d'applaudir, et parce qu'on peut dire que l'on est monté à 9200 connectés sur l'internet, est-ce que tu peux nous faire, est-ce que tu peux, par rapport à tout ce que tu viens de dire, à tout ce que tu viens d'entendre, nous faire un petit medley en 30 secondes? Je t'en mettrai le stop final.
5: Combien?
9: Attends, Gérard, une autre.
2: 9200.
9: 9200.
2: Oh là là, Gérard, nous déconcentre pas, s'il te plaît, avec Sandy.
1: Ouais, oui, Sandy, ça monte.
2: 9200 connectés, ça monte. Sandy, 30 secondes, libre à toi d'antenne, et tu nous fais une jouissance avec tout ce que t'as dit. Mets tes doigts dans ma chatte, enfonce-moi le dard dans le cul, encule-moi, Gérard, j'ai envie de te bouffer la queue.
1: Mets de l'eau,
2: mets-moi un god, enfin, tout ce que tu veux. T'as 30 secondes pour te lâcher. On y va, et on rappelle que sur Internet, ça grimpe.
9: Ça fait beaucoup, 30 secondes. Hein.
2: Attention, 30 secondes, c'est parti. Top chrono, je te dirai stop quand je te le dirai. Vas-y, okay. Stop.
9: Gérard. Oh, oui. Oh, encore. C'est bon. Vas-y. Oh, oui. Encore.
2: Alors on va reprendre, tu as oublié,
9: oui.
2: C'est pas grave, hein. Tu as oublié le mot enculé.
9: Ah bon?
2: Le dard dans la chatte.
9: Oui, je sors pas beaucoup.
2: Mets-moi des doigts dans le cul. Des godes, encule-moi. Mets-moi la langue dans la chatte.
9: Et la bouteille.
2: Et la bouteille. Alors attention, tu n'as rien dit pour le moment, les 30 secondes étaient écoulées, on reprend. Prêt? On remet le compteur à zéro, on accepte le jury. On accepte une... Ça a chuté sur l'internet,
1: ah ouais.
2: On n'est plus que 8900, attention. Il faut que tu mettes le paquet pour exploser ce soir le chiffre d'internet avec ce soir tous les jeunes en vacances. On y va, c'est parti. Et les petits enfants en pyjama s'abstenir, aller se coucher. Attention, on y va, top.
9: Gérard. Vas-y, Gérard. C'est bon. Oh oui, enfonce tes doigts.
2: Dans la chatte, le chat.
9: Vas-y, mets ton doigt dans ma chatte. Encore.
2: Le mot d'art.
9: Allez, encore plus fort. Allez, encule-moi. Vas-y.
2: Le bon langue.
9: Enfonce tes doigts. Allez, vas-y. Oh, c'est bon.
2: Bien encore. Joué, bravo. On peut l'applaudir. Combien de connectés, Rigo? On est monté.
1: Alors, on est monté à 9877.
2: Pas grâce à Gérard, grâce à Sandy. Tout le monde est venu uniquement pour Sandy, donc Sandy, tu vas peut-être battre le record de ton mec.
6: Alors peut-être. Alors j'ai une note.
2: Alors
6: 9879, je crois.
2: Non mais Sandy, c'est ton score à toi, c'est pas celui de Gérard. Attention, les gens viennent que pour Sandy là. Attention, Sandy, essaye, peut-être que tu vas exploser le record. On sait pas ce soir.
6: Ah bah je sais pas.
2: On rappelle que le record est détenu par Gérard de 9999 connectés. Alors attention. Ouais. On va recommencer. Deuxième simulation, je pense que, oui, Rigo me glisse qu'apparemment il est faisable ce soir qu'on fasse les 10 000 grâce à toi, Sandy. Donc on rappelle, attention, on y va, c'est parti.
6: C'est rare. Oh, oui. Oh, vas-y. Oh, je mouille, vas-y.
2: Ah, ça grimpe, on est 9700.
6: Oh, oui. Mets ton doigt.
2: 9800.
6: Allez, vas-y.
2: Vas-y, sois crade, on va atteindre les
6: 10 000. Oh oui. Allez, mets la bouteille.
2: 9900.
6: Allez.
2: Encule-moi.
6: Oh, encule-moi, j'adore ça.
2: 9500.
6: Vas-y.
2: Ça descend.
6: C'est bon.
2: Balance-moi un god.
6: Oh, balance-moi un god.
2: 9900. On va battre leur corps, je le sens, les gars.
6: Oh oui.
2: Grâce à Sandy.
6: Oh oui.
2: 9980.
6: Oh oui.
2: 9990, vas-y Sandy.
6: Oh oui.
2: Oui. 9997 connectés sur l'internet, vas-y, explose.
6: Oh oui.
2: Enculé, vas-y.
6: Encule-moi.
2: 9998.
6: Oh, oui.
2: Encore, vas-y.
6: Ah oui!
2: Vas-y, explose, oui!
6: Oh, oh, oui.
2: Oui, salope!
6: Oh.
2: 10 000 connectés! À poil! Ouais. 10 000 connectés sur le site internet à 1h14min27s, grâce et uniquement grâce à Sandy de Suresnes qui a battu le record de GG! Connectez sur l'internet, ça explose dans tous les sens grâce au site internet. Allez-y sur l'internet, faites-moi exploser ce site. Allez, bravo! Sandy, qu'est-ce que t'en penses?
6: Bah, c'est bien, moi je suis contente.
2: Ah, je suis parti, moi j'étais dedans, je t'ai traité de salope, excuse-moi. Hein. Ah, j'étais dedans, je pensais que c'était moi qui t'enculais. J'étais dedans.
6: Mais ça, c'est pas la vie.
2: Non, mais je sais bien, mais on n'était pas, j'étais dans ton cul. J'étais dans ton cul. Fildar, c'est pareil. Rigo, c'est presque la même chose. Manu, il est dans les pommes. Manu, il est dans les pommes parce que lui, il a mis le nez dedans, donc il a la tête qui tourne. Et voilà. Et Sandy est en train de sentir le cul en ce moment de Véronique. C'est du délire dans les studios ce soir.
6: Ouais, ça va.
2: C'est du délire. Oui, oui, ok. Avec plaisir, Apolline, d'accord. Que tu fais ça, c'est la fête ce soir. On se tisse le kiki. Sandy.
6: Oui.
2: Quel effet ça fait?
6: Bah, quel effet ça fait? Ça fait un peu drôle de faire ça en direct parce que.
2: Mais t'as battu le record de Gérard, t'as fait 10 000 connectés, hein?
6: Ouais, bah Gérard, il va faire un peu la gueule.
2: Il y a un truc extraordinaire, c'est que quand il y a 10 000 connectés à ce moment-là, il y a l'arc-en-ciel qui vient sur l'internet, donc il y a toutes les couleurs de l'internet qui viennent, il y a tous les internautes, 10 000 connectés, je sais pas si tu t'en rends compte.
6: Ben non, moi apparemment je m'en rends pas compte parce que là c'est quand même assez important. Hein.
2: Non mais là c'est champagne sur l'internet, ça pulse dans tous les sens, c'est l'euphorie totale. Hein.
6: Ça veut dire que quand même j'ai quand même battu le record de Gérard et Gérard faut quand même qu'il fasse quelque chose.
2: Ah bah jeudi, il intérêt à pas trop gueuler et s'il met le bois jeudi dans les débats, peut-être qu'il battra le record, Rigo, parce que Rigo m'a annoncé qu'en fin de compte, avec le.
6: Ben j'espère, hein.
2: Attends, Rigo m'a dit qu'avec le nouveau serveur internet, apparemment maintenant on a changé la carte et on peut monter jusqu'à 15 000 connectés, donc
4: au moins, ouais.
2: On peut remettre les compteurs à zéro.
4: Et comme ça a jamais été fait au monde, faut faire attention. Quoi.
2: Donc Sandy.
6: Oui.
2: Sandy.
6: Ouais, non, mais je t'écoute. Hein.
2: C'est génial, c'est fabuleux, c'est.
4: Oh.
2: Ouais. On est ému, hein, franchement, ouais. Gérard Jouisse.
6: Bah, c'est quand même un peu intimidé de faire ça en direct. Mais
2: bah ouais, mais tu l'as fait par téléphone et t'as osé. Je crois que ce soir, il y avait une ambiance, il y avait quelque chose. De toute façon, depuis 22h, je le sens que ça pulsait. C'est vrai que ça a été une émission assez folklorique.
6: Ouais,
2: l'arrivée de Véronique, qui est l'une des gagnantes du concours de poitrine, qui va nous les montrer, ses putains de seins, avant la fin de l'émission.
6: Bravo à elle.
2: Ouais, bah, elle nous les a pas montrés. Elle fait un 2, c'est-à-dire 2 seins, et elle va nous les montrer, c'est sûr. Oui,
10: elle est partie où là?
6: De quoi, Gérard? Tu dis quoi?
10: Elle est partie où, l'autre?
2: Bah là, on
6: peut... Je sais pas où est-ce qu'elle est partie.
2: Elle est là, mais ce qu'on peut dire quand même, c'est que 10 000 connectés quand même.
1: Bravo.
2: Hein.
1: Bravo.
2: On peut encore la féliciter. Bravo,
1: ouais,
2: Sandy.
1: Bravo, Sandy. Ouais, ouais, ouais, ouais, ouais, ouais, Sandy, bravo.
2: Ah, Véronique, quand même, c'était une nana qui a battu le record. Il fallait oser, hein.
11: Ouais, fallait l'oser.
2: Ah, c'est bien, Pauline, qu'est-ce que t'en penses?
11: Ah non, mais là, Sandy, vraiment, tu m'épates, quoi.
2: Vraiment, ouais, ouais. Elle le mérite, hein, parce qu'elle est dans l'ombre de Gérard. C'est vrai qu'on connaît Bill Clinton et il y a souvent sa femme derrière. Et c'est des gens, généralement, qui gèrent la carrière des stars qui sont devant. On sait bien que les débats de GG, hein, Sandy, on peut le dire, les trois quarts du temps, c'est toi qui prépares les questions.
6: Ouais, la plupart du temps, mais disons que je vois ça avec Gérard.
2: Bah ouais, mais bon, les conseils de Sandy et Gérard dimanche, on les a bien entendus, c'est toi qui as réussi à trouver des solutions quasiment à tous les problèmes.
6: Oui,
2: il est normal que ce soir tu récoltes un petit peu les fruits de tout ce travail en amont. Hein. Ça fait 6 mois que tu travailles dessus, alors que Gérard se repose sur ses lauriers. Le record a été battu d'un internaute seulement, rigole Audi, c'est vrai, c'est important de le signaler. Mais quand même, on peut le dire encore une fois en direct sur Fun Radio, ça s'est passé ce soir. 10 000 connectés grâce à la stimulation que nous a offert Sandy pour Gérard. Il y en avait pour tout le monde, il y avait du enculé, il y avait du god, il y avait du doigt dans la chatte, il y avait même un doigt dans le cul, il y avait la bouteille, je veux dire, tout ça a fait que ce mélange, cette fusion de conneries a fait que il y a 10 000 connectés ce soir sur l'internet, on peut encore l'applaudir, bravo.
11: Bravo, bravo,
1: bravo, bravo Sandy.
6: Merci beaucoup.
2: Tu peux nous repasser le numéro 2, hein, Gérard, est-ce qu'il est là?
6: Oui, y'a pas de problème, je te le passe et je vous souhaite une bonne soirée à tout le monde et puis je vous embrasse.
2: Eh ben écoute Sandy, on t'applaudit encore. Bravo,
1: bravo Sandy, bravo.
2: Vraiment,
6: merci.
2: Bravo
6: Sandy.
2: C'est du très beau travail Sandy, y a rien à dire, c'est du bon boulot.
6: Ok.
2: Qu'est-ce qu'il y a?
12: Ciao.
2: Qu'est-ce qu'il y a Sandy?
12: Tu disais ciao.
11: Ouais.
2: Sandy?
10: Non bah c'est moi maintenant.
2: Ah. Passe à moi 2 secondes, 1/2 seconde. Et juste 2 secondes, je voulais lui dire un truc.
10: Ouais.
2: Ouais.
6: Oui?
2: Ouais, on voulait juste te dire, vraiment, on voulait t'applaudir. Bravo encore une fois.
1: Bravo,
2: bravo Sandy.
1: Bravo.
2: Peut-être quelques messages, Rigon, on peut en lire quelques-uns. Il y a des gens, Sandy, bravo, 10 000 connectés, on attendait de les faire.
4: Ouais, ça arrête pas, ça arrête.
2: C'était
4: pas.
2: C'était rien pour toi.
4: Merci, merci à toi, on est là juste pour toi.
2: Sandy, la simulation a été féerique, j'aimerais avoir une femme comme toi dans le lit, t'es vraiment la femme idéale.
4: Sandy, c'est moi le 10 000e, je te veux dans mon lit.
2: Voilà, enfin bon, les gens sont très heureux et il y a beaucoup de gens... Il y a des gens, bah tiens, regarde, il y a des soirées qui, samedi soir, je serai à l'Écho du Lac avec toute l'équipe du Star System pour l'anniversaire de Rigo.
4: Ouais.
2: On espère que tu seras présente pour te féliciter. On a des diplômes pour toi, on va créer des diplômes pour la 10 000e connectée de l'Internet à l'Écho du Lac. Est-ce que tu seras là samedi? C'est pas samedi ce que tu peux maintenant?
6: Non, je sais pas, non.
2: Elle sait toujours
6: là,
2: pas, mais je crois.
6: Dire, non,
2: mais elle va venir, à mon avis, il y a de fortes chances qu'elle vienne quand même. Bah écoute, bravo, bravo encore, on peut l'applaudir encore une fois.
6: Vraiment.
2: Non mais vraiment, là c'est du délire sur le Minitel qui ne fonctionne pas. Je vais te lire quand même quelques messages, ils sont très nombreux sur ce Minitel qui ne marche pas. Christian qui nous dit vraiment, féerique, moi j'ai ma femme avec qui je suis marié depuis 10 ans et avec qui j'ai 2 gosses, jamais elle ne m'a joui dans la gueule comme tu as pu jouir tout à l'heure devant ton poste. Il y a Delphine qui a 17 ans, qui est pucelle, qui n'a jamais joué, qui prendra comme exemple cette jouissance qu'elle a enregistrée. Elle a donc retenu que pour la première fois lors de son dépucelage, elle glissera le mot god et le mot bouteille et le mot mets-moi un doigt dans le cul. Il y a Christine qui a 24 ans, qui est professeure d'éducation sexuelle dans des cours en Islande, qui est de passage à Paris pour des vacances, qui va cet été au Knotlezout et qui ne manquera pas de parler de toi. Enfin, il y a du monde, je te dis, sur le Minitel qui ne fonctionne pas ce soir, sur un écran noir, il y a quand même plus de 75 personnes.
1: Voilà.
6: Là, je ne parle.
2: Il y a même du courrier qui nous arrive, des fax. Bref, fil d'art, peut-être quelques fax qui viennent de nous arriver dans le studio, car
4: ça vient de Bourges là. Salut Sandy, super. J'ai déjà fait des cassettes et je me les repasse dans mon camion. Je suis routier, tu m'éclates.
2: Bravo.
4: J'ai deux Gwyn, Babette et Suzy, qui ont entendu et qui ont essayé de faire.
2: Même les Gwyn, je veux dire, je sais pas si tu te rends compte, en Sandy, en ce moment, depuis ce soir, tu deviens un véritable phénomène de société, et pour ça, je peux dire, on peut t'applaudir.
1: Bravo!
11: Bravo, bravo!
2: Bravo, Sandy!
6: Merci encore.
2: Bon, tu nous passes l'autre, là?
6: Ok, je vous passe, et puis à bientôt.
2: Bonne nuit.
6: Bonne nuit à vous.
2: Merci à toi, Sandy.
6: Ciao.
2: Ouais. Allô. C'est Sandy, là?
10: Non, c'est moi.
2: Ah, elle est à la radio derrière?
10: Ouais, on enregistre.
2: Il y a encore des gens qui demandent, est-ce que c'est possible sur Internet de notre part, puisque nous sommes là. Elle est à la radio, tu nous entends, Sandy?
10: Ouais.
2: Bah attends, repasse à moi.
10: Bon, je te la repasse. Dis-le, si tu veux plus me parler.
2: Non, non, non, c'est parce que là, franchement, là, elle a fait 10 000 connectés, elle a battu le record, vraiment, c'est à dire, quoi.
6: Allô?
2: Ouais, Sandy, il y a encore des messages de gens qui demandent si c'est possible de t'applaudir et de faire une standing ovation. Bravo!
1: Bravo, Sandy!
6: Merci, merci.
1: Ouais, ouais,
2: les gens romains ont... Alors, hein?
6: Non, c'est Gérard qui gueule.
2: Bah, quand
13: Gérard. Elle a parlé ou quoi, elle?
2: On est à 10 000 connectés encore, ça ne bouge pas.
13: Elle est pas capable de le faire.
2: Non, non, non, elle a rien dit. Pauline est partie. Alors, dis pas des conneries. Il y a un hommage à ta nana. Sandy, 10 000 connectés. Merci encore. Et bravo, on t'applaudit.
6: Merci.
2: Bon, bravo, bravo, bravo. On peut passer à Gérard. Il est là, Gérard?
6: Mais c'est vrai que je passe pas souvent à l'antenne, mais bon.
2: Carton total, carton total.
6: Est-ce que.
2: Il dort à ce temps-là. Tu me passes l'autre?
6: Il dort. Ok, je vous passe. Je te le passe.
13: Ouais.
2: Ouais, Sandy? Ah non, c'est non, Gérard, Gérard, Gérard, non, pardon, non, Gérard, Gérard, bon. T'es là? Ah bah, vas-y, parle.
13: Ouais, je t'écoute, là.
2: Eh bah, c'est bien, on est quand même encore 8400 connectés.
14: Ouais, c'est bien.
2: Ouais, c'est bien, ouais.
13: Ouais.
2: Non, mais c'est
13: l'autre,
2: bien.
13: L'autre, tu diras à l'autre qu'elle ferme sa gueule un peu.
2: Bah ouais, mais enfin,
13: problème, c'est... Parce que c'est ton émission, donc c'est pas la tienne.
2: Bah ouais.
13: Donc, elle s'écrase.
2: Bah donc, c'est moi qui décide, c'est ça?
13: Ouais, voilà.
2: Vas-y, Apolline, parle un peu dans le micro.
15: Ça va, mon GG?
13: Ouais,
15: mais
13: je t'emmerde, toi.
15: Ça va, mon salaud?
13: Ouais, ça va, mon salope.
2: Non, et tu te tais, maintenant.
13: Bon,
2: tiens,
13: salut.
2: Ok,
13: passe-moi.
2: Salut, ok, passe-moi. Salut. Sandy? Ah bon, on va rappeler. Oh, non, on va le regarder, ce mauvais.
1: Ah, jeu. Pauline!
2: 4000 connectés, Gérard. Pauline. Non, c'est de la faute de Gérard qui a raccroché. Pourquoi Gérard a raccroché? Il y a plus que 3000 personnes sur l'internet. On rappelle Sandy pour lui dire au revoir quand même.
1: Ça a baissé d'un coup.
2: D'un coup, c'est dingue. Dès que Gérard parle maintenant, il y a 6000 personnes qui raccrochent. C'est hallucinant. Sandy, on va te rappeler vite fait. C'est Max qui te parle. Je voudrais te dire un petit truc. Quand même.
6: Je prends plus. Allô, j'écoute.
2: Ouais, Sandy?
6: Oui.
2: Oh, bah ça y est, les gens reviennent sur l'internet. On est de nouveau 7500. Il y avait 4000 personnes qui étaient parties depuis que Gérard avait insulté Apolline. Donc apparemment, les gens détestent quand Gérard gueule sur Apolline. Ouais, t'as pas lui gueuler dessus, sinon on viendra pas pour les débats de jeudi.
6: Ça c'est le problème entre Gérard et Apolline.
2: 8000. Hein, vas-y, parle un peu, parle, mais c'est hallucinant. Parle dans le micro, vas-y.
13: J'avais deux problèmes à faire, je les fais pas.
2: Ouais, garde-les pour jeudi. Vas-y, Apolline, vas-y, Sandy, parle. Vas-y, Sandy.
6: Hein?
2: Parle un peu.
6: C'est moi, je parle.
2: Non, attends, faut que tu... Le problème, c'est que quand Gérard parle derrière toi, l'internet, ça monte, ça redescend tout le temps. C'est-à-dire que dès que tu parles, ça va, puis dès qu'il parle derrière, ça rechute. Il faudrait qu'il se taise.
6: C'est un genre de business, quoi.
2: Voilà, donc vas-y, parle toute seule. Demande-lui de se taire deux secondes, vas-y.
6: Ouais, bah, je suis très contente de
2: Gérard, deux secondes. On dirait Jojo et son oncle. Vas-y, Sandy, vas-y, parle.
6: Ouais, donc voilà, je suis très contente de passer à l'antenne.
2: Vas-y, ça grimpe. Ça.
6: Je vous souhaite une bonne nuit à tous.
2: Et 9000 connectés, vas-y, continue.
6: Bah, essayez de vous réveiller de bonne heure si vous pouvez, parce que si vous allez en cours, c'est vrai que ça va pas être évident. Hein.
2: 9400 connectés, vas-y,
6: donc,
2: continue. C'est dingue.
6: Essayez de vous lever de bonne heure, et puis voilà, et puis passez une bonne journée demain.
2: 9700, vas-y, continue.
6: Moi, ça va, à part que je suis un peu malade là en ce moment.
2: Vas-y, jouez un peu, je suis sûr qu'on va faire les 10 000. Rejouez un peu, 30 secondes là.
6: De quoi?
2: Rejouez, là, je suis sûr qu'on va faire les 10 000 encore. Vas-y.
6: Encore.
2: Vas-y, vas-y.
6: Oh, oui.
2: Ouais, 9700, 9800.
6: Oui.
2: Balance-moi deux, trois bouteilles dans le cul, tu vois. On va faire ces 10 000, putain.
6: Oh my god.
2: Dans le cul, toujours. Vas-y, putain,
6: non,
2: là,
6: je peux pas la
2: 9900, vas-y, 9900.
6: Non, je sais pas si.
2: Vas-y, jouis, salope, vas-y. C'est ce que je lis les messages, hein. Vas-y, lui, vas-y, jouis, salope. Vas-y.
6: Oh.
2: Vas-y, salope. Vas-y!
6: Non,
2: mais c'est les gens sur l'internet qui demandent ça pour arriver à 10 000, vas-y! Vas-y, 9950, vas-y! Vas-y, cochonne, vas-y! Vas-y! Allez, vas-y! Non, mais c'est les gens sur internet, putain, ils demandent, vas-y, putain, ça cartonne, vas-y, te laisse pas faire, bébé, vas-y, on est 9970! Ouais, 9... Ça cartonne, 9980!
6: Oh,
2: vas-y!
6: Oh,
2: on a 9999.
13: Allez.
2: Vas-y.
13: Oh.
2: Oui.
13: Capitaine.
2: 10 000. Pour la deuxième fois à 1h26 et 27 secondes, Sandy réussit à faire deux fois 10 000 connectés sur internet. Rigo, qu'est-ce qu'on peut dire? Championne. Championne. Championne. Championne. Championne. Championne. Championne. Championne. Sandy, qu'est-ce que tu peux dire à ça?
11: Comment?
2: Sandy, non, tu peux dire à l'autre derrière de se taire parce que j'entends rien quand tu parles. Qu'est-ce que t'as à dire?
6: Ben, moi, il n'y a pas de problème, hein, je suis ouverte à tout le monde. Si on me demande de faire quelque chose en direct, je le fais. Mais
2: 10 000 connectés pour la deuxième fois consécutive, c'est-à-dire qu'en deux fois, tu bats le record de GG en l'espace d'une demi-heure.
6: Oui, là, je sais pas, je dois avoir quelque chose qui je sais pas.
2: Moi, je dirais qu'une chose.
14: Capitaine!
2: Bravo.
6: En plus, j'adore ça, le bruit, là.
2: Bravo, Sandy, bravo, Sandy, bravo, Sandy, bravo.
1: Bravo, bravo.
2: On applaudit.
6: Ouais,
11: ben,
6: merci mille fois,
2: hein.
11: Bravo Sandy.
6: Merci.
2: Bravo Sandy. Peut-être que. Non, non, elle a le droit, c'est son émission aussi, c'est moi qui décide qu'elle parle.
14: Alors... Non, c'est pas son émission.
2: Apolline, Apolline, est-ce que tu as un petit message à passer peut-être à Sandy?
11: Non, mais Sandy, bravo, là, vraiment, tu m'épates. Tu vois, même Gérard, non. Il a pas fait les.
2: Attends, Gérard, c'est mon émission. Attends, j'ai envie de. C'est pas. Si, Apolline, vas-y, Apolline.
6: Non, mais là, j'ai du mal à entendre, moi.
11: Non, je disais, Gérard, il a pas fait les.
2: Tais-toi, Gérard, on n'entend pas Apolline.
11: T'arrives deux secondes et toi, tu les fais tout de suite, comme ça, c'est incroyable. Mais je dis bravo, quoi, vraiment, bravo.
2: Sandy, qu'est-ce que tu réponds à ça?
6: Bah, je réponds que faut bien se lâcher dans la vie. Hein.
2: Et puis que les femmes sont solidaires. Bravo les filles, bravo les femmes. Bravo Sandy. Oui. Alors, Gérard, dans les débats de jeudi, on espère qu'il peut le battre. D'après Gérard, apparemment, d'après dans les statistiques, c'est faisable. Il paraît que les gens attendront avec impatience les débats de jeudi à 1h du matin pour justement essayer d'exploser le record de Sandy, parce qu'il y a des gens qui sont fans de Gérard et qui promettent de faire 10 000 de connectés.
6: Bah, à mon avis, il les fera sûrement.
2: C'est pas évident parce que t'es la première arrivée à passer le cap des 10 000. Gérard n'y était pas arrivé en tous les cas. Hein. C'est un peu 10 000 connectés, c'est un peu comme le premier homme sur la Lune.
6: Mais c'est vrai que c'est un peu difficile quand on nous demande de faire quelque chose, c'est vrai que c'est pas évident parce qu'on.
2: Bah ouais, mais quand tu te lâches, regarde le résultat, tout de suite tu te passes devant, tu es au même niveau que Gérard.
6: Ouais, bah
2: c'est ce que
6: vrai,
2: voulait Gérard. Hein. Gérard arrêtait pas de vous lire. Il disait tout le temps, ouais, Bibi, faut qu'elle vienne, mais le résultat, à force de la faire venir, elle devient numéro 1. Je veux dire, y a qu'une, on va chanter ensemble.

0: Voilà, pour toi, ma petite chérie, voilà. Très bien. Hein?
1: Ok.
0: Très bien, très bien, très bien. Vraiment, bravo, bravo, bravo, bravo.
1: Ouais, bon, merci, merci à vous.
0: Hein. Bravo, bravo, bravo. Message personnel de tous ceux qui nous écoutent ce soir.
2: J'aime, j'aime, j'aime.
0: Voilà.
1: Ah, en plus, j'adore ce personnage-là.
0: Ah, bah alors, on te le remet.
2: J'aime, j'aime, j'aime.
1: Je disais même à Gérard tout à l'heure que j'adorais ce truc-là.
0: Bah oui, bah écoute, on te le fera rencontrer peut-être. Sandy, tu nous passes l'autre, là, Gérard, d'ailleurs?
1: Ok, je te le passe et je te souhaite une bonne nuit. Hein.
0: Merci encore, bravo.
1: Et éclatez-vous. Hein.
0: Ah, toi aussi, éclate-toi bien.
1: Ouais, mais là, je suis un peu fatigué. Hein.
0: Allez, tu me repasses pour une petite bouteille.
3: Allô?
0: Ouais, Gérard. Bon, ouais. J'espère que tu vas battre le record de Sandy, parce que là, c'est elle qui détient, c'est elle qui détient le record, du coup, là.
3: Non, mais moi, je m'en fous, mais l'autre...
0: On s'en fout, on s'en fout. Non, Apolline, elle fait ce qu'elle veut, c'est dans mes débats. Non, c'est mon émission, et toi, dans ton émission, tu fais ton truc dans mon émission, moi, je fais intervenir tout le monde, et Apolline fait partie de mon équipe, et si Apolline veut intervenir comme Rigaud, comme Fildar, comme Manu, elle fait ce qu'elle veut. Alors, Gérard, bien sûr, t'es venu avec... Bon, peut-être là, ce soir... Il va falloir remettre de côté tes poèmes, parce que là, ce soir, je crois que la fête, je crois que Sandy a pris, ce soir, c'est sa soirée. Et,
3: Moi, pour les poèmes, je les ai pas fait, donc on les fera, pour Albi.
0: Ce qui prouve bien que t'es un menteur, ce que tu nous as dit tout à l'heure en antenne, t'as dit derrière elle, ouais, en plus j'avais préparé des poèmes, donc t'es un gros menteur, donc du coup, il y a plus que 3000. Gérard, profites-en, il y a encore 600 connectés sur l'internet.
3: Non, bien sûr, s'ils sont connectés.
0: Ah non, mais là, les gens, ils zappent parce que t'es un menteur. Ils disent, ouais, Gérard, c'est un menteur, on n'y croit plus, il nous bluffe, on dira un homme politique.
3: Ah oui, oui.
0: Il fait des promesses et il fait rien, et puis voilà. Gérard.
3: Je fais rien. Alors, tu veux que je te dise la première petite chose, c'est ma petite chatte, je voudrais te prendre les seins sur une chouette. Ma petite chatte, je voudrais te prendre les seins sur un. Copadier.
0: 3000 connectés, vas-y, continue, ça monte.
3: Ma petite chatte, je voudrais te prendre les seins sur un kangou.
0: 4000.
3: Ma petite chatte, je voudrais te prendre les seins sur un wapadi.
0: 5000.
3: Ma petite chatte, je voudrais te prendre les seins sur un quetzar. Ma petite chatte, je voudrais te prendre les seins sur un greb. Ma petite chatte, je voudrais te prendre les seins sur une anguille. Ma petite chatte, je voudrais te prendre sur les seins sur une anguille. Ma petite chatte, je voudrais te prendre les seins sur un manchot. Ma petite chatte, je voudrais te prendre les seins sur l'Ambresse. Sur l'Everest, pardon.
0: Sur l'Everest.
3: Ouais, sur l'Everest.
0: Point final à la ligne ou...
3: Non, il y a un
0: vas-y,
3: autre,
0: vas-y, parce que là, on est quand même à 1800 connectés, là.
3: Alors, ma pingouine. Alors, ma pingouine. Non, celui-là, je n'ai jamais fait. Alors, derrière, vous la fermez.
0: Ouais, non, mais enfin, c'est mon émission quand même. Alors, vas-y.
3: Donc, ma pingouine, j'aimerais t'embrasser sur une menthe. Ma pingouine, j'aimerais t'embrasser sur une mesure. Ma pingouine, j'aimerais t'embrasser sur un meuron. Ma pingouine, j'aimerais t'embrasser sur une mésange. Ma pingouine, j'aimerais t'embrasser sur une malle. Ma pingouine, j'aimerais t'embrasser sur une morse. Sur un morse.
0: Non, parce que là, les gens, ils zappent, là. Oh là là, ça baisse sur Internet, là. Parce que comme tu bafouilles...
3: Donc...
0: Non, mais vas-y, il y a encore 600 personnes.
3: Ma pingouine, j'aimerais t'embrasser sur une décoration.
0: 500 personnes.
3: Ma pingouine, j'aimerais t'embrasser sur une mouette.
0: 450 connectés, vas-y.
3: Ma pingouine, j'aimerais t'embrasser sur un mouflon.
0: 382 connectés.
3: Ma pingouine, j'aimerais t'embrasser sur un mouflon. Voilà.
0: Eh ben bravo, grâce à toi, on n'est plus que 276. Bravo, bravo Gérard. Pas mal. En tout cas, Apolline a apprécié.
1: Ouais.
3: Bon, Apolline.
0: Mais en tout cas, elle a apprécié grâce à elle.
3: De toute manière, c'était pas dédié à elle déjà pour commencer.
0: Eh ben voilà, on n'est plus que 86 connectés sur Internet grâce à Gérard qui gueule.
3: Ma vachette.
0: Ma vachette. Ça y est, on est 380 connectés sur l'internet. Vas-y, ma vachette.
3: Ma chevrette.
0: Non, on repasse à 200 connectés. Refais ma chevrette, vas-y. C'était quoi le celui d'avant?
3: Ma chevrette,
0: 300 connectés, c'est parti.
3: Donc, ma chevrette. J'aimerais que tu me donnes ta culotte sur
0: Gérard, excuse-moi. Gérard.
3: Oui.
0: On va arrêter pour ça parce que là, on est en train de chuter dans l'internet, l'audience grave là. Je crois que les poèmes ce soir, ça le fait pas hein, sur l'internet. Hein. Je crois que ce soir.
3: Ouais, mais moi, je veux dire une chose, tu vois, il y a un petit problème.
0: Attends, attends, ça zappe. Attends, arrête de parler. Passe-moi Sandy, vite. On est en train de chuter, vite. Passe-moi Sandy.
3: Deux secondes.
0: Passe-moi deux secondes, juste deux secondes. Passe-moi. Vite.
1: Allô.
0: On est 80. Vas-y, parle, Sandy. Parle.
1: Allô.
0: Parle, Sandy. Parle.
3: Vas-y, il y a l'autre salope là.
0: Vas-y, salope, ta là. Gueule. Vas-y, passe là. Vas-y, Sandy, parle.
1: Oui, bah, j'espère que vous allez toujours bien. Oui, ça va.
0: Ça y est, on est 2000 connectés sur Internet, ça remonte. Les gens, ils veulent plus venir. C'est dingue.
1: Les auditeurs, je vous fais des gros bisous. Même si je vous connais pas, c'est vrai que je voulais pas aller à l'écho du lac parce que j'étais un peu fatiguée. Mais
0: elle va venir. 5500
1: peut-être
0: connectés.
1: Peut-être que je vais venir.
0: 7000 connectés, c'est du délire. On voit que c'est les vacances, les gens, ils reviennent.
1: Voilà, et puis j'espère que ça va pour vous. Hein.
0: Putain, 8000 connectés, bravo Sandy.
3: Ouais, capitaine.
0: Ouais. Allez, gros ça. Pour

0: Oh là là, c'est du délire. C'est du...
1: capable de faire en direct la jouissance.
0: C'est pareil.
2: Il me demande, Gérard, si Apolline pourrait le faire.
0: Alors non, mais attendez, attendez. Gérard, Apolline n'a rien à voir. On parle. Non, non, mais c'est pas ses émissions. C'est mon émission.
1: Elle est stressée.
0: Elle est capable. Elle est capable. Elle est capable. Elle est capable. Elle est capable. La preuve. On va te le prouver tout de suite. Elle est capable.
1: Tu... Elle a peur.
0: Tais-toi, Gérard, elle est capable, elle va le faire.
1: Elle
0: tais-toi.
1: Peur,
0: tu la fermes, sinon tu sais. Bon, allez, hop, tu me repars. Non, bon, allez, hop, Gérard, non, mais attends. Non, mais Gérard, il va, non, mais Gérard, il va repasser. Hop, Gérard, il repasse en antenne parce qu'il zappe. Il zappe comme dans les débats. Tu le fais pas passer sous un autre nom. Je garde juste Sandy.
3: Y'a pas de problème.
0: Bon, on reprend Sandy. Sandy. Sandy, t'es là? Sandy?
2: Oui.
0: Et Gérard, tu me le fais pas passer sous un autre nom, hein. Je te préviens tout de suite parce que là, il zappe, hein. Il s'était pas, dans les débats, il faut se taire, mais.
1: Bon,
0: tais-toi! Eh ben, tais-toi, c'est mes émissions, tu la fermes!
1: Tu prends Apolline à ma place!
0: Non! Mais tu la fermes! C'est toi qui dis toi-même que c'est mes émissions, donc dans mes émissions, c'est moi qui commande, donc tu te tais, c'est pas toi qui décide, c'est tout. Apolline, elle fait des simulations, très bien, écoute plutôt, vas-y.
4: Ah! Je te veux!
1: Oh, non!
0: 9000 connectés, vas-y!
4: Oh, bah attends, oh, ça va, hein? Ça va, hein?
0: Vas-y.
4: Non?
3: Oui. Mets-moi la gaule, mets-moi la gaule, j'ai la bouteille.
4: Non,
3: mets
4: non,
3: la
4: bouteille. Mais
3: mets-moi la gaule,
4: quoi.
3: Mets-moi un coup de bouteille dans le cul.
4: Non, mais Gérard, t'as raison, j'ose pas, quoi.
0: Non, non, mais c'est pas les. Attends, Gérard n'a rien à voir. C'est pas les Gérard qui commandent ce soir, Gérard ne commande en rien. Gérard,
2: mais tu sais, Apolline, c'est pas si difficile que ça, hein?
0: Bah, c'est un travail, c'est un métier. Non, mais c'est un métier. Mais tais-toi, Gérard!
2: Gérard,
0: tais-toi,
2: c'est
0: Gérard. C'est pas les émissions de Gérard. C'est pas les débats de Gérard. Alors, Gérard, sautez. Ouais, voilà, exactement. Tu sers à rien. Sandy, elle fait ce qu'elle veut. Apolline a été très utile ce soir, en tout cas. On peut remercier Apolline qui a fait du bon boulot ce soir.
3: Bravo, Apolline.
0: Bravo, Apolline.
4: Merci, les gars.
0: Ce soir, au standard, t'as été féerique. On doit le reconnaître. Même Rigaud va te le dire. C'est pour te dire.
5: Ouais, t'étais un peu moins naze que d'habitude.
0: Voilà, ce qui est quand même déjà très positif.
3: Ah, non, Rigaud, hein.
0: Bravo, venant de Rigaud, je peux te dire, même Rigaud le dit, donc bravo Apolline, très bon travail ce soir. Et hein, Véronique, tu la trouves comment, Apolline?
6: Je la trouve géniale.
0: Ah, hein, elle fait du bon boulot, hein.
6: Excellent.
0: Voilà, du excellent boulot, je pense que Sandy, t'en es consciente.
2: Ouais, mais des fois, bon, c'est vrai qu'elle dérape un petit peu.
0: Non, mais,
2: bon,
0: mais comme Gérard aussi, dans les débats, il dérape un petit peu, des fois.
2: Ouais, c'est vrai.
0: Ah ouais, bon. Donc on peut dire que c'est à peu près c'est la même trempe, c'est le même style.
2: Mais on y est pour rien, hein.
0: Voilà, Gérard, c'est un peu dans la même famille qu'Apo, c'est des gens qui en veulent, qui veulent réussir et qui des fois s'énervent un peu et font du mauvais boulot.
2: Ah, mais moi aussi, je suis comme Jean-Pierre, hein, je veux réussir, hein.
0: Ouais, mais toi, c'est différent. Toi, tu veux réussir, de toute on peut le dire quand même, t'as fait 10 000 connectés. Sandy, je t'embrasse très fort.
2: D'accord, bah j'embrasse toute l'équipe.
0: Et encore, vraiment encore bravo. Et je pense que ce soir, on pourrait presque lui mettre...
2: Et pourtant, j'étais un peu stressée, parce que le fait de le faire devant des milliers d'auditeurs qui m'écoutent, c'est vrai que c'est un peu stressant.
0: Je sais bien.
2: Mais j'ai voulu me lâcher pour montrer que je savais faire, que je voulais faire de la radio et puis que ça m'intéressait, quoi, voilà.
0: Bah voilà, bah écoute, on te félicite encore une fois. T'as peut-être un message à passer à quelqu'un?
2: Oui, Gérard, je te fais des gros bisous.
0: À qui?
2: À Gérard.
0: Ah bah tu te retourneras, elle est derrière toi, hein, donc il n'y a pas besoin de passer ça en direct à la radio, hein. Gérard qui a fait quand même 1800 connectés ce soir. Et...
3: C'est bien.
2: Non mais c'est bien. Hein,
0: c'est pas mal. Et Sandy qui a battu le record de Gérard, puisque Gérard détenait le record de 1999 connectés, et elle a fait 10 000 ce soir. Pour toi ma petite Sandy, dans un instant un gros cadeau, c'est Faites la fête, Zaza.
2: Ah ouais,
0: et ensuite il y aura Curtis, et ensuite ça sera Sébastien pour vous accompagner jusqu'à 6h. Ensuite, ça sera Bob, bien sûr. Toute la journée, il y a encore les 30 000 francs à gagner. 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
3: euros, s'il te plaît.
0: 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Et si vous êtes, si vous faites partie de l'équipe de Fun, assistant, producteur, animateur, n'oubliez pas qu'il y a la réunion demain à 11h du matin dans le bureau d'Axel Bureau pour les sondages que nous fêterons, je l'espère, en direct avec entre autres Caroline, puis plein d'autres mondes. Et bravo encore, Sandy. Hein.
2: Ouais. Merci.
7: C'est la fête.
0: Pour toi, Sandy.
7: C'est la fête.
0: On t'embrasse très fort.
7: C'est la fête.
0: Bonne nuit à tous.
7: C'est
0: merci. Merci à Véronique d'être venue ce soir, qui a gagné le concours de poitrine. On mettra ça dès prochainement, donc pense à faire d'autres photos. Merci Rigaud, merci Manu, merci Filda, merci à Paul, à demain.
8: T'appelles de Morigny.
9: Ouais, de Morigny.
10: Salut Louis Sébastien, ça va?
8: Dans la région de la Cardboard.
10: Ah.
8: Alors?
9: Bah alors, j'ai un grave problème.
10: Oui.
9: Voyez-vous, je suis... alors je dois recommencer depuis le début. Alors j'ai décidé de faire une déclaration d'amour à une amie.
10: Oui.
9: Je voulais pas que mes parents l'entendent.
6: Oui.
9: Alors j'ai décidé de d'aller dans une cabine téléphonique pour lui téléphoner.
6: Uh-huh.
10: Pas con ça.
9: Ouais,
10: si tu l'avais invité au resto dans une cabine, ça aurait été déjà un petit peu plus chelou. Hein.
9: Mais attends, à 14 ans, je veux pas l'inviter dans un resto.
10: Bah non, et encore moins dans une cabine.
6: Dans
9: ouais,
6: un...
9: non, non.
6: Et alors?
9: Alors qu'est-ce que j'ai fait?
6: Oui.
9: Eh ben je suis, je lui ai téléphoné, ça sonnait occupé, donc j'ai raccroché. Et j'ai voulu sortir de la cabine.
6: Ouais.
9: Et la porte était bloquée.
6: Oh, c'est pas vrai.
9: Elle est toujours bloquée.
6: Et tu es toujours dedans?
9: Mais bah vas-y. Ouais, alors au début je me faisais un peu chier, mais bon, puisque là.
6: Allez, frappe sur la porte.
10: Non, mais attends, on va faire mieux que ça. Attends, tu plaisantes que de frapper. Donne-nous l'adresse de la cabine, tu sais où c'est? Parce qu'on va demander à quelqu'un de. Un auditeur de fun qui est dans le coin. Oui, venir te voir, t'as peut-être des oranges. Et puis si possible, te délivrer, quoi.
9: Ouais, ce serait cool.
6: Attends, une question, un truc tu con. Louis-Sébastien, pourquoi tu n'as pas appelé les flics?
9: Les flics?
6: Mais oui, les flics, ils peuvent t'enlever une cabine, c'est le travail.
9: Ouais, tiens, c'est bon.
6: Mais c'est pas con, hein.
10: C'est vrai,
9: bah ouais, j'ai téléphoné chez moi. Comme...
10: Tu sais quoi, c'est dans un endroit où t'aurais pas de téléphone, c'est chiant.
9: Ouais, là, mais là, il y a un téléphone.
6: C'est dans l'endroit idéal d'être coincé.
10: Parce que, un, t'aurais pas pu nous appeler pour nous le dire, parce que t'aurais pas de téléphone, alors que là, t'as peut-être rien, à part une chose qui peut te permettre d'être délivrant en l'espace de 40 secondes, c'est un téléphone.
9: Bah ouais, justement, j'ai voulu téléphoner à mes parents.
6: Mais pourquoi tu l'as pas fait?
9: Eh bah,
10: parce
9: j'ai fait.
10: Que, il t'en a...
9: Seulement, évidemment, ça. C'est débranché.
6: Ah, t'as pas
9: enfin,
6: de chance.
9: Je suppose que c'est débranché.
6: Mais Louis-Sébastien, tu sais, tu es pas tout seul d'avoir la même situation parce que, en fait, j'ai parlé des folies de réveillon.
10: Non, attends.
6: Non, mais il y a un mec qui, justement, était dans ta situation. Il se fait coincer dans une cabine d'une téléphonique comme toi. La même situation, il a voulu appeler quelqu'un. Il a passé minuit pile la nouvelle année dans les cabines, 1h30. Oh. Mais quand même, ce qu'il a fait, il a appelé la police. C'est pour ça que je t'ai dit, il a appelé la police. La police, ils sont venus et, en fait, ils ont même pas arrivé à ouvrir la porte tout de suite. Finalement, ils ont cassé le truc. Donc, peut-être, on va te casser, tu vois, de la verre partout et ça va être la fin de ta vie.
10: Oh,
6: mais j'espère pour toi, ça arrive pas.
10: Oh là là.
9: Ok, les flics, il y a.
10: Donne-moi. J'ai demandé à Karine d'essayer de trouver le numéro de commissariat de Montigny, on va les appeler en direct. Mais donne-moi l'adresse, t'es où? Que tout le monde vient de te jeter des cacahuètes.
6: Des œufs et des tomates.
10: T'as pas l'adresse?
9: C'est à Morigny.
10: Mais l'adresse?
6: Mais t'es en face de quoi? T'es à côté de quoi?
9: Je suis à côté de l'église.
10: L'église?
6: Il y a qu'une église?
9: Ouais, il y en a qu'une, ouais.
10: T'as combien de mètres de l'église? Pas loin?
9: Ouais, c'est juste à côté, c'est repérable.
10: C'est repérable?
9: Ouais.
10: Il y a plusieurs cabines dans le coin où tu te trouves quand tu regardes autour de toi, là?
9: Non, il y en a deux dans le village, elles sont écartées d'au moins 2 km.
6: Et toi, d'accord. T'es coincé dedans?
10: Mais toi, t'es la seule qui est.
9: Eh ouais, je suis seul con capable de se coincer là-dedans.
10: Non,
6: t'es en train de porter quoi? Parce que si quelqu'un vient à l'autre cabine, il voit un mec qui n'est pas toi et essaie de l'arracher du cabine, ça va pas aller.
9: Mais non, il y a pas de problème parce que de toute façon, l'église, elle est vachement éloignée de la seconde cabine, donc il y a aucun problème.
6: D'accord. Donc t'es dans la cabine à côté de l'église, à quelle ville?
10: Montigny, bon écoute,
9: non,
10: tu bouges
9: non,
10: pas.
9: Non, Morigny.
10: Morigny. Bon, tu bouges pas, on essaie d'avoir le numéro de commissariat de Morigny ou la gendarmerie ou quelque chose dans le coin. Et puis dès qu'on l'a, on te reprend et on les appelle en direct, d'accord?
9: Ok.
10: En attendant, on va prendre Benjamin, salut. T'appelles de Romeu?
6: Salut Benjamin.
11: Non, de Romain.
10: De Romain.
6: Mais qu'il a pas la chance avec les noms de ville ce soir.
10: Bah, je sais pas, moi je dis Romeu, hein.
6: Oui, Benjamin, tu veux parler de quoi?
11: Bah, j'ai écrit une parodie de la chanson de La Voix du Mélo.
10: Ouais,
11: avec
10: cool.
11: Un pote.
10: Ah, ça c'est bien.
11: Ouais.
10: Alors vas-y.
11: C'est plutôt sexe.
6: À ouais. 14 ans?
11: Ouais.
10: Mais alors?
6: Non,
10: y a pas d'âge?
6: Ouais.
10: Elle est coincée du cul à 40 balais et y a des shows à 14.
11: Et voilà.
10: Ce n'est qu'une parodie, Ginny.
6: Allez, vas-y, Benjamin.
10: Allez, vas-y. Oui.
11: 3, 2, 1, top. Une fois que tu me suces. Je bande, ce qui m'ilingus. Je te lèche, tu es encore trop chaude. Pendant le temps de jouir, quand ma bite t'enivre, je t'invite à gémir.
6: Et
11: en avant-première, le panorama de ma bite en érection, mon sexe magnifique ne brûlera pas ta peau. Je t'en fais la promesse, donc écoute qui émane de la loi d'un bédo. Un bédo habile qui n'a pas les boules de partager sa passion avec ton propre sperme, couille. Toujours en main, j'ai voulu sur le vagin. Et mon bédo trouve le chemin de
6: l'extase
11: pour aller toujours au loin, toujours au fond. La loi du bédo.
10: Bédo.
6: C'est quoi bédo?
10: La loi du bédo.
6: Mais c'est qui bédo?
11: Un retour en arrière dans le creux de l'anus. Du temps, le trou de balle était considéré juste pour chier. Mais la sodomie et 10 ans ont passé. Le cul est devenu le trou de tous les PD. On parlait d'effellation et d'entrée dans la chatte bise. La place Pigalle était pour nous tous la terre promise. Si Isabelle était la plus populaire. Des coups de queue partaient dès qu'elle sortait pour prendre l'air. Aujourd'hui, je prie pour que les putes se bougent ou que les meufs viennent draguer en boîte de nuit. Je vogue sur des tas de gueuses en compagnie de ma bite et de mes couilles et j'emprunte la loi du bédo pour aller toujours plus loin, toujours au fond. La loi du bédo,
10: man.
6: Mais c'est qui, Bédo?
11: Les meufs seront dures à trouver et la drague sera longue, mais je garderai les coudes. Coude que coude pour sur ton dessin, ma tête sur ta chatte et mon sexe dans ta bouche. L'orgasme vers le succès n'est pas la matière première, la branlette espagnole dans un style très
6: cool. Oh
11: là,
6: il a 14 ans.
11: C'est un mec qui emballe. Voici ma bite magnifique pour ne pas prendre zéro. Apprends donc les lois du Bédo. Voici notre bite magnifique pour ne pas prendre zéro.
6: Ouais, ça suffit.
10: Toujours Bédo, toujours plus haut.
6: Ça suffit, Benjamin.
11: Vous emmène dans l'orgasme le plus chaud pour emprunter la loi du Bédo. Et allez, allez.
10: Ouais, toujours plus loin, toujours Bédo.
6: Maintenant, explique, c'est quoi Bédo? Mais explique, c'est quoi Bédo?
11: C'est une bite, c'est pas ce que c'est.
6: Un Bédo, c'est un bite?
10: Je savais pas.
6: C'est l'argot, ça? C'est trop vieux, mec, ça devait être l'argot moins 15 ans.
10: On dit une Bédo maintenant.
11: Vous savez pas.
6: Mais c'est quoi? C'est le verlan?
10: Pas, moi.
6: C'est quoi?
11: C'est... Bédo, c'est...
10: Non, c'est pas du verlan, Jenny, c'est comme tu dis, une bite ou...
6: Oui, je sais, mais...
10: Un sgeg.
6: Mais, voilà. Mais peut-être c'est du verlan, ça peut être verlan de quelque chose, daubé, non?
10: Bah daubé, ouais, ça fait bite, ça fait vraiment, ça fait bite, ça.
11: Et tu sais, Max?
10: Oui.
11: Hier, t'as passé une petite parodie de, je sais plus quoi, là, de... Et Max, là, je sais
10: pas. Et Max?
11: Ouais. J'ai une parodie, là, sur cassette, si tu veux, je te la passe.
10: Bah écoute, envoie-la moi, ouais, je veux bien.
11: Tu sais, je sais plus comment ça s'appelle, mais tu sais, ça fait... Oui, j'adore le sexe. Salope. Oui, j'adore le sexe.
6: Attends, c'est Benjamin, si t'es comme ça à 14 ans, tu vas comment à 18?
10: C'est comme un truc de rythme et blues, ça fait...

0: tintin, salaud.
1: Oh, la salope.
0: Oh là là, mais arrête. Ça suffit, arrête. Tu peux misogyner entre 18h et 19h, mais...
1: Arrête de misogyner avec les mecs, salaud. Au lieu de dire c'est pas bien, alors que toi tu fais l'inverse, c'est pas bien. Arrête de misogyner.
0: Mais hier, j'ai pris 15 000 claques de toi, donc tu commences pas.
1: Oui, mais sois pas misogyne avec les mecs en disant salaud à la place.
0: Mais si t'étais assez intelligent, tu sauras qu'on peut pas être misogyne avec des mecs.
1: T'aurais dit, mec, t'aurais dit, oh là là, les mecs, c'est pas cool, nous on le ferait pas sur les mecs, alors tu fais pareil.
0: Ah là là, bon, Benjamin.
2: Ouais.
0: Lave ta bouche avec du savon.
2: Hein?
0: Et à très bientôt.
1: Ouais, pour qu'elle soit bien fraîche, pour nous donner d'autres textes aussi forts que celui-ci.
0: Benjamin.
2: Attends, je suis en train d'écrire les notes, là.
1: D'accord, à bientôt, Benjamin. Tu nous l'écris, tu nous rappelles, il y a nos malaises.
0: On va prendre Louis-Sébastien.
1: J'espère qu'on l'aura et on appellera le commissariat ou l'ambassade ou je ne sais quoi, l'ambassade de Morigny, pour essayer de le sortir de sa cabine défoling dont il
0: est
1: coincé de maintenant.
0: Étrange que ça, Morigny.
1: Plus d'une heure. Pour l'instant, on récupère Louis-Sébastien.
2: Oui.
1: De Morigny.
0: Qui est toujours coincé dans la cabine.
1: Donc on rappelle pour les gens qui viennent nous rejoindre qu'il a voulu appeler sa copine et puis il était dans une cabine téléphonique.
2: Total,
1: et puis...
2: C'est toi.
1: Et
0: quoi
1: puis... Qu'est-ce qu'il y a?
2: C'est moi.
0: Oui. C'est qui?
2: Bah moi, Louis-Sébastien.
0: Bah oui, je sais bien. Gueuler.
2: Parce que je crois voir quelqu'un dans la rue.
0: Ah d'accord.
1: Et donc il est coincé dans une cabine téléphonique. Alors qu'est-ce qu'on fait? Tu veux qu'on appelle la gendarmerie ou pas?
2: Je
1: te préviens, ils vont venir te délivrer. Alors si tu te casses et que c'est une connerie, tu vas prendre par la gueule. Ah ouais, parce qu'on a. Oui. Alors on y va.
2: Attendez,
1: on appelle la gendarmerie de Morigny.
2: De Morigny?
0: Mais t'es là, t'es à Morigny, non?
2: Bah oui, mais. Oui, la gendarmerie des temps, j'écoute.
1: Bonjour monsieur, c'est Max et Jenny, nous sommes en direct sur Fun Radio.
0: Bonjour.
2: Bonjour.
1: Nous vous appelons parce qu'on a un ami à nous qui est un auditeur qui est en ce moment en direct sur l'antenne. C'est pas des conneries, hein. Il s'appelle Louis-Sébastien, il est à Morigny. Et il nous a appelé, il s'est retrouvé, et maintenant il est coincé dans une cabine téléphonique depuis maintenant une bonne demi-heure, trois quarts d'heure.
2: Oui.
1: Et cet idiot, au lieu de vous appeler directement, il nous appelle nous.
0: Alors pourquoi on vous appelle vous?
2: C'est plus sûr, hein, personnellement.
1: Alors, je voudrais savoir ce qu'on peut faire. Est-ce qu'on peut le délivrer? Qu'est-ce qu'il doit faire? Parce qu'il est réellement, il est coincé dans la cabine téléphonique de Morigny qui se trouve à côté de l'église.
3: Comment ça peut-il être...
1: J'ai
0: pas...
1: Louis-Sébastien, explique à monsieur.
0: Explique.
2: Vous voyez le système de porte pour la cabine téléphonique?
3: Oui.
2: Eh bien, il se trouve qu'en fait, je l'ai fermé.
3: Oui.
2: J'ai claqué un grand coup.
3: Oui.
2: Bon, j'ai passé mon coup de fil.
1: Ouais.
2: Et après, quand j'ai essayé de rouvrir...
3: Oui.
2: C'est bloqué.
1: Non, mais t'as bien essayé, t'as forcé
0: t'as
1: un peu quand même.
0: T'as vraiment poussé avec
1: que...
0: ton épaule.
1: Qu'on dérange pas la gendarmerie pour rien.
2: On va pas défoncer la porte, quoi, mais bon.
3: Attendez, hein. Bon, bah n'importe comment, on va envoyer quelqu'un. Hein.
1: Bon,
0: c'est sympa, c'est sympathique.
2: Morigny Champigny à côté de l'église? Oui, c'est ça.
1: Sûr, hein, Louis Seb, parce que sinon, la gendarmerie, là, on a ton
0: il
1: numéro.
0: Qui se déplace pas rien.
1: Qui se déplace pas pour rien, c'est pas
3: oui,
1: qu'on fasse des blagues comme pour
3: là,
1: les pompiers.
3: On est obligé d'envoyer quelqu'un.
1: Bon, hein.
3: Nous, alors, je le dis ou pas? Ça se trouve où à côté de l'église? À côté de.
2: Sur le toit.
3: À côté du boulanger?
1: Ouais.
2: Ouais, ça doit être ça, ouais.
3: Attendez,
1: que c'est pas vrai, c'est une connerie, Louis.
0: Oh non.
2: Eh oui, j'ai réussi.
0: On est désolé, monsieur.
2: J'ai fait un canular à Max. Ah ouais, je suis.
0: Ouais, t'es fort, lui, Sébastien. Bravo.
2: Monsieur, j'en rêvais tous les soirs.
1: Monsieur gendarme.
2: Oui.
0: On
1: écoutez, je me fais berner moi-même. Le premier, l'animateur se fait avoir par son propre disciple.
2: Eh bien, vous voyez.
1: Bah, heureusement qu'on vous a pas fait déplacer.
2: Tous les soirs, Max, tous les soirs.
1: Bah voilà.
0: On est désolé, monsieur gendarme.
2: Putain, je vais lui faire un canular. Hein.
1: C'est bien.
2: C'est pas possible, Star System.
0: Et lui, Sébastien, c'est drôle parce que pendant qu'il est en train de dire ça, je me suis dit, ça serait un drôle de canular à faire plus tard à un autre gendarme.
2: Ouais, bah, vous voyez.
1: Enfin, bon. Ça vous est jamais arrivé, vous, le gendarme, d'avoir quelqu'un causé dans une cabine téléphonique? Non, c'était.
3: Non, jusqu'à maintenant, non.
2: Ça a déjà arrivé à Morigny.
3: C'est fort possible, hein, il se peut. Hein.
1: C'est déjà arrivé
2: à Morigny, c'est pour ça que j'y ai pensé. Il y avait
1: ah bon un...
2: Mais c'est moi qui l'ai décoincé, c'est pour ça que j'y ai pensé.
0: Ah, il y avait quelqu'un qui était coincé.
2: Mais c'était avec l'ancien système de porte ou la caisse, il y avait une espèce de machin qui se bloquait, enfin bon.
0: Et monsieur le gendarme, ça, tant qu'on vous avez en ligne, ça vous arrive souvent d'avoir les petites conneries que les gamins ils font, des appels un peu bêtes, etc. ou pas trop?
3: Oh oui, ça nous arrive assez fréquemment.
1: Ils sont
0: par exemple,
2: genre, oui, nous sommes coincés dans le coffre de notre voiture, on nous a semé.
1: Laisse-le parler.
0: C'est quel genre?
3: Ah, je peux pas vous dire.
0: Un petit scoop.
1: Bah non, sinon ça va...
3: non, merci. C'est assez,
1: sinon, ça va donner des idées
3: assez
1: encore.
3: Violent, même,
0: ah oui.
1: Ah, c'est assez violent.
0: Mince.
1: Ah oui, d'accord, ok.
0: D'accord.
1: Bon, bah, merci la gendarmerie de Morigny. Et puis, heureusement qu'on vous a
2: pas
1: fait déplacer.
2: Non, mais en faites pas. C'est bien sympathique.
1: D'accord, à bientôt.
0: À bientôt.
2: Au revoir.
1: Salut.
0: Bon, t'as la chance, ils sont cool, ton gendarmerie.
1: Bravo,
0: Louis-Sébastien.
2: Et ouais, non, mais en plus, c'est bien.
1: Non, c'est bien, bravo.
2: Ouais, bah.
1: Ah, très sportif, moi j'avoue, c'était très bien, Louis Seb.
4: À un moment, par contre, on l'a senti un peu flippé quand on a appelé la.
0: Oui.
1: Mais c'est
2: et
1: pas
2: ouais,
1: grave.
2: Je me suis dit, merde, en plus, ils sont venus, hein. Je les ai vus de chez moi. Il y a eu 3-4 bagnoles qui se sont arrêtées devant la cabine pour regarder. Je me suis dit, putain de merde, tu fais une connerie, c'est pas croyable.
1: Parce que les gens, ils écoutent la radio, ils disent tiens, on va y aller, on va pas attendre qu'ils appellent.
2: Tous mes potes ont dû prendre leur bagnole pour aller voir.
0: Mais Louis-Sébastien, c'est fou le pouvoir de la radio, parce que je me rappelle une fois, il y a 2 ans avec Julien, on avait fait, tu rappelles ça Max, on a demandé les gens de clignoter leur lumière dans leurs appartements, oui, dans une cité. Et apparemment, il y avait des lumières partout qui clignotaient, que les gens en allumaient mais c'est fou quoi, on se rend pas compte. Oui, exactement. Mais c'est dingue.
1: Ah non, c'est assez rigolo, c'est vrai.
0: Mais écoute, on est content pour toi, t'es pas bloqué, tant mieux. Et puis bravo, il devait forcément gagner quelque chose, il t'a eu.
1: Ah oui, là, il a gagné, oui.
0: On va te faire gagner un petit truc.
1: Un petit pins parlant.
2: Ouais, c'est ça.
1: Hein?
0: Ok.
2: Ouais.
1: C'est genre avec un pins parlant, on va te filer un de mes pins parlants. Salut, c'est Max, trop du cul. Rappelle-moi au 0570 5000.
2: Bon,
1: salut, c'est Max.
0: Allez, salut, je lui, Sébastien.
2: Ouais, salut.
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6: Maxime, qui est avec nous, qui a que 16 ans et qui veut absolument faire une déclaration de haine à son pote qui pue de la gueule. Il a une haleine de bouc.
7: Ouais.
6: Il sent vraiment très mauvais.
7: Vraiment trop.
6: Mais tu l'aimes bien, c'est un pote à toi.
7: Ouais, on est vachement copains, mais on a essayé plusieurs fois de lui faire comprendre que franchement, il attaquait au niveau de la laine. Et puis ça a pas l'air de le toucher quoi.
6: D'accord, ça me fait penser à...
8: Vanka.
6: Ouais.
8: Vanka, ouais, brutalement c'est ça.
9: Quoi, qu'est-ce qui se passe?
6: Rien. Écoute, RFM, c'est les pépites.
8: Y a pas de problème.
6: Non, c'est arrivé près de chez vous, où il y a Benoît Poulvord à ce moment donné qui est avec le Réa, puis il dit oh, tu devrais arrêter de parler devant la bouche, je sais, des nez des gens, c'est désagréable, tu sais, t'as une haleine, c'est désagréable.
8: Non, je prends 5 minutes, je lui explique.
9: Ah d'accord, non mais j'ai compris, j'ai entendu le mot haleine, le mot Anka, j'ai fait le rapprochement, merci
6: voilà.
9: Beaucoup. Encore un compliment, ça fait plaisir, je le note dans mon petit cahier à vanne.
6: Je crois rien, c'est Phil Dar et Manu, hein. Ils sont toujours là en train de chercher. Non, mais... Attention, on y va, c'est bon, parti, on appelle, comment il s'appelle?
7: John,
6: on appelle John donc pour cette petite déclaration de haine amicale entre deux copains pour dire à l'autre que, bon, bah, il pue de la gueule quand même.
8: Il n'y a pas de portable donc c'est son fixe. Donc
6: en plus c'est le fixe donc c'est les parents donc à 11h30 ça fait réveiller pour apprendre qu'on pue de la gueule et qu'il faut l'annoncer, ça craque quand même. Hein. Ça pas gagné quand même. Hein. Enfin, c'est ça aussi la radio libre.
8: Hein. Si elle se trouve, il dort, il va avoir la bouche pâteuse.
6: Peut-être exploser le standard au 0803 085000. Ah oui, si ça peut pâtir là.
10: Allô?
7: Allô?
10: Allô?
7: Bonjour, est-ce que Jonathan est là s'il vous plaît?
10: Oui,
7: Maxime.
10: C'est de la part de qui?
7: C'est Maxime.
10: Oh Maxime, je t'ai déjà dit de pas appeler trop tard comme ça. Attends, je te le passe, hein.
7: Ouais.
6: On n'est plus là, ton monde.
10: Allô?
7: Allô?
10: Ouais.
7: Jonathan?
10: Ouais.
7: Ouais, je voulais te dire.
10: Ouais.
7: Franchement, tu sais, on t'a offert plusieurs fois des produits.
10: Oui.
7: Pour ton haleine.
10: Ouais.
7: Franchement, tu trouves pas que tu pues de la gueule?
10: Ouais, je pue peut-être de la gueule, mais toi, tu pues du cul, quoi.
7: Ouais, ben... De toute façon, on a toujours dit avec les copains, on t'a toujours offert des produits, t'as jamais voulu les prendre parce que t'es trop fier.
10: Ah mais toi tu pues du cul quand on est en classe et tout ça, tu pètes, t'as les babines du cul qui vivent et tout quoi.
7: Ouais mais moi je préfère faire ce que tu dis, hein.
10: Ouais.
7: Vraiment parce que franchement tu ramones.
10: Ouais mais toi quand dans le slip t'as les traces de pneus. Même plus les traces de pneus, c'est une grille de départ.
7: Non mais moi je trouve franchement.
10: Ouais.
7: Je sais pas, essaye d'accepter un produit, alors on va te renseigner.
10: Ouais, ouais mais toi, moi je t'apprendrai à cabrer en scooter, quoi.
7: Ouais, ouais, mais ça, on parle pas de ça.
10: Ouais.
7: On parle de ton haleine.
10: Ouais, ouais, mais normal, avec mon haleine, t'es tellement pédé que dès que je te vois, je m'amuse à me faire puer de la gueule, quoi.
7: Mais
10: j'ai pas vu que tu me roules la patate.
7: Avec moi, je suis jamais méchant avec toi, moi je te fais toujours comprendre, gentiment.
10: Ouais, comprendre, mais toi tu pues du cul aussi, chacun ses goûts. Hein.
7: Ouais, ben moi je veux bien dire ce que tu crois.
10: Ouais.
7: Moi je trouve que franchement, tu ramones.
10: Ouais, peut-être, mais parle un peu scooter, c'est une dure franchement.
7: Mais attends, 2 minutes.
10: T'as un pilote dans les murs.
7: Tu sais où qu'on est là?
10: Non.
7: Tu sais sur quoi tu parles?
10: Non.
7: Tu parles en direct sur Fun Radio.
10: Ouais, ouais, c'est ça, moi, t'es connu.
7: Ben tiens, Max, dis-lui.
10: Allô?
7: Ouais.
10: Ben, j'entends personne, j'entends que toi là.
7: Mais je te jure que t'es en direct sur Fun Radio.
10: T'es un gros plan.
7: Et tu me crois pas, j'ai voulu...
10: T'as pleuré Sébastien, Anthony, tout ça, tu verras.
7: Franchement, t'attaques.
10: Ouais, t'apprendras aussi à cabrer, quoi.
7: Mais je m'en fous de ça.
10: Ouais, je pue de la gueule, peut-être.
7: Peut-être. Et tu vois bien que tu pues de la gueule.
10: Bah, je crois pas, et toi, tu pues du cul, chacun ses goûts.
7: Tu dis que t'as une copine.
10: Hein?
7: Je me demande comment qu'elle peut supporter l'haleine. Hein.
10: Mais toi, t'as mis trop près de la bouche.
7: Oui, mais ça, on parle pas de ça, on parle de toi.
10: Mais moi, qu'est-ce que j'ai?
7: Toi, tu pues de la gueule.
10: Bah oui,
7: attaque.
10: Bah... dans le bourreau.
7: Parce que tu dois manger des cimetières.
10: Je bouffe de l'ail, je mange de l'ail. Pourquoi? Parce que comme t'es un PD, j'ai pas envie que tu me roules un patin.
7: Et je te demande pas de rouler un patin.
10: Je te dis que t'attaques. Mais t'as envie que je fais de la gueule, c'est fait exprès.
7: Allez, je dis rien. Hein, mais franchement, et c'était pour te dire, mais franchement...

0: Ma copine, c'est ta sœur. Elle aussi, elle pue de la gueule, on va bien ensemble.
1: Mais je m'en fous.
0: Ma copine, elle le supporte. Va demander à ta sœur comment elle le supporte.
1: Mais moi, je sais pas.
0: Et puis moi, je suis plus au stade petit bisou-bisou, hein.
1: On en a rien à battre de ça. Tu dis que t'arraches. T'es arrache.
0: Arrache, je vais à toi qu'à les moyens, tu vas acheter un tube de dentifrice.
1: Mais non.
0: Puis tu te foutre dans le cul.
1: Je te propose, c'est pas un tube de dentifrice qui te faut, c'est une tonne de dentifrice.
0: Une tonne, mais pour te mettre dans le cul, tu gonfleras comme un ballon. Ça fera des bulles.
2: Ils sont hardcore.
3: Oh, mais il était fort ce petit, je me souviens, le petit Maxime, il cartonnait quoi. D'ailleurs, on en a fait des jingles, Thomas, il était bon. On avait fait un remix, je me souviens.
4: Tu as gonflé comme un ballon.
3: On avait fait un remix. Thomas, oui, il avait fait du bon boulot encore. Hein. Magnifique, Thomas. Bon, c'est la suite. Dans un instant, on va faire une petite pause parce que M6 en a fait autant. Hein. Donc, ils sont en pub, donc on va pas se gêner, on va faire autant. Donc, on va se retrouver dans un instant avec la suite des événements, avec Max en direct dans l'émission. Il y aura aussi la suite, bien sûr, de cette déclaration de haine. Et puis, on fera un petit point aussi avec Guillaume dans un instant. Il se prépare, il est en train de réviser ses fiches. C'est bon?
5: Je vais aller
3: savoir.
5: Ouais, grave.
3: T'es sûr?
5: Ok,
3: on se retrouve dans un instant avec Gomez et Tafarez. Le titre, c'est quoi, Manu, déjà?
6: C'est Les Ripoux sur la compil Mission Suicide.
3: Et c'est super, à tout de suite, bougez pas. Qu'on vous a passé, donc c'est Maxime, et on va le retrouver au téléphone avec son je sais pas si c'est son meilleur pote.
6: Si, ouais, c'est lui qui veut pas se laver les dents et qui sent.
3: Je pense que c'est un de ses meilleurs potes parce qu'autrement il demanderait pas, tu vois, de faire des efforts pour moins puer de la gueule. Mm. C'est un mec qui l'appréciait pas, il ferait pas tout ce tintamarre avec Max pour essayer, tu vois, d'améliorer les choses. Donc on va s'écouter la fin de cette déclaration de haine et on se retrouve juste après pour la suite des aventures avec Max en direct sur M6, les rapports de stage de Guillaume qui sont de plus en plus intéressants.
6: C'est pitoyable,
3: on peut le dire. Donc voilà, ne bougez pas, la suite de cette petite déclaration de haine et on se retrouve juste après.
1: Hey, je te jure, j'ai pensé quelque chose. Autrement, je te préviens, demain au CFA, je serai pas à côté de toi.
0: Oui, si tu veux, allez.
1: Moi, je te préviens, demain, tu te brosses les dents, autrement, t'es tout seul.
0: Ouais, et aussi, aujourd'hui en français, là, tu pourrais laver mieux que ça les carreaux, ouais. Dès que t'as lavé les carreaux, on voyait trouble.
1: Ouais, on s'en fout.
0: On est du brouillard.
1: On s'en fout des conneries que je fais en cours. Moi, je te parle que t'arraches.
0: Eh ben ouais, j'arrache, eh ben. J'en ai de la chance, je trouve
1: ça. Et régler ce problème.
0: Tu voudrais régler le problème?
1: Ouais, moi, je veux régler le problème.
0: Eh ben, demain, je vais te prendre tes gros boulettes du ventre, je vais te faire quatre tours, je vais te friter, du moment, ça va être vite réglé.
1: Eh, moi, je veux juste te dire.
0: Ouais. Hein?
1: Tu dis que je suis gros.
0: Ouais.
1: Mais il faudrait peut-être se regarder, hein.
0: Ben ouais, mais si t'es pas content, t'as qu'à changer d'école.
1: Mais moi... Je te demande pas de changer d'école. Je te demande de changer d'identité.
0: Sébastien et tout disent que t'as un gros puant et tout, alors casse-toi.
1: Et moi je m'en fous de ce que tu peux dire. Je te dis que tu arraches.
0: Arrache, ouais.
1: T'as un problème, je sais pas.
0: Moi j'arrache, mais moi je vais t'arracher la gueule.
1: Sur un dentiste, un médecin, ce que tu veux, mais renseigne-toi.
0: Ouais. Mais il y en a marre.
1: Tu vois.
0: Allô?
1: Oui.
0: Allô?
1: Oui.
0: Oui, bah, mais il y en a marre quand même.
1: Mais je t'aime, moi je te parle pas de ça.
0: Tu t'amuses à appeler,
1: on est copains quand même, on est copains.
0: Ouais.
1: On sent la gueule et tout en cours. Mais il n'y a qu'un problème, quand tu pars, je suis obligé de tourner la tête de l'autre côté.
0: De quoi?
1: Je suis obligé de tourner la tête de l'autre côté tellement que tu pues.
0: Bah ouais, mais ça c'est... Bah tu n'es pas content, barre-toi du CFA.
1: Mais je m'en fous, moi, de ça, je te parle pas de ça, moi.
0: Eh ben ouais.
1: Je te parle que t'as vraiment un problème d'haleine.
0: D'haleine, ben ouais, peut-être. Eh ben, me demande à ta soeur si j'ai un problème d'haleine.
1: Mais elle s'en fout, ma soeur. Tu crois ce que tu veux?
0: Oui.
1: Hein? Franchement, tu arraches.
0: Eh ben ouais, j'arrache. Et ça fait quoi? Vas-y, là. Voilà.
1: Tu arraches et je peux pas comprendre comment ma soeur peut faire pour supporter un...
0: Eh, tu tournes la tête parce que t'es amoureux de la prof aussi.
1: Amoureux de quoi?
0: De la prof.
1: Non, mais ça, c'est pas ça. On parle pas de ça.
0: Oui.
1: C'est vrai que la prof elle est bonne, mais je te parle pas de ça, moi.
0: Elle est bonne, mais laquelle, hein? Je vais tout casser.
1: Non, mais ferme ta gueule avec ça. Moi, ouais. Je te parle de quelque chose qui est franchement important. Tu arraches.
0: T'as un problème. J'arrache. Et puis là, qu'est-ce que tu dis, j'arrache? Et puis...
1: Quoi?
0: Oui, j'arrache. Et puis maintenant, qu'est-ce que t'as à dire?
1: Mais, je sais pas.
0: Donc, tu as trouvé la
1: bien pour... Je te renseigner à deux, au dentiste,
0: Tu les auras plus, les boules de mon cul, j'en ai fait des brosses.
1: Mais c'était pas
0: pour moi, ça arrache, toi tu pètes, ça fait des boulettes.

0: Moi, je te préviens.
1: Attends, 5 kilos, ça fait du boulot pour honorer mes gosses. Alors, gros puant, qu'est-ce que t'as?
0: Non, mais arrête de chanter, tu m'énerves.
1: Hein?
0: Tu m'énerves.
1: Oui.
0: Tu m'énerves, Romain.
1: Eh ben, demain, on verra qui c'est qu'on aura plus de dents sur 32 dents et t'en restera plus que 4.
0: Tu m'énerves.
1: Eh ben, autant pour moi.
0: Quoi? Moi, je te préviens. Tu changes pas d'haleine. Un truc comme ça, tu me fais pas ce coup-là deux fois.
1: Hein. Ok, oui, mais toi aussi, t'arraches de la gueule.
0: Non, moi, je te... Non, bah alors là, non. Moi, je me brosse les dents tous les matins.
1: Ouais, oui, mais toi, t'arraches des bourrelets à la piscine quand tu t'amuses à faire des bombes avec tes bourrelets, là.
0: Mais moi, je te parle pas de ça.
1: Tu me parles de quoi?
0: Je te parle que tu pues de la gueule.
1: Ouais, mais là, même toi, à travers le téléphone, ça pue du cul. Je sais pas où que c'est que t'es. T'es peut-être un fun, mais fun, ça pue, là.
0: Quoi?
1: Un fun, ça pue, là.
0: Ça pue pas?
1: Ouais, si.
0: Et moi, je serais toi, je dirais pas de mal de fun, quoi.
1: Bah, demande à Max.
0: Bah, demande-lui, toi.
1: Allô, Max? Ouais. Bon allez Max, où que c'est que t'es là? Bah c'est rien maman.
0: Mais tu fais rien ou quoi Max?
1: Y'a maman.
0: C'est bien beau, on appelle et tout et puis
2: Vous avez baissé la radio?
1: Ouais.
2: Ouais, ça va?
1: Et toi?
2: Ouais, toi?
3: Mais c'est vrai que tu
2: peux. Bon, alors, qu'est-ce qui se passe? C'est quoi cette histoire là? C'est Maxime qui voulait absolument t'appeler. C'est quoi cette histoire? Moi, je trouve que tu sens pas mauvais, tu sens très bon.
1: Bah ouais, mais lui, il pue du cul.
2: Bah ouais.
1: Hein, t'es pas d'accord avec moi?
2: Si.
1: Il pue du cul, je te jure, franchement.
2: Ouais.
1: Il pète à l'école après, il monte son cul à tout le monde, il y a des traces de pneus.
2: Ouais, j'ai adoré la réplique quand tu lui as dit que tu sortais avec sa soeur et qu'elle puait de la gueule aussi, que tu ferais mieux de demander à ta soeur pourquoi je pue de la gueule.
1: Sa soeur, je te jure, c'est une horreur, cette famille.
2: Quoi? Elle pue de la gueule,
0: c'est
2: ça sent.
0: C'est pas de famille.
2: Alors, comment ça
0: je
2: se fait?
0: Je te jure que ça arrache.
1: Elle, quand elle fait, elle est valide du tout.
2: Bon, alors, qu'est-ce qu'on fait, là? C'est quoi la fin de l'histoire, là? Maxime, tu voudrais réellement que ton copain fasse des efforts?
0: Oui, qu'il fasse des efforts. Moi, je veux bien en faire. Mais lui aussi, quoi.
2: D'accord, donc toi, tu changes de chaussettes et puis t'arrêtes de brouter. Puis toi, de ton côté, tu te laves les dents le matin avant d'aller au boulot.
1: Moi aussi, tu demanderas. Il y a un scooter.
2: Ouais.
1: Et tu lui demanderas que je l'apprendrai à cabrer.
2: Mais ça c'est autre chose, ça n'a rien à voir, ça, d'accord, ok. Bon d'accord. Bon d'accord, c'est important de savoir cabrer quand même avec son scooter.
1: Eh ouais.
2: Vous êtes des gars du Nord, vous.
1: Ouais ouais, comment tu le sais?
2: Bah ça s'entend quand tu t'es énervé, ça fait plaisir. Rappelle-moi ton prénom, le copain de Maxime.
1: John,
2: c'est bien.
1: Jonathan.
2: Jonathan, enfin en tout cas j'aime bien ta façon de parler,
1: Jonathan.
2: T'as réparti. Jonathan, j'aime bien ta façon de réagir.
1: Ok.
2: En tout cas c'est bon esprit.
1: Ok.
2: Mais vous êtes deux bons potes alors.
1: Ok.
2: Vous êtes deux potes.
1: Ouais.
2: D'accord, ok. Bon, on se fait la bise.
1: Ok, ouais.
2: Ah non, ça refoule, là, non, ça sent trop mauvais de la gueule.
0: Hey, Max.
2: Ouais.
1: Ouais, gros bisous.
2: Bisous à toi, Jonathan, à demain. Hein?
1: Bonne bourre.
2: Bonne bourre à toi. Salut, tu salues tes parents, bisous.
4: Bisous.
5: Fort. Dans un instant, la voyance de Jean Denebert. Rappelle-toi, il y a trois semaines, on a fini en apothéose, Jean.
6: Oh putain, oui.
5: Hein, dernier auditeur avec qui tu as eu un petit fou rire.
6: Un gros fou rire.
5: C'est pas tout de le dire, effectivement. On en a
6: Je l'ai quand même repris en consultation, gracieusement.
5: C'est vrai.
6: Il y a quelques jours.
5: Alors,
6: c'est Johan.
5: Johan. Et pour ceux qui n'avaient pas suivi ce moment, c'était il y a trois semaines, en fin d'émission, Johan, un dernier auditeur, qui était venu pour poser une question à Jean. Il avait un petit problème de narine. Et on était parti un petit peu en fou rire. Jean, ce que je te propose avant de démarrer officiellement, c'est de réécouter ce moment.
6: Non, ça vaut peut-être pas.
5: Allez, on y va. C'est parti. Réécouter Johan.
6: Il y a la date du 16 septembre. Il n'y a rien de forcément de concluant hein, ou de déjà fixé. Il peut y avoir une seconde d'audience.
5: Oh là, renifle avec la bouche un peu. Tiens.
6: Avec.
5: Parce que là, Non, parce que tu renifles beaucoup, très fort des narines. T'as de grosses narines, non?
7: Comment?
3: Un gros pif.
7: Ouais.
3: On entend bien.
7: Allô?
3: Ah, on est là, t'inquiète.
7: Ah bon.
3: Toujours un fou rire.
8: Ah, pas de soucis.
3: On a un petit souci de voyant, mais on va le remettre en marche.
6: Bon, alors je disais, Johan, le 16 septembre, c'est peut-être pas forcément la date où il y a des choses qui seront définitivement.
5: Attends, on va le faire patienter. Ça, c'était donc il y a trois semaines. Hein. Attention, c'est pas fini, c'est que le début. Hein. Tu te souviens, Jean?
6: Oh oui.
5: là on était en fou rire total. Mal aux abdos.
6: La chaleur en plus nous laisse vraiment.
7: Allez.
5: Quitte pas, on arrive.
7: Allez.
5: T'inquiète, t'inquiète. Tiens,
3: il va falloir compter des heures sup, les gars, quand même. Hein.
5: Non, non, on va répondre. On en plante de rien.
6: Alors, je reprends. Ouais. Le 16 septembre. C'est peut-être pas forcément.
5: C'est pas contre toi, Johan, c'est qu'on a un fou rire, c'est tout. C'est que c'est alors, la fin de l'émission. Le 16... Les nerlages, tu sais, c'est un peu les rappels, là.
6: 16 septembre, c'est peut-être pas. C'est pas
4: trop. J'essaye le 17.
6: Bon, je continue. Donc, il peut y avoir une deuxième.
5: Ça va mettre un peu de zik. Ah, c'était parti en couille. Hein. Oh, il a chaud, ça y est, trop chaud. Une grosse bouffée de chaleur pour Jean. Hein. Ne quitte pas, Jean.
3: Très professionnel, il coupe son micro. Hein.
5: Ça y récupère. Là, tu peux, ça dit.
6: Bon, alors je disais, deux audiences, à mon avis. Et je pense que ça sera beaucoup plus au travers de la deuxième audience que là tu peux avoir l'obtention et donc un résultat positif pour ce passage au prud'homme.
7: Ah
6: ouais.
7: La voix de putain. Donc il y aura une deuxième audience.
5: Mais merci. Il demande s'il y aurait une deuxième audience.
3: Excuse-nous, ouais, franchement.
5: Avec le micro allumé, ça sera plus sympa. Tu...
6: Voilà, ça c'est la première fois. Ça... Je suis chaud.
5: Si, si, si. Oh là là.
6: Oh non, Yoann, je vais t'offrir une consultation parce que là j'ai trop honte. Hein. Donc on va te donner mes coordonnées, on va te donner un code hein, et je t'offre une consultation par téléphone parce que là j'ai l'impression de ne pas avoir fait mon travail, j'ai vraiment très honte. Mais excuse-moi, j'ai eu un énorme fou rire.
7: Non, mais c'est pas grave, t'arrives.
6: Donc,
3: c'est vrai qu'on n'a rien fait pour arranger les choses. Hein,
6: en plus, avec la bande de guignols que j'ai acheté, c'est absolument épouvantable. Donc là, ça y est. Donc pour résumer, la date du 16 septembre. Ne donne pas forcément un résultat définitif par rapport à cette affaire.
4: Ils vont se faire difficile.
5: Oh, j'ai chaud. Oh, j'ai mal. Oh, j'avais des contractions.
3: Plus personne ne sait pourquoi il rigole depuis 5 minutes, mais c'est parti.
6: Une deuxième audience.
4: Allez les mecs, j'ai envie de rentrer chez moi.
6: Et là, à ce moment-là, il y a un résultat positif. Écoute, je vais t'offrir une consultation parce que là, j'ai trop honte. On va te donner un code que tu me donneras au téléphone, comme ça, je serai sûr que c'est toi. Et à ce moment-là, tu m'appelles à mon cabinet et je t'offre une consultation. Voilà, excuse-moi, Johan, mais c'est pas du tout toi qui es responsable, mais là, c'est vraiment, j'ai vraiment très honte en plus. Voilà, excuse-moi, je suis vraiment navré. Okay.
5: Voilà, ça c'était donc la semaine dernière.
4: Le mois dernier.
5: Non, enfin il y a trois semaines, parce qu'il y a moins d'un mois, mais c'était bon. Alors, le cadeau qu'on t'offre quand même, c'est qu'on te l'offre en CD. Hein.
6: Oh, ça c'est super.
5: Hein,
6: ah, ça je vais pouvoir me le repasser dans un moment de blues.
5: Ah oui, c'est clair.
6: Tu vois, tu te le remets.
5: Mais oui, c'est pour ça.
6: T'as la bouffée de chaleur qui remonte.
5: Et là, c'est reparti, là.
6: Et t'as vraiment le sentiment, en plus, j'ai vraiment eu énormément honte, en plus.
5: Ça s'entend.
6: Au téléphone avec ce pauvre Johan, parce que... J'essayais désespérément d'arriver au bout de ma phrase et je ne pouvais pas. Et en plus, en te regardant, je crois que c'était pire parce qu'à chaque fois, tu m'en remettais une couche.
5: C'est vrai qu'on a un sacré fou rire. Ce soir, ça ne se passera pas comme ça, on l'espère.
6: On va essayer d'être sérieux quand même.
5: On va essayer d'être sérieux. Allez, d'ailleurs, on va commencer au 32-28 car vous êtes extrêmement nombreux à appeler pour Jean de Debert ce soir pour la dernière de la saison en voyance. Et nous allons démarrer avec un sujet bien sérieux, celui de Nathalie de Blois, 37 ans. Bonsoir Nathalie.
8: Bonsoir.
5: Alors juste avant Nathalie, bonsoir. Bien entendu, on aurait dû avoir un petit jingle. Hein. On va quand même mettre la petite intro, Nathalie, si tu le veux bien. Et on lance officiellement Jean Denebert.
9: 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Enjoy.
5: Enjoy. Et Nathalie, on y va, c'est parti. Ta date de naissance et ta question, s'il te plaît.
8: Ok, 14-06-68.
5: Oui.
8: Et je suis en procès actuellement pour la garde de mes jumelles et je voudrais savoir comment ça va se passer.
6: Alors, ce que je vais prendre, Nathalie, c'est le prénom et la date de naissance de la partie adverse. J'imagine ton...
5: Peut-être la marque, non, des jumelles.
6: Ton ex-conjoint.
8: Sa date de naissance, je sais que c'est le 7 février 77. Je suis pas sûre que ce soit le 7.
6: Et son prénom ?
5: On sent que c'est mort, là.
8: Michael.
6: Michael, ah oui.
5: Alors, beaucoup plus jeune, hein ?
8: Oui.
6: Alors...
8: Je préfère les caractères jeunes, oui.
5: Oui.
6: Moi, je dirais qu'il y a une configuration qui devient ou qui va simplement commencer à devenir intéressante pour toi.
8: Oui.
6: À partir de maintenant. Jusqu'à présent, on a l'impression que, surtout au cours des 6 premiers mois de l'année 2005, on a l'impression que ça a été une période de constant blocage pour toi par rapport à cette recherche déjà de vérité, parce qu'on a l'impression qu'il y a beaucoup de choses qui sont troubles, entre autres du côté familial, hein, du côté de Michael. Donc on a l'impression qu'il y a pu y avoir beaucoup de mensonges d'établis à ton niveau, et entre autres par rapport à ces deux enfants. Et on a l'impression que, fort heureusement du reste, il y a une seconde partie d'année qui est quand même beaucoup plus claire pour toi et qui va te permettre, heureusement, de pouvoir en réobtenir la garde. Donc moi, je dirais, reste confiante, continue à te battre. On va regarder avec un tirage de tarot. Et tu vas me donner donc 4 chiffres ou nombres entre 0 et 21, en pensant donc à la question, cette affaire administrative par rapport à la garde de tes enfants.
8: Alors le 14.
6: Oui.
5: Elles sont derrière, on les entend.
8: Non, c'est Romain que vous entendez.
5: Ah merde, c'est encore un autre.
8: J'en ai 4.
5: Ah, d'accord. Le 14.
8: Oui, je préfère les enfants. Le 14, le 7, le 5. Et toi, Romain, c'est...
5: Oh bah là, il faut y aller d'instinct, là, eh oh.
8: Oui, Max.
5: Le premier chiffre qui te vient en tête, c'est comme ça que ça marche.
8: 1.
5: Le 20.
8: Le 1.
5: Le 1. Allez, d'accord, c'est parti, il est en train de regarder ses cartes. Allez, c'est parti, on trie, hop là, allez, go. Ah, t'as combien de gosses? T'en as 4?
8: 4, ouais. Oh, un de 15, un de 2 ans et demi, et puis de 2, Aurélie a fait dodo. Et deux de 9 mois.
5: 9 mois, c'est des jumelles.
8: Oui.
5: Il y en a une qui a 9 mois, et l'autre a combien?
8: 9 mois.
5: Bah oui, forcément, j'essaie de te niquer pour voir si c'est pas de mytho.
8: Arrête, Romain, s'il te plaît.
5: Ouais.
6: Il y a une situation de toute façon qui devient et qui va devenir de plus en plus à ton avantage au fur et à mesure que les mois s'écoulent et on se rapprochera de la fin d'année 2005.
5: C'est bien ce qu'elle a comme tirage. La mort est pendue là.
6: Moi, non, mais il y a effectivement des lames qui sont très représentatives, qui font peut-être un
8: j'étais
6: petit peu peur. Qui font peut-être peur comme ça par rapport à leur...
5: Ouais, c'est vrai, parce qu'elle a tiré
6: leur image. Mais je dirais que la résultante et la configuration de ce tirage est très optimisante pour la suite de son affaire. Ouais. En revanche, moi, je me méfierais pas tellement forcément de Michael, parce que je le sens être hyper influençable par rapport à cette situation. Et on a l'impression que c'est surtout tout son entourage, toute sa structure familiale à lui, déjà, qui le pousse par rapport à cette action. Et on a l'impression, d'ailleurs, il est complètement perdu. Je le sens être complètement même...
8: Il n'est pas perdu quand il menace et...
6: Oui, mais peut-être agressif. Malheureusement, il te menace uniquement par rapport à tout un environnement qui est plutôt malsain et très déstabilisant, et qui le pousse à réagir de la sorte. En revanche, bon, ce qu'il faut voir, c'est quand même que la finalité te sera positive de toute façon.
5: Voilà, Nathalie.
6: Voilà.
8: Ben, je vous remercie beaucoup.
6: Pour en tout cas, une bonne continuation, et puis tu n'hésites surtout pas à nous tenir au courant.
5: Hein?
8: Ben, merci beaucoup. Et puis, ben, bonne soirée, et puis un coucou à Max, quoi, que j'adore et que regarde depuis longtemps.
5: Et ben, on lui passera le bonjour quand il sera là.
8: Gros bisous.
5: Je t'embrasse très fort, Nathalie.
6: À bientôt, au revoir.
5: Bisous. Tiens, si vous voulez d'ailleurs, Nathalie, hein, d'ailleurs, pour toi comme pour les auditeurs qui vont passer tout au long de la soirée, si vous voulez tenir au courant Jean de Neubert, déjà un petit mail lui ferait plaisir. Je pense que tu as internet.
8: Oui,
6: absolument.
5: www.denebert.com, ce qui lui ferait excessivement plaisir. Et si tu veux aussi le tenir au courant auprès d'une au prix d'une consultation. Ce qui est encore plus sympa.
10: Non.
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11: plus longue déjà.
5: 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Donc voilà, il faut pas hésiter quand même. Ça peut se faire par téléphone également.
11: Absolument.
5: Ou sur place si vous êtes dans la région de Tours, parce que tu es de Tours.
11: Absolument.
5: Voilà. Merci Nathalie, bon courage.
10: Merci, au revoir.
11: Bonne continuation en tout cas.
5: Bisous. 32-28 ce soir encore à la radio libre, plus que jamais avec Jean Denebert. Et on a Charlet de Aix-en-Provence. Bonsoir Charlet.
12: Bonsoir.
5: Ça va bien?
12: Ça va.
5: Les gens rigolent, t'as vu? Tu leur donnes de la bonne humeur, Jean. Hein?
12: Oui, ça va.
5: T'as Jean.
11: Non, je me concentre sur Charlet.
5: D'accord,
11: vas-y,
5: ok.
11: Je t'écoute, Charlet.
5: Bah non, mais t'as pas besoin de donner ça. Tu dois savoir sa date de naissance et sa question, parce que t'es voyant.
12: Eh ben oui.
5: Ouais.
11: Vas-y, je t'écoute. Et ta question, s'il te plaît.
12: Donc, moi, en fait, j'applique un peu plus. Non,
5: la date de naissance, d'abord.
12: Ah, le 11-05-76.
5: Ah, bah tiens, il est en train de le mettre comme par hasard. Bah, tu vois, comme quoi il le savait. Et ta question?
12: C'est en fait, je suis avec quelqu'un depuis 8 mois et je voulais savoir si ça allait durer ou pas.
13: Non.
11: tu me donnes son prénom et sa date de naissance.
12: C'est obligatoire?
5: Bah oui.
13: C'est bizarre comme prénom. C'est quelle origine?
5: C'est son pseudonyme, genre grosse kéké, tout petit tub.
11: C'est un support qui a quand même son utilité.
12: Je vous donne alors. Erwan.
11: Erwan. Et sa date de naissance?
12: 14-12-63.
5: D'accord. Ah oui, il y a une petite différence.
12: Oui, 14 ans.
5: Ah oui.
14: Il est plus vieux ?
12: Ah oui.
5: Elle est voyante, Jean.
11: Bravo.
5: Il est né en 63. Bravo. Et toi, tu es né en 76. Amélie a tout de suite compris qu'il était plus vieux. Comme quoi, on est tous un peu voyants. Hein.
11: Je l'ai toujours dit, de toute façon.
5: Ah bah ça, quand on entend Amélie. Là,
11: j'aime bien ce tandem, hein, Shirley. J'aime bien ce tandem parce que la complémentarité, elle est présente. Alors bien évidemment, au jour d'aujourd'hui, de son côté, du côté donc d'Erwan, il faut déjà qu'il réussisse à tourner les pages quasiment. Si on remonte loin en arrière, je dirais 99, ensuite j'ai une année 2002 qui a dû être une année un petit peu pénible pour lui sur le plan affectif, entre autres. Par contre, ce qui peut être en train de s'installer entre vous deux dans la période actuelle est heureusement symbole de durée et d'épanouissement. Alors, de ton côté, moi j'irais, depuis peu de temps, tu peux avoir un sentiment de malaise intérieur ou un sentiment de ne pas forcément te sentir en totale harmonie avec lui. Et heureusement, cette situation va disparaître là, avec les quelques mois de l'année qui vont arriver. Et ça va laisser place ensuite à une phase de très grande renaissance. C'est marrant parce que vous comptez même quitter votre région actuelle pour une autre destination, histoire de faire un petit peu table rase de tout ce qui a pu être dit. Pour moi, ce sera cette situation-là qui, dès la fin de l'année 2005 et au cours de l'année prochaine, vous permettra d'être enfin ensemble, et puis ensemble cette fois-ci dans une relation à caractère durable et surtout extrêmement constructif. C'est marrant parce que je vous vois aller dans un endroit, je sais pas pourquoi, on montre des rails de chemin de fer et de l'eau, la mer ou plutôt un océan, pas forcément la mer, mais plutôt un océan. Et ça me semble correspondre en tout cas à un endroit qui va vous être coutumier d'ici peu de temps. On va regarder avec un tirage de tarot. Tu vas me donner donc 4 chiffres ou nombres en pensant à cette relation avec Erwan.
12: Entre
11: 0 et 21 inclus, oui.
12: 15.
11: Oui.
12: 7.
11: Oui.
12: 3.
11: Oui.
12: Et 21.
5: Ah, j'aime bien ce chiffre. Allez, Jean, regarde avec ses cartes. Il est très énervé, Jean, ce soir. Il est en forme. Ça va très très vite avec Jean ce soir. Il a...
15: C'est pas très bon, t'as une amande à lire et un raffarin là.
5: C'est très très fluide dans ces choses, Jean. Il compte un peu sur ses doigts parce que c'est un peu complexe. C'est bon, voilà, attention, il va retourner les 4. Voilà, c'est parti. Voilà.
11: Ouais, alors moi je pense que déjà, impérativement, le changement
5: de lieu
11: de résidence, hein,
15: pour échapper un petit peu ou couper court à tout ce qui peut être en train de se dire autour de cette relation, me semble être primordial pour vous surprotéger l'un par rapport à l'autre, et puis pouvoir bâtir quelque chose déjà sur un plan affectif, dans un deuxième temps, en même temps, très vraisemblablement également sur le plan professionnel. On a l'impression que ça sera, un autre départ ou un autre renouveau ou une nouvelle construction qui devrait vous permettre de pouvoir bien évidemment continuer à vivre dans un parfait équilibre l'un et l'autre.
5: Elle n'a pas besoin de se poser de questions.
15: Ça me semble être très bon, et puis je crois qu'il ne faut surtout pas s'occuper des autres. Il faut simplement se regarder dans le blanc des yeux et continuer à vivre le bon temps.
5: Bah oui, Charlet.
12: D'accord.
5: Voilà, que du positif. Tu n'hésites pas à tenir Jean.
15: En tout cas, une bonne continuation.
5: Au courant, www.denebert.com, ça lui fera plaisir, Shirley.
12: Ok, bonne soirée à
5: tous. Bisous à toi.
15: En tout cas, une bonne continuation.
5: Et merci de ta confiance. Deuxième partie de la Radio Libre spéciale Voyance avec Jean Denebert. Plus que jamais au taquet, vous voulez connaître votre avenir. Profitez-en, Jean est là au moins jusqu'à minuit. Vous composez le 32-28. Vous êtes extrêmement nombreux à appeler, soyez patients, mais surtout ne perdez pas confiance. 32-28, Jean, première pause. Ok,
15: première pause,
5: un petit son, puis on se retrouve juste après avec 2-3 auditeurs qui vont pouvoir connaître leur avenir, quel qu'il soit, sur Fun Radio. À tout de suite.
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5: Yes, on your radio, dans votre radio ce soir, Jean Denebert. D-E-N-E-U-B-E-R-T et dans la
9: Jean de Bébert.
5: Jean de Bébert, pour les plus intimes. Et ce n'a rien à voir avec les restaurants Bébert qui font du couscous.
15: Non.
5: Absolument rien à voir, ce n'est pas de la même famille. Nous étions en train d'expliquer que, et j'étais en train de dire qu'effectivement ce soir jusqu'à minuit, on vous donne la possibilité de connaître votre avenir, Jean de Neubert, pour la voyance. Vous n'hésitez pas, vous composez, mais alors allez-y, envahissez, vous êtes en train d'exploser le standard, comme il est rouge. Le 32-28, c'est de la folie furieuse, ou par SMS. Également Max MAX un espace 61386 en me laissant votre numéro de téléphone, et vous pouvez être également sélectionné, Amélie éventuellement ou Hervé, par le biais du SMS, vous n'hésitez pas. John est avec nous, à qui on va dire bonsoir. John, bonsoir.
10: Salut Racaille.
5: Ça va?
10: La forme?
5: Ouais, et toi?
10: Tranquille.
5: John de Rennes, ta date de naissance et ta question pour Jean Denebert.
10: Alors, Dijon, 30-09-79.
5: Ouais.
10: 30-09-79.
5: Et ta question, gros John.
10: J'ai une petite devinette pour te détendre, parce que je te sens un petit peu stressé, petit Jean. Qu'est-ce qu'un voyant qui lit dans le sucre en poudre?
15: Dans le sucre en poudre?
5: Non.
15: Je sais pas.
10: Tu vois rien? Tu vois pas, là?
15: Non.
10: Un extract lucide.
15: Elle est pas mal.
5: Elle est pas mal. Tu l'expliqueras à Amélie après en antenne, elle a rien compris. Ta question pour Jean.
10: Alors Jean, voilà, je suis sur un projet depuis 3 ans avec une équipe que je salue pour ceux qui m'écoutent.
5: Lui, tu me fais chouer, lui.
10: Et donc, tu disais?
5: Non, je t'écoute.
10: Ah, il me coupe la parole.
15: Non, vas-y Jean, John, vas-y.
10: Je voudrais savoir si ça allait fonctionner, si ça allait marcher, quoi.
15: Alors, on va regarder immédiatement avec un tirage de tarot, tu penses à la question et tu me donnes donc...
10: N'aie pas peur de me dire la vérité, hein.
15: 4
5: Allez,
15: chiffres
5: vas-y,
15: ou nombre entre 0 et 21.
5: Tout à l'heure, il va t'annoncer que...
10: Alors, 1, 2, 3, 4.
15: 2, 3, 4.
5: T'as un beau guignol, lui. Tu le fais échouer, lui. Tu lui dis que ça va pas marcher. On passe au suivant.
10: Je compte sur ta clairvoyance, ta lucidité.
5: Oui, bien entendu, oui. Méfie-toi que lui, il est pas en train de nous dire que c'est... Merde.
10: Ta divination, ton discernement, Jean. Flair.
5: Putain, il a un dictionnaire.
15: Alors, ce qui est intéressant, c'est qu'il peut y avoir... en aspect négatif, tout d'abord. Il y a 4 partenaires dans ce projet.
10: Combien?
15: Il y a 4 partenaires dans ce projet.
10: Non. Du tout, il y en a beaucoup plus.
15: Alors, c'est marrant parce que je vois 4 personnes... soit responsables ou peut-être dirigeantes.
10: Mm-hmm.
15: Ou 4 personnes... plus importante que les autres. Et je vois une partie de ces personnes partir pour être remplacées par d'autres.
10: À côté de la plaque.
5: Oh, t'es lourd, John.
10: Ah non, non, mais.
5: John, on va dire au revoir.
10: Non, non, non, attends.
5: Non, non, mais t'es, c'est même pas une question parce que c'est pas bon.
10: Non, non, non,
5: je te sens lourd. Il y a tellement de gens qui attendent et on fait qu'une fois par mois. Je comprends que t'as envie de faire le guignol, hein, c'est pas une question parce que, Jean peut se tromper, mais t'as une façon il a déjà dit, mais t'as une façon de faire, là, on a l'impression que c'est plus pour le plaisir de déconner. Non, parce que j'ai le Sandra, j'ai le David, il y a Fatia, il y en a 5 ou 6 qui attendent. Moi, ça me dérange pas. Non, mais après. Non, mais t'entends, t'es là. Non, faux. Non, tu dis n'importe quoi, quelle est connerie. Bon, il peut se tromper, il se trompe souvent. Tu vois, il se trompe tout le temps.
10: Je vais employer d'autres synonymes.
5: Il se trompe tout le temps, je veux dire.
10: C'est presque ça, Jean.
5: Oh là là, allez. Vas-y, dépêche, fais vite avec lui.
15: On termine ou. Bon, alors. Alors moi j'irais projet qui va se développer et bien évidemment surtout à partir de la fin de l'année et surtout au cours de l'année prochaine, il y a une notion de déplacement de mouvement de quelque chose qui pourrait même se développer sur l'étranger et je reviens quand même par rapport à ces quatre entités hein, ou quatre personnes qui me semblent être assez déterminantes. Il pourrait y avoir quand même une partie de ces personnes qui viendraient à quitter le lot pour être remplacées par de nouvelles et qui peuvent en même temps apporter des idées nouvelles et voire même à développer encore beaucoup plus l'affaire.
10: Ouais, mais bon, je suis pas d'accord avec ça, parce que je suis pas du genre à remplacer les gens, je suis plutôt fidèle.
5: Bon, enfin, t'es pas le seul, apparemment, dans l'histoire. T'as pas un petit licenciement pour lui?
10: Non, non, du tout.
5: Ou un dépôt de bilan?
10: Non, mais
5: tu veux pas le savoir, c'est dans l'avenir. Non,
16: C'est peut-être lui qui va se barrer de l'équipe, ça fait du bien à tout le monde.
10: Non, pas du tout.
5: John, c'est vrai. Comment tu peux le savoir, puisqu'il est en train de te donner ton avenir? Tu connais pas ton avenir, tu peux pas savoir. Tu peux pas savoir comment sera ta boîte dans un an ou
10: si. Ben, ça fonctionne bien, chat-land.org.
5: Mais ça trouve, ça ne marchera pas.
10: Ben là, ça marche bien.
15: Non, mais attention, John, je dis pas qu'il y a une situation qui devient dramatique. Je dirais qu'au contraire, elle se développe. Hein. Elle se développe beaucoup plus, effectivement, durant la seconde partie de l'année. Une ouverture sur l'étranger.
10: Tout à fait, c'est vrai, ça.
15: Beaucoup de déplacements.
5: C'est vrai, ça.
10: C'est moins vrai, ça. Je bouge pas de chez moi.
5: Ah, c'est pas vrai, ça.
15: Et moi, je rajouterais en même temps qu'il peut y avoir, sur les personnes qui sont en train de développer ce projet, une partie, alors je réinsiste, tu vas me dire éventuellement je suis lourd, mais je réinsisterai tout de même, une partie des personnes.
10: Pas être lourd comme Max.
15: Une partie des personnes qui viendraient à partir et pour pouvoir être remplacées par d'autres. Voilà, ce sera ma conclusion et mon mot de la fin. Voilà, John, une bonne continuation en tout cas.
5: Voilà, John, sympathique. À mon avis, très guignol. Reste à vérifier toutes ces informations. Ah oui, il se branle, oui, exactement. À mon avis, c'est ça. Ça René, hein. En même temps, ça nous fait penser à nos amis René. Hein. John, en plus, quand t'entendais le son de la voix, bon, bah, tu te demandes si. Peut-être que c'était un projet, mais en hôpital psychiatrique. Peut-être qu'il monte un site internet en hôpital psychiatrique. Le John, qui a déjà raccroché. Ouais, il va trop vite, lui. Sandra, avec nous. Ma belle Sandra. Sandra, 25 ans de Nantes, ça va Sandra?
17: Oui, bonjour.
5: Ma Sandra, on est désolé, finalement. On a fait perdre 3 minutes.
17: C'est la première fois que je passe à l'antenne, alors donc ça va être un petit peu.
5: Il n'y a pas de souci, on va te poser des questions très simples. Normalement, tu es censé connaître déjà les réponses. C'est ta date de naissance et la question.
17: Alors, 05-08-79.
5: Oui, et la question.
17: Voilà. Et ma question, c'est est-ce que je dois continuer dans mes études de philosophie ou est-ce que je dois vraiment changer d'orientation?
5: Bon, on change.
17: En ce moment, ça bloque un peu, donc voilà.
15: On a l'impression que ça serait dommage d'arrêter en cours de route, dans la mesure où moi je poursuivrais encore et j'attendrais, on est en 2005, j'attendrais le passage de l'année 2007, hein, puisque c'est encore dans un délai de 2 ans qu'il peut y avoir une amélioration quand même par rapport à aussi bien ce que tu peux en tirer au jour d'aujourd'hui et ce que tu vas vouloir aussi en même temps projeter par rapport à l'avenir et ce que ça pourrait te permettre de pouvoir développer comme activité professionnelle. Moi je dirais que le sentiment un petit peu de peut-être de médiocrité par rapport à la résultante de ces études actuellement.
5: Pourquoi elle fait quoi?
15: Tu fais quoi? On a l'impression que on ne donne pas encore la possibilité de rentrer en profondeur dans les choses, alors que toi, tu aurais justement envie d'y aller d'une manière beaucoup plus forte et intense. Hein. Et je pense que c'est justement dans le passage et au cours des 2 prochaines années que tu commenceras à peut-être cerner mieux. Alors, pour répondre à ta question, est-ce que tu dois envisager une reconversion immédiatement et dans la période actuelle? Moi, je dirais non, Sandra. Ce serait franchement dommage.
17: Parce que là, ça fait bien 3 ans que je bloque. Enfin, j'ai fait une maîtrise que j'ai pas terminée depuis 2 ans et puis un CAPES que j'ai pas eu cette année. Et ça fait 2 ans à peu près, alors qu'avant tout se passait bien. Mais
11: oui, mais 2 ans, on retrouve effectivement le démarrage d'un cycle hein, en 2003. Bon, il y a le cap de 2005, et moi je dirais que un aboutissement ou un meilleur épanouissement tout de même au cours des 2 prochaines années. Donc globalement, je pense qu'il faut vraiment que tu restes toujours avec ce même mode de fonctionnement, tu arriveras de toute façon à un bon résultat. On a l'impression que ça risque peut-être même de te mener vers beaucoup plus, allez, on va dire l'enseignement ou la formation, quelque chose où tu vas te destiner tout de même à communiquer vers les autres, hein, et qui devrait, là, à ce moment-là, te permettre de te sentir bien, ne serait-ce que par rapport à ton épanouissement professionnel. Non, je parle simplement de l'épanouissement professionnel pour le moment.
2: L'épanouir un petit peu au niveau sentiment, Sandra.
11: Voilà,
2: tu vois, j'ai senti le truc. Non, j'ai senti qu'il y avait un autre malaise.
11: Je parle du professionnel.
2: Faut les deux. Ça.
11: L'affectif, c'est l'année prochaine. Pour Sandra, c'est dès l'année prochaine.
2: Ouais.
11: Il y aura toujours la possibilité d'en reparler de toute façon.
2: Plus que 6 mois galérer.
11: Donc, pas d'inquiétude, et je dirais que le sentiment que tu peux avoir à l'heure actuelle, je répète, moi j'insiste surtout sur le fait qu'il est normal, ça fait partie de ton évolution.
17: Et tu sais, j'aime bien l'enseignement et tout, c'est vrai, mais je suis pas trop... plutôt la philosophie, en fait, mais c'est vrai que l'enseignement, c'était pas une vocation non plus, quoi.
11: Mais moi, je pense qu'un jour, tôt ou tard, tu pourrais être amené à travailler dans le milieu de l'éducation, enfin, de l'enseignement, hein.
17: Ça serait plutôt bien, en fait.
11: Et ça me semble être en tout cas une... T'es faite en tout cas déjà d'une part pour communiquer, puis surtout essayer de donner quelque chose aux autres, de transmettre un savoir. Bon, alors bien évidemment, l'enseignement, c'est véritablement le domaine dans lequel tu pourras vraiment bien t'épanouir.
2: Et Sandra, tu devrais peut-être un peu te détendre la vulve chez notre Paul Jean-Louis là-bas, dans le club échangiste. Il est de Nantes, il est nantais.
17: Ah non, merci.
2: Oh, Sandra,
16: vas-y, ça te ferait du bien.
2: Hey, tu vas boire un verre au bar, tu peux mater sans rien faire, hein. Juste mater. Pour ça, tu réfléchis à ce que vient de te dire Jean. Non.
17: J'attendrai l'année prochaine.
2: D'accord. Bon, en tout cas, voilà.
11: Voilà, en tout cas, Sandra, pas d'inquiétude, et puis surtout, maintiens le même cap.
17: Donc, continuer,
2: repasser. Ouais, repasse des chemises, toujours.
11: Ouais. Poursuivre, en tout cas, et pas s'arrêter en cours de route.
2: Ok.
17: D'accord, très bien. Merci, au revoir.
2: De rien, Sandra.
11: En tout cas, une bonne continuation. Et pas d'inquiétude.
2: Et Sandra, n'hésite pas.
17: Je m'inquiète encore, mais...
2: Non, mais en tous les cas, tu peux tenir au courant Jean si tu sens qu'il y a quelque chose qui se passe par rapport à ce qu'il t'aurait dit, hein, même dans les semaines ou dans les mois à venir, sur son site officiel www.denebert.com. Un petit mail lui fera beaucoup de plaisir.
11: Absolument.
2: Ok.
17: D'accord, très bien, merci.
2: De rien. Et je rappelle encore une fois de plus à tous les auditeurs qui passent ce soir, qui souhaiteraient demain avoir plus de détails du début, en fin de compte, de ce que tu es en train de développer sur l'antenne, parce que c'est vrai qu'on prend 5-10 minutes par personne et que ça peut paraître frustrant, et ça l'est des fois même pour toi, qu'il y a toujours moyen de contacter Jean Denebert pour une consultation, bon là au prix d'une vraie consultation, mais au moins ça vous permet pendant au moins une heure d'en connaître beaucoup plus en détail sur votre avenir, quel qu'il soit, au 02 47 44 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Une petite pause ou encore un ou...
11: Encore un.
2: Allez, encore un. Il a faim, il a soif ce soir.
16: Il est gourmand.
2: Ce soir, le genre. David Montbéliard. Bonsoir, David.
18: Bonsoir.
2: Ça va bien ?
18: Ça va.
2: Merci de ta patience. Ta date de naissance et ta question pour Jean Berber.
18: Donc, 07-08-82.
11: Excuse-moi, le 20.
18: 07-08-82.
11: Oui.
18: Et puis, ma question, voilà, je suis. J'ai été au tribunal aujourd'hui, puis je voudrais savoir comment ça se passe pour une histoire d'un chèque.
2: Ah, ça y est pas. Alors, l'histoire d'un chèque, c'est-à-dire
18: Si vous voulez, j'ai accepté un chèque pour un ami, et puis en fait, ce chèque, j'ai appris une semaine après qu'il était volé.
2: Ah, donc tu l'as encaissé, c'est ça, et donc c'est remonté jusqu'à toi et donc...
18: Voilà, c'est remonté jusqu'à moi, j'ai tapé 24 heures de garde à vue.
2: Le chèque et le montant est de combien
18: 1000 euros, donc ça m'a foutu dans la merde totale.
2: Oui, enfin, si tu risques pas de la prison.
18: Non, je risque peut-être pas de prison, mais quand même sursis, tout ça.
2: Ah si, attends, Jean dit que si.
11: Non, non, non, non, non, David, non, non, non, non, non. Absolument pas. La date, le passage au tribunal était donc, aujourd'hui.
18: Aujourd'hui, j'ai déjà eu une séance au mois de mai.
2: Ouais,
18: qui était pour mon entente, mon témoignage. Et ensuite, aujourd'hui, c'était la confrontation. Et en fait, donc voilà, c'est pour savoir exactement ce que ça va donner, puisque j'ai parlé un peu trop. Donc,
11: Tu me donnes 4 chiffres ou nombres entre 0 et 21. Mm-hmm.
18: Donc 07, du moins le 7, 10,
11: oui.
18: 16, 21.
11: Et 21.
2: Aïe, aïe, aïe.
5: Voilà. Le 21, ça va. Le 10 aussi. C'est que moi, je suis du 21 octobre. C'est bon, ça. Normalement, ça devrait donner des points bonus. Ça devrait donner des points, ça.
18: Ah, j'espère.
5: Ah ouais, peut-être, normalement, ouais.
2: Sur de la paille.
5: Je sais pas, mais là, je sens le truc, là. Jean est en train de compter bien sur les cartes. Hein,
2: Avec des rats.
5: Ah, attention. Hop, ça y est. Il y a les 4, il les retourne. Alors, que se passe-t-il? Que se passe-t-il?
11: Alors, c'est drôle. Est-ce que ça t'étonnerait, David, si je te disais qu'il y a une affaire dans l'affaire? Donc, le passage d'aujourd'hui pourrait générer encore une autre affaire qui viendra se greffer sur celle-ci.
18: Oh là. Non, je vois pas, non.
11: Parce qu'on a l'impression que de ton côté, moi, tu me sembles en sortir relativement clean. Hein.
18: Ouais.
11: J'ai pas de problème.
5: C'est qu'un petit maillon de la chaîne, quoi.
11: Oui, voilà.
5: À mon avis,
11: c'est
5: le
11: ça.
5: Mec qui aurait tendance à faire ça à beaucoup de gens et à encaisser
11: voilà,
5: des chèques.
11: On a l'impression qu'il peut y avoir. Plutôt David me semble être un pion hein, ou un satellite.
18: Ouais,
11: et est-ce qu'il n'y a pas tout un maillon
18: si, parce qu'il recherche encore une personne qui n'arrive pas à trouver.
11: D'accord. Alors, on a l'impression qu'en fait, donc, quand je dis c'est une affaire dans l'affaire, hein, c'est-à-dire l'affaire de David est pour moi réglée, elle est sans conséquence. Hein.
18: Mm-hmm.
11: Elle serait même d'ailleurs classée sans suite. Hein. Par contre, il y a une autre affaire, hein, mais ça c'est plus toi, c'est plus ta situation et ça ne te concerne plus.
18: Mm-hmm.
11: Et il y a quand même quelque chose qui pourrait persister où toi, bien évidemment, tu pourrais être de nouveau
18: réauditionné. Parce que si vous voulez, dans l'histoire, j'ai perdu 1000 euros. Je me suis retrouvé à Blo 1000 euros. J'ai un découvert qui continue. Et donc, pour le moment, n'ayant pas beaucoup de travail, je ne peux pas rembourser. Donc...
11: Ouais. Oui, mais pour moi, on a l'impression que y a une autre affaire qui en suivra, et c'est peut-être d'ailleurs justement là.
18: Positif ou négatif?
11: Pour toi, elle est sans conséquence.
18: Sans conséquence.
11: Mais en tout cas, pour toi, ça te donnerait peut-être aussi la possibilité de récupérer.
5: D'être totalement blanchi
11: et fric. Voilà,
18: c'est ce que je voudrais quand même.
11: Donc pour moi, déjà par rapport à ce passage d'aujourd'hui, pour moi, c'est sans conséquence et tu en sors blanc comme neige.
18: D'accord.
11: Par contre, il y a quand même quelque chose qui va continuer, quelque chose où on risque de te rappeler, où tu vas devoir redire de nouveau les mêmes choses, et ce sera peut-être grâce à ça que tu obtiendras, toi, gain de cause.
18: D'accord.
5: Voilà, de toute façon, mais si tu clames ton innocence, on va aller vérifier.
11: T'es quand même relativement bien protégé, alors t'as une lame qui est en plus représentative de quelqu'un qui te protège, qui peut ressembler aussi à un avocat, hein. Ça peut être, être l'intervention de quelqu'un.
18: Il y a un avocat, puis j'ai aussi quelqu'un qui s'occupe de mes affaires, des petits problèmes que j'ai, il y a quelqu'un qui s'occupe de ça aussi. Donc,
11: alors c'est peut-être cette personne sur laquelle il faudra compter, et qui risque justement de donner encore plus d'arguments.
18: D'accord.
11: Pour que de cette mauvaise expérience ou de ce mauvais passage, hein, toi tu en sortes relativement indemne et tu puisses par la suite être véritablement tranquille.
18: D'accord.
5: Voilà.
18: D'accord, je vous remercie.
5: De rien.
11: Voilà, en tout cas, bonne continuation et puis pas trop d'inquiétude.
18: D'accord, ok, d'accord.
5: Allez, bonne soirée à toi.
18: Merci,
5: à
18: moi, en tout cas.
5: Bien, à bientôt, David.
18: Merci, au revoir.
5: Alors là, il nous reste 2 minutes avant la pause, on se met un petit son et puis on fait la petite pause.
11: Un petit son, oui.
5: Ou si t'as le temps, tu prends de Fatia, mais c'est peut-être un peu. Tu peux arriver à faire ça?
11: Oui, on y va.
5: Hein?
11: Oui.
5: On essaye, on se tente.
2: Banco, garde sur table.
5: Allez, banco.
11: On se la fera en deux temps.
5: Oh, évitons. Alors, tiens, ça va aller vite, ça, parce que ça, c'est un petit dossier qui peut être géré rapidement, tiens, en plus, c'est vrai. Cédric, bonsoir, 25 ans.
19: Oui, bonsoir.
5: Hein, on va parler de casting télé-réalité. Ta date de naissance, c'est ta question plus en détail. D'abord, ta date de naissance.
19: 29-01-80.
5: D'accord. Et ta question très précisément là-dessus?
19: Alors précisément, j'ai été sur un site genre casting, quoi. J'ai fait un profil et j'ai été contacté par un directeur de production qui me demande de faire un petit travail pour cet été. Et j'aurais voulu savoir si c'était concluant pour moi qui va se tourner du moins cet hiver, quoi. Alors,
11: moi, je dirais plutôt concluant, mais on a l'impression que c'est vraiment une opération ponctuelle. Pas forcément, à la suite de cette opération ou de ce casting, une possibilité de
5: présenter le 20 heures.
11: D'ouverture qui pourrait être franchement mirobolante pour toi.
5: Toi, c'est un casting que tu veux faire en délire ou c'est pour justement déboucher dans ce métier? Pour toi, tu dis c'est une...
19: Les deux. Délire, en même temps sortir un peu de ma branche qui commence à me gonfler du reste, les études quoi. Et éventuellement me donner des opportunités par la suite quoi.
11: Moi, je dirais que ça peut être un à côté, mais pas forcément une situation première ou un véritable métier. Mais ouais. Tenter l'expérience, oui, de toute façon, ouais. T'as effectivement quelques disponibilités.
2: Ça va pas le mettre dans la mouise.
11: Je dirais aussi bien... Ah non, la mouise, non, je vois pas pourquoi. Je dirais bien aussi bien au niveau physique que même du langage.
19: Oui.
11: Mais entre autres, par rapport, si ce casting est plus marqué par le physique ou ce qu'on appelle la gueule de
2: c'est
11: quelqu'un...
2: Pour le physique.
19: Et aussi un peu les bêtises, hein, d'après ce qu'ils demandent.
2: Hein. C'est pourquoi? C'est pour quelle chaîne?
19: Je ne dirai pas pour l'instant.
2: Bon, attends, si c'est pour les concurrents, j'ai besoin de le savoir. Moi, c'est... Mais c'est chez moi, c'est à la boutique.
11: Vas-y. Toujours est-il, Cédric.
2: Un 6.
19: Pardon?
2: Un 6.
19: Je ne dirai rien. Pour l'instant, on m'a dit de ne rien dire, mais bon, je voulais quand même savoir au moins pour moi. Quoi.
2: D'accord, t'inquiète.
11: Moi, je dirais que c'est jouable en tout cas. Et ouais. Donc, faut le faire, mais sans forcément s'attendre à ce qu'il y ait derrière. Un autre chose ou un super débouché à la clé.
19: Bon, après, de toute façon, c'est à Sceaux qu'il appartient de se provoquer ses opportunités, quoi.
11: Absolument, absolument. Mais on a l'impression que c'est pas... Là, tu lances pas tout un mécanisme ou toute une machine qui va te permettre de rebondir ensuite, hein, et d'être, je dirais, malheureusement, tu risques d'être noyé dans une masse.
19: Ouais.
11: Et bon, ce sera déjà bien d'avoir été sélectionné parmi les autres.
2: Mais tu dis pas dans tes chiffres qu'il y a un animateur de la chaîne qui va lui mettre des bâtons dans les roues. Ça, tu ne vois pas, ça.
11: Mais non, moi je dirais que c'est en tout cas une bonne opération en tout cas.
2: Ouais, ça a l'air. Ouais, attends, à mon avis, ça va.
19: D'après. Je donne pas 4 numéros non plus.
2: Non, mais là, il n'y a pas utilité parce que. Non, mais il n'y a pas utilité parce que ça ne refera que confirmer. Donc apparemment, lui, oui. Puis pour être très franc dans les castings d'émissions comme celle-ci, peu importe, hein, que ce soit ici ou ailleurs, c'est que c'est déjà un débouché, c'est une bonne expérience. Et après, c'est vrai que ça peut ouvrir des portes comme ça peut ne pas en ouvrir. Il faut prendre ça avec philosophie et comme expérience. Après, ça peut.
19: Ah non, oui, ça, tout à fait.
2: En plus, pour être très sincère de ce qu'on retient d'expérience d'émissions de Real TV, les seuls qui ont réussi à s'en sortir, généralement, si on s'en souvient bien, c'est les nanas. Hein. C'est plutôt les nanas.
19: Ouais, mais je peux m'adapter, j'ai une perruque.
2: Non, mais les seuls qui ont vraiment marché un petit peu, c'est vrai, Stevie, c'est vrai, mais sinon, c'est Loana. Regarde, t'as Sandra qui travaille avec nous. C'est souvent les nanas. Ouais, mais même encore qui font la météo, qui traînent des trucs. On travaille avec Cyril Hanouna, c'est souvent des filles, quand même.
20: C'est vrai, on voit plus Kamel, par exemple.
19: Je ne voyais même pas forcément en tant qu'animateur télé, c'était plus après déviance vers le cinéma, quoi.
2: Ah oui, d'accord, ok, ouais. C'est une possibilité pour toi de montrer ton visage et de faire un petit truc, et voilà. Cette émission de Real TV, le projet en lui-même, t'oblige à développer ta propre personnalité.
19: Ouais.
2: Oui. Maintenant, si c'est des projets de casting à la Koh Lanta où c'est plus des épreuves sportives, ouais, tu ressens rien, quoi.
19: C'est pas dans ce concept.
2: Non, mais même en dehors de la voyance de gens, effectivement, c'est un casting d'une émission de télé qui peut te permettre développer.
20: La tentation, ça ouvre peut-être pas des portes, mais des chattes.
2: Des chattes, peut-être. Mais tu vois, si c'est des projets un peu plus comme il y avait à l'époque, mine de rien, le Loft et tout ça, c'est des gens qui ont réussi parce qu'à un moment donné, t'es un peu toi-même et tu peux faire sortir une personnalité.
19: D'autant plus que le tournage va durer assez longtemps en plus.
2: Ah ouais, je vois ce que c'est.
20: Je sais.
19: Voilà.
2: Allez, Cédric, bon courage,
11: en tous les cas. Bonne continuation, puis pas d'inquiétude.
2: Ok.
19: D'accord. Bah, Max, en tout cas, félicitations. Je t'écoute depuis vachement longtemps.
2: C'est gentil.
19: Les premières fois que tu passais sur Fun avec K2000 où tu mettais le turbo boost sur les auditeurs.
2: Oui. Merci de ta fidélité, alors, Cédric.
19: Mais de rien.
2: Et puis, n'hésite pas à tenir au courant Jean, www.denebert.com, au moins pour lui envoyer un petit mail. Ça lui fera excessivement plaisir.
19: D'accord. Je t'enverrai une photo aussi, Max, par.
2: Pardon ?
19: Par le mail. Je t'enverrai une photo, Max.
2: Bah, plutôt à Jean, ça lui fera encore plus plaisir.
19: Ouais, il veut bien.
11: Ok, de rien, à bientôt.
2: Allez. Il bave. Jean, on aura Fatia dans un instant pour la Radio Libre. Voyance, dernière ligne droite. Allez-y, au taquet. Jean Denebert pour la Voyance. Vous n'hésitez pas. 32, 28. Plus que jamais, il y a de la place encore pour vous. C'est à vous de jouer. À tout de suite. Nadine, bonsoir. Oui. Tu seras l'avant-dernière de la soirée. Bonsoir, Nadine.
21: Bonsoir.
2: Ça va bien ?
21: Oui, ça va.
2: Ta question est ta date de naissance pour Jean d'abord ?
21: Alors, c'est le 26-02-72.
2: D'accord, et ta question ?
21: Alors, ma question est que, voilà, je suis depuis 3 ans et demi avec quelqu'un, et j'essaye d'avoir un enfant, mais seulement j'ai des problèmes de santé qui peut-être ne me le permettent pas. Donc, j'aimerais savoir si ça va se faire ou pas.
11: Quel est le prénom et la date de naissance de ton conjoint ?
21: Alors, il s'appelle Lionel.
11: Oui.
21: Et sa date de naissance est le 12-04-70.
11: Alors moi déjà je sens quand même possibilité justement d'avoir un enfant. Si on regarde les cycles, hein, 2 ans par le passé, donc 2003, il y avait effectivement une connotation qui était intéressante. On retrouve cette bonne connotation également au cours de l'année prochaine, Nadine. Donc moi j'irais la période entre la fin d'hiver, hein, et toute la période de printemps. Peut-être avec une assistance médicale ou une aide particulière, hein, tu pourras mener à bien, en tout cas, une maternité. On va regarder avec le tarot. Tu me donnes donc 4 chiffres ou nombres entre 0 et 21.
21: Alors le 2,
11: oui.
21: Le 7,
11: oui.
21: Le 14 et le 17.
5: Ah là, les lions. Et elle avait préparé ses 4 chiffres, hein, hein, Nadine.
21: Oui, c'est mes préférés.
5: C'est, ouais, mais c'est bien, c'est bien, c'est bien.
11: Alors effectivement, tu coupes sur une lame qui est hyper représentatif de la maternité, puisque c'est la lune, et dans le tarot c'est vraiment la lame qui configure une maternité.
5: Dans le milieu,
11: donc moi je dirais que c'est bien parti. Par contre effectivement elle est très je dirais travaillée, cette maternité, à savoir qu'elle va être certainement très médicalisée ou très surveillée, mais le plus important, 3, 4, 5, 6, 7, le plus important, c'est de toute façon de pouvoir justement mener à bien la maternité, d'accoucher normalement et d'avoir un bel enfant.
21: Ouais, c'est
11: 8,
5: ça,
11: 9,
5: c'est aussi, oui. 10, 11, 12, 13, 14, 14, 14, 14,
11: 17, voilà. Non, parce qu'on se demande toujours ce que je fais finalement. Donc,
5: ça y est, nous le fait vivre en direct. C'est fabuleux, nous fait vivre. Alors, les comptes.
11: Franchement, restez tous les deux avec Lionel très confiants, puisque bah, grâce, je dirais la nature, mais aussi peut-être la médecine, hein, eh bien, les deux réunis vont vous permettre de pouvoir connaître les joies de toi déjà de la maternité, puis ensuite Lionel de la paternité, et ensemble ben vous serez très heureux de toute façon de l'arrivée de cet enfant.
5: Et ben voilà, Nadine,
21: on attend depuis longtemps. Je vous remercie beaucoup.
5: Il n'y a pas de problème, c'est normal.
11: En tout cas, moi je reviendrai surtout sur l'année 2003 où il y a pu y avoir peut-être des tentatives, mais qui malheureusement ont échoué.
21: Oui.
11: Donc soit début de maternité, puis malheureusement la nature a fait son travail.
21: Exactement.
11: Donc ça c'était pour 2003, ben heureusement 2002-2006, ben il y a toute une connotation positive justement, et qui ne laisse plus place au négatif.
21: Hein. Ah, c'est super.
5: Et ben voilà, Nadine.
11: En tout cas, pas d'inquiétude et surtout une bonne continuation et puis bon courage.
21: Merci beaucoup.
5: Bisous.
11: À bientôt. Au revoir.
5: Allez, pour terminer, on va y aller avec Valérie au 32-28. Valérie qui sera la dernière pour ce soir de Sergi. Bonsoir Valérie.
0: Bonsoir Max,
5: bonsoir.
11: Bonsoir Valérie.
5: Comme d'hab, ta date de naissance et puis la question dans la continuité.
0: Oui. Alors c'est le 14-12-72. Et ma question, c'est, ça fait 2 ans que j'essaye de muter dans le sud ou à côté de Lyon pour...
5: En Gremlins.
0: Pour être avec mon copain ou proche de mes parents, et j'y arrive pas. Et mardi, je passe un entretien, donc je voudrais savoir si ça va aboutir ou pas.
11: Eh bien, la réponse est oui, mais avec du temps aussi. À savoir que c'est peut-être pas forcément au cours de cet entretien qui aura lieu mardi prochain. J'ai encore différentes démarches, en fait, Valérie, qui vont te demander encore plus de patience, pas de découragement. On va prendre peut-être, je vais prendre le prénom et la date de naissance de ton ami, de façon à voir par rapport à ses vibrations, ses propres vibrations, si à un moment vous pouvez aspirer à être réunis dans
5: son
11: futur,
5: prénom.
0: Alors c'est Vincent.
11: Vincent.
0: Et il est né le 28-2-68.
5: D'accord.
11: 28-2-68.
5: Alors là, il fait ses petits calculs. Tu pourrais le faire en direct. Oh, pardon. Sorry.
11: Ben, moi, je dirais, il faut compter fin d'année, début 2006, Valérie, pour que vous puissiez être cette fois-ci enfin ensemble. Et puis, cette fois-ci, pour toi, ce sera le grand renouveau, et puis un nouveau départ, et puis un nouveau fonctionnement à deux. Donc, c'est pas...
0: Mais vous le voyez plutôt en bas ou sur Paris?
11: le mouvement par rapport à Sergi?
0: Oui.
11: Ah non, non, non, pour moi c'est toi qui descends, hein. C'est pas Vincent qui monte. Hein.
21: Bon bah c'est bien.
11: C'est pas Vincent qui monte parce
5: entre
11: que...
5: Entre Sergi Pontoise et Marseille,
11: à la limite...
21: Marseille.
5: Ah oui, ouais, c'est pour ça.
11: C'est bizarre, mais en plus, du côté de Vincent, c'est pas du tout dans son...
5: L'intérêt dans son optique de monter.
11: Son optique, effectivement, de monter sur Paris.
5: Ouais.
21: Oui, il fait un peu la gueule.
11: Voilà, c'est ça.
5: Quand t'es du sud, monter à Paris, c'est chaud quand même.
11: Toi, certes, tu vas y mettre du temps, hein, mais tu parviendras de toute façon à atterrir là-bas. C'est marrant parce que l'image que j'ai, qu'est-ce qui travaille dans la restauration par rapport à vous ?
21: Personne.
11: Restauration ou hôtellerie ?
21: Non plus.
5: En restauration, hôtellerie ou mécanique ?
11: Non, non, restauration plutôt et hôtellerie.
5: Enfin, restauration, hôtellerie, mécanique
11: ou pute.
5: Ou pas forcément tout ce mécanique. Qui touche le costume, le vêtement.
15: Personne, les cheveux, je voulais dire les doigts.
5: Pourquoi, tu vois quelque chose ?
11: Personne autour de vous, Valérie ?
21: Qui travaille dans la restauration ?
11: Oui, ou l'hôtellerie.
21: Si, j'ai des amis qui tenaient un restaurant, mais qui n'ont plus, donc c'est peut-être ça.
11: Alors, est-ce que ça serait éventuellement grâce à eux, toujours est-il, qu'il pourrait y avoir... le monde de la restauration ou de l'hôtellerie qui pourrait te dénouer ta situation de façon à pouvoir te rapprocher en tout cas de Vincent.
5: Il y a un rapport, tu crois ? Valérie, tu crois qu'il pourrait y avoir un rapport avec ces gens-là ou pas du tout ?
21: Ben, pas du tout, je suis fonctionnaire, donc...
11: Ah oui, en effet, donc, ça n'a rien à voir. Là.
5: Non, mais ils sont un truc comme ça, je sais pas.
11: Bon, écoute...
15: Peut-être qu'ils vont niquer à l'hôtel.
5: Peut-être qu'ils sont un petit resto, puis après une petite sauterie dans la chambre d'hôtel.
11: Mets ce détail de côté, en tout cas, Valérie.
21: D'accord, très
5: bonne
21: bien.
5: Continuation, Valérie.
11: Voilà, en tout cas, bonne continuation, bon courage.
21: Merci, bonne soirée à vous.
5: Bisous.
11: Merci, au revoir.
5: C'était la dernière de la saison. Les gens s'est lâché un peu, hein, sur un ou deux auditeurs sur la fin. Il avait quelques petits gaz.
11: Salaud.
5: C'est pas ça ?
11: Non, mais tu rigoles.
5: Ah bon, je crois que tu t'étais lâché, moi, je faisais.
11: Non, Jean.
5: Pas de retenue. Jean. 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possibilité au maximum de passer. Le numéro de téléphone, il est extrêmement important à retenir, puisque c'était la dernière de la saison, en tous les cas pour Jean... Ça fait plus de 10 ans, donc, hein, comme on
11: oui,
5: dit...
11: il y aura d'autres saisons, de toute façon.
5: Bien entendu, il y aura de toute façon le printemps, l'automne, l'hiver et l'été. 02 47 44 50 57, 02 47 44 50 57. On aurait presque eu envie de savoir si Amélie allait rentrer dans le monde du football. On voulait savoir avec toute l'équipe.
11: Avec les mollets qu'elle a, oui, ça...
5: Je crois
20: qu'elle voit l'avenir dans le crâne de son mec.
5: Au niveau des sentiments... Est-ce qu'on peut lire dans ce qu'on dit dans les boules de cristal, est-ce qu'on peut lire dans les boules
11: dans tout ce qu'on veut.
5: Crâne chauve.
11: On peut faire de la voyance avec n'importe quel support.
5: Non, c'était pour savoir, parce que tout le monde voulait savoir l'avenir d'Amélie.
11: Mais il est excellent, son... Il est devant elle. Hein,
5: ah oui, il est devant elle, ouais.
11: Hein,
5: pas derrière elle. C'est
11: pas derrière.
5: Devant, tu veux dire devant elle, donc des gens jeunes, plus jeunes. Pas derrière elle.
11: Non, devant.
5: Devant.
1: Ah, mais laisse, il a envie d'être désagréable. Dis-lui oui, Amélie, tu vas finir sous un pont. Oui, on te jettera des cacahuètes. Et là, il sera content.
15: Oh non, des cailloux.
11: Elle ira casser des cailloux.
5: Cacahuètes, ça donne à manger. Des cailloux. On voulait savoir.
20: Ça nous intéresse.
1: Bah ouais, mais il y a que vous.
5: Voilà. Toi, ça t'intéresse pas de connaître ton avenir avec lui. Non, tu t'en fous, lui.
1: Non, mais on verra quoi.
5: Nous nous retrouvons lundi. Jean, je te souhaite d'avance bonne route, bon chemin.
11: Oui, merci à vous.
5: Et puis, c'est nous qui te remercions d'être venu aussi régulièrement durant toute cette saison. Et on ne manquera pas la semaine prochaine encore de reparler, de redonner ton numéro de téléphone, parce que il faut y aller, hein, Jean. Et là, il est disponible. Il y a nos malaises. Vous pouvez y aller, prendre rendez-vous avec lui et venez nombreux. Il est à Tours, mais il peut se déplacer. De temps en temps, il est sur Paris, sur la Belgique.
11: Sur Paris régulièrement et la Belgique à Bruxelles.
5: Et sinon, par téléphone, hein, si vous êtes partout ailleurs en France, hein, où que vous vous trouviez. Si vous avez envie de faire une petite consultation par téléphone d'une heure avec Jean Denebert, une dernière fois, je redonne le numéro de téléphone 02 47 44 50 57. Il ne faut pas avoir peur, parce que des fois, les gens ont peur de dire, oh là, voyons, j'ai peur de connaître mon avenir. En même temps, on est tenté de le faire. Voilà, il faut essayer une fois, puis après, voilà, quoi.
11: C'est pas sorcier, ça fait pas mal. C'est je pas ne mange personne et je meurs personne.
5: C'est clair. Pour se quitter, Jean, encore en apothéose, bien qu'on te l'ait offert en CD, on ne peut pas se quitter avec ce qui s'est passé il y a trois semaines avec un certain Yohan, un auditeur qui était passé comme tous les autres ce soir. Malheureusement, ça a fini. fini en apothéose et en fou rire. Vous comprendrez pourquoi. Écoutez ce moment qui, à mon avis, est fort. Merci Martin. Rendez-vous lundi. Merci Manu. Merci Amélie. Merci Hervé. Rendez-vous lundi pour la Radio Libre. Gopher juste après, ok ?
3: Pas de problème.
5: Et puis, bien sûr, vendredi à la même place, même heure, aux côtés de Victor, ça sera bien sûr Loubna. Dernier petit fou rire. Et quel fou rire ? On l'a déjà passé plusieurs fois, mais on ne s'en lasse pas. Je l'espère, vous aussi, de l'autre côté de la radio. Le fou rire que nous avons eu il y a trois semaines avec Jean Denebert, genre du dernier auditeur de la voyance. C'était Johan sur Fun Radio.
11: Écoutez. Globalement, même si à la date du 16 septembre, il n'y a rien de forcément de concluant hein, ou de déjà fixé, il peut y avoir une seconde audience.
5: Oh là, on renifle avec la bouche un peu, tiens.
11: Avec.
5: Non, parce que tu renifles beaucoup, très fort des narines. T'as de grosses narines, non ?
7: Comment ?
3: Un gros pif.
7: Ouais.
3: On entend bien.
7: Allô ?
3: Ah, on est là, t'inquiète.
5: Je vois un fou rire.
3: Ah, pas souci.

0: quitte pas, quitte pas, on arrive.
1: Ouais.
0: T'inquiète, t'inquiète.
2: Il va falloir compter les heures sup, les gars, quand même. Hein,
0: non, on va répondre. On en pleure de rien.
3: Alors, je reprends. Ouais. Le 16 septembre, c'est peut-être pas forcément une...
0: C'est pas contre toi, Johan, c'est qu'on a un fou rire, c'est tout. C'est que c'est alors, la fin de l'émission. Le 16... Les narlages, tu sais, c'est un peu les rappels, là.
3: Le 16 septembre, c'est peut-être pas...
4: C'est pas toujours... Essaye le 17.
3: Bon, je continue... Donc, il peut y avoir une deuxième.
0: On va mettre un peu de zik. Oh, il a chaud, ça y est, trop chaud. Une grosse bouffée de chaleur pour Jean. Hein. Ne quitte pas, Jean. Hein,
2: très professionnel, il coupe son micro. Hein.
3: Là, tu peux avoir l'obtention et donc un résultat positif pour ce passage au prud'homme.
4: Ouais. Ah, la voix de
1: putain. Donc, il y aura une deuxième audience.
4: Le métier
0: il demande s'il y aura une deuxième audience.
2: Excuse-nous, ouais, franchement.
0: Avec les micros allumés, ça sera plus sympa. Tu veux
3: si, si. Oui. Voilà, ça, c'est la première fois. Ça si, si, si. Oh non, Johan, je vais t'offrir une consultation parce que là j'ai trop honte. Hein. Donc on va te donner mes coordonnées, on va te donner un code hein, et je t'offre une consultation par téléphone parce que là j'ai l'impression de ne pas avoir fait mon travail, j'ai vraiment très honte, mais excuse-moi, j'ai eu un énorme fou rire.
1: Non mais c'est pas grave, t'arrives.
3: Donc,
2: c'est vrai qu'on n'a rien fait pour arranger les choses. Hein,
3: en plus avec la bande de guignols que j'ai fait, c'est absolument épouvantable. Donc là ça y est. Donc pour résumer, la date du 16 septembre ne donne pas forcément un résultat définitif par rapport à ce... à cette affaire.
4: Et... Oh, j'ai mal.
3: Il va y avoir...
4: Ils vont se faire pipi dessus.
2: Oh, j'ai chaud. Oh, j'ai mal. Oh, j'ai des contractions. Ce qu'il y a de plus, c'est plus personne sait pourquoi il rigole depuis 5 minutes, mais c'est parti.
3: Une deuxième audience.
4: Allez les mecs, on a envie de rentrer chez moi.
3: Il va y avoir une deuxième audience. Et là, à ce moment-là, il y a un résultat positif. Écoute, je vais t'offrir une consultation, parce que là, j'ai trop honte. On va te donner un code que tu me donneras au téléphone, comme ça, je serai sûr que c'est toi. Et à ce moment-là, tu m'appelles à mon cabinet, et je t'offre une consultation.
4: Au cabinet.
3: Voilà, excuse-moi, Johan, mais vrai, c'est pas du tout toi qui es responsable, mais... Là, c'est vraiment, j'ai vraiment très honte en plus. Voilà, excuse-moi, je suis vraiment navré. Okay.
5: Excellent, hein. Excellent, Max, qu'on retrouve d'ailleurs lundi soir ici sur Fun Radio avec la spéciale foot.
6: Attention les enfants, accrochez-vous, j'espère que vous êtes bien de l'autre côté de la radio, que vous allez bien ouvrir vos esgourdes, puisque nous avons ce soir notre ami Gérard de Suresnes qui est avec nous. Bonsoir Gérard, comment vas-tu? Comment vas-tu?
7: Ça va.
6: Bien en forme?
7: Ouais, je sais pas ce que c'est ton histoire.
6: C'est pas moi, on m'a demandé à ce qu'on t'appelle. Donc déjà content de t'avoir, puisque c'est déjà pour annoncer que prochainement il y aura un débat sur les JO, et que les JO c'est demain ou après-demain que ça commence, hein.
8: Non, ça a commencé ce matin.
6: Ça a commencé ce matin.
7: Ouais. Donc, demain, espèce d'andouille.
6: Ça commence demain, je crois. Hein.
8: Ouais, mais il y avait la cérémonie ce matin.
6: Ah, d'ouverture, oui,
7: la
6: peut-être.
7: La cérémonie d'ouverture, c'est demain à 9h30 sur Antenne 2. Putain, France 2. Qui est con.
6: Ouais, heureusement, c'est normal que tu sois bien informé, puisque c'est toi qui vas faire un débat sur les JO. Ça sera pas ce jeudi-là, mais jeudi prochain. Hein.
8: La semaine prochaine.
6: La semaine prochaine, Gérard. Hein. C'est ça?
7: Ouais.
6: D'accord, ok, très bien. Eh bien, écoute, sur ce, je te souhaite une bonne soirée.
7: Attends, qu'est-ce que c'est que cette magouille là?
6: Bah moi on m'a dit tiens, t'auras Gérard pour démarrer, moi je pensais que t'avais quelque chose à me dire, moi j'ai rien à te dire.
7: Bah je sais pas, Manu il me dit ouais, il y a
6: Manu.
7: Une
6: surprise. Bah non mais c'est Fildar et Manu.
8: Non moi Anka elle m'a dit il y a un truc.
6: J'ai un message, d'accord, c'est de la part de Fildar et de Manu, apparemment il y a une surprise pour toi. Alors on va lui parler, je ne sais pas qui c'est. Allô?
9: Allô?

0: Bonsoir. Allô.
1: Bonsoir.
0: Oui, qui c'est?
1: C'est Christine.
0: Oh, Christine, l'ex de Gérard. Comment vas-tu, Christine?
1: Ouais, ça va très bien.
0: Ah, c'était ça la surprise que vous aviez préparée à Gérard? Ah, ouais. Gérard.
1: Ah, ouais, si j'ai pas lui dire bonjour.
0: Gérard.
2: Ouais.
1: Bonjour, Gérard.
2: Ça va te faire foutre, toi.
1: Non, ça polie. Hein. Moi, je voudrais bien être calme avec toi, mais ça polie un peu. Respecte un peu les gens.
2: Attends, tu crois que je vais te respecter parce que tu m'appelles? Non, mais tu te mets les doigts dans le cul, là.
1: Tu peux pas s'en passer.
2: Non, non, mais moi, je suis pris, ça y est, ok. Alors maintenant, tu
1: J'ai un copain.
2: Ouais, quoi?
1: J'ai un petit ami, moi aussi.
2: Mais non, mais qu'est-ce que... Je m'en bats les couilles.
1: Ça fait longtemps que je suis avec lui, hein.
2: Mais je m'en fous, moi.
1: Alors, comment tu me parles? Je parle trop chien, quand même.
2: Oh, ouais, ça va.
0: Alors, c'est de la part de Fildar et de Manu, apparemment, cette surprise.
2: Fildar!
0: Ouais, il est là, ouais.
2: Les gros cons, là. Les gros cons, le prochain coup, tu fermes ta gueule.
0: Mais attends, elle nous a appelé, c'est Christine qui nous a appelé en nous disant « Bah tiens, j'ai un nouveau numéro de portable, appelez-moi, ça me ferait plaisir de vous avoir, et surtout de parler à Gérard, parce que je l'aime encore », elle me dit.
1: Non, je l'aime pas, pour amitié, c'est tout.
0: Ah oui, ah oui, d'accord, mais t'as encore un petit peu, tu penses encore un petit peu à lui quand même.
1: Non, il était sympa avec moi au début, c'était...
0: Ouais,
1: c'est
0: bon, alors,
1: c'est tout.
0: Gérard...
1: On a passé des bons moments.
0: C'est vrai, Gérard?
3: Ah oui, t'es coton-tige, tout ça, c'était bon.
1: Oh, c'est du passé, ça, faut pas remettre ça au passé.
0: Ouais, mais enfin quand même, c'est vrai que c'était un grand moment, quoi. Gérard, t'as l'air de... Tu fais la gueule, Gérard?
2: Ouais, si c'est ça, la surprise, il peut se la carre au cul, Manu et Fulgar.
1: C'est Gérard, ça pourrit quand même, vous êtes sympa, quand même.
2: Ouais, j'ai pas d'ordre à recevoir d'autres personnes.
0: Non, mais c'est vrai. Non, mais parce que là, il faut quand même expliquer aux auditeurs.
1: Je te respecte, hein.
0: Alors, pour
2: mais moi, je te dis, j'ai pas d'ordre à recevoir. Ok.
0: Alors, pour les auditeurs qui nous écoutent et qui ne savent pas, Christine est donc l'ex de Gérard avant que, bien sûr, il tombe amoureux de Bibi. Mais ils ont eu quelques petites histoires. Et donc, Christine nous disait, Gérard, qu'elle a quand même passé des bons moments. Est-ce que toi, tu te souviens avoir passé de bons moments avec Christine?
2: Moi, maintenant, c'est fini. Hein.
0: Non, mais d'accord, mais ça n'empêche. Je veux dire, moi, voilà, je suis avec quelqu'un aujourd'hui, mais j'ai passé de bons moments avec les filles avec qui j'étais avant. Donc, je te demande, est-ce que tu as passé de bons moments avec Christine comme elle nous le dit, ou pour elle, c'est... Ou alors, c'est pure invention, ce qu'elle nous dit?
2: Bon, personnellement, moi, j'ai pas eu de pure sensation avec elle.
0: C'est vrai, Christine. Est-ce que toi, t'as eu de pures sensations avec Gérard?
1: Au début, oui, mais après, c'était fini, après.
0: Ouais. C'était quoi comme sensation pure que t'avais, Christine, envers Gérard?
1: Je m'en rappelle plus.
0: Là, tu t'en rappelles plus non plus. C'est ça, c'est qu'on a quand même, c'est quand même extraordinaire comme on peut se souvenir avec quelqu'un qu'on a eu des sensations d'enfer. Donc quand on s'en souvient de ça, on se souvient quand même des moments d'enfer. On s'en souvient même pas. C'est quand même extraordinaire. Moi, j'ai un moment qui m'a beaucoup marqué entre toi, Christine.
1: Que j'aime bien en lui, c'est ses poèmes. Il écrit bien les poèmes, il le dit bien.
0: C'est vrai, Gérard, et tu le fais plus. J'aimerais qu'un de ces quatre, tu redescendes dans une cabine téléphonique et que tu nous relises quelques nouveaux poèmes, quand même.
2: Oh,
0: bah ouais, ça nous ferait plaisir. Oh bah, et quand même, moi je me souviens d'un moment très très fort que les auditeurs n'ont peut-être pas connu. C'était il y a vraiment 3, il y a 4. Ça fait combien de temps que vous étiez? C'était à quelle époque où vous étiez?
4: Quelle année?
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6: Mesdames, messieurs, bonsoir et bienvenue. Vous êtes sur la Max Radio. Et pendant 2 heures, vous allez véritablement planer et aller dans une autre galaxie. Cybertrans, volume 6. Ce soir, 22h jusqu'à minuit. J'espère que vous êtes prêts. C'est parti, nous sommes partis pour ce long voyage avec en programmation avant minuit Solar Quest, Climax Absolute, pour ne citer que. Mais je pourrais dire Total Eclipse, Yves Dorwitter et encore plein d'autres surprises. Pour ouvrir le bal de cette Cybertrans volume 6 sur la Max Radio, attention, à l'ancienne mais tellement bon, Génicom, Raising Eve. C'est parti pour 2 heures de Cybertrans sur la Max Radio. Profite.

sur la Max Radio tous les derniers samedis du mois. Et nous sommes le dernier samedi du mois de mai, 22h minuit. C'est la Cybertrans, volume 6 ce soir. Angelina avec Duff à l'instant sur les platines de la Cybertrans. J'espère que tout va bien de votre côté. Ce soir encore une fois, je vous offre le meilleur de la trans Goa et parfois même avec un petit parfum connotation acid music. Et attention, ce qui arrive derrière moi est un véritable avion, un ovni. Et ce soir, je vous l'offre. Solar Quest, Acid Air Red. Écoutez bien cette intro monumentale de ce grand artiste, Solar Quest. Jusqu'à minuit, je vous offre le meilleur de la trans Goa. Pour planer, pour vous envoler, pour tout oublier. Sur la Max Radio.

mesdames, messieurs, vous ne rêvez pas. C'est bien le son cosmique intergalactique de la cybertrance sur la Max Radio volume 6 ce soir. 22h minuit, le meilleur de la trance Goa. Et plus si infinité, évidemment. Rather Edge, Tribal Sunrise sur les platines de la cybertrance. Et pour terminer cette première heure de ce nouveau voyage, encore du bon son, mesdames, messieurs. J'espère que vous êtes confortablement installés. Si vous avez raté le début, eh bien, tant pis pour vous. Mais heureusement, on est là jusqu'à minuit pour le meilleur de la trance Goa sur la cybertrance. The Rez Walker, tout de suite, sur les platines de la Max Radio.

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4: Merci, il m'a fait lui. Mais j'ai que dalle là. Punaise.
5: Mais regarde là, t'as pas fait ça.
4: Mais y'a rien. Y'a rien du tout dedans. J'ai que dalle.
6: Allô. Ah bah si, moi j'entends.
5: Allô.
4: J'ai que dalle. Ah si, c'est maintenant, ouais.
5: Alors. Putain, mais Gérard.
4: Oh, ta bouche à toi, Médor. Bon, il n'y a que ça à faire, j'espère. Bon, ça y est. Ce soir, chez Max, c'est soirée prolo. Je préviens tout. Putain, mais il va fermer sa gueule, le macaque, là-bas.
5: Bon, Gérard, sérieux, c'est deux phrases différentes, donc tu
4: t'enchaînes
5: pas les deux.
4: Eh ben, ce soir, c'est soirée prolo. Toc, après, je reprends. Je préviens toute personne. Mais c'est bon, là. Oh.
5: Non, soirée prolo,
4: soirée prolo. Voilà. Sinon, on va mettre porno, ça ira plus vite, hein. Ça serait peut-être mieux, ouais. Ce soir, chez Max, c'est soirée porno. Bah, tu dis chinois, c'est comme ça qu'on parle le chinois, tête de pioche.
5: En tout cas, s'il y a un truc qui est sûr.
7: En tout cas, s'il y a un truc que je suis sûr, c'est que Dallas va arrêter.
5: Et je suis directement pas d'accord.
7: Et je ne suis...
5: Tu dis, je suis directement pas d'accord.
7: Et je ne suis certainement...
5: Non, il faut dire directement, François, c'est ton mot.
7: Ah, directement ?
5: Pas d'accord.
8: Ah bah, tu...
5: voilà.
7: Directement pas d'accord. Bonjour, je suis l'emmerdeuse de Dallas. Mais on panique, hein ? Bonjour, c'est l'emmerdeuse de Dallas, Françoise. J'ai appris par des... C'est pas évident. Ben, s'ils arrêtent, c'est vraiment des fumiers, hein. Parce que je ne suis pas d'accord. Mais entièrement pas d'accord. Ouais, c'est dur, votre truc, là.
9: En fait, je t'ai même pas dit bonjour, toi.
4: Ouais, ben, c'est pas grave. Ça va ?
9: Ouais.
4: T'es au courant, Françoise ? Il y a un CD qui va sortir.
7: Ah
4: un
7: bon
4: best-of, un best-of qui va sortir. attends, je la reprends. T'es au courant, Françoise, il y a un best-of qui va sortir.
7: Ah bon? C'est quoi un best-of?
4: Il va y avoir des chansons, des parodies, des recettes, des Jackie les Croix-Chanchot, des Ricky Larsen. Tu vas l'acheter, j'espère.
7: Ah, je serai la première à l'acheter. Et toi, tu l'achètes aussi?
4: Ah, je vais te suivre, ouais. Il n'y a pas de Ricky Larsen? Oh, punaise. T'es au courant, Françoise? Ça y est, Max, il a sorti son best-of.
7: Ah bon? C'est quoi un best-of?
4: Ben, il y aura des Kissy Dong, des parodies, il y aura des Jackie des Croix-Chanceaux, des canulars, et même ta recette de la moule.
7: Ah bon? Même ma recette de la moule?
4: Eh ouais.
7: Est-ce que ça va sortir en disque?
4: Ouais, ça va sortir en disque, en CD très prochainement.
7: Oh, c'est super! Je vais l'acheter tout de suite.
4: Ah ben, moi aussi, tu me suis?
7: Ah oui, tout à fait. Qu'est-ce qu'on fait, Gérard, maintenant?
4: Eh ben, si on se l'écoutait un petit peu, là. Allez, c'est parti! Envoyez la musique! T'es au courant, François? Ça y est! Max a sorti son best-of!
7: Ah bon? C'est quoi un best-of?
4: Il y aura des canulars, des Jackie les croissants chauds, des Kissy Donk, et même la recette de la moule!
7: Ah bon? Même la recette de la moule? Oh, c'est super! C'est quoi? Ils vont sortir ça comment? En disque?
4: Faut pas le dire, ça. Faut pas que tu dises, il va sortir en disque.
7: Ah ouais, mais ça. Bah, il faut pas que je parle de disque.
4: Voilà, tu l'évites. Ça y est, c'est parti, ça y est, ça va sortir. Max a sorti son best-of. T'es au courant, Françoise?
7: Ah non, pas du tout. C'est quoi un best-of?
4: Il y aura des Kissy Donk, Jackie les Croix-Chanchot, la recette de la moule, des canulars et des parodies.
7: Ah bon? Il y aura même ma recette de la moule?
4: Eh ouais, il y aura même la recette de la moule.
7: Ah bon? Et...
4: Tu vas l'acheter? Bah ouais, je vais te suivre.
7: Ah, super! Alors, qu'est-ce qu'on fait, Gérard, maintenant?
4: Et si on se l'écoute un petit peu? Allez, c'est parti, faites péter la musique!
7: Avec plaisir!
0: Michael, 23 ans, tu es de Caen. Bonsoir, Michael. Ça va?
8: Ça va, et toi?
0: Ouais, ouais.
8: Et je t'appelle parce que moi, j'aimerais bien fouetter Sacha.
0: Hein, Sacha? Il y a Michael qui voudrait être fouetté.
10: Bah, ça me branche pas. Je veux dire, moi, je veux bien le fouetter, mais moi, j'aime pas trop être fouetté.
8: T'aimes pas trop te fouetter?
10: Enfin, non, mais j'ai jamais testé, ça me branche pas trop, quoi.
8: Ah ouais? Et ouais. Si par exemple, tu me fouettes?
10: Ouais.
8: Je dirais.
10: Si je te fouette?
8: Ouais.
10: Bah, écoute, je sais pas, moi. Faut voir, j'ai jamais testé non plus, mais ça me branche déjà plus.
8: Et pourquoi t'aimerais pas que je te fouette?
10: Mais parce que je te connais pas.
8: Mais même, par exemple, je sais pas, on se rencontre pendant 15 jours. Au bout de la 15e jour, du 15e jour, tu pourrais pas me fouetter.
10: Mais j'en sais rien, je te connais pas.
11: Mais il faut une complicité avec Florent, on se connaît depuis longtemps, quoi.
8: Ouais.
10: Attends, c'est une alchimie qui se passe entre deux personnes, c'est quand même pas une relation.
11: Absolument, mais bien sûr.
10: C'est pas une relation habituelle.
11: Bah alors, bien sûr. Moi, je fouettais avant, hein. J'avais une ancienne assistante, je la fouettais aussi. Bon, bah voilà, c'est de la connivence, quoi.
10: C'est bien.
11: Mais je la connaissais très très bien.
8: Max, moi j'ai dans une chose que quand je fouettais les nanas que j'avais avant, je veux dire une chose qu'ils m'ont jamais dit d'arrêter, tu vois. Ils m'ont jamais dit d'arrêter.
11: Ouais.
8: Tu vois.
11: Donc tu t'arrêtais jamais.
8: Hein?
11: Tu t'arrêtais
8: mais
11: jamais.
8: Quelques temps.
10: Tu les as toutes tuées?
8: Hein? Non, je sais pas tous tuées, mais ils disaient ça. Mais ouais.
11: Regarde, il y en a une, il continue à la fouetter, elle a toujours pas dit d'arrêter. Ça fait 3 heures qu'il est là.
8: Mais non, mais c'est vrai, tu peux, moi je dirais une chose que quand tu fouettes une nanas, ça fait du bien, mais même un homme, mais c'est pas pareil. Moi je dis, un homme, quand tu fouettes un homme et quand tu fouettes une nanas, c'est pas du tout pareil.
11: Ah, ça je sais pas, non.
8: C'est pas la même réaction. Sacha?
10: Oui.
8: T'appelles d'où?
10: J'appelle de Paris.
8: T'appelles de Paris?
11: Elle peut venir à Caen, hein.
8: Oh.
10: Ah, t'es à Caen?
8: Ouais.
10: Ah oui, donc.
8: Y'a pas loin, hein. Y'a pas loin.
10: Bah, ouais, non, mais bon, moi.
8: Hein. Je te fais du top pour venir te voir, pas de problème.
11: Du top?
8: Je serais capable, hein.
11: T'es capable de faire du top?
8: Bah, j'ai fait du top pour la semaine dernière, moi, je suis arrivé quoi?
11: Du top, parce que du top, ça me paraît compliqué.
8: Tu sais où j'étais la semaine dernière?
11: Non. Dis, vas-y, dis.
8: Ah, que ça arrête. J'étais à Paris, au Paris d'Astérix.
11: Cravate,
8: je crois. Mais ouais, j'ai une carte d'invitation.
11: Vas-y, montre-moi les billets.
8: Quoi?
11: Vas-y, montre-moi les billets.
8: De quoi?
11: Montre-moi les billets.
8: Non, mais attends, qu'est-ce que t'as dit, ça?
11: Qu'est-ce qu'il y a sur les billets pour voir est-ce que moi je suis allé alors au ouais. Parc d'Astérix?
8: Bah, justement, sur les billets, c'est marqué une invitation gratuite.
11: Ouais, c'est ça, ouais.
8: Ouais.
11: C'est quoi le dessin dessus?
8: Max,
11: c'est quoi le dessin dessus?
8: Attends, derrière le billet.
11: Est-ce qu'il y a Obélix dessus?
8: Non.
11: Ouais, bah, même que si.
8: Non. Derrière le billet, t'as tout l'emploi du temps, comment y aller
11: Vas-y, lis-le l'emploi du temps.
8: Quoi?
11: Lis-le l'emploi du temps.
8: C'est ça,
11: tu l'as pas sur toi, parce que tu as jamais gagné ces places pour aller au Pass Astérix.
8: Ouais,
11: parce que sur les plages, je vais dire Obélix, il y a juste à côté l'idée fixe. Ah, je vais te dire, les plages, je les ai. Il y a quoi sur les tickets derrière?
8: Quoi?
11: Il y a quoi sur les tickets derrière?
8: Il y a tout l'emploi du temps, moi je peux dire une chose.
11: Cravate, je te crois pas, elle va se faire foutre, je te crois pas, je te crois pas. Non, j'écoute pas, je te crois pas.
8: Si tu veux, je te donne un numéro en antenne.
11: Je te crois pas, je te crois pas. Non, je t'écoute pas, je t'écoute pas, je te crois pas, je me bouche les oreilles.
8: Quoi?
11: Je me bouche les oreilles.
8: Bah, Max, tu dis que j'y étais.
11: Je me bouche les oreilles, je t'écoute pas.
8: Quoi? Max? Sacha, j'ai pas été trop vache ce soir. Tu sais pourquoi? Parce qu'au cinéma, il y avait deux meufs qui étaient à côté de moi,
11: ouais.
8: À l'entrée. Et je leur dis, vous allez voir quoi? Ils me disent, je vais voir le nouveau film. Ah bon? Ouais. Et puis je dis, attendez, ils commencent à mettre le billet sur le comptoir. Tu vois. Moi, j'ai acheté du billet, toi, je leur ai dit, non, ne payez pas, moi, je vous voulais deux invitations. Et ouais! Je leur ai filé deux invitations. Ils étaient assis à côté de moi, mais j'étais pas dragué. Parce que c'était pour leur faire plaisir, c'est pour ça, tu vois.
10: D'ailleurs, tu fais ça à toutes les filles
8: qui ouais.
10: pointent devant toi à la caisse.
8: Ouais, tout ça.
10: Et en plus, tu vas même pas les draguer derrière.
8: Et moi, si tu veux, Sacha,
10: ouais.
8: Tu viens un jour à Caen, tu te pointes devant un cinéma ou un bar.
10: Et tu seras là.
8: Je serai là.
10: Tu m'attendras.
8: Je serai là pour te payer.
11: Ouais, c'est genre.
10: Pour me payer.
11: Ouais. Un jour, Sacha, tu vas venir comme ça.
8: Je te paierai le verre.
11: Elle va venir à l'improviste à Caen, elle va se mettre devant. Pendant tout le week-end, elle va se mettre dans la scène. Mais qu'est-ce qu'il fout? Bien sûr qu'on va t'attendre, Michael, devant un cinéma à Caen.
8: Pourquoi?
11: Bah, on a que ça à foutre.
8: Eh ben.
11: Bah, bien sûr.
8: Par contre, j'étais voir le film de Stallone, là. Ouais. Il est vraiment pourri, toi.
11: Ouais. Et tu, c'est quel le dernier de Stallone? C'est,
8: je sais plus.
11: Tu crois que c'est vrai, ça, ou c'est du truqué?
8: Non, c'est du trucage.
11: Tu crois que c'est du trucage?
8: Ça se voit qu'il y a du trucage.
11: Ouais, je suis pas d'accord. Nous, on l'a vu avec Florent, je sais pas. À quel moment tu crois que c'est du trucage?
8: Je sais pas, parce que tu sais, j'avais fait un peu la fête. Ça fait la fête.
11: Tu l'as vu, la scène du milieu, ou pas?
8: Hein?
11: La scène du milieu, tu l'as vu?
8: Non.
11: Putain, dans la scène du milieu, putain. Alors ça, par contre, ça c'est pas du trucage.
12: Ouais, c'est vrai,
11: t'as vu la scène du début?
8: Ouais.
11: C'est là, elle est truquée.
8: Non, je pense pas.
11: Moi, je dirais qu'elle est truquée, moi.
8: Non.
11: Moi, je dirais qu'elle est truquée.
8: Est-ce, comment.
11: C'est quel, c'est lequel et qu'est-ce qu'il est dedans dans ce film là, Rocky?
8: Quoi?
11: Qu'est-ce qu'il joue dans
8: le film? Moi j'aime pas parce que je veux dire pourquoi que j'aime pas, tu vois. Il y a trop de.
11: Ah ouais, t'as allé voir le film de Rocky, tu trouves que c'est truqué quoi au début?
8: Hein?
11: C'est truqué au début.
8: C'est pas Rocky, c'est Stallone, j'étais voir moi.
11: Stallone que t'allais voir.
8: Mais ouais.
11: Ah ouais.
8: J'ai dit de moi, bah,
11: non mais c'est le mec qui fait quoi? C'est le mec qui fait Rambo.
8: Ah ouais, voilà.
11: Ah ouais.
8: Donc je sais plus s'il fait Rambo, je sais que c'est Stallone que j'étais voir. Et je te dis.
11: Comment
8: que...
11: il va? Tu me passeras bonjour de ma part.
8: Mais je te dis une chose, que j'ai pas vu tout le film.
11: Pourquoi?
8: Parce que j'ai fait la fête avant. Et donc j'étais un peu bourré. Puis bon, ben, j'arrêtais pas d'aller au chiottes. Puis de m'asseoir sous le trône. Et puis en écoutant le film en même temps.
11: Quelle est la scène qui t'a le plus marqué, Michael?
8: Hein? C'est la scène, si tu veux, c'est quand j'étais assis sur mon siège en train de dormir. Il y en a un qui m'a dit, il y a un mec, attends, qui est arrivé, c'est un responsable du cinéma, il m'a dit, sortez monsieur si vous voulez, si vous dormez au cinéma, c'est pas la peine que vous me restez chez vous, tu vois.
11: Ah ouais?
8: Ah ouais, carrément, c'est des.
11: Mais tu réponds pas à ma question, quelle est la scène que t'as préférée, la scène que tu trouves qui est truquée de Rocky?
8: Attends, je me rappelle plus, moi.
11: Ah ouais, à ce point-là, quoi.
8: Non, mais je te jure, Max, j'étais voir le film.
11: Ah, mais comment tu peux dire que ce film est truqué si tu te souviens même pas d'une scène qui est truquée?
8: Bah, que veux-tu? Le film, il vaut 1h30, 1h45, alors comment veux-tu?
11: 1h45?
8: Hein?
11: Il dure 1h45?
8: Non, mais arrête. Non, mais c'est vrai, mais sans déconner, je sais pas, moi. Tu vois, le film que j'ai beaucoup aimé, c'était le voir au cinéma. Ça, c'est un film à aller voir.
11: Qui ça?
8: En vidéo. C'est Les Visiteurs. Ça, c'est un super film.
11: C'est excellent, ça. T'es allé le voir quand? Je vais aller le voir, ce film, ça va être bien. Tu vois que ça va marcher, ça? Hein?
8: Arrête de te foutre de ma gueule.
11: Oh là là, dans la famille ouin ouin, j'aurais le fils, bonne pioche. Oh, nickel, sans déconner.
8: Arrête de courir. Non, je déconne pas.
11: Ouais.
8: Sacha?
10: Oui.
8: Est-ce que t'aimerais, toi, de venir voir Johnny Hallyday?
11: C'est Johnny, là, pareil.
10: Bah écoute, je m'en passerai allègrement, en fait.
11: Ah oh, ouais.
8: T'aimes pas?
11: Je crois qu'encore, elle préfère se faire fouetter toute seule que de voir Johnny, quoi.
8: T'aimes pas Johnny Hallyday, Max?
11: Oh putain. Si
10: elle j'aime... va Johnny à quand, c'est
8: oh,
10: ça?
8: Oh non, à Paris.
10: Non, bah écoute, gamme. Ben, je sais pas, invite ta voisine ou les filles du cinéma.
8: Mais non, arrête, tes conneries, ils sont pas belles.
10: Rattrape les filles du cinéma.
8: Mais arrête, ils sont même pas belles, les femmes de chez moi. Je te jure.
10: Attends, c'est pas possible.
11: Qu'est-ce que t'aimes bien, Johnny? Johnny, bon, Johnny, il est fort.
8: Ouais.
11: Quelle est ta chanson préférée de Johnny?
8: Moi?
11: Ouais.
8: J'imite Johnny Hallyday.
11: Hein?
8: J'imite Johnny Hallyday, car je fais du karaoké.
11: Vas-y, imite Johnny.
8: Hein?
11: Je crois pas que t'es capable d'imiter Johnny.
8: Mais si, tu mets une chanson, moi je t'imite Johnny derrière.
11: Non, mais, a cappella. Quelle est ta chanson préférée de Johnny Hallyday? Sur la route de Memphis.
8: Non, j'ai du mal à chanter celle-là.
11: Ah ouais. Surtout que la route de Memphis, c'est quand même Eddie Mitchell, hein. C'est bien pour un fan. T'es balèze.
8: Ouais, fous-toi de ma gueule.
11: Mais je me fous pas de ta gueule, Mickey. Arrête. Putain, prout, tu fais chier, arrête. Tu m'agaces.
8: Hein?
11: Arrête, t'es méchant, ouais. Je me fous pas de ta gueule.
8: Eh, Max, je fais.
11: Amuse la galerie, c'est pas pareil.
8: Eh, Max, je fais, ouais. Maintenant, tu t'es passé le samedi soir ou le dimanche soir, tout ce qui s'est produit dans la semaine.
11: Ouais.
8: Et ah bon?
11: Ah bah toi tu vas y être à mon avis, dans le best-of tu vas y être toi.
8: Pourquoi que t'en déconnes quand j'ai imité l'autre fois avec Ginny et toi, quand je vous ai imité Mitterrand, Chirac, Bruet, Tataillé, tout ça avec Mourouzi, ainsi de suite, que vous m'avez passé en direct.
11: Ah, t'avais fait Tataillé? Ah oui mais est-ce que le matériel marchait pas, faut que tu recommences, alors fais-nous Tataillé.
8: Non je peux pas Tataillé.
10: Voilà. Allez fais Tataillé.
8: Je peux te faire Patrick Bruel.
11: Vas-y fais Bruel.
12: Alors, bonsoir, c'est moi Patrick. C'est vraiment super à Paris. Même à Caen d'ailleurs. Mais on peut dire que les Parisiens.
13: Salut, c'est Patrick.
12: Ouais, c'est moi, c'est
13: Patrick. Super aussi.
12: C'est rien.
11: Fais-nous un autre. T'es fort, toi, putain, on dirait Popeye quand t'imites.
14: Mitterrand.
11: Ah, Mitterrand, oh là là, il le fait une merveille. Mitterrand, j'ai cru que c'était lui. J'ai cru qu'on avait appelé l'Elysée au début.
8: Sacha?
10: Oui.
8: Tu connais mes bébés de show?
10: Oui.
8: Ouais, bah, j'imite tout ça, moi.
11: Waouh! Ah, il t'en met plein la vue, Mitterrand.
8: Ouais,
11: c'est
8: des guignols.
11: Hein?
10: Ouais. C'est des guignols plutôt.
8: Attends, je te fais Mitterrand.
11: Allez, allez, un gogol qui va imiter des guignols. Allez, c'est parti.
8: Alors, bonsoir. C'est moi, Mitterrand. Je me fais chier que Chirac.
11: Oh là là, c'est fort.
8: Et Balladur.
11: Fais Balladur. Oh là là, attention, écoute bien, Sacha. Écoutez bien ceux qui écoutent la radio cette nuit encore.
8: Écoutez, je vous demande de vous arrêter. C'est vraiment dégueulasse.
11: Oh, tu le fais trop bien. Et fais-nous un mélange.
10: Ouais,
11: fais-nous. Tu sais qu'il sait faire plein de trucs, lui. Tu vas nous faire.
8: Non, mais écoute-moi. En ce moment, ça m'émeut. Je m'appelle Giscard. Mais j'aurais pas voté Chirac au gouvernement. Il ne fait rien pour les Français. Mais comment qu'ils vont faire, les Français?
11: Michael.
8: Ouais.
11: Sois attentif à ce que je vais te dire. Parce que les gens vont être sur le cul. Je vais te demander un truc que tu nous as déjà fait. Je sais que t'es très fort. Tu vas imiter Raymond Ferrand.
8: Hein?
11: Non mais ça il sait le faire parce qu'il rigole parce qu'il est modeste. Alors, tu fais Raymond Barque, imite François Mitterrand. C'est parti. Attention, ça tourne.
13: Bonsoir, Français, Française. C'est vraiment dégueulasse de voir tout ça.
11: Mais non, parce que là, tu fais Raymond Barque et Mitterrand. Il faut imiter. Il faut faire l'imitation de Raymond Barque qui imite Mitterrand. Allez, on y va, le gogol. Allez.
13: Et oh, fais gaffe à ta gueule, toi. C'est pas gogol, Max. Max?
11: Qui est? C'est pas moi, c'est Florent.
13: Arrête, et Florent, sans déconner,
11: Ouais, dégueulasse, hein.
13: Non, non, mais Florent, lui, c'est un enfoiré, Florent. Ouais, parce
11: Dis-lui, vas-y, dis-lui, Michael, vas-y.
13: Florent, je dirais une chose. Que les auditeurs nous écoutent en ce moment, soyez très attentifs avec Florent. Parce que Florent, à chaque fois qu'on appelle et qu'on veut parler quelque chose.
11: Laisse-moi deviner, Michael. Il te raccroche au nez.
13: Voilà.
11: Enculé, va.
14: Oh, je parle avec toi, Michael.
11: Enculé, va.
13: Et t'arrêtes, Florent.
11: Ouais, t'es vraiment dégueulasse, puis te fous pas de sa gueule.
13: Et Sacha?
15: Oui.
13: J'imite bien pour toi?
15: Ah oui, très bien.
13: Ouais?
15: Très bien.
13: Tu connais qui encore, toi?
15: Le professeur.
13: Je te fais des guignols.
11: Tu nous dis, hein, dès qu'il y a l'infirmière qui arrive, tu nous le dis, on va te laisser, hein, Michael. Hein.
13: Sacha?
11: Oui. Ouais.
13: Je te fais des guignols.
11: Ah, fais-nous les guignols. Écoutez.
16: Oui, bonsoir à tous et à tous. T'es directement en 20h sur notre journal. C'est vraiment dégueulasse.
11: Oh, c'est
15: qui ça?
11: C'est Anne Sinclair?
16: Non, c'est l'autre, là, qui est prison. Qui imite sur la 4 à 20h, là, tu sais qui...
11: Anne Sinclair?
16: Mais arrête tes conneries, Max, arrête tes conneries.
11: T'imitais qui, là?
15: Et tu dois très bien savoir faire Jean-Pierre Papin, non?
16: Hein? Oh, il est dur, ouais, je commence à la... J'ai envie de l'apprendre, mais il est dur à faire.
11: Ah, vas-y, essaye quand même, vas-y.
16: Mais c'est vraiment dégueulasse. Parce que non, je n'arrive pas.
11: Ah, c'était Galabru, ça?
16: Hein?
11: C'était Galabru, tu nous l'as fait.
16: Non, ici, c'est pas pris pour moi d'avant, je commence le journal à 20h. Vous savez que c'était ta tour.
15: Ah, c'est pas Mathieu, ça?
16: Non. PDA.
11: Oh, Michael, mais qu'est-ce que t'es bon, on s'en déconne.
16: Ah, c'est vraiment dégueulasse.
11: En fait, pourquoi tu ne veux pas faire quelques petits numéros dans des zoos? Tu devrais appeler les zoos de toi et tout.
16: Max, arrête de te foutre de ma gueule.
11: Mais non, mais je trouve que c'est bien. Ah,
16: non, mais est-ce que tu trouves qu'ils se foutent de ma gueule, Max?
15: À peine.
11: Mais non, mais il y a des comiques qui vont sur des grandes salles.
16: Max, tu te fous de ma gueule parce que tu m'as eu plusieurs fois.
11: Non, Michael, parce que je trouve que t'as du talent. Et qu'il y en a marre de voir des clowns dans des cirques, de voir des gens de talent qui sont sur des planches et qui font des spectacles à se mettre plein d'argent. Moi, je te vois bien dans un zoo, face avec des animaux, faire un spectacle pour les bestioles.
16: Max, moi, si tu veux, je t'imite à tailler.
11: Ouais, ouais, mais alors imagine que t'es devant un parterre de singes et que tu en fais ta taillée.
17: Bonsoir, tu vois.
11: Quel talent!
17: C'est vraiment
11: talent.
17: Dégueulasse!
11: Quel talent!
17: Mais oui, tu te fous de ma gueule, toi!
11: Oh, t'es trop fort!
16: Non mais Max!
11: Ouais!
16: Vu que t'as de la goule, alors vas-y, imite-moi quelque chose, toi!
11: Alors, vas-y. Qui tu veux que je t'imite?
16: Vas-y, n'importe quoi, vas-y!
11: Alors, tu veux que je te fasse qui?
16: Je m'en fous, moi, vas-y! Fais-moi une imitation sur le bébé de chou, par exemple!
11: Bon. Alors, sinon, je peux imiter Michael. Non?
16: Vas-y, vas-y!
11: Attends, faut que je me concentre.
16: Elle est partie,
15: Ah non, je suis là, j'écoute!
11: Tu veux quoi? Tu veux quoi? Alors, attendez, faut qu'on se mette bien d'accord, quoi! Tu veux que je te fasse une imitation pour que je réfléchisse? Je peux me tromper, hein.
16: Enfoiré, là. Enfoiré.
11: Sacha?
15: Oui.
11: Michael?
15: Michael, il a été vexé, je pense pas.
11: Oh bah, moi je sais, c'est la première fois qu'on me demande de le faire, hein. Ouais. Bon, Sacha, on va t'embrasser, on va te souhaiter une bonne soirée.
15: Bah, bonne soirée à toi.
11: Michael, on va te rappeler, on va t'offrir un pins.
15: Bisous, Michael. Bon,
11: et on va le mettre en contact avec le zoo de Touareg, parce que j'ai un copain qui
15: travaille. Envoyez un guide.
11: Ah ouais, envoyez un guide. Ok, bon, t'embrasse, Sacha.
15: Salut.
11: Lui, attends. C'est l'imitateur.
18: Ouais, dis-toi, dis rien du tout, toi.
11: Comment il va tatailler?
18: Hein?
11: Comment il va tatailler? Ouais. Fais-nous tatailler.
18: Hein?
11: Tatailler.
17: Oh, j'ai un joint de chuteur, tu vois.
11: Ouais.
17: Ah bon?
11: Ouais, vas-y.
17: Max.
11: Ouais.
17: Ça va?
11: Oh ouais, ça va, c'est super.
18: Eh, hey, Max.
11: Ouais.
18: Eh, je t'appelle, tu sais pourquoi?
11: Non.
18: T'as comment il t'a fait l'autre fois, là? Parce qu'il y a des copains de Soulier qui m'ont écouté. Et pareil, tu m'as foutu la honte dans la radio. Ouais. Il y a des copains de Soulier qui m'ont écouté. Je te dis, tu peux te fendre la gueule.
11: Oh, c'est pas moi, Tataillé. Tataillé.
18: Arrête de dire qui c'est, toi. Eh ben,
11: Tataillé.
18: Délire.
11: Tataillé.
18: Délire encore.
11: Tataillé.
18: Oh non, je te fais un preuve.
11: Tataillé.
18: Je peux te faire Bruel.
11: Tataillé. Ouais, Bruel.
18: Allô, bonsoir, c'est un vrai Patrick Saint, tout le monde, ce soir. J'espère que vous dormez pas.
11: C'est génial.
18: Hein?
11: T'es génial.
18: Bah ouais. Et Max, arrête de te foutre de ma gueule parce qu'il paraît que tu t'es foutu de ma gueule à chaque fois qu'on s'appelle.
11: Oh là là.
18: En direct.
11: Putain, t'as... refais-nous encore, là.
18: Non.
11: Ah, oh, si.
18: Pourquoi?
11: Ah non, mais attends, je te jure, sans déconner.
18: Je te jure, et j'ai envie de parler d'un sujet, peut-être tu me parles d'un autre sujet.
11: Toi. Ah, vas-y, parle, fais-nous t'as taillé, là, une dernière fois. Écoutez bien, public, attention, pour la première fois à la radio, t'as taillé live.
17: Tu vois? Ça me fait chier, tu vois, que c'est mal. On délire, toi.
18: Max.
11: Ah, t'es génial,
18: hein. Tu vas bientôt me voir sur France 3. À partir de 20h.
11: Ouais, où ça?
18: À partir de 20h.
11: Où ça?
18: À Facile à chanter avec Pascal Brunner.
11: Oh,
18: tu verras devant ton écran de télévision, en grand écran, Monsieur Michael.
11: Oh putain, Michael, il va passer dans Facile à chanter?
18: Voilà.
11: Oh la classe.
18: Normalement, à partir...
11: Ça fait 6 mois qu'on attend ça.
18: Mais exactement, mais je les ai rappelés. Et ils m'ont dit, avec les lettres qu'ils ont reçues, il y a tellement de demandes qui sont en train de se faire, que bon ben, ils peuvent pas appeler directement.
11: Alors lui, vous inquiétez pas les auditeurs, si vous êtes pas habitués à notre ami Ange, c'est tout à fait normal, hein. Tout ce qu'il fait, là, en fin de compte, il est en train de péter les plombs, il pense être quelqu'un d'important, il est persuadé d'avoir fait de la télé, et de passer à Facile à chanter, ça fait 3 mois qu'on attend qu'il passe à la télé, il est jamais passé à la télé.
18: Mais je vais bientôt passer.
11: Oui, c'est ça, ouais, tu vas bientôt passer,
18: ouais. Attends, on va changer
11: c'est
18: de sujet.
11: Par contre, il faut que je te dise, toi qui nous écoutes, auditeur ou auditrice. Oui, c'est à toi que je m'adresse.
18: Quoi?
11: Non, pas à toi, mais à ceux qui nous écoutent.
18: Ouais.
11: À toi, oui, toi, oui. Ange, qui est ici à mes côtés.
18: Arrête.
11: A de véritables talents d'imitateur.
18: Mais ouais.
11: En dehors de Patrick Bruel ou de Tata Taillé, il sait faire pas mal de choses. Il sait faire Jacques Chirac.
18: Écoutez, sans déconner, Mitterrand est mort. Je sais que c'est vraiment dommage. Mais, c'est vrai. Je cache pour les Français.
11: Il sait faire également Valéry Giscard d'Estaing.
18: Alors vous savez, ça m'aime Giscard. Ça m'aime beaucoup, tu vois, Max.
11: Ah, là, le travail.
18: De quoi le travail, qu'est-ce qu'il y a?
11: C'est bon, génial, Max, ce que Max, tu Max, fais. Max. Écoute, nous allons appeler sans plus tarder.
18: Qui?
11: Nous allons appeler des numéros au hasard.
18: Ouais. Attends, je vais faire qui aussi?
11: Et tu vas leur expliquer aux gens que t'es un petit peu dans le désarroi, que t'es un petit peu perdu, que t'es un peu fatigué, que t'en as marre d'aller voir les plateaux de télé et tout, tu dis que t'es un imitateur, alors t'appelles des gens au hasard, des magasins qui sont ouverts la nuit, et que t'as besoin de parler, et tu vas faire des imitations à la personne que tu vas voir en ligne, pour voir si effectivement tu as du talent ou pas.
18: Ouais.
11: On va voir combien de temps tu peux tenir.
18: Attends, je peux dire par exemple, bonjour madame, j'ai pas vu de Bruel qui cherche une rue dans Paris. Tu ouais. Me dis une rue, toi.
11: Appelle les renseignements, on va appeler les renseignements. Et puis tu dis salut, c'est Patrick Bruel. Ouais. Est-ce que je pourrais avoir là l'adresse de la pizza Pino?
18: Ouais.
11: Allez, on y va, c'est parti. Tu fais le 12, Florent. Allez, c'est parti.
18: Le délire.
11: Ah, ça va être génial. Attention parce que Ange qui est en ligne, comment tu t'appelles? C'est quoi ton vrai prénom?
18: Michael.
11: Et a beaucoup de talent. Écoutez-le, ouais. Il est très drôle.
18: Il y en a beaucoup qui me l'ont dit.
11: Il est très drôle. Il est à pisser de rire. Écoutez bien, Michael, c'est très très fort. Ah, même à 1h du matin, on a le droit quand même à la nuit.
19: Télécom.
11: Si vous avez envie de délire ce soir, d'appeler des gens.
18: Allô?
20: Oui, bonsoir.
18: Oui, bonsoir, madame. Est-ce que c'est possible d'avoir un numéro de téléphone, s'il vous plaît, sur Paris?
20: Oui.
18: Parce que je m'appelle Patrick Bruel et je voudrais avoir le numéro de téléphone de Paris-Sébastien, s'il vous plaît.
20: C'est une blague?
18: Ah non, c'est pas une blague, vous inquiétez pas, parce que là, je suis carrément dans Paris. Et vu qu'il m'avait dit qu'il était carrément, que sa carrière de télévision était finie, alors moi, je voulais savoir si vous pouvez me donner son numéro de téléphone pour essayer d'avoir des contacts avec lui.
20: Il habite où?
18: Ah ben, je sais qu'il habite dans Paris, dans le 15e à peu près.
20: J'ai pas Sébastien dans Paris. Patrick
18: Sébastien, vous savez pas? Pourtant, c'était un artiste, il était vachement connu.
20: Ah oui, non, mais je m'en doute, mais je ne l'ai pas.
18: Par contre, madame, est-ce que je peux vous poser une question?
20: C'est quoi?
18: Est-ce que, par exemple, vu que j'ai passé pas mal de fois à la télévision, vu que mes CD ont bien marché... Est-ce que d'après vous, parce que je vais vous expliquer pourquoi après, est-ce que d'après vous, vous avez acheté mes CD qui sont sortis en ce moment?
20: Non.
18: Pas du tout. Vous devriez, par contre, parce que je vous assure que là en ce moment, vous savez que je suis en, comme tout le monde, disons, je fais un peu de repos, mais vous devriez acheter mon dernier CD. Hein. Mais je vous raconte pas une blague, madame, vous êtes carrément bien avec Patrick Bruel, hein.
20: Ça m'étonne, hein.
18: Ah si, je peux vous assurer, hein.
1: Parce que moi, je veux dire une chose, que Patrick et Patrick Sébastien, on était bien entre l'un et l'autre. On avait des rapproches, si vous voulez.
21: Ouais.
1: Vous voyez? Alors donc, c'est pour ça que, bon, ben, moi, j'ai décidé. Patrick m'a dit une fois, appelle, phone. Alors, vu que le 12, c'est renseignement, et puis, bon, ben,
22: Patrick,
1: que vous marchez toute la nuit, eh ben, moi, je vous appelle, vous voyez?
22: Patrick?
1: Oui?
22: Tu as le numéro?
1: Ah ouais, c'était vrai.
23: Allô,
1: vous êtes
23: madame?
1: Toujours là, madame?
23: Allô, oui. Madame?
21: J'écoute.
23: Excusez-nous, c'est Jacques Villeray à l'appareil. Je suis avec Patrick Sébastien et on est avec Patrick Topalov. Vous n'avez pas causé de problème, le petit Patrick Bruel?
21: Non.
23: Pas trop calme quand même?
21: Oui.
23: Bon, la vitre, t'es calme aussi. Il faut plus appeler. Vous pouvez nous donner le numéro de Patrick Sébastien dans le 15e?
21: Non, on n'a pas.
23: Alors, Patrick Sébastien?
21: Non plus.
1: Vous avez pas un artiste qui est carrément connu? Vous avez un numéro de téléphone pour que on l'appelle?
23: Patrick Topalov.
21: Ils sont en liste rouge.
23: Allez, déconnez pas, donnez-nous un numéro, on a envie de les faire.
1: Est-ce que vous avez le numéro de Jacques Chirac?
23: Oh oui, Jacques Chirac.
1: Ça serait très cool, madame.
23: Vous avez pas des numéros?
21: Je vais vous donner.
1: Tu notes, Max.
24: Le numéro de téléphone que vous avez demandé est le...
23: Hop, Florent va le noter. Tu l'as coupé, Florent, ou t'es... Voilà, c'est bon. Ah.
1: Max?
23: Oui.
1: On a le numéro à qui, là?
23: Là, on a le numéro à Patrick Bruel.
1: Ah bon?
23: Ouais.
1: Oh la vache. Le délire que tu me fais, toi.
23: Ah,
1: le délire que tu me fais, là.
23: On va l'appeler, maintenant.
1: C'est Chirac?
23: Ben non, pas Chirac. Attends, tu crois qu'elle va donner le numéro du président de la République, quoi? Ah si, c'est le numéro...
25: C'est Jacques Chirac qui l'a demandé.
23: Le numéro privé?
1: Bah oui.
23: Mais t'es fou,
25: pas,
23: toi.
1: Attends,
23: mais limite pas, essaye de faire le sérieux. T'imagines, attends, sans déconner. Bon, attends, hé. Hey. Oh, attends, parce qu'avant qu'on les... Hé, hey, oh.
1: Quoi?
23: Et tu déconnes pas, tu dis pas Max, Fun Radio, machin. Non, ça commence pas à avoir des emmerdes.
1: Non.
23: Tu dis rien du tout.
1: Non.
23: Tu dis bonjour, est-ce que c'est possible de parler à Jacques Chirac? Tu dis que non, attends, tu dis que t'as un projet d'enfer, un truc de folie. Essaye d'être crédible.
1: Ouais.
23: Tu l'auras pas, à mon avis, hein.
1: Je sais pas.
23: Bah, c'est pas lui qui va décrocher,
1: C'est son numéro personnel, la bonne femme a dit aux
23: autres. Ah oui, mais son numéro personnel, il doit y avoir des sbires qui doivent décrocher. Comme il y a des sbires au standard, avant que ça arrive sur l'antenne, ça arrive pas comme ça.
1: Je sais pas.
23: Alors, on va essayer, attention, hein. Oh, putain. Mais qui a de bonne chance, hein. Oh non, mais, et puis, tu dis pas fun, hein.
1: Non.
23: Après, je vais avoir des conneries, des
1: choses.
23: Un peu Giscard, Jacques Chirac, idiot. Oh putain. Tu te démerdes, hein?
1: Ouais, t'inquiète pas. Il est en train de dormir.
23: Ah, évidemment qu'ils sont en train de dormir. Il reste encore 2-3 secondes, on raccroche, j'ai pas d'emmerde.
26: Allô?
1: Allô?
26: Oui.
1: Bonjour, monsieur.
26: Bonjour.
1: Est-ce que c'est possible de parler à Jacques Chirac?
26: Pardon?
1: Est-ce que c'est possible de parler à Jacques Chirac?
26: Qui lui demande?
1: Comment?
26: Qui le demande?
1: Si vous voulez, parce que j'ai un acteur, là, j'ai avec moi Patrick Bruel. Et justement, si vous voulez, je peux vous le passer, si vous voulez, il va vous dire plus de détails.
26: Passez-moi, oui.
1: Oui, attendez.
26: Pour vérifier quand même, faut qu'on vérifie l'information avant.
1: Hein. Ouais, attendez, hein.
26: Vas-y.
1: Allô? Allô?
26: Oui?
1: Bonsoir, monsieur.
26: Bonjour, monsieur Bruel.
1: Bonsoir. Est-ce que c'est possible de parler à Jacques Chirac, s'il vous plaît?
26: Je vais voir si on peut le déranger, hein.
1: Merci.
26: Mais qui t'est passé urgent?
1: Assez, oui.
26: C'est à propos de quoi? Faut que je...
1: Ben, c'est à propos pour lui dire comment que ça s'est passé, justement, parce que moi, ça m'a carrément fait mal au cœur l'enterrement à Monsieur François Mitterrand. Et je voulais savoir s'il pouvait donner des détails pour justement certifier comment que ça s'est passé.
26: D'accord.
1: Merci.
26: C'est pas, je vais voir, hein.
1: Merci, monsieur.
23: Oh putain, t'es fou toi?
1: Chut.
23: Ah, t'es fou?
1: Chut, Max.
23: T'es tight. Ça marche, j'y crois pas. Ah, la puissance.
26: Renseigner, hein.
1: Merci, monsieur.
26: Mais donnez-moi plus de détails quand même, parce que je suis en... Je suis état, moi, hein.
1: Oui.
26: Je suis état-major, alors je peux peut-être vous aider.
2: Non, parce que si vous voulez, bon, ben, moi, si vous voulez, j'étais en concert, là, ces jours-ci. Et puis moi, quand j'ai fait mon concert, je ne savais pas que Mitterrand était mort, si vous voulez. Bon, il était très malade. Et puis bon, quand j'ai su qu'à la télé, le soir, le lendemain matin, quand j'ai su...
26: Attendez, ne quittez pas, il va vous prendre.
2: Ah, merci.
23: Eh, ça marche, hein.
11: Elle fait pas le con, hein.
26: Mais non.
11: Oh putain, je crois pas sur la Chirac en ligne.
3: Oui, allô. Chut. Allô.
2: Allô.
3: Oui.
2: Voyons ça.
3: Qui est à l'appareil?
2: Arrêtez comme Max.
11: Et je déconne. Attention, ils vont revenir. Ah putain, s'ils arrivent. Putain, je crois pas. J'arrive pas à croire qu'il va l'avoir en direct et tout. Tu vois, sur la Chirac en direct?
26: Allô?
2: Allô?
26: Oui, il ne pourra, il est empêché, là, pour l'instant, hein.
2: Il est empêché?
26: Oui.
2: On peut rappeler dans combien de temps, monsieur?
26: Oh, on peut rappeler dans une dizaine de minutes.
2: Je pourrais l'avoir, carrément?
26: Oui, parce qu'il a dit qu'il souhaitait vous, enfin, qu'il était prêt à vous prendre, mais le problème, c'est que là, bon, pour l'instant, il était en plein réveil. C'est important, j'espère.
2: Comment?
26: J'espère que c'est important, on ne dérange pas le président de la République comme ça, hein.
2: Non, non, mais je comprends très bien, mais, je peux rappeler dans 10 minutes, à peu près.
26: 10 minutes?
2: D'accord, pas
26: très bien.
2: Pas de problème.
26: Vous avez le numéro?
2: Eh ben oui, mais dites-lui que qu'il m'attend carrément, hein. Je suis sûr d'appeler.
26: D'accord.
2: Merci, monsieur.
26: Au revoir, monsieur Brel.
2: Bonsoir.
11: Oh putain.
2: Eh.
11: Eh.
2: Max.
11: Ouais.
2: Dans 10 minutes, il faut qu'on rappelle.
11: Dans 10 minutes, il faut qu'on rappelle, c'est clair. Hein. Eh Florent, dans 10 minutes, et ça faut le noter dans l'agenda. On a le numéro perso de Chirac. Ah, c'est fort, ça.
2: Hein.
11: Ça, c'est fort.
2: C'est fort. Hein.
11: Ah, bravo, lui. C'est vrai que quand t'appelles, toi, en fin de compte. Il y a toujours quelque chose qui se passe.
2: Oh la vache.
11: Ah mais toi t'es puissant. À chaque fois que tu passes à l'antenne, vraiment.
2: Mais je reste con, moi.
11: Bah,
2: t'imagines que je vais l'avoir, moi.
11: Et qu'est-ce que tu vas lui dire?
2: Eh ben je vais lui dire comment ça s'est passé. Parce que moi j'étais en concert à Montpellier.
11: Ouais, bah prépare un peu le terrain parce que on n'est pas l'air de con.
2: Ouais hein. Ouais non mais t'inquiète pas.
11: Aucune...
2: Max, il faut pas que tu te fasses rigoler aussi.
11: Ouais, mais aucune allusion à fun et tout ça Max.
2: Non, pas du tout. Je peux pas parler de fun radio, je veux rien parler.
11: Ah bah sinon on est... La radio, là, on peut la fermer.
2: J'étais en concert.
11: Parce que sinon, la radio, elle est fermée, là. Tu peux la fermer, parce que monsieur Billard, là-haut, monsieur Benoît Billard, c'est bon, hein.
2: Non, mais moi, je veux dire que j'étais en concert à Montpellier.
11: Ouais.
2: Et j'ai su le lendemain que François Mitterrand était enterré. Qu'il était mort, pardon.
11: Ouais.
2: Qu'il était mort.
11: Ouais.
2: Comment que ça s'est passé au niveau de sa famille, puis de vous-même?
11: D'accord.
2: Tu vois?
11: D'accord.
2: Est-ce que vous avez donné un peu de...
11: Éventuellement, tu fais genre que t'as préparé une chanson, que dans ton prochain album, tu veux dédier une chanson et que, je sais pas, tu pourrais chanter un petit extrait. Bah, tu dis que par exemple t'as une chanson en hommage à, enfin ou alors plutôt en hommage à Jacques Chirac. Tu voudrais savoir si tu peux avoir l'autorisation parce que t'es en train d'enregistrer un nouvel album et que tu fais une chanson en hommage à Jacques Chirac.
2: Un hommage à Jacques Chirac quoi.
11: Bah voilà, tu vas te débrouiller, Mickaël. Tu quittes pas, on va te repasser Florent et puis on va essayer de gérer ça en antenne pour pas que ce soit trop le bordel. Si t'as, on sait jamais si t'as Jacques Chirac en ligne quoi.
2: Ouais, t'inquiète pas. Je sais ce que je veux dire, mais faut pas que tu me, si tu veux, faudra pas que tu me fasses bafouiller, tu vois, parce que si tu me fais bafouiller tout de suite.
11: D'accord.
2: Mais d'après moi, ça va bien se passer, t'inquiète pas.
11: D'accord, ok. Tu quittes pas?
2: Ok, ouais.
11: À tout de suite.
4: Il est sympathique, hein.
11: Mickaël.
26: Bonjour, mademoiselle.
4: C'est Patricia.
26: Salut, Patricia.
4: Ça va?
11: Oh là là, là, c'est la rencontre
26: Patricia,
11: de deux personnes.
4: Tu m'écoutes? Que tu as?
26: Et moi, j'ai 23 ans.
4: Oula, t'es jeune, hein.
26: Pourquoi?
11: Ben, on va draguer, Mickaël,
26: attends, Max, t'as quel âge, toi, Patricia?
4: Moi, je vais avoir 40 ans le 15 février.
26: Ah, c'est vrai?
4: Oui.
26: Ah, ouais.
4: Oui.
26: Ah.
4: Ben, attends.
11: Mais Mickaël s'occupe des personnes âgées.
26: Ouais. Exactement.
4: T'es dégueulasse.
26: Non, mais c'est vrai, Patricia.
4: Oui.
26: Tu vois, moi, je veux dire une chose. Bon, là, on va faire le coup de Jacques Chirac, tu vas écouter.
4: Attends, il faut arrêter le délire.
26: Mais non, mais t'inquiète pas, je vais le faire.
4: On va appeler Jacques Chirac.
26: Mais oui, je vais faire Patrick Bruel devant lui.
4: Patrick Bruel.
11: Oh, c'est ça fort.
4: Ça un autre.
26: Hein?
11: Non, les gens ont raison, faut qu'on fasse attention, faut pas appeler Jacques Chirac.
4: Oh,
11: hein.
4: Non, attends.
26: Mais pourquoi Max?
4: Il y a Max et tout. Non,
26: je sais. Mais non, mais je veux pas dire qu'on est à Fun Radio.
4: Ça peut t'échapper.
26: Eh, Patricia.
4: Oui.
26: Je vais pas lui dire qu'on est à Fun Radio.
4: Mais j'espère.
11: Ah non, et tu dis pas qu'on est à Fun Radio,
26: non, pas du tout, Max. Je veux pas lui dire ça.
4: Sur Skyrock avec Maurice.
11: Non, on dit rien du tout. Non, ça c'est tout
26: Patricia,
11: aussi idiot.
26: Patricia, on va même pas parler de radio. Tu vas me laisser faire, moi je sais ce que je vais lui dire. Je veux dire, comment vous avez trouvé? Parce que moi j'étais à Montpellier.
11: D'accord, non mais ça, attendez les enfants. Mickaël, t'es en train de réexpliquer 10 fois ce que tu vas faire. On sait ce que tu vas faire, tu le feras.
26: Mais ouais.
11: Ça sert à rien de réexpliquer que tu vas...
26: Mais Max, on dirait que... Max, Patricia et Florent, on dirait que tous les trois, vous... Je sais pas,
0: Il y a Frédéric qui voulait nous dire quelque chose d'ailleurs.
23: Juste avant, pour te dire, moi j'ai confiance en toi, Michael.
5: Mais ouais.
23: Non, malaise. Fred, qu'est-ce qu'il y a? Qu'est-ce que tu veux dire, Fred?
5: Ouais, bonsoir. Y'a
6: Patricia?
23: Salut, Fred. Oui. Attendez. Non, Michael, on n'est pas là pour draguer.
5: Mais non, pas du tout.
23: Alors, écoute, Fred.
5: Moi, je vous conseille de pas faire ça avec Jacques Chirac.
6: Mais arrête!
5: Parce que, non, je sais ce que je dis.
6: Mais moi, je sais, d'accord, je suis tout à fait d'accord avec toi.
5: Le problème, c'est que quand on n'appelle pas le président de la République comme ça.
6: Mais d'accord,
23: attends.
5: C'est pas une question non, de défense ou de politesse.
23: Non, mais Fred,
5: oui.
23: On a appelé les renseignements. On demande, est-ce qu'il serait possible d'avoir un numéro d'une personne connue? On nous donne le numéro de Jacques Chirac, je veux dire, la personne, c'est la rigueur, c'est faut assumer.
5: Ouais, attends, mais Michael, il va rien. Tout est sous surveillance, hein.
23: Ouais, mais évidemment. Non, mais on va faire attention. Je veux dire, s'ils repèrent notre numéro, ils vont retomber quoi? Ils vont repérer 0575000, ils vont appeler. On va dire qu'à ce moment-là, moi, je me couvre. Moi, je dis que c'est pas moi. Je veux dire, j'en sais rien. Je dirais que c'est, bon.
6: Mais moi, j'ai dit une chose. Je sais pas.
23: Attends, mais Jacques Chirac, il va pas mal le prendre. On a déjà eu des hommes politiques sur cette antenne.
6: C'est quoi ton prénom?
5: Frédéric,
6: moi, je dis une chose, tu vois. Je sais ce que je veux dire. T'inquiète pas, je sais ce que je veux dire. Moi je vais expliquer à Jacques Chirac, t'inquiète pas, je vais pas bafouiller.
23: Ouais.
6: Je vais justement expliquer comment que ça s'est passé son enterrement. C'est tout.
23: Bon alors Fred.
5: Méfiez-vous.
23: Ouais. Bon, reste un peu avec nous, on va voir ça, on va en discuter, peut-être qu'on appellera pas, on va voir, d'accord?
6: Et
23: toi tu nous conseilles de pas le faire.
5: Moi je vous conseille est-ce que je pourrais t'avoir en antenne, Max?
23: Bah si tu veux, bien sûr.
5: Patricia, que je voudrais t'expliquer
7: Max
5: quelque chose.
23: Bon,
7: Max,
23: tu vas m'expliquer quelque chose.
7: Deux secondes, Max.
23: Oui, Patricia.
7: L'état-major était super, hein. Moi, je pense qu'il vaut mieux parler avec l'état-major.
23: Oui, bah attends, je sais pas s'il va nous passer non plus, Jacques Chirac.
0: Il y a Momo.
9: Attention, Enrico Mick débarque sur Fun Radio. Appelez-le Enrico, hein, parce que con Mick, il est pas trop.
23: On va essayer de voir. Ouais, on va essayer de voir s'il est drôle ce soir, le chien Enrico.
9: Allô.
23: Oh, t'es là, mon pote.
9: Aïe,
23: ça se passe bien?
9: Ah, mais bah, vous m'avez boycotté ou quoi?
23: Mais, bah non, attends, tu nous as dit, ouais, dès que j'ai des blagues, je vous rappelle.
9: Aïe, comment ça va?
23: Bien, et toi?
9: Ah putain, j'ai entendu le Max, là, il y va, hein.
23: Bah c'est un show, hein.
9: Ah ça, non, mais il a bien, il a l'air d'être amoureux.
23: Bah je sais pas, va.
9: Aïe, parce que moi ça m'est arrivé pareil quand j'étais à Tizi Ouzou. Qu'est-ce que ça fait rire tout le monde?
23: Non, c'est sympa.
9: Bah, j'étais à Tizi Ouzou comme ça, puis pareil, même histoire, je racontais des blagues sur la plage et ça a fait carton plein.
23: Ouais,
9: alors justement, là, en parlant de blagues, là, c'est pour ça que vous m'avez appelé.
23: Ah, c'est clair.
9: Ah, c'est petit gros, comment tu vas toi?
23: Ça va bien.
9: Ça va bien, le régime, tout ça?
23: Bah, tranquillement.
9: Pareil que t'as mis des pâtes parce que t'as pris 10 kilos?
23: T'es fou.
9: Ah, c'est ce qu'on m'a dit, moi, en tout cas.
23: T'es fou. Là, j'ai mis des premières blagues.
9: Attention, on y va en attaque, les gars.
23: Vas-y, choisis un
9: cerf. C'est l'histoire d'un jeune homme qui rencontre une vieille amie.
23: Ouais.
9: Et il dit, salut Olivier. Que deviens-tu? Bah, maintenant, je suis un professeur de logique. Ah ouais, c'est quoi? Vous connaissez ça ou pas?
23: Non.
9: D'accord, je suis un professeur de logique. Ah ouais. Alors il dit, je vais t'expliquer. Ah bon, bah vas-y, explique-moi. Bah, tu sais ce que c'est qu'un aquarium? Ah, bien sûr. Donc, tu aimes les poissons? Bah ouais. Donc, tu aimes les belles choses? Bah ouais. Donc, tu aimes les femmes? Bah ouais. Eh ben voilà, c'est la logique. Ah bon? Et les deux amis se séparent. Et puis celui qui a appris que c'était qu'une logique, il rencontre un autre de ses copains qui a une trentaine d'années et qui, dans la rue, lui dit « Ah, salut Fred! Salut, dis donc, comment ça va? Bien et toi? Ouais. Dis donc, je viens d'apprendre ce que c'était la logique. C'est génial, hein? Alors, vas-y, explique-moi. Bah, tu sais ce que c'est qu'un aquarium? Non? Bah alors, t'es un PD.
23: Je vais pas raconter.
9: J'ai oublié une ligne.
23: Sûrement.
9: Aïe, Enrico Mick, attention, c'est parti en direct de Tizi Ouzou.
23: Vas-y.
9: Allez, en direct de Tizi Ouzou, c'est parti.
23: Laisse le raconter, Philon, on va pas s'en sortir sinon.
9: C'est un éléphant qui croise un homme sur la plage de nudistes, et puis après l'avoir détaillé de la tête aux pieds, il s'écrie « Ah, c'est ça que tu veux manger ? Non, c'est avec ça que tu veux manger ?»
23: C'est ridicule. Merde, bon, la deuxième, on la raille aussi.
9: Ouais. Dis donc.
23: Vas-y, enchaîne vite, passe.
9: Alors, attention, on enquille.
23: Ah oui.
9: Disait aux gens direct.
23: On enquille.
9: Enrico Mick, attention. Dis donc, ces deux fous, là.
23: Oui.
9: Alors, ils sont dans un jardin. Et il y en a là, il y en a deux qui...
23: Alors, je comprends rien, putain. Enrico, fais un effort, merde. Oh, t'es en vacances ou quoi, là?
9: Bah, je suis à Tizi Ouzou, là.
23: Merde.
9: Alors, ce sont deux fous qui sont dans un jardin, et il y en a un des deux qui plante des presse purées. Alors, ça sert à quoi, lui demande l'autre? Ben, c'est pour éloigner les girafes. Mais il n'y a pas de girafe ici. Ben, c'est normal, puisque je plante des presse purées.
0: Allez, hop là, aïe, dis donc.
8: T'en as une bonne ou pas?
0: On ne dit pas. Alors,
8: j'espère
0: attention.
8: T'en as d'autres, ouais.
0: On ne dit pas le ton monte, mais.
8: De quoi?
0: On ne dit pas le ton monte.
8: Mais.
0: Une femme moche prend l'ascenseur. Ok.
8: On va plus te rappeler jamais, hein, fais gaffe. Hein.
0: Dis donc, c'est l'institutrice. C'est un junkie, hein.
8: Ah bon, on voit, mais il faut, hein.
0: C'est une institutrice qui demande qu'est-ce que donne une poule? Bah, des œufs et un cochon, du bacon et une vache, des devoirs. Aïe. Allez, la dernière là, petite frise sur le gâteau en direct de Titi.
8: Ne dis pas que c'est la dernière.
0: C'est attention, ils en veulent d'autres. Donne-moi le bouquin, on va faire le bouquin là.
8: Oh,
0: attention, ces trois gars qui sont complètement sous dans un bar, à la fermeture du bar, et ils cherchaient une place où terminer la partie, donc ils vont dans un bordel. Et la dame leur dit, bon, il reste plus seulement que deux filles, et comme, non. Il reste seulement...
8: Oh putain, mais merde.
0: Bon, je vous le dis tout de suite, elle dit, il reste seulement deux filles, donc pour les deux moins sous, alors allez-y. Maniez-vous. Non. Alors. Bon, y'a plus la musique ou quoi? Hein, pas avoir les passés ou quoi?
8: Oh, c'est mort.
0: Bon, c'est trois gars, sous comme ça, ils sont dans un bar.
8: Oh, mais merde.
0: Bon,
8: vas-y, c'est trois gars dans un bar, ils sont sous, vas-y.
0: Ah, ils sont sous, à la fermeture. Donc, ils vont chercher un autre endroit où faire la partie, puis ils vont dans un bordel, et puis il y a la femme du bordel qui leur dit, bon, dis donc. Il y a seulement deux filles là, hein, pour les deux moins sous. Alors allez-y, et le plus.
8: Sous
0: le plus magané des trois, je vais l'envoyer dans la chambre avec une poupée gonflable. Et donc le lendemain, il y a les trois gars qui parlent entre eux et qui se disent il y a le troisième qui dit aux deux autres, dis donc, je sais pas ce qui s'est passé hier, je lui ai mordu les fesses, et elle a foutu le corps par la fenêtre en sifflant. Aïe. La poupée gonflable.
8: Ouais,
0: tu m'as mordu les fesses, elle a foutu le corps par la tête en sifflant.
8: Ouais, il l'a crevé.
0: Ouais, exactement.
8: Aïe.
0: Bon, ça vous a fait plaisir.
8: Oh là,
0: c'est bon, ça revient bientôt alors.
8: Le kiff.
0: Allez, je vous laisse.
8: Ouais, salut.
0: Salut, en direct de Tizi Ouzou.
8: Ouais, putain. Vas-y.
0: C'est toi.
10: Et ben voilà, c'était Enrico Mick. Bon, cette fois c'était pas la force.
8: Oh, si.
10: Mais la prochaine fois, il va mettre le paquet.
12: Bon alors Scotty, faites-moi un petit peu le point de la situation. Où, quand, comment et pourquoi?
13: Alors pas de problème, inspecteur Larry. C'est simple, on a une prise d'otage. Et il y a une cinquantaine d'otages, c'est à la banque. Putain, c'est encore la même.
12: Mais qui a fait ça?
13: Ah, c'est un coup de nanar la balaf.
12: Voilà, nous sommes bientôt arrivés.
13: C'est là.
12: Ah, vous trouvez ça drôle?
13: Je me gare pas, je me mets en double fil, je mets mes warnings.
12: Bah évidemment.
13: Pas de problème, inspecteur Larry.
12: Faites-moi péter la sirène.
13: On va faire ça. C'est parti.
12: Les otages. Bon allez Scotty, faites-moi le point de la situation.
13: Ben on l'a déjà fait il y a 30 secondes, inspecteur Larry.
12: Ah oui, peut-être. Il faut que je parle directement à la balaf.
13: Tenez, prenez le porte-voix, inspecteur.
12: Je l'ai déjà dans les mains.
13: Ah, pardon.
14: La balaf, inspecteur Larry, qu'est-ce que tu veux qu'on ait de ta chua?
22: J'aime pas que tu m'appelles la balaf. Mon prénom, c'est Nanar.
14: Très bien, Nanar. Qu'est-ce que tu veux exactement?
22: Je veux 5 000 en petite pièce de 10.
14: En 5 000 en petite pièce de 10, tu sais très bien qu'on n'a pas l'argent. Je peux te donner 500 en pièce de 20 centimes.
22: J'ai tous les otages. J'en ai marre que tu parles avec ton porte-voix. Tu veux me parler au Tokyo
12: Est-ce que tu me reçois là? C'est l'inspecteur Larry. Fais pas le con, Nana.
22: Ah, je t'entends.
12: Nana, c'est l'inspecteur Larry. Est-ce que tu me reçois? Je suis avec le Taki Walkie et parle-moi.
22: Ah, mais faut que tu te dépêches, est-ce que je peux faire un malheur?
12: Ah, tu joues pas avec ton flingue, c'est trop dangereux. Parle-moi en morse.
22: D'accord.
12: Mais tu sais très bien que cette somme, je ne peux pas la réunir.
22: De quoi?
12: Tu sais très bien que cette somme, je ne peux pas la réunir. Demande-moi autre chose en morse.
22: D'accord.
12: Je vais faire mon possible, inspecteur. Je vais faire mon possible, nanar.
22: Je
12: C'est naze.
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28: Ici l'inspecteur Larry, la balaf, est-ce que tu m'entends?
22: Ouais, je t'entends.
28: Apparemment, ça ne tient pas finalement qu'on t'appelle la balaf.
22: J'avais complètement oublié. M'appelle plus comme ça, c'est Nanar. Et Nanar.
28: Ok, Nanar. Dis-moi, les otages, est-ce qu'ils sont sales, c'est combien d'années?
15: Ouais, si ça continue, si tu m'amènes pas ma thune, je peux en niquer un tout moment. Là, il y en a 30.
28: N'importe quoi,
15: n'importe qui. Ouais, en plus tu le connais, je vais te le passer et je cherche le passe.
16: Ouais, inspecteur Larry, c'est moi, c'est Scotty.
28: Mais qu'est-ce que tu fais, Scotty?
16: Bah, je lui ai amené le talkie-walkie, il m'a pris en otage.
28: Mais t'es qui, toi? Ah bah, c'est pas Scotty, je pensais que c'était Scotty. Va me chercher un café, toi. Repasse-moi la balafre.
15: Ouais, j'arrive. M'appelle pas la balafre.
28: Je sais, la balafre. Très sage. Je vais entendre les otages crier, prouve-moi qu'ils sont tous vivants.
15: Ouais. Autrement, je fais un carnage.
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17: Voilà, c'est ça le son qui kicks. Alors attention, la cerise sur le gâteau. Attention, la cerise sur le gâteau à 6h26 sur Fun Radio. C'est que maintenant, nous allons vous offrir le bêtisier. Normalement, si tout se passe bien, ça se passe bien. Des otages, donc l'exclusivité Fun Radio. 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
18: Voilà. On sait que t'es là.
17: Et toi, faut que tu sois là, même toi tu gueules.
18: Alors là, t'es cerné. Tu t'en sortiras pas, qu'est-ce que tu veux?
15: Ah, je veux rien.
18: J'ai entendu dire que tu voulais 500 francs au billet de 10.
15: Mais c'est pas tout faire, c'est pas.
18: Quel méchant. Ta balafre.
15: Ah bah c'est tout, c'est pas
18: moi, c'est la balafre. La balafre, c'est l'inspecteur Larry, qu'est-ce que tu veux?
15: Bah, mais c'est lui qui peut pas m'appeler la balafre. C'est la nanar.
17: Ah, je vais me pisser dessus. Je vais me pisser dans la culotte.
18: La balafre, je suis...
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19: Ben, disons, moi, je souhaitais, c'est que je voudrais que ça cesse un peu, parce que là, je commence à en avoir ras-le-bol. Les voisins, on en a ras-le-bol.
20: Concernant quoi, les auditeurs qui nous écoutent ne savent pas du tout pourquoi t'en as ras-le-bol. C'est ras-le-bol de quoi et pourquoi?
19: Ben, c'est que moi, je voudrais que ça cesse toute votre connerie, là. Vos conneries de sodomie, tout ça, en surpant mon numéro de sécurité sociale, mon
20: pourquoi
19: numéro
20: attends,
19: de compte.
20: Attends, on t'encule avec ton numéro de sécurité sociale.
19: Ah non, non, mais là, je vais dire une chose, tu vois, toi, tu rigoles.
20: Non, mais Gérard, nous, on est au courant parce qu'on en a entendu parler brièvement, mais mets-toi à la place des auditeurs qui nous écoutent et qui ne savent pas de quoi tu parles, tu balances des trucs. Explique clairement pourquoi t'appelles ce soir.
19: Donc, moi, j'appelle, c'est pour éviter que les gens s'amusent. Parce que ça, évitez...
20: Mais s'amuse à quoi? On ne comprend rien. Parle français. Explique-toi. Qu'est-ce qu'il veut
19: faire? Déjà, la première lettre, c'est évite de parler de nous à la radio.
20: Non, mais attends, Gérard, apparemment, tu comprends pas le français. Tu parles français? Tu comprends le français?
19: Oui, je comprends aussi bien le français que toi.
20: Bon, bah là, on n'a pas l'impression. Alors...

0: Dis-moi, je me suis fait un truc très sympa. Je me suis fait un truc à Paris, sans citer l'endroit, mais le truc à faire, parce qu'il y en a beaucoup. Je sais pas s'il y en a beaucoup sur Montpellier et ailleurs. Un petit breakfast, c'est des petits trucs sympas, genre l'après-midi vers 15-16 heures, les œufs brouillés, machin. Moi, qui n'étais pas fan de ça, bah, j'ai pris goût. Là, j'aime bien. J'aime bien l'ambiance du dans un café. Puis il y avait des blacks qui chantaient en américain, machin, genre rhythm and blues, James Brown et compagnie. C'était très bon
1: ouais,
0: esprit.
1: James Brown, ça le fait, mais les œufs brouillés, pas trop, quoi.
0: Ah, non, mais je veux dire, c'est le breakfast. T'as possibilité d'avoir plein d'autres choses.
1: Ah oui, l'argent.
0: Ouais, si vous n'êtes pas des boudins, moi, je veux bien vous sortir. Hein.
1: Ah bah, c'est gentil, merci. Ah
0: bah, attends, c'est le minimum. Attends, je vais pas me trimballer, j'ai déjà peu de week-end. S'ils font qu'en plus, je me balade des monstres, t'es folle ou quoi, toi? Tu m'as bien regardé, toi, t'es gentil. Hein. Je veux bien regarder les Fantman, j'ai pas envie de le vivre dans la journée non plus. Hein.
1: Ah, mais on sent pas aigri comme ça, y a pas que des temps sur Terre. Hein.
0: J'ai pas dit que j'étais aigri, je vous préviens tout de suite, vous venez de Montpellier, vous voulez faire un truc à trois. Moi, je vous dis, si vous déjà c'est pas à trois, c'est à deux. Donc, s'il y a une des deux qui me plaît, ma foi, pourquoi pas fréquenter un petit peu plus. Maintenant, si vous êtes de Montpellier, c'est pour pas vous voir après. Moi, je suis quelqu'un d'assez romantique, mine de rien, j'aimerais bien rester. Si c'est
1: pour et l'une après l'autre, si on te promet qu'on n'est pas jalouse.
0: Ouais, d'accord.
1: Ça le fait, ça.
0: Non, ça le fait pas, bien sûr que non, ça le fait pas. En plus, vous repartez sur Montpellier, vous êtes de Montpellier toutes les deux?
1: Non, moi j'ai envie... Montpellier, mais elle non, mais elle a un appart sur Montpellier. Quoi.
0: Ouais, mais moi j'ai envie d'une fille qui est sur Paris, que je puisse la voir. Imagine que je craque sur toi et si après je me dis que je peux plus jamais te voir, que c'est une fois tous les week-ends de temps à autre, ça m'intéresse pas. Moi je veux quelque chose de concret. J'ai 29 ans là, les garçons et les filles. Hein. Moi j'ai pas, je suis plus tout jeune, hein. Donc moi il faut que je fasse quelque chose de concret. J'ai une famille à fonder, j'ai des enfants à avoir.
1: Ouais, mais je sais pas. Attends,
0: moi je n'ai pas envie que de culbuter des culs.
1: T'es assez amusé, tu crois?
0: Non, mais attends, mais c'est pas parce que je vais continuer à m'amuser, mais je vais faire quelque chose de sérieux. J'ai pas envie que de me contenter que de culbuter des culs et bourrer des chats. Je veux essayer de m'amuser.
1: Ça va.
0: Je veux du sentiment, je veux de l'amour, je veux des sorties, je veux des week-ends, je veux du baiser sur le front, je veux des caresses sur le cou.
1: Ah
0: ouh. Eh oui, les filles. Bah oui, mais moi j'ai passé l'âge hein, de toucher à tout ce pipi, de je monte et je descends, je te saute et je
1: repars. C'est bon, quoi.
0: Bon, les filles, vous bougez pas, vous essayez de réfléchir un petit peu à ce que je vous propose.
1: Ok.
0: Et dans 3 minutes, 4-5 minutes maximum, vous me dites un petit peu ce que vous avez l'intention de faire avec moi si éventuellement on est amené à se voir le week-end d'après.
1: Ok, ma poule.
0: Alors réfléchissez bien tous les deux, d'accord?
1: D'accord.
0: Vous nous appelez, oh bah ne bougez pas, on va revenir dans un instant avec vous, mademoiselle Julie et Céline, 0800 75 000, continuez à nous appeler dans un instant pour la musique. Au standard de Fun Radio, vous appelez, le numéro est gratos, 0800 75 000, je répète, 0800 75 000, et le site internet également irc.funradio.fr pour dialoguer en direct avec Rigo, manette du site internet Fun Radio. Julie toujours et Céline avec nous, 22 ans de Montpellier, on rappelle qu'elles veulent venir sur Paris, qu'elles voulaient que je fasse un truc avec eux, un truc cochon. C'est ça? Mais vous le pensiez réellement ou c'était juste un délire?
1: Non, on le pensait réellement.
0: Ah bon, et qu'est-ce qui vous prend? Ça vous arrive souvent de faire ça avec des garçons?
1: Bah, c'est un fantasme non, en fait, tu vois.
0: Mais le fantasme avec un garçon, avec moi particulièrement, où j'ai dit tiens, comme on veut le faire avec un mec, autant le faire avec Max.
1: Bah, ouais. C'est clair, hein. Non, mais... à tout partager, autant que partager le Star System. Hein.
0: C'est vrai?
1: Ah, ouais, à fond.
0: Mais le problème, c'est que ça me fait peur parce que vous attendez tellement de moi que si je vous déçois.
1: Oh, mais non, on fera pas déçu. C'est pas grave, on te pardonne déjà d'entrée.
0: C'est vrai?
1: Oui.
0: Ah, bah alors.
1: Mais bon, tu nous fais pas un sale coup quand même, hein?
0: C'est-à-dire?
1: Une petite panne, ouais, ça le ferait pas quand même.
0: Ah non, ça je ferai pas de panne, mais peut-être que vous allez attendre que je vous tripote les seins de besoin. Je peux pas lécher 400 en même temps, hein?
1: Ah, mais moi j'aime pas ça, donc ça va quoi.
0: Qui n'aime pas?
1: Céline, oh, moi mais... je rends, mais j'aime pas recevoir.
0: T'aimes bien donner, mais t'aimes pas recevoir?
1: Ah ouais, là.
0: Mais attends, moi j'aime bien.
1: J'aime recevoir. Hein.
0: J'aime bien caresser, j'aime bien toucher, j'aime bien.
1: Bon, y a pas de problème, moi j'aime ça.
0: J'aime bien triturer, j'aime bien.
1: Ah non.
0: Bah ouais. Attends, qu'est-ce que tu veux faire? Tu veux que je me laisse allonger, je me laisse faire?
1: Ah non.
0: Bah alors?
1: Non, mais y a d'autres trucs à faire.
0: Oui, d'accord, mais y a ça aussi, entre autres, à faire. T'aimes pas qu'on te touche les seins?
1: Ah si, mais j'ai pas dit ça, j'ai dit que j'aimais pas qu'on me lèche.
0: Oh, pourquoi t'aimes pas?
1: Parce que, je sais pas, ça me, je sais pas.
0: Merde, et toi Julie?
1: Ah moi j'adore.
0: Ah bon?
1: Sérieux?
0: Non mais moi je veux pas dire que je suis un hystérique de ça, mais je lui propose ça entre autres, et tout de suite elle me dit non, alors là, ça fait
1: non,
0: peur.
1: Mais franchement, mais j'aime pour elle, c'est pas grave, j'aime pour deux.
0: Ouais mais enfin pour peu que ce soit elle qui avait le paire de seins, tu vois, ça va être compliqué quoi.
1: Vous êtes comment? C'est quoi une belle paire de seins? Une
0: belle paire de seins, c'est déjà pas des tout petits seins qui tombent, c'est des beaux seins, quoi. Je sais pas.
1: Mais quand c'est petit, ça tombe pas, Max. Hein.
0: Non, mais il y en a qui sont pas beaux, qui se peuvent mettre en forme de poire. C'est la forme aussi. C'est pas le fait d'être petit ou gros, c'est le fait que ça tient pas. Enfin, peu importe. Bon, Julie, t'es comment physiquement? Décris-toi.
1: Alors, châtain clair.
0: Ouais.
1: Des yeux verts.
0: Mm-hmm.
1: Pas très grande. Hein.
0: Combien?
1: 1m63.
0: La taille.
1: Quoi, la taille? 1m63.
0: Ah, pardon, le poids.
1: Bon, 50.
0: Ouais.
1: Maintenant, qu'est-ce que je te dise?
0: Non, mais rien, c'est bon, je sais à quoi tu ressembles, un bilibule, c'est bon, Céline.
1: Oh, mais merci.
0: Alors,

0: Dis à toi Céline.
1: Ouais, ben alors, ben moi je fais 1m59.
0: Ah bah non, c'est encore plus grand.
1: Eh ben oui, ben écoute, on fait ce qu'on peut.
0: D'accord,
1: hein.
0: Ça va ce week-end, ouais, j'étais avec deux schtroumpfs. J'étais avec les avec deux des sept naines.
2: Non, t'allais faire un bowling.
0: Ouais. Voilà, exactement. Alors donc, 1m59.
1: Ouais, 1m59, et je dois faire 48 kilos à peu près.
0: Eh bah, c'est bon, ok, très bien.
1: Quoi, ben attends, je...
0: Hein?
1: Ben tout le monde
2: en
1: est pas
2: tu mets du 42, non
1: ouais.
0: Bah très bien, mais c'est pas grave, ça va être de la baise rock'n'roll, ouais.
1: D'accord.
0: Non, non, mais c'est.
1: Sympa pour nous, hein.
0: Pardon ?
1: Sympa pour nous.
0: Mais non, mais on essaie de se renseigner, tu vois. Je me renseigne, quoi.
1: Ouais, ouais.
0: Bon, non, mais c'est tout. C'est pour, je me dis, si on passe le week-end ensemble, je veux dire, autant que ça soit plaisir à. Moi, que ça soit plaisant à regarder, quoi.
1: Non, mais plus c'est petit, plus c'est mignon, tu vois.
0: Il paraît, non, mais bien sûr. Et puis après, bon, si c'est juste un plan cul, on s'en fout, quoi. Je veux dire, ça se trouve, vous êtes petite et machin et performante, alors qu'il y aura des belles filles qui ne le sont pas ou qui ne sont pas intéressantes au pieu, hein, on ne sait pas, hein. Donc, donc, qu'est-ce que vous attendez de moi, très honnêtement?
1: Ben, franchement, on te l'a dit, quoi.
0: Oui, d'accord.
1: On a réfléchi, mais c'est vraiment ça qui nous branche.
0: Vraiment?
1: Ah ouais.
0: Vous êtes dit, tiens, on va monter sur Paris, on va se faire le max.
1: Voilà.
0: Hein,
1: voilà.
0: D'accord, ok, très bien. Mais toutes les deux, vous n'avez jamais encore couché avec un mec?
1: Bah attends, t'es gentil, hein.
0: Non, mais vous seriez donc pas gêné de vous retrouver toutes les deux dans le même lit nu, quoi?
1: Non, non.
0: D'accord, même si vous étiez amené à ce moment donné, je sais pas, je m'emballe et puis je dis à Céline, vas-y, tripote Julie.
1: Non, non, non, on est partante.
3: Oh là là.
0: C'est vrai?
1: Ouais.
0: Putain, mais.
1: Bah attends, on passe notre vie ensemble depuis 2 ans, donc voilà. Mm-hmm.
0: Je sais pas quoi dire, moi. Je dis oui, mais bon, j'aimerais bien vous voir. Je vous avoue, franchement, me retrouver au pieu avec des filles qui m'excitent pas, ça me plaît pas, même si c'est juste un plan cul, quoi. Ça me
1: Attends,
0: fait un...
1: difficile en plus.
0: Bah, difficile, non, logique.
1: Attends, tu te plains d'être célibataire, mais c'est normal.
0: Non, mais je me plains d'être célibataire, j'en rencontre quand même des jolies filles, mais voilà, il faut pas non plus croire que je suis non plus dans une grotte, que je suis enfermé, que j'écris des albums. Et qui s'enferme dans une grotte toute la nuit et tout, il vient récupérer Max vers les coups de midi. Alors Max, t'as réfléchi et tout? Le mec il rentre chez lui à jouer le truc. Attends, je vais te le faire. Bon bah, le mec il arrive chez lui. Bon bah, Fildar qui ramène Max en bagnole. Bon bah, salut Max, hein, vas-y.
1: D'ailleurs,
0: bon, Max.
1: Fildar, s'il veut venir avec nous, y a pas de problème. Hein.
2: Bon, t'as écrit un peu là. Enfin, t'es dans la grotte là?
0: Ouais, Max, t'es là, Max. Oh Max. Ouais, je suis là, ouais. Bon, on va aller à la radio. Hein.
2: Bah, j'espère.
0: Bon, il arrive et tout. Oh, ça fait du bien de voir le jour.
2: Alors, qu'est-ce que ça fait cette nuit?
0: Oh merde, attends, je reviens, j'ai oublié mon cahier.
2: Ah.
0: Oh merde, je l'avais pourtant mis là. Bah, oh, et...
2: Qu'est-ce qu'on a foutu?
0: Je sais pas, il était dans le coin et... Ah bah il est là, voilà. Cahier à idées, voilà.
2: Bon, dépêche-toi, on va être à la bourre.
0: T'imagines le mec qui vit dans une grotte toute la nuit puis il trouve des idées et tout. Je suis pas comme ça les filles, hein.
1: C'est quand même pas comme ça?
0: Ah non.
1: Quand même, tu sors?
0: Bah, de temps en temps, oui, bien sûr. Pour aller... bah, alors, ça m'arrive d'aller capturer du lièvre ou du lapin, hein.
1: Ah oui?
2: Il fait des petits pièges.
0: Il fait des petits pièges et tout. Ouais.
2: Des pièges à gonzesses.
0: Des pièges à gonzesses. J'attrape et tout. Bah oui, bien sûr.

0: Alors les filles, pas mal, hein?
1: Oui, pas mal.
0: Ça vous plaît, ça? Non, pas trop, hein?
1: Hein?
0: Comment te? Que?
1: T'es réellement Zorro, ça peut le faire, hein?
2: Tout, vous saurez tout sur le zizi, le vrai.

0: Il y a des belles choses hein, quand même, hein, les filles. Hein.
1: Ah ouais. D'ailleurs, en parlant de ça, tu peux pas nous parler du tien un petit peu ?
0: De moi, le mien ?
1: Oui, bah oui.
0: 10 cm en érection.
1: Ah oui.
0: Voilà. Qu'est-ce que tu veux que je te dise d'autre ?
1: Bah, je sais pas, ça prend pas beaucoup de place quand même.
0: Non, pas du tout, non.
1: Non.
0: Et en plus, je sais plus m'en servir, alors tu vois, en plus, c'est.
1: Non, bah, mais franchement, ça.
0: Non, mais ne venez pas, les filles. Franchement, vous seriez déçus. Qu'est-ce qu'il y a qui
2: attend ? Ah, parce qu'on parlait du zizi, donc justement, j'ai un petit bouquin où on montre les différents sexes. Et donc, si elles veulent savoir le tien, comment il est, tu peux.
0: Ah,
2: le dire.
0: Tiens, c'est marrant ça, tiens.
2: Même les toshas et tout.
0: Ah, il y a les chattes et tout, qui c'est qui a envoyé ça ?
3: Je sais pas, j'ai reçu.
0: Petit guide de la sexualité 20 ans, hein, c'est le magazine 20 ans qui a fait ça apparemment. Alors, fin et distingué, standard, court et trapu, non, gros et bas, non. Alors attends, moi le mien, ça serait plutôt... Putain, mais il est horrible le dernier. Petit mais costume, il est horrible. Il est petit et machin. Moi je sais pas, je dirais standard, ouais, plus standard. Standard.
1: 10 cm standard ?
0: Non, c'est les photos standard. Toi, ce serait plutôt...
2: Ouais, standard, hein. Ah parce que bon, fin et sophistiqué, laisse tomber. Hein.